0: J'ai préparé quelques questions pour vous, et même la première citation d'ailleurs, pour Sandrine Monnier, qui habite Saint-Aulde, qui a dit « La preuve que nous ne comprenons rien à la mort, c'est que nous mettons un oreiller dans les cercueils. »
1: Jean-Yann.
0: Non.
1: Coluche.
0: Coluche, non.
2: C'est vivant.
0: C'est vivant.
3: Ah, c'est dommage que c'est pas mort.
4: C'est français, c'est français.
0: C'est pas français.
4: Ah. C'est Seinfeld.
0: Et c'est Jerry Seinfeld.
2: Oh, bravo.
0: Wow.
5: Il y a des gens qui achètent leur cercueil et qui l'essaient avant. J'en connais qui ont acheté
0: alors,
5: leur cercueil.
0: Ça, qui l'essaient, vous voulez dire qu'ils vont dedans?
5: Oui, ils vont dedans. Je connais même un qui dort dedans à peu près tous les jours. Il a déjà dû changer plusieurs fois le coussin dont on parlait parce qu'il commençait à s'écraser.
0: Voilà. François Bayrou est en train de dormir dans son
5: cercueil. Oui, le problème, c'est qu'il ne le sait pas.
0: Pour M. Boussma, qui habite Boulogne-Billancourt, qui a dit « Si on est dans l'obligation de tuer un mime, faut-il fixer un silencieux sur son revolver ?»
2: C'est français ?
0: C'est francophone.
6: C'est belge, donc.
0: Ce n'est pas belge.
2: C'est Légaré ?
5: C'est pas Légaré.
0: C'est Pierre Légaré. Bonne réponse de Roselyne Bachelot. Ah, j'aime bien cette citation aussi pour Cyril Zouy. Alors, plus rien à voir avec la mort, mais quand même, on peut revenir sur le silencieux. Ça, vous avez déjà été confronté à ça, mais ça, vous pouvez pas savoir si...
5: Ils sont tous silencieux, moi, quand je les vois. Hein.
0: Non, je vous parle du revolver.
5: Ah, le revolver, oui, tout à fait, oui.
0: Ah bah non, il paraît que les morts sont pas si silencieux que ça.
5: C'est vrai qu'il y a parfois des dégagements de gaz qui sont non seulement malodorants, mais en plus qui font du bruit. Mais voilà, le bruit ne me gêne pas.
0: Ça pète contre... un mort.
5: Ah oui.
7: C'est con, parce que moi, je viens vraiment pas souvent... Je tombe sur la bonne émission, là, ça.
0: Bon, il y en a qui le font de leur vivant, hein, notez bien.
5: Oui, 14 fois par jour en moyenne, c'est ce qu'on a calculé.
0: Ah bon ? Mais comment vous savez ça ?
5: Ah, c'est une statistique que j'ai vue sur un réseau français. Les Français, les Belges aussi, à mon avis, hein, pètent jusqu'à 14
0: fois par jour. Non, les Belges pètent une fois. Alors voici l'autre citation qui n'a rien à voir avec tout ça. Pour Cyril Zouy, qui habite Chantonnay, qui a dit « Plutôt que d'acheter un marque-page à 1 $, pourquoi ne pas utiliser le billet directement comme marque-page ?»
2: Ah, c'est pas idiot.
4: C'est pas con. C'est français ?
0: Ce n'est pas français.
7: Américain. Ah non, il y a un indice dans la question.
4: Ah oui, d'accord.
0: C'est pas bien de souligner qu'il est un peu con.
5: Là, quand c'est américain, c'est sur Woody Allen.
0: Ah oui, mais là, c'est pas
1: Robin Williams.
0: C'est quelqu'un qu'on cite rarement.
4: C'est un humoriste ?
0: Non, pas un humoriste.
6: Un politique ?
0: Mais un américain très très célèbre.
4: Donald Trump ?
0: Non.
2: C'est un homme politique américain ?
0: Pas du tout homme politique.
7: C'est un écrivain ?
0: Un écrivain. Il est auteur, mais pas écrivain.
4: Il est auteur de films ?
0: De films, oui.
4: Spielberg ?
0: C'est Steven Spielberg.
2: Oh là là.
0: Deux bonnes réponses pour
4: l'imbécile.
1: C'est suspect, là.
0: Pour Dimitri Horry, qui habite Chaligny, en Meurthe-et-Moselle, qui, alors qu'il avait reçu une lettre de Jules Renard, lui répondit avec 3 mois de retard « Excuse-moi d'avoir tant tardé à te répondre, mais lorsque la lettre est arrivée, j'étais au fond du jardin.
2: » Tristan Bernard ?
0: Non, c'est surréaliste. Moi, j'aime beaucoup ce genre de réponse.
2: Tristan Zara ?
0: Non, mais on est évidemment dans cette lignée Jules Renard. Ça fait penser aussi à...
4: Bah, ça fait penser à plein de gens, Jules Renard.
0: Ah oui.
4: Moi, ça me fait penser à un monde fou, Jules Renard.
2: Alphonse Allais.
0: Alphonse Allais, bonne réponse de Roselyne Bachelot. Pour Madame Portalier, qui habite en Vendée, qui a dit « La modestie, c'est espérer que les autres découvrent combien vous êtes formidable. »
1: Oscar Wilde.
2: Ah ouais, oui, moi
5: Vincent c'est... Lindon.
0: Oscar Wilde. Oh, j'ai envie de vous accorder la bonne réponse. Non, c'est quelqu'un qui a, pendant des années, été grosse tête. Ici, c'était la caution culturelle, évidemment.
2: Jean Dutour.
0: Pardon.
2: Jean Dutour.
0: Jean Dutour. Oh, bonne réponse de Roselyne Bachelot.
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0: Vous êtes un peu...
1: Alléluia.
0: Comme si vous aviez une loge à surveiller les entrées, les sorties, qui vient pour la première fois, le retour de Guillaume. Monsieur Alu, que vous ne connaissiez pas encore. Constance, avec qui vous...
1: Alu, à lui, là.
0: Quoi?
1: Oh là Alu, là. Il fait quoi dans la vie?
0: Il est danseur.
1: Non.
2: Garagiste, garagiste.
3: Non, mais François, ce sont les plus belles cuisses
0: de
3: France.
0: Oh non, vous n'allez pas remettre ça.
4: Allez.
3: Non, mais j'ai découvert une autre de ses qualités.
0: Ah oui. Ah.
1: Il est hétéro, c'est rare pour un danseur.
0: Ça, c'est vrai, on l'a déjà dit.
3: Il a acheté un livre de Sébastien Toen. Sébastien a trouvé son lecteur aujourd'hui.
2: Chagrin d'humour, c'est.
3: Non seulement les plus belles cuisses de France, mais le lecteur.
1: Alors qu'il sait pas lire, c'est drôle.
0: Et il est bien son livre alors? Parce que moi, je l'ai lu.
1: Ouais, mais vous n'êtes pas objectif, patron, vous m'aimez.
2: Il est dans la bibliothèque.
0: Ah, vous l'avez acheté, mais vous l'avez pas lu.
2: Je trouvais que la couverture était très belle.
0: C'est donc un pseudonyme totalement usurpé. Pateur François Alu. Monsieur Barbier, heureux de revenir.
5: Heureux de revenir, heureux d'être à côté de François Alu.
0: Vous l'avez vu déjà en train?
5: Non, pas encore.
0: À l'époque où il dansait.
5: Je me souviens pas de la revue. Je vais à l'opéra écouter ma femme, mais assez peu au ballet pour tout dire.
0: Pourquoi vous allez à l'opéra écouter votre femme? Vous l'écoutez pas à la maison?
5: Elle parle moins fort à l'opéra qu'à la maison. Mais on a un point commun. Moi aussi, j'ai un corps de ballet.
1: Et Constance, comment elle va, cette dépression, alors?
6: Ça va. J'ai un bon petit traitement.
1: Un Xanax, un lithium.
0: Vous le connaissiez, Toen?
6: Oui, c'est vrai, on s'est croisés plusieurs fois.
1: On s'est croisés sur Comédie, sur plein de choses comme ça.
6: Oui, c'est vrai.
1: Et puis après, on s'est croisés au Backroom avec Roselyne Bachelot.
6: C'est ça.
1: Absolument. Bref, la vraie vie, quoi.
0: Il vous plaît, Toen, physiquement, Constance?
6: Pas du tout.
1: Oh, la question.
6: Mais je le trouve très drôle, vraiment.
0: Ah, vous le trouvez très drôle?
1: Très drôle, beau, hein. Ouais. C'est compliqué, à part Barbie,
6: si,
1: évidemment.
6: Ça arrive, mais pas là.
3: Femme qui rit est à moitié dans ton lit, hein.
1: Oui, ouais, pour voir la taille du lit. Et si c'est un lit superposé, ça craint quand même.
0: Guillaume, vous trouvez ça que c'est plus facile de séduire les femmes quand on les fait rire?
4: Ah oui, enfin moi j'ai pour le moment ni l'un ni l'autre, donc je tente.
1: Il y a un truc qui est pas mal pour draguer, comment ça s'appelle le truc là? L'argent.
4: C'est vrai.
0: Alors voici une première citation à propos de la sortie du film Natacha, hôtesse de l'air, aujourd'hui, pour Yvonique Berger qui habite Rennes. Les hôtesses de l'air nous montrent comment boucler une ceinture au cas où on serait pas monté dans une voiture depuis 1965.
3: Jean-Yann?
0: Non.
4: Jean-Philippe Janssen?
0: C'est pas faux, hein, d'ailleurs, hein, parce que c'est qui ne sait pas boucler une ceinture et on continue à nous montrer à bord de l'avion.
1: Oui, mais c'est un exercice complet. On nous montre s'il y a un accident, si ça bouge.
0: Oui, on pourrait enlever le moment où on nous montre comment boucler une ceinture. Il y a personne qui sait pas boucler une ceinture.
1: Mais puis, Palmade?
0: Depuis 40 ans. Depuis
6: non,
0: 40 ans.
6: C'est une citation de Schumacher, non?
0: Ah non, c'est pas une citation de Schumacher non plus.
3: Il y a tous les OQTF quand même.
1: Oh là là là là, attention, le dérapage, le dérapage, à la virée RN, à la virée RN. Ça y est, elle est sur CNews, elle est sur CNews, la KBFM.
0: Non, c'est un Américain qui a fait cette remarque, moi, que je trouve fort judicieuse.
5: Un humoriste?
0: Les hôtesses de l'air continuent à nous montrer comment boucler une ceinture comme si on n'était pas monté dans une bagnole depuis 65.
5: Stephen Wright?
0: Stephen Wright, non.
1: Leno?
0: Pas Jay Leno.
6: Trump?
0: Un des plus grands humoristes.
1: Ah bah,
6: c'est un humoriste, hein.
4: Louis C.K.
0: Pardon?
4: Louis C.K.
0: Louis C.K., non.
1: Jerry Lewis, Seinfeld.
0: Il avait son Tonight Show, c'est le roi du stand-up.
1: Jerry Seinfeld.
0: Jerry Seinfeld, bonne réponse.
3: Il y a deux minutes.
1: Ouais. Ah, c'est comme au Conseil des ministres, faut s'imposer, Roselyne.
0: Qu'est-ce qu'il y a, Roselyne?
3: Je l'avais dit deux minutes avant.
0: Hein. Alors, si vous l'avez dit il y a deux minutes, c'était avant que je donne la citation. Une autre citation, justement, pour Fabienne Castan, qui habite Dax, qui a dit « Je ne comprends pas le soi-disant courage des dompteurs. Dans une cage, ils sont à l'abri des hommes. »
6: David Copperfield.
0: David Copperfield, non.
1: Est-ce que c'est un poète?
0: Alors un poète, non. C'est un dramaturge, écrivain, essayiste.
1: Ah, Patrick Sébastien?
0: Non, non.
5: Français?
1: Français.
0: Et même prix Nobel de littérature.
1: Patrick Sébastien.
0: Et pas français.
3: Il est pas français.
0: Anglais.
1: Mort?
0: Enfin anglais, du royaume...
5: Georges Bernard Shaw.
0: Georges Bernard Shaw, bonne réponse de Monsieur Barbier.
4: Je l'ai dit il y a
3: en Irlande,
4: deux minutes.
0: Alors vous, je sais que c'est pas vrai. Alors, vous savez même pas qui c'est Georges Bernard Shaw. Vous savez
4: qui? Moi, je ne viens ni pour les blagues ni pour les bonnes réponses. Je viens vraiment pour le public et l'amour que j'ai pour le peuple français.
0: Pour Chantal Assal, Madame Assal habite Bourgoin-Jallieu dans l'Isère, qui a dit « J'ai lu quelque part que fumer pouvait provoquer le cancer. Depuis, j'ai complètement arrêté

0: de lire.
1: C'est une
2: française.
1: Femme.
0: C'est un homme.
2: Un homme français.
0: Un français.
1: C'est une grosse tête, ça.
0: Vivant. Grosse tête, non, mais il est venu nous voir de temps en temps. D'ailleurs, il sera à la Cigale, là, le 6 avril prochain.
2: Donc, c'est quelqu'un qui fume comme un trou, quoi.
0: Ah oui.
3: Ça fume, les trous.
0: Bah, regardez.
4: Non, mais on appelle ça les volcans.
1: Moi j'ai l'image, du coup je la vois fumer la petite.
2: Roselyne.
1: Ou elle dit ah oui, jupé encore.
2: Est-ce que je vous montrerai pas mes deux petites cuisses?
0: Bon, dites alors, mon
5: c'est humor... un chanteur?
0: Ah non, non. Ah, il aime bien chanter, hélas, parce que.
1: Ah, Patrick Sébastien.
6: C'est pas Patrick Bruel.
0: Non, c'est pas ce qu'il fait de mieux dans son spectacle, mais il est plutôt marrant. Il est venu nous voir pour la promo de sa Cigale il y a pas longtemps, d'ailleurs.
1: Ah, c'est.
2: Bigard.
1: Christophe Alévèque.
0: Christophe Alévèque, bonne réponse.
3: En tout cas, c'est à cause de ce gars-là que j'étais fâché 10 ans avec Laurent.
0: Ah oui, c'est vrai, ça.
3: Ah, bah ouais,
0: ah oui, j'avais oublié
3: bah
0: ça.
3: Ouais, moi, j'ai pas oublié, hein.
0: Ah oui, oui.
3: Connard.
6: Vous parlez à qui, là?
0: Ah oui, ah oui, on peut raconter pourquoi.
1: Ah oui,
0: non,
1: ah
0: on
1: ah
0: peut
1: oui.
0: pas rappeler.
3: Si, si, si, si, si,
1: non,
3: si,
1: non. La balance.
0: À l'époque, sur Europe 1, effectivement, Christophe Alévèque avait dit, prononcé une phrase sur Roselyne, et on avait repassé l'extrait dans la matinale. Et ce qu'on peut dire parfois, on va dire l'après-midi dans une émission rigolote, hors contexte, quand vous passez ouais, ça dans la tranche matin. Info le matin, et là, Roselyne, évidemment, était tombée dessus, elle était furieuse, elle m'a injuriée à travers la presse, alors que
3: j'ai... Laurent, une page entière dans Le Monde, la une du Figaro.
2: Ouais, c'est anecdotique, quoi.
3: Et alors, Laurent a été très classe parce que je dois reconnaître mes torts. Il m'a envoyé un énorme bouquet de fleurs.
1: Et
3: il m'a proposé ses excuses. Et je lui ai dit vos excuses, je les entends, mais je ne les accepte pas. Et on a été fâchés 10 ans avec Laurent et on s'est réconciliés.
0: 10 ans et c'est toujours ça de gagner.
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0: Vous connaissez tout le monde ici, Michel, j'imagine. Julie, vous connaissez tout le monde, Michel. Mais déjà qu'on a fêté les 95 ans de Claude Sarraute hier soir,
2: ouais.
0: J'avais l'impression d'être dans un EHPAD, dites donc. Hein.
3: Mais qui êtes-vous?
1: Allez, Michel, raconte-nous la partouze, là, t'avais dit, là. Avec... Si, si, t'as dit, j'ai une belle histoire, là. Marlène Schiappa et Hanouna, raconte.
3: Mais quelle horreur.
0: Non, c'est vrai qu'il paraît que vous avez une histoire drôle, Michel.
2: Ah, déjà maintenant, vous la voulez?
0: Ah, bah, oui, déjà maintenant, oui.
2: Comme
0: ah,
2: ça,
0: oui.
2: On est débarrassé, c'est bien. Ouais.
8: Alors, c'est l'histoire d'un mec, il a un élevage de poules. Un matin, il se lève et il y a 200 poules qui sont mortes. Alors, il va voir un spécialiste, il lui fait « J'ai un problème, j'ai 200 poules qui sont mortes. » Il lui fait « Mais vous avez mis de la musique le soir ?» Pour les poules, il fait non, on peut mettre de la musique. Il met de la musique, le lendemain il se réveille, il y a 400 poules qui sont mortes. Alors le mec il fait, j'ai encore 400 poules qui sont mortes. Il fait, mais vous avez mis la lumière le soir avant de s'endormir avec la musique? Il fait, non, mais mettez de la lumière. Il met la lumière, la musique, il se réveille le lendemain, il y a 700 poules qui sont mortes. Et inutile de vous dire que je peux la faire durer 8 jours.
0: Moi, d'où ça nous va. Moi, perso, si vous pouviez aller jusqu'à 18h.
4: C'est la fin de saison.
5: Vite,
4: hein.
5: C'est la valise maintenant.
8: Alors, il fait, mais j'ai quand même 700 poules qui sont encore mortes. Est-ce que vous y avez, elle, leur avait raconté des histoires le soir avec la musique et la lumière? Il fait, non, ben, racontez des histoires, vous allez voir, ça va bien se passer. Il raconte des histoires, la musique, la lumière, il se réveille le matin, il y a 1200 poules qui sont mortes. Il va voir le type. Il lui dit, j'ai encore 1200 poules qui sont mortes. Il lui dit, vous avez encore des idées pour m'aider? Le mec, il lui fait, moi, des idées, j'en ai plein. Mais vous, vous avez encore des poules?
0: La première citation pour Marie Belgrand, qui habite Bordeaux en Gironde, qui a dit « Si tout le monde vous donne raison, c'est soit que vous êtes d'une intelligence remarquable, soit que vous êtes le patron. »
6: Pierre Desproges.
0: Pierre Desproges, c'était facile.
8: Déjà.
0: C'est toujours comme ça qu'on commence. Bonne réponse de Julie Leclerc. Après, j'ai pris des citations liées à l'actualité. Vous allez très vite comprendre. Par exemple, celle-ci pour Thomas Most, qui habite Loison dans la Meuse, qui a dit « Je ne comprends pas vraiment pourquoi les gens en veulent tant au gouvernement. Il n'a pourtant rien fait.
4: » Coluche ?
0: Coluche, non.
9: C'est un vieux chansonnier.
0: Alors, c'est pas français. Hein. Je vous aide tout de suite.
4: Ah, Woody Allen ?
0: Woody Allen, non.
9: C'est anglais.
0: Alors, non, c'est américain.
4: David Letterman ?
0: David Letterman. Simpson, c'est plus ancien
9: Bob
0: que
9: Bob Hope.
0: Bob Hope. Bonne réponse de Christophe Beaugrand. Ah,
4: non, Laurent Baffi, mais c'est pas
6: et
4: grave.
6: Et Laurent.
9: C'est possible de garder sa sexualité 20 minutes?
4: Non, mais il a changé, Laurent. Maintenant, on se mélange.
0: Oh, écoutez, les partis se mélangent. Vous avez bien vu à l'Assemblée.
8: Oui.
0: La citation suivante est plus liée à la météo du moment et c'est un grand classique du théâtre. Retrouverez-vous l'auteur de cette phrase qui a dit « Ce n'est pas pour me vanter, mais il fait drôlement chaud aujourd'hui. »
9: C'est Gilles Renard.
6: Pierre Dac.
0: Non. Dans un dramaturge français.
4: Fédot,
0: non, mais Courteline, on n'est pas loin.
4: Courteline,
0: non plus. C'est une question pour Madame Crouton de Toulouse.
6: Oh, Madame Crouton.
0: Daniel Crouton.
4: Daniel Crouton, oui.
6: Alors.
1: Qui porte bien son nom. Quel âge est-il?
0: On ne sait pas quel âge est-il.
6: Corneille.
0: Là. Corneille, non, ce n'est pas pour me vanter, mais il fait drôlement chaud aujourd'hui.
6: Fédot.
0: Mais non, mais on a dit Fédot, justement.
9: Ah, bah, ça nous fait deux vieilles, Julie.
0: Justement, pas Fédot, pas Courteline, mais on n'est pas loin. Allez le trouver.
1: De Funès.
0: Mais non.
6: Molière.
0: Je vous aide.
6: Molière. De
1: Jean Giraud.
6: Molière.
0: Mais non.
1: Courte-Manche. Ah, Michel Leb.
0: Mais non.
4: Jean Lefebvre.
0: Qu'est-ce qu'il dit à ce moment-là de Funès?
6: Louis Libère. De Funès.
0: Mais non, mais alors.
1: Mais le dire.
0: Non, mais elle est con, elle.
6: Alors,
9: la biche.
6: La biche.
4: Ah, ma biche,
0: c'est ça. Ma biche.
1: De Funès.
4: Ah, oh, vous êtes un imitateur incroyable.
0: Mais non, mais écoutez, vous êtes tellement con, je vous aide comme je peux.
4: Oh, ça va.
6: Mais ça, c'est vrai, merci beaucoup, Laurent.
9: Quand Laurent Gérard vous voit imiter, il chie dans son froc.
0: La biche, c'est à la biche qu'on doit évidemment la cette biche. Phrase. Ce n'est pas pour me vanter, mais il fait drôlement chaud. Aujourd'hui, une autre citation. On n'a pas eu de femme encore, hein, par
9: mais c'est tant mieux.
4: Non, non, moi je suis solidaire avec les.
0: Alors voici justement une citation féminine qui a dit « Si le sexe est une chose si naturelle, je me demande pourquoi il y a autant de livres sur la façon de le pratiquer. »
9: Mais où est-ce?
0: Non, et c'est pour Christian Pelouse qui habite.
4: Ah bah pour une femme, c'est
0: Sellette
4: bien.
0: Dans
6: est-ce
0: le
6: que c'est
0: Loir-et-Cher.
6: Une écrivaine.
9: Woody Goldberg.
0: Alors, c'est une américaine, mais c'est pas Whoopi Goldberg.
4: Marilyn Monroe.
0: Non, une des plus drôles, une des américaines.
9: DeGeneres.
0: Toujours vivante.
1: Ah bah Michelle Obama.
0: Pas Hélène DeGeneres, mais une des.
9: Oprah Winter.
6: Oprah Winfrey.
0: Alors, la génération d'avant, ces dames-là.
4: Bette Midler.
9: Suzanne Plon.
0: Bette Midler.
4: Bravo.
0: Excellente réponse de Christophe Beaugrand. C'est Bette Midler.
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0: Pour votre grand retour parmi nous, et je suis ravi que vous veniez me voir, cher Juan Arbonnaz, j'ai fait évidemment des présentations culinaires.
12: Bah c'est délicieux, mais j'ai envie de dire.
0: Mais je ne suis pas certain qu'on ait des grands chefs et des grandes cuisinières.
4: Je suis maître queue.
13: Tu eres Juan, eres de Bogotá.
12: Sí, ese soy yo.
13: Sí. Ah, sí, pero haces enchiladas, de pollo frito,
12: todo lo que necesites, todo.
13: Todo lo de América
4: Bienvenue
13: Latina.
4: Bienvenue sur Radio Latina. Ah, ben...
0: Voilà, plein de langues.
1: Et patron, pourquoi on a lui et Etchebest était trop cher, c'est ça?
0: Etchebest, on a peur de se faire engueuler si on invite Etchebest, tandis que Juan, il est charmant.
6: Oh oui,
0: vous en êtes charmant. À combien de restaurants, Juan?
12: 14.
0: Waouh!
4: 14?
12: Ouais.
13: C'est presque comme Hippopotalamus.
1: Et tu connais Buffalo Grippin? C'est un super resto aussi.
0: Il y aura des questions culinaires, oui. Mais on va commencer par une première citation. Plutôt à destination, je le dois dire, de Christine O'Krent. En tout cas, c'est elle qui a une chance de trouver le nom de l'auteur de cette citation, qui a dit « Un congrès, ce sera pour Madame Delaire, qui habite Dinard. Un congrès, c'est une assemblée qui se réunit dans le but de décider de la date du prochain congrès.
4: Ah, » C'est un politique.
0: Ah, c'est un politique.
6: C'est américain.
14: Contemporain.
0: C'est un français. Alors, contemporain, ça dépend.
4: Il est mort.
0: Ce que vous appelez contemporain.
1: Ah, c'est pas Chirac. Pas. C'est pas Jacques Chirac.
0: Il est mort, et il est mort avant le 21e siècle, puisqu'il est mort en 88.
4: Il a été ministre, ce monsieur?
0: Il était biterrois, il était né à Béziers.
4: Est-ce qu'il a été ministre?
0: Ministre, oui, ah oui, bien sûr. Et même président de l'Assemblée nationale.
1: Oula.
6: Aha. Président de l'Assemblée
0: nationale. Il avait un gros cheveu sur la langue et il a été académicien français.
6: Edgar Faure.
0: Edgar Faure. Bonne réponse de Christine O'Krent. pour Véronique Foll, qui habite Carcassonne, qui a dit « Je suis trop timide pour exprimer ouvertement mes pulsions sexuelles, autrement qu'au téléphone, il y a des gens que je connais pas.
13: » Sacha Guitry !
0: Non. C'est pour rendre hommage, évidemment, à Michel Blanc, dont la voix est reconnaissable dans « Le Père Noël est une ordure », puisque c'est lui qui dit

0: Il ne joue pas.
1: Non, non, Père Noël, il joue le pervers au téléphone.
0: Il faut le rappeler à tous les journalistes qui à chaque fois citent le Père Noël est une ordure. Il ne joue pas dans le Père Noël est une ordure, Michel Blanc, mais on l'entend dire Thérèse.
1: Je t'encule, voilà. Thérèse. Je te prends, je te retourne contre le mur, je te défonce, Thérèse.
2: C'est ça, là, mon grand devient viril.
3: Oui, c'est ça.
0: et même presque viril.
1: Bien, monsieur très mal poli qui a téléphoné, il voulait enculer Thérèse.
0: Et d'ailleurs, celui qui a dit cette phrase, je la répète, je suis trop timide pour exprimer ouvertement mes pulsions sexuelles autrement qu'au téléphone et à des gens que je connais pas, c'est un des maîtres de Michel Blanc. On l'a souvent comparé à lui.
3: Ah, Woody Allen.
0: Woody Allen, bien sûr. Bonne réponse de Liane Folie. Woody Allen. Alors attention, parce que la citation suivante, à mon avis, va nous coûter 300 €, je vous le dis d'avance. Ça permet de rendre hommage à quelqu'un qui est mort il y a pile 60 ans, jour pour jour.
3: Oula.
0: Ah oui, puisqu'il est mort le 7 octobre 1964 à Marne-la-Coquette. Ah. Et c'est quelqu'un à qui on doit des citations plutôt amusantes, comme celle-ci par exemple. « Si les Romains avaient dû d'abord apprendre le latin, ils n'auraient jamais eu le temps de conquérir le monde.
2: » Jean Cocteau ?
0: Jean Cocteau, non.
1: Il est français, en tout cas.
0: Un français, oui, oui. On lui doit plein de chansons célèbres.
3: Ah bon, les...
4: Ah, Antoine?
0: Et plein d'opérettes célèbres.
1: Est-ce que Régine a chanté des chansons de ce monsieur?
0: Il a d'ailleurs, ça peut peut-être aider Christine Ockrent. Il a été secrétaire de Georges Clémenceau. Il a travaillé au ministère de l'Intérieur. Il a été directeur du Théâtre des Bouffes parisiens. Président de la SACEM.
4: Henri Guénaud?
0: Non, non, non.
1: Mais je dois le connaître.
0: Et on lui doit des chansons comme Mon homme.
4: Ah, c'est un hétéro?
1: Ce n'est pas qu'il soit beau, qu'il soit grand ou bien costaud, mais je l'aime.
3: C'est mon homme.
4: Voilà. Je sais pas qui est Liane Folie qui est Beaugrand. Et les deux, ils ont la même voix, quasi ont la même tête.
1: Eh ben, la plus mal coiffée, c'était.
0: On lui doit Ramona.
3: Mais arrêtez avec ça.
4: Vous connaissez... T'es sublime. Et ils sont sublimes, tes rajouts.
0: C'est Herbelas qui a préparé un bon rajout pour.
1: Ah, il a bien mijoté, là.
5: Ah ouais. La meilleure recette.
0: Ah bon, dites alors.
2: Henri Crolla. Bon,
0: non, alors. Mon homme, dans la vie, faut pas s'en faire.
1: Dans la vie, faut pas s'en faire.
4: Mais il a pas chanté, il a écrit ça, c'est pareil.
0: Il a écrit tout ça. C'est une gamine charmante. Valentine.
4: Oh, on a tous le nom.
1: Ah, j'adore. Cool.
3: Mais ça, c'est du temps.
1: La veille des tout petits petons. Valentine. Valentine.
0: Ah, si vous connaissez ma poule.
1: La veille des tout petits tétons que vous
4: attendez à ta. Je suis à côté, moi, je suis à côté. Imaginez.
2: Est-ce que ce ne serait pas Pierre Perret?
0: Non.
3: Qui est mort il y a 130 ans.
2: Ça va lui faire plaisir.
0: Il vit encore, Pierre Perret.
4: Ah non, moi, je vais le l'interview, il vit plus.
0: Et sa sœur, à chaque fois, je la fais, mais je l'aime bien. Et sa sœur Inès vous embrasse.
3: Inespéré.
4: Qu'est-ce qu'il est drôle, l'animateur.
0: Félicie aussi, c'est lui qui a écrit.
3: Félicie aussi.
1: J'ai pris un homard sans tomate, il avait du poil aux pattes. Félicie aussi.
5: Bah, c'est là, même moi, je la connais. Hein.
1: Est-ce qu'il a laissé son nom à quelque chose?
0: Bah, il a laissé son nom à des tas d'opérettes, je vous ai dit.
4: Mais non, mais genre à une rue, une mosquée, non?
0: Fifi. Ta bouche, par exemple, ça a même été adapté au cinéma par Alain Resnais, ta bouche.
2: Ah oui. Oui. Un baiser, pas sur la bouche.
4: Attends, c'est Beaugrand là ou c'est qui?
2: Un baiser,
5: c'est pas moi.
2: Jamais farouche.
0: C'est celle des JO.
4: C'est la même des JO. Ouais.
3: Que Paris soit une belle avec tous ses athlètes. Tout réelle comme un présent d'une pluie de médailles d'or.
4: Ah oui,
0: je sais pas si vous avez entendu le gong, mais il vous reste 30 secondes. J'avais prédit un...
3: Jacques quelque chose, non?
0: Non, non, non.
1: Robert.
0: J'avais prédit effectivement...
1: On va trouver des vieux prénoms.
3: Michel.
0: 300 €, bah
1: Gustave.
0: Voilà.
1: Gustave.
0: On va les donner, les 300 € à nos
3: Robert.
0: Producteurs.
3: Robert.
1: Jean-Claude.
4: Et le mec qui fait les kebabs, là, tu sais pas?
5: Là, comme ça...
4: Putain, mais alors, franchement, tu sers à quoi, quoi?
5: Ah, rien.
1: Il fait des enchiladas, là.
4: Excuse-moi de te dire ça, t'es le bienvenu, je t'adore, mais...
5: C'est pour qu'Ariel puisse pratiquer son espagnol que tu fais là.
4: Ah, oui. Olé.
2: No, pero tal vez Cuco Sánchez. ¿Conoces a Cuco Sánchez?
5: Sí, claro que sí.
2: Es una maravilla.
1: Claro que sí.
0: Eh ben voilà, 300 pesetas qui s'en vont.
3: Il y a quelqu'un qui sait.
0: Et...
1: Bah, c'est toujours le même.
2: Mais oui.
0: Une seule personne dans la salle lève la main et c'est notre habitué, Serge.
2: Oui, Serge.
4: C'est pas n'importe lequel, il va se présenter à nouveau.
1: Il gagne un peu.
4: Salut Serge, depuis combien de temps tu viens?
6: Depuis très très longtemps. Alors c'est Albert Villemetz.
0: Bonne réponse, vous gagnez Serge 100 €.
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0: qui a dit « J'ai déchiré le testament que je venais d'écrire. Il faisait tant d'heureux que j'en serais arrivé à me tuer pour ne pas trop les faire attendre.
7: Ah. » Sacha Guitry.
8: C'est mon anniversaire. Oui.
9: Alors, il n'y a que des citations de Sacha Guitry.
0: Oui. Attendez.
5: Non, il y a okay. Un truc sur les boys.
0: Une deuxième citation pour Angélique Pichot qui habite Mozac dans le Puy-de-Dôme, qui a dit « Il y a des femmes dont l'infidélité est le seul lien qui les attache encore à leur mari.
7: Oh, » oui. Sacha Guitry.
9: Bon anniversaire.
0: Allez, une troisième et dernière.
9: Hein. Quel suspense.
0: Pour Karine Peruzzi, autant d'auditrices qui perdent à l'avance.
9: Les pauvres.
0: Elle habite Châlons en Champagne, Karine Peruzzi, elle espère tout de même un chèque RTL, qui a dit il faut s'amuser à mentir aux femmes, on a l'impression qu'on se rembourse.
7: Sacha Guitry.
0: Qu'est-ce que je ferais pas pour nous la mettre de bonne humeur.
10: Ah bah alors là, il disait aussi, ça convient parfaitement à Isabelle aujourd'hui, il disait d'une femme, elle est tellement paresseuse qu'elle ne fait même pas son âge. Voilà.
0: Alors d'autres citations plus compliquées, pardon, hein, celle-là quand même. Trouvée dans la presse d'ailleurs ce week-end, une que j'avais trouvée dans le Figaro, qui a dit, c'est quelqu'un qu'on cite rarement aux grosses têtes, ce qui me gêne dans les tableaux, c'est qu'ils ne soient peints que d'un côté de la toile.
8: Ah oui.
7: C'est un peintre aussi?
0: Non,
5: c'est
0: pas du tout.
5: C'est français.
0: Alors, quelqu'un qui était artiste.
5: Français.
0: Quelqu'un qui vivait chez nous en France, oui.
8: Mais je sais, c'est Louise de Villemorin.
0: Et c'est Louise de Villemorin. Oh, excellente réponse, Ariel Dombasle. Et oui, c'est Louise de Villemorin, qu'on surnommait aussi Marilyn Malraux. J'ignorais, j'ignorais ce surnom. Marilyn Malraux, c'est assez joli.
5: Et elle tenait des salons. Malraux causait beaucoup.
0: Et on lui avait proposé, paraît-il, de rentrer dans le jury Fémina, du prix Fémina, et elle avait répondu « Je préférerais crever que de m'approcher de ce troupeau d'ânesses vaniteuses.
9: » Elle était sympa.
0: Elle avait quand même du répondant, cette Louise de Villemorin, et c'est vrai que c'est une jolie phrase.
9: Prenez-en de la graine.
0: Ce qui me gêne dans les tableaux, c'est qu'il ne soit pas que d'un seul côté de la toile. Je trouve ça plutôt joli. Une autre citation trouvée dans la presse ce week-end, dans le magazine Lire, pour être précis. À qui doit-on cette phrase? Alors là, c'est quelqu'un qu'on n'a jamais cité aux grosses têtes, j'en suis certain. Ah. Et pour cause, vous comprendrez dans un instant pourquoi, quand vous aurez retrouvé le nom, qui a dit « Le bonheur, c'est d'ouvrir le journal et de ne pas se voir dedans. »
8: Ah oui.
7: Alors donc... Donc c'est quelqu'un qui...
5: Très connu.
9: C'est un homme politique qui est mort aujourd'hui.
0: Alors c'est quelqu'un qui était effectivement très connu, qui est mort, oui, qui est mort en 2001.
5: D'accord. C'était un auteur?
0: Alors, auteur, non.
9: Un politique?
0: Enfin, auteur, non.
7: Qui écrivait des pièces?
0: Co-auteur, oui.
9: Un journaliste? Co-auteur. Co-auteur. Il écrivait des chansons?
0: Oui. Mais pas tout seul.
5: Et il les a chantés lui-même? Il les a chantés lui-même?
0: Parfois tout seul, mais souvent avec d'autres.
7: Un groupe, il faisait partie d'un groupe.
0: Il faisait partie d'un
7: groupe. Des Beatles?
0: Alors, il faisait partie des Beatles.
5: Paul McCartney.
7: George Harrison.
0: Et c'est George Harrison. Bonne réponse. Bravo, bonne réponse d'Antoine Duléry.
10: J'ai été un peu aiguillé par
0: une chance sur quatre, certes, mais il fallait quand même le trouver.
8: Non, pas une chance sur quatre, puisqu'il était mort. Et donc, il est mort. Donc, il y en a encore qui sont.
7: Il
8: n'y
7: en a plus que deux.
5: En 2001, déjà.
0: Une chance sur trois, parce que vous oubliez le premier Beatles, Pete Best, qui est toujours vivant, qui a été écarté du groupe à peine ils étaient célèbres.
5: Il n'a pas de chance.
9: C'est comme Seymour Bruxelles dans Les Inconnus.
0: Et c'est justement à son propos qu'on peut retrouver cette phrase dans la presse, parce que c'est vrai qu'il n'a pas eu de chance, Beatles, Pete Best, qui était le batteur du groupe, qui plaisait trop aux filles. Ah, et c'est pour ça qu'il a été écarté, paraît-il.
5: Vous êtes l'ombre aux autres.
0: Par John Lennon et par Paul McCartney.
9: Ça, c'est moche. Ça va pas si le batteur est plus sexy que les chanteurs.
0: Ils n'ont même pas osé lui en parler directement. Ils ont envoyé leur premier manager de l'époque lui dire « Tu seras plus le batteur du groupe. »
9: Ils n'étaient pas sympas du tout, les Beatles.
0: Ils l'ont reconnu après dans des biographies, que ce soit McCartney ou Lennon. On n'a pas été courageux, on n'a pas été sympathique. Mais vous rendez compte que ce pauvre garçon qui était le batteur du groupe a été effectivement ensuite remplacé par Ringo Starr à la batterie.
9: Donc il a choisi parce qu'il était moche. Choisi parce qu'il était moche, en fait, c'est ça.
0: Il plaisait moins aux filles. Paraît-il, il jouait un peu mieux de la batterie, quand même.
8: Mais il a fait carrière, quand même, Pete Best.
0: Est devenu boulanger à Liverpool. Ah, et ensuite, après avoir été boulanger, il a failli se suicider. Et on l'a engagé. Écoutez bien, c'est toute l'ironie de l'histoire. C'est affreux. Il travaillait pendant 20 ans à l'Agence nationale pour l'emploi de Liverpool.
9: Cette histoire est hyper glauque, en fait. Ça nous fait de la peine.
0: On nous raconte l'histoire de

0: pardon.
1: Français.
2: Il se fait sucer par sa belle-fille.
3: Oui, oui, oui. C'est horrible.
1: C'est un Français.
3: Un Français, oui. Ah oui,
2: c'est un acteur. C'est pas Weinstein, on est bien d'accord.
3: C'est pas Weinstein. C'est un
1: Claude Berry.
4: Patrick Timsit.
3: C'est pas Claude Berry.
1: C'est une femme.
3: C'est pas une femme.
2: C'est Timsit. C'est un acteur.
3: Alors, acteur, il a joué dans quelques films.
4: Il fait des one-man shows.
0: Est-ce qu'il vit, il vit toujours?
3: Mais on l'a pas toujours vu dans les films dans lesquels il a tourné.
4: Ah, il était réalisateur.
1: Parce qu'il est surtout réalisateur.
3: Réalisateur, non.
4: Mec BD.
3: Non, mais il a coécrit parfois des dialogues de films.
1: Il est mort ou pas?
0: Sébastien Japrison.
3: Hélas, il nous a quittés et on en est bien triste.
1: Audiard.
3: Michel Audiard, non. De là où il est, il doit râler en disant ah, bravo, à peine parti, m'ont déjà oublié ces cons-là.
4: Oh, Bénichou.
1: Bénichou.
3: Ah, Pierre Bénichou. Oui, oui, évidemment, c'est notre Pierrot, ah, ouais. Pierre Bénichou.
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3: Ah tiens, une question cinéma pour faire plaisir à Gérard Jugnot, car il est incollable, je le sais, sur ce sujet. Et c'est pour Jason Sauvage aussi.
6: Qui était les Frères Lumière.
3: Qui habite Livry-Gargan. Et tiens, cette fois d'ailleurs, c'est dans un... Vous allez dire que je lis beaucoup le Figaro Magazine, mais c'est vrai, parce que c'est un bon hebdomadaire.
6: Que tous les gens qui aiment la France.
3: Et c'est Stéphane Hoffmann qui m'apprend, à l'occasion d'ailleurs de la diffusion demain sur une chaîne cinéma d'un film d'Ernst Lubitsch, La Veuve Joyeuse. Eh bien, j'apprends que Lubitsch a fait tourner... au minimum 4 fois cet acteur français. De quel acteur français s'agit-il?
6: Charles Boyer.
3: Charles Boyer, non.
6: Frey, le père de Samy Frey.
3: Non plus.
7: Alors Maurice Chevalier.
3: Pardon,
7: Maurice Chevalier.
3: Maurice Chevalier, excellente réponse de Caroline Diamant.
6: Attendez. Maurice Chevalier,
3: le chanteur.
6: Le collègue de Las Palès.
3: Non, pas le collègue de Las Palès. C'est vrai que les plus jeunes ne connaissent sûrement pas Maurice Chevalier.
6: Vas-y,
3: mais moi, j'ignorais. Je savais que ça avait été une star internationale. Maurice Chevalier, chanteur. Non,
6: en Allemagne aussi, très tard.
3: Du début du XXe siècle. Mais au point d'avoir tourné autant de fois avec Lubitsch, ça, je l'ignorais. Effectivement, il a tourné The Love Parade, Parade d'amour. Il a tourné Le Lieutenant Souriant, The Smiling Lieutenant. Oh, is you, une heure près de toi, et aussi La Veuve Joyeuse, Mary Widow. 4 films de Lubitsch, 8 parce qu'il a fait la version française, version américaine. Mais en tout cas, Maurice Chevalier une énorme vedette américaine.
1: Il était bon.
3: Alors, je sais pas s'il était bon, Gérard.
8: Il était pas mauvais, hein, t'es un bon acteur.
1: Il avait un très bon
8: accent, Maurice Chevalier.
3: Ça vous dit quelque chose, vous, monsieur Guillaume?
9: Pas du tout.
3: Maurice Chevalier?
9: Non, non, non.
3: Non, mais sérieusement.
9: Ah non, non, monsieur, si, pourquoi?
3: Si je vous passe une chanson, par exemple, celle-ci.
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3: Ben ça, c'est Maurice Chevalier.
9: Alors, ça me dit quelque chose.
6: Ils ont une autre, là. Ah, ils sont sympas avec leurs bottes en cuir.
3: C'est vrai qu'on l'a un peu soupçonné.
6: Ah, bah ouais, pendant l'Allemagne, il a choisi son camp, lui, hein, pendant la guerre. Hein.
3: Mais quand même, bah oui, mais il chantait dans la vie, faut pas s'en faire.
6: Bah oui. Non.

0: ça, ça.
1: Et alors, un de ces tubes est connu des plus jeunes, enfin, des plus jeunes.
2: Canadier.
1: Non,
2: le milliard, le milliard.
1: Non, à cause du pain d'épices.
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1: C'est quand même une époque, il faut bien dire.
4: Oui, alors moi, je le connais bien parce que le dessin animé que j'ai le plus montré à ma fille, c'est les Aristochats.
1: Exact.
4: Il fait une voix.
1: Il chante les Aristochats.

0: incroyable quand même.
1: Il avait fait un film, une chanson avec le twist au canotier, je crois.
0: Exact, avec les chaussettes noires. Avec les chaussettes noires. Il a eu aussi un autre énorme tube qui s'appelait Ma Pomme.

0: quoi. Car pour
1: c'est vraiment...
2: Il va être content le mec du Figaro.
1: C'est l'époque des parents et des grands-parents, hein, franchement. Ouais,
3: ouais. Non mais en plus, je vais vous dire, c'était facile de trouver. Il y a trois, je trouve, acteurs français qui ont réussi à Hollywood. Il y a lui... Charles Boyer et Louis Jourdan.
1: Exact.
4: Yves Montand aussi.
1: Yves Montand un peu aussi.

0: si, quand même, bien sûr. Yves Montand, il a raison.
1: Yves Montand, il a fait un film.
2: Hélène Rollès, Hélène Rollès. Qui fait The Mystery of Love à Hollywood. Super série.
0: Yves Montand, c'est vrai qu'il a eu une carrière à Hollywood. Et peut-être qu'il aurait même pu reprendre la chanson de Maurice Chevalier en croisant Miller et Marilyn.

0: La Greta Garbo peut aller retirer son chapeau. Ils n'en ont pas à Liverpool.
1: Regardez, Gérard Jugnot revit, mesdames et messieurs.
2: Non, mais ce qui est bien, c'est que tout le monde nous fait chier avec l'accent. Là, il avait un accent de Ménilmontant Montant en anglais. Good morning.
1: Ah, mais oui, évidemment. Mais en tout cas, il a tourné à 4 reprises avec un des grands réalisateurs. Ah ouais. Alors certainement, vous avez raison de le rappeler aussi d'ailleurs, hein, parce que Lubitsch est quand même allemand au départ, mais naturalisé américain, Ernst Lubitsch, grand réalisateur qui a fait entre autres To Be or Not To Be, Jeu dangereux, c'était le titre original. Lubitsch a fait tourner Maurice Chevalier, qui effectivement est un des Français qui fut une star internationale à cette époque.
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5: Ah bah le téléphone du jour va nous permettre de savoir qui a été champion du monde de la frite le week-end dernier.
6: C'est important.
7: On est content. Hein. Est-ce qu'on va en goûter hein?
5: Ça se passait à Arras. Et pourquoi Arras, me direz-vous? Et voilà ma question avant qu'on parle évidemment avec le champion du monde. C'est un événement sur RTL.
7: Ah oui, oui. Il était français l'année dernière.
5: De toute façon, c'est un français. Hein.
7: Ah bon, très bien.
5: Ça se passe en France, à Arras.
7: Ah oui, mais il y a des Belges qui participent.
5: C'est vrai, oui. Alors, mais ce n'est pas les Belges qui ont gagné. Ça, déjà, je peux vous dévoiler une partie du résultat.
7: Il y a quand même une justice.
5: On aura monsieur Alexandre Legault dans un instant au téléphone, qui est champion du monde 2024 de la frite.
8: Ah oui.
5: Et vous saurez où se trouvent ces frites, dans quelle ville il faut aller pour avoir la meilleure frite du monde. Mais d'abord, allons à Arras, puisque c'est là-bas qu'avait lieu cette deuxième édition des championnats du monde de la frite. Pourquoi Arras, vous disais-je? Parce que c'est là-bas qu'est né un botaniste du 16e siècle qui s'appelait Charles de l'Écluse. Ça vous dit peut-être quelque chose, monsieur Barbier, Charles de l'Écluse. En tout cas, c'est lui qui a commencé à étudier, bien avant le célèbre Parmentier, c'est lui qui a commencé à étudier la pomme de terre, en tout cas ce tubercule qui n'était pas encore connu chez nous, et qui venait de quel pays d'ailleurs?
9: Il venait d'outre-Atlantique, d'Amérique du Sud.
7: Il venait d'Amérique du Sud.
5: Oui, mais quel pays?
7: Du Mexique.
9: Le Chili, le Pérou.
5: Le Pérou.
7: Ah, le Pérou.
5: Bonne réponse de Florian Gazan. La pomme de terre venait du Pérou. Vous le saviez ça, monsieur Legault? Bonjour.
10: Bonjour, monsieur Recri. Bonjour les grosses têtes.
5: Et bravo, bonjour, vous êtes champion du monde de la frite.
10: Ah oui. Ouais.
5: Et alors,
10: je veux souligner que je ne suis pas tout seul aussi dedans, je suis avec mon frère. On a concouru tous les deux, donc.
5: Mais bien sûr, vous êtes les frérots de la Vega de la frite.
10: Voilà, exactement.
9: Est-ce que vous sortez avec la championne du monde de la moule?
5: Monsieur Gazan. En tout cas, pour avoir la meilleure frite du monde, faut pas aller en Belgique. Faut pas aller dans le Nord, comme on pourrait croire.
11: Faut aller où?
5: Il faut aller à Angers. C'est ça qui est surprenant. Parce que votre restaurant, le Badem Tartare, est à Angers. C'est bien ça?
10: Exactement, ouais. Alors nous, on est bretons d'origine.
5: En plus,
10: installés, bordel. Il y a un an et demi à Angers.
11: Et alors, c'est quoi le secret pour avoir une bonne frite?
10: Bah moi, comme dirait un certain Émile Gravier, on peut rater 1000 frites une fois, mais on peut pas rater une frite 1000 fois.
11: D'accord, très bien.
5: C'est un proverbe belge.
10: Exactement.
9: C'est la fameuse double cuisson?
11: Ouais, il y a double cuisson.
10: C'est double cuisson à la graisse de bœuf. Nous, on a sélectionné une variété Agata. Et donc c'est une variété à chair ferme et un peu plus faible en aluminium, qui va nous donner une frite qui va être très très fondante et légèrement croustillante. Et ce qu'on va aller chercher, c'est vraiment la sucrosité de la pomme de terre.
5: Alors ce qu'il faut dire quand même, c'est qu'il y avait plusieurs catégories pendant les championnats du monde, mais vous avez gagné la catégorie, on va appeler ça la catégorie reine, c'est-à-dire la frite authentique. Ça veut dire qu'il y a des frites pas authentiques.
10: Ouais, alors exactement. Bah, frites, en fait, nous, on n'est que des professionnels.
5: Ah, très bien,
10: donc,
5: bien sûr.
10: Donc, la frite familiale, ça va être du coup tous les particuliers.
5: Des amateurs de frites. Mais il y avait la catégorie sauce chaude de l'année. Ça veut dire quoi, ça, sauce chaude de l'année?
9: Sauce frites,
11: c'est la meilleure sauce chaude de l'année, j'imagine.
10: La meilleure sauce de l'année. Donc, il y avait une sauce froide et une sauce chaude.
11: Mais vous n'avez pas fait la sauce, vous?
5: Je vais prendre tiède, alors. En tout cas, vous n'êtes pas de vrais Angevins. Vous êtes des Bretons qui avaient ouvert un restaurant à Angers. Toujours est-il que si on veut goûter la meilleure frite du monde, il faut aller à Angers. Vous faites avec de l'huile de tournesol?
11: Mais non, il a
6: dit
5: Pour le concours, dans le restaurant.
10: Exactement, dans le restaurant, pense aussi aux personnes végétariennes.
5: Et voilà.
10: Donc les vrais. Un peu à la graisse, à l'huile végétale.
11: Donc les vraies bonnes frites, c'est que pour les concours, quoi. Voilà, on a bien compris.
6: Et qu'est-ce que vous pensez de la pâte de bœuf?
5: Comme diraient les Angevins, l'huile, il faut la vie d'Angers. purée.
11: La purée. Ouais. Oh là là, mon Dieu.
5: On préférait vous prendre à cette heure-ci parce que c'était plus sûr.
11: C'était plus sûr. Très bien. Là, je pense qu'on pourra pas faire mieux.
9: On a fait le tour.
11: On applaudit les frères Legault. Bravo. Voilà. Et Laurent Ruquier.
8: Vous devriez avoir honte, Laurent.
5: Dites, vous avez gagné le concours de la frite, mais c'est qui la dauphine?
12: Et Laurent, vous avez une sacrée frite aujourd'hui.
5: Mais en tout cas,
10: vous êtes très fort.
5: Oh, mais écoutez, c'est vous le champion et on pourra dire.

0: De toute façon, que vous nous épatate.
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0: Une question pour Annie Lelarge qui habite Tartaras, Madame Lelarge.
3: Tartaras.
0: Tartaras.
3: Tartaras à la récré. Tartaras à la récré.
0: C'est dans la Loire, Tartaras.
4: J'aimerais. Vas-y, Tartaras. Vas-y, pose ta question là.
0: J'aimerais que vous me retrouviez.
5: Tu me fais penser à Gim, c'est Booba, ça me donne envie de vomir.
4: Comment il se la pète là?
0: Pas comme ça en bas de mon immeuble, Yohann Rioux.
6: Il y a quoi? Pas ça, Monsieur Ruquier.
3: Monsieur Ruquier.
6: Monsieur Ruquier.
3: Je écoute toujours Grosse Tête. Ouais. Très bien, Grosse Tête.
5: C'est Monsieur Prescovic.
3: J'ai préparé Dubichou pour Grosse Tête Ruquier.
5: Il est sorti de...
3: C'est roulé à la main sous les
5: esters. Très rigolo.
0: Je salue tous ceux qui habitaient 12 rue Paul-Louis Courrier. Je crois qu'il n'y a plus que deux familles à peu près. Dans...
7: Ça a beaucoup changé.
3: Il n'y a que les familles Mertetiuchou, des Croates.
0: Je crois qu'il y a la famille Tanterre et peut-être la famille Orange qui est toujours...
7: Il y avait une famille aussi très importante, Vautier. La famille Vautier.
0: Ah, ça, c'était l'autre escalier.
7: Oui, c'est ça.
0: Il nous faisait peur.
7: Oh, c'est vrai.
3: Ah, ils étaient méchants.
7: Et pour voir le monsieur que j'ai interviewé, c'est très très facile. Vous allez au 12.
5: Non,
7: et c'est lui.
5: Bah,
7: c'est lui qui a une parabole pour avoir les chaînes croates. Et
3: donc, c'est vrai, il balance.
7: Mais c'est vrai, c'est
3: le pauvre mec, qui pensait qu'il serait discret.
7: Et je lui ai dit, monsieur, ne vous inquiétez pas, je dirais que vous habitez un peu plus
5: loin. Prochaine
3: fois que je vois gros monsieur chauve excité, moi, pas répondre.
7: Attendez, je vais vous faire la fin de l'histoire. Donc il voulait absolument me raccompagner jusqà l'entrée de l'autoroute. Oh, et il s'arrêtait en plein pied de la route.
4: Ça, non, il voulait qu'il se barre.
7: Il voulait être sûr qu'il se barre.
3: Dans la forêt. Regarde, petit monsieur chauve, tu vas être dans la forêt.
5: Suis-moi. Rue Paris.
3: Va voir Ruquier, rentre
5: petit chaperon Rio.
3: Rentre Paris.
7: Mais après, j'ai voulu me balader sur le port du Havre qui est très très grand.
3: Oui, très joli, Paul.
7: Et là, il y a le monsieur qui ouvre la fenêtre qui dit: mais qu'est-ce que vous faites là, monsieur? Bah, je suis un ami de Laurent Ruquier et puis je viens faire un peu le pèlerinage. Monsieur, faut pas rester ici, là, c'est interdit au public. Donc, vous avez, j'ai fait le tour du port, je suis rentré très tard et tout.
6: Ils t'ont pris pour un migrant.
5: Tu te fais passer pour un ami de Laurent Ruquier.
6: Un ami.
5: Mais oui. Même moi, je le connais depuis presque 20 ans, je dis jamais je suis son ami. Il le laisse le dire s'il le pense.
3: Oui, mais lui, il croyait que ça était un passe-droit pour lui, tu vois. Donc,
0: J'ai jamais pensé à ça non plus.
3: Merci, monsieur Ruquier. Monsieur Ruquier, c'est quoi la question?
5: Quelle
3: question, Ruquier? Car maintenant que j'ai plus Paraboule, je voudrais écouter radio.
5: Non,
3: plus Paraboule, écoute Grosse Tête, parce que moi, que Radio RTL.
6: C'est fou de se moquer.
3: Plus Radio RTL.
5: On ne se moque pas. Mais moi, je trouve que savoir qu'il faut aller au Havre pour voir les chaînes croates, c'est une info qui compte.
7: Mais non, mais.
0: Mais il n'était pas là, ce monsieur, c'était pas mon voisin à l'époque.
3: Non, il l'est maintenant.
7: Laurent, oh. Et puis c'est marrant parce que pendant l'interview, il y a le petit Achille, son petit-fils et tout, qui braillait. Et donc, on a dû refaire la prise.
5: En tout cas, merci pour la discussion pour lui. T'as donné son adresse, le nom de sa fille.
7: Est-ce que Laurent, vous êtes touché par cet hommage que je vous rends?
0: Mais bien sûr.
6: Est-ce qu'il y a une plaque sur l'immeuble?
0: Ah oui, j'espère.
7: Non, mais tout le monde sait que vous êtes...
6: Tu devrais te cotiser, faire
5: un... Il y a marqué, ici gire Yohann Rioux.
3: Tué par un monsieur
5: croate. Jeté du 5e étage par un monsieur prescomique.
0: Non, mais est-ce qu'il y a un ascenseur ou pas maintenant? Ça m'intéresserait.
7: Vous savez, je suis quand même... J'ai pas voulu déranger, donc je ne suis pas...
6: Bah non. Non. Leur vie a explosé.
3: Oh non, c'est extraordinaire. Oh mon Dieu.
6: Je pense qu'il faudra envoyer quelques mots au RTL.
5: J'ai pas voulu déranger. Le mec a dit j'ai pas voulu
3: pas déranger du tout.
7: Oh, j'ai mal au ventre.
3: Oh, ce type est fou.
0: Ah, ça doit faire quelque chose. Alors, pour Annie Lelarge qui habite Tartaras.
3: Ah oui, c'est ça.
0: C'est à cause de vous, mon grand, qu'on est reparti là-bas.
3: Comme souvent.
0: Alors, la question concerne un Chinois mort à l'âge de 102 ans.
3: Oh merde.
0: Quel célèbre Chinois...
7: Yuan Mingpei.
0: Pardon?
7: Yuan Mingpei.
0: Qui était...
7: À l'architecte
3: de la pyramide du Louvre.
0: Excellente réponse de Paul Alcarat.
5: Oui, mais alors... C'est vrai que c'est impressionnant, mais c'est vrai que du coup, on rit moins que Claude. Voilà.
7: Moi, je peux en placer une. Plus chiant,
0: c'est vrai que Paé, l'architecte de la pyramide du Louvre, architecte chinois, né à Canton.
6: C'est pas un égyptien.
0: Est mort à New York.
8: Il n'y a pas très longtemps.
0: Il est mort à l'âge de 102 ans. Oui, il n'y a pas très longtemps.
5: Mais attendez, c'est un métier qui maintient en vie longtemps.
0: Bravo.
5: Parce l'architecture.
0: Vous vous souvenez que l'autre architecte brésilien,
5: oui,
8: Oscar Niemeyer,
5: il a passé son temps.
0: Il y a un centre. Vous êtes allé au centre culturel Oscar Niemeyer.
7: J'ai pas eu le temps, Laurent.
0: C'est ce qu'on appelle le pot de yaourt au Havre.
7: Oscar est mort à 105 ans.
0: Et c'est vrai qu'il a battu encore en longévité. Ils foutent rien, les architectes, alors,
6: c'est
0: en fait.
6: Mais c'est un théâtre, moi, je crois qu'il ait joué dans ce pot de yaourt.
0: Mais oui, bien sûr, on avait joué.
8: Vous êtes en train de bailler, Gérard. Pardon, hein. Je vous
7: signale. Gérard, il fait ça.
4: Ça s'entend un petit peu, mais bon.
0: Si mon enfance vous ennuie, dites-le.
4: On a entendu le baillement, je suis désolé, Gérard. Ça s'est entendu un petit peu.
0: Si mon enfance vous emmerde, on peut le dire.
6: J'ai baillé.
3: Oh, mais t'as pas entendu ce qu'il y a plus avant. Mais c'est surtout, il se rend plus compte. Ça s'entend vachement quand on baille en parlant.
0: Bailler, c'est pas grave, c'est quand il pète.
6: Oh mon Dieu. Mais je baille pas pour me détendre.
3: Oui. Mais le entre deux phrases.
0: Effectivement, je vous confirme, vous avez dû jouer au centre Oscar Niemeyer au Havre. Car c'est un centre culturel qui reçoit de nombreux spectacles. Mais en tout cas, Oscar Niemeyer, qui était un architecte brésilien, communiste, c'est pour ça qu'à l'époque il avait été choisi d'ailleurs pour faire le pot de yaourt au Havre, Oscar Niemeyer a vécu encore plus longtemps que Paye. C'est que les architectes, effectivement, finissent centenaires.
6: Comme les photographes.
0: Bon, y en a les photographes aussi.
6: Souvent les photographes, oui.
7: Il y en a que deux, hein, monsieur.
0: Pardon?
7: Il y en a que deux, parce que j'en vois pas d'autres qui ont vécu aussi longtemps.
0: Ah, vous connaissez tous les âges, vous et mort, de tous les architectes, peut-être.
7: Et oui, il y a eu un mort célèbre, en plus, celui qui a fait l'architecte de l'aéroport de Barcelone, qui est décédé il y a quelques jours.
8: Oui, bah, Bofill, il est pas Bofill, mort hyper vieux, il est mort à 82 ans.
0: Oh, c'est pas mal, déjà, 82 ans.
8: Pas centenaire. Il y a Jornsson,
0: à 20 ans. À 20 ans près.
8: Alors, attendez, on va faire la mort de
7: Bofill et Jornsson qui a fait le.
8: On va faire la mort de tous les architectes.
3: Souvent, parce que moi, il y a des architectes dans la vie, mais qui crèvent.
0: Il y en a qui le méritent.
3: Ah oui.
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0: C'est Nathalie qui se pose cette question. Et c'est vrai que mes camarades grosses têtes, parfois, se voient attribuer des histoires plus ou moins drôles. Mais c'est leur talent qui fait la différence. Oh, parce que même une histoire connue, reconnue, entendue, d'un seul coup, ils vont en faire quelque chose d'extraordinaire grâce à leur interprétation, n'est-ce pas, Nathalie ?
10: Oui, oui, j'espère.
0: Et vous êtes dans le Var, Nathalie, que faites-vous ?
10: Je suis Manip Radio à la Timone.
0: Très bien. Eh bien, chère Nathalie.
11: Elle en connaît un rayon.
0: À vous de deviner.
10: Oui, on va dire.
0: Devinez quelle grosse tête va être la plus drôle en racontant son histoire. Vous voulez qu'on enquête un peu ensemble, peut-être, Nathalie?
10: Ah oui, j'aimerais bien.
0: Isabelle, elle est drôle, votre histoire?
12: C'est une histoire belge.
0: Une histoire belge. Je crois qu'on a quelqu'un d'autre qui a une histoire belge.
13: Ouais.
0: Ah, monsieur Janssen.
13: Ouais, belge classique et efficace.
0: Ah oui, vous savez bien prendre l'accent belge, vous, monsieur?
13: Bah, ma foi, je sais parler belgique.
0: Ah donc, ça peut être efficace. Ça. Dari Boudboul, enfin, non, je ne me demande même pas de miser pas sur Dari Boudboul, Nathalie. Ou alors ce serait vraiment un miracle. Elle a toujours salopé toutes les histoires.
12: D'ailleurs, je vais la changer.
0: La vôtre, monsieur Bellamy.
14: Elle est coquine, limite et grillarde.
0: Ah oulala, mais vous aimez ça.
14: Ah.
0: Laurent Baffy.
11: Je pense qu'elle fait le job.
0: Elle fait le job. Quant à François Rolla,
15: elle n'est pas hyper drôle, mais j'ai un petit bonus à vous offrir.
0: Ah, très bien. Alors, sur qui misez-vous, Nathalie?
10: Ah, moi, je verrais bien Olivier Bellamy. Hein.
0: Alors, vous avez tout donné sur Bellamy.
11: Eh ben, c'est perdu.
15: Alors, j'ai justement eu un cours avant de monsieur Laurent Ruquier qui m'a expliqué comment est-ce qu'il fallait raconter.
0: Oui, parce que vous n'aviez pas compris. Enfin, moi, je serais de vous quand même.
15: Alors, je vais essayer de ne pas trahir.
0: Moi, je suis pas sûr que fassiez le bon choix, Nathalie. Hein.
11: Changez, Nathalie.
10: Oh, ben oui, pourquoi pas, alors oui.
0: Moi, je dirais où je... Moi, écoutez, si j'étais...

0: C'est agréable, mais elle me choisit. Ouais, vraiment. Voilà. Comme humiliation.
1: Moi, je les connais, les histoires. Moi, j'hésiterais entre Jean-Fille et Baffy, pour tout vous dire. Voilà.
2: Ah, ben, on va prendre Jean-Fille.
1: Eh ben, ouais. Ouais, alors, ouais. Commençons par Laurent Baffy.
3: C'est un type qui veut acheter une voiture dans la journée, donc il hésite entre deux voitures, et puis il hésite tellement que le vendeur lui dit, écoutez, celle-ci a une valeur ajoutée, c'est l'autoradio. C'est une nouvelle génération d'autoradio avec une commande vocale. Et il dit, mais comment ça marche? Eh bien, il dit, allez-y, choisissez un chanteur. Et le type dit, Hallyday. Et l'autoradio répond, Johnny ou David? Le type stupéfait, il dit, bah, Johnny. Et la radio joue Johnny Hallyday. Le vendeur dit, voyez, allez-y, faites un nouveau test, vous allez voir. Le type dit, Iglesias. La radio lui répond, Julio ou Enrique? Le mec sur le cul, il fait, Julio. Et la radio passe un titre de Julio Iglesias. Le type lui dit, c'est la voiture qu'il me faut, j'adore ce gadget, c'est génial, je la prends, je pars avec, voilà le chèque. Et il roule, il est tout content, il joue avec sa bagnole et tout. À un moment donné, il se fait couper la route par un chauffard. Et il hurle, fils de pute! Le type, il dit, Francis Lalanne ou Joey Star?
1: Votre histoire, François.
4: Bon, alors, le nouveau Premier ministre, Michel Barnier, reçoit à Matignon un grand banquier. Tout le monde a peur de la conjoncture, dit le chef du gouvernement, mais c'est injustifié. Je vais vous faire une confidence actuellement. Si j'étais pas le Premier ministre, j'investirais en bourse. J'ai pas raison? Tout à fait raison, répond le grand banquier. Moi aussi, j'investirais en bourse si vous n'étiez pas le Premier ministre.
1: Ah bah si, elle est pas mal.
4: Oui, mais c'est un grand classique.
1: Vous l'avez pas survendu, c'est ça le problème, vous voyez. Vous y croyez pas, vos histoires, voilà.
4: Non, mais elle est pas à mourir de rire.
1: Ça tombe bien, Nathalie n'avait pas misé sur vous.
4: Ouais.
1: Et moi non plus. Isabelle.
5: Dans un avion, un passager belge fume.
1: Il n'y a rien de drôle pour l'instant, messieurs dames.
4: Oh, j'aime bien, moi.
5: Dans un avion, il y a un passager belge qui fume. L'hôtesse lui fait remarquer aimablement, monsieur, c'est la zone non-fumeur, veuillez éteindre votre cigarette, s'il vous plaît. Le passager éteint sa cigarette. Une demi-heure après, il appelle l'hôtesse. Pardon, mademoiselle. Une fois. Mais est-ce que nous sommes sortis de la zone non-fumeur?
1: Oh, elle est très drôle.
5: Merci, Olivier.
1: Ça vous est jamais arrivé, ça, à bord d'un avion, monsieur Janssen?
6: Non,
1: pas à ce point. Hein. Votre histoire belge, on la garde pour la fin, puisque Nathalie a misé sur vous, et on va écouter Dari Boudboul.
7: Alors, c'est un mari qui rentre de son travail et qui demande à sa femme, chérie, dis-moi ce que tu préfères. Honnêtement, tu préfères un homme très beau, très élégant, ou un homme brillant, intelligent? Oh, dis-moi, mon chéri, ni l'un ni l'autre. Tu sais très bien que je n'aime que toi. Oh. Et alors, en fait, au départ, il me l'avait fait avec une femme, alors je trouvais ça quand même moyen.
6: Dari, termine-la.
1: Je pense que Roland et Dari Boudboul, oui, sont dans le même club. Hein.
8: Et Barnier, je crains de devoir peut-être vous rejoindre.
1: Monsieur Bellamy, c'est à vous.
8: Bienvenue. Alors, accompagnée de son époux, une jeune femme se rend chez le médecin. À l'issue de la consultation, le docteur prend le mari à part et dit « Cher monsieur, écoutez, je vous annonce que votre femme est enceinte. » Ben oui, c'est une bonne nouvelle, je suis très content pour vous. Malheureusement, il y a un petit problème, elle est atteinte au poumon. « Oh, fait l'autre, vous me flattez, docteur. »
5: Bon, d'accord, bienvenue au club.
8: J'ai tout donné, là, hein. Ah non, vous m'avez fait exprès de me donner une mauvaise histoire pour que je me plante devant tout le monde. Ah, c'est ignoble. C'est ignoble comme procédé.
1: Et on termine.
5: Oh, et dire que tu nous l'as vendu comme un peu aigriarde.
8: Mais moi-même, je ne l'ai pas compris.
1: Nathalie, vous avez bien fait de pas miser sur Bellamy, hein. On écoute Jean-Philippe Janssen qui va tout donner pour
6: vous.
9: Oui. Alors, c'est dans un restaurant, c'est par un beau jour d'été. Il y a un client belge qui rentre dans le restaurant furax. À l'intérieur, il apostrophe le patron. Il dit, dites-moi, chef, là, je déjeune sur la terrasse avec ma femme. Et voilà qu'au beau milieu du repas, elle vient de recevoir en plein sur le front une grosse crotte de pigeon. Hein, c'en est dégoûtant, hein, une fois. Le patron, il dit, excusez-moi, je suis tout à fait confus. Écoutez, je vais vous donner une serviette en papier pour l'essuyer. Mais mon pauvre ami, c'est trop tard, il s'est envolé.
1: Et ben voilà.
8: Ah, ça, c'est l'histoire.

0: Nathalie, vous avez gagné.
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0: Une question pour Mme Soulard, qui habite Port-de-Lanne, dans les Landes. Question qui concerne un grand champion d'échecs américain, Hans Niemann, qui n'est peut-être pas américain d'origine, mais en tout cas qui l'est devenu, et il est un des meilleurs joueurs d'échecs au monde. Sauf que lors d'un match, il y a quelques mois, contre le grand joueur du 21e siècle, le Norvégien Magnus Carlsen, il est accusé d'avoir utilisé quoi pour gagner?
3: Une IA?
0: Pardon?
3: Une intelligence artificielle?
0: Alors, intelligence artificielle, pas tout à fait.
3: Une oreillette?
4: Une oreillette?
0: Pas une oreillette. Parce qu'une oreillette, ça se voit tout de même. Ouais,
3: une application. Ah, oui. Un détecteur, l'application Eschkouf.
5: Un petit détecteur électrique qui lui donnait des impulsions.
0: Alors, quelque chose qui lui donnait, oui, des impulsions. C'est en tout cas une accusation, évidemment.
6: Sur le compteur?
0: Non, pas sur le compteur.
4: C'est quelque chose qui portait sur lui, en tout cas.
0: Oui, absolument.
3: Bah donc c'est ça alors, s'il avait un... Il avait un...
0: Oui mais quoi, je vous demande quoi?
5: C'est cet objet.
3: Le nom de l'objet,
4: boîtier,
3: vous voulez? Un vibreur.
4: Un boîtier.
0: Quel genre
4: un
0: de...
4: Un vibromasseur.
0: C'est-à-dire?
4: Bah un plug anal ou un...
0: Un plug anal.
7: Incroyable.
0: Bonne réponse de Joyce Jonathan.
4: Eh ben, je suis ravie d'avoir trouvé ça, vraiment.
7: Eh ben, tu vois que...
3: Elle va te suivre, celle-là.
0: Chacun sa spécialité.
4: En plus, vraiment pas.
0: Le grand maître d'échecs, Hans Niemann, nie avoir eu recours à un sextoy dans le but de tricher.
3: C'est
0: dans
3: comment ils l'ont découvert?
6: Parce qu'il sautait plus haut que le mouton qui avait fumé du shit.
0: Non, mais effectivement...
3: À chaque fois qu'il faisait un coup, il faisait « Oh !»
0: Il est accusé de tricherie par son grand rival, considéré comme le plus grand joueur du 21e siècle norvégien, Magnus Carlsen. En effet, il l'accuse d'avoir... ils ont mis à nu, si j'ose dire.
3: Il l'accuse, mais comment on accuse de ça? Excusez-moi, non, je pense que le concurrent...
7: Monte mon cul. Non, je peux pas là. Si.
4: Non, mais attends, comment ça marchait son truc?
6: C'est pas compliqué, il y a un complice qui fait travailler un ordinateur pour aller plus vite dans les choix de combinaison.
7: Il faire du morse.
6: Il envoie par un code...
3: Oui, c'est une télécommande.
6: La case où il faut déplacer la pièce... Et hop, les sensations du plug anal font que on déplace la bonne pièce.
7: E17, c'est
0: chers
7: dur.
0: Auditeurs, vous loupez
3: le mime.
0: Vous loupez le mime de Christophe Barbier
4: qui se secoue sur sa chaise.
0: Vous pouvez me le refaire ce soir sur BFM TV. Parce que ça peut faire monter l'audience. Christophe Barbier qui mime le joueur d'échecs.
3: Mais il mime
4: peut-être plug anal.
0: Avec un plug anal.
7: Il reçoit des messages codés en morse.
3: Il mime peut-être pas, il y a sa femme qui a une télécommande dans la main.
0: Ah non.
7: Ouais. Déjà qu'on avait cramé la carrière de Roselyne Bachelot, maintenant on va cramer.
0: Alors
7: Barbier.
0: En tout cas, l'Américain répond au Norvégien, je suis prêt à jouer nu la prochaine fois.
7: Oui,
0: bah, remarquez, ça change rien.
3: Ça change rien. Il faut qu'il joue nu
7: et debout,
3: penché en avant.
0: Il faut qu'il joue nu la tête en bas. S'il joue nu la tête en bas, là on se rassure. Mais pas avant, vous voyez.
3: Mais même pas. Allez, parce qu'il y a des, parce qu'il peut toujours y avoir des boules, des boules de Gaïka aussi qui font
6: des
3: qui
6: des boules à facettes
3: télécommandées comme ça. Ouais. Oh, bah, tu peux mettre de la lumière, ça sert à rien à l'intérieur.
4: Très volontaire.
3: Si ça t'amuse, mets de la lumière. Hein.
6: Mais je sais.
3: Bon, bah, c'est
7: comment, comment tu dis case E17, Christophe, en morse? Vas-y, mon Christophe, vas-y. Ah, il le fait.
3: Ah, je crois qu'il y a échec et mat, là. Hein.
7: Ah, ouais.
1: À suivre.
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0: Il y a réellement eu un incendie, hein.
9: Oui.
0: Les pompiers sont arrivés, vous avez dû évacuer la salle.
9: J'étais en train de jouer en plein milieu de mon spectacle, il y a une alarme incendie qui se met en route, et puis avec une jolie voiture.
0: Attendez, vous pouvez me refaire l'alarme incendie. Ah oui. Ils ont changé, les pompiers. Hein.
3: C'est plus
9: et
3: les
9: puis,
3: mêmes.
9: Une jolie voix de femme qui dit, veuillez quitter l'établissement de façon calme et ordonnée. Donc, et moi, je pensais que c'était une alarme intempestive qui s'était déclenchée.
0: Une alarme intempestive?
9: Oui, ouais. Des fois, dans les avions, ça arrive. Alors, je dis, en plus,

0: dis aux gens, restez, restez, ça va s'arrêter. Alors qu'il fallait vraiment évacuer, en fait. Je faisais les démonstrations de sécurité aux gens, je dis restez.
1: Voilà. Mais ça, t'as l'habitude, hein.
0: Bah oui, puis finalement, il a fallu sortir tout le monde, 3000 personnes sur le trottoir.
2: Ils ont déterminé celui qui avait le feu au cul qui était responsable de ça.
0: Bah non, mais c'était une cuisine du restaurant en dessous qui s'était enflammée, comme il y avait une conduite de gaz au-dessus, ils ont préféré évacuer, c'est normal.
2: Bah oui.
0: Et les pompiers sont arrivés, mais on était tous en habit de scène dehors, moi j'étais en habit de scène, la Joconde était en Joconde, les liaisons dangereuses étaient en liaison dangereuse, tout le monde sur le trottoir, ça faisait bizarre.
3: À la Joconde sur le trottoir, elle rapporte. Hein. Et c'est pas,
4: elle a pas de jambes.
3: C'est pour ça que t'as les cheveux qu'on brûlait.
0: Oui, un petit peu, ça m'a raccourci. Bah oui, il a fallu sauver, mais finalement l'établissement n'a rien eu. Le feu a été maîtrisé assez vite par mes amis les pompiers. Et puis voilà. Alors après, moi je voulais emmener tout le monde.
3: Mes amis les pompiers.
1: Mes amis les pompiers.
5: Prétention.
6: Et t'as fait une rencontre.
3: Ils les connaissent tous. Ils connaissent les calendriers par cœur.
0: Ils ont tous signé mon calendrier.
3: Mais tout a repris, bien sûr.
0: Et bien sûr, l'activité a repris dès le lendemain parce que le feu avait été maîtrisé et puis que les salles n'avaient pas été touchées.
3: Il vaut mieux aller dans un endroit sécurisé comme Patrick Sébastien qui a choisi la Tour Eiffel.
2: Ouais, le théâtre de la Tour Eiffel.
3: Voilà, là au moins vous êtes sûr c'est bien gardé.
2: Ouais, ça c'est bien. Chez ma copine Christelle Chollet.
3: Vous allez faire quoi sur scène à la Tour Eiffel?
2: Je fais le. J'ai un spectacle qui s'appelle Hommage et dessert où je rends hommage à mes vieux potes, à Coluche, à Gainsbourg, à Nougaro, Tonton Flingueur, etc. Et je parle aussi d'actualité, je raconte des blagues, des conneries.
3: Ah, vous avez une blague, une nouvelle?
2: Une nouvelle? Ça se passe dans un EHPAD. Il y a une vieille qui est là, Madame Suzy, puis la directrice qui vient et qui dit, vous avez bien dormi, Madame Suzy? Bah, dit, bah oui. Bah, vous savez qu'il y a eu un problème cette nuit. Bah, quel problème? Bah, il y a une infirmière qui vous a vu sucer une Madame Suzy. Bah, dit, mais c'est normal, c'était celle de mon mari. Et d'accord, mais elle aurait dû être incinérée avec le reste. Je vous raconterai le Saint-Georges d'Or.
3: C'est quoi ça?
2: C'est un vin. C'est un, je vous la fais tout de suite.
3: Allez, allez.
2: C'est un mec qui adore ce vin. Ça s'appelle du Saint-Georges d'Orc. C'est un vin du Languedoc. Il rentre dans un restaurant, il dit, est-ce que vous avez du Saint-Georges d'Orc? Et le patron, il dit, voilà. Et il goûte, il fait, non, ça s'en est pas. Le patron, il dit, regardez l'étiquette. Non, non, ça en est pas. Je connais très bien ce vin, ça en est pas. Et le patron, il dit, bon, je vais vous dire la vérité. En fait, il m'en restait plus. J'ai pris l'étiquette. Mais le vin que j'ai mis dedans, les propriétés sont voisines. Le climat est identique, donc le goût est le même. Et le mec lui dit, vous êtes marié, monsieur? Oui. Ben, quand vous allez rentrer chez vous ce soir, votre femme, vous allez lui mettre un doigt devant, un doigt derrière. Vous allez voir que les propriétés sont voisines, le climat est identique, mais le goût, c'est pas le même.
3: Oh. Ah bah si, elle est bien aussi.
2: Voilà, celle-là aussi.
3: Moi, je trouve qu'on est bien dans l'ambiance, là. On peut y aller.
2: On va s'arrêter là.
6: Dans l'ambiance des vacances scolaires.
3: Pour Laetitia André, qui habite Charleville-sous-Bois, en Moselle, qui a dit, la grippe, ça dure 8 jours si on la soigne, et une semaine si on fait rien.
2: Ben, ma grand-mère me disait ça.
3: Pardon?
1: Raymond DeVos.
3: Raymond DeVos, bonne réponse.
2: C'est un vieux truc, ma grand-mère me disait ça. Toujours.
3: C'est Gérard Jugnot qui a trouvé la bonne réponse, c'était bien Raymond DeVos. Pour Sandrine Saunier, qui habite Brive-Charensac, en Haute-Loire, qui a dit, dans la vie, on peut rire de tout, sauf de moi.
5: C'est quelqu'un de vivant?
3: Ah non, non, mais quelqu'un qu'on aimait beaucoup.
2: Jean-Yann.
3: Et qui n'aimait pas, c'est vrai. Qu'on...
2: Zitrone?
3: Zitrone, non. Non, non.
5: Pierre Bénichoux?
3: Pierre Bénichoux, bonne réponse de Caroline Diamant. On a hâte, d'ailleurs, le bouquin va sortir là au mois de mars. J'ai déjà feuilleté le livre consacré à Pierre Bénichoux qu'un journaliste du Figaro a fait. C'est alors vraiment, le livre est formidable, je dois dire. Il y a une anecdote géniale, c'est Pierre Bénichoux, et c'est vrai qu'il nous l'avait raconté ici, j'avais oublié, il est en Chine, et il va voir une rare synagogue qui se trouve en Chine. Il y a une synagogue. Bon, alors, évidemment, on le sait, hein, il est juif pied noir d'Oran, Pierre Bénichoux, et il se retrouve donc dans une synagogue en Chine avec uniquement des Chinois. Et là, il y a un Chinois qui vient voir Pierre. Il dit, vous êtes juif? Pierre dit, oui. Ça, alors, c'est marrant, vous n'avez pas la tête d'un juif.
2: Elle est jolie. Elle
3: est Moi, je trouve que cette histoire, c'est la plus philosophique des histoires qu'on puisse raconter. Elle est géniale, non?
5: Elle est géniale.
3: Le livre n'est pas encore sorti, mais vous pourrez le trouver en librairie à partir du mois de mars. Tiens, bah, pas très loin de Pierre Bénichoux, ici aux Grosses Têtes, quelqu'un qui a dit « La modestie chez un acteur, c'est comme la passion chez une prostituée.
2: » Bon, c'est pas Vincent Lindon.
1: Quelqu'un qui est venu au...
3: C'est pas Vincent Lindon.
5: Jean-Pierre Coff.
3: Jean-Pierre Coff.
1: C'est quelqu'un qui était aux Grosses Têtes.
3: Quelqu'un qui était aux Grosses
1: Têtes. Jean-Yves Sim.
2: Acteur.
3: Alors, acteur très peu. Hein. Il a joué un peu, mais...
2: Martin
5: Sim.
3: Il aurait aimé, oui.
2: Martin.
3: Jacques Martin. Bonne réponse de Patrick Sébastien. Une citation cette fois pour Patrick Ancel, une citation littéraire. Monsieur Ancel habite dans les Landes, qui a dit « La foi soulève des montagnes, oui, mais des montagnes d'absurdité. »
2: Oh, c'est joli, c'est beau. Ça.
3: Et pourtant, c'est quelqu'un qui l'avait, la foi, pour tout dire.
0: L'abbé Pierre.
3: Ah non.
1: L'abbé Pierre.
3: Je sais pas s'il a soulevé des montagnes.
2: mort, bien sûr.
3: C'est mort, ça a été prix Nobel de littérature.
2: Camus.
3: Et ça a même écrit « Les caves du Vatican ».
6: Ah, mais c'est Gide.
3: André Gide, bonne réponse de Valérie Trierweiler. Allez, une dernière pour la route, vous êtes d'accord?
2: Oui.
3: Mais attention, ça peut nous coûter 300 euros, parce qu'il faut de la mémoire pour se rappeler le nom de celui qui a dit « Pour qu'il y ait le moins de mécontents possible quand vous faites de l'humour, faut toujours taper sur les mêmes.
2: » Ah, c'est pas mal.
4: Jules Jouy.
2: Alors, est-ce que c'est un Français?
4: Raoul Ponchon.
3: C'est un Français, mort il y a une vingtaine d'années.
2: José Arthur.
3: Mais je suis pas sûr que vous allez y retrouver son nom.
4: Il y a 20 ans.
2: Un chansonnier.
3: Ça, à mon avis, ça peut nous coûter 300 euros.
2: C'est un chansonnier.
3: Chansonnier. Pas chansonnier.
4: Frédéric Dard.
3: Non.
2: C'est une femme.
3: C'est un homme.
0: Non. Pourquoi voilà. Vous dites qu'il faut de la mémoire? Parce qu'il a déjà été cité, qu'il faudrait s'en souvenir.
3: On l'a cité, mais très rarement. Et
2: il était écrivain.
3: Il était alors plutôt producteur, dessinateur, créateur, en tout cas d'un grand dessin animé.
2: Topor.
3: Non, pas Topor, mais on se rapproche.
2: Chaval.
4: Porto.
3: Non. Si vous trouvez le dessin,
2: c'est les Shadok.
3: C'est le créateur des Shadok.
4: Le créateur des Shadok.
1: C'est pas mal.
3: Oui, mais vous voyez, c'est son nom.
2: C'est une de mes imitations préférées à l'époque.
3: Allez-y.
2: Les Shadok, à cette époque, avaient fait les grosses têtes.
3: Et oui, c'est dans les années 68, 69 que
4: sont sortis. Oui, c'est Jacques quelque chose.
3: Bravo.
4: Oui, c'est Jacques. Jacques faisant... Non.
2: Rouxel.
3: Jacques Rouxel.
2: Ouais.
3: Bonne réponse de Patrick Sébastien. Jacques Rouxel.
2: Ah, j'avoue.
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3: Pendant longtemps, qu'est-ce qu'on faisait du pénis, du cachalot ou de la baleine?
2: Ben, on le suçait.
3: Non.
2: Qu'est-ce que tu veux faire d'autre avec un cachalot?
1: Il faut pas avoir la bouche de Mick Jagger pour
3: c'est
1: que ça passe.
3: Énorme.
2: C'est proportionnel.
1: On en faisait un médicament?
2: Dentifrice.
6: Non, un cosmétique.
3: Un médicament, non. Alors, évidemment, aujourd'hui, on l'utilise plus pour ça. D'abord parce que les baleines sont protégées. Dans les années 1920, le pénis de baleine servait à fabriquer quelque chose.
2: Ah, ça ne fait un aphrodisiaque?
6: Eh bien, moi, on m'a dit que c'était du rouge à lèvres.
3: Ah non.
6: Ça se mangeait?
1: Des gouttières?
3: Ça ne se mangeait pas.
2: Ah, et c'était les tétines pour enfants?
3: Les tétines pour enfants, non.
1: Pour grands enfants, alors.
2: Avec un pénis, tu faisais 1000 tétines.
1: Ah ouais.
6: Et ça sentait un peu le poisson.
3: Il y a des gamins qui disaient c'est assez.
6: Quelle horreur. Alors, c'est pour fabriquer un objet?
3: Oui, un objet.
2: Est-ce qu'il le laissait en une seule partie ou il le découpait?
3: Ah, il n'y avait pas tant que ça, j'imagine qu'il fallait, évidemment, il y a quelques travaux de couture autour.
2: Ah, c'est pour faire le tabouret de Jean Marais?
9: C'est très moche. Ce que tu viens de dire est très moche.
3: Oh là là là là.
9: Sébastien, c'est moche.
2: Jean-Marie.
9: On en a eu du bonheur ensemble quand même.
6: Ah, est-ce que c'était pas un instrument de musique?
3: Non, pas du tout.
2: Ah, une flûte?
1: Un parapluie?
3: Non plus.
10: Ça mesure 1m50?
3: Comment ça mesure 1m50?
10: Bah, c'est la taille du truc, c'est 1m50.
3: Ah ouais, c'est ça, un bon mètre. Ouais,
6: une mâle. Ah, alors j'ai trouvé. Ça devait sans doute être simplement un simple aphrodisiaque.
3: Non, pas du tout. Non.
1: Mais vous dites que ça mesure 1 mètre passe-partout?
3: Non, 1 mètre.
2: Elle était un banc, ils en faisaient un banc?
3: Pardon?
2: Ils en faisaient un banc, un meuble?
3: Un banc, non.
2: Un berceau.
3: Un berceau, non.
2: Un perchoir pour nains?
1: C'était lié à un métier?
2: Moi, ça m'inspire, mais je vois pas.
3: Un métier, non, pas un métier, mais on se rapproche.
1: Une catégorie de.
6: C'était pour les marins?
3: Non.
2: Un sport, oui.
6: Pour les skieurs?
3: Les skieurs, non.
6: Ah,
1: sport individuel
6: est-ce
1: ou collectif?
6: Est-ce que c'était en France?
3: Alors, c'est un accessoire, attention.
10: Est-ce que c'était un sport de glisse?
3: On n'en a pas besoin.
2: Un bobsleigh?
3: Non.
6: Ah, est-ce que de la boxe? La boxe, non.
1: C'était collectif ou individuel, ce sport?
3: C'est individuel.
1: Individuel. C'est dans l'athlétisme?
3: L'athlétisme, non.
10: C'est creux?
3: Comment ça c'est creux?
10: Est-ce que c'est creux la bite?
3: Ah bah j'imagine qu'on vidait le pénis pour pouvoir
11: Ah c'est un sport de balle ou pas? C'est un sport de balle ou
3: un sport de balle? Oui.
10: Est-ce que vous avez une seule
3: Vous m'avez demandé si c'était un sport collectif, je vous rappelle que je vous ai dit
11: non. Individuel. Les ping-pong?
3: Non.
11: Les balles de King Kong?
6: Ah bah c'est un jeu en solitaire.
3: C'est donc
12: un caddie de golf,
3: un
12: club de golf.
3: Non.
11: La balle
12: de golf, un sac de golf.
3: Le sac de golf. Bonne réponse de Michel Bernier.
10: Alors là, bravo.
12: Ah ben, j'ai eu un mari golfeur. Hein. Ah oui.

0: bizarre parce que c'est classe le golf là. T'imagines deux golfeurs? Tiens, passe-moi ton club, mets-le dans la bite du cachalot.
1: Oui, mais quand tu dis
0: c'est bizarre quand même. Ils sont classe les golfeurs.
2: Je crois qu'ils se disent pas ça.
1: Charles Hubert, passez-moi la bite du cachalot. Non, tout de suite, ça fait plus.
0: Oui, donc je peux. Ouais, donc,
3: il faisait du golf, votre mec alors.
2: Ouais, mon ex, il aimait bien ça.
3: Il disait toujours. Il faisait du golf.
2: Alors, je pense qu'à une époque, il en a fait.
0: Des trous.
1: Huit trous.
4: Et puis après, il a changé de trou, quoi.
2: Puis après, il a changé.
3: Ariel.
5: Non, mais ce n'était que pour ça.
4: Pardon.
5: Voyez, je ne comprends pas pourquoi.
2: Elle
0: a raison. Pourquoi ils ont bloqué sur le pénis de cachalot pour faire des
5: voilà,
0: de golf?
1: Parce qu'à vous, ils ont dit ça mesure 1m50, c'est rond, c'est creux. Tiens, si on mettait nos clubs dedans.
6: Tout près, voilà.
1: Oui, c'est solide. Mais en revanche, j'ai vu un truc qui était très rigolo. C'est chez un antiquaire et il m'a dit que c'était beaucoup la mode au 19e siècle. C'était des pattes d'éléphant qui servaient de porte-parapluie.
5: Ah ben oui.
6: Ah ouais.
1: Des pieds d'éléphant.
3: Ah oui.
1: Ouais.
3: C'est une belle époque quand même.
6: Ah ouais, oui. Ça c'est beau. Ah oui. Tu rentres chez toi avec ton club de golf.
0: Ah non, il y a les pieds de migrants pour les cale-portes.
1: D'enfant.
3: Michel, je vous en prie, n'encouragez pas.
2: Oh, je le veux à l'Elysée.
3: Ne l'encouragez pas, je vous en supplie. Un poète a retrouvé maintenant un peu de poésie, nous fera du bien.
1: Oui.
3: Pour Bernard Rambaud, qui habite Périllac, en Haute-Vienne. Quel célèbre poète prenait des noms féminins pour écrire dans sa revue de mode, qui s'appelait La Dernière Mode. Il y signait Marguerite de Ponty ou Miss Satin.
5: Est-ce que ce ne serait pas Mallarmé?
3: Excellente réponse d'Ariel Dombal.
2: Bravo.
3: C'est bien Stéphane Mallarmé. Alors là, bravo.
6: Bravo.
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1: Et là, j'ai l'impression d'être en famille parce que j'ai l'impression d'avoir mon papa à droite, Sébastien, ma maman à gauche, Isabelle, Gérard le papy.
2: Oh putain, si j'ai un fils, si j'ai un fils comme lui, il me met une balle dans le pied, moi.
1: Caroline, hein, Caroline la tata.
12: Et Guillaume le cousin attardé.
1: Guillaume le cousin appelle.
3: J'ai déjà échappé à la tata, c'est pas mal.
1: Et Laurent, vous êtes,
3: Bah oui, attention à ce que vous dites, vous.
1: Le tonton. Mon grand-oncle.
3: Votre grand-oncle.
12: Oh, la gueule de la famille, ça donne envie, hein.
2: Vivement Noël.
1: Maman, est-ce que je peux regarder le match de foot
2: moi,
1: ce soir?
2: Moi, je suis ma mère, alors là, moi, je m'en remets pas. Hein.
3: D'ailleurs, pardon de vous dire Isabelle Mergaud, parce que pour une fois, c'est moi qui vais me plaindre. D'habitude, c'est vous qui vous plaignez auprès de moi, parce que à chaque fois qu'on parle ou d'un voyage, ou d'une visite, ou d'une invitation, vous dites « Ah, mais j'ai pas été invité !» alors que je vous invite et vous venez pas. Et je m'aperçois quand même, d'un seul coup, ça me tilte là, que la seule fois où vous êtes allé quelque part, c'est quand Yoann Riou vous a invité chez lui.
2: Pas du tout, je suis allé chez vous, dans votre maison aussi.
3: Oh. Oui, enfin, il y a très longtemps.
0: Mais attends, là, elle parle.
2: Parce qu'il y a très longtemps, vous m'avez pas réinvité.
0: Attends, quand t'arrives chez Yoann Riou, tu sonnes.
3: Il y a un truc que je comprends pas.
0: Tu sonnes.
3: Pardon, je vous interromps, monsieur Toen, parce qu'il y a Olivia, notre charmante hôtesse, à qui j'ai réclamé en début d'émission, et le public ici présent l'a vu, pour avoir un peu plus de forme, des vitamines, des bananes et des clémentines. Elle m'a apporté des bananes et des clémentines, puis là, je sais pas pourquoi.
1: Oui, c'est vrai,
3: elle vient de revenir, puis elle est repartie avec.
2: Ouais, mais...
3: Pourquoi, elle a mes clémentines et mes bananes?
0: C'est un coup de Gérard, ça.
12: Laurent, il y a deux options. Soit elle a considéré que vous les méritiez pas. Soit elle s'est dit, Laurent est en pleine émission, je vais lui découper, lui prédécouper les fruits et lui rapporter sur un plateau.
1: C'est possible.
2: C'est possible. Elle va te l'éplucher.
1: C'est ça.
3: Elle va me l'éplucher.
2: On a dû lui dire, mais enfin, putain, pas, qu'est-ce qu'il va faire de ses pures, etc.
0: Elle a fait un truc très grosse tête, elle a mis deux clémentines et la banane au milieu.
3: Je suis quand même capable d'éplucher une banane et des clémentines.
2: Vous allez en faire des épluchures. C'est ça qu'ils se sont dit, ça allait faire brouillon sur votre bureau. Et donc là, elle est partie vous
3: l'éplucher. Qu'est-ce que je vais faire des épluchures, moi, contrairement à vous, je les recrache.
1: Olivia arrive. Oh.
3: Elle revient avec les fruits épluchés. Oh. Celle-là, de deux fruits. Joli.
0: Tu plais à Gérard.
3: Finalement, je suis très en forme. Enlevez-moi tous ces fruits à la con.
12: Olivia, je peux avoir une sole au filet, s'il te plaît.
3: Une première citation pour Sabrina Perrault, qui habite Danemarie dans les Yvelines, qui a dit « Chaque fois que je m'apprête à coucher avec un homme, je vois le nom de mon père sur son caleçon. »
0: Carla Bruni.
3: Non.
4: Ah, la fille de Calvin Klein.
3: La fille de Calvin Klein. Bonne réponse de Caroline Diamant. Bravo, Caroline.
12: C'est vrai, en fait.
6: Il y a aussi...
3: Mais j'avais jamais pensé à ça, mais c'est vrai que
6: a,
3: ça doit être...
6: Il y a Christine Petit Bateau aussi.
4: Non, les caleçons Petit Bateau sont moins fréquents, quand même.
3: C'est ce que vous portez, Caroline. Petit Bateau.
2: Non, gros paquebot.
12: Hey, Laurent, pour l'anecdote, moi j'ai fait une seule fois dans ma vie du banc solaire et
3: un quoi
12: un bo- comment
4: alors
12: un
4: c'est solarium, des UV
12: solarium,
4: en France
12: des UV
4: non, non, des UV
12: et j'avais laissé
3: vous
12: mon
3: des... attendez, attendez je vais... avant même que solaire. Vous continuiez si vous vous faites des UV moi je suis curé.
12: Non,
4: juste... non, il les a pas.
3: J'ai jamais vu un mec aussi blanc non. comme un linge. Que
2: il a dit qu'il l'avait fait une fois.
6: Il ressemble à mon dermatologue.
4: Il l'a pas fait qu'une fois. Les... Il est belge, donc quand il raconte, il dit je l'ai fait une
12: non,
4: fois.
12: Non, mais là, j'en sors, hein, donc je suis un peu déçu. Et bref, j'ai.
3: Mais là, vous sortez de séance d'UV, là.
12: Non, mais non.
0: Ah,
12: mais...
0: c'est pour ça la capote sur la tête.
12: Et j'ai laissé mon slip et j'avais une ceinture sur la peau du coup de Calvin Klein. J'ai été tatoué Calvin Klein comme ça de toute la.
3: Pourquoi vous avez gardé votre slip pendant la séance d'UV.
12: Oui, oui. Et donc j'ai eu mon tatouage Calvin Klein.
2: Non, bah, c'est impossible.
12: Ah ben bah,
2: si. Parce que Calvin Klein, c'est pas. Il faudrait que les rayons passent filtre pour voilà. et c'est collé dessus. Écoutez, tu as la marque de
3: si
2: ton
3: c'est
2: slip,
3: marqué.
2: Mais il y a pas marqué Calvin
3: non.
2: Klein.
3: Il n'y avait pas le prénom, il n'y avait que Klein et ça allait très bien avec sa bistouquette, ça veut dire petit.
0: Mais c'est dommage, là, t'as la raie toute blanche alors.
12: Note à moi-même, ne plus raconter mes anecdotes personnelles.
13: Est-ce que c'est la classe de porter du Calvin Klein? Moi, j'ai jamais porté.
2: Non, non, oui, attends, oui, moi, j'en ai pas. Là, ils n'ont pas du 52. Hein, pour
3: qu'on pas la... Quel genre de sous-vêtements vous portez, monsieur Rio?
4: À mon avis, du bon slip kangourou, les enfants. Hein.
2: Non, il est dans le short, lui. Non,
3: alors, il a des slips kangourou, mais qui sautent jamais.
13: Et la nuit, tout nuit, toujours. Toujours, tout.
6: La petite affaire est dans le...
4: Oh là là, tu dis ça pour nous exciter.
2: Ouais, il croit qu'il nous fait rêver.
13: Caroline, est-ce que tu portes des nuisettes? Est-ce que tu portes des nuisettes, Caroline?
2: Moi, non, honnêtement...
3: Mais... non, mais si elle fait l'amour avec moi, elle va porter un nuisible. Et Nathalie, elle dort comment, Nathalie?
13: J'ai pas vu encore.
0: Et toi, t'accouches quand?
4: C'est marrant, il a le même rire que Nordal Lelandais.
0: Ça sent bon pour Nathalie. Ça sent bon pour Nathalie.
13: Laurent, dépêchez-vous.
3: Une citation pour Madame Lamy, qui habite Lunel dans l'Hérault, qui a dit « J'adore parler de rien, c'est le seul domaine où j'ai quelques vagues connaissances. »
13: Français?
2: Guitry.
3: Non,
4: non, c'est pas un Américain qui a dit ça.
3: Pas un Américain.
13: Un Anglais.
2: Un Anglais.
3: Très
2: anglais.
3: Célèbre.
2: Churchill.
3: C'est Winston Churchill. Bonne réponse de Caroline Diamant. Une citation pour Claire Garnier, qui habite Arbois, dans le Jura, qui a dit « Un confrère est un personnage sans aucun talent qui exerce inexplicablement le même métier que vous. »
0: Ah, Philippe Bouvard, Philippe Bouvard.
3: Non, c'est drôle. C'est très drôle.
12: Ouais,
3: très drôle.
12: Bon.
3: C'est littéraire, un peu, autant
12: c'est
3: vous
12: dire. C'est français?
3: Alors, c'est français, mais c'est quelqu'un qui s'est énormément intéressé à l'Angleterre.
0: Stéphane Bern.
13: Rousseau.
6: Daninos.
13: Rousseau.
3: Et ça, c'est Pierre un bon Daninos. Indice qui a toujours une vraie grosse tête. Effectivement, c'est l'auteur des carnets du Major Thompson, Pierre Daninos. Bonne réponse de Gérard Jugnot.
2: Que tous ceux qui aiment Danino se lèvent.
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3: Une question pour monsieur Thierry Roland qui habite Morlaix.
6: Thierry Roland, il est vivant? Il est vivant?
0: Il est vivant, Thierry Roland, il est vivant. Oh, super.
3: Non, mais le courrier a du retard. Ah bah,
6: s'il est vivant.
13: Ça fait 9 ans qu'il est mort.
6: S'il est vivant, alors on peut mourir tranquille.
12: Bah oui,
3: ah oui, c'est
12: voilà,
3: sa célèbre
12: bah
3: phrase.
13: C'est Jean-Michel Larquet qui pose la question.
3: Pendant la Coupe du Monde 98, effectivement, maintenant je peux mourir tranquille. Hommage à Thierry Roland qui fut oui. une grosse tête pendant des bah années, oui. évidemment.
6: On n'a plus aucune nouvelle de lui.
3: Mais c'est un autre Thierry Roland qui nous écrit depuis Morlaix dans le Finistère. Ah. Et la question concerne un couple de voisins qu'on a commencé à connaître il y a pile 40 ans, en septembre 1981, c'est bien ça, ça fait 40 ans, Bernard et Arlette Coudray et leurs voisins Philippe et Mathilde Bochard. Mais qui sont ces voisins célèbres?
2: C'est de la télé, ça. C'est une série, c'est un film, c'est...
3: Ah, faut choisir.
13: C'est une série.
2: Ah, c'est une série télé.
3: Non.
2: Alors c'est un film ?
3: C'est un film.
2: Ils sont voisins de quoi ?
3: Ah bah ils sont voisins de quoi ? Ah bah je vais vous dire, c'est pas loin de chez monsieur Paul Elkarat.
2: À Grenoble ?
13: Oui. Ah bah c'est les Rivières Pourpres.
3: Non, ils sont à Bernin, dans la commune de Bernin, proche de Grenoble. Oh. Et là, effectivement, Bernard et Arlette Coudray voient arriver de nouveaux voisins, Philippe et Mathilde Beauchard.
2: Ils sont contents ?
3: Alors, il y en a un des deux qui est content, c'est Bernard, parce qu'il avait eu une aventure avec Mathilde.
2: Ah oui, je sais, la fille d'à côté.
14: La femme d'à côté de Truffaut.
3: La femme d'à côté de François Truffaut, sortie il y a 40 ans. Eh oui. C'est Gérard Depardieu d'un côté, Fanny Ardant de l'autre, avec Henri Garcin d'ailleurs, qui joue le mari de Fanny Ardant. Et effectivement, ses voisins avaient eu une liaison 7 ans auparavant, une passion amoureuse qui va renaître entre les anciens amants. Un célèbre film de François Truffaut qui date d'il y a 40 ans déjà. La femme d'à côté.
0: Et après, il a fait les plantes et tout, là, Truffaut. Là. C'était mieux les plantes que le ciné, mais bon.
3: Vous vous souvenez de la femme d'à côté, Christine?
2: Ouais, moi, j'ai bien. J'ai souvent été la femme d'à côté. Et...
3: Oh, attendez, je vais me revenir.
2: Quoi ? Non, ne le dis pas.
13: T'as beaucoup de pop.
2: Je sens qu'il pense à moi, là.
3: On m'a raconté que vous aviez eu une aventure avec quelqu'un. Je n'en revenais pas, mais... Oh la vache !
15: Laurent, on va jouer.
14: C'est qui, alors ?
3: Alors, attendez, je ne vais pas vous dire où ça se passait.
15: On va jouer.
14: On devine.
3: De toute façon, le monsieur n'est pas connu, la personne en question.
14: Ah, on ne pourra pas trouver.
0: Francis Saul, mais il est connu, quand même.
3: Mais c'est vous qui l'avez dit, vous avez été la femme d'à côté. C'est vrai que vous l'avez été la femme d'à côté.
2: Ouais.
3: Et alors là, on m'a raconté un truc que vous avez fait, je n'en reviens pas. Alors là, c'est un truc, mais alors là, c'est gonflé, croyez-moi.
15: On veut savoir maintenant.
3: Alors Christine, pour pouvoir coucher tranquille avec l'homme avec qui elle avait envie de coucher, elle faisait garder sa fille par la femme...
14: Oh. La femme du mec ?
3: De l'homme en question.
0: Mais vous êtes une sorcière !
14: C'est vicieux !
3: C'est-à-dire...
14: Mais c'est vicieux !
3: C'est-à-dire qu'en fait, elle confiait en babysitting sa fille, comme ça elle était sûre
14: qu'elle pouvait aller chez eux et elle
0: on se comprend mieux ta carrière, hein. La navigation, là, toujours un petit plan
3: Christine,
0: taf, un machin.
3: Vous l'avez fait ou pas, ça ?
0: C'est une honte, Christine.
2: Mais j'ai payé cette femme beaucoup. Parce qu'elle a fait beaucoup d'heures. J'avais confiance dans cette femme.
14: C'est ça, oui, bien sûr.
2: Pour s'occuper de son mec, elle était naze, mais pour s'occuper de ma fille, elle était parfaite.
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3: Ah, c'est facile à retenir, ça.
15: Bah, 5 septembre, 4 décembre.
3: C'est un record.
14: Une Miss France, ça reste plus longtemps.
3: Hein. Ah bah,
14: c'est vrai. Hein.
3: Il n'avait pas vraiment un côté Miss France, hein, Michel Barnier, pour tout vous dire.
14: Non, mais on dit que les Miss France, c'est pas très utile, mais d'un côté.
3: Oui, on dit donc, alors, la dernière, là, on l'a à peine vue. Ils ne l'ont pas sortie de l'année.
14: On l'a moins vue.
3: Je crois
14: peut-être.
3: Que depuis qu'elle a été élue, ils l'ont rangée. Ils la ressortent là pour l'élection à la fin du mois de décembre. Ah bah, non, franchement. moi, je me souviens qu'à votre époque, quand même, où à l'époque de Mme de Fontenay, on nous les sortait, on nous les baladait, on nous les montrait. Là, maintenant, c'est fini, on les range une fois qu'elles sont élues.
14: Moi, j'avais appris ça de Geneviève, on aimait venir vous voir avec les Miss France.
3: Ah, voilà.
14: Donc,
18: Et pourquoi on la voit pas, l'autre ? Elle est moche ?
14: Non, elle est jolie, mais...
15: On l'appelle Miss France.
19: Mais j'ai l'impression qu'elles sont moins charismatiques que dans les années 90.
18: Mais non.
14: Non, c'est que t'as vieilli.
18: Non, tu as
19: je vois des bébés, en fin de compte.
18: Oh, la lâche un peu, la Miss France, m'écoute. Non, c'est le contraire. C'est parce que, justement, on les voit moins. Qu'est-ce qu'il n'y a pas de charisme. Une Miss France qu'on ne voit pas, elle n'a pas de charisme, puisqu'on ne la voit pas. Mais si on la sort partout...
15: Oui, mais il y a le mystère. Qu'est-ce que tu fais du mystère?
18: Non, c'est Miss France, pas mystère.
14: Oui, mais il faut savoir, parce qu'à une époque, vous nous en vouliez... À chaque fois, on nous reprochait, ah là là, vous sortez toujours la Miss.
18: Non.
14: Avec la Miss et tout. Si, un petit requier, un petit peu.
18: Oui, pour blaguer.
20: Il y avait quand même eu quelques séquences bien ridicules.
15: ridicule quand même.
14: Non mais ce qu'on aime, faut être honnête, ce qu'on aime chez les Miss, c'est les scandales. On aime parler des Miss, on aime, je me souviens chez vous,
3: elles sont trop sages maintenant.
14: Avec Laurie Tillman qui était tombée de sa chaise.
3: Ah bah oui.
14: Le
18: scandale.
14: Bah ouais, c'était le scandale, elle était en jupe et tout, on avait vu sa culotte.
3: Et celle qui avait pas mis de culotte, je me souviens. Ouais.
14: Qui ça?
3: Madame de Fontenay. Oh. Elle oubliait sur la fin.
15: Toi, t'es présentable, t'es bonne.
14: Ça va?
15: Ouais.

0: Passer le casting.
1: T'as le cerveau qui marche à peu près. Mais ouais. C'est ce qu'ils m'ont dit à Tahiti quand t'es passé. Ils m'ont parlé de toi. Ils m'ont dit.
0: Non, mais je suis contente de vous retrouver, Amiral, parce que je sais qu'aujourd'hui on va bien rire. Ah oui.
2: Oh,
0: ah bah quoi? Si. Ah bah je sais pas, un amiral ça se vous voit.
2: Ah bon?
0: Ah c'est comme Geneviève de Fontenay, j'ai jamais côtoyé moi.
2: Et moi tu me tutoies.
1: Je te remercie de me mettre dans la catégorie de la vieille pute.
3: Comment elle me parle?
1: C'est vrai. Attends.
4: Un jour, moi, j'étais avec une miss. J'étais avec une miss un soir.
3: Votre cote baisse?
4: Non.
3: Moi, je vous ai vu avec trois parfois.
4: Avec une miss un soir à minuit. À minuit 30, Madame de Fontenay appelle sur le portable de la miss. Qu'est-ce que tu fais avec Stommy Pugsy à Lyon? Quitte-le tout de suite!
0: Ah ben,
4: elle avait des indics magnifiques.
3: Et elle venait remplacer la miss. Votre femme, elle a été miss, non? Elle n'a pas été miss, votre femme, en Polynésie?
1: Non, ma femme, non.
0: Elle aurait pu, hein.
3: Ouais, mais elle est jolie, elle est très jolie.
1: Elle est jolie, hein. Plus qu'elle soit moche et tout. Rigole, tu vois.
3: Et vous, monsieur Bellamy, vous avez connu des miss?
5: Non, parce que moi, je suis comme Marcel Proust. Enfin, bon, pas... ok, on voit le genre. Qui disait... Laissons les belles femmes aux hommes sans imagination.
3: C'est Oscar Wilde qui disait ça.
5: Non, c'est Marcel Proust.
2: Il nous fait une Ariel Dombasle.
3: Alors là, vous voulez qu'on vérifie?
5: Je veux bien qu'on vérifie.
3: Moi, je dis c'est Oscar Wilde.
5: Et moi, je dis c'est Marcel Proust. On parie combien, patron?
3: C'est la guerre des miss. On parie la première citation pour Serge Delfos, qui habite Saint-Privin-la-Montagne, en Moselle, qui a dit « Si la conversation de quelqu'un vous ennuie, mangez une biscotte, vous n'entendrez plus rien.
5: Bah, » Donnez-moi une biscotte.
3: Pierre Dac, non.
0: Francis Blanche.
3: Francis Blanche.
5: Jean-Yann.
3: Non. Une grosse tête, mais pas Jean-Yann.
0: Anne DeVos.
5: Jacques Martin.
3: Pas Jacques Martin.
5: Sim.
3: Qui a dit Sim?
5: Sim, moi.
3: Et c'est Sim. Bonne réponse d'Olivier Bellamy. Voici une autre citation pour Madame Dupuis, qui habite Vinet dans la Marne, qui a dit « Si vous voulez que votre femme écoute ce que vous dites, dites-le à une autre femme.
0: »
3: Oui. Et alors, j'ai gardé une citation très, très difficile, parce qu'il faut quand même que Paul Elkarat brille.
6: Ouais, c'est le reste.
3: Et c'est Flore Sorlo qui nous a envoyé d'ailleurs cette citation. Elle m'a demandé de ne pas la poser un jour où Paul Elkarat serait là. Mais le service comptabilité m'a dit non, il faut qu'il soit là. Parce que autrement, personne ne pourra trouver qui a dit. Et donc, j'y vais pour Flore Sorlo qui a dit « La vie n'a pas besoin d'être simple du moment qu'elle n'est pas vide. » Et c'est une brillante physicienne considérée comme la plus grande oubliée des prix Nobel.
5: Lise Meitner.
3: Excellente réponse de Paul Elkarat.
4: Bravo.
3: Et sans les dates.
6: Bravo, hein.
5: Bravo, Paul.
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8: J'ai rencontré Az dans la rue.
9: On s'est croisés dans la rue hier.
3: C'est pas vrai, vous fréquentez les mêmes quartiers.
9: Oui, ça se voit pas. oui.
3: Enfin, Ariel, qu'est-ce que vous foutiez dans un kebab? Où est-ce que vous êtes rencontrés?
9: En bas des Champs-Élysées.
8: Voilà, en bas des Champs-Élysées.
3: Ah oui, quand même.
9: Voilà,
4: moi,

0: Christine Tonio, qui habite Malmort, dans les Bouches-du-Rhône, qui a dit « La tortue est le seul animal qui peut faire l'amour avec un hérisson ». Mais elle en a rarement envie.
1: Coluche.
0: Non, non, non.
2: C'est un humoriste.
1: C'est français.
0: Alors quelqu'un qui était drôle, français, oui.
1: Il était drôle. Ah, Elie Semoun.
0: D'origine étrangère. Quelqu'un qui est mort en 2014.
2: À d'origine étrangère.
0: Oui, mais...
3: Ah, Gueuluc.
0: Non, non, non, bah il est pas mort.
1: Si, si, si. La dernière émission, il était...
0: Non, mais il avait un point commun avec Gueuluc.
2: Il était belge.
1: Il était belge.
0: Belge, non, non, non.
2: Ah, il était chaud.
1: Dessinateur.
0: Dessinateur, oui, monsieur.
1: Il était impuissant.
2: Donc c'est un dessinateur d'origine étrangère, mais qui vivait en France.
0: Eh ben oui, bien sûr.
1: Volinsky.
0: Non, pas Volinsky.
2: Illip.
0: Non, Illip, non.
1: Reiser.
0: Reiser, non.
1: Hergé.
0: Hergé, non.
2: Dessinateur de presse.
1: Bah, Sempé.
0: Dessinateur de presse, oui.
1: C'est pas Sempé.
0: Dans les... Sempé, non.
2: Dans quel journal, Laurent?
4: Faisant. Ah non,
0: bah,
4: il était français.
0: Écoutez,
2: deviner.
0: C'est un des créateurs d'un journal que...
3: De Tintin.
5: Mais non.
1: Du Canard Enchaîné.
0: Mais non, mais non.
1: De Wapiti.
3: De Pif la Gaffe.
2: Pif la Gaffe.
0: Mais Stevie sort de ce corps. Un des cofondateurs, créateurs...
1: De quoi?
2: De Charlie Hebdo.
1: Voilà,
2: de Charlie
1: Hebdo.
0: Et Charlie Hebdo.
2: Et la chocolaterie.
0: Mais non.
3: Ah non, ça y est, je sais, Paris Boum Boum.
0: Ouf. Mais non, mais quels sont les deux grands magazines satiriques des années 60?
1: Harakiri, Choron.
0: Voilà, Harakiri. Alors, c'est pas Choron.
1: Cavana.
0: Cavana, ah, François Cavana.
4: Il est arrivé.
0: Quand vous y mettez à plusieurs, vous y arrivez. Tiens, puisqu'il y a un record de saut à la perche qui a été à nouveau battu ce week-end, j'ai ressorti cette citation pour Claude Jardin, qui habite Foucherand dans le Jura, qui a dit « Un grand qui saute arrive toujours plus haut qu'un petit qui saute.
3: » Ah, il faut dire ça.
1: C'est français?
0: Ah, français, oui.
2: Francis Blanche.
0: Plus français que ça, tu me...
1: Jean-Yann.
0: Francis Blanche.
2: Anatole France.
0: Non.
5: Jean-Marie Le Pen.
0: Non, mais posez des questions.
1: Alors, il est mort?
0: Il n'est pas mort.
3: Est-ce que ce serait par hasard... Monsieur Sarkozy.
0: Monsieur Sarkozy. Ah oui, il aurait pu dire. Un grand qui saute arrive toujours plus haut qu'un grand qui saute.
2: Jean-Benguigui.
5: C'est un politique.
0: Un politique, non, non, non, non.
1: Et il n'a jamais fait de politique.
0: Ah non, il n'a jamais fait de politique.
1: Est-ce qu'il faisait du théâtre?
0: On a dû lui proposer du théâtre, non, non, non, non.
1: Du cinéma?
0: Du cinéma, non.
5: Un écrivain?
0: Non, non. Un grand qui saute arrive toujours plus haut qu'un petit qui saute.
2: Est-ce que c'est un sportif?
0: Oui, alors sportif, en tout cas. Oui, il s'est occupé de sport.
2: C'est pas Galfione?
0: Pas Galfione.
4: Un ministre des sports.
0: Pas, rien à voir avec la perche. Cette citation n'a rien à voir avec la perche.
2: Donc c'est un sportif qui a quand même un peu d'esprit.
0: De l'esprit, il était marrant. De l'esprit, on n'ira pas jusqu'à
1: là. Un journaliste sportif.
0: Oui, c'est vrai, de l'esprit, mais il était marrant surtout.
5: Ah, il est mort?
2: Il était marrant, mais il n'est pas mort.
0: Non, mais il est moins en activité, il est un peu à la retraite, vous voyez.
2: Ah,
1: Pierre Ménès.
0: Pierre Ménès, non.
5: Patrick Montiel.
0: Patrick, c'est Montel, vous voulez dire.
5: Non, c'est Montiel.
0: Bernard Montiel et Patrick Montel.
5: Ah, mais moi je parle de Patrick Montiel, moi.
0: Mais vraiment. C'est qui celui-là alors?
5: Un pote à moi.
3: Alors, ce fut un grand sauteur et maintenant c'est un petit sauteur.
2: Voilà. Ah, DSK.
0: Non.
1: Et c'est, il était journaliste?
0: Alors, journaliste, non, il a été consultant après avoir fait sa carrière dans le sport.
5: Un footballeur.
0: Et on l'adore en plus.
1: Henri Lecomte.
0: Mais non, non.
2: Pierre Albaladino. Ah, est-ce que c'est le patineur artistique Candeloro?
0: Non. Non, non, moins con que ça.
2: Moins con que ça.
4: Est-ce que c'est un rugbyman?
1: Ah, bah juste en dessous, il y a David Douillet. Il est demeuré, pareil. Hein.
5: Il est pas beaucoup,
1: pas tant que ça.
5: C'était un footballeur avant?
0: Oui, voilà, il était dans le football, absolument.
1: Thierry Roland.
4: Mais Eric Cantona.
0: On l'a moins connu comme footballeur que comme...
5: Entraîneur. Gérard Rouillet.
0: Giroud. Ah, bonne réponse de Jérémy Ferrari. Eh oui.
2: Moi, j'ai joué avec Giroud.
0: C'est pas vrai.
2: Ouais, j'étais au Marrakech du Rire. Jamel nous propose de faire un match de foot caritatif pour les enfants, je sais pas quoi. Et donc, il avait mélangé des...
0: Les enfants du roi.
2: Voilà, les enfants du roi. Et donc, on va faire un match de foot. Et moi, j'ai jamais joué au foot. Enfin, vraiment, j'y connais absolument rien au foot. Et il avait mélangé des joueurs de foot très connus, donc que je ne connais pas parce que je regarde pas le foot. Et puis des stars, mais entre guillemets, parce qu'au Marrakech du Rire, il y a des gens pas très connus qui sont considérés comme des stars. Donc, je me retrouve avec dans l'équipe de Giroud. Et à côté de moi, à 5-10 mètres, je vois un grand black. Donc, je sais pas si c'est un joueur de foot ou si c'est un humoriste ou je sais pas qui c'est, moi.
5: Ou un vigile.
2: Et donc, je lui dis, je lui dis, excusez-moi, est-ce que tu sais jouer au foot? Parce que je voulais qu'il m'explique les règles. Et il m'a dit, je suis Marcel Desailly, je suis champion du monde.
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0: Quel rôle les actrices Sarah Bernard

0: Bernard et Nicole Garcia, à quasi un siècle d'intervalle, ont-elles joué en commun? Sarah Bernard et Nicole Garcia.
1: Théodora,
0: non.
2: Bécassine.
0: Alors, je dis un siècle, pas tout à fait. J'ai entendu Bécassine, Bernard, mais ça n'est pas Bécassine. Et j'aurais aimé tellement vous faire plaisir. Mais franchement,
2: je le sens.
0: Je vois mal Nicole Garcia dans Bécassine. Je ne sais pas pourquoi.
3: Oui. Sarah Bernard, moi aussi. Bécassine.
4: Ce qui serait amusant, c'est de savoir quand Madame Sarah a joué ce rôle.
0: Alors, je vais vous donner les dates. Vous verrez qu'il n'y a pas tout à fait un siècle, d'ailleurs, qui sépare les deux dates. Sarah Bernard, c'était dans un film, hein, c'est même pas au théâtre, dans un film en 1913.
4: Ah, bah dis donc.
0: Et Nicole Garcia, c'est en 1978. Et c'était pour un téléfilm.
2: Ce serait pas La Voix humaine, un truc comme ça, non, non.
0: Mmh. C'est quoi le rôle de La Voix humaine?
2: C'est pas l'histoire de, c'est
3: la dame
2: de Cocteau.
0: Oui, oui.
2: Mais il n'était pas venu encore, peut-être.
4: Si, si. Est-ce qu'en 1913, c'est un personnage...
2: plus tard, peut-être.
0: J'aimerais tellement lui faire plaisir, à Bernard.
2: Hein? Oh, bah, écoute, fais-toi un chèque.
5: Est-ce que c'est un personnage historique?
0: Alors, historique, oui. Je pense qu'on peut considérer que c'est un personnage historique. À partir du moment où Franck Ferrand en a fait un podcast, c'est forcément historique.
5: La maman...
4: Alors là, il va me piéger.
3: Marguerite Gauthier.
0: Marguerite Gauthier, non.
2: La maman de Napoléon.
0: La maman de Napoléon.
4: C'est le rôle d'une autre actrice.
0: Oui.
4: C'est
2: Marilyn Monroe.
0: Non. Oh, Sarah Bernard, c'est... qu'elle joue Marilyn Monroe.
2: Je cherche.
5: Réjeanne.
0: Soyez logique quand même, Bernard.
2: Je cherche.
0: Elle était pas née, la pauvre Marilyn, quand Sarah Bernard.
4: Ah, c'est Adrienne Lecouvreur.
0: Bonne réponse de Franck Ferrand.
2: Bravo.
0: Faut expliquer qui était Adrienne Lecouvreur.
5: Ah, le maréchal de Saxe.
4: Une comédienne qui a eu un sort un peu tragique et qui a été, on peut dire, la maîtresse d'un des plus grands personnages du XVIIIe siècle, le maréchal de Saxe.
0: Elle est morte à 37 ans et on dit qu'elle aurait été empoisonnée par une de ses rivales.
5: Par un bouquet de violettes?
0: La duchesse de Bouillon. Oui, on dit que c'est un bouquet de violettes qu'il aurait, mal parfumé, évidemment, le bouquet de violettes, qu'il aurait empoisonné. Qu'est-ce que vous marmonnez, vous, là-bas?
2: Non, mais, on appelle ça le bouillon de 11h.
3: Boire le bouillon. Boire le bouillon.
6: Mais alors, qui, quand on lui offre des violettes, mange les violettes?
4: Mais non, elle ne les a pas mangées.
0: Le parfum. Votre cheval.
6: Le parfum était un parfum
3: partout.
0: Alors, c'est Voltaire qui était, paraît-il, amoureux de cette actrice, Adrienne Lecouvreur. On dit qu'ils ont eu une liaison.
4: Oui, alors, les liaisons de Voltaire, ça n'allait jamais très loin. Hein, parce que Voltaire a eu des liaisons avec beaucoup de dames incroyables. Et notamment, bien sûr, avec Émilie du Châtelet, mais on dit que c'était pas un très grand amant. Pour
2: C'est ce qu'on dit de moi.
5: Et puis c'est un opéra, Adrienne Lecouvreur.
0: Oui, bien sûr. Monsieur Ferrand, quand il a fait le podcast, a même passé diffuser des extraits de l'opéra Adrienne Lecouvreur.
4: Vous avez bien écouté, c'est formidable.
0: Ah mais oui, parce que je bois vos paroles, du petit lait. Elle a été empoisonnée, en tout cas. On n'est pas sûr. Hein. Elle était peut-être malade depuis un long moment.
2: C'est possible.
0: À moins que cette haine entre elle et la duchesse de Bouillon, qui partageait le même homme, lui a été fatale. Dieu seul le sait.
5: Et puis comme il s'en fout.
0: C'est pas faux.
3: Elle n'avait pas un cadre du couvreur, elle aimait beaucoup, vous lui parlez de toi.
4: Pardon. Oui, le couvreur.
2: Il a retrouvé.
4: C'est carrément l'almanach Vermeaux, là.
2: Il l'a retrouvé au
0: Je savais de... que reprendre le Gérias dans cette émission, c'était une tuile. On oublie Adrienne Lecouvreur, ça évitera d'autres jeux de mots. Foireux.
2: J'aimerais pas ça. Hein?
0: Qu'est-ce qu'il y a, mon bon Bernard?
2: Vous vous rendez compte comme vous le remettez à sa place?
0: Oui, mais il le mérite.
2: Hein? Il est pas drôle, c'est sûr, mais enfin, on peut le faire gentiment.
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0: Adrien Snaïki, qui habite Bayonne, d'espérer lui aussi 300 euros. Là, je compte sur Franck Ferrand et tous ceux qui ont un peu de

0: Culture ici pour évidemment me dire quel est le nom de cette correspondance entre Usbek et Rika.
1: Oh, ah, c'est le.
2: C'est un train.
1: Les lettres persanes.
0: De.
1: De Montesquieu.
0: Eh bien sûr, bonne réponse. Alors,
1: c'est dit et avec un dédain.
2: Il est intelligent, ce naturiste.
1: Les lettres de Montesquieu.
0: Ah non, mais alors là, écoutez, c'était assez facile. On apprend ça à l'école, quand même.
1: Oui, c'est vrai.
2: Il faut y aller à l'école, évidemment.
3: C'est vrai.
0: Les lettres persanes de Montesquieu. Je peux même vous dire, moi, j'avais fait une rédaction. J'ai parfois raconté, mais tant pis, je vais raconter une nouvelle fois. Mon professeur de français, monsieur Lenné, nous avait fait lire les lettres persanes. Voilà pourquoi je me souviens, évidemment, des deux correspondants, puisque c'est un échange épistolaire, entre ces deux Iraniens, persans, je ne sais pas comment on peut...
1: Ce sont des persans qui sont très étonnés de tout ce qu'ils voient en France.
0: Des embarras de Paris, d'ailleurs. Il y a déjà des embouteillages à l'époque. C'est ça qui est fou. Et justement, mon professeur nous a dit, maintenant, faites une rédaction. Vous allez vous aussi faire comme si vous écriviez un correspondant pour décrire les embouteillages dans une grande ville. Alors voilà. Et donc, j'avais fait un truc plutôt marrant. Je n'étais pas Montesquieu. J'avais fait un truc plutôt rigolo. Et c'est ce qu'il avait... J'avais eu 10... Et vous savez ce qu'il m'avait mis, le prof, dans la marge, il m'avait dit, je ne vous ai pas demandé de faire l'œuvre d'un chansonnier du caveau de la République.
4: Incroyable!
2: Ah, déjà à l'époque!
0: Incroyable! Et j'ai démarré au caveau de la République. C'était en troisième.
4: D'accord. C'était prémonitoire.
0: Prémonitoire. Et l'année d'après, même chose. Dissertation d'une prof de français, madame Durillon.
4: Durillon?
0: Oui, madame Durillon. Elle nous fait lire la BD Astérix. Elle nous dit, imaginez comment on doit faire un bon banquet, comme le banquet final des albums d'Astérix.
2: D'accord.
0: Et là, je m'amuse à faire une recette, en mettant une louche de ceci, un truc. Je fais ça sous forme de recette. Et pareil, 11. Oh. Et elle me met, je ne vous ai pas demandé de faire une émission d'Europe numéro 1. Oh.
4: C'est drôle.
0: C'est fou quand même.
2: Et depuis, vous faites quoi? Vous êtes dans le BTP?
0: Depuis, j'engage des chômeurs. Et un milliardaire. Comment on fait pour être milliardaire, Richard Orlinski?
3: Ben justement, j'allais vous retourner la question.
4: T'as tout de suite été connu?
3: Non,
2: au début, c'était l'autre, ça marchait pas du tout.
0: Au début, il faisait en travail manuel. Son prof lui disait, je vous ai pas demandé d'ouvrir une galerie à Los Angeles.
1: Pas mal.
0: Mais c'est ça en plus, les profs.
3: Exactement.
0: C'est terrible.
1: Monsieur Guy Degrenne.
0: Vous étiez bon ou pas en dessin?
5: En art plastique.
3: Non, j'étais nul à peu près à tout. Non, j'étais bon au début.
5: À ce moment-là, déjà.
3: Ouais, mais là,
2: en science nat, t'étais bon dès qu'on parlait des animaux.
3: En dissection des grenouilles, oui. J'étais bon. Mais non, à l'âge de, jusqu'à, je sais pas, en sixième, cinquième, j'étais...
2: Tu l'as vu combien de fois, King Kong, le film?
3: Ah, j'adore ce film.
2: Bah, ça m'est
4: extraordinaire. Mais tu faisais poterie comme...
3: Comment?
4: Comme occupation quand t'étais petit.
3: Je faisais de la poterie.
0: C'est pour ça qu'il a fait une petite statue pour les Jeux Olympiques, parce qu'il y a son hymne à chaque fois qu'il est, dès qu'on monte sur le podium. Allons enfants de la poterie.
2: Pas mal.
0: En tout cas, Rika et Usbek, c'est bien les lettres persanes. Et j'ai une autre question pour monsieur Ferrand. Il brille Ferrand quand même aussi.
2: Il n'y a pas que lui, ça va. Tous répondent.
0: Mme Romieux habite Campania dans l'Ariège et elle espère elle aussi 300 euros. Quelle célèbre bataille eut lieu le 25 février 1800 130.
1: Waterloo.
0: L'autre, il se prend pour Abba, lui, tout seul.
1: La prise d'Alger, non?
0: La prise d'Alger,
1: non, c'est pas la prise d'Alger. Parce ça n'existait pas à cette époque, Alger.
2: C'est
1: la prise d'Alger, c'est début 1830.
0: Alors, 25 février 1830, précisément.
1: Voilà, même Stéphane Bern, il aurait répondu.
0: Monsieur Ferrand.
1: C'est en Espagne?
0: Ah non, c'est en France. Une célèbre bataille.
2: GMAP,
0: non. 25 février 1830.
2: Austerlitz.
4: Bataille à l'arme blanche.
1: En février 1830, on est sous le règne de Charles X. La France est en paix, a priori. Donc pourquoi est-ce que... Mais c'est pas une bataille militaire.
2: C'est la bataille d'Hernani. C'est la bataille d'Hernani.
0: Et le premier à l'avoir dit, c'est Max Boublil.
1: Je peux en parler de la bataille d'Hernani?
0: C'est quoi la bataille d'Hernani?
1: C'est entre les romantiques et les classiques. C'était une bataille sur le théâtre.
0: Exactement.
2: Ouais, la bataille d'Armani, sur les fringues, toi.
0: Et exactement, ça se passe à la Comédie Française.
1: À la Comédie Française.
0: On représente une pièce de Victor Hugo. C'est la générale.
1: Générale.
0: Voilà. Hugo a écrit une pièce qui s'appelle Hernani. Et la bataille d'Hernani, c'est entre ceux qui sont pour Victor Hugo et ceux qui sont contre. Ah, j'ai quand même réussi à piéger Monsieur Ferrand parce que, effectivement, cette bataille d'Hernani a eu lieu le 25 février 1830. 130,

0: Ce n'était évidemment pas une bataille militaire. Et quand on pose une question combat, c'est Max Boublil qui répond.
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0: Qui, hélas, n'a pas été défendu par sa vieille Betsy entre février et mars 1836 et en est même mort.
3: Ah. Qui n'a pas
4: sa vieille Betsy, c'était un animal. Hein.
0: La vieille Betsy n'était pas un animal.
5: Est-ce que c'est une personne humaine vivante ou
0: qui est mort, je vais poser la question différemment si vous voulez, qui est mort malgré sa vieille Betsy en février-mars 1836.
5: Est-ce que c'est le nom de son fusil, par exemple, sa
0: Betsy? Exact.
6: Oh là, c'est malin.
0: Bravo, monsieur Beaugrand.
4: C'est sa femme, moi.
7: C'est quelle date?
4: Mais c'est un vrai personnage ou c'est un personnage de film ou de dessin animé?
0: C'est un vrai personnage, madame.
5: Américain.
0: Puisque je viens de vous donner les dates. Alors, c'est comment c'était à cette époque-là, on n'a pas les dates.
8: Ouais. Ah, mais attendez,
6: c'est un cowboy.
8: Non, c'est pas, il n'a pas eu un problème avec Fort Alamo.
0: Oui.
8: Davy Crockett.
0: Et c'est Davy Crockett. Bonne réponse.
8: Elle s'est enrayée parce qu'il n'a pas pu tirer, il s'est fait tuer en retour.
6: Moi, je ne savais pas que c'était un vrai personnage, Davy Crockett.
4: Bah oui, moi non plus, c'est pour ça que je posais la question, parce que je savais bien que Davy Crockett, il y avait eu ce problème-là.
9: Davy Crockett, l'homme qui n'a pas peur.
6: Voilà, c'est ça.
4: J'étais sûr qu'il n'avait pas existé, moi, Davy Crockett. Bah, j'ai le déguisement, j'ai tout, moi.
0: Comment ça va, le déguisement?
6: Oh, tu gardes tes soirées pour toi, Dari.
7: Moi aussi, j'avais la panoplie.
4: Avec la queue de renard. Bah oui, on avait tous les deux la queue.
0: Bah oui, Davy Crockett a existé.
6: Bien sûr.
4: Gérard l'a toujours. Hein.
5: Il l'a pas derrière la tête, en principe.
6: Les enfants. On essaie d'élever un peu l'émission, s'il
0: justement,
6: vous plaît.
0: Justement,
4: une panoplie.
3: La tête de qui?
0: En tout cas, Davy Crockett s'est vu confier la garde de la palissade sud du fort à Alamo.
8: J'ai cru que vous alliez dire autre chose.
0: Et la légende a retenu qu'il il serait mort en effectuant une sortie. Il a été fait prisonnier par le général mexicain Manuel Fernandez Castrillon, qui l'a exécuté avec une douzaine d'hommes. Bon, d'autres disent tout simplement qu'il a fait partie des morts lors de l'assaut final et que son fusil, la vieille Betsy, n'a pas servi ce jour-là. Il l'avait appelé Betsy en hommage à sa sœur, Davy Crockett.
6: Qui était vieille.
0: Comment ça?
6: Non, sa sœur, pour vieille Betsy, je ne sais pas.
8: Mais c'est drôle, ça, dimanche.
5: La vieille sœur.
8: Peut-être tu devrais faire humoriste. Hein.
6: Parfois, je me fais charrier par Paul Elkarat.
5: Mais qu'il est méchant.
6: C'est le bout du monde.
0: En tout cas, on a tous aimé regarder Davy Crockett.
4: Ah oui.
7: C'est un feuilleton de télé, Davy Crockett.
5: Oui.
8: Écoute, Gérard,
6: quand tu le chantes, ça donne envie de regarder.
7: J'avais la palette. J'avais même la corne où on soufflait.
5: Oh là là là là.
4: Moi, je pensais que c'était comme Zorro qui n'avait pas existé.
5: Mais Zorro est.
8: Et Zorro n'a pas existé. C'est issu d'un roman de Johnston McCulley.
5: On m'a dit qu'Albator n'avait pas existé.
7: Quoi?
8: Oh, vous me saoulez.
5: Et Goldorak non plus.
7: Et Tintin.
8: Ah, Tintin est issu d'une personnalité connue qui s'appelait Pâle Hulde.
5: Je pense que la dame va nous rappeler en disant qu'il dit n'importe quoi.
8: Non, je t'assure que c'est vrai.
0: Pour Gauthier Chandron, qui habite Perrières dans le Calvados, la question suivante concerne justement des héros de bande dessinée. On les avait appelés les héros les plus cons de la BD. Et ils s'appelaient Grabadu et Gabalioutchou. Mais qui est l'auteur de cette bande dessinée?
8: Tiffé Tondu?
0: Mais non,
8: je viens de
0: vous donner leur nom, monsieur Elkarat. Soyez pas aussi con que Boublil.
8: C'est pas être aussi con, ça aurait pu être leur vrai prénom.
6: C'est une balle perdue.
0: Grabadu et Gabalioutchou sont les noms des deux personnages de bande dessinée qu'on a appelés à l'époque les héros les plus cons de la BD.
8: C'est Feyo.
0: Ça sortait dans Vaillant dans les années 60. Et je vous demande le nom.
7: C'est belge.
0: Le nom du dessinateur créateur de Grabadu et Gabalioutchou.
5: Bon, il est connu pour une autre bande dessinée plus célèbre.
4: C'est pas Hergé. C'est à quelle époque?
0: Ce n'est pas
5: Uderzo.
7: Fortin.
0: Fortin.
5: Franquin.
0: Uderzo non plus.
4: Celui qui a écrit Bécassine.
0: Non.
4: Celui qui a écrit Pim Pam Poum.
0: Non.
5: Est-ce que si jamais on donne le nom du personnage, l'autre personnage célèbre qu'il a créé, tout de suite son nom à lui va apparaître.
0: Il y a des chances, oui.
4: Ah, celui qui a les trois pieds nickelés, là.
0: Ah, les trois pieds nickelés.
8: Non, c'est Forton,
0: Ribouledingue, Philochard. Et non.
5: Est-ce que c'est une bande dessinée qui a encore du succès aujourd'hui?
0: Il en a fait plusieurs qui ont eu du succès.
4: Il n'y avait pas Zig et Puce?
0: Ah oui, mais c'est pas lui.
5: Il n'y a pas les tuniques bleues?
0: Non plus.
3: Il a été dessiné dans Fluide Glacial?
0: Non, c'était...
7: Il est mort.
0: Alors écoutez, il est mort en 2011.
5: Ah oui. Et il continue à faire des bandes dessinées?
0: Bah non.
5: Non mais...
4: Bah non, c'est mort.
5: Dans les années 2000, il continue à faire des bandes dessinées?
0: Ah bah oui, bien sûr. Ce qu'on dessine, c'est jusqu'à la
4: plutôt
0: fin.
4: Plutôt pour enfants ou des bandes dessinées adultes?
6: Ça, c'est...
5: Est-ce qu'il faisait Natacha, hôtesse de l'air?
0: Non plus.
3: Ah, oh, c'était bien ça.
5: Est-ce qu'il a le personnage célèbre qu'il a créé, c'est un héros ou c'est plusieurs?
0: Ah, il y a tous les genres. Hein,
3: les Picsou. Raon, c'est lui qui faisait Raon.
0: Ah non, il faisait pas Raon.
7: C'est pas lui qui a fait Bob Flappy?
0: Ah, je peux vous aider.
7: Bob Flappy. C'est quoi cette BD d'avant du Moyen Âge? C'est pas que lui, Bob Flappy.
0: Bob Flappy.
7: C'est incomplet.
6: Bob Flappy.
7: J'adore. C'est comme
0: la jeunesse de Gérard Jugnot. J'imagine le petit Gérard en train de dire Bob Flappy.
7: Mais c'était dans les années 60.
6: Ah oui.
0: Alors c'est lui aussi qui a créé et dessiné Totoche, si ça peut vous aider.
6: Ah, Totoche.
3: Pif, non?
0: Pif, non. Non.
6: Totoche.
0: Mais il y a deux héros.
6: Parce que moi, une Totoche, c'est autre chose. Donc c'est quoi Totoche?
3: Quoi pour toi, une Totoche?
6: Bah, une Totoche, c'est là où les garçons ils s'amusent.
7: Une Tocha.
0: Oui, oh, voilà. Merde. Ça n'a rien à voir avec tout ça. Il faut faire très attention à ce que je dis. Pardon.
8: C'est Edika.
0: Pardon, Isabelle Mergot. Il est né à Stockholm, puisqu'une fois qu'on est né à Stockholm, on y est éternellement. Mais comme il est mort, bon bah voilà, je me permets de dire qu'il était né à Stockholm, mais il est mort à Pont-l'Abbé d'Arnoux.
5: Est-ce qu'il avait un nom qui sonnait suédois?
0: Non, mais c'est un nom de dessinateur connu parce que on lui doit deux grands, et particulièrement un grand héros de
5: Ricochet,
0: de bande dessinée,
8: Gaston Lagaffe,
0: d'ailleurs, qui perdure aujourd'hui encore.
4: Qui a été adapté en dessin animé ou pas?
0: Et même en film, oui.
7: Il n'a pas été assassiné avec.
0: Ah non, il n'a pas été assassiné.
4: C'est plus pour les petites filles ou pour les petits garçons?
0: Il a travaillé pour Pif Gadget, pour Vaillant.
5: Voilà. Pif Gadget.
7: Était communiste.
5: C'est pas lui qui a fait Raon, donc.
0: Non, mais par exemple, Corinne et Jeannot, ça vous dit quelque chose?
6: Oui. Corinne et Jeannot, c'est mes voisins du quatrième.
0: C'est lui aussi qui a dessiné Corinne et Jeannot, vous voyez. Okay. Mais c'est pas ce qu'il a fait de plus connu encore. Les héros les plus cons de la BD.
8: Transtromer.
0: Grabadu et Gabaliouchtou, on est parti de là, vous voyez. Mais le plus connu, évidemment, c'est une série qui a été adaptée en bande dessinée.
3: La famille Fenouillard.
0: En dessin animé, en film.
6: Bécassine.
0: Peut-être même d'ailleurs Boublil, ce couillon, il a dû jouer dans le film, tiens.
5: Ah, c'est récent alors.
6: Il est tellement con, il s'en souvient même plus.
5: C'est pas le petit Nicolas ou genre de truc.
0: Je pense qu'il est peut-être le seul qui jouait pas dedans, mais enfin bon, il y avait à peu près.
7: Astérix.
0: Non, il y avait à peu près tout le gratin humoristique français là-dedans.
5: Is no good. Et c'est Tabary.
0: Ah. Jean Tabary, oh, ouais. Is no good. Bonne réponse de Christophe Beaugrand. On y est arrivé. Le retour de Monsieur Chanson. Oh, vous nous avez manqué,
10: c'est vrai, menteur.
0: Non, je vous jure. D'autant que là, vous nous réservez. Je les ai déjà écoutés, moi, mais je vais les faire découvrir à mes camarades. Vous nous avez réservé les meilleures hallucinations auditives.
10: Ouais, il va plus rester grand-chose après.
0: Ah, voilà un bon cru. Hein. Et franchement, Serge, on rappelle, pour ceux qui l'ignoreraient, qu'il s'agit évidemment de chansons où on croit entendre des phrases qui ne sont pas celles, évidemment, qui étaient normalement prévues par les interprètes. C'est bien ça?
10: Exactement, et ces hallucinations, ben, ça arrive des fois qu'elles ne soient pas cognitives, elles peuvent être visuelles, à cause de substances hallucinogènes. Parce que, je dois vous dire, j'ai consommé un truc bizarre, du blé d'Inde. C'était à cause de cette chanson de Mick Jagger, vous vous souvenez? Ah, le blé d'Inde.
11: Ah, le blé d'Inde.
7: C'est pas comme ça qu'on va être invité à Fourchette, hein, je vous le dis tout de suite.
12: Et c'est pour ça que Bryan Adams le suivait partout en disant « Tim Farron-y Flay ». Renifler, c'était pas une bonne idée. Il y a la nana qui s'est plaint. Ça sent le clito, vérifie. La drogue est partout, même derrière la musique électro la plus anodine en apparence. Exemple, je vais me faire des croquettes au shit. Bref, tout ça pour vous expliquer que là, samedi, j'étais malade. Ah, j'étais vraiment pas bien. Dans mon trip, j'entraînais au bain de minuit Céline Dion qui répétait « On rit de mon tétan, on rit de mon tétan, on rit de mon tétan, on rit de mon tétan ». Et Derrière, il y avait ce sournois de Florent Pagny qu'il avait surnommé la Madone aux tétons bien, bien sales.
13: Madame aux tétons bien, bien sales.
4: Horrible.
13: Madame aux tétons bien, bien sales.
12: On pique-niquait dans le noir et Avril Lavigne trouvait que les asperges avaient un goût bizarre. Mais qu'est-ce que je suce ?
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12: Et Andrea Bocelli, qui voyait encore moins qu'elle, lui expliquait une recette pour accommoder les crudités.

0: instant de pure poésie qui a été gâché par un crétin avec une torche électrique qui a crié « Oh, Stéphane Bern chie en bas !» Et c'est là que je me suis réveillé, juste au moment où Céline Dion a invité Marcel Campion à prendre un verre. Allez, viens au bar, Marcel.
1: Ah ouais, c'est génial.
2: Au bar, Marcel. On a entendu deux fois les Stones, il me semble, monsieur Manœuvre.
3: Oui, on a entendu Mick Jagger.
2: Au Stéphane Bern, chie en bas, ça c'est aussi les Stones, Serge Liado.
4: Stéphane Bern, c'est pas les Stones. Rolling Stones, ça c'est le titre. Et le groupe, c'est Great White.
2: Très bien. C'est-à-dire qu'en fait, une fois que vous nous avez dit la version française, on n'entend plus que ça, alors qu'on s'en rendrait pas compte, forcément. Voilà. C'est de l'hypnose en même temps.
4: Voilà. Et c'est pour ça que je ne vous joins jamais les vrais mots qui sont prononcés, parce que vous n'y croiriez pas à ce que je dis, moi.
2: Ah ben non, c'est sûr. C'est de l'hypnose auditive en même temps que des hallucinations. Bravo, monsieur Chanson.
5: Bravo.
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2: Madame Bachelot devrait trouver réponse rapide.
3: Bah oui, parce qu'elle était ministre, tout ça.
2: Ah bah oui, vraiment, mais pas seulement, parce qu'on va parler d'un sénateur, qui continue à nier avoir fait quelque chose de façon intentionnelle. Il s'agit de Joël
7: Guerriot.
2: Mais comment vous savez ça?
7: Joël Guerriot, c'est l'homme qui est soupçonné d'avoir tenté de droguer une collègue députée pour tenter d'abuser d'elle.
8: Droguer, oui.
2: Excellente réponse de Christophe Beaugrand. Une députée de Loire-Atlantique, d'ailleurs, hein, députée Modem.
9: Sandrine Josseau qui, avec la députée Aurore Berger, mène un combat pour inscrire la soumission chimique dans les...
2: Absolument.
9: Dans la violence
2: sexuelle. Vous croyez qu'il voulait deux consorts ou le sénateur Joël Guerriot, Roselyne Bachelot, qui dit « je l'ai pas fait exprès ».
9: Ah oui, c'est
10: pardon.
9: Excusez-moi.
10: Non, mais le témoignage est
9: On va revenir en arrière. Qu'est-ce que c'est? J'ai versé une drogue dans ton verre.
7: Non,
9: c'était pas intentionnel.
7: Il explique qu'il avait versé de la drogue dans un verre pour lui plus tard pour se détendre parce qu'il était un peu peiné parce que son chat était mort et qu'il était un peu déprimé.
9: Ok, alors s'il est peiné, il reste chez lui, il prend ses drogues. Si vraiment il exagère, il meurt, c'est pas grave.
7: Il dit qu'il a pris le mauvais verre pour lui verser. Voilà, je me dis que c'est vrai.
9: Quelle honte.
8: Quelle honte.
2: Un petit extasy dans une coupe de champagne.
3: Qui
7: n'a jamais fait ça?
3: Bernard.
7: Bah, lui, mais il extasie dans la tisane.
3: Il met dans le rôti de bœuf, lui.
10: Je vous jure que
3: dans la choucroute.
7: Il y a des gens qui mettent de l'ail
3: dans sa choucroute.
10: Je ne viens plus jamais.
7: Il met des extas dans les petits pois, alors c'est compliqué. Bernard, je suis sûr qu'il a déjà pris des extasies.
3: T'avais pris des extas,
2: Bernard, à l'époque de Thierry Le Luron,
8: j'ai pris plein de trucs.
2: Vous avez dû vous droguer pas mal.
8: Oui.
7: Ah,
8: oui.
7: Est-ce que quelqu'un t'a drogué pour abuser de toi?
8: C'était une époque où la cocaïne était en bol chez tous les gens chics chez qui nous passent.
7: Ah déjà?
8: C'est bah pas évidemment.
3: Dans les années 50.
8: Mais vous avez rien inventé, les mecs.
9: Bah si, ils ont inventé
8: demain,
9: des
8: demain, je parlerai de mon homosexualité.
7: Vivement demain. Ah, il est en forme.
8: Les mecs, mais vous êtes des bébés à côté de nous.
2: Mais c'est vrai que Bernard, vous avez tout vu, tout connu. Ah oui. Vous avez fait toutes les boîtes de nuit avec le Luron.
8: Bien sûr qu'il
7: a fait des rêves.
8: Mais même sans le Luron, j'arrivais à sortir sans le Luron.
7: Ah, mais surtout, est-ce que t'arrivais à rentrer dans les boîtes?
2: Et vous étiez en cuir avec Yves Mourouzi.
8: Ah ouais? Ne me parlez pas d'Yves Mourouzi, c'était un type formidable.
2: Ah, mais je l'adorais.
8: Formidable.
2: J'ai connu, j'ai eu la chance de le connaître.
8: J'allais au Look, bien sûr.
7: Mais il était en cuir.
9: Quoi, le Look?
2: Alors ça, je connais pas.
8: Ah, ça, c'était la boîte d'Yves Mourouzi au Hall.
9: Ah, je savais pas qu'il avait une boîte de nuit.
8: Ah, bah, elle est au courant de tout, mais elle sait rien. Je ne savais pas qu'il y avait une boîte de nuit. C'est vrai.
7: Non, mais vrai qu'on imagine. Tu vois, on n'imagine pas. On voit un petit papier avec sa canne. Le gars, il se défonçait en boîte.
8: Et si la canne pouvait parler, on en a vu. Hein.
7: Non, mais c'est génial, on ne pouvait pas l'imaginer.
2: Moi, je ne vous imagine pas en cuir sur une moto
7: avec un harnais.
8: Mais même sans Yves Mourouzi, j'ai une moto, j'ai eu du cuir, des trucs.
9: Mais attends, t'es très vieux, là, alors.
7: Bah oui, ça se voit.
8: Oui, c'était les années avait quoi, Yves Mourouzi?
7: 70-80.
5: Non, mais moi, 70, je sortais pas, j'ai pas ton âge.
2: Et alors, donc, vous étiez en moto, en cuir, et faisiez les boîtes de...
8: J'ai une moto, j'ai une Honda, oui.
2: Une Honda.
5: Ah, une Honda.
7: Voilà, oh,
5: et tu n'es pas toujours les Davidson.
7: Et alors, des expériences homosexuelles, moi, c'est ça qui m'intéresse.
5: Bah, c'est les camionneurs. On en a parlé pendant des années.
7: Ah, c'est ça, c'est les camionneurs.
11: C'est une offre de service?
7: Non, mais je suis curieux.
5: Les aires d'autoroute.
7: Ah oui, il devait aller sur les aires d'autoroute et laisser des petits mots dans les toilettes.
8: J'ai fait l'inauguration du train.
2: Oh, j'ai cru qu'il y avait une Renault.
8: Moi aussi. Moi aussi.
7: Il est vraiment très vieux. Très, très vieux.
8: Ah, non. J'ai pas connu les horreurs de la guerre.
2: Oh. On embrasse Lynn, qu'on adore.
8: On l'embrasse.
5: Elle nous entend.
2: C'est pas... Je la vois dimanche, Lynn.
5: Vous l'embrassez?
8: Elle va vous chanter des trucs, peut-être, non?
2: Ah bah, c'est moi qui vais lui chanter son répertoire.
8: Qu'est-ce que vous allez lui chanter? Bah,
2: toi, ma petite folie.
12: Toi, ma petite folie, mon petit grain de fantaisie. Oh là là.
5: Pourquoi il y a que les homosexuels qui savent, qui connaissent la chanson?
7: Et si tu connais la chanson, est-ce qu'elle va chanter Bananas Island?
2: Allez-y, Christophe.
12: Mais que font ces garçons tout bronzés qui se promènent sous les bananiers? Oh, mais que font ces garçons tout musclés? Ils vous attendent sous les bananiers. Oh, qu'est-ce qu'ils offrent aux touristes étrangers? Oh bah. Les fruits sauvages de leurs bananiers.
5: Oh non, mais c'est honteux.
7: Je vous jure, et elle attend la fin.
12: Et est-ce tu que... crois que c'est bon à goûter? Ouvre la bouche et viens les goûter. Bananas, bananas, Thaïlande, c'est un pays magnifique.
2: Je vais pas faire pour dimanche.
7: Bananas Island, c'est une chanson sur le tourisme.
8: Est-ce que vous allez lui chanter?
3: Non, mais elle chantait vraiment
8: ça. Est-ce que vous allez lui chanter? Combien pour me faire la vitrine?
7: Ça, c'est ce que t'avais écrit pour...
2: Ça, c'est une parodie pour le Luron.
8: Oui, pour le Luron.
2: Elle est fâchée contre vous, Lino
8: Renaud? Il paraît, je sais pas pourquoi, parce que moi, j'ai toujours trouvé sympathique.
2: Ah bah si vous voulez, alors je vous emmène avec moi dimanche.
7: Ah bah non, attendez. À mon avis, elle va pas
8: kiffer. Dimanche, je vais voir ma grand-mère à l'EHPAD.
7: S'il y a à manger, Bernard, il vient, à mon avis. Hein.
13: Est-ce qu'on peut régler le casque sur jeune sur le...
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5: Ah, c'est dommage que vous n'étiez pas avec nous, monsieur Mabi, à Nice en déplacement.
3: Ah ouais, j'aurais vu Estrosi, ça m'aurait fait plaisir.
5: Alors, il n'y a pas que Estrosi, mais c'est vrai qu'il était très sympathique, le maire de Nice.
3: Il a pu qu'il morde.
6: Très sympa.
5: Mais c'est surtout le restaurant où nous avons festoyé. Ça m'a rappelé les grandes heures de RTL quand Fabrice foutait un peu le bordel dans les restaurants.
7: Moi, je vous ai vu sur les réseaux sociaux, vous faisiez tourner les serviettes. Hein.
6: Vous avez chanté Les yeux d'Émilie, elle est formidable cette
5: monsieur
6: chanson.
5: Monsieur, ça fait comment Les yeux d'Émilie?
8: J'ai pas chanté ça, moi. Mais non, j'ai chanté Aznavour. J'habite seul avec maman.
6: Oui, c'est très moins festif.
8: Dans un très vieil appartement, rue Sarrazate.
6: C'est faux, là.
8: J'ai pour me tenir compagnie une tortue de canaries
9: et une chatte.
8: J'habite. T'es laissé seul... la chatte, hein, Christophe, t'as remarqué?
9: Oui, oui. J'habite seul avec mémé, rue du Faubourg Saint-Honoré.
10: C'est la chanson d'Emmanuel Macron.
5: Mon frère Bernard.
9: Bah quoi, je m'amuse. Bah,
5: oui.
9: J'étais pas à Nice, mais j'ai le droit de chanter et de m'amuser.
5: Absolument. Marcella Yacoub va bien. Pardon, je prends de vos nouvelles, chère Marcella.
6: Elle a mis ses plus jolies lunettes de soleil.
11: C'est lunettes des vues.
9: J'ai cru que c'était Polnareff, moi.
6: Oui, c'est vrai qu'elle a des lunettes très étranges. Hein.
11: Je suis presque aveugle.
5: Bah, il paraît d'ailleurs qu'on vous a déjà comparé avec Polnareff à cause de ses lunettes. Il paraît.
11: Oui, tout le temps.
5: Vous m'avez raconté ça dans une brasserie que vous fréquentez.
6: C'est la moustache peut-être qui fait ça.
5: Qu'est-ce qu'ils vous ont dit les gens?
11: Bonjour Paul Pornalet.
8: Paul Pornalet.
5: Ah oui. Alors, c'est pas monsieur Paul, mais monsieur pas, madame Nareff.
8: Ah mais ils l'ont confondu avec son cousin Paul.
9: Non,
6: c'est pas Paul Nareff, c'est Michel Paul Nareff.
9: Quand tu vois Paul Nareff aujourd'hui.
6: Elle pensait que c'était Paul le prénom et Nareff le nom de famille.
8: Mais le personnage Paul Nareff, c'est un vendeur dans le sentier.
9: Quand tu vois Paul Nareff aujourd'hui, tu comprends que la poupée se dise non, hein, parce que tu vois, Oh la vache. Ah, il faut pas vieillir.
11: Paul Nareff, je pensais que c'était ses parents.
5: Non, c'est Michel. Non, c'est...
8: Mais
5: c'est
8: ça comme... fait ça avec tout le monde, genre Johnny Hallyday, je pensais que c'était Ali. Et
9: Dale. Oui, c'est un rebeu.
8: C'est un arabe, Johnny Hallyday, vous savez pas.
5: Il y a aussi Hugo Frey.
6: Oui.
5: Qui n'est plus vraiment, d'ailleurs.
9: Si, arrêtez. Il a 95 ans, il est quand même vachement bien.
5: Ah, bah, Hugo Frey.
12: Dis donc, à 95 ans, moi j'aimerais bien être comme ça quand même.
9: Oui, mais toi, il est...
5: Mais ça y est.
12: Pas loin.
5: C'est vrai que vous êtes signataire de la loi sur la fin de vie. Sylvie, oui. Il paraît que vous étiez pour l'euthanasie déjà du temps de Madame de Fontenay.
7: Oh, mais vous êtes horrible.
12: On est pour l'interdiction de mourir.
9: C'est vrai que tous nos copains meurent, c'est affreux.
5: Oui, oui.
9: Alors moi, je regarde d'abord leur âge sur Wikipédia.
5: Oui.
9: Et je me dis, j'ai 77 ans, il me reste encore 3 ans. Bon.
6: Oh, ça va.
9: Et puis après, je raye leur nom sur mon
11: mais
9: iPhone.
11: Mais tu n'es pas vieux du tout.
9: Et finalement, sur mon iPhone, j'ai plus que mon numéro de téléphone. Et alors, je vais vous dire... Non, attendez, Laurent.
12: Alors, moi,
9: attendez, Laurent.
12: Qu'est-ce que je fais ?
9: Attendez, Laurent, je vais vous dire, quand je m'emmerde, ben, je m'appelle.
5: Et vous, Fabrice ?
12: Alors, moi, je cherche les avis de décès.
5: Oui.
9: Ah, bah, tu vois.
12: Parce que j'appelle des copains et ça ne répond pas. C'est vrai, c'est horrible. J'appelle des copains, ça ne répond pas. Pendant un certain temps, je laisse des messages, ça ne répond pas. Je me dis, il se passe quelque chose. Alors, je prends le nom, je prends la ville où ils habitent et je cherche avis de décès.
6: Et alors
12: le pire, c'est que je trouve.
5: Oh, quelle horreur.
9: L'autre fois, je voulais acheter un viager, j'avais trouvé un truc sympa.
5: Vous acheter un viager?
9: Attendez,
5: vraiment optimiste.
9: Les mecs qui vendaient étaient plus jeunes que moi. Alors, là, tu sens que tu vieillis.
11: Moi, je pense que tu mens avec ton âge. Oh,
9: ça va, toi.
5: C'est l'Ariel Dombal des chansonniers.
6: Non, mais c'est pas... T'as que 77.
9: Je m'en... oui.
6: Ah ouais.
11: Moi, je
9: suis en 47, toi, 47, là.
6: Non.
9: La classe 47.
12: Bah, mais t'es un pauvre gamin.
9: T'es plus vieux que moi.
12: Bon, tu plaisantes. Moi, je suis né en 41. J'ai 83 balais, monsieur.
6: Oh là là.

0: Vous voyez, monsieur Az, ça conserve d'être aux grosses têtes.
1: Non, mais j'essaie de pas leur parler parce que ça a l'air d'être contagieux.
0: Allez, une première citation. La citation sera pour Thomas Vinel, qui habite dans les Vosges, qui a dit « Demain, quand on offrira un livre à un gamin, il le tournera dans tous les sens pour savoir où mettre les piles. »
2: C'est récent,
3: ah, c'est
2: ça.
3: Joli, ça.
0: Ah, pas tant que ça, justement.
2: Non, Coluche.
0: Et c'est Coluche. Bonne réponse de Monsieur Haas. Ah, j'aime beaucoup la citation suivante pour Jonathan Trou, monsieur Trou. Ah bah tiens,
4: ah,
0: on y revient.
4: Ah, c'est un joli nom, ça. Ça, c'est pas facile. Hein. Ah,
0: on est plus très loin de monsieur Trou. Alors
3: ouais. Oh non, non, non, non, non, mais il y a un moment où on va partir avec Fabrice.
4: Ah oui, ça c'est sûr.
3: Ah bah oui. Oh.
4: Restez au moins jusqu'à la fin de l'émission.
2: Méfiez-vous, vous partirez peut-être avant nous.
0: Ça, c'est vrai.
3: Non, arrêtez, quoi.
0: Qui a dit, il faut bien croire... Ah, elle est jolie, d'ailleurs, cette citation. Il faut bien croire à la chance, sinon comment expliquer la réussite de ceux que nous n'aimons pas.
4: Ah, c'est joli. Français ?
0: Un Français.
2: Ouais. C'est récent ?
0: Ah non, c'est pas récent.
3: Français mort. Français mort.
5: Lucchini ?
0: Un poète, oui.
1: Paul Éluard.
0: Un poète. Pas Paul Éluard.
3: Macorlan.
5: Un poète qui est mort à quel âge ?
3: Apollinaire.
1: Alors, Prévert.
0: Pas Prévert.
2: Paul Fort.
0: Non, poète, dramaturge, peintre.
3: Francis Cabrel.
4: Peintre.
0: Peintre, poète, dramaturge, cinéaste, réalisateur.
1: La Fontaine.
5: Jean Cocteau.
3: Bah, Renoir.
4: Jean Cocteau.
0: Et c'est Marcella qui l'a dit en premier. Jean Cocteau. Bonne réponse de Marcella Yacoub.
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0: Ah, aujourd'hui, il y a des questions originales, hein, je vous préviens. Oh. Il se trouve que c'était la semaine des mathématiques qui s'achève ce vendredi.
3: Ah oui, déjà.
0: Il s'agit pas
7: on n'a pas eu le temps de kiffer.
3: Ça pouvait être toutes les semaines.
7: Et on peut faire des opérations.
3: Et chaque fois qu'on s'éclate, ils arrêtent plus.
0: Il y a surtout eu des opérations militaires, pour tout vous dire. Mais là, justement, je vais vous demander de prendre votre stylo et un morceau de papier. Je pense que de tête, vous n'y arriverez pas.
3: Ah.
0: Quel est le nombre ? Voici la question pour Madame Lebrun de Bruxelles. Quel est le nombre auquel, quand on lui ajoute le même nombre...
3: Oh, ça y est, ça fait mal à la tête.
1: Ouais, en plus, c'est quoi qu'on écrit, là ? C'est...
2: Que le même nombre.
1: On écrit nombre.
3: C'est okay. Quel nombre ?
1: Moi, j'écris nombre, tu mets, déjà, ça peut m'aider.
7: Tu fais une équation,
5: moi, j'écris
7: donc
5: x.
7: Tu mets x plus x.
3: Ok, ah, d'accord.
0: Quel est le nombre auquel, quand on lui ajoute le même nombre...
1: Ok, nombre plus nombre.
0: Plus sa moitié.
7: Oh là là.
0: Plus alors... son quart.
1: Attendez, plus demi-nombre.
7: Non, plus... Attendez.
5: Plus son quart, oui, moi je suis,
0: Plus son quart, plus 1 donne 100.
1: Alors, est-ce que c'est un nombre un peu drôle comme racine carrée de 4 ou...
0: Non, écoutez, c'est forcément un nombre qui a moins de 100.
1: Oui.
0: Comprenez, puisque...
1: ça fait 100, le total.
0: Vous ajoutez... Voilà, le total, c'est 100. Bon, déjà, vous pouvez faire 100 moins 1, puisque...
7: Ah, t'as fait 99.
1: Ah oui, et à partir de là, on voit ce qui reste, quoi. Excellent.
7: Ouais, c'est vrai,
1: excellent,
7: c'est
1: ouais. Ouais, ouais, ouais.
0: Vous voyez ?
7: Eh ben, j'ai trouvé. Le train, il arrive à 40 km/h.
0: Non, écoutez, réfléchissez bien. Vous prenez un nombre.
7: Oui. Non, mais moi, je vous fais la truc, hein.
0: Vous le multipliez par 2. Vous ajoutez la moitié de ce nombre. Puis ensuite, le quart de ce nombre, et vous obtiendrez 100. Si vous faites avec des X, vous allez y arriver, hein.
7: Ben ouais. Alors, j'ai en train de le faire. Je fais que ça avec des X.
1: Franchement, faire un atelier comme ça.
7: 100 moins 1, ça fait 99. 99 multiplié.
1: Moi, je me dis que quelqu'un va prendre la
7: journée. Moi, je m'étais divisé par 2. J'ai dû me tromper de journée, je m'étais inscrit pour la poterie, moi.
1: Alors, dans le public, je vois beaucoup de gens qui ont les deux mains sur le front, là, ça veut dire qu'ils cherchent énormément.
0: Et alors, dans le public, il y a des gens qui l'ont sans avoir de papier et de stylo, je vous signale.
7: Oui, c'est pour ça. Okay.
3: Ils le savaient déjà.
1: Non, ça doit être un désavantage
5: c'est
1: de 33. Prendre...
0: Pardon
5: 33.
0: 33, non.
1: Non.
7: Ah, qu'il est con.
1: Elle l'a dit, avec un ton.
0: Calculez,
1: mais...
0: 33 plus 33, ça fait combien ?
7: 66.
0: 66. La moitié de 33, déjà, ça ne peut être qu'un nombre pair. Parce que ça ne peut pas être... vous comprenez ce que je veux dire. Si on y ajoute
1: la moitié de 66.
8: Est-ce que c'est un niveau qui est très faible? Est-ce que c'est un niveau de primaire, par exemple? La question que vous posez, est-ce que normalement des enfants de primaire peuvent
0: trouver... C'est un niveau, on va dire, de 2-3 ans. Oui.
1: Alors, est-ce que c'est
7: 25?
0: Pardon?
7: 25?
0: Alors faites le calcul. 25 plus 25.
7: Ça fait 50.
0: 50.

0: Et la moitié de 25, c'est un nombre pair, 25?
1: Non, non. Ben c'est 17, 50.
2: Et 36.
1: Ah non, c'est non.
0: Pardon?
1: Non. Et 36.
0: Excellente réponse de Jean-Philippe Janssen.
3: Attends, j'étais pas loin, j'étais pas loin.
2: Oh, je l'avais écrit.
3: Attends. J'étais pas loin, 33 et 36.
2: Mais pas loin, c'est pas de temps.
1: C'est une des meilleures questions que j'ai connues au Grosse Tête.
2: C'est une des meilleures réponses de Jean-Pierre.
4: D'où sort la réponse?
0: 36.
1: Il se l'est fait souffler.
0: 36 plus 36, plus 18, la moitié de 36, plus 9, un quart de 36, plus 1, ça fait 100 au total. Comment vous avez trouvé, monsieur Jean?
2: D'où l'expression, tous les 36 du mois.
0: Pardon?
3: Il a trouvé grâce à moi, j'ai dit 33, on n'était pas loin, il a dit 36 au pif.
2: Et ça va ou quoi? Ça s'accorde le mérite de ma réponse, ce connard. J'ai réfléchi tout simplement. Des fois, tu vois pas que je disais rien, je ne faisais plus de bêtises.
3: Non, mais il n'y a rien sur ta feuille.
4: Ouais, Laurent, t'as pas trop cherché. Il y a eu usurpation de réponse, Laurent. Je pense que le point n'est pas donné à Jean-Philippe.
0: J'ai d'ailleurs un plus amusant, si vous voulez, puisque c'est la semaine.
2: Ah, ben c'est sûr que ça, c'était rigolo. Hein.
4: Ça va être dur, mais.
2: Qu'est-ce qu'on s'amuse aujourd'hui?
1: Moi, j'adore. J'adore Emma.
0: Bah, ça change un peu que les questions habituelles.
2: Mais c'est quoi la pâte à modeler?
4: Oui, mais nous, on peut pas trop poser de questions.
0: Sur votre gueule, la pâte à modeler. Alors là, écoutez, c'est même pas mathématique, c'est plutôt amusant, vous voyez, puisque je vais vous demander quelles villes, si on les additionne.
2: Oh non, mais c'est pas vrai. Hein.
1: Ah bah ça va être 3, la ville de 3.
5: 3 plus 7, non.
4: Ah, t'habites à combien de kilomètres de Tours?
5: 3 plus 7 plus comme 1.
2: Dans le Nord, il y a un village qui s'appelle Bavé, on disait t'habites à Bavé.
4: Ah. T'habites à Comté.
1: Je connais pas ce village.
0: T'habites Fresnes dans la descente.
3: Ah, ah non. Je connaissais pas
4: ah ouais,
3: plus celle-là.
4: Ah ouais, mais non plus, original. Super.
1: T'habites
3: Fresnes. Ah, mais voyez, on en a découvert toujours des nouvelles.
4: Et il y a t'habites à Bondy. C'est bien.
3: Excusez-moi.
4: C'est la classique. C'est la classique.
3: T'habites à Milan?
2: T'habites à Fleury?
0: T'habites à combien de kilomètres de Tours?
4: T'habites à Milan? Celle-là, elle est plus complexe, c'est pour ça qu'elle est meilleure.
3: Je comprends pas.
2: Et l'autre, la littéraire, tu m'étonnes qu'elle comprend pas.
4: T'inquiète, à combien de kilomètres de Tours?
1: Je comprends pas, c'est qu'elle les a inventées. Arrête.
0: Quelles sont les quatre villes françaises qui, non pas si vous les additionnez, parce que ce serait vous induire en erreur. Comme qu'on dit. Non, quelles sont les quatre villes françaises qui, si vous les alignez, font un total de 20?
6: Bah, comment ça, si on les aligne?
4: Ça doit être...
2: Il faut les aligner.
6: Déjà, il faut que ça...
2: C'est pas les additionner, il faut les aligner.
6: Ah, mais il faut les additionner.
0: Non, justement, pas les additionner.
3: Où
0: si, ah, mais... bah, les aligner où?
2: C'est style 7, 100, 3, les côtés...
5: Ah, donc, oui, excellent. Est-ce qu'il y a forcément 3 et 7?
0: Oui, ça déjà, c'est pas
3: oui.
0: Mal.
4: Ok, donc on en a 2.
1: Bah, et c'est moins 1. La troisième ville, c'est moins 1.
0: C'est
1: 3 fois 7, moins 1.
0: Alors, 3 fois 7, vous avez le début.
1: Voilà, alors 3 fois 7.
4: Dans l'un.
0: Non.
1: Moins l'un.
4: 3 fois 7,
1: ça fait 21, on veut 20.
4: 3 fois 7,
1: dans le 20.
0: Mais quand même, c'est évident, vous avez 3 fois 7. Quelle est la quatrième ville qu'il faut mettre derrière pour avoir 20?
4: Melun.
0: Mais non.
1: Il n'y a pas une ville qui s'appelle moins 1.
0: Non.
4: À mon avis,
5: attends, le résultat, c'est 21? 3. Non, c'est 20.
6: Non, c'est 20.
2: 3 fois 7. Sans 1.
0: Pardon?
4: Ça doit être une blague humoristique, je pense. Faites appel à votre sens de l'humour.
2: Autun.
0: Oui, Autun.
1: Mais c'est une ville du Nord. On connaît pas, nous.
0: Eh oui.
2: Non, mais Jean-Philippe, c'est quand même le meilleur.
4: C'est le mathématicien de la bande.
2: C'est le meilleur en question débile.
4: Ah ouais, attends, mais bravo, Jean-Philippe.
2: Question littérature, depuis 4 ans, le mec, il trouve jamais rien. Il y a pas de question débile.
1: La semaine des mathématiques, c'est pour moi. La semaine des mathématiques, tu niques.
4: C'est suffocant. Et puis avec humilité, il fait. Non, mais c'est vrai, il est pas du tout.
2: Je suis resté toute simple, tu sais.
4: Eh oui.
0: 3 fois 7, Autun, voilà les 4 villes. Qui, si vous les alignez, font 20. Bonne réponse de Jean-Philippe Janssen.
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0: Il y a une Française qui vient de recevoir une condamnation en Suisse. Elle a été condamnée par la justice suisse.
1: Comme l'autre, la Marine, elle est inéligible.
0: Une inéligibilité.
1: Elle est inéligible, c'est impossible à dire.
0: C'est vrai que c'est pas facile.
5: Inéligibilité.
0: Dites-le, Isabelle, voilà.
9: Inéligibilité.
0: Eh ben, voyez.
1: Voilà. Montez-le pour moi.
9: Inéligibilité.
0: Ah, ah. Il y a quel

0: qui arrive à le dire, dis donc. Inéligibilité, ben, rien à voir avec l'inéligibilité, puisque cette Française a été condamnée alors qu'elle était dans une voiture et que c'est son mari, ou plutôt son compagnon, car ils ne sont pas mariés, qui conduisait. Pour quelle raison a-t-elle été condamnée par la justice suisse?
1: Bah, c'est elle... Nabila?
0: Non.
2: Elle lui faisait quelque chose? Une gâterie?
0: C'est-à-dire qu'est-ce que c'est une gâterie?
2: Alors elle lui
0: montrez-moi!
3: Un acte bucco-génital.
2: Elle a ouvert
0: sa bouche. Dit Barbier, un acte bucco-génital. Une pipe, oui, bonne réponse d'Isabelle Mergaux et Christophe Barbier.
2: Un acte bucco-génital, ça fait rêver.
3: Ah, mais c'est ce qu'il y a dans le code pénal.
0: Et c'est vrai que c'est elle qui a été condamnée, lui aussi. Hein.
4: Comment on peut être condamné si les deux sont d'accord? C'est qu'ils ont eu un accident.
0: Parce qu'ils ont eu un accident, bien sûr. Ce que je me demande, c'est pourquoi ils sont allés raconter ça, parce qu'ils n'étaient pas obligés de le dire.
2: Bah, je pense que s'il avait le sgeg en l'air...
0: Non, mais enfin, attendez.
4: Mais peut-être qu'elle s'est trompée, elle voulait pas faire ça, en fait. Elle croyait que c'était le
5: levier de vitesse.
4: Le
5: levier
4: de vitesse.
0: Non mais ça tient pas debout cette histoire.
4: Ah bah si. Ou alors vraiment elle a pas de chance la pauvre.
0: Mais non, ça tient pas debout. Ils ont un accident.
2: Ouais. Bon.
0: Alors déjà il faut qu'il y ait des témoins à l'accident. Alors vous dites il sort de la voiture, il a pas remonté son pantalon. Mais quand on est en voiture et qu'on vous fait une gâterie, vous baissez pas le pantalon. Généralement
2: quoi, bah,
5: c'est juste la braguette qui est ouverte.
2: Oh bah, ouais, non,
0: voilà un spécialiste.
2: Non mais la braguette est ouverte et le bouton de la braguette aussi. Oui, parce que s'il n'y a que la braguette, oh bah bon,
5: des fois il y a
2: que
5: des boutons. Enfin, on n'est pas obligé de baisser complètement le pantalon. Quoi.
2: Non, mais ça je comprends. Mais vous ouvrez quand même.
4: Ça dépend de la taille. Moi j'enlève le t-shirt carrément.
3: C'est quand même beaucoup plus simple de se mettre à l'arrière de la deux chevaux.
5: Oui, exactement.
2: Oui, mais c'est compliqué pour conduire.
5: Mais pour rouler, c'est compliqué.
0: Mais ça, ma vraie question, en fait, pourquoi, évidemment, j'ai choisi cette information, c'est pour vous demander aux uns et aux autres...
4: Le modèle de la voiture. Non,
0: si ça vous est déjà arrivé, j'avoue que c'est un fantasme, ça m'est jamais arrivé.
4: Oh, à Sacha Distel, vous savez que...
0: Non, mais franchement...
2: Ça vous est jamais arrivé?
0: En roulant, non.
2: Oh là là, vous êtes arriéré, alors, franchement.
4: Mais non, pas en roulant,
5: mais c'est dangereux, quand même.
2: Non, parce que moi j'ai trop peur qu'il y ait un coup de frein.
3: Mais justement, c'est une scène.
5: Non, c'est dangereux, t'es déconcentré, malgré tout.
3: C'est une scène très célèbre du Monde selon Garp, un grand roman américain, où la dame fait cela au monsieur, et ils se font emboutir par l'arrière, et du coup sa bouche se referme. Elle la coupe.
2: Mais oui.
0: Vous voyez,
2: c'est hyper tendre.
5: Non, moi ça m'est arrivé, je me suis trompé de pédale à un moment entre l'accélérateur et
0: moi
5: le frein.
0: Aussi.
6: je me suis trompé de pédale. Putain.
5: Parce que t'as qu'un pied comme ça qui est libre.
0: Donc vous avez souvent fait ça.
2: Non. J'imagine.
4: La dernière fois, c'était quand?
0: Personne n'a fait ça en roulant.
4: Et voilà. Tu t'arrêtes au feu rouge?
0: À l'arrêt, évidemment.
2: Ah, pas à l'arrêt, à la bite.
4: Oh là là.
2: Il y a un moment donné.
0: Valérie, vous l'avez déjà fait en roulant?
2: Pas en roulant, parce que je vous dis, moi, c'est trop peur de...
0: Bah voilà. Toine, on vous l'a déjà fait.
4: Mais j'ai pas le permis. Ah non, mais c'est vrai, je suis un artiste, je n'ai pas le permis.
0: D'accord, bon, mais...
2: Alors, tu l'as déjà fait, hein?
0: Vous l'avez déjà fait, hein, mec?
4: Oui, mon beau-frère a le permis.
0: Bon, en tout cas, voilà, ouais. La Française, une Française, hein. On peut être fier de notre pays.
5: Oui, bien sûr.
2: Vive les Français!
4: Et ça rejoint la légende urbaine, vous savez, que Chantal Nobel et Sacha Distel...
0: Oui, on a souvent dit ça,
4: mais... Oui, mais c'est pas que c'est une légende urbaine, c'est pas vrai, en fait. Elle lui faisait pas une gâterie quand ils ont eu l'accident.
0: Et voilà, on est d'accord.
2: Elle lui faisait quoi, là?
0: Et vous, Barbier, vous l'avez... Enfin, on l'a déjà fait.
2: Oh, je vois Barbier en train de nous faire ses confidences. En train de nous dire, oui, je suis avec ma femme.
4: Bon, si,
2: en Normandie.
4: En déplacement avec Alain Duhamel, non?
3: Je prends toujours les transports en commun.
5: C'est plus compliqué.
2: Ah, des partouzes.
0: En Rolinski, j'imagine que dans vos belles voitures de sport, c'est ça le fantasme.
5: Ouais, c'est le fantasme.
0: Et oui. Alors, est-ce que ça a déjà été fait?
5: Ah oui, c'est ce que je vous disais tout à l'heure, je me suis trompé de pédale.
0: Ah oui. Paul, je ne vous demande pas parce que vous ne conduisez pas.
1: Je pensais que vous alliez pas me demander, justement.
0: Et vous conduisez pas, vous n'avez pas le permis, vous, Polo.
1: Je n'ai pas le permis comme Toen.
4: Même déambulateur, t'as rien?
1: Si, en déambulateur, ça aurait pu, mais non.
0: Vous pouvez passer le permis ou pas, Paul?
1: Ah, pas juste pour ça, mais pour me déplacer, oui.
0: Ah, ça, ce serait drôle.
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0: Une question pour Patricia Schwartz qui habite Crouy-sur-Ourcq en Seine-et-Marne. Question à laquelle normalement Bernard Mabie devrait répondre parce que je pense qu'il a connu qui va chanter maintenant. C'est une question musicale. C'est vrai que ça aurait pu être un auditeur ou une auditrice qui interprète cette chanson. Qu'est-ce qu'il y a?
1: Ça va être un très vieux, non, ça.
0: Ah non, non, la chanson. Écoutez, vous n'avez pas bien.
1: Vieux 78 ou.
0: Non, non, non.
2: Le pauvre, il est tellement habitué à ce qu'on l'engueule.
0: Vous n'allez pas me dire que vous n'étiez pas né en 1973.
1: Toi, tu es hors sujet. Alors.
0: 1973.
1: Ah si, j'étais né, oui.
0: Bon, ça vous dit quelque chose.
1: J'avais 3 ans.
0: Écoutez ce, écoutez ce 45 tours qui est sorti en 1973. Qui chante ?

0: Régine.
1: Régine, non.
2: Anne-Marie Carrière.
1: Anne-Marie Carrière, non.
3: Joséphine Baker.
1: Joséphine Baker, non.
0: Alice Sapritch.
1: Alice Sapritch, non.
4: Est-ce que c'est une femme ? Moi, on dirait un homme.
1: C'est une femme. Et c'est une femme qui a fait les grosses têtes. Et c'est une femme que Bernard Mabie a connue.
3: Alice Sapritch.
1: Alice Sapritch, non.
5: Jacqueline Maillan.
1: Jacqueline Maillan, non.
0: Sophie Desmarais.
1: Alors, je pense qu'à part Bernard Mabie, peut-être François Rollin, personne ne peut répondre.
5: Anne-Marie Carrière.
1: Anne-Marie Carrière, non.
0: C'est une comédienne.
1: Alors, comédienne, non.
4: Une auteuse. Une auteuse.
1: Qu'est-ce que vous dites?
4: Une femme auteur.
1: Non, mais en revanche, il y a eu deux livres écrits sur elle.
5: Elle savait pas chanter, en tout cas.
1: Elle savait pas chanter. Elle a fait qu'une fois un disque.
2: La baronne de Rothschild.
1: La baronne de Rothschild, non. Vous
0: Manouche.
1: Manouche. Bonne réponse de Bernard Mabille.
0: Ah ouais, Manouche. Oh là là.
1: Et ben, voyez.
0: Oh,
1: je
0: oui,
1: connais
0: oui.
1: mes grosses têtes quand même.
0: Ouais.
1: Vous avez connu Manouche?
0: Ah bah oui, oui, oui. Mes couilles, le temps se brouille. C'était son grand truc. Elle était très distinguée.
2: Ah, je croyais que tu disais, est-ce que vous avez connu Manouche? Et tu disais, mes couilles.
3: Mes couilles l'ont connu.
0: Mes couilles, le temps se brouille.
1: C'est ce qu'elle disait.
0: Oui.
1: Philippe Bouvard l'invitait aux grosses têtes,
0: sûr,
1: Manouche.
0: C'est une énorme personnalité. C'était l'ex-maîtresse de Carbone, le brigand, le voyou.
4: Oula.
0: Et elle est arrivée après le succès du bouquin de Papillon.
1: Alors,
0: donc
1: en fait,
0: une figure.
1: Elle s'appelait Germaine Germain, de son vrai nom, ce qui est quand même déjà pas commun, Germaine Germain. Et elle est devenue une reine du tout Paris, en quelque sorte, à une époque. Voilà pourquoi Thierry Le Luron la fréquentait.
0: Bien sûr.
1: Et je crois que c'est Thierry Le Luron qui l'a amenée ici aux grosses têtes, chez Philippe Bouvard à l'époque. Et il y a eu deux livres qui ont retracé sa vie à cette Manouche. C'était son surnom, Manouche. et elle a même fait un procès, d'ailleurs, à un moment donné, parce que dans le film À bout de souffle, il y a un personnage joué par Christine Fabrega qui s'appelle Manouche, elle n'est pas contente qu'on ait pris son nom.
0: Oh là là.
1: Et c'est vrai qu'Alphonse Boudard, Roger Perfitte ont écrit des biographies de Manouche que vous avez vraiment connues.
0: Ah bah oui, tout à fait. Oui. Nous, quand on partait à Deauville, on avait sur la banquette arrière Manouche et Alice Sapritch. Je veux dire, oui.
5: Ah oui, d'accord.
0: Et quand t'arrivais là-bas, les mecs chantaient les petits boudins, tu vois. C'était horrible.
1: Et elle se surnommait elle-même la reine des tentes.
0: Voilà.
1: Et elle a tenu plusieurs restaurants, c'est ça, à Paris.
0: Oui, des boîtes de nuit.
1: Le Chambly.
5: Une sorte de Régine, en fait.
1: Ouais, elle se détestait avec Régine, paraît-il. Elle
0: C'était une Régine moins distinguée, c'est vous dire.
2: Ah,
0: dis donc
2: là. On est dans la classe.
1: Ah oui, c'est exactement ça. Et effectivement, elle était mariée, enfin, elle avait été la maîtresse du truc en Corse, Paul Bonaventure Carbone, dont elle a eu un fils pendant l'occupation, qui, quand même, en plus, elle dit que son fils a été l'amant de Johnny Hallyday. Alors là, ce qui n'est pas absolument improbable. En plus, vous saviez ça?
0: Oui. Et Jean-Paul II.
1: Ça peut faire un nouveau livre encore. Mais il paraît que sa biographie a été un best-seller à l'époque.
0: Mais oui, c'était une énorme star de la littérature.
1: Et le livre a même été traduit en Allemagne. Manouche a une Frau. Une femme de notre époque. Et c'est vrai qu'elle a chanté. On peut peut-être réécouter ce disque.

0: Alors, elle était aussi l'amie de Françoise Sagan. Et c'est vrai que Régine ne l'aimait pas. Elle lui aurait refusé l'entrée de sa boîte de nuit, le Jimmy's, d'où, évidemment.
1: C'est-à-dire qu'elle prenait trois plats.

0: face.
1: Ah oui, énorme.
2: Ah oui.
3: Et elle était partie à Londres aussi pendant la guerre. Et là, elle a rencontré un proxénète français qui s'appelait Charlot Léventré.
4: Ah, c'est bien.
3: Moi, j'adore les noms de l'époque.
4: Ah, ouais.
3: Charlot Léventré.
4: Charlot Léventré.
3: Et moi, je suis ravi que vous ayez connu Manouche,
1: bah,
3: Bernard.
1: Oui, bah, forcément.
3: Et vous aimez bien Manouche?
1: Oh oui, elle était marrante. Elle buvait beaucoup, mais elle était marrante.
3: Non, sans rire.
1: Ah, oui, oui.
5: À l'époque, le gang des tractions.
3: Vous pourriez reprendre le personnage de Manouche dans vos spectacles?
5: Ah, bah, ouais. Elle parle comme ça, c'est le gang des tractions, c'est super.
1: C'est pas assez
5: ça
1: gros.
5: Va, Bernard, hein?
1: Pas assez gros.
4: Moi, je suis pas assez gros, ouais.
6: Mais donc, à l'époque, les grosses têtes, ils pouvaient pistonner d'autres grosses têtes. Par exemple, oui. J'ai un cousin qui est sympa et que je veux inviter, je peux dire, oui, Laurent, il y a mon cousin Jonathan, il est sympa.
3: S'il est très drôle, pourquoi pas?
6: Ah, carrément, ouais, ouais, j'oserais pas l'inviter, lui, mais.
1: Bah, Bénichou, Pierre, était pistonné par Jacques Martin au départ.
3: Par exemple.
1: C'était des amis de chez Castel.
3: Voilà.
1: Voilà.
6: Oui.
3: Par qui vous avez été pistonné, vous?
6: Personne. Par Laurent Ruquier.
3: Eh ben voilà. Je vous ai repéré dans un film.
6: Oh, il m'a repéré, il m'a dégoté. Et
1: dans quel film, Laurent, sans
3: indiscrétion? Je sais plus, plusieurs films. On voyait que lui, à un moment donné, dans tous les films, avec sa voix à la con, je me suis dit...
4: Tiens, il pourrait faire de la radio.
3: Voilà. C'est comme ça que ça s'est passé.
1: C'est-à-dire que si t'es normal, t'as aucune chance de faire cette émission.
6: Ouais, c'est ça.
4: Ah, ah bah oui.
1: C'est terrible. C'est pour ça qu'on est tous moches, gros, petits.
6: Et je réalise qu'on n'en veut pas à ma tronche, mais que à ma voix, donc c'est assez réducteur.
3: Bernard, c'est pas très bien de dévoiler mes secrets.
4: Ouais.
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3: Si vous avez une vie sexuelle vicénale,
4: oui.
3: De
4: ah oui.
3: Quoi s'agit-il?
4: Ça, c'est pour Johan.
9: Décousu.
3: Ah, décousu, ça, c'est le moins qu'on puisse dire. Alors, mais précisément.
9: Débridé. Eh bien, très fixé à une façon de faire et juste s'en tenir là. C'est-à-dire pas avoir de diversification.
3: Non, mais ça a une signification très, très précise.
9: Comment ça s'appelle?
3: Vicénale.
9: Alors,
3: j'ai évidemment accolé cet adjectif à votre vie sexuelle, mais je vous rassure, ça ne concerne pas que la sexualité, il y a plein d'autres choses.
5: Et non pas vicinale.
9: Eh bien,
3: alors, vicénale. Les chemins vicinaux n'ont rien à voir.
5: D'accord.
3: Cher, comment elle s'appelle déjà? Chantal.
10: Est-ce que, par exemple,
9: c'est
10: Laurent...
9: pas un truc, tu ne fais pas l'amour que sur les chemins vicinaux, c'est ça.
10: Est-ce que vous pensez, Laurent, que je suis un spécialiste de cet amour-là?

0: C'est-à-dire que le mari vit, on n'a pas le droit de sortir.
1: Ça veut dire que c'est quelqu'un qui est très actif le matin. Ouais, je sais pas, j'essaie.
2: On va tous savoir.
1: Que le matin.
3: Vous êtes l'ami du petit déjeuner.
1: Non, mais ça peut être possible, parce qu'on parle de, je sais pas.
4: C'est faire l'amour sans faire l'amour. C'est faire quelque chose sans faire quelque chose.
5: L'amour, je vous dis, oublie ça.
3: Ça peut être politique.
5: C'est une façon, c'est une façon.
3: Vicénale, c'est pas une façon.
5: Ah, c'est une.
3: C'est un adjectif qu'on. Un engagement peut être vicénal, vous voyez, par exemple.
6: En même temps,
0: éternel,
6: exclusif.
3: Non, non. Une fête peut être vicénale.
5: Bah, débridé.
3: Une cérémonie peut être vicénale.
4: C'est lié à un quartier, c'est lié à un endroit.
3: Non.
1: Quand tu romantises ta vie.
3: Comment ça?
1: Mais tu romantises, tu la rêves, tu
4: la fantasme, la fantasme.
1: Tu la fantasmes de ouf et tu deviens acteur d'un, je sais pas.
3: Tu la fantasmes de ouf.
1: J'avais oublié que j'étais à l'EHPAD.
3: Ok, ok. Ok, bah moi je vais fantasmer de ouf alors.
5: C'est fou.
4: Est-ce que Laurent, c'est lié à une partie du corps? Forcément
6: non,
4: une partie du corps.
6: Est-ce que ça voudrait dire une fois ou jamais?
3: Ah, alors là on se rapproche.
5: Oui.
3: Car il est question de fréquence là-dedans, évidemment.
4: Une fois par décennie?
3: Alors
4: une
3: pas par décennie.
5: Non, par centenaire. Par
3: non,
5: 100 ans.
3: Mais on se rapproche, on brûle.
4: Par 50
5: par
4: ans.
5: Par quelques mois, par année.
3: Alors non, vicénal, c'est quoi?
4: Est-ce que c'est plus de 100 ans ou pas plus de 100 ans?
3: Moins, moins.
5: Une fois chacun.
3: Non.
4: Une fois tous les 50 ans.
6: Une fois tous les 10 ans?
5: Une fois tous les 5 ans.
3: Plus
5: tous les 10 ans. Tous les 15
4: ans.
5: Tous les
4: 20 ans.
5: Tous les 10 ans.
6: Tous les 20 ans.
5: Non, tous les 50 ans.
0: Tous les 80 ans.
3: Je viens de l'entendre. C'est Michel Bernier qui a donné la bonne réponse. Répétez,
0: Michel. Une fois tous les 20 ans.
3: Une fois tous les 20 ans.
1: Mais c'est quoi ça alors?
3: Vicénal, c'est un adjectif qui veut dire qui a lieu tous les 20 ans. Alors voilà, j'ai effectivement tenté de vous perdre un peu en parlant d'un rapport sexuel vicénal qui n'aurait lieu que tous les 20 ans. Imaginez que vous n'y ayez pas.
6: Moi, c'est ce soir.
1: Une fois tous les 20 ans.
3: Alors ça peut vouloir dire aussi. Qu'est-ce que vous dites?
1: Une fois tous les 20 ans, mais dans ces cas-là, je reste dedans pendant 20 ans. Au moins une fois, quoi.
3: Ah ben, vous croyez pas si bien dire, parce que vicénal, ça veut dire aussi qui dure 20 ans.
5: Voilà.
3: Soit ça veut dire tous les 20 ans, soit ça veut dire qui dure 20 ans. Vous voyez, par exemple, effectivement, un mandat vicénal, ça veut dire que vous êtes en fonction depuis 20 ans. Et ça a les deux sens. Soit c'est une fois tous les 20 ans, soit c'est qui dure 20 ans.
6: C'est la chanson, on n'a pas tous les jours 20 ans, ça vous arrive une fois seulement.
3: Et ben voilà, exactement. Voilà. Merci Chantal Goya.
1: Bravo.
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3: C'est le jour ou jamais où j'imagine vous avez préparé, révisé votre chanson de
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3: Voilà, voilà.
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3: Aïe, aïe, aïe, aïe, aïe.
9: Je te suivrai.
3: Ah, bah voilà, on est débarrassé.
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3: Oui, ça y est, c'est fini.
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0: Ça, tais-toi, tais-toi.
3: Aïe, aïe, aïe, aïe, aïe, aïe, aïe.
1: Bah, j'en chanterai d'autres.
3: Ah non, non, non, enfin là.
6: Oh si, ça m'a presque manqué.
3: Ah. Au moins, on est débarrassé, vous voyez, de cette chanson. Ah, vous pensez qu'il peut la refaire avant 18h?
1: Oui. Plein d'autres merdes aussi.
0: Hein.
3: Oh, ça, je peux compter sur vous. C'est vrai que vous avez encore l'âge d'être reine maintenant qu'on sait qu'une Miss.
1: Je croyais que vous me parliez, à moi.
3: Ah, non,
1: je trouvais ça bizarre.
6: Nous, on ne voit pas quand vous tournez.
1: Non, mais oui, je suis d'accord.
3: Je me tourne vers Sylvie Tellier.
10: Mais bien sûr, j'ai l'âge, vous aussi, patron.
3: Ben oui, on peut être reine jusqu'à quel âge alors?
10: Il n'y a plus d'âge.
1: Oui, mais par contre, il faut être une femme. Donc Laurent, ça va être difficile, non? Il faut être une femme pour faire Miss France.
10: Il faut être une femme, mais il ne faut pas être automatiquement née femme.
1: Oui, mais, il n'a pas encore fait l'opération.
10: Il attend de changer d'avis.
0: Peut-être qu'il est en transition.
10: Bah, peut-être.
1: C'est pour ça qu'il m'a dit qu'il allait chez le barbier tout à l'heure.
10: C'est ça.
1: c'est la transition.
3: Ah non, mais enfin, écoutez, franchement, vous me voyez changer. Je pense que c'est un
1: Laurence Ruquier.
3: C'est un peu tard pour que je change de genre.

0: Florence.
1: Mais pourquoi pas,
2: Miss Normandie.
1: Si d'un seul coup...
3: Ah oui, Miss Le Havre.
2: Oui, Miss Normandie. Oui, Miss Le Havre.
4: 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Mais Miss Normandie, une main avec des canards. Mais
5: bonjour, madame. Alors, mademoiselle Ruquier, vous pensez à quoi? Est-ce que vous avez une opinion sur la guerre, sur la paix?
1: Ah ben, bien sûr.
5: Sur les fleurs, sur les plantes.
1: Disons qu'après mes études d'esthéticienne, je tiens à dire que je suis contre la guerre,
2: oui.
1: Que je suis pour la paix dans le monde.
6: Si vous souhaitez voter pour la charmante Laurence, vous envoyez un au 72 500. Pourquoi pas?
3: Bah juste après Amandine.
1: Quel âge est là alors la nouvelle Miss
3: Elle
1: Sylvie.
3: A 34 ans, il
1: vous
3: me semble.
1: Vous y étiez?
3: Oh, mon Dieu. Mais oui, j'y étais. Surtout, j'étais à Miss Martinique. Je présentais l'élection de Miss Martinique, dont je la connais depuis le mois de septembre.
1: Ah donc, ah oui, voilà.
3: Oui,
1: elle est sympa en tout cas.
3: Elle est très sympa.
1: Elle va venir ici en tant que grosse tête bientôt.
3: Génial. Elle vient la semaine
6: prochaine. Elle a beaucoup de réparties. Ouais.
1: Pardon.
6: Elle a beaucoup de réparties.
1: Ah oui, oui.
3: Bah heureusement, à 34 ans.
6: Oui, elle est vieille. Elle peut quand même.
3: Bah, non, non, c'est pas ça, c'est que.
0: C'est pas une question d'âge.
1: Elle commence même à radoter. Pour Evelyne Gouthier, la première citation, Mme Gouthier habite en Seine-Maritime, tiens, ben justement, voilà, qui a dit...
0: Bonne année
1: à Mme Gouthier. Qui a dit, quand tu prêtes de l'argent à des amis, tu perds l'argent et les et amis.
0: Charlotte de Turckheim,
1: non.
6: Est-ce que c'est une humoriste?
1: Une humoriste.
3: Michel Bernier.
1: Qu'on aime bien, une copine à nous.
3: Florence Foresti.
6: Non. Muriel Robin.
1: Robin. Non, bah, va être contente que toutes les autres passent avant elle.
6: Ah, merde.
0: Ah oui, bah, bien sûr, Anne Roumanoff.
1: Bonne réponse de Caroline Diamant. Pour Karim Deroux, qui habite la Ricamari, c'est dans la Loire, qui a dit « Je n'aimerais guère vivre sur la Lune, ça m'embêterait de changer de quartier tous les 9 jours. »
0: Groucho Marx.
1: Non, c'est un Français, ouais. Car ça marche pas autrement, vous voyez, les quartiers de Lune et les quartiers...
0: Bah, les voilà. Quarters of Moon.
1: Vous voyez, c'est forcément français. « Je n'aimerais pas vivre sur la Lune, ça m'embêterait de changer de quartier tous les 9 jours. »
6: Est-ce que c'est Jacques un poète Prévert.
0: Raymond Devos.
1: Ah non, il était aussi poète, mais il était avant tout humoriste, un des rois de l'humour français.
3: Pierre Dac.
1: Dans les années, pas Pierre Dac.
3: Guy Bedos.
1: Pas Pierre Dac.
6: Francis Blanche.
1: Francis Blanche, ah, oui. Bonne réponse de Christophe Beaugrand qui connaît bien l'émission.
6: Pour Marie je connais Bernard. Pas Pierre Dac et Blanche, mais je connais l'émission.
1: Quand je dis pas Pierre Dac, ouais.
6: C'est l'autre,
1: c'est Francis Blanche. Mm-hmm. Pour Marie Bernard, qui habite Saint-Dié-sur-Loire, dans le Loir-et-Cher.
7: Famille habite dans le Loir-et-Cher. Ces gens-là ne font pas
1: de merde.
7: On dirait que ça gêne de marcher dans la cour. On dirait que ça gêne de marcher avec nous.
1: Beaugrand, même si vous mettez rien dans la fente, il chante.
6: Bon, arrêtez, ça peut sembler un peu pervers, ça.
1: C'est la différence avec un jukebox.
6: Ah, j'ai eu peur, je croyais que vous alliez dire avec une copine.
1: Qui a dit, et c'est donc pour Mme Bernard de Saint-Dié-sur-Loire, qui est dans le Loir-et-Cher, donc je confirme,
6: oui.
1: Puisque tout est parti de là, qui a dit, les femmes ne devraient pas se fatiguer à simuler l'orgasme, puisque de toute façon, on s'en fout de savoir si elles en ont un ou pas.
6: Jean-Yann, moi je pense à Jean-Yann. Coluche.
1: Pas Jean-Yann, c'est plus récent, c'est contemporain.
6: D'Olivier de Benoît.
1: Olivier de Benoît, bonne réponse de Christophe Beaugrand. Allez, une dernière citation, et cette fois, ce sera cette citation pour Sylvie Pinsard, plus littéraire, je vous préviens d'avance, pour M. Pinsard qui a dit « L'humour est une déclaration de dignité, une affirmation de la supériorité de l'homme sur ce qui lui arrive. »
2: Oh, c'est Madame de Sévigné.
1: Pas du tout.
6: C'est un homme.
1: Un homme, oui.
6: Un philosophe.
3: Ça aurait pu être moi.
1: Alors, philosophe, pourquoi ça aurait pu être
8: parce
1: vous.
8: Que l'humour, c'est quand même un petit peu mon domaine.
0: Ah ben, ouais, l'intelligence, non.
1: Vous avez raison, plus que la chanson en tout cas.
2: Alors, est-ce que c'est quelqu'un du 19e siècle
1: Au 20e siècle, il est mort en 1980. Si mes souvenirs sont bons, il s'est même suicidé.
0: Ah, c'est Mike Brandt. Non.
9: Et Romain Gary.
1: Et c'est Romain Gary. Excellente réponse de François Rollin.
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1: Ah, une question historique pour Robert Jugnot, qui habite Grange-sur-Aube, dans la Marne.
9: Le Vénard.
1: Comment ça, le Vénard?
9: Ah non, mais je sais pas.
1: Vous voulez être batelier dans la Marne, monsieur de Kersauzon?
9: Non, rien, je veux rien, lâche-moi la grappe, putain de moine, c'est ton anniversaire, faites-la avec les autres bougies, tu me fous la paix, moi.
1: Mais non, justement, j'étais heureux d'être entouré d'amis, vous voyez. Mais
0: les autres quoi? Comment ils nous ont
9: fait? Tu peux pas savoir que je suis content de te voir.
1: Vous voyez.
9: Mais je commence à être lassé de t'entendre.
1: Vous êtes peut-être même mon plus vieil ami. ici, au fond, si je réalise avec Caroline Diamant, parce que Bernard, je ne le connais que depuis que je suis ici à RTL. Hélène in Paris, je la connais depuis 15 jours. Jean-Philippe Janssen depuis 5-6 ans.
11: Non, depuis décembre.
1: L'autre, je le connais toujours pas, là, c'est Moon.
11: Personne ne me connaît, moi.
1: Donc, oui, vous êtes mon plus vieil ami pour mon anniversaire. Mais... ça me fait plaisir de vous voir là. Je suis même limite ému en vous regardant, Olivier.
9: Mais tu peux. Regarde-moi, parce que tu vas pas me voir avant un certain temps, parce que l'invité mystère vient de m'appeler, là.
1: Vous reprenez l'avion, en plus, aujourd'hui, vous repartez, là.
9: Oh non. Ah, oui, je travaille, moi, je suis pas un riche oisif.
1: Oh. Vous pouvez appeler Air Tahiti qu'il le soigne bien.
4: Ah, bah, je vais laisser des consignes.
9: Non, leur parle
4: si,
9: pas, s'il te plaît.
4: Je vais laisser des consignes.
9: Ah, oui, vous terminez votre
4: question. Pour être sûr qu'il est prêt au sérieux, pour rien. Je vais dire que c'est mon petit ami. Je vais dire, mon petit ami reprend la vie aujourd'hui.
9: Personne ne te croit.
4: Ouais. Il est milliardaire discret, mais il est homo refoulé. Alors, fais attention à lui.
1: Dans ces cas-là, c'est quoi le service spécial quand vous appelez pour un camarade?
4: Oh, ben c'est des petites attentions, vous savez. C'est le petit verre de champagne, elle arrive tout de suite. C'est on lui demande si ça va bien. On s'en occupe un peu plus que les autres. Quand il y a une turbulence, on tombe dessus pour être sur ses genoux. Voilà, ça fait. C'est des petites attentions qui font plaisir aux gens.
9: Toujours comme ça.
1: Vous allez être bien en retour, Olivier.
4: Ah, j'ai demandé à Tahiti Nuit de faire bien attention à mon petit ami Olivier Kersaudon. Je vous remercie vivement de tout ce que vous pouvez faire pour lui.
11: Et puis ça dure 24 heures en plus.
4: Sachez qu'il adore qu'on le touche. Merci.
1: Pour une fois, Tahiti Nuit portera bien son nom. Bon, moi j'ai une question historique, disais-je.
9: Ben, remets-la dans ta culotte.
1: Pour monsieur Journiot qui habite Granges-sur-Aube, elle nous emmène à Moscou, tiens.
4: C'est le temps.
1: On ne peut plus d'actualité, sauf qu'à l'époque, c'est nous.
9: Mais c'est peut-être la dernière émission de notre vie aujourd'hui. En fait. c'est vrai. Peut-être que là, on fait les cons, mais dès
1: c'est
9: qu'on
1: comme
9: va
1: ça
9: sortir,
1: tous les jours,
9: mourir.
1: Vous savez. Mais à l'époque, c'est Napoléon qui, évidemment, envahissait Moscou, qui faisait son entrée à Moscou. Si bien que le gouverneur de Moscou avait évidemment fait incendier les places fortes avant que l'ennemi arrive. C'est ce qu'on fait quand il y a une invasion, évidemment, pour que l'ennemi ne s'empare pas de certains points stratégiques. Eh bien, voilà, on met le feu à plusieurs édifices publics. Et c'est ce qu'avait fait le gouverneur de Russie de l'époque, qu'on connaît bien, d'ailleurs, le gouverneur de Russie de l'époque, parce que c'était le père de qui ?
11: De Tolstoï ?
1: Ah non.
4: De Mireille Mathieu.
11: D'un écrivain.
1: Oh, de Mireille Mathieu, non. On est en 1812.
12: De Depardieu.
1: Depardieu, non.
4: De Chagall ?
1: Non. C'est la guerre de 1812.
12: C'est le père d'un romancier.
1: Un père d'un romancier. Non, vous connaissez même son nom, j'en suis sûr. Mais je vous demande même pas son nom, je vous demande le nom de
4: son fils.
1: De son fils.
12: Ah, de son neveu.
1: Non.
4: Son pseudo.
11: De son père.
1: Non, mais je vous ai dit que c'était le père. Alors, c'est pas son fils.
4: De sa fille.
1: Ah, merci, dites donc.
12: C'est d'Ourakine.
1: Non.
4: Elle était quoi ? Danseuse ?
1: Danseuse, non.
12: Écrivaine.
1: Écrivaine, oui.
12: Oui.
4: Ah, donc écrivaine russe. On n'en connaît pas beaucoup.
1: Ah, j'ai pas dit qu'elle était russe. Enfin.
4: Ah, c'est comment qu'elle s'appelle ? Douchka, non ?
1: Comment
11: mais non,
1: ça, Douchka ?
11: C'était la chanteuse.
12: Ivan Rebrov.
1: Non, mais il y a un niveau culturel ici.
4: Attendez, elle est française ?
11: Elle était d'origine
4: elle était
11: russe.
4: Française.
1: Alors, d'origine russe, voilà. Mais française.
9: Et une comtesse ?
1: Une comtesse, oui.
9: Oui, je vois qui c'est.
1: Merci, monsieur.
12: La comtesse de Ségur.
1: Eh ben voilà, bonne réponse. Heureusement que vous êtes là, Bernard. Qui s'appelait
12: Chaliapine ou un nom comme
1: non,
12: ça, non, Doudrakine.
1: Non,
12: Doudrakine.
1: Mais non.
12: Bah, c'est un nom en pine. Ah,
1: Rostopchine.
12: Ah, bon, bah voilà, c'est ce que
1: et
12: je
1: c'est son père, Fédor Rostopchine, qui gouvernait Moscou à cette époque, en 1812, et qui a commencé à faire brûler certains édifices dans la capitale russe. Et effectivement, sa fille, elle, on la connaît plus sous le nom de la comtesse de Ségur. Vous le saviez, monsieur de Kersauvin, pourquoi vous
9: me non, faites... j'ai dit la comtesse, c'est tout. Bah. Oh. On va pas uniquement couper cette ambiance délicieuse en faisant apparaître son savoir. Il faut être un peu délicat, non?
1: C'est vrai que monsieur de Kersauvin, c'est bien de répondre quand vous avez les réponses parce que ça permet d'économiser.
9: Mais j'ai beaucoup répondu, mais je vais pas répondre tout le temps. Tu sais, on est un groupe.
1: Oui.
9: Assez disparate.
4: Et il est pas là.
9: Dans lequel chacun doit avoir sa chance.
4: Ouais, mais. Voilà. Oui, voilà, merci beaucoup.
1: Bah pour, oui, mais faut quand
9: il y a même, faut qu'il y ait sa chance, ça
4: il est pas là pour combler toutes nos lacunes, vous savez.
9: Faut qu'après, quand il rentre dans l'eau, il se foutent de lui, mais on va pas se foutre de toi, tu vas rentrer. Et bah, t'aurais des bouts de
4: réponse. Ouais, bah, tu vas faire bon vol sur Tahiti.
9: Non, mais il a pas tout dit, il était tué. lui, t'as laissé pour lui.
1: Non. Vous parlez russe, madame
13: Hélène in Paris, quelques mots.
1: Oui, bah, je connais votre nom. Elle me donne son nom à chaque fois, Hélène in Paris.
6: Mais c'est pas bête.
13: Mais non, bah, j'ai peur que vous disiez Hélène in Paris.
1: Oui, Hélène in Paris.
13: Hélène in Paris. Oui, je sais. Dobridin. Dobridin. Dobridin.
6: Ah, c'est un médicament.
1: Et chanter en russe, vous êtes capable?
13: Non.
1: Ah, c'est dommage. Là.
13: Mais je vais apprendre,
6: Mais chante une chanson. Spasiba, spasiba,
13: niet, spasiba, bonjour, niet. Katila.
1: Si jamais vous êtes qualifié pour représenter la France à l'Eurovision, ça se passera où le concours?
13: À Turin.
1: À Turin, en Italie. Ah ben oui, c'est les Italiens cocaïnés qu'on gagnait. Oui, c'est pas mal.
13: Oui, c'est pas mal, donc j'irai à Turin. Donc, Laurent, des cours en italien.
1: Non, ça, j'ai pas besoin d'apprendre l'italien. De toute façon, vous allez chanter en français.
13: Ah, évidemment, pour représenter la France, cocorico.
1: Avec quelques mots en anglais, quand même.
13: Quelques mots, bien sûr.
1: Le refrain, évidemment.
13: Non, ouais. Ah non, le refrain,
6: je l'ai... I love you dans
13: ta
6: phrase.
13: Non, j'ai juste dit I love you.
1: Ah oui.
13: Voilà.
6: Ça veut dire quoi, I love you?
13: I love you, je t'aime.
6: Ah, moi, c'est bien.
9: Ah, ça veut dire je t'aime.
11: Je sais pas.
6: Ah, ça fait des années que je me trompe, alors.
9: On apprend ça. I love you, c'est la version mielleuse de Bon Appétit, en fait.
1: Non, mais je suis sûr, monsieur de Kersauvon, que quand vous verrez Hélène avec son orchestre...
9: Non, mais attends, mais sans orchestre, j'adore déjà.
1: Ses plumes.
9: Le féministe que je suis est parfaitement ému par cette jeune femme.
1: Sa voix.
9: Délicieuse, cette espèce de flèche vivante, argentine.
1: Moi, je crois que vous avez vos chances sur les 12, Hélène.
6: Oui, je suis sûr.
13: Bah, je suis un peu une outsider.
1: Comment ça? C'est qui les favoris alors?
13: Non, je suis un peu l'ovni de tous mes petits. Ils sont tous mignons, les candidats. Ce sont tous des jeunes qui ont beaucoup de talent.
1: Oui, mais justement.
12: J'ai un petit côté mère poule.
1: Voilà, vous.
13: Non, pas mère poule, mais je suis un peu l'ovni, quoi. C'est celle qu'on n'attend pas.
12: C'est
13: pourquoi
12: une belle
13: pas
12: chanson, ça.
13: Mais non, je veux montrer que tout est possible à tout âge et que.
1: Monsieur Kersauzon me réclame encore le refrain, si c'est possible.
13: Ah, Olivier, oui ou non?
6: Oui, oui.
9: Public se réclame. Plaisir, voilà.
1: N'est-ce pas?
13: C'est une histoire d'amour entre nous. Paris, mon éternel rendez-vous. 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
1: C'est bien.
6: Ah, oui. Pas mal.
11: Ça reste dans la tête en tout cas.
12: Ça va donner le moral aux EHPAD.
6: Ah oui.
1: Caroline, vous voterez pour Hélène?
6: Alors moi, je ne vote pas
13: à l'Eurovision.
6: À l'Eurovision.
12: Mais par Siri, avec Siri, tu vas pouvoir voter.
6: Mais non, mais je ne vote pas d'une manière générale. Wow. Je soutiens le candidat une fois qu'il est décidé.
13: Bah, c'est trop tard. C'est trop tard, Caroline, il faut avant.
6: Oui, c'est vrai, mais là, peut-être je ferai un effort pour...
13: Ah, merci.
6: Et après,
13: merci,
6: je n'ai pas vu les autres candidats.
1: Ah, c'est vrai qu'il faudrait.
6: C'est vrai que Barbara Pravi avait aussi une très belle chanson.
13: Ah, mais c'était magnifique.
6: Donc les jurés ont bien fait leur travail.
13: C'était vraiment très beau.
1: Ce qu'on va faire pour faire plaisir à Olivier de Kersauzon, c'est
9: qu'on va... Arrête de me mêler à tes conneries, là, putain.
1: C'est que d'ici au 5 mars, on va inviter les 11 autres.
6: Ouais.
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1: Pour Daniel Topic, qui habite Andernos-les-Bains en Gironde. Andernos-les-Bains en Gironde, c'est votre région, monsieur.
18: Ah ben ma grand-mère avait sa maison en Andernos.
1: Est-ce que je vous demande si elle faisait du vélo?
18: Alors non, elle faisait pas de
12: vélo. Elle en a fait.
18: Elle en fait plus, elle est morte.
13: La pauvre.
18: Ah ben ça arrive. Elle s'appelait Mamie Janine. Elle faisait d'excellentes tomates farcies.
11: Elle est morte de vieillesse?
18: Oui.
1: Non, mais elle faisait des tomates farcies en même temps que de faire le vélo, alors forcément. On peut pas tout faire.
18: C'est une très belle maison.
19: Allez. À vendre?
18: Pas loin de la plage du Béteil.
1: Vous avez hérité de Mamie Janine?
18: Non, ça a été vendu avant. Il y a eu une dispute de famille.
19: Ah là là, la connasse.
18: Non, non.
19: Oh, pardon.
12: Qu'est-ce qu'elle a eu des tomates?
18: Parce qu'elle était propriétaire. avec sa sœur, Tati Nicole.
19: Ah là là là.
18: Tati Nicole. En fait, c'était la maison de mamie Cécile, de la grand-mère.
12: Et c'est papy Robert qui a hérité de tout, alors.
18: C'est intéressant. Mais Tati Nicole, elle est encore vivante, elle nous écoute peut-être.
1: Ah bah bien sûr, bah, ouais. Qu'elle sache que...
12: Bonjour.

0: qu'elle sache que Tata Christophe l'embrasse.
1: Pas mal.
2: Joli. Donc on dit Andernos.
3: Ah oui, oui, pardon, on a un peu parlé de vous, on voulait pas, excusez-nous, oui. Andernos.
0: Tout est là, Andernos, moi je disais Andernos, les bains, donc en Gironde, monsieur Topic attend maintenant la question pour savoir s'il a une chance de gagner 300 balles. Pourquoi ne doit-on jamais, c'est une, on va dire, une tradition, ou plutôt même une superstition, mais d'où vient cette superstition? Pourquoi ne doit-on jamais allumer 3 cigarettes avec la même allumette?
4: Parce que pendant la guerre, quand on allumait 3 cigarettes, on était repéré. Avec la même allumette.
0: Expliquez bien, monsieur Babi, mais c'est la bonne réponse.
4: Bah, c'est la bonne réponse, donc j'ai rien à expliquer. C'est la bonne
5: réponse. Mais si, parce que ça durait trop longtemps.
0: Voilà, c'est ça qu'il faut dire.
4: Ah oui,
0: bonne réponse de Bernard Mabi et de Valérie Mérès. Et oui.
5: Je fais le.
0: Allumer 3 cigarettes avec la même allumette portait malheur, porte toujours malheur, mais tout ça vient effectivement du fait que pendant les guerres, c'était dangereux d'allumer 3 cigarettes avec une seule allumette parce que la nuit, un tireur habile a le temps de préparer son arme à la première cigarette, de viser à la deuxième cigarette et de tirer enfin à la troisième cigarette.
3: D'ailleurs, ce soldat en question n'a fait l'erreur qu'une fois. Hein.
0: Je ne connaissais pas cette superstition non plus. Vous la connaissiez, vous?
2: Jamais entendu.
0: Bernard, oui, manifestement.
4: Ah bah moi, j'ai fait
2: la guerre. Connu la guerre. Je rigole. Il était dans les tranchées, je sais pas comment il faisait pour passer.
4: Depuis 70, j'ai fait 3 guerres.
2: Il était dans les tranchées, il n'a jamais réussi à ressortir.
4: Ça l'a fait rire, l'autre, l'Argentine.
2: Ah bah elle a fait la guerre aussi.
4: Ah bah elle a fait les Malouines.
6: Les Malouines.
0: Allez, question littéraire et d'actualité, en tout cas d'éphéméride, pour Rémi Gerbeau, qui habite dans les Deux-Sèvres. De qui Voltaire parlait-il quand il écrivait « On dit qu'à l'âge de 18 ans, il savait 22 langues. Cela n'est certainement pas dans le cours ordinaire de la nature. Il n'y a point de langue qui ne demande environ au moins une année pour bien la savoir. Quiconque, dans une si grande jeunesse, en sait 22 à 18 ans, peut donc être soupçonné de les savoir mal, ou plutôt il en sait les éléments, ce qui est ne rien en savoir. »
7: Mozart. Alors, il disait Mozart. Ça de Rousseau.
0: De Rousseau, non.
4: Mozart.
0: De Mozart, non.
6: D'un monarque.
2: D'un écrivain.
0: D'un monarque, non.
2: D'un écrivain.
0: Oui, d'un autre philosophe même.
4: Diderot.
0: Diderot, non.
6: Du même siècle que lui?
0: Non, pas tout à fait du même siècle. Ah. Du siècle de, on va dire de, au moins du siècle précédent. Ça n'est pas parce que tout est à cheval, vous voyez, c'est compliqué.
4: Ils sont tous à cheval.
0: Lui, en tout cas, était du 15e siècle. Voilà.
6: Du 15e?
2: Ça remonte.
6: Ah oui, donc.
0: Donc ça fait 2 siècles d'écart entre Voltaire et lui.
7: Ah oui, donc
0: Voltaire, Voltaire, c'est le 18e. Ah oui, vous avez raison. Vous avez raison.
2: Mais donc, il y a 3 siècles. Il l'a pas connu, en tout cas.
4: Ça fait presque 4.
7: Pardon?
4: Ça en fait presque 4.
0: Bah non, entre 14 et 17, ça fait 3 siècles.
4: Ah, 3 siècles.
7: Un italien, un français. Les philosophes en question.
0: Ah, ça, c'est une très bonne question.
6: Pic de la Mirandole.
0: Et c'est le Pic de la Mirandole. Oh, bonne réponse.
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0: Une question pour monsieur Barbera, qui habite Conches-en-Ouche dans l'Eure. Comment s'appelle un lézard qui n'a plus de pattes?
2: Un margoulin.
4: Un serpent.
0: Alors, effectivement, c'est quasi un serpent. Mais c'est un nom, ça ressemble à un serpent. Mais ça n'est pas un serpent.
7: Il y en a où?
0: C'est une espèce de lézard non venimeux, un lézard dont les pattes sont atrophiées.
10: Il a des pattes quand même.
0: Non, je viens de vous dire.
10: Bah si. Atrophié, des pattes, trois doigts.
4: Elle est magique.
10: Il ressemble forcément à un serpent.
0: Oui, je vous le dis, mais il a.
10: C'est un Norvais.
0: Un Norvais. Ah. Bonne réponse de Christine, bravo. Oui, eh oui. Ce n'est pas n'importe quel serpent,
10: mais
0: c'est un Norvais.
10: Ça n'a pas de pattes.
4: Ça n'a pas de pattes, un Norvais.
0: Eh ben non.
10: Oui, mais ça veut dire qu'il vient, lui, du lézard.
0: L'Orvais est un lézard qui n'a pas de pattes.
10: C'est très gentil, un Norvais.
4: Le serpent aussi, c'est un lézard qui n'a pas de pattes.
10: Oui.
4: Non, mais là, il a des pattes.
0: Non, le serpent n'est pas un lézard.
10: Mais la question était mal tournée.
0: Qu'est-ce qu'il y a?
10: La question était mal tournée.
0: Oh.
10: Ils ont des hémipénis comme les lézards.
0: Les orvées sont des lézards.
10: Ils ont un double pénis.
0: Qui, en raison de leur mode de vie fouisseur, ont perdu.
4: Des vrais fouisseurs.
6: Ils n'avaient pas besoin de pattes, donc la nature leur a gentiment supprimé.
0: Exactement, ils ont perdu leurs pattes. Ah oui. Ce qui amène souvent les observateurs à les prendre pour des serpents. Ah bah. Mais ce ne sont pas des serpents.
10: Et si on leur coupe la queue, ça repousse comme un lézard.
11: Et oui, c'est vrai, c'est une bonne question.
0: L'orvée peut échapper à un prédateur en lui laissant un bout de sa queue. Vous avez raison.
11: Combien de fois ça m'est arrivé.
12: Je connais le lézard.
0: Bon, une question plus culturelle.
13: Vous échappez à beaucoup de prédateurs.
0: C'était une question zoologique, vous l'aurez compris, à laquelle Madame Bravo a brillamment répondu. Pour Georges Méchy, qui habite Clairoy dans l'Oise, vous allez maintenant tenter de trouver le nom du musée qui se trouve au 16 rue Chaptal, dans le 9e arrondissement de Paris. Un joli petit musée qui existe depuis les années 80.
12: De la vie romantique.
0: Comment vous savez ça?
12: Parce que je sais les trucs.
0: C'est sa deuxième bonne réponse, c'est le musée de la vie romantique.
10: J'ai pas compris le... J'ai pas compris le nom du musée.
0: Il y a eu un navire romantique.
12: Bah, tout le monde a compris, c'est génial.
3: Laurent, ce qui est bizarre.
10: Est-ce que vous pouvez répéter?
0: Navire romantique.
3: Laurent, ce qui est étrange, c'est que Toulouse-Lautrec habitait dans le 9e arrondissement et que le musée dans le 9e, il y a un problème.
12: Il y a un problème.
0: Elle sait tout sur le 9e.
11: Calais en 9e.
0: Le musée de la vie romantique. Merci, chère Christine Bravo. Oui, eh oui, il faut un professionnel. Une ancienne demeure d'un peintre hollandais qui s'appelait Harry Schaeffer et qui est devenu depuis les années 80 un foyer d'inspiration romantique et surtout un musée. On y expose les souvenirs de la romancière George Sand qui venait en voisine rendre visite au peintre. Et ça tombe bien parce que dans un instant, on parlera de George Sand. Mais c'est un des 14 musées, car il y a 14 musées qui appartiennent à la ville de Paris. Il s'est ouvert en 1987. Vous êtes déjà allé au musée de la vie romantique ?
12: Jamais. Mais comment tu sais? Parce que j'avais envie d'y aller depuis très longtemps.
0: Ah.
12: Voilà, ça m'intéresse, Georges Sand, et j'avais envie d'aller voir ce musée. Ça m'interpelle, ce mot, la vie romantique.
11: Avec Michel.
0: Il faut que Michel vous emmène.
12: Michel m'a emmené.
0: Et vous avez fait les catacombes aussi avec Michel?
12: Oui. J'ai même ma fresque nue allongée sur la... Si vous allez un peu plus loin, il y a des fresques. Et je suis nu sur un tapis de panthère.
0: Mais qui a fait ça?
12: Ce sont les élèves de l'école qui est à côté. Comment ça s'appelle cette grande école qui donne sur les tuiles?
13: Ah, l'école de la préhistoire.
11: Sorbonne.
12: Non, pas la Sorbonne. J'étais marraine d'une promotion. Et dans la promotion, ben ça se passe dans les catacombes et on fait votre fresque.
3: Il y a marqué en gros, bienvenue là-dessus.
12: L'école, oui, peut-être. Ça, je sais pas bien de façon.
11: Mais en fait, ils t'ont pas nu?
12: Oui, non, je suis comme ça.
0: Vous avez posé nu?
13: T'as posé nu?
12: Pas posé, ils se sont souvenus de mon corps quelque part, quoi.
11: Oui, ils ont mis. En fait, ils avaient déjà le corps, ils ont mis ta tête dessus, peut-être. Voilà.
0: Ah bah, attendez, c'est pas possible. Il y a des millions, parce que les catacombes, c'est un des lieux à Paris les plus visités. Il y a encore 100 000 curieux cet été qui ont visité les catacombes. Donc cet été, il y a 100 000 personnes qui vous ont vu à poil dans les catacombes.
12: Exactement. C'est comme ça la vie, mon vieux. Je peux poser pour un peintre.
0: Vous imaginez plus tard, je sais pas si c'est il y a une guerre nucléaire, un truc, il reste plus rien et puis qu'il y a 2-3 survivants.
12: Donnez-moi un nom de grande école.
0: Qu'on fait des recherches et puis ils font des recherches et puis ils cherchent puis ils trouvent dans les catacombes puis ils vont vous voir vous à poil, c'est le seul truc qui va rester.
12: Ah oui, ça va faire peur peut-être. Hein.
13: Comment ils vont représenter l'espèce humaine?
12: Non, mais c'est une galerie qui est un peu privée, qui est au fond, faut la trouver, faut la chercher.
0: Ah oui.
12: Ah oui.
3: C'est dans les backrooms.
12: Bah oui.
0: Je change de musée, puisqu'il y a un autre musée très visité, mais qui lui n'appartient pas à la mairie de Paris, c'est le musée Grévin, qui vient d'y rentrer là, le 11 septembre dernier.
13: Et pas M.
0: C'est-à-dire
13: bah, le fils Chédid, Mathieu Chédid.
0: Mathieu Chédid, excellente réponse de Jean-Philippe Janssen, c'est Mathieu Chédid.
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0: Question culturelle et picturale, puisqu'il s'agit d'un père et de son fils. Le fils s'appelait Louis, le père Paul. Et je vous demande sous quel nom tous les deux peignaient-ils leurs œuvres.
15: Attendez, laissez-nous un peu d'avance.
16: Alors, Bruegel.
0: Ah non, Bruegel, non. Le père s'appelle Paul, le fils s'appelle Louis. Le père particulièrement est très très connu, plus que le fils.
15: Utrio ou un...
0: Utrio, non.
15: Pissarro.
0: Et d'ailleurs, ils avaient pris comme pseudonyme pour peindre, on va dire un pseudonyme qui faisait référence à leurs origines.
16: Ah, Balthus.
0: Origine flamande, pour vous dire.
17: Balthazar, là, tout ça, non.
0: Balthazar, non. Oh, si je colle Hector Obalk. Ouais.
3: Et on est en quelle période, alors?
0: Ah, alors là, on est, on va dire, plutôt... début 20e, fin 19e, voilà. Mais d'ailleurs, curieusement, hein, pour tout vous dire, leur vrai nom est plus...

0: connu que leur pseudonyme de peintre.
1: Ah, parce que c'est une marque aussi ?
0: Ah non.
2: Qu'est-ce que vous venez nous embêter à chercher le pseudo alors on a qu'à chercher le vrai, déjà, non ?
3: On va s'apercevoir que c'est un surnom inconnu avec un nom inconnu.
2: Oh, Laurent, je parle.
3: Des trois mecs inconnus.
2: Non, parce que l'autre, il a qu'à partout, là. On a qu'à chercher le vrai, on va trouver le pseudo après, peut-être, non ?
4: Ah oui ?
0: Eh bien, cherchez le vrai.
2: Eh bien, voilà, cherchons le vrai.
5: Double la main.
1: Ripollin ?
0: Non. Oh.
1: Écoutez, on tente.
4: C'est en combien c'est un 2 quelque chose ?
0: C'est surtout, chez Ripollin, c'est la fille Valentine qui est connue.
5: C'est pas Merckx.
0: Ça, c'est un cycliste, Merckx.
6: Alors, moi, j'ai pas compris pourquoi vous avez dit que son nom, son vrai nom était plus connu. Il est plus connu pour autre chose. La réponse.
0: Parce que moi-même, je vais vous dire, jusqu'à ce matin, mais c'est dans la presse que j'ai appris ça aujourd'hui.
6: D'accord.
0: Jusqu'à ce matin, j'ignorais qu'il était peintre et que son fils fut peintre aussi.
6: D'accord. Il est connu pour donc autre chose.
0: Exactement.
3: Ah, bah, d'accord.
1: C'est un politicien à la base ?
0: Un politicien, non.
4: Un auteur.
0: Un auteur, non.
1: Il est mêlé dans la
4: presse. Chanteur.
5: Un réalisateur ?
0: Réalisateur, non.
4: Chanteur,
0: non.
5: Aviateur ?
4: Comédien.
0: Non.
5: Un soldat ?
2: De Vinci, un parking, un truc comme ça.
4: Tu connais le nom des soldats ?
5: Ou un général ou un
1: enfant ? Oh là, bah dis, non, c'est pas possible.
0: Et d'ailleurs, allez-y.
1: Non mais, c'est un roi ou une reine ?
0: Ah non, pas du tout.
1: Parce que la reine du Danemark, vous avez vu sur Netflix ? Mais j'ai halluciné !
4: Qu'est-ce qui s'est passé ?
1: Mais la reine du Danemark,
0: qu'est-ce qu'elle fait, la reine du Danemark ?
1: Elle est oufissime !
4: Ah bon ?
1: Mais c'est elle qui a fait le décor d'un film.
0: Ça vous change, hein, de France Inter, hein ?
1: On apprend des trucs, hein ? Oui, bah justement, ici, on apprend. Alors que là-bas... la reine du Danemark, c'est elle qui a fait toute la scénographie d'un film qui s'appelle En Regard, je crois. Et elle est dans son palais et elle passe des heures à découper des magazines et à recréer des décors sur des grandes planches.
0: La reine du Danemark !
1: Oui ! Et en plus, elle a la clope au bec. Elle est comme ça, en train de fumer sa clope.
2: Où tu vas avoir
1: elle est en train
2: clope.
1: De coller, mais allez voir. Moi, j'étais...
2: L'expression
1: attentatisé, quoi.
0: Vous saviez pas ça, hein, monsieur Obalka, hein.
4: Il me semble que nous éloignons de la question. Il me semble que nous nous éloignons de cette question. On ne sait toujours pas qui sont ce Paul et ce Louis, qui ne sont donc pas que peintres.
0: Non, mais d'ailleurs, il disait aujourd'hui dans Libération, puisque c'est Philippe Lançon qui nous raconte ça dans Libé, qu'il peignait pas si mal, hein, le père.
4: Non, mais d'accord.
0: Entre parenthèses, c'est écrit pas si mal.
4: Ah. Non, mais il faut qu'on trouve le métier de ces gens-là,
2: oui,
4: excusez-moi.
2: Ça,
4: est-ce qu'ils ont un métier intellectuel ?
0: Alors, écoutez, on va perdre 300 euros.
4: Non, ça va pas. Attendez, Laurent.
1: Sauvez-nous notre grand désarroi.
3: Mais ça n'a rien à voir avec la peinture, tout ça. Mais rien.
4: Est-ce que c'est un métier intellectuel ?
0: Non, enfin oui, non.
2: Est-ce que c'est une marque de voiture ?
0: Non.
5: Si vous les connaissez vraiment très très bien.
0: Je suis surpris, hein, monsieur.
2: Et tellement déçu. Moi, je l'avais mis sur un piédestal. Il était là-haut, mais il vient de descendre, d'une façon vertigineuse.
0: Ah oui, parce que moi, j'étais persuadé que vous connaissiez au moins le père, Paul. Mais vous ignoriez peut-être qu'il peignait lui aussi, et que son fils Louis était également peintre, et qu'il signait leurs toiles d'un pseudonyme collectif choisi en fonction de leurs origines flamandes.
3: Alors c'est quoi le...
0: Ah ben, je vais vous le dire, mais...
4: Il y a peut-être dans la salle.
0: Peut-être qu'on a dans la salle des réponses.
5: Ah non, il n'y a aucune marque.
4: Personne.
0: La question était très difficile, je dois le reconnaître.
3: Un pseudonyme collectif de
0: Paul et Louis.
3: Van Dongen.
0: Non, Paul et Louis s'appellent Paul Gachet et Louis Gachet.
4: Et alors ?
0: Le docteur Gachet est le docteur de Van Gogh, peint par Van Gogh, et le docteur Gachet peignait lui-même, et son fils aussi.
5: Oh, ouais.
0: Et ils ont peint tous les deux sous un pseudonyme collectif qui était Van Rysel.
3: Ah oui ?
0: Qu'est-ce qu'il y a, monsieur?
3: C'est dingue. Voilà.
1: Moi, j'aime pas Van Gogh.
4: Il lui prenait juste la température. Et leur...
3: Bah, autant parler. Ouais, c'est ça. Hein,
6: on a une analyse.
3: C'est comme si moi, je vous disais que mon cousin, il connaît quelqu'un qui est musicien. Et ce musicien, d'ailleurs, avait un pseudonyme.
0: Alors là.
3: Et son fils aussi. Et d'ailleurs, c'est vachement intéressant parce qu'ils se sont mis ensemble pour avoir un troisième pseudonyme qui est l'addition des deux premiers. Non, mais c'est dingue, vos questions. C'est ça que vous avez cherché à faire. C'est un ami d'Isabelle qui a fait la question.
0: Mais, j'étais persuadé que vous connaissiez le docteur Gachet.
3: Le docteur Gachet, il est très connu parce que je crois que les Américains ont acheté $1 million ou $3 million ou $100 million.
0: Elle ouvre l'expo, d'ailleurs. Le portrait du docteur Gachet ouvre l'expo là-bas au musée d'Orsay. Lesseps. Ouais. Il y a une expo Van Gogh avec les toiles, 52 toiles, les dernières qu'il a peintes là-bas avant de se suicider à Auvers-sur-Oise. Et parmi les toiles, il y a celle du docteur Gachet, Paul Gachet. Ouais. Et je suis désolé de vous apprendre, monsieur Hector Obal.
3: Ça, c'est vrai.
0: Mais c'est comme ça aux grosses têtes.
3: Je suis désolé aussi.
6: Mais on apprend à tout âge,
3: c'est mais bien. Oui, tout à fait.
0: Je suis désolé de vous apprendre que Libération, et c'est Philippe Lançon, c'est pas moi, Philippe Lançon dans Libé, qui nous rappelle que le docteur Gachet
3: peignait pas si mal.
0: Voilà.
3: Ça, c'est de l'info. Mais ça, c'est de l'info. Mais je comprends.
0: Et oui,
3: mais de toute façon, je vais vous dire un truc. Van Gogh, c'est pas un si grand artiste que ça.
0: Oh, ah bon?
6: Ah, mais je le déteste. Ah, ça, j'aime pas.
5: Et pourquoi?
0: Pourquoi?
3: Je le prouve dans mon spectacle. Il y a un moment où je fais 7 minutes, et c'est toujours pareil, pour dire du bien d'un peintre, je suis obligé de prendre un peintre moyen, voire médiocre, pour comparer. Et donc, je compare Cézanne avec Van Gogh. Or, 95% de mon public, Van Gogh, c'est pas qu'ils l'aiment, c'est que c'est leur peintre préféré.
4: Ah ouais?
3: Ce qui prouve que je suis pas un démagogue. Et je leur dis, ben, vous allez voir, dans 7 minutes, vous allez changer d'avis.
0: Vous allez nous raconter ça après la pub, alors.
7: À suivre.
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0: Ah, une question que j'avais gardée pour votre retour, monsieur Adil Rami.
3: Parce c'est Disney.
0: Non, c'est pas du Disney, mais c'est une auditrice qui s'appelle Pauline Etchard à Talence, qui a remarqué, oui, parce qu'il est spécialiste des films de Disney.
11: Ah, ça m'étonne pas, moi. On l'appelle le bourriquet du football.
4: Et pourtant, il sait pas ce qu'est une courge. T'as pas vu Cendrillon?
12: Non.
0: Là, c'est une de vos autres.
13: C'est la seule question où il se fait pas miquer.
0: C'est une de vos autres spécialités.
12: La baise.
0: Et madame, madame Pauline Etchard a remarqué que vous aimiez ça. Alors, elle vous demande ce que sont que les okobos, les pichous, les baxa, les caligas et les carbatinas.
11: C'est des animaux.
0: Des animaux, non.
11: Des végétaux.
0: Non.
13: Des carba quoi?
0: Des pichous, des okobos, des baxa, des caligas ou des...
11: Des pygmées, c'est des pygmées?
4: Des bakuganes.
0: Ou des carbatinas.
13: Carbatinas. Ah, c'est un manga, non?
12: Vous êtes toi qui me connaît?
0: Ah, oui, vous connaissez bien.
13: Pas des Pikachu, des trucs comme ça?
12: Parce que j'aime, moi, je suis un geek. Est-ce que ça a à voir avec le monde du geek?
0: Rien à voir avec le geek, mais c'est quelque chose pour lequel vous avez une vraie passion. Elle l'a entendu, vous l'avez dit, et moi, j'en suis témoin, je m'en rappelle très très bien.
13: Ouais, voilà, mais il dit tellement de conneries, Laurent.
11: C'est des noms de bêtes
12: méchants. Non, je sais pas grand chose, donc
2: c'est le nom des bêtes et méchants. Non?
13: Ça veut dire quoi, ça?
2: Bêtes et méchants. Il y a les bêtes.
12: Ah, c'est des méchants.
13: Les mignons.
2: Les méchants.
0: Non, pas du tout.
4: Alors, des prénoms de DJ.
0: Non plus.
12: Non, je suis pas.
4: Des bouteilles de vodka.
0: Non plus.
12: Non, je suis pas un alcoolique.
0: Qu'est-ce que vous aimez, monsieur Rami?
13: Il aime le foot, c'est que les remplaçants.
12: Alors, qu'est-ce que j'aime? J'aime les Disney.
0: Oui. Quand vous êtes avec une femme.
13: À part moi, Adil, qu'est-ce que tu aimes?
12: Qu'est-ce que j'aime quand je suis avec une femme?
0: Oui.
4: Des noms de petites culottes.
0: De petites culottes, non.
4: De soutien-gorge.
0: Non. Allez-y, laissez-le.
12: Elle est forte. Mais c'est vrai que je suis un petit peu fétichiste des pieds.
0: Alors, c'est quoi?
4: Des chaussettes.
0: C'est des chaussures. Bonne réponse.
4: Un fétichiste des pieds, encore.
11: Attends. Ça veut
13: c'est
11: dire
13: très
11: quoi
13: exigeant d'être fétichiste des pieds, parce que la plupart des pieds sont moches, je trouve. Ouais. Donc, non, ça demande beaucoup de recherche.
12: Je suis très, très observateur.
0: Ouais, le pichou, c'est un mocassin porté par les Américains,
4: Japonais.
0: Les Indiens. Okobo, c'est une chaussure traditionnelle japonaise. Et les baxa, caliga ou carbatina, c'était des sandales à l'époque des Romains. Donc évidemment, uniquement des chaussures dont vous ne connaissiez pas le nom. Mais en revanche, madame Pauline Etchard, vous connaissez bien.
12: Incroyable.
0: Parce qu'effectivement, vous aimez les pieds. Montrez vos pieds, Ziz.
14: Oui, voilà. Regardez, Cendrillon.
11: Oh, c'est beau.
14: Balmain Chanel, collection.
11: Oh, bah c'est non, très beau, un nom incarné.
12: Je regarde souvent hein. Les pieds, parce que je sais pas, c'est là où on peut voir la personnalité de la personne. Aussi.
0: Dans les pieds.
12: Les mains
13: rien
12: et les pieds.
13: Rien à foutre aux grosses têtes,
12: les mains
13: en fait.
12: Et les pieds.
13: C'est les petits pieds que tu devrais faire,
4: un
13: toi.
4: Un pied bien entretenu, comme une main bien entretenue.
11: Ah ouais, un bon coup
4: signe de pied.
12: Bah ouais, c'est propre.
11: Un bon coup de pied au cul, ça marche.
12: Ça m'est déjà arrivé plusieurs fois de voir une très jolie fille, d'être avec elle, ça, et quand je vois les pieds, je peux pas.
0: Ah oui?
12: Ouais, je peux pas.
11: Ah à oui ce point?
12: Ah ouais.
11: Même un pied beau, t'aimes pas?
12: Un pied beau aussi.
11: C'est joli un pied beau.
12: Quoi, c'est propre. C'est quoi un pied beau? Un beau pied, tu veux dire?
4: Non. Oui.
13: Non, t'es un handicap.
0: Alors, c'est un magicien. Alors, monsieur Rami, s'il y a une jeune femme qui vous dit « j'ai deux pieds beaux », ne croyez pas qu'elle a des beaux pieds. Vous allez être déçu.
13: Ou surpris, ou surpris.
11: Ça va peut-être te plaire, mais là, c'est un autre délire. Là, ça mérite une consultation.
0: En plus, c'est très rare, deux pieds beaux. C'est un seul, généralement.
11: Oh, bah, montre, Sylvie, montre.
4: Non, mais je t'en prie.
13: Déjà, un, tu es dans la merde.
11: Montre-lui, Sylvie, parce que c'est mon.
0: Une question pour Anthony Guérin, qui habite l'île Jourdain. Une question qui nous emmène en Belgique, où Guillermo Peixoto a fait un tabac. Il est portugais, Guillermo.
7: Oh là là, ça s'entend tout de suite.
0: Et il est DJ, mais ce n'est pas un DJ comme les autres.
4: Padre Guillermo.
0: Expliquez.
4: Il a 1 million de followers.
0: Et expliquez qui c'est.
4: En fait, c'est un prêtre qui considère que pour attirer les jeunes, bah, faut être DJ. Et donc, il s'est mis aux platines et il mixe.
13: Ouais. Aux blondes platines.
14: Ah oui, j'ai lu ça, oui.
13: Ça m'étonnerait pas.
11: Et les enfants passent sous la table à DJ.
0: Effectivement, le curé qui enflamme les dance floors, c'était un papier dans le Parisien hier. Le Padre Guillermo, c'est un curé portugais.
13: Je lui laisse pas 3 semaines.
0: Oui, parfois la notoriété,
13: c'est ouais.
0: Ça pas que du bon.
13: Ça va très très vite.
4: Et c'est pas là où on dit bonne réponse de Sylvie Tellier.
0: Ah, vous avez
4: parce
0: raison.
4: Parce que c'est rare.
0: Bonne réponse de Sylvie Tellier.
13: Ah, c'est son truc, les ecclésiastiques.
0: Il a commencé au bar de la paroisse. Le pape.
13: Ah, ça fait sérieux.
0: C'est le David Guetta du clergé, vous voyez.
11: David Guetta. David Guetta, c'est Jean-Philippe Janssen sans Botox. Moi, il est quand même pas mal.
0: Alors que lui, Guillermo Peixoto, c'est plutôt une sorte de Johan Rioux avec un avec un col romain.
11: Comment ça? Un curé qui est gros et chaud encore. Ça m'étonnerait.
0: Oui, un curé gros et chaud. Comme sur les camemberts, vous voyez.
11: Ouais, c'est vrai.
13: Ah oui, le vrai.
4: Bah, oui.
13: Mais il ferait plus de trucs comme ça, des curés Chippendel à la fin de la messe. Ils arrachent la putain. Mais ils le font, mais pas tant que non. On fait pas, ouais. Mais ça rassemblerait les brebis égarées, toutes les salopes iraient à la messe. Hein, ça, c'est...
4: Bah, ce qui est quand même bizarre, c'est que le même week-end, en fait, il y a un moine qui est DJ, puis il y a le pape qui canonise un mec qui a des positions assez particulières, quand même. Hein.
11: Wow, c'est quoi les positions?
4: Ça n'engage que moi.
11: Les positions du Kama Sutra, tu veux dire?
4: Non,
0: il parle du roi Baudouin.
4: Bah oui, il va canoniser le roi Baudouin qui, quand même, qui a fait semblant de ne plus être roi pendant 2 heures pour pas valider une loi.
12: Ne regarde pas, je connais personne.
0: Et elles deviennent politiques, les ministres.
11: Mais ça va pas, Sylvie.
4: Non, c'est pas politique, c'est féministe. C'est
13: encore une traite. Voilà.
0: Moi, je croyais recevoir Sylvie Tellier, j'ai Sandrine Rousseau, dis donc.
4: Non, rien à voir. Mais bon, c'est vrai, aujourd'hui, si effectivement il faut que l'église s'ouvre un peu, moi je trouve.
11: Alors
4: que,
11: pas trop non plus.
4: Que prendre position contre l'IVG, c'est un truc qui est quand même hyper bizarre, quoi.
12: IVG, ça me parle, ça.
4: Ça te parle, ça?
13: C'est rien à voir avec le train à grande vitesse. Hein.
4: Non, mais.
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0: Une question amusante quand même avant les infos de 16h, puisqu'on est le 13 janvier. C'est une journée mondiale un peu particulière aujourd'hui.
7: Ah oui.
0: Journée mondiale étonnante d'ailleurs. Allez-vous.
7: Putain, on aurait su qu'on était le 13, on aurait vérifié.
5: J'ai vérifié, je sais la réponse.
0: Alors allez-y.
5: Et puis ça me correspond parfaitement. C'est la journée nationale de l'hypersensibilité.
0: Eh ben pas du tout, non.
7: Bon, alors attendez. Toi, t'es hypersensible.
5: Bah oui.
7: T'es
12: hyper chiant, oui.
5: Je pleure souvent.
13: Alors, est-ce que c'est une maladie?
0: Je croyais que vous aviez la bonne réponse, parce que je suis sûr que vous êtes capable. Alors attention, hein. Écoutez bien ce que je vais dire.
13: Ok.
0: Vous êtes capable de suivre cette journée, monsieur Rioux.
13: C'est lié à la sexualité.
0: Journée mondiale, non, pas spécialement la sexualité.
4: Le régime, sport,
7: c'est la journée de l'abstinence.
0: Il faut savoir que précisément...
12: Ça, il l'observe tous les jours, ça.
7: Justement, c'est pour ça qu'il est capable de la suivre.
0: D'habitude, elle avait lieu au mois de mai, cette journée mondiale, et puis ils l'ont changée, ils ont décidé de la mettre le 13 janvier, et c'est déjà la 13e édition de
4: déjà
0: cette...
4: Du bisou
0: journée mondiale.
4: C'est pas la journée du bisou.
0: La journée du bisou,
13: est-ce que
0: non.
13: C'est quelque chose de positif?
0: Positif, négatif, non, mais...
13: Parce que parfois, c'est une maladie.
0: Ça nous permettra en tout cas de demander à monsieur Rioux, on va dire, d'adopter cette journée mondiale.
13: Ah, pour fermer sa gueule.
0: Non.
7: La journée du silence.
0: Et en plus, d'écouter peut-être Rick Azaray.
13: Ah, les bains de siège.
7: Mettre le cul dans l'eau froide.
13: Le cul dans l'eau froide.
0: Non.
13: C'est la journée sans chemise, sans pantalon.
5: Ah oui, c'est génial. Dans le métro. Oui,
0: c'est la journée sans pantalon. La réponse.
5: C'est ceux qui vont dans le métro seulement en slip. Ah bon? Ou en maillot de bain.
0: Journée mondiale sans pantalon, monsieur.
2: Mais alors,
0: Rio.
2: C'est pour les femmes?
0: Non, c'est pour les hommes.
7: Ça se passe comment, là?
0: La

0: pantalon.
1: Mais comment ça peut s'appliquer, ça? Les gens vont pas mettre de pantalon.
2: Et c'est surtout dans les métros, en fait, entre New York.
3: Dans le métro.
2: Bah, je sais pas, c'est souvent. En fait, c'est né dans un mouvement dans les métros. Les gens prenaient le métro, ils devaient absolument pas avoir de pantalon. C'est par rapport à l'homosexualité, je crois, par rapport à la.
3: Non, c'est pas toujours notre faute.
4: Non, mais avant, c'était au mois de mai, donc ça allait, il faisait chaud, mais là, ils vont se geler les couilles, les mecs.
5: Elle a le côté pratique.
6: Non, mais ni les femmes, ni les hommes n'ont d'avoir de pantalon.
7: J'en ai sans pantalon, j'en ai mondial.
3: Mais regarde sa culotte.
4: Tu peux mettre ta petite culotte.
6: Les hommes peuvent mettre un kilt.
7: Absolument, vous avez raison, les hommes peuvent mettre un kilt.
2: Moi, ça me dérangerait pas du tout d'aller.
3: De faire l'émission sans pantalon.
6: Ça nous dérangerait. Ouais, mais pense aux autres, quand même.
3: Est-ce que tu es capable, Johan, est-ce que tu es capable, en l'honneur de cette journée, d'enlever ton pantalon? Maintenant.
8: Laurent, non. Il en pense quoi, non, Laurent? Non, non,
6: non. Ah, il a peur!
3: Il va le faire!
8: J'ai chargé mon slip ce matin, c'est pas
6: vrai! Vas-y! Voilà, on s'en sort bien!
7: Je pense qu'il en est capable!
4: Oui, mais oui, déjà, on le voit quasiment!
8: Voilà!
3: Mais arrête de tirer dessus, il va faire un sprint!
6: Il va faire une orchide!
1: Il a attrapé son slip parce qu'il savait que tu allais venir!
7: Il aurait mieux fait de changer sa bite.
8: Laurent, elle fonctionne très bien. J'ai fait des contrôles récemment.
6: Ah bon?
3: Qu'est-ce donc ça veut dire qu'il fait pipi régulièrement? Non, mais...
8: bah, comme je vais être papa et tout, donc j'ai vérifié si
3: tu vas être papa.
7: Comment ça, vous allez être papa?
8: Non, mais je veux être papa.
3: Ah, il veut.
8: Donc j'ai vérifié si c'était possible, les spermatozoïdes et compagnie.
4: On y va. Est-ce que t'as trouvé une femme qui accepte de faire un enfant avec toi?
8: Déjà, je voulais faire un point sur ma santé, donc j'ai vérifié et tout.
3: Il a vérifié techniquement.
8: Laurent, je suis allé voir. C'est bon, j'ai encore des je sais pas quoi, des spermatozoïdes. C'est bon, je suis au point.
6: Ça, oui, tu dois.
8: Je vais pouvoir féconder.
3: Mais c'est terrible parce que.
7: Je crois pas que vous avez encore des spermatozoïdes. Je crois que vous êtes un spermatozoïde.
3: Je suis d'accord.
7: On le voit s'agiter. On a l'impression que c'est le dernier qui a gagné la course. Vous voyez,
6: bon, moi, je crois même que tu as, ce qui est rare à ton âge, j'ai tous tes spermatozoïdes.
8: Il a déjà rien donné.
4: Non, mais moi, ce qui m'intrigue, c'est comment tu vas faire pour trouver une femme qui accepte de te faire un enfant.
2: Je suis très confiant dans mon destin.
6: Avec de l'argent, on trouve.
2: Ah, mais je suis très, très.
3: Mais il a
2: confiant.
3: Pas d'argent.
7: Avec qui vous avez passé les fêtes, monsieur Rioux?
6: Mais il a écrit en Europe de l'Est.
2: Non, je vais vous dire le truc. Je suis sûr que je vais trouver quelqu'un et que je vais faire un gamin.
7: En 2022?
2: Mais oui, non, 2023. Enfin, non, parce que le premier bisou en 2028.
3: Allez, 2022.
7: Le premier bisou en 2022.
2: Parce que moi, je suis très lent, vous savez. Il y a beaucoup de restaurants avant. Il y a beaucoup de nuits à la maison sans toucher.
4: Alors, le restaurant, moi, je veux bien, mais je m'arrête là.
6: Non, moi-même, resto, ça me.
1: Ouais, moi-même, resto, ça me.
2: Arrête, t'as passé 7 heures chez moi.
3: 7 heures.
6: Oui, 7 heures.
2: Alors, elle est à 18h30 et elle est partie vers 1h du matin.
7: Mais comment ça se fait? Mais qu'est-ce que vous avez fait pendant 7 heures?
2: On a parlé de la vie de son enfant.
4: Mais elle est bizarre de
6: j'ai dormi. il y avait
3: le gigot de 7 heures, maintenant il y a le mergot de 7 heures.
6: Mais t'as trop vite la ligne de GHB.
7: Non, mais attendez, Isabelle.
3: C'est trop long.
7: Moi, je savais pas que vous étiez resté 7 heures.
6: Elle était à point.
1: Non, mais il est pas excité comme ça en tête à tête.
2: En fait, dans la vraie vie, il est hyper calme.
1: Il est beaucoup plus calme.
4: Il est intimidé peut-être.
2: Et Laurent le sait.
1: Mais il a les bras toujours aussi courts. Hein,
3: ça... Il y a des invariants.
6: Pourquoi c'est toi qui as dû aller chercher les trucs au fond du four?
7: Non, mais vous auriez dû attendre effectivement le 13 janvier, journée mondiale sans pantalon, pour inviter Isabelle Mergault. Moi, vous auriez eu un prétexte pour l'avoir, voyez, entre les mains, votre pantalon.
3: Ah, j'ai eu peur.
7: Et Chakri Kazara a évidemment signé cette magnifique chanson.

0: Excusez-moi, mais on imagine la tête d'Isabelle Mergault qui sait pas que le 13 janvier, c'est la journée sans pantalon. Elle accepte gentiment de se faire inviter à dîner par l'autre Stanley.
1: Elle sonne.
0: Elle sonne.
2: Et il a le pantalon à la main.
0: Et l'autre, il ouvre, il est en quel but.
1: Il y a Rick Azaray qui passe en fond sonore. Lumière tamisée. Ah tiens, juste avant 16h, j'ai deux, trois petites histoires amusantes que j'ai trouvées sur Internet à vous proposer. Il y a le professeur Strauss, c'est sur Twitter, ou sur Instagram peut-être, qui dit « C'est un mec qui est en train d'accrocher des cornichons dans un arbre. » Il croise un autre gars qui lui dit « Mais pourquoi tu mets des cornichons sur les arbres ?»« Pour éloigner les girafes, » lui dit l'autre. « Mais il n'y a pas de girafes ici. » »« Bah oui, parce que j'ai mis des cornichons.
3: » Moi, j'aime bien.
4: Joli. Oui, elle est mignonne.
1: Et puis aussi cette dame qui dit à une autre, c'est Michel et Denisot qui, sur Instagram, soit il raconte des blagues, soit il publie des blagues d'autres. Hein, c'est pas lui forcément qui les imagine, mais en tout cas, il en fait la publicité et c'est plutôt amusant. Et Michel Denisot a publié ce dessin où on voit une dame qui, pour la nouvelle année, dit à une autre, ma résolution cette année, c'est d'arrêter d'insulter les gens sans le vouloir. Et toi, c'est de perdre du poids, j'imagine.
0: C'est joli aussi.
1: C'est joli. Et il y a aussi Eric Métayer qui a publié ce photomontage. On voit une maman qui est en train de coucher sa petite fille. Et la petite fille dit à la maman, dis maman, c'est dans longtemps 2023. Et la maman répond dans 4 dodoses.
2: Ah, oh, c'est mignon.
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1: Une question historique et culturelle pour Sandrine Hakim, qui habite Clermont-Ferrand dans le Puy-de-Dôme, qui devint veuve à 25 ans parce que son mari a été tué lors d'un duel. Un duel qui avait pour, on va dire, cause la belle Lolo.
0: Quoi?
7: Lolo non. Ferrari?
0: Elle était qui? Et c'était qui? Et c'était qui?
7: Mais qui?

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2: Comment je me suis intégré pour rester en France.
3: Mais c'est qu'on l'a reçu, le chanteur Musset.
4: C'est pas vrai. Et la petite culotte,
3: la
4: non,
3: petite
4: c'est ça.
3: Culotte.
2: La petite culotte.
3: C'est la première fois qu'on recevait la petite culotte dans ce sens-là, parce que d'habitude, c'est de la petite culotte qu'on... Oh, et puis vous m'avez compris.
2: Vous voulez pas qu'on aille en week-end, on arrête tout, là, tout de suite, on part.
3: Mais ce chanteur est assez... Il est corse, je crois, d'ailleurs, d'origine.
1: Ouais, très sympa.
3: La petite culotte, et il a fait un tabac avec cette chanson, mais ça n'a rien à voir avec cette belle Lolo-là, si j'ose dire, puisqu'on est le 5 février 1651, quand ce monsieur est tué lors d'un duel, un duel, je peux vous dire d'ailleurs le nom de l'autre dueliste, François Amanieux, seigneur d'Ambleville, chevalier, et ce duel, c'était pour les beaux yeux de Madame de Gondran, qu'on appelait la belle Lolo.
5: C'était pas un mathématicien avec qui il se battait?
3: Non, non,
5: c'était
3: non.
5: Pas Molière?
3: Non, on est en 1651.
2: C'était pas au Puy du Fou, juste?
3: Non. Et tout ça a fait une veuve, donc, très célèbre, qui a perdu son mari alors donc elle avait 25 ans seulement, et c'est elle dont je vous demande de retrouver...
0: Ah, c'était pas une embrouille de Bitcoin?
5: Est-ce qu'elle n'est pas devenue la maîtresse d'un roi?
3: Ah non, non, non.
6: C'est
3: non.
6: Une écrivaine?
3: Alors, une écrivaine...
6: C'est Madame de Sévigné?
3: Et c'est Madame de Sévigné. Oh. Bonne réponse de Christophe Barbier. Et je vous en parle évidemment parce qu'il y a un film qui est sorti sur les
0: écrans. Il y a toujours des films qui sortent tous les 6 mois, un film historique.
3: Avec Karine Viard qui joue la marquise de Sévigné, car elle était marquise. Je sais pas si elle était vraiment marquise d'ailleurs. Hein. On dit qu'elle a été marquise
0: parce qu'elle a couché.
3: Non, mais enfin, vous voyez ce que je veux dire, quoi.
0: Par quoi alors?
2: Par quoi? Moi, j'ai pas lu
3: le marquisat. Par hasard.
6: Le marquisat, s'il y a une terre.
5: Par complaisance. On lui a donné.
3: Par complaisance. Voilà.
5: On lui a donné ce titre-là.
2: Mais pourquoi?
5: Ça pouvait s'acheter. Comment ça, pourquoi? Parce que ça faisait bien d'être marquis de, etc.
2: Donc moi aussi, demain, je peux m'auto-proclamer marquise de Bois-Colombes.
4: Tu peux acheter. Un...
0: Mais c'est pas le cas, déjà.
3: Elle a épousé Henri de Sévigné à 18 ans. La marquise, dont vous connaissez le vrai nom, je suis sûr, monsieur Barbier.
2: Corinne.
3: Non,
0: Monique.
3: Marie de Rabutin. Marie de Rabutin.
2: Ah, c'est plus classe Sévigné quand même.
3: Voilà. Donc, elle épouse Henri de Sévigné. Il y a le film actuellement sur les écrans, joué par Karine.
0: Racontez pas tout alors.
3: Karine Viard, je suis pas sûr qu'il raconte ça dans le film.
2: Je suis pas sûr qu'on aille le voir.
6: C'est surtout la relation avec sa fille, parce que les lettres de Madame de Sévigné, voilà, à la duchesse de Grignan.
3: Effectivement, sont les relations épistolières qui intéressent.
2: Comme Chauderneau de la Clos.
6: Épistolaire.
5: Épistolière.
0: J'ai dit quoi? Épistolière. J'ai mis un B à la place du B.
6: Un épistolier a des relations épistolaires.
3: Voilà, exactement.
4: Et c'est qui la belle Lolo dans tout ça alors?
2: Oh bah, c'était Loli, c'était Lolo,
7: c'était Lola. C'était Loli, c'était Lolo, c'était Lola. C'était Loli.
3: Bon, alors donc, le mari...

0: de Madame, c'est ça moi que j'essaie de vous raconter, le mari de Madame de Sévigné, qu'elle épouse, qui n'est donc pas encore son mari quand elle a 18 ans. Elle l'épouse en 1644, elle a 18 ans, Henri de Sévigné, et il est lui de vieille et de bonne noblesse bretonne, il possède le fief, je vais vous dire exactement le nom parce que je l'ai pas, c'est juste la gravure, le fief de Sévigné, voilà, d'où le nom.
1: Oui, c'est à côté de Rennes, non ?
0: Henri de Sévigné.
2: On s'en bat les couilles, hein.
0: Le mariage est célébré en l'église Saint-Gervais de Paris. Voilà pourquoi je vous dis que marquise, c'est pas sûr, c'est que les Sévignés n'ont pas de titre de noblesse, mais ont fini par sacrifier à l'usage en se faisant appeler baron. Et c'est Henri qui, le premier, a adopté le titre de marquis, et en l'épousant, Marie est devenue marquise par approximation plus que par usurpation. Wow. Voilà.
3: Et la Bretagne,
0: ça vous va comme explication?
3: La Bretagne s'était rattachée à la France très tardivement, et donc les titres de noblesse n'étaient pas...
4: On n'a rien dit parce que c'était le patron. On n'a rien dit parce que c'était le patron, alors tu vas pas t'y mettre toi maintenant, là, c'est bon. On a une autre dose là.
0: Non mais monsieur Barbier et moi, on a quand même le droit d'essayer d'élever le niveau de cette émission. Hein, Christophe?
3: Exactement, et sa fille s'est installée à Grignan.
4: D'accord.
3: Où il y a un festival de la correspondance chaque année en hommage.
0: Alors, ce que je ne comprends pas...
4: Ah non, mais si, moi, je... Qu'est-ce que vous ne comprenez pas? Je vais vous expliquer.
2: Vous avez des questions sur Anne Hidalgo, les JO, tout ça?
0: J'aimerais que M. Barbier m'explique pourquoi, alors que M. de Sévigné a épousé cette jeune femme de 18 ans, qui va devenir donc la marquise de Sévigné, pourquoi il se bat en duel pour une femme qui s'appelle la belle Lolo. Il avait une maîtresse officielle.
3: Oh bah bien sûr, le mariage, c'était simplement pour se rattacher à une famille assez noble ou assez riche d'habitude.
1: Oh,
3: il menait sa vie à côté. Il est tombé sur un rival.
5: Mais pourquoi tu dis que c'est passé ça? C'est toujours le cas?
6: Oh non, c'est plus le cas.
3: Un peu moins quand même, les nobles font un peu moins...
1: Ah non, pas couché pour aller aux grosses têtes, Marcella.
3: Sans doute qu'il y avait deux hommes pour une seule Lolo, alors que s'il y avait une paire de Lolo, ils auraient été contents.
7: Quatrième jeu de mots.
2: Bravo. Il est chaud aujourd'hui.
1: Est-ce qu'on peut féliciter Jean-Marie Bigard? Bravo.
7: Mais Christophe, vous prenez de plus en plus confiance, c'est beau à voir.
1: Ah ouais, c'est beau.
7: Mais c'est vrai.
1: Par contre, il va se faire virer de BFM.
7: Au début, vous étiez discret.
0: Alors, je vais vous dire, monsieur Barbier, je vous aime beaucoup. Mais quand on commence par être félicité par Riou, c'est là où il faut commencer à s'inquiéter. Croyez-moi.
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1: Il y a trop de suspense, Laurent. On veut savoir.
0: Pendant les infos de 17h, la France entière s'est arrêtée.
1: Moi, j'aurais été en voiture, j'arrêtais tout. Hein.
0: Pour se demander ce qu'on peut bien voir à 38 km au sud de Châteaubriand, à 21 km au nord de la ville de Nantes, on a déjà perdu 300 euros, mais je suis prêt à remettre 300 euros en jeu.
1: C'est pas dans une chanson.
0: Pour Romain Borgé, qui habite Louan, en Saône-et-Loire.
1: On se remet à chercher, là?
0: Oui.
1: Oh non. C'est un cauchemar.
4: Ah, j'aime bien.
1: Oh merde.
4: J'aime bien, on va être moins con la deuxième fois.
1: Ah, c'est pas gagné ça.
9: C'est quelque chose qui est dans une chanson.
0: Une chanson.
9: Vous dites à 21 km de Nantes, être d'une de Châteaubriand.
0: Ah, vous pensez à la digue du cul.
9: Oui, c'est ça. De Nantes à Montaigu, la digue.
4: Est-ce que cet objet, on peut le prendre?
0: Ah, il n'y a pas d'objet.
1: Est-ce que ce sont des nains de jardin?
9: Des nains de jardin. C'est un être vivant, j'ai dit. Alors, c'est où un truc végétal, un champignon, un machin, un truc qu'on ne trouve que là-bas?
4: Ouais. Moi, je vais aller à 21 km de Nantes pour voir un champignon, t'as raison.
1: Alors, pardon, quand vous dites être vivant, est-ce que c'est un truc qui a des yeux, une bouche?
0: Ah oui. Ça, je vous confirme. D'ailleurs, on pourrait croire que ça n'en a pas.
1: Ah bon?
0: Et ceux-là, ils en ont.
1: Il y en a qui n'ont pas de bouche.
4: On pourrait croire que ça n'en a pas.
0: Oui.
4: Donc, au départ.
9: C'est quoi qu'il n'y a pas?
4: Des tortues.
7: Des poissons.
9: Il y a des méduses là-bas, non?
0: Est-ce que ça des fameuses méduses de la Loire Atlantique?
4: Je sais ce qui n'a pas de bouche, c'est Dieu. Une huître.
1: Est-ce que... C'est vrai. Hein? Est-ce que ça a des poils?
4: Oh bah, je vais te dire...
0: Une huître, non.
1: Non, mais là, votre truc, là, est-ce que ça a des poils?
0: Alors oui, ça a des poils, oui. Ah, mais
4: une araignée.
0: Alors, ça dépend, ça dépend desquels vous parlez.
1: Ah, certains, si elles ne sont pas épilées.
0: Certains n'ont pas de poils, mais ceux que vous verrez à 21 km au nord de la ville de Nantes...
1: C'est des poilus.
0: Et à 38 km au sud de Châteaubriand...
1: C'est des poilus, d'accord.
0: Ceux-là, la plupart, elles ont des poils.
1: Ah, c'est des brebis.
0: Les deux, hommes et femmes.
4: D'accord, mais en tout cas, ce que c'est un nom féminin.
0: Non.
4: Bah pourquoi vous dites
2: des vaches?
0: Parce que, hélas, c'est comme ça, vous le savez.

0: Il brûle.
1: Ça doit être un village qui s'appelle Pion.
0: Oui.
1: Ou un truc comme ça.
0: Oui, oui.
1: Pion. Pion ou Morpion.
0: Pion, Pion et alors.
1: Et alors ce seront les Morpionnais ou les
2: de Montfion.
1: Mais c'est dans le genre. C'est
0: est-ce, un que, est-ce que le nom de village
3: c'est le nom du village qui change selon que c'est des hommes ou des femmes, mais ça a une résonance de poilu.
0: Mais rien de sexuel
4: est-ce
0: là-dedans.
4: Que c'est un peu ridicule le nom de.
0: Ah, c'est pas ridicule, mais non. Au moins là-bas, vous c'est êtes rigolo. Sûr d'en voir.
1: Des cons.
0: Oh, ben des cons, il n'y a pas besoin.
5: Des extraterrestres, des itis, des
0: extraterrestres.
2: Des martiens.
0: Il
2: y a le village de Mars.
0: Car c'est le village de Petit Mars.
6: Non, mais...
5: c'est con, j'adore.
0: Bonne réponse de Jean-Benguigui.
2: Non, mais ça va. On est pas
1: oui,
2: c'est...
1: drôle.
2: Non, c'est pas mal.
0: Le village de Petit Mars avec ses habitants, les martiens
2: mais
0: et les martiennes.
2: On dit pas les petits martiens, les petits martiens.
0: Non, on dit martiens et martiennes.
2: Le jeu a beaucoup changé.
1: Parce qu'il y en a des grands.
0: Oui. Vous connaissez Petit Mars?
5: Non, je connaissais le petit Quevilly et grand Quevilly.
1: On s'en fout de ça.
0: Mais on s'en fout.
1: Mais on s'en fout.
0: Et vous me demandiez si parfois il y en avait qui n'avaient pas de bouche. Bah oui, les martiens, ouais, les vrais.
2: Oui,
0: bah, les
2: vrais. Est-ce que vous en savez que les martiens n'ont pas de bouche?
0: Ben, on n'en sait rien, justement. On les imagine.
2: Alors, ne répondez pas.
0: Ben, c'est ce que j'ai fait. On les imagine de toutes sortes de choses. On ne sait pas trop où en trouver. Certains disent qu'ils en ont vu, ils n'en ont jamais vu. Mais là, au moins, si vous allez à 38 km au sud de Châteaubriand et 21 km au nord de Nantes,
1: on n'oubliera plus jamais cet endroit.
0: Eh bien, vous êtes sûr de voir des martiens.
2: Voilà,
0: on va
2: probable,
0: envoyer hein. Les Bogdanov comme ça. Ils l'auront fait.
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0: Une sculpture dans l'actualité. Elle va être vendue entre 1,5 et 2 millions d'euros. C'est pas celle que vous avez commandée à monsieur Orlinski. Hein,
2: monsieur... Ah
8: non, moi, elle est beaucoup plus chère.
0: Elle sera en vente le 16 février prochain à Orléans, cette sculpture que je ne connaissais pas. Je l'ai regardée dans le détail. Il y a 3 personnes sur cette sculpture. Ah. Et parmi les 3 personnes, il y a Rose Beurret. Mais qui sont les 2 autres?
9: Dans un musée, elle pour le moment?
0: Non, alors, il y a des copies dans, parce qu'il y en a 3 ou 4 qui circulent. C'est comme ça, les sculpteurs.
9: Oui,
0: expliquez-leur, monsieur Orlinski. Il y a un moule.
8: Voilà. Un moule, après, on peut faire plusieurs tirages, on démoule, on fait des tirages. Voilà,
1: ah bah c'est ce qu'on m'a dit hier.
9: Après, c'est du...
8: C'est pour toi que je disais ça. Hein. Mais effectivement, il peut y avoir plusieurs copies, jusqu'à 8 copies.
0: Voilà.
1: Mais c'est un sculpteur très connu.
0: Ah oui, oui, et d'ailleurs.
10: Un ou deux
8: Rodin.
0: Alors, pardon.
8: C'est pas Rodin.
0: Alors, je voudrais donc la réponse à ma question.
2: Il y a 3 personnes dessus.
0: Il y a Rose Beurret. Qui sont les 2 autres?
8: Auguste Rodin.
0: Auguste Rodin.
2: Et Camille
0: voilà.
2: Claudel.
0: Et Camille Claudel. Voilà. La sculpture s'appelle L'âge mûr. C'est une sculpture, paraît-il, très célèbre. Et une sculpture que Camille Claudel a faite au moment où Rodin l'a...
2: Oui, l'a largué.
0: L'a largué, voilà, on peut dire ça.
9: L'envoyer péter.
0: Parce qu'il voulait pas quitter sa femme de l'époque, qui était Rose Beurret.
1: D'accord, alors qu'il a dessiné, en fait, l'adultère et son couple.
0: Non, c'est pas lui, c'est Camille Claudel. Et Rodin avait 24 ans de plus qu'elle, vous voyez. D'où le titre de la sculpture. Vous voyez, ça s'appelle, effectivement, L'âge mûr. Et elle représente Rodin, elle est là à genoux en train d'essayer.
9: Comment ça?
1: De le retenir.
9: Elle essaie
8: de se servir.
10: Et moi j'ai une question.
0: Elle essaie de le retenir. Votre question après, vous la mise.
10: Okay.
1: Elle l'aura oublié. Elle le retient par les jambes.
0: Elle est là, elle est derrière. Elle le tire par la main, la petite.
2: C'est un plan à 3.
0: La petite Camille.
1: C'est
0: Claude.
1: Un trouble.
0: Et lui il s'en va. Vous voyez, elle le tire et lui il s'en va. Et sur son dos, elle a représenté sur son dos une vieille femme.
1: La Beurret.
0: Rose Beurret, parce qu'elle est là.
1: Les copains m'appellent Siro.
9: Mais attendez, du coup, patron, Rose Beurret, elle était au courant déjà de leur relation?
1: Évidemment. Autrement, elle ne serait pas dans la sculpture.
0: Rodin, il a choisi de rester avec sa femme.
1: Celui-là.
0: Comme quoi, il y a eu une réforme des statuts depuis.
10: Et moi, pour ma culture de blonde.
0: Ah, ça y est, allons-y.
10: Oui. Alors,
0: Madame
10: une Théier femme...
0: me pose une question.
10: Non, mais une...
0: Je suis toute oui.
10: Merci. Une femme âgée avec un jeune, c'est une cougar. Mais alors là, s'ils ont 24 ans d'écart, un homme âgé avec une jeune, c'est. Comment on l'appelle?
0: Un président de la République.
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0: La question concerne une page, même plusieurs pages, il y aura un dossier, je devrais dire, dans

0: l'Express cette semaine. Si vous avez lu l'Express, vous saurez répondre à cette question, parce que c'est quelque chose qui se fait fréquemment en Norvège dans les entreprises, mais qu'il est fortement déconseillé de faire au bureau en France. Quoi donc ?
1: L'amour.
0: L'amour, non.
1: La sieste.
0: Non.
2: Faire ses besoins.
3: Faire
2: ses besoins.
0: Rapport au climat. Non.
2: Faire caca.
0: On va dire que en Norvège.
4: Faire un sauna ensemble.
0: Non, en Norvège, c'est une habitude.
5: C'est de s'exposer aux lampes UV.
0: Non plus.
4: Est-ce que c'est une grosse cuite le vendredi soir.
0: Non plus.
2: Est-ce que c'est un acte physique ou c'est quelque chose.
0: Non, ce n'est pas un acte physique.
2: Ah, donc c'est.
0: Mais c'est vrai que c'est un pays en Norvège où on a l'habitude de faire ça. Et chez nous en France, les psychanalystes d'ailleurs déconseillent fortement.
1: Ah, on amène les gosses.
0: Non, de faire la même chose.
1: Les animaux.
3: C'est rapport aux écrans.
1: Les animaux.
0: D'ailleurs, je vous dis même la fin de l'article signé Alexandra Saviana dans l'Express. L'Hexagone est loin de la clarté norvégienne. Il faudra pourtant bientôt s'y mettre au moins un peu, puisque le 24 avril prochain, le Conseil de l'Union européenne a adopté une directive en ce sens.
3: Je sais. Allez-y. C'est les lampes. Les lampes qui donnent la lumière bleue.
2: La lumière du jour.
3: Avoir,
2: hein.
1: On travaille dans le noir.
0: Vous avez vu depuis que je vous ai changé de côté comme je vous regarde.
3: Ouais.
1: Et vous êtes déçus.
0: Sauf que vous dites toujours autant de conneries.
1: On travaille dans le noir.
0: Non, rien à voir.
3: C'est rapport aux écrans.
0: Non, du tout.
2: Est-ce que c'est rapport à l'écologie?
0: Non plus.
4: Venir nu une fois par semaine.
0: Venir combien?
4: Nu une fois par semaine.
3: Non, ah, non c'est pas physique. On peut se mettre en Bermuda ou des.
0: Ce n'est pas physique.
2: Ce n'est pas physique. C'est quelque chose qu'on fait sur son ordinateur.
0: Monsieur Faux, au moins retient ce que je dis. Merci, Michel.
1: On leur lit quelque chose.
2: Est-ce que c'est quelque chose qu'on fait sur son ordinateur?
0: Non,
3: mais vous avez dit quelque chose d'intéressant pour une fois. Vous avez dit que bientôt on va s'y mettre nous aussi.
0: C'est ce que nous donne l'Europe, en tout cas, comme indication.
5: C'est de s'embrasser au bureau.
0: Non.
4: C'est une interaction entre plusieurs personnes, quand même.
0: Oui, c'est vrai. C'est quelque chose qu'on n'a pas l'habitude de faire en France et il vaut mieux pas, d'ailleurs.
2: Vous le faites pas, vous?
0: Non, ça c'est vrai, je fais pas.
2: Mais la bise.
0: Personne ici ne le fera. Vous verrez. Une fois que vous saurez, vous verrez que vous ne le ferez pas.
1: Le poing sur la gueule.
3: On le fait quand même.
2: De devoir échanger ses bureaux.
0: Non, mais on se rapproche.
4: De pas enlever ses chaussures.
2: Ah non, de venir avec son propre ordinateur,
0: non
2: avec
0: plus.
2: Son matériel.
0: Non.
4: Ça tient aux vêtements.
0: Non,
4: pas.
0: Mais vous allez voir, une fois que vous aurez la réponse, je me tourne vers vous six et je vous demande, je suis sûr que vous ne le ferez pas.
4: Et on le fait tous les jours en Norvège?
0: Ah non, on le fait une fois pour toutes.
1: On serait norvégien, on le ferait en ce moment?
0: Pardon?
1: On serait norvégien, on le ferait en ce moment?
4: Ah, c'est prêt en Norvège.
0: Vous comprenez ce qu'il dit, lui?
5: Non, mais il pense à nous, norvégienne.
3: Oui, si on était norvégien.
6: Mais changer de place.
0: Non.
4: Quel que soit le travail, c'est toujours.
0: Ah oui.
2: Et quand on change de métier, on est obligé de le refaire?
0: L'Hexagone. Ah, ça c'est vrai. L'Hexagone est bien loin de la clarté norvégienne.
2: Faut le faire à chaque fois.
1: Ah, pourquoi la
4: se présenter devant les autres.
0: Il faudra pourtant bientôt s'y mettre, car à partir du 24 avril 2024, le Conseil de l'Union européenne a adopté une directive sur
5: un tatouage.
2: Est-ce que c'est lié à la transparence?
0: Oui.
2: C'est donner son salaire.
0: Bonne réponse, de Christophe Beaugrand. La transparence des salaires.
4: Christophe va commencer d'ailleurs.
3: Oui. C'est-à-dire que vous rentrez dans l'entreprise et vous dites combien vous gagnez.
0: Exactement. Chacun sait combien l'autre est payé.
3: Alors ça m'intéresse grave. Parce que notre patron nous dit qu'on est tous payés pareil.
1: Oh non,
0: non, moi j'ai jamais dit ça. Non. C'est pas moi qui m'occupe de vos salaires.
3: Je me marre. C'est le 24 avril.
0: Oui.
3: Youhou.
0: Non, mais c'est vrai que les Norvégiens sont habitués à la transparence des salaires. En France, ça se fait pas trop de dire combien on est payé, parce qu'on se rend compte qu'un collègue qui est là depuis moins longtemps que vous est payé plus.
3: Absolument.
2: Tu parles pas de Philippe Claudel, par exemple, qui est assis à côté de toi.
4: Mais moi je paye pour venir.
2: Ah bon, alors ça va.
0: Non, mais c'est vrai qu'on n'est pas habitué, Roselyne, en France à ça.
5: Mais on voit ça dans les magazines américains. On voit la suite, on voit un nom d'un patron, et entre parenthèses, il y a son salaire annuel.
2: Mais c'est vrai qu'on a un problème avec l'argent en France, donc c'est des choses dont on ne parle pas.
0: Et on nous raconte dans l'Express que l'autre jour, c'est dans un groupe WhatsApp, différents employés d'une même entreprise, d'un bureau, ils étaient une dizaine dans le même bureau, ils font un groupe WhatsApp pour une fête, puis il se trouve qu'il y a quelqu'un qui innocemment partage son salaire dans la conversation avec tout le groupe.
7: Ah, moi je gagne 10 000 balles, donc je peux prendre plus de.
0: Et là, d'un seul coup, il y a tout le monde qui réagit. Comment ça, tu gagnes ça?
1: Mais moi, il y a ceux qui sucent, ceux qui sucent pas. Hein.
2: Non, ce qui est rigolo parfois, c'est quand vous avez une augmentation, parfois le DRH qui accepte votre augmentation vous dit. Le dis pas aux autres parce que t'es le seul à être augmenté dans l'équipe.
3: Oui, je le connais.
2: Ça arrive, ça.
0: Donc désormais, vous allez donner votre cachet les uns et les autres. Voilà.
2: Voilà, voilà.
0: Il n'y a que le patron qui ne dit rien.
3: On va être beaucoup moins drôle d'un coup. Ça va être sinistre. T'as raison. T'es plus payé que moi, vas-y, fais rire.
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0: Il avait 62 ans quand il a fait le 1. Il en a 86 quand il fait le 2. De qui s'agit-il ?
10: Ah, c'est Fabien Antonietti.
11: J'ai trouvé,
10: camping.
0: Allez-y.
11: C'est Gladiator ?
0: Oui.
10: Ridley Scott.
11: Oh, machine. Oui. Bah, après, je sais pas. Ouais.
3: C'est oui, c'est Ridley Scott.
0: Le réalisateur. Écoutez, vous avez fait la dernière passe, la passe directe. Comment on dit, on appelle ça la dernière
12: passe? La passe décisive.
0: À Sébastien Thoen, car en effet, c'est Ridley Scott. Bravo.
11: J'ai été à l'avant-première.
0: Ah, c'est pour ça que vous le savez. C'est bien alors le Gladiator 2.
11: Ah, magnifique. Franchement, magnifique. Quand on me demande si je préfère le 1 ou le 2, je trouve que c'est une question bête parce que sans le 1, elle n'a pas le 2. Et pour moi, c'est un film coupé en deux.
0: Sans le 2, il n'y a pas le 1.
11: Sans le 2, il n'y a pas le 1. Ah, il fallait juste tourner sa tête un petit peu, c'est pas grave.
2: C'est beau,
11: c'est un très beau film. Et il y a juste à un moment donné, je ne vais pas spoiler, mais.
10: Ah, ils s'enculent.
11: Ils sont partis un peu trop loin dans le show.
0: Ah oui.
2: Ah oui.
11: Un tout petit peu.
2: Ils sont bien habillés, les gladiateurs, si je me
11: souviens. Ouais, stylé.
0: Jean-Phil, vous aimez les gladiateurs?
2: Ah oui, j'aime
11: bien. Magnifique. Le script est extraordinaire, franchement.
0: Il a 86 ans, Ridley Scott. Vous rendez compte?
10: C'est un génie.
0: Quand même.
10: Un génie.
3: Et il fait le gladiateur?
0: Non.
10: Il fait le tigre.
0: Il a réalisé, évidemment, le film à 24 ans d'intervalle, puisqu'effectivement, il n'avait que 62 ans quand il a réalisé le 1. Gladiator 1 date de 2000, il y a 24 ans déjà. Vous vous rendez compte?
3: Ça donne de l'espoir.
0: 24 ans entre les deux films. Gladiator sort cette semaine, conseillé par Adil Rami.
11: Magnifique, avec Maximus dans le 1 qui est l'acteur principal, un vrai soldat, un guerrier. Et le deuxième, ben, je sais pas, je vous pose la question, pour une fois que je sais une réponse. Comment s'appelle le nouveau Gladiator dans Gladiator 2?
12: Son prénom ou le nom de l'acteur?
11: Le prénom dans le film.
0: On n'a pas vu le film.
11: Ah ben, c'est comme ça. Moi aussi, j'ai pas lu le livre. Je me démerde.
12: Optimus Prime.
0: Oui, mais ça n'a rien à voir, monsieur.
11: Ah non, vous n'avez pas vu le film? J'ai pas lu aucun livre. J'ai pas lu aucun livre. Ok, c'est pas français, mais on s'en fout.
0: Oui, mais c'est, je veux dire, c'est un prénom qu'on connaît. C'est ça que vous voulez dire?
11: Je sais pas.
0: Ah ben...
11: Ah non.
0: Oui, mais donc ça n'a rien à voir.
11: Je sais pas, j'ai envie de me sentir comme Laurent Ruquier, voilà.
0: Mais vous êtes mieux que moi. Moi, j'aurais rêvé être Adil Rami. Alors, je vous le dis d'avance, être un grand footballeur, avoir le physique d'Adil. Si vous me demandez de changer, moi, je change tout de suite. Hein.
2: Ah oui, un Adil Rami, oui.
0: Ah bah oui, franchement.
10: Et toi, Adil, tu changes tout le monde. Parce que c'est surtout. Vous, patron, on l'imagine, on comprend, mais toi, Adil, t'es changé ou quoi?
11: Mais là, je suis bien, je vais profiter de ma jeunesse, pardon.
0: Mais vous avez raison, mais moi, j'en profite encore de votre jeunesse. Restons dans le cinéma, si vous voulez bien, parce que Cerise, elle aussi, va reprendre du travail.
10: Du Groupama?
0: Alors, non, c'est pas Cerise du Groupama.
11: C'est Cerise sur le gâteau?
0: Non plus, c'est une question pour Marcel Dessert, justement, qui habite Cannes. Cerise, elle a fait le 1 et elle fait le 2 aussi. Mais qu'est-ce qu'elle fait, Cerise? C'est un film, le 2 sortira le 27 novembre prochain, dans toutes les bonnes salles de cinéma.
11: Vaiana 2.
0: Bonne réponse.
11: Et là, je crois qu'il faut, clipper, regarder, m'envoyer ça, il faut l'envoyer à ma mère. Alors, c'est une trop bonne réponse.
0: Là, c'est votre jour. Hein.
10: Alors qu'il a arrêté les cancers.
0: J'ai l'impression que je vous chuchote un peu quand même.
11: Mais vous savez ce qu'on est en train de vivre là, le remake de Slumdog Millionnaire. Les réponses, je les connais pas. C'est juste que je vis ça cette semaine. J'ai été à l'avant-première de Gladiator, donc j'ai su. J'ai un ami qui vit à Azerbaïdjan et qui m'a invité à Bakou, donc j'ai dit ok, Bakou.
12: Azerbaïdjan.
11: Et là, j'ai reçu un message que vous savez tous, que vous connaissez, qui s'appelle Olivier, qui travaille chez Disney et qui m'a invité à l'avant-première le 23 de Vaiana 2. 2.
0: Effectivement. Et Cerise Calixte est le nom de l'actrice qui fait la voix française de Vaiana. Le 1 avait très bien marché. Le 2 sort le 27 novembre prochain.
10: C'est sur les tongs?
0: Chez nous en France.
10: C'est... c'est sur les claquettes, là, Vaiana.
11: C'est
10: sur...
11: Mais non.
0: C'est sur la Polynésie. Mais... C'est Anthony Cavana qui fait la voix
11: magnifique
0: française.
11: Magnifique de Maui.

0: Voilà, Maréva Galanter qui fait aussi la voix de Sina et ouais. Une actrice
1: et Michel Houellebecq qui fait
0: et une actrice qu'on aime bien qui s'appelle Christine Delaroche qui fait la voix de la grand-mère aussi.
2: Oh, ouais. Je rêve.
3: Et la grand-mère elle est morte.
0: Ah bah non, elle est là encore dans
3: parce
0: le
3: que la grand-mère elle se réincarne en Ré.
4: En Ré.
0: En Ré.
5: En Ré mental.
4: T'es sûr que c'est la grand-mère?
3: En Ré mental, ouais.
1: T'es sûr que c'est la grand-mère?
3: Mais attends, c'est bizarre, elle revient en vie, elle. Ok.
1: Ah bah oui, oui.
0: C'est un spécial. Une grand-mère qui revient en Ré.
1: Moi, je veux le voir, du coup. Je voulais pas aller le voir, mais là, j'ai envie de le voir, moi.
3: Elle fait la voix d'une fête.
5: C'est bon teasing.
0: Vaiana sortira fin novembre. C'est le Disney des fêtes de fin d'année, bien sûr.
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0: Une question pour Sarah Franier qui habite le syndicat, c'est dans les Vosges, le syndicat, ça doit être le nom d'un village, c'est bizarre hein, d'ailleurs, comme nom de village, le syndicat, mais Mme Franier espère un chèque RTL. À propos de cette question, il y a 75 ans mourait le peintre renommé Bernard Boutel de Montvel. Mais dans quelles circonstances ce peintre est-il décédé?
9: Il est mort en France.
0: Alors il n'est pas mort en France et il ne s'est pas suicidé.
4: Il a fait une chute.
0: Ah ça oui.
4: Ah oui,
3: il est tombé de 5 mètres au-dessus du cinéma.
10: Ah non, c'est l'avion où s'est tué aussi Marcel Cerdan et Ginette Neveu.
0: Excellente réponse de Christophe Barbier.
4: Ah oui.
0: Le vol Air France 009.
4: Oh mon Dieu.
0: Oui, monsieur Janssen.
4: Oh non.
0: Imaginez, vous auriez pu être steward sur ce vol.
4: Oh non. Oui, et j'aurais eu 50 ans aujourd'hui.
10: Mais non, c'était il y a 75 ans.
0: Le Constellation, hein, c'était le nom de cet avion. Ginette Neveu était une célèbre violoniste de 30 ans. Son frère était à bord aussi, Jean Neveu, qui était pianiste. Il y avait ainsi quand même 37 passagers.
4: Et oui, on transporte beaucoup
0: parmi lesquels, effectivement, Marcel Cerdan. Et c'est après, évidemment, qu'on connaît la fameuse histoire, parce qu'elle l'attendait là-bas à New York. La môme Piaf, qu'elle a repris la fameuse chanson de Céline Dion. L'hymne à l'amour.
4: Oui.
0: Ah, je suis sûr que vous connaissez cette chanson quand même, monsieur Rami.
3: Si vous me la chantez.
0: Valérie va vous la chanter.
9: Ah, attendez, alors, l'hymne à l'amour, ça commence par quoi?
4: Le ciel bleu.
9: Ah oui, le ciel bleu peut bien s'écrouler. Ah, et la terre peut bien
4: s'écrouler.
0: Et l'avion aussi.
9: Si tu m'aimes, je me fous.
0: Sucré ou salé?
9: Du monde entier.
0: Mais effectivement, Marcel Cerdan était à bord de cet avion, le boxeur, Marcel Cerdan.
3: Ah oui, je connais parce que je m'entraîne là-bas, à Levallois.
0: Ah ouais, fiancé d'Edith Piaf, vous voyez.
3: Ça, je savais pas.
0: Ah bah oui, elle l'attendait à New York, il allait la rejoindre, vous voyez. Oui. Il a failli pas prendre l'avion au dernier moment. À votre avis, il mettait combien à cette époque-là pour faire Paris-New York?
4: Oh, il mettait des heures. Non, il mettait, je dirais...
0: Aujourd'hui, c'est combien? Aujourd'hui, Paris-New York?
4: 6 à 7 heures. Mais vous voulez savoir quoi? Je dirais qu'il mettait 11 heures à l'époque.
0: Il mettait 17 heures.
4: Ouh. Un rendez-vous.
9: Avec des arrêts.
10: Et des escales, oui, pour faire la
4: place. Oh, là.
0: Le vol durait 17 heures.
4: Ah, il devait être chiant, les hôtesses. Oh. 17 heures avec les passagers sur le dos, moi j'aurais pété à plomb. Hein.
0: Vous avez jamais fait de vol aussi
4: long? Si, le vol le plus long, c'est Santiago du Chili, c'est 17 heures.
0: Ah bah, voyez.
4: Eh bah, c'est très très long. Hein.
0: Ah oui.
4: Ah oui.
0: Alors, admettons, là, parce que moi j'aime bien. On fait les derniers moments du Constellation. Hein. Adil, il joue Marcel Cerdan. Hein, c'est,
4: Ah oui, et moi je le sais.
9: Et moi j'ai joué du Piaf.
0: Ah, vous jouez.
9: Oui, mais elle n'est pas dans l'avion alors. Mais moi je l'attends.
0: Oui, mais elle l'attend, elle piaffe. Elle piaffe à New York, tu vois.
9: J'attends.
0: Quand est-ce qu'il va arriver ce putain d'avion? D'où, voilà. D'où? C'est comme ça qu'est né le verbe. Elle piaffe. Putain, il n'arrivera jamais cet avion.
9: Jean-Phi fait le steward et moi je fais l'hôtesse de l'air.
4: Oui, voilà. C'est...
0: Alors voilà, parfait, comme dans Banzai, vous voyez, parce que Coluche aurait eu 80 ans aujourd'hui.
4: Ah oui?
0: Alors.

0: Angoune,
1: vous faites Ginette Neveu, la violoniste.
2: Et moi, je peux changer de personnage ou pas?
1: Pourquoi? Vous voulez faire quoi?
2: Je pense que c'est plus facile pour moi de faire l'avion.
3: Oh bah c'est au piège de rentrer dedans.
1: Pourquoi vous voulez faire l'avion?
2: Ah, il y a quand même bruitage à faire.
1: Ok, là vous faites l'avion. Monsieur Barbier, qui est viril quand il veut. Bah,
3: ah oui.
4: Il va faire Cerdan.
1: Il va faire Cerdan. Et justement, comme ça, Valérie va pouvoir chanter Allez, venez, Milour. Puisque c'est un boxeur, ça me paraît logique. Alors, allons-y. Alors, moi, je suis le narrateur.
3: Hein. Oui.
1: Donc, nous sommes le 28 octobre, puisque c'est un anniversaire aujourd'hui. Voilà pourquoi j'ai choisi cette question. 28 octobre 1949, il y a 75 ans. Les passagers montent à bord. Les passagers
2: montent. C'est un avion, hein.
3: Ça n'est pas dans une tourneuse, hein.
2: Bah, je sais pas, ouais.
1: Et quand les passagers montent à bord, l'avion, il ne fait pas de bruit.
3: Non.
2: Ah, mais à l'époque, je ne sais pas, c'était pas là. Je peux pas savoir.
5: Ah, il chauffe les moteurs quand même.
2: Ah oui, mais c'est ça, c'est. Maintenant, il a craché l'avion.
4: Il tourne l'hélice.
2: Bah oui. Bah, s'il a craché, c'est qu'il n'était pas en forme, le truc.
3: S'il a craché, c'est ce qu'on.
1: Alors, vous êtes le steward, dites bonjour à Ginette, bonjour à Marcel.
3: Bonjour, soyez les bienvenus à bord. C'est un honneur que de vous recevoir à bord de notre. Allez,
1: vous en faites beaucoup auprès de Monsieur Cerdan, parce que.
3: Ah, Monsieur Cerdan, mais je suis de ceux qui ont vu tous vos combats, sachez-le, j'admire votre carrière incroyable. Et puis, être aussi beau en étant bad boy, c'est terrible. Vous avez retrouvé Madame Piaf?
5: Oui, je vais à New York me battre et retrouver Madame Piaf.
4: Vous avez réservé une place. Marcel, la galère terrible.
5: Éteins ton chien, la communication passe mal, il dit. Mademoiselle, j'ai réservé une place en première. Où est-ce que je peux m'asseoir?
1: Ben voilà, on y est. Ça, c'est du vécu.
6: Mais monsieur.
3: Oui, qu'est-ce
6: que moi, j'ai mon violon. Il faut absolument que je change les strings de mon violon.
3: Mais alors.
5: Les cordes.
3: Oui, les cordes, mais.
1: Il veut changer son string.
3: Pas de problème, je vous passe le mien.
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1: Une question pour Joël Grey, qui habite Bandol, et c'est dans Le Point, l'hebdomadaire Le Point, aujourd'hui, que j'ai fait la connaissance avec quelqu'un que je ne connaissais pas, je veux dire, qui s'appelle Bernard Blacher, et on nous apprend, sous la plume d'Olivier Hubertali, aujourd'hui dans Le Point, qu'il en vend 200 millions par an. Mais qu'est-ce que Bernard Blacher vend 200 millions?
3: Pain.
1: Pardon?
3: C'est pas du pain, c'est pas Marie Blacher?
1: Et alors, qu'est-ce qu'il vend?
3: C'est des grandes boulangeries industrielles. C'est une chaîne de boulangeries.
1: Et il vend donc des
4: baguettes.
3: Du pain, des sandwichs, tout ce qu'on trouve dans une boulangerie. Qu'est-ce que je dis? Des chocolatines, des chocolats,
4: des
3: chocolats.
4: Des baguettes.
1: Il vend 200 millions de baguettes par an. Bonne réponse de Jean-Philippe Janssen, plus d'1 milliard d'euros de chiffre d'affaires.
4: Il est célibataire?
1: Alors, non, mais d'ailleurs, il a appelé effectivement ses boulangeries, vous avez raison, Marie Blacher, du nom de sa fille. C'est sa fille qui s'appelle Marie. Moi, je connaissais pas parce que je crois que ça n'existe pas dans notre région, à Paris, en région parisienne. C'est surtout, je crois, dans le sud de la France, qu'on trouve vers Avignon, Saint-Rémy-de-Provence, dans les Bouches-du-Rhône.
9: Angoulême.
1: Peut-être Angoulême aussi. La chaîne Marie Blacher. Et on trouve souvent ces boulangeries aux sorties des villes, vous voyez.
4: Parce que c'est des pains de mauvaise qualité.
1: Non, le pain.
4: C'est 200 millions, ça veut dire que les gens ne les font pas dans leur propre four.
1: Et ben, si, justement.
4: Ils achètent
1: des trucs. Non, le pain est fait sur place.
4: C'est comme chez Picard.
1: Non. D'où le succès d'ailleurs de ces baguettes-là, c'est que c'est des baguettes qui ont du goût. Vous avez d'ailleurs trois possibilités. Vous l'achetez ou blanche, ou dorée, ou bien cuite. Elles sont faites sur place. Alors, elles sont très bien exposées. C'est ce qui a fait le succès de ce genre de magasin. C'est parce que elles sont mises en lumière, sous des étals, des auvents. Trois baguettes achetées la quatrième offerte.
4: C'est non, mais là, ça va être dégueulasse. Enfin,
0: non.
4: C'est déjà préfet. Comment vous dites que c'est pas préfet?
3: Préfet, c'est sur place.
0: Non, mais en plus, les artisans, les boulangers en ce moment, ils sont en grande difficulté. Je pense qu'il faut les soutenir et pas dire que c'est dégueulasse. C'est pas vrai, c'est pas dégueulasse.
4: Non, mais là, c'est le mec qui vend 200 millions. Il n'est pas en difficulté.
9: Mais c'est pas un gars dans une boulangerie qui vend 200 millions. Il y a plein de boulangeries.
4: Il distribue des trucs comme congelés.
1: Mais non, puisqu'on vous dit que c'est fait sur place.
9: Non, mais c'est une recette.
4: Trois et la quatrième offerte.
0: Et ben alors,
9: c'est pas parce qu'il y en a. C'est pas parce qu'il y en a beaucoup que c'est pas bon. Regarde, les chihuahuas, il y en a pas beaucoup, ils sont tous moches.
5: Non, mais ils sont pas faits sur place.
1: C'est juste que ça marche. Chaque boulanger fait son pain. Lui, voilà. Il a une franchise, en quelque sorte, vous voyez. Et c'est ça qui a fait de lui un milliardaire. Je trouve que ce papier vraiment est intéressant parce que c'est un homme qui n'avait jamais été pris en photo. C'est la première fois de sa vie qu'il rencontrait un journaliste. Toute photographie de lui était interdite jusqu'à présent. On demande même au journaliste d'éteindre son téléphone mobile pendant l'entretien. Il n'a pas de page Wikipédia. Il n'avait jamais donné d'interview, ni même à la presse locale La Provence ou Midi Libre, les journaux de sa région. Et là, Le Point a réussi enfin à interviewer ce nouveau milliardaire qui a fait fortune avec des baguettes de pain grâce au marketing. Pas parce que c'est du mauvais pain, parce que je vous dis, chaque baguette est faite dans chaque boulangerie.
4: Il faut les goûter. Hein.
1: À la sortie de la ville. Ah ben, alors, je vous conseille d'y aller au dernier moment, parce que ça, j'ignorais aussi. Si vous y allez dans la dernière demi-heure de la fermeture, vous paierez la baguette à moitié prix.
4: Bah voilà.
3: Des lots.
1: C'est 50% moins cher sur tous les produits, 30 minutes avant la fermeture.
4: À la sortie, des villes avec l'essence, tu achètes la baguette en même temps.
0: Mais non, mais tout le monde n'habite pas en centre ville.
9: Qu'est-ce que tu racontes comme conneries?
0: En tout cas, en tout cas, il s'est fait beaucoup de blé avec son pain.
2: Exactement.
1: Ce que vous ignoriez, cher. Non, mais voilà pourquoi ce papier dans Le Point est vraiment passionnant. Je vais vous dire pourquoi. C'est que j'ignorais, c'est que tous les milliardaires investissent
5: dans la boulangerie.
1: Dans la boulangerie.
4: Ouais, ah dans bon la
1: alors, écoutez, je vous invente pas le truc. Hein,
9: c'est oui, il y a Elon Musk qui vient de racheter un pôle.
1: mais vous ne croyez pas ce qu'il vient dire. Ils sont tous fous de pain. Stéphane Courby, c'est un grand patron, Stéphane Courby, qui a plein de médias et tout ça. Eh bien, il a pris 30% du capital des boulangeries Ange. Il y a 265 boulangeries Ange. Et c'est le deuxième réseau national derrière Marie Blachère. Vous avez aussi le trio Xavier Niel, Mathieu Pigas, ça c'est aussi des grands milliardaires.
4: Parce que les gens sont tellement pauvres qu'ils n'ont qu'ils disent pas à manger.
1: Et
4: mais non, mais...
1: Et ben, eux, ils ont racheté pareil des parts des boulangeries, 130 boulangeries. Louise, moi je connais pas ces boulangeries, les boulangeries Louise, mais vous voyez ce qui veut dire en tout cas que les milliardaires investissent dans le pain.
9: Il y a Depardieu qui a investi dans la brioche dorée apparemment.
3: La Micaline.
1: Voilà, il a 781 boulangeries.
4: Ah là là,
1: vous voyez. Et la première boulangerie Marie Blachère a été inaugurée en 2004.
4: Ouais, c'est sûr qu'il ne doit même pas jamais manger son propre pain.
0: Bah, on va y aller ensemble voir.
5: Quoi, moi, je suis d'accord, Rachel. On fait un petit voyage.
3: Très, très bon.
5: Voilà, moi, je veux rencontrer personne.
4: Dans le concret.
1: Écoutez, si Monsieur Blachère nous entend, qui nous envoie une baguette?
5: Qui nous envoie une tartine?
1: Avec un petit milliard.
5: Voilà.
1: Et on en dira le plus grand bien.
5: Voilà, exactement.
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1: Je sais pas si vous avez mangé des crêpes pour la Chandeleur, Ariel, hier.
11: Non, mais aujourd'hui, 3 février, c'est la fête de la carotte. Alors.
9: Ah, oui.
11: Alors,
1: vous êtes sûr de ça,
11: c'est
1: donc
11: oui, c'est la fête de la carotte.
1: Pourtant, Dieu sait que j'ai étudié le 3 février pour préparer cette émission. Nulle part.
12: Mais vous, vous ne l'avez pas mise.
1: Justement, j'ai l'œil exacerbé.
11: Ah, oui.
1: Je n'ai vu aucune carotte.
12: Mais cherchez bien, Laurent.
13: Elle les cache.
11: Non, mais crêpe à la carotte, ça ne se fait pas.
1: Non.
11: Ça n'est pas attirant.
1: Non, je vous confirme, non.
11: Et alors, Suzette, il y a sucre et rhum, non?
1: Alors, pour faire une crêpe Suzette, on va demander à Dari Boudbouille, qui est notre cuisinière en chef. Allez-y, Dari.
14: Mais Suzette,
13: tête, c'est quand on fait des flammes.
1: Exactement.
11: Ah, des flammes.
14: Il y a de l'orange aussi dedans.
11: Et qu'est-ce qui fait flamber sinon le rhum?
14: Pas d'une carotte.
13: Bah tout, tu peux mettre de la suze. Suzette, c'est pas que de la suze?
1: Oui, bien sûr.
14: Bien sûr, bien sûr.
15: Laurent, vous
1: ne jamais la contrarier, mesdames et messieurs.
13: Non, mais je sais, il faut un petit chalumeau, les petits chalumeaux de cuisine.
14: La crêpe bretonne de Jean-Marie Bégard.
1: Ah oui, bien sûr, on la connaît, la crêpe bretonne, allez-y.
14: Bah, c'est un type, il dit hier, je suis allé en Bretagne, je reviens de Bretagne, j'ai trouvé une fille, elle faisait des pipes bretonnes exceptionnelles. Il dit, c'est quoi? Elle dit, ben, il y a trois prix. Il y a 100 €, 150 et 500 €. Il dit, mais te fais quoi pour 100 €? Bah, te prends le sexe, elle te l'enveloppe dans une crêpe. C'est magnifique. Et 150 €.
16: Chandler, c'est cool.
14: 150 €, elle rajoute du Nutella. Et là, elle fait les contours, elle prend

0: content, elle kiffe le Nutella et tout. Et il dit, mais elle fait quoi pour 500 euros? Il dit, je sais pas. Quand je l'ai vu arriver avec le Grand Marnier et le briquet, je me suis barré.
1: Ah ben voilà, là on est dans le ton, vous voyez.
2: J'en ai une, moi, une bretonne.
1: Allez-y.
2: Vous savez comment on dit un 69 en breton?
1: Non.
2: Un fest-nose.
1: Assez joli aussi. Mme Bonelli habite en Gironde, qui a dit « Pour être certain que personne n'imite ma signature, j'en change à chaque fois que je signe. »
0: Groucho Marx.
1: Non, non, c'est pas Groucho Marx.
2: Chaplin.
1: Quelqu'un qui vit encore, hein, cherchez pas dans les morts.
0: D'accord. Une grosse tête.
3: Une
1: grosse tête que vous aimez bien.
4: Philippe Gueluc.
1: C'est Philippe Gueluc. Bonne réponse de Florian Gazan. Pour Christiane Robineau, Mme Robineau habite Marseille, qui a dit « Le stationnement est devenu mission impossible à Paris. Le mieux, c'est encore d'acheter une voiture déjà garée. »
2: C'est pas Anne Hidalgo. On n'a pas élimination, c'est pas Anne Hidalgo.
1: Non, c'est pas Anne Hidalgo.
0: Francis Blanche.
1: C'est pas Francis Blanche, c'est quelqu'un qui souvent...
3: C'est très récent.
1: ...a été ici aux grosses têtes.
0: Oh, bah c'est Jacques Martin.
1: Pas Jacques Martin, mais l'autre.
0: Jean-Yann.
1: Bonne réponse. Une citation pour Sarah Aude, qui habite Saint-Romain-la-Motte, qui a dit...
0: Oula.
1: Ah oui.
2: M'aurait étonné que tu réagisses pas là.
1: Qui a dit « Zeus se faisait appeler Jupiter quand ses affaires l'appelaient à voyager en Italie. »
0: Macron.
1: Avouez que c'est joli quand même.
3: Ah oui. Ah ouais.
1: Là, c'est très fin, attention.
3: Très fin.
1: C'est pas drôle, c'est fin.
2: Beaumarchais.
1: Beaumarchais, non.
2: C'est un Français. Est-ce que c'est de cette époque-là?
1: Alors, un Français d'origine italienne. Il est né à Paris, mais...
3: Casanova.
1: Comment vous dites?
3: Casanova.
1: Casanova, non.
2: Goldoni.
3: Mais non. Il est né en quelle année?
4: Pizzapino?
1: Non, non, non, non. Il est né en 1923 et il est mort en 2014.
3: Il était jeune. Un écrivain?
1: Écrivain, dessinateur, journaliste.
4: François Cavanna. Ah,
1: François Cavanna. Ah, oui. Bonne réponse. Le Florian Gazan. L'auteur des Rital. Ah, quelqu'un qu'on aime bien citer de temps en temps aux grosses têtes, mais il y a longtemps qu'on l'a pas fait, c'est pour Roland Dubois, qui habite Changé, en Mayenne, qui a dit « J'adore depuis plus de 20 ans pêcher la truite. Peut-être que du jour où j'en aurai attrapé une, ça me semblera moins amusant. »
0: Schubert ?
1: Schubert, non.
2: Excellent.
3: Sim ?
1: Sim, non, mais un copain de Sim.
2: Pierre Doris.
1: Ils ont beaucoup joué ensemble, dans des navets, au théâtre.
2: Robert Lamoureux.
4: Robert Castel ?
1: Non, non, non.
3: Michel Galabru ?
1: De temps en temps, il est venu aux grosses têtes, mais très rarement.
2: Petit Canaillou, Darry Cole,
0: quoi ?
4: Darry Cole.
1: Darry Cole, ah, pas de réponse de Florian Gazan. La citation suivante est un peu plus littéraire pour Laura Petris, qui habite Séris en Seine-et-Marne, qui a dit « Le duc de Guise fut assassiné à 5h du matin. Vraiment, c'est pas la peine de se lever aussitôt. »
0: Et c'est mort?
2: Alors, contemporain du duc de Guise?
1: Alors, ah non, non, non, non, quand même plus contemporain de nous, et on va dire quelqu'un du XXe siècle.
3: Un historien?
1: Historien, non. D'ailleurs, qui était né au Havre, et ça peut vous être une indication, on n'est pas 10 000 non
3: plus. Laurent Ruquier?
1: Non, pas Laurent Ruquier.
3: Il est salé, mais il est né en quelle année?
1: Alors, il est né au Havre en 1903 et il est mort en 1976.
3: Ah, donc c'est pas Alphonse Allais?
1: Ce n'est pas Alphonse
4: Allais. Un écrivain?
1: Un écrivain. Alphonse Allais, c'était plutôt du côté de Ronfleur.
3: Bon, enfin, ça se touche.
1: Ah oui, c'est de l'autre côté de l'eau, comme on dit.
2: Queneau.
1: Raymond Queneau. Bonne réponse de Bruno Solo. Ça, c'est excellent.
3: Zazie.
0: Qui a écrit toutes les paroles de Zazie. Toutes.
3: Zazie, oui.
1: Raymond Queneau.
2: De littérature potentielle.
1: C'est l'auteur, effectivement, de Zazie dans le métro, mais aussi, on ne le répétera jamais assez, de ce formidable exercice qu'on fait parfois dans les écoles de théâtre.
3: La guerre des boutons.
1: Pas du tout.
4: Exercice de style.
3: Oui,
0: elle a une excuse, elle sort de chez le dermatologue.
4: Pas une dedans.
1: Et pourquoi la guerre des boutons?
3: Mais je ne sais pas, Zazie, tout ça, ça me semble la même époque.
1: Exercice de style.
3: Oui,
1: voilà l'exercice qu'on fait faire aux élèves parfois et qui est signé Raymond Queneau. Il faut jouer exactement la même scène avec à chaque fois des indications différentes. C'est Raymond Queneau qui en est l'auteur.
3: Qui a dit le style, c'est l'homme?
1: Mais dites, c'est moi Flaubert qui pose les questions ici.
4: Monsieur de Fursac. Alors,
3: non, moi, j'ai une Flaubert question à vous poser quand même.
1: Oui, Madame Boutboul.
3: Est-ce que c'est pas lui qui avait
1: pourquoi
3: écrit...
1: J'ai réuni trois folles en même temps.
5: Non, ah, mais là, je ne suis pas concernée.
2: Non, voilà. Qui n'est pas sortie de sa cellule encore.
4: Hein. Marcella paraît c'est... normal ce soir, c'est pour dire.
3: Sérieusement, c'est pas lui qui avait écrit un poème où en lamelles sur le livre et on pouvait tourner toutes les feuilles.
2: C'était l'ouvrage de littérature potentielle, c'était Queneau et...
3: Eh ben Pérec. Voilà, merci Bruno, heureusement que t'es là.
2: Tout à l'heure en même temps.
3: Hein. Ouais, il écoute même pas ce que je dis, Laurent.
1: Ah non, bah, je suis pas payé pour écouter ce que vous dites.
3: Non, mais c'était lui le poème où on tourne toutes les feuilles.
0: Elle est moins conne à cheval, c'est marrant. Ouais.
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4: Pour Anne Turpin, une question à la portée de tous. Madame Turpin habite Villecresne, dans le Val-de-Marne, et on va parler des acronymes, mais des acronymes américains, évidemment. Alors, le POTUS, ça, vous savez qui c'est?
5: Oui, President of the United States. States.
4: La FLOTUS, c'est...
6: First Lady of the
4: voilà.
7: United States.
4: La MILF.
6: Mother I'd like to fuck.
4: LOL.
6: Lot of laughs.
4: Vous voyez, vous connaissez tous les acronymes américains. ASAP.
6: As soon as possible.
4: Dès que possible. Ouais, voilà. Laser.
8: Light amplification and stimulation of radiation.
4: Excellente réponse.
9: Encore plus dur. L'Azerbaïdjan.
4: Laser, c'est exactement light amplification by stimulated emission of radiation. GOAT, tout le monde connaît ça.
6: GOAT. Oui, the greatest of all time.
9: C'est comme ça qu'on m'appelle.
4: Greatest of
9: Encore
4: all
9: plus
4: time.
9: Dur. RATP.
4: Le meilleur de tous les temps. Non, mais ce sont des acronymes uniquement américains. Bien sûr. Pour pas être perdu aux États-Unis quand vous tombez évidemment sur ces trois lettres ou quatre lettres. Dit I et Y, DIY.
6: Do it yourself.
4: Do it yourself, fais-le toi-même. Et enfin, YOLO.
6: You only live once.
4: You only live once, ce qui veut dire...
6: On ne vit qu'une fois.
4: On ne vit ça qu'une fois. Bravo, là, vous m'avez fait le tour. Hein. Il y en avait d'autres, mais les autres, vous les connaissez. OMG.
9: Oh my God.
6: Oh my God.
4: Voilà.
10: C'est ce que disent les femmes, généralement. Enfin, bref. Je vais pas rentrer dans les détails, c'est pas l'heure.
11: Prétentieux.
4: Mais non, il a même pas compris.
12: Non, c'est quand elles voient leur sextoy.
4: Mais voilà. Mais voyons. Oui. Il est couillon, lui, là.
10: Il est bébête. Hein.
9: Elle a Roselyne, t'as toujours le tien qui marche au fioul?
12: Non, avec des pédales.
10: Elle vient de la comprendre. Elle vient de la comprendre.
11: Vous n'arriverez pas à la poser. Oui, elle a des sextoys, évidemment, comme toutes les femmes, quasiment.
4: Nathalie?
12: Nathalie?
11: Oui, dans une armoire, j'en ai vu. Parce que j'adore fouiller, vous savez qui
10: il y avait un grand black dans son armoire.
11: Pendant qu'elle était au boulot, j'ai refait
6: la. Mais c'est honteux de fouiller, ça. Non, mais t'as pas le droit.
11: C'était au milieu des chaussettes.
4: J'espère que vous allez chanter la chanson de Gilbert Bécaud. Elle avait un joli nom, Nathalie, mon god. Enfin, vous n'aviez pas fouillé dans son placard.
6: Non, non. Ça, je suis outré.
9: C'est peut-être une métaphore. Le placard, c'est peut-être autre chose.
11: Mais je ne fouille pas son portable, en revanche, pas encore.
9: Mais attends.
11: Parce que j'ai pas son code. Je lui ai dit, mon amour, je pourrais avoir ton code.
6: Mais ça va pas.
11: Pas tout de suite. Attends, moi, je veux le partage total et j'aimerais bien. Et elle a mes codes et tout. Hein.
6: Attends, excuse-moi.
10: Oui, mais elle a rien à craindre.
12: Et qu'elle tombe sur toi, texto à ta mère.
11: C'est ta meilleure blague. Moi, je suis vraiment en couple parce que je découvre le couple, vous savez, à 37 ans. À 47 ans, pardon.
6: Ah, mais t'es en couple?
11: Oui.
6: Mais j'ai pas suivi.
11: Mais oui.
9: Ça doit te reposer la main, non?
6: Ah, ça y est,
11: non, je suis très.
6: Vous êtes ensemble, ça y est?
4: Elle est ensemble, elle, lui et les sextoys.
6: Je voudrais savoir, tu as dit, c'est la première fois que je suis en couple. Vous êtes en couple? Vous vivez ensemble?
11: Nos travails.
9: Les gens, c'est lui qui paye les piles.
11: Est-ce que vous pensez que je suis bon au lit?
6: Non.
4: Non,
11: mais c'est vrai que je suis nul.
6: Est-ce que tu
11: Parce que j'ai pas confiance en moi et puis j'ai pas la.
6: Non, c'est pas une question de confiance.
11: Et si j'ai une question d'envie.
6: Ouais. C'est une question de savourer.
11: Ouais.
6: Tu vois, quand tu manges un truc qui te plaît.
11: Ouais.
6: Et ben, t'as du plaisir. Mmh. Eh ben, c'est pareil, là.
11: Ouais, mais j'ai pas le sentiment de possession. J'aime pas avoir la possession.
6: Mais attends,
12: on va peut-être arrêter ce débat-là, le film, là.
10: Peut-être t'as pas trouvé la bonne espèce.
11: Laurent, tu peux.
9: Est-ce que tu dis des gros mots pendant l'acte?
11: Ah non, jamais, j'ose pas.
4: Changer de zoo.
11: Oh, j'ai honte de ce que je dis.
6: Dis-moi des trucs sales. Poubelle.
9: La cuisine, la salle de bain.
6: Poubelle pleine.
11: Une fois. Non, je vais pas, j'arrête là.
6: Si.
4: Alors, allez-y, vous avez commencé.
6: Nous, on s'en fout, on est là jusqu'à 18h.
4: Une fois quoi, une fois? Une fois quoi?
1: Une fois, j'ai osé, vous savez, la petite fessée, mais c'est du la chier, en fait.
7: Oh là là!
1: Tu t'es fait? J'ai pas osé, j'ai dit, bon, je le fais, mais parce que tu me donnes.
13: Non, mais arrête-toi, là. Mais c'était nul.
4: Mais vous voyez comment il fait avec ses petites mains?
7: Une fois, j'ai essayé la petite fessée.
4: Mais elle, vous faisant une fessée ou vous lui faisant?
1: Moi.
13: Moi, je suis effondré, là.
4: Vous voulez pas lui donner, Roselyne, des petits cours parce que vous êtes.
13: Lui donner la fessée? Non! Bah non! Non!
14: Ah oui, Roselyne. Roselyne, si tu le branles, on gagne 20 minutes.
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4: Une question pour David Doucet de Villers-sur-Mer dans le Calvados. Il s'en vend un toutes les 8 secondes, oula, si on en croit un article du Parisien publié cette semaine. Mais quoi donc?
16: Un vibromasseur?
4: Alors, en France, c'est en France, il s'en vend un toutes les 8 secondes.
17: Est-ce que ça se mange?
4: Non, ça ne se mange pas.
13: Est-ce que c'est pour les enfants?
4: Les enfants, non. Pas
16: est-ce que c'est un outil? C'est un objet électrique?
4: Un objet électrique, non.
17: Est-ce que ça se branche?
4: Ah non, non. Chaque année, on en vend à peu près 2,5 millions. Voyez.
7: C'est pour faire un métier?
4: On en a un peu moins vendu, autant vous le dire, pendant la période du confinement. Ça peut vous aider.
17: Alors, c'est quelque chose qu'on utilise
16: à l'extérieur.
17: Avec le déplacement, le voyage. Pour les femmes, par exemple. Est-ce que ça peut être du rouge à lèvres?
4: Non,
17: un tube
4: pourquoi
17: de rouge
4: les femmes auraient été désavantagées pendant le confinement par rapport aux hommes?
7: Que non, on ne se maquillait plus parce qu'on ne sortait plus.
17: Voilà, beaucoup de maquillage.
4: Ah, vous ne vous maquillez plus pendant le confinement?
7: Quand je ne sors pas, moi, je ne me maquille pas.
4: Et pour votre mari qui était confiné avec vous?
7: Mais quand... Ah oui, mais quand il est là, je me maquille.
17: Non, en fait, pour être plus... Non, et pour être plus précis, Laurent, il ne s'est plus vendu de rouge à lèvres parce que les femmes avaient des masques et ne mettaient plus de rouge à lèvres. En revanche, le maquillage pour les yeux a continué à se vendre.
4: Si elle était à la maison avec son mari, elle ne mettait pas un masque.
17: Non, mais de toute façon, bon,
16: sauf si elle a des problèmes d'haleine.
17: Si elle a envie de faire l'amour, elle était obligée.
13: C'était des balles masquées pour les noces de perles.
17: Pour motiver le chaland.
7: Non, mais c'est bien, ça fait du bien à la peau de ne pas se maquiller, de se mettre des tartines comme ça.
17: Non, puis au bout d'un certain temps.
4: Pas la vôtre, pas la vôtre.
17: Non, mais ils s'aiment sans artifice, ils n'ont pas les soins.
7: D'une part,
16: un petit peu d'enduit, et puis voilà.
13: Oui, ou une soirée cagoule.
4: Ça glisse tout seul.
17: C'est ça.
4: Bon, qu'est-ce qui se vend tous les 8 secondes?
16: Ah, ça s'utilise en extérieur, peut-être.
7: Ah, si, j'avais trouvé.
4: Alors, on peut
16: un parapluie
4: à l'intérieur, mais c'est plutôt.
16: C'est un gros objet.
4: Non, mais vous étiez sur une piste, monsieur Ferrand. Vous
14: avez un outil, j'ai dit.
4: Non, après, vous avez dit, avant que monsieur Beaugrand parle de rouge à lèvres. C'était lié au fait que.
14: Ah, on voyageait, oui, voilà.
4: Voilà.
17: Ah, des valises. Ah.
4: Alors, des valises, non.
14: Mais c'est de ce registre-là.
17: On se rapproche.
13: Des trous. Un cadenas.
4: On en vend un.
7: Un cadenas.
4: Vous utilisez les cadenas en voyage.
7: Un cadenas pour la valise. Quand on les met en soute.
17: Bon alors, Laurent, pardonnez-moi, mais toutes les 8 secondes, ça veut dire qu'on en vend beaucoup. Est-ce que ça coûte cher?
4: Vos expériences sadomaso, monsieur Jean-Philippe Janssen, ne nous regardent pas.
13: Mais je comprends, mais j'essaye de trouver qu'est-ce que j'achète toutes les 8 secondes.
17: Est-ce que ça coûte cher, Laurent?
16: Ça coûte cher?
17: Est-ce que c'est un objet qui coûte cher?
4: On n'en achète pas un tous les 8
14: secondes. Oui. Enfin, tous, ils s'en vendent.
4: Voilà, ils s'en vendent.
17: Est-ce que c'est un objet cher?
4: Non, je sais
14: pas. C'est pas un parapluie,
16: moins de 10 euros.
4: Un parapluie.
17: Ça coûte combien, genre?
4: Un parapluie. Non, combien ça coûte? Faut que je vérifie.
14: C'est un vêtement.
13: C'est donc un objet du quotidien.
16: Une pièce de vêtement.
4: Ah non, c'est pas un objet du quotidien.
7: On en a vraiment besoin en voyage?
4: Pardon.
7: On en a vraiment besoin en voyage?
4: On peut s'en passer, mais en tout cas.
17: C'est quand on prend l'avion.
4: La preuve que certains trouvent ça utile, c'est quand même, il s'en vend un toutes les 8 secondes.
16: Bon, ça se porte sur soi?
4: C'est fait en tout cas pour l'avoir.
17: C'est un vêtement. Est-ce que c'est un vêtement?
4: Un vêtement, non.
7: On l'a dans la poche.
4: On peut l'avoir dans la poche.
7: Ça tient dans la poche, je veux dire. C'est un petit truc.
17: Des grosses poches.
4: Pas des grosses poches, mais une poche. Oui, parce que ça tient dans la poche, mais ça dépasse un peu par expérience.
7: Ah, mais c'est le guide du routard.
4: Excellente réponse. De Julie Leclerc.
7: Il y avait une photo où il y avait un mur de guide du routard dans le bureau de, comment il s'appelle déjà,
4: Philippe Glohagen.
7: Philippe Glohagen, voilà.
4: Le cofondateur du routard, puisqu'il y a un nouveau routard Paris qui vient de sortir. C'est le guide le plus vendu en France, le guide du routard. Depuis 1973, ça existe et il s'en vend un toutes les 8 secondes.
7: C'est alors incroyable.
4: Évidemment, il s'en est moins vendu pendant les périodes de confinement parce qu'évidemment, on voyageait moins. Mais j'ai une petite question subsidiaire, puisque tout le monde connaît le logo du guide du routard. Et
17: oui,
4: ce sera une deuxième chance pour monsieur Régis Rodriguez qui habite dans l'Oise précisément. Bon. Quelle est la particularité du sac à dos du routard?
16: C'est un globe terrestre.
4: Bonne réponse. Vous l'utilisez, vous l'achetez le routard, Julie?
7: Ah oui, oui, oui.
4: Ah bah, vous voyez.
7: Très,
4: voyez.
7: Très souvent, même pour la France. On vient d'acheter la Lorraine, là.
4: Ah, c'est pas vrai.
6: Mais non, mais c'est de la quiche.
18: Il s'éclate, hein, tous les deux, le week-end.
4: Ah, quelle belle vie.
18: Allez, on va aller péter en Lorraine ce week-end.
4: Il a le sens du rêve, Gérard Leclerc.
16: Julie,
18: 41 ans de mariage.
16: Mais on part en Lorraine et on ira en Alsace après.
18: Alors, vous ce week-end à Vierzon. Allez, hop.
4: Allez.
7: Vous savez ce qu'on fait. Quand on sait pas quoi faire le dimanche, qu'on est à Paris et tout et qu'on s'ennuie,
18: on va à Vesoul.
7: On prend une ville de France qu'on connaît pas et on y va.
18: Tu es allé où récemment?
7: À Étampes.
16: Oh, c'est très bon. Wow.
18: C'est dans l'Essonne. Je connais Étampes.
4: C'est oui.
18: Étampes, c'est vrai que c'est pas.
4: Et le week-end. Ah ouais. Ah ouais. Alors là, vous vous ennuyez vraiment. Autant la Lorraine, je trouve qu'on a été narquois, on a exagéré.
7: Parce, oui,
4: que,
7: on ira à Nancy,
4: parce que quand même Nancy, tout ça, c'est magnifique. Colmar et j'en passe. Mais
16: bon, non, Colmar, c'est l'Alsace.
4: C'est l'Alsace, pardon. Enfin, c'est pas loin tout ça, Nancy, Colmar.
18: L'Est, c'est beau.
4: C'est quand même chouette. Mais alors, Étampes.
7: Alors, je vais vous dire.
16: Est-ce que le week-end prochain, vous allez à Palaiseau?
7: Non, mais on peut aller. On
4: non,
7: dit,
4: mais
7: on
4: attendez,
7: va
4: attendez, attendez, attendez. On veut savoir. Alors, vous alors, y êtes allé. Qu'est-ce que vous avez vu à Étampes?
7: Alors, à Étampes, il y a déjà 4 églises qui méritent d'être vues.
18: Ah, il y a 4 églises.
7: Et surtout.
16: Il y a un carrefour.
7: Vous avez une tour penchée. L'autre jour, on a parlé de la tour de Pise.
4: La célèbre tour des Temples. Le monde entier.
7: Je vais vous
4: expliquer. Les gens se font chier à aller à Pise.
18: C'est plus près.
4: Alors qu'il y a Étampes. Mais qui sont cons, les gens.
6: Laurent. Mais alors, vous dormez à l'hôtel.
7: Vous avez
4: les pyramides d'Étampes.
16: Bien sûr.
4: Franchement.
6: Les pharaons d'Étampes.
4: Mais oui. La statue de la liberté d'Étampes.
16: Bien sûr, le Taj Mahal des Temples.
4: Le
16: Machu Picchu des Temples.
4: Les canaux des Temples.
16: Bien sûr, très connu.
19: Un peu la Venise du Nord, quoi, en fait.
7: Bah, vous avez l'église Saint-Martin des Temples qui est comme ça.
18: Ouais.
7: Et son clocher, il est comme ça.
16: Oh,
7: et
16: génial.
7: On l'appelle la tour penchée.
18: Ah, et ça vaut le coup.
16: Magnifique.
7: Ça vaut le coup.
16: Et au niveau du jet lag.
18: Et alors, est-ce qu'il y a des bons restaurants à Temples?
7: Alors, le bon restaurant, il y avait deux restaurants.
16: Il y avait un couille qui a fermé.
6: En plus, vous y allez le dimanche.
7: Oui, c'est pour ça.
6: C'est fermé.
7: Non. On a déjeuné au rendez-vous des amis.
18: Oh oui, connais, wow. Oui.
7: Mais c'est vrai en plus.
18: Est-ce que c'était bon?
7: Il n'y avait que deux restos dans le guide du routard de la région.
18: Il y a un guide du routard des Temps.
16: Des Temps, oui, oui.
7: Oh, pas des Temps,
18: il doit être très épais.
16: C'est le guide du Quetard, non?
4: Et alors, et le franchement, resto... faut vraiment pas aimer Michel Drucker.
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4: Je voudrais remercier ce monsieur qui travaille pour Paris Première, qui, je crois, n'a jamais eu une émission aussi agitée. Alors moi, de temps en temps, il vient me voir et me dire « Faut pas boire de l'eau !» Enfin, si, j'ai le droit de boire de l'eau, mais faut pas mettre l'eau parce qu'il y a une marque dessus, sur le pupitre. Après, il vient me recoiffer parce que je mets toujours la main dans mes cheveux, j'ai les cheveux dans tous les sens.
21: Il vous respecte pas, quoi.
4: C'est vrai qu'au départ, on fait de la radio pour faire de la radio. Mais aujourd'hui, on a la chance d'être filmé par Paris
21: l'honneur, Première. L'honneur,
4: oui. Donc il a un boulot incroyable, là maintenant il vient essuyer le front de Jean-Philippe Janssen.
18: Oui, parce que je brille. On n'arrive pas à me matifier la gueule, moi. C'est marrant, hein.
21: J'ai une goutte de café sur mon slip, viens. Non mais viens, sérieux, j'ai du café. On s'en fout, ça fera un MeToo, ça fera du buzz.
4: Non mais merci monsieur, on est infernal en fait, vous bien le dire. On dit inferno ou infernal?
19: On est infernal.
4: Ah, on est infernal.
19: Nous sommes inferno.
4: Nous sommes, je l'avais bien dit. Nous sommes inferno et il est infernal. Une autre question culturelle pour Sophie Cruz, qui habite La Riche, c'est en Indre et Loire. Sa devise était « Le froid me chasse ». Son emblème était une hirondelle. Elle est devenue veuve à 25 ans quand son époux est mort dans un duel. De qui s'agit-il?
19: Ah, c'était pas Yvonne Printemps?
4: Yvonne Printemps, non.
21: Bettencourt?
4: Hirondelle époux... ne fait pas le printemps. Ouais,
19: son époux est mort dans un duel? Un duel au pistolet?
7: Au pistolet?
4: C'était, je pense pas que ce soit au pistolet.
7: À l'épée.
4: On est en, je pense pas, je suis même quasi sûr. On est en 1600, il y a des pistolets.
19: Ah non, oui, mais à l'époque, c'était à l'arme blanche.
4: On est d'accord que c'est à l'arme blanche.
19: Oui,
21: en 1600, combien?
4: On est le 5 février. 1651.
19: C'était pas Ninon de l'Enclos?
4: Non, et elle a 25 ans, elle devient veuve, on lui apprend que son époux s'est tué lors d'un duel.
19: Ah, c'est Madame de Sévigné.
4: Excellente réponse de Franck Ferrand. de son vrai nom.
0: Marie de Rabutin.

0: Chantal.
1: Exactement. Marie de Rabutin Chantal dit
2: c'est moins chic.
1: Madame
2: oh là
1: là. De comment ça c'est moins chic
3: Marie de Rabutin.
0: Elle est, non mais elle était la petite fille de Jeanne de Chantal, la sainte.
1: Exactement, Marie de Rabutin Chantal.
4: Tu n'es pas une sainte.
3: Tu crois qu'on connaît Jeanne de Chantal?
0: Ouais. Bah, normalement, on connaît Jeanne de Chantal.
2: Non, on connaît Chantal là-dessous, nous c'est tout.
3: Non.
1: la compagne j'ai à voir là-dedans.
3: Non. Jeanne de Chantal, la grande
0: Jeanne de Chantal, c'était une des grandes figures spirituelles du XVIIe siècle qui était très proche de François de Sales. Bon, bref.
1: La marquise de Sévigné, en tout cas, a été veuve très très jeune. Hein. Je ne savais pas qu'elle a été veuve à 25 ans.
0: Et ça lui a permis... Elle a été, c'est incroyable, Madame de Sévigné, puisque d'abord, elle est orpheline très tôt.
2: Ah oui.
0: On gère la fortune de ses parents, donc elle devient la plus riche jeune femme à marier. Elle épouse ce mari-là, ce personnage un peu étonnant, Sévigné.
1: François Amagneux, seigneur d'Ambleville.
0: Voilà.
1: Chevalier d'Albret.
0: Et de Sévigné.
1: Voilà.
0: Enfin, marquis de Sévigné. Et il meurt en duel, ce qui fait que non seulement elle est riche, mais elle est libre. C'est incroyable.
3: Oh là là, la chance.
2: 25 ans, mon Dieu, la chance. Pété de thunes.
1: Non, mais quand c'est la Laetitia du XVIIe siècle.
4: Ah là là.
5: Et elle avait déjà des
3: emmerdés, t'es bien.
1: La Macha Meryl du 22e.
3: Le rêve.
2: Non, mais attendez, 25 ans, mais elle aurait pas pu écrire.
5: Et Franck, ils avaient des enfants ou pas?
0: Ah oui, bien sûr. Ouais. Elle avait notamment sa célèbre fille,
1: la
0: comtesse de Grignan, à laquelle elle écrivait. Et puis, elle a eu un fils qui, lui aussi, est mort dans une affaire un peu louche, et je crois, probablement en duel.
1: Charles.
0: Il s'appelait Charles, oui.
1: Il s'appelait Charles. François, c'était la fille, c'est avec elle qu'elle a correspondu pendant tant d'années. Hein,
0: jusqu'à sa mort, elle est morte chez sa fille.
1: À
0: Grignan.
1: Elle se parlait par correspondance dans le métro. Et en tout cas, effectivement, il y a d'ailleurs à Grignan un fameux festival.
0: De lettres.
1: C'est
0: avec Emmanuel Schmitt qui s'en occupe.
1: Mais voilà, au moins, on aura appris et on aura rappelé à tout le monde que, effectivement, la marquise de Sévigné était veuve à 25 ans. Voilà pourquoi ça lui a laissé autant de temps pour écrire à sa fille, être libre. Vous avez
2: jamais remis quelqu'un après la
0: marquise. Non, mais elle le dit d'ailleurs dans ses lettres, c'est magnifique. Elle dit, moi, je ne veux surtout pas, je veux garder ma liberté. Quoi.
1: Personne ne lui répondait sur Tinder.
3: Non.
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1: Question politique pour François Philippot qui habite Astille, c'est en Mayenne. Il s'agit de retrouver, ça va pas être compliqué, le nom d'un président de la République française. En effet, il s'agit d'un des présidents de la République française ayant vécu le plus longtemps après son mandat présidentiel, puisqu'il est mort à 90 ans et 11 mois, et il est resté pendant plus de 85 ans, le président français, donc ayant vécu le plus longtemps. Il est depuis 2017 en deuxième position, puisqu'il a été dépassé par Valéry Giscard d'Estaing. Valéry Giscard d'Estaing étant désormais le premier président à avoir survécu le plus longtemps après la fin de son mandat. Et je vous demande donc le deuxième président qui vient derrière Giscard, qui a vécu le plus longtemps après son mandat présidentiel.
7: Conti?
1: Comment vous dites?
7: Conti.
1: C'est, vous parlez de Coty, peut-être.
7: Coty, oui. René Coty, oui.
5: René Coty.
7: Fromage. Ou Vincent Auriol. Félix Faure.
5: Et oui, parce que...
7: Félix Faure.
8: Casimir Perrier.
5: Conti, c'était un
7: Cuve de Murville.
8: Mais pas Cuve de Murville.
1: Mais Cuve de Murville n'a jamais été président.
7: Oui, Premier ministre.
5: Edgar Faure.
1: Edgar Faure non plus.
7: C'était 4ème République. Parce que j'ai pas donné la bonne réponse.
1: Non, non.
8: C'était quelle République, Laurent? La 4ème?
1: La 3ème République.
2: Ah oui, la 3ème.
7: MacMahon.
1: Non. Je pense même qu'il a succédé, si ma mémoire est bonne, à Félix Faure. Je vais vérifier tout de suite. Exact. Il a succédé à Félix Faure et il a précédé Armand Fallières.
5: À Poincaré?
1: Non plus.
8: Doumergue?
1: Doumergue, non.
8: Doumergue.
1: D'ailleurs, à la fin de son septennat, en 1906, il est le premier président de la Troisième République à quitter l'Élysée après avoir accompli un mandat complet. Avant lui, il y avait eu Jules Grévy qui avait terminé un premier septennat, mais comme il a été réélu et qu'il a commencé un deuxième mandat et qu'il n'a pas pu terminer son deuxième mandat, on peut considérer effectivement que le seul à avoir terminé son mandat sous la troisième, c'est celui qu'on cherche.
7: De Chanel?
1: Donc ça lui fait deux records.
7: À vos souhaits. Oh là là, il l'a pas fait dans son coude.
2: Oui, il l'a pas fait dans son coude.
7: Oh là là.
8: Ah, dans 15 jours, Laurent.
7: Salut, Laurent. Rappelez Bouvard.
1: Il n'a plus le droit de sortir.
5: C'est pas Doumergue?
1: Doumergue, non.
2: C'est pas Alphonse Kitchou?

0: Alphonse, non.
1: Non.
2: Poer, non.
1: Poisson, on l'a tous fait, non.
0: Vous devriez connaître tous les présidents de la République.
1: Bah ouais, bah oui.
3: Passy.
0: Pardon.
3: Passy.
1: Le rappeur.
4: Neuilly.
3: Non, parce que la rue de Passy, elle est pas loin de l'avenue.
0: Oui, mais.
4: Ah non, mais c'est Carnot.
0: Ce n'est pas Carnot. Ça dit Carnot, il a été assassiné, lui, alors.
4: Bah oui, alors.
1: Bah oui, bah c'est pas possible.
0: Donc s'il a été assassiné pendant son mandat, il peut pas avoir survécu à son mandat.
4: Il y en a qui ont été poignardés entre Sissi et lui.
5: Ouais, il y en a plein.
0: Sissi n'a jamais été présidente de la République française.
4: Ah non, mais encore mieux.
1: C'est dommage.
3: Foch, il n'a pas été président.
0: Foch, non.
2: Non.
1: Est-ce qu'il avait un prénom de l'époque, genre Hippolyte, Casimir?
5: Non, il s'appelait Kylian.
0: Non, il avait un vieux prénom, mais qui revient à la mode chez les jeunes enfants.
3: Émile Louis.
5: Albert.
0: Eh ben, voyez, vous ne connaissez pas ce président, là, manifestement.
2: Si, on le connaît, mais.
0: Et c'est quand même bien dommage parce que c'est le deuxième président ayant vécu le plus longtemps et survécu après un mandat présidentiel. Il a été dépassé par Giscard depuis 2017.
5: Il y a forcément une avenue qui porte son nom.
2: Oui, forcément.
0: Ah, bah oui, bien sûr, vous avez raison. Tiens, vous voulez que je vous dise dans quel arrondissement ça se trouve?
2: Ouais. C'est triste d'avoir vécu aussi longtemps sur les
5: Victor, sept...
0: Si ça peut. Si
2: ah,
0: ça...
2: Diderot? Non.
5: Diderot, oui.
2: On cherche des avenues. Hein.
1: Non, il y en a plein.
3: Émile
1: des Champs-Élysées, tu vois, c'est par là.
3: Émile Lazo.
0: Je suis même pas sûr qu'il ait une avenue à Paris. Il doit avoir une rue, une station.
3: Il est bien oublié, alors.
2: Une impasse.
0: Il a une villa, mais dans le 19e arrondissement de Paris.
3: Plus, même pas
0: une rue, vous voyez.
1: Ah oui, il a pas marqué l'histoire.
0: Ça fait une petite rue, c'est comme les villas qui font des passages.
5: Oui,
2: c'est même pas une rue.
0: Montmorency, non.
3: Non, c'est dans le 16e.
0: C'est quand même terrible. Voilà un président de la République dont je vous donne le prénom. Les années de mandat.
3: Non, le prénom.
5: Ah, il avait qu'à être meilleur.
0: La 3e République.
1: Le gars finit au fin fond du 19e, quoi.
0: Il a été président donc de 1899 à 1906. Un septennat, là, déjà.
5: Il était
0: avocat de profession. Je crois même qu'il vendait du vin à un moment donné.
5: Émile Le Vigneron.
2: Émile Le Vigneron.
1: Émile Nicolas.
2: Oh, c'est dingue qu'on ne trouve pas.
0: Et c'est vrai qu'il a été élu à cause de la mort soudaine de Félix Faure en plein acte sexuel. Hein. Lui aussi, il avait coché la case activité physique.
3: Ah oui,
4: c'est vrai qu'il était mort.
0: Félix Faure, grand de.
2: Ah, Rollin.
0: Comment vous dites?
2: Rollin.
0: Ah non, Ledru Rollin, non. Il s'agissait de...
3: Émile Roustan.
0: Pardon.
3: Roustan.
0: Roustan non plus. Émile Loubet.
3: Émile Loubet.
0: Et ben voilà un président de la République française totalement oublié. Émile Loubet. Ben voilà. Qui revient à la postérité grâce aux grosses têtes.
3: Voilà.
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0: Une question pour Cyrielle Jamy, qui habite Saint-Georges-sur-Layon, dans le Maine-et-Loire. Je vous ai dit tout à l'heure que ici, actuellement, se jouait cette comédie musicale, The Funny Thing Happened on the Way to the Forum, le Forum en folie, si vous préférez. En français, c'est plus simple. Ça a été un film, d'ailleurs, aussi, le Forum en folie. Ça a été adapté au cinéma. Et dans la version cinématographique de cette comédie musicale, il y a un acteur qui jouait, pour la dernière fois, qui jouait son dernier rôle au cinéma. Il jouait Erroneus au cinéma, dans le film... Et c'est la dernière fois qu'on le voyait sur les grands écrans.
3: Acteur comique. Est-ce que c'est un acteur anglais?
0: Non. Alors, c'est un acteur américain.
3: Robin Williams?
0: Non. Et un acteur, écoutez bien, attention, qui était né en 1895. Mmh.
2: Harold Lloyd? Ah,
0: oui. Pas Harold Lloyd, mais on n'est pas loin.
3: Buster Keaton.
0: Excellente réponse de Franck Ferrand. Vous pouvez expliquer au petit qui était Buster Keaton.
2: Je sais qui est Buster Keaton, quand même.
0: Allez-y, alors.
2: Bon, expliquez-moi quand même. Il a fait Bénir aussi.
3: C'était un génie.
0: C'était avant Chaplin. Chaplin lui-même qui s'est inspiré
5: Ils ont joué à une époque chez Keaton.
0: Alors, ils ont joué ensemble, en plus, dans un film de Chaplin, il faut le dire. Effectivement, ils sont tous les deux réunis, et Buster Keaton et Chaplin. Je crois que c'est dans Les Lumières de la Ville, il me semble, qu'ils sont l'un et l'autre réunis.
2: Absolument.
0: Les Feux de la Rampe. Limelight, ils font deux partenaires, deux vieux clowns.
2: Magnifique
0: passage, effectivement, dans Les Feux de la Rampe, c'est dans les années 1950. Et le dernier film de Buster Keaton, c'est bien dans Le Forum en folie, en 1966. C'était l'homme qui ne sourit jamais. L'homme qui ne rit jamais, Buster Keaton. C'était les films muets au départ. Et voilà pourquoi il a eu après, évidemment.
5: Et moins il riait, plus les gens riaient.

0: Quoi?
1: Devine. Non, dîner avec moi, Ariel Dombal, évidemment, évidemment. Non, non, tranquille. Et donc il y en a une qui vient me voir à la fin du spectacle, qui me dit c'était super, on va boire un verre après si tu veux. Je dis ouais, pas de souci. Je dîne avec mon producteur et puis on y va. Et il y en a une deuxième qui arrive qui dit le spectacle était super, si tu veux on se voit après. Je dis ouais, pas de souci. Je dîne avec mon producteur et puis après on y va. Puis il y en a une troisième qui arrive et puis au final j'ai dit oui à six personnes différentes. Et j'étais en train de dîner avec mon producteur, j'écoutais pas ce qu'il me disait parce que j'étais en train de gérer six conversations texto en même temps. Ouais, j'arrive, t'inquiète pas, j'arrive dans un quart d'heure. Et j'étais tellement paniqué, je savais pas quoi choisir, j'en ai choisi aucune.
2: Et ben, c'est une version moderne des fiancés en folie, effectivement. Il a fait aussi La croisière du navigateur, Le mécano de la générale, ça c'est les grands films de Buster Keaton. Alors, il y a une anecdote incroyable que vraiment j'ignorais, justement, à la fin de sa vie. Il est mort.
3: Oui.
2: Il est mort à 70 ans d'un cancer du poumon.
3: À la fin de sa vie, il était au Cirque d'hiver à Paris.
2: Il a fait le Cirque Medrano, vous avez raison, dans les années 1950, mais encore 10 ans plus tard, en 66, il meurt d'un cancer du poumon. La gravité de son état ne lui avait jamais été expliquée. Il pensait souffrir d'une simple bronchite. Pardon, Ariel.
0: Mais oui, ça fait très peur.
3: C'est très délicat. Mais oui.
2: Je suis en train de vous lire vraiment ce qui est arrivé à Buster Keaton. Et il était confiné à l'hôpital les derniers jours de sa vie. Et quelques années plus tôt, il faut savoir qu'il avait installé dans son garage un train électrique assez long. Et pour arrêter de fumer sur les conseils de son épouse, il posait sa cigarette dans un des petits wagons et il ne prenait qu'une bouffée à chaque passage du train, tous les quatre tours, de façon
0: La locomotive.
2: De façon à moins fumer que précédemment.
1: Ah, c'est comme ça que son immeuble a brûlé.
2: Non, mais quand même, c'est absolument incroyable, cette histoire. C'est une anecdote, moi, que
0: mais il est un véritable génie, hein, total. Oui.
2: Voilà, maintenant, grâce à nous, vous savez qui est Buster Keaton,
0: voilà.
2: Qui jouait donc dans la version cinéma de la comédie musicale qui se joue actuellement au Lido de Paris. Parlons d'une comédie musicale plus récente, sortie au cinéma en 2016. Alors, si je vous envoie la musique de cette comédie musicale, un film américain écrit par Damien Chazelle. Je me demande d'ailleurs si c'est pas la nouvelle musique de L'amour est dans le pré. La La Land.
1: Ah, elle est extraordinaire.
2: Je crois que maintenant c'est ça qu'on entend dans l'émission de Karine Le Marchand sur M6 il y a quelques années. C'était, vous savez, la fameuse chanson de comment s'appelle ce
4: Blunt, dans James Blunt.
2: De James Blunt, voilà.
0: Oui, James.
2: Elle a changé depuis, elle change, je crois, chaque
0: You're
2: saison.
0: Beautiful.
2: You are beautiful. Mais ça a changé chaque saison de chanson. Et cette année, je crois qu'ils ont pris la musique de La La Land. C'est évidemment avec Ryan Gosling. Mais qui est l'actrice qui joue dans La La Land?
1: Emma Stone.
2: Emma Stone, bonne réponse.
1: Vous voyez, Laurent, dès que votre question comporte quelqu'un qui est encore en vie, je trouve.
2: Et c'est vrai que Emma Stone va être au cinéma là cette semaine dans le rôle de la fiancée de Frankenstein. Ça s'appelle Pauvre créature. Moi, j'ai vu la bande-annonce. J'ai qu'une hâte, c'est de courir dans les salles de cinéma voir ce film. Elle, c'est une actrice exceptionnelle,
1: extraordinaire.
2: Emma Stone,
0: incroyable.
2: Et c'est vrai que cette musique de La La Land, moi, à chaque fois, je rêve quand j'entends. Si je peux entendre à nouveau cette musique, c'est mon film culte dans les comédies musicales.
1: Elle donne envie de danser. Johan, tu m'as convaincu, j'ai envie de danser avec toi maintenant.
2: Allez-y. Mesdames et messieurs, pour la première fois, Johan Rioux et Romain Doduic dansent pour vous. Quelle horreur.
3: Quel joli spectacle.
2: C'est un avant-goût du Horror Picture Show.
0: Et pourquoi il a pris son...
1: Oh, je suis bien. Un homme et une femme. Shabalabada.
5: C'est la nouvelle saison de Danse avec les Stars.
2: Franchement, le public n'est pas venu pour ça, non, monsieur Rioux.
3: Heureusement que c'est de la radio.
1: J'ai jamais aussi dansé de ma vie.
2: Romain Doduic et Johan Rioux. Merci.
1: J'ai ressenti des émotions que je n'avais jamais ressenties auparavant.
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0: Mme Bouchon.
1: Mme Bouchon.
0: Elle habite à Tessancourt-sur-Aubette, Mme Bouchon.
2: Elle écoute pourtant de la musique.
0: C'est un pseudonyme, hein, c'est Anne Hidalgo qui nous écrit. Mme Bouchon, en tout cas, espère un chèque RTL. Et ma question, la voici. Quel est l'autre nom de la marche des ânes?
3: Oula.
0: Peu de gens savent qu'on appelle ça aussi...
4: C'est un hymne national?
0: Ce n'est pas un hymne national.
4: Ce serait pas Gounod?
0: Mais c'est une musique que tout le monde connaît.
4: Ah bon?
0: Et tout le monde. Une musique que tout le monde connaît, sans savoir qu'on l'appelle aussi la marche des ânes. Et d'ailleurs, si vous saviez que ça s'appelle comme ça, je suis pas certain que vous la choisiriez toujours.
4: Est-ce que c'est
2: la marche nuptiale? C'est le mariage, la marche nuptiale.
4: La marche nuptiale.
0: Oui, c'est la marche nuptiale.
5: Oui. Mendelssohn.
4: Mendelssohn. Félix Mendelssohn.
2: C'est vrai, hein, marche nuptiale.
0: Et vous saviez qu'on appelait ça la marche des ânes?
2: Mais oui, pourquoi on l'appelle la marche des ânes?
0: Parce que les violons qui font ian, ian, ian.
2: Ah oui. Mais non.
0: Un mariage, c'est sympa. Tu t'envoies la musique pour les deux mariés.
2: Ouais.
0: Et en fait, c'est la marche des ânes. Écoutez, hein.

0: Alors, oui,
1: c'est dans le songe d'une nuit d'été. C'est dans le songe d'une nuit d'été de Félix Mendelssohn.
2: Oui.
1: Et là, à un moment donné, dans la pièce de Shakespeare, je crois que c'est Titania qui est transformée en âne.
2: Et ben voilà.
1: Voilà, c'est ça.
2: Et ça va venir le morceau que tout le monde connaît, parce que là, pour l'instant, effectivement, c'est un mariage raté.
0: Et quand on se marie, il y a ça. Quand on se marie.
2: Qu'est-ce que vous dites?
0: Quand on se marie, il y a ce.
2: Ah bah vous, vous mettrez la marche des. La marche des bourricots, vous.
0: J'ai tendu la perche,
3: mais c'est la danse des cochons.
4: Avec ton ânesse.
0: C'est bientôt.
2: Là, voilà la vraie marche nuptiale qu'on met dans tous les mariages.
5: Je me vois sur l'autel, je me vois arriver.
0: Moi, je tiendrai la traîne.
5: Au milieu de la cathédrale, 3500 personnes dans la cathédrale Notre-Dame de Paris.
6: Nathalie, voulez-vous être le devenir Madame Rioux?
2: Qu'est-ce que vous dites?
6: Nathalie, voulez-vous prendre pour époux Monsieur Rioux?
5: Non. Est-ce que Franck, tu peux commenter mon mariage? T'imagines, tu es Léon Citron, on est en direct sur France 2.
4: Il est 15h30
5: en ce samedi, on est parti.
7: Ah, c'est un moment d'émotion comme nous n'en vivrons sûrement pas beaucoup. Regardez l'extraordinaire fusion de ce couple. Mais que se passe-t-il alors? Pardon, je suis un peu surpris car je pensais que la mariée resterait en place. Non, elle est en train de sortir de la cathédrale.
2: Et la voilà, la marche nuptiale.

0: Écoutez-la bien, Johan, parce que vous la réentendrez jamais.
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2: Ah, ça va pas du tout. En plus, j'ai fait un cauchemar horrible cette nuit.
0: C'est
2: comme... plaisir de vous voir, parce que ça va pas du tout. J'ai fait un cauchemar horrible. Je sais pas où j'étais. J'étais sur un toit, puis au loin, il y avait des ruines. C'était pas en banlieue, mais c'était à l'étranger. Puis il y avait une piscine, ça partait bien, mais c'était bizarre parce que il y avait un gars là qui ressemblait. C'était pas Bruce Toussaint parce qu'il avait des cheveux. Stéphane Plaza. Sur un transat, comme ça, il me regardait, je comprenais pas. Puis je voulais me baigner. Puis en fait, il y avait une famille de tuches qui faisait des bombes dans l'eau. C'était chiant, mais en fait, c'était Valérie Trier-Veller et Julie Leclerc. Et puis après, je vous voyais, vous, patron, avec un mec plus jeune. Donc du coup, vous me regardiez plus. Et j'essayais, j'aurais plus d'émission. Et... Mais c'est pas, ah, je sais pas, c'est horrible comme cauchemar.
3: Ça, c'est vrai, ils vous regardent pas, vous avez vu votre gueule.
2: Ah, mais non, c'était en Grèce avec vous, on est parti en séminaire.
4: Ça faisait du bruit.
3: Ah, oui, oui, c'était bruit. On était, les grosses têtes, c'est vrai, en séminaire de travail.
5: Ouais.
6: Ah, oui,
3: c'est marrant comme quoi on n'est pas crédible.
7: Il faut le dire.
6: On réfléchit aussi une nouvelle
7: question. Franck Ferrand, on a travaillé.
3: Oui, on est crédible. Est-ce que vous pouvez expliquer que c'est vrai?
7: En fait, on est allé là-bas pour travailler. On avait beaucoup de points à éclaircir.
3: Voilà.
7: Et on en a éclairci certains.
8: Voilà. Sauf quand il est aux grosses têtes, hein. Pas crédible quand il est aux grosses têtes.
3: Pourquoi?
8: Ben, parce que ce qu'il vient de dire, c'est faux.
2: Tu veux qu'on raconte ta soirée dans le bar à strip, quoi? Il est malin, lui. On a fini le premier soirée. Heureusement, Chakalov, les potes avec Macron, il s'en est sorti.

0: Là, dès qu'il y a de la merde, il est là, lui.
1: Méfiez-vous, Paul, parce que c'est vrai qu'on a des dossiers maintenant. Ah, le petit jeune, je peux vous dire qu'on a dévergondé pendant le week-end.
2: Pas du...
3: Alors non, là, c'était super. Moi, bon, il fallait coucher pour assurer son CDI, mais ça valait le coup.
1: Juste pour revenir là sur le séminaire. Monsieur Paul Aïcarat, qui vous avez trouvé le plus sympathique des grosses têtes pendant ce séjour?
4: Je sais pas.
3: Bon, quel est le meilleur coup? Ça va aller plus vite.
5: Attends, c'est ce que tu vas dire, Paul.
4: Non, ils étaient tous sympathiques.
1: C'est vrai.
4: C'est compliqué parce que ils sont tout le monde est différent. Donc dire qui est le plus sympathique en sachant que
1: ça, j'ai remarqué, c'est vrai que alors, s'il y a bien un truc qui caractérise les grosses têtes, c'est que vous êtes différents.
6: On est tous différents.
1: mais avec un nombre de gens différents,
4: avec une certaine
1: très différent.
4: Une sympathie inhérente à chacun, mais je pourrais pas choisir, décider qui était le plus la plus sympathique à tel moment, sachant que chaque jour change.
5: Oui, ça dépend du contexte.
3: Les hétéros sont sympas, c'est les PD qui sont casse-couilles.
7: Mais quand on a le luxe d'avoir Franck et puis Paul qui se complètent, qui nous racontent des choses qui font nos guides dans les musées.
1: Faut quand même dire que Franck Ferrand, effectivement, est formidable comme guide touristique.
8: Oui. C'est l'ami guide, un peu.
1: On a fait le musée de l'archéologie, il nous expliquait tout très très bien. Et c'est vrai que Paul Aïcarat, il était derrière, il raconte que des conneries. Et vous, Julie Leclerc, ça a été bien votre séminaire alors?
6: Très très bien. On était dans un hôtel magnifique. On avait forcément, dès qu'on levait les yeux, on voyait l'acropole. On avait des paysages sublimes autour de nous.
3: Le Formule 1, il est incroyable.
6: Il est bien.
3: C'est dommage, j'en avais pas le
7: même. Et puis on était une bonne bande de filles. On s'est toutes exactement régalées.
3: Si on m'avait dit un jour que je visiterais le Parthénon avec Daniel Evnou, je savais pas où étaient les ruines du coup.
5: Attends. Oui, c'est marrant. On s'est dit, il y a un anachronisme. Il y a une momie en Grèce.
3: Bah oui, tu veux dire.
4: Non,
3: sortez là, enlevez-lui les bandes, enlevez-lui les bandes.
1: On mange un peu toujours pareil en Grèce, en
3: pas du tout.
6: On a toujours la salade de tomates avec les petits morceaux de feta, voilà, avec des olives.
5: Oui,
6: le petit régime crétois.
3: Mais il faut un très bon cassoulet, par contre.
4: Feta matin, midi et soir.
1: Feta neuneu pour vous. Une première citation pour Cyril Leblanc, qui a dit: Mozart était tellement précoce qu'à 35 ans, il était déjà mort.
4: Pierre Dac.
1: Non.
4: Jean-Yves Desproges.
1: Pierre Desproges, bonne réponse de Paul Aïcarat. Qui a dit: être dans le vent, c'est une ambition de feuille morte.
6: Mais c'est poétique.
3: Liam
6: en
3: Folie.
1: Non.
4: Gérald Darmanin.
1: Non, un écrivain et philosophe français.
5: Ah oui.
1: Dont je dois dire, j'ignorais le nom jusqu'à hier dans l'avion. Quand j'ai trouvé cette citation dans le Figaro.
5: Vous connaissiez pas son nom.
4: Il est né quand? Il est né quand?
5: On vient de Grèce, on n'a pas révisé.
8: C'est Merleau-Ponty.
1: Merleau-Ponty.
3: Michel Aufraise. Il est aux fraises, Michel, de plus en plus.
1: Un écrivain et philosophe français, récompensé par l'Académie française.
5: Oui,
8: à quelle époque?
1: Ah voilà, influencé par Platon, Aristote.
3: Ah, Thierry Beccaro.
1: Non.
4: Tyrozon.
1: Pardon?
4: Tyrozon.
5: Non, c'est un dinosaure, ça.
1: Non. Il est né à Saint-Marcel-d'Ardèche en 1903 et il est mort en 2001.
3: 98 ans. Bravo, papy.
1: Et oui, absolument.
3: Bravo, respect.
1: Oui, effectivement.
3: Dans quel état, par contre?
5: Tu vois, gars.
4: Ça commence pas par un T?
1: Oui, ça commence.
5: Son nom, mais chiffrelette.
3: Thierry Ardisson.
6: Théodore, quelque chose?
3: Nodil.
6: Thomas.
1: Non. Je peux vous donner son prénom si ça vous aide.
6: Oui, allez.
1: Gustave.
6: Ah, Gustave Eiffel.
4: Oui, c'est...
5: Eh, t'as vu, Paul, d'avoir été touché les nénettes? Ben, ça t'a tout mélangé.
4: Gustave Thibon.
1: Gustave Thibon. Bonne réponse de Paul Aïcarat. Thibon, Polo, Thibon.
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0: Et je peux vous dire que c'est grand spectacle, les 600 costumes.
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0: Oui, que sur moi.
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4: Hier ont eu lieu des obsèques, qui étaient les vrais obsèques, 34 ans après les répétitions. Car la personne qui a été enterrée hier s'était déjà fait enterrer, mais comme une répétition de ses propres obsèques, il y a 34 ans. C'était hier dans un petit village du Loiret qu'ont eu lieu ces vrais obsèques, 34 ans après la répétition générale. Mais de qui s'agit-il ?
5: Alors on l'a déterré.
6: Un acteur ?
4: Qu'est-ce que vous dites ?
5: On l'a déterré.
6: Mais non, il a répété.
4: On l'a pas laissé 34 ans dans le trou. Dans ces cas-là, on fait venir l'adjointe au maire de Saint-Dizier. Elle cherche le trou, elle la trouve.
7: Ah ouais. Alors, attendez, on cherche quelqu'un.
8: Mais Laurent, c'est et pourquoi il y a 34 ans, alors il a fait une
4: répétition. Parce que comme ça, elle, c'est une dame, elle et son mari se sont amusés à assister à leurs propres obsèques, à leur enterrement il y a 34 ans. Lui d'ailleurs, il est mort entre-temps, il a rejoint le trou avant elle, mais elle, elle vient de nous quitter et elle avait envie comme ça de s'amuser il y a 34 ans en vivant ses propres obsèques. Et évidemment, 34 ans après, et là, ça devait arriver un jour, elle a eu ses vrais obsèques, c'était hier.
6: Une personne connue ?
4: Oui, et non. Vous la connaissez, je le sais.
6: Moi ?
4: Oui.
6: Une miss, donc ?
4: Une miss. Ah, ça, c'est intéressant. Une Il y aurait eu un enterrement de miss hier, sans que vous soyez invité.
6: Bah, ça me semble bizarre, mais...
9: Elle va pas au Miss Morte.
4: Pardon ?
9: Elle va au Miss Monde, pas au Miss Morte.
6: Je la connais. Hein ? Alors, c'est pas une miss.
4: Ah, c'est pas une miss, non, okay. Non.
7: C'est une femme politique ?
4: Une femme politique, non. Moi, je ne la connaissais pas, cette femme. En fait, j'ai appris son existence quand on nous a annoncé sa disparition. Et c'est vrai qu'elle a été enterrée hier, quelques jours, c'est souvent le cas, après sa mort, parce qu'avant, c'est indélicat. Et toujours est-il qu'il y a 34 ans, ça, alors je l'ignorais, c'est Libération qui a fait deux pages là-dessus hier. Libération nous raconte effectivement qu'il y a 34 ans, elle avait déjà assisté à ses propres obsèques parce que ça l'amusait.
7: C'est une meuf marrante alors.
4: Ouais, elle était plutôt manifestement.
7: C'est une auteure.
6: Il y a un lien.
7: Une auteure.
4: Une auteure. Oui.
6: Il y a un lien avec Tom Tom et Nana ou pas?
4: Oui.
5: Ah oui, l'auteur de Tom et Nana.
6: C'est l'auteur de Tom Tom et Nana.
4: Alors, elle s'appelle.
6: Ah ben, je ne sais plus.
7: Bérénice.
4: Ah non.
7: Bénédicte.
4: Non, mais je vais vous.
7: Dominique.
4: Non, mais je vais vous accorder la bonne réponse.
7: Ah.
4: Parce qu'effectivement, c'est Bernadette Desprez qui était l'auteur de Tom Tom et Nana. Bonne réponse de Sylvie Tellier.
6: Et on note que la blonde en a mis 3, ce qu'on se dit. Quand même.
4: Cette dessinatrice a été manifestement rigolote parce qu'elle avait avec son mari imaginé en 1990, il y a donc bien 34 ans, une cérémonie d'enterrement préparatoire.
7: Alors moi ça j'aimerais trop faire ça.
4: Ah oui.
10: Oh non.
4: Bon, bah si vous voulez on le fait. Hein.
9: Oui.
7: Mais on
4: Alors écoutez, je n'imite pas très bien Léon Zitrone, mais je peux essayer. Mesdames et messieurs, bonsoir. Ici l'enterrement de Romane de Duic. La boîte à chaussures vient d'arriver. On vient de glisser le corps
10: des crevettes
4: dans la boîte à chaussures. On a fait 2 trous de chaque côté, mesdames et messieurs, bonsoir, pour passer les bras afin qu'il nous fasse rire une dernière fois. Et oui, le voici, le petit Romane de Duic, un talent formidable, incroyable, et nous assistons à son enterrement. Sylvie Tellier, ex Miss Monde, Miss RTL, Miss TF1, Mystère pour certains, est ici en tête du cortège, suivi par l'ambassadeur de talent de Monsieur Jean-Philippe Janssen. Et on voit l'adjointe au maire de Saint-Dizier qui cherche le trou dans le cimetière.
10: Bravo.
4: Et voilà, il n'y a qu'à demander.
7: Magnifique.
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4: Une question pour Florence Miosotis, une question sport, puisqu'on vient de nous apprendre la disparition de la panthère noire.
7: Oui.
4: Et c'était son surnom.
9: Ah, oui.
4: Monsieur Berléand, vous connaissez
9: Oui, Salif Keïta. Oui.
4: Salif Keïta, bravo, un footballeur.
1: Et alors, la presse est unanime hein, à propos de Salif Keïta, que ce soit dans l'Humanité, que ce soit dans Libération, et même le Figaro, c'est assez rare. C'est Yves Tréhard qui parle football dans le Figaro et qui raconte l'histoire de cet attaquant exceptionnel des années 60-70 qui a marqué le club de Saint-Étienne, puis le club de Marseille. Il est mort à Bamako à 76 ans, mais il a fait effectivement essentiellement carrière chez nous en France. Et on raconte son arrivée, alors il paraît que c'est un peu légendaire, mais son arrivée à l'aéroport ici en France, pieds nus, sans argent, et il a été obligé de prendre un taxi pour aller jusqu'à Saint-Étienne.
2: Le taxi lui a offert la...
1: Alors non, justement, Yves Tréhard, Yves Tréhard, voilà, raconte que tout ça est une légende, qu'en fait, le taxi lui aurait quand même demandé 1000 balles, 1000 francs à l'époque, pour aller jusqu'à Saint-Étienne, et que c'est Saint-Étienne, évidemment, qui avait remboursé le voyage de ce chauffeur de taxi, débarqué à Orly, en tout cas, Salif Keïta, le 14 septembre 1967. C'est pas parce qu'il était pauvre qu'il est arrivé sans rien, sans bagages et pieds nus. C'est parce qu'on lui avait tout volé pendant le voyage. Voilà ce que raconte en tout cas Yves Tréhard dans le Figaro aujourd'hui. Mais c'était un grand footballeur, Salif Keïta.
12: Pardon, mais on lui avait volé pendant le voyage. Il était dans l'avion, on lui avait piqué ses chaussures et ses chaussettes pendant qu'il était assis dans l'avion.
2: Parce qu'il dormait.
12: Ah oui, il dormait bien. Il dormait profondément. Si on te pique tes chaussures et tes chaussettes pendant que tu dors, tu t'en rends compte quand même, non?
1: Non.
12: C'est curieux votre histoire.
7: Mais si c'est la première fois que tu prends l'avion,
13: si c'est dans l'avion, on doit retrouver le bonheur.
14: Oui, c'est vrai. Il y a pas le mec qui se réveille, il dit on m'a piqué mes chaussettes, mon slip. Qui m'a piqué mon slip? Non, le mec il est à poil dans l'avion, c'est bizarre.
1: Non, mais il est pas arrivé vraiment pieds nus.
14: Donc vous racontez n'importe quoi.
1: Ah mais c'est pas moi qui raconte n'importe quoi.
14: Yves Tréhard raconte n'importe quoi.
1: Mais non, justement Yves Tréhard, il essaie de revenir sur cette légende qui n'est pas tout à fait exacte du fait que effectivement on a raconté pendant longtemps qu'il était arrivé pieds nus chez nous en France à l'aéroport et qu'il avait pris un taxi qu'il avait emmené jusqu'à Saint-Étienne. L'histoire du taxi, c'est vrai, ouais. Mais le fait qu'il soit arrivé sans bagages et sans rien, c'est effectivement parce qu'on lui a volé ses affaires. Mais on lui a volé ses affaires, pas dans l'avion, voyons. C'est parce
7: qu'il a perdu sa valise au tapis bagages comme tout le monde, quoi.
12: Donc il était donc pas en pieds nus.
1: Non, il était pas pieds nus.
12: D'accord, voilà.
15: Alors on lui a volé.
12: On lui a piqué sa valise, quoi.
15: Oui, c'est ça, on lui a piqué sa valise comme ça.
12: Il a pas retrouvé sa valise, elle a été perdue.
15: Le côté pieds nus, là, moi,
7: en fait, on a mélangé l'histoire de Djibril Cissé et Yannick Noah, je crois.
1: Mais
16: si la légende est plus belle que l'histoire, imprimer la légende.
1: Mais voilà, exactement. Mais en tout cas, c'était un grand footballeur. Sa vie était un roman. Il y a même eu un film, hein, d'ailleurs, qui a raconté, effectivement, l'histoire du Ballon d'Or, un film sorti en 94. Il y a même eu une chanson. Vous savez, Monty, c'est le chanteur qui avait fait la chanson sur les verres. Je sais pas si on l'a, la chanson.
12: Plus fort, évidemment, c'est les verts.

0: avait une voix nasillarde.
1: Il raconte l'histoire. Il raconte l'histoire du taxi, écoutez.
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0: Ouais, c'est une chanson de qualité.

0: taxi là.
1: Je dois dire que c'est grâce à Yves Tréhard que j'ai retrouvé cette chanson. Parce c'est
0: merci Yves.
1: C'est lui qui parle de cette chanson dans son article du jour. Un taxi pour Geoffroy Guichard. Une chanson qui racontait l'histoire de Salif Keita. Et en fait, pourquoi on lui a volé ses affaires? Parce que je vous ai toujours pas raconté pourquoi.
2: Ah bah oui.
1: Et ça, c'est Salif Keita qui l'aurait raconté lui-même à Yves Tréhard. Voilà pourquoi il revient sur la légende. Tout simplement, à l'époque, il fuyait son pays et il avait décidé de filer au Libéria, pays voisin, pour monter dans un avion vers la France. Et c'est là-bas qu'il s'est malheureusement fait tout voler dans l'aventure avant de prendre l'avion. Vous voyez,
3: c'était les Libériens.
4: Et pas en France.
1: C'est marrant d'ailleurs, ce moment. On est,
0: c'est angoisse.
1: Pour ceux qui ont eu la chance de partir en vacances, ils ne sont pas si nombreux. Hein. Il y a quand même beaucoup de Français qui ne peuvent pas partir, il faut le rappeler chaque été. Mais pour ceux qui ont eu la chance de partir et qui ont pris l'avion malgré leur indice carbone qui ont subi les conséquences.
0: Vous devriez avoir honte, Laurent.
1: Pardon.
0: Vous devriez avoir honte, Laurent.
1: Oui, c'est vrai que moi je l'ai pris par.
0: Ben oui, je sais.
5: Ils jettent même les papiers par le hublot.
0: Ouais.
5: Alors.
0: Ouais, ils jettent ces papiers de McDo par le hublot.
1: Quasi pas l'avion dans l'année, je travaille, monsieur Beaugrand.
5: Mais ne vous excusez de rien.
1: Mais pendant l'été, effectivement, je me permets de prendre un peu plus. J'ai pris 3 fois l'avion. Ça vous va cet été?
0: Ah, mais j'ai rien.
6: C'est normal, déjà aller-retour.
0: Ah, mais alors il en manque un.
6: Ça veut dire qu'à un moment vous êtes resté dans une dans un pays.
0: Il l'a pris 6 fois.
1: Alors je l'ai pris 6 fois. Bon, d'accord. 3 allers-retours, ça vous va? Qu'est-ce que vous voulez? J'allais pas aller au. Je suis allé au Japon. Je vais pas aller au Japon à pied.
0: Bon, c'est une grande destination.
4: Ça, ça peut y aller, mais alors c'est très compliqué parce que il faudrait passer par la Russie et comme c'est plus possible maintenant.
1: Bah voilà.
0: C'est pas sympa.
1: Donc voilà.
7: Non, mais la petite Greta, elle serait allée en bateau.
1: Greta. Vous avez raison.
7: 3 mois, mais il serait allée en bateau.
4: Sauf qu'elle pollue plus en bateau qu'en avion.
7: Elle pollue plus en bateau.
4: Le bateau pollue plus que l'avion.
7: En bateau à voile.
0: Bah, elle y sera allée.
4: Elle est allée en gros avion, en gros
1: non,
4: bateau.
1: Non, c'est de baisser ton micro.
4: Mais non, mais parce qu'il marche pas ce truc. Je vais mettre là.
1: Ah, voilà, là, c'est
4: rien, moi. C'est plus ce que j'écris s'il y a ça.
3: Non, mais François, tu feras jamais de théâtre. Je vais te dire, tu parles aussi mal.
4: J'ai pas besoin de micro, moi.
0: Il a une vraie voix d'acteur, le comédien.
1: Non, mais qui n'a jamais pris l'avion pendant l'été?
5: Non, mais ce qu'il y a, c'est ceux qui donnent des leçons. Qui
1: Isabelle, Isabelle, rappelez-moi bien surtout que pour mon débat sur BFM quand j'aurai démarré, que je ne vous appelle jamais. Hein.
0: Non, elle avait des bons arguments. Non,
5: oh merde, j'ai pas. Alors vous savez pourquoi je déploie pas? Parce que Rosine Bachelot, quand elle parle, elle prend tout son temps, personne la coupe. Moi, je vais vite parce que j'ai toujours peur qu'on me coupe. Et de fait, on me coupe toujours de toute façon.
1: Mais non.
5: Ce que je voulais dire, c'est que les.
1: Mais c'est vrai que Roselyne parle bien, faut dire.
5: Les donneurs de leçons.
1: Oui, oui.
5: Voilà, qui sur l'écologie, la natalité, et qui eux-mêmes prennent. Les avions, eh ben, ne sont pas.
1: C'est vrai que c'est un peu long, hein.
0: Oui, oui. Mais heureusement, non, heureusement c'est très intéressant. C'est un peu long, mais c'est très intéressant.
5: Eh ben, je vais vous dire, parfois je parle et je m'ennuie toute seule au milieu de ma phrase.
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1: Hier, c'était le jour précis de la date de disparition d'Edith Piaf. Enfin, vous savez qu'il y a une petite polémique sur la date exacte, parce qu'on l'a trimballée de la province jusqu'à Paris. Elle est morte le 10, on l'a déclarée le 11. Bon, tout ça, peu importe. Mais il y avait en tout cas un article hier. Qu'est-ce qu'il y a, monsieur?
7: On est encore dans l'histoire des premiers rangs, des deuxièmes rangs. Là. Elle est morte au deuxième rang, donc on l'a rapatriée au premier rang.
5: Mais elle dormait au quatrième.
7: Donc, tout ça pour dire que c'est son anniversaire. Et que...
1: Elle est morte il y a 60 ans à Grasse. Edith Piaf, le 10 octobre 1963. Et on nous rappelait, évidemment, les mariages et les nombreux amants qu'avait pu avoir Edith, éternelle amoureuse. Évidemment, elle a perdu, on le sait, Marcel Cerdan, son boxeur, mais elle a eu Yves Montand, Charles Aznavour, Gilbert Bécaud.
7: Berléand.
3: Non.
1: Non.
7: Oh, tu me disais.
4: Non, moi c'était. Non. Moi.
7: Tu me disais que. Ouais. Non, pas... Tu avais eu une histoire au début de sa carrière, tu me disais, avec elle.
6: De la carrière non. De qui
7: de, d'Edith.
1: Ben, on va voir si Monsieur Berléand connaît bien cette époque, parce que...
4: Non.
6: Ouais, il dément très mollement. François, c'est elle qui devra avoir honte, hein.
4: Bah, ouais, non, mais
1: elle ne s'est mariée que deux fois, et voilà. Piaf, ah. Avec tous ses amours qu'elle bien a pu sûr. Avoir. Bon, le dernier mari, oui, c'est celui qui est son veuf, ça, assez facile à savoir, c'était Théo Sarapo.
7: Voilà,
1: qui
7: le jeune, hein. Elle a chanté « À quoi ça sert l'amour ?»
1: Voilà, « À quoi ça sert l'amour ?» Magnifique chanson, ouais. Vous la connaissez ?«
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1: Eh bien, ça, c'était avec son deuxième mari. Mais elle avait fait un premier mariage avec un autre chanteur. Quel chanteur ?
2: Marcel Cerdan.
1: Ah non, ça, c'était un boxeur. Ah oui. Ah, vous remarquez ?
6: Oh, il chantait bien. Hein.
1: Ah oui, il chantait. Allez, venez, Milour.
2: Milour.
7: Incroyable.
1: Oui, c'est ça la blague.
6: Pourtant, je pense qu'elle a compris Milou. Hein.
2: D'accord.
1: Tintin et Milour. Alors, ouais.
7: Avec un autre chanteur, mais.
2: Est-ce que c'était pas un musicien qui s'appelait Jacques Pille, quelque chose comme ça.
1: Bonne réponse de Christine Ocrent.
6: Impressionnant. Hein.
1: Je vous l'accorde, même s'il manque le S à la fin, car c'est Jacques Pils. Et il avait chanté ce Jacques Pils en duo au début de sa carrière avec un monsieur qui s'appelait Tabé, Georges Tabé. Pils, pourquoi ça vous fait rire?
4: Pils et Tabé, je sais pas, je connaissais pas.
1: Écoutez, ils chantaient, c'est eux qui ont créé cette chanson, Couché dans le foin, Pils et Tabé.
2: Ah oui.
6: Ah, comme Ariel Dombal.

0: couché dans le foin quand même.
1: Ah, c'est gracieux, c'est gracieux.
2: Ah, je croyais que c'était un duo avec Edith Piaf. Depuis tout à l'heure, je dis, mais elle chante quand, Edith Piaf?
0: Non. Là, il n'avait pas encore rencontré Edith Piaf.
3: Mais c'est qui? C'est plutôt Mireille qui a...
0: Ça, c'était Mireille et Jean Nohain.
2: Qui... Ça a eu du succès, là, ce qu'on
0: a. Ah oui, oui, oui. Couché dans le foin, gros succès. Et alors, il faut savoir qu'en 1939, ce garçon, donc Jacques Pils, avant.

0: d'épouser, bien avant d'épouser Piaf, parce que il a épousé Piaf en 1952. Oui. Mais en 39, il a épousé une autre chanteuse qui s'appelait Lucienne Boyer. Lucienne Boyer, elle chantait « Parlez-moi d'amour ».
1: Parlez-moi d'amour, dites-moi des choses de toi.
0: Vous écoutez toujours Fun Radio.
2: Je pense à cet auditeur qui disait que vous aviez considérablement rajeuni l'audience.
0: Et alors, il s'est mis à écrire une chanson avec Gilbert Bécaud. Gilbert Bécaud était son pianiste à l'époque, parce qu'il a commencé comme pianiste, Gilbert Bécaud. Et ils ont ensemble écrit un tube pour Édith Piaf qui s'appelait « Je t'ai dans la peau ».
1: Je t'ai dans la peau.
3: C'est marrant, avec le titre, on s'attendait à un truc plus rythmé.
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2: Mais là, il y a une question au bout, ou vous allez simplement nous lire la fiche Wikipédia d'Edith Piaf?
0: Attendez, parce que j'ai pas fini, parce que... Ah non, je vous lis le parcours de ce Jacques Pils, le premier mari d'Edith Piaf, parce que je trouve que c'est un parcours absolument incroyable. La question, je l'ai déjà posée, monsieur Dodiane et madame.
2: Ah oui, c'est vrai, mais c'était il y a un quart d'heure, alors.
0: Et madame O'Krent a brillamment répondu à Jacques Pils.
3: Moi, je trouve que c'est super intéressant, Laurent.
0: Merci, Jérémy. Ben oui, parce que... Chouchou et Fayot, en plus. Voilà. Alors... Donc, en 52, le 20 septembre 1952...
3: J'espère qu'il est mort vieux, que ça dure longtemps, Laurent.
0: Ben, vous allez voir... Il a épousé Edith Piaf à New York, en plus, Jacques Pils. Avec qui comme témoin? Avec Marlène Dietrich comme témoin. Vous rendez compte? C'est beau quand même. Et ils vont divorcer 5 ans plus tard, en 1957. Là, il sait plus quoi faire, le pauvre Jacques Pils.
3: Ah non.
0: Alors, qu'est-ce qu'il fait? Qu'est-ce qu'il fait? Eh ben, il est candidat à l'Eurovision de la chanson.
2: Ah oui. Souvent, les gens égarés finissent...
3: Et tout ça à 87 ans, c'est ça?
0: Pour Monaco, pas pour la France.
4: Mieux pour les impôts.
0: Il représente Monaco à l'Eurovision de la chanson avec un titre qui s'appelle Mon ami Pierrot.
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2: Prête-moi ta pluie.

0: là, il meurt.
1: Et là, non, il meurt pas. Là, il termine dernier avec
2: Il n'y avait pas un suspense insoutenable.
1: Oui, oui, mais attendez, le rebondissement. Il y a un rebondissement.
0: C'est Edith Piaf qui est première.
1: Pardon.
0: C'est Edith Piaf qui est première.
1: Non, non, non, non, non.
2: Mais
1: non,
2: il encule le présentateur. Mettez-nous un petit peu de...
1: L'année suivante, et c'est là où il y a un petit rebondissement.
0: Il est premier.
1: L'année suivante, non, lui n'est pas premier, mais qui est premier?
3: Une de ses maîtresses.
1: Non, pas une de ses maîtresses.
2: Théo Sarrapeau.
1: Non, non, non, non, non.
0: Edith Piaf.
1: Non, pas Edith Piaf.
2: Marie Myriam. J'arrive pas à m'intéresser à cette anecdote.
0: 1960. Donc ça fait 1960. En 1960.
1: C'est sa fille. Sa fille.
4: Mais c'est extraordinaire ce que vous nous racontez. C'est sa fille.
0: De qui, non.
3: Marie Myriam et sa fille.
1: Non.
2: C'est fou l'Eurovision. Hein.
3: Non.
1: La fille que Monsieur Pils a eue avec...
0: Edith Piaf.
1: Non. Oh. Ils n'ont pas eu d'enfant, mais avec sa première femme, Lucienne Boyer.
0: Ah, oui.
1: Je vous rappelle que Lucienne Boyer... Qu'est-ce qu'elle... Oh, si vous avez retenu, qu'est-ce qu'elle chantait, Lucienne
5: Parle-moi
1: Boyer
5: d'amour.
2: Parlez-moi d'amour.
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1: Eh bien, ils ont eu une fille qui s'appelait Jacqueline Boyer.
0: Oh, ah oui, Jacqueline Boyer.
1: Et l'année qui suit, où le père se ramasse, termine 11e du concours et dernier du concours, eh bien, Jacqueline Boyer, elle, la fille, elle remporte le concours pour la France, mesdames et messieurs, avec Tom Pilibi.
6: 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Tom Pilibi a deux châteaux.
5: Comment voulez-vous qu'il n'y ait pas la guerre dans ces époques?
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5: Ça va, Gérard ? Mais t'étais où ? Il paraît que t'étais en Turquie pour les cheveux, l'opération des cheveux. Ça a pas marché ?
6: Ça a pas marché.
5: T'étais où alors, Gérard ? Il nous a manqué, Gérard, hein, patron ?
7: Mais il était là hier déjà, mais vous n'étiez pas là.
6: Ouais,
7: pas
6: là.
7: Je le fais reprendre l'émission, Gérard, doucement, on va dire doucement. Un sas de décompression avant de vous retrouver directement, vous voyez.
8: Oui, c'est ça.
7: Parce que quand même, il faut. Ah, mais vous êtes client de Monsieur Toen, je sais, Gérard Junior.
6: Je suis surtout son ami.
7: Ah, vous êtes son.
9: Oh,
10: Tu sais, il dit pas ça souvent. Ouais.
11: Mais qu'est-ce qui s'est passé ?
5: Le pire, c'est qu'il le pense. C'est simple, tu sais quoi ? On s'aimait pas trop et un jour on s'est dit viens, on prend deux billets de train pour Bétarame. On a passé un week-end là-bas, on s'est régalé, on a refait les choristes, les versions.
11: Ça crée des liens. Oh, quelle horreur !
7: Ah bah les choristes, c'est. Bah oui !
11: Bah oui, c'est ça.
5: Tu sais qu'il a une carrière, Gérard, on s'est dit derrière ce cœur de pierre, il y a un gosse.
6: Ouais, ouais. Moi, non ? Surtout, j'aime les cons.
7: Ah bah là, vous êtes servi.
5: C'est un compliment, moi je le prends comme un compliment.
7: Bienvenue ici. Voici une première citation et ce sera une citation pour Caroline Colrounier.
12: Colrounier.
13: On n'a pas tous
6: Colroulé.
12: Ah, ils vont mal, mais mon Colrounier quand il fait froid.
7: Colrounier, elle s'appelle.
12: Colrounier.
7: Caroline Colrounier, elle habite Crépy en Valois.
5: Ah, oh, pas Crépy.
12: Crépy, peut-être. Crépy. Pas Crépy, Crépy.
6: C'est pas en Portugal.
12: C'est Crépy en Valois.
7: Puisque c'est la fête des mères dimanche prochain, voici
5: la
7: une citation.
5: Des mères. Maman. La fête des mamans ou des mères, les mères des villes.
7: La fête des mamans.
5: Maman.
7: Qui a dit à la dernière fête des mères, j'ai offert une chaise à ma mère, à la prochaine fête, je la ferai électrifier.
10: Jean-Yann.
5: Woody Allen.
10: C'est Jean-Yann.
7: C'est pas
6: Jean-Yann.
7: C'est
6: américain, non?
7: C'est pas américain.
5: Pierre Doris.
8: C'est français.
5: Pierre Doris.
7: Pierre Doris. Pierre Doris. Bonne réponse de Caroline Diamant. Qui a dit pour Jeff Nedelian, qui habite dans les Deux-Sèvres, il est mort. Alors pourquoi irais-je à son enterrement, puisque je suis sûr qu'il n'ira pas au bien.
12: Un peu, oui, ça c'est pas mal.
5: C'est un comédien, ça.
8: De Vos.
7: Non, c'est un poète, grand poète français.
12: Ah, Prévert.
7: Pardon.
12: Prévert.
7: Jacques Prévert. Bonne réponse de Christophe Beaugrand.
5: J'allais dire Patrick Sébastien.
8: Non. J'ai l'impression que l'intelligence est de ce côté aujourd'hui.
11: C'est pas une impression.
5: Ouais, mais pas le physique. Hein.
6: Et pas le thé.
5: Bon, alors nous, c'est pas beaucoup mieux, mais nous, on s'en fout, on mise là-dessus, on mise sur le talent.
7: Restons dans la mort pour cette citation.
12: Ah, décidément, il y a une
8: merci,
12: thématique aujourd'hui.
8: Merci pour cette thématique ah oui, qui donne la pêche.
7: À l'attention de Mme Bonnet qui habite Lens.
8: Un gros bonnet.
7: Juliette Bonnet qui a dit pour une femme, tout événement, même un deuil, se termine par un essayage.
10: Oh. Oh. C'est vieux ça, non ?
8: Sacha Guitry.
7: Alors ça, c'est vieux.
5: Ah, Laetitia Hallyday ?
7: Non.
5: Il est mort ?
7: Il est mort, ah oui, il est mort depuis un moment. Ah.
5: Oscar Wilde ?
7: Oscar Wilde, non.
5: C'est français ?
7: Bon, on se rapproche.
5: Ah, Giscard ?
7: Non.
5: George Bernard Shaw.
6: André Gide ?
7: André Gide, non.
5: C'est anglais ?
7: Alors, c'est anglais, non, c'est très français.
10: Il était écrivain ?
7: Ah oui, ça, pour être écrivain, il était écrivain.
5: Poète ?
8: Pouf.
5: Jean Cocteau.
10: Gide.
5: Proust.
7: Qui a dit Proust ?
5: Marcel Proust.
7: Mais pourquoi vous le dites comme ça, Bernard, Bernard Gérard ?
6: Parce que je suce une pastille.
5: Ah bon ?
6: Et j'ai failli dire Prout. Mais c'est Proust.
7: Et c'est Marcel Proust. Oh là bonne là. Réponse de Gérard Junior.
14: J'irai bien refaire un tour du côté de chez Swann, revoir mon premier amour qui me donnait rendez-vous.
7: Parfait.
14: Sous les chaînes.
5: Ils sont bien les deux vieux de Muppet Show, là.
12: On a nos références.
7: Ah, bah oui, alors vous, quand on parle de Proust, vous chantez d'Ève.
12: Bah oui, qu'est-ce que vous voulez.
7: Mais c'est vrai que du côté de chez Swann, c'est de Marcel Proust et c'était de lui aussi cette citation pour une femme. Tout événement, même un deuil, se termine par un essayage. Qui a dit, et c'est pour Claire Petitjean, qui habite Mur-sur-Allier dans le Puy-de-Dôme, je préfère les vieux aux jeunes. En effet, on n'a jamais hérité d'un jeune.
8: Ah, ça, si on le pousse dans l'escalier...
5: C'est une michto ?
7: Pardon ?
5: C'est une michtonneuse ?
7: Ah, non, non, t'as un habitué des grosses têtes qu'on aime bien.
5: Sim ?
10: C'est l'amiral ?
7: Olivier de Kersauzon, ah, oui. Bonne réponse de Valérie Mérès. Allez, on monte le niveau d'un cran maintenant avec des citations littéraires. Quoique Proust, c'était déjà littéraire. Mais là, ce sera plus difficile. C'est une citation d'ailleurs trouvée dans l'éditorial de Franz-Olivier Gisbert aujourd'hui, dans l'hebdomadaire Le Point, qui a dit « Ce sont les mots qu'ils n'ont pas dit qui font si lourd les morts

0: dans leur cercueil.
1: On dirait du Joule. Mais en imagé, quoi.
2: Ce sont les mots qu'ils n'ont pas dit.
0: Ce sont les mots qu'ils n'ont pas dit qui font si lourd les morts dans leur cercueil.
1: Mais c'est un dyslexique ou pas?
3: C'est une très ancienne tournure.
0: Alors qu'est-ce que vous avez compris, qu'on rigole?
2: Que ce sont les mots qu'ils n'ont pas dit qui les rendent si lourds dans les cercueils.
0: Oui, bah vous répétez la même chose.
2: Oui, mais ça y est, j'ai que...
4: Alors, c'est parce que, en fait...
0: En fait, faut pas mourir avec ses secrets.
2: Oui, parce qu'on a des choses qui vous pèsent et finalement, les cercueils sont lourds.
1: C'est Nicolas Sarkozy, alors.
0: Non.
1: C'est pas que
5: des secrets. Vivant.
0: Ah, c'est pas vivant, non.
5: C'est du 20e siècle.
0: C'est un académicien français du 20e siècle.
2: Maurice Druon.
5: Cocteau.
0: Mais on va dire plutôt la première moitié, même s'il est mort en 72.
5: Albert Cohen.
0: Ah non. Un romancier, essayiste, dramaturge.
5: Marc Lévy.
0: Non.
4: Ah,
0: j'avais dit que je montais le niveau. Hein,
4: Oui, ça y est, je sais.
1: Anouilh.
0: Ah, oh, ça m'étonnerait.
1: Jean Anouilh.
4: Il était bordelais.
0: Ah non, pas du tout.
1: Ah bon. C'est pas Jean Lanouille.
0: Ah non, c'est pas Lanouille.
2: Pensez à Mauriac.
1: C'est un aventurier aussi.
5: Pensez à Paul Nizan.
0: Ah non.
1: Est-ce que c'est un aventurier?
6: Dramaturgiste.
2: Dramaturgiste.
0: Dramaturgiste. Crachez votre pastille, Gérard.
2: Mais arrête de sucer pendant l'émission.
5: Crache ta valda depuis le temps que tu l'as.
4: Il a été remplacé par qui à l'académie?
0: Non, bon, ça, j'en sais rien.
4: Ah bah moi, c'est ça.
2: Est-ce qu'elle connaît?
0: Oh, bon, oui, tu parles.
1: Ah, donnez-lui juste pour.
6: Est-ce que ces pièces sont toujours jouées?
0: Oui, certaines, mais c'est plus rare.
2: Il a écrit des romans aussi, ou
0: par exemple,
2: du théâtre.
0: La ville dont le prince est un enfant.
1: Monterland.
0: Bonne réponse collective. Allez, plus difficile peut-être encore, mais c'est encore un dramaturge académicien français qu'il faudra trouver. Vous voyez, je vous donne les indications avant, qui a dit « La santé est un état précaire qui ne laisse présager rien de bon. »
5: Vous n'aviez pas le moral quand vous avez préparé l'émission.
2: T'as raison, parce qu'il y a des morts, des malades, des cercueils. C'est
0: ça,
2: bizarre.
0: Ça permet de rire de choses graves.
5: Mais pourquoi on rire? On les met à chaque le même jour.
0: C'est vrai qu'elle n'est pas très optimiste, cette citation, mais elle est drôle.
1: Marcel Achard?
0: Non, ce n'est pas Marcel Achard. La santé est un état précaire qui ne laisse présager rien de bon.
2: À mon avis, alors,
5: c'est du 20e siècle.
2: À mon avis, il a sorti les questions d'Halloween.
0: On est effectivement au 20e, là encore. Il est mort en 72. Bah tiens, la même année que Monterland.
1: Robert Lamoureux. Jules Romain.
0: Bonne réponse de Gérard Jugnot, l'auteur de Knock.
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0: Une question pour Henri Bernon, qui habite à Courcelles. Question qui nous emmène à Bruxelles. Place du Congrès, exactement. Qu'est-ce qu'on trouve?
2: Vous me cherchez aujourd'hui.
6: Madame des Crayoncourt.
0: Qu'est-ce qu'on trouve place du Congrès à Bruxelles depuis 1920?
9: Le fameux...
6: Un musée, le musée du nougat? Du chocolat?
10: Le musée de la BD?
9: Le fameux petit bonhomme qui fait pipi.
10: Le mannequin pisse, non?
0: Alors, mannequin pisse, non. Alors, il y a un monument célèbre à Place du Congrès à Bruxelles. C'est la colonne du Congrès. Mais au pied de la colonne du Congrès, qu'est-ce qu'il y a?
1: La maison natale d'Annie Cordy.
0: Ah, pas du
2: tout. Non. C'est grand. Vous dites, c'est au pied de la colonne. Est-ce que c'est grand?
10: C'est une plaque avec une inscription.
0: Il y a une plaque aussi, mais pas seulement.
9: Mais au pied de la colonne, il y a quelque chose d'écrit?
0: Il y a des choses écrites sur la colonne.
1: Mais en belge.
2: Et au pied de la colonne, est-ce que c'est grand?
0: Devant, derrière la colonne, partout autour de la colonne.
10: Mais il y a quoi, genre une fontaine, un truc comme ça?
0: Ah, une fontaine, non, mieux que ça.
2: Des jardins?
10: Un robinet?
0: Des jardins, non.
10: Un distributeur de bière?
0: Non,
1: patinoire.
10: Un jardin aquatique?
0: Non, écoutez, c'est plus officiel que ça. Plus sérieux, mesdames et messieurs.
9: Un bureau de vote?
1: Ça a rapport avec le Congo? Belge?
0: Non. C'est la colonne du Congrès, pas du Congo.
9: C'est
10: Des drapeaux. Il a un AVC, Belgique.
2: Est-ce que ça a un lien avec
10: la maison royale?
9: C'est un rapport avec la religion?
0: À la religion, non, pas du tout.
2: Avec Marc Dutroux?
0: Avec Marc Dutroux.
1: Avec les tramways?
0: Oh bah vous n'allez pas me dire que vous êtes belge aussi maintenant. Nous les Belges.
10: Nous les Belges, t'as intérêt à retirer ce que tu viens de dire, Beaugrand.
1: C'est un rapport avec la royauté?
0: Ah non, non. Du tout. Non.
2: Est-ce que ça se voit de loin quand on y va, ou il faut aller vraiment au pied de la colonne?
0: Non, ça se voit pas de loin. Non, mais la colonne, elle se voit de loin. La colonne du Congrès.
9: Mais alors, il y a simplement un panneau.
0: Elle fait 47 mètres d'eau, alors. Voyez.
9: Un panneau avec interdiction de faire pipi.
0: Et vous croyez que vous poserez une question, Ariel, sur le fait que depuis 1920 ou 1922, il y aurait un panneau interdiction de faire pipi le long de la colonne?
9: Non, mais les hommes font ça. Dès qu'ils voient quelque chose de...
10: Pardon?
2: Elle n'a pas tort. Quand on veut faire pipi dehors, on pourrait faire pipi contre n'importe quoi, mais on a besoin contre un arbre.
9: Voilà,
2: on pourrait faire
6: pour se cacher.

0: toi, un arbre te cache pas.
1: Quoi, un baobab?
2: Non, c'est un arbre. Non, c'est Stevie qui cache un arbre.
3: Non, Stevie, non, c'est Bernard. Non, moi, j'aimerais savoir si Bernard Henry fait pipi contre les arbres.
4: Oh, Bernard, il est pas comme ça.
5: Est-ce qu'il fait pipi d'abord?
2: Non, il ne fait pas pipi.
6: En tout cas, c'est pas Christine qu'on verrait pisser contre l'écorce.
5: Oh, joli.
0: Très joli. Ouais, bah, me chatouillez pas parce que je suis encore parisienne pour 2 jours. Et là, ça y est, c'est les beaux jours. Les quais chiotent à ciel ouvert. Ils viennent déféquer devant ma péniche.
5: Mais qui?
0: Les gens, les Français dégueulasses. Ça n'existe pas, ça, chez nous, les Corses.
3: Tous les Français viennent chier devant ta péniche.
5: C'est très rare de trouver une péniche au-dessus de la montagne. Ouais.
2: Et tu vas traverser la Méditerranée avec tes péniches ou pas? Qu'est-ce qu'on fait de ta péniche?
0: Oh là là, j'en sais rien.
5: Mais excuse-moi, je savais pas que c'était ta péniche.
0: C'est dégueulasse.
3: Ben si, c'est la péniche où il y avait toutes les crottes par terre, donc on s'est dit que c'était là qu'il fallait aller.
7: Alors ils viennent autour du mât de ton bateau.
0: Oui, voilà.
3: Non, c'est pas une péniche à voile.
0: Si, il y a un mât.
6: Alors dites ma colonne du congrès.
4: On s'en fout. Non mais attends, il y a forcément quelque chose d'intéressant.
6: Place du congrès, au pied de la colonne du congrès, qu'est-ce qu'on trouve à Bruxelles?
3: Est-ce que c'est joli?
6: Bah, joli, c'est pas le but.
4: C'est pas la constitution écrite dans le marbre?
6: Non.
3: Est-ce que ça a un rapport avec l'Union Européenne?
6: L'Union Européenne, pas spécialement.
0: Et sinon, vous avez des questions marrantes?
6: Ah bah ça, c'est une question quand même intéressante.
7: Ah oui, la signature d'un traité.
6: La signature d'un traité. Non, regardez.
3: Oh là là, il y a des Belges au fond.
2: Oh là là, il y a des Belges.
3: Il y a des Belges.
6: Plusieurs mains qui se lèvent dans la salle.
0: Oh.
6: Et ben, ils seront pas venus pour rien.
5: Il y a des Belges au fond, je vais les voir.
6: En attendant, monsieur Bernon de Courcelles. Lui a touché 300 euros et peut-être 100 euros de plus. Ça tombe bien si on a des amis belges parmi nous.
3: Alors,
6: aujourd'hui.
3: Bonjour, c'est quoi votre prénom?
8: Michel.
3: Alors bonjour Michel, vous venez d'où exactement?
8: Je viens entre autres de Bruxelles, mais surtout de Namur.
3: Ah, il vient de Namur. Ah, oui. Je ne fais pas bien l'accent. Je vais me faire punir.
8: Votre accent, c'est l'accent de 100 000 personnes dans un quartier de Bruxelles.
3: Ah ben voilà, c'est mes potes, c'est ce que je...
0: Merci monsieur.
8: C'est à cause de Coluche. C'est Coluche qui a répandu cette mode de cet accent.
3: De cet accent-là, dis donc. Alors bon, mais c'est vrai que vous n'avez pas d'accent, monsieur. Alors,
8: de Verviers.
3: Alors, il a l'accent de Verviers, c'est plus précis. Alors, dites-moi Michel, quelle est la réponse? Qu'y a-t-il au pied de cette colonne?
8: Le soldat est connu.
6: Le soldat connu belge.
3: Eh ben bravo Michel, vous avez gagné 100 euros.
6: Eh oui.
3: Bravo.
0: Ah, c'est une bonne question.
6: Eh oui, il n'y a pas que chez nous qu'il y a un soldat inconnu.
4: Ah, c'est dingue.
5: Sauf qu'en Belgique, il a son nom sur la plaque.
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6: Alors là, une question de culture générale
5: j'arrive.
6: Pour Sarah Breton qui habite Sancy dans l'Yonne, importante, parce que c'est vrai que tout le monde connaît Marco Polo, mais on connaît moins celui qui a succédé à Marco Polo. Je dis ça parce qu'en fait, si vous allez au Millennium Center de Pékin, le bas-relief consacré à l'histoire de la Chine comporte... Qu'est-ce qu'il y a?
11: Non mais on fronce vraiment, tous les yeux.
5: Vous êtes trop lus.
12: Le bas-relief de Pékin en Chine.
2: Ça commence mal.
4: Ça devient inquiétant.
11: Je ne sais pas qui vous a offert des livres.
5: Oui, mais j'ai une larme de l'œil gauche. Donc là, je ne sais pas si c'est la joie, la frustration, la tristesse, je ne sais pas. Mais...
6: Bon, vous allez à Pékin.
11: Oui,
5: d'accord. En express.
6: Vous allez au Millennium Center de
11: Bien
6: Pékin.
11: Sûr.
5: Normal, en port resto.
6: Là, il y a un bas-relief qui raconte l'histoire de la Chine.
11: Oui.
6: Et on n'y trouve que 2 noms étrangers, 2 Italiens. Le premier, c'est effectivement Marco Polo. Le deuxième, qu'on voit revêtant l'habit de mandarin confucéen, ça veut dire de Confucius, est en train de scruter le ciel parce que c'est l'homme qui a dessiné des maps mondes qui ont fait connaître aux Chinois le reste du monde. C'est lui qui a traduit en chinois des livres de philosophie, de mathématiques et d'astronomie. Et inversement, il a révélé à l'Occident Confucius, sa philosophie. Vous voyez que c'est un homme presque et quasi aussi important que Marco Polo.
4: Mais même peut-être plus.
6: De qui s'agit-il?
5: Calvino.
11: Il a un nom italien?
6: Ah oui, il a un nom italien.
4: Donc c'est pas Guillaume de Rebrouck, parce que c'est celui auquel on pense.
11: Guillaume de Rebrouck.
12: C'est marrant parce que vraiment, tu lis dans ma tête, je pensais à Guillaume de Rebrouck. Ouais,
11: qui a un nom très italien.
6: Et cet Italien est à l'origine de la dénomination actuelle de nombreux pays. Il a profité de sa présence en Chine pour affiner la cartographie de cette région du monde, la Chine, et même il a, il faut le dire, longtemps hésité avant de présenter à l'empereur une carte dont la Chine n'était pas le centre, parce que vous imaginez bien que
11: c'est Mappy. Non.
5: C'est pas un génois, c'est un génois.
6: Non, non, non, il était né à Macerata, dans les États pontificaux.
2: Ah oui. Est-ce que c'est un nom italien très courant, très encore?
6: Ah oui, oui, le prénom et le nom.
5: Ah, Luigi Mario.
12: C'est Giovanni.
2: Giovanni.
5: Non. Gianluca.
4: Vous êtes conscient qu'on va redonner un sixième chèque de transport?
6: Peut-être même un septième.
12: Mais enfin, pourquoi tu es défaitiste comme ça?
4: Parce qu'on ne connaît pas ce bonhomme, donc forcément.
6: Parce qu'il ne le connaît pas, ça devient un bonhomme.
12: C'est un pote à Marco Polo et toi tu l'as.
5: Non, mais surtout, il dit on, forcément. Toi, tu sais pas, alors nous, on sait pas. Bon, tu as dit, c'est vrai que ça arrive souvent.
2: Alors, pas du Leonardo,
6: Marco Polo, vous situez ça dans quelles années?
4: Il est 1275, 1306 ou 7.
6: Alors, lui, il est allé. Arrivé après Marco Polo.
12: Ah, oui. Ah bah déjà, ça nous aide.
4: Mais, mais au 14e siècle, donc.
6: Il est là-bas, non, au 16e siècle.
2: Giacomo, quelque chose.
6: Et il est mort en 1610. Et il est mort à Pékin.
4: Et
6: hein,
4: donc, c'est pas Torricelli ou quelqu'un comme ça?
6: Non, non.
5: C'est un peintre aussi, c'était un peintre.
12: Est-ce qu'on aurait donné son nom à une recette?
6: Non, mais son nom.
5: Alors, c'est pas Luigi Tiramisu?
4: Est-ce que moyen aurions-nous de le découvrir sans le connaître?
6: Ah bah, le pape François, assez récemment, en 2022, en décembre 2022.
4: Ah, parce que c'était un missionnaire jésuite.
6: Le pape François a signé un décret le déclarant vénérable.
4: Ah, donc c'était un missionnaire de l'Église.
12: Ah là là, oui, si je pouvais lire les décrets
3: qui me déclaraient vénérable.
6: Prêtre jésuite italien,
4: voilà, c'est ça.
6: Missionnaire en Chine impériale.
2: Il n'y a pas du Lombardo.
4: C'est Matteo quelque chose.
6: Matteo
12: Razzi.
4: J'ai raconté sa vie.
6: Alors, et puis, ça c'est honnête.
11: Matteo Stromboli.
5: Mais Alzheimer est arrivé.
4: J'ai oublié.
11: Matteo
5: Bagna.
12: Matteo Scampi.
4: C'est un prêtre, c'est un jésuite. Ouais, je revois tout ça maintenant.
2: C'est un grand joueur de foot.
4: Et c'est vrai qu'il avait carrément, il avait son pavillon dans la cité impériale.
6: Vous voyez?
4: Non, mais ça me revient.
6: Vous voyez que c'est une belle question.
12: Alors, le nom.
4: C'est un beau sujet, en tout cas.
6: Il y a eu Marco Polo et
11: Matteo Poli.
4: V quelque
6: non. Non, mais c'est un nom italien. Très courant.
11: Oui,
6: hein.
11: Vecchio.
12: Alors, Matteo.
4: Matteo Rizzi. Un nom comme ça.
11: Razzia sur la schnouf.
6: Pensez à un grand tube italien chanté par.
2: Toto Cutugno.
12: Temi Cantare.
5: Toto Cutugno.
12: Ramazzotti.
2: Sara Perchetti, amo.
6: Oh merde.
12: Laura Pagini.
2: Ramazzotto.
12: Risotto.
11: Risotto.
6: Matteo.
2: Matteo.
6: Vous l'avez quasi dit.
4: Non, mais je le connais, mais je.
12: Matteo.
2: Razzi.
11: Di Razzo.
2: Razzi, Razza, Razzi.
12: Razzi.
5: Razzi.
12: Razzi.
5: Razzi.
12: Pozzi.
5: Razzi. Razzi. Razzi. Razzi.
12: Pizza.
2: Razzo. Razzo.
12: Zozo.
5: Razzo. Matteo Zizi. Matteo Zaza. Matteo Zozo.
12: Est-ce que c'est toi,
5: on
12: Zaza?
5: On peut tous les faire, pas tous les faire.
6: Né d'un père pharmacien dans une famille de 13 enfants.
12: C'est gentil de nous aider quand même.
11: En plus, 13 enfants, on va trouver un prénom pour chaque.
6: Il a effectivement.
12: Comment s'appelaient les frères?
6: Il a voyagé jusqu'en Chine. Et il a appris les diverses langues chinoises. Et même la langue écrite, le mandarin. Il était doué pour les langues.
5: Ça devait être dur à l'époque, en plus, d'apprendre tout ça.
6: Oui, oui,
5: il
6: n'y
5: avait pas Google Translate.
4: Matteo Ricci.
6: Et comment vous dites?
4: Matteo Ricci.
6: Matteo Ricci. La réponse de Franck Ferrand.
11: Ah oui, Ricci et Poveri. Ricci et Poveri.
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6: Ah, une question assez compliquée encore.
12: Bah
6: oui, mais enfin, il faut donner une chance à nos auditeurs. Et cette fois, ce sera pour Martine Velasco. Mme Velasco habite Saint-Jean-Brévelay dans le Morbihan. Et je vais vous parler d'un Italien qui est loin.

0: au-dessus des autres, puisque lui, il a fait six fois la chose. Enfin, six fois la chose.
1: La quoi, la chose?
2: Qu'est-ce que vous racontez, Laurent?
3: Il a fait six fois la chose pour laquelle on le connaît.
0: Voilà. Il s'appelle Gianfranco De Tori.
3: Gianfranco, vous êtes sûr?
0: Oui, ou Frankie De Tori, on l'appelle aussi.
3: Ouais, hein, Frankie Vincent.
0: C'est son petit nom, hein, Frankie. Frankie De Tori. Et Frankie De Tori, il a gagné six fois la chose. Six fois, c'est un record. Les autres n'ont gagné parfois que quatre fois la chose.
4: C'est le Giro.
0: C'est sportif, le Giro, non.
3: C'est sportif.
5: C'est sportif. Le Palio de Sienne.
0: Le Palio de Sienne, non.
4: Est-ce que c'est sportif?
0: C'est sportif, oui.
4: C'est du cyclisme?
0: Du cyclisme, non.
4: C'est un sport collectif?
0: Alors, il y a deux Français, même trois, quatre, cinq, six Français qui ont gagné quatre fois. Un Irlandais qui a gagné quatre fois, mais le record, c'est six fois.
3: Il a gagné six fois en combien, sur combien d'années, Laurent?
0: Alors, je vais vous dire les années, si vous me demandez,
2: oui,
0: je vous réponds.
2: Ça va nous aider, ça
0: 95, 2001, 2002, 2015, 2017 et 2018.
6: On peut faire ce sport assez vieux.
3: C'est sur 26 ans.
6: Donc, on peut faire ce sport assez longtemps dans
3: en âge.
0: Ah oui, oui, vous avez raison.
2: Du golf.
6: Il a commencé, il devait avoir 20 ans.
0: Et vous seriez capable, en tout cas, j'en suis sûr, vous, chère Isabelle, de me donner au moins deux noms des Français qui, eux, ont gagné quatre fois.
6: Ah, ça, alors c'est hippique.
5: Le Tour de France, c'est hippique.
6: C'est hippique.
5: Tour d'Italie.
6: Ah.
0: Le Tour d'Italie, non.
5: Le Tour de France.
6: C'est hippique, c'est à cheval.
4: Le Grand Prix d'Amérique.
6: Hippique. C'est à cheval.
0: C'est hippique, comme vous dites.
6: Ah, oui. C'est hippique.
4: C'est hippique.
6: Bon, alors, Bazir en fait partie.
3: Il y a Dari Boudboul, la course des jockeys.
0: Dari Boudboul, elle a gagné aux grosses têtes, mais...
6: Bazir en fait partie ou pas?
0: Non, il n'y a pas Bazir. Il y a Freddy Head et Yves Saint-Martin, par exemple.
3: Ah, c'est le Grand Prix d'Amérique.
5: Le Grand Prix de Diane.
0: Le Grand Prix de Diane, non.
6: D'Amérique.
5: Non, c'est du galop. Donc c'est du galop. C'est du galop.
0: Le Grand Prix de l'Arc de Triomphe qui a lieu dimanche. Bonne réponse de Jean-Philippe Janssen. Vous étiez là, Isabelle, mardi dernier, quand on a déjà fait deux questions sur le Grand Prix de l'Arc de Triomphe.
6: Je sais, mais moi, je vous dis que des trotteurs.
0: Donc, vous ne serez pas au Grand Prix de l'Arc de Triomphe ce week-end,
6: non.
0: Isabelle.
6: Non.
4: Il s'appelle comment, l'italien? Ah, vous l'avez déjà dit.
0: Ah, bah oui, Gianfranco.
4: Ah oui, j'ai oublié.
0: De Tori. Alors, les Français qui ont gagné quatre fois sont Yves Saint-Martin, Freddy Head, Thierry Jarnet, Olivier Peslier, et vous avez un Irlandais, Pat Hedry. Je pense qu'il s'appelle...
3: Pat Hedry.
6: Oui.
5: Ça fait
3: un peu...
0: C'est pas un Chinois.
3: Pat, et plus loin,
6: Hedry.
3: D'accord. C'est bien.
0: Et l'entraîneur qui a obtenu le plus de victoires, ça je suis sûr que vous le connaissez, Isabelle, c'est André Fabre. Ça vous dit quelque chose, ça, André Fabre? Bah, vous connaissez rien au turf.
6: Le galop, arrêtez avec ça. Je ne connais pas toutes les écuries du galop, tous les entraîneurs du galop. Non, non. Moi, je m'intéresse au trot à Vincennes. Voilà.
0: Mais c'est très limité quand même.
6: Et alors?
0: Pourquoi vous êtes arrêté au trot à Vincennes?
6: Parce que j'aime bien, parce qu'il y a un suspense, parce qu'en fait, c'est émouvant, parce qu'on sent que le cheval est retenu, et s'il se met à la faute, et ben voilà, il a perdu. Ah. Et s'il fait quelques pas de galop.
4: Ah, toi, t'aimerais bien retenir le cheval,
6: non.
4: C'est pour ça que t'aimes bien Johan Rioux, en fait. Hein. T'as envie de retenir le pur sang, là. Hein.
3: Hey,
4: comme ça, qui galope vers toi, là, tu fais.
3: Le cheval de travail.
4: Ça y est, il va te
6: jouer. Oh mon dieu, ça y est, j'ai
0: l'image. Parti, on était tranquille depuis une heure. On l'a réveillé.
5: Qui a réanimé Rioux?
4: C'est de ma part.
3: Oh là là là. Prends ta cravache.
4: Le trot, c'est quoi? Imaginons, toi, t'es la cavalière et tu fais des coups de fouet, c'est ça, sur le...
3: Mais dis-lui, attachez-le. Moi, je veux plus voir ces petits bras qui font ça.
6: Ils fouettent pas leurs chevaux, non?
4: Non, t'es méchant, toi.
6: Mais non. Non, ce qui est simplement, s'il trotte et s'il se met à la faute, il fait quelques pas de galop, c'est moi, je trouve que c'est très émouvant.
3: Mais c'est sur une petite voiture ou pas?
5: Oui, sur une voiture.
0: Elle l'a déjà expliqué mardi dernier.
3: Ah bah oui,
4: mais alors... Et tu joues ou pas? Tu gagnes?
3: Alors oui, forcément.
0: Elle fait en trois jours, elle oublie.
4: Gaourazi, moi, je connais.
6: Il a la retraite, le
3: Moi, je connais l'idéal du gazo.
0: Ah, oui, c'est ça. Une de mai aussi.
5: Tout ça sur les trotteurs.
6: Mais Ourasi était extraordinaire.
0: Ah, Ourasi, mangez des pommes, Ourasi, c'est un cheval normand.
5: Ouais.
4: Il avait un problème pour féconder après, je crois, non?
0: Non, ça c'est Mourouzi, ça.
4: Mais oui, mais c'était un génie, il avait un problème, il était dans son pré en Normandie, il n'arrivait pas à se lancer. Tu m'emmèneras un jour aux courses?
0: Non, dis non, dis non.
5: Au Franprix.
3: Oui, oui.
4: Dis non. Oui, à Longchamp, on ira faire...
0: La vie au champ.
4: On t'amènera au champ, t'inquiète.
3: À Vincennes, ouais.
5: Je crois qu'il y a un carré nudiste en plus à Vincennes.
0: Il y a quoi?
4: Il y a un carré nudiste.
0: Non, mais pas dans
3: vrai,
0: pas dans l'hippodrome.
3: Dans la forêt, oui, bah non.
5: Si, les chevaux sont...
3: Les chevaux sont à poil, souvent.

0: aujourd'hui sur un Artipop. Moi, je connaissais pas cette marque Artipop. Qu'est-ce que c'est qu'un Artipop qu'on s'arrache, paraît-il? Il y en a des moins chers que d'autres, mais ça peut aller jusqu'à 4000 euros l'Artipop. Mais de quoi s'agit-il?
1: C'est des vêtements?
2: Un vibromasseur.
0: Un vibromasseur? Non.
1: C'est des vêtements?
0: Des vêtements, non.
2: Des baskets?
0: Des baskets, non.
1: Des lunettes de soleil?
0: Elle n'est pas lue le Figaro aujourd'hui.
2: Non,
1: non.
0: Et c'est un papier
2: jamais
0: de Marie-Gabrielle Graffin qui, effectivement, consacre tout un article, une demi-page à l'Artipop.
1: C'est quelque chose, c'est une porte.
0: Alors, ça a été créé en 2012, cette marque. C'est une marque de luxe. Hein, puisque,
1: c'est décoratif?
0: Alors, comporte, vous dites, c'est ça?
1: Comporte?
0: Oui, comporte, oui. Comporte. C'est,
1: comme
0: oui,
1: des lunettes, un chapeau?
0: Pas tout à fait comme des lunettes ou un chapeau.
1: C'est des dentiers?
0: À des dentiers Artipop.
1: Ouais, des dentiers Artipop.
2: C'est un sac?
0: Alors, un sac, le mot serait impropre, parce que, évidemment, vu ce qu'on met dedans, ce serait quand même un peu compliqué.
1: Ah, c'est un truc pour porter les bébés?
0: Bonne réponse de Jérémy Ferrari. Effectivement, on appelle ça le Birkin des mamans, parce que Jane Birkin a été la première à utiliser cette marque, l'Artipop. Enfin, la première, je suis pas sûr, parce qu'en 2012, à mon avis, à un petit moment qu'elle avait accouché déjà. Mais si elle portait encore Charlotte dans un Artipop, c'est qu'il y a un problème.
2: Ça, c'est gênant.
0: Mais en tout cas, c'est une marque née aux Pays-Bas. Il y a une demi-page sur, effectivement, ces sacs, vous voyez, qui permettent de porter le bébé sur le ventre. J'imagine que... Maintenant, qui est papa parmi vous, les garçons, là?
3: Moi, je l'ai fait. Le porte-bébé, oui, mais ça fait très mal au dos, ça.
0: C'est génial. Ah ouais, au dos du bébé ou à votre dos?
3: Non, ça fait mal au dos parce qu'on a une position pas naturelle, donc il faut.
1: C'est vraiment les hommes. Et l'avoir 9 mois dans le ventre, ça fait pas mal au dos, Baptiste?
3: Non, mais ça, c'est un truc qui me manquait beaucoup. J'adorais avoir le porte-bébé, avoir mes filles devant, c'est trop bien.
0: Et donc, vous n'aviez pas un Artipop, alors?
3: Non, j'avais un porte-bébé classique.
0: Et vous, monsieur de sa mère?
4: Je me souviens plus. C'était, vous savez, moi, je suis vieux. J'ai plus de souvenirs de ça. Mais en revanche, j'ai vu une vidéo récemment avec un Artipop, très rigolote. Et c'est un père de famille qui a son bébé dans un Artipop, sur le dos, et il cherche son gamin, il y a la poussette devant lui. Et le gars fait une crise de panique parce qu'il a paumé son gamin.
1: Il a oublié que le bébé était dans le dos.
4: Tout, il se retourne et tout, il y a le gamin qui est, il y a le gamin qui est dans son dos.
1: Et il tombe dans les pommes et le bébé est mort.
4: la vidéo est hilarant, vraiment. Une vidéo d'Artipop. Donc, en lien, donc, avec ce que vous disiez, Laurent. Donc, mon intervention va être gardée au montage.
0: Et vous alors, Carina, vous avez été maman, vous alors?
5: Bah, je suis toujours, hein.
0: Vous l'avouez, ouais. Oui, mais elle n'est plus en âge que vous la portiez, ça que je veux dire.
5: Oh non, ce serait l'inverse, maintenant.
1: Elle
5: a 21 ans, ma fille. Je la portais dans un porte-bébé, ouais, bien
0: Comment
5: sûr.
0: Comment peut-on imaginer que cette jeune femme ici présente est une jeune fille de 21 ans? Vous rendez compte un peu?
5: J'ai 53 ans.
0: Mais ça ne se voit tellement pas.
5: Oh, vous êtes mignon.
1: 52, hein.
0: Et surtout, alors, depuis qu'elle a retrouvé l'amour, alors elle est rayonnante.
1: En ce moment, je peux pas trop venir vous voir, mais j'écoute en podcast et donc j'ai entendu cette fameuse émission où il y a une espèce de psychopathe là qui a voulu qui t'a dragué en direct et finalement il t'a pécho alors.
5: Ouais.
3: C'est vrai. T'as pécho un auditeur?
5: Ouais.
3: Oh,
1: mais non.
3: C'est légal ça encore aujourd'hui?
5: Bah, je crois, il est majeur.
3: Mais c'est le majeur,
0: ça. Pour
3: va.
0: Les femmes, c'est légal.
3: Ah oui, voilà, c'est ça.
1: Non, c'est un auditeur qui a appelé, qui t'a demandé des places pour venir voir ton spectacle.
5: Non, il a
1: c'était
5: appelé.
1: En province.
5: Il a pas appelé pour demander des places, il a appelé pour dire qu'il me trouvait charmante.
1: Ah oui,
0: à la radio.
5: Et comme j'étais vraiment morte de faim, j'ai craqué.
1: Mais c'était en province, je me rappelle, c'était sur une date en province.
5: Non, lui, il habite à Nantes, mais il est venu me voir jouer à Paris.
1: Ah oui, il a vraiment faim aussi, d'accord.
0: Il habite à Nantes, Ligonnès, il s'appelle.
3: Ah ouais. Il fait des terrasses.
5: Non, il a une très belle terrasse.
1: C'est génial.
0: Il y a une Madame Boxo, parce qu'on connaît.
3: Oui, il y en a une.
0: Moi, j'aime bien savoir un petit peu quand même.
5: Il est marié.
0: La vie de mes grosses têtes. Et maintenant, vous êtes une grosse tête à part entière, Monsieur Boxo.
3: Et vous voulez savoir quoi?
0: Il y a une Madame Boxo.
3: Oui, il y a une Madame Boxo depuis.
0: Qui fait le même métier que vous, souvent.
3: Non, elle est orthophoniste.
0: Ah oui.
2: Elle est vivante?
3: Elle apprend au journal.
4: J'ai une question qui va plaire à Laurent. Et est-ce qu'il y a un box-office?
0: Génial!
3: Bravo!
1: Ça fait plaisir, j'ai jamais vu rire autant Laurent.
5: Non mais moi je sais pourquoi Philippe s'est marié en revanche.
0: Ah pourquoi?
5: Parce que pendant le Covid, vous êtes rendu compte que vous supportiez.
3: Je connais bien. Oui, c'est vrai.
0: Et vous Constance, vous espérez aussi trouver l'amour ici à RTL?
5: Pourquoi un?
0: Ah, vous voulez plusieurs...
1: Oh là, le nombre d'appels que vous allez recevoir.
5: Et vous m'avez pas demandé si j'avais des enfants.
0: Non, je vous ai pas demandé parce que je crois que vous n'en avez pas.

0: question. Je n'ai pas d'enfant, heureusement pour ma chatte.
1: Allez, c'est top. Et on enchaîne tout de suite sur le point trafic.
2: Elle parle de son petit animal de compagnie.
0: Non, de ma chatte.
2: Pour Stéphanie Rioche, j'enchaîne avec une question.
1: Oui.
2: Pour Mme Rioche qui habite Metz en Moselle. Quel point commun ont les acteurs Jude Law, Anthony Quinn, Rex Harrison et Anthony Hopkins?
3: Ils ont des jumeaux?
4: Ils ont tous joué un pape.
2: Ils ont tous joué un pape. Bonne réponse. J'aime bien Arnaud de Saver qui trouve pas de réponse mais qui hoche la tête.
5: Mais, je hoche de la tête parce que ça ne m'étonne pas du tout que Baptiste ait trouvé la réponse. Il a une culture cinématographique incroyable.
2: Eh ben on va vérifier.
5: J'en discutais avec lui il y a pas longtemps. Il est vraiment passionné par les histoires de cinéma.
2: On va vérifier parce que justement j'ai fait exprès là. J'aurais pu mettre Michel Piccoli dans la liste aussi mais ça aurait été un peu trop facile. Jude Law c'est dans une série récemment qu'il a joué un pape.
1: C'est Young Pop non?
2: Anthony Quinn c'est un peu plus loin évidemment. Rex Harrison. Je crois que c'est dans un film entre Michel-Ange et le pape de l'époque, Jules et quelques.
1: C'est de Jules II.
2: Voilà, et Anthony Hopkins aussi a joué un pape. Mais justement, dans cette liste, j'ai enlevé quelqu'un qui a joué le pape Pinoff dans un film qui s'appelait Lixtomania, un film britannique. Mais qui a joué le pape Pinoff au cinéma?
1: Galabru, il avait la...
2: Michel Galabru, non.
0: Il
1: avait le tour de taille.
2: Comment vous dites?
0: Rowan Atkinson.
2: Ah, Mr Bean, c'est pas bête, mais non, puisque c'est un film britannique.
1: Sean Connery,
2: non.
1: Donc c'est un Anglais?
2: Un Anglais, oui.
0: Il est vivant?
2: Il est vivant, il a 84 ans aujourd'hui.
1: Oula. Ah. C'est pas un membre des Monty Python?
2: Ah, c'est intéressant ce que vous dites là. Ah. Un membre des Monty Python. Mais la réponse est non.
1: Alors pourquoi c'est intéressant ce qu'il a dit là?
2: Réfléchissez.
1: Ah, c'est un rapport avec le Python, le serpent?
2: Non.
1: Il s'appelle Snake?
2: Non, mais c'est un membre.
0: C'est un humoriste?
1: C'est David Snake?
4: Non. C'est un membre.
0: C'est un membre des Blues Brothers.
2: Un membre des Blues Brothers? Non.
5: C'est pas un nom de membre en anglais, c'est pas leg ou finger?
1: Non, il fait pas des jeux de mots non plus à chaque phrase.
5: Je fais des jeux de mots en anglais, pardon.
2: Un membre? Non, c'est intéressant. Vous dites les Monty Python, c'est un groupe britannique célèbre.
5: Ah, mais les Beatles alors?
2: Alors?
5: Eh ben, Lennon, non?
2: Lennon,
5: ou McCartney?
2: Non plus.
5: Ok.
1: Ah, bah, c'est dommage.
0: Harrison?
2: Non.
6: Ah, bah, l'autre.
1: Le dernier que personne connaît.
5: On a cité les quatre.
2: Vous n'avez pas cité les quatre.
0: Non. Mais on cherche quoi?
2: Vous avez cité John Lennon, Paul McCartney, George Harrison.
5: Et Ringo Starr.
2: Bonne réponse.
1: Il avait dit Italie, Ringo Starr.
2: Bonne réponse d'Arnaud de sa mère. Ringo Starr a joué un pape au cinéma.
1: Ah bon?
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2: Une autre question culturelle, mais pas de peinture cette fois. Là, Isabelle, vous allez être contente. On va parler de Manon des Sources, une future comédie musicale tirée de l'œuvre de Marcel Pagnol. Dans Le Parisien, aujourd'hui, on nous présentait la jeune fille de 23 ans, Maëling Nguyen, qui va être la nouvelle Manon. Après, on s'en souvient, évidemment, Emmanuel Béart, mais il y en a eu d'autres avant, parce que Pagnol lui-même avait, on le sait, tourné Manon des Sources et Jean de Florette. Mais justement, au départ, Manon des Sources et Jean de Florette n'étaient pas des livres en soi. C'était deux parties d'un seul et même roman. Comment s'appelle le roman dans lequel on trouvait les deux parties intitulées Jean de Florette et Manon des Sources?
0: Ah, c'est pas le château de ma mère, évidemment.
2: Ah non.
0: Ni le livre de mon père.
2: Ah non.
8: Non. Un livre qui réunissait les deux.
2: C'est la question.
0: C'était pas
4: un roman très connu de Pagnol.
2: Pardon.
4: C'est un roman très connu de Pagnol.
2: Oui.
9: Évidemment.
2: Quand on sait pas que le docteur Gachet peignait, on ne donne pas de leçon à monsieur Rioux, Hector.
4: À la gloire de mon père, peut-être?
9: Non.
6: Le temps des secrets.
2: Pardon?
6: Le temps des secrets?
2: Non.
6: Ah si.
2: Non mais...
6: moi je vais faire comme Hector. Si, c'est ça. Si. Bon allez, question suivante.
4: Est-ce qu'il y a une adaptation?
6: N'applaudissez pas, c'est mon métier.
2: C'est Jacqueline, la femme de Marcel Pagnol, qui a été la première à jouer Manon des Sources.
6: Ah ouais, elle était mauvaise. Heureusement qu'elle était... Non, c'est vrai.
4: Il n'y avait pas de Depardieu.
2: En 1952, non mais je vous parle de la première version.
6: Oui, mais je l'ai vue, elle n'était pas bonne.
2: Jacqueline Pagnol?
6: Ah non.
2: Ah ouais.
6: Ça se voit qu'elle a couché avec l'auteur. Hein, parce que franchement...
2: C'était du covoiturage.
4: En Pagnol.
0: Est-ce que c'était pas un truc référence à son pays?
2: Non, mais c'est...
0: Oh, mon pays.
2: Non, mais

0: franchement, si on connaît l'histoire de Jean de Florette et de Manon Desources...
1: C'est l'eau, c'est l'eau.
0: Ah oui,
1: l'eau. Oui, c'est l'eau.
0: L'eau.
1: L'eau vive.
0: Non, ça commence par l'eau.
1: L'eau.
0: L'eau vive, ça c'est...
1: On peut donc considérer que j'ai la moitié d'une bonne réponse déjà.
0: L'eau vive, c'est le père d'Emmanuel Béard, l'eau vive.
1: Donc l'eau...
2: C'est un adjectif après l'eau.
1: L'eau retrouvée.
0: Non, pas l'eau retrouvée.
2: L'eau perdue.
1: L'eau de source.
0: C'est pas l'eau de source.
3: L'eau des.
0: L'eau des, oui.
1: L'eau des.
4: L'eau des monts. L'eau des montagnes.
0: Des montagnes, non, mais on se rapproche.
2: L'eau des collines.
4: L'eau des vallées.
0: L'eau des collines. Bonne réponse de Johan Rioux.
5: Voyez, c'est plutôt Madame Marchand qui a presque tout trouvé, hein, parce qu'après c'est facile.
1: Merci.
5: Donc il dit montagne, colline. Il est super aidé, alors que Madame Marchand, personne ne l'aide. Hein. Elle c'est toute seule, elle est obligée de trouver.
1: Mais c'est parce que je suis noire.
5: Mais c'est ça.
1: Mais on ne nous a jamais aidés.
5: Vous savez, on n'était même pas aperçus.
0: Je suis d'accord.
5: Je vais aux toilettes.
0: Monsieur Oval, vous n'êtes pas obligé d'annoncer. Remarquez, moi, je fais toujours ça aussi.
1: Oui, moi aussi.
0: Au cas où il m'arriverait quelque chose dans les toilettes, j'annonce toujours.
1: J'y vais.
0: Ça les a surpris à BFM au départ. Je dis toujours, tiens, je vais pisser. Bah, merci pour l'information. Bah, oui, bah, j'aime le dire.
3: Ouais. Pendant l'émission?
0: Non.
6: Ah, bon.
0: Bah, non. Bah, monsieur, bonsoir, je vais pisser. Non.
1: Ce serait tellement
2: drôle.
1: Au milieu
2: des attentats.
0: Non, justement, avant 20h, vous voyez, je prends mes précautions.
2: C'est vrai.
0: Et donc, avant 20h, qu'est-ce que je fais? Bah, je dis à tout le monde, bon, bah, je vais au cas où, je sais pas.
1: Ah oui, on cherche.
0: Parfois, les portes se bloquent aussi.
1: Ah oui, oui.
0: Vous voyez, et vous êtes enfermés à l'intérieur et personne vous cherche.
1: Excusez-moi, pourquoi vous ne prenez pas votre portable?
3: Parce que parfois, ça passe pas dans les toilettes.
1: Ah bon?
2: À RTL, ça passe pas.
0: Alors, le portable, c'est pas propre dans les toilettes parce que ça ramasse tous les.
3: Bon, ça dépend ce que vous en faites, vous nettoyez pas la.
6: Où
1: non, mais vous pensez à des trucs.
3: Vous nettoyez pas la cuvette.
6: Il
3: n'y
6: a pas des particules de caca en suspension dans les toilettes non plus.
3: Ah oui, on va
1: peut-être à BFM.
3: Non, mais enfin, n'importe quoi.
2: Mais est-ce que par contre, Laurent, est-ce qu'une fois ça vous est arrivé pendant une émission en direct d'avoir une envie pressante?
3: Oh, ça y est.
0: Jamais, jamais. Et pas en vous regardant en tout cas.
1: Ah, il y a résultat.
6: Il est de retour.
0: Vous aurez que déjà de retour.
6: Non, c'est pas moi, c'est au bas.
2: Vous avez un petit pipi.
5: Franchement, je suis allé dans les toilettes, j'ai entendu ce que vous disiez. C'est dégueulasse.
4: Rien de mal sur
5: vous. Et vous avez profité du fait que je suis pas là pour faire baisser le niveau.
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0: Va nous permettre de parler à Christophe Cardo. Dans un instant, il sera en ligne, monsieur Cardo. Et il est collectionneur, un collectionneur passionné, au point d'ailleurs qu'il a tatoué sur son bras, le haut de son bras, son épaule, on peut même dire. Il a fait tatouer l'objet de sa collection. Mais qu'a-t-il de tatoué sur son épaule, monsieur Cardo, à qui on va parler dans un instant?
3: Johnny Hallyday.
0: Non.
8: J'espère qu'il collectionne pas les sextoys.
0: Non.
3: Un dé à coudre.
0: Un dé à coudre, non.
8: Un objet.
0: Alors un objet, oui et non, mais on ne peut pas considérer que ce soit un objet. En tout cas, si on le regarde comme ça sur son épaule, sur son avant-bras, ça n'est pas un objet.
2: Mais ce n'est pas un être humain, en tout cas. Ce n'est pas un personnage, c'est pas
3: Mais tu ne collectionnes pas les êtres humains.
0: Oui, alors,
6: mais les aventures.
0: Qu'est-ce qu'il y a, monsieur Buxy?
5: Je demande, c'est quoi la question? C'est quoi?
0: Il me semblait pourtant que c'était très, très simple.
3: Non, mais je pense que...
5: Sur l'épaule, ces tatouages, c'est quoi?
0: Surtout pour un garçon aussi tatoué que vous.
5: Voilà.
0: Le monsieur qu'on a au téléphone dans un instant va vous faire de la concurrence, puisqu'il est tatoué lui aussi, et il est collectionneur. Et il a justement tatoué l'objet de sa passion sur son épaule. De quoi s'agit-il?
8: Ah, il est passionné de François Bayrou?
0: Non.
3: Quand vous dites que c'est pas un objet, ça veut dire que c'est un caillou, par exemple?
0: Non, non, non. Ah, je vais vous aider, ça tient de la marque.
5: Russe.
0: Puisqu'il est passionné par une marque.
6: Nike.
0: Non, Nike, non. Et comme il est passionné par cette marque, il a évidemment fait tatouer
5: le logo.
0: L'emblème de la marque.
5: Le coq sportif.
0: L'emblème et même le nom de la marque, quelque part.
6: Ricard,
0: non.
3: C'est une marque française. Est-ce que c'est une chaîne de magasins supermarché?
0: Une chaîne de magasins, non.
3: Est-ce que c'est une marque française?
0: Alors oui, c'est très français, madame.
8: C'est classe ou pas? C'est classe.
6: Michelin.
8: C'est une marque plutôt...
3: les slips Éminence.
0: Ah ouais, vous...
6: À la classe,
0: ouais. Ah ouais, vous tatouez vos slips.
6: Le coq gaulois.
0: Le coq gaulois.
3: Non, mais c'est très français, ça.
0: Le coq gaulois,
6: il n'y a pas plus français.
8: Est-ce que c'est vestimentaire? C'est quelque chose qu'on porte?
0: Alors, c'est quelque chose chose qu'on porte, non.
8: Ça se mange?
0: Ça se mange, oui.
3: Le pâté,
2: Le Mars.
0: Non. Oui.
2: Mars.
0: Mars, non.
9: Juste un bridou.
0: Il aurait tatoué sur son épaule.
1: Un saucisson.
9: Oui, c'est vrai, c'est un peu bizarre.
2: Le camembert.
0: Alors, le camembert, non, mais on se rapproche.
10: Moi, je pense à la vache qui rit. Parce
0: la
10: que
0: vache qui rit. Réponse.
10: Bravo, wow. Ah, c'est ça.
11: Il a tatoué la vache qui rit sur son épaule.
0: Bonjour, monsieur Cardo.
10: C'est joli.
0: Vous avez la vache qui rit.
12: Bonjour, les grosses têtes.
0: Sur l'épaule gauche ou l'épaule droite, la vache qui rit?
12: La droite.
0: Alors, elle n'est pas rouge, elle n'est pas en couleur comme le célèbre logo, parce que la vache qui rit, elle est rouge avec les cornes blanches, le museau blanc et évidemment les deux portions de vache qui rit dans les oreilles, enfin qui pendouillent aux oreilles. La vôtre, elle est, on va dire, en noir et blanc, non, de couleur de votre peau, elle est simplement dessinée. Le tatoueur n'a pas voulu faire la couleur rouge, c'est ça?
12: Oui, et pas que. En fait, c'était mon premier tatouage et j'avais un peu peur d'avoir mal.
0: Ah oui. On la reconnaît quand même, hein, j'ai la photo devant les yeux.
12: Oui, c'est tous les gens qui voient mon tatouage savent exactement ce que c'est, oui. Bon, après, j'ai des commentaires positifs et des gens qui comprennent pas, oui.
0: Vous êtes d'un Montbéliard dans le Doubs.
2: Ah oui, l'accent magnifique.
0: Oui. Ah bah oui, l'accent du Jura.
2: L'accent doubiste.
0: Voilà, parce que c'est
12: En Franche-Comté, oui, effectivement, oui. On a un accent qui se reconnaît facilement.
8: Oh, légèrement.
0: Oh, pas tant que ça.
8: Maintenant, franchement, discret.
0: Dans le Doubs, on s'abstient. Et alors, faut savoir quand même que, évidemment, ça se limite pas seulement à un tatouage, évidemment. Vous êtes collectionneur de tout ce qui concerne la vache qui rit. C'est-à-dire que j'imagine.
12: Exactement.
0: Ah, alors allez-y, précisez-moi.
12: Moi, je me limite aux boîtes en carton.
0: Pardon.
8: Ah oui.
0: La boulette.
8: Ah ouais, non, c'est Laurent, là. Il y a un moment donné, il faut être comme...
2: Parce qu'il y a des boîtes en...
0: Vous voulez dire qu'il y a d'autres amateurs de la vache qui rit qui collectionnent autre chose que les boîtes de la vache qui rit?
12: Oui, tout à fait. Vous avez des gens qui collectionnent tout.
0: Ah oui.
8: Ah, les produits dérivés?
0: Oui. Et donc, il y en a... Vous allez dans ces cas-là, dans des clubs échange... Enfin, échange juste.
8: Oh la vache.
2: Quel lapsus.
0: Où on fait des échanges entre collectionneurs.
8: Ah oui, la vache qui jouit, le club échangiste.
0: Parce qu'il y en a qui, évidemment, ont des produits dérivés, des gadgets, des trucs comme ça, c'est ce que vous voulez dire?
12: Disons qu'il y a beaucoup de choses qui ne m'intéressent pas,
0: oui.
12: Et c'est uniquement les boîtes, mais c'est plus de l'achat que de l'échange. Hein.
0: Ah, c'est-à-dire qu'en fait, on achète les produits de collection. Il faut savoir que la vache qui rit, elle a 104 ans. Et d'ailleurs, j'ai une petite question subsidiaire. Ah. On verra si vous savez y répondre, vous aussi, Monsieur Cardo, et si mes grosses têtes peuvent vous aider, ou inversement. Quel a été le premier nom de la vache qui rit? Elle ne s'appelait pas la vache qui rit au départ.
3: La vache qui pleure?
0: Non, comment ça s'appelle?
12: Non, fromage moderne.
0: Fromage moderne.
2: Bravo.
0: Bonne réponse de Christophe Cardo. Et oui, parce que c'était moderne comme fromage. Ouais. Il était présenté en portions. C'était ça la modernité, évidemment, Monsieur Cardo.
3: Je croyais que c'était l'anneau.
12: Les premières boîtes, c'était des boîtes métalliques et il n'y avait pas de portions. À partir de 1923, c'était des boîtes avec des portions emballées dans de l'étain.
8: Ah. J'ai une question. Est-ce que vous êtes fait tatouer une languette dans le dos?
12: Non, pas encore.
0: Mais alors, les boîtes que vous avez de la vache qui rit, combien vous en avez d'abord de boîtes de la vache qui rit?
12: Disons que moi, j'ai commencé de faire ça sérieusement en 2024.
0: Oh,
12: donc, j'en ai pas encore énormément.
0: Ah oui, non.
8: Mais qu'est-ce qui vous a amené?
0: Vous en avez trois.
8: Et comment vous avez commencé,
12: monsieur? Non, j'en ai beaucoup plus que ça. Mais disons que je cherche à la fois des boîtes anciennes et les boîtes qui sont produites actuellement, quoi.
0: Elles sont vides ou elles sont encore avec leurs portions?
10: Oh.
12: J'ai les deux.
10: Ah oui.
0: Est-ce que ça cocotte pas au bout d'un moment, le fromage fondu?
12: Non, pas du tout.
0: Ah.
12: Là, j'ai reçu aujourd'hui des boîtes qui ont été éditées en édition limitée, qui datent de 2000. Et en fait, ça sent absolument rien.
3: Ah, c'est bien emballé.
0: Attendez un peu.
8: Pratique, ouais.
0: Vous les avez depuis 2024?
12: Non, je les ai reçus aujourd'hui. Je les ai achetés.
0: Oui. Alors, ce qu'on va faire, c'est quoi? Parce que autant profiter de l'antenne de RTL, Christophe Cardo. Tous les auditeurs de RTL qui, évidemment, ont des objets. Alors, j'ai bien compris que les boîtes, mais que des boîtes de vaches qui rient chez eux. Ils vous les envoient, Christophe. Comme ça, vous allez compléter votre collection.
12: Il n'y a absolument aucun problème. Je serais ravi.
0: Grâce à tous les auditeurs de RTL, si vous avez de la vache qui rit chez vous, hop, vous envoyez tout ça à Christophe. Faut quand même que la boîte soit un peu ancienne, parce que si tout le monde vous envoie la même boîte qui vient d'acheter au supermarché,
8: c'est pas très intéressant.
0: Ça, c'est pas intéressant, on est d'accord, Christophe.
12: Pas trop, non, mais je serais quand même ravi de recevoir ou même des témoignages des gens qui ont des expériences avec la vache qui rit, ça m'intéresse.
8: Ah ouais, d'accord, non, on l'a pas placé à part loin, là.
0: Attendez, quel genre d'expérience, Christophe?

0: Moi, je sais, j'ai beaucoup de souvenirs de mon enfance, parce que chez mes grands-parents, il y avait de la vache qui rit.
1: Oui.
0: Et c'est mes premiers souvenirs de vache qui rit que j'ai mangé. Donc, ouais, il y a des anecdotes.
2: Mais par exemple, les groupes de discussion, est-ce que vous le mangez plutôt par la pointe ou par l'arrière? C'est quoi?
3: Est-ce que vous mettez?
1: C'est génial. Il y a des collectionneurs de tout en France. C'est pour ça que la France est un pays formidable. Christophe Cardo est collectionneur de vache qui rit. Il a même une vache qui rit sur l'épaule et on l'applaudit. Bravo, Christophe.
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0: Une citation pour Catherine Pavé, qui habite Tourcoing, qui a dit « J'ai dit à mon psychiatre que j'avais souvent l'impression d'être un chien. Il m'a ordonné de descendre de son canapé. »
1: Ah,
2: c'est
1: génial.
2: C'est mignon.
0: Non, c'est pas Pierre.
2: C'est américain.
0: C'est quelqu'un qui a fait une longue analyse, je dois dire.
3: Woody Allen.
4: Jérôme Miller.
0: Mais chez nous, en France.
4: Une longue analyse en France.
0: Une longue analyse, et chez nous, en France. Enfin, il allait chez le psy, ça c'est sûr, moi je l'ai bien connu.
4: Ah bon,
3: il Pierre Desproges.
0: Ah non.
5: Est-ce que c'est un humoriste, déjà?
0: Oui, c'est un présentateur. Non, mais là, on est en train de
3: Jean-Yann.
2: Ah non, c'est Faugier.
4: Jacques Martin.
0: On est... Mais Jacques Martin, ah, bonne voilà. réponse. Je bonne réponse pas. De Christophe Beaugrand. Pour Stéphanie Marel, qui habite en Val, qui a dit « Les femmes sont plus chastes des oreilles que de tout le reste du corps. »
5: Sacha Guitry.
4: Sacha Guitry, un tout petit peu misogyne, ça.
0: Ah oui, mais c'est très vieux, pour tout vous dire.
5: Ah oui.
2: Ça fait 19e.
0: Oh, ça fait même avant.
5: 16e.
0: Ah, un peu après.
5: 17.
0: Voilà.
5: Voilà.
6: Je dirais Molière.
0: Molière, bonne réponse de Monsieur Titoff. Comment vous avez fait pour deviner que c'était Molière?
2: Mais oui, c'est incroyable.
0: Vous avez joué du Molière déjà?
6: Évidemment, oui, oui.
0: Qu'est-ce que vous avez joué de Molière?
6: J'ai tout joué de Molière.
7: Les Misérables.
3: Roméo Juliette.
6: La femme du boulanger, la fille du pugiatier.
5: Ah, mais Molière avec l'accent de Marseille, ça doit être formidable.
0: Ça doit être quelque chose.
4: Et ma cassette, oh ma cassette.
6: Hein. Non, non, ça va, ça va.
4: Quoi?
6: Reste à l'accent belge, c'est beaucoup mieux.
4: Oh, bon, j'ai eu de grandes qualités. Hein.
0: Oh, ça doit être drôle, les Belges qui jouent du Molière.
4: Oh, oui, c'est très
0: ça fait comment alors?
4: Ma cassette. Alors, je n'ai plus le texte. Hein.
3: Bah oui.
4: Arpagon, là, dis donc.
6: Mais c'est difficile. Moi, j'ai appris à avoir l'accent neutre, mais le problème, c'est que parfois, tu...
0: Ah bon, vous avez appris à avoir l'accent neutre.
6: Oui, parce que dans certains films, j'ai moins l'accent qu'au naturel.
0: Ah oui, oui.
6: J'ai appris, mais sauf que parfois, tu fais une sortie de route.
0: Ah oui,
6: le pêcheur. Tu dis, bah ouais, oui, ça va, tu vas bien, chacun et autrui. Et puis d'un coup, ça fait l'autre, tu vois.
4: Et ça va bien.
6: Et c'est pas évident.
2: En tout cas, parmi vous tous, il n'y en a qu'une qui sait réciter du Molière.
0: Alors, allez-y.
5: Alors attention.
0: Mais avec l'accent belge, on va dire.
2: Mon Dieu, que votre esprit est d'un étage bas, que vous jouez au monde un petit personnage, de vous claquemurer aux choses du ménage et de n'entrevoir point de plaisir plus touchant qu'un idole d'époux et des marmots d'enfants. Oh. Laissez aux gens grossiers, aux personnes vulgaires.
5: Elle va faire la pièce.
2: Les bas amusements de ces sortes d'affaires à de plus hauts plaisirs.
0: C'est quelle pièce de Molière?
2: Eh bien, c'est Les femmes savantes.
0: Oh.
2: Comme moi.
0: Bravo.
2: Voilà.
7: C'est Les femmes savantes de Marseille.
0: La bouche est bouclée, bravo Élie. Pour Céline Urbain, qui habite Blacé dans le Rhône, qui a dit « Un jour, j'ai coincé ma cravate dans un fax. Quelques minutes plus tard, je me suis retrouvé à Tokyo. »
7: Ah, c'est génial.
6: C'est année 90.
0: Alors, oui.
5: C'est américain.
0: Il est mort en 2006.
7: Ça peut pas être Molière.
5: Américain.
3: Robin Williams.
0: Non, c'est français.
5: Ah, c'est français.
0: Curieusement.
2: Un acteur.
6: Il n'est pas belge, plutôt.
0: C'est surréaliste, c'est français, il n'est pas belge.
7: Un humoriste.
0: Alors, il était humoriste. Le mot est fort, en tout cas acteur drôle, même s'il a fait du cabaret aussi.
7: Jean-Yann.
0: Pianiste.
6: Il avait un petit défaut de langue.
0: Absolument.
4: Darry Cole,
0: bonne réponse
6: collective
0: de Christophe Beaugrand.
5: Et Titoff.
0: Christophe Beaugrand qui l'a piqué effectivement à Titoff. Ah, j'aime bien celle-ci pour Roselyne Hainaut, qui habite Bressay dans la Manche, qui a dit « Je n'ai aucun préjugé sur quiconque. Je déteste tout le monde de manière uniforme. »
6: Ça, c'est bien. Pierre Bénichou.
0: Non.
5: Un Français.
0: Alors là, pour le coup, c'est américain.
5: Groucho Marx.
0: Non. Quelqu'un qui est mort à 66 ans.
5: Il est mort jeune.
3: Robin Williams.
0: Dont, on va dire, les initiales sont très fréquentes dans différents lieux particuliers.
5: W.C. Fields.
0: Bonne réponse de Christophe Beaugrand.
3: Bravo, t'as une rapidité à retrouver les choses.
0: Ah ben, quand on dit WC, évidemment.
5: Oui, les Vespasiennes, c'est mon truc.
0: Il est habitué à fréquenter ces lieux.
5: Mais arrêtez de dire ça. Ces lieux, c'est quoi? Des lieux de toilettes?
0: Ces lieux d'aisance, voyez-vous.
5: Voilà. Mais pourquoi? Alors, pour vous, les toilettes, c'est un lieu érotique?
0: Pas du tout. Alors là, vraiment.
3: Alors, non, vraiment pas.
0: Ah non, vraiment pas. Ça m'est arrivé, comme tout le monde.
5: De quoi faire?
3: Ah non.
5: Que ça vous est arrivé de quoi faire?
2: Bah, pas comme tout le monde.
5: Vous avez fait l'amour dans des toilettes?
0: Oui, bien sûr.
3: Moi, pas, ça me
0: Il y a parfois, on n'a pas le choix, voyez-vous.
5: Ah bah
2: on a toujours le choix, pardon. C'est quoi ça?
6: Autant tu peux pisser dehors, mais ça, tu peux pas le faire.
5: Remarquez, moi,
0: oui, puis au restaurant, ça arrive au restaurant.
5: Dans les toilettes du restaurant?
0: Bah oui.
3: Mais non, mais ça veut dire que si vous êtes deux à table, tout à coup, la table reste vide.
5: Ah bah non, attends, c'est quand ils sont à plusieurs, c'est parfois quand il fait des dîners de potes, il s'en va 5 minutes.

0: minutes et hop. Ceci dit, moi je l'ai fait dans les toilettes de TF1 une fois.
1: Ah bah voyez,
0: il y a très longtemps.
1: Et à mon avis, ça doit être avec le même.
0: Pardon, mais à mon avis, une Miss France, elle a dû faire des trucs.
1: Mais bien sûr.
2: Non, mais pas dans les toilettes, pardon. Mais alors, un pied sur la cuvette et puis l'autre sur le porte-papier, là.
1: Ah, mais attendez, attendez, vous pouvez mimer encore, ça m'excite. Ça me rappelle des bons souvenirs.
0: Ah non, mais il faut choisir les toilettes handicapées. Il y a des poignées pour s'accrocher, c'est formidable. Ouais,
3: ouais. Alors voilà. Et puis c'est plus large.
1: Alors voilà, déjà, effectivement.
0: Ah, vous avez voyé, hein.
1: Et vous, Ariel, je suis sûr que ça vous est arrivé aussi, avouez.
4: Bah, je dois avouer, et dans l'avion, et dans le train, et dans le restaurant, oui.
1: Quel
4: quand
1: voyageur ce BHL.
4: C'est vrai
0: qu'il voyage.
5: Elle est actrice.
1: Pardon.
4: Non, mais c'est vrai.
1: Et vous, Caroline, je suis surpris. Alors,
5: honnêtement, je vous dis
1: chose comme vous êtes.
0: Comme vous êtes.
5: Mais j'aime bien mon petit confort.
1: Ah oui.
5: Alors jamais dans les toilettes non, parce que je suis très fragile de la narine.
2: Moi, j'ai déjà pas posé mon sac. Alors imagine.
1: C'est pas dans le nez que je vous l'aurais mise.
6: Moi, c'était dans les toilettes d'un cinéma, mais j'avais pas vu qu'il y avait des caméras. Donc, les gars nous ont vus entrer et ils ont toqué à la porte. J'ai eu la honte de ma vie.
1: Ah oui, moi, j'ai vu le
6: la
1: film.
6: La honte de ma vie.
0: Ah oui, ouais. Pardon, mais
1: c'était votre meilleur.
6: Je vous remercie. Jamais plus j'irai au cinéma à Boulogne.
4: Mais en tout cas, dans les trains, c'est extraordinaire.
1: Ah oui, expliquez.
0: Parce que ça bouge.
4: Bah, c'est merveilleux.
1: Ah oui.
2: Avec l'odeur de la pastille bleue, la désinfectante.
0: Et surtout, t'imagines, en train, au moment de l'orgasme, le train en provenance de...
2: Vous n'avez pas besoin de l'ambiance, de l'odeur.
4: Non, mais la passion, ça vous prend partout. Voilà.
5: Non, non.
4: Ah, si.
0: Ah non, mais là, je peux comprendre. À un moment donné, il peut y avoir un truc qui s'impose.
4: Mais bien sûr.
0: Voilà, exactement.
5: Ah ben moi, ça s'impose dans un 5 étoiles en sortant, je peux te dire. Mais pas dans
1: les toilettes. Vous savez combien ça va vous coûter?
0: Alors que pour Ariel, ce sera moins cher. Ce sera
5: simplement
0: 1 euro pour les toilettes publiques.
1: Alors que Christophe et moi, on est pas regardants.
3: Bah, il faut s'adapter. Hein. Alors, ce qui peut être suspect, c'est si tu fais ça dans les toilettes, mais de chez toi.
1: Bah, quand on est tout seul.
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1: Pas trop intimidé entre Madame Bachelot et Monsieur Claudel.
9: Oh, que nenni, je tâche de survivre, mais l'ambiance est fort guillerette, donc très joviale.
10: Voilà. Tu veux venir du côté des tuches? Coucou, Monsieur Pop.
1: Ça vous plaît, guillerette, Monsieur Rami?
11: Il n'a pas compris.
1: L'ambiance, vous la trouvez guillerette, vous aussi?
11: Tout le monde sait courir au ralenti. Courir au ralenti, c'est marcher. Viens par ici, mon petit. Ah. Ici, c'est les tuches.
1: Vous faites l'accent des tuches.
11: Bah alors, j'aime beaucoup les tuches.
1: Ah oui.
11: Mais Guillaume, c'est vrai que j'ai pas compris.
5: Monsieur Ruquier, moi, je me sens un peu entre deux mondes.
1: Mais est-ce que, monsieur Pas, vous pouvez expliquer l'adjectif Guillaume et son féminin Guillaurette à monsieur Rami?
9: Oh, ben, en d'autres termes, un peu moins cérémonieux, je dirais.
11: Cérémonieux?
9: C'est peut-être ça, chacal.
1: Oh non, mais rajoutez pas un mot qui comprend pas dans le... À la question. La question qui vient est une question contemporaine, là, vraiment à la portée de tout le monde.
11: Ouais.
1: Monsieur Rami, vous connaissez.
11: Non, mais là, aujourd'hui, il faut dire monsieur le Belge, parce qu'il n'a aucune bonne réponse. Moi, j'ai Coluche.
1: Ah oui, c'est vrai que vous avez eu Coluche
10: c'est
1: devant
10: vrai,
1: lui
10: c'est vrai,
1: tout
10: vrai.
1: À l'heure. Mais là, je vais vous parler de Johnny Depp. Ça, tout le monde connaît Johnny Depp.
10: Absolument.
1: Et Johnny Depp a eu pendant longtemps, d'ailleurs, il a toujours un tatouage, mais un tatouage qu'il a modifié. En effet, il était fou amoureux et il s'était fait tatouer sur le bras le nom d'une de ses femmes, compagne, maîtresse, pas Vanessa Paradis.
5: Non, c'était Kate Moss.
1: Non, c'était pas Kate Moss.
5: Amber Heard.
1: Non plus.
5: Non, c'est l'actrice américaine qui est revenue en force avec la série qui cartonne chez les ados, et c'est Winona Ryder.
1: Bravo, mais ça n'était pas la question.
10: Ah, là, là. Ah, et Jocelyne à côté aujourd'hui.
1: Mais vous avez raison, c'est un bon départ, oui. Cher Caroline, puisqu'il avait effectivement fait tatouer sur son bras le nom de son amoureuse, Winona. Comment vous dites, Winona?
5: Oui, enfin, je ne sais pas, Winona Forever.
1: Voilà. Et il avait tatoué effectivement Winona Forever.
9: Bien joué dans le dernier Beetlejuice qui est sorti au cinéma, d'ailleurs.
1: Exactement, monsieur Poff, bravo. Mais
5: je crois qu'on fait une bonne
0: équipe. C'est pas la question non plus.
1: Mais il a fait modifier ce tatouage après leur séparation, évidemment. Quelles sont les deux lettres qu'il a enlevées sur son tatouage pour que son tatouage ait une autre signification?
12: Ah, ben, il a enlevé oui, le W et le I pour faire Nona, la nonne, parce qu'il est religieux.
1: Non.
9: Moi, j'aurais dit que c'était le N-A, comme ça, ça fait Winno, qui est presque wine, l'alcool est charmant.
1: Et c'est une bonne réponse de monsieur Paul.
13: Alors là, je tombe des nues.
1: Effectivement, il a enlevé le na de Winona, ça donne Wino Forever, ce qui veut dire ivrogne pour toujours.
5: Il a tenu parole.
13: C'est surtout qu'il la déteste. T'imagines?
5: Oui. Mais il a tenu parole quand même.
1: Et effectivement, aujourd'hui, il a tatoué ivrogne pour toujours, Wino Forever, au lieu de Winona. C'est votre première bonne réponse.
13: Ouais, écoutez, paf. Voilà.
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2: J'ai découvert sur les réseaux sociaux comme,
1: eh ben oui,
2: comme tout le monde.
1: Madame Douillet va se présenter au concours Miss France puisque maintenant il n'y a plus de limite d'âge. Vous auriez le droit, vous, de vous représenter?
2: Non, on n'a pas le droit de se représenter. Ah. Mais il n'y a plus de limite d'âge, donc elle a toutes ses chances.
18: Mais
2: je
18: ne
2: sais pas si elle ne se présente
18: belle,
2: pas dans l'Est. C'est pas en Rhône-Alpes, non? Où est-ce qu'elle se présente?
12: Elle se présente et ceux qui ne voteront pas pour elle recevront la visite de son mari.
0: Mais elle est comment? Elle est jolie quand
2: elle
0: même?
2: Est très
12: elle est très jolie,
0: ouais. Ah oui, c'était Rio avec les cheveux longs, Marie. Elle est moyenne quand même.
1: Non, mais elle est candidate d'abord au titre de Miss Châtillon.
2: Ouais, c'est ça, Châtillon.
1: Pays de Dombes, ouais. C'est sa région. Bon,
0: on va commencer par un canton. Ouais.
1: Et puis après, elle peut devenir Miss Rhône-Alpes. Et puis si elle gagne le titre de Miss Rhône-Alpes, elle pourra devenir peut-être Miss France.
2: Imaginez, je suis la dernière Rhône-Alpine. Ça serait. Elle prendrait le relais.
1: Ah, vous rendez compte un peu le bouleversement mondial.
2: Ah là là, le bouleversement.
0: Et on
2: nous
0: fait chier avec l'Ukraine.
19: Et ça pourrait être vous en plus. Parce qu'il y a beaucoup la rumeur en ce moment, vous allez revenir donc à la tête des Miss France.
2: Ah, mais il y a beaucoup de rumeurs.
19: Mais apparemment, mais vous laissez courir le bruit, vous laissez courir le bruit comme
2: ça. Ah, pas du tout, je laisse rien courir.
19: Alors, si vous êtes de nouveau présidente, est-ce qu'il y a un d'entre nous qui peut être membre du jury?
2: Je suis présidente d'honneur.
19: Ah oui, c'est.
0: Mais laisse tomber, c'est derrière toi tout ça. Maintenant, t'es chez Sephora, t'as une belle carrière. C'est derrière toi, Sylvie, t'as plus rien à prouver.
19: Je crois que tu es faite pour ça, vraiment, pour chaperonner tout ça. Pour. Non, mais vraiment, je pense que tu vas être nommée.
1: Mais de quoi je me mêle?
19: Mais non, mais c'est vrai, son nom revient très régulièrement, là, en ce moment. C'est un peu la crise.
1: Vous êtes dans les
2: il est dans les statistiques.
19: Il y a le départ, ça a été un peu mouvementé encore.
0: Ah,
19: je pense que t'es la femme de la situation. Oh. Non mais c'est vrai, Laurent, hein. Ça changerait ta vie parce que là t'as pas trop de boulot en ce moment. Non mais ça permet. Non,
0: non, c'est pas si. Non, c'est drôle.
2: Non,
1: il a un sens du compliment.
19: Mais c'est pas du tout ça.
2: Ouais, mais alors tu sais, regarde, le fait de pas avoir de boulot en ce moment, comment je fais remonter les statistiques mensuelles?
19: Mais non, mais quand tu reviens juste de vacances, c'est pour ça que tu travailles énormément, c'est une entrepreneuse, hein, vraiment. Hein.
1: Ah oui.
2: Ouais, ne te rattrape pas au branlieu pourri.
19: En fait, quand j'essaye d'être méchant, ça marche pas. En fait, donc il faut que je reste gentil et tout. En fait, j'ai juste balancé ça comme ça pour essayer d'être drôle et je suis pas drôle quand je suis méchant. Donc je laisse ça à Toen. On peut passer parce que je suis pas bon du tout là depuis 30 secondes.
2: Il est gêné.
19: Non, mais je suis gêné.
0: Ah, ça commence à être drôle.
19: En fait, j'ai voulu faire l'intéressant pour une fois et ça a pas marché. J'ai envie. Laurent, c'est très gênant.
0: Oh, il va faire un AVC, vas-y.
19: Il y a 2 millions d'auditeurs qui écoutent ce gros bide là, alors s'il vous plaît, Laurent.
0: Oh, t'es
19: non,
0: pas un gros bide.
19: Parce que moi, je prends des rafales de tout le monde. Et moi, vraiment, en plus, j'adore. Sylvie, tu sais très bien que je t'adore.
2: Non, mais je suis hyper blessée.
19: Et là, je veux juste dire une petite blague un peu vachère.
1: Oh, c'est pas gentil ce que vous avez fait.
0: T'es vraiment une salope. Parce qu'en plus, je sais que tu le penses, non, au fond.
1: Même Stomy.
0: Si.
1: Stomy, vous trouvez qu'il n'a pas été aimable, vous êtes d'accord?
19: Ah non.
20: Moi, je savais pas qu'il pouvait être méchant comme ça.
19: Non, c'était
20: la beauté.
19: J'ai appris un truc extraordinaire ce matin, mais vraiment, et je suis très fier d'être avec toi, Stomy, parce que Stomy est né dans le même lit qu'une des plus immenses stars internationales. Et c'est pas des conneries. Stomy est né dans le même lit, au même endroit qu'une des plus grandes stars internationales que le monde ait connue et que la chanson n'ait jamais connue. Je vous laisse. C'est une question, c'est parce que je prends le relais de Laurent. Alors, qui est cet homme? J'accueille vos questions. Allez, on pose des questions.
1: Ça tombe bien, je suis encore en jet lag.
2: Alors,

0: Je me laisse faire, moi je me laisse porter.
1: J'ai pas compris, c'est un chanteur mais que le monde de la chanson n'a jamais connu.
2: Non, que justement, que c'est vraiment une superstar de la chanson et il est né dans le même lit, au même
3: endroit. Mais comment ça, dans la même maternité?
2: La même maternité.
3: Ah, Herbert Léonard.
0: C'est Césaria Evora.
2: Non, pas du tout.
1: T'es né où, Stomy?
4: À Clinique Marie-Louise, rue des Martyrs.
2: Posez-moi des questions. Est-ce que c'est un homme? Est-ce que c'est une femme? Est-ce que c'est un homme?
1: Je viens de dire que c'est un homme.
5: C'est un chanteur.
2: Oui, c'est un chanteur.
5: Un chanteur, donc.
2: Allez,
5: un
2: on continue les questions.
3: Est-ce qu'il est toujours vivant?
2: Il est, non, il est mort.
0: Ah. Moi, je le laisse animer, ça fait un concurrent de moi à la fin.
1: Est-ce qu'il chantait pour le plaisir?
2: Non, il ne chantait pas pour le plaisir, mais il donnait beaucoup de plaisir et je crois qu'il y a eu au moins une chanson où il y avait plaisir dans le titre.
3: Francky Vincent?
2: Non. C'est beaucoup plus star que ça.
0: Rouillot Ecclésias?
2: Non, c'est...
1: Il est français?
2: Il n'est pas né en France.
0: Henri Salvador?
2: Non.
6: Il n'est pas né en France.
1: Comment il peut ne pas être né en France?
2: Il est francophone. Il est francophone.
0: Jacques Brel?
2: Non, mais on est...
6: Johnny Hallyday?
2: Oui! Bonne réponse de Christophe Barbier. Il est né rue des Martyrs, clinique Marie-Louise.
4: Exactement.
2: Dans la chambre, tu te rends compte un peu, c'est dommage que t'aies pas eu son talent, mais c'est franchement... Non, attends, je vais t'embrasser. J'ai plus de ventre, je suis en train de devenir un autre homme, quoi. J'envoie des tas.
4: Ah, c'est bien, c'est bien.
2: Toen, c'est toi le prochain sur la liste, et toi. C'est très bien que je t'adore,
4: bisou. En tout cas, ça...
6: C'était un bon gros, c'est devenu un maigre méchant.
4: Ça me permet de rendre hommage à ma maman. Marie-Josée Oliveira Picotero qui m'a mis au monde, voilà.
0: Ben oui, c'est pour ça que je pensais à Césaria Evora, moi, évidemment, à cause du cap vert. Écoutez, franchement, monsieur Rio.
2: Je crois pas qu'on apprend des choses avec
1: moi. Et moi, j'ai pas le droit à un bisou, tu dis que je glande rien, mais j'ai pas de bisou.
2: C'est vrai, mais bon, je peux venir te faire un bisou.
0: Oui. Il a besoin du consentement, vous savez.
3: Ouais, sur la joue, hein.
1: Tu sais, j'ai plus
2: de
1: ça à faire.
2: Mais qu'est-ce qui va arriver? Je suis la star de l'émission aujourd'hui.
3: Merci, bravo.
2: Écoutez, Stomy, sa chanson, je suis né à Paname. Je suis né à Paris. C'est magnifique. Non, je suis né à Pigalle. Je suis né à Pigalle.
1: On y est presque.
2: C'est sa plus belle chanson et c'est une chanson exceptionnelle, très poétique.
4: Et il y a ma maman qui chante dans ce titre-là.
2: Bien sûr, je suis né à Pigalle.
4: Voilà.
2: Vas-y, vas-y.
4: Et dedans, elle fait, Ogne fitch, elik bonne, c'est-à-dire, ah, mon fils, c'est ici que tu es né.
3: C'est du Cap-Verdien.
4: Voilà, ouais.
2: Mais j'adore, et je crois que vous êtes très mélancolique et parfois la nuit, vous allez avec votre voiture et vous passez devant la clinique Marie-Louise. Et demain, je suis en repos.
3: Yoann, il y a la météo, lance la météo.
2: Non, mais c'est vrai, parce que t'es quelqu'un vraiment, j'ai envie de t'embrasser.
0: Faut vraiment que j'ai le jet lag pour le laisser faire. Hein.
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0: Mais c'est à vous de jouer, Carole. Bonjour, Carole.
9: Bonjour.
10: Bonjour, Carole. Bonjour. Oui, alors, vous êtes énervée, Carole.
0: Voilà, elle est remontée, Carole.
9: Oh là là, je suis très contente avec vous.
0: Ah, qu'est-ce que vous faites dans la vie, Carole? Vous êtes pas très loin, d'ailleurs, vous êtes dans le Val d'Oise.
9: Exactement, ben, je suis fonctionnaire.
0: Fonctionnaire? Ah, ben, en plus, l'indice vient d'être remonté, lui aussi.
9: Ah ben, on attend encore.
10: Ah, bon, on vous a dégelé le point d'indice.
0: Quand même, on vous a dégelé l'indice.
10: Alors,
9: oui,
10: ça fait du bien.
9: Oh, oh, oh, oh.
0: Trois coquillettes de plus à la fin du mois. Carole, vous allez devoir parier sur une de mes grosses têtes pour tenter de gagner. Alors là, attention, hein, c'est pas une promesse que je vous fais. C'est du. Alors là, c'est du vrai, c'est du dur. C'est deux nuits.
10: Oh là là. Alors c'est pari où, hein. Parce que lui, c'est du vrai, c'est du mou.
0: C'est deux nuits à Saint-Malo, l'hôtel Spa, le Nouveau Monde. La cité des corsaires et des grands navigateurs vous attend. Ah oui, l'hôtel Spa, le Nouveau Monde, c'est un enchantement à tous les étages. Piscine à gé sous-marin.
3: Ça veut dire que ça baise à tous les étages?
10: Il n'y a pas que le sexe, Bernard.
0: Solarium, spa avec piscine à gé,
10: voilà.
0: Restaurant des sept mers, le plaisir des papilles.
3: Des mamies.
0: Le Nouveau Monde.
3: hôtel-le-nouveau-monde.fr. Oui, puisque c'est les papilles et les mamies.
10: Les papilles et les mamies.
3: Puisqu'il y a une piscine à gé.
9: Tout le monde est bien en forme.
0: Ah oui. Carole, il faut surtout trouver celui, pas celui qui est drôle, mais celui qui connaît mieux, qui suit mieux les noms qui font l'actualité.
11: Celui ou celle?
0: Oui, celle ou celui. Ciel.
10: Le Yel. Ouais, c'est ça,
0: ciel qui saura le mieux répondre à mes questions, qui est qui fait quoi.
9: Oui.
0: Je vous sens
10: convaincu, hein.
0: Je vous sens hésitant.

0: Tour.
1: Non, je vais miser sur Christophe Beaugrand.
2: C'est un bon choix, autant que
3: bah, c'est un bon choix. Des jours.
2: On va tout de suite commencer par Bernard Mabie. Bernard, pouvez-vous me dire qui est Christiane Lambert?
4: Christiane Lambert, c'est l'agriculture.
2: C'est-à-dire?
4: C'est la patronne de la FNSEA.
2: Excellente réponse. C'est normal qu'il ait retenu son nom.
4: Ah, oui.
2: C'est la semaine pendant laquelle il bouffe gratos.
5: Il y est en exposition. Hein.
2: Mademoiselle Tchakalov.
6: Oui, mon amour.
2: Pouvez-vous dire qui est Max Verstappen?
6: Un joueur de rugby?
2: Ah, c'est un pilote.
6: Un apprenti?
2: Champion du monde de Formule 1 qui reprend du service
6: bon,
2: ce week-end.
6: C'est pareil.
2: C'est le Grand Prix à Bahreïn. Grand Prix, premier Grand Prix de la saison qui redémarre avec le duel que tout le monde va à nouveau suivre entre Lewis Hamilton.
6: Mais voyez!
2: Sœur Lewis Hamilton, car il a été anobli par la reine. On doit même donner maintenant le nom de la maman.
4: C'est le fils de sœur Ursule?
2: Non! Gudule!
5: Il est à côté.
2: En tout cas, Max Verstappen vous élimine.
6: Oui, ben désolé, mais les auditeurs sont complices. Enfin, ils savent ce que vous faites. Ils savent très bien que je ne connais rien au sport et que vous me posez une question de sport.
2: Monsieur Christophe Beaugrand, pouvez-vous me dire, cher Christophe Beaugrand, qui est Germain Louvet?
7: Alors, Germain Louvet, il est très bien connu.
2: C'est pas un sportif. Hein,
7: il est en train de faire des signes bizarres. Là. Germain Louvet fait du patinage artistique. Germain Louvet est un danseur étoile. C'est ça. C'est le nouveau danseur étoile de l'Opéra de Paris.
2: Alors, je dois dire que je vais vous accorder le point. Je vais vous dire pourquoi je vais vous accorder le point. Parce que franchement, trouver un danseur étoile. En voyant Loan Ryu, alors là, chapeau, fallait le faire.
7: En fait, mais on aurait dit l'hippopotame dans Fantasia.
8: Vous savez. Vous devez vous remercier, madame. Vous devez me remercier.
7: Oui, alors, Johan a tout donné.
2: Germain Louvet.
7: Merci d'être.
4: J'espère que la scène de l'opéra est solide.
2: Germain Louvet est un magnifique danseur étoile qui vient de publier des choses qui se dansent chez Fayard et qui va danser la Bayadère tout prochainement avec François Allu. D'ailleurs, ils seront.
7: François Allu, je connais.
2: L'un et l'autre sur la scène de l'opéra Bastille. Allez, vous êtes qualifiés, mais c'est bien parce que j'ai envie de faire plaisir à notre auditrice Carole et que le mime de Ryu était tellement introuvable.
1: Il y avait un exploit. Dommage, j'ai pas l'image.
7: Ah ben, vous êtes passé à côté d'un truc, là.
2: Ariel Dombasle. Oui. Cher Ariel, pouvez-vous me dire, Ariel, qui est Patrice Evra?
9: Oui, Patrice Evra fait maintenant partie du gouvernement. Et c'est le nouveau secrétaire d'État auprès des dom-toms.
2: C'est un ex-footballeur qui a publié sa biographie il n'y a pas si longtemps. Et ce qui est étonnant, pourquoi on en reparle aujourd'hui, vous le savez, monsieur Ryu?
8: Il a fait un bouquin, non? Il a fait un livre où il raconte.
4: La sextape.
8: Ah, j'ai pas vu ces dernières heures.
2: Il y a un mois. Non, il va faire un combat de boxe, Patrice Evra.
5: Ah non, je peux savoir.
2: Il va boxer, il va affronter un youtubeur sur un ring.
7: Ah bon?
2: Oui.
7: Un youtubeur.
2: Le 30 avril prochain.
8: Comment il s'appelle ce youtubeur?
2: L'ancien footballeur Patrice Evra va disputer son premier combat de boxe
5: contre McFly et Carlito. Ça va être violent.
2: Contre le youtubeur Adam Salé, que je ne connais pas.
7: C'est
2: un Américain d'origine qui a 28 ans. Il est également chanteur et ils vont s'affronter sur un ring. Vous êtes éliminé.
9: Mais oui.
2: Ariel Dombasle.
7: C'est du catch. Oui.
2: Monsieur Mouax.
10: Raison.
2: Pouvez-vous me dire qui est Louis Léopold Boyi?
10: Oui, c'est l'homme qui était témoin de la défenestration de Mike Brandt.
9: Moi je sais Boyi.
2: Allez-y.
9: Eh bien, c'est un caricaturiste, un dessinateur qui a une exposition au musée
2: Cognac-Jay.
9: Ouais,
2: c'est dommage que c'était pas votre tour.
9: Ben oui.
2: Monsieur Mouax s'est éliminé.
9: Oui, oui.
7: Mais il y a un homme qui était témoin de la défenestration de Mike Brandt.
10: Lui.
7: Ah, ouais.
2: Mais non, il est mort en 1845.
7: Ah, oui.
2: C'est jusque fin juin au musée Cognac-Jay, exposition Louis-Léopold Boyi. Seul un qualifié pour l'instant, sur qui vous avez misé,
7: non,
2: Carole.
7: Deux. Il a trouvé Bernard.
2: Ah oui, c'est vrai, j'avais oublié Bernard.
7: Il a trouvé la FNSEA.
2: Alors il y en a deux.
7: Christiane Lambert.
4: Je sens le pâté, appelez-moi Inaf.
7: Inaf is Inaf.
2: Et il y a Ryu encore, Johan Ryu, pouvez-vous me dire, cher Johan, qui est...
8: Non, vous n'allez pas m'avoir.
2: Salomé Zourabichvili.

0: Une Ukrainienne. Alors, une Ukrainienne qui essaye de sauver son pays, qui se bat. Une Ukrainienne, une...
1: La présidente de la Géorgie, vous êtes éliminée.
2: Elle parle parfaitement français.
1: Un duel Mabille, Beaugrand. Je vais éliminer Mabille très très vite, vous allez voir. Ça va se faire.
3: Bien.
4: Parce que il est pas facile à éliminer.
2: Il a le courage,
4: hein.
2: la vieille troupe.
1: Qui est Edith Jones?
3: Edith Jones, c'est la sœur d'Edith Piaf.
1: C'est un Australien qui est évidemment l'entraîneur sélectionneur du 15 d'Angleterre. On va les affronter samedi, évidemment. Et attention, on va peut-être gagner le Grand Chelem samedi soir. Nous, les rugbymen français.
3: Ouais. Oui.
1: Nous, les bleus.
3: Et oui.
1: On sera devant notre...
2: Avec Antoine Dupont, poste. Avec lui, il est beau.
1: C'est Fabien Galthié qui est le sélectionneur français et c'est Edith Jones qui est le sélectionneur anglais, même s'il est australien d'origine. Christophe Beaugrand vous envoie, chère Carole, à Saint-Malo.
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1: Je vous rassure, monsieur Obal, je vais remonter le niveau avec la question suivante.
6: Revenons à quelque chose d'un peu intéressant.
1: pour Tatiana Radondi, qui habite Reims. Et vous allez voir, là, ça concerne la peinture, parce que je vais vous donner le nom de Camille Doncieux, qui n'a pas eu de chance, Camille Doncieux, parce qu'elle est morte très très jeune, à 32 ans, Camille Doncieux. Elle va avoir une maladie qui va l'aliter pendant de longues années.
7: Si elle est morte, elle l'a déjà eu, la maladie.
1: Pardon.
7: Non, vous dites, elle va avoir une maladie.
8: Je sais de qui vous parlez, Laurent.
1: Oui, mais je me...
7: Oui, bon, on se remet en arrière.
1: Mais oui.
7: Et on repart dans le futur.
1: Je suis en train de vous raconter sa vie. Elle est morte.
4: Ben, c'est Camille Claudel.
1: Très jeune. Non, Camille Doncieux s'appelle-t-elle. Elle est morte, ça, c'est un fait, chère Caroline.
6: J'ai étonné de son nom.
1: Et maintenant, je vous raconte.
6: C'est Camille Doncieux dans son nom.
1: Doncieux, oui,
4: Doncieux.
6: Ben, ça y est, j'ai trouvé.
1: Ah oui. Ah ben, ne dites rien.
8: Moi aussi.
6: Non, c'est... non, j'ai pas compris la question. La question consistait à savoir si Camille Doncieux s'appelle Camille Doncieux. Je le confirme parce que je le sais.
4: Ah oui, tu sais déjà.
1: Non.
6: Pas, la question.
1: J'ai pas encore posé la question.
8: Je
1: suis en train de vous raconter sa vie, mais j'ai été interrompu par Madame Diamant qui prétend que j'aurais utilisé le mauvais futur antérieur. Le futur. Alors, tout simplement, je me place avant sa mort et je dis elle va avoir une longue maladie, vous voyez. Et cette maladie va l'aliter pendant un an et demi. Et ce qui est fou, c'est que c'est la maîtresse de son mari, voyez-vous, qui va la soigner. C'est elle qui va être là à son chevet jusqu'au bout. C'est quand même terrible de mourir à 32 ans, puis de savoir que c'est la maîtresse de votre mari qui est là à vous achever.
7: Ça se trouve, c'est elle qui l'a.
4: Est-ce qu'il
8: s'agit, Laurent Ruquier, pardon d'étaler ma culture,
1: allez-y,
8: une fois, de la peintresse.
7: Arrête-toi
6: ou
7: là,
6: de la sculptrice.
1: La peintresse, oui.
8: Ou,
1: très bien, oui.
8: Ou de la sculptrice.
1: Du nom. De quelle peintresse?
8: Du nom de Frida Kahlo.
1: Oh. Pas du tout. Camille Doncieux.
7: Ah, le grand chibre.
8: Il a dit son nom.
7: Alors, on lui dit pas allongé, Frida Kahlo.
8: Ça fait trois fois qu'il répète son nom.
6: Frida Kahlo.
8: J'ai le droit de me tromper comme tout le monde.
6: Frida Kahlo, c'est celle qui a des sourcils en une seule barre.
8: Emmanuel Chien.
6: Elle était la maîtresse de Trotsky.
1: Et elle, Camille Doncieux, c'est son mari, évidemment, qui peignait.
7: Elle était célèbre.
1: Elle était le modèle favori de son époux et sa maîtresse à ce peintre. C'est Alice Ochédé. Et c'est elle qui était là au chevet. Elle deviendra la seconde épouse du peintre, mais elle était là quand l'autre est morte dans son lit de mort. Et d'ailleurs, le peintre a peint cette toile magnifique.
6: Attention, là, tout le monde va savoir.
1: Et oui, Camille sur son lit de mort.
9: Oh, c'est pas lié à Toulouse-Lautrec.
8: Toulouse-Lautrec.
1: Alors allez-y, au Balk.
6: Moi, je veux pas non plus étaler ma culture. Mais comme vous savez pas, je suis obligé de vous le dire.
4: Bah, j'ai regardé,
6: en plus, ce tableau est très très connu et très très moche.
8: Il
4: n'engage que vous.
6: Pas Courbet.
1: Allez-y,
6: c'est Monet, Claude Monet.
8: Bah oui,
1: bonne réponse d'Hector Obalk. C'est Claude Monet.
6: Il faut vous dire que Monet, il a fait 2000 tableaux, et sur 2000 tableaux, il y a quoi? Il y a 5 ou 6 portraits. Le type détestait, comme tous les impressionnistes, détestait l'humanité. Tout ce qu'ils aimaient, c'est quand il y avait personne.
8: Les paysages.
6: Ils pouvaient faire d'un champ de coquelicots un mur de coquelicots. Parce que tout ce qui les intéressait, c'était de faire des tâches pour arriver à quelque chose qui plus tard s'appellera l'art abstrait. Voilà. Donc,
9: très beau.
6: Voilà. Vous me demandez un résumé rapide, je vous le fais.
8: Et
9: c'est passionnant, en plus, c'est vrai.
10: Moi, enfin, pardon, mais moi, j'apprends rien.
1: Parce que vous retenez pas. Mais en tout cas, Camille Doncieux, effectivement, aura été soignée. Ça aussi, hein, c'est pas, elle est morte,
6: fou,
1: hein, Caroline, mais aura été soignée par la maîtresse de son mari, Claude Monet. Et c'est beau, je trouve, voilà, ah, deux femmes bien qui sont là. Qui, en fait, c'est un peu comme si on donne le relais, vous voyez. Oui. Mais qui vous dit que l'autre a pas un peu poussé sur le.
4: Ah,
9: elle était bienveillante.
1: Vous croyez, vous
9: mais
1: croyez.
9: Bien sûr. Mais
1: vous devez savoir. Vous,
6: non, non, non, moi je connais rien à la vie des gens.
1: Ah oui.
6: Je connais que leurs œuvres.
1: Ah oui.
6: Et d'ailleurs, leur vie ne m'intéresse que dans la mesure où elles se voient dans leurs œuvres.
1: Et Camille sur son lit de mort, c'est pas bien alors comme tableau alors.
6: Non, ben non. D'abord, toute la profondeur, toute la difficulté du truc a été obviée parce qu'en fait, il lui met un drap sur la gueule, du coup on voit rien. Et puis c'est pas très bien peint. Et puis c'est une touche très laborieuse. Puis ça lui va pas de faire ça. Voilà, ça lui va pas.
1: Vous préférez quand il fait
6: les nymphéas.
1: Ah oui, ou les paysages.
6: Mais surtout les nymphéas. Les nymphéas, c'est magnifique. C'est des paysages ultramarins, si j'ose dire. Tout d'un coup, en fait, c'est un lac qui est par terre. Là, c'est tout. C'est juste un bassin. Sauf qu'il fait le plan de sorte qu'on regarde que le bassin. Ce qui fait qu'en haut, c'est la limite. Ce qui fait qu'on voit pas la motte de table de l'autre côté. Donc on voit le ciel dans l'eau.
4: Qui reflète.
6: C'est-à-dire qu'on voit et les nymphéas et on voit les nuages. Tout ça en regardant par terre. En bas et en haut, le haut et le bas se mettent sur un même plan horizontal.
10: Oh,
6: et
10: c'est
6: comme une piscine vue de profil. Si la métaphore vous dit quelque chose.
1: Oh. Vous avez une piscine, vous, chez vous, monsieur Obal?
6: Bien sûr que non.
9: Vous n'avez même
6: j'habite
9: pas une baignoire,
6: Paris.
9: Je suis sûr. Vous avez
6: j'habite
9: pas une
6: Paris, si, pour une
1: même
6: baignoire.
1: Pas une douche.
10: Mais ce qui est marrant, mais c'est non. que tu parles.
6: C'est n'importe quoi.
4: Mais Victor parce que tu... habite avec sa maman.
6: Mais venez voir, venez moi, j'habite chez maman, oui, c'est vrai.
4: Ah
6: oui.
10: Mais moi, j'aime beaucoup Hector parce qu'il parle comme un oncle à moi, mon oncle Marco. Je te jure, t'as le même accent.
6: C'est Marco,
10: sauf
6: ça,
10: que lui, il vend des moquettes.
6: C'est Marco, ça, le de Blueville.
10: Enfin, il s'appelle Marco Smadja. Enfin, on est pas déjà loin. Mais il vend des moquettes.
6: Et il vend des moquettes.
10: Il parle comme toi, mais il parle comme ça, mais de la moquette. Il dit vraiment, alors là, c'est incroyable parce que tu mets ça sur la perspective de la moquette et elle est indémodable.
6: Non mais Blue Bill, on va.
1: Je crois que j'ai réuni des monstres.
6: On dîne ensemble ce soir.
10: Avec plaisir. Bah, demain, j'ai un rendez-vous très important.
6: Oui, mais ce soir.
10: Ah non, non, oh là là, non, non, non, non.
1: Attendez, il faut quand même que je vous raconte.
6: Mais j'aime pas ne pas dîner avec les gens.
1: Parce qu'il est quand même drôle, Boublil, parce que je lui dis, donc on pourrait. Non, parce que là, je peux pas, parce que je vais faire un film. Je fais, ah bon, tu vas faire un film. Enfin, j'en parle demain avec quelqu'un. Ça, c'est tous les acteurs, ça.
10: C'est vrai.
1: C'est pas signé, là. Il sait même pas quel rôle il va jouer.
10: Sûrement le rôle d'un chien.
9: Un gros réalisateur, un beau réalisateur.
1: Vous avez rendez-vous avec qui? Le producteur, le réalisateur?
10: Non, bah, j'ai déjà eu le producteur, j'ai rendez-vous avec le réalisateur.
6: À quelle heure?
10: Très tôt le matin, parce qu'après je peux pas et lui peut pas. Parce
6: ouais,
10: que...
6: ouais.
9: Mais t'as un essai à passer comme non?
10: Non, moi on propose directement.
6: Quand on fait rien.
4: Attends. Et moi tout à l'heure, Laurent Ruquier me demande, et toi Julie, tu tournes? Tu vas? Oui, bah là on m'a proposé un film, mais je vais pas le faire.
9: Max, tu peux pas m'introduire dans le milieu du cinéma?
10: T'as
9: des beaux succès quand même.
1: En plus, pour un film gay.
9: Mais non, mais tu fais beaucoup de comédies qui ont du succès. Tu fais avec ton ami là extraordinaire, qui est une grosse tête aussi fantastique. J'ai oublié son nom, mais je l'adore. Mais vraiment.
4: Femme, homme.
9: Non, un mec extraordinaire évidemment. Kev Adams, vous êtes super proche.
10: Ouais, bien sûr.
9: Non, mais vous avez fait des films.
1: Ils sont
9: avec...
1: juste juifs tous les deux.
9: Mais non, vous avez fait des grands films tous les deux. Donc... Et moi, je passe à casting.
1: Mais non, mais franchement, vous avez déjà tourné avec Kev Adams?
10: Bah non, mais j'ai pas envie. Mais j'aime beaucoup.
1: C'est bien ce que je dis. Ryu, vous venez de faire preuve d'antisémitisme.
10: Oui. Non, je l'aime beaucoup, mais non, j'ai pas encore tourné.
9: Parce qu'un jour, je me souviens, vous étiez là tous les deux dans la même émission.
1: Il a autant tourné avec Kev Adams que Julie Ferrier avec Charlotte de Turckheim.
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1: Serge Liado est au téléphone.
13: Non,
1: bonjour.
13: Bonjour à tous. Salut,
6: mon petit Serge.
1: Monsieur Chanson, vous vous souvenez de Serge Liado?
6: Ah ben, c'est pas que je me souviens, c'est qu'on se connaît très. Tu vas, mon Serge?
13: Oui, ça va. Ça fait quoi? Plus de 40 ans qu'on se connaît.
6: Ouais, nous, on se connaît depuis 40 ans, oui. Et on se voit souvent.
1: Alors, vous connaissez peut-être la nouvelle spécialité de monsieur Liado.
6: C'est quoi?
1: Ah ben, ce sont les hallucinations auditives.
6: Ah ben, je connais, oui.
13: Bien sûr. Tu
6: me l'as fait deux fois dans l'émission.
13: Absolument. Quelle mémoire.
12: C'est super drôle.
1: Ah oui, on croit entendre quelque chose.
6: Je sais.
1: Et comme évidemment Serge Liado a un don de mentaliste.
13: Oui, oui.
1: Il nous met dans le crâne une autre phrase. Et c'est vrai qu'une fois qu'on l'a entendu, ben, on la vérifie à l'écoute. C'est bien ça, Serge?
13: Exactement. Ben, figurez-vous que

0: Pourtant, hier soir, en faisant le tour des chaînes de mon bouquet numérique, j'ai eu droit à des variétés coréennes avec un boys band qui sautait de joie en chantant « J'ai gagné ho loto !»
1: J'ai zappé sur une télé japonaise qui retransmettait un match de foot. Sur un tir mal ajusté, le ballon part dans les tribunes et on entend le commentateur dire à son collègue « Il va cramer la tête de ta mère !»«
2: Il m'a cramé la tête de ta mère !»« Il m'a cramé la tête de ta mère !»
1: Sur un programme jamaïcain, je découvre avec bonheur qu'il est très facile de comprendre les paroles de ce célèbre reggae de Bob Marley. « Galope, salope !»« Je m'attarde sur un reportage à propos des croisières de luxe où sont invités des artistes célèbres, mais il y a des tensions. Au restaurant, les Black Eyed Peas refusent d'être placés à la même table que Christophe Maé. Moi, commandant, j'aime pas Christophe. Mon compatriote Kali, qui est un peu farceur, a raconté qu'il y avait des crocodiles dans la piscine. Heureusement, la compagnie créole rassure tout le monde. Des alligators, des alligators. C'est Kalikator, c'est Kalikator. Au hammam, maître Guy.

0: La télé canadienne consacre un documentaire à Céline Dion qui cherche à minimiser sa fortune personnelle. Oh, j'ai pas grand chose, rien qu'une Porsche. En Afrique du Sud, une enquête s'intéresse à l'ancien masseur de l'athlète Oscar Pistorius qui avait été licencié car, au lieu de le relaxer, il avait le don de le crisper. À Johannesburg, ses collègues l'avaient d'ailleurs surnommé « Video Killer Ready Oscar ».
1: Oh non.
2: Ah ouais, celle-là.
1: Elle vient de loin, celle-là.
2: Ah oui.
0: Je me suis endormi après avoir regardé le superbe film d'Almodovar, Talon Aiguille. Grâce à Luz Casal qui chante le thème principal, on peut deviner dans quel studio ont été tournées les scènes d'intérieur. Plaine Saint-Denis.
3: Plaine Saint-Denis.
1: Ah, ça c'est bien.
0: Enfin, quand je me réveille, il fait grand jour. J'ouvre la fenêtre et j'aperçois Joe, le jardinier portugais, qui ratisse un tas de feuilles sur la pelouse. Joe, rentre.

0: concert de Liago. Mais quand même, une question.
1: Oui.
0: Il y en a que j'adore, hein, évidemment. J'adore Plaine-Saint-Denis par Luz Casal. Ça, j'adore. Ah oui. Mais il y en a une, je ne comprends pas ce qu'elle disait, Céline Dion, avant,
2: oui, moi non plus.
0: Avant que vous nous fassiez entendre.
1: Oui. Ça, c'est sa manie, c'est sa diction. Elle a tendance à chuinter les S. En fait, elle dit c'est pas grand chose, juste rien qu'une pause. Une pause.
3: C'est pas grand chose, rien qu'une pause. C'est pas grand chose,
4: oui, vraiment.
3: Rien qu'une pause.
0: On a fait du alors,
5: oui. C'est fou, hein.
0: Ah oui,
1: il n'y a pas le trucage, je tiens à le préciser.
4: Non, mais Bob Marley, très drôle. Get up, stand up, get up.
0: Ah, c'est ce que vous avez retenu, vous, Ariel. Get up, salope.
6: Quand même.
0: Ah ben, bravo.
2: Il n'y a pas de hasard.
5: Get up, salope.
0: Merci, monsieur Chanson. C'était très bien. Monsieur Chanson. C'est

0: Carlo, c'était lui le fils de Françoise Dolto, on le rappelle, mais lui n'a pas eu d'enfant. Et à un moment donné, vous... imaginons que tu changes d'avis et que tu décides d'avoir un gamin. Tu préférerais que ce soit un garçon ou une fille? Et il vous répond... Pour le faire, je préfère une fille.
1: Pour le faire, je préfère une fille. De la même manière que quand il était à la fin de sa vie, parce qu'on était vraiment très potes, il continuait à boire et tout, et on parlait du cercueil, il m'a dit, ben au moins maintenant, je suis sûr que tu vas passer toutes mes nuits en boîte. Voilà.
0: Et Sim aussi. Sim...
1: Ça, c'est une phrase que m'a raconté Lanoux.
0: Victor Lanoux.
1: Ouais, que m'a raconté Victor Lanoux, qui résume bien l'humour noir qu'il faut avoir en toutes circonstances. Sim, à la fin, il était très, très mal. Et quand Victor Lanoux est allé le voir à l'hôpital, il avait tous les tuyaux, etc. Et Sim a juste enlevé le tuyau et a dit à Victor Lanoux, qu'est-ce qu'il faut pas faire pour faire rire?
2: Oh là là.
1: Et j'ai trouvé ça tellement joli, tellement émouvant.
0: Et aussi,
1: il y en a plein de nos copains des grosses têtes.
0: Et aussi Smaïn avec Yves Montand.
1: Ah oui, ça c'est Smaïn qui me l'a raconté. Il était tellement heureux de rencontrer Montand. T'imagines, tu manges avec Montand. Et puis à un moment, il commence à parler, et il commence à parler de Marilyn. Et Smaïn, il dit, mais quand je pense que les lèvres de Marilyn ont embrassé ses lèvres, et Montand lui a dit, je te conseille de pas regarder sous la table.
0: C'est dans le nouveau livre de Patrick Sébastien.
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4: Vous savez, je connais par cœur le conducteur de l'émission. Oui. Et là, il n'y a pas eu de question entre le début et puis les auditeurs. Eh oui, il y a... Ah si,
5: attends, pardon. Ah mais là...
4: Ah si.
0: Je comprends rien à ce qu'il veut dire.
6: Mais lui non plus, hein. Je vous rassure.
4: Excusez-moi, hein. J'ai eu un
7: à
4: élan.
7: À quelle heure elle arrive, Nathalie?
0: Non, non mais... je sais ce que vous voulez dire. Vous voulez dire qu'à part les citations, oui, il n'y a pas eu d'autres questions.
4: Et c'est vrai, non?
0: Dans la première demi-heure.
4: Oui.
0: Forcément, vous nous avez tenu la jambe pendant 8 minutes avec votre Nathalie qui arrive aujourd'hui à la gare.
4: Oui. Ah, donc j'ai bien ma tête encore, donc c'est bien vrai.
0: Oui, vous avez bien votre tête, ça on la voit. Ça, vous avez la tête, le reste et tout, et la queue en pire-bouchon.
6: Il transpire, c'est hallucinant. Ça.
4: Je me donne beaucoup.
0: Qu'est-ce que vous dites?
6: Il a le front, on dirait une motte de beurre. Il transpire, là. Il, a... non, mais... il est incandescent, là.
4: Parce que je suis stressé, vous savez.
6: Il est en stress.
8: C'est pas en direct, c'est vraiment du beurre.
6: Ah non, c'est vraiment.
4: Non, mais ce qui est dingue dans ma vie, c'est que je ne stresse plus pour rien, sauf pour les grossettes encore, où je me fais encore de la rate au courbouillon. Non, mais c'est vrai.
5: De la rate au courbouillon. C'est quoi ça?
4: Bah, c'est une expression qui veut dire j'ai la boule au ventre, j'ai le stress.
0: Ah, quand même, tout à l'heure, là, la guerre, vous allez la voir aussi, la rate au courbouillon.
4: Oui, mais c'est un stress qui est différent.
0: Ah bon?
4: Là, c'est un stress, comment dire.
9: Ah oui, bah, tout à l'heure, c'est avec les papilles.
8: Là, c'est un stress, financier.
4: Parce qu'on a peur de vous décevoir, parce que vous nous donnez confiance, et donc on a peur.
0: Tandis que vous n'avez pas peur de la décevoir,
6: non,
0: Nathalie.
6: Ah oh non, elle est déjà déçue.
5: À chaque fois que je te vois, moi aussi, je suis mal après l'émission. J'ai fait des crises de dépression.
0: Une question culturelle, puisque vous en réclamez. Ouais. En voici une pour Madame Lucon, Karine Lucon, qui habite Cergy, dans le Val-d'Oise. En 1945, André Malraux a fait un discours hommage à quelqu'un tué 5 ans plus tôt, en 1940, pendant la guerre, la Deuxième Guerre mondiale. Quelqu'un qui fut tué le 9 juin 1940 à Évernicourt d'un éclat d'obus. Voilà d'ailleurs ce qu'a dit André Malraux 5 ans plus tard. Il est mort dans la fidélité, il est mort dans le courage, dans la recherche de la vérité et dans la dignité. C'était un homme que nous aimions. Mais de qui s'agit-il?
5: C'était un écrivain.
0: Écrivain, non. Mais quelqu'un qui fut évidemment ministre, en tout cas secrétaire d'État ou sous-secrétaire d'État, si vous préférez.
4: Mmh. Il a été héroïque pendant la Seconde Guerre mondiale.
0: Ah bah, il a été héroïque, il est mort. Alors, vous savez, on peut pas être plus héroïque que mourir pendant la guerre.
8: Poincaré, quand... Poincaré.
0: Poincaré, non.
6: Il était de gauche ou de droite?
0: Il est mouru. Comme aurait dit Jean-Yann, il est mouru d'un éclat d'obus. On peut pas faire plus héroïque que ça, vous voyez.
7: Il est mouru d'un éclat d'obus.
0: Il était socialiste. Oui, donc de gauche, absolument.
7: Ah oui.
5: Il avait quel âge?
0: Ah ben, il est mort, je vais vous dire, il est mort. Quel âge il avait quand il est mort? C'est une bonne question, ça. Il avait 40 ans, il est mort à 40 ans.
5: Mais alors, il était militaire, parce qu'à 40 ans, on n'est pas soldat.
0: Non, mais j'imagine qu'il s'était engagé, évidemment, pour aller au front, oui, bien sûr.
4: Comment on peut le connaître encore aujourd'hui? Est-ce qu'il y a quelque chose qui retrace sa vie? Est-ce qu'il y a un monument?
8: Il est plus connu sous secrétaire d'État ou sous autre chose?
7: Ou sous éclat d'obus.
5: Il était au Front Populaire, il était ministre du Front Populaire.
0: Il y a de l'obus, en tout cas, ça c'est sûr. Il était député au moment du Front Populaire, puisque le Front Populaire c'est 36, hein, c'est ça, et il a été député entre 32 et 40. Et effectivement, il a été sous secrétaire d'État pendant le Front populaire, le 4 juin 1936.
5: Dans quel portefeuille?
0: Ah, si je vous dis le portefeuille, ça va trop vous aider.
4: L'éducation, le sport ou l'éducation?

0: sport et l'éducation.
1: Léo Lagrange.
0: Pardon.
1: Léo Lagrange.
0: Léo Lagrange, bonne réponse. Excellente réponse de Florian Gazan. Mais oui, il y a beaucoup de stades qui s'appellent
2: les
0: stades ou gymnases. Léo Lagrange, voilà pourquoi son nom reste connu encore aujourd'hui. Léo Lagrange, effectivement, est un homme politique qui est mort en 1940 d'un éclat d'obus. Une question maintenant pour Florian Ferradian qui habite Ormes dans le Loiret. Denise Perrier fut la dernière en 1953. La dernière française à quoi?
3: Être mise en bouteille?
0: Non.
4: En quelle année? En quelle année?
0: En 53, 1953, Denise Perrier fut la dernière.
5: C'est du sport?
2: Est-ce que c'est international?
6: C'est qu'est-ce que la dernière à être condamnée pour avoir fait un avortement?
0: Non. Ah non, non, non, non.
4: Par rapport à un droit des femmes?
0: Droit des femmes, non. Non, non, non.
3: C'est positif? C'est un exploit?
0: C'est un exploit, en tout cas, oui, c'est positif. Oui, oui.
7: Elle en est morte?
0: Ah non, elle n'en est pas morte.
3: Ça n'a pas été une Miss France spéciale? Ça n'a pas été une Miss France spéciale? Ah oui, je sais, la Miss France qui avait le nombril à l'air. Et c'est ça la bonne réponse.
4: Le nombril à l'air.
3: Ah non. Mais le nombril à l'air. J'ai lu un papier extraordinaire aujourd'hui dans la presse. Si. Que de 1956, dans les années 50 jusqu'en 1986, les Miss n'avaient pas le droit d'avoir le nombril à l'air.
0: Aucun rapport avec le nombril à l'air. En revanche, Miss France, vous brûlez.
3: Ah, c'est la dernière fois qu'une certaine région a gagné Miss France.
5: Non. La dernière moche qui a gagné.
3: Ah, la dernière femme mariée qui a été Miss France.
0: Non, qu'est-ce qui s'est passé là tout récemment? Miss France n'était pas tout de suite.
3: Les cheveux courts.
0: Mais non.
3: Ah, c'est incroyable, c'est pas la Miss meilleure vache? Mais non, mais comme il y a
4: Miss meilleure vache.
3: Mais non, mais peut-être qu'il y a une Miss vache.
4: La Miss meilleure vache. Mais
1: non. Tiens, la vache de Eric.
0: Qui s'appelle Denise Perrier.
3: Ouais. Ah oui, pardon.
0: Non, mais enfin, écoutez.
3: Qui a été peut-être une Miss qui était ministre ou qui était.
0: Mais non.
7: C'est pas une Miss Univers.
0: Ah, on sera.
3: Ah, Miss Monde. La dernière Miss France qui a été Miss Monde.
0: Ben voilà, la dernière française.
7: Après avoir été Miss Monde.
0: Je suis même pas sûr qu'elle ait été Miss Monde, mais en tout cas, elle a participé à la finale de Miss Monde. Parce que jamais.
7: C'est devenu Miss Univers après. Ah,
0: oui. Jamais on arrive en finale à Miss Monde. Je sais pas pourquoi, d'ailleurs, les Françaises.
5: Déjà, il y a d'autres pays qui acceptent la chirurgie. En France, on n'accepte pas.
0: Ah, vous croyez que c'est ça?
5: Non, c'est vrai.
3: Ah oui, les Vénézuéliennes.
0: Remarquez, je l'ai regardé, la tchèque, car elle est tchèque, celle qui vient d'être élue Miss Monde. C'est ça, la nouveauté. C'est que la 60.
7: Ça s'appelle Miss Univers maintenant, d'ailleurs.
3: Il y a les deux jeux.
0: Vous confondez deux choses.
5: Ah. Miss Univers,
0: il y a Miss Monde, et vous avez Nathalie, la copine de Rio.
3: Miss Simonde, vous allez dire.
0: Non,
3: Miss Simonde, vous
0: allez dire. Miss Mystère.
1: Ah ben c'est sûr que ce ne sera pas missionnaire.
5: Mais entre Miss Monde et Miss Univers, ils rajoutent des pays, des océans.
3: Non, des planètes, il y a Jupiter qui.
5: Qu'est-ce qui se passe? Je n'aurais jamais compris ça.
0: Bon, en tout cas, là, c'est une Tchèque qui vient d'être élue Miss Monde. Ça s'est passé tout récemment. Kristina Piskova, elle s'appelle. Elle est assez jolie, hein, je dois dire, Kristina Piskova.
3: On peut la voir, Laurent.
0: Ça s'est passé le 9 mars, là. Vous voyez, c'est récent quand même. Oui,
5: oui. Et elle arrive à Montparnasse cet après-midi.
1: Non, ce sera Gare de l'Est.
0: T'imagines un peu.
3: Mais vous allez avoir des surprises, vous
0: savez. T'imagines que l'autre nous ramène Miss Monde.
4: Non, il s'est capable.
3: Les femmes regardent le cerveau avant de regarder le ventre.
5: Johan et Christina Piskova.
1: Il y a assez peu de risques, Laurent.
0: Attendez. Qu'est-ce que vous venez de dire?
3: Les femmes regardent le cerveau d'abord et après.
7: Non,
3: femmes regardent le cerveau et pas le ventre, vous savez, les femmes. Parce que les femmes, elles sont sensibles. Les femmes, elles sont pas comme nous, les hommes.
0: Nous, les hommes. On a l'impression de relier Ecclésiaste.
7: Non, mais c'est.
0: Le mec, il a pas encore. Ah non, mais écoutez. Le mec, il a pas encore niqué la fille qui arrive à la gare cet après-midi. Et il se prend déjà pour relier Ecclésiaste. Nous, les hommes.
3: Nous, le drame. Mais c'est vrai que je prends de plus en plus confiance et c'est pas bien. Il faut que je garde mon humilité.
5: Ouais.
3: Non, mais c'est vrai que je commence à donner des conseils à mes collègues et tout.
0: Votre humilité, d'après Florian Gazan, vous la gardez. Hein.
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0: Je ne connaissais pas la traduction du mot Trump.

0: Laissez-moi poser la question avant de répondre, parce que je vois Monsieur Barbier et Mme O'Krent déjà là, en train de sortir leurs ergots, prêts à répondre. Mais non, si vous regardez dans un dictionnaire français-anglais ce que veut dire le mot Trump, il y a deux sens au mot Trump.
1: Ah, oui.
0: Un sens, on va dire, plutôt favorable, et un sens péjoratif. Que veut dire le mot Trump en français?
2: Trump?
0: Non, pas du tout.
3: Si on regarde sa gueule, c'est vraiment péjoratif, hein, de toute façon.
0: Vous lancez dans l'analyse politique, vous, maintenant.
3: Non, je... Bah non, quand on voit...
0: Tout ça parce qu'il veut plus que deux sexes, alors que vous en voulez 10.
2: Est-ce que ça veut dire duper, induire quelqu'un en erreur?
0: Alors, tromper. Tout Trump, effectivement, ouais. Vous avez raison, monsieur Barbier, tout Trump veut dire falsifier.
2: Ça, c'est le sens négatif.
0: Ça, c'est le verbe.
4: C'est le vrai sens du terme.
0: Voilà, tout Trump veut dire falsifier.
4: Un escroc. Surtout s'agissant du personnage en question.
0: Mais... Trump.
4: Magicien aussi.
0: The Trump. Ou E Trump. Le mot Trump.
4: Une trompe?
0: Non, pas du tout.
3: Tout Trump son biscuit.
0: Bon? Alors, il y a. Ah, je suis surpris que vous n'ayez jamais regardé.
4: Ah oui, absolument.
0: La traduction du mot Trump.
4: Je suis surprise et déçue.
0: Alors, parce que quand vous allez savoir, c'est assez marrant, hein, parce qu'il y a deux sens à Trump. Un sens plutôt agréable et un sens un peu péjoratif.
2: La supériorité?
0: Pardon?
2: La supériorité?
0: La supériorité, non.
5: Est-ce que vous pouvez donner des synonymes?
4: Des donnez des dates de ce mot.
2: Ou l'exemple de quelqu'un qui serait un Trump.
4: Est-ce qu'il y en a un Trump ici?
0: Je souhaite à personne. Je vais vous dire, en tout cas, c'est un sujet qui, ces derniers temps, m'a beaucoup intéressé. Là, je parle de l'aspect péjoratif du mot Trump.
4: Est-ce qu'on peut dire un? On dit
6: un menteur.
0: Les deux cas, c'est masculin.
2: C'est un harceleur.
4: Un menteur. Dans les deux cas.
0: On va donner 300 balles.
2: Un harceleur, c'est un violeur?
0: Ah non, pas du tout.
4: Usurpateur?
0: Non.
2: Un fraudeur?
4: C'est un truc-enteur?
0: Ah non, c'est pas un truc-enteur.
4: Un masque?
5: C'est quoi?
4: Un masque?
5: Et vous pouvez pas donner des synonymes?
0: Comment ça?
5: Du mot qu'on cherche,
0: ça serait trop facile.
2: Pourquoi ça vous a beaucoup préoccupé ces derniers temps?
0: J'ai pas dit préoccupé, j'ai dit occupé.
2: Occupé.
4: Un chat? Un chien?
2: Non. Lors d'un voyage?
4: Non.
2: La trahison, le traître?
0: Non plus.
4: Le coiffeur?
0: Le coiffeur, non. Non, mais on va donner 300 balles. C'est et à moins qu'il y ait une prof d'anglais dans la salle, peut-être on va donner seulement 300 balles. 400 si quelqu'un a la réponse. Mais le mot Trump a deux significations en français. Est-ce que quelqu'un a les deux significations? Personne ne parle couramment.
4: Pour une fois, j'ai le micro.
0: D'ailleurs, je suis un peu surpris parce que Mme O'Krent, je pensais...
4: Oui, j'attendais la vanne.
0: Je pensais que vous parliez couramment anglais.
4: Mais c'est le cas.
0: Vous, enfin, vous qui me reprenez régulièrement sur mon accent.
4: Ah, mais je vais continuer.
0: Et ben, vous savez pas ce que veut dire Trump.
4: Mais c'est un mot qu'on emploie souvent. Alors, c'est fini, c'est fini. quand il y a la cloche, quand il y a la cloche, voilà. Ding, ding, ding, ding.
0: Alors. On va dire le sens favorable de Trump, c'est quand vous jouez aux cartes Trump, c'est un atout. C'est l'atout. C'est plutôt agréable, c'est un atout aux cartes. Et le sens péjoratif, vous n'allez pas en revenir, mais Trump, ça veut dire P, un P.
3: Ah ben tu vois, Trump,
2: Et pourquoi ça vous a beaucoup occupé?
0: Je viens d'écrire une pièce de théâtre sur le pétomane. Et donc, effectivement, je me suis intéressé beaucoup au P.
4: Et elle est déjà traduite.
0: Mais enfin, c'est quand même fou de s'appeler P, vous voyez. Prout, si vous préférez.
4: Non, mais c'est très curieux que les journalistes...
6: n'en parlent pas.
4: Américains, et il y en a quand même beaucoup sur les deux côtes qui haïssent Trump, il faut bien le dire, ne l'aient pas relevé.
3: Ils sont à la prison de Rikers.
0: Et j'ai des tas d'exemples. Hein. Trump, à tout, I didn't have a Trump, so hard to pay a club. Là, c'est évidemment quand on joue aux cartes qu'on peut employer cette phrase. Je n'avais pas d'atout, alors j'ai joué un trèfle. Ou alors, effectivement, dans le sens Trump qui veut dire P, the dog let out a massive Trump, ce qui veut dire que le chien
3: a lâché une caisse.
0: Le chien a lâché une caisse. Ce qui arrive souvent aux chiens, d'ailleurs.
3: À tout,
6: c'est pas un mot qu'on emploie toutes les quatre matins, mais Trump, quand on joue aux cartes.
0: Et pas seulement quand on joue aux cartes, quand on veut rester faire partie des grosses têtes, et c'est ce que je vous souhaite, chère Ariane Massenet, il vaut mieux avoir quelques atouts, n'est-ce pas?
6: Oui. Quelques Trump, absolument. Méfiez-vous que je ne confonde pas avec l'autre mot.
0: Ah non, ça, on a déjà Chantal là-dessous.
6: Ah bon? Ah bon? Elle a des petits problèmes?
0: Oh, c'est une lâcheuse.
6: Ah bon?

0: Ah, je vais plus la regarder de la même façon.
1: En tout cas, Trump veut bien dire ou à tout quand on joue aux cartes, ou P, prout, quand on a une flatulence. Ça paraît incroyable, mais c'est vrai. Oui. Voilà le double sens du mot en français.
2: À suivre.
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1: Tout le monde ne connaît peut-être pas Hélène in Paris, et je vous sens intéressé, monsieur Boulet.
4: Ah, moi j'adore, hein, en ce qui me concerne.
1: Bah, vous la connaissez pas encore.
4: Non, mais le look, le regard.
1: Ah oui,
4: la prestance.
5: On dit pas le look, on dit the look.
4: Ah oui, the look.
6: Parce va nous apprendre.
4: Non, on dirait Nancy Reagan, j'adore.
1: Qui ça? Nancy Reagan, elle est morte, hein.
4: Oui. Ah bah oui, mais en mieux, en beaucoup moins morte.
7: C'est Ariel Dombal en brune, vraiment. Et vous êtes phosphorescente, elle est géniale, c'est une fille incroyable que vous avez permis de faire découvrir quand même à la France. Elle a déjà eu 1000 vies. Elle a bossé, je crois, même avec Steven Spielberg. Elle a vendu des objets.
1: Ah bon, ça, je savais pas que vous avez fait.
7: Oui, je crois que
1: vous avez fait. C'est E.T. c'est vous.
7: J'ai fait une petite enquête hier soir. J'ai appelé une de vos amies. Et vous savez quoi? Elle a un majordome qui s'appelle Kent. Et oui, elle a un homme et tout. Elle a des domestiques.
6: Vivement que la gauche revienne. Oh putain, c'est pas vrai.
7: Mais qui est ce Kent alors?
5: Kent, c'est mon chouchou. C'est lui qui. Kent, bring my shoes. Please. Kent!
7: C'est votre domestique! Et puis elle cherche quelqu'un! Parce qu'elle a été mariée, elle a deux enfants, mais là elle est célibataire et cherche quelqu'un!
5: Ah oui, mais attendez!
0: Mais tu lui as dit que tu étais libre!
5: Alors là, j'ai un rêve!
1: Ah mais j'ai prévenu Hélène in Paris hier, je lui ai dit, on a un garçon célibataire, puceau!
7: Presque, à demi puceau!
5: Non, moi mon rêve cette année, c'est vraiment de rencontrer Karine Lemarchand. J'adorerais faire l'amour est dans le pré. Vous rendez compte, Hélène in the pré.
1: Ah oui, avec un agriculteur.
5: Avec un agriculteur. Mais je trouve ça tellement sexy.
7: Mais je suis le petit-fils d'un agriculteur.
5: Ah ben bah voilà, c'est fait.
8: Et lui, il va faire Johan in Hélène, je fais.
7: En tout cas, je suis heureux de vous rencontrer. N'ayez pas peur, hein, parce qu'il y en a qui sont venus me voir en secret tout à l'heure en me disant, c'est qui cette Hélène? Et donc, bah voilà, je leur ai dit un peu.
6: J'aurais pas voulu le connaître pendant la guerre.
7: Oh la vache. Ils se sont tous regardés en disant, mais c'est qui?
1: Non, mais il faut quand même dire que je vous ai entouré. Là, regardez quand même, d'un côté, vous avez un garçon célibataire qui ne demande que ça.
7: C'est vrai.
5: Mais non, mais s'il est agriculteur, ok.
7: Et puis, vous avez l'âge de mon papa. Comme...
4: Oh là là,
8: bah,
4: oh,
8: non, il parle quand même.
6: Pour toujours.
7: Mais non, mais.
5: Ah oui.
1: Toujours qui gâche tout.
5: Là, t'as tout gâché.
1: Elle avait commencé à sortir le chèque. Il est con.
5: T'as tout gâché.
1: Et de l'autre côté, monsieur Boulet, qui, on va dire, il peut pas être votre majordome, mais enfin, il aime accompagner.
5: Mais il ressemble à Kent. Je
1: ah oui. Oh. Mais il aime accompagner les dames riches d'un certain âge.
5: Moi, je suis blindée d'amour. Alors, d'ailleurs, j'ai même.
6: Vous avez vu la gueule des gigolos?
1: Non, mais monsieur Boulet a été l'accompagnant de madame.
8: Barrière.
1: Marthe. Comment elle s'appelait déjà?
8: Martha Barrière.
1: Martha Barrière.
5: Martha. J'étais très amie avec Diane Barrière.
8: Ah oui, ça.
5: Voilà, la fille.
8: Ok, d'accord.
0: Enfin, et Moun Ayoub. Nous, les gens de gauche.
5: Non, Moun Ayoub, non, c'était pas moi.
6: Bah, nous, les socialistes, on compte pas. Hein.
1: C'est bien la première fois, Bernard, que je vous entends dire « Nous, les socialistes !»
4: Ah oui, ça c'est clair.
1: Combien de langues vous parlez?
5: Je parle 4 langues.
1: 4 langues, on va vérifier avec monsieur Logérias. Alors, français, d'accord? Après, alors.
6: J'ai jamais été aussi humilié.
1: Anglais. Vous voulez parler anglais, monsieur Logérias?
9: Yes, I want to call Hélène in Paris to start in New York. And then
5: quoi?
9: Before I do a question.
5: Qu'est-ce que t'as dit?
9: C'est tout from Minnesota to Charleston.
5: Oh, ouais, j'ai rien pigé.
9: No, that's because I'm going to start just recording, come on.
1: Ensuite, quelle langue?
5: Arabe.
1: Arabe.
5: Alors, je vais dire que tu parles pas l'arabe.
1: Et ensuite, quelle autre langue?
5: Espagnol.
1: Espagnol.
0: Non, mais est-ce qu'on peut l'entendre parler les langues, elle aussi?
9: Ah, si, por favor. Un poquito.
5: Un poquito.
6: Je connais un mot en espagnol, c'est chorizo.
5: Chorizo. Ah, chorizo. Chorizo, muy rico.
1: Non, mais moi, je suis allé chez Hélène in Paris.
6: Je suis un peu
1: invité par Paris Match, hein, il faut le dire. Je n'avais pas compris. En fait, ce ne sont pas vos meubles qui sont dans le studio. Vous faites.
5: En partie.
1: Vous faites
5: en
1: musée, partie. En fait.
5: Ah, ah non, pas musée, galerie. Musée, c'est en face, au Louvre.
6: Si vous aimez les antiquités, je suis là. Non.
5: Il y a Laurent hier, ce qui était très drôle, parce que je lui ai dit à la Kamala Harris, et il me dit, c'est qui ça?
1: On parlait d'Anne Hidalgo, et elle dit, Anne Hidalgo, elle a voulu faire la Kamala Harris.
5: Non, j'ai dit, elle est Kamala Harris, elle fait Kamala Harris, et il a dit, c'est quoi?
6: Alors, on est loin du Havre.
5: Alors j'étais.
1: Mais en fait, elle parlait de Kamala Harris. Oh,
5: alors j'étais très inquiète. J'ai dit, are you serious?
1: Kamala Harris.
6: J'espère que vous avez bien mangé quand même.
5: Ah bah oui, c'était Yannick Aleno qui a fait le dîner.
1: Vous voyez,
5: s'il vous plaît.
0: Ouais, c'est donc, alors, donc Paris Match fait des invitations chez vous. Moi, si je veux inviter chez vous aussi,
5: avec
0: je
5: plaisir.
0: Peux.
5: Mais quand vous
1: Valérie,
5: voulez.
1: Ça vous rappelle le bon temps.
0: Hein. pas celui-là, non.
5: Avec plaisir, Valérie.
6: Il faut
5: avec
6: que tu plaisir. Viennes avec tes meubles.
7: Et tes amis.
1: Allez, une première citation.
6: Et je pense qu'IKEA est interdit chez madame.
5: Ah non, non, j'en ai, j'adore IKEA.
1: Ah oui? Qu'est-ce que vous avez chez IKEA?
5: Bah, le bureau du fond. Vous n'êtes pas.
7: C'est là où il y a les dossiers.
1: Le bureau du fond, ça doit être les chiottes qu'elle veut dire. Pour Marc Marchal, qui habite Morbach en Lorraine.
6: Ah, Morbach,
0: ah, bah,
6: oui.
0: Morbach?
1: Oui, la citation suivante. Comment voulez-vous que je vous explique pourquoi on peut être nazi? Je ne sais même pas faire marcher un ouvre-boîte.
6: Ah, c'est Woody Allen.
1: Et c'est Woody Allen, bien sûr. Bonne réponse de Bernard Mabille. Une citation qui va très bien avec l'ambiance, Hélène in Paris, pour Grégoire Hilsch, qui habite Noirmoutier, qui a dit « Je voudrais rassurer les peuples qui meurent de faim dans le monde. Ici, on mange pour vous.
6: Oh. » C'est Coluche.
7: Coluche.
1: Coluche, excellente réponse de Bernard Mabille.
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1: Une question pour Julia Choplin, elle habite Nancy. Question d'actualité, c'est dans l'IB hier que j'ai trouvé ce terme que je ne connaissais pas. Il faut dire que c'est interdit chez nous, le fracking. Mais qu'est-ce que le fracking ?
10: La vendre à perte ?
1: Pardon ?
10: Vendre à perte ?
1: Ah, c'est pas bête, vous avez raison. Mme Borne a essayé d'inciter
7: ça n'a pas marché.
1: Les stations essence à vendre à perte, mais ça n'a pas marché. Mais ça n'a rien à voir avec ça, encore que. Il y a un lien indirect.
7: Il y a un lien avec le pouvoir d'achat ?
1: Avec le pouvoir d'achat, non, mais en tout cas
7: avec le commerce.
10: Alors, les taches de rousseur, ça s'appelle des freckles, donc pas frack.
1: Là, c'est F-R-A-C-K-I-N-G, le fracking.
7: Est-ce que ça a un lien avec l'essence?
1: Alors, avec l'essence, en tout cas avec...
7: La voiture?
1: Non, mais...
10: Est-ce que ça a un lien avec l'habillement, moi, je pense?
1: Avec l'énergie, oui.
7: L'électricité?
1: L'électricité, non.
7: Le gaz?
1: Oui, et donc...
10: Alors, c'est le gaslighting.
11: C'est fracturer des couches de roche pour exploiter des gisements gaziers.
12: Non, ça, c'est pas un gaz de schiste,
1: hein, oui. Effectivement, c'est une excellente réponse de Monsieur Claudel. C'est la fracturation hydraulique et quand on va profond, c'est même le cas du gaz de schiste, vous avez raison.
10: Vous êtes d'une intelligence insolente.
1: Eh ben oui, Monsieur Claudel, lui, au moins, a compris que le fracking interdit chez nous est quand même utilisé au Texas. Et le problème, c'est que Total fait du fracking aux États-Unis et ensuite importe chez nous ce gaz naturel liquéfié que normalement on ne devrait pas utiliser puisque je m'adresse à l'ancienne ministre de l'Environnement.
12: Et de l'écologie,
1: pardon. Oh, pardon. Oula!
7: C'est pas pareil.
11: À l'époque, c'est on disait écologie. Oh là là.
7: Mais qu'est-ce que ça fait comme mal, le fracking, en fait? C'est quoi, pourquoi en France, c'est interdit?
12: Parce qu'en fracturant ainsi, on... voilà. C'est très mauvais pour la planète.
7: En fracturant profond.
12: C'est trop long à t'expliquer.
1: Je crois qu'elle a changé le ministère depuis, elle s'en rappelle plus.
10: Elle est au sport.
7: Bon, j'imagine. Je voulais pas te piéger, je pensais que tu savais.
10: Pardon. Non, je pense qu'elle allait se lancer dans une phrase.
7: Non, je crois qu'elle a oublié, vraiment.
1: Non seulement elle a oublié, mais elle s'en fout.
12: Je suis désolé, Roselyne. Je voulais pas.
1: Une autre question pour Amir Sicardi. Oh, c'est dur à dire ça. Sicardini, voilà, Sicardini. Monsieur, oui, Monsieur Sicardini habite à Montfort-sur-Meu, en Ille-et-Vilaine. Et j'aimerais vous parler de Jacqueline Pain, qui est née en 1942. Elle a 81 ans aujourd'hui.
12: Ça s'écrit comment, Pain?
1: Pain, P-I-N. Jacqueline Pain, P-I-N. Alors, aujourd'hui, elle s'appelle plus comme ça parce que elle est née Pain, P-I-N, mais elle a pris le nom de son époux.
12: Monsieur Pont?
1: Non.
13: Monsieur Pine?
14: Monsieur Boulot?
1: Non, non. Un parachutiste.
14: Elle a changé d'arbre?
1: Elle a pris le nom de son mari parachutiste.
14: À l'américain?
1: Oui, oui.
10: Ah, Monsieur Parasol, elle a épousé.
14: Jacqueline Bissette.
1: Ils ont eu 4 enfants ensemble.
14: Donc elle a un nom américain.
13: C'est quoi la question?
10: Si on l'interrompait pas, il pourrait être
13: quand même la poser.
1: La question, c'est que Jacqueline Pain, devenue Jacqueline Mercorelli, puisque je vais vous donner le nom de son mari, Jacqueline Mercorelli, lui, il était parachutiste, monsieur André-Jean Mercoli, ben Jacqueline est devenue très célèbre aujourd'hui et elle travaille encore à 81 ans. Mais que fait-elle?
14: Est-ce qu'elle travaille dans la mode?
1: Non, pas du tout.
13: Parce qu'elle a un pseudonyme?
1: Oui, elle a un pseudonyme.
10: Oui, la petite main de Saint-Laurent?
1: Ah non, non.
14: Est-ce qu'elle vend quelque chose, cette dame?
1: Oh, tout le monde vend quelque
10: elle
1: chose.
10: Elle fait de la publicité.
14: Bah non,
10: elle produit quelque chose.
1: Pardon.
10: Elle produit quelque chose.
1: Elle produit rien du tout.
10: Est-ce qu'elle est toujours en activité?
1: Ah oui, je l'ai encore vue hier soir, moi. Alors,
14: elle est à la télé.
1: Elle est à la télé.
10: Ah, c'est une speakerine. Oui, alors, bah,
14: c'est pas la tour du pain, là.
10: C'est facile. Elle est spéciale.
1: 81 ans, elle va être contente.
14: Franchement, elle fait moins.
10: Est-ce que c'est pas une spécialiste du turf?
1: Ouf!
10: Ou du turf?
14: Elle est pas comédienne.
10: Est-ce qu'elle dit pas c'est le 5 dans la 3e, le 2 dans la 1ère?
1: En tout cas, j'en ai des trophes ici.
14: Alors attends, c'est qui une vieille dame de 80 ans qui est à la télé hier soir?
1: On dit pas une vieille dame, on dit une dame âgée de 81 ans.
10: On dit une dame d'un certain âge.
1: Jacqueline Mercorelli, elle est née à Aix-les-Bains. Et
12: elle paraît à la télévision.
1: Ah oui, régulièrement.
13: Elle présente quelque chose.
10: Elle est actrice.
1: Et moi, je l'aime bien d'ailleurs, cette dame.
14: Pas la météo.
10: Ah non, c'est Pierrette Bresse.
1: Ah non, Pierrette Bresse. Non.
14: Enfin, est-ce qu'elle est déjà passée dans des émissions que vous présentez?
1: Moi, non, je ne l'ai jamais vue, cette dame, en vrai.
14: Ah, en vrai,
13: elle est dans des programmes de divertissement.
1: Monsieur Arbelaise a dû la voir, lui.
14: Maïté.
1: Ah, Maïté.
10: Marcotte.
13: Mercotte.
1: C'est Mercotte.
13: Mais non.
1: Bonne réponse.
14: Elle a 80 ans.
13: Depuis tout à l'heure, je suis en train de
14: dire, mais je ne la pensais pas âgée. Elle n'a pas 80 ans, Mercotte.
1: Eh ben, elle est née en 42, alors
14: elle fait vachement moins.
1: Elle a 81 ans.
14: Elle fait 10 ans moins.
1: Jacqueline Pain, elle est née Jacqueline Pain, elle a 81 ans, Mercotte.
14: Ah, oui.
1: Et c'est son mari qui s'appelait Mercorelli. Et voilà pourquoi elle s'est appelée Mercotte. Mais son vrai prénom, c'est Jacqueline au départ.
13: C'est exceptionnel parce que, pour le coup, Mercotte, je pense que personne dans cette planète la connaît autrement que Mercotte. Ça a pris un peu le dessus. C'est un peu comme Shakira, vous en parlez au début.
14: Oui, elle ressemble Shakira. Un peu d'ailleurs.
13: Voilà, c'est exactement.
14: Elle danse pareil.
13: Le même être. Non, mais incroyable. Mercotte, il y a un âme de gentillesse et de générosité qui a pris cette veine de la cuisine, de la pâtisserie même aujourd'hui, et qui est une des images, je pense, pour tous, hein, de la cuisine.
12: J'ai jamais entendu parler de la Shakira de la cuisine.
1: Hein. Attendez, regardez, Roselyne, oui.
12: J'ai jamais entendu parler de Mercotte.
13: Oh, ouais, mais
10: je ne connais pas bien non plus.
13: C'est parce que vous étiez trop concentré sur le fracking.
10: Ah, tu l'as cherché.
1: Ça y est, je crois qu'il est vraiment grosse tête.
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17: Dans les 20 derniers mois, le cours de l'or a pris 50%. Si ça monte, par définition, c'est que les achats se multiplient. Achats qui viennent bien sûr des particuliers, mais il n'y a pas que ça. Depuis plusieurs années, ce sont les banques centrales qui achètent massivement. Et c'est le point clé, elles se débarrassent du dollar américain. C'est le symptôme du déclin des États-Unis et de la montée en puissance de ce qu'on appelait naguère le tiers-monde.
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1: Lucie est au téléphone. Bonjour Lucie.
18: Bonjour, c'est sympa de m'appeler.
1: Ah bah c'est sympa, bah c'est vous qui nous avez laissé un message sur lesgrossetettes@rtl.fr.
18: Mais oui, il y a 3 jours et puis paf, vous m'appelez.
1: Ah bah voici comme ça, 3 jours, bah paf, je mets 3 jours à réagir. Je me dis à cette bonne Lucie qui attend là, il faut l'appeler Lucie, d'autant que je crois vous avez une tendresse particulière pour Bernard Mabie, c'est bien ça?
18: Mais il est touchant Bernard.
1: Vous dites, j'ai une petite tendresse pour Marcella Yacoub, Florian Gazan et Bernard Mabille, ce qui me fait réaliser que j'aime visiblement les handicapés de la vie de couple.
18: Bon, en fait,
6: au revoir,
18: ça, mais...
6: Lucie, au revoir, Lucie.
18: J'ai bien compris, il a déjà bien œuvré, Bernard.
6: Bien œuvré.
18: Pour le réarmement démographique, comme dit l'autre.
1: Ah, bah oui, c'est vrai. Combien d'enfants vous avez eu?
6: Six.
1: Six enfants, bah
18: oui.
1: Et des petits-enfants, vous en êtes où?
6: Cinq.
1: Cinq petits, oh, et arrière-petits-enfants.
6: Non, non, pas encore.
1: Pas encore.
13: Et tout ça en copiant les textes de René Labranlet.
6: Bah, c'est ce qui m'inspire.
19: Bah oui, et en mangeant des raclettes.
1: Et vous, Lucie, faites quoi dans la vie alors?
18: Ben alors, figurez-vous que j'ai entendu qu'il y a monsieur Barbier.

0: Montpellier. Ben, oui. Je fais le même boulot que sa femme et j'ai chanté avec elle il y a pas si longtemps.
1: C'est pas vrai.
2: Ah, formidable. Ça, ça alors.
3: C'était dans quel
0: ma collègue.
3: C'était dans quel opéra?
0: Alors, on a chanté dans Colomba, qui était une création de Jean-Claude Petit à l'Opéra de Marseille. Mais vous ne connaissiez pas à l'époque. À l'époque
3: non,
0: encore.
3: Non, je l'ai rencontré après, mais elle m'a parlé de Colomba et de Jean-Claude Petit. Parce voilà.
1: Et de Lucie.
3: Et de Lucie. Mais les créations, pour des artistes lyriques, c'est toujours un événement, parce qu'on joue beaucoup d'opéras anciens.
1: Lucie, vous n'avez pas de chance. Vous chantez un petit air, là, rien que pour nous.
0: Oh non, je ne suis pas Liane Folie, ça va pas à la deux.
1: Je ne sais pas. Et je reste planté là.
0: Ça y est,
1: on adore Liane Folie. Ah oui. Oh bah oui, on n'est pas une vacherie près, même avec les amis, si c'est comment on est, Lucie. Et vous allez chanter quoi prochainement, alors, Lucie?
0: Eh bien, écoutez, je vais chanter du Bach, du Brahms et du Rossini. Donc,
1: très bien, voilà. Vous avancez dans l'alphabet, c'est parfait. Bon, on vous remercie, on vous embrasse très fort.
3: À bientôt, Lucie.
1: Paulette, maintenant.
4: Ah oui.
1: Bonjour Paulette.
5: Paulette.
1: Ah, ou peut-être ce n'est pas Paulette, mais c'est quelqu'un qui appelle pour sa mamie Paulette. Je comprends mieux, c'est bien ça? Allô? Ou alors c'est bien
0: Allô
1: Paulette. Ah non, alors c'est
6: ah
1: bien
6: oui,
1: Paulette.
6: C'est Paulette, c'est
5: Paulette.
1: Paulette. Allô, Paulette. C'est les grosses têtes à l'appareil. Laurent Ruquier. Oui.
0: Ah bon?
1: Oui, ah bah, vous... ah bah oui, ah bon.
0: Eh bah bonjour.
1: Eh bah bonjour.
5: Bonjour Paulette.
1: J'ai reçu un message qui me dit « Soyez chouette, offrez une montre RTL à Mamie Paulette, 91 ans ».
0: Oui, alors ?
1: Bah alors la question c'est, est-ce que c'est vous Mamie Paulette ?
0: Je suis Mamie Paulette, alors soyez chouette.
1: Eh bah, ben je vous offre une montre RTL ! Voilà ! C'est mignon,
3: alors, oui.
0: Alors j'ai gagné ?
1: Ah bah oui,
0: oui. Et qu'est-ce que j'ai gagné ?
1: Une montre RTL.
0: Eh ben c'est très bien.
1: Eh ben voilà, cool. Comme aurait dit Guy Bedos à une époque, bonne fête Paulette. On vous envoie la montre RTL. On vous embrasse.
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1: Une question pour M. Grulon, qui habite Chazé-Henri dans le Maine-et-Loire. Jeannine Grulon espère un chèque RTL. Ouais. Et moi, je vous emmène en Italie, tiens, à Maranello, précisément. Oh. Est-ce que vous connaissez Maranello?
8: Ferrari.
1: Pardon?
8: Ferrari.
1: Quoi, Ferrari?
8: Bah, c'est là où sont fabriqués les Ferrari.
1: Excellente réponse.
5: Mais il n'y a même pas
1: François Berléand.
9: Bah, c'est trop facile.
1: Ah, c'est bizarre. Hein.
8: Ouais.
9: L'acteur milliardaire.
1: Il y a Berléand, alors là, monsieur Toël, il vient de vous imiter, et il a très bien fait.
9: Non, mais moi, ce qui me fait marrer, c'est que dès qu'on lui demande à l'acteur milliardaire où est les Ferrari, c'est, on lui aurait dit, elle est où? Elle est fait où, la 205? Il n'aurait pas su.
1: À Sochaux.
8: Sochaux.
1: Le journal L'Équipe consacre deux pages entières aujourd'hui à Maranello et à la fièvre rouge et au fameux, comment on dit, le cheval cabré, c'est
8: le
1: ça
8: cheval cabré,
1: le cheval cabré. Ah, voilà.
9: Ah, Guillaume Canet.
10: Et pourquoi il y a la fièvre rouge?
9: La question, hein.
10: Est-ce qu'ils ont gagné des courses?
8: Il y a une question où on a déjà donné la réponse.
1: Pardon?
8: Il y a une question où on a déjà donné la réponse, je sais plus qu'on en est là.
1: Eh bien, la question, bien sûr, c'était qu'est-ce qui se passe à Maranello? Et monsieur Ferrari, monsieur Berléand a brillamment répondu.
8: D'accord.
1: Voilà, parce que monsieur Berland, lui, il connaît la Formule 1, il sait que cette année en F1,
9: l'hôtel aussi, hein.
1: Ferrari fait son grand retour.
9: Il y a les comédiennes qui peuvent témoigner, hein.
1: Grâce à Charles Leclerc.
8: Absolument.
5: Ah, Charles Leclerc, encore un Leclerc qui arrive.
8: Ouais, ouais.
1: Non, mais il a rien à voir avec vous. D'abord, il est pas français, Charles Leclerc. Il est monégasque. Ouais.
8: Ah, bah oui.
9: Il est pas con.
8: Hein. Ah non, mais lui, il est né là-bas. Il est né là-bas.
1: C'est un vrai monégasque.
9: Non.
8: Oui,
9: mais ça existe des vrais monégasques?
8: Ah oui, il y a encore, oui.
9: C'est fou, parce que c'est un rocher, c'est tout. Donc c'était quoi au début? Il était.
1: Oui, mais il y a.
5: Bah, t'es une moule.
1: Il y a 800 Russes.
9: Elle a raison.
1: Valérie, si vous y mettez aussi.
5: Mais non, mais. Quand on est sur un rocher, on est une moule.
9: Ouais.
5: C'est
9: au mieux une amende.
1: Non, mais vous, vélo, avez, non mais vous avez 800 Russes et 20 vrais monégasques à Monaco.
9: Oui, ouais, et aucune pute. Hein. faut arrêter les gens d'Urbaine, ça se passe rien du tout. Et le prince Albert est quelqu'un de très bien.
1: Vous regardez la F1, vous, monsieur Janssen?
4: Non, le début et la fin.
1: Comment voilà. Ça, le début et la fin?
4: Eh ben, je regarde le départ quand il est lancé et je regarde la fin quand ils arrivent.
9: Il a raison, parce que ça n'a aucun
4: parce
9: intérêt.
4: Parce deux, ça n'a
9: ça ne bouge pas. Entre les deux, c'est fini. Non, le côté genre, il se bagarre comme il y avait peut-être Alési et Sténa.
4: Mon père, il regardait ça toute l'après-midi, je comprends.
9: Le premier, il reste premier tout le temps.
4: Ils sont devant la télé, regarde ça. Qu'est-ce qui se passe? Il se passe rien.
8: Il y a le ravitaillement. Ça...
5: Ah, moi, c'est comme pour le tennis, hein.
4: Oh, oui.
9: Enfin, moi... C'est plus excitant, les autotamponneuses, même.
4: Ah oui, ben.
9: Il se passe plus de trucs à l'autotamponneuse qu'en furmi.
1: Quelle ville vient de changer de nom? C'est la question suivante pour Jocelyne Sapin. Mme Sapin habite dans le Cher, à Grasset.
4: Quelle ville vient de changer de nom
1: et qu'on doit désormais appeler cette ville la Grande Cité des Anges? C'est la traduction littérale. Si on utilise
9: Los Angeles
1: du pays. Non, bah Los Angeles, ça fait un moment que ça s'appelle Los Angeles. Là, en revanche...
9: C'est la Cité des Anges.
1: Là, effectivement, cette Cité des Anges...
9: C'est en Amérique du Sud?
1: Ce n'est pas en Amérique du Sud.
5: En Australie?
1: C'est une capitale, en plus. Mais une capitale qu'on ne doit plus appeler on l'appelait jusqu'à présent.
9: C'est là où ils tournent les anges de la réalité?
1: Ah non, c'est tout nouveau. Et il y a quand même à peu près, il faut le dire, dans cette capitale, 9 millions, plus de 9 millions...
9: Ah, c'est pas en Asie?
1: Oui, c'est en Asie.
9: C'est pas genre Kuala Lumpour?
1: Alors non.
5: Genre
9: Singapour,
1: non.
9: Bangkok.
1: Bonne réponse.
5: C'est dommage de changer de nom.
1: Bangkok.
9: Arrêtez.
1: Alors, je peux pas vous prononcer exactement comment on doit prononcer et dire Bangkok.
9: Comme
1: maintenant.
9: Dans la chanson, One Night in Bangkok.
4: Pourquoi qu'ils ont
9: baptisé? C'est pas compliqué, faut avoir de la culture, c'est tout.
1: Voilà, elle vient de changer de nom, là, en 2022. On ne doit plus désormais l'appeler Bangkok, mais officiellement, Kung Tepman Nakhon. Je dois mal prononcer.
9: Ils font chier avec leur langue.
1: Ce qui signifie en français la grande cité des anges, Kung Tepman Manakos en langue thaï.
8: C'est pas simple hein, quand même.
1: En langue thaï. Ça, vous y êtes allé à Bangkok?
4: Ah,
1: oh,
4: plein de fois. J'ai comment que dit on dit merci à du Kapunka.
9: Kapunka.
4: Oui. Vous disiez camping-car.
1: Comment vous savez ça vous aussi?
5: Kapunka.
1: Vous êtes allé à Bangkok?
8: Oh, bah, évidemment, il va faire des massages.
4: Bah, c'est le pays du sourire, hein, oui.
9: J'aime bien les ping-pong parties. Tu vois, quand elles mettent les boules de.
4: Le ping-pong show, oui. Elles débouchent des canettes de bière aussi. C'est incroyable.
9: Génial. Non, mais les femmes sont formidables.
1: Ah non, mais ça, c'est affreux. C'est le seul passage du spectacle de Jean-Philippe Janssen pendant lequel j'étais mal à l'aise.
9: Oh. Ah, c'était le seul parti, vous êtes sympa.
1: Parce qu'il raconte l'époque où il était ping-pong show. Oui. Alors, racontez-nous alors.
4: Je m'étais fait piéger. Je m'étais fait piéger parce que c'était l'équipage, il y avait des hétéros et que moi, je voulais pas faire ma tapette. Hein. Il dit, tu es avec nous, on va au ping-pong show. Je dis, ouais, je vais avec vous. Et je suis rentré dans le truc, j'étais curieux, je voulais aller voir. Et j'ai vu ça, j'ai vu des filles, elles mettaient des balles de ping-pong dans leurs nénettes et elles les envoyaient à 20 mètres, paf, comme ça.
9: Mais c'est pas l'émission, hein. La France a un incroyable talent, ça.
4: Il y en a une, elle avale un poisson avec sa nénette, elle s'est assise sur un verre où il y avait un poisson, elle a aspiré le poisson.
9: Et, c'est pas vrai.
4: Ah oui, un combattant. Mais... Et je peux dire que tu l'as ressenti le poisson, il était plus combattant.
9: Attends, hein. Tu sais qu'on l'a fait pour les 50 ans d'Alessandra Sublime. On a déliré. Hein.
5: Ça, on
6: mais
5: peut
6: moi,
5: dire
6: je suis allé à Bangkok, j'ai pas
5: bien
6: vu.
5: Musclé. Hein.
6: J'ai pas vu tout ça, moi, à Bangkok.
1: Vous êtes sûr de ce que vous racontez là, monsieur?
9: C'est vrai,
4: bien sûr. Mais c'était à Soy Cowboy.
9: Mais c'est super connu.
4: C'est la rue où il y a tous les bars et tout ça.
1: C'est pour ça qu'ils ont changé de nom. Ils veulent pas qu'on les reconnaisse.
11: Mais il y a des yogis qui aspirent des litres avec leur verge.
4: Qu'est-ce qu'ils disent?
1: Vous racontez, monsieur?
8: Alors on est sûr. On est sur RTL, là,
9: Gérard, tes week-ends au Cap d'Agde, ça n'intéresse personne.
11: Ouais. C'est des yogis.
9: Ah, les yogis. Ah, les moines.
11: Oui.
9: D'accord.
11: Et le pétoman, il a découvert comme ça.
9: D'accord.
11: Il a vidé une bassine en prenant un bain.
8: Ah bon?
9: Mais non.
11: Il rejetait tout, il essayait une bougie à 1m20.
1: C'est chouette de voyager, hein.
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1: Une question d'actualité pour Nicolas Engendre, qui habite Fresnes-sur-Escaut, c'est dans le Nord. De quel célèbre stégophile parle-t-on beaucoup dans la presse aujourd'hui ?
15: Ah, Attal ?
16: Bah oui, alors non, d'accord.
17: Non, c'est non, quand non. On est fan de Ségolène Royal ?
1: Non.

0: Alors, est-ce qu'il y a des stégosiles autour de nous, là?
1: Je ne crois pas. Je ne crois pas.
0: Est-ce que c'est...
2: Ça vient du grec, stégos?
0: Oui, on t'a fait grec, attends.
3: Je peux faire,
2: hein. Moi, j'ai
1: absolument.
2: Pas
1: si vous savez
0: oui,
1: ce que...
0: Fait, tu t'es fait un grec, oui.
1: C'est vrai que si vous savez ce que veut dire stégo, ça va vous aider. Ça, voilà. C'est vrai.
0: Tu sais ce que ça veut dire?
2: Oui, je cherche. Ah bah, si tu te tais.
0: Ah bah, alors maintenant, il faut que je me teste. T'es comme Paul... Paul...
1: Paul Alcaraz. Oh,
2: dis donc, elle attaque sur les chapeaux de roue 2024.
0: Moi aussi, hein, j'ai fait grec. Je sais qu'andros, ça veut dire confiture.
4: Excellent.
5: C'est un français.
0: C'est un homme politique qui est stégophile.
1: Non, c'est pas un homme politique.
5: Il est français, le stégophile.
1: Il est français. C'est d'ailleurs une question stégophile que j'ai déjà posée aux grosses têtes il y a plusieurs mois, voire années de ça. Mais là, il se trouve qu'effectivement, on parle beaucoup de ce plus célèbre des stégophiles dans les journaux.
0: Est-ce que c'est un homme de radio?
1: C'est vrai que parfois il fait de la radio. Ça lui arrive.
0: Ah, il exerce encore. Il est pas pénalisé d'être stégophile.
1: Ah non. Ah, il a failli l'être gravement.
0: Il a failli l'être gravement.
1: Ah oui.
0: Donc c'est qui aime quelque chose.
5: C'est un artiste alors.
1: Un artiste, en tout cas le stégophile en question est un artiste, oui.
2: Est-ce que c'est quelque chose qu'on aimerait être?
1: Vous?
2: Oui.
1: Ah, le jour où vous êtes stégophile, prévenez-moi.
4: Ah, donc c'est tout l'inverse de Caro alors.
0: Alors c'est quand on grimpe sur les immeubles?
1: Oui, bravo.
5: Sylvain Tesson.
1: Voilà. Et c'est Sylvain Tesson, bonne réponse. Isabelle Mergaud, aidée par...
4: De grimper sur les bâtiments, c'est quoi?
1: Aidée par Monsieur Bellamy.
0: Quand tu sais que tu grimpes comme ça, à main nue sur les bâtiments...
4: Il est stégophile?
1: Voilà.
0: Ah, voilà.
1: Spider-Man est stégophile, c'est même peut-être le plus célèbre des stégophiles, Spider-Man. Mais chez nous en France, en tout cas, c'est Sylvain Tesson qui d'ailleurs a failli en mourir, puisque...
0: Bah oui.
1: Effectivement, il a chuté, c'est pour ça qu'il
2: a
1: encore ce léger handicap facial, on va dire, même s'il a été bien opéré depuis. Et on parle beaucoup de Sylvain Tesson ces jours-ci, parce que vous savez qu'il y a eu une pétition de certains intellectuels qui pensaient qu'il ne fallait plus qu'il soit parrain du printemps des poètes, mais il n'empêche que cette pétition ne donnera rien parce que...
5: J'espère que non.
1: D'ailleurs, j'ai regardé, il n'y a pas un nom
5: qu'on connaît.
1: Il n'y a pas un nom qu'on connaît.
5: Généralement, les poètes classiques modernes, on ne les connaît pas trop, quoi.
1: C'est vrai, c'est vrai.
5: Donc là,
1: bon, en tout cas, voilà, Sylvain Tesson restera parrain du printemps des poètes. Et il se trouve qu'effectivement, il est stégophile, c'est-à-dire, chère Caroline, puisque je vois que vous voulez pratiquer ce nouveau sport...
0: On est stégophile quand on la grimpe, surtout.
2: Mais ça va pas,
4: ah, la mauvaise, elle est mauvaise.
1: On peut s'accrocher au balcon. Hein. Non, mais c'est vrai que c'est assez curieux et c'est très dangereux parfois, parce que la preuve, ça a failli lui coûter la vie à Sylvain Tesson. Bonne réponse collective. Pour Romain Larue, qui habite le Fenouiller, c'est en Vendée, le Fenouiller. Pouvez-vous me dire ce qu'on appelle le mal du mouton chez les Italiens ou le mal des poules en Allemagne?
5: C'est quand on s'endort pas et qu'on n'arrive pas à compter les moutons.
1: Non.
2: Le mal, M-A-L-E ou le mal?
1: La maladie, si vous préférez. La maladie du mouton en Italie.
2: Bah le mouton fou, et comme la vache folle.
6: On appelle ça le hlel.
2: Non, mais c'est pas si beau, il irait pas autant. Ah ouais.
5: Est-ce que ça a à voir avec le mouton de Panurge?
1: Ah non, pas du tout.
0: Non, puisque
2: alors
0: c'est...
2: ça touche la moule. La moule.
5: Alors ça s'appelle une MST.
0: T'es dans un état, quoi.
6: Tu m'as compris.
2: J'avais lavé mouton et poule.
5: Le mal de la poule, c'est le coq.
0: Non, mais c'est pas la question, bel ami. Arrêtez l'alcool.
5: Oh la vache. C'est vrai qu'il est
0: Laurent Ruquier.
2: Elle est du bien.
0: Laurent Ruquier. Laurent Ruquier, écoutez-moi.
1: Oui, Isabelle Mergaud.
0: Non, attendez, maintenant, ça va être comme ça. Alors, en Italie, c'est le mal de la poule et du mouton, c'est en
1: oui.
0: Italie.
1: En Italie, c'est la maladie du mouton. En Allemagne, c'est la maladie des poules. Et chez nous, on appelle ça encore autrement.
4: Ah, la coqueluche.
2: Oui,
4: la coqueluche.
2: Je sais ce que c'est.
4: La coqueluche.
1: La coqueluche. Bonne réponse de Stevie.
4: Ah, pardon, Macaro.
2: J'allais dire la varicelle.
1: Ah, t'allais dire la varicelle.
4: Et oui, donc j'ai sauvé le truc.
1: Chez nous, c'est le mal du coq, le chant du coq, d'où le nom coqueluche. Car effectivement, quand on respire mal à cause de cette maladie, ça fait un bruit qui ressemble au chant du coq. Je sais pas pourquoi les Italiens comparent ça à un mouton et effectivement les Allemands à une poule, mais chez nous, c'est plutôt un coq.
0: Mais le mouton, peut-être qu'en Italie, ça désigne quelque chose qui se rapproche au mot coqueluche pour le moutonoluche. Non mais
3: la moto voilà. Lelucho.
0: Non mais c'est peut-être pour
1: sûrement,
0: ça aussi.
1: Ouais,
0: non,
1: ouais.
0: C'est pas à cause du.
2: Alors Isa, mais... avec tout le respect que je te dois, on passerait pas à la question suivante. Quand même.
0: Mais pourquoi tant de laine?
5: Tant de laine pour le mouton.
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1: Question qui va concerner cette course qui a été incroyable hier. La course Paris-Roubaix, ça vous a impressionné, Julie. Je sens que vous avez regardé. Hein.
8: J'ai regardé, oui. Pas tout, mais enfin.
1: Comment c'était regardé. L'arrivée, alors?
8: Bah, l'arrivée, les pauvres, ils sont couverts de boue, de la tête aux pieds.
1: Voilà. Mais c'est vrai que c'est quand même très, très dur.
9: C'était pour les filles hier, c'est ça?
1: Samedi, c'était pour les filles, et hier, c'était comme d'habitude, les garçons. C'était la première fois qu'il y avait un Paris-Roubaix féminin, effectivement, mais ça, c'était samedi. Mais toujours est-il que ma question concerne, évidemment, un passage très célèbre du Paris-Roubaix. C'était la 118e édition de ce Paris-Roubaix. Et je vais vous demander quelle est la plus célèbre difficulté sur le parcours.
5: Le carrefour,
9: la chaussée de quelque chose.
5: Le carrefour de machin.
9: Non, la chaussée de quelque chose.
1: Non, non,
9: la
1: non.
9: Chaussée des choses. Le dodane, là, qui est au kilomètre 20.
1: Mais ça a un nom, vous voyez.
9: Oui.
1: Le mythique secteur
9: oui,
1: pavé,
9: truc, oh là là.
1: Connu pour être le plus dur du parcours.
9: On les voit se casser la figure dans Stade 2, je m'en rappelais, ils faisaient des best-of.
1: Ah oui, mais depuis 118 éditions, on aurait peut-être plus.
2: Non, c'est parce qu'il y a un feu rouge, c'est ça?
9: Non.
1: C'est très mal signalé.
9: Non, il y a un épouvantail, ils le regardent tous et ils tombent, c'est con.
1: Non.
8: Il y a un virage.
1: C'est le secteur pavé de la course, qui est d'ailleurs un des plus longs secteurs pavés de la course. Et c'est voilà pourquoi
9: le Dodane Hidalgo.
1: Ah non, mais vous connaissez tous, j'en suis sûr.
5: Le truc d'Arambert.
1: Ah.
5: Non. Le machin d'Arambert.
1: Ah, alors, il vous manque le premier mot, ça s'appelle
8: le pont.
1: Non,
8: le,
1: pas le pont.
8: Le rond-point.
9: Le passage.
5: Mais c'est l'impasse. Hein.
1: Ah, c'est d'Arambert, oui. Ouais.
9: La voie sans issue d'Arambert.
5: Le chaos.
1: Non.
9: L'impasse.
1: Non.
9: Le pont.
1: Non.
8: Le pavé d'Arambert.
1: Non.
8: La chaussée.
1: Non, mais quelque chose.
9: Le téléphérique.
5: La passe d'Arambert.
1: Non. Mais c'est bien d'Arambert.
8: La voie.
1: Pas la voie.
8: La route.
1: La conduite.
8: La route.
9: La rocade.
1: La rocade d'Arambert, non.
5: La montée d'Arambert.
1: Non.
8: La descente.
1: Pas le descendre.
9: Le plat d'Arambert.
8: La
9: virage. La belle-sœur d'Arambert.
1: Non.
5: Le nom de Dieu de bordel de merde d'Arambert.
9: Mais oui.
1: Pensez au dépucelage de Chantal là-dessous.
9: Ah, le gangbang d'Arambert.
8: La quoi? Alors, dépucelage de Chantal là-dessous.
5: La défonce.
1: Pas loin.
8: Ah.
9: La descente.
5: La déglingue.
1: Non.
8: La descente d'organes. C'était assez tard, en fait.
5: La démontage. La démontage.
9: La démontage. La défouraille. Arrêtez. Arrêtez. La défourée.
8: Tout de suite, alors.
5: La débridage.
9: La démontée.
5: La sodomie d'Arambert. Le tunnel d'Arambert 2.
9: La grotte. La grotte. Le lift d'Arambert.
5: Les horreurs d'Arambert.
1: Mais on se rapproche.
5: Le courage
9: les d'Arambert.
5: D'Arambert. Le courage du mec.
9: La nausée. La nausée. La pourriture.
5: La préhistoire d'Arambert.
1: J'aurais jamais dû dire ça. J'aurais
5: la caverne. La caverne.
1: J'aurais dû dire Julie.
8: Oh mal.
5: La moustache d'Arambert.
8: Non, pas, ça va pas, non.
1: C'est quand même dommage parce que Monsieur Gueluc a trouvé déjà
5: le principal.
1: Le lieu dit, vous voyez. Mais l'expression célèbre, c'est là.
5: Le lieu dit.
1: Mais non.
5: Là,
1: mais
5: c'est ça,
9: le fossé.
1: Non.
8: Là.
1: Ah, on se rapproche, pas le fossé.
9: La fosse.
1: Non.
8: Le ruisseau.
1: C'est là quelque chose. Là.
8: La vallée.
1: Vous allez voir que dans le public, on connaît. Hein,
5: ah
1: ils vont toucher 100 balles.
5: Ouais, mais il y a un mec qui a dit d'Arambert. Donc on fait moite-moite, les gars.
9: La ruade
1: la... Pas la ruade, mais non.
8: La glissade.
1: Non, la glissade. La glissade d'Arambert.
8: Mais oui.
1: C'est,
8: oui.
1: C'est le passage le plus connu.
8: D'Arambert.
1: Ça fait 118 ans que vous suivez.
5: Mais oui,
1: Paris.
5: Mais oui. Il y a quand même un mec qui a dit d'Arambert, merde.
9: Il a trouvé Philippe.
4: L'encyclopédie d'Arambert.
1: C'est d'Alembert. Diderot et d'Alembert. Mais non, alors.
5: Ça décrit pas une montée, une descente ou un truc comme ça.
1: Non.
9: L'endroit d'Alembert.
5: L'enfer d'Arambert.
1: Ah, mais non, mais non, mais c'est bien triste, mais. Tant mieux pour le public qui vient ici, pas seulement pour se réchauffer, pour repartir avec 100 balles aussi. Et dans
8: l'allée d'Arambert.
1: Pas l'allée. Regardez toutes les mains qui se lèvent.
5: Ah oui. Oh,
1: regardez la honte sur les grosses têtes. Mais la honte sur les grosses têtes. Il y a au moins 20 mains qui se lèvent.
9: Vous allez voir un jeune, mais il me revient pas.
1: Et c'est là que je

0: Et c'est là que je me dis que quand même, va falloir que je fasse quelque chose, mais pas possible. Mais non.
1: Attendez, mais messieurs, dames, c'est une seconde, un petit... qui trouve que le mec qui a dit d'Arambert a aidé à trouver la question?
0: Ah bah personne ne va...
1: Voilà, tout le monde lève la main.
2: Ils veulent... Moi, je porte les micros, tu me files 20 euros, et tu files 50, on s'arrange, d'accord? Ça marche. Allez-y, madame, bonjour.
3: Bonjour, donc Karine, et c'est la tranchée d'Arambert.
0: Non.
2: Alors monsieur est à côté, comme ça, c'est moi, ça me fait pas trop bouger.
4: Bonjour, je m'appelle Patrice. Et je pense que c'est la trouée d'Arambert.
0: La trouée d'Arambert. Bonne réponse. L'autre dame qui a dit tranchée n'était pas très loin, mais quand on dit tranchée, auquel cas on appelle ça la tranchée de Valers à Rambert, ou la trouée d'Arambert.
2: Oui, c'est ça, d'où le dépucelage du canton là-dessous.
0: Il vous manquait la trouée.
2: On a tout dit sauf la trouée.
1: C'est vrai, et c'est après qu'on l'a appelé l'enfer du Nord.
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0: Ah, une question d'actualité à la portée de tout le monde. Là,
6: pour grâce à Dieu.
0: Qui a sorti son journal intime en 2017
6: Loana.
0: Et dans l'actualité aujourd'hui, écrit même la polémique.
2: Écrit même la polémique, c'est quoi? C'est le nom de son dernier ouvrage.
6: Non, elle crée la polémique.
0: Qui crée la polémique à son corps défendant, bien sûr, actuellement, et a sorti son journal intime en 2017.
7: Une femme?
0: Une femme, oui.
6: Française?
0: Française, alors française, oui.
1: C'est pas du tout lié au sport?
0: Alors, lié au sport...
1: Un petit peu.
0: Indirectement, j'ai envie de dire.
7: Actrice?
2: Ah, c'est pas Zaya?
0: Zaya, non.
1: Ah oui, c'est une sportive?
0: Non, pas du tout.
7: Mais c'est une dame qui est très âgée maintenant, qui parle de sa jeunesse.
0: Oh non, elle est née en 95, donc vous voyez.
6: Oui, c'est pas Anne Frank, quoi.
0: Non, c'est pas Anne Frank.
1: Donc c'est une artiste alors.
0: Pardon.
1: Une artiste,
0: oui.
2: Alizée,
0: non.
7: Une chanteuse,
0: oui.
1: Est-ce que son livre a eu un énorme succès, ce journal intime?
0: Qui a parlé de livre?
6: C'est un journal intime.
1: Ah oui, c'est Virginie Despentes. Non.
0: Non.
7: C'est un journal intime, mais un journal dit, pas écrit.
6: Audio.
0: Non plus.
1: Donc c'est un film.
6: C'est pas un livre. On peut pas l'acheter à la Fnac?
0: Si.
6: Alors c'est un livre.
1: Non, c'est un film.
2: C'est un disque. Bah voilà.
6: Ah bah alors c'est audio. Bah c'est le nom de son album, Journal Intime. C'est Ophélie Winter.
0: C'était son premier album qui s'appelait Journal Intime.
1: Olivia Ruiz,
0: non.
6: Elle vient d'un télécrochet?
0: Ah non.
1: Et là, Laurent, elle est en plein cœur d'une polémique.
0: Ah oui, ça commence.
2: Ah, Miss Tinguette?
0: Non. Ça commence.
2: Arletty?
0: Ça commence à prendre la polémique.
7: Parce qu'elle parle avec quelqu'un.
0: Ah non, il parle avec personne.
7: Non, c'est le titre de son album, quoi, Journal donc Intime.
0: C'était le titre de son premier album.
7: Mais ça crée la polémique à cause de son contenu, à cause de ce qu'elle raconte.
0: Ah, ce n'est pas son premier album qui crée la polémique.
7: C'est le deuxième.
0: Non plus.
6: Je sais qui c'est.
0: Allez-y.
6: C'est Aya Nakamura.
0: Bonne réponse de Mela Bedia.
6: C'est ton premier album. T'étais pas très connu.
1: Parce que je crois que Macron veut qu'elle chante du Édith Piaf aux Jeux Olympiques, c'est ça, non?
0: Exactement.
2: Enfin, l'inverse est impossible, madame.
1: Et elle a répondu, c'est qui?
0: Faut voir.
2: Ah oui.
0: Est-ce qu'on est capable? Tiens, on va écouter le tube d'Aya Nakamura juste un peu. On voit si on peut la chanter facilement.

0: Le président de la République sait qu'Aya Nakamura est une star internationale aujourd'hui, il faut quand même dire les choses. Et effectivement, certains pensent que ce n'est pas un bon choix que de choisir Aya Nakamura pour ouvrir...
1: Moi, j'aurais mis Sylvie Vartan. Qui chante du Aya Nakamura?
0: Alors, et en tout cas, le premier album d'Aya Nakamura s'appelait D'où mon piège, s'appelait effectivement Journal intime. Ah ouais. Elle en a sorti d'autres depuis. Moi, je ne sais pas si c'est bien ou pas bien.
1: Le pourquoi choix... ça serait pas bien?
2: Et pourquoi ce serait pas bien, ouais.
3: Mais pourquoi il doit décider qu'il doit chanter quoi, lui? Enfin.
4: Oui, bah, c'est parce qu'il est président de la République. Oh.
0: Elle a raison. Elle a raison.
4: Enfin, je dis ça. Enfin. Je dis ça, je dis rien.
0: Tu penses à moi, mais je alors... pense à faire de l'argent. Je suis pas ta daronne. Je suis pas ta tata. Genre en kachana, baby. Oh, ja. Je suis pas ta tata. Vous voyez que piaf. Piaf peut chanter.
1: Eh ben ça y est,
5: franchement,
1: on peut dire adieu à Marc-Antoine Lebret.
0: Je ne suis pas ta daronne, je te ferai pas la morale. Tu parles sur moi hier, crache encore hier. Tu voulais m'avoir. Tu savais pas comment faire.
1: Tais-toi, c'est idiot.
0: Il y a du piaf là-dedans. Il y a du piaf.
1: Donc, mais elle va le faire ou pas, alors où ça craint?
0: Ah bon, c'est pareil, vous savez ce que c'est, les polémiques, les machins.
1: Ah, elle veut pas, elle s'est exprimée ou pas?
0: Certains disent qu'Emmanuel Macron fait n'importe quoi, que c'est pas une bonne idée. Oui. Monsieur Barbier, on veut votre avis.
6: D'abord, en effet, pourquoi c'est au président de la République de choisir la chanteuse?
3: Oh, mais tu
6: laissons le comité d'organisation des Jeux faire ça, il a pas à s'en mêler. Ensuite, soit on fait du la France éternelle et on fait venir un chanteur un peu comme on l'a fait pour la Coupe du Monde de rugby, etc.
2: Coup,
6: et on s'endort. Soit on veut faire vraiment la jeunesse et on prend la vedette populaire du moment, même si elle sera oubliée dans quelques années. Le mélange des deux, avoir du Piaf et du Aya Nakamura,
1: ça semble un
3: peu cliché, tu vois, comme lui, comme Emmanuel Macron, la Tour Eiffel et tout ça. Tu vois, la France, c'est quelque chose comme ça pour touristes.
6: Voilà, il y a un peu touriste.
1: Ou alors on reforme pas les Forbans, mais les Trois Cafés Gourmands.
0: On met les Trois Cafés Gourmands. Tata.
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4: Laurent, pourquoi vous dites qu'elle a un QI de 130? Qui t'a dit que t'avais un QI de 130?
8: Ah, non, mais c'est pas 130, c'est 128. Mais c'est vrai.
4: Bah, d'où, où t'as fait ça, où? Sur Internet, là?
8: Tu m'as vraiment pris pour une idiote.
4: Non,
8: donc, j'ai fait
4: savoir.
8: Des tests il y a des années parce que je trouvais parfois.
4: Ah, il y a des années.
8: Ça ne bouge pas.
4: D'accord, pas pour un.
8: Contrairement au poids, ça ne bouge pas. Le QI, tu l'as une fois pour toutes.
0: Laissez-vous le test, Isabelle Mergaux.
4: Ah, mais quand j'étais très jeune, je crois que j'étais en 7e.
0: Et alors?
4: J'ai eu 34.
5: Parce non, que... Et 34, j'ai fait mieux.
8: Non, tu pourrais pas te
4: non mais vous savez quoi, je suis trop émotive. Ah, parce que, pardon, A, B, C, c'est quoi la suite? Et pour moi, c'était D, évidemment. Mais je me disais, c'est trop facile. Donc, je cherchais un truc, une astuce. Enfin, bon, bref.
0: Quelle astuce vous avez mis après
4: A, B, C? Je me souviens plus. Attendez, j'étais dans cette... Je vous donne un exemple au hasard.
0: Parce qu'il faut vraiment être conne pour pas mettre D après ABC.
4: Oui, et ben je trouvais que c'était trop facile et donc voilà.
0: Elle a mis la culotte, ABC la culotte, elle a mis.
4: C'est pour que non, tu.
5: Je comprends tellement Isabelle parce que moi-même, qui, vous le savez, suis d'une intelligence plutôt au-dessus
0: sûr,
5: de la moyenne.
0: Monsieur Gueluc.
5: J'avais voulu faire un test de QI dans un magazine féminin, ma femme l'avait réussi brillamment et j'ai calé à la première question et donc on en a conclu que j'avais le QI d'une huître.
8: C'était quoi? Où est le lave-vaisselle?
5: Non, c'était des suites logiques.
0: Écoutez, les meilleurs tests de QI, ce sont encore les questions que je vais vous poser et on commence. Vous connaissez certainement notre tradition, monsieur
4: j'avais
0: Vizorek.
4: J'avais encore plein de trucs à raconter.
0: Qu'est-ce que vous dites, vous?
4: J'avais encore plein de trucs à raconter, mais dès que je raconte une petite anecdote qui me concerne, on me coupe.
0: Qu'est-ce que vous aviez d'autre à raconter?
8: La question 2, quoi.
4: Eh ben, vous ne le saurez pas. Allez-y, posez vos questions.
5: Après, c'était EFG.
0: Une citation donc pour monsieur Lapenec qui habite Neuilly, Crimolois, c'est en Côte d'Or, qui a dit « La liberté, c'est un mot qui a fait le tour du monde et qui n'en est jamais revenu. »
2: Politique ?
0: Ah, c'est quelqu'un qui s'est mêlé de politique, mais on va dire que c'est un habitué hein, de nos citations.
1: Oh, alors, ce serait pas Sacha Guitry ?
0: Non, bah non.
5: C'est
0: non,
5: français.
4: Sinon, il aurait dit « La liberté, c'est
5: quelque chose. » C'est pas Winston Churchill.
0: C'est un français dont on parle beaucoup depuis quelques jours, d'ailleurs. Tiens.
4: Ah.
1: Nicolas Sarkozy.
0: Mais non.
4: Il est mort.
0: Oui, il est mort, Isabelle. Là, il est mort. Regardez, je vous regarde bien quand je vous réponds. Il est mort.
1: Il est mort de quoi?
2: Et pourquoi est-ce qu'on en parle?
0: Il est mort. Regardez le gars qui facilite la tâche. Il est mort parce qu'il était à moto, il est rentré dans un camion. Si vous me demandez, je vous réponds. On va gagner du temps. Attention, plus difficile pour Katia Delgado, qui habite Nandry, en Seine-et-Marne, qui a dit « Si Dieu existait, on n'aurait pas besoin d'y croire. »
2: Woody Allen ?
0: Pas Woody mal. Allen, non.
1: Alors c'est américain, néanmoins.
0: Ce n'est pas américain.
1: Alors c'est britannique.
0: Ce n'est pas britannique.
1: Alors c'est peut-être français.
4: Un philosophe ?
0: Alors un philosophe à sa façon, j'ai envie de dire.

0: des dessins. Ils font des dessins remarquables.
1: Bon, bah, depuis le temps que tu fais le même, il peut être bien.
2: Puisque je tiens à notre Belgique, il est vraiment connu chez vous, monsieur Gueluc, monsieur Vizorek.
3: C'est une énorme imposture. C'est comme Alain Delon au Japon. En Belgique, personne ne sait qui c'est.
2: Non,
3: mais par contre, Ilip, on l'adore.
2: Pour Florent Barbera, qui habite Conches-en-Ouche, c'est dans l'Eure, qui, pendant un dîner mondain, dans un moment de silence, laissa échapper un P bruyant, se tourna alors vers une dame très collée montée qui était assise à côté de lui, et lui dit suffisamment fort pour être entendu de toute la table, « Ne vous inquiétez pas, madame, je dirais que c'est moi. »
4: Churchill.
2: Non, pas de Churchill.
4: Guitry.
2: Et c'est Sacha Guitry. Bonne réponse de François-Xavier de maison.
5: Vous connaissez cette anecdote? Non,
0: mais moi, vous savez, il y a des citations de Sacha Guitry que je trouve que...
1: Mais quelle surfait. Misogyne quand même.
2: Pardon.
1: C'est pas possible.
0: Non.
1: Même ses proutes, fallait qu'il les attribue à des femmes. C'est pas possible.
2: Bon, enfin, écoutez, c'est vrai que c'est toujours gênant quand on fait un P que les
1: oui,
2: autres.
1: Oui, parce que c'est bien, vous trouvez, de faire croire que c'est votre voisine. Bah,
2: c'est plus rigolo, en tout cas.
1: Ah, oui, oui, elle a du beau courir, madame.
6: Au contraire, c'est d'une grande élégance. Parce
4: elle
6: qu'il a dit, je ne
4: pas compris l'anecdote.
6: Si, j'ai compris que c'est... j'ai compris que c'était lui qui avait pété et qu'il lui fait croire que c'est elle et que par élégance, il s'attribue ça. À lui, donc une fausse élégance. J'ai bien compris ça.
1: Je comprends pourquoi tu as eu 35 au test de fait.
0: Et je voudrais préciser, pour ceux qui en douteraient, que je n'ai rien à voir avec ChatGPT.
3: Non, je suis très inquiet parce que mes amis de France Inter vont m'appeler après.
2: Oui.
3: Et je vais leur dire, ils m'ont demandé qui a pété sur RTL. Je suis très inquiet.
2: Oh bah, ce qui a pété, c'est votre émission.
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2: Tout était des bêtises, même si ça partait à chaque fois de vraies informations. Il y avait forcément plus de monde à l'Assemblée nationale qu'à l'enterrement de Jean-Marie Le Pen qui s'est fait, vous le savez, en toute intimité. Mais le dry January, bah, ça dure. Il y a des gens quand même qui continuent à résister, à ne pas toucher une goutte d'alcool jusqu'à la fin du mois. Mais c'est pas François Bayrou forcément qui va les faire reboire. L'histoire du faux Brad Pitt, ça existe aussi.
4: Oui.
2: Mais je suis pas sûr que la dame ait confondu François Bayrou avec Richard Gere quand même. Mais la dame va mal. Hein. Ils ont retiré TF1, a même retiré.
8: Il est sympa avec elle. Il la présente comme une gourdasse.
2: C'était difficile. C'était difficile de la présenter autrement.
9: Non, parce que moi, j'ai étudié la situation.
6: Ouais.
1: Les femmes entraient.
4: Ça sent le vécu.
9: Déjà, ça m'a touché parce qu'elle s'appelle Anne.
2: Oui, bien sûr.
9: C'est une belle femme. Et sur Légende, c'est une chaîne YouTube, ils ont creusé. Et en fait, ça a duré super longtemps l'arnaque. Elle est pas idiote en fait.
8: Elle est juste un peu faible.
9: Non, elle connaissait pas du tout les réseaux sociaux. Elle les a découverts. Elle a commencé à parler avec la mère de Brad Pitt.
1: Et mais voilà. La vraie.
9: Oui, mais non.
1: Attends, elle habite au Bénin, la mère de Brad Pitt.
9: Non, mais je veux dire que ça a été hyper bien fait. Ça a été progressif. Elle a parlé avec l'agent de Brad Pitt. C'était super bien organisé. Ils ont fait des vidéos en intelligence artificielle où on montrait une chaîne américaine.
8: Ça, c'était mal fait.
2: C'est sûr que l'intelligence était artificielle.
1: Mais Anne, tu n'en vas pas 800 000 euros, même à part quelqu'un de ta famille.
9: Mais ça s'est fait progressivement. Au début, elle a donné 600
1: 000
9: euros.
1: C'est pas possible.
8: Et Anne, elle a les moyens quand même, parce que tout le monde ne peut pas donner 800 000 euros.
9: Parce qu'elle venait de divorcer, elle avait une prestation compensatoire.
2: Moi, pour Brad Pitt, je donne bien 800 000.
0: Oui, pour le vrai,
2: le vrai,
0: pas le faux.
10: Moi, j'ai vu le vrai, il est magnifique.
2: Ah, ça y est.
8: Moi aussi.
2: Lui aussi, il s'est fait baiser.
10: Non, il a donné le départ des 24 heures du Mans. Il a donné le départ des 24 heures du Mans.
2: Vous avez cru que c'était le vrai, vous.
10: Ah bah, c'était le vrai.
2: Vous avez cru que le Mans,
10: ah bah non.
2: La ville du Mans, avait fait venir le vrai faux.
1: Il m'avait bien
10: tout
1: maquillé.
10: Tout le monde a sa photo avec Brad Pitt, sauf moi.
2: Qu'est-ce que vous dites?
1: Il m'avait bien maquillé, grimé sur le. C'est Stéphane Rottenberg, en fait. Moi, j'ai une plainte de Brad Pitt. Moi, il a porté plainte contre moi, Brad Pitt.
2: Ah bon, pourquoi?
1: Parce qu'on a fait une caméra cachée avec Action Discrète sur Canal+, 25 euros par mois. Non, c'est vrai, il y a 10 ans, et on s'est accroché dans sa maison, là, en Provence, au château de Miraval, en se faisant passer pour bref. Et comme on avait une violation de propriété privée qu'on l'a diffusée, il a porté plainte. Moi, j'avais une plainte de Brad Pitt. Enfin, ou d'un béninois.
2: Enfin,
1: on ne saura jamais, mais.
2: Je comprends, en tout cas.
9: En tout cas, ils ont retrouvé le mec. Et actuellement, il se fait passer pour Keanu Reeves. qui nous

0: Kenny Reeves.
1: Kenny Reeves.
2: Avec un meilleur accent, j'espère.
3: C'est un spécialiste.
0: Mais non, mais oui, ça s'appelle, hein. Ça s'appelle du phishing.
3: Mais
0: fait.
3: Oui. Oui, mais c'est très.
4: Non, mais c'est bien fait maintenant. Moi, j'écoute, moi-même, j'ai failli être piégé. J'ai failli coucher avec le prince d'Arabie Saoudite. Alors, tu vois.
3: Ah, mais oui, c'est vrai.
1: Leader, ah, mais oui, il fallait être la princesse, elle.
3: Mais oui.
4: Ah, moi, je vous voyais déjà chez Rabat.
1: Tu devais acheter la tenue pour le père, pour son anniversaire.
2: Racontez-nous comment ça s'est terminé.
4: Eh ben, ce mec, comment ça s'est terminé? J'ai demandé, quand il m'a demandé de l'argent, j'ai bien vu que c'était pas pour ma beauté.
3: Il a demandé combien?
4: Ben, des petites sommes au début. Hein.
0: Mais comment tu peux dire que t'as failli coucher alors que tu l'as jamais rencontré?
4: Parce qu'il m'a envoyé sa photo et
0: ouais, il est loin quand même.
4: Ce qu'il m'avait mis dedans, j'ai dit.
3: Il t'a envoyé son poireau.
4: Je doute. Non, mais ça c'est normal. Mais j'ai dit je doute. J'aimerais qu'on fasse une visio. On a fait une visio. J'ai fait une visio avec quelqu'un. Mais déjà sûrement que je me suis fait avoir par l'intelligence artificielle. C'était sa tête. J'ai dit si je suis en train de parler que le prince d'Arabie Saoudite.
2: C'est vrai.
4: Et après je me suis tenu. Pourquoi qu'il s'intéresse à moi le prince d'Arabie Saoudite. Et après j'ai dit c'est vrai.
1: C'est normal qu'il s'intéresse à toi.
4: Pour lui je suis français, je suis blond, je suis 4'9" pour lui.
3: Catherine Deneuve maintenant.
2: Attends, le prince d'Arabie Saoudite.
4: Ah oui.
2: Du coup, t'étais triste ou pas en sortant?
4: Il s'appelait.
2: T'étais triste ou pas?
5: C'est peut-être ça, Sarkozy. C'était un faux Kadhafi.
2: Bah, oui.
0: Donc tu t'es vu princesse, quoi.
4: Oui, donc je peux comprendre cette mécanique.
2: La solidarité des connes. T'inquiète pas, Jean-Fi, on ira à Beauval, on enculera un chameau.
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0: 117 milliards. Voilà un nombre important.
1: Arrêtez avec votre salaire.
2: C'est indécent.
0: Voilà un nombre important qu'on trouve dans la presse ces jours-ci. Mais pour quelle raison et à quoi correspond ce nombre 117 milliards?
3: Un chiffre d'affaires?
4: La dette publique.
5: Elle a dit le déficit de la France.
0: Non, monsieur le maire nous a laissé une belle ardoise, mais pas celle-là tout de même.
1: Est-ce que c'est le salaire de quelqu'un, la fortune de quelqu'un?
0: Oh non, rendez-vous compte, 117 milliards.
6: Ah oui. Est-ce qu'il faut payer pour marcher sur la Lune?
0: Ah non.
5: Est-ce que ça a un rapport avec Elon Musk ou avec des milliardaires du monde?
6: Jeff Bezos.
4: Est-ce que c'est quelque chose que quelqu'un a ou c'est quelque chose qui coûte ça?
5: Ah!
0: Ni l'un ni l'autre.
5: J'ai compris, Laurent. C'est pas de l'argent.
1: Ce sont des animaux. Qu'il y a eu sur Terre depuis la création de l'homme.
4: Oui, c'est ça.
0: Expliquez.
1: Depuis l'arrivée de l'homme, on estime qu'il y a eu 117 milliards d'êtres humains sur Terre. Ouais.
0: Excellente réponse de Laurent Baffi. Eh oui. J'ai pris ma pascaline, j'ai calculé combien d'êtres humains on pouvait être sur Terre depuis le début, c'est pas moi qui l'ai fait, je vous rassure. Et effectivement, si on fait ce petit calcul pour estimer le nombre de personnes qui sont nées dans le monde depuis le début de notre histoire...
1: C'était un mardi, le premier.
5: Alors, c'est quoi le début de notre histoire?
0: Nous aurions été 117 milliards d'humains depuis l'apparition des Homo sapiens, on va dire vers 190 000 ans avant Jésus-Christ, voyez.
5: Ok, c'était pour situer à quand vous parliez.
0: Ah ben voilà, je pars avant Jésus-Christ, toujours.
2: J'ai une blague sur ça, d'ailleurs.
0: Allez-y.
2: C'est un petit garçon qui vient voir son papa, il dit « Papa, d'où on vient, en fait ?» Et le père lui dit « Écoute, nous, les êtres humains, on vient d'Adam et Ève. » Voilà, Adam et Ève ont eu des enfants, et puis après, il y a eu plein d'autres êtres humains. » Et le petit garçon, il court, il va voir sa mère, il dit « Maman, d'où on vient ?» Sa mère, elle dit « Bah, on descend des singes. On était des singes avant et puis maintenant on est devenus des êtres humains. » Le petit garçon, il va voir son père. Il dit « Mais papa, pourquoi tu m'as dit qu'on vient de Adam et Ève alors que maman, elle dit qu'on vient des singes ?» Et lui, il a dit « Je t'ai parlé de ma famille, pas de la famille de ta mère. »
0: Elle est jolie.
4: Mais ça me paraît pas énorme comme chiffre.
6: Non.
4: On est combien de milliards là sur Terre?
0: On est 8 milliards.
4: 117 milliards.
0: On était 6 milliards en l'an 2000.
4: C'est pas énorme.
0: On était 2 milliards pendant les deux guerres mondiales. 1 milliard seulement en 1900, vous voyez. Et il faut additionner.
5: En 1900?
0: Oui, 1 milliard.
2: Est-ce qu'il compte les sans-papiers avec ça?
0: Et alors, ce qui est intéressant, c'est combien de pourcentage de personnes sont vivantes
4: depuis 117 milliards d'années?
0: Oui, exactement. Eh ben, on n'est que 6,8% de vivants par rapport à toutes les personnes qui sont nées.
1: Et puis, l'espèce humaine a pu s'éteindre parce qu'à un moment donné, il n'y avait plus qu'une poignée d'hommes.
0: Oui.
1: On estime peut-être entre, je sais pas, 20 et 30 000 et ça a failli mal finir.
2: Comment tu sais tout ça, Laurent Baffi? Moi, je suis étonné de cette culture.
0: Et encore, je n'ai pas, pour l'instant, atteint les questions zoologiques qui ne vont pas tarder, car j'en ai préparé des tas pour faire plaisir à monsieur Baffi.
2: Les zoologiques, c'est ceux qui font des trucs avec les animaux?
0: Non,
6: zoophiliques.
2: Ah, pardon.
0: Mais je vous emmène d'abord à la grande exposition internationale de Paris en 1937. En effet, cette année-là, à l'exposition universelle, une marque célèbre est récompensée. Quelle marque célèbre fut récompensée? Une marque qu'on doit à monsieur Étienne Valton. Une marque qui a été inventée par monsieur Valton en 1918 et qui fut récompensée, c'est assez fou, à l'exposition internationale de Paris en 1937.
6: Est-ce une voiture?
7: Une voiture, oui, j'allais dire.
0: Une voiture, non.
6: C'est de l'électroménager?
0: Du tout.
1: C'est un vêtement?
0: Un vêtement, oui.
5: Ah. Est-il français, monsieur Valton?
0: Monsieur Valton est français.
4: Est-ce que c'est des chaussures?
0: Des chaussures, non.
4: Ah, est-ce que c'est l'anorak, le kawaï qu'on met?
0: Il est arrivé après le kawaï.
2: Caroline, quand tu prends ces terres-là, est-ce qu'il est France? J'ai peur de retourner dans mon pays d'origine. Tu fais peur quand tu fais ça. Qui est tellement belle.
4: Le bleu de Chine.
0: Le quoi?
6: Le jean américain.
1: Est-ce que c'est plutôt un manteau?
0: Un manteau, non, mais non. C'est vestimentaire, c'est vrai. Mais généralement, c'est une marque qu'on ne voit pas comme ça du premier coup d'œil.
4: Ah oui, c'est le slip kangourou.
0: Alors,
4: kangourou.
6: Ah non, c'est le
4: slip pour homme ou
6: non? C'est le caleçon.
4: Je suis proche du slip ou pas?
0: Vous êtes dans la culotte.
5: T'as toujours été proche du
6: slip. Ah, c'est la culotte. Et c'est Playtex.
0: Ah non, pas Playtex.
4: C'est pour les hommes.
6: C'est une marque.
4: C'est pour les hommes.
0: Alors, je crois qu'aujourd'hui, c'est plus les femmes et les enfants qui utilisent cette marque.

0: Petit bateau.
1: Ah, oui. La réponse.
2: Ah oui, petit bateau, les femmes et les enfants d'abord.
1: Oui,
2: exactement.
1: Oui.
3: Mais ça coûtait cher, ça, petit bateau.
1: Ah, mais ça existe toujours.
3: Quand on était petit. Un jour, j'avais une culotte petit bateau, je l'ai gardée. Tellement ça coûtait cher, je l'ai gardée très longtemps.
2: Mais vous, après, vous pouvez vous habiller enfant en plus, Boudère.
3: Et en plus, vous savez, quand j'habille enfant, j'aime bien m'habiller enfant, parce que je rentre et je dis, donnez-moi la plus grande taille.
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2: Vous savez évidemment ce que c'est qu'une grolle ou une paire de grolles, ce sont des chaussures. Oui. Mais une grolle, ça sert aussi à dénommer un objet assez courant en Savoie, ah bah dans les Alpes. Ah, vous savez ce que c'est?
6: Bah oui, c'est dans les bronzés fonds du ski, c'est pour boire de l'alcool. C'est une sorte de coupelle avec plusieurs trous et qu'on soulève et on boit de l'alcool, la liqueur.
2: Effectivement, c'est, vous l'avez dit, une sorte de bol central avec plusieurs trous, avec des becs qui permettent de boire à plusieurs autour de
7: à ce... plusieurs?
2: Oui, à plusieurs.
6: Oui, parce qu'il y a des gens qui ont des amis et tout. Hein.
2: Oui, tu sais.
7: Non, mais c'est un seul truc. Comment tu peux boire à plusieurs?
8: C'est une gourde à plusieurs trous.
6: Voilà. Voilà, voilà. C'est ça.
2: On en connaît d'autres. Oui, une grolle, il y a un trou central.
6: Pour mettre le liquide.
2: Orné d'un petit couvercle sculpté. Et autour, il y a plusieurs trous qu'on appelle des becs. La grolle est.
6: Oh là là là là.
7: J'arrive pas, franchement.
6: Dans quoi on est en train d'aller?
7: Concrètement, comment on fait pour boire à plusieurs?
9: Bah, t'as pour boire le jeune épouse.
7: Non, mais comment tu t'aimais comme une.
6: Comme dans un glory hall, tu t'assois et puis t'attends.
2: Chaque participant boit à son tour par un des becs avant de passer la coupe de l'amitié à son voisin et afin de ne pas en renverser en buvant par le bec choisi dans le sens inverse des aiguilles d'une montre. Voilà. Il convient alors de boucher les deux becs adjacents avec ses pouces.
6: Oui.
2: Là, parce qu'autrement ça
6: coule. Sinon,
2: autrement ça coule de tous les côtés.
6: C'est propre en tout cas.
8: C'est pas
6: ça.
8: Covid. Hein.
7: Mais c'est qui est dommage. Pourquoi tout le monde ne boit pas du même trou?
9: Ça s'appelle
6: l'inverse. C'est pas le même concept quoi.
9: C'est autre chose.
2: Et la coutume veut qu'on ne repose pas sur la table la coupe tant qu'elle n'est pas vide.
6: Oui.
2: Voilà le concept de la grolle. Et on y mélange du café, de l'agneau, du sucre. C'est dans la vallée d'Aoste. Hein, des oranges, du citron, si vous voulez. Enfin, tout ce que vous voulez. C'est un vase en bois qui possède effectivement plusieurs becs, plusieurs trous qu'on peut ainsi utiliser à plusieurs. Bonne réponse de Florian Gazan. À partir du 11 février prochain, c'est une question pour monsieur Romain Pintier qui habite le Fenouillet en Vendée. À partir du 11 février, on trouvera de nouveaux billets en France en circulation. Mais quelle sera la particularité de ces nouveaux billets qui seront mauves d'ailleurs?
6: Ah bah il y aura un autre monument dessus du coup.
2: Non, ça on peut, je peux vous dire que le dessus ça concernera le débarquement parce qu'on célébrera à cette occasion, il faut le dire, l'anniversaire évidemment du débarquement. C'est aussi l'objet d'ailleurs de cette collection car c'est une collection de billets, on n'aura pas tant que ça. Il y aura 3000 exemplaires de ces billets.
8: Ah mais ça sera des billets d'argent?
2: Ah oui, des billets d'argent.
9: C'est pour le débarquement. Mais il n'y aura pas d'argent.
6: Ça vaudra 44 euros?
2: C'est-à-dire?
9: Ce sont des billets vierges.
2: C'est-à-dire?
9: De collection.
2: C'est-à-dire?
6: Bah, qui n'auront qu'une valeur.
9: Ça sera zéro.
6: C'est des billets de 0 euros.
2: Des billets,
6: voilà,
2: zéro des billets euro. De 0 euros. Bonne réponse de Bernard Mabille. En hommage au débarquement en Normandie du 6 juin 44, bah oui, 1944, 2024, faites le compte.
6: Qui a eu cette idée quand même?
7: Non, mais c'est une idée stupide.
6: Non, mais vous raconte quand même qu'il y a des gens qui sont dans un bureau.
10: C'est intéressant, ça crée de la valeur, c'est bien.
6: Mais non, c'est 0 euros, ça crée pas de valeur.
2: Oui.
10: C'est parce que ça va être collectionné, ça va s'échanger à prix d'or.
2: Ah oui, parce que vous allez devoir les acheter, ils seront vendus, ces billets.
6: Ça, c'est vrai. Ça, faut vraiment être un con. Acheter un billet de 0 euros, faut vraiment être un débile.
11: Surtout, ça coûte combien un billet de 0 euros?
2: Mais non, parce que comme il n'y en aura que 3000.
6: Bah, oui, voilà. D'accord. Mais
2: après, vous pouvez revendre votre billet de 0 euros plus cher que ce que vous l'avez acheté.
6: Non, mais la démarche, elle n'est pas possible.
9: Spéculation. Ouais,
7: mais c'est qui a... C'est Macron qui a eu l'idée?
8: Écoute, je ne sais pas.
6: Ouais, c'est Macron.
2: Bah, oui, ça se vendra entre 5 et 10 euros, vous voyez, le billet.
11: Déjà, entre 5 et 10 euros,
6: non, mais non, là, c'est pas de soi.
2: Vous ne perdez pas grand-chose, vous voyez. Vous achetez un billet de 5 à 10 euros qui en vaut 0. Bon, c'est vrai que ça sent l'arnaque.
6: C'est vraiment débile.
9: Non mais c'est bien pour filer aux aveugles.
2: Parfois.
11: T'imagines, tu laisses ça en pourboire,

0: Cité Radin.
1: Non, mais c'est vraiment stupide.
2: Écoutez, sur les 80 ans de la libération française, qu'il y a des jolis billets mauves vendus chez nous à partir du 11 février, vous n'êtes pas obligé de les acheter, mais croyez-moi, il y a beaucoup de collectionneurs qui seront ravis d'avoir ces billets de 0 euro. C'est comme ça. Ah, une question maintenant, une question concernant un pape, le pape Benoît IX. Alors attention, hein, là on est dans des temps évidemment très très anciens, puisque le pape Benoît IX a donné sa démission le 1er mai 1045. Mais qu'est-ce qu'il a fait? Pour quelle raison a-t-il donné sa démission le 1er mai 1045?
3: À cause des croisades?
2: Le pape Benoît IX.
0: C'était le jour de son mariage?
4: Il était amoureux, oui.
0: Il s'est marié?
2: Il voulait se marier. Bonne réponse de Florian Gazan. Et oui, Benoît IX a démissionné pour se marier. Mais il est redevenu pape après.
3: Il a divorcé.
2: Oui, parce qu'il a fait 3 pontificats, le pape Benoît IX. Mais il s'est marié entre-temps, il a eu des enfants. Au moins, c'est fait, vous voyez.
0: Oui, c'est ça. Ouais. Il a repeuplé le Vatican. Je repeuple le Vatican, il retourne.
1: Oui, il a eu envie de... Oui.
2: Non, mais c'était à une époque où on n'était pas trop regardant.
0: On l'est pas toujours non plus aujourd'hui. Hein.
1: Mais je crois que c'était même plutôt monnaie courante, des papes qui avaient des enfants,
2: ah,
1: etc.
2: Non, monnaie courante, c'est 0 euro. Benoît IX, effectivement, s'est marié après son premier pontificat, puis il y en a eu un deuxième, un troisième. Attention, hein, il y a eu d'autres papes qui ont eu des enfants, évidemment. C'est comme ça, qu'est-ce que vous voulez? C'est une époque où...
4: Pissette.
2: Pardon? Au fond du couloir, ouais. Bernard. Il n'arrive même plus à faire une phrase.
1: Oh. Ben, on est sur les derniers mois.
0: Ouais. C'est dur. J'avais l'impression qu'ils faisaient une partie de bataille navale au plein milieu de l'émission. J'avais eu pas à toucher.
1: C'est-à-dire, enfant de pape, ça doit être vraiment bizarre, quoi. Je présente.
2: Pardon.
1: Enfant de pape, ça doit être vraiment bizarre.
2: Ah oui,
4: c'est rare. Pape, hein,
1: oui. Statut quand même social.
5: Non, mais quelle hypocrisie, quoi.
3: Mais alors, qu'est-ce que tu as contre l'hypocrisie?
1: Ah oui.
5: Bah, enfin, c'est hypocrite. Il y en a, ils ont des enfants et ils disent il faut pas se marier, machin. Et puis, il se passe des choses épouvantables. Et sauvez-moi, là, je commence
0: c'est
5: à penser dans un truc.
2: Elle a bien fait de faire. Elle a bien fait de faire actrice au moins, elle a un texte.
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2: Vous avez gardé vos lettres d'amour, vous, Caroline
7: oui,
2: Diamant?
7: Oui, absolument.
2: Ah, c'est
7: avec un fiancé. Et un jour, je les ai retrouvées quand ma fille était petite, sous son lit.
2: Ah oui?
7: Elle les avait piquées. Heureusement, c'était en anglais. Et comme elle ne comprenait pas encore l'anglais, elle n'a pas pu comprendre.
2: Ah oui, la plus de ma tante. Sous le plumard de ma mère. Et non. Vous, monsieur Barbier, vous avez vos lettres d'amour encore?
8: Ah, je dois en avoir quelques-unes, mais j'en ai reçu beaucoup moins que Caroline Diamant quand j'étais petit.
9: Moi, ce que j'aimais bien quand on s'envoyait des lettres ados comme ça, c'était, on mettait toujours derrière l'enveloppe, allez court, petit facteur, car l'amour n'attend pas.
10: Et moi, j'étais du rouge à lèvres, j'embrassais l'enveloppe.
11: Je mettais pas ça.
12: Moi, j'ai jamais mis ça de ma vie.
2: Hein. Ah non, moi,
10: vite, vite, petit facteur, la vie, c'est
9: non, mais tu faisais pas ça.
10: Vite, vite, petit facteur, et puis je mettais mon parfum dessus et je mettais du gloss et j'embrassais l'enveloppe.
9: Voilà, moi aussi, je faisais ça.
2: Olivier a fait ça beaucoup aussi.
12: Avec des pigeons
9: voyageurs.
0: Il jetait des bouteilles à la mer, on les reçoit encore maintenant, celles d'Olivier.
2: Vous avez dû écrire. Moi, je suis sûr. Parce que, vu le talent que vous avez pour improviser, et on connaît évidemment le succès de vos livres, vous avez dû écrire de très belles lettres d'amour, Olivier.
10: Ah oui.
11: Non, je l'ai fait, mais je n'ai pas écrit.
7: Mais non, regardez ce bleu de ses yeux.
11: Je voulais gagner du temps. Moi, j'ai jamais. Non, j'ai eu des émotions fortes, mais la pudeur m'a empêché de les transmettre. Vous devez bien comprendre que l'adolescent que j'étais était quelque chose de fragile, de délicat. Oui.
2: Par exemple, aujourd'hui, si vous deviez envoyer une jolie lettre d'amour à Caroline Diamant assise à vos côtés...
11: Ne serait pas elle que je l'enverrais.
7: C'est un exercice.
11: Ouais, c'est bon.
7: Je sais que
11: Caroline, le temps passe près de toi souvent. J'essaie d'attraper ton regard, de te parler un peu. Tu ne me regardes même pas. Et moi, tout seul, dans ma façon discrète, je souffre. Le décor de RTL nous apporte du rouge, le bruit de la lumière. Et moi, c'est mon cœur qui s'en va seul, tranquille, sur un chemin douloureux puisqu'il s'éloigne de toi. Partir en mer, c'est aussi te regretter ces moments que j'ai passés à tes côtés sans jamais oser toucher ta main ni s'approcher de toi pour ce corps merveilleux qui m'attire et que j'aimerais bien envie de bousculer, ma grosse salope.
7: Quel poète!
2: Ne la lisez pas jusqu'au bout quand vous la recevez.
11: Ben si, je ressors de la salle de bain. Voilà.
2: Et vous, monsieur Janssen, vous avez gardé vos courriers alors ?
10: Ah oui, mais j'avais un amoureux italien que j'avais rencontré. C'était steward à l'italien, c'était rencontré à Caracas, à l'hôtel, à la piscine. Il y avait un bel italien qui était là, moi j'étais là. Et à l'hôtel à Caracas, nos clés, c'était. Bon, on avait la clé de chambre, mais le porte-clé était gros comme ça avec le numéro de la chambre. Donc j'avais repéré le numéro de la chambre et puis il m'avait rejoint dans l'ascenseur, il avait bloqué la porte. Et puis a commencé une histoire d'amour qui a duré 3 ans. Il m'a envoyé des lettres.
2: 3 ans ?
9: Oui. Ah, mais vous êtes allé jusqu'à quel étage ?
13: 3 ans dans l'ascenseur.
7: Ils sont montés, descendus, voilà.
10: Ah oui, c'était bien.
2: 3 ans avec un Italien ?
10: Ouais, Morgane. Ouais.
2: Morgane, c'est pas très italien, ça.
7: Je vous dis de ta gueule.
10: Il avait à Milan, donc pendant 3 ans...
2: Encore un breton qui vous a menti.
10: Non, non, Palombi, ça s'appelait. Et on se partageait entre Paris et Milan. Je passais beaucoup de temps à Milan. C'est moi qui lançais la Fashion Week en Europe.
7: Mais t'habites à Milan ?
2: Vous pouvez vous retrouver, appeler Fontaine et Bataille, on sait jamais.
10: Non, on s'est retrouvé il y a pas longtemps, parce que maintenant, la notoriété fait que beaucoup de gens se rappellent à mon souvenir. Et il m'a rappelé. J'étais content quand j'ai eu un message de lui. Je dis, oh là là, peut-être que la chose va reprendre tout ça. Et puis, bon,
7: il a pas aussi... sa photo.
10: Ouais, il a pas aussi bien vieilli que moi, c'est sûr.
2: Ah ben, ça, c'est sûr. Ils ont pas les mêmes chirurgiens en Italie.
7: Ah ouais,
10: ils en ont des mieux, normalement.
2: Ah ben, ça me fait plaisir. Et vous, monsieur Orlinski, je demande à tout le monde pour
12: c'est
2: le
12: gentil,
2: courrier.
12: Gentil. Non, j'ai écrit beaucoup de lettres aussi. Ben, à l'époque, il n'y avait pas le téléphone portable. Donc, c'est vrai que c'était quand même beaucoup plus fort, beaucoup plus romantique. On attendait avec impatience.
2: Vous, c'est un truc facile parce qu'en tant que sculpteur, il suffit que vous disiez par exemple à la fille, tiens, j'aimerais bien te sculpter. Est-ce que tu veux pas t'osculter ?
9: Oui, parce qu'elle croyait que c'était un docteur.
12: Mais les deux.
2: Mais est-ce que tu veux pas venir à la maison ? Vas-y, déshabille-toi.
12: Oui, si tu... non, est-ce que tout ça...
2: Et là, elle pose et vous faites un ours.
12: Non, moi, je voulais simplement, je lui dis, est-ce que tu voudrais être ma muse ? Et on pourrait, comme ça, on pouvait effectivement beaucoup s'amuser.
11: Pour lui proposer de lui sculpter la moule. Oh, il fait des animaux. Oh.
2: C'était chouette, les années 80.
12: On en a sculpté.
7: La plage.
9: Et vous, Laurent ?
2: Pardon.
9: Vous avez gardé vos lettres d'amour ?
2: Ah oui, je les ai gardées. Et puis surtout les réponses. Parce que c'est idiot de dire on garde les lettres. On garde les lettres.
7: Oui, c'est vrai,
2: on garde celles qu'on reçoit, pas celles qu'on envoie.
9: Autrement, on les envoie pas.
2: Mais j'ai tout le courrier d'Olivier. Là. Mon cher Laurent.
7: C'est que des lettres d'avocat, non ?
2: Pour un petit billet en plus.
11: C'est vraiment d'enfant.
2: Promis, je reviens la semaine prochaine.
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16: Je suis au loto ce soir d'ailleurs.
2: C'est pas vrai.
16: Ne jouez pas parce que je fais toujours perdre.
2: Comment ça vous faites toujours perdre ?
16: Ah ben il y a eu des statistiques, je suis celui qui fait toujours perdre dans les présentateurs du loto. On est 5 ou 6.
9: Ah bon ?
16: Et alors,
2: parce que vous gardez les boules pour vous.
7: Et le rapido, ça te dit pas ?
16: Je n'ai pas le droit de toucher aux boules. Il y a 5 bons numéros et
17: 2 étoiles.
16: Et voilà.
9: Ah ben, non mais il faut demander, il faut demander la permission de les toucher.
16: Non, alors oui, alors dans l'absolu, il faut toujours demander la permission de toucher les boules, mais non, je peux toucher les boules de répétition.
2: C'est quoi les boules de répétition ?
16: Eh bien, pour la répétition, parce qu'il y a toujours une répétition pour voir si le matériel
9: c'est
16: fonctionne.
9: C'est tellement difficile.
16: Si la grosse...
2: Elle a raison, Christine. Trois heures de répète.
16: Oh là là. Elle est fourbe, hein, Claire Chazal. Non,
7: du coup, t'as une doublure, c'est hyper compliqué.
16: Pour vérifier que les machines fonctionnent bien, mais ils n'utilisent pas les vraies boules. Ce sont des boules de répétition.
9: Ah oui.
16: Et après, après, le mec arrive avec une valise scellée, etc., avec un huissier de justice.
2: Vous nous en direz tant. Pour Thierry Bailly, une question culinaire. Et c'est Monsieur Bailly qui habite Villers-les-Nancy, en Meurthe-et-Moselle, qui espère
17: c'est un joli chèque. Par là-bas.
2: Oui, qui espère un

0: chèque RTL. Et c'est évidemment à monsieur Herbelez que j'adresse cette question, mais tout le monde peut jouer, car vous savez certainement ce que sont que des brochettes de mauviettes.
1: Bah c'est l'Eurovision.
0: Non.
2: Eh ben c'est des peureux. C'est des gens qui sont peureux, non?
0: Ah non, non, ça se mange.
1: Est-ce que c'est de la viande? Est-ce que c'est de la viande?
3: C'est un dessert?
0: Alors je me demande si c'est encore autorisé.
2: C'est des oiseaux.
1: Les ortolans.
2: Oui, c'est des oiseaux.
0: Alors lesquels?
4: Les ortolans. Des grives.
0: On en a longtemps fait du pâté.
1: C'est un petit oiseau.
0: Ah oui, comestible.
1: Ah bah j'espère, oui. C'est la moindre des choses quand même.
2: C'est une pie.
0: D'ailleurs, on appelle ça aussi pour les petites escalopes recouvertes de lamelles de jambon fumé que l'on cuit au beurre et qu'on sert très chaud avec des olives vertes.
1: Oula.
0: Et un peu de jus de citron.
1: C'est compliqué.
0: Ah oui, oui, mais ça.
2: Un mésange?
0: Non, des mésanges, non.
1: Mais alors des petits.
2: Du moineau.
4: C'est un oiseau.
1: Ça doit être de toutes petites escalopes. C'est un petit oiseau.
0: Ah oui, oui, ouais. Oui.
5: Des harengs.
0: Et après, c'est vrai qu'on a traité de mauviettes ceux qui étaient peu courageux ou qui avaient une résistance physique.
3: Ça vient de là.
1: Le couille molle.
2: Les colibris.
0: Non.
1: C'est le
2: tourterelle.
0: Ah non, c'est un oiseau très connu.
2: Ah, le pigeon.
0: Hirondelle. Une hirondelle, non.
2: Pigeon non plus.
0: C'est même une chanson très connue.
1: Une chanson avec un oiseau.
5: Un petit oiseau.
1: Comme un enfant aux yeux de lumière.
2: Mais non.
4: Et c'est pas tourterelle.
0: Mais ce n'est pas la tourterelle.
4: C'est l'hirondelle.
0: Non, une chanson très connue. Et effectivement, c'est.
1: Alouette.
0: Bonne réponse de Christophe Beaugrand.
3: Alouette.
0: La mauviette, c'est une alouette. Ça se fait toujours ça, l'alouette? Non, c'est interdit.
3: Non. D'ailleurs, je pense que la raison pour laquelle je connais pas, c'est que c'est pas un produit qu'on retrouve dans nos cuisines. On la trouve dans des cuisines d'autres un peu de façon.
1: Ah, des cuisines malhonnêtes.
3: Ouais.
0: Alouette, brochette de mauviette, pâté d'alouette, pâté de mauviette.
3: Et pourquoi mauviette alors?
0: Eh ben, parce que c'est le nom de l'alouette commune, l'alouette grasse, en fait, mauviette. Et donc, on faisait à l'époque des brochettes de mauviette plus que des brochettes d'alouette.
3: Et le mot faiblard vient de là?
0: Alors,
3: de cette mauviette?
0: Après, effectivement, péjorativement, on a appelé les personnes fragiles ou peureuses des mauviettes. Mais est-ce que ça vient de l'oiseau?
4: Et l'oiseau, il a quel cri? Il ulule?
1: Non, ça c'est une chouette.
2: Non, ça c'est
1: la chouette ulule.
2: Chouette ulule.
1: Mais je sais pas ce que en fait l'alouette.
4: En espagnol.
2: Non, l'alouette.
1: Il ulule.
3: Elle ulule.
1: Il ulule.
3: Elle ulule.
1: En espagnol, c'est il ulule.
0: Le hibou, la chouette ulule.
1: Et l'alouette, on ne sait pas.
4: On ne sait pas, mais elle doit avoir un petit cri quand
0: bien
4: même.
0: Bien sûr.
3: Ah oui, oui, oui, elle
2: bien sûr.
0: Monsieur Herbelaz, faites quoi comme petit oiseau alors vous? Enfin...
3: Le verdier.
0: C'est quoi le verdier?
3: C'est un petit oiseau, hyper beau.
0: Et ça vous en faites alors?
3: Non, pas du tout, j'aime bien la carte des volets.
0: Alors, quel est le volatile que vous cuisinez le mieux?
3: Non, en vrai, en ce moment, à la carte, j'ai des volailles jaunes des Landes, c'est magnifique.
0: C'est quoi ça?
3: Bah, c'est des volailles qui sont nourries au maïs, c'est des volailles landaises, et c'est juste exceptionnel. Quand on voit une petite volaille en supermarché, normalement,
2: jaune,
3: 800 grammes, là, c'est des très très belles volailles, la peau elle est jaune, c'est absolument.
1: Ils les ont chez Picard ou pas?
3: Tu sais quoi que tu peux en trouver?
1: Bah ouais, oui. C'est pour ça que je te dis ça, je vois le menu de Picard.
3: C'est peut-être possible.
4: Juan, j'espère que les petits oiseaux seront vivement interdits. À part le poulet, parce que c'est ce que mange l'être humain le plus, 600 millions de tonnes de poulet, oui, sont consommés par mois.
1: Ouais.
4: Par les humains.
1: Et où est-ce que tu les mets?
0: Si c'est par vous, ça se voit pas. Hein.
4: Non, mais c'est vrai, le volatile qui est à la tête de toute la chaîne, c'est le poulet.
1: Elle était plus drôle au JO. Hein.
0: Ah, si vous voyez ma poule.
4: Ah bah oui.
0: Albert Vimette.
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0: Il s'agit des questions littéraires et évidemment on compte sur notre journaliste écrivain ici présent.
2: Je suis là.
0: Gaël Chakalov qui va certainement pouvoir me dire quel écrivain célèbre est intimement lié au domaine de Malagar, puisque c'était la demeure familiale.
1: Ah, je l'ai su. Donc.
0: Demeure familiale d'ailleurs qui a donné son titre aussi. Un roman autobiographique écrit par celle qui a servi dans ce domaine, la famille de l'écrivain. Elle a écrit un roman qui s'appelait Mon Malagar, Lucienne Saint-Zel, alias Nénette. C'était son surnom, Nénette.
1: C'est Malagar, pas Malaga en Espagne.
0: Malagar, avec un R à la fin. Malagar.
2: Oui, ce domaine est où?
1: Malaga, c'est en Espagne.
4: Oui, c'est bon, c'est pas
1: c'est au sud, c'est près de Marbella.
8: Il y a Marbella.
1: Il y a un bon climat, c'est
0: là, c'est en Gironde, Malagar.
1: Ah oui.
8: On n'a rien à voir.
3: Est-ce que l'écrivain a eu le prix Goncourt?
0: Alors l'écrivain n'a pas eu le Goncourt, non.
2: Est-ce que cet écrivain est mort au 19e siècle?
0: Alors il est mort, je vais vous donner la date très exactement.

0: Il est mort au 20e. Il n'a pas eu le Goncourt, mais il a eu en revanche, et c'est quand même pas mal, le prix Nobel de littérature en 1952.
1: Ah, quand même.
0: Et c'est son fils qui a commencé à raconter un peu le domaine de Malagar. Et voyant ça, celle qui pendant des années a servi dans un deux pièces sans électricité, sans eau, sans chauffage au château de Malagar, au service de la famille, a raconté elle aussi tout ça dans un livre qui a beaucoup fait parler à l'époque, évidemment. Ah oui. Lucienne Saint-Zel, fille d'un ouvrier agricole qui a passé son enfance à Malagar dans le domaine de l'écrivain, enfin plutôt du père.
2: Après, il a déménagé après, hein, Céline. Voilà.
0: Ah, c'est Céline,
2: pas Céline.
0: Non,
2: oui.
0: non.
2: Drieux-la-Rochelle.
0: Ah, non.
3: Est-ce qu'il apportait une particule?
0: Ah non, il n'y a pas de particule là-dedans. Ah, oui. Non, en revanche, il écrivait régulièrement. Je vais vous aider un peu parce que je vois.
3: Dans le monde.
1: Ça patine.
0: Oui, ça poutine même, on peut dire. Ah, et non, il écrivait régulièrement dans un hebdomadaire célèbre.
4: Raymond Aron,
0: non.
3: Lorsqu'il est mort, est-ce qu'il était âgé?
5: C'est vrai que dit comme ça.
1: Non, lorsqu'il est mort, est-ce qu'il était vivant, justement?
3: Excusez-moi, on peut mourir à 30 ans, on peut mourir à...
1: Effectivement, vous avez raison, madame.
5: C'est vrai, mais ça sonnait bizarre.
3: C'est une indication.
0: Comme il a déjà eu le prix Nobel de littérature en 1959, comme je vous le rappelle, on a rarement le prix Nobel de littérature à 20 ans, voyez-vous.
3: Et à François Sagan?
0: Elle n'a jamais eu le prix Nobel de littérature.
3: Non. Ah non, le prix Nobel, non, je croyais le prix, effectivement, le prix Goncourt.
0: J'ai du boulot ici, du boulot. En tout cas, il était né, faites le calcul, en 1885.
3: Il était très vieux.
0: À Bordeaux, il était né, vous voyez.
2: Alors, il a écrit sur la bourgeoisie?
0: Ah oui, il a écrit sur la bourgeoisie, sur sa famille, des romans adaptés au cinéma français.
1: Ah bon?
5: Il a un rapport avec Chambord d'Elmas?
2: Aucun, oui.
3: Hervé Bazin?
0: Non.
3: S'il avait eu un prix Nobel.
1: Est-ce qu'il a un lien avec Chaban-Delmas?
0: Chaban-Delmas, non.
3: Alors Bordeaux, est-ce que c'est de la famille de Christophe Beaugrand?
0: Il avait aussi, je vous aide, je cherche des détails, hein. Il avait aussi des penchants, on va dire, homosexuels.
3: Alors si vous pensez que ça réduit le champ des possibles.
1: Ils sont partout.
2: Vous n'êtes pas du tout.
3: Ah oui, non.
2: Vous êtes bien.
5: À part pour toi, hein, moi ça m'aide pas trop, là. Non, une autre question, Laurent, qui va bien nous aider, qui est un peu plus ras des pâquerettes. Ouais, est-ce que le nom c'est un mot commun, un objet, vous voyez, comme genre, par exemple, Jean Montagne.
0: Non, ou,
3: je crois que je l'ai, Romain. Il n'a pas écrit Madame Rosa?
0: Ah, Madame Rosa, pas du tout.
5: Non.
0: En tout cas, Monsieur Titoff, il a une rue à Marseille.
3: Ah, c'est Maurice Canebière.
0: Marcel Vélodrome.
3: Vous savez que je ne suis allé qu'une ou deux fois à Marseille.
1: Mais c'est vrai, je connais. Ah ouais, donc il était très à l'aise à Marseille. Elle rasait les murs. À tous les coins de rue, elle croyait qu'on allait se faire tirer dessus.
2: Est-ce que c'est Marcel Jouandeau?
0: Augustin Vieux-Port. Ouais.
1: Jean, moi j'ai une autre question. Est-ce que Gaël Tchakaloff a déjà lu un livre?
2: Oh, arrête.
4: C'est pas Henri quelque chose, Henri?
1: Henri Troyat.
3: Henri de Fursac.
0: Non. Eh ben écoutez, voilà, 300 euros qui s'en vont. Hein.
3: Et c'est... peut-être 100 euros de plus.
0: Ah ben peut-être, on va voir, ça on va vérifier, mais enfin c'est pas gagné. Ah. Il faut demander à quelqu'un dans la salle. Ah, regardez, les mains, on se lève.
2: Ah,
5: énormément.
3: Il y a une dame devant, au premier
5: perso,
3: rang.
5: J'ai jamais vu autant de mains levées, quoi. On dirait une boîte de nuit.
4: Bonjour madame, comment vous vous appelez?
6: Monsieur.
4: Ah pardon. Je suis désolé. Non mais, monsieur a un masque, je suis désolé.
3: Ouais, c'est ça.
4: Mais non mais, je vous touche. Je peux vérifier, mais excusez-moi. Oh merde, j'ai fait la boulette de ma vie. Monsieur, c'est pas grave, il n'y a plus de joueurs aujourd'hui. Et c'est votre femme qui est avec vous en plus. Non, c'est pas votre femme. Mais elle vous touche,
3: son frère. C'est son frère.
4: Comment vous appelez?
0: C'est deux jumeaux.
4: Monsieur, comment vous appelez?
7: Samuel.
4: Ah, et vous, madame, vous appelez comment?
8: Nathalie.
4: Alors, vous êtes quoi, frère et sœur? Vous êtes quoi? Amant? Amis, d'accord. Ça existe l'amitié entre hommes et femmes. Alors, c'est quoi la réponse, monsieur?
7: François Mauriac.
4: François Mauriac.
0: Ah, oui, évidemment, François Mauriac.
4: Bravo, monsieur. Excusez-moi.
0: Bravo, monsieur.
2: La honte.
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0: Comment appelle-t-on la charge électrique, la quantité d'électricité si vous préférez, traversant une section d'un conducteur parcouru par un courant d'intensité de 1 ampère pendant une seconde?
4: Du triphasé.
0: Triphasé.
3: Un
1: mégawatt.
0: Comment?
1: Mégawatt.
0: Mégawatt, non.
3: Un éclair.
5: Un volt.
0: Un volt, non.
5: Alors...
0: Arrêtez de faire Claude François.
2: Des ohms.
5: Un ohm.

0: On le connaît tous, le mot.
1: C'est, alors, je l'avais, je dois dire, vu passer, déjà, mais j'ignorais ce que cela voulait dire.
2: Est-ce que c'est un nom propre?
1: Si vous voulez, c'est l'unité de charge électrique du système international. Et son nom à cette unité vient, monsieur Baffy, pour vous répondre, du nom du physicien français.
3: Maxwell.
1: Charles Augustin. Je vais pas vous donner son nom, Hertz. Évidemment. Comment?
0: Hertz.
1: Hertz, c'est très bien. Mais c'est pas ça, mais c'est très bien.
2: On sent qu'elle a loué une bagnole il n'y a pas longtemps.
4: Alors, ça...
0: Alors là, oui. Si on ne sait pas, on ne peut pas savoir.
5: Est-ce qu'on a dit watt déjà? Oui.
1: Elle a remplacé cette unité, une unité qu'on appelait Franklin à une époque, du nom du physicien américain Benjamin Franklin, qui était en usage dans le premier système. Puis,
2: Faraday.
1: Et puis cet homme est arrivé et il a donné son nom, effectivement, à cette unité de charge électrique.
2: Qui commence également par un F.
1: Non. Alors ça, le coup de l'initiale, monsieur Baffy,
0: vous voyez. Pourquoi il a pris l'invention de Franklin.
4: De Franklin.
1: Ah, parce qu'il l'a amélioré, parce que son système était plus international, que sais-je.
2: Tesla.
1: D'ailleurs, il a été fait Lord, on l'a appelé ensuite Lord Kelvin, pour tout vous dire. C'est à lui aussi qu'on doit la notion du zéro absolu, vous voyez, c'est un physicien britannique reconnu pour ses travaux en thermodynamique. Un des principaux ingénieurs électriciens qui d'ailleurs a participé à la pose des premiers câbles télégraphiques.
0: Oh là là, c'est trop long.
2: Attendez.
4: C'est vrai, des méandres.
0: Oh là là, moi, c'est long. Ça sert à mesurer quoi à thermo.
6: Les orages.
1: Pardon.
0: Je me suis arrêté thermo.
1: À thermolactile.
2: Il était de quel signe?
1: Non mais monsieur,
6: ah oui, ça
1: non
6: me mais sur les orages.
3: Je suis rouge de honte.
1: Monsieur Rollin, vous connaissez.
3: Oui, bien sûr.
5: C'est le docteur Archibald Kessler.
1: Non, en technologie, on utilise une unité un peu plus grande qui est l'ampère-heure. Vous voyez, mais ça c'est en technologie.
4: Napoléon l'ampère-heure.
1: Non.
5: oh, joli.
1: Tandis que là, cette charge électrique unitaire équivaut à 6,241509.
6: Lumens.
1: Non.
2: Ça aurait dû le dire plus fort.
5: Est-ce qu'on peut avoir quand même la première lettre?
1: Non.
5: C'est quand même pas
4: bah, demander la lune, ça.
1: Le volt, par exemple. Il y a quelqu'un qui m'a dit le volt.
4: Oui.
1: Vous avez dit le volt. Alors, le volt, c'est ce qui déplace une charge d'un...
3: Un coulon.
1: Quoi vous avez dit?
3: Un coulon.
1: Coulon. Bonne réponse,
4: Bravo.
1: Alors là, bravo.
5: Alors là, bravo.
1: Ça vous est revenu, monsieur.
3: Oui.
1: Il est content, le professeur.
3: Non, je suis pas content parce que j'ai trop transpiré. Je me suis vraiment chié
4: dessus.
3: C'est normal,
4: c'est un coulon.
3: Le coulon,
1: c'est COULOMB, hein, ouais. Charles Augustin.
2: Non. Il a pas découvert l'Amérique?
1: Non, mais il a découvert la charge électrique, ce qui est déjà pas mal.
5: Donc c'est un Français, alors?
1: Le Coulomb, non, il est pas français du tout, c'est Coulomb, si vous préférez.
5: Ah, Coulomb.
1: D'ailleurs, il s'appelait pas Coulomb, pour tout vous dire.
0: Bah alors.
2: Ah bon.
1: Le Français s'appelait Coulomb.
2: Ah d'accord.
0: Est-ce qu'ils étaient à deux?
1: Non, voilà, exactement.
0: Mais on pouvait pas trouver, vous nous avez parlé d'un Anglais?
1: Lord Kelvin, lui, était anglais. C'est lui qui a évidemment mis
5: en... Mais il était modeste.
0: Non, mais il fallait qu'on trouve Lord Kelvin,
3: oui, parce que,
0: ou Monsieur Coulomb.
3: Le zéro absolu, c'est Kelvin. Puisque...
1: Voilà. Écoutez,
4: le zéro absolu, c'est Kelvin.
1: Écoutez le professeur, vous voyez. Oh.
0: Le couillon, il a rien à voir avec le zéro absolu.
1: C'est pas couillon, c'est Coulomb.
0: Coulomb. C'est pareil.
5: Moi, je connais Kevin, c'est un zéro absolu, effectivement.
1: Écoutez, ne diminuez pas les mérites du professeur Rollin.
4: Ah oui, bravo,
1: qui a retrouvé
4: Rollin.
1: Le Coulomb, effectivement, qui doit son nom, Coulomb, à monsieur Charles Augustin.
0: Il faut lui donner une bouée, hein.
1: Qui n'a rien à voir avec Lord Kelvin, qui lui est, enfin, je sais pas si vous me
4: mais
1: suivez.
4: On peut pas
0: suivre. On peut pas suivre, puisque ça n'a rien à voir, et vous avez dit qu'il était Lord, alors.
2: Même vous comprenez pas ce que vous dites.
1: Il est Lord de passer à autre chose.
3: Monseigneur.
1: Pour madame Potiron, qui habite Marseille. Moi-même, j'avoue que je suis un peu perdu dans ce que je viens de vous raconter. Je suis nul. Mais alors, il faut vous dire un truc, hein. Mais en physique, chimie, c'est la matière où j'étais, mais le pire.
4: Plus nul, c'est vrai.
1: Le plus nul avec que j'étais.
3: Et pourtant, c'est le plus utile dans la vie quotidienne.
0: Ah oui. Le coulomb, ça, tous les jours, on s'en sert.
3: Largement le plus utile.
2: Par exemple, dans une situation.
3: Par exemple. Toutes les manipulations d'appareils électriques.
4: Ah oui, pour se mettre un thermomètre dans le cul, il faut avoir des notions.
1: Monsieur Janssen.
2: Ça fait 20 ans qu'on se le met dans l'oreille, mais lui, il persiste. Hein. C'est le Jean Moulin du Fion, lui. Hein.

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2: Une question pour Delphine Barbe qui habite Blamont dans le Doubs. Il est mort le 24 mars 1940 et a eu le droit à des funérailles nationales 6 jours plus tard, le 30 mars, au point même que son éloge funèbre fut prononcé par le ministre de l'Éducation nationale de l'époque à Notre-Dame de Paris en présence du président de la République, Albert Lebrun.
3: Wow. Oula,
2: de qui s'agit-il ?
4: Monseigneur, c'est un évêque. Un cardinal.
2: J'ai jamais dit monseigneur. Qui vous a dit monseigneur?
4: Bah, vous dites que Notre-Dame de Paris, ça aurait pu être un cardinal.
5: T'es vraiment un gros nul, hein, Bernard.
4: Bah oui. Et c'est pour ça qu'on m'aime, hein.
5: Oui, parce que c'est pour ça qu'on
4: m'aime. Et j'entretiens le truc, hein, crois-moi, hein.
3: Est-ce qu'il était âgé?
2: Si vous voulez le nom du monseigneur, comme vous dites, c'était cardinal Verdier, mais ça va pas vous aider.
5: Qui est mort le 24 mars 1940?
3: Est-ce qu'il était âgé?
2: Alors, quand il est mort, je crois qu'il était plus tout jeune, je vais vous dire. Il avait, oh là là, dites donc, il avait pas loin de 100 ans.
3: Ah, oui.
2: Parce qu'il était né en 1844 et il est mort en 1940.
4: Ce serait pas Foch ou un mec comme ça?
2: Foch, non.
4: Était-ce un artiste?
3: C'est un homme politique.
2: Un artiste, non.
4: Un militaire.
5: Un homme politique.
2: Un militaire, non.
4: Non. Ah, un savant, un grand savant.
2: Alors, un savant, je suis obligé de vous répondre.
4: Oui.
2: Oui, on est plus près du savant que.
4: Il avait donné son corps à la science.
2: Ah, non.
6: Louis de Broglie.
2: Alors, Louis de Broglie.
6: J'aime bien
2: le
7: système. Qu'est-ce que vous appelez un savant?
2: Ah, bah, moi, j'appelle rien un savant. Mais c'est monsieur Mabie qui m'a demandé si c'était un savant. J'ai été obligé de lui répondre oui.
4: Ah, le professeur Raoult.
2: Non.
3: Est-ce qu'il a des rues à son nom dans Paris?
2: Ah oui, alors exact, il a une rue dans Paris. Ça,
3: il n'en a qu'une.
2: Je peux même
5: voir. Laquelle?
2: Ah bah, souvent, on a rarement plusieurs rues dans Paris.
3: Il était marié à quelqu'un qui était aussi une savante?
2: Ah non.
5: Ah, tu penses à Marie Curie? Marie Curie.
6: L'arrondissement de la rue, ça, c'est trop abusé de demander ça, par exemple.
2: Je peux vous donner.
6: Est-ce que ça se fait? Si ça se fait, donnons-le.
2: Si vous voulez, je vais essayer de vous retrouver ça.
5: Je pense pas que ça.
2: D'ailleurs, il a mieux qu'une rue, pour tout vous dire.
3: Ah, il a un boulevard?
4: Il a une avenue.
6: Une place. Il est sur la place.
3: Il a un immeuble.
5: Il a un métro. Enfin, une place.
2: Et c'est d'ailleurs parce que, justement, il a une adresse à Paris que j'ai eu l'idée de cette question aujourd'hui.
4: Ah oui.
3: Il a le nom d'un
2: hôpital. Sinon, je ne vous aurais pas posé de questions le concernant.
4: Hôtel de ville.
3: Il a le nom d'un hôpital?
2: Un hôpital, non.
6: Quai des Orfèvres.
3: Est-ce qu'il a laissé des choses dont on se sert maintenant?
2: Alors là, vous ne pouvez pas mieux poser comme question, monsieur Semoun.
4: C'est Calmette.
2: Ce n'est pas Calmette, mais
4: c'est
2: alors là,
4: Pasteur.
2: C'est une excellente question, ce que vous venez de dire, et je suis obligé de vous répondre oui et oui, alors, oui et trois fois oui.
5: Ce qu'on est en train de vivre.
2: Absolument. Oui.
3: Alors
2: oui.
3: C'est Zorro à cause du masque.
7: Il a inventé la glycérine, le savon, les masques,
5: le
7: pénicilline, le confinement.
2: Des obsèques nationales célébrées à Notre-Dame de Paris en la présence du président de la République Albert Lebrun.
4: Alors il a inventé un truc médical.
2: Non. Et effectivement, il est mort quand même. C'est assez fou quand même. Hein. Il est mort à 96 ans. 96.
3: Son nom est sur un monument? Ou un monument porte son nom plutôt?
2: Alors un monument, oui.
6: Il a sa statue carrément.
2: Ah, oh, des statues aussi, sûrement.
7: Un musée porte son nom?
2: Un musée, oui.
6: C'est Rodin.
4: Louvre,
5: Guillaume.
7: Conti.
2: Non.
3: Louis Braille?
2: Louis Braille, non, lui il est au Panthéon, Louis Braille.
6: Monsieur Branly?
2: Monsieur Branly, Édouard Branly, bonne réponse.
6: Bravo Édouard.
2: Bonne réponse, Esteban. Le quai Branly, Édouard Branly.
4: À 100 ans, il était branlant.
6: J'avais une sorte d'anecdote qui me venait, mais sur le quai Branly, mais en fait, elle a jamais été vraiment vérifiée, mais je sais qu'il y a des endroits comme ça à Paris, c'est-à-dire des endroits où on va pour se branler et être maté. Et je crois que le quai Branly était un de ces coins, et ensuite, ça a été déplacé vers les Batignolles dans le 17e.
7: Je crois, Esteban, que tu t'es trompé d'émile.
6: Non, et maintenant, c'est un coin dans le 16e où c'est des rues, et puis on se gare en voiture, et puis il y a des gens qui nous battent.
2: C'est près de l'ambassade de Russie.
6: Eh ben, il y a peut-être un lien.
4: Qu'est-ce qui se passe?
2: Mais ça n'a rien à voir. Oh, bah, vous savez très bien, Bernard. Je vous ai vu la dernière fois, j'ai été obligé de fermer ma fenêtre.
3: On fait ça des car wash.
4: Près de l'ambassade de Russie, mais vous n'y êtes pas.
3: Mais si, c'est juste.
2: Moi, j'y suis pas, mais vous, oui. Et alors, vous êtes allé quai Branly, vous?
6: Mais non, mais ça m'a toujours intrigué. Je me suis dit, bon, tiens, quand même, pour découvrir, je vais quand même y passer, quoi.
3: Ils ont dû être surpris en me voyant faire.
6: Je savais pas trop comment faire.
2: Oh, ça aurait fait plaisir, en tout cas, à Jacques Chirac, puisque faut rappeler quand même que le musée du Quai Branly s'appelle Musée Branly Jacques Chirac. Et en tout cas, rappelons aussi, puisque vous m'avez posé la question tout à l'heure, monsieur Semoun, que grâce à monsieur Branly, on vit ce qu'on vit en ce moment, c'est-à-dire qu'on fait de la radio. C'est lui, quand même, a découvert le principe de la radioconduction et de la télémécanique. C'est un des précurseurs de la radio. Sans Branly, si j'ose dire.
4: Oui. On s'en branlerait.
2: Sans Branly, on pourrait pas vous parler en ce moment, quand même.
3: Ça fait des petits.
7: Ce qui me surprend un peu, c'est qu'il y a eu des funérailles nationales.
2: Eh ben
7: est-ce que vous connaissez la fréquence des funérailles nationales? Il n'y en a pas beaucoup, quand même.
2: Ah non, il n'y en a pas beaucoup. Mais à l'époque, peut-être ça se faisait plus souvent que maintenant. C'est vrai qu'aujourd'hui, on en fait
3: un peu
2: moins.
3: Oui, il n'y avait pas de série à la télé, pas de trucs comme ça.
2: Non, mais en plus, je crois qu'il a quand même, pendant la guerre, eu un rôle plutôt important qui fait que...
7: Ah non, mais je ne peux pas lui refuser ces funérailles nationales.
4: Grâce à la radio, on a pu écouter De Gaulle.
2: Ah, ça c'est vrai.
7: Attends, il est mort le 24 mars 40 et l'appel du 18 juin 40, c'est après.
2: Oui, mais c'est quand même grâce à son invention qu'on a entendu le général. Voyez-vous.
7: C'est bien vrai.
3: Oui, je me souviens, Bernard, on l'écoutait ensemble.
5: Avec tes parents.
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2: C'est un autre footballeur dont je vais vous demander de retrouver le nom. Un footballeur qui a joué Jacques la Crevette.
3: Quoi?
2: Wow. Dans le monde de Nemo, et j'imagine que vous avez tous vu évidemment ce Disney. Vous êtes fan de dessins animés, vous m'avez dit.
4: Il y a Nemo, il y a Dory.
2: Et oui, alors Dory, c'est la suite. Hein.
4: C'est
2: le poisson chirurgien, Dory, hein, on est d'accord.
4: C'est le poisson bleu.
2: Oui, c'est ça, voilà. Bon, alors. Il faisait la voix française de Jacques la Crevette. Le footballeur.
3: Lama.
2: Lama, non.
3: Crevette, Lama.
4: Ginola?
2: Pardon?
4: David Ginola.
2: David Ginola, c'est une bonne réponse! Ah. Daniel Ramy. Vous n'avez pas reconnu sa voix quand vous avez regardé Nemo? Vous l'avez regardé peut-être en VO, non? Non.
4: Non.
2: Non.
4: Version originale, j'ai capté, mais non.
2: Non, vous l'avez regardé en français.
4: Version française, mais sur le moment, Ginola, c'est pas non plus une voix qu'on repère. Cantona, oui, c'est une voix charismatique.
2: Vous aussi, on pourrait vous donner.
4: Ah ouais, carrément. Le problème, c'est que je sais pas lire, on fait comment?
2: Oh, vous faites pas plus idiot que vous n'avez.
4: Bien sûr, je rigole, je joue.
2: Vous vivez très très bien. Et franchement, vous avez une voix, alors franchement, pour les dessins animés, vous seriez formidable en
4: le
2: dessin.
4: Le premier que j'aimerais bien faire, c'est Gros Minet. C'est plus facile pour moi.
3: Moi,
4: je fais Titi.
3: Je vous vois bien vous courir après l'un l'autre.
2: C'est bien. Allez-y, dites, j'ai cru voir un Gros Minet.
3: J'ai cru voir un Gros Minet.
2: Et vous voulez faire Sylvestre alors?
4: Bah, il me ressemble. Après, j'ai une voix peut-être trop grave.
8: T'as le petit cheveu.
4: J'ai un petit cheveu sur la langue.
8: Dis, j'ai vu un titi.
4: J'ai vu un titi. Enfin, mais ça sert à rien, il n'y a pas de S dans mon titi.
2: Il a raison. Dites, j'ai vu un oui, titi.
3: Par contre, est-ce qu'il y a un Z?
4: Non.
3: Ça y est, c'est en train de monter.
4: Bah, j'ai cherché le Z dans titi, j'ai pas trouvé. Je sais pas ce que tu me racontes là.
3: Je te dirai après, chérie, quand on sera à la maison.
2: Une question littéraire maintenant pour Roland Salier, qui habite Comines dans le Nord. Quel célèbre écrivain, membre de l'Académie Goncourt, a écrit Les oiseaux s'envolent et les fleurs tombent?
4: Ah oui, et pas le contraire.
2: Oui, les oiseaux s'envolent et les fleurs tombent. C'est joli comme titre.
3: Hein. Oui, c'est très très beau. C'est un peu triste.
9: Est-ce que c'est pas le même auteur qui avait écrit Crépuscule des dieux? C'est un des premiers académiciens. C'est ancien, ça, non?
2: Ah oui, il a écrit Le Crépuscule des dieux.
9: Alors c'est Elémir Bourges.
2: Elémir Bourges. Ah. Bonne réponse, Philippe Claudel. Bon. Alors il faut
9: un peu oublié aujourd'hui.
2: Oui, sauf quand on vous envoie un texto par erreur.
9: Ah oui, ça peut servir, ça. Racontez, Laurent.
2: Parce que ce matin, qu'est-ce qui se passe?
3: Oui.
2: À l'Académie Goncourt, il y a combien de jurés? Vous êtes 10, hein, c'est
9: 10,
2: ça?
9: 10, oui, oui.
2: À 10 membres de l'Académie Goncourt. Bon, et quand Monsieur Claudel est là, j'aime bien essayer de le piéger avec des questions, c'est normal, sur l'Académie Goncourt. Et contrairement à l'Académie française où les académiciens qui sont 40 sont numérotés par fauteuil de 1 à 40. À l'Académie Goncourt, les 10 académiciens Goncourt, au moins on apprend ça en même temps que j'en parle, ce sont des couverts, des assiettes si vous préférez. Hein.
10: Des couverts, des
2: voilà, couverts.
10: Couverts.
2: Alors on dit couvert numéro 1, couvert numéro 2, jusqu'au couvert numéro 10. Et vous avez quel couvert d'ailleurs, monsieur?
9: Le 9e.
2: Le 9e. Ah. Et ce matin, je me suis dit, tiens, je vais chercher quels ont été les académiciens Goncourt qui ont eu le 9e couvert avant Philippe Claudel pour poser une question sur un de ceux-là. Alors je regarde sur Wikipédia, je fais une photo capture d'écran et j'envoie ça à Anthony pour qu'il me sorte après les Wikipédia de chaque académicien Goncourt qui avait le couvert numéro 9. Et mais sauf que comme je pense tellement à Philippe à ce moment-là, c'est à lui que j'ai envoyé la liste.
9: Et moi je me suis dit, oh, il va y avoir une question sur le 9e couvert.
2: Je suis con, merde, alors. Faire attention, c'est quand même dangereux, ouais, hein, ces histoires de SMS. Hein.
7: Mais il faut envoyer via WhatsApp, comme ça vous pouvez enlever si vous regrettez.
8: Oui, supprimer pour tous.
3: Oui, c'est vrai pour tous.
8: Mais là, il ne regrettait pas, je crois.
2: En tout cas, celui qui ne regrette pas, c'est Philippe Claudel, à qui ça a offert une bonne réponse.
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2: Alors, on parlait tout à l'heure des Jeux Olympiques et de ce qui allait peut-être rester de ces symboles que la France a aimés pendant les différentes cérémonies, même pendant toute la durée des Jeux Olympiques et Paralympiques. Alors, on a évoqué le cheval mécanique, Zeus, on a évoqué les anneaux que Madame Hidalgo aimerait évidemment garder sur la Tour Eiffel, mais il y a aussi les 10 femmes qui étaient apparues lors de la cérémonie d'ouverture dans ce magnifique tableau, sous forme de statues, vous voyez, c'est vrai que on évoque l'idée de réinstaller ces 10 grandes femmes qui ont marqué l'histoire de France, du Moyen-Âge jusqu'à nos jours. C'est Thomas Joly, le metteur en scène, qui avait eu l'idée de ces statues dorées et jaillissant de la scène, pendant que la chanteuse lyrique qui s'appelait Axel Saint-Cyré interprétait la Marseillaise depuis le toit du Grand Palais. Et alors, il y avait des femmes dont on se souvient, hein, je vous demande pas les noms de Simone Veil, de Gisèle Halimi ou de Simone de Beauvoir. Ah ben. Ça en fait déjà 3 en moins.
12: Marie-Antoinette.
2: Ah non, Marie-Antoinette, on l'a vu. Ouais. Ça fait polémique.
9: Jacqueline Maillan.
2: On a vu la tête coupée de Marie-Antoinette.
12: On l'a vu quand même.
2: Oui, mais c'était pas une des statues qui est sortie de
7: l'eau. Il y avait une femme guillotinée.
4: Il n'y avait pas Olympe de Gouges.
12: Oui, Olympe de Gouges.
9: Olympe de Gouges.
2: Laissez-moi terminer la question.
12: Ouais.
9: Ah, oui.
4: Sanofi, c'est avant d'être chez Sanofi.
2: Bernard. Il y en avait 10. J'en enlève 3.
4: Oui,
2: il en reste 7.
9: Bonne réponse.
2: Si vous commencez à me dire Olympe de Gouges, déjà, il en reste plus que 6.
12: Bon, Marie Curie.
2: Mais attendez.
4: Mais tu comprends rien, Chantal, quoi.
12: C'est vrai.
2: Je ne vais pas vous demander les 6 qui restent. Vous n'y arriverez pas.
12: Ok,
2: d'accord.
9: Ah si, moi, je les connais, moi.
2: Ah, vous faites vos malins.
9: Ah si, je les connais, moi.
2: Vous les connaissez, les 6 qui restent, vous les connaissez.
9: Ah oui.
2: L'autre, il dit Jacqueline Maillan, la balandouille.
9: Il dit n'importe quoi. Je pensais que c'était pas inaperçu.
10: Non, mais il dit n'importe quoi, mais moi, je les connais.
2: Alors, allez-y.
4: Louise Michel.
2: Alors, Louise Michel, très bien.
4: Ça m'en fait 2.
2: Alors.
12: Et moi, Marie Curie, non?
2: Non, Marie Curie, non. Non.
12: Alors, il y a
9: Amélie Oudéa Castéa, elle était dans la flotte en train de se noyer à ce moment-là.
10: Il n'y a pas Joséphine Baker.
2: Il n'y avait pas Joséphine Baker. Non. Ah non, vous avez voulu faire vos malins.
9: Non, non, mais on va y arriver.
2: Je m'apprêtais à vous demander seulement 2 noms. Pierre, vous m'avez coupé. Total, ça a réduit le nombre de noms. Bah maintenant, allez-y. Démerdez-vous.
10: Christine de Pizan.
2: Christine de Pizan, bravo. Ça en fait une.
10: Alice Mia.
2: Alice Mia, qui était Alice Mia?
10: Qui faisait de l'aviron et qui est première à avoir fait des JO pour les femmes.
2: Oui. Effectivement, une rameuse qui a largement œuvré pour le sport.
10: C'est la moins connue que je vous ai donnée.
2: Pour le sport féminin.
9: Christine Bravo.
2: Mais non.
9: Elle était sur son bateau de l'autre côté de la Seine.
10: Suzanne Lenglen.
2: Attendez, j'ai pas raconté Christine. Ça, faut que je le raconte parce que c'est vrai qu'on était en vacances à ce moment-là. Bah, Christine Bravo, souvenez-vous, elle nous avait dit qu'il y aurait une délégation qui passerait sur son
9: bateau.
2: Sur son bateau. Sur son bateau. Et mais on ne savait pas laquelle de délégation, parce que c'était top secret. Et pendant la cérémonie d'ouverture, donc j'appelle Christine, je dis, alors, quand est-ce qu'il passe ton bateau? Elle me dit, ah, m'en parle pas, je suis dégoûté. Je dis, mais pourquoi?

0: Pas de bol, c'était la Syrie qui passait sur son bateau.
1: Ouais, j'ai vu, j'ai vu.
0: Elle n'osait plus le dire à personne.
2: Ils ont fait péter le bateau d'ailleurs.
3: C'est dingue.
4: C'est pas vrai.
0: Je comprends que c'est resté secret jusqu'au dernier moment. Aïe, aïe, aïe, aïe, aïe. Bon, enfin voilà, on sait pas.
2: D'autant que son bateau s'appelle Froufrou, non?
0: Alors, vous avez dit Olympe de Gouges, hein, oui, ça vous l'avez. Oui. Donc il m'en manque trois.
3: Suzanne Lenglen.
0: Non, non, non.
1: Arrête
0: non,
1: de répéter ce que
0: vous m'avez dit. Gisèle Halimi, enfin moi je l'ai
1: non,
0: dit.
1: C'est oui.
0: Simone Veil, je l'ai dit. Simone de Beauvoir, je l'ai dit.
4: Marie-Josée Pérec.
0: Alice Milia.
1: Non, c'est que des femmes mortes. Hein,
0: Louise Michel et Christine de Pizan. Olympe de Gouges, ça c'est Bernard Mabie qui l'a dit. Il en manque trois puisque.
1: J'ai dit Alice Milia, c'est bien.
0: Ah ouais,
3: c'est 300 kilos.
0: Vous aurez beau répéter les noms qu'on a déjà dit.
1: Mais pour les supprimer.
4: C'est un auteur.
0: Vous avez dit quoi?
3: Alice Michel.
0: Alice Michel.
1: Georges Sand.
0: Non, mais c'est vrai qu'il y a une autre Alice.
3: Oui, Alice.
4: Alice après.
5: Alice Donat. Alice Donat.
2: Alice Pavi, c'est ma belle-sœur.
1: Ah non, il y a la cinéaste, la première cinéaste du fantastique qu'a fait la fée aux choux, Alice Guy.
0: Alice Guy. Oh. Bravo, Paul. Allez, il n'en manque plus que deux.
5: Alors. Il n'y a pas eu du Moyen-Âge, là.
0: Une du Moyen-Âge.
4: Son prénom.
0: Non, il y en a une qui date, on va dire, du 18e siècle et l'autre du 19e.
1: Madame de Staël?
0: Non, non, non. Il y en a une, on va dire que c'est quelqu'un connu pour militante, pour la cause noire, pour...
1: Angela Davis.
0: Non, pour non. Le mouvement, à l'époque, on appelait ça le mouvement de la négritude.
1: Première... Ah, c'est Paulette Nardal.
0: Paulette Nardal, bravo. Oh. Allez.
1: La dernière, c'est Sojourner Truth.
0: Pas du tout.
1: Ah bon?
0: Ah oui, vous
4: avez... Théâtre de la ville, Théâtre de la ville.
0: Vous en avez dit 9 sur 10. Si vous ne m'aviez pas interrompu...
1: Alors, allez. Mais je vais vous le donner, je vais la donner.
0: Vous auriez déjà gagné, vous allez me la donner, vous, alors.
1: Bien sûr que je vous la donne. Elle date du 18e.
0: Même si je dis rien, même si je
3: donne... Si, donnez-nous des indices.
0: Une petite indication.
1: Allez, donnez une indication.
0: Eh ben non.
3: Ah, elle est mauvaise.
2: Bon, c'est une femme.
1: Elle date du 18e.
0: Ah ben oui, c'est une femme. Oui, elle est née en... Ah, allez, je vais quand même là, si je donne les dates. 1740, 1807.
1: Bah c'est une...
0: Ah, c'est pas la plus connue.
1: C'est la navigatrice Jeanne Barré.
0: Waouh. Excellente réponse de Paul Elkarat. Exploratrice, botaniste, première femme à avoir fait le tour du monde. Jeanne Barré, bravo Paul.
2: Au revoir.

0: était britannique, attention. Oui,
1: l'ascenseur.
0: L'ascenseur, non.
2: C'est culinaire?
0: Culinaire, non.
3: Non. C'est l'hygiène, non. Ah,
0: c'est un nom qui devrait vous dire quelque chose, normalement, quand même.
3: William Webb Ellis.
0: William Webb,
3: ça me fait penser à la toile et à Internet.
0: Oui, mais sauf qu'en 1872...
3: Ouais. Mais il y a des prémices, parfois, il faut écrire.
4: Internet en bois.
3: Regardez, par exemple, Léonard de Vinci, il a pratiquement inventé l'hélicoptère.
0: C'est pas faux.
3: Même si c'était des
0: années... C'est vrai.
3: Voilà.
4: Ça volait pas bien à l'époque. Ouais,
3: non,
5: c'était pas terrible, non.
0: Alors, mon William Webb Ellis, je savais que je pouvais poser la question aujourd'hui parce que je savais pertinemment que personne ici n'avait jamais...
4: Comment tu écris Ellis, s'il te plaît?
0: E2LIS.
3: Oui, bah, c'est bien de préciser.
6: Est-ce qu'il a inventé un sport,
0: oui,
6: ou
0: madame,
6: une activité,
0: oui,
6: genre
0: madame,
6: MMA?
0: Pas le MMA, non.
1: Le cricket.
5: Le jokari.
6: C'est lui qui a importé d'Inde le badminton.
0: Le badminton, non
1: le
0: plus.
1: Baseball.
5: Le
1: baseball.
0: Non, plus simple que ça.
2: Le rugby.
6: Le tennis.
0: Le rugby.
2: Bah oui.
0: Bonne réponse de Monsieur Semoun.
2: Ellis et Moon.
0: Ah. Eh oui. D'ailleurs, la Coupe du Monde de rugby s'est appelée pendant longtemps le trophée William Webb Ellis.
3: Et on m'a rien dit.
0: Si vous intéressiez un peu au rugby, vous le sauriez.
3: Moi, je m'intéresse.
7: Moi, c'est un calendrier pour moi. Là.
3: Exactement.
0: Ah oui, mais il y a un match là.
3: J'ai des tas d'hommes nus assis sur des balles.
7: Oui, je sais que c'est Webb Ellis. Hein.
0: Alors, on va donc affronter l'Écosse. Mais justement, vous savez qu'évidemment... On appelle la France les Bleus, le 15 tricolore. Et les Irlandais, on appelle ça le 15 du...
3: Du trèfle.
0: Voilà, merci Caroline.
3: C'est vrai?
0: Mais oui.
3: Ah, mais j'ai dit au pif.
7: Ah, ben, tu vois. Après...
0: L'Angleterre, le 15 de la rose. Oh, voilà. Eh ben alors, comment on appelle...
3: Les 15 du whisky.
5: Le chardon.
0: Bonne réponse de Bernard Mabille. Le chardon. Vous suivez le rugby, monsieur Mabille?
5: De temps en temps.
0: C'est-à-dire quoi, de temps en temps?
5: J'allais voir les matchs amateurs quand j'habitais dans le Gers.
0: C'est pas vrai.
5: Voilà.
0: Vous aimez bien les matchs de rugby?
7: Ah, mais j'aime bien, parce que pendant un moment, j'étais très proche de l'entraîneur de l'équipe de rugby de Montpellier, donc j'ai fait beaucoup de troisième mi-temps.
0: Comment ça?
5: Lui qu'on doit ta transformation.
0: Non, mais c'est vrai que les rugbymen, contrairement à ce qu'on imagine, sont plutôt gay-friendly, comme on dit.
7: Ils sont très gay-friendly, oui.
0: Plus que les footballeurs.
7: Ah oui, ils m'ont jeté derrière une poubelle, on a bien rigolé. Hein. Non, c'est pas... Et après,
0: j'ai pas l'impression que les navigateurs soient très gay-friendly.
7: Ah,
0: en tout cas, pas aujourd'hui.
3: Non, ils sont pas gens du Nord-friendly.
4: J'arrive pas à comprendre de quoi vous parlez.
7: Eh ben, du rugby, la mêlée, tout ça. Et puis après, Air France, je faisais partie des vols spéciaux, donc on emmenait les rugbymen au tournoi destination. Donc avec les supporters et tout ça. Et il y avait l'équipe des juniors, l'équipe des féminines, et puis après, les stars du rugby. Eh ben, l'équipe des féminines, je peux dire, elle faisait peur. Hein. Prenez un morceau de pain à la c'était
3: non mais les fans te font peur tout
7: plus
3: court.
7: Viril que ma sœur et c'est rare. Hein.
0: Monsieur Semoun, je crois que vous avez essayé de jouer au rugby.
2: Oui, j'ai fait le ballon, moi, en fait. Donc,
0: vous faites du sport dans votre carrière, monsieur Semoun?
2: Pas vraiment du badminton, mais c'est tout. Ça s'arrête là. Bah, je suis gaulé un peu comme un asticot. Hein.
0: Non, j'ai pas voulu dire ça.
2: Oui, parce... oui, bah, enfin, je vous le dis, moi.
0: Mais si vous voulez, je vous emmène à la pêche la prochaine fois.
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0: Question concernant Rod Stewart, puisque le chanteur fait partie... Qu'est-ce qu'il y a, vous,
12: I am sailing.
13: Non, je suis en train de penser à Jean-Marie Le Pen.
0: Ah
13: oh,
0: oui,
13: putain, mais arrêtez.
0: Ouais.
13: Avec
0: pourquoi?
13: Parce que moi, je me suis embrouillé avec lui dans un avion.
0: Ah oui, vous nous aviez raconté.
13: Ouais,
0: qu'est-ce qui vous avait fait, Jean-Marie Le Pen?
13: Il a refusé tes amants. Non, en fin de compte, moi, j'étais dans l'avion avec lui, et bon, c'était à l'époque, c'était le grand méchant loup et tout ça.
0: Ah, noir.
13: Et je me suis dit, et tout le monde était super sympa avec lui. Monsieur Le Pen, ça va, il signait des autographes, les hôtesses, vous voulez du champagne? Et moi j'étais comme ça, j'étais en train de devenir fou, j'étais comme ça pendant 30 minutes. Après, moi, je crie, tête de veau! Je commence à crier comme ça dans l'avion, et après, quand je lui envoie du pain sur la tête, tout ça, les gardes du corps, ils sont arrivés, on s'est embrouillés, moi et mes potes.

0: Dès qu'on est arrivé à Strasbourg, les flics sont arrivés, m'ont menotté, m'ont amené au commissariat. Monsieur Le Pen a porté plainte. Et voilà, bon, on a été au tribunal, j'avais pris mon avocat, tout ça, j'ai plaidé, tout ça, j'ai fait une grande plaidoirie, j'ai pris quand même 1000 francs d'amende.
1: Tu m'étonnes.
0: Et après, il y a quelques années, j'ai regretté. Je me suis dit, il était déjà vieux, j'aurais pas dû faire ça. Et j'avais fait mes excuses chez Mouloud. Et je me suis dit, heureusement que j'ai fait mes excuses avant qu'il soit mort.
1: Oh, bah c'est joli ce que vous dites, vous voyez.
0: Voilà. Moi, je suis en train de penser à lui comme ça.
1: Ah, bah c'est bien. Voilà,
2: franchement, d'accord. Un beau message de prévention.
1: Bon, je peux revenir à Rod Stewart, alors.
3: Alors, I am sailing.
1: Il a 80 ans aujourd'hui, Rod
0: Stewart.
1: Mais non,
0: mais j'ai pas vu ça dans mes éphémérides. Pourtant, j'adore ce chanteur.
1: Eh ben, si, il est né le 10 janvier 1945.
4: Bon travail, hein.
1: Ça aurait rien donné que vous l'ayez vu, puisque la question, je vous demande pas son nom, vu que je vous le donne.
0: J'adore.
1: Vous voyez, Rod Stewart. Mais la question, la voilà. Pour quelle raison peut-on voir régulièrement, quand il vient à Paris, Rod Stewart, rue de Douai, dans le 9e arrondissement?
5: Il y a des magasins de musique?
1: Non.
2: Dans son restaurant préféré?
1: Non plus.
6: Il a habité là il y a longtemps?
0: Il y a un magasin de guitare là-bas?
1: Non plus. Mais
3: parce que son grand tube, I am sailing, I am sailing.
0: C'est pas ça son grand
3: si.
0: Tube? C'est un
4: Baby Jane.
1: Si c'est vraiment ça, l'un ou l'autre, de toute façon, je m'étonne qu'il ait pu en faire des grands tubes. Ces tubes, il y en a plein.
2: Par rapport à un magasin,
1: il y a celui-là comme tube déjà. Tiens, par exemple.
0: Ouais. Ah oui. Et c'est pas celui-là le plus gros.
1: Il y a celui-là aussi, si vous voulez.
0: Voilà, c'est ça. Il a un style chanté.
2: Ouais,
5: ça,
2: ouais.
5: C'est bien. C'est pas Gilles Dreux, hein. C'est sûr.
0: Ça, c'est bon.
1: Et puis celui de Ariel, maintenant.
3: Mais oui.
5: C'est une chanson pour Kersozon, ça. I
2: am sailing. Non, mais là, il a raison, c'est pas lui qui a raison. Non.
1: Ça fait trois tubes. Bon.
3: Celle-là est tellement belle, on a envie de pleurer.
2: Est-ce que c'est lié à un magasin, un shop, un café?
1: Alors, c'est lié à plusieurs magasins. Alors, vous avez raison, vers la rue de Douai, il y a beaucoup de
5: magasins de musique.
1: De magasins, ouais. De musique, mais pas seulement. Il y a une autre.
0: Il y a un hôtel de fou là-bas.
1: Ah oui, ça, non, je sais pas. Écoutez, je vais pas me mêler de la vie.
5: Il y a un super dealer aussi.
1: Non.
2: Il y a sa maîtresse,
5: Paul.
2: Qui habite là-bas.
1: Pardon,
0: j'ai dit ça tout à l'heure.
1: Sa maîtresse, non.
4: C'est un rapport avec Rimbaud.
1: Je me mêlerai pas à ce point.
6: C'est un magasin.
1: Alors, il y a plusieurs magasins.
6: Mais c'est à cause d'un magasin qui va là-bas.
1: Parce que ces magasins, ou grâce.
5: Ah, des perruques?
1: Non. Rod Stewart va rue de Douai.
0: Il y a un magasin de bottes.
1: De bottes.
6: De farce et attrape.
1: De farce et attrape non plus.
2: Des friperies.
1: Friperies non
5: des
1: plus.
5: Des déambulateurs?
1: Déambulateurs.
2: Oui, ils font des frites.
1: Oh, non.
0: Des chemises à dentelle.
5: Des pacemakers?
1: Chemises à dentelle. Pacemakers, non.
5: Des dentiers.
1: Non, mais c'est pas parce qu'il a 80 ans qu'il va rue de Douai. Il y va depuis des années rue de Douai, vous voyez.
3: Parce qu'il y a de la lingerie.
0: Alors, je dis pas un club échangiste.
1: Non, pas du tout.
2: C'est pas là-bas le club échangiste.
1: Qu'est-ce qu'il y a?
2: C'est pas là-bas les chandelles.
4: Oh là là.
1: Parce que vous connaissez les chandelles, vous.
2: Bah, comment vous connaissez-vous?
1: Je vais vous dire pourquoi je connais les chandelles. C'est parce que je connais Thierry Ardisson qui a souvent parlé des chandelles.
2: C'est vrai, je crois que j'ai déjà vu là-bas. Ouais.
1: Il a même voulu m'y emmener une fois, mais je lui ai dit que j'étais pas échangeable.
2: Est-ce qu'il y a une salle de sport là-bas?
1: Pardon?
2: Une salle de sport?
1: Une salle de sport, non.
3: Un fromager.
1: Bien sûr.
4: Oui. Il se tape un petit roquefort.
6: C'est quelque chose qui se mange?
0: Un truc de massage.
1: Ça ne se mange pas.
5: Il y a un Euroto?
1: Et c'est vrai que ça fait partie de ses passions.
5: Carglass?
1: Non. À Rod Stewart.
6: Les motos?
1: Pardon?
6: Motos?
1: Les motos, non. Et donc, quand il vient à Paris, évidemment.
4: C'est des objets.
5: La pêche à la ligne.
1: La pêche à la ligne.
4: Ce sont des objets?
1: Ce sont des objets.
4: Plusieurs?
2: Oui. C'est français.
1: C'est français.
4: Plusieurs objets?
1: Oh, il y a sûrement des boutiques comme ça aussi en Angleterre, mais là, évidemment.
6: C'est une brocante?
1: Une brocante, non.
4: Des
1: non.
4: livres?
1: Je dois dire d'ailleurs que j'ai été moi-même surpris en passant rue de Douai il n'y a pas longtemps, en voyant ces boutiques, parce que je me suis dit, mais comment ces boutiques peuvent-elles encore fonctionner, marcher, avoir des clients?
5: C'est pas les jeux de rôle?
0: Des horloges.
1: Et aujourd'hui, alors en tombant sur tout le CV de Rod Stewart pour préparer cette émission, puisque je savais que c'était son anniversaire, je m'aperçois que c'est une de ses passions.
5: Les affiches de cinéma?
1: L'affiche de cinéma non plus.
4: Est-ce que ça se collectionne?
0: Il y a une voyante là-bas.
1: Ah oui, ça fait une voyante, ça c'est pas bête.
4: Est-ce que
1: alors,
4: ça se collectionne?
1: Ah mais non, il n'y a pas de voyante.
5: Ah, les massages thaïlandais?
1: Alors ça fait.
0: J'ai dit déjà un massage.
1: Mais c'est pas
4: non,
1: ça c'est
4: trop. Mais arrêtez de dire n'importe quoi.
0: Non, c'est trop.
4: Est-ce que ça se collectionne?
1: Oui, c'est une forme de collection.
6: Des pins?
1: Des pins, non. Mais c'est plus qu'une collection.
5: Les cartes Pokémon?
1: Ça va plus loin qu'une collection, c'est une passion. Hein.
5: Ah, les petits trains?
1: Les petits trains!
0: Oh là
1: bonne
0: là
1: réponse!
0: Là.
1: Excellente réponse de Sébastien
0: Thoen.
1: Le modélisme ferroviaire.
5: Mais oui, j'adorais ça, moi.
1: C'est incroyable, mais oui, encore des tas de boutiques de modélisme ferroviaire dans Paris, et particulièrement, je ne sais pas pourquoi, j'imagine parce que c'est au-dessus de la gare Saint-Lazare, mais rue de Douai, vous avez au minimum deux boutiques, il y en a d'autres d'ailleurs dans les rues adjacentes.
5: Mais il y a plein de gens connus qui aiment bien les petits trains comme ça. Enfin, Jean-Marie Le Pen, il aime bien les petits trains.
1: Et Rod Stewart, en tout cas, effectivement, il est passionné de modélisme ferroviaire.
5: Il y a plein de boutiques dans Paris comme ça. Parce que même à Bastille, il y en a.
1: Mais comment ils
5: peuvent... Parce que les gens, ils sont fans et qu'il y a une vraie passion et qu'après, c'est leur passion. Ils sont dévoués. Ils vont tous les trois mois ou tous les deux mois dans les magasins.
1: Un client tous les trois mois,
5: ça
1: suffit pas.
5: Mais non, c'est pas vrai. Bah non, il y aurait pas autant de boutiques.
1: Mais c'est ça que je comprends pas. Comment ça peut vivre une boutique de modélisme?
5: Je suis comme vous. Moi, je collectionne les plugs anal. Il y en a beaucoup. Il y a une boutique de plugs anal. Ah, Anne.
1: Vous avez un petit train?
6: Non, j'ai ni train ni plug anal, moi.
1: Non, mais un plug anal dans...
5: Ça peut faire les deux, hein. Ça qui est bien, c'est que ça peut faire les deux.
0: N'importe quoi.
1: Eh ben, écoutez, franchement, quand on pense que le gars qui a chanté Dancing I Am Sexy fait du modélisme ferroviaire.
5: Ouais, ça veut dire quelque chose maintenant, je savais.
1: Ça, quand même, faut quand même bien dire, ça vous casse un mythe.
5: Bien sûr.
1: À 80 ans. Vous avez une collection, vous, monsieur Rami?
7: Je dois avoir plus de 300 ou 400 maillots des mecs contre qui j'ai joué.
1: Eh ben, voyez, ça c'est bien.
5: Ah, t'en as pas un pour moi?
7: Ta gueule. Et donc.
5: mais que t'as joué contre qui? T'étais sur le banc, toi?
7: Portugais.
5: T'as les maillots d'arbitre? T'as les maillots d'arbitre, toi?
7: Eh, hey, c'est pas là que le pistolet. Mais tu sais même pas combien de matchs j'ai fait titulaire.
5: Vas-y.
7: Bah, je sais pas, je te demande.
8: 500 à peu près.
7: Ouais, plus de 500. Ouais.
5: Non, ça a été une super carrière. Là.
7: Donc, du coup, ouais, donc j'ai plus de. Ouais, je dois avoir plus de 400 maillots.
1: Et vous, Anne Romanoff, vous avez une collection de quelque chose?
6: Pas du tout.
1: Jamais vous avez entamé une collection?
6: Non.
1: Non.
6: Quand j'étais petit, j'ai collectionné des timbres. Hein, moi.
7: Et depuis votre célibat, vous n'avez pas collectionné les hommes? Vous avez dit que vous avez eu des aventures.
6: Ouais.
7: C'est vrai?
6: Bah oui.
7: Ouais. C'était quoi?
5: Alors, c'est un bon coup, Gérard Larcher? Parce que tout le monde dit que c'est un super coup.
0: Moi, j'avais une collection, moi.
1: Ah, qu'est-ce que vous aviez comme collection?
0: J'avais une collection de culottes.
1: De culottes?
6: Oh,
1: ça, alors, mais de culottes féminines ou de culottes
5: d'hommes? Non, de mecs.
0: Non,
3: culottes de... Mais celles qu'il a laissées à Los Angeles.
0: Non, culottes de mes chéries avant.
1: Ça, alors?
0: Et une fois, j'avais bu tout ça et j'avais dit à une de mes ex, regarde, ça, c'est la culotte d'un tel, un tel, un tel, un tel, un tel.
1: Une telle,
0: une telle. Une telle, une telle, une telle.
1: Ou alors, vous étiez chez moi.
0: Et qu'est-ce qu'elle a fait?
1: Ouais.
0: Un jour, je me suis embrouillé avec elle.
1: Ouais.
0: Et le lendemain, elle m'a dit, tu sais quoi, tes culottes, je les ai toutes brûlées.
1: C'est pas vrai.
0: Elle m'avait brûlé toutes.
5: Qu'est-ce qu'elles sont méchantes. Alors toi, t'étais un romantique en lui montrant ça. C'est vrai, hein.
1: Et vous, Ariel, vous avez une collection?
3: Moi, je suis très collectionneuse.
1: Qu'est-ce que vous collectionnez?
5: Les Kurdes.
3: Non, j'ai commencé, ma première collection, c'était une petite collection de souris.
1: Ah.
3: Oui. J'avais des petites souris vivantes aussi.
5: C'est vrai?
3: Ouais, j'adore les souris.
5: Non, c'est des rats, tu vas sur les quais, tu les prends.
3: Mais j'aime bien les rats aussi, hein, mais bon.
7: Des souris?
3: Oui, des souris. J'ai une très grande collection de mini-souris.
1: Et vous, monsieur Toen, qu'est-ce que vous collectionnez?
5: Moi, je collectionne les fous rires du public.
1: Ouais!
5: Excellent!
9: À suivre.
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1: J'aimerais maintenant, pour Tatiana Druyère, qui habite Reims, vous parler des Solène marginatus, Solène obliquus Sprengler, Solène rostriformis, Solène sicarius ou encore Solène viridis.
11: Alors, ce sont des plantes, ça.
1: Et là, je vous ai donné les différentes...
5: Des MST, ce sont des coquilles Saint-Jacques.
1: Les différentes espèces. Vous avez dit...
5: Des coquilles Saint-Jacques.
1: Non, mais on n'est pas loin.
5: Des moules.
11: Ce sont des crevettes.
1: Non.
6: Des huîtres.
11: Ça vit dans l'eau.
12: C'est dans l'eau, oui.
5: Alors, fruits de mer.
1: Alors, ça vit dans l'eau.
5: Ah, des migrants.
1: Non. Alors, ça
11: non,
1: vit...
11: tu vas trop loin. C'est des algues.
5: Vous inquiétez pas, je suis là. Pour l'humour, je suis là.
1: Ça vit dans...
5: Pour l'humour de bon goût. Hein.
1: Ça vit dans ce qu'on appelle...
12: C'est dégoûtant.
1: Ça vit dans ce qu'on appelle l'estran. Je ne sais pas si vous savez ce que c'est que l'estran.
12: Ah oui, c'est au niveau de l'embouchure d'un fleuve.
1: C'est la zone comprise entre les marées les plus hautes et les plus basses.
11: Est-ce que ça se mange?
1: Les zones de sable à gros grains, vous voyez.
11: C'est un animal ou une plante?
1: Ça se mange et je vais vous dire, j'adore
5: ça. Des amandes?
1: Non.
11: Des bulots?
1: J'adore ça, des bulots.
6: Les couteaux.
1: Bonne réponse de Valérie Mérès. Bien sûr. Bien
8: c'est
1: sûr.
8: Très bon.
9: Et c'est très rigolo à ramasser.
1: Eh oui, moi je sais pas comment on les ramasse.
13: On met du sel.
14: On met du sel.
13: Et ça, si ça pisse, c'est.
1: Je sais comment on les mange, en tout cas, croyez-moi, c'est tellement bon.
13: On les mange avec des cuillères.
1: Non, même pas d'ailleurs.
15: Même moi, j'aurais pas oublié ça.
1: Mais attention, alors il faut avoir. Il faut être méfiant hein, quand on ramasse les couteaux, paraît-il.
13: On ne peut pas se faire mal.
1: Il faut toujours avoir le soleil face à soi.
13: Ah bon, pourquoi ?
1: C'est ce que, bah, je vous lis ce qui est écrit. Hein.
13: Non, tu prends les couteaux.
1: Et ne pas créer d'ombre sur le trou.
15: Laurent, on est bien d'accord que le couteau, c'est ce crustacé qui ressemble à une espèce de ce truc longiligne.
1: C'est pas ça ressemble à un couteau.
15: Oui, mais on en trouve qui ont plusieurs branches.
1: Ah oui.
15: C'est le couteau suisse.
1: Ah oui, la mer
15: dans
1: en Suisse.
15: Dans le lac Léman.
5: Mais attendez, ils ont des coques. Parce que quand on nous laissait au restaurant, il y a la coque autour.
1: Oui,
5: là,
1: ah bah oui bien sûr. C'est,
13: c'est deux
1: ce sont des mollusques bivalves, les couteaux.
5: Ah, d'accord. Un peu comme Faustine Bollard.
14: En même temps, ce qui est bon dans le couteau, c'est l'ail et le persil.
1: Ça, c'est pas faux. En même temps, vous avez raison. Il faut que ce soit effectivement bien assaisonné.
13: C'est un peu caoutchouteux.
1: Alors, c'est facilement caoutchouteux. Ça, c'est vrai. Ouais. Télérama, sous la plume d'Esterelle Payani, cette semaine, nous fait un petit article sur le mollusque chic. Parce que c'est un mollusque chic.
9: C'est-à-dire?
1: Et c'est, bah,
13: c'est branché.
1: C'est branché, le couteau. Et avec l'automne et les grandes marées, eh bien, c'est le temps des couteaux en ce moment.
9: C'est le temps des couteaux.
1: C'est un très bel article qu'elle écrit. Droit et nacré comme le manche d'un couteau, d'où son nom. Voilà.
15: Ah oui.
1: C'est nacré comme le manche d'un couteau.
9: Ouais.
1: Ce bivalve fruste, peu onéreux, ça serait que c'est pas cher en plus, mais consommé dans le sud de l'Europe et en Asie, est devenu le plus chic des mollusques. Ah
5: ouais. C'est tellement bon en sorbet, par exemple.
1: Les amateurs de pêche à pied le débusquent en salant légèrement le trou en forme de 8 qu'ils creusent dans le sable.
9: Et ça sort.
1: Si vous voyez un 8 dans le sable, hop, il y a un couteau. Alors, vous pouvez évidemment le faire en tartare de couteau.
9: Ah bon ?
1: Vous pouvez le faire en aller-retour dans une poêle chaude. Je vous dis ce que dit Télérama.
9: Oui, bien sûr.
1: Le plonger 10 secondes dans l'eau bouillante suffit à le voir s'ouvrir.
15: Ouais.
1: Suffit à le voir s'ouvrir. Sa chair ferme à la saveur plutôt intense n'a peur de rien.
9: Ça veut rien dire, ça. Qu'est-ce que vous voulez dire?
1: Ça veut dire qu'on peut, par exemple, l'accommoder avec une persillade, avec un vin blanc.
9: Ah,
1: avec
9: c'est vrai, elle a peur de rien, cette chair ferme. Vraiment, elle a peur de rien.
13: Ça veut dire qu'en fait, ça n'a aucun goût.
15: Oui.
1: Avec une sauce marinière.
5: Mais faut faire attention avec le sel, hein, parce que moi, j'ai mis du sel là, sur une plage au Cap d'Agde, et c'est pas un couteau qui est sorti, c'est une vieille moule.
9: Et elle a giclé ou pas?
5: Non, mais sérieux, hein. Monsieur, parce qu'il y a, le faites pas partout, le sel dans le sable, le faites pas partout.
1: Monsieur Swann, moi, j'adore les. Vous voulez me faire plaisir?
5: Oui.
1: Vous me commandez des couteaux.
5: C'est prévu.
15: Allez, on y va. Mais
13: on va à la gueule.
15: Et vous savez, vous devez garder les coquilles.
1: Ah oui.
15: Pas que vous avez mangé la bête.
1: Pour faire quoi?
15: Mais pour faire des jeux de Mikado pour les enfants pauvres.
9: Non.
5: C'est vrai? Ou pour faire des faux ongles aussi?
15: Ouais.
9: Ah, les influenceuses, elles ont ça.
1: C'est affreux. Quelle est l'œuvre musicale qui change de nom en fonction si vous la chantez le matin ou le soir?
16: Ah, les vêpres.
1: Les vêpres, non.
16: C'est religieux.
14: C'est religieux.
1: Non. Quel est le nom d'une œuvre musicale qui change de nom en fonction du fait que vous la chantiez ou le matin ou le soir?
14: Une comptine?
1: Une comptine, non.
14: C'est religieux, c'est l'Angélus.
1: Non, ce n'est pas religieux.
15: Non.
14: Mais c'est une œuvre, comment, c'est assez générique.
1: C'est générique.
14: Voilà,
16: c'est ça. Ah oui, c'est pas particulier,
14: donc,
16: c'est pas une chanson.
14: Une berceuse ou une.
1: Voilà, par exemple. Bon, mais une berceuse, si vous la chantez le matin, ça continue à s'appeler une berceuse.
16: Non, ça s'appelle une réveilleuse, Laurent.
1: Oui, mais vous avez compris la question.
16: On avance.
17: Il est interdit de la chanter le midi. Je voudrais juste savoir.
1: Alors écoutez, il n'y a pas de mot pour le midi, mais en revanche, il y en a un différent pour le midi que pour le soir.
17: Aurorette crépusculette, c'est un truc comme ça.
1: Ah, ça c'est pas mal. Vous êtes sur une bonne piste.
14: Ah, ça se termine en et?
1: Pas du tout.
16: C'est un mot français ou étranger?
1: Ah, ce sont deux mots français. Oui.
16: Non, c'est pas adagio.
1: Et c'est vrai qu'on n'y pense pas, mais cela veut bien dire ce que cela veut dire. C'est-à-dire, quand vous utilisez un des deux mots, c'est que c'est le matin. Quand vous utilisez l'autre, c'est que c'est le soir.
17: Et on connaît tous ces mots.
1: Oui, quand vous aurez la réponse, vous direz, ah, mais oui, c'est évident.
17: Alors, est-ce que là-bas, c'est nocturne? Est-ce que ça part du mot nocturne?
16: Bah, une nocturne.
1: Une nocturne, non.
14: Non.
1: Ce qui est fou, je vous jure, c'est que c'est une évidence absolue.
14: Ah, mince, alors. Ah, oui, une matinale ou une.
1: Une matinale,
14: une
1: non.
14: Une veillée?
1: Non. Qu'est-ce qu'on peut chanter
14: oui, oui.
1: qui change de nom en fonction du fait que vous la chantiez le matin ou le soir?
3: Une aubade et une crépusculaire.
1: Ah, vous avez la moitié de la réponse.
3: L'aubade. Une aubade.
1: Et le soir?
14: Une sérénade.
1: Une sérénade. Ah. Bonne réponse d'Isabelle Mergaud et Ariel et Dombal.
8: Oui. Bravo les filles.
1: Et oui, une aubade se chante le matin et ça devient une sérénade si vous la chantez le soir. C'est chouette quand même.
14: Mais alors, si vous ne cessez pas de la chanter, l'aubade, vous commencez le matin et vous vous arrêtez jamais. À quel moment elle change de en venant
3: à midi, à midi.
1: Est-ce qu'on vous a déjà chanté une sérénade ou une aubade sous votre balcon? Non, Isabelle.
3: Non,
17: je suis sûr que si on chante une aubade ou une sérénade à Isabelle, j'ai un saut d'eau direct.
14: Non, mais l'aubade, déjà, il faut.
1: Stevie aussi, si vous lui chantez un truc sous son balcon, c'est la saut d'eau direct.
14: Oui, mais enfin, ce sont quand même des mots très désuets.
8: Non, mais attendez, pour moi, il y a un contenu spécifique aussi.
3: Voilà.
8: Quand on chante une aubade, c'est une ode à une personne.
3: Par exemple, le jour de ton anniversaire, dans tous les pays latins, on vous chante une aubade.
8: Ah bon?
3: Despierta, muy bien despierta, mira que ya amaneció, ya los pajaritos cantan, la luna
1: ya se levantó. C'est le matin, mais ça n'empêche pas de s'endormir. Hein.
17: Moi, c'est là où on dit qu'on est bien en France quand même. Hein.
16: J'ai une aubade française. Le soleil vient de se lever, il va bientôt arriver, l'Amérique aurait.
1: Ah bah voilà, ça c'est l'aubade. Ça c'est l'aubade, effectivement. Et une sérénade, c'est va te coucher.
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1: Il paraît qu'il est chez le patron, Olivier.
0: Oui, dès quelle heure qu'on parle, il a racheté la chaîne.
1: Il est chez Monsieur de Taverneau. Alors dis donc, peut-être qu'il est en train de demander une augmentation.
0: Ça doit être ça. Ou de nous faire licencier.
16: En même temps, c'est une de ses plus belles absences, je trouve.
1: Alors quand il va arriver, on va lui demander comment ça s'est passé.
0: C'est forcément pour des sous qui.
1: Pensez.
0: Bon, oui, qu'est-ce que vous voulez que
1: peut-être une émission
0: vous
1: sur.
0: Vous voyez qu'ils échangent sur la mer avec Monsieur Taverneau.
16: Vous savez, il y a quand même deux choses qui intéressent Olivier dans la vie. Bon, il y a l'argent. Et puis ensuite, il y a quand même l'argent.
3: Ah, il est comme ça.
1: Comme vous. Et vous, les amours, mais... alors, monsieur Janssen?
0: Écoutez, ça va. Je suis encore dans un jeu de séduction. Donc, j'ai dit pour une fois, fais autrement que d'habitude. Dit, ne fais pas ta traînée. Voilà. Ah. Parce que d'habitude, je suis vite au lit, tout ça. Je mets ma chemise de nuit à pompons transparentes.
16: Là, c'était juste fellation en sanitaire.
0: Non, encore dans la séduction.
16: Oui, c'est bien ce que je dis.
0: Je lui fais des poèmes en vers, tout ça.
16: Des poèmes à l'envers?
0: Des poèmes ch'ti?
3: Ah ouais?
17: Qu'est-ce que c'est comme poème?
0: Dis, vas-y, gamin, qu'est-ce que t'es bio? Reviens à la maison, faire un câlin à maman.
3: C'est romain.
16: Je sais pas de qui c'est, mais je peux garantir que c'est pas du Baudelaire.
17: Ouais, mais franchement, il vaut mieux baiser direct. Hein,
1: Chantal, vous pouvez traduire, Chantal?
3: Bah oui, viens voir ma mère, quoi, c'est ça?
1: Ah oui.
17: Mais t'es en couple, là?
0: Je peux pas dire ça. C'est un statut couple. On dit pas je suis en couple. Ça vient naturellement.
16: Non, il est pas en couple. Hein, il est libre.
1: Situation compliquée comme on mettait avant.
0: Exactement.
1: Hein, sur Facebook, ça existe toujours ce truc là.
0: En couple, mais c'est compliqué.
1: Mais c'est compliqué. Pour Géraldine Redon, qui a dit si les riches avaient le moindre sens de la solidarité, il n'y aurait plus de pauvres, mais il y aurait plus de riches non plus. Ouais,
16: un écrivain.
1: Un écrivain. Oui, oui.
16: 20e siècle.
1: Alors du 20e, on va dire plutôt à cheval. Donc il avait, j'aurais pas imaginé, il a quasi vécu 100 ans. Hein. Il est né en 1856 et il est mort en 1950.
17: Ah bah,
16: ouh là là.
17: 94 ans.
1: Prix Nobel de littérature.
3: Écrivait des pièces.
17: Français.
1: Ah non, pas français.
16: Américain.
1: Pas américain non plus.
0: Ah oui, il est russe.
1: Alors anglais, on va dire oui.
0: Britannique quoi.
16: Bernard Shaw.
1: Bernard Shaw, bonne réponse de Monsieur Moix pour Alain Thiel, qui habite Paris 20e, qui a dit « Je connais un homme qui est mort d'avoir fait un trou à son pantalon. Il faut dire qu'il était scaphandrier.
16: » Ça, c'était un de nos comiques habituels.
1: Alors ça, c'est un grand classique, c'est vrai. Et curieusement, ça n'est pas un comique qui a dit ça. Mais c'est vrai qu'on la connaît, cette phrase. C'est une phrase assez classique de l'humour français. Mais on ignore qui fut celui qui a prononcé la première fois ce joli trait d'humour.
16: Est-ce un écrivain français?
1: Un écrivain, non.
17: Un acteur?
1: Un acteur, non plus.
3: Un humoriste?
1: Un humoriste, non.
16: Un philosophe.
3: Un dramaturge.
1: Un philosophe, non. Non, c'est une catégorie, on va dire, artistique, qu'on cite rarement dans les citations, vous voyez.
16: Alphonse chansonnier, par exemple.
1: Un chansonnier, ah bah non, ça, on en a des chansonniers.
16: Un chanteur.
1: Un chanteur non plus.
13: Un imitateur.
18: Il fait pas de scène, en fait.
1: Ah non, il fait pas de scène.
18: Il est dans les coulisses.
16: Un souffleur.
1: Il était souvent dans le public pour assister
13: à. Un metteur en scène.
1: À des spectacles, mais.
16: Un critique.
1: Un critique, non.
13: Metteur en scène, non?
1: Non, non, non, non, non.
18: Un maquilleur.
1: Et il s'est servi, et s'est servi beaucoup de ça pour son art.
13: Ah, je sais, c'est un photographe.
16: Un peintre.
1: Un peintre.
13: Ah, bah c'est l'autre, là.
16: Un peintre du.
1: L'autre.
18: Toulouse-Lautrec.
1: Et c'est Toulouse-Lautrec. Excellente réponse de Chantal là-dessous. Et oui. Et Maline Chantal. Elle a trouvé Toulouse-Lautrec parce que j'ai dit qu'il était souvent dans le public, voilà. Et il a peint tellement les artistes qui sont sur scène.
18: Les danseuses, etc.
1: Bravo Chantal, oui. Vous avez un superbe. Franchement, je crois même que c'est votre meilleure réponse en 15 ans.
13: C'est incroyable.
18: Je pense aussi.
1: Un acteur maintenant. Je le dis d'avance parce que vous allez comprendre par la citation qu'il s'agit d'un acteur. Et c'est une citation pour monsieur Laurent Goulac qui habite le Longeron dans le Maine-et-Loire. Qui a dit « Je n'ai pas vu le film dans lequel j'ai tourné. Et selon tout ce qu'on m'en a dit, il est vraiment nul. Mais j'ai vu la maison qu'il m'a permis d'acheter et selon tout ce qu'on dit, elle est superbe. »
13: Michel Galabru ?
1: Non.
16: Robert Mitchum ?
1: Non, mais ce n'est pas un Français, effectivement.
16: Un Américain ?
1: Ah, je peux vous dire de quel film il s'agit. Oui. Il s'agit des Dents de la Mer 4.
13: Oh là là là là.
16: C'est terrible.
18: C'est un Américain.
1: Oui, enfin, non, d'ailleurs, vous avez raison de poser la question. Il, évidemment, il a tourné pour Hollywood, les Dents de la Mer, c'est un film hollywoodien, et surtout le 4, mais il est britannique au départ.
16: Britannique.
13: Oui, oui.
16: Aïe.
13: Mais il a fait sa carrière essentiellement aux États-Unis.
16: Michael Caine.
1: Michael Caine. Oh, bon, excellente réponse de Yann Moix. Ah, une jolie citation pour Nadine Ziliox, qui habite Vège, en Mayenne, qui a dit « Placez votre main sur un poil une minute, et ça va vous sembler durer une heure. Asseyez-vous auprès d'une jolie fille une heure, et ça va vous sembler durer une minute. »
16: Albert Einstein.
1: C'est cela, la relativité.
16: Albert Einstein.
1: Et c'est Einstein lui-même. Bravo Yann. Alors, il fait un grand retour.
13: Hein. Ah, oui,
1: quand je pense qu'ils l'ont laissé partir à Europe 1.
13: Ah, alors, comment
18: moi, j'aimais bien quand il faisait la nuit à Europe 1.
1: Ah, vous l'écoutiez?
16: Eh bien, je préfère le faire le jour à RTL.
1: Ah, vous écoutiez?
18: Ah oui, il y a oh là là. La nuit dans la soirée.
1: Traître, mais je vais le dire à la direction.
18: Ouais, je m'en fous. Mais c'est vrai que c'était...
16: C'est-à-dire, j'ai pas été viré, personne m'a jamais appelé pour me dire quoi que ce soit. Hein.
18: Ah oui,
1: c'est vrai.
16: Ah, ça se trouve, j'y retournerai, ils s'apercevraient de rien.
13: Ils t'ont pas retenu. Ils t'ont pas retenu. Ah oui, t'allais la nuit comme ça.
16: Tu donnais des conseils de vie aux gens, tout ça.
18: Non, oui, des c'est gens, ça. Oui,
13: il y avait des gens qui
18: étaient malheureux, pas bien dans leur vie, je trouve des émissions vachement
16: bien. Pendant deux
18: bien,
16: mois, j'ai fait ça, puis ensuite, j'ai passé les disques que j'aimais bien.
13: Il y avait des gens.
18: Ça vite dévié.
13: Il y avait des gens qui écoutaient, tout ça.
1: On m'a dit que parfois, vous les engueuliez, les gens. C'est vrai ou pas?
16: Je supporte pas les gens qui vont mal, Laurent. Ils ont un ego hypertrophié, ne pensent qu'à eux, regardent que leur nombril. Je veux dire, quelqu'un qui a un panari, si vous, vous avez un cancer, il vous parlera de son panari. Hein.
13: C'est pas faux.
1: Fort,
13: c'est
18: mais ça peut mal tourner, un panache.
1: Mesdames et messieurs, ça nous fait plaisir, car je vois arriver au loin,
13: oh là
1: telle,
13: là.
1: Telle une sorte de vigie que je suis pour cette émission. Certains crieraient « terre !» et moi je vais crier « mère !» car voici Olivier de Kersauzon est arrivé. Alléluia. Alors il paraît, Olivier, que vous étiez chez le patron. D'abord, comment il va, notre patron, monsieur ?
19: Il va bien.
1: Oui, oui.
19: Il va bien.
1: Il vous a dit oui ou pas, alors ?
19: Ça va pas tarder à dire oui. S'il veut rester patron de cette boîte.
1: Parce qu'il les lâche pas facilement, il a cette réputation. Hein.
19: Ah, non, il a plus une tête à les ramasser qu'à les lâcher, mais je pense qu'il est quand même doué de qualités intellectuelles certaines, ce qui laisse un espoir au projet que j'ai. C'est bien marré en attendant.
1: Ah, tant mieux.
19: Bon, on continue votre émission merdique, là.
1: Vous ne lui avez pas dit ça, vous avez dit du bien de moi, c'est ça qui compte.
19: Je l'ai dit, monsieur le directeur, je m'excuse. Monsieur Ruquier, c'est un bonheur total. Ah. C'est l'Enrico Macias de la comique. C'est un garçon qui est tellement gentil, par moment, on le prendrait presque pour une fille. Tellement qu'il est gentil comme garçon.
1: Vous avez demandé un petit rallonge pour moi aussi, alors?
19: Si tu veux la rallonge, je vais les voir pour parler, moi. Tu l'auras, crois-moi. Tu peux pas dire de toi ce que moi, je suis capable de dire.
1: Eh oui.
19: Tu peux pas dire que t'as un vrai talent, qu'il n'y a pas un mec qui peut te suivre aujourd'hui, que cette émission, elle n'existe que grâce à toi. Moi, je peux dire que je sais que c'est vrai, parce que ça va faire 42 ans que je traîne dans ce studio. 42 ans.
1: Oh, bon, a bien.
19: J'espère qu'on va m'en tirer ici.
1: Pour Claire Fleury, voici une première question. Ah, une question intéressante. Et si vous avez lu assez récemment le journal L'Obs, vous pourrez y répondre. Ou si vous êtes au courant des livres qui sortent. Et là, j'ai confiance à Monsieur Moix, évidemment, pour m'aider à ce que vous trouviez la réponse. Enfin, vous aidez vous-même, d'ailleurs. C'est un livre d'Yves Pagès qui vient de sortir. 240 pages, quand même. 240 pages consacrées à une histoire illustrée du... Mais du quoi, justement?

0: Ouais, c'est ça que je vous demande. Alors, vous allez me dire, c'est trop vaste comme question, mais ce qui est intéressant, c'est que ça part de Charlie Chaplin jusqu'à peut-être Jean-Philippe Janssen. Mais c'est l'histoire de quoi?
1: De l'humour.
0: De l'humour, non.
2: Du musical.
0: C'est gentil pour Monsieur Janssen, en tout cas.
3: Il apprécie vraiment, vivement.
0: De Chaplin à Janssen.
4: Ah, bah là, je vais dire.
5: C'est un sacré grand écart, quand même.
1: Une histoire illustrée des cas sociaux devenus célèbres.
0: Non. L'histoire illustrée du... En fait, ce qui est intéressant à travers ce titre de livre, c'est qu'on ne peut pas s'attendre à ce qu'un livre sorte sur ce sujet. Et pourtant, il y a beaucoup à raconter, que ce soit évidemment à l'écrit, mais même en photo, on voit évidemment l'utilité à travers les siècles, à travers les décennies, de ce dont on parle ce livre pendant 240 pages.
3: La magie ?
0: Non.
5: Ah non, ça marche pas tous les coups.
0: Je pourrais d'ailleurs être en photo, moi aussi, dans ce livre.
5: Ah oui ? Et moi ? Ah ouais. Et moi ?
0: Non, vous, non.
5: Ah bon ?
1: De la dérision.
0: De la dérision. Non, non, non, c'est quelque chose de concret. Hein,
3: de l'homosexualité dans le showbiz.
0: Ah, enfin, Chaplin n'était pas homosexuel.
5: Ah bah, ouais,
0: et moi non plus.
5: Mais non. Ben alors, mais vous êtes n'importe quoi. Je pourrais y être alors moi aussi.
0: Enfin, genre, ça a toujours tout ramené à vous.
3: Alors, non, enfin, non, voyons, monsieur, j'essaye de faire avancer.
0: Non, je vous dis que c'était concret. Là, vous êtes en train de me donner des notions, des choses abstraites.
3: C'est sur un objet.
1: Ce qui nous perd, c'est la relation entre Chaplin et Jean-Philippe Janssen.
0: Oui, mais ça pourrait être n'importe qui d'autre.
5: Ah bah bravo.
0: Il y a des photos de films avec monsieur Chaplin, il y a des photos on va dire de sportifs contemporains, il y a des photos de gens dans les supermarchés, et pourtant ça ne parle que d'une chose.
3: C'est sur des vêtements.
0: Des vêtements, non.
5: Ah, des lunettes.
0: Des lunettes, non.
2: Du strabisme.
0: Non, c'est étonnant parce que c'est d'ailleurs dans les pages technologie hein, qu'on trouve cet article sur ce livre, il y a 2-3 pages sur ce livre avec des photos.
5: C'est un objet, c'est bien histoire.
0: Oui, alors, oui, objet, oui, au sens large du mot objet, mais ça tient pas dans la main, voyez-vous.
5: D'accord. Et en fait, ça a un nom différent dans chaque pays ou ça
0: est... Oh bah, c'est traduit, oui, en allemand, on le dit pas de la même façon qu'en anglais.
3: Comment on le dit en allemand?
5: C'est pas comme radio, par exemple.
0: Ah non, c'est pas radio, radio, non, non, non. Vous avez compris la question, Chantal?
6: Bah, vous dites que c'est pas un objet, c'est un objet.
0: Oui.
6: J'avais pensé à la moustache.
2: Oui, mais oui.
0: La moustache n'est pas un objet, mais Chantal.
6: Ça pourrait être, parce que quelquefois, on se met une fausse moustache.
0: Ah, une fausse moustache. Ah, ah oui, oui.
5: Ah,
0: mais non, ce n'est pas la moustache.
5: Le téléphone.
0: Le téléphone, non.
7: Ça roule?
0: Ça roule.
7: Voiture?
0: Voiture, non.
5: Le caddie?
7: Vélo,
0: non.
1: Le chariot?
7: Patin à roulette?
0: Non, patin à roulette, non.
1: Ah, ça aurait pu Charlot, effectivement.
0: Qu'est-ce qui roule?
7: La bosse?
5: Ballon, un ballon?
0: Un ballon, non.
7: La bosse?
0: À la bosse,
7: comment? Rouler sa bosse?
0: Ah non, non, non.
3: Une
0: non,
3: bille?
0: Une bille, non.
2: C'est volumineux, votre truc.
3: C'est gros et ça roule.
0: Bah, il y en a toutes les tailles, évidemment.
7: Du rouleau compresseur?
0: Ah, on se rapproche.
1: Du bulldozer?
0: Non, oui. Mais ce n'est pas le rouleau compresseur. Le tracteur, non.
3: Le bicel?
0: Le.
5: Ça fait du bruit quand ça roule?
1: J'ai pas entendu ce mot-là.
0: C'est plus ou moins bruyant, mais aujourd'hui, c'est plus silencieux.
6: Vous en avez un?
5: L'aspirateur.
0: Que du temps de Chaplin.
5: L'aspirateur.
0: L'aspirateur, non.
1: On va trouver.
0: Bah, il serait temps.
6: Vous en avez un? Vous en avez un?
0: Oui, j'en ai un.
7: Un
5: baby-foot?
0: Non, c'est
3: pas les animaux.
2: Votre chien?
0: Mon chien, mais mon chien n'est pas un objet, madame.
3: La pétanque?
0: La pétanque, non plus.
1: Tout le monde en a chez soi?
0: Ah non, non, non.
5: Oh là là.
3: Ça c'est dur.
5: Oh non.
0: 300 euros, tant mieux pour Claire Fleury. C'est le premier chèque RTL du jour. Est-ce que quelqu'un dans le public a une idée? Non, regardez, il n'y a pas une main qui se lève.
2: Et même pas mon mari, alors on aurait pu gagner 100 balles.
0: Peut-être qu'il a les mains occupées. Eh bien, c'est tout simple. C'était le tapis roulant. Et oui, ça peut pas plus rouler que comme vous m'avez posé la question, non, monsieur de Kersauzon, mais un tapis roulant. Parce que ça va des temps modernes avec le tapis roulant qui sert à la chaîne. Vous vous souvenez de Charlot en train de, évidemment, d'être exploité. Qu'est-ce quoi alors là? Quoi
3: d'être
0: alors là?
3: Ah, parce
2: que vous avez un tapis roulant.
5: Oui.
0: Sportif celui-là, vous voyez.
6: Ah, oui,
3: un tapis qui court.
0: Et il y a aussi le tapis roulant.
7: Oh là là. Oh le truc de chochotte de mes couilles là. Oui, j'en ai un sportif et tout. Bon, attends, mais tu te fous de notre gueule et tout. C'est pas un tapis roulant. C'est pas un tapis roulant, ça roule, c'est pas un tapis. Non, bah merde, ça va pas, je suis pas d'accord.
0: Bah si
3: oui, non, alors, dans un supermarché, un tapis roulant...
7: Monsieur le Président, il dit des conneries, il est pas bien, faut le virer.
0: Le tapis roulant a des utilités très très différentes, effectivement.
7: Ouais.
0: On peut voir un tapis roulant à la caisse du supermarché.
5: À l'aéroport.
0: Un tapis roulant à l'aéroport, un tapis roulant à la sortie.
5: Un tapis roulant chez Laurent Riquet.
0: Voilà, pour les sportifs.
7: Dans les abattoirs, il y a des tapis roulants.
1: On peut se faire rouler quand on achète un tapis.
0: Et voilà.

0: En tout cas, c'est un sujet, avouez-le, original.
1: Ouais, tout à fait original.
2: Et qui va acheter un bouquin là-dessus?
3: Non, mais...
4: Deux cents.
0: Ça... Ça, je dois avouer, c'est pas faux.
2: En plus, vous avez dit 250 pages.
3: Ah oui.
2: Il y a 250 pages de tapis.
0: 240, n'exagérez rien.
2: Ah ouais, non, évidemment.
0: Mais non, mais écoutez, des salles de sport aux entrepôts d'Amazon, en passant par les couloirs des aéroports.
2: Non, si vous pouvez, ne racontez pas la fin.
5: Ah oui.
2: Je vous relis pas.
4: Ah ouais, t'as raison.
0: Des salles de sport aux entrepôts d'Amazon, en passant par les couloirs des aéroports, il est partout.
2: Moi, demain, voilà. Je vais faire un bouquin sur les poignées de porte.
0: Non, mais non, parce que oui, raconter l'histoire du tapis roulant, c'est raconter l'histoire de notre monde, de notre société, telle qu'elle a évolué depuis le travail à la chaîne, jusqu'à, effectivement, le tapis sportif.
4: Bien sûr.
0: Qui, aujourd'hui, n'a plus du tout la même utilité que ce qu'on trouvait à l'usine.
4: Moi, je veux savoir. Sur la lunette de chiottes.
2: Moi, je veux savoir à quel moment l'auteur a eu l'idée.
0: Alors, il y a même un premier titre, s'appelle Les chaînes sans fin, histoire illustrée du tapis roulant.
4: C'est beau.
0: C'est 20 euros.
4: Ça donne envie de pleurer.
2: En plus.
0: 20 euros aux éditions de La Découverte. Eh bien, n'en dégoûtez pas les autres. Voilà.
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0: Une question zoologique, parce que Monsieur Baffy s'impatiente, évidemment. Ah bah oui. Quel animal souffre de priapisme? C'est une question pour Anthony Gorgi, qui habite Levallois-Perret.
3: L'être humain.
0: Ah non. Il faut rappeler, évidemment, ce qu'est le priapisme.
10: Il y a une érection permanente.
3: Permanente.
0: Une érection
11: c'est
0: permanente.
11: Et le lion?
0: Le lion, non.
11: Le protèle?
0: Non plus.
10: Le gorille?
11: La hyène?
10: Le gorille?
0: Le gorille, non.
3: C'est des mammifères obligatoires.
0: Ce ne sont pas des mammifères.
3: Ils vivent dans la mer?
10: Est-ce que c'est un poisson?
0: Ils vivent pas dans la mer.
11: Un oiseau?
0: Un oiseau, non.
3: C'est
0: un
3: les moustiques? La mouche?
0: On se rapproche, monsieur.
11: Un reptile?
0: Alors, on
11: se rapproche. Une salamandre?
0: Salamandre,
11: une grenouille, un crapaud.
0: Ah, bah, plus gros.
10: Un lézard.
0: Plus gros.
3: Une iguane.
11: Une iguane.
0: Plus gros.
3: Ah, un crocodile.
11: Un crocodile.
0: Et oui,
3: un alligator.
0: Un alligator. Bonne réponse de Karina Marimont. Qui enfin a trouvé sa spécialité.
3: Ah voilà, c'est ça. L'érection permanente.
0: Non, parce qu'il faut savoir que tout à l'heure, pendant les pubs, Mademoiselle Marimont nous dit, moi je suis emmerdé, je n'ai pas de spécialité. Lui là c'est la musique, l'autre c'est les conneries, là-bas c'est la peinture. Mergo c'est Sacha Guitry, Marcella Yacoubsey, on n'a pas encore trouvé, mais on trouvera. La littérature, on va dire.
10: Ma fille c'est l'érection.
0: Et vous, Karina Marimont, vous avez trouvé enfin, c'est le priapisme, l'érection permanente.
11: Cochonne.
0: Vous ne saviez pas que l'alligator avait une érection permanente? Eh ben oui, l'alligator a une érection.
3: Il en fait quoi?
0: Il fait ce qu'il peut avec. C'est pas marrant, vous savez, moi j'en sais quelque chose.
3: Mais ça s'adopte un alligator, ça m'intéresse, moi.
10: Non, mais c'est vrai que c'est pas marrant.
0: Ah.
10: Les gens font toujours la remarque en croyant se moquer des grands dieux grecs qu'on voit dans les sculptures. Ils disent, tiens, pourquoi il a une petite bite? Alors que c'est un type super beau. Enfin, vous voyez, tous les dieux grecs qu'on voit dans les sculptures, dans les musées, tout ça, ils ont tous une petite bite. Pourquoi? Parce que c'est plus viril. Pourquoi c'est plus viril? Parce que la bite t'empêche de maîtriser ton propre corps. Tu es soumis à ta bite. Alors que quand elle est toute petite, ça veut dire que ton corps et ton esprit dominent le monde.
11: Et t'as bien dans la main.
0: Vous dites ça parce que ça vous arrange bien.
3: Oui, c'est ça. Ça veut dire c'est le genre d'excuse.
0: En tout cas, les alligators ont effectivement constamment leur pénis en érection.
3: Mais en fait, ils ne peuvent pas pénétrer une alligator féminine.
0: Non, mais en fait, ce qui se passe, c'est que le pénis est toujours en érection. Il jaillit de l'intérieur du corps quand il en a besoin.
3: Il ne s'accouple pas avec
11: les fémines. Non, il envoie sa bite en chronopause, ça lui renvoie.
3: Non, il ne fait comme pas
0: un œuf. Il voit une femelle. Qu'est-ce qu'il fait l'alligator? D'abord, il l'accoste. Après,

0: Il dit, quel est votre prénom? Elle dit Odile. Ah, il crocodile, et boum. Pour Gabriela Lopez, qui habite dans l'Aude, pouvez-vous me dire quel animal piaule? Du verbe piauler, bien sûr.
1: La poule? Non, la souris.
2: C'est un oiseau?
0: Alors, ce n'est pas un oiseau qui piaule.
2: C'est un mammifère?
0: Un mammifère, oui, oui.
2: Il y en a en France?
0: Ah, en France, je suis pas certain.
1: Alors, le kangourou?
2: C'est la famille des singes?
0: Des singes, non, pas du tout.
3: C'est l'autruche?
0: L'autruche, non.
2: C'est pas un zèbre?
0: Un zèbre, non.
2: Ça se mange?
0: Ça ne se mange? Oh, bah, tout se mange, mais non, on m'a jamais
1: présenté. La girafe?
0: La girafe, non.
2: Et on a en Afrique?
0: En Afrique, oui, bien sûr.
4: L'hippopotame.
0: L'hippopotame, non.
1: Le rhinocéros.
2: Plus gros qu'un chien.
0: Il y en a en Afrique, il y en a aussi en Inde, il y en a, on va dire, dans le sud de l'Europe.
3: Et les tigres.
0: Il y en a des dorés, il y en a un flanc rayé, il y en a des striés, il y en
5: un
0: a...
5: Un pan.
0: Pardon.
5: Pan.
0: Un pan, non.
2: Un mammifère, non. Un chacal.
0: Un chacal. Bonne réponse.
2: Ouais.
0: De Laurent Baffy. Le chacal piaule. Une question pour Marilyn Quintin qui habite dans le Val d'Oise. Peut-être connaissez-vous l'échelle de Mohs. J'aimerais d'ailleurs que vous me disiez à quoi correspond le 1. Je vais vous aider parce que c'est une échelle de minéralogiste. Mohs, Friedrich Mohs, était un minéralogiste et il a établi une échelle. On appelle ça l'échelle de Mohs, les 10 minéraux. Alors, j'aimerais que vous me donniez le numéro 1 de l'échelle.
2: Le diamant.
0: Et le 10e échelon. Alors non, c'est dans l'autre sens, mais bravo. Le plus dur, c'est le diamant. C'est la moitié de la réponse.
2: Et l'or?
0: Non. Mais
1: le premier, le tout premier, c'est le gravier.
0: Alors, pas le gravier.
2: Le plus mou, vous voulez dire.
5: Le fer blanc.
0: Effectivement, vous avez le diamant, c'est très dur. Vous avez le
5: cuivre.
0: Entre temps, vous avez le topaz.
4: Le calcaire.
0: Le quartz. Le calcaire.
5: Là, c'est le silex.
0: Non, c'est encore plus, mais encore plus friable que ça.
5: La pierre de lave.
0: Non.
2: La pierre ponce.
0: Et d'ailleurs, on regrette tous cette époque.
5: L'éponge.
3: Les chewing-gum.
0: On a tous aimé ça, évidemment.
1: Ah, on a tous aimé ça.
0: Ah oui, oui, oui.
5: Le malabar.
0: C'est le 1 sur l'échelle de Mohs. Ce minéral est
1: l'éponge.
0: En dureté, hein. C'est la dureté qu'on mesure, hein.
1: Oui.
0: Donc c'est le plus mou, si vous voulez.
1: L'éponge.
0: Le plus friable.
1: Dit...
0: Oui, vous m'avez dit l'éponge.
5: Mais j'ai dit l'éponge.
0: Mais oui, il a dit l'éponge.
1: Ah,
2: c'est pas un minéral.
1: Ah,
5: deux fois
2: un animal.
1: La boue.
0: La boue, non. La boue, non.
2: La boue. Et nous, on a aimé ça.
0: Ah, on
3: c'est,
0: a...
3: c'est encore plus mou que la moue.
0: On est tous passés par là.
2: On est tous passés par là.
0: Le coton. Non, le coton n'est pas un minéral.
1: Bah oui, mais j'aimais ça, moi, quand j'étais petite. Voilà. Ah, je cherche ce que j'aimais.
0: Bah, mais vous n'êtes pas loin. Pensez à votre maman qui est là.
3: Le placenta.
0: Le placenta, non, quand même pas.
4: La pierre ponce.
0: La pierre ponce. Oh, bah oui, c'est mou, la pierre ponce.
4: Mais non.
3: Le talc.
0: Comment?
3: Le talc.
0: Le talc. Excellente réponse de Carina Marimont.
5: Alors là.
2: Ah oui,
5: le talc, c'est un minéral.
0: Oui. Le talc, et c'est un minéral, c'est le premier des minéraux dans l'échelle de Mohs. Vous avez le talc, ensuite le gypse, ensuite le calcite.
5: La poudre de talc, peut-être.
0: Oui, friable, sous l'ongle, le talc.
4: Pierre, ouais.
0: Et après, vous avez le quartz, le topaz, le corindon, et ça se termine par le diamant. Voici de 1 à 10 les minéraux de l'échelle de Mohs. Et on a tous aimé être talqués, vous voyez.
5: Bien sûr.
3: Mais on aime encore.
5: Bien sûr.
1: On se rappelle pas, moi, tu me rappelles pas.
0: Quand, moi, je me rappelle.
2: Quoi. Oui, mais vous, c'était il y a deux jours.
0: Vraiment, vous êtes bon du talc au talc.
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0: Qu'est-ce que vous allez faire pour Pâques, vous, alors, Chantal?
8: Eh bien, moi, on me fait une rose à mon nom, si vous voulez.
0: C'est-à-dire?
8: Chantal Latsou.
2: Mais ils font des roses fanées?
8: La rose Chantal. La rose Chantal Latsou.
0: Avec des vieilles tiges.
8: Non, je n'écoute pas ce que vous dites. Elle pique, justement. Elle est très,
9: ah oui,
8: très,
9: ça y est,
8: très
9: elle est épine.
8: Très drue, ouais. Très, très droite.
0: Mais je pensais que vous l'aviez déjà, votre rose.
8: Oui, mais alors, c'est la fête de la rose à Bellegarde et on me
0: fait. C'est où ça, Bellegarde, d'abord?
8: C'est dans le Loiret.
0: Dans le Loiret.
8: Très connu, la fête de la rose. Il y a toutes sortes de roses.
0: Vous allez aller à Bellegarde ce week-end?
8: Dimanche. Je vous invite là-bas à Bellegarde pour fêter ma rose.
2: Et ouais. C'est quand le chrysanthème?
8: Qu'est-ce que tu... Ça te fait rire, Julie?
2: Ah oui, vraiment?
8: Alors que
2: oui.
8: Tu passeras avant moi, en plus. Hier, je suis allé voir Jérémy Ferrari, c'est fantastique.
0: Ah oui, oui.
8: Ah,
0: c'est j'y vais ce soir.
8: Ah, c'est très bon. Et alors, il y avait dans les coulisses, après, quand j'attendais pour le voir, Valérie Trierweiler.
0: Ah oui?
8: Et donc, j'étais avec mon mari.
0: Oui.
8: Et donc, elle ne connaît pas mon mari. Et puis, j'ai eu un trou de mémoire. Je sais pas, je ne me souvenais plus de son nom.
2: À ton mari?
8: Et pour être bien élevé, j'ai dit, je te présente Julie Gayet, mon mari.
3: C'est pas vrai.
9: Non, sérieux?
0: Bon, je crois qu'il est temps qu'on démarre.

0: On a trois blondes aujourd'hui à faire avec.
1: Ah, hein. On en souffre.
0: Oh bah vous alors, dites donc.
2: Ouais. Oh, t'as été blonde, hein, Stevie.
1: Oui, bah je sais.
2: N'oublie pas.
1: Comment on connaît une blonde intelligente? C'est une brune décolorée quand même, hein.
2: Ah, ça c'est pas faux pour moi.
0: Ah, vous êtes décolorée depuis combien d'années, Julie?
2: Ouh là là.
0: C'était combien d'années avant ou après Julien Lepers?
2: Oh, mais là, c'est... Oh, bon.
3: Elle a eu Julien Lepers.
4: C'est vrai, t'as Julien Lepers.
2: Ah oui, Julien et Julie.
1: On en a combien dans la liste là?
5: Ah, mais elle s'est tapée toutes les 7 jours. Hein.
0: C'est savez qu'elle a
4: mais
0: eu aussi.
4: T'as votre... couché avec Julien Lepers.
2: Et alors?
4: Mais c'est pas possible.
5: Mais c'était pour le plaisir.
4: Non, mais attends.
2: Exactement.
0: C'était dans une partouze, il s'en est fait 5 à la suite.
4: Non, mais attends, c'est un truc de ouf. Moi, on me fait passer pour une info alors que j'ai eu deux mecs dans ma vie. L'autre, elle s'en est tapée 4492.
0: Vous avez eu deux mecs dans votre 93. Vie la nuit dernière.
4: Non, mais... Et l'autre, elle, mine de rien, elle s'est tapée tout le monde.
2: Mais non, puis de toute façon,
0: c'est. Une première citation.
4: On verra.
0: Est-ce que je peux passer à une première citation?
4: Yes, oui, ça dépend.
0: Le professeur Rollin s'impatiente et monsieur Gazan aussi souhaite répondre à des questions. Eux, voyez-vous.
4: Oh, oui, bah oui. Oh.
0: Pour monsieur Guérin de Sèvres, dans les Deux-Sèvres, justement, qui a dit, si Moïse avait été un politicien, il n'aurait pas eu les 10 commandements, mais les 10 suggestions.
2: Guy Bedos.
0: Ah, pas Guy Bedos.
5: C'est vivant?
0: Ah oui, un grand classique.
5: Coluche?
0: Pas Coluche.
5: Jacques Martin.
0: Alors, il est pas vivant.
6: Jean-Yann.
0: Qui a dit Jean-Yann?
6: Moi.
0: Eh ben, c'est une première bonne réponse.
2: Eh ben voilà, Chantal.
0: Oui, oh, ben, il n'y a pas de quoi non plus.
1: C'est bien.
0: Il n'y a pas de quoi non plus en faire un plat, hein, Chantal.
6: Ah si, pour une fois que j'en ai une, attendez, non.
0: Baptiste Biaison habite Bourbourg, dans le Nord. Il espère un chèque RTL. La deuxième citation est plus difficile, celle-là. Qui a dit, avec ceux que nous aimons, nous avons cessé de parler... Et ce n'est pas du silence.
2: Oh. Ouh là là.
4: Ah, c'est un écrivain, ça.
0: Ah oui, un écrivain.
5: Un français.
7: C'est pas tout jeune, hein.
0: C'est assez joli, quand même. Oui, joli, bah, pas tout jeune.
4: C'est 19e.
0: C'est quand même du 20e siècle. Ah,
6: Jean d'Ormesson.
0: Jean d'Ormesson, non. Avec ceux que nous aimons, nous avons cessé de parler et ce n'est pas pour autant du silence.
4: Oh. Est-ce que c'est un romancier qui a été plasticien aussi?
0: Non, plasticien, non, non, mais son nom irait bien avec notre amie Julie, pour vous aider un peu.
2: Alors, s'il y a du Leclerc dans le dans l'air,
5: Julie,
2: non?
5: Julie Pietri?
2: Julien quelque chose?
0: Non, mais j'essaie de vous trouver des astuces.
1: Gérard?
6: Julien Gracq?
0: Bah oui, oui, oui, bien sûr, oui.
4: il a eu des prix?
0: C'est pour vous, normalement, ce genre
4: est-ce
0: de questions,
4: oui,
0: monsieur.
4: Est-ce qu'il a eu des prix? Bah oui, bah, attendez.
0: Monsieur Rollin, c'est pas à vous que je m'adressais, c'est à vous.
1: Ah, le bestier cruel.
4: Non, mais... Pardon, je me
1: de notre côté, c'est pas nous le cerveau, c'est pas toi le cerveau ni moi, c'est François de notre côté.
2: Vous avez entendu ce que j'ai dit, Laurent?
0: Vous
2: ou
0: avez
2: pas
0: dit quoi?
2: Saint-Jean-Fers pour le Pers.
0: Ah non, rien à voir avec
2: lui. Bah, vous disiez qu'il y avait un indice.
6: Oh, il t'habite le Pers.
0: Il n'y a pas que Julien Le Pers dans votre vie, quand même.
2: Non, ah non, ah non, non.
5: Julien Topaloff.
0: Non, mais pensez à son mari actuel.
6: À qui et quel mari?
5: Gérard de Nerval.
2: Ah, Gérard
5: de Nerval.
0: Vous voulez des titres d'œuvres?
2: Oui.
0: Alors allons-y. Fureur et mystère, La parole en archipel, Le marteau 100 mètres.
6: Ça me dit rien.
0: Voilà, vous les avez, les œuvres.
1: René Char.
0: René Char. Bonne réponse. Ah, ben,
2: quel rapport? Mais c'est avec Céline Dion qu'il y a un rapport, René Charles.
0: Pardon?
2: C'est avec Céline Dion qu'il y a un rapport, René Charles.
4: Non, mais vous
2: pas
4: pourriez...
2: avec moi.
4: Non, mais moi, il fallait
0: et
4: dire...
0: Et les Charles Leclerc, vous en faites quoi?
2: Ah oui.
4: Non, mais attendez, Laurent.
0: Ils sont vraiment cons, hein.
4: Non, mais...
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11: Mon chéri d'amour que j'aime.
0: À qui vous parlez là?
1: À moi, à moi.
7: Non, je crois que c'était à moi.
11: Oui, oui, Franck, oui. Mais.
0: vous préférez Jérémy Ferrari?
11: Il n'y a pas, c'est pas une préférence, j'adore cet homme.
0: Ah oui, ah oui.
11: Oui, et j'adore.
7: Alors, mais alors que ça n'est pas du tout réciproque, c'est fou.
11: Mais oui, c'est en plus, c'est ça. Non, mais j'aime tout ce qu'il est.
0: Ah
11: j'aime
0: oui,
11: son intelligence, j'aime son humour, j'aime
0: son physique. T'aimes son physique?
11: Mais... Ah non, mais ça pourrait être mon fils.
7: Oui,
0: son
7: oui.
0: Son petit-fils, même.
7: Il y a beaucoup de fils.

0: Il y a beaucoup de différences avec ma mère, mais oui.
1: Ta mère est plus jeune que moi.
0: Ma mère est un peu plus jeune que toi, je crois. T'as quel âge ?
1: Je vais avoir 61.
0: Ah oui, elle est beaucoup plus jeune que toi. Ah oui, ma mère, elle a 58 ans. Ah oui, non, c'est pas...
2: Beaucoup
0: c'est,
2: non, plus jeune.
0: Non, non, elle a dit... Oui, mais ressenti beaucoup plus jeune.
1: Je retire tout ce que je viens de dire, je l'aime pas du tout.
0: Le ressenti est beaucoup plus jeune.
3: Il suffit d'être parlé. Non, mais tout le monde est content d'être ici. Dari Boudboul a l'air en forme. Mais où est notre coco, votre
4: chien? Oui, où est notre coco? On n'est pas là.
3: J'ai piqué la réplique de Jérémy Ferrari.
0: Parce que je lui ai demandé avant l'émission, elle m'a dit redis-le pendant l'émission.
4: Il n'y a pas de noix de coco parce que.
3: Noix de coco, précisons-le pour les auditeurs.
5: Oui, c'est sa fille.
1: Parce que c'est pas clair.
0: Oui, c'est son jardinier.
4: C'est ma fille, noix de coco.
6: C'est son chien.
4: Noix de coco, elle est dans la voiture, dans le parking, avec sa maman et sa petite nièce.
0: Ah, ben ça valait le coup de la poser pendant l'émission, la question. C'est intéressant comme réponse.
4: Mais parce que les chiens peuvent rentrer que par le parking. Il faut les rentrer en cachette.
3: Oui, oui.
4: Et comme je suis ressortie, pour, vous allez tout savoir, pour aller boire un verre avec mon fils, je et Isabelle.
6: Ah ouais,
4: et
6: ouais.
4: Du coup, ah, tu n'es pas obligé de faire hein.
6: Non, mais attends, si.
4: Enfin, Isabelle, elle boit un Carvitel, donc évidemment, c'est tristounet.
0: Ah oui, boire un verre à jeun avec Dari Boudboul, là, c'est compliqué. Bah alors, attends, t'invites Adine, tu vas manger chez Yohann Rinou, tu vas boire des verres avec Dari Boudboul, qu'est-ce qui se passe?
6: Non, ma vie est un enfer. je suis seule, très seule.
4: Ah oui, du coup, on est rentré par la porte.
3: Pardon?
4: On est rentré du coup par la porte.
7: C'est original, rentrer par la porte. Ça, c'est bien.
4: Ah ouais.
7: C'est pas con, on n'y pense jamais à ce truc-là.
4: Non, mais quand on rentre par la porte, non, on peut pas rentrer avec le chien.
6: Elle rentre par le garage pour pouvoir remonter ses chiens.
4: Voilà. Elle a tout
6: passer,
4: compris, Isabelle.
6: Oui, mais du coup, ils sont où, les chiens, là ? Les gardes ne te laissent pas passer.
4: Dans le garage.
3: Mais vous allez laisser les chiens dans le garage pendant 2h30.
1: Mais pourquoi mais attends, tu ne les rejoins pas ?
0: Tu passes par le garage. tu passes par le garage pour ne.
3: Mais c'est ça la prochaine fois. Faites monter les chiens et restez-vous dans le garage.
4: Alors attends, chiche, la prochaine fois je viens avec les trois.
3: Mais non. La première citation est pour vous, ça tombe bien, Dari Boudboul, et pour Véronique Gontier, qui habite Chenny-Ménil dans les Vosges, qui a dit « Si vous avez perdu au tiercé, vengez-vous, mangez du cheval. »
1: Pierre Dac.
0: Pierre Doris.
3: Pierre Dac, bonne réponse de Jean Benguigui. C'est Pierre Dac.
4: Plus pour, personne mange de cheval, hein, d'ailleurs.
3: Pour Pierre Marpinard, qui habite, elle va commenter tout ce qu'on dit.
6: Ouais, oui. Mais non, mais parce que plus ça... personne mange de cheval. Hein.
0: Oui,
6: les boucheries chevalines, oh merde.
3: Les gens n'arrivaient pas à prononcer.
7: Non, ouais. c'est plus facile de manger du poney que du cheval, disons.
3: Pour Monsieur Marpinard, qui habite Clairoy dans l'Oise, qui a dit « Cette femme vient de fêter le 10e anniversaire de ses 39 ans.
4: »
3: Oui. Voilà. Je me la suis mis dans la poche.
1: Qu'est-ce qu'elle est à l'air?
3: Je suis tranquille pour 2h30. Ensuite, une question pour Mohamed Boisa, qui habite Marseille, qui a dit « L'agréable dans les cadeaux, quand on donne de l'argent qu'on reçoit pour Noël, c'est qu'au moins l'argent, c'est facile à changer. »
0: Ah, c'est français?
3: Français, non, c'est américain.
6: C'est assez nouveau, parce que le de changer les cadeaux, là, c'est un phénomène relativement nouveau, avec eBay,
0: c'est
6: etc.
0: Vrai.
3: C'est vrai.
0: Voilà,
3: donc...
1: Alors, c'est Stephen Wright?
3: Non.
0: C'est Jimmy Kim Kardashian? Kimmel.
3: Non, c'est pas Kim Kardashian.
6: Woody Allen.
3: C'est une femme.
1: Ah non, c'est... D'accord, ok. Je sais. Le nom me revient pas complètement.
0: Ah, bah, génial.
1: Mais...
0: Oprah Winfrey?
1: Ouais, je pensais à elle.
0: Ouais, mais c'est trop tard.
1: On n'a qu'un seul cerveau pour deux.
0: Oh non, c'est sûr que non.
3: Oui, mais il est par là.
6: Marie Higgins Clark?
3: Ah non.
1: Elle est morte.
5: C'est Michelle Obama.
3: Ah non.
6: Sharon c'est bien. Stone?
3: Dans ces cas-là, je l'ai vu sur scène dans une comédie musicale à Broadway. J'ai eu cette chance.
1: Bette Davis.
3: Non, pas Bette.
4: Bette Midler.
3: Bette Midler, bonne réponse. De Caroline Diamant, qui n'a pas de cerveau, mais a au moins une mémoire. Alors.
1: Oui, parce que Franck Ferrand, excuse-moi, mais Bette Davis n'est pas très
5: jeune. J'ai confondu.
7: Il n'a pas pu voir Bette Davis, il n'est pas.
5: Non, quand même.
3: Une citation pour Thibaut Roux, qui habite Puisserguier dans l'Hérault, qui a dit un jour, avec des amis, il se trouvait par hasard dans une toute petite gare, la gare SNCF de Dozul-Puteaux, qui a dit. Au chef de gare de cette toute petite gare, je tiens à vous féliciter. Vous avez là une ravissante petite gare. Vous auriez ça, rue Saint-Lazare à Paris, vous auriez un monde fou.
5: Excellent.
7: Alphonse Allais.
3: Avouez que c'est drôle.
7: Alphonse Allais.
3: Bonne réponse de Jean Benguigui. Pour Marina Flamand, qui habite Bayeux, dans le Calvados, évidemment, Bayeux, qui a dit « C'est merveilleux, la vieillesse, dommage que ça finisse si mal.
1: » C'est pas français, ça.
3: Ah si, ça c'est très
1: français. Oui,
3: quand je dis très français, ça veut dire académicien français.
6: Ah, du tour.
3: Et même prix Nobel de littérature.
1: Oh.
7: François Mauriac.
3: François Mauriac, bonne réponse.

0: réponse de Jean Benguigui. Qu'est-ce que j'ai d'autre en magasin? Hein, j'aime bien celle-ci.
1: Non, je sais que ça s'écrit pas.
0: Ah, qu'est-ce qu'il y a? Qu'est-ce qu'elle
2: a? Je sais pas, elle note des trucs sur un petit carnet.
3: Je vais noter Bette Midler.
2: Mais pourquoi faire?
3: Parce que je fais des fiches, moi, comme Paul.
4: Note que Bette. Mais parce que tu dois l'entendre.
3: Mais je suis...
5: Non,
3: je crois que je l'ai mal écrit.
5: Midler, parce que Bette, ça te reviendra.
0: Une citation pour Céline Charconat, qui habite Saumur, dans le Maine-et-Loire, qui a dit « L'homme, la femme, le sexe, qu'est-ce que c'est? Un bouchon et une bouteille. »
4: Quelle horreur!
2: L'homme, le sexe, quoi?
0: L'homme, la femme, le sexe entre eux, qu'est-ce que c'est? Un bouchon et une bouteille.
5: Attendez, c'est quoi le bouchon? C'est quoi la bouteille?
3: Oh, bah, non, tu peux t'expliquer?
2: Oh, bah quand même, vraiment... ça fait vraiment longtemps alors.
0: Ben oui, il y a un bouchon d'ailleurs.
5: Non, il y a bouchon parce qu'il y a embouteillage.
2: Oh, enfin, oh là là, bah oui.
0: Eh ben, il va falloir le trouver, le cochon, tire-bouchon.
5: C'est quoi? C'est du Bigard, ça?
0: Ah
5: c'est
0: non, non, non, oh, pas oh du non. tout.
5: Eh ben, c'est pas très malin, moi.
0: Eh ben, c'est un romancier.
2: C'est pas très élégant.
5: Ah, oh, non.
0: C'est pas très élégant, c'est traduit, pour tout vous dire.
3: Ah ouais, alors, traduit. L'américain.
2: C'est un russe?
3: Non, hein, c'est le traduit de Oscar Wilde.
0: Pas du tout, non. Mais c'est effectivement.
2: Churchill?
0: C'est amusant parce que. Enfin, amusant, je pense.
3: C'est anglais.
0: Mais c'est quelqu'un qui, en tout cas, est né à Dublin et qui est mort à Zurich.
2: Ah, c'est Joyce.
3: James Joyce.
0: James Joyce, bonne réponse de Franck Ferrand et de Jean Benguigui.
5: Mais franchement, attendez, je ne vois pas je vois pas l'image.
2: Oh ben enfin.
5: J'ai pas l'image.
3: Alors moi j'ai l'image.
5: La bouteille, t'as vu ce que c'est? Ah, c'est une bouteille de quoi? C'est un Geronimo, c'est quoi comme bouteille?
0: Un Geronimo.
2: Geronimo, non.
0: Un Geronimo.
2: Oh la vache. Elle pense,
0: c'est un Geronimo, c'est un Indien.
3: Excusez-moi, mais c'est rare que sur les trois femmes, ce soit moi la plus intelligente.
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0: Une question pour Patrick Coqueron qui habite Bouxières-aux-Dames, c'est en Meurthe-et-Moselle. Si vous voulez voir l'exposition universelle, il faudra aller à Dubaï, puisque non. Ça y est, depuis le premier... Pourquoi vous dites non, monsieur?
4: Je n'irai pas là-bas.
0: Hein, pourquoi vous n'aimez pas Dubaï?
4: Non.
0: Eh ben, écoutez, en tout cas, depuis...
4: Qu'est-ce qu'il y a, Gérard? Qu'est-ce qu'il y a?
5: T'es allé, tu connais?
4: Non, je n'irai pas. Il y a trop d'influenceurs. Ah non, c'est la clim.
2: Non, mais
4: tu peux pas être dehors là-bas. Il peut pas être dehors, il fait 50.
0: Tous les influenceurs et toutes les influenceuses sont à Dubaï.
2: Ah, oui.
0: Bon, ben, en tout cas, il y a une expo universelle. Là, au moins, il y a une bonne raison culturelle d'y aller.
2: Ouais.
0: Depuis le 1er octobre, l'expo universelle a lieu pour 6 mois, donc, à Dubaï. Alors, j'ai regardé, évidemment, l'historique des expositions universelles. Vous savez que la première a eu lieu à Londres.
2: Londres, oui.
0: Et puis ensuite Paris, puis à nouveau Londres, Paris, puis Vienne. Voilà pour les premières villes européennes qui ont accueilli l'exposition universelle. Là, on est à la fin du 19e siècle. La première, c'était en 1851 à Londres. Et puis, pour la première fois, l'exposition universelle a quitté l'Europe en 1876. Mais pour quelle ville? Quelle est la première ville?
5: Bruxelles, Bruxelles.
4: Los Angeles?
2: Non, on a dit quitté l'Europe.
4: Los Angeles?
8: Mexico?
0: Los Angeles, non. Mexico, non.
4: Raqqa?
0: Raqqa, non.
4: Mossoul?
0: Mossoul.
4: Mulhouse?
0: Mulhouse.
8: Non,
0: Hors Europe.
8: Saint-Polo.
4: Parce que c'est en Amérique du Sud.
0: C'est en Amérique, en tout cas, aux États-Unis.
8: Ah, aux États-Unis?
5: Aux États-Unis.
4: Chicago.
0: Détroit, non.
4: Alors, Dallas. New York, Denver,
0: à Washington. Qui a dit New York?
4: Moi?
0: C'est pas ça.
4: Denver. Washington?
0: Washington, non.
4: Denver.
0: Et ça qui est étonnant, évidemment, la première...
4: Saint-Louis?
0: Non.
5: San Francisco?
0: San Francisco, Dallas, non.
8: Chicago?
0: Chicago, il faudra attendre 1893 pour Chicago, chère Julie.
8: Miami, non. Allez, on va toutes les
4: faire.
8: La Nouvelle-Orléans?
0: La Nouvelle-Orléans, non.
2: Salt Lake City?
0: Ça, c'est les Jeux Olympiques qui ont eu lieu.
4: Las Vegas?
0: Salt Lake City. Las Vegas, non plus.
4: Philadelphie?
0: Philadelphie!
5: Ah.
0: Bonne réponse de Sébastien Thoen.
2: Et de quoi?
4: Ça fait trois bonnes réponses.
8: Yeah.
4: Elle va être contente, ma mère.
0: La première fois que l'Expo universelle a eu lieu aux États-Unis, c'était à Philadelphie. Et là, en tout cas...
4: Très bon fromage. Très bon film aussi.
0: En ce moment, c'est à Dubaï qu'a lieu cette Expo universelle pour 6 mois. Une question musicale, puisque je vais vous demander le nom d'un célèbre opéra. Un opéra dont le livret est tiré d'une pièce. Une pièce de Jean-Nicolas Bouilly.
4: Oh là là. Starmania.
0: Non. Intitulé Léonore ou l'amour conjugal. Comment s'appelle ce célèbre opéra?
8: La Traviata.
0: Très culturel. La Traviata.

0: Le seul opéra qui
1: est composé. Le seul opéra de Beethoven, ouais.
2: Eh oui. Beethoven n'a fait qu'un opéra, alors c'était facile à retrouver.
0: Oh, bah, je vous remercie, du coup.
3: Philippe, tu me dois 50 balles.
0: Rambert,
3: tu me dois 50 balles, Philippe.
2: On est dans une prison espagnole, pas loin de Séville,
0: yes.
2: Au XVIIe siècle.
0: Ouais, enfin, fin XVIIe.
2: Il y a un garçon qui s'appelle Florestan, et il est prisonnier, mis au secret, comme on disait à l'époque, sur l'ordre de Don Pizarro, le méchant gouverneur de cette prison.
4: Pizza yellow.
2: Et pour le libérer, sa femme, Léonore, se déguise en homme sous le nom de Fidelio et elle vient travailler à la prison pour libérer son mari. C'est pas chouette ça quand même.
3: Ce qui est chouette, c'est qu'on change, on changeait de sexe pour les bonnes raisons à l'époque. Alors qu'aujourd'hui c'est la mode. Tiens, sur Insta, il changeait de bite.
0: Mais c'est juste pour énerver les parents.
3: Mais oui, c'est la crise d'adolescence. Non mais je te jure, Chantal,
2: on va avoir des associations qui vont. Non, Monsieur Cohen.
3: C'est sympa, mais
4: là on les a toutes là comme ça.
3: On les a toutes là. C'est les emmerdes absolues, là. Je voulais pas faire du cinéma, je m'en branle, mais je pense aux autres. Ah, Chantal, c'est fini.
1: Oui.
3: Salut la Gaumont.
2: Monsieur Toen, pardon. Oh, c'est pas injurieux de vous appeler Cohen.
3: Mais vous m'appelez comme vous voulez tant que vous m'appelez, mon chéri.
2: Je vous appelle deux fois par semaine pour venir ici.
3: Si
2: déjà.
3: Ça pouvait être vrai.
2: Ah, c'est
4: mais
2: pas
4: Cohen,
2: mal.
4: Ça doit être un truc déguisé. Non
2: oui, ah, mais c'est ça.
0: Laurent.
2: Vos parents ont changé l'initiale pendant la guerre.
3: Oui, mais alors, c'est ouais, enfin, quand même, ça se voyait vachement parce que Cohen, Toen, les Allemands sont pas complètement con. C'était quand même limite.
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2: Si on en croit la presse du jour, qu'est-ce qui est passé de 4 à 63 carreaux?
7: Voilà. 4 à 63.
2: Qu'est-ce qui est passé de 4 à 63 carreaux?
7: C'est dans un monument?
2: Un cahier? Dans un monument, non. Un cahier, non.
7: C'est les carreaux vitres?
2: Les carreaux de vitre, non.
7: Sur un tissu?
2: Sur un tissu, non. Ah, sur un tissu, je suis obligé de vous dire, oui, monsieur Junior.
7: Sur un drapeau?
2: Sur un drapeau, oui, monsieur Junior.
1: Le drapeau écossais.
2: Alors, non, des carreaux, 4 à 63 carreaux. Au début, il y en avait 4. Maintenant, il y en a 63 depuis quelques années. Mais où ça, exactement?
8: Il faut trouver un pays, donc, avec un drapeau et des carreaux.
0: Et des carreaux.
2: C'est sur le drapeau,
7: un pays.
2: Je suis obligé de vous répondre non.
7: Drapeau de l'ONU ou de...
2: Drapeau de l'ONU, non plus.
1: Drapeau sportif. Le drapeau LGBTIQXWYZ.
8: ça, c'est du Scrabble.
2: Non plus.
9: Est-ce que c'est sportif?
2: Oui, madame.
9: Alors,
2: l'ex-ministre des Sports va pouvoir ressurgir.
9: Oui,
7: ça concerne le foot.
9: La guerre est une chose trop sérieuse pour être confiée à des militaires.
2: Par-dessus la ministre de la Culture, rappelons-nous qu'il y a aussi la ministre de la Santé, la ministre de l'Environnement, la ministre des Sports.
8: Wow. Autant de disciplines qu'elle a jamais pratiquées.
10: Exactement. Quelle carrière.
2: 4 carreaux au départ, 63 aujourd'hui. De quoi s'agit-il? Ça me paraît assez simple.
0: Hein. L'escrime?
7: Le Scrabble?
2: Alors en escrime, où est-ce que vous voyez ces carreaux en escrime, monsieur Boulet, que je vois un peu?
0: Eh ben, à chaque fois qu'on touche minutes. L'autre, ça fait pas des carreaux, ça s'allume pas?
2: Quand on touche l'autre.
0: Avec l'épée.
2: Oui.
0: Il y a pas un tableau où, il a pris un coup d'épée, donc ça allume un carreau.
2: Ah oui, oui, oui.
7: Un carreau, non. Est-ce que ce serait la pétanque? Parce qu'on fait des carreaux.
2: Ah, la pétanque, on fait des carreaux, c'est vrai, mais non, rien à voir avec la pétanque.
8: C'est le tennis?
2: Le tennis, non.
0: Le mini-golf?
2: Pardon.
0: Le mini-golf?
9: Le mini-golf.
0: Bon, c'est passé de 4 à 64.
8: Le mini-golf.
0: Ah oui, c'est des trous.
7: C'est des trous, c'est pas des carreaux.
9: Ça a commencé en quelle année quand il y avait 4 carreaux?
2: Vous jouez au mini-golf, mais à deux, vous. Hein.
9: Ça a commencé en quelle année quand il y avait 4 carreaux?
2: Ah ben ça, c'est une bonne question, monsieur Stomibox. Si vous voyez que dans les années 50, très vite, on est passé à 63 carreaux. Mais au tout début, il n'y en avait que 4.
7: Le damier pour les courses automobiles?
2: Bonne réponse! Que Gérard Jugnot. Eh ben oui, en 1950, au Grand Prix de Grande-Bretagne à Silverstone, on a vu apparaître le drapeau à damier avec effectivement les 63 carreaux. Hein. J'ai compté, hein, j'ai vérifié moi-même, c'est 7 sur 9, vous voyez, le rectangle, parce que c'est pas un carré, et ça fait bien. Vous savez que ce matin, je me suis rendu compte qu'on calcule plus assez. J'avais pas le nombre. Je savais qu'au départ, il y avait 2 carreaux blancs et 2 carreaux noirs, dont 4 carreaux pour le premier drapeau à damier qui a donné le départ d'une course automobile. Puis on est passé au drapeau qu'on connaît aujourd'hui. J'avais pas le nombre de carreaux pour vous poser la question. Donc ce matin...
9: C'est à ça que vous pensez vos matinées?
2: Oui. Ce matin, fallait me voir. 1, 2, 3, 4, 5, 6, 7. Alors

0: d'un côté, 2, 3, 4, 5, 6, 7, 8, 9 de l'autre.
1: Et là... encore, t'es malin parce que t'aurais pu compter tous les carreaux un par un.
2: Ouais, c'est vrai.
0: Et je m'appelle pas Boulet, vous voyez.
1: Non, bah non, moi je multiplie. Et
3: vous dire d'abord je compte les blancs et puis après je compterai les noirs.
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0: Vous êtes allé voir son film, Ariel ?
5: Non, pas encore.
0: Ah ben voilà, voilà.
5: Vous l'avez vu ?
0: Entre réalisatrices, quand même, un peu de solidarité.
6: Oui, j'ai vu, moi.
0: Aller voir le film de votre consoeur.
5: Oui, d'accord.
1: Moi, je l'ai vu et c'est très beau.
0: Ah oui, c'est très joli.
6: La bande-annonce donne très envie.
0: Ah ben, voyez, voyez.
6: Ah oui, oui, oui.
0: Voyez.
6: Les costumes sont magnifiques, les hommes sont très jolis.
0: Elle va encore être jalouse, l'autre.
6: Mais non, mais moi, j'ai adoré son film. Alors, elle le sait, je lui ai dit.
1: Mais elle fait des films, elle, normal.
6: Bah oui, hein.
1: Ah bon?
6: Oui, pas tous les ans.
0: Et Isabelle Mergo aussi.
1: Oui, Isabelle Mergo,
0: je sais. Et quand est-ce que vous faites un film avec nous tous, avec toutes les grosses
5: têtes? Oui, tiens. Non, j'aimerais bien avoir un peu de succès dans ma vie.
0: Justement, détrompez-vous.
5: Mais justement, j'ai une idée, mais ça va pas vous plaire.
0: Ah bon, bah alors voilà autre chose. Pourquoi ça va pas me plaire?
5: Parce qu'on vous enterre.
0: Bah écoutez, si c'est au début du film, au moins je serai pas compromis trop longtemps. Allez, une première citation pour madame Caroline de Berck, qui habite Loun Plage. C'est dans le nord ça, Loun Plage?
6: Loun.
0: L-O-O-N.
6: Loun Plage.
0: Alors qui a dit, le chinois n'est pas si difficile que ça. Ping, ça veut dire tennis, et pong, de table. Et tout est à l'avenant.
5: Jean-Yann?
0: Jean-Yann, non.
1: Pierre Dac?
5: Martin?
0: Non.
6: Des preuves. Alors, non. Quelqu'un qui nous a quittés.
1: Francis Blanc.
0: Non, pas du tout.
5: Non, il est toujours là.
0: Qui est toujours là. Et quand vous dites parmi nous, on peut pas dire mieux.
1: Isabelle Mergo.
0: Mais non.
5: Jean-Phi.
0: Mais non.
5: Alex Vizorek.
1: Laurent Ruquier.
0: Mais non.
1: Mais non, parmi nous dans les grosses têtes, mais pas ici ce soir.
0: Et pas seulement, il y a un double sens à parmi nous.
1: C'est quelqu'un qui a
5: fait
1: dans nous.
6: Jésus.
0: Mais non.
6: Parmi nous.
5: Qui est descendu parmi nous.
1: Si, Philippe Gueluc.
0: Philippe Gueluc. Bonne réponse. Alex Vizorek, et oui, parmi nous, puisque...
5: Mais oui,
1: oh là là, le jeu de mots.
0: Puisque cette phrase, c'est une phrase du chat.
1: Et
0: oui,
6: mais oui,
0: je viens de recevoir le nouvel album de Philippe Gueluc qui était sur mon bureau ce matin, Le chat et ses 40 bougies, c'est l'album anniversaire.
1: J'ai pas compris.
0: Et c'est dans le nouvel album du chat que j'ai trouvé cette phrase. Le chinois, ce n'est pas si difficile que ça. Ping, ça veut dire tennis, et pong, de table, et tout est à l'avenant. Écoutez, franchement, voilà encore un bel album, très drôle. Merci Philippe de m'avoir envoyé l'album. Les autres devront l'acheter. Une autre citation pour Charles Tendron, qui habite Jouet-sur-Erdre, c'est en Loire-Atlantique, qui a dit « Quel fardeau! On ne m'a rien appris. Il me semble que l'univers va tomber sur moi. » Une citation historique, bien
1: Galilée.
0: Sûr.
1: Galilée.
0: Non.
7: Quelqu'un de positif.
1: Ça pourrait être Louis XVI.
0: Et c'est Louis XVI. Oh. Excellente réponse. À quel moment il a dit ça?
1: Au moment de la mort de son grand-père, le 10 mai 1774.
0: C'est la date exacte.
6: Il fait toujours qu'il en rajoute.
5: Attends, il sait même pas le jour que c'est.
6: J'invente, je te jure.
5: C'était un mardi, un lundi.
0: Et il avait 19 ans, Louis XVI. Et effectivement, ce jour...
6: Il avait déjà la pêche, hein, Louis XVI.
0: Ce jour-là, à 19 ans, quand il apprend qu'il va devenir le roi, il dit « Quel fardeau! On ne m'a encore rien appris. Il me semble que l'univers va tomber sur moi. »
1: C'est pas entièrement faux, en plus.
0: Ah oui, bah d'ailleurs, oui.
6: Il a fait tomber, on lui a plutôt enlevé quelque chose.
8: C'est pas entièrement faux.
0: Ah, qu'est-ce qu'il y a, monsieur Janssen?
8: Non, oui, on te demande juste qui a dit la citation, t'as trouvé la réponse, c'est super. Maintenant, c'est pas la peine d'argumenter.
1: Il est jaloux.
0: Mais qu'est-ce qu'ils ont tous à être jaloux?
5: Non, il y en a marre de ce côté-là, vous les regardez tous, et nous...
6: C'est son torticolis.
0: Ce n'est pas parce que je ne vous regarde plus que je ne peux pas vous voir.
5: Bah, si, c'est une phrase
1: Louis à la 14, con, pardon, Louis XIV, Louis XIV.
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0: Samedi soir prochain, oui, c'est la finale de la Ligue des Champions. Oui. Le Paris Saint-Germain contre Milan.
9: Ah bon?
0: Ah oui, oui. Ah, oui, oui.
10: Et Laurent, c'est important parce que notre nouvel invité, notre nouveau chroniqueur, il est né à Milan et c'est un énorme supporter de l'Inter.
9: Ah, ça, ah oui, depuis jusqu'au bout des ongles.
0: Ah donc vous allez être pour les Italiens?
9: Non, je suis pour l'Inter. Je suis vraiment pour l'Inter. Si les autres clubs italiens pouvaient perdre, c'est parfait, mais l'Inter, il doit gagner.
0: Oui, mais samedi soir...
9: Ah oui, c'est, oui, samedi soir, c'est l'Inter.
0: Donc c'est donc l'Inter. Vous allez être pour les Italiens.
9: Ah, oui, oui, pour l'Inter, disons.
10: Il a peur de se faire virer aussi.
5: Mais vous avez le droit, vous avez le droit d'être pour les Italiens.
0: Mais vous comment on appelle pour... ça en mathématiques parce qu'en fait, vous voulez pas dire les Italiens, mais quand même, c'est inclusif. L'Inter Milan sont des Italiens, vous voyez.
9: Oui, non, c'est parce qu'il y a une espèce de petite compétition. Si ça avait été un autre club italien, on aurait guigné sous cap, si jamais il se plantait, évidemment.
0: On aurait quoi?
9: On aurait rigolé sous cap.
0: Guigné, vous avez dit guigné?
9: Guigné, j'ai dit oui.
0: Vous avez dit guigné?
9: Guigné, j'ai dit guigné.
1: C'est belge?
8: Bah non, c'est français, guigné.
11: on imaginait pas cette tête en supporter de l'Inter de Milan. Il va y avoir que des mecs comme ça dans la tribune, en costume et tout.
0: Alors évidemment, on revient dans la presse aujourd'hui sur les finales perdues par et gagnées parfois par l'Olympique de Marseille. Quand même, les Marseillais qui nous écoutent seraient vexés si je ne parlais pas de la finale de 1993. Mais on revient aussi évidemment dans la presse ce matin sur celle qui a été perdue en 1976.
10: Bien sûr, les poteaux.
0: Par les Stéphanois. Et alors ma question, c'était contre le Bayern de Munich, ça tout le monde s'en souvient. D'ailleurs, on ne doit pas dire Bayern de Munich.
10: Là, on dit Bayern de Munich. Bayern comme Munich. Real Madrid.
0: C'est d'ailleurs à Munich qu'a lieu la finale.
10: Mais c'est pas dans le même stade qu'en 93, c'est dans le nouveau stade.
0: Ah très bien, c'est-à-dire que quand Marseille a gagné la Ligue des Champions, c'était à Munich.
10: Oui, exactement.
0: Oh, ça fait quand même beaucoup de choses communes, tout ça.
10: Mais oui.
0: Parce que c'était c'est aussi ça. Contre Milan, mais pas le même Milan.
10: Exactement. C'est une sorte de destin, là, qui, on va voir si ça va se vérifier samedi.
0: Et en revanche, en 76, quand les Stéphanois perdent contre le Bayern Munich, ben justement, c'est ma question. Où a lieu
10: c'était
0: la finale?
10: C'était à Glasgow, à Hampden Park. Glasgow.
0: Où ça?
10: À Glasgow, à Hampden Park.
0: Excellente réponse.
8: Il s'applaudit.
10: Et d'ailleurs, c'est génial, Laurent, tout le monde dit les poteaux carrés, sauf que c'était pas des poteaux. L'équipe de Saint-Etienne avait tiré deux fois sur la barre transversale, donc on dit les poteaux, alors que c'était la barre transversale.
0: Mais alors, quand même, le Parisien nous rappelle, et là, c'est quand même évidemment un problème que je tiens à soumettre au professeur Butchella, puisqu'il a écrit dans le Parisien, c'est une équation mathématique qui a passionné les Français. Est-ce qu'un ballon repoussé par un poteau carré serait allé au fond si celui-ci avait été cylindrique, comme dans tous les autres stades du monde, à part le stade de Glasgow, ce 12 mai 1976. Vous avez 2 heures pour répondre.
9: Ça dépend de l'angle d'incidence. Hein.
0: Ah, comment ?
9: Ça dépend de l'angle d'incidence de la balle sur le poteau.
0: C'est-à-dire ?
9: C'est-à-dire que en fonction de comment la balle vient frapper le poteau, elle peut rentrer dans le goal. C'est la réflexion, si vous voulez, la balle réfléchit pour rentrer dans le goal. Oui. Mais si elle arrive pile poil droit sur le poteau, qu'il soit carré, rond ou rectangulaire, elle reviendra vers vous.
8: La balle réfléchit.
5: De toute façon, ça dépend du pied qu'il a lancé.
8: À 100%. C'était un gaucher. C'était Battenay.
0: Dominique Battenay, effectivement, oui, qui a joué ensuite au Paris Saint-Germain. D'ailleurs, ouais, très grand joueur, Dominique Battenay. Oui. Mais donc, vous ne répondez pas vraiment à ma question, professeur.
9: Vous voulez me dire, est-ce que si ça avait été rond, elle aurait pu rentrer?
10: Exactement.
9: Oui, oui, elle avait plus de probabilité de rentrer que si elle est carrée. Ça, c'est certain.
10: Oui.
9: Mais je ne suis pas certain qu'il y a des poteaux carrés dans ce pays, non?
10: Un jour, Laurent, je peux me permettre d'aller un petit peu plus loin.
8: Bien sûr, bien sûr.
10: Vous avez posé une question extraordinaire de sport. Dans une piscine, vous avez posé la question, est-ce qu'il vaut mieux être petit ou grand pour nager vite?
1: Ah bah grand.
10: Et vous avez répondu à la question assez récemment sur votre Instagram. Parce que moi, je suis petit, mais est-ce que je peux aller plus vite qu'un grand?
8: Bien sûr.
9: Oui.
8: Qui ne sait pas nager. Un grand qui ne sait pas nager.
9: Oui.
8: Toi, tu sais nager, tu iras plus vite.
1: Ou un grand qui n'aurait pas de jambes, par exemple.
9: Un demi-grand.
10: Alors, monsieur Butchella, là, votre réponse.
9: La réponse, c'est que en fait, si vous voulez, le grand va avoir une plus grande force de traîner, donc il va le ralentir, mais à la fin, la puissance des bras qui sont plus grands et des jambes, mais surtout la puissance des bras va l'emporter. Donc quelque part, il perd d'un côté, il gagne de l'autre, mais à la fin, d'après mes petits calculs, le grand gagne sur le petit.
11: Vous comprenez ce que vous racontez ou pas du
0: tout? Parce que moi, j'essaie de résumer. Donc les petits nagent mieux que les grands?
1: Non.
0: Mais non.
9: Non, les petits, entre guillemets, pénètrent sans doute plus facilement. Ils sont moins freinés par l'eau.
5: Ah, c'est connu.
10: C'est ce qu'on me dit.
9: Oui.
5: Ça va mieux.
9: Que les petits pénètrent plus facilement. Oui, ça c'est...
5: Mais reste-moi
9: très longtemps. Au-delà de la science physique, je dirais.
8: Eh oui.
10: Et vous avez répondu à une question extraordinaire aussi, c'est génial. Ça, Laurent, il faut retenir
8: ce que
10: dit,
8: je... on n'a pas fini de parler.
10: Il faut retenir ce que vous avez dit. Et ce que je vais dire, c'est qu'en fait, quand on a envie de faire pipi, il faut absolument aller faire pipi parce qu'on perd de sa concentration. Par exemple, imaginons, là, j'ai envie de faire pipi. J'ai une question à répondre. Il vaut mieux que j'aille faire pipi.
8: Tout
10: parce que si je ne fais pas pipi, c'est comme si j'avais 24 heures sans dormir.
11: Mais t'as pas envie de faire pipi, là?
12: Moi, j'ai envie, en tout cas.
10: Non, mais c'est comme si on avait 0,5 grammes d'alcool.
9: Exactement.

0: Oui, oui.
1: Donc vous avez raison, c'est fou. Et pourquoi c'est quoi? C'est
2: quel rapport avec la nage?
1: Aucun.
3: Et pourquoi parler avec tant d'excitation?
4: Répondez-lui quand même, professeur.
0: Oui, mais c'est tout à fait juste. On a pu montrer que quand vous avez une envie pressante, eh bien vos facultés cognitives sont diminuées. En faisant passer à des batteries de tests cognitifs à des personnes à qui on avait fait boire de l'eau dans la demi-heure qui précède et des personnes qui n'avaient pas bu d'eau, on avait constaté que les résultats étaient statistiquement moins bons.
3: Mais moi, j'ai tout le temps envie de faire pipi aux grosses têtes, c'est peut-être ça.
4: C'est l'important, c'est de partir pisser. C'est terminé vos questions,
1: Bilou. Là, j'en ai d'autres, mais comme l'émission dure 2 heures, j'ai le temps. Alors.
4: C'est ça, bah, allez pisser, revenez. Ah, ce week-end, qui s'est moqué d'Anne Hidalgo sur scène?
2: Moi.
1: Annie Cordel, non, non, Chantal Goya qui l'a vanné de manière incroyable au Palais des Congrès, c'est une histoire de dingue. C'est Chantal Goya qui l'a
4: vanné. Bonne réponse de Yohann Riou. Eh oui. Je pense qu'il lui a pris à Chantal Goya entre deux chansons sur Pandipanda, Pinocchio, le lapin, etc. D'un seul coup, il y avait des pieds nickelés, alors elle s'est moquée des pieds nickelés, et puis, enfin pas des pieds nickelés, d'Anne Hidalgo, en disant que les pieds nickelés avaient volé la ceinture d'Anne Hidalgo pleine de diamants, mais que elle pourrait aller à Tahiti avec sa ceinture, mais que dans 2 ans, elle serait plus là, on va,
1: je sais pas.
4: Elle
1: avait, c'est étonnant.
4: Elle avait bu ou...
2: Enfin, quand on est parisien en même temps, bon,
4: oui, tout le monde se moque d'Anne Hidalgo. Même Chantal Goya.
2: Voilà, c'est pour ça que c'est très particulier.
5: Bah, elle a peut-être disjoncté à un moment parce qu'elle était mal garée. Avant le spectacle, elle s'est mal garée, donc elle était énervée, elle arrivait en retard.
4: Je suis pas sûr qu'elle conduise encore, elle a 82 ans quand même, Chantal.
1: Oui, mais elle est extraordinaire, il y avait un monde fou, encore 3500 personnes. Hein. C'est quoi sa 535e Palais des Congrès?
2: Et
1: il y
2: avait un monde. C'est ça, toi.
1: Puis on est tous des enfants de Chantal Goya, moi quand j'étais petit.
4: Vous, pas moi.
1: Un lapin, un matin. Allez, monsieur Buccella, après moi.
0: Bien, chasseur.
3: Monsieur Buccella. Je crois
0: que c'est l'envers.
3: Le pauvre. Il a déjà perdu sa place à la fac aujourd'hui.
1: Je suis sûr que vos étudiants vous adorent, non?
0: Oui, je m'entends bien avec eux. Ça, c'est, oui, ça,
1: mais est-ce que vous mettez que des bonnes notes? Non, je vous vois mal mettre une mauvaise note.
0: Ben, moi, je suis un hypersensible, donc j'ai du mal avec le concept de l'évaluation. Mais je trouve qu'en vérité, c'est pas moi qui devrais évaluer. Je trouve que moi, je devrais enseigner quelque chose à mes étudiants, et c'est quelqu'un d'autre qui devrait évaluer ce que j'ai fait. Parce qu'en fait, le prof, il s'évalue lui-même. Et donc, en fait, je trouve ce système est en fait pervers et quelque part malhonnête. Mais à la fin de l'histoire, j'essaie de réaliser des évaluations formatives. Si l'étudiant fait le minimum syndical, ça passe. Mais s'il a pas envie de travailler, je peux pas travailler à sa place.
4: Non. Ah bah comme moi ici, pareil. Je vous regarde, j'ai l'impression, c'est marrant parce que regardez Yohann Riou et le professeur
1: Yann. On est pareil.
4: On a l'impression de 2 siamois qu'on aurait séparés.
3: Bah moi, je suis ravi. Ça se voit qu'il y en a qu'un qui a gardé le cerveau.
4: Il y en a un qui a pris les kilos, l'autre le cerveau.
6: J'adore.
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3: La valise, 1069 euros et deux choses dans la valise. On vous la confie, chère Anne. Un numéro de 1 à 20 pour commencer.
4: 15.
3: Le 15. Alors, retenez bien. Vous allez appeler quelqu'un qui s'appelle Christine. Christine Bibeau. Bon, le prénom suffira. Et Christine habite à Lunel. Lunel, c'est dans l'Hérault. Alors, évidemment, à chaque fois, j'explique à nos invités, mais vous, vous connaissez bien le principe. Quelqu'un décroche, vous vous présentez, vous expliquez où vous êtes. Et la question qu'il faudra retenir, au bout d'un moment, c'est quel est le contenu de la valise? Ça sonne déjà. Je vous laisse faire, Anne Roumanoff.
5: Je le sens. Ta promo en même temps.
4: Non, je la sens pas, cette Christine.
6: Ah ouais.
3: Christine Bibeau.
5: Oula.
4: Déjà, elle répond pas.
3: C'est la sœur de Justin Bieber.
7: Allô?
4: Allô, Christine?
7: Oui?
4: C'est Anne Roumanoff.
7: Oui?
3: Elle n'est pas plus surprise que ça.
4: Je vous appelle, je suis aux grosses têtes à RTL.
7: C'est une blague?
4: Bah non!
5: Non, c'est pas une blague. Non, t'aurais dit c'est Madonna, on t'aurait pas dit Romanoff. Hein. À la rigueur, Beyoncé, on t'aurait dit.
7: Ah non, parce que j'y crois pas, hein!
5: Vous êtes aussi là-dessous,
3: alors, vous écoutez RTL.
4: Vous écoutez RTL ou vous écoutez une autre radio?
7: Depuis que je suis née.
4: Ah bah depuis que vous êtes née.
7: Je suis vieille.
8: Ça nous rajeunit pas.
4: Vous avez quel âge?
7: 63.
4: 63. Et vous faites quoi? Vous faites rien?
7: Non, je fais plus rien. Mais enfin, j'arrête pas de bosser. Mais bon, je fais plus rien.
5: Tu sais que c'est Philippe Bouvard qui présente toujours les grosses têtes.
9: Bonne réponse de Sébastien Thoen.
3: Bon, Christine, Anne Roumanoff a une question fatidique à vous poser. C'est parti.
4: Qui a-t-il dans la grosse tête?
7: Mais qui a-t-il donc dans ma tête à moi? Il y a
4: rien. Qui a-t-il dans la valise, Christine?
7: Alors, moi, j'ai 1069, c'est coquin.
3: Oui.
7: J'ai deux places pour la pièce de Christina Reali, un tramway nommé Désir au Bouffe Parisien.
3: Oui.
5: Pas obligé d'y aller.
7: Et j'ai la réédition de l'album bleu des Beatles.
3: Ah oui, un triple vinyle, 38 titres
7: triple
3: des Beatles.
7: Vinyle, oui.
3: Et ce week-end, qu'est-ce que Vincent Perrault a ajouté?
7: Ah, ben j'ai rien.
5: Mais si, la cagoule.
4: Mais non, mais c'est pas juste parce qu'elle écoute à peu près, quoi.
3: Bah oui. Bah, oui. Mais ce qui est bien, en revanche, c'est que Vincent Perrault, ce week-end, n'a rien ajouté.
7: Ah, j'aurais bien, vous êtes un blagueur.
3: Vous avez gagné la valise de terre.
7: Ouais. Merci beaucoup.
4: Mais j'ai pas compris. Elle a gagné 0,69, c'est
3: non,
4: quoi?
3: 1069
4: non, 1069
3: euros.
4: Ah, 1069.
5: Oui. Tu veux dire qu'elle aura droit à aucun 69 dans tout
3: 1069 euros, deux places pour Christina Reali au Bouffe Parisien et l'album des Beatles, album bleu, triple vinyle, 38 titres. Bravo! Alors franchement, c'est bien, Christine.
7: Ah, bah, j'écoute depuis que je suis née, mes parents m'ont mis RTL dans les oreilles depuis le début, hein.
3: Et c'est la première fois que vous connaissez, que vous gagnez la valise RTL?
7: Oui.
3: Jamais vous n'avez rien gagné avec RTL?
7: Jamais, ni montre, ni bouquin.
5: C'est vraiment des salauds.
8: On l'a dit, ça n'arrive jamais.
3: En 60 ans, en 63 ans, vous n'avez rien gagné.
4: Et vous faisiez quoi comme métier avant?
7: Oh, de tout. J'ai beaucoup déménagé, j'ai fait un peu de tout. Mon métier premier, c'est secrétaire.
5: D'accord. Vous avez vendu du poisson aussi, non?
7: Oui, aussi, oui.
5: Ah, vous êtes très à l'aise quand vous parlez, c'est pour ça.
3: En 63 ans, il n'a jamais rien gagné.
4: Est-ce que vous avez un mec?
7: Oui, malheureusement.
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3: Qu'est-ce que vous pensez d'ailleurs de l'accent ridicule de Christophe Beaugrand quand il imite les Belges professeurs?
10: Ah bah non, moi ça me fait rire. Mais je suis bon public. Hein,
11: ça me fait rire, mais je suis bon public.
12: Ça n'est pas un accent, c'est la réalité, ça n'est pas une imitation.
13: Personnellement, moi j'ai à droite et à gauche la même chose.
11: Alors je suis un peu plus intelligent, moi, évidemment.
3: Si vous parlez de vos nibards, je vous confirme.
10: Ah non, c'est en haut et en bas.
13: Oh dis donc, ils sont au même niveau. Dis donc, je vais te les mettre dans la tête.
10: Ah mais j'ai rien dit, moi.
14: Non mais attends, comme s'il était spécialiste en nichon.
10: C'est vrai, j'en ai peu vu, hein.
3: Vous êtes content d'être à côté de Caroline Diamant?
10: Oui, franchement, oui, franchement.
13: Écoutez, c'est un homme bien élevé, c'est évident qu'il va vous répondre.
12: Je pense qu'un physicien a des choses à dire.
3: Est-ce que vous pouvez montrer votre cartable à Caroline Diamant? Parce que

0: crois que ça vaut votre sac à main, Caroline.
1: Regarde, il y a
2: la règle.
1: Il y a une règle qui dépasse.
2: Il y a une règle de 30 cm.
3: Moi aussi.
1: Mais c'est pas une règle, toi.
3: Mais regardez, c'est... Oula. Ça fait un an de mort.
1: Attends, mais donne-le-moi, on va ouvrir, voir s'il y a dedans.
0: Qu'est-ce qu'il y a dans votre cartable, professeur?
4: Ah, mais c'est très, très...
3: Il y a un membre du coupé,
4: moi.
1: Alors, on va ouvrir. Ce qu'il y a dans le sac du professeur.
5: Autre option.
3: Non, alors, ça se trouve, il a un slip
1: de
3: rechange.
1: Comment ça se trouve?
4: Oui, j'ai un chose.
1: Alors
4: de... Oui, voilà, ça, c'est parce que j'ai froid dans le train.
5: Des sous-vêtements.
4: Voilà.
0: On fouille pas dans le sac de
3: mes sacs. Mais ça, je ne sais pas. Moi, je ne sais pas.
0: Monsieur Beaugrand.
1: C'est pour nettoyer mes lunettes. Comme ça, on saura tout.
4: Je suis pas à 5h du matin. J'ai le droit de prendre mes bazars avec, quand même.
0: De prendre quoi, vous dites?
4: Mes bazars.
0: Ah, vous prenez des bazars.
1: Avec ça, on peut prendre beaucoup de bazar. Je confirme.
0: Écoutez, on compte sur vous, professeur, pour monter un peu le niveau, si ce n'est culturel, en tout cas.
4: Merci.
0: Évidemment, physique, mathématiques, chimie aussi. Vous faites chimie aussi?
4: Je fais un peu de chimie quand même.
0: Et vous connaissez Monsieur Orlinski et ses sculptures?
4: Oui, ben je l'ai.
0: La résine, c'est quelque chose qui.
4: Ah, ça, c'est quelque chose qui parle beaucoup aux physiciens chimistes, hein, parce que c'est quelque chose d'impressionnant comme structure
0: ça
4: carbonée.
0: Ça coûte cher, parce que au prix où il les vend, je voudrais savoir.
4: À mon avis, ça n'a rien à voir avec le prix d'achat des matériaux bruts. Hein.
0: Non, c'est... Faut multiplier par combien à peu près?
4: J'ai pas fait les calculs, mais je préférais pas les faire.
6: Est-ce que vous diriez que c'est convexe?
4: Convexe?
0: Ici, il y a personne convexe.
1: Ah non, faut pas être susceptible.
2: Valérie, elle a voulu sortir un mot.
6: J'adore, il a rien compris à ce que je dis.
0: Non, mais vous-même. Bon, écoutez, on essaiera, cher professeur, d'utiliser vos compétences pendant l'émission. Mais on va commencer par une citation très simple sur le tennis de table, d'ailleurs, puisque les frères Lebrun continuent à triompher, à défendre nos couleurs françaises, qui a dit « Le tennis et le ping-pong, c'est pareil, sauf qu'au tennis, les joueurs sont debout sur la table. »
3: Coluche.
0: Coluche, bonne réponse de Caroline Diamant. Pour Valentin Michelet, qui habite Lausanne, qui a dit « Sur mes murs, j'ai mis des photos des pièces de l'étage du dessus, comme ça, j'ai pas besoin de monter.
3: » Pierre Légaré?
0: Non.
1: Français?
3: Raymond DeVos?
0: Ce n'est pas français.
3: Eh bien, c'est George Burns. Stephen Wright.
0: Stephen Wright. Bonne réponse de Caroline Diamant.
1: Elle est déchaînée.
5: Ouais,
0: qui apprend bien fort. Ses leçons.
5: Bravo. Commence très fort.
0: Je sens que le professeur Michela va adorer la citation suivante. Peut-être même il pourra nous l'expliquer. C'est pour Michel Laurin, qui habite Torrey-sur-Ouche, qui a dit « La vérité, c'est qu'il y a une quantité incroyable de gouttes qui ne font pas déborder le vase. »
6: C'est un fleuriste?
0: Non.
1: C'est un
5: français.
1: Poète.
5: Un français.
1: C'est poète.
3: Boris Vian, je dirais.
0: Alors, un français né à l'étranger, d'ailleurs.
3: Albert Cohen?
0: Non.
3: Il ok, alors où, je pense Uruguay. À... Il est né Ustinov.
0: Si je vous dis qu'il est né à Vilnius, ça peut...
5: Ah, Romain Gary.
0: Romain Gary, bonne réponse de Philippe Claudel. Alors, est-ce que vous pouvez quand même nous expliquer cette histoire de goutte d'eau qui fait déborder le vase et le fait que Romain Gary dit bah, il y a quand même une quantité incroyable de gouttes qui ne font pas déborder le vase avant celle qui le fait déborder?
4: Oui, mais c'est magnifique parce qu'en fait, c'est quelque part, c'est le contresens. Parce que bien sûr, pour faire déborder le vase, il faut le remplir d'un nombre incroyable de gouttes. Et ce n'est que la goutte ultime qui le fera déborder. C'est un peu comme quand on va en soirée et qu'on rentre en mal de tête le lendemain. On dit c'est le dernier verre. Oui, c'est le dernier. Mais s'il n'y avait pas eu l'avant-dernier, le dernier aurait été l'avant-dernier et on n'aurait pas eu mal de tête. Vous voyez ce que je dis?
5: Enfin,
4: oui.
5: Relis-tu encore une fois.
0: Attendez, je suis en train de l'avoir le mal de tête.
1: Oh, c'est quand même facile.
0: Mais alors, ça s'appelle comment cette loi-là?
4: Ben, c'est une sorte de paradoxe Zénon, de Zénon sur les gouttes d'eau, quoi, où on joue un peu sur une sorte de paradoxe sur les infinis, quoi, quelque part. C'est la dernière goutte qui fait déborder le vase, mais la dernière goutte, elle n'est pas importante en tant que place dans un ordre, mais elle est en tant qu'importante en tant que
5: quantité. Venir,
1: non, mais il a raison. Non, si la dernière goutte avait été la première, elle n'aurait pas fait déborder le vase. Ah ben voilà.
0: La dernière goutte, c'est pour le slip, n'est-ce pas?
1: C'est ce qu'on dit, oui.
5: Oh non.
1: Laurent, vous devriez avoir honte.
4: Oui.
6: Ah. En fait...
3: Voilà, professeur.
4: Mais c'est pour ça que j'en ai pris un de rechange. Et dans ma
2: marque. Il est dans la salle.
0: À joie de vous habituer aux grosses têtes. Allez, pour Christelle Segon, qui habite Jex dans l'Ain, qui a dit « Rien n'est impossible pour celui qui n'a pas à le faire lui-même ».
5: Ah oui, c'est joli ça. C'est français, français?
0: Alors, c'est français. C'est quelqu'un qui vit encore, qu'on cite très rarement. La seule fois où on l'avait cité ici même, bah, d'ailleurs,

0: c'était pour la même citation, il y a bien...
1: Ah mince.
0: Ah bah oui, il y a bien...
1: On l'a oublié, du coup.
0: Ah oui, parce qu'il y a au moins 6 ou 7 ans de
1: ça. Ah oui, d'accord.
2: On cite rarement s'il n'a qu'une citation.
0: Oui, oui, oui. Mais il a fait pourtant des spectacles seul en scène à ses débuts, assez nombreux. Mais depuis, il fait surtout carrière au cinéma et au théâtre.
1: Est-ce qu'il est drôle?
0: Ah bah, il était...
1: Il joue dans des comédies aujourd'hui.
0: Il était plutôt drôle, poétique.
3: Écrivain.
0: Pardon?
3: Écrivain.
0: Ah, écrivain, non, non.
4: Il aurait quel âge?
0: Enfin, écrivain, non. Il était l'auteur de ses spectacles à ses débuts, tout de même.
2: Non, mais là, il a quel âge?
0: Il est né en 42, dans le Puy-de-Dôme.
1: Ah, il est vieux, quand même.
2: Moi, je pense à Patrick Chenet.
0: Non, il a joué dans Le Fabuleux Destin d'Amélie Poulain.
4: Oui, bah, répondez-moi. Rufus.
0: C'est Rufus. Bonne réponse de Valérie Mérès. C'est Rufus.
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0: Oh, voilà une question amusante pour Monsieur Tavernier qui habite Montbrison. Quel est le premier personnage Disney à péter?
8: Mickey!
4: Pan!
0: Non, parce que, évidemment, Disney.
4: Bah si,
0: évidemment,
4: Peter Pan.
0: Non, Peter Pan. Péter Pan, non. C'est pas péter Pan. Ah,
8: bah, Pinocchio pas. Avec son nez.
0: Pinocchio, toi, je comprends comment vous embrassez.
4: Ah bon, bonjour l'anatomie.
0: Mais non, effectivement, pensez bien que ce genre de choses, c'est quand même assez rare.
4: Oh!
0: Allez-y.
2: Shrek.
0: Shrek, non, non, c'est pas
9: un nain, peut-être, un des sept nains.
0: Ah, un nain, c'est pas bête. Un nain aurait pu prouter dans Blanche-Neige et les sept nains. Oui. Mais non, c'est trop tôt. C'est Blanche-Neige et les sept nains, c'est avant les années 1950. Il y avait quand même des codes au cinéma et encore plus chez Disney pour pas choquer quand même les spectateurs.
2: Donc, c'est pas La Belle au Bois Dormant.
0: Il y avait personne qui rotait ou qui pétait. Ah.
2: Le Prince Charmant dans La Belle au Bois Dormant?
4: Oh, bah, non, voilà. non, c'est
8: moi, je dirais une femme.
0: Non, alors écoutez, franchement, vous imaginez La Belle au Bois Dormant qui ronfle.
4: C'est plus
0: il arrive, il pète, il la réveille.
4: Dans le roi lion. Le roi lion. Alors, le facochère. Le facochère.
0: Qui s'appelle?
4: Ah bah, c'est...
8: Simba.
0: Comment?
4: Non.
8: Simba.
4: Non.
0: Non.
4: Non, mais il s'appelle le facochère, mais c'est lui, mais hein.
0: C'est lui. Vous avez quasi la réponse, mais au moins donnez-moi le nom c'est du personnage.
8: Zumba.
0: Comment?
8: Zumba. Pumba.
0: Pumba. Bonne réponse d'Isabelle Mergaux et Caroline Diamant. Eh oui. Il a fallu attendre le roi lion pour voir un personnage.
2: C'est pas grave. Hein.
8: Moi, j'ai entendu très tranquillement, j'étais pas inquiète.
0: Non, mais c'est assez
8: simple. Non, mais je regardais pas ma montre en me disant vivement qu'il y a un personnage qui pète dans un Disney.
0: Qu'est-ce que vous faites, vous qui êtes quand même la reine de l'élégance, Christina? Si ça, vous êtes à une soirée, c'est très chic, c'est très mondain, et vous êtes là en beauté comme aujourd'hui, je vous ai jamais vu aussi belle,
4: ah
0: chère
4: bon
0: Christina.
4: Ah bah merci,
0: mais c'est pas de chance. Il y avait des flageolets à midi à la cantine. Et là, paf, au dîner, vous lâchez, mais vraiment, mais un petit truc discret, là. Qu'est-ce que vous faites, alors? Qu'est-ce qu'on doit faire dans ces cas-là?
4: Bah, chérie, il vaut mieux pas lâcher, je sais pas, va aux toilettes. Dès que t'as mal au ventre, tu vas aux toilettes, tu fais tes besoins aux toilettes, tu te mouches aux toilettes,
8: oui,
4: tu vas aux toilettes.
8: Mais tu as tort, Christina, parce que j'ai lu une enquête très sérieuse, et aujourd'hui, vous pouvez retrouver dans la presse, quand
4: faut
8: un
4: pas
8: couple,
4: se retenir.
8: Non, ouais, quand un couple vraiment s'aime vraiment.
0: Oh ben,
8: quand
0: il attend encore. Ouais,
8: je vous assure, je peux vous retrouver sur Google.
4: Quand un couple s'aime vraiment quoi?
8: Oui, il y a les études. Et bien, quand on accepte de péter face à côté de l'autre, et bien, je t'assure que ça. C'est le signe de très bonne santé
4: mais
8: du couple.
4: Tu pètes dans quel sens? Dans le sens des aiguilles du monde. C'est quoi?
8: C'est ta meilleure.
0: Et le pire, c'est qu'il veut nous inviter à son mariage. Je me vois bien dans l'église, le prêtre en train de dire. Je vous demande, Nathalie et Pumba, d'avancer. Non, franchement. Non, mais
4: Christine... Ça casse le glam, excuse-moi.
2: Ah ouais, bah oui, ça casse,
4: ça casse l'amour, ça casse tout.
8: Si.
4: Moi, je suis pour l'amour mystérieux.
0: Là, je vous parlais pas en amour, chère Christina. Je parlais, vous êtes en société, vous êtes coincée à table, vous ne pouvez pas sortir de table. Et vous sentez, bien, vous sentez bien.
2: Eh bah, moi, je sais ce que je fais, je me retourne
4: vers
2: le voisin.
4: J'ai fait semblant que c'était pas moi, hein, je sais pas.
0: Ah, ben bah voilà, Olivia, voyez.
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0: Croyez-moi, j'en ai fait des soirées. Mais la soirée la plus mémorable de toutes les vacances que j'ai pu faire, c'est une soirée où Monsieur Gazan, d'ailleurs il m'a même offert un micro karaoké.
10: Avec un peu d'écho pour faire l'animation.

0: retour de karaoké, bien sûr, évidemment.
1: Évidemment,
0: c'est très important. Ce soir, le karaoké avec les meilleurs tubes, les plus grands tubes. Céline Dion, Herbert Léonard, Jean-Jacques Goldman, ils seront tous là pour les interpréter. Les paroles s'affichent chez votre écran. C'est parti. On va commencer avec celui qu'on appelle la diva du Havre, Laurent Ruquier, pour vous ce soir.
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0: Bravo, Laurent Ruquier. Formidable. Tout de suite, pour votre plus grand plaisir, imaginez, on a cloné Marilyn Monroe et Jean-Claude Godin, Ziz du panier.
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0: Bravo Ziz du panier, formidable, on encourage, on l'applaudit. À ses côtés, tout de suite, la spécialiste du cheval, Bilto, tire ses magazines, elle est là, elle n'est pas montée comme un âne, mais elle a monté les chevaux, Larry Boutoul!
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0: Formidable, merci Larry! Extraordinaire! Avec celui qui aurait pu l'être à la bourboule, vu sa forme, mais il est d'un guingamp! Yoann et il entend le loup, le rat à la branlette.
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0: Est-ce qu'on pourrait débrancher Yoann Riou, s'il vous plaît, débrancher son micro, merci beaucoup.
2: Bravo à Florian Gazan, en tout cas.
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2: Ah bah j'aimerais vous parler de Brahim Asloum et Caroline Roux et pourquoi pas Frédéric Dard aussi. Ces trois personnalités, bon il y en a deux qui vivent encore, mais ces trois personnalités ont un point commun qu'on lit et qu'on retrouve dans la presse beaucoup aujourd'hui. Lequel ?
9: En rapport avec le Vendée Globe ?
2: Le Vendée Globe, non.
9: Est-ce que c'est physique ? Par exemple, ils sont tous gauchers ?
2: Ah
9: ou...
2: non, mais non, c'est pas physique.
10: Est-ce
2: mais
10: que
11: ils ont
10: tous
11: fait de la boxe ?
2: Ils n'ont pas fait. Mais Caroline, vous voyez, qui c'est Caroline Roux quand même ?
9: Oh, oui, non,
11: la journaliste.
2: La journaliste politique
11: bien sûr,
2: qui anime
11: oui,
2: C'est
11: oui,
2: dans
11: oui,
2: l'air.
11: Bien, bien sûr, je vois très bien qui c'est.
2: Et vous pensez qu'elle fait de la boxe alors la
11: et pourquoi pas
9: avec les politiques. Ils ont tous fait quelque chose identique.
2: Non, ils doivent être plutôt, enfin pas Frédéric Dard parce qu'il est mort, mais ils sont plutôt joyeux aujourd'hui, vous voyez.
9: Ah,
10: bah,
9: ah.
10: Il est mort.
9: C'est leur anniversaire, non?
10: Ils ont pu passer la journée la plus déprimante de l'année où les gens se suicident, qui est le 15 janvier.
2: Qu'est-ce que vous racontez?
10: Mais oui, oui.
9: On est le 16.
10: C'est
2: alors nous aussi à ce moment-là.
10: Bah oui, mais oui,
2: parce
10: nous
2: que
10: aussi.
2: Je voudrais vous signaler que nous sommes vivants, Ariel.
9: Félicitations à tous d'être encore en vie. Bravo.
2: Ce que vous êtes en train de nous dire, c'est que hier c'était une journée à suicide.
10: Oui, oui, alors, oui. Les gens sont.
11: Mais c'est vrai.
2: Les gens sont. Je me suis baladé autour de la Tour Eiffel. Alors j'en ai pris sur la gueule des gens qui tombaient.
11: Ça pleuvait.
2: Oh là là là là.
10: Non, mais c'est vrai. Les
2: dans
10: gens
2: mon
10: sont...
2: immeuble, trois pendus.
10: Ils sont très déprimés. Les jours sont courts, ils sont ruinés à cause de Noël, et les vœux qu'ils ont fait le premier, enfin le soir du 31, on est déjà le 15 et ils ne se sont pas exaucés. Donc,
11: il paraît que... Ariel, là, c'est pas possible. Ariel, calme.
10: Non, mais c'est très scientifique, c'est un...
9: Ah bah oui, c'est très scientifique.
11: Non, mais là, on est sur Frédéric Dard.
9: C'est révolutionnaire, même. Michel Simès, c'est quoi tes sources, exactement?
10: Non, c'est un mathématicien anglais qui s'appelle Skrill Anal, quelque chose comme ça.
2: Skrill Anal.
9: Il a une petite carrière dans le X, mais il a gardé son...
11: Ou dans le Hot.
10: Et c'est lui qui a étudié tous ces facteurs, tous ces paramètres.
9: Est-ce qu'ils ont fait quelque chose, chacun la même chose?
2: Ah, vous revenez à la question.
9: Oui, de ce côté-ci, on joue.
2: Nous, de notre côté, on se marre.

0: Bon, on revient à la question. C'est qu'ils ont tous fait une chose identique.
1: Alors, ils n'ont pas tous fait une chose. Eux, ils n'ont rien fait.
2: Mais ils ont subi.
1: Ils ont un point commun et ce point commun est un nom qui revient dans la presse, un mot qui revient dans la presse beaucoup aujourd'hui.
2: Ça vient de leurs origines ?
1: Alors oui, absolument. Ils sont tous nés au même endroit.
3: Au Proche-Orient ?
1: Ils sont
4: même à Gaza.
2: Au Middle East ?
1: Oh non, pas à Gaza, non.
2: À Beyrouth ?
3: Ah, Bourgoin-Jallieu.
1: Ils sont berjaliens. Bonne réponse d'Alex Vizorek.
3: Eh oui, parce que Bourgoin-Jallieu a battu Lyon hier.
1: Exactement.
3: 2-2 pénalty. Lyon s'est fait défoncer par la Nationale 3. Je sais pas si vous vous rendez compte de l'humiliation. Moi, je suis lyonnais. L'Olympique lyonnais,
1: ça se dirait pas. Mais ça,
2: on dirait pas que t'es lyonnais.
4: T'as l'air content.
3: Ouais, c'est ça.
5: C'est où Bourgoin machin
4: à côté de Lyon.
3: Bourgoin-Jallieux, c'est à côté de Lyon.
1: Alors, ils sont bons.
3: C'est la petite province de à côté de Lyon, quoi. Se faire dégommer par Bourgoin-Jallieux quand t'es Lyon, c'est comme se faire remplacé par Rachid Hadati quand il est Roselyne Bachelot. C'est une humiliation, c'est terrible.
1: Et inversement.
0: Mais tu n'es jamais allé en vacances à Bourgoin-Jallieu.
5: Quelle
2: surprise.
0: Tu sais que c'est vraiment l'endroit où il faut aller. Il n'y a rien de plus chic.
5: Il y a la Rosette de Lyon.
2: Oui, bah,
0: on est parti des enfants là.
1: Non, mais c'est joli, hein, Bourgoin-Jallieu.
0: Moi, je connais que la Rosette de la Légion d'honneur.
1: La région lyonnaise est de toute façon magnifique. Mais vous vivez toujours là-bas?
3: Ah oui, moi, je vis là-bas, je vis à Lyon.
1: Mais comment vous faites pour vos allers-retours et tout? Vous me direz que vous venez pas souvent.
3: Je sais pas si vous connaissez le concept du train.
1: Oui.
3: Ça a dû vous faire peur la première fois qu'il est parti. Ça a dû vous faire quelque chose. Mais en gros, c'est un truc sur des rails qui tient entre les deux villes. Et en fait, quand on monte dans un train, ça nous permet d'aller de l'autre côté.
1: C'est pas vrai.
3: Je vous jure, monsieur Riquet.
5: Est-ce qu'il y a toujours le restaurant Les Trois Gros?
4: C'est ça. Là, c'est à Rouen.
2: C'est pas du tout à Lyon, c'est à Rouen. Mais c'est pas grave. Bonne intervention.
4: Pas très loin de Lyon, mais de l'autre côté.
2: D'autres restaurants, il y a aussi Bocuse.
1: Non, mais franchement, en revanche, si vous montez sur... Je vous jure que si vous montez sur la butte, vous voyez les pyramides, Ariel.
3: La région lyonnaise est une ville, c'est une ville absolument magnifique. C'est vrai, moi, j'ai
5: bien sûr.
1: On salue les berjaliens et les berjaliennes, qui évidemment sont particulièrement... Qu'est-ce que vous dites, François ?
4: Non, j'ai dit berjaniens.
1: Ça me semblait bien que vous imitiez De Gaulle. Vous préparez un rôle ? Vive Bourgoin-Jallieu libre ! Ben, on va les voir au prochain tour de la Coupe de France.
2: Exactement.
1: Puisqu'ils se sont qualifiés contre Lyon. Et effectivement, en consultant ce matin la liste des natifs de Bourgoin-Jallieu, il y avait Frédéric Dard parmi les noms de ceux qui sont nés là-bas. Caroline Roux, la présentatrice et journaliste politique.
2: Et
1: Guy Savoy aussi a passé son enfance à Bourgoin-Jallieu.
5: Parce que c'est au bord du Rhône ou au bord de la Saône. Voilà. Non, parce qu'il y a le Rhône et la Saône.
6: Je vois très bien.
5: Lyon est au milieu.
1: Bah, aucun des deux. Hein.
0: Aucun des deux, en fait.
5: Non, mais je vous apprends quelque chose.
1: Ah oui, oui. Oh, oui, oui.
2: C'est pour ça que les gens écoutent.
1: Hein. Vous devriez être journaliste, ça m'intéresse.
4: Mais alors, je voudrais dire quand même qu'il y avait avant une très bonne équipe de rugby à Bourgoin.
1: Absolument.
4: Absolument.
1: C'était aussi une équipe de rugby célèbre, vous avez raison, Bourgoin-Jallieu. Ça s'écrit J-A-2-L-I-E-U. Bravo, en tout cas, effectivement, aux berjaliens et aux berjaliennes.
2: Et le titre de l'équipe aujourd'hui, c'était Bourgoin-Jallieu.
1: Effectivement, mais après le 15 janvier, parce qu'avant, ils étaient suicidaires.
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1: Bon anniversaire, Isabelle.
9: Oh, c'est bon anniversaire. Le jour du confinement. Un hasard, je ne crois pas.
3: La France entière va sortir pour te souhaiter un joyeux anniversaire.
1: C'est-à-dire que c'est vraiment pile votre anniversaire. Vous sortez à peine de la quarantaine.
6: Oh, c'est joli.
9: Exactement. Exactement 22 630 jours. Je ne dirai pas mon âge, je ne parlerai qu'en jours. Et bientôt en heure.
10: Et il n'y a que ceux qui savent compter qui sauront quel âge t'as.
1: Mais à mon avis, elle n'a pas compté les nuits.
9: Oh putain.
1: Bon déconfinement à toutes et à tous, cas, portez-vous bien, masque ou pas masque, masque dans les transports en commun, masque dans les parties communes, tranquille chez vous sans masque.
9: Masque dans les parties communes, sur les fesses aussi.
1: Je sais pas, faites comme vous voulez, vous débrouillez, Isabelle.
10: Tu le mets où tu veux, ton masque.
1: Ah bah tiens, d'ailleurs, j'ai trouvé quelque chose sur les réseaux sociaux qui vous allait très bien. Je sais pas si vous pouvez me le lire, Isabelle.
9: Alors, mettons les choses au clair. Moi, j'évite d'aller courir pour ne pas déranger les vrais sportifs. En revanche, quand les bars réouvriront avec 30% de places assises, ceux qui boivent du Coca Light, de la bière sans alcool, des bouteilles d'eau, tisane et autres, sont priés de se les boire chez eux et de laisser les tables aux professionnels.
10: C'est très juste.
1: C'est très juste. Duléry, vous avez trouvé quelque chose du même tonneau, si j'ose dire.
6: C'est pas mal, c'est pas mal. Petit sondage, si à la fin de la quarantaine, on vous donne le choix entre un voyage avec votre copine, épouse, ou vous réunir avec vos potes autour d'une bonne côte de bœuf, quel serait votre choix ? Premièrement, bien cuit. Deuxièmement, troisièmement, saignant. Et quatrième, bleu.
1: Vous, beau grand.
11: Alors, voici une nouvelle petite info concernant Sibeth Ndiaye. Sibeth Ndiaye est d'accord pour la réouverture des plages à condition de changer l'eau à chaque fois. Alors, ça pourrait être vrai. Vraiment.
1: Ah oui, ah oui,
11: ça pourrait être vrai.
1: D'ailleurs, il paraît que sur les paquets de cigarettes, maintenant, ce sera écrit quoi, Ariel Dombal ?
5: Alors, ce sera écrit, nouvel avertissement sur les paquets de cigarettes, fumer peut faire perdre sa place au gouvernement.
1: Valérie, vous avez trouvé quelque chose ?
10: Oui, alors j'en vois déjà qui se relâchent au niveau de la distanciation physique. Du coup, je vais vous donner un truc très simple pour savoir quelle est la bonne distance. Si je peux te mettre une baffe, c'est que t'es trop près.
1: Franck Ferrand, vous avez quelque
12: chose ?
1: Alors
12: moi, c'est très visuel parce qu'on reçoit plein de photos aussi. Alors là, on voit une jeune femme avec des cheveux assez longs. Elle est en tenue de policier. Elle se penche vers une voiture. Elle dit « Sans masque, c'est 135 euros ». Et le conducteur qu'on ne voit pas répond « Ok, monte
1: oui, ». Méfiez-vous, faites pas ça. D'ailleurs, à propos des 100 km, je n'ai pas bien compris. Est-ce qu'il y a quelqu'un qui peut m'expliquer ?
5: Oui. Le vol d'oiseau ?
11: Quelle est la question ?
1: Ah, vol d'oiseau.
5: Oui, c'est vol d'oiseau.
1: Attendez ma question.
11: Alors, quelle est votre question ?
1: Je ne suis pas idiot, je sais à peu près ce que c'est que 100 km.
11: Est-ce que c'est qu'un oiseau ?
1: Un périmètre, et je sais aussi à peu près ce que c'est qu'un oiseau. Mais, puisque ça, c'est sans autorisation, sans dérogation, on n'est pas obligé de remplir quelque chose quand on est dans les 100 km.
11: Oui, il faut simplement avoir un justificatif de domicile.
1: Parce que j'allais vous demander comment le flic sait.
11: Il y a l'obligation d'avoir un justificatif de domicile dès qu'on se déplace.
12: Au-delà de 100 km.
11: Non, pas au-delà, même en dessous de 100 km pour vérifier que vous êtes bien dans votre périmètre. Oui. Donc à partir du moment où vous êtes dans votre voiture, si vous êtes parti travailler ce matin, vous êtes censé avoir avec vous un justificatif de domicile.
1: Mais vous travaillez avec Castaner pour être au courant comme ça, vous?
11: Je suis journaliste.
12: J'ai toujours pas entendu la question de Laurent, ou c'était quoi la question?
1: Les agents de l'ordre peuvent savoir, parce que vous pouvez leur dire ah ben non, j'habite à 50 km, ils savent pas d'où vous êtes parti.
11: Tu montres ta carte d'identité. Eh oui, mais la carte d'identité,
1: on n'a pas forcément son adresse.
5: Voilà.
12: Non.
5: Mais normalement, il faut la mettre à l'tour.
12: Ah bah oui, mais moi,
1: on la met à l'tour.
5: On a fini de parler de moi là.
1: Mais non, regardez, votre cadeau arrive.
12: Magnifique.
5: Il est
12: moins beau que celui qu'avait Ariel.
11: Il est beau ce bouquet.
12: C'était beaucoup mieux.
11: Il y a du plastique autour.
12: Un bouquet de langoustine. T'as vu, c'est la langoustine.
1: Et j'ai deux autres cadeaux pour vous, Isabelle. Parce que je ne sais pas si vous vous rappelez, mais normalement, samedi prochain, ça aurait dû être le concours Eurovision de la chanson.
11: Oh, c'est dommage.
1: Et souvenez-vous, vous aviez interprété une chanson officiellement candidate pour représenter la France à l'Eurovision.

0: Putain, tu rigoles, mais c'est pas mal.
1: La Suède nostalgique.
0: Pour l'Eurovision.
1: L'Allemagne et le Roumain. Sans oublier l'Autriche. L'Autriche et Monte-Carlo.

0: C'est une chanson de Jacques Martin, en fait. C'est Jacques Martin qui avait écrit les paroles de cette chanson comme étant la chanson type qui peut gagner à l'Eurovision.
1: Oui, parce qu'il y avait tous les pays.
0: Et on avait demandé à Isabelle de l'interpréter. Puis il y a une autre chanson encore plus émouvante qu'Isabelle avait interprétée pour moi dans une émission et je lui en fais encore cadeau aujourd'hui. Écoutez.
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1: Bon anniversaire, Isabelle.
2: C'est trop bien. Ah,
3: joli. On dirait pas un anniversaire de cul morte. Vous passez
1: c'est
3: plein
1: pas
3: de
1: loin.
3: Trucs.
1: Non, on prend de l'avance.
4: Il faut s'organiser.
3: On
4: hein.
3: Une bière de fou.
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1: C'est vrai, monsieur As, qu'on a un peu de mal à comprendre le titre de votre spectacle. Là, j'ai vu les affiches. Là. 6 x 10, ça veut dire quoi? 60, c'est
7: non,
1: ça?
7: Non, en fait, je vous dis la vérité, c'est qu'en fait, au départ, on avait une idée. Et en fait, on a écrit spectacle après avoir eu l'idée. Et on s'est rendu compte que le spectacle n'a rien à voir avec le titre. Et ça coûte cher de refaire une affiche, donc on a gardé 6 fois 10.
8: Et tu joues en ce moment? C'est en ce moment? C'est en ce moment?
7: Oui, c'est en ce moment. Si tu veux ne pas venir, tu peux continuer. Continue à pas venir, vraiment continue.
1: Ah non, mais on va venir nous alors.
7: Ouais, bah,
1: quand vous allez jouer quand à Paris alors?
7: Bah, là ce soir, je joue à Caen.
1: Donc, ah oui, bah,
7: côté chez vous.
1: À Caen ce soir.
7: À côté de chez vous demain, non?
1: C'est pas à côté de chez moi à Caen, j'habite Paris, monsieur.
7: Oui, mais vous êtes normand.
1: Ah oui, d'accord, mais enfin, je vais pas venir à Caen uniquement pour vous ce soir.
7: Bah, je sais pas.
1: J'ai ma Joconde à nourrir moi aussi, vous voyez.
7: Paris, ça sera en septembre.
8: Mais est-ce qu'on peut aller au théâtre sans passer par internet avant?
1: Bah bien sûr qu'on peut aller au dernier moment au théâtre, oui. Sauf si c'est complet, évidemment, ah, c'est complet. Principe. Vous trouverez pas de place au dernier moment, mais...
7: Ta meuf, tu la ramènes pas au théâtre?
1: Ah oui, tiens, vous êtes déjà sorti au théâtre avec votre Nathalie, alors où on en est dans cette histoire?
9: Ça fait combien de temps?
8: Elle arrive cet après-midi.
1: Elle arrive d'où? Attendez, elle arrive cet après-midi.
8: Elle arrive de chez l'esthéticienne? Je vais la chercher à la gare.
1: Non, sans rire.
7: Avec cette chemise?
9: Elle habite où?
8: Non, mais c'est...
10: Elle arrive en bétaillère?
8: Je suis tellement heureux.
7: Elle revient d'Hawaï? Elle revient d'Hawaï?
8: En fait, c'est une romantique et puis j'adore le
1: Montparnasse, donc c'est à Montparnasse.
10: Bah, gare de Lyon, si. Gare de Lyon.
1: Bah, de quelle gare elle arrive alors? Non, mais vous nous avez
11: elle arrive du
9: sud-ouest. Mais c'est la première fois que nous la voyons.
8: C'est Montparnasse. Et donc ce qui est génial, c'est qu'on a on a un amour tous les deux pour Anna Gavalda, donc un jour j'attendrai quelqu'un.
7: Sans branle, elle arrive de quelle gare, on te demande. Anna Gavalda, c'est quelle gare?
8: Et donc c'est génial, c'est la première fois qu'on va passer autant de temps ensemble, on va passer 3 jours ensemble.
1: Non mais attends.
9: Bon, elle habite où?
1: Vous nous avez bien dit qu'elle était dans le sud-ouest.
8: Mais oui.
1: Bah c'est Montparnasse. Bah, Montparnasse.
8: Voilà, donc cet après-midi, je suis à Montparnasse.
9: Mais c'est la première. Alors,
8: et donc j'ai préparé un petit programme.
10: Oh la vache.
12: C'est quoi ton programme avec elle là?
9: Oh mon dieu, je
1: attendez,
9: sais pas
1: vous allez
9: savoir.
1: Sur attendez, vous allez être sur le alors ça m'intéresse. Vous allez être sur le quai de la gare à l'attendre.
8: Ouais, mais comme je suis très discret, je vais être un petit peu à l'écart. Oh, oui.
12: Avec un partage prise.
10: C'est vrai que tu es très discret. Ouais.
12: Très discret.
8: Je vous assure. Alors non mais je suis très romantique, vous savez, j'ai un peu la boule au ventre.
10: Mais t'as acheté un bouquet de fleurs.
8: En fait c'est marrant
12: non,
8: parce que
12: t'as la boule tout.
8: Mais est-ce que vous c'est pareil?
1: Vous serez avec un bouquet de fleurs à la main quand il va arriver?
8: Non, elle veut pas les
7: non,
8: fleurs.
7: Il sera avec une pancarte, c'est son Uber en fait.
12: Du chocolat.
7: Il est jamais sorti avec mais elle, c'est un Uber.
8: T'as
7: Uber,
8: vu en comment fait. Je t'inspire, hein, ça fait déjà 3 blagues grâce à moi quand même. C'est,
7: ah, je pourrais en faire 10. Et je pourrais en faire 10 en plus, hein, vraiment. En plus je me retiens, vraiment je me retiens.
1: Elle arrive en TGV ou en Michelin?
8: Alors.
10: En inouï, en inouï.
8: Et ce qui est
1: ah
8: beau.
1: Bah ça c'est vraiment si elle arrive, c'est vraiment inouï.
8: Alors, vous êtes inspirés tous. Et donc ce qui est magnifique,
1: non, non, mais attendez, donc vous pourriez nous la présenter ce soir. Alors.
8: Oui.
9: Elle a fait une cabine.
8: Et alors ça fait de nombreux mois. Et ce qui est magnifique, c'est que justement
12: de nombreux mois.
8: Demain, elle sait pas encore. Mais là, elle va pas écouter parce que là, elle arrive cet après-midi. Donc on sera ensemble quand l'émission va avoir lieu. Et donc ce qui est génial, c'est que demain, je l'emmène en voiture. Elle sait pas encore. On va en Normandie. Ah,
1: c'est pas
8: en
1: voiture. Attendez. Vous avez réservé où en Normandie alors? Non, parce que je peux vous donner des conseils quand même.
8: C'est vrai.
1: Vous avez réservé où alors?
8: À Cabourg.
1: À Cabourg.
7: Mais t'as 85 ans pour aller à Cabourg avec une meuf.
8: Non mais.
7: À Cabourg, non, mais tu vas la ramener pour la faire rêver alors qu'elle vient du sud-ouest.
12: Bah, ça va la dépayser.
8: Ce qui est génial, c'est qu'elle est absolument comme moi, elle est totalement romantique aussi.
1: Bah, c'est Proust.
9: Ah ouais.
12: Mais
9: c'est
12: quoi romantique.
1: Bah voilà, il l'emmène dans la ville de Proust.
8: Et je ne connais pas
1: cet hôtel.
8: Oubliez
1: pas le S.
8: Hein. J'ai peur la nuit, comment on fait quand
12: t'as peur de quoi la nuit?
10: Comment on fait?
12: T'as peur de quoi?
10: Elle saura faire, elle, non?
11: Non, mais est-ce que tu l'as déjà rencontré? C'est la première rencontre.
8: Non, ça sera notre 10e rencontre.
9: Dixième?
10: Ah, c'est pas une brouteuse alors.
1: Vous savez ce que c'est qu'un 69, j'espère.
8: Hein. Non, mais je sais pas le faire. Je
12: bah non,
8: comment vous voulez que je me mette
1: vous en connaissez en... l'histoire de Johan Rioux. C'est Johan Rioux, c'est Proust qui me fait penser à ça.
8: Arrêtez, Laurent.
1: Il a jamais fait de 69, il sait pas ce que c'est. Alors, elle va en faire un, mais elle dit, je vais te montrer. Au moment où il commence, elle pète. Et lui, il dit, ah oh, bah dis donc, s'il y en a encore 68 comme ça, je préfère arrêter maintenant. Non, mais...
7: Ça réserve un hôtel ?
1: Ah bah c'est le Grand Hôtel de Cabourg, j'imagine.
10: T'as pris le Grand Hôtel ou pas ?
12: Il a pris l'Ibis. Ah
8: bah, mais surtout, c'est qu'elle déteste qu'on parle de nous.
1: Va y avoir Voici, va y avoir Voici.
7: Mais t'as pris un hôtel, t'as pris un hôtel à Cabourg ?
1: Vous allez faire la une de Grosla.
2: En fait, ce qui est dingue, c'est que...
13: On a tellement de questions.
2: Non, mais qu'est-ce que c'est beau d'être au bout d'un quai et d'attendre. Moi, je trouve ça cette
10: sensation. Ouais, surtout si elle arrive.
12: J'ai eu peur. Qu'est-ce que c'est beau d'être au bout d'un
10: quai. Je suis à deux doigts d'appeler chez Sudrail qui déclenche une grève pour lui sauver la vie.
1: Moi, j'ai envie d'aller à Montparnasse.
10: Moi aussi. On y va cet
8: après-midi. Non, mais la suite, tout à l'heure, l'émission est longue, il y a deux ans.
10: Non, non, mais nous, ça nous va.
8: Il est que 15h41. Là.
12: Allez, raconte.
13: Non, mais raconte. Allez.
1: Ah non, mais non, on vous voit tellement sur la gare, le quai. Ouais. Elle va descendre à un moment donné avec ses bagages.
7: Et son badge, hein, c'est un contrôleur.
8: Tu veux pas faire un sketch sur moi, Az? Tu veux pas faire un sketch sur Johan?
10: Il a envie que ça marche, hein.
8: Non, mais surtout, c'est que demain matin. Non, mais en fait, demain matin, j'ai une mission sur la chaîne L'Équipe. Demain matin, c'est très important. Il y a le tirage au sort de la Ligue des Champions demain de la Coupe d'Europe.
12: Il y a un rapport avec Nathalie.
8: Donc en fait.
10: Cette nuit, c'est la Ligue des Champions.
8: Donc je suis un peu pris
1: au mieux. Le rapport, c'est qu'elle, elle a perdu au tirage au sort.
10: Et ce soir, vous dormez où d'ailleurs?
8: Et donc demain, on part à 15h. C'est parti demain.
12: Et vous dormez dans le même lit?
8: Ah, c'est génial. Et puis j'adore, franchement.
1: J'ai pris qu'une chambre pour deux.
10: Oui, avec des lits superposés.
8: J'ai pris deux lits au cas où.
13: Mais bon, je comprends pas les deux lits séparés. Si c'est... vous allez pas.
8: Bah oui, mais il faut toujours être élégant. Il faut toujours penser que.
13: Oui, mais bon, c'est combien la sixième
8: fois? Laurent, vous donnez des conseils, Laurent.
1: Ah non, mais je comprends pas, effectivement. Ou vous prenez deux chambres, ou vous prenez une chambre avec un grand lit. Mais il n'y a pas d'intermédiaire.
13: Et les 9 premières fois, vous n'avez pas dormi ensemble?
8: Non, pas encore.
12: Vous avez pas
13: quoi?
8: Donc j'ai intérêt d'être bon. Vous avez intérêt de m'aider pendant les
10: émissions. Vous n'avez même pas baisé en Bluetooth?
12: Tu n'as pas retiré sa culotte, rien.
10: Ça se trouve, c'est un mec.
12: Ça fait du temps.
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1: Et une fois de plus, Monsieur Toen a été servi en termes de viennoiserie par quelqu'un dans le public pour son goûter, fait son goûter pendant l'émission.
18: Et puis c'est surtout gratuit, quoi, j'imagine.
17: C'est surtout ça. Tu sais, je vais te dire un truc, il n'y a pas de mystère. Ellie, quand t'es un bon coup, t'as des bons plans dans la vie.
18: Ah
17: ouais.
18: Ah, t'es payé en viennoiserie.
17: Ouais, t'as pas eu de gâteau depuis longtemps, toi.
18: Moi, je suis payé en enfant.
1: Écoutez, je suis désolé, Monsieur Semoun est un bon coup, puisqu'il vient de nous annoncer, en tout cas, c'était dans la presse, je ne connais pas d'indiscrétion,
18: dans
1: il va être à nouveau papa. Je
17: mais non, mais non, Pellico est enceinte. Ouais.
18: Ah.
17: Quoi? Gisèle Pellico est enceinte?
19: Mais alors tu es heureux, Ellie?
18: Pas encore, je serai heureux en septembre.
19: Non, mais tu es déjà heureux.
18: Ah oui, je le suis déjà. Ah, mais voilà. Comme je l'ai dit, c'est un accident heureux. Et la vie,
17: comment ça, c'est un accident
18: ça
17: heureux?
18: Non, mais
17: ça... Ah, c'était pas prévu?
18: Non, c'était pas prévu.
17: Tu t'es trompé de trou? Et on est en grosse tête ou pas? Ça va, le public?
18: Quand je ferai entendre ça à mon fils dans quelques mois.
17: Il se vengera.
18: C'est honteux.
1: Vous savez déjà que ça va être un garçon?
18: Oui, un garçon.
1: Ah, mais vous savez déjà. Sexe.
18: Ah oui. Est-ce qu'on peut connaître le prénom? Ah oui, elle est enceinte de 5 mois. Ah bah je cherche.
19: Ah d'accord.
18: Ce sera pas Christophe, ça c'est sûr. Ça c'est sûr.
19: Là t'as le choix avec nous. Hein.
1: Ah je trouve que quand même vous pourriez l'appeler Laurence.
19: Oh, bah, il me semble.
1: Ce serait quand même la moindre des choses.
17: Ouais, ou Dieudo.
18: On... Ah ouais, Dieudonné, ouais.
20: Pas Dieudonné, hein, Dieudo, ça passe mieux. Non mais c'est beau, bravo, félicitations.
18: Merci beaucoup.
1: Mais ça bon, prouve que vous êtes avec une femme qui peut encore avoir des enfants.
18: Ouais. Ah non, elle est plus âgée que moi.
19: Mais tu la connaissais avant?
18: Ah non, non. Ah non, non. Là, je fais sa connaissance, là, en ce moment. Donc...
21: C'est bien parce que tu participes au réarmement démographique.
18: Exactement. J'ai entendu dire que... Et puis comme en ce moment, je cherche mon Ducobu, tu vois, je me fournis moi-même.
1: Ah, c'est lui qui jouera le prochain Ducobu.
18: Voilà, c'est ça, exactement.
1: C'est pas bête, après voilà. Tout.
18: C'est pas con, hein.
1: Non, mais je vous vois épanoui.
18: On n'est jamais mieux servi que par soi-même. Vous me voyez épanoui.
1: Ah mais oui.
18: À mon âge, jamais vous seriez vu papa.
1: Non, non. Moi, je vais
18: parce
1: vous dire...
18: Parce que je vous ai entendu dire, j'ai... heureusement que ça m'arrivera pas.
1: Moi, je suis sûr que

0: pour monsieur Patrick Bouteiller, qui habite en Belgique, qui a dit « Grâce à la pollution de l'eau par le mercure, les habitants de Seine-et-Marne vont pouvoir prendre leur température en se mettant directement leur robinet dans le cul.
1: » Oh, alors Pierre Desproges.
0: Non.
2: Patrick Sébastien.
0: Non plus.
2: Là, c'est une chanson qui
3: est aujourd'hui.
0: Non.
3: C'est aujourd'hui vivante.
0: C'est pas aujourd'hui, mais c'est quelqu'un, c'est assez récent, c'est quelqu'un qui est toujours vivant.
2: C'est un Renaud.
0: Qui est devenu acteur, mais qui était humoriste au départ. Et réalisateur aussi.
2: Ah, du bah,
3: c'est moi.
4: Qui me cite.
0: Pardon.
3: C'est moi.
0: Ah non, c'est drôle.
2: Non, on a dit réalisateur.
5: C'est Artus. Ça peut être Artus.
0: Artus, non, non.
4: Tim Cite.
0: Non, plus âgé, plutôt de la génération de Tim Cite, mais qui a surtout été humoriste à la télévision, jamais sur scène d'ailleurs. Un de nos meilleurs réalisateurs de comédie en tout cas.
3: Vous êtes sûr que c'est pas moi?
0: Ah non. Non, j'ai dit drôle et meilleur réalisateur.
3: Mais Laurent, mais enfin.
6: Mais lui une baffe,
3: il fait des millions d'entrées, mon cher.
0: Mais je sais.
1: Ah, mais ça ne veut rien dire.
6: C'est oh, pas bah, Danny Boone.
0: Il faut dire que ça l'arrange, Ariel, que le nombre d'entrées ne soit pas correspondant à la qualité.
6: C'est du vécu.
4: C'est du vécu, Ariel. Est-ce que c'est Philippe Lachaud?
0: Non, pas Philippe Lachaud.
2: Philippe Lelouch.
0: Non, non.
3: C'est pas possible.
5: Il n'a jamais fait de scène.
1: On connaît que lui.
0: Non, il n'a jamais fait de scène.
6: Ah, okay. Il était comique à la télévision, donc dans une émission de télévision.
0: Ah oui, oui, il faisait partie d'un groupe.
2: Ah, de Cône. Ah, Chabat. Alain Chabat.
0: Alain Chabat. Ah, oui. Bonne réponse de monsieur Toen. C'est quand même curieux que vous, monsieur Semoun, un juif, vous trouviez pas Chabat.
2: Bah ouais.
0: Pour M. Fossette qui habite le Cap d'Agde.
2: Ah, comme mes parents. Et il s'éclate le week-end.
0: Au Cap d'Agde, c'est pas forcément la Fossette qu'on voit en premier, mais en tout cas, elle espère un chèque RTL qui a dit « Un cheveu sur la tête, c'est peu. Dans la soupe, c'est beaucoup.
2: »
1: Ça peut être Sim.
0: Ah non, et on le cite régulièrement. Il a fait pas mal de recueils de citations qui n'étaient d'ailleurs pas forcément de lui, mais c'était un animateur de radio.
1: Francis Blanche.
0: Non, oh, bah on l'a déjà dit, Francis Blanche.
2: Radote l'autre.
4: Animateur de radio.
2: Non, c'est marrant parce qu'au Kurdistan, elle ne se trompe pas, puis là, elle est pour moi.
6: José Arthur.
0: Pardon.
6: José Arthur.
0: José Arthur. Bonne réponse de Philippe Claudel. Pour Fabien Puot, qui habite Colombes, qui a dit « Je n'ai pas fait l'amour depuis 1959, mais il n'est que 21h. »
6: Sébastien Thoen.
2: Yoann Riou.
0: Non.
5: Ça peut être Sim.
0: Non, non, non. C'est britannique, pour tout vous dire.
4: Ah, oui. Ah mais c'est un homme.
0: Un homme, oui.
4: Il faisait des émissions rigolotes.
0: Ah, des émissions rigolotes, oui.
4: Ah, Bill.
0: Bill. Bonne réponse.
1: Collective.
0: Collective, c'est bien Bill.
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0: Une question pour Madame Michèle Demange qui habite en Haute-Garonne.
8: Ah, très bien.
0: En 1890, qu'est-ce que Frédéric Delair a été le premier à numéroter?
8: Ah bon?
0: C'est une question très difficile, autant vous dire.
1: Wow.
0: Et qui a quand même un lien avec l'actualité, si vous avez bien lu.
9: Ah oui, sinon elle n'aurait pas lieu d'être, cette question.
2: Est-ce qu'il numérote les électeurs?
0: Il pose parfois des questions d'ordre culturel qui n'ont pas de lien avec l'actualité.
2: Il numérote les parrainages?
0: Mais ouais. Les parrainages, non.
6: C'est lié au plaisir?
0: Qu'est-ce que vous appelez plaisir, monsieur?
6: Je sais pas, celui qui a inventé le match compteur à la sortie des putes ou un truc comme ça.
0: Alors non, si c'est le sexe, non, mais c'est du plaisir.
6: C'est la bouffe.
0: Alors oui, la bouffe, oui.
2: Il a numéroté les saveurs.
0: Alors c'est lié à des animaux, oui.
9: Il numéroté les morceaux de viande, non, c'est ça?
2: Les abattis.
0: Alors c'est vrai que ça concerne de la viande.
2: Il faut numéroter les abattis.
10: Il numérote les parties du
2: mais
10: corps.
2: Mais oui, c'est le tableau chez le boucher.
9: Oui, que la vache.
4: Ah oui,
9: écrit la vache.
4: Il y a une grosse vache.
0: Ouais.
10: Pas de drum steak.
2: Non, pas le miroir. Valérie, pas le miroir, chez le boucher. Ouh, Jean-Philippe.
4: Il y a plein de chiffres.
0: Rien à voir.
2: Les vitamines.
0: Rien à voir avec la viande de bœuf.
9: Le poulet, alors.
2: Ça
10: moutons.
2: Concerne les volailles.
0: Les volailles, oui.
2: C'est pas sur les oies.
9: C'est sur la dinde.
0: Les dindes, non.
9: Le foie gras.
0: Non.
6: Les oies.
0: Les oies, non.
9: Mais qu'est-ce qui a fait numéroter quoi sur ces poulets?
4: Ah, les canards.
0: Oui, mais comment, pourquoi?
4: Ah ben, parce que ceux qui étaient sur les lacs dans le bois de Boulogne.
9: Ah, les canards putes. Ils ont un col vert et tout.
6: Ouais. C'est les seuls que tu peux tirer dans les coins.
4: Alors, est-ce que ça a un rapport avec des canards vivants ou des canards morts?
0: Ah bah non, le canard est mort quand il le numérote.
4: Ah, c'est le canard pissé.
0: Non.
2: Avec les foie gras de canard?
0: Non, non, bah, pourtant je sais que vous...

0: monsieur Juniau, vous avez dû voir ces canards numérotés.
1: C'est la tour d'argent.
0: À la tour d'argent. Bonne réponse de Gérard Juniau. Expliquez, Gérard.
2: J'ai jamais mangé parce que je trouve ça effrayant. C'était le canard au sang. On prenait un canard, on l'écrasait pour sortir le sang. C'était horrible.
0: Tour d'argent va fermer provisoirement. Là, vous pouvez y aller jusqu'au 30 avril. Mais après, il faudra attendre le 1er février 2023. C'est un restaurant qui est une véritable institution à Paris où les plus grands de ce monde sont allés. 15 quai de la Tournelle avec vue sur Notre-Dame de Paris.
3: Et la péniche de Christine Bravo, ça cache la vue, je te dis.
0: Ou sur l'incendie, ça dépend des jours. Mais en tout cas, c'est évidemment une institution parisienne qui existe depuis très longtemps. Et Frédéric Delair, c'est le premier maître d'hôtel, propriétaire en 1890, qui a servi en salle le fameux canard au sang, tel qu'on le connaît encore aujourd'hui. C'est évidemment ce qui fait la renommée du lieu, entre autres, hein, parce qu'il y a la vue quand même aussi. Mais c'est le célèbre canard de la Tour d'Argent qui est découpé devant vous à bout de fourchette, sans toucher le plat, paraît-il. Il faut faire ça comme ça, vous voyez. Et le canard au sang est découpé et numéroté depuis le numéro 1.
2: Il est écrabouillé dans un truc, je crois, surtout.
0: Et voilà, qui a été découpé en...
1: Est-ce qu'il est sélectionné? Est-ce que j'aurais numéroté parce qu'il est un peu prestigieux?
0: Non, il est numéroté parce que c'est...
4: Comme une œuvre d'art.
0: Comme une œuvre d'art, parce que c'est comme ça, on numérote tous les canards au sang découpés à la Tour d'Argent depuis 1890. Je serais intéressé de savoir à quel numéro, là.
3: Ah, oui, oui. Je ne comprends pas ce que ça veut dire numéroter un canard au sang.
0: Joyce, dites-lui.
4: Mais c'est comme une œuvre d'art, une pièce unique. Mais moi, je me dis que les associations doivent être folles.
3: Mais quand tu l'as mangé, c'est plus une pièce unique. À ce moment-là, on se l'a caché aussi,
4: le numéro. Mais tu numérotes.
1: Il y a une association des amis des canards numérotés.
4: Non, mais c'est...
1: Ce monde va très bien.
4: C'est un peu barbare. C'est un peu barbare d'arriver avec ton canard comme ça que tu découpes à table.
1: Mais c'est un resto.
0: Oui, c'est un restaurant qui a eu 3 étoiles. Je ne sais pas s'ils les ont encore.
2: Il a tout perdu.
0: Mais à une époque, ils ont eu 3.
1: C'est le cadre qui est joli aussi. C'est la vue, là, sur...
0: Alors, la moquette est affreuse, en revanche.
3: Oui, c'est...
0: Alors, moi, j'y suis allé.
1: Mais c'est pas pour partouzer, c'est pour manger. Forcément, Laurent, bah oui, il arrive le menu, il a rien à foutre. Mais les gens s'assoient et mangent, Laurent, excusez-nous. Voilà. Ils sont pas à quatre pattes en train de faire l'hélicoptère avec Stevie. Voilà. Excusez-nous d'avoir les vies normales, nous.
0: Olivier, vous avez dû y aller, vous, à la Tour d'Argent.
5: Oui, oui.
0: Eh ben oui, c'était bien, alors, le canard au sang.
5: Vous voyez longtemps, j'ai oublié.
0: Ah ben,
5: il y a un numéro dans les toilettes quand vous tirez la chasse d'eau. Moi, j'étais le 121 832. Il numérote les canards et il donne des dossards aux crottes. Voilà. Oui, c'est la folie du numéro dans cette institution.
2: Bah, c'est le même numéro que ce que t'as mangé.
0: Oui, c'est la chasse aux canards.
3: Ah oui. Voilà.
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0: Qu'est-ce que vous allez faire, Chantal, là-dessous, à la fête à Neuneux, alors?
9: Oh, je suis ravi, je suis la marraine de la fête à Neuneux.
0: Et le parrain, c'est Elise Moon, je vois. Vous êtes en couple avec Elise Moon, maintenant?
9: Pas encore, mais j'ai pas tellement l'attention, si tu veux. Non, c'est pour l'association Coucou Nouveau.
0: Vous ne voulez pas, Elise Moon?
9: C'est pas mon style d'homme.
0: Vous êtes antisémite?
9: Oui.
0: Elle dit oui, en plus.
1: Bah oui. Franchement, qui ne l'est pas, à part Mélenchon?
0: Donc, qu'est-ce que vous allez faire à la fête à Neuneux, alors?
9: Eh bien, je suis marraine et... je suis marraine, en fait.
0: Bah, très bien, voilà, oui.
10: Je pense qu'elle ne sait pas encore ce qu'elle va faire là-bas.
9: Non, je vais aller
0: faire
9: manège.
0: Vous allez faire les attractions,
9: peut-être la femme la plus drôle du monde dans une cage. Ah. Non.
1: La femme à barbe.
9: J'ai très peur des gros manèges.
0: À moins que vous soyez figurante dans le château hanté.
9: C'est gentil.
10: C'est pas gentil, ouais.
9: Pourquoi pas?
1: Avec son balai.
9: J'avais fait ça à la foire de Lille, je me souviens. J'avais fait le train fantôme. Chercher du boulot, on m'a dit, si tu veux, tu fais peur aux gens, tu les chatouilles quand le petit train passe dans le train fantôme.
0: Ah, c'est un vrai travail, ça.
1: Qu'est-ce que tu gagnes dans ce cas-là? Il y a un peu de sous? C'est quoi, ils te payent en pommes d'amour?
9: Rien du tout. Et donc, alors,
0: je viens du tout, vous avez répondu très vite, là.
9: Non, attendez, c'est une association association Coucou le Voilou pour les enfants à l'hôpital, pour aiguiller l'hôpital.
0: Ah oui, ah bah on les connaît.
1: Et bah,
0: les
1: va
0: associations.
1: L'hôpital, va pas la fête à nounours.
0: Coucou nous Voilou.
9: Coucou nous Voilou. Et donc, laissez-moi parler. Donc alors, alors je chatouillais les gens qui passaient dans le train. Et un jour, il y a un farceur, il m'a emmené avec lui dans le train, si vous voulez. Donc j'avais été démasqué.
10: J'ai pas compris l'anecdote l'histoire.
1: Est...
10: J'ai pas compris.
1: Il est bien ce
9: manège. Il n'y a pas vraiment de chute, mais ça change pas.
0: Non, en revanche, dans les attractions, parfois, il y en a des chutes, dis-donc.
9: Ah oui, ouais, non, mais c'est dangereux.
0: Accrochez-vous, hein, quand même.
9: J'avais fait le tapis volant. Vous connaissez le tapis volant?
0: Ah oui, oui, oui.
9: C'est un tapis qui bouge comme ça, d'un côté et de l'autre. Et j'avais laissé mon sac par terre.
0: Ah oui.
9: Mon sac s'est vidé. Et toutes mes affaires s'en allaient à droite, à gauche, etc. C'était terriblement déstabilisant.
0: Une bonne marraine, donc. Voilà. Pour
9: il paraît que vous allez venir.
0: Oh, dites, non, je vais pas parce que.
10: Qu'est-ce que vous avez à faire ce jour-là, Laurent Ruquier?
0: Ça m'intéresse pas.
9: Oh, les gens sont contents.
0: Ah oui, oui. Bon, on verra.
9: Oh,
0: verra.
9: J'aimerais tellement vous venir avec moi.
0: C'est où?
9: Pelouse de la Muette.
0: À la Muette.
9: Métro la Muette.
0: Ben, continuez comme ça.
1: Mais attends, mais.
9: Non, c'est bien la fête.
1: C'est pas très sympa parce que c'est Pelouse de la Mouette, c'est Bois de Boulogne. Elles vont aller où les putes, il y a la fête?
9: Non, mais elles sont de l'autre côté.
1: Ah oui, c'est pareil, c'est ce qu'on m'a dit.
0: Ça tombe bien, on peut faire une pierre de couille.
9: Sympa la fête.
0: Alors, je voulais dire à Jonathan, parce qu'on s'est pas revu depuis mon retour de Chine. Je sais que je bassine un peu tout le monde avec mon voyage en Chine. Mais ça m'a tellement marqué. Et c'est vrai que Joyce est une spécialiste de ce grand pays et elle parle couramment. Et alors, évidemment, dès que je suis arrivé là-bas, qu'est-ce que j'ai fait? La première chose que j'ai fait,
4: Vous avez chanté Ça ira.
0: Alors, pas seulement ça, mais c'est que j'ai montré des vidéos de vous en demandant à tous les Chinois s'ils vous connaissaient.
4: Et alors?
0: Il y a un guide qui vous connaissait, pas tous, hein, mais il y a un guide sur trois qui vous connaissait. C'est déjà pas mal. Sur un milliard. 4. Un guide sur trois qui vous connaissait. Et alors, mieux que ça, c'est que même ceux qui ne vous connaissaient pas, je leur faisais écouter les chansons.
4: Vous étiez mon attaché de presse en
0: Chine.
4: Ouais,
0: en mandarin. Et ils disaient, elles chantent très très bien notre langue.
4: Oh, c'est
0: ça m'a fait plaisir, j'ai été touché. Je disais, je la connais.
1: Et c'est-à-dire, quand tu es là-bas, tu chantes en chinois ou en mandarin, tu ne chantes pas en français?
4: Oui, en fait, j'ai fait l'équivalent de la Star Academy chinoise. Ouais. C'était de fin février à fin juin.
1: Star Academy.
4: Voilà.
0: Non, donnez-nous un petit exemple de chinois pour tout le monde, pour montrer au public que je n'invente pas ce que je dis.

0: C'est chouette, hein, quand même. Et vous, Orlinski, vous êtes connu là-bas comme artiste?
1: En Chine, très très très connu. Ben, 1,4 milliard. Moi, c'est des signes qui sont d'argent, donc forcément.
0: Non, mais on trouve vos œuvres
1: oui,
0: dans
1: beaucoup
0: les...
1: de copies.
0: Dans les galeries.
1: On trouve beaucoup de copies.
2: C'est pas leur genre, c'est pas leur genre.
1: T'en trouves partout. Non, il y a beaucoup de copies. Ben, si, en Asie, il y a un vrai marché, mais il y a un gros marché de la copie, un marché de l'original.
0: Parce qu'il y a tout un quartier à Pékin qui est justement un quartier de galeries d'art.
1: Ouais.
0: Et franchement, c'est chouette, hein, je vous jure.
1: Ouais, c'est super.
0: Ah ouais.
3: Vous êtes allé quand en Chine, les polis?
4: Mais cet été,
0: j'y suis allé pour la dernière braderie.
2: Alors, j'ai une blague sur les Chinois. Vous savez pourquoi les Chinois ils sont toujours joyeux dès le plus jeune âge? Parce qu'en Chine, on rit quand on est.
5: Allez bien.
0: Allez, une première citation, et ce sera cette citation pour Georges Domerge, qui habite Poublaz-Lanec. Vous aurez compris que c'est en Bretagne. Qui a dit, maintenant, sur les bouteilles de vin, ils écrivent, attention, l'alcool est dangereux pour les femmes enceintes. Entre nous, si l'alcool n'existait pas, il y aurait beaucoup moins de femmes qui seraient enceintes.
4: Coluche.
0: Non, pas Coluche.
3: C'est récent, c'est...
0: Ah oui, c'est une copine à nous, d'ailleurs.
5: Ah, Foresti.
0: Qui vient de temps
5: Michel
0: en temps.
5: Bernier.
2: Christine Bravo, Bernier.
0: Pas Michel Bernier.
4: Isabelle Mergault?
0: Pas Isabelle Mergault.
3: Charlotte de Turckheim.
0: Charlotte de Turckheim, bonne réponse de Chantal là-dessus. Pour Ludivine Monio, qui habite Saint-Apollinaire, qui a dit « Un consultant, c'est quelqu'un qui connaît 129 positions du Kama Sutra, mais qui ne connaît aucune femme. » C'est pas mal. Hein.
5: C'est pas mal.
4: C'est un vrai théoricien.
0: Alors, ce n'est pas Coluche. C'est quelqu'un, évidemment, qui a dit ça à propos des consultants sportifs.
2: En un mot, consultant.
0: Consultant de football, évidemment.
2: Ah oui,
5: Thierry Roland.
0: Pas Thierry Roland.
3: Il est mort, il est vivant?
0: Alors, il est toujours vivant.
5: C'est un commentateur?
0: Alors, je crois qu'il a jamais commenté. Ou alors, peut-être une fois, mais c'est pas sa spécialité.
3: C'est un journaliste.
0: Il est plutôt

0: silencieux.
1: Il consulte.
2: Ah, Adil Rami.
0: Il dit des phrases comme ça de temps en temps.
3: C'est
0: Mais effectivement, c'est un ancien footballeur.
3: Mais oui, il est entraîneur maintenant.
0: Alors non, je crois qu'il n'est... Non, il est comédien maintenant.
2: Mais il est connu ou pas? Le Boeuf.
4: Non, il est marié avec la comédienne qui est au français.
0: Absolument.
2: Michel Pélissard-Assou?
4: Un brin assez, assez sexuel. Enfin, sexy, je veux dire.
5: Elle a très faim, Laurent.
0: Moi, je vais pas à la fête à Deneuve. Je n'ai pas envie qu'elle touche au mien.
1: La fête où, neuneu?
0: Il a été fâché avec l'équipe de France de football pendant longtemps.
6: Louis Cantona.
4: Cantona.
0: Ah oui. Qui a dit Eric Cantona? C'est Richard Orlinski. Bonne réponse de Richard Orlinski. Mais oui, bien sûr, c'est Eric Cantona. Une autre citation.
4: Là, j'ai gagné, non?
0: Non, c'est pas vous qui avez gagné.
4: C'est Richard. Enfin, j'ai mis sur la piste.
0: D'accord, mais enfin...
6: Ouais, c'est pas mal d'avoir mis sur la piste.
0: On va pas récompenser tous les Alzheimer le même jour. Pour Virginie Flore, qui habite Nantes, qui a dit « Maintenant que je suis vieux, quand je parcours un cimetière, j'ai l'impression de visiter des appartements.
5: » C'est pas drôle. C'est ancien.
1: C'est récent?
0: C'est pas tout récent. C'est quelqu'un qui est mort en 1957 et qui fut d'ailleurs un des rares politiques académiques. Il n'y en a pas eu tant que ça.
5: C'est vrai, ça manque aujourd'hui.
3: Édouard Herriot.
0: Et c'est Édouard Herriot. Oh. Excellente réponse de Franck Ferrand.
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0: Une question pour Pascal Hoquet, qui habite Buzet-sur-Tarn. Je vais vous raconter une histoire, écoutez-la bien, parce que je vais vous demander de quoi il s'agit, bien sûr. Le soir tombait. Papa et maman, inquiets, se demandaient pourquoi leurs quatre garçons n'étaient pas rentrés. Les gamins se sont certainement perdus, dit maman. S'ils n'ont pas encore retrouvé leur chemin, nous les verrons arriver très fatigués à la maison. Mais pourquoi ne pas téléphoner à Martine? Elle les a peut-être vus. Aussitôt dit, aussitôt fait, à ce moment, le chien se mit à aboyer. De quoi s'agit-il?
9: Le club des cinq.
0: Non.
2: La famille Ligonnès?
0: Je... Ça aurait pu, mais non, monsieur.
9: Mais c'est quoi la question?
0: Oh, je viens de la poser, la question.
9: Non, mais on ne comprend pas. Vous avez lu, est-ce qu'on cherche un titre de livre?
0: C'est à vous de chercher ce qu'on cherche.
9: C'est à moi de chercher ce qu'on cherche.
0: Oui, oui, je vous ai raconté une histoire.
9: Oui, ça, on a compris.
0: Bon, et je vous demande à quoi correspond cette histoire.
6: Ça peut être le résumé d'un film ou d'un livre.
0: Le résumé d'un film ou d'un livre, non.
9: Un téléfilm?
0: Un téléfilm, non.
9: Un film. Demain nous appartient, c'est ici hier.
5: Vous pouvez relire un petit passage?
0: Bien sûr, c'est pas un petit passage, je vous lis l'intégralité. Le soir tombait, papa et maman, inquiets, se demandaient pourquoi leurs quatre garçons n'étaient pas rentrés. Les gamins sont certainement perdus, dit maman. S'ils n'ont pas encore retrouvé leur chemin, nous les verrons arriver très fatigués à la maison. Pourquoi pas téléphoner à Martine? Elle les a peut-être vus. Aussitôt dit, aussitôt fait. À ce moment, le chien se mit à aboyer.
4: Martine est un serial killer.
5: Ah oui, après Martine à la plage, Martine est ça.
0: Elle tente de me répondre à cette question-là ou à une autre, là?
6: C'est peut-être un début de roman inachevé.
0: Ça, c'est bien. Allez-y, monsieur.
6: Quelqu'un qui a commencé, hop, c'était interrompu par la mort ou par un accident.
0: Ce n'est pas ça du tout, mais c'est bien.
9: Est-ce que c'est un spot publicitaire?
0: Non plus.
9: Mais c'est bien.
0: C'est bien. Chacun aura son sucre.
6: Est-ce que ce serait un message crypté?
0: Non, c'est pas crypté du tout.
4: Si ça vient pas d'un livre.
0: Je peux vous jurer qu'il y a des tas de gens qui connaissent.
9: Ah, je sais. Et la
0: histoire.
9: Caravane passe?
0: Non.
9: C'est une histoire.
0: Le chien aboie. Il y a des tas d'auditeurs à qui ça a sûrement parlé, à qui ça a évoqué quelque chose, cette histoire.
5: Est-ce qu'il y a une suite à ce texte?
0: Non.
5: Ça s'arrête là?
6: C'est un mot de fin.
9: Ce que vous avez lu, c'est l'histoire en entier.
0: Oui.
6: Laurent, j'ai une question. Est-ce que l'histoire a une importance ou c'est les lettres et les mots qu'il y a à l'intérieur de l'histoire?
0: C'est intéressant ce que vous dites là parce que c'est un vrai débat du moment, ça. Les deux sont importants.
9: Est-ce que, oui,
4: c'est un message de résistant pendant la guerre.
0: Ah, dis donc.
9: C'est efficace et concis.
0: Ah ouais, ça c'est...
9: T'as le temps de crever 10 fois.
0: Les Américains ont le temps de débarquer, hein.
9: Martine,
6: est-ce que dans cet extrait, il y a un mot, un indice qui devrait nous faire tout trouver immédiatement?
0: Pas plus que ça.
9: Est-ce que Martine, c'est Martine Aubry?
0: Ah non, du tout. Non.
4: Est-ce qu'il y avait un chien, justement? C'est ça le problème.
0: Je ne comprends rien aux questions de Chantal.
6: C'est-à-dire que la question, c'est une des plus difficiles qu'on ait jamais eu aux grosses têtes.
0: Je vous la refais une fois, si vous voulez.
9: Ce sera au moment de la réponse.
6: J'ai une dernière question, Laurent. J'ai une question très importante.
0: Oui, monsieur Moix.
6: Est-ce qu'on connaît

0: l'auteur de ce passage.
1: Oui, oui, absolument.
2: Il est mort.
1: Je peux vous donner le nom de l'auteur. Elle s'appelait Danielle Maness.
2: Ah, c'est une fille. Comme le rappeur, ce Maness.
1: Danielle Maness.
3: C'est une auteure, en fait. Non, parce qu'il n'était pas un livre.
1: Oui, à partir du moment où elle a écrit cette histoire, c'est une auteure. Vous avez raison, Chantal. Je ne peux pas vous contredire. Je m'en voudrais même de vous contredire.
4: Ah, ouais, c'est pas un jeu de rôle.
2: Est-ce que c'est pas dans le Cluedo
1: dans le Cluedo, non. Un jeu de rôle, non, non, non, non, non, non.
4: C'est un message sur eux. Oh.
1: 300 euros pour monsieur. Ok, le deuxième chèque RTL du jour.
4: Ah oui, c'est dingue.
1: Je vous ai déjà coincé avec les tapis roulants. Est-ce que quelqu'un dans le public a une idée à quoi correspond cette histoire? Non, oui, personne.
4: Quand même, les questions que vous posez, nous on répond pas, le public répond pas, posez-vous des questions sur vos questions. Hein.
1: Peut-être que si je vous l'avais lu autrement, vous auriez deviné.
0: Un mot sur deux.
1: Voilà comment j'aurais dû vous lire l'histoire.
0: Un mot sur deux.
1: Le soir tombait. Point. Papa et maman, inquiets, virgule, se demandaient pourquoi leurs quatre garçons n'étaient pas rentrés. Les gamins se sont certainement perdus, dit maman. Point. S'ils n'ont pas encore retrouvé leur chemin.
4: Quoi? C'est une dictée.
1: C'est une des dictées les plus célèbres qu'on donne aux enfants à l'école. Bonne réponse, mais trop tard, Jean-Philippe Janssen.
2: J'avais pensé, j'ai pas.
1: Une dictée classique qu'on donne aux enfants parce qu'il y a beaucoup d'accords dans le texte que je viens de vous donner. Vous voyez, il faut conjuguer, il faut accorder les verbes, les participes passés. Oui. C'est un texte à la fois facile.
5: Tu peux te la carrer, ta dictée. Attends, l'autre idiot nous fait des dictées, arrête.
3: Mais arrêtez, putain, t'es
5: complètement malade et tout.
0: Vous auriez vraiment dû nous la faire, la dictée.
1: Elle a l'air simple, cette dictée. Parce qu'il n'y a pas de mots compliqués.
5: Tous les dictées, c'est simple. T'écris comme ça, s'écrit, c'est tout.
1: Et oui, à ce moment, le chien se mit à aboyer. Quand vous m'interrogiez sur le sens, la question, c'est qu'effectivement, en ce moment, on parle beaucoup de ça dans la façon d'éduquer les enfants. Est-ce qu'ils doivent savoir écrire les mots ou est-ce qu'il vaut mieux qu'ils en comprennent le sens? Et cette dictée-là est justement utilisée depuis quelques années. Elle est signée, cette dictée, Mme Danielle Maness, la grande dame de la linguistique.
3: Ouais,
1: elle est décédée au printemps 2022. Et cette dictée de 66 mots est très accessible, mais il n'empêche que les élèves chutent le plus souvent sur les situations d'accord sujet-verbe qui pourtant sont sans difficulté manifeste. Et c'est une question sur laquelle manifestement vous avez chuté vous aussi. Vous ne passerez pas en classe supérieure.
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1: Qu'est-ce que le tsundoku? Et quelque chose qu'on appelle ainsi au Japon, mais qui existe dans tous les pays. Le tsundoku.
3: C'est un jeu. Ça se mange?
1: Non, ça ne se mange pas.
2: C'est un jeu.
1: Je vais vous aider parce que c'est un peu vague ma question. Je vous le concède. Oui. C'est un syndrome, le tsundoku. Ah. C'est une caractéristique. Je pense qu'ici, il y en a quelques-uns d'ailleurs qui peuvent témoigner de ce syndrome. J'imagine un peu vous, Madame Bravo, sûrement Monsieur Titoff, peut-être Madame Latsou. Je ne crois pas que Monsieur Moix en soit atteint. Et pourtant, peut-être, il devrait être le premier à en être victime. Mais c'est un syndrome intéressant, le tsundoku.
4: Et moi, je suis pas menacé.
1: Non, alors là, pas du tout.
3: Est-ce que ça a rapport avec le sommeil?
1: Et d'ailleurs, on a tout à l'heure, sans le vouloir et sans le faire exprès, un peu évoqué ce syndrome.
2: Ah ouais?
3: À quel
2: ça a rapport avec les enfants?
1: Les enfants, non.
0: Avec les coupes-papiers?
1: Avec la lecture, oui.
3: Le sommeil?
1: Le sommeil, non.
0: Quelqu'un qui ne peut pas, qui s'endort en lisant ou qui ne peut pas s'empêcher de...
2: Ah, non, l'inverse. Qui n'arrive pas à s'arrêter, qui ne connaît pas la fin.
1: Pas tout le monde en même temps, là. Je vois bien que vous êtes des érudits.
2: C'est quand on n'arrive plus à s'arrêter de lire.
1: Ah, dès qu'on parle lecture, Jean-Philippe et Titoff se battent pour la réponse.
3: C'est quelqu'un
0: qui ne peut plus s'arrêter de lire une fois qu'il a commencé.
1: Non, non, c'est quelqu'un. plutôt l'inverse.
0: Quelqu'un qui s'endort pour dormir, il est obligé de lire.
1: Oublié
0: de
1: dormir, il n'y a aucun rapport avec le sommeil.
0: C'est quelqu'un qui n'arrive pas à terminer un livre.
4: Qui n'arrive pas à se concentrer.
1: C'est pire que ça encore.
3: Qui lit la fin avant de...
1: Non, non.
2: Qui ne lit jamais.
3: Qui achète des bouquins mais qui ne les lit pas.
1: Bonne réponse de Chantal là-dessous.
8: Alors, c'est pas du tout mon cas, alors là.
1: C'est le syndrome de la pile à lire. Vous avez une pile de bouquins.
0: Je l'ai, ce syndrome.
1: Et vous ne les lisez jamais. Ah bon?
0: C'est non, moi je finis toujours par les lire. Mais par contre, la pile, je finis toujours par les écouler tôt ou tard.
1: Et ben voilà, le tsundoku, c'est le syndrome de la pile à lire. Voilà, peut-être vous êtes atteint de ce problème. Non, Christine, vous n'avez pas de pile à lire chez vous?
8: Ah, j'ai pas de pile à lire, non. J'ai pas de pile à lire. D'abord, c'est vrai que maintenant, je suis beaucoup plus sur une tablette que sur des livres, y compris d'ailleurs pour lire.
2: Voilà, oui.
8: Et donc, ça empêche la pile.
2: Oui, il n'y a pas la magie du papier.
1: Ah, et on a besoin... Parce que moi, j'ai acheté plusieurs tablettes. À chaque livre, j'achète une tablette.
2: Elle est bonne. Elle est bonne.
1: Alors j'ai des piles de tablettes.
8: C'est génial, le mec a rien compris.
2: Moi je faisais ça au supermarché avec les chariots, j'ai assez 1 euro. J'en ai 30 à la maison.
1: Le tsundoku en tout cas est né au Japon parce que la bourgeoisie japonaise achetait à une certaine époque des livres pour se créer une légitimité intellectuelle. Ça faisait bien
2: pareil.
1: D'ailleurs, les politiques, hein, remarquez souvent, ils posent devant une bibliothèque, il y a des tas de livres derrière, on n'est pas certain qu'ils les aient lus.
2: C'est des trompe-l'œil en plus.
1: Ouais, il y a des bouteilles de whisky à l'intérieur. Le tsundoku, c'est le syndrome de la pile à lire.
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1: Si vous avez lu le Figaro, vous saurez...
2: Normal.
1: Qu'est-ce que vous dites?
2: Évidemment qu'on l'a lu.
4: Oui, on se lève à 6h du matin tous les jours après la presse.
2: Moi, je m'endors avec Valeurs Actuelles et je me réveille avec le Figaro. Et parfois, il y a un petit Coran au milieu pour rigoler. Ça va les Français?
1: Alors la question...
2: On dort, c'est pas possible.
1: Que j'ai retrouvé dans le Figaro, je vais vous donner des pays et des chiffres. À vous de me dire à quoi ça correspond. 5 en Suisse, 6 en Allemagne, 12 en Irlande, au Portugal ou en Italie, et 8 chez nous en France.
10: Ok, des jours de congé?
1: Précisément.
10: Ah bah je sais pas.
1: C'est pas des jours justement.
10: Ah c'est pas des jours. Ah,
2: des
10: heures.
1: Des semaines mais alors quoi?
2: Congé paternité.
1: Ah. Mais non.
2: Maternité.
1: Non plus.
2: Yel.
1: Non. Vous êtes tout prêts.
10: Les vacances scolaires.
1: Alors lesquelles?
10: Des
0: grandes vacances.
10: Pas des vacances
1: d'hiver.
2: D'été.
10: Attends,
2: d'été.
10: Je suis en panique.
2: Quand t'as pas de texte, c'est dans la merde l'autre.
10: Bah oui.
2: Quand y a pas un souffleur et un grand remetteur en scène comme Laurent Ruquier, dans la merde.
4: Oh, elle est con la choconde, hein.
1: Mais vous l'avez dit,
10: les congés scolaires.
1: Non.
2: Les vacances d'été.
1: Les vacances d'été.
2: Oh,
1: putain. Réponse de Sébastien Thoen.
10: Non, bonne réponse de Sébastien Thoen. Je vais tout donner.
2: Voilà, c'est tout.
1: Non, mais il faut être précis, chère Karina, pardon. Mais effectivement.
3: Oui. Oh, c'est quand même elle, c'est la Joconde qui a trouvé.
10: Oui, quand même.
2: Enlève cette bite sur ton épaule. Et tu répondras bien.
1: Oui, il s'agit des vacances d'été, puisqu'Elisabeth Borne, effectivement, a mis ce sujet sur la table. Elle trouve que les vacances d'été sont trop longues. C'est 8 semaines chez nous en France.
3: Ça fait 2 mois.
1: Oui, à peu près, oui.
2: Bonne réponse, Chantal, là-dessus.
1: On peut rien vous cacher, Chantal. Hein.
0: Non mais c'est énorme, c'est énorme pour ceux qui ont des enfants, 8 semaines, s'en occuper en 8 semaines, c'est, moi je le sais, j'en ai 4,
1: ah oui.
0: C'est un enfer absolu, alors on a trouvé un rythme, quand on est en vacances avec eux, on les lève à 11h et on les couche à 4h. Et entre temps ils font une sieste, tu vois, comme ça on a...
10: Non mais pour les parents divorcés c'est bien 8 semaines, faut pas enlever ça. Bah parce que ça fait un mois chacun.
1: Ah oui, chacun un mois. Mais on n'est pas les
2: fonctionnaires, ils ont plus encore.
1: Vous l'avez noté, on n'est pas les plus grandes vacances d'été d'Europe,
4: oui, hein, oui,
1: puisque
4: oui.
1: Ils ont 12 semaines. semaines au Portugal, en Italie.
11: Oh, c'est normal.
4: Mais ça se voit, ouais, ça
11: quand on lance ça, quand on lance un chantier, tout fait en douille. Mais il y a toujours les problèmes parce que ça fouille. Alors, tu mets un peu de crépi, un peu d'andouille, ça met le saumon à fondre. Après, tu fais un trou.
1: En revanche,
11: après, c'est trois semaines. Les résultats, t'es en septembre, t'as lancé la véranda en juin.
1: En revanche, les petits Suisses, donc 5 semaines.
11: Mais c'est normal, avec toute la thune qu'ils ont.
1: Et 6 pour les Allemands. Mais attention, là, on parle que des grandes vacances d'été. Nous, c'est vrai qu'on est recordmen de vacances parce qu'il faut dire qu'on a beaucoup de vacances tout le reste de l'année aussi par rapport aux autres
11: pays. Et les autres, ils ont combien, genre hiver, ils ont combien? Est-ce qu'on a 15 jours l'hiver, 15 jours à Pâques?
1: Au total, finalement, c'est vrai qu'on est un des pays champions d'Europe en termes de vacances, mais pas sur les grandes vacances d'été, sur l'ensemble des vacances sur l'année. Voilà ce qu'il faut savoir.
11: On bosse tellement aussi.
1: Un article du Figaro de Caroline Beyer aujourd'hui. Madame Borne, évidemment, met en colère les professeurs.
4: Met en colère tout le monde.
1: Oui, vous trouvez?
4: Tout le temps, bah oui.
11: Oh non, c'est pas vrai.
4: Ah, bah depuis qu'elle était dans l'ancien gouvernement avec ses 49-3, elle agace. Moi,
11: elle
4: la voix, elle m'agace.
11: Arrête, elle est sympa.
4: Pas parce qu'elle dit, mais elle m'agace.
3: On va lui dire.
4: Je suis pas concerné par les vacances scolaires, je m'en fous. Mais rien qu'elle l'ait dit,
11: Marat, elle est super dans Gazon Maudit, tu l'as vu?
3: Ça va tout changer.
11: Ah non, c'est Balasco, je la confonds moi à chaque fois.
3: Ça va tout changer pour elle.
1: Mais pourquoi vous vous énervez contre Madame Borne?
4: Ah, je ne sais pas, c'est devenu physique, elle me fait. J'ai le poil qui s'hérisse quand je la vois.
11: Pourtant, elle devrait te plaire, on sent là un mec.
4: Non, mais elle plaît beaucoup à ma sœur.
3: Elle est mignonne.
11: Non, mais elle est super. Moi, j'ai fait une émission avec elle, l'émission de votre ex, là, Léa Salamé.
1: Oui, oui. Et alors?
11: Mais Elisabeth Borne, ouais,
1: vous étiez moins téméraire face à elle. Hein. Ici, on en dit des conneries sur Mme Borne, mais face à elle dans l'émission, que dalle. Hein,
11: Je pense à mon avenir.
4: Ouais, petite bite.
1: On la ramène moins.
11: Oh, si, j'étais là. Après,
1: ouais, mais enfin, vous lui avez pas dit des horreurs comme vous venez de les dire, vous voyez.
11: Ah bon, mais si, en coulisses.
1: Ah ouais, tu parles. Vous lui avez pas dit dans l'émission, Léa Salamé. Vous lui avez pas dit à Mme Borne, alors tu ressembles à un mec.
11: J'ai mis la main sur le genou.
1: Alors t'as joué dans Gazon Maudit, alors et ceci et cela.
11: Hein? Mais parce que c'est ici qu'on s'amuse, en fait. Voilà, les autres émissions, on se fait chier.
1: Courageux, mais pas téméraire. Hein,
3: en plus, elle a une vraie vie sexuelle. Je l'ai croisée déjà.
11: Oh, attention, la petite carabosse, qu'est-ce qu'elle a?
3: Main dans la main avec un garçon.
1: Ah oui.
3: À Saint-Tropez, sur la place des Lys, où j'avais organisé une pétanque tous les étés.
1: Qu'est-ce que vous faites à Saint-Tropez?
3: Parce que c'est mon endroit préféré.
1: Ah oui, et vous organisez une pétanque à Saint-Tropez?
3: Oui, je suis toujours la présidente de la pétanque de Saint-Tropez.
11: Ah, tu m'inviteras?
4: On avait déjà fait une
3: pétanque. Oui, si vous voulez.
4: Avec plaisir.
3: T'es venu, toi aussi.
4: On a fait une pétanque.
3: Et elle était spectatrice, et voilà, elle était avec un garçon, main dans la main.
4: Et on l'a pris pour le cochonner.
1: Mais attendez, expliquez-moi. Alors, vous invitez des people chaque année?
3: Ah, mais j'avais pas invité Elisabeth.
10: Non,
3: Elle
10: sont là.
3: Spontanément derrière la barrière, si vous voulez.
1: Ah, oui,
3: elle n'a pas eu le droit de rentrer.
1: et vous jouez alors?
3: Oui, cette année, j'ai très très bien joué.
1: Ah oui, vous êtes.
3: Je ne savais pas jouer, mais on m'a mis deux trapéziens très forts.
1: Ouais.
3: Qui m'ont fait gagner, si vous voulez.
1: Mais alors, attendez, vous tirez, vous pointez, qu'est-ce que vous faites quand
3: je
1: vous.
3: Je tire, je pointe, je casse les jeux moment, et puis je mets ma boule. Il faut mettre sa boule le plus près du cochonnet.
1: Oui, ça c'est le principe, oui.
3: Alors, on ne savait pas.
1: C'est déjà un progrès, elle a compris le jeu, dis-donc.
3: Mais je ne sais pas les points, je ne sais pas compter les points, si vous voulez. Les comptes pour moi.
1: Ah oui.
3: Mais là, j'ai été très
11: appuyé. Déjà au bowling,
3: en fait, j'arrive en deuxième.
1: Mais comment vous êtes retrouvée présidente du concours de pétanque de Saint-Tropez?
3: Parce que je suis très people, moi, qu'est-ce que vous voulez que je vous dise? Je suis extrêmement connu, moi, tout le monde m'arrête.
1: Ah oui.
3: Ouais, dans une véranda. Forcément. Bien sûr. C'est transparent. Puis c'est pour toutes des associations, vous voyez.
11: Genre, quelle association?
4: Pour les enfants.
11: Les amis de Kadhafi, truc comme ça?
3: Non. C'était Soleil d'enfance.
4: Oui,
3: voilà.
4: C'est ça.
1: Pour Soleil d'enfance.
3: Voilà.
11: D'accord.
3: Soleil d'enfance qui offre des minibus pour les handicapés. Donc c'était Artus et moi qui offrions le minibus.
11: Ah oui, j'ai vu, il y en avait une, Émile Louis.
3: Oui, tais-toi.
1: Ah oui, non, vous faites de belles choses l'été.
3: Et Artus joue très bien aussi à la pétanque.
1: Ben, vous allez nous faire
3: la liste. On s'en fout complètement, j'ai gagné pour gagner.
1: Merci en tout cas pour toutes ces précisions,
3: voilà.
1: Cher Chantal.
3: Et ça, c'est ma vie privée, c'est pas la peine d'en parler, vous pouvez couper si vous voulez.
11: Non, c'est passionnant.
3: Ma vie privée.
10: Oh non, c'est intéressant.
11: Ah non, mais c'est vrai.
1: Déjà, j'imaginais même pas que vous alliez à Saint-Tropez, je sais pas, c'est pas votre genre, vous voyez.
3: Si, mais ça fait depuis l'âge de 12 ans que je vais à Saint-Tropez.
1: Depuis l'âge de 12 ans?
3: Mais oui. Oui.
1: Ah, mais vous avez connu Saint-Tropez avant même que la ville existe.
3: Exactement. J'adore Saint-Tropez.
12: Avant Brigitte Bardot.
3: Eh bien sûr.
13: Ah, c'est oui. Génial. Et t'as fait Christine, raconte-nous tes vacances au Cap d'Agde. Bien
1: sûr. En fait, il y a Brigitte Bardot et Chantal là-dessous à Saint-Tropez. Voilà. Ah oui, les gens viennent voir les deux pour voir. Voilà. Plus ça va, plus d'ailleurs les deux se ressemblent.
3: Bah, j'aimerais bien parce qu'elle est encore très belle.
1: Ben, bah, je suis d'accord.
13: Elle est sublime. Et avec sa fausse barbe, là, ça lui va bien. C'est pour te faire plaisir, Chantal.
3: Non, chacun a des lieux de préférence. Oui, c'est pas, c'est la Bretagne, ou alors c'est quoi, c'est ben pas.
1: Moi, c'est, écoutez, c'est bien simple. Mes lieux de préférence, c'est, je me renseigne où vont les grosses têtes en vacances, et je vais ailleurs.
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1: Ils sont venus. Non, parce qu'on s'était cotisé pour vous offrir le concert gratuit de 3 cafés gourmands en bas de chez vous, monsieur Toen.
13: C'est sympa, patron. Bah, c'était bien parce qu'en plus, ils n'ont pas joué leur chanson. C'était hyper agréable.
14: Tu sais chanter ou pas?
13: Qu'est-ce qu'il a, lui?
14: Tu sais chanter?
13: Qu'est-ce qu'il a? Qu'est-ce qu'il a?
14: T'as beaucoup de talent.
13: Qu'est-ce qu'elle a, l'Otari? Qu'est-ce qu'elle a?
14: T'es arrivé, t'as rien à dire, t'es arrivé 8 minutes en retard. On a démarré l'émission en retard à cause de toi.
1: Pas du tout, on a démarré à 15h30 comme d'habitude.
14: Toujours rendez-vous à 15h20, il est arrivé à 15h29 et 30 secondes.
0: Bah, qu'est-ce qu'elle a, la pointeuse?
14: Il prend confiance,
12: tu te dis. Il a juste évité les 10 minutes où tu nous as déblatéré ta vie. Ouais.
1: Elle a raison, Valérie, parce qu'il faut vous subir avant l'émission. Oh, la prochaine fois, j'arriverai au dernier moment, moi aussi.
14: Moi, j'adore l'avant-émission parce qu'en général, ça donne le ton de l'émission. Quand on est bon dans les loges, en général, on est bon dans l'émission.
1: Ah oui, ah oui.
14: Ça lance. Bah oui, c'est comme l'amour, tu sais, les 10 premières minutes, les 10 minutes avant.
1: C'est lui qui vous explique.
14: Bah oui, c'est quand l'escalier qui grince.
13: C'est pas parce que De Kersauzon est super bon dans les loges.
14: Oh, j'adore comment il est. T'as du toupet, hein, c'est beau.
13: Du toupet. Tu devrais en mettre un toupet.
0: T'as du toupet, t'es chouette.
13: C'est vivement la fin.
14: J'aimerais bien te ressembler dans la provocation, parce que moi je suis un gentil. Et toi, j'aime bien ce que toi tu
0: fais. Gentil.
13: T'es un gentil, toi? Tu veux qu'on aille au commissariat par toutes les plaintes?
0: Tu fais peur aux gens.
13: Arrête. Et
14: ça fait quoi de savoir qu'on est drôle? Parce que toi, t'es vraiment, tu sais que t'as le public avec toi, tu sais que t'as les grosses têtes avec toi, que t'as Laurent Ruquier.
11: Si tu ralentis pas, je vais faire un arrêt cardiaque.
14: Qu'est-ce que ça te fait?
11: Être assis à côté de lui, vous avez le cœur qui s'accélère.
14: Bah, j'ai pris des corticoïdes et de la cortisone hier pour mon dos et j'ai pas dormi de la nuit.
1: Qu'est-ce que vous avez dans le dos?
0: Ça, c'est sûr que c'est pas un enfant. Hein.
13: Inch'Allah, il fait un AVC.
14: J'ai pensé à vous, c'est terrible.
13: Vrai. C'est vrai que tu te masturbes sur les photos de Léa Salamé, c'est vrai ou pas? C'est ton voisin qui m'a dit ça.
14: Ça pourrait.
0: Moi, en tout cas, j'ai arrêté. On savait pas que vous aviez commencé.
1: Vous êtes sur panis, ce que vous avez au dos.
14: Bah, j'ai un lumbago, c'est un.
11: Bah, il a une surcharge pondérale, c'est normal.
14: C'est ce que me disent tous les médecins que je vois, mais perdez du poids.
13: Mais enlève ce coussin que t'as sur le ventre, là.
11: T'écrases tes disques, là.
14: Mais je sais que c'est ça le problème, c'est mon poids, mais j'arrive pas, je craque, je suis comme un enfant.
11: Oui,
14: je craque devant une tablette de chocolat, devant un burger, devant toi.
13: Mais au petit-déj, le burger, quand même. Ouais.
0: Dans le café.
14: Là, je regarde Caroline.
13: C'est vrai qu'elle a deux jolis burgers, Caroline.
11: T'as pas vu la couche de bacon en dessous?
1: Et le cornichon est à côté. Allez, une première citation pour Ariel Klein, qui habite le Châtelet en Brie, qui a dit « Si les adultes demandent toujours aux enfants ce qu'ils veulent faire quand ils seront grands, c'est qu'ils cherchent des idées. »
13: Fournirait?
1: Non.
10: Jacques Martin?
1: Non, pas Jacques Martin, mais quelqu'un qui, c'est vrai, a fait les grosses têtes pendant quelques années. Début des années 2000, avant, hélas, de nous quitter.
14: Ah, Jean Madou?
1: Non, il est mort en 2016.
0: Volinsky?
11: Ah, c'est pas Michel Galabru?
1: Michel Galabru, bonne réponse de Jean-Philippe Janssen. Pour Pascal Chevalier, qui habite Bruno Bonnevaux dans l'Essonne, qui a dit « Un jour, vous êtes le pigeon, un autre, vous êtes la statue. »
13: Oh. C'est pas François Fillon?
1: Non.
11: C'est français, hein.
14: Guy Bedos?
1: Ce n'est pas français.
11: C'est américain.
1: Est-ce que vous avez compris au moins ce que ça veut dire, monsieur Rio?
14: Oui. Ça veut dire qu'on prend toujours à un moment donné la merde sur la tête, quoi.
1: Voilà.
14: On prend toujours
11: des... dessus, quoi.
1: Bah, exactement. Hein. Un jour,
11: est-ce
1: vous êtes
11: que ce
1: le
11: sera
1: pigeon?
11: Pas le moment qu'il fasse la statue?
14: Winston Churchill!
0: Il fait très bien le pigeon.
14: C'est Winston Churchill.
1: Non, c'est américain. Quelqu'un d'ailleurs dont on peut voir le spectacle sur Netflix.
11: Ricky Gervais!
1: Ricky Gervais, excellente réponse de Caroline Diamant. pour Anthony Kerrien, qui habite la Ville aux Dames dans l'Indre-et-Loire, qui a dit « Dieu, s'il existe, il exagère ».
13: Oussama Ben Laden ?
1: Non.
15: Et ça, c'est français.
16: Je ne vois pas cette phrase être dite en français.
1: Si, si, c'est du français.
14: Est-ce que ça a été une grosse tête ? Ça a été une grosse tête ?
1: Non, il n'est pas venu aux grosses têtes. Dieu, s'il existe, il exagère. On aurait pu ajouter, il exagère drôlement même, vous voyez.
16: Cette personne est décédée ou en vie ?
1: Alors, quelqu'un de décédé ?
13: Un chanteur ?
1: Un chanteur, oui.
16: Je propose Jean Ferrat, si c'est pas lui. Serge Reggiani, si c'est pas lui. Georges Brassens.
1: Et c'est Georges Brassens. Bonne réponse.

0: grosses têtes, Caroline Diamant. Une citation plus culturelle, peut-être, ce serait pas mal, qui a dit « Qui veut noyer son chien l'accuse de la rage ».
1: Ah, mais c'est
2: Elisabeth Borne ?
0: Non, ça a été écrit, évidemment, plus que dit, mais justement, par qui ?
2: Pasteur ?
3: Pasteur ?
0: Pasteur, non. Ouais.
4: Victor Hugo ?
0: Non, écoutez, Mme Mérès, ça c'est pour vous, normalement, ce genre de citation.
4: Ah, donc, Coluche ?
0: Bah, mais non.
2: Ah, d'accord. Il va nous faire tout.
3: C'est Pierre Molière. Proches,
0: Pierre Richard.
4: Louis Trégo. Ah, Molière.
2: Louis Trégo.
0: Pardon.
4: C'est Molière.
0: Molière. Ah. Très bonne réponse. Dans quelle pièce?
4: Alors, Tartuffe.
0: Non, il n'y en a pas ici, alors.
3: L'avare.
0: Non.
3: Non, je sais.
2: Oui. Malade imaginaire.
3: Les femmes savantes.
0: Les femmes savantes. Bonne réponse de Caroline Diamant.
2: Et c'est elle qui répond.
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0: Qu'est-ce que Catherine de Médicis a introduit à la cour de France en 1533 ? Quelque chose qui se fait grâce à un fouet et à des jaunes d'œufs.
3: Eh ben, une île flottante.
0: Non,
4: le flan, le pain douce.
8: C'est une sauce.
0: Alors, c'est une sauce. Non, c'est un dessert, un entremets, si vous préférez. Ça se mange tiède ou frappé. Alors, je vous ai pas donné.
8: La crème brûlée.
0: Je vous ai pas donné tous les ingrédients parce que ce serait évidemment un peu trop facile. Ça vient d'Italie, en fait, au départ.
3: Crêpe, le tiramisu.
0: Le tiramisu. Non.
8: Non, ça, c'est Japon.
3: La pabrova.
0: Qu'est-ce que vous dites, vous?
8: Le tiramisu, c'est Japon.
0: Pas du tout.
3: Est-ce que vous savez ce que ça veut dire, non, tiramisu?
9: Ça veut dire remonte-moi le moral.
3: Bravo.
0: Mais non, le tiramisu, c'est italien, Ariel, voyons.
3: Bah, tiramisu.
0: Vous avez vraiment jamais mis les pieds ni dans un restaurant ni dans une cuisine.
8: Non, mais vous êtes sûr de vous?
3: Parce que le tiramisu, c'est tiré vers le haut.
8: Oui,
3: et
8: oui.
3: Si tu veux que ça soit tiré vers le bas, tu dis un tiramisu. Ouais.
8: Tiramisu.
3: Ah, bon, une mousse au chocolat. Non, ça, c'est français.
0: Non.
3: La pavlova.
0: La panna cotta non plus.
2: Le sabayon.
0: Le sabayon. Ah. Bonne réponse de Philippe Claudel.
9: Il est très fort.
8: J'aime bien parce que Philippe, il regarde toutes les conneries.
3: Moi, j'ai jamais vu le sabayon dans une carte italienne.
0: Ah, si, ça vient de l'italien sabayone. C'est une spécialité culinaire italienne à base de marsala, évidemment. Voilà l'ingrédient que je ne vous avais pas donné. Voilà. Le sabayon est obtenu en incorporant un liquide, généralement du marsala, des jaunes d'œufs. Vous faites ça au fouet, à feu vif, comme si j'étais un cuisinier.
9: On est un top chef, là.
0: Et là, vous obtenez une préparation mousseuse et parfumée. Et le sabayon est servi chaud ou tiède, parfois accompagné d'une petite garniture, un poulet, une choucroute, ce que vous voulez. Il existe des sabayons sucrés et d'autres salés.
8: Ah, d'accord. Mais alors, le marsala, ça consiste exactement en quoi?
9: Ah, on a du grand tombal aujourd'hui.
2: Elle l'a prononcé à l'arabe en plus. Marsala.
0: Le marsala.
8: Oui, le marsala.
0: Alors, c'est un savon. Le savon de marsala. C'est pour faire des bulles dans le dessert, vous voyez. Non, mais vous pouvez le faire au champagne, votre sabayon. Vous pouvez le faire avec du vin doux. Faites ce que vous voulez, évidemment. Mais c'est vrai qu'au départ, c'est fait plutôt avec du marsala.
9: Mais ça ne répond pas.
8: Non, ça ne répond pas.
0: Une question pour monsieur Nini, Sébastien Nini. Pourquoi?
9: Bah, Nini, c'est mignon. Moi, je m'appelle Mimi, j'aimerais bien avoir un mec qui s'appelle Nini.
0: Eh ben, écoutez, monsieur Nini espère un chèque RTL, il habite Bourges, monsieur Nini. Et ma question concerne un pays que l'explorateur anglais Sir Walter Raleigh a tenté de rallier par deux fois, mais évidemment, il n'a jamais réussi. Un pays que Voltaire, d'ailleurs, a utilisé dans un de...
8: Les Indes,
0: non. Dans un de ses célèbres ouvrages,
9: La Perse.
0: Essai sur les morses, mais on le retrouve aussi dans Candide, d'ailleurs.
3: Ah oui, le jardin.
0: Et puis c'est aussi un

0: dont Edgar Allan Poe a fait un poème.
1: Alors je sais, El Dorado.
0: Et c'est l'El Dorado. Mmh. Bravo, Ariel Dombal. Ça, c'est mieux que le tiramisu.
1: Oui, oui.
0: Eh oui, un pays imaginaire, en fait, parce que l'Eldorado n'existe pas.
1: Oui, oui.
0: Et pendant longtemps, hein, les gens ont vraiment cherché l'Eldorado en imaginant que c'était un pays qui existait. Mais il n'y a évidemment pas d'Eldorado. Philippe Claudel, vous me confirmez?
2: Non, oui, oui. Enfin, on le situait à peu près dans le Pérou actuel, hein, dans la zone amazonienne. Mais...
0: Qu'est-ce qui vous a fait trouver alors, Ariane?
1: Mais parce que au Mexique, on fume des Raleighs.
0: Oui.
1: Raleighs.
0: Oui, oui, oui.
1: Bon. Et donc, moi, j'en ai fumé.
0: Ça, sûrement.
3: Ça. Mais très vite, très tôt, très jeune.
0: Il y a des restes.
1: Donc, voilà, je me suis intéressée au grand navigateur.
0: Sir Walter Raleigh.
1: Voilà, Sir Walter Raleigh. Et notamment, beaucoup avant Christophe Colomb, quels sont les pays imaginaires qu'on voulait découvrir.
0: Et effectivement, cet explorateur anglais, Sir Walter Raleigh, je ne vois pas le rapport avec les cigarettes, s'est lancé à deux reprises à la recherche de l'Eldorado, qui pensait être en Guyane, lui. Ah. Et puis, son second voyage a eu lieu en 1617, hein, on est au XVIIe siècle, et à cette occasion, il a décidé d'envoyer son fils, alors, pour le coup, Wat Raleigh, en Colombie. Là, ils se sont dit, bon, bah, peut-être c'est en Colombie, l'Eldorado, sur l'Orénoque. Et là, le fils est mort pendant la recherche de l'Eldorado. Donc, c'est une histoire plutôt triste. Ah, oui, et donc, on a donné le nom de ces explorateurs à des cigarettes, c'est ça, Ariel?
1: Voilà. Et moi, je prenais Raleigh Mentolado.
3: Ah, alors, c'est ça qui t'a donné un long coup.
0: Alors, oui. C'est qu'on n'a pas le droit de faire de publicité pour la cigarette, Ariel.
1: Oui, mais c'est au Mexique. C'est l'Eldorado. Non, non, mais c'est loin.
0: Ah oui, d'accord, ça se vend.
1: Elles n'existent pas en Europe.
0: Ah bah très bien, alors là vous me rassurez, parce que je ne voudrais pas que les auditeurs de RTL se précipitent au bureau de tabac et demandent...
3: Le temps qu'ils prononcent déjà...
0: Des Raleigh de l'Eldorado. Ah bah tiens, là c'est plutôt pour monsieur Janssen la question suivante. On va quitter les pays exotiques pour peut-être que vous me répondiez.
4: C'est aéronautique.
0: Et monsieur Libert, habitant l'Aulnay-sous-Bois, et lui encore espère 300 euros. Non, à quoi sert une vasingue?
4: Bah, nettoyer le sol, c'est une serpillière.
0: C'est une serpillière. Bonne réponse.
4: Et ça vient de l'américain. Vous savez que ça vient de washing.
0: Ah bon?
4: Bah enfin, je vous apprends un truc. C'est quand les Américains sont venus libérer, ils disent washing, washing. Et donc, nous, on a gardé, ça s'appelle la wasang.
0: Alors ça, c'est ce que vous ont raconté vos parents.
3: Ouais.
0: Ah. Mais votre mère, à mon avis, a plutôt couché avec un Allemand parce que ça vient de Vachon, laver.
3: Vas-y, pas. Vachon. C'est Vachon, Vachon.
0: Je vous jure, Jean-Philippe.
4: Oui, mais c'est pour ça, mais moi-même,
0: votre mère, elle vous a dit, oh, c'est un Américain qui est venu à la maison.
5: C'était un Vachon SS.
0: Mais c'est...
3: Non, c'est Vachon. C'est Vachon. La prononciation.
0: Vasing, effectivement, c'est du picard, c'est du flamand, si vous voulez, mais ça vient de l'allemand waschen, qui veut dire laver, et une vasing, on dit bien une vasing.
4: Une wasing,
0: ouais. Une wasing, avec un wow. Une wasing, c'est une serpillière. Vous voyez, chacun son domaine dans cette émission.
4: Ah ben moi, je suis content.
3: Ah mais j'adore. Lui, c'est la physiologie.
4: Les wasing.
3: C'est incroyable.
2: Mais cela dit, il a sans doute raison aussi, puisque de toute façon, l'allemand et l'anglais ont...
4: Oui, washing et wash en anglais, c'est pareil.
3: Washing machine.
4: Oui. Voilà.
1: Il y a aussi washi washa.
0: Quel rapport, Ariel?
1: Non, mais on était dans les wash, washi.
0: Oui, bien sûr, d'accord. Wesh, wesh aussi, mais t'en connais, oui, oui. En tout cas, effectivement, une wasing, c'est une serpillière dans le Nord-Pas-de-Calais et en Picardie.
4: Bah oui.
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0: Une question pour Peggy François, qui habite Bridel au Luxembourg. Dans toute la presse, il n'y a pas que dans la presse, d'ailleurs, tout le monde nous parle en ce moment du jeu du calmar. Mais qu'est-ce que le jeu du calmar?
1: Du calamar?
0: Non, du calmar. Ou calamar, si vous préférez, c'est pareil. Mais normalement, c'est le jeu du calmar.
8: Ça a rapport avec les slips?
0: Les slips, non.
9: Ça se joue à l'école, dans les cours d'école?
0: Oui, madame. Mais pas seulement.
8: C'est bien. Ah, c'est la nouvelle chanson, là!
5: C'est pas une nouvelle chanson dans la récré qui
0: allez-y, allez-y.
5: Ah bah je sais plus.
0: Ah, il y a vos enfants qui...
5: Ah oui, c'est anti-vax, anti-vax, anti-vax, vax, vax, vax à la con, vax à la con, vax à la con, con, con, contre-soignant, contre-soignant. Pas ça.
0: Ils chantent ça, vos enfants, à l'école.
8: Qu'est-ce que c'est que ça,
0: oui. Mais qu'est-ce que c'est que ça? Non, aucun rapport.
8: C'est la danse des calmars, non?
2: Non.
8: C'est pas c'est ça.
0: Elle est drôle, Julie Leclerc.
2: Elle est bien.
8: Quand c'est elle un fait jouet, pas la valise,
5: c'est
8: pas... oui.
5: C'est un Laurent, c'est pas un jouet.
9: Comme le baiser de la pieuvre?
0: Non, non, non, non, non.
10: Ça se joue avec des objets comme des billes, des élastiques.
9: Non, le baiser de la pieuvre?
0: Non, non, non,
9: quand
0: non.
9: Quand on
0: non,
9: se
0: non.
9: mouille la blague.
0: Ah non, mais c'est un truc énorme en ce moment, autant vous dire.
8: Ah bon?
0: Si vous êtes un peu au courant, un peu moderne, ah oui, un peu dans le coup, un peu branché, vous voyez.
2: On fait pas les cours de récré, nous, Laurent.
0: Oui, mais c'est pas dans les cours de récré.
11: C'est sur les réseaux, non?
0: Pardon?
11: C'est pas sur les réseaux.
0: Comment ça, c'est pas sur les réseaux?
11: Est-ce que c'est un jeu qui est sur les réseaux?
0: Eh ben,
2: est-ce que c'est digital ou est-ce que c'est fait pour de vrai? Genre, je te tiens, tu me tiens par la barbiche.
0: Ah non, mais attention.
11: Attention.
0: Le jeu du calmar, vous m'avez demandé si c'était un jeu de récréation. Oui, mais je vous ai dit, pas seulement.
11: Ah.
9: C'est pratiqué par des enfants uniquement.
0: Non, justement. Non, mais c'est un vrai phénomène en ce moment.
10: Ah
0: oui.
10: Ah, c'est pas les escape games?
0: Ah, on se rapproche, monsieur.
8: Escape Games.
0: Palmade.
10: Eh oui.
0: Mais
5: si c'est une salle de jeu. On joue dans une salle de jeu à ce truc-là.
0: Non, non plus.
8: Attends, il m'explique ce que c'est. Vas-y, Patrick.
10: Escape Games, c'est en vrai, on te met, toi et tes amis, dans une salle, dans une pièce, et il faut que tu trouves comment t'en sortir.
5: Ah, il y a un monsieur en soutane, il faut lui échapper. Attends, c'est le catéchisme, ça, pardon.
10: Oh là là là là là.
9: Ça a rapport avec les bitcoins?
0: On est ravis d'apprendre que votre bitcoin toujours, cher Gérard. Mais cela n'a rien à voir.
11: Est-ce que c'est un jeu de cartes?
0: Non.
9: On gagne de l'argent?
0: Écoutez, oubliez de chercher à savoir
2: c'est un jeu.
0: De quel jeu il s'agit.
8: C'est un rapport avec le Covid?
0: Non, aucun rapport.
9: On gagne de l'argent avec ça?
0: Bah, alors, évidemment, effectivement, il y a 45 milliards ou 32 millions d'euros en jeu. Le jeu du calmar, c'est la version québécoise. Voilà. Qu'est-ce que je peux vous dire de plus?
9: C'est un rapport avec l'animal?
0: En France, ça s'appelle pas comme ça. Et ailleurs non plus.
8: Évidemment, si vous nous dites comment ça s'appelle en France.
5: Ah, le trou de la sécu. Non. C'est pas ça.
10: C'est un jeu où on a le nez plat à la fin.
0: Non.
8: Pouvez-vous nous dire comment ça s'appelle en français, en France?
2: Non mais.
0: Alors, si je vous dis comment ça s'appelle en France, c'est la réponse à la question.
8: Ah, c'est la réponse à la question. C'est ce que je voulais.
9: Et on dit le jeu de en France?
0: Non, justement.
2: Ah non. Mais alors, je vais vous préciser. Vous n'écoutez pas, Gérard. Laurent nous demande ce que c'est que le jeu du calmar, mais le jeu du calmar n'est pas un jeu. Tu comprends ou pas?
5: C'est un calmar. Est-ce que c'est un calmar?
0: On peut pas être plus clair.
2: C'est bien
0: ça,
2: résumé.
9: Ça
2: hein.
9: A parfait. Rapport avec les engrenages où il y a du jeu?
0: Non plus.
2: Chez
0: non.
2: Nous, ça
11: c'est
2: s'appelle...
11: Pas les nouvelles
5: c'est une série. C'est une série.
0: Allez-y.
5: Bah oui, ça y est. Allez-y. Bah, je viens de le dire.
0: Et alors
5: quoi? Le jeu du calmar, c'est le nom de la série.
0: Ça suffit pas
9: c'est
0: une
9: sur,
0: série.
9: C'est sur le jeu sur les échecs?
0: Non,
5: c'est le jeu de la dame, ça.
0: Ça surpasse.
9: Ah oui, c'est Squid Game. Coréen.
5: Squid Game.
9: C'est le truc coréen.
5: Squid Game, le truc coréen.
0: Eh ben, voyez que c'était trouvable. Yeah Squid Game.
8: Squid Game, c'est quoi?
5: Ah ben oui.
8: C'est quoi?
5: Squid. Eh ben oui,
9: Squid, c'est la
5: Squid, calmar, la pieuvre, la poule.
0: Eh ben, voyez que mes questions sont pas si difficiles que ça.
5: Et c'est le carton sur Netflix, là.
0: Squid Game, c'est un carton actuellement. Ça bat Arsène Lupin avec Omar Sy. Ça bat la Casa del Papel. C'est un phénomène absolument incroyable.
9: La pieuvre gagne sur le homard.
2: Parce que la Casa del Popol, c'était encore un surnom du dépucelage de Chantal Lacour.
0: Et non, c'est sud-coréen, c'est une série sud-coréenne, et alors c'est un carton, alors en quelque sorte c'est un jeu de cours de récré qui s'appelle 1, 2, 3 Soleil, que vous connaissez peut-être,
11: ouais.
0: Sauf que c'est adapté évidemment de façon bien plus violente par des types qui sont un peu fous là-bas, et qui réunissent à peu près, je crois qu'il y a 455 participants, ils doivent verser évidemment une sorte, et surtout, il y a 45 milliards à gagner, mais on peut mourir, c'est ça le problème.
5: Jusqu'au mur, on tire en fait.
0: Pardon.
5: C'est un nouveau soleil, mais si t'arrives jusqu'au mur, on tire. Enfin, c'est une sorte de battle royale, c'est ça en
0: exactement.
5: Fait.
0: Exactement. Voilà. Et ça s'appelle Squid Game. Squid, ça veut dire calmar. C'est pas plus compliqué que ça. Vous savez bien que les Québécois n'acceptent pas les titres étrangers américains et qu'ils traduisent. Ils sont plus français que nous en fait, hein, les Québécois. Mm. Chez nous, ça s'appelle Squid Game. Bon, en coréen, je saurais pas vous dire comment ça s'appelle, mais en tout cas, c'est le jeu du calmar, une série qui cartonne sur Netflix en ce moment. Le plus gros succès. Qu'est-ce que vous dites, monsieur Palmade?
10: Qu'il faut que je regarde.
2: On n'a pas dit le jeu du calbar.
11: C'est juste à regarder. C'est juste à regarder.
9: Je,
11: on est
9: je
11: pas
9: ne fais pas que jouer. Ça.
0: Attendez, c'est intéressant ce que dit Chantal, allez-y.
11: C'est juste une série à regarder.
0: C'est-à-dire ?
11: On n'est pas obligé de jouer.
5: Non. Non, non, attends, il faut commander du calamar pour la regarder. Parce qu'il te voit chez toi. Si tu manges autre chose, tu n'as pas la série.
0: C'est en tout cas mortel.
5: Vous l'avez vu, Laurent ?
0: Ah bah moi, j'ai vu quelques épisodes.
5: Alors, vous avez pensé quoi ? Par rapport à Lupin, par exemple. Parce que Lupin, c'est tellement dingue. L'autre, il met une moustache, on le reconnaît pas. Mais attendez, il n'y avait pas un Suédois, là, blond, qui est venu nous cambrioler. Non, non, il avait une moustache, mais... Donc, par rapport à Lupin, qui est formidable, pardon, Marty, je t'embrasse.
0: Bah, Squid Game, c'est coréen, hein. C'est surtout des...
9: C'est violent.
0: C'est assez violent, mais c'est passionnant. Alors, ils sont, c'est assez marrant parce que ça ressemble, ils ont des costumes rouges comme dans la Casa.
5: Oui, c'est ça. Ouais.
0: Et Papel, mais en revanche, ils ont des masques très différents que les masques de Salvador.
5: C'est pas des masques, hein. S'ils sont comme ça, les Asiatiques.
0: Oh non.
5: Là, vous êtes bizarre, Laurent. Là, Laurent, c'est bizarre, là. Ce que vous dites, c'est bizarre. Et je ne tolérerai aucun racisme.
0: Squid Game, actuellement sur Netflix, fait un carton.
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0: Tu as failli arriver en retard.
8: Vous étiez arrivé en retard.
12: Je suis arrivé en retard et désolé.
0: Et vous étiez en colère, hein, Karine.
8: Ah, ça ne se fait pas. Alors,
0: elle sait les mater, les footballeurs, croyez-moi.
8: Quand j'ai eu une vie avec un footballeur, il y a très longtemps, eh bien, quand il arrivait en retard aux entraînements, on leur prenait 10 000 euros. Par jour.
13: Mais combien il gagnait alors ?
8: Bah beaucoup.
12: Mais moi je pensais qu'on commençait plus tard.
8: Mais non, depuis quand ?
0: C'est
8: ça
0: toujours
8: fait
0: 15h30. 15h30 tous les jours.
12: Ouais.
0: Hein ?
12: Mais attends, mais là je crois que je suis en avance. Hein.
0: C'est pas faux.
2: Moi j'ai la haine contre Adil Rami.
0: Pourquoi ?
2: Parce qu'il s'apprête à faire la nouvelle saison de Danse avec les Stars. C'est terrible parce que je me fais remplacer par Adil Rami. Ça fait un peu la haine.
12: Si je fais pas mieux que toi, je suis dans la merde.
2: Ouais, j'avoue.
12: Ah non, non, mais t'as fait un beau parcours, toi.
2: Moi j'ai fait un beau parcours. Ouais, je suis allé jusqu'en demi-finale. Si tu vas pas jusqu'en finale, c'est, franchement c'est la honte.
0: C'est chouette les dialogues d'intellectuels. Ouais, ouais.
2: Non mais c'est terrible, Laurent. Vous rendez compte, me faire remplacer par un arabe comme ça. C'est ça que vous avez ressenti quand Léa Salamé vous a remplacé.
0: Ah, il est en forme, le petit. Le petit est en forme. Bon, en tout cas, vous êtes contente de retrouver un footballeur, Karine.
8: Je suis surtout contente de retrouver Adil.
12: Ah. On se connaît, hein.
8: Bah oui.
12: Mais moi, je suis pas un footballeur. Hein. Moi, je suis un artiste.
0: Ah,
12: moi, je sais tout faire.
0: Mais vous vous connaissez depuis longtemps, je veux dire.
8: Depuis les grosses têtes.
0: Ben, ah oui, d'accord. Oui, mais
8: ah
0: enfin,
8: oui, c'est tout. Ah oui, non, non.
0: Il s'est rien passé de plus.
8: Non, non, c'est pas vu en dehors de l'île.
12: Je m'en souviens plus.
8: Bah, c'est donc qu'il s'est rien passé.
2: Ils avaient un rendez-vous. Ils avaient un rendez-vous, mais il est arrivé en retard.
8: Moi, tu t'en souviendrais. Comme on dit, je n'ai pas la langue dans ma poche.
0: Je n'ai pas, cher Aria.
2: Elle est où, du coup, ta langue, Karine?
0: Karine, tu arrêtes.
12: Enchanté, en tout cas, Ariane.
8: Enchanté.
0: Vous ne connaissiez pas Ariane Massenet?
8: Non.
0: Je vous la présente alors.
12: Ouais. Allez-y, j'attends que ça.
0: Alors Ariane, comment je pourrais vous présenter Ariane ? Animatrice, présentatrice, journaliste, auteur.
13: Voilà.
0: Elle fait un peu de théâtre aussi de temps en temps.
13: Absolument, voilà. Un peu tout ça.
0: Un peu tout ça,
13: et
0: voilà.
13: Ça y est, ça vous revient pas. Non.
12: Qu'est-ce qui doit me revenir ?
3: C'est une artiste comme toi.
8: Parce qu'elle a fait longtemps de la télévision.
12: En tant que présentatrice ?
13: Oui.
0: On ne peut pas plaire à tout le monde, ça vous dit quelque chose peut-être ça. On ne peut pas plaire à tout le monde.
8: Avec Marc-Olivier Pogiel.
13: Il était trop jeune. Quel âge vous avez, mon cher ?
12: 39.
13: Ah oui, alors là, quand même, il faut... Oui.
2: Moi, quand j'étais petit, je regardais Ariane dans le Grand Journal. Et un truc qui était bizarre, c'est vu que j'étais assez jeune, c'est pas pour vous donner un coup de vieux, mais
13: oui,
2: c'est vrai
13: ta
2: que...
13: Ta gueule.
2: Non, mais c'est vrai que j'avais 7-8 ans quand je regardais le Grand Journal, et dans ma tête, pour moi, Ariane, c'était... J'avais entendu Marianne. Et pour moi, c'était la Marianne dont on me parlait à l'école. Et je ne comprenais pas pourquoi vous étiez habillée dans le Grand Journal et à poil dans le hall de ma mairie.
0: C'est mieux que l'inverse.
13: Quoique.
0: Une première citation, tiens, pour Alain Nivois, qui habite Savoyeux, en Haute-Saône, qui a dit « Qu'est-ce qui rentre sec et dur et qui ressort mou et mouillé ?» Le chewing-gum, faut pas toujours avoir l'esprit mal placé.
8: Donc, qui est-ce qui a dit ça?
13: Ah, qui a dit ça?
2: Un humoriste.
12: J'ai cru qu'il allait dire chewing-gum.
13: Oh, bah, c'est Coluche.
0: Eh bah oui, c'est Coluche. Bonne réponse de Valérie Mérès.
14: Oui, tu l'as connu, toi.
0: Ah bah oui, elle l'a connu. Bah, elle a tourné avec Coluche dans Banzai.
14: Mais oui, bien sûr.
15: Bon, elle a couché avec lui.
14: Elle a couché avec Coluche ou pas?
16: Mais non, je vais pas coucher avec lui.
15: Si, t'as couché avec Coluche.
16: Mais non, toi, tu fantasmes. Tu crois que t'as couché avec moi? Tu crois que j'ai couché avec Coluche? Je t'ai dit que je me faisais que des beaux gosses.
0: Vous auriez aimé à l'époque avoir une petite aventure avec Valérie et François, c'est
15: J'en
0: ça?
15: J'en ai eu une, mais elle ne s'en souvient pas. On était à l'école ensemble.
16: Mais oui ou non alors? Mais non! Il aurait bien aimé, mais non! Je m'étais tapé, il s'arrête trop par contre!
0: Ah bah celui-là, je ne l'avais pas dans votre collection, dites-donc.

0: Et est irrésistible aussi.
1: Oh là là, ce week-end.
2: À l'époque,
1: Oh là. Parce que grâce à une copine qui n'est pas du tout dans ce métier et tout, j'ai regardé les secrets professionnels du docteur Afflegloup.
0: Oui, de Thierry Lhermitte.
3: Un vieux film, ouais.
1: Moi-même, je me suis fait rire tellement j'étais drôle et belle.
0: Mais je confirme.
1: Ah non, mais c'était hallucinant parce que je j'ai jamais pensé ça et là.
3: Mais du coup, alors qu'est-ce qui s'est passé?
1: Ben rien, enfin, je sais que j'étais bonne et belle.
0: Si vous l'aviez su, vous en auriez profité encore plus.
1: Beaucoup plus.
0: Pour François Mauger, qui habite Compiègne, qui a dit « Qui s'endort avec le cul qui lui démange, se réveille avec le doigt qui pue. »
3: C'est Coluche aussi, non?
0: Non, c'est plus vieux que ça.
1: Rabelais.
0: Bonne réponse de Valérie Mérès.
4: C'est Rabelais qui a dit ça.
0: Vous voyez?
1: Ah oui, parce que.
0: Et en plus, elle est pas trop con quand même.
4: Attendez, c'est Rabelais qui a dit ça?
0: Bah oui, François Rabelais, oui, bah c'est son style.
4: Oui. Non mais attendez, après maintenant, il y a des lycées qui portent son nom, ça veut dire que j'ai toutes mes chances.
0: Oui, mais c'est vrai que Rabelais, on sait, c'était quand même quelque chose plutôt argotique, avec une verve.
3: Oui. Voilà. C'est donc, le bien manger, le bien vivre.
0: Voilà.
1: Bien manger, je sais pas
5: si. Si, je connais très bien, j'ai mangé avec lui un jour.
0: Qu'est-ce que vous dites?
5: Elle m'a demandé si je le connaissais, je dis oui, je l'ai déjà rencontré.
0: Rabelais. Oui.
1: T'es un peu endormi aujourd'hui, toi.
5: Non, je suis arrivé en retard, là. Vous êtes parti vite dans le cul, en plus.
4: Ah bah. Et tu la connais, celle-là? Homme qui pète plus haut que son cul, un peu de merde derrière les oreilles. Oh. Ça, c'est Rimbaud, ça.
0: Ah, je connaissais pas, non. Ah bah tiens, puisqu'on parlait d'âge, chère Valérie, voici une jolie citation pour Mireille Goumard, qui habite Épinac, qui a dit « Le drame de notre époque, c'est que la plupart des gens ne respectent l'âge que lorsqu'il est en bouteille. »
3: C'était un poivreau notoire?
0: Ah oui, oui, oui.
1: Un comédien?
0: Alors, pas comédien.
3: Chanteur?
0: Non, écrivain. On lui doit entre autres Le singe en hiver.
1: Oh. Ah, Blondin.
0: Antoine Blondin. Encore une bonne réponse de Valérie Mérès.
1: Ah,
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0: Ah, une question pour Madame Roche, Marie-Laure Roche, qui habite Reims. C'est dans Libération que j'ai trouvé cet acronyme PAC, PAC. Mais qu'est-ce que ça veut dire? On en parle de plus en plus des
3: prêts
0: PAC.
3: À consommer.
1: Oui, oui.
0: Prêts à consommer, non.
1: Non, c'est les nouveaux moteurs à chaleur. Comment
4: pompes à chaleur.
1: Pompes à chaleur. Pompes à chaleur.
0: Les pompes à chaleur. Oui. Bonne réponse alors là. Ouais.
4: Après, c'est comment? Après, c'est comme ça que Bernard surnomme Ariel. Hein. Mais comment vous savez ça, Ariel?
0: Je m'attendais à tout, mais pas à une réponse de la part d'Ariel Dombal sur les pompes à chaleur.
1: Non, mais on s'interroge sur ce que ces pompes-là, franchement.
7: Est-ce que vous savez ce que c'est
4: Une pompe à chaleur.
0: C'est des hogs. C'est des hogs. Pour Ariel, les pompes à chaleur, c'est des hogs.
1: Non, non, parce qu'on dit halte aux énergies fossiles, donc il faut trouver des nouvelles solutions.
0: C'est pour remplacer les chaudières au gaz ou chaudières au fuel, effectivement, qu'on préconise les PAC, les PAC, pompes à chaleur, PAC. Oui. Vous avez une chaudière à la maison, Ariel?
1: Écoutez, je ne sais pas.
4: Je ne sais pas, quand je rentre chez moi, il fait bon, donc sans doute qu'il y en a une.
0: Vous
4: ne
0: savez pas si vous êtes au gaz, à l'électricité, au fuel? Est-ce que de temps en temps, vous allez acheter du charbon? Ou est-ce que...
4: Il y a des panneaux solaires?
1: Non,
0: ou est-ce que vous revenez avec la bouteille de propane but à gaz?
1: Non, non, je sais que c'est la ville qui ouvre les robinets, quoi.
0: Ah, la ville ouvre les robinets.
1: Bah, oui.
0: C'est Anne Hidalgo.
4: Elle vient ouvrir.
0: Elle passe trois fois par semaine.
1: Non. Mais en tout cas, si on a trop froid, c'est pas vous qui commandez le chauffage de l'immeuble. Il y a une certaine date.
0: C'est ce qu'on appelle un chauffage collectif.
4: Collectif.
1: Voilà, exactement.
0: Ariel.
4: Donc, il y a des gens qui habitent dans le même immeuble que toi.
0: Vous avez des voisins.
4: Quelle honte.
1: J'ai des voisins merveilleux. Mais c'est vrai que je devrais aller faire un tour du côté de la chaudière.
3: On dirait le titre d'une pièce de théâtre.
0: Mais vous savez où elle se trouve, la chaudière?
1: Ben, elle doit être dans les bas-fonds, quelque part.
0: Les bas-fonds.
7: Il y a des gens.
0: Généralement, il y a une buanderie, quelque part.
4: Ouais,
0: ou une cave.
4: La cave, derrière la chambre du chauffeur.
1: Non, mais la cave, j'y vais.
0: Ah,
1: et d'ailleurs, j'ai...
0: Allez à la cave.
1: Mais j'ai
4: interdit... C'est là qu'il y a la cellule avec les objets.
0: Elle va, ben évidemment, elle va à la cave pour sécher le linge. Elle
1: non,
0: va
1: non, mais j'ai...
0: étendre son linge.
1: Non, non, mais j'ai interdit les pièges Lucifer contre les souris.
0: Ah.
1: Ma dernière visite à la cave, c'est pour enlever ces horribles pièges.
0: Vous avez supprimé les tapettes.
1: Exactement.

0: Les tapettes sont des...
1: Ça s'appelle Lucifer. Vous voyez le truc avec un ressort et paf, ça attrape le la petite souris.
2: C'est donc à cause de vous qu'il y a de plus en plus de rats dans Paris.
1: Ah, peut-être.
2: Une question pour Virginie Flore qui habite à Nantes en Loire-Atlantique. Question historique. Si vous avez lu Le Parisien ce week-end, vous saurez répondre puisque Le Parisien nous rappelait qu'il y avait déjà eu un pape qui était venu à Marseille, mais c'était quand même il y a très longtemps, en 1533. Clément VII effectivement a marié le fils, futur Henri II, donc le fils de François Ier, avec Catherine de Médicis dans la cité phocéenne. Ça a duré donc assez longtemps d'ailleurs les festivités, c'est ce que nous racontait Sébastien Ramnoux dans le Parisien. Non, il n'y avait pas encore le stade Vélodrome en 1533, mais justement comme il y avait mauvais temps sur la Méditerranée, eh bien toute la délégation papale s'était vue empêchée de reprendre la mer, et ça a duré comme ça pendant des jours et des jours et des semaines et des semaines. On s'est échangé des cadeaux, évidemment, à l'époque, dont le célèbre lion offert par François Ier à Clément VII, un lion qui avait été, on va dire, français pendant un temps, puisque c'est un lion qui avait été ramené par un pirate, célèbre pirate ottoman, dont je vais vous demander le nom. Quel est le nom de
3: Sinbad?
2: Non, pas Sinbad.
4: L'autre.
3: Barbe rouge?
2: Comment vous dites?
3: Barbe rousse.
5: Barbe rousse.
2: Barbe rousse. Bonne réponse de Gérard Jugnot. Il est fort, ce Gérard Jugnot, quand même. Oui. Bon, il a d'abord dit Barbe Rouge dans un premier temps.
5: Il tâtonne toujours un peu.
3: Il tâtonne un peu.
5: Tâtonne.
3: Mais j'ai joué Barbe Rouge dans Astérix.
2: Ah oui. Eh ben voilà. Le pape était venu marier sa cousine à Marseille en 1533 et il avait reçu effectivement en cadeau de François Ier un lion, le lion de Barbe Rousse. C'est comme ça.
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2: Une question intéressante, là. Vous savez évidemment que les noms qui sont le plus donnés aux rues, je parle de noms propres, sont ceux du général de Gaulle, Pasteur ou Victor Hugo. Mais il y a encore une rue qui est plus fréquente, pratiquement 8000 rues qui portent le même nom en France.
7: Principale.
2: Rue principale, non.
3: La on est rue.
1: Donc
3: grand rue.
1: Un nom propre ou un nom
3: rue de l'Église.
2: Pardon.
3: Rue de l'Église.
2: Rue de l'Église. Bonne réponse de Gérard Jugnot, c'est la rue de l'Église. Sinon, effectivement, pour les noms propres, c'est bien le général de Gaulle, Louis Pasteur.
7: Il n'y a pas eu une rue Laurent Ruquier.
2: Et Victor Hugo au Havre, pas encore. Il faudrait demander à monsieur Édouard Philippe.
1: Mais c'est quand vous serez mort, Laurent.
2: Ah oui.
7: Pas forcément.
1: Mais c'est une fois qu'on est mort.
7: Non, pas forcément.
2: Écoutez, franchement, non, je préférais que ce soit de mon vivant, comme ça, le jour de l'inauguration, je serais à côté de la plaque, vous voyez. Mais c'est vrai que le Havre pourrait faire un petit effort.
8: C'est vrai. Au moins un gymnase à votre nom.
2: Un gymnase, pourquoi un gymnase?
8: Bah parce que votre démarche svelte et sportive, ça m'inspire un gymnaste quand je vous vois. Je dis, les athlétiques, monsieur Ruquier, vous savez, oui.
2: Monsieur Orlinski, vous avez carrément vos statuts dans toutes les villes.
8: Bah oui,
9: dans toutes les villes, puis j'ai bientôt un district qui va porter mon nom.
7: Chez moi.
2: Un quoi?
9: Un district.
2: Un district?
9: Ouais.
2: Comment ça?
9: Ben carrément, on est en train de construire une partie de ville.
2: Où ça?
9: À côté d'Abu Dhabi.
2: Ah oui?
8: Ah bon?
9: Ça s'appelle Orlinski District.
8: Orlinski District.
2: Ouais. Mais alors les maisons seront... On habitera dans la bouche du singe.
8: Ah bah moi je choisis l'autre partie. Hein.
9: On va tout faire, une école, enfin, un musée. Enfin ça va être un truc assez
2: drôle. Attends, mais moi je veux bien diriger.
1: Moi j'ai une ville à mon nom.
2: Trierweiler?
1: Oui, au Luxembourg.
2: Ah bon. Oui, voilà. Ça s'appelle Trierweiler.
1: Oui, ça veut dire genre petit village, un truc comme ça. Mais il y a une
9: moi, c'est un grand village. Hein, mais...
2: Votre ex,
7: il a un pays.
2: Il a un pays, voilà.
1: Mais d'ailleurs, pourquoi il va pas là-bas, hein?
2: Et alors, il paraît que vos sculptures sont en chocolat maintenant, monsieur Orlinski?
9: Ah oui, tout à fait. Donc, il y a une très belle opération qu'on a fait hier avec un des plus grands chocolatiers français qui s'appelle Amaury Guichon. Je sais pas si vous connaissez.
2: Amaury comment?
9: Guichon.
2: Guichon.
8: Oui, je le suis.
9: Il est très connu, il a 100 millions.
8: Extraordinaire. Voilà.
9: Il a plus de 100 millions d'abonnés sur les réseaux, donc il est une méga star. Il habite Las Vegas et en fait, il reproduit n'importe quoi. Il pourrait reprendre, vous pourrez reproduire Laurent, exactement.
8: Bah, c'est le pas même n'importe Laurent quoi, Ruquier. Laurent. Comment? C'est pas n'importe quoi, hein, monsieur Ruquier.
9: Oui, c'est vrai que c'est pas n'importe quoi.
2: Vous reproduire Laurent. Roger et Raymond aussi, reproduit Laurent.
9: Oui. Non, mais là, l'identique, on a du mal à savoir quel est le vrai, quel est le faux. Et donc, il a les F1 Kong. pour changer. Et du coup, c'est exactement le même. Et la vidéo, elle a déjà plusieurs dizaines de millions de vues.
2: Un congo en chocolat, alors.
9: Oh là oui, là, mais là, sauf qu'il est, quand on met le vrai et le faux à côté, on ne sait pas que c'est en chocolat. On ne sait pas lequel en chocolat.
7: Il ne faut pas l'exposer au soleil.
9: C'est vraiment très, très beau et c'est incroyable. Quand on voit tout le truc se faire, c'est juste incroyable.
8: C'est des heures et des heures et
9: des heures de boulot. Mais
8: oui, c'est un moulage.
9: C'est vraiment
8: en chocolat,
9: magnifique.
8: Quoi.
9: Et c'est très, très suivi. C'est un Français qui s'est exporté à Las Vegas et qui aujourd'hui, c'est une méga star.
8: Et il fait des autres packs aussi, non?
0: Il est même pas chocolatier, il est sculpteur.
9: Ouais,
0: parce que quand
9: ouais.
0: il vous fait un dinosaure, ouais. c'est pas le dinosaure, il a les yeux qui
9: t'as
0: bougent.
9: T'as l'impression qu'il voit ouais, oui. une voiture, t'as les roues, on dit,
0: t'as les
9: en métal,
0: roues avec...
9: tout en métal, en or, enfin
0: oui,
9: vraiment c'est incroyable.
0: Fabuleux. C'est fabuleux.
7: Ruquier aussi est un artiste.
0: oui, mais il construirait rien de ses mains.
2: Parlons plutôt du pape, ce sera la première question de l'actualité.
9: Il est malade.
2: Pour monsieur Kermaria, qui habite Marseille, on parle effectivement du pape aujourd'hui dans tous les journaux. On nous dit même dans Le Parisien que le pape continue d'être apirétique. Mais qu'est-ce que cela veut
0: dire? Il n'a pas de fièvre.
2: Il n'a pas de fièvre. Bonne réponse de Gérard Jugnot. C'est ce que vous alliez dire, Mme Diamant.
0: Vous voulez que je sois honnête?
2: Oui.
0: Pas du tout.
2: Parce que le tambour...
0: Je me disais apiculture, api, abeille, il y a un rapport avec les abeilles. Voilà
9: ah
0: où
9: oui,
0: j'étais parti.
2: Alors, apirétique, ça veut dire qu'il n'a pas de fièvre, donc ça veut dire qu'il va mieux, en
4: oui.
2: fait.
4: Ah oui, il a repris ses activités.
2: Ah oui? Comment vous savez ça?
4: J'ai écouté la radio, j'ai écouté RTL, monsieur.
0: Il lève la main en l'air, à gauche, à droite,
8: oui.
0: et il baisse.
8: La place d'une hostie mange un doliprane, c'est pareil.
0: Ils sont énormes, de plus en plus énormes, hein, les doliprane.
2: Ah oui?
8: Il faut les avaler, ah oui.
7: Ah, oui. ah ouais, ils sont énormes.
0: Gros,
7: ils sont
0: devenus
9: fous. Durs à avaler. Hein.
0: C'est des steaks.
9: Ah ouais,
0: et Dieu sait que j'ai de la place.
9: Ah, ouais, moi, je suis obligé de les
2: couper en deux. Dieu sait que vous en avez avalé.
9: Du doliprane.
0: Rien qui m'ait calmé le mal de tête, je peux vous dire.
2: On est content s'il va mieux. Le pape, je savais pas qu'on lui avait enlevé un bout de tout.
0: Un bout de poumon.
2: J'arrive pas à le dire.
0: Les juifs.
9: Il a enlevé le prépuce.
2: Non, un bout de poumon. À 21 ans, on lui a enlevé.
0: Merci pour la fraîcheur de vos infos.
2: Non, mais parce qu'on nous refait. Quel est con. Mais non, mais on nous refait un bilan de sa vie médicale.
8: Ah oui.
2: Et il faut savoir que dès 21 ans, il avait une pleurésie, inflammation de la membrane qui entoure les poumons. Donc, il a frôlé la mort à 21 ans.
8: Ah oui.
2: Et on lui a enlevé le lobe supérieur de son poumon droit. Et puis, alors, après, il a été opéré de la cataracte en 2018.
8: Il n'a pas fait de cadeau, Jésus. Hein.
2: Une ablation du parti du côlon en 2021.
4: Ah ouais.
2: Une intervention pour une hernie abdominale en 2023.
8: Et on se plaint qu'il n'a pas de fièvre, eh ben.
9: C'est bien la moindre des choses.
0: Mais il prie qui?
2: Non, mais vous voyez, franchement.
4: Mais c'est beaucoup.
2: Ah ouais, le pauvre.
7: Il est très vieux.
2: Alors là, il faut le ventiler, hein, parce que.
7: Il a chaud.
2: Ah oui, il a chaud.
8: Oui,
2: il faut lui donner de l'oxygène pour qu'il ne s'étouffe pas.
8: Ah mais il va se balader qu'une
0: il a quel âge,
8: alors.
0: Ce grand garçon?
7: 88.
9: 90.
2: Oui, bah oui, oui.
7: 88.
8: Il faut qu'il accroche les gants, hein.
7: Bah, laissez les papes. Hein. Les papes, ils les font vieux. Hein. Ouais. Qu'est-ce que
2: ah oui.
7: C'est toujours des vieux, les papes.
2: Ah, ça, c'est pas faux.
7: Pour les garder moins longtemps. Ça serait bien, un jeune pape.
8: Eh oui.
0: Ça changerait
7: jeune
0: quoi
7: pape, oui, avec de 40 balais.
8: Un beau petit jeune pape.
9: Toujours pape, ouais.
8: Tous les gardes du Vatican sont toujours magnifiques. Je sais pas comment ils les choisissent, mais ils sont toujours magnifiques.
2: Les Suisses.
8: Ah oui. Les gardes
9: suisses.
8: Ah oui. Ah oui. Avec le costume.
2: Ah bah, les curés s'y connaissent en homme.
4: En jeune homme.
2: Ils les choisissent petits.
9: Ça va pas faire plaisir au Premier ministre.
2: Pourquoi? Monsieur Bayrou?
9: Oui.
2: Oh non, Monsieur Bayrou,
9: il est embêté en ce moment.
8: Bon. Ah bon?
2: Oh, il est embêté. Okay. Il a une excuse.
9: Laquelle?
2: Bah, c'est-à-dire que comme il termine pas ses phrases. il peut toujours dire je l'ai dit, mais vous n'êtes pas allé jusqu'au bout.
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2: Les mystères de Paris. Je vous ferai pas l'injure de vous demander le nom de l'auteur.
12: Eugène Sue.
2: Eugène Sue, parfait. Alors, je vais plutôt vous demander le nom des concierges dans les mystères.
0: Bah, et à Madame d'Acosta. Oh.

0: Souza.
1: À Madame Dos Santos.
0: La Souza.
1: Et je crois que Madame Dos Vasconcelos.
2: Non, monsieur et
1: bah
2: madame.
1: Si.
2: Non,
1: monsieur. Bah, en bas de chez moi, il y a ça.
2: Monsieur et madame. Alors, les personnages.
3: Rodolphe.
2: Évidemment, principaux, outre le héros, sont. Le héros, c'est Rodolphe. Le Chourineur et la Goualeuse. Vous avez lu Les Mystères de Paris, monsieur Barbier.
4: Il y a très longtemps, des extraits, mais jamais en entier.
2: Eh bien, vous pouvez retrouver, j'en suis sûr, même si vous ne l'avez pas lu, le nom des concierges dans Les Mystères de Paris.
4: Et de.
2: Monsieur et madame.
4: C'est devenu un nom commun ?
2: Oui, c'est devenu un nom qu'on utilise aujourd'hui. Et j'ai déjà posé la question.
1: Oui, monsieur Lamsom ?
2: Non, j'ai déjà posé la question il y a très longtemps aux Grosses Têtes. Mais puisque Les Mystères de Paris se jouent à nouveau au théâtre de la Huchette et jusqu'au 24 mai prochain, j'en profite parce que c'est vrai que c'est amusant de savoir qu'un nom de personnage est devenu un nom commun.
4: C'est un nom commun pour désigner les concierges ?
2: Alors, pas spécialement les concierges, mais c'est vrai qu'on dit que souvent, les concierges ont...
3: Sycophante ?
2: Si ce n'est cette qualité, appelons ça un défaut.
4: Madame Pipelette ?
2: Pardon ?
4: Madame Pipelette ?
2: Monsieur et madame Pipelette ! Excellente réponse !
1: Ça, c'est mon Christophe.
2: Ben oui, il est fort quand même, ce Barbier. Effectivement, je ne sais pas d'ailleurs si on disait Pipelette ou Piplé, mais toujours est-il que monsieur et madame Piplé ont donné Pipelette. Et c'est bien de là que vient... Alors, Pipelette, oui, c'est plutôt un défaut.
0: Oui, c'est gentil.
2: Encore
0: c'est...
2: que pour une concierge ou un concierge, ça peut être une qualité.
4: Oui, ça ne veut pas dire qu'on dit du mal des gens.
2: Non,
5: voilà. Ça veut dire qu'on bavarde.
1: On piaille.
2: Monsieur Toen est un peu une pipelette.
0: Ah, ça oui.
6: Du tout. Ouais, c'est vrai, on aime bien parler, quoi. Bah, sinon, si on parle pas, il se passe rien en même temps.
5: Est-ce une pipelette, que tu fais des pipelettes dans une voiture?
2: Vous parlez comme ça tout le temps à la maison aussi, Toen. Votre femme, par exemple, est-ce que de temps en temps, elle vous dit pas tais-toi?
6: Non, mais elle conduit.
2: Non, je vous parle à la maison.
7: À la maison, je suis sûr qu'il...
6: Je te parie qu'elle va dire. Alors, on n'a pas entendu. Elle va dire, tu pars à la maison, toi, elle est sûre que tu fermes ta gueule. Vas-y.
7: Bah oui, je suis sûr que.
2: Tu fermes ta gueule.
6: Eh ben, c'est pas moi qui ai l'argent, donc je ferme ma gueule, forcément.
2: Ah oui, elle gagne plus que vous, votre épouse.
6: Ouais, on a hérité. Elle a hérité, là.
2: Elle a hérité de qui ?
6: Les Rochers Suchard. Et comme c'est Pâques, là, ça va tomber, là.
2: Alors, vous vivez où, les Toines ? Vous vivez où ?
6: Oh, ça dépend, les nomades. Une fois dans une camionnette, une fois sur un pédalo.
2: Non, mais vous avez une petite maison dans le sud.
6: Bah, comme tout le monde, oui, bien sûr. Ça sert à quoi de faire
7: on sait rien de lui. Hein.
2: Mais c'est ça.
7: C'est marrant, hein. Ouais. Très il parle énormément et on sait rien.
6: Mais qu'est-ce que tu veux savoir? J'ai rien à raconter. Moi, j'ai pas une vie incroyable comme L4. Il est où d'ailleurs? Ça va, Paul?
2: Ça va. Bon, alors, vous avez une épouse, un enfant.
6: C'est bon, un amant, ok, oui. Non, mais j'ai, comme tout le monde, moi, j'ai un petit appart en location parce que les loyers sont hors de prix à Paris. J'ai une maison dans le sud. J'ai des chemises à col roulé. J'ai des chaussettes à ma taille. Qu'est-ce que j'ai?
2: Et fait quoi votre épouse en dehors d'avoir hérité alors?
6: Eh ben ça dépend. Ah. Elle est flic.
2: Ah oui, elle est flic. Je sais que votre papa est gendarme, on l'a vu une fois.
6: Était gendarme.
2: Oui, était gendarme.
6: Parce que, pardon. Il est parti en Syrie, on n'a plus de nouvelles.
2: Mais c'est pas vrai, on l'a vu au Dôme de Paris.
6: Mais oui,
2: je les ai vus, monsieur Antoine.
6: Ils vous ont adoré, ils vous ont dit, qu'est-ce qu'il est sympa, ce Laurent Wauquiez. Bah, tu sais, c'est les vieux, ils se trompent de nom, c'est Wauquiez, Wauquiez.
2: Je les ai pas trouvés parce que je me suis dit, tiens, il va me présenter ses parents, on m'avait dit à mes parents. Alors, voilà, quand je les ai vus arriver, je les ai pas trouvés marqués, vous voyez.
6: Bah, ça fait 30 ans que j'ai quitté la maison, ils s'en sont remis.
2: Ah oui, donc c'est votre femme maintenant qui
6: voilà,
2: est marquée.
6: Qui m'en fait. Alors,
7: on l'a jamais vue, ta femme, tu la caches?
6: Mais regarde sous la table. Et pourtant, je conduis pas. Hein. Ça va pas de parler de moi, ça n'a aucun intérêt.
2: Ah bah si, parce que ça.
6: Alors, si, je suis dans 77 aussi.
2: Et alors?
6: Bah là, je veux qu'on parle de moi. Et je faisais 3,2 kg à la naissance.
0: Le 3 janvier.
6: Et je suis Capricorne, ascendant
2: balance. Je connais même la date. Le 3 janvier. Je suis entouré de fous.
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2: Mon pont en Bresse, ce samedi, il y aura un mariage qui fait beaucoup parler à Mon pont en Bresse, en Saône-et-Loire. Pour quelle raison ce mariage fait-il beaucoup parler?
3: C'est Brad Pitt, non?
2: Ah non.
6: Ah, c'est pas Retailleau et Wauquiez?
2: Ah non.
4: C'est les people?
2: Ah non, c'est pas des people du tout.
6: Des animaux?
2: Je peux même vous dire que le maire du village, Montpont-en-Bresse, refusait dans un premier temps de faire ce mariage.
6: Ah, c'est des hétéros?
2: Finalement, il y sera. Ce sont des hétéros.
7: Il y a un OQTF là-dedans?
2: Pardon?
7: Il y a un OQTF, non?
2: Alors, effectivement, il y a...

0: Ou un fichier S.
1: Quelqu'un qui est sous le cul.
2: Sous le cou.
3: Ah, sous le cul.
1: Sous le cou d'une OQTF, vous avez raison.
4: Ah, c'est pas Marion Maréchal et Yacine Bellatar. Ils sont très amoureux, pareil.
1: Écoutez, vous n'êtes pas si loin.
4: Mais je sais que je suis pas loin, mais à chaque fois, je suis pas loin.
1: Vous attendez la bonne réponse.
4: Mais non.
1: Mais oui. Parce que ce ne sont pas des gens connus, mais c'est justement pour ça que ça fait parler aussi. C'est assez incroyable à dire, puisque c'est une militante du Rassemblement National, qui d'ailleurs a été candidate à plusieurs reprises aux élections régionales, qui veut se marier avec un jeune Tunisien sans papier, sous le coup d'une OQTF. Alors vous pensez que tout le village n'en revient pas. Et elle dit comment on peut à la fois soutenir Marine
4: Le Pen. Il y a plus beau que la nation et l'amour. Comme quoi, c'est peut-être ce qu'elle a dit. Ouais, si elle est vraiment amoureuse.
3: Si ça se trouve, pour le voyage de noces, elle prendra un aller-retour et lui un aller simple.
1: Ah, vous pensez que c'est un...
3: Mais oui.
1: Un stratagème.
3: Mais bien sûr.
1: Ah, c'est une histoire quand même incroyable. Évidemment, le village est déconcerté, le maire est révolté, voilà pourquoi il a refusé. Il faut dire qu'elle a 70 ans et lui, il a 30 ans, le jeune...
4: Attendez, il a le courage de descendre à la cave, on le respecte. On le respecte quand même.
3: C'est
4: dégueulasse, il vient pour l'argent et les papiers, c'est lui qui a du courage.
1: Et l'affaire prend une dimension supplémentaire parce que la future mariée, effectivement, milite au Rassemblement National.
4: Comme tout le monde.
1: Et elle épouse un jeune Tunisien sans papier, sans travail, sans domicile fixe et sous le coup d'une OQTF.
5: Oui, d'accord.
1: Donc, évidemment, le maire dit c'est un mariage blanc.
4: Elle, c'est une responsable, elle.
1: Et elle a dit non, c'est un coup de foudre. Tout est prêt, la robe est achetée, mon bouquet aussi. Certes, je suis militante pour Marine Le Pen, mais moi, j'épouse un Tunisien sincère, franc et honnête.
3: Qui respecte la loi française et les valeurs de la République.
1: Et d'ailleurs, lui aussi aime Marine Le Pen, voilà ce qu'elle
4: mais
1: dit.
4: Mais c'est normal.
1: Donc, finalement, le maire va être obligé, puisque le mariage n'a pas été interdit par le procureur de la République. Donc, le mariage aura bien lieu ce samedi à Montpont-en-Bresse. Mme le maire, c'est une dame, s'exécutera à contre-cœur. J'irai à reculons et sans écharpe, a dit Mme Anne Trontin. C'est
0: bah, il va faire chaud, de toute façon.
1: Sans son écharpe de mer.
0: Ah, d'accord.
1: Voilà, Isabelle.
4: D'accord. Il y a quand même des drôles d'union en ce moment. Hein. J'ai vu, là, il y a Mimi Mathy avec le basketteur, la français, là.
3: Maniama.
0: Attends, mais tu.
3: Oui, mais c'est pas sa femme, c'est son porte-clés.
4: Ouais, voilà, ouais.
1: Mais on parle de plus en plus des histoires de différence d'âge. D'ailleurs, dans le magazine Elle, on nous dit que les écarts d'âge entre partenaires sont de plus en plus scrutés et font évidemment naître des tas de commentaires sur les réseaux sociaux.
0: Alors, ouais, surtout, c'est toujours dans un sens. Hein. C'est toujours quand la femme est plus vieille.
1: Détrompez-vous, c'est en train de changer, ça.
3: Eh oui.
4: Moi, j'ai vu un mec riche avec une moche.
1: Et à l'Élysée.
4: Hallucinant.
1: À l'Élysée, c'est quoi, à votre avis?
3: Eh oui.
0: Oui.
4: Alors,
0: bah justement, ça fait écrire. Hein.
1: Ah oui, et Cher, la chanteuse Cher qui a 78 ans, elle est avec un jeune homme de 38 ans.
5: Il n'y a pas Michel Thor.
1: Michel Thor.
4: Et Roselyne avec Jules. Personne n'en parle, ça.
3: Ouais.
1: Madonna, 66 ans, avec un garçon de 28.
4: Mick Jagger.
1: Maintenant, ça marche dans les deux sens.
3: Oui.
1: Isabelle, ne croyez pas ça.
0: D'accord.
1: Ah non, je vous jure. Heidi Klum qui a 51 ans avec Tom Colitz qui en a 35. Bon, alors évidemment, il y a aussi ou même Florence, notre camarade Florence Forestier, avec un charmant humoriste plus jeune.
4: Cominac, super.
1: Plus jeune qu'elle. Bon, alors évidemment, il y a des écarts, effectivement, homme-femme aussi. Al Pacino, 84 ans avec Noor Al Fallah, 31 ans.
4: Mais c'est Al Pacino.
1: Mais voilà, c'est Al Pacino. Avouez, Isabelle.
5: Parce qu'on bande mieux quand on est acteur.
1: Ah bah, demandez à François. Hein.
4: Et il refait encore avec. Non, mais... Bravo Roselyne.
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1: On est en juillet 1912 et Rodin, le grand Rodin, oui, est en train

0: de sculpter une petite figurine recroquevillée sur elle-même, prête à bondir dans un sursaut d'énergie. D'ailleurs, il dit, Rodin, je le cite, « Imaginez quelqu'un qui aurait attiré et rassemblé toute sa pesanteur dans son cœur et qui, prenant appui sur ce centre, se soulèverait pour se distribuer en mouvement. » Non, qui aussitôt les aurait repris de toutes parts.
1: La petite danseuse de
0: Mais
1: Rodin.
0: À qui était-il en train de sculpter ouais, quand il l'ai. A fait cette déclaration?
2: C'est facile, c'est le Mannequin Piece.
0: Ah, pas du tout.
3: C'est la vague, la sculpture, c'est
0: ah,
3: la
0: non,
3: vague, non?
0: Non, non, non.
4: Camille Claudel.
0: Non, Camille
5: Claudel.
0: Ah,
5: c'est pas un singe? Ah non,
1: c'est une danseuse.
0: Pas une danseuse.
1: C'est une actrice, oui.
0: C'est pas une actrice.
5: C'est une dompteuse, c'est du cirque.
0: Ah non, non, non, mais vous étiez tout près, mais c'est pas une danseuse.
2: Recroquillée sur elle-même.
5: Ah, c'est une chanteuse. Chanteuse.
0: Non.
3: C'est un danseur.
0: C'est un danseur.
3: Nijinsky.
4: Le penseur.
0: Le penseur, c'est pas un danseur.
3: Le danseur de Rodin.
4: Ouais, mais c'est le seul truc que j'ai trouvé.
1: Nijinsky. Il a dit Nijinsky.
2: Est-ce que c'est Nijinsky? C'est pas François Allu non plus.
0: Vous dites
3: Nijinsky.
0: C'est Nijinsky, bien sûr.
2: Oui, oui, Nijinsky.
3: Et il y a le penseur de Rodin et le danseur de Rodin.
0: Il est le danseur étoile des ballets russes, Vaslav Nijinsky, et il a été sculpté par Rodin Nijinsky. Ah là là là. Vous voulez voir la sculpture?
2: Ah ouais,
0: c'est
2: ouais.
0: Assez joli, hein, d'ailleurs.
2: Ah, ça, sur un buffet à l'entrée, c'est somptueux.
0: Ah, bah, je peux vous en vendre un pour 370€ TTC.
5: C'est vrai?
0: Un petit modèle, oui, oui, oui. Oui.
2: Ah, bah, je pensais que ce serait beaucoup plus cher.
0: Ah, c'est des copies, hein, évidemment.
5: Ah, mais c'est bien fait.
0: Ah, oui, oui, oui.
6: C'est dans le domaine public, sans doute, maintenant, Rodin.
0: Ah bah, voilà, c'est ça.
6: Les reproductions.
7: C'est dans le domaine public, sans doute, Rodin.
1: Bah, c'est en vendant ces reproductions que le musée Rodin assure son,
5: moi, j'ai un fauteuil en
1: son financement.
0: Un fauteuil en Rodin, je veux dire.
4: Je viens de comprendre.
5: Roselyne, quand il y a une bonne blague, tu la fermes.
1: Un fauteuil en Rodin.
0: On vous a sculpté déjà, monsieur Allu?
8: Jamais, mais on m'a proposé une fois.
0: Ah ben pourquoi vous avez dit non alors?
8: Parce que je trouvais que c'était très égocentrique d'avoir son buste.
0: Oh bah non, écoutez-moi.
8: C'est pas mon délire.
0: Monsieur Guillaume,
8: je préfère les cravaches.
2: Ah bah ouais.
0: On nous aurait jamais, on nous a jamais proposé, on aurait aimé nous.
2: Ah bah moi, sculptez-moi ce que vous voulez, hein. Ah ouais, ouais, vous avez refusé.
8: Ouais, ouais.
2: Ah bah non, faut pas refuser ça, ça peut être, c'est peut-être une fois dans sa vie, hein.
5: Bien sûr, c'est intéressant.
8: Mais quel est l'intérêt?
2: Je vous pose la question.
5: Et voilà.
0: Vous n'avez pas été sculpté, vous avez été peint peut-être.
2: Il est bien sculpté.
8: Pour... Ah, c'est gentil, merci.
2: Oui, c'est gentil.
5: Hey, la soirée commence. T'as le seul qui était pas pédé dans l'édition, il va virer de bord. Il s'est dit, je vais être bien, tout ça, l'hétéro, non, non, t'inquiète.
0: Alors,
5: pas.
0: Je vais vous dire, monsieur, arrêtez avec ça, monsieur Twain.
5: Pourquoi?
0: Il n'y a personne d'homosexuel ici, je veux dire.
5: Ah bon? Enfin, et Bachelot?
0: Ah non,
5: moi, elle est pire, elle est pharmacienne.
1: Attends, moi, je gratte pas la guitare, moi.
0: Mais non, mais vous voyez des PD partout.
5: Mais vous. Pas du tout. Où ça? Alors, où ça? Où c'est les PD dans cette émission? Je l'ai jamais vu, moi.
0: Monsieur Barbier n'est pas...
5: Il est pas PD, Barbier?
0: Non.
5: Et on a du Hamel. Il fait comment avec la Hamel?
0: Monsieur, comment il s'appelle là-bas? Guillaume, il est pas...
5: Il
0: est pas
5: beau. Il devrait être PD.
2: Non, Guillaume, il réfléchit.
5: Monsieur... Non, il veut faire carrière, il se pose la question.
0: Monsieur Allu n'est pas homosexuel.
5: Il est danseur, il est pas pédé. Il est coiffeur, il est pas pédé aussi.
0: Il est
5: attaché de presse, il est pas pédé.
4: Oh, tu te calmes maintenant.
5: Attends, mais j'en ai marre de ces clichés. On n'est pas les pédés.
4: Faut laisser la place aux autres aussi, Sébastien. Regarde le bordel qu'il y a sur ta table. Va dans ta chambre.
5: Ça m'excite, tous ces hétéros.
0: Vous peut-être, Toen.
5: Moi, je vais vous dire franchement, plus ça va, plus je me dis, quitte à se faire autant que ce soit avec une bite. Me disait d'ailleurs Sarkozy il y a 3 semaines. Il s'est fait avoir, Sarkozy. Qu'est-ce qui se passe avec Sarkozy, monsieur Barbier? Il va aller en prison ou pas alors? Il a rien fait! C'est l'autre, le bédouin là, qui est venu avec sa vache sacrée là. Ouais, j'ai même pas soin moi d'analyser la situation. C'est l'autre, comment il s'appelle, la Kadhafi là?
2: Et n'empêche, ouais, avec sa fille qui se lance sur TikTok là, incroyable ça.
5: La fille de qui?
2: J'ai Julia Sarkozy qui a dit reposez en paix, cher Kadhafi.
5: Ah, il pour TikTok. Une marque de bijoux, non, des colliers?
2: Oh, les potins que j'ai n'intéressent que moi. Allez, dès qu'on parle de Sarkozy, la Bachelot sort du buisson.
0: Le buisson. Mais pourquoi vous dites pas oui comme tout le monde et que vous dites oui? Le monsieur tout à l'heure, il a dit la cuisine, vous dites le buisson. C'est curieux, ça.

0: Pierre du Patrick,
1: François Allu a de belles couesses.
2: Avec beaucoup de couennes.
1: Ben parce que les UI chez nous, on dit oué.
3: Ah oui.
1: Ben oui, oui.
3: Ah oui, ah oui. C'est, et vous dites couilles, c'est couilles alors.
1: Ben on dit
4: pardon,
1: couilles, couilles.
4: Est-ce que je peux juste prendre la parole?
1: Oh, attention, là la folle. Parce que...
4: Dans le fond, tu as peur de moi parce que tu me désires. Alors, tout à l'heure, Sandrine qui a téléphoné voulait pas qu'on parle de politique, elle veut qu'on rie. Et moi, j'ai envie de dire que le rire, c'est avant tout une catharsis. Et il faut s'en servir. Pour Mario et Marco Luracci, c'est quand même bizarre de changer juste une lettre pour un enfant. Et Sébastien, il y a vraiment le bordel sur ta table, ça m'agresse. Voilà, pardon.
3: Ouais. Alors attends, tout ça c'est dans le spectacle ou pas?
4: Non. C'est cadeau.
3: Parce qu'on a failli offrir deux places dans la valise. Donc si on peut se rattraper et mettre deux places pour aller avec.
5: Je tiens à dire qu'elle a un peu raison la petite à propos de votre bureau qui est alors vraiment.
3: J'ai plein de cadeaux parce que j'ai plein de fans, enfin des gens de ma famille dans le public. Donc il y a Catherine qui m'a ramené mes chouquettes, mes petits pains au chocolat.
5: Mais enfin, c'est dégueulasse.
3: J'ai mon téléphone, j'ai mon petit plug anal de chez Morandini.
5: Et c'est quoi cette boule là rouge?
3: Mais c'est pas le micro pour aller voir les gens. Ah bah, alors, vous êtes gonflé, vous me donnez le micro pour aller voir les gens qui vont gagner 100 balles, là, comme des crelards, pour répondre à la question là sur une poterie. C'est pour ça que je suis là, moi.
6: Tu sais où tu peux te la mettre, là.
5: Pour François Tillet.
1: Demain, il faut vraiment qu'on se base lors des réunions préparatoires sur un fil conducteur, Laurent. Et qu'on s'y tienne un maximum, d'accord?
5: Si seulement il y avait des réunions de préparation, ça se saurait, hein, je vais vous dire. Je vous emmène à Biote, puisque à Biote, il y a un musée national consacré à quel peintre?
7: Biote. Delacroix?
5: Delacroix, non.
3: D'Acosta.
5: Voilà une question culturelle.
6: Salvador Dali.
5: Ah, Salvador Dali.
1: Voilà. Non. Vermeer.
5: Non, non.
6: C'est
5: non.
6: Un peintre du 20e.
5: Ah, c'est un peintre du 20e siècle,
3: Milo.
5: Oui. Puisque c'est quelques mois avant sa mort, en 1955, qui a un malme à Saint-André.
7: Max Ernst?
5: Non, au pied du village de Biote. Et il a acheté un petit chalet, le fameux chalet de Biote.
3: Le chalet. Qu'est-ce qu'il est drôle, le patron?
1: Je l'ai même pas, moi.
7: Comment ça? Oui, il y avait du bruit, c'est les fameux bruits de Biote.
5: À ne pas confondre avec le ballet de Ciotte.
3: Si on fait des contrepétries à midi et demi, qu'est-ce qui va se passer là?
7: Est-ce que c'est un peintre français?
5: Et le chalet de Biote est devenu un musée national consacré à ce peintre.
1: Moi j'appelle ma mère, j'ai pas compris la blague.
7: Peintre français?
5: Un peintre français, oui monsieur.
1: Ah,
3: Monet.
4: Matisse.
5: Né à Argentan, mort à Gif-sur-Yvette. Un cubiste.
7: Léger, Fernand Léger.
5: Fernand Léger, oui. Bonne réponse.
6: Et il faut aller voir l'exposition Tous Légers au musée du Luxembourg.
5: Absolument, c'est au musée du Luxembourg. Alors, maintenant, vous me dites que c'est au musée du Luxembourg. Mais ce matin, que se passe-t-il? Voilà Tipa, que je feuillette Télérama. Je vois deux pages consacrées à Fernand Léger. Effectivement, à propos de l'exposition. Uh-huh. Et je me dis, ah bah tiens, c'est l'expo que Roselyne est allée voir, parce que la semaine dernière, elle m'a dit, oh j'ai vu, elle m'a même envoyé d'ailleurs une photo d'une toile de Fernand Léger où on voit la Joconde, parce qu'il a lui aussi utilisé la Joconde, et à un moment donné, elle me dit, ah, je suis allé voir Fernand Léger au Luxembourg, c'est formidable, mais moi je pensais qu'elle était allée au Luxembourg.
7: Mais le musée du Luxembourg de Paris.
3: Non, ça c'est pour l'argent,
2: voilà, fallait dire de Paris.
1: Fallait dire de Paris.
5: Et, non mais alors là, pour le coup...
1: Mais oui.
6: Mais non, c'est au Sénat.
5: Mais oui, mais enfin, vous me le dites maintenant.
6: Mais c'est non, et au musée du Luxembourg.
5: Bah oui, mais si c'est au musée du Luxembourg, au jardin du Luxembourg, vous me le dites, mais vous me dites pas, je suis allé voir une expo au Luxembourg, moi j'étais persuadé que vous étiez allé au Luxembourg.
3: Ah bah. Ouais, mais non, elle n'a pas que ça à faire, Roselyne.
1: Note à moi-même, ne jamais devenir vieux. Voilà.
5: Allez, hop, c'est pour elle ou c'est pour... C'est pour elle ou c'est pour moi que vous dites ça?
1: Joker, monsieur Ruquier.
5: En tout cas, effectivement, il y a une expo Fernand Léger au musée du Luxembourg.
1: De Paris.
5: C'est jusqu'au 20 juillet.
3: Est-ce que c'est pas lui? Par contre, est-ce que c'est pas lui qui peignait des clowns? Et au Petit Palais, il y a plein de...
5: Absolument, le cirque Medrano.
3: Incroyable. Au Petit Palais, c'est gratuit l'entrée, c'est magnifique comme endroit, il y a plein de Fernand Léger très jolis.
1: Bravo. Madame Bachelot, quand vous allez au musée, vous allez avant les heures d'ouverture?
6: Oui.
1: Ou, ah, je me disais bien que vous ne vous mélangez pas avec les
6: gueux. J'étais avec Martine Aubry.
1: Martine Aubry, un jeu entre copines du même âge.
3: Oui. Et qui a commencé à picoler en premier alors?
1: Ah, c'est marrant ça, ouais.
7: Deux poids lourds de la politique chez Léger.
6: Oh, deux poids lourds, ça va.
5: Oh, c'est joli.
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5: Une question pour Claude Chambre. Il habite à Grand-Bourterouille.
0: À côté de Rouen.
5: Grand-Bourterouille, de c'est dans l'Eure.
3: Oui, Macron est allé là-bas.
5: Exact. Mais là, je vous emmène à Saint-Étienne. Vous voyez, loin de l'Eure. À Saint-Étienne, il y a tous les deux ans un festival de musique, une biennale consacrée à un compositeur qui est né, évidemment, à Saint-Étienne.
0: Bernard Lavilliers.
5: Non, à Montaut, précisément, qui est un quartier de Saint-Étienne. Quel est le célèbre compositeur français stéphanois à qui on consacre une biennale à Saint-Étienne?
4: Massenet.
5: Jules Massenet. Bonne réponse de Julie Leclerc. Mais c'est vrai que vous êtes stéphanois.
4: Et oui, je suis de Saint-Étienne, moi, je suis né là-bas.
3: Enfin, une bonne réponse de Julie.
4: Tout à l'heure, j'ai eu une bonne réponse. Il a même pas dit bonne réponse de Julie.
5: C'était quoi, Julie?
4: C'était quoi, déjà?
5: Quand vous avez donné l'heure?
4: Non.
2: Non, même là, c'était...
5: Jules Massenet, enfin, si vous habitez Saint-Étienne.
3: Le grand-père d'Ariane Massenet.
5: Exactement.
4: C'est vrai, famille.
5: C'est effectivement grand-père, je suis pas certain.
3: Non, l'arrière-grand-père.
4: Plutôt arrière.
5: Oui,
0: c'est de la famille, quoi.
5: Pour répondre à votre question, Jules Massenet, l'arrière-grand-oncle d'Ariane Massenet. Voilà. On est loin du grand-père. Mais j'ai une question maintenant très culturelle avant l'invité mystère pour Jacques Perry qui habite Paris 18e. Je vais vous demander quel est le nom de ce personnage qui est devenu d'ailleurs un nom commun, mais qui était donc un nom propre au départ, qu'on trouve dans la pièce Amphitryon, que ce soit celle écrite par Plaute vers 187 avant Jésus-Christ ou dans celle écrite par Molière au 17e siècle. Quel est le nom de ce personnage qui est devenu un nom commun?
3: Tartuffe. Sosie.
5: Pardon?
3: Sosie.
5: Sosie. Excellente réponse de Jean Benguigui.
0: Oh, mais qu'il est fort. Bravo.
2: Ça rappelle les cours de théâtre.
3: Ah non, mais monsieur Benguigui, aujourd'hui, c'est pas si c'est parce que nous sommes filmés par les caméras de Paris Première. Mais alors, vous avez, d'habitude, vous brillez.
2: Ouais.
3: Mais là, vous avez ultra brillé.
4: Merci.
0: On est très impressionnés.
2: Ultra, ultra bright.
3: Vous mériteriez.
0: Il a tout donné.
3: Vous mériteriez que votre femme vous fasse une choucroute ce soir.
4: Moi, j'ai eu peur.
3: Et pas un jus de
0: fruits. Moi, je pense qu'il mériterait même, si jamais le public a suffisamment la pêche, mais une standing ovation.
3: Ah non, non, non, non, non, non, non, non, non. Après, les mecs, ils prennent la tête, ils rentrent plus. Non, je vais être invité dans un truc prestigieux.
0: Je veux rester simple.
3: À Sud Radio, je ne sais quoi.
2: Et puis debout, on n'a plus le droit, debout.
3: On n'a plus le droit.
0: Ah oui, bah restez assis.
5: De toute façon, les gens assis, c'est déjà une standing ovation pour Jean.
2: Ouais.
5: Alors, Sosie, en tout cas, est un personnage, effectivement, d'Amphitryon, un esclave dans cette pièce. Et il prend, effectivement, l'apparence d'un autre personnage. Et au départ, c'était le nom du personnage. C'était pas, effectivement, le nom commun qu'on connaît. C'est ensuite que c'est devenu...
0: C'est intéressant, je savais pas.
5: Le nom commun, hein, Sosie. Et vous avez un Sosie, vous, Caroline Diamant, vous avez déjà rencontré votre Sosie?
0: Marine Le Pen.
9: Ah non, mais il y a du France Gall. Non, non, c'est France Gall.
5: France Gall.
9: Ah oui, tellement.
3: Ah oui, France Gall.
9: Ah, moi, je
0: en 16-9e.
3: Alors, moi, j'ai vu un enfant de 5 ans tout nu et j'ai vu le sosie de ta boucle.
5: Joyce, on vous confond parfois. Vous avez un sosie que vous avez déjà rencontré?
9: Alors, on m'a dit Virginie Ledoyen, mais je trouve pas vraiment.
5: Ah, si.
3: Il y a quelque chose.
5: Il y a quelque chose. Ouais. Vous, Jean, c'est Danny DeVito, évidemment.
3: Des fois, les Américains sur les Champs-Élysées me demandent des autographes, ils me prennent pour Danny DeVito, alors que je suis beaucoup plus grand que lui. Ouais. C'est vrai qu'il est beaucoup plus grand que
5: Danny DeVito. Et vous, Gad, ça vous arrive?
2: Moi, on me confond souvent, et c'est pas une blague, avec moi-même. C'est-à-dire qu'on me dit, on dirait Gad Elmaleh, on me le dit tout le temps.
3: C'est ce qu'il faut faire. C'est ce qu'il faut faire.
9: Comme dans le film.
3: Moi, on me dit, j'ai dit oui, mais oui, je ressens beaucoup, mais je suis bien content de ne pas le connaître parce que c'est un con, tu vois.
2: Voilà, c'est ça.
3: Alors les gens là, ils démarrent, oui, moi je pense.
5: Ce qui me fait rire, c'est les gens qui viennent vous voir, qui vous disent ah, vous êtes Laurent Ruquier, hein, je vous avais pas reconnu.
3: Ça c'est formidable.
4: Ça c'est génial.
2: Ah non, j'ai eu un truc sympa un jour. Vous savez à quoi je vous ai reconnu? Je dis non, et il m'a dit à votre visage. J'ai dit, ben heureusement, parce que le reste...
5: Et vous, Julie Leclerc?
4: À une époque, on me prenait pour Christine Bravo.
5: C'est pas vrai.
0: Quand elle était jeune, alors. Parce qu'aujourd'hui...
3: Qu'est-ce qu'elle devient, Christine Bravo?
5: Oh là, on attend son retour la semaine prochaine.
10: Elle est partie au Mexique.
5: Croyez-moi, il y a des anecdotes à la clé.
7: Hein. Oh là là,
5: si vous saviez les coups de fil, les machins qu'on a pu avoir pendant les vacances. Oh là là, un feuilleton.
3: Mais pourquoi elle est où?
10: Elle est où?
5: Elle est en Thaïlande. Elle a confié sa péniche à Jean-Philippe. Alors là.
10: Oh là là, c'est vrai?
5: Et alors là.
0: Elle a confié sa péniche à Jean-Philippe.
10: Oui, Jean-Philippe, il est sur la péniche là?
5: Non, justement. Alors Jean.
0: Il l'a coulé.
5: La suite de ce feuilleton, mesdames et messieurs, ne ratez pas ça.
2: Qui vit sur une péniche, Christine?
5: Christine, bravo.
2: Bravo, vit sur une péniche.
9: Oui. Elle l'a prêté à Jean-Philippe. Et à son pénis.
3: Mais Christine Bravo vous confie une mission, mais jamais dire oui.
5: C'est ce que
9: mais
5: je lui ai dit.
9: Pour garder des
5: mais
9: animaux.
5: Je lui ai dit à Jean-Philippe.
3: Ah ouais. Mais c'est des emmerdes.
5: Ah, mais c'est ce qui s'est passé.
10: Alors.
5: La suite du feuilleton la semaine prochaine.
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5: Thierry était fier de Clément ce week-end, le papa fier de son fils. Mais qui sont Thierry et Clément?
0: Est-ce que ce sont des sportifs?
5: Alors sportifs, oui, on peut considérer. Oui. C'est dans le monde.
0: C'est pas une compétition.
5: Alors certains vous diront que c'est pas tout à fait du sport, mais d'autres.
10: La pétanque.
5: Non.
0: C'est physique.
10: Les échecs.
5: Alors le Scrabble. Les échecs, non.
7: Mais c'est physique.
10: C'est un truc un peu comme ça.
7: Est-ce que c'est physique?
5: C'est quand même sportif, mais certains. Je fais attention parce qu'après on va avoir des auditeurs qui vont téléphoner, appeler pour me dire non, c'est pas tout à fait du sport. Alors
3: le ping.
5: Mais c'est du sport. Voilà, quand même.
3: Du ping.
5: Du ping. Non.
3: Non, mais moi j'ai joué avec les frères Lebrun.
5: Ah oui, expliquez.
3: J'ai marqué un point.
5: C'est pas vrai.
0: Ah, c'est pas mal.
3: Aux enfoirés, il était là. Il a dû s'endormir. Et j'ai marqué un point.
13: Mais le ping, c'est la moitié du pong.
5: Oui, absolument.
13: C'est ça.
5: Oui.
7: On cherche un sport.
10: Donc on cherche un sport que pratique père et fils.
5: Alors, on va dire que le père est plutôt
10: l'entraîneur,
5: et le fils, effectivement, est celui qui, d'ailleurs, a gagné ce week-end.
0: Est-ce que c'est un sport champion et on pratique ça dans tous les pays du monde ou c'est très français?
5: Oh non, c'est dans différents pays du monde.
3: Il faut de la neige.
5: Pardon.
3: Il faut de la neige.
5: Non, faut pas de neige.
10: Est-ce qu'il faut une balle?
5: Une balle, non.
10: Est-ce qu'il faut une barre?
5: Une barre,
0: est-ce
5: non.
0: Qu'il faut un ustensile?
10: Un adversaire.
5: Ah oui, il y a des adversaires.
0: Est-ce qu'il faut un ustensile?
5: Adversaire, c'est pas le mot, mais enfin oui, adversaire.
0: Alors attendez, vous dites vous. Oui. Non mais vous dites des adversaires, c'est ça, c'est un sport collectif.
5: Ce n'est pas un sport collectif.
3: Il faut des chaussures de sport.
5: Mais oh, ça peut être un sport individuel et qu'il y ait des adversaires.
10: Des fléchettes.
7: Mais non, c'est un sport.
5: Des fléchettes, non. Vous me décevez beaucoup, Isabelle.
13: Ah moi je le devrais trouver.
10: Ah, c'est oui. Tu le fais.
0: Ah qu'est-ce que tu fais comme sport?
13: On peut dire choucroute.
3: Ah, cheval.
5: Pardon.
3: C'est là, oui, c'est le trois-tlé, le prix d'Amérique.
13: Ah le prix d'Amérique.
5: C'est le grand prix d'Amérique. Bonne réponse. De Gérard Jugnot.
13: Ah bah ils sont sacrément sportifs et athlétiques les mecs.
10: Oui,
5: Clément, c'est un sport. Allez dire ça aux cavaliers.
10: Bah oui, c'est
5: qui font...
10: un sport.
5: Non, pardon, mais moi qui justement ai vécu pendant quelques années, vous le savez, avec un cavalier, je sais très bien que dans le monde équestre et hippique, le tiercé et les courses de tiercé ne sont pas un sport. C'est une compétition, mais ça n'est pas un sport. C'est d'ailleurs la différence entre un jockey qu'on voit dans les courses comme le Grand Prix d'Amérique et un cavalier qui, lui, le cavalier, fait du saut d'obstacle, fait ce qu'on appelle...
13: Et qui surgit long de la nuit.
5: De l'équitation au sens noble du terme, voyez-vous. On fait pas des courses sur lesquelles on parie, voyez. C'est en ça que je dis que c'est pas tout à fait un... Avec moi, je dis rien. Moi, je trouve que c'est un sport. Mais je sais que je vais me faire engueuler par tous ceux qui font de l'équitation parce qu'ils vont dire l'équitation, c'est pas l'hippisme. Ouais. Ça n'est pas la même chose.
13: En fait, sitôt que vous pariez sur quelque chose, ça n'est plus un sport.
5: Voilà.
3: Bah, à ce moment-là, le foot...
7: Le foot, en Paris, c'est
3: plus du sport.
10: Non, mais c'est un dérivé, le pari sur le foot.
13: On dit pas du foot que c'est un sport, d'ailleurs.
10: Bah, si.
7: Ah non, pas du tout, c'est pas un sport.
10: Qu'est-ce qu'elle raconte?
0: Si je crois.
5: J'en ai entendu des conneries ici. Hein.
3: Non mais le prix d'Amérique, c'est une trois-tlés.
5: Demandez à Isabelle Mergou, elle devait y être d'habitude, elle y va au Grand Prix d'Amérique.
13: Non mais je pouvais pas hier, j'étais sur scène, je peux pas tout faire.
5: C'est Idaho de Tillard qui a gagné.
10: C'est
5: il avait déjà gagné l'année dernière. Et oui, ils sont dans des petites.
13: Oui, mais ils peuvent être montés aussi.
5: Comment ça, ils peuvent être montés?
3: Ça peut être du trop monté.
5: Non mais ça sert à rien de monter sur cheval s'il y a une petite charrette derrière.
13: Oui, mais à Vincennes, vous avez le trot. À atteler là avec la charrette et puis vous pouvez aussi être trop monté quoi. Vous faites
5: super. Dans moi, je suis trop monté.
7: Trop monté, ouais. Ou trop c'est bien monté.
0: C'est un sulky, c'est ça. On dit un sulky.
5: Vous, c'est sulky.
3: Non, non.
0: Laurent, mais ça va pas.
3: Moi, j'ai fait du sulky, moi.
5: Ah bon?
0: Ça m'étonne pas.
3: Et on voit rien du tout. On voit que le trou du cul du cheval. Là. Et on en prend plein la tronche.
13: Ah bon?
5: Bah, en tout cas, effectivement.
13: Et on a les jambes très écartées. Il faut vraiment.
0: Ah, ouais. Décidément, mais, que de souvenirs. Hein.
13: Ah, ça fait mal aux jambes, bah, non?
12: Et après, on dit que c'est pas un sport.
5: Ah, vous trouvez que
3: t'as l'impression d'être chez le gynéco.
13: Mais sauf que c'est un trou du cul qui te regarde.

0: Bah, ils vont être contents, les gens du Grand Prix d'Amérique.
1: Ah oui, c'est une bonne pub.
0: D'habitude, vous aimez ça, le Grand Prix d'Amérique, Isabelle?
2: Oui, mais j'ai décroché depuis pas mal de temps parce que j'ai perdu trop d'argent.
0: Aïe, aïe, aïe.
3: Ah, tu parieux?
4: T'as beaucoup joué?
5: Parieuse.
2: Ouf.
4: Ah, oh là là.
0: Ah, vous avez perdu beaucoup d'argent.
2: Ouf.
4: Mais t'en as gagné un peu aussi?
0: Mais bah c'est non. Ça que je me disais, mais où est-ce qu'elle fout son pognon maintenant? Je sais, alors.
2: Ah non, mais il y a
0: parce
2: longtemps.
0: Que on s'est bien dit.
4: Oh, c'est pas dans les fringues.
0: Voilà. C'est pas dans les fringues.
4: C'est pas dans le shampoing.
2: Allez, viens vous faire foutre tous.
4: Le déodorant, bon.
0: C'est pas dans les restaurants.
2: Non, il y a un nouveau déodorant qui peut durer 4 jours.
0: Oh, j'ai vu ça.
4: J'ai vu ça aussi.
2: Donc, oui. D'où
4: j'ai vu cette pub.
6: Il y a un truc formidable, tu peux te laver tous les jours aussi.
2: Oui, mais c'est ça. Qui a envie d'un déodorant qui dure 4 jours?
0: Vous avez raison, c'est la pub. J'ai pas compris cette pub.
2: Ça veut dire que tu prends pas de douche pendant 4 jours?
7: Oui, il y en a plein.
0: Oh non.
4: Bah, tu sais, elle fait la bourrée dans le pain.
2: Non, mais peut-être que la douche n'enlève pas l'odeur du déodorant.
7: Oh, bah. Ah, on...
5: ah oui.
4: Ah, tu veux dire que c'est pas, même quand tu t'es douché, c'est pas la peine d'en remettre parce que voilà. t'en as remis à trois jours.
2: On peut te laver tout sauf les
0: vous
2: souvent.
0: Avez raison, c'est comme, moi j'y crois pas à ces trucs-là. L'ambre solaire, quand vous mettez de l'ambre solaire ou de la crème pour se protéger des rayons de soleil, il y a des flacons, c'est écrit résiste à l'eau.
5: À l'eau.
0: Alors tu te dis, mais comment c'est possible que ça résiste à l'eau? Donc peut-être que c'est la même chose pour le déodorant, vous voyez.
5: Voilà.
2: Peut-être, on sait pas.
4: Il faudrait faire le test et se sentir sous les bras tous les jours.
2: Rien ne résisterait à l'eau.
0: Bon, en tout cas, c'était le Grand Prix d'Amérique ce week-end.
2: Et ouais.
0: Effectivement, le fils est l'entraîneur. Plutôt, le père est entraîneur et le fils est le... On dit driver, hein, je crois.
4: Ah bon
0: Ah bah oui, c'est pas un jockey puisqu'il n'est pas sur le cheval.
5: Ah,
0: il est dans la charrette.
5: Et,
2: et de temps en temps, il est sur le cheval.
6: Ah, le sulky.
0: Pourquoi vous dites ça?
2: Mais parce que...
6: Il y a du trot attelé.
2: Il y a du trot.
6: Il y a du trot enlevé.
2: Oui, voilà, il y a du trot monté.
0: C'est-à-dire qu'il tire une charrette.
2: Mais non,
4: il n'a pas la charrette.
2: Il laisse la charrette.
6: Au lieu de faire du galop, ils sont au trot.
2: Ils sont assis. Oui, c'est assez moche à voir.
6: C'est ridicule.
2: C'est moins classe que. Mais il y a les deux. Par contre, ce qu'ils ne font pas avec le sulky, c'est les haies.
6: Oui, ça. Non.
2: Et alors, ce que j'espère.
4: C'est un peu casse-gueule, ouais.
0: Donc, vous n'êtes pas allé à Vincennes ce week-end.
2: J'ai été au Muro. Je peux pas tout faire.
4: Qu'est-ce que tu faisais au Muro?
0: Au Muro.
6: Elle jouait.
4: Ah, elle jouait. Oui, ça
5: fait jouer au Muro.
7: Elle jouait.
4: Tu joues dans les banlieues chaudes maintenant. Vas-y, c'est la meuf de la télé, là. J'ai déjà vu la télé, cette meuf, là.
0: Non, oui,
4: vas-y, comment elle est bonne. Vas-y, elle est trop bonne comme eux. C'est la meuf qui bave et tout. Je la kiffe.
0: La meuf qui bave. C'est ça que vous avez dit? Mais oh, quelle horreur.
2: La violence faite aux femmes.
6: Et surtout à Drancy.
0: Au Muro.
4: Au Muro.
2: Au Muro.
4: Non, à Drancy, c'était Valérie. Elles ont passé leur week-end dans les quartiers chauds.
2: C'est moi qui étais à Drancy. Mais bientôt, je serai à
7: trop sympa, les
0: filles. Qu'est-ce qu'il y a?
7: Elles ont des week-ends trop sympas, les filles.
4: Drancy, les Muro.
0: C'est pas vous qui allez donner des leçons, qui allez dans les trous du cul du monde pour faire vos émissions.
7: C'est vrai, mais j'y vais en semaine.
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0: Bonjour Olivier de Kersauzon, il paraît que vous êtes déjà déconfiné en Polynésie, c'est vrai?
10: Ouais, c'est fait depuis 3-4 jours au moins, oui.
0: Mais ça change quelque chose? Vous n'aviez pas le droit de sortir non plus en Polynésie?
10: Bon, oui et non, mais c'était bien fait, bien organisé quand même. C'est pour ça qu'on a pu déconfiner très tôt.
7: Mais tu étais dans une hutte. Une hutte.
10: Non, j'étais pas plus dans une hutte qu'il y a de putes que de putes.
5: De putes.
7: Mais il est quelle heure, non, là, non. Olivier, pour toi?
0: Il est tard le soir, ouais, en Polynésie.
10: Il fait nuit, il y a la pleine lune sur le lagon, c'est magnifique.
7: Ah.
10: Là, je suis sur la plage, je suis tout seul.
2: Est-ce que tu peux te baigner? Est-ce que tu peux te baigner pour moi, s'il te plaît?
10: Ouais, mais si je me baigne pour toi, ça va faire monter le niveau, non?
0: Si c'est celui de l'émission, on est d'accord. Je vois que vous ne nous avez pas oubliés, Olivier.
10: C'est là qu'on voit quand même qu'on est très isolé, parce que la Polynésie, maintenant, dans les mois qui viennent, il y aura un avion tous les 10 jours.
5: Ah oui.
10: Donc, tu veux, si t'as pas le goût de vivre dans des îles, qui sont un peu comme des bateaux immobiles, tu dois flipper. Enfin, moi, je suis bien là, mais on sent qu'on est quand même très loin du reste du monde. Quoi.
0: Mais qu'est-ce que vous avez fait pendant ce mois et demi sans sortir, Olivier de Kersauzon?
10: Rien, mais c'est un truc dont j'ai une énorme habitude. Et j'adore rien foutre, moi, j'adore. Hein,
7: tu as dû être confiné avec ta femme, ça peut être dur, non?
10: Non, mais c'est pas dur. Le confinement, c'est agréable quand même. il y a le, la bande son est très silencieuse, la nature est belle, il n'y a pas de bruit, il y a, tu vois personne, ce qui est quand même assez agréable.
7: Moi, je te conseillerais du Prozac.
3: Mais non, pourquoi? Il a l'air
7: non,
3: bien.
7: Mais il a l'air ultra a l'air déprimé, bien. Mais... Non, mais, non, mais
0: on lui bien. Manque, c'est normal. Ouais. Ah, oui. Un qu'on vous manque, non, Olivier mais...
10: Ah ben ouais, énormément. J'écris tous les jours pour que vous reveniez.
0: Ben ouais.
11: Mais je suis très inquiet, t'es de bonne humeur, tu couvres quelque chose.
12: Non mais c'est vrai que tous les gens qui, comme moi et comme Olivier apparemment, ne souffrent pas beaucoup du confinement, n'osent pas trop le dire. Parce qu'on sait que moi, tellement de gens en souffrent si fort.
0: Ben oui.
12: Que,
7: moi, bon, moi, pour moi, c'était la période la plus heureuse de ma vie.
3: Elle n'est pas terminée. Hein. Ouais. Elle n'est pas terminée. Hein,
7: Marcella. Vraiment, c'est ce que je disais tout à l'heure à notre collègue.
13: Ah moi, elle me disait vivement le Covid-20.
14: Alors que moi, j'ai vu le tunnel de la dépression.
7: Mais oui, c'est pour ça que je pense que c'est la même chose qu'Olivier ne veut pas les dire, mais il a besoin des 5-6 Prozac par jour.
3: Bon, on va te l'envoyer, Olivier, t'inquiète pas. On la met dans l'avion.
10: Ah non, bah écoute, viens avec elle, vu qu'un malheur n'arrive jamais seul.
3: Ah, ça me fait plaisir.
0: On vous embrasse et on vous remercie, Olivier. Non mais c'est vrai que le confinement en tout cas inspire les réseaux sociaux. Vous avez trouvé quelque chose de drôle, je crois, Valérie Mérès.
14: Ben oui, il y a tellement de médecins sur les plateaux TV que quand on appelle le 15, on tombe sur le standard de BFM.
0: Et vous, Florian Gazan?
11: Oui, c'est concernant l'activité sportive durant le confinement. C'est un couple, il y en a qui dit « Tu fais quoi sur ton vélo d'appartement ?» L'autre il dit « Bah je m'entraîne. » « Bah et pourquoi tu pédales pas ?» Bah, je suis dans une descente.
0: J'adore ça. Le Canard Enchaîné sort aujourd'hui, mercredi. Il y a un dessin de Mouget qui nous dit, ils sont très forts quand même, ces Chinois. Ils ont fourni la maladie, ouais. Ils fabriquent les médicaments, ils vendent les masques.
3: Ah oui. Ah, c'est dingue. Mais blague à part.
0: En fait, c'est du producteur au consommateur.
3: Mais ouais,
0: il y a aussi Jean-Marie Le Pen, plutôt Marine, pardon. Marine Le Pen qui veut qu'on généralise le port du masque. Et elle dit, mais attention, faut pas le porter comme papa. Et on le voit avec, avec un bandeau sur l'œil. Et puis aussi, évidemment, le retour dans les écoles. Je sais pas si ça inquiète tous les parents qui nous écoutent, mais il y a beaucoup de dessins amusants là-dessus dans le Canard Enchaîné. Par exemple, celui-ci, inquiétude sur les conditions de la reprise des cours. Et on voit le professeur qui dit « Sachant que chaque élève doit disposer d'un espace individuel de 4 mètres carrés, combien d'élèves une classe de 28 mètres carrés peut accueillir sans que Madame le maire risque la prison ?» Cécilie Aurel, vous allez mettre vos enfants à l'école, vous, Monsieur Manœuvre ?
15: J'essayerais bien, mais on n'en veut pas.
0: Ah oui ?
15: Mon fils Ulysse, c'est son CE2, ça va pas reprendre avant début juin. Et Lily, elle est à la garderie. Il y a plus de garderie, c'est fini.
0: Ah merde.
15: Donc je reste coincé.
0: Donc vous
15: avec
0: les gardez à la maison.
15: Mais oui.
0: Parce qu'il y a un autre dessin aussi dans le Charlie. Alors Charlie, ils vont toujours plus fort à Charlie Hebdo. Un dessin terrible. On voit une maman avec un gamin qui veut pas terminer sa soupe. Elle lui dit, finis ta soupe ou je t'envoie crever à l'école.
3: C'est génial.
11: C'est tellement.
0: C'est affreux. Et puis évidemment ce magnifique dessin signé Félix, toujours dans Charlie. Déconfinement, et on voit Monsieur Blanquer qui a eu cette idée folle de rouvrir l'école. C'est ce sacré Jean-Michel. Sacré Jean-Michel. Vous avez aussi ce dessin de Chapat dans le Canard Enchaîné. On voit une institutrice qui dit à ses élèves, on lave la main avant de parler.
15: Elle est bien.
11: C'est joli.
0: Elle est jolie quand même. Professeur, vous mettez vos enfants à l'école?
12: Ah, mes enfants, mon Ulysse et mes trois autres, ils sont.
0: Ah, vous
12: aussi...
0: avez un Ulysse, vous aussi?
12: Ah, oui,
0: c'est
12: bien.
0: Le même que Monsieur Manœuvre. Ben je savais que c'était un couple gay.
11: Voilà, tout s'explique.
15: On a bien caché notre jeu.
3: Ils ont fait semblant d'arriver.
0: Comme quoi ça marche la GPA.
3: Ils ont fait semblant de ne pas arriver ensemble. En
12: ouais.
3: Fait.
12: Le mien, il a déjà 27 ans. Là,
0: ah oui, quand même.
12: Et les trois autres, ils ont tous passé l'âge de l'école, donc la question ne se pose pas.
0: Plutôt qu'aller à l'école, on peut aussi apprendre dans les dictionnaires. Alors, je ne connaissais pas cette version parodique du petit Robert qui s'appelle le gros Robert. Vous n'avez pas vu ça sur le
14: restaurant?
11: Ah, toi, t'as deux volumes.
14: Volume 1, volume 2.
15: Les noms propres, les noms communs.
0: Ah non, mais ça s'appelle le Grand Robert. Alors, c'est assez rigolo. Ça donne des citations humoristiques, évidemment, des mots. Alors, et les mots sont parfois déformés. Par exemple, une parenthèse, et non pas une parenthèse. Et une parenthèse, c'est un signe de ponctuation, mais une information entre parenthèses, c'est-à-dire qu'en fait, il y a 13 petits signes, vous voyez, pour être sûr que tout le monde remarque, évidemment, cette information. Et il y a un exemple à la clé, évidemment. Chérie, j'ai pas envie d'aller souper chez tes parents, car il y a quelqu'un dans ta famille entre parenthèses, ta mère, que je déteste. C'est assez rigolo, le grand Robert. Vous avez fait la définition de bicyclope. Alors, il y a trois définitions à bicyclope. C'est
3: un vélo qui a qu'une roue.
0: Alors, et c'est ça, unicycle, ouais. Cyclope à deux yeux.
3: Ouais.
0: Et cigarette en forme de vélo.
12: Ouais, ça c'est une... Mais qui sont les auteurs de ce
0: alors
12: Robert
0: justement, je
12: ça
0: n'ai
12: ressemble
0: pas...
12: à du Jean-Loup Chifflet.
0: C'est un peu ça, ça ressemble à ça. Je vous conseille le Gros Robert, c'est plutôt rigolo et c'est actuellement sur les réseaux sociaux en attendant d'être en librairie, j'imagine.
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0: Question culturelle et littéraire à l'attention de Mme Carré qui habite Gruissant. Et cette question concerne un académicien français, j'allais dire un ex-académicien, mais on l'a immortellement évidemment bien quand sûr. On a été académicien. Et celui-ci, évidemment, n'a pas forcément laissé son nom à la postérité, à part peut-être pour une raison précise. Et voilà pourquoi ma question est... Pour quelle raison continue-t-on à parler parfois de Nepomucène Lemercier, qui fut poète, dramaturge et académicien français ?
17: Nepomucène Lemercier.
0: Ah oui.
18: Il est de la famille de Valéry ?
0: Non, pas du tout.
17: Il a écrit une œuvre célèbre qui est passée à la postérité.
0: Nepomucène Lemercier a écrit quelques œuvres comme Le Tartuffe révolutionnaire, Les Quatre Métamorphoses. Et alors, son œuvre la plus connue, c'est La Panhypocrisiade ou La Comédie infernale du XVIe siècle.
2: Ah oui,
17: mais c'est un poète du XVIe siècle.
0: Alors,
17: parce qu'il est l'Académie française du XVIIe.
0: Exactement, il est du XIXe, un peu plus tard. Il était au fauteuil 14 de l'Académie française.
18: Nepomucène,
19: on continue d'en parler parce qu'il a laissé quelque chose à l'Académie française ?
0: Alors, il a laissé... D'abord, on laisse...
19: Un usage, quoi.
0: Qu'est-ce que vous voulez ?
19: Des us et coutumes, il a inventé quelque chose qui a encore lieu aujourd'hui à l'Académie française.
2: Mais déjà, il a laissé son prénom, parce que Nepomucène, il ne doit pas y en avoir 36.
0: Voilà, voilà.
3: C'est bien un médicament, bien. Ça se prend 500 grammes, ça.
0: Ça, vous avez raison.
18: Mais il s'appelait Nepomucène tout le temps.
0: Du Nepomucène trois fois par jour.
3: Bah oui.
20: Mais du coup, c'est quoi la question ?
0: La question, c'est pour quelle raison continue-t-on à parler parfois de Nepomucène Lemercier ? Parce qu'effectivement, on n'en parle pas pour ses œuvres.
17: Parce qu'il a un prénom chelou. Quelqu'un de très célèbre à l'Académie ?
0: Alors, ce n'est pas qu'il a battu quelqu'un.
17: C'est qu'il a succédé à quelqu'un.
0: Alors, non, mais on
17: Il a précédé quelqu'un.
0: Il a précédé quelqu'un, et non seulement il a précédé quelqu'un, au même fauteuil, effectivement, quelqu'un lui a succédé, quelqu'un dont il ne voulait pas voir l'entrée.
18: Jules César.
0: Non. Quelqu'un dont il ne voulait pas voir l'entrée à la Comédie française.
17: À l'Académie française.
19: Un rival.
17: Est-ce que c'est un politique ?
0: Rival, on peut pas dire ça, parce que franchement, le pauvre Nepomucène Lemercier, quand on était rival avec lui, c'est qu'on devait pas être très très connu, vous voyez ?
17: Donc c'est quelqu'un de très connu qui lui a succédé ?
0: Absolument.
17: Un politique ou un écrivain ?
0: Les deux.
3: Et ils se jalousaient mutuellement ?
17: Victor Hugo.
0: Et c'est Victor Hugo.
18: Wow.
0: Bonne réponse ! Eh oui. Eh oui, il était contre l'entrée de Victor Hugo à l'Académie française. Faut quand même être gonflé quand on s'appelle Nepomucène Lemercier.
17: Non, mais c'est parce qu'il était dans le clan des classiques contre les modernes. C'était après la bataille d'Hernani.
0: Exactement. Ah, oui, il était contre les nouveaux romantiques.
17: Exactement.
0: Nepomucène Lemercier, donc.
3: Monsieur Barbier, sans indiscrétion, vous êtes en couple?
17: Mozart, oui, marié. Mais...
3: Ah, ok, non, c'est parce que ma maman, enfin, ça m'intéresserait de vous avoir à Noël parce que vous êtes. Enfin, voilà, j'aimerais vous avoir comme beau-père. Enfin, bref. On n'est pas obligé d'en parler maintenant, je sais pas
17: maintenant
3: ce qui m'a
17: que
3: plu.
17: Je sais que vous avez 32 ans, j'imagine l'âge de votre maman, ça dépend de la dot.
3: Ça m'a... C'était une invitation ratée.
0: En tout cas, Nepomucène Lemercier.
3: Laurent, vous êtes célibataire?
0: Non, non plus.
3: Non plus. Oui. Moi, je vais le faire plus clairement dans le public, quelqu'un veut se taper ma mère.
0: Bon, je peux revenir à mon Nepomucène.
3: Oui, pardon, oui. Donc, trois fois par jour, c'est ça ?
0: Alors, Nepomucène Lemercier était académicien français. Il était contre l'entrée de Victor Hugo à l'Académie française. Il faut quand même être gonflé d'être contre l'entrée de Victor Hugo à l'Académie française. Oui. Et pas de chance, quand il est mort, qui on a élu ?
3: Bim.
0: Au fauteuil de Nepomucène Lemercier.
18: Victor Hugo.
0: Et vous connaissez évidemment la coutume dans ces cas-là, monsieur Barbier.
17: On prononce l'éloge de son prédécesseur.
0: Oh là là. Si bien que Victor Hugo a dû faire l'éloge de celui qui était contre son entrée à l'Académie française.
17: Mais ça arrive souvent, hein, vous savez. Alain Perfit, gaulliste, a dû prononcer l'éloge de Paul Morand. anti-gaulliste et proche de Pétain et de Laval. Donc, vous voyez, souvent, on met l'honneur de l'Académie au-dessus de la sincérité.
0: Mais quand même, Victor Hugo a réussi à trouver un compliment en faveur de Nepomucène Le Mercier, puisqu'il a dit, Victor Hugo, que c'était un des rares qui ne s'était pas agenouillé devant Napoléon, parce qu'effectivement, politiquement, Nepomucène Le Mercier avait boudé Napoléon pendant un long moment.

0: c'est pour les réseaux sociaux.
1: Enfin,
2: je ne veux pas qu'on me photographie.
3: Mais non. Bah, des photos volées,
0: pas. Il y a que des photos de vous.
2: Pardon.
0: Il y a que des photos de vous sur mes réseaux.
2: Bah oui, mais j'aime pas les photos. Moi.
0: C'est vrai. Pourtant, vous êtes plutôt. Enfin, je puis me permettre.
4: Tu veux dire qu'il est mieux en photo qu'en vrai. Fais attention à ce que tu dis.
0: Vous êtes.
1: Non, non, il y a qu'un suceur à cette table, c'est moi.
2: Mais en tout cas, justement, j'allais vous faire un compliment, monsieur.
0: Moi, c'est foutu.
2: Monsieur Guillaume, parce que quand même, il a fait, Guillaume, il y a peu de temps, la dernière page, le portrait de Libération.
3: Ah, oui.
2: Je l'ai conservé, parce que ça, quand même, c'est assez rare, hein, c'est exceptionnel.
1: Moi, je l'ai fait trois fois.
2: Ah, oui, bah, moi aussi, mais je veux dire pour un Belge.
0: Ah, voilà, c'est foutu.
2: Et alors, justement, on nous rappelle dans cet article que vous avez été élu en 2023, donc il y a quelques mois, Belge de l'année. C'est un sondage réalisé par Ciné Télé Revue. Vous étiez le Belge de l'année devant Virginie Efira, devant Princesse Elisabeth. C'est qui Princesse Elisabeth?
0: Ah ben c'est la fille de notre roi qui sera un jour notre reine.
2: Ah, très, donc vous avez fini devant la princesse.
1: Ah là là,
0: c'est mieux que derrière.
2: Mentissa. Mentissa, c'est une Belge aussi.
0: Mentissa, oui, qui est chanteuse belge et qui cartonne partout.
2: Et monsieur Evenepoel, qui est un cycliste,
0: oui,
2: c'est ça?
0: Voilà. Cycliste, oui.
2: Allez, donc premier, monsieur Guillaume, bah, on a gentil. Le Belge de l'année.
0: Merci, Laurent.
4: Oh là là.
2: Bon, ma question est toute bête. Qui était Belge de l'année en 2022, l'année précédente?
1: Ah, Poulvorde.
2: Pour Anthony Guérin. Poulvorde, oh non, ça c'était il y a 20
0: Moi,
2: ans.
0: Moi j'ai évidemment
5: Damiens,
0: la réponse.
5: François Damiens.
2: François Damiens, non.
4: Philippe Geluck.
2: Philippe Geluck, non.
1: Jérémy Efira.
0: Ou je la donne?
2: Ah bah si vous l'avez, oui.
0: Oh bah c'est la plus belle des chanteuses, c'est Angèle.
2: Angèle, ah, évidemment, c'était Angèle. Il a pas de chance, le cycliste, là, Evenepoel, parce qu'il était deuxième en 2022. Il est passé cinquième en 2023.
0: Tant qu'il est premier sur la ligne d'arrivée, bah, c'est vrai.
2: C'est ça la question. Et Bertrand Carrois, c'est qui ça, Bertrand Carrois?
0: Ça, c'est très... C'est très marrant parce que la Belgique va se dire, Laurent Ruquier a parlé de notre Bertrand Carrois à nous. C'est une émission comme chez vous, vous avez 90 minutes enquête, etc.
2: Ben, on n'a pas 90 minutes.
1: On a 60 minutes par français.
3: 90 minutes.
2: Chez nous, on n'a pas 90 minutes enquête.
0: C'est ridicule de dire 90. On dit 40, 50, 60, 70. Pourquoi est-ce que vous cassez toute la logique comme ça?
1: En notre langue, c'est 90 minutes.
2: Allô, Darmanin.
0: Donc, c'est le 90 minutes enquête, mais belge. Vous, vous suivez plein d'équipes de police. Nous, on n'a pas les moyens, donc à l'année, on ne suit qu'un seul policier.
5: Le fameux Bertrand.
0: Et c'est Bertrand Carrois, ah ouais, qui est une star nationale, ah bon, parce qu'on suit toutes ses aventures. Évidemment, il tombe sur tous les spécimens belges les plus tarés de l'histoire sur les routes.
2: Ça alors.
0: Et c'est des séquences télévisées incroyables.
2: C'est un flic, Bertrand Carrois.
0: Ah oui, et on le suit partout. Et il parle un peu comme ça, et il engueule les gens, mais
2: faut
0: avec
2: qu'on
0: le
2: l'appelle,
0: sourire.
2: Faut qu'on l'appelle.
1: Ah oui, bah, trouvez
0: je serais ravi. Je l'ai rencontré lors de la cérémonie, puisqu'il était là quand j'ai reçu le prix.
2: Et pourquoi vous lui avez pas proposé votre mère? À Bertrand Carrois.
5: Ouais, ça
6: dire. Si, si, c'est fait.
0: Bah, je préfère
6: elle a eu un PV.
0: Je préfère qu'il fasse sauter mes PV que ma mère.
2: Mais donc, quand même, c'est gonflé parce que Bertrand Carrois, qu'on connaissait pas, il arrive devant Stromae comme Belge de l'année.
0: Mais ça, bien... c'est la Belgique. On met tout le monde à la même enseigne et on vote pour des gens qui sont moins connus que d'autres.
2: Ouais, ça a l'air
0: c'est...
2: super scientifique, Ciné Télé Revue.
1: Ouais, ouais. Classement bidon.
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2: Ah bah les gens ils se lèvent en avion même quand,
1: tout le
2: même
1: temps,
2: quand on leur demande pas.
1: Ah oui, surtout quand on leur demande pas.
2: Ça, à chaque fois vous deviez leur dire on reste assis.
3: Oui, il y a des turbulences, il faut rester assis, c'est pour votre sécurité, c'est pas pour vous embêter.
2: Non mais même
3: il y a une dame qui dit oui, j'ai pipi. Ben vous faites eh ben oui, mais vous allez faire pipi au plafond sinon.
2: Non mais même à l'arrivée, souvent les gens veulent se lever trop tôt.
3: Ils sont très pressés. Oui.
2: Ah, comment vous faisiez alors?
3: Ah bah tu faut gueuler, tu prends le micro, tu fais assis.
9: Oui mais non. Oui mais t'as pas encore vu au théâtre, c'est des standing ovations.
3: Non mais ils sont tous pressés de sortir, ils ont tous une correspondance, la famille, machin.
5: Bah oui.
3: Je comprends, mais on ne peut se lever qu'après le dernier virage et quand on arrive au point de stationnement, c'est tout.
10: Mais alors maintenant ils plongent la cabine dans le noir pour que les gens restent assis voire allongés maintenant. C'est-à-dire que dans l'avion.
3: Qu'est-ce qu'il prend comme avion lui?

0: Des avions allongés, ils vont pas
1: bien. Non, sur les longs courriers, ça fait 3-4 fois. Il fait beau, on est en plein jour et ils te collent dans le noir. Comme ça, ils se disent, les gens vont pas circuler.
0: Non, monsieur, c'est pour.
2: C'est,
0: monsieur,
2: c'est pas ton
0: ça, c'est une interprétation. C'est pour que les gens soient apaisés.
1: Voilà, sereins, c'est ça. Ouais.
0: Et on fait fermer les cachets parce qu'il y a des halos de lumière qui rentrent et qui empêchent les gens de dormir.
2: C'est vrai, c'est
0: pour,
2: chiant.
0: On fait tout pour le bien-être, hein, c'est désolé.
3: Moi, je pense que si tout le monde restait assis. Oui. On sortira beaucoup plus vite.
4: Non, mais je trouve que les gens sont plutôt respectueux. C'est rangé par rangé. Il y en a toujours un ou deux qui essaient hâte de se glisser devant vous, de la rangée d'après, ouais. La rangée de devant. Mais c'est de plus en plus rare.
0: Oui, et... maintenant, ils se disciplinent, les gens. Ils font attention. Mais vous savez, ne serait-ce que le moment où on débarrassait les plateaux, quand les gens avaient mangé. Moi, je sais que c'est désagréable d'avoir son plateau sur les genoux. Mais quand je débarrassais une rangée, les trois rangées derrière, ils étaient déjà avec leur plateau comme
2: c'est
0: ça.
2: C'est vrai.
0: Et je leur disais, ma mère, elle a pas fait l'amour avec une pieuvre.
4: Et faut voir en même temps. Bon, il est peut-être temps de décoller quand même pour
2: allez,
4: nous aussi.
2: Ah, oui.
4: Avec une première citation. Tiens, une citation dont tout le monde connaît évidemment le sens et ça arrive qu'on l'entende. Mais on en a parfois oublié l'auteur. C'est pour Christine Garrigue qui habite en Haute-Garonne que je tente cette citation donc à 300 euros. À qui doit-on cette célèbre phrase ? Puisque c'est mystère nous dépasse, feignons d'en être l'organisateur.
1: Ah, je crois que c'est Talleyrand.
4: Pas du tout.
0: Monsieur Juste et tout, là.
1: Non, mais là où c'est horrible, c'est que je me rends compte que je l'ai souvent cité en disant « comme dit Talleyrand ».
5: Les gens, ils osent pas te dire « mais c'est pas Talleyrand ».
2: Alors, est-ce que c'est un homme d'église ou un homme de pouvoir ?
4: Alors, homme d'église, non.
2: Et donc, un décideur,
1: un écrivain.
4: Un écrivain.
1: C'est Chateaubriand.
4: Chateaubriand.
1: Pascal.
4: Non, c'est après Chateaubriand, bien après Pascal.
0: Ah, oui.
4: C'est plus récent que
2: Victor
4: ça,
2: Hugo,
4: en fait. Puisque ces mystères nous dépassent, feignons d'en être l'organisateur.
1: Paul Valéry.
4: Pas Paul Valéry.
1: C'est la même époque.
4: Anatole France non plus.
5: C'est début du 20e.
4: Il est mort en 1963.
2: Ah oui.
1: Incroyable.
0: C'est pas l'autre, là, comment ça s'appelle ?
2: Il y a quelqu'un en 63 qui disait feignons.
0: Et pas Jean-Paul Sartre.
4: Jean-Paul Sartre, non.
1: Un homme politique.
4: Un homme. Oh, quand normalement on dit mort en 63, ça devrait vous aider, hein.
0: Ah, Kennedy.
4: Non, pour ça.
6: C'est bon.
4: C'est vrai.
3: C'est 62.
4: Non, mais 63, on parle de double mort souvent.
1: Ah, c'est Jean Cocteau.
4: Jean Cocteau. Ah. Bonne réponse de Franck Ferrand.
3: Ça ne pouvait pas être Edith Piaf.
4: Eh oui, puisqu'on sait que Piaf et Cocteau sont morts la même année. Le même jour.
1: Oui.
4: Enfin, pas tout à fait le même jour.
1: Non, à 24 heures d'écart.
4: Pour dire la réalité, puisqu'on a triché sur la date du décès d'Edith Piaf. Mais en tout cas, c'est bien Jean Cocteau à qui on doit, j'espère moi-même ne pas me tromper, monsieur Ferrand, mais j'ai mes sources là devant les yeux, qui est effectivement Cocteau qui aurait dit « Puisque ces mystères nous dépassent, feignons d'en être l'organisateur. » On lui doit aussi des phrases comme « Les miroirs feraient bien de réfléchir un peu avant de renvoyer les images.
3: » Moi, j'aimais bien aussi la superstition, c'est l'art de s'accorder avec les coïncidences.
4: Ah, ça, c'est très, très joli.
2: Moi, j'aimais bien aussi une de ces citations célèbres « Un cul connu n'est jamais perdu.
6: » C'est à quelle occasion qu'il a dit ça?
4: C'est de Cocteau, ça?
2: Je crois, je
4: sais pas si c'est de Cocteau, mais on le dit souvent dans le Marais. Une autre citation pour Joël Givret. Mme Givret habite Bandol, qui a dit « On ne prête qu'aux riches et on a bien raison parce que les autres remboursent difficilement. »
2: C'est bien.
0: C'est pas Talleyrand?
4: Non.
3: C'est français?
4: Ah, c'est français.
2: Il était aux grosses têtes.
5: C'est Jean-Yann.
4: Ouais, il aurait pu être aux grosses têtes.
2: Ah, il était pas.
4: S'il fut vivant à cette
3: Alphonse
4: époque.
3: Alphonse
4: Allais. C'est un des plus célèbres vers
3: Tristan Bernard.
4: Tristan Bernard, bonne réponse. J'allais dire un des plus célèbres verbicrucistes.
1: Ah oui.
4: Pour Noémie Bailly, qui habite Saint-Hilaire-de-Riez, en Vendée, qui a dit « À Hollywood, il suffit que vous alliez aux toilettes pour qu'on vous oublie.
2: » Une femme ?
4: Non, un homme.
1: Woody Allen.
4: Non, mais un homme toujours vivant.
0: Un réalisateur ?
4: Alors, oui, je crois qu'il a réalisé un ou deux films, mais c'est pas ce qu'il a fait de mieux.
2: C'est
4: surtout un acteur.
2: Un acteur. Drôle.
4: Drôle.
2: Pas forcément.
4: Pas forcément. Non, il a joué dans...
1: Clint Eastwood.
4: Peu de films comiques, d'ailleurs.
3: Toujours vivant.
4: Quand j'y pense. Toujours vivant.
0: Kevin Costner.
4: Dans la fin de sa carrière, là, il a joué plus dans des comédies, mais au départ, c'était pas des comédies.
2: Ah, donc il est à la fin de sa carrière.
3: Schwarzenegger,
4: non.
2: Et il faisait des westerns.

0: western?
1: Oh, du western, il a fait ce qu'on appelle un nouveau genre de western. C'est même son premier succès.
2: Eastwood?
1: Non, non, non, non. On va dire que ça a même marqué la fin des westerns américains.
0: Dustin Hoffman.
1: Bravo. Excellente réponse de Valérie Mérès.
0: 88 ans.
3: Ouais, il s'y vit ça de ce
0: nous aussi on vieillit en fait,
4: c'était Macadam Cowboy.
1: Et c'était évidemment Macadam Cowboy qui marquait la fin de ce qu'étaient les westerns et ce qui devenait d'un seul coup un cowboy urbain. Évidemment, Macadam Cowboy, c'est un des premiers grands succès de Dustin Hoffman qui après a tellement enchaîné les tubes. C'est Tootsie, c'était une comédie très réussie, mais c'est vrai que il a joué plutôt des rôles dramatiques que ce soit dans Rain Man, Kramer contre Kramer, Les chiens de paille, Papillon, Le Lauréat, Des hommes d'influence. Et c'est vrai que plus récemment, il était plutôt drôle. Ça, c'est dans les fameuses comédies avec Ben Stiller, là, où il joue le beau-père.
0: C'est Robert De Niro.
1: Il y a les deux.
0: Oui, c'est vrai.
2: Absolument.
1: Pardon, mais il y a les deux. Quand vous voulez reprendre le chef, faites attention à ce que vous dites.
2: Dans le troisième.
1: Parce que, effectivement, il y a De Niro qui joue le beau-père de Ben Stiller. Mais le père de Ben Stiller.
0: Qui s'est tixé avait raison. C'est Laurent.
1: Et ben voilà.
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1: C'est Ding Ding. Qu'est-ce que vous dites, Rio?
7: J'ai gagné. J'ai tout lu ce matin. J'ai tout lu. Alors j'ai commencé par le Figaro parce que je suis abonné au Figaro, je suis abonné au Monde, je suis abonné à l'Équipe évidemment, je suis abonné au Parisien et après j'ai acheté Libération, La Croix, Le Nouvel Obs et Paris Match.
0: Moi, si vous voulez réveiller mon cerveau, c'est rapide.
8: Ah, tu fais vraiment l'émission à perte alors.
7: 41 €. 50 € de taxi aller-retour. L'argent au restaurant japonais, 31,50 €. Sashimi mixte ton saumon, un Fanta. Après des nougats à la fin, un décaféiné. Bah voilà. Ah, bah paye, va dans. Bah, j'ai
8: et 15 € de pressing, puis t'as eu ta chemise.
3: Oh oui, c'est bien.
1: Le jeu du ding-ding.
7: J'en ai marre.
1: Un titre du Parisien. Et c'est à propos du président du Paris Saint-Germain qui déclare: certains ont profité, maintenant c'est
7: terminé, fini.
1: Oui, bonne réponse de Johan Rioux, c'est terminé. Caroline Diamant, un titre du Figaro. Le torchon brûle après une accalmie de quelques mois. Les tensions sont à nouveau au plus haut. Le torchon brûle entre Athènes et...
9: Ankara.
1: Excellente réponse, Ankara. Florian Gazan, Yaël Braun-Pivet officialise sa candidature au...
8: Au perchoir.
1: Au perchoir, gagné aussi. À la une de l'Humanité, Valérie Mérès, à la BNF, Bibliothèque Nationale de France, je vous aide, une grève pour l'accès au...
0: Au livre.
1: Oui, mais... mais c'est un autre mot que je cherche.
0: Ah, au bouquin.
1: Au boudin.
0: Au tome.
1: Vous savez, Rio.
7: Au savoir.
1: Au savoir. Vous êtes éliminé, Valérie Mérès. Il a vraiment tout lu, l'autre idiot, là-bas. C'est à vous, monsieur.
3: Oh, cette pression.
1: Monsieur, comment c'est votre nom déjà? Janssen. À la une de Libération, Opéra, pourquoi Aurélie Dupont a...
9: démissionné.
1: Oui, c'est gagné.
8: Oh là là, il y a du niveau, hein.
1: Sébastien Thoen,
9: oui,
1: aujourd'hui, on peut lire dans toute la presse le top 3 des prénoms pour les filles, c'est Jade, Louise et...
9: Suzanne. Emma.
7: Raymond.
1: Enfin, non.
9: Emma.
1: Et
9: oh là là, bon, c'est
3: qui
9: ça.
3: Qui reste dans le top 3.
1: Gabriel, Léo et Raphaël chez les garçons.
9: C'est la honte, c'est un prénom tout le monde.
1: Il me reste Ryu. Il me reste... Levez la main ceux qui sont qualifiés encore. Ryu, Diamant. Gazan et Janssen. Attention, c'est parti. C'est la une du Canard enchaîné.
7: Ah, c'est le seul que j'ai pas acheté. Oh là là, 41 € pour ça, quoi.
9: La loose.
7: Mais j'ai oublié.
8: T'aurais dû monter à 45 €.
7: Non, mais je sais que c'est un truc, c'est sûr et certain, c'est un truc extraordinaire avec...
1: La une du Canard enchaîné, oui. Elisabeth Borne déclare: « Je reste à Matignon et Macron à... »
7: Il m'a niqué, putain. Je suis un débile, putain.
8: 41 euros.
7: Attends,
8: pour
7: attends,
8: ça,
7: redites-moi le début, Laurent, s'il vous plaît.
1: Et il...
7: Je reste à l'Elysée maintenant.
1: Elisabeth Borne déclare à la une du Canard Enchaîné, c'est évidemment un jeu de mots. Je reste à Matignon et Macron à...
7: Un jeu de mots avec l'Elysée. Je reste à Matignon et Macron reste, s'il vous plaît, Laurent, me faites pas
8: ça. Il est en panique, il est en panique.
7: Je donne ma vie depuis 3 ans, bordel. Je suis payé des copies d'aide merde. Oh. Je suis ridicule à chaque émission. Attendez, je reste et
3: non,
7: Macron
3: t'es pas
7: reste.
3: Ridicule.
7: Et Macron reste, allez. Allez, et Macron reste, allez.
1: C'est perdu, c'était à l'Elysée.
8: Oh, oh là là, Johan, 41 balles pour ça.
3: Ah là là, pas bouffon,
1: tous les journaux.
8: Ah, c'est dur.
1: Caroline Diamant, un dessin du Canard Enchaîné. Richard Ferrand, battu en Bretagne. Il déclare, d'après le dessin de Kiro, « Heureusement, j'ai une bonne... »
3: Mutuelle.
1: Gagné.
8: Oh là là. Oh là là. Bravo.
1: Bravo. Florian Gazan, attention, c'est dans le Parisien aujourd'hui.
0: Je suis pour Caro.
1: Bon, on s'en fout alors. Monsieur Gazan, Olivon, capitaine des Bleus au... Oh. Olivon, capitaine des Bleus, au... c'est du rugby, hein.
7: Oui, oui, oui, au piquet.
1: Au Japon.
7: Ah oui, tournée, au, la oui, Japon, tournée. La tournée au Japon.
1: Eh oui, la tournée au Japon. Ah, vous êtes éliminé, Gazan.
3: Au Japon, piqué.
1: À vous, monsieur, monsieur Janssen.
3: Oui.
1: Guy Radeau, ex-capitaine du 15 de France, raccrochera les crampons à 36 ans à l'issue de la finale du top 14. Des adieux en grande
3: pompe.
1: Pompe. C'est pas du
3: temps et haut.
1: Caroline, la 4e édition du Festival du Parisien aura lieu en septembre. C'est reparti pour Paris.
3: Pour Paris Cinéma.
1: Paris Paradis. Vous êtes éliminé, le gagnant est Jean-Philippe. Ouais,
3: c'est gagné, ding ding. C'est mon premier ding ding.
8: Bravo, Jean-Philippe.
1: Grâce à Pompe.
3: Ah oui.
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1: Ah bah tiens, puisqu'on parle d'écologie, ça tombe bien, une question pour Roland.
10: Ah voilà ça, alors là, je suis au taquet.
1: Pour Roland Guillon, qui habite Souston, dans les Landes. Ah. Aujourd'hui, dans la presse...
10: Faut pas se tromper de première lettre.
3: Souston.
1: Roland de Souston et pas Solan de Rouston. Oui, bon, très bien. Des arbres pour protéger nos villes, c'est le titre de Frédéric Mouchon dans le Parisien.
11: Mouchon, hein, pas Bouchon. Hein.
10: Ah, il n'y a que des noms pas possibles dans ça.
1: Grâce à leur ombrage et à leur effet brumisateur, leur feuillage peut faire chuter de 6 à 10 degrés la température ressentie dans les villes. Plus il y aura d'arbres, moins vous aurez chaud. C'est ce que rappelle Frédéric Mouchon dans Le Parisien, et il a bien raison.
10: Et puis pour les chiens, c'est bien.
1: Et pourquoi hein?
10: Bah, ils peuvent lever la patte sur le...
11: Ah oui, d'accord.
10: Non, mais si, parce que maintenant, ils ne peuvent plus lever la patte.
11: Bah, ils lèvent la patte sur des gens, maintenant.
10: Voilà.
1: Bon, comment allez-y. Ça, les chiens peuvent plus
10: et puis,
1: lever la patte?
10: Je ne vois pas en quoi c'est brumisateur. Enfin, ça, vous m'expliquerez plus tard.
1: Oh, bah, il suffit que vous m'expliquiez pour que ça le soit. Alors.
11: Oui, c'est vrai, nous, on a un brumisateur, on n'a pas besoin d'arbres.
1: La mairie de Paris, en tout cas, a décidé de ne plus planter de êtres. Vous savez, les.
10: Ouais, des êtres.
1: Des êtres, quoi. Non, on dit pas des êtres parce qu'il y a un H.
10: Ah, bah, on dit des haricots.
11: Non, non, on dit pas, non, on dit pas des haricots.
12: C'est pas être, c'est ne pas être.
1: Voilà, des êtres, l'arbre, vous voyez.
10: On ne peut pas dire des êtres.
1: Non, parce que les êtres, il faut le dire, sont trop sensibles à la chaleur. Et si un arbre a trop chaud, il ne va plus servir à quoi que ce soit pour apporter de l'humidité. Il va garder pour lui sa fraîcheur.
11: Donc, on ne plante plus d'êtres.
1: On ne plante plus d'êtres.
12: Mais quelle va être la question?
1: Eh bien, la question, c'est qu'on plante ou des chênes, nous dit la mairie de Paris désormais.
10: Ou des palmiers.
1: Alors, quoi?
10: Des palmiers. Oui.
1: Non, ils plantent désormais ou des chênes ou des arbres aux feuilles d'ortie. C'est l'autre nom de quel arbre?
12: Des châtaigniers.
1: C'est un arbre.
11: Pas des marronniers.
1: C'est un provençal, un arbre provençal qui vient du Roussillon, de Catalogne.
13: Des arbres grimpants?
1: Qu'est-ce que vous appelez des arbres grimpants?
11: C'est des arbres avec des petites pattes.
13: C'est rien, des fois,
11: des
13: je platanes, parle pour parler.
11: Des platanes.
13: Non, mais c'est les arbres qui grimpent, là, sur les...
1: Restez sur le fromage.
3: Non, c'est des arbres. Des boulaviliers.
11: Non, c'est des vrais arbres avec un tronc et des feuilles.
1: Oui, bien sûr.
13: Mais ça existe, les arbres grimpants, me faites pas passer pour un fou. C'est les arbres qui grimpent sur les murs.
1: Un arbre qui grimpe n'est pas un arbre.
11: C'est un arbuste.
1: C'est un arbuste, une plante. Vous voyez ce que je veux dire?
13: Un arbuste, c'est quoi?
10: Du lierre.
3: C'est un petit. C'est le petit de l'arbre.
13: Un petit arbre.
3: Le petit de l'arbre. Il y a la maman arbre.
14: Et le petit de là, c'est là. Voilà.
11: C'est vrai. Bah, par exemple, le lierre, c'est pas un arbre, tu vois.
1: Bon, dites-la.
10: Alors, est-ce que c'est un arbre maraîcher?
14: Est-ce que c'est un arbre connu?
1: Ah oui, c'est un arbre connu et c'est ce que la mairie de Paris souhaite planter de plus en plus.
13: L'épicéa.
10: Est-ce que c'est un arbre maraîcher, oui ou non?
1: Qu'est-ce que vous appelez un arbre maraîcher?
10: Oh,
1: là, mais là,
10: elle est contente. Attendez,
1: elle est contente.
10: Laissez-moi rire deux secondes. Bah, qui ne peut pas perdre ses feuilles.
1: Ah,
11: persistant, c'est ça, persistant.
10: Maraîcher.
11: Maraîcher.
1: Non, c'est un arbre à feuilles caduques, répandu, j'ai bien répondu à votre question,
10: oui.
1: Répandu dans des régions chaudes de l'hémisphère nord.
10: Est-ce que ça fait des belles fleurs?
1: Ah oui.
13: Est-ce que c'est un arbre qui fait
14: des jasmin?
13: Est-ce qu'il fait des fleurs roses, là?
10: Magnolia,
15: par centaines, des magnolias, comme autrefois, je ne sais plus comment faire. Les magnolias sont toujours là. Et quand elles aiment comme ça, qu'elles soient méchantes ou timides, tendre violette.
1: Pardon.
14: Des poloniens?
1: Non, des poloniens.
10: Des poloniens.
13: Est-ce que ça fait, c'est un arbre qui fait des fruits?
1: Alors c'est un arbre dont je vais vous aider quand
11: même. Un oranger.
1: C'est un arbre dont on se sert, de son bois pour les manches de fouet de luxe.
11: Ah, alors ça c'est pour Roselyne, parce qu'elle a des fouets.
14: Comment ça?
11: Oh, mais t'as des fouets à la maison.
1: Pour les cannes,
11: pour les soirées sadomaso.
1: Pour les cannes, pour les cravaches.
11: Ah, les cravaches. C'est bête à ça, Roselyne.
1: C'est un arbre dont le bois est de qualité pour les fouets des charretiers.
13: Bacajou.
1: Non.
13: Le frêne.
1: Non. Vous connaissez, c'est un joli nom. Ça sent la Provence.
13: Le micocoulier.
1: Le micocoulier. Oh. Excellente réponse de Philippe Claudel.
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1: Los Angeles est arrivé troisième ce week-end. Mais à quelle occasion?
18: Le prix de l'Arc de Triomphe.
1: Le prix de l'Arc de Triomphe dont on vient de parler. Oui. Bravo Ariel.
18: Oui.
1: C'est le nom du troisième cheval, puisque le tiercé, c'était effectivement Blue Stocking, Aventure, et le troisième, un cheval qui s'appelait Los Angeles. Mmh. Les femelles ont été meilleures que les mâles sur le Grand Prix de l'Arc...
18: Ça, c'est pas nouveau.
1: Sur le Grand Prix de l'Arc de Triomphe. C'est le prince Albert de Monaco qui a remis...
14: Ah bah, un autre
1: cas
14: oui.
1: Votre ex-fiancé, puisque vous nous aviez raconté qu'il vous avait dragouillé, quand même, à une époque.
11: Attendez, mais il t'a pas pris pour Charlène? mais tu as été avec le prince Albert?
16: Non.
11: Réglote. Ben ça m'intéresse, bien sûr.
19: Mais le prince Albert et moi, nous sommes très amis.
11: Ah,
19: oui.
11: Mais ça n'est jamais...
14: Les copains copines, on se voit en pile ou pas? Non, mais Eliane, moi je t'aime et j'ai raison, t'es sublime.
19: Oh stop, bah t'es vraiment gentil.
14: Lui un peu moins, on dirait beau grand chauve.
19: Non, mais... non, si tu veux, c'est que j'ai un peu raté le coche.
11: Il y a eu une occasion.
18: C'est dommage.
11: Il y a eu une occasion et t'as pas.
19: Il y a eu beaucoup d'occasions.
1: Vous auriez pu être princesse de Monaco.
11: Oh, t'imagines
19: la vie. Bah, et pourquoi ça te fait rire, toi? N'importe quoi.
14: Mais oui, pourquoi tu
11: Mais je t'imaginais pas en princesse de Monaco.
17: Non, mais c'est que t'aimerais tellement être à ma place et être princesse de Monaco.
11: Alors, ça ne m'aurait intéressé que pour chanter comme un ouragan.
19: Voilà, c'est ça. Non, mais ce que je veux dire, c'est que oui, mais la vie n'est pas terminée, Laurent.
11: Ah, Charlène peut passer à autre chose.
14: Il t'appelle encore, vous êtes encore proche.
19: Espérons que...
1: Il y a bien eu Grace Kelly, princesse de Monaco, une actrice, pourquoi pas une chanteuse.
11: Mais oui,
19: mais,
11: pourquoi
19: oui,
11: pas.
19: Mais bien sûr.
1: Est-ce que vous êtes rentré dans le palais? Enfin, mon
11: palais. Non. Est-ce que lui est rentré dans le palais?
19: Mais non, mais attendez, on se connaît...
14: Dans ton palais,
19: on se connaît depuis 35 ans, ça
11: Ah bah, raison de plus.
1: Justement, est-ce que vous avez visité le palais? Ça, je veux savoir.
14: Tu l'as vu sur le trône?
19: Mais bien sûr.
9: Donc tu l'as vu sur le trône, c'est mythique.
19: Mais non, ah non. Mais en tout cas, si jamais, on sait jamais, si on oui. nous écoute au palais, on vous embrasse très fort.
9: C'est génial.
19: Allez, on part.
9: Et Ariel, t'as pas eu un roi qui t'a dragué un moment?
18: Si.
1: Si, c'est ce qu'elle a joué.

0: Je suis sûre, impératrice.
1: Oui. Quel roi vous a dragué, Ariel?
2: Charles d'Angleterre.
0: C'est pas vrai.
2: Oui.
3: Et Louis XIV avant, quand même.
0: Mais le roi Charles actuel,
2: oui. Oui, oui, le roi Charles actuel.
0: Mais il n'était pas roi encore à l'époque.
2: Il n'était pas roi, il était prince.
0: Ah oui.
2: Et il m'a montré toutes ses aquarelles. Et... non, non. Et
3: il était avec les Didier à l'époque, donc.
2: C'est, oui, c'est un être délicieux. Et...
0: Ah, vous l'avez goûté, donc, carrément.
2: Non, non, mais c'est quelqu'un qui a un grand sens de la poésie.
4: Ah oui,
2: qui
4: est... voir ses oreilles et ses couilles, les mêmes.
0: C'est la même taille, il paraît que c'est la même taille.
4: Toen a un grand sens de la poésie.
0: Et toi Christine, t'as pas eu quelqu'un? Le roi Merlin peut-être?
5: J'espérais.
0: Mais okay,
5: okay. Merci, merci Sébastien, ben oui bien sûr.
0: Mais Christine n'a pas besoin d'épouser un roi, c'est la reine
2: et
0: Christine.
2: Voilà.
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0: Les questions littérature, autant dire que Géraldine Conduche a une chance pour un chèque RTL. Oh. Elle habite dans le Doubs, au pays de Clerval. Non, c'est vrai que Christine Bravo, quand même, faut pas l'oublier, a été institutrice,
4: et
0: enseignante,
4: et l'internet,
0: critique littéraire, oui, animatrice d'émissions culturelles, jusqu'à sa déchéance.
4: Ça, c'est bon. Drôle.
0: Là, je vais vous demander de retrouver un écrivain qui est mort à l'âge de 40 ans dans un sanatorium. C'est jeune, 40 ans, évidemment, il avait la tuberculose, et on ne la soignait pas à l'époque. De quel écrivain s'agit-il?
4: Balzac.
0: Balzac, non.
4: Radiguet.
0: Ah, Radiguet, non.
4: C'est un Français.
2: Écrit...
0: Français, non.
7: Ah. Il était russe.
4: C'est un russe.
0: Russe, non.
4: Portugais. Espagnol.
0: Espagnol, non.
8: Polonais.
0: Alors, latino. Écoutez, les frontières ont changé depuis.
8: C'est l'Est.
0: Oui, en tout cas, c'est l'Est. Oui.
7: Il a écrit beaucoup de livres.
0: Bah, il écrivait en langue allemande, en tout cas, oui.
4: Il était autrichien.
7: Thomas Mann.
0: Il était autrichien.
4: Il était juif.
7: Thomas Mann.
0: Pas tout à fait autrichien. Il était.
8: Rilke.
0: Rilke, non.
4: Zweig.
0: Zweig, non.
7: Non.
0: Ah, Goethe, non.
4: Lévi-Strauss?
0: Pardon?
4: Lévi-Strauss?
0: Lévi-Strauss, non.
8: Ça finit en Stein,
0: ah
8: oui.
0: Ah, ça finit pas en Stein, du tout.
7: Pouvez-nous donner un indice encore, s'il vous plaît?
0: Ah bah, je vous ai dit qu'il avait écrit en langue allemande, qu'il était mort à 40 ans de la tuberculose dans un sanatorium près de Vienne, qu'il a fait partie, on va dire, des écrivains majeurs du début du XXe siècle. Il était né en 1883 à Prague, vous voyez, et il est mort près de Vienne. Qu'est-ce que je peux vous dire?
4: Politique, il faisait pas d'œuvre politique.
0: Son nom était si célèbre, et est toujours si célèbre, qu'il est même devenu, sous forme de dérivé, un adjectif aujourd'hui.
4: Tolstoï.
0: Tolstoï, non. Non.
4: Dante. On dit Tolstoïen.
8: Dante, parce qu'on dit c'est dantesque.
0: Ah oui, mais c'est pas mal, ça, vous voyez.
8: Ah, voyez.
0: Sauf que Dante, c'est italien, voyez-vous.
8: Ah oui, je ne savais pas.
4: C'est pas allemand. Attends, j'essaye comme lui, Hemingway.
3: Non, on dit pas Hemingway, on dit pas Hemingway.
4: Il a écrit quelle saison de Sous le soleil? Comme ça, ça peut nous aider à...
8: Attends. C'est pas Kant?
4: Non.
0: Ben non, c'est pas Kant.
4: Kafka.
0: Pardon?
4: Kafka.
0: Kafka, ouais, excellente réponse.
4: Je l'ai pas dit.
7: Eh oui.
8: Voilà, c'est ça.
4: Kafkaïen, bien sûr.
0: Sort des inédits de Franz Kafka qui sont publiés dans une nouvelle traduction aux éditions Rivage. On respecte pas toujours les volontés des écrivains.
8: Non, pour faire des sous, et republie ce qu'il avait mis dans les tiroirs.
0: Parce qu'avant sa mort, il avait demandé à ce qu'on brûle ses cahiers, ses carnets, sa correspondance, mais un de ses amis a quand même tout gardé. Oh, aujourd'hui.
8: Ah, un ami, oui. Ah.
0: Aujourd'hui, on publie ses réflexions sur le péché, la souffrance, l'espérance. Faut tout brûler vous-même si vous voulez pas qu'on retrouve.
4: Les fringues surtout.
0: Remarquez, il y a longtemps que vous n'avez pas écrit quelque chose.
7: Oui, d'abord.
4: Non, mais le conducteur de Froufrou, faut le brûler. Hein. Pourtant, c'est inestimable. Hein, je sais, ça va me faire mal au cœur et puis je pense aux collectionneurs, mais faut le faire.
0: Tiens, il y a un autre inédit qui va sortir, c'est la deuxième question. Question?
4: Ah, ben, il a avalé Jean-Phi. Merde, le patron a avalé Jean-Phi.
7: Ça devait arriver, hein.
4: Ouais, t'as commencé comme ça.
3: Ça apparaît pas dans
0: le. Non, Dieu me regarde, moi je suis un garçon prudent, moi, vous voyez.
8: Ah oui, c'est sûr.
0: Je veux pas des maladies, moi.
3: Non.
8: Oui.
4: Mais Jean-Philippe, c'est normal.
9: Parce que je lui ai prêté ma péniche.
8: Ah, oh, ça y est. Ah, la voilà. J'étais sûr que vous allez arriver. Ta péniche, on va en parler de temps.
9: Non, non, non, mais attends. Tout s'est bien passé, mais mon amoureux a attrapé la ch'touille.
4: Jean-Philippe, je te jure, demande à un médecin, c'est pas normal d'avoir deux
8: glands. Moi, j'ai dormi une nuit sur la péniche, j'étais plein de morpions.
10: Non, mais rassure-moi, tu fais des passes sanitaires.
7: Bravo Bernard.
0: Alors, un nouvel inédit va sortir, donc disais-je...
3: On était sur Kafka avant ça, hein, on est
0: d'accord. Et on passe à un autre écrivain dont, justement, le premier roman va être publié pour la première fois chez nous en France. Et ce premier roman, en tout cas aux États-Unis, s'appelait « The Sea is My Brother ». Chez nous, ça va être traduit par « L'océan est mon frère ». Mais qui en est l'auteur ?
3: Cyril Dion, le...
10: Cousteau.
0: Non, Cousteau. Non.
7: Attends,
3: c'est un truc écologie, c'est un truc
9: répétez
3: écologie.
9: Répétez la question. Ça n'a jamais été publié.
0: En France. Aux États-Unis, oui, mais en France, non.
9: Alors,
0: premier roman écrit à l'âge de 20 ans et qui s'appelle L'océan est mon frère.
3: Greta Thunberg.
7: Est-ce que l'auteur est décédé ?
0: Ah oui, ah oui, oui.
4: Est-ce que c'est un auteur du 20e
10: siècle ? C'était un navigateur ?
0: Un navigateur ? Alors non, mais il s'était engagé à ce moment-là, effectivement.
4: Quelle année ?
0: Alors là, on est dans les années 40. Ouais, quand il s'engage et qu'il part sur un bateau, effectivement.
4: Henri Miller.
0: Non.
4: Arthur Miller.
7: Non.
4: Gérard Miller.
0: Non.
10: Tabarly.
0: Il s'engage dans la marine marchande au printemps 1942. Vous voyez.
9: Il est américain.
0: Ah bah oui. Alors non, il n'est pas américain. Il a été américain ensuite, il a pris la nationalité américaine, mais il venait du Canada, et ça d'ailleurs, ça a été l'objet d'une question.
4: Ah, Roque Voisine !
0: Non, il n'y a pas si longtemps aux grosses têtes. Car on ignorait qu'il était canadien au départ, et qu'il avait même d'ailleurs des origines bretonnes.
9: Ah bon ? Est-ce qu'il a une œuvre ?
0: Ah bah oui, une œuvre culte. J'ai posé une question là-dessus il y a 15 jours, mais là, j'ignorais à ce moment-là qu'il y aurait un inédit qui allait sortir.
7: Jacques Kerouac.
0: Jacques Kerouac.
4: Ah ouais !
0: Excellente réponse ! Denis Seboun, vous avez lu Kerouac, Jean-Philippe ?
8: Oui. Il...
4: sur Instagram, tu as suivi
8: Jacques Kerouac, à ton
10: nom. Sur la route.
8: Ah oui, un beau roman sur l'océan, là, qui c'est son frère, je sais pas quoi. Une histoire de famille incroyable, là, oui. Et puis, il y a du remue-ménage.
0: Quand, quand vous lui prêtez votre péniche, puisque vous venez de nous dire que vous lui avez prêté votre péniche, vous lui conseillez des livres dans votre bibliothèque, Christine ?
10: Ah, bien, oui. Il n'y va pas pour ça.
8: Il n'y a rien à foutre des livres.
7: Le miroir, des choses comme ça. Non, je sais pas.
10: Tu mets un peu de vaseline dans la salle de bain.
3: Oh mon Dieu.
8: J'ai même pas vu, il y a des livres sur la péniche.
7: T'as tout nettoyé après, en partant
8: hein. Oui, bah oui. Bah,
0: il y a des livres sur la péniche.
9: Il y a un mur de livres, Jean-Philippe. Tu les as pas vus?
8: Ah bah c'est peut-être parce qu'il y en a trop, ça fait un mur.
4: Mais si.
9: T'as cru que
8: si tu retirais, il y a tout qui tombe.
9: T'as cru que c'était des briques.
8: Oui, mais je pensais que c'était de la déco.
9: C'était un décor.
8: Parce que chez moi, j'ai ça à trompe-l'œil, c'est une bibliothèque, mais c'est des faux livres, c'est du papier peint. J'ai cru que c'était la même chose chez elle.
10: Ah, bien sûr. C'est Damido qui t'a fait le décor.
8: Ah oui, parce que péniche, tu m'as vendu à un hôtel 5 étoiles sur l'eau. Mon Dieu, c'est un camping-car flottant, oui.
0: En tout cas, les gars qui viennent vous voir, Jean-Philippe, c'est pas de la péniche, c'est de la pénicilline. Dont ils ont besoin.
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2: C'est une question d'éphéméride d'ailleurs, puisque c'est l'anniversaire aujourd'hui, les 75 ans de Julián Higuaínez, qu'on a pendant longtemps appelé d'ailleurs Julián Higuaínez Johnson. Ça, Madame Bachelot, vous pouvez dire à vos camarades...
3: C'est une chanteuse,
2: cantatrice, vous pouvez dire.
3: Oui, mais enfin, chanteuse. Carmen. Elle a en particulier tourné dans le Carmen.
2: Voilà. Grande cantatrice américaine qui était soprano, qui est toujours, j'imagine, bon, à 75 ans, je pense qu'elle n'exerce plus beaucoup. Vous me confirmerez, Madame Bachelot?
3: Oui, on l'entend plus, effectivement. À 75 ans, c'est rare.
4: Il n'a pas arrêté, soprano, il chante encore. Excusez-moi cette précision, mais ça me paraissait important de préciser.
3: Je signale que Carmen, c'est pas un rôle de soprano, c'est un rôle de mezzo.
5: Ouais, non, mais.
6: C'est Michaela, la soprano.
4: Oh la honte! Elle est mezzo libanais, hein.
7: Tu dis pas ça?
6: C'est Michaela, la soprano, dans Carmen.
3: Ouais, exactement.
2: Bah, écoutez, je vois marqué, en tout cas, sur le CV de Madame Higuaínez.
3: Mais c'est de temps en temps chanté par des sopranes.
2: Johnson, tessiture, soprano, voyez-vous.
6: C'est le même qui a fait la question sur les Jeux Olympiques.
2: C'est moi, vous pouvez vous adresser à moi.
3: Bon, alors c'est quoi la vacherie?
2: La vacherie, c'est que même... D'abord, on peut quand même lui souhaiter un bon anniversaire.
3: Bon anniversaire.
2: À Julián Higuaínez Johnson, 75 ans.
7: 10 soprano.
2: Je crois qu'on ne doit plus dire Johnson, d'ailleurs. Hein. Je crois qu'elle veut qu'on dise Julián Higuaínez maintenant.
6: Elle doit être divorcée.
2: Ouais, elle a été mariée 4 fois. Et divorcée 4 fois. Je crois qu'on a moins entendu parler d'elle ces dernières années parce qu'elle appartenait à...
8: La secte.
2: À l'église de la Scientologie. Et on va dire que c'est un peu nuit à la fin de sa carrière à Julián
4: Higuaínez Cruz.
2: Julián Higuaínez, qu'est-ce que vous dites?
4: Elle s'appelle Higuaínez Cruz maintenant.
8: Travolta, Travolta.
2: Ah oui, avec Tom et Travolta peut-être.
9: Tom Cruise, ça lui a pas nié. Hein.
2: En tout cas, elle est née à New York, Julián Higuaínez, le 13 mars 1949. Ça vous confirme bien qu'elle a bien 75 ans aujourd'hui. Et elle avait fait un spectacle chez nous en France qui s'appelait Diva au bord de la crise de nerfs. Un one woman show pour lequel elle avait fait appel à quelqu'un chez nous en France. Mais de qui s'agit-il?
7: Un auteur?
2: Un auteur, oui, absolument.
8: Français?
2: Français, oui, absolument.
9: Mort?
2: Qui est mort, non, qui est vivant.
7: En quelle année?
8: Houellebecq.
2: En 98, Julián Higuaínez a fait appel à...
3: Moi, ça, je sais pas.
2: Comment ça, vous savez pas?
3: Ben non.
2: Mais quand c'est pas, on cherche quand même.
3: Non, mais parce que vous dites c'est une vacherie, parce que Bachelot, elle saura pas. Donc je confirme que je sais pas. Donc que vous êtes vengé. Donc voilà, ça va bien.
4: C'est bien les ministres.
8: Oh là là là.
4: Pas
8: combattre.
6: Est-ce que c'est un auteur de chansons?
2: Et je le mets où, le chèque RTL de 300 euros?
3: Vous le mettez où vous voulez.
8: Topo.
6: C'est un auteur de chansons ou un écrivain?
2: Je crois qu'il a écrit 2-3 chansons, mais pas plus.
4: C'est pas Topo.
2: Topor, non.
8: Volinsky.
2: Non.
3: Kamama. Mais c'est quand même un auteur qui écrit des livres sérieux.
2: Il a fait pas mal de livres sérieux, non. On peut pas
9: Frédéric
2: dire
9: Dard.
2: Frédéric Dard, non.
8: Cavana.
2: Cavana, non.
6: Toujours vivant, vous avez dit.
2: Toujours vivant, absolument.
3: Alors.
2: Et en 98, Julián Higuaínez a fait appel à lui pour Diva au bord de la crise de nerfs.
6: C'est un romancier?
2: Un romancier, non, pas du tout.
7: C'est un auteur.
3: Un journaliste.
2: Journaliste, non plus, non.
9: Un nouveliste?
2: Je crois qu'il a. Non. Je suis même sûr, il n'a jamais eu sa carte de journaliste.
3: Ah, oui, mais enfin, il y a des gens chroniqueurs. Il y a des gens qui écrivent dans les journaux qui n'ont pas leur carte de journaliste.
2: C'est vrai, ça.
4: Il y a des gens qui sont ministres qui n'ont pas leur carte de ministre.
8: Une de ses œuvres.
2: Pardon.
8: Vous pouvez nous donner une de ses œuvres?
2: Ah non, moi, je ne donne pas. Moi, je réponds oui ou non à vos questions.
9: Est-ce qu'il a fait de la bande dessinée?
2: Bande dessinée, non.
6: Des scénarios de films?
2: Quand tu étais adolescent, je crois.
7: Est-ce qu'il a été metteur en scène?
2: Metteur en scène, non.
9: Dialoguiste.
8: Il n'a rien fait, finalement.
6: Scénariste, dialoguiste.
2: Ah, si, il a fait beaucoup de choses.
3: Il a fait des choses pour le cinéma.
2: Pour le cinéma, non.
9: Le théâtre.
3: Pour le théâtre.
2: Le théâtre, oui.
8: Jean-Michel Ribes.
2: Jean-Michel Ribes, non.
4: Il a été directeur de théâtre.
2: Directeur de théâtre, oui. Il a été directeur de théâtre, oui.
7: Directeur de théâtre.
2: Oui.
7: On les connaît maintenant, les directeurs de théâtre.
2: Mais il n'a pas fait que ça, évidemment.
3: Jean-Claude Brialy.
2: Jean-Claude Brialy est mort.
9: Est mort.
2: J'ai une mauvaise nouvelle pour vous.
3: Oui, parce qu'il habite le Maine-et-Loire.
7: Olivier Palais-des-Glaces. Ah non, mais directeur de théâtre.
2: Ah non, mais directeur de théâtre, c'est pas ce pourquoi.

0: Oh là, le plus connu, voyez-vous.
1: Ah d'accord.
2: Jean Bouquin.
0: Qui ça?
2: Jean Bouquin.
0: Jean Bouquin, non, non, non. Mais...
2: Théâtre parisien.
0: Un théâtre parisien, oui, absolument, oui, oui.
2: Oui, mais Rive Gauche.
0: En 98.
3: Bernard Murat.
0: La cantatrice Roulia Miguenès a fait appel à lui pour Diva au bord de la crise de nerfs.
4: Mais pour mettre en scène ou pour écrire?
0: Non, pour adapter le spectacle en français, car évidemment,
2: oui,
0: elle avait...
2: Oui, c'était machin.
1: Elle a joué en anglais.
0: Oui, oui, Diva au bord...
3: Pierre Laville.
0: Pierre Laville, non, pas du tout.
1: Elle l'a joué où?
0: Écoutez, je vais pas vous faire la liste de tous les théâtres où elle l'a joué.
4: Bon, donc c'est un auteur, on joue ses pièces.
0: Ah oui, absolument. Oui, oui, oui, c'est vrai, oui, oui. Qu'est-ce que j'avais dit? Hein, 300 euros le chèque RTL.
2: Ah, c'est fini, là?
0: Ah oui, c'est fini, là, Bernard. Et je me suis bien vengeance sur la bachelose.
1: Est mesquin.
0: Est-ce que quelqu'un aurait une idée dans la salle? Il y a une main qui se lève là-bas. Allez-y, Jean-Philippe Janssen.
4: Il y a une main timide.
5: C'est vraiment une main qui va te fatiguer pour rien.
6: Eh bien, il s'est levé, elle m'a dit, comment je la retrouve, moi?
3: C'est quelqu'un qui a vu.
1: Bonjour, comment vous appelez-vous?
3: Clément.
1: Et Clément, quelle est selon vous la bonne réponse?
3: C'est pas vous, Laurent Ruquier?
0: Bravo, monsieur, vous venez de gagner 100 euros.
2: Oh, oh, c'est drôle.
1: Ah, c'est pas vrai.
2: Oh, c'est drôle.
5: Vous avez été directeur de théâtre?
0: Alors là, je savais que je les aurais.
2: Ah, oui. Oh, c'est drôle.
5: Vous avez été directeur de quel théâtre?
0: Du théâtre Antoine, pendant 6 ou 7 ans, monsieur Haas. Et je me vois encore arriver, alors je vais vous dire, ça a duré 2 jours. Hein. Je me vois encore arriver chez Roulia Miguenès Johnson, on l'appelait encore comme ça à l'époque, avec son piano. Elle était totalement folle. Et au bout de 2 jours, j'ai abandonné.
1: Mais c'était pas une question d'art lyrique.
0: Non, mais elle est vraiment mauvaise.
1: Ah, ouais, je suis très mauvaise.
4: Ariel Dombal, tellement elle est de mauvaise foi.
5: Mais vous avez très bien joué, parce que vous avez même dit sur le truc de la carte de journaliste. Vous avez dit non, mais non, il l'a jamais eu.
0: Bah non, c'est vrai, j'ai jamais eu la carte de journaliste.
5: Mais ça fait comme si vous réfléchissiez.
0: Ah bah oui, oui, bien sûr.
4: Ah bah.
2: Oui, il y a ce groupe comme ça.
1: Non, mais c'est. Ah là là là là, c'est un pervers.
6: Quel vicieux. Mais quel vicieux.
0: Ah, je suis tellement content de vous avoir eu.
5: Et il y a Bernard Mabie qui a dit, mais il a rien fait ce gars en fait.
2: Ah oui,
0: il est con ce Bernard.
2: T'as raison.
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0: Je vois à votre œil quand même un peu... Vous êtes d'accord, Caroline?
1: Ah, mais je lui ai dit dès qu'il est arrivé.
0: Je vois à votre œil narquois, à votre mine réjouie, je ne sais pas pourquoi, que vous avez passé une bonne nuit.
1: Oui, c'est vrai, une nuit exceptionnelle.
6: Et pas qu'une seule.
1: Oui, une nuit romantique, une nuit de sexe, une nuit épanouissante. Hein,
2: t'as
1: oui.
2: Vu le petit ramoneur?
6: Le petit charbonnier est venu.
1: Oui. Je suis comme une fleur qui a été arrosée, qui s'épanouit au bout d'une tige, qu'est-ce que vous voulez dire?
0: Mais c'est une nouvelle rencontre,
1: c'est... Exactement, c'est une nouvelle rencontre. Puis c'est, je suis peut-être un vieux con moderne, mais vous savez, il y a un âge où on sent que ça s'inverse. Et maintenant, c'est des petits jeunes qui s'intéressent à moi. Je suis devenu comme un daddy.
0: Vous avez le cancer?
1: Oh là là. Ouais, je suis pas comme Mitterrand quand même, hein, j'ai pas autant d'écart. Mais là, c'est du coup, c'est flatteur. Voilà, il y a 25 ans, il s'intéresse à moi, on rigole bien, on s'amuse bien.
2: Tu l'as emmené à l'école, je suis content.
1: Et j'ai mis 2 BN dans son sac, un petit pot, voilà. J'ai déposé au travail et puis voilà.
0: Il fait quoi dans la vie?
1: Il est directeur commercial d'un...
0: Quand même.
1: Ah bah oui.
4: Ah,
1: oui.
0: Ah mais c'est pour ça que vous essayez de vous remettre à niveau alors.
1: C'est pour ça que je vous demande vos bouquins parce que je sens bien qu'il y a un décalage. Oui.
6: Directeur commercial.
1: Il a un joli verbe, il parle façon littérature, toi. Alors j'essaye de montrer que je suis à la hauteur aussi. Alors je prends des cours de rattrapage, quoi, c'est tout. Mais bien, oui, bien.
0: Directeur commercial, il a un petit attaché 15 et tout.
4: Il a des tickets restaurants.
2: Il circule en trottinette.
1: Mais non, il n'a pas d'attaché case.
8: Et dans quel domaine il est directeur commercial?
1: Dans le domaine de l'ameublement et de la décoration.
2: Ah,
8: il a deux faire des abat-jour, quelle chance.
2: Aux galeries Barbès.
0: Il s'est fait démonter par Ikea.
9: Oh, bah dis donc, on veut pas le remonter derrière. Hein. C'est bien connu. Avec Ikea, tu démontes, mais tu remontes pas.
0: Ah non, mais on vous sent, vous êtes d'accord, hein, on le sent transformé.
1: Je savais pas que
9: il a l'œil qui brille.
8: Oui, il a un regard lubrique ce matin.
1: Puis faut être en forme. Hein, parce que...
8: Super, ah,
0: oui, 25 ans, mais pas avoir son petit prénom, non, c'est trop tôt. Hein.
1: Ah oui, on va attendre quelques jours, hein, mais.
9: La petite initiale du début, allez.
0: Ah oui, l'initiale, juste
9: l'initiale.
1: Oh, l'initiale.
4: T'as qu'à mentir.
1: Ça commence par un C.
0: Un C.
4: Un C, Charles. Ah, Charles.
5: Ah, Cascouille. Charles.
9: Je crois qu'il se tape Clovis.
0: C'est un Parisien.
1: Oui, enfin un provincial qui s'est installé à Paris.
0: Ah, comme
1: oui,
0: vous. Ah, il vient du Nord, il parle la même langue.
1: Non, il vient du Sud, vous avez les opposés.
0: Ah, ça alors oui,
9: ben, moi, vous n'êtes pas d'enfant, vous imaginez.
1: Ouais, moi je suis un peu ambassadrice d'épaule, là.
0: Oh, ben, il vient du Sud, mais il a peut-être une voix de canard quand même.
1: Ah oh, non, il a un joli accent qui chagne, tout comme ça, il chagne.
0: Ah, c'est, ah oui, oui
9: il s'appelle Kenji.
1: Non,
5: on dirait le Sud.
1: Il a l'accent qui chante, il met un petit peu de soleil dans ma maison et puis dans mon corps.
2: C'est pas Monsieur Godin ?
1: Non, mais je ne manquerai pas. C'est une histoire qui se solidifie, je le sens. C'est pour ça que vous me sentez plus heureux, plus appuyé dans ma vie. Vous sentez bien que je suis plus dans la maîtrise de ma vie sentimentale.
0: D'accord, mais enfin, la semaine prochaine, on va encore vous ramasser à la petite cuillère.
1: Non.
0: Vous vous emballez, ça, c'est vrai. Hein.
9: Mais oui, s'emballe.
0: Ah oui, s'emballe.
1: Oui, ben, vous me consolerez, bande de cons.
9: Oui, mon chéri, mon amour.
0: Lundi 18, on sera à Troyes. Vous l'emmenez ?
1: Ah oui, je vais l'emmener à Troyes.
0: Au Palais des Congrès, vous allez pouvoir le présenter à Monsieur Baroin.
1: Oui, officiellement à tout le monde, à Michel Larocque, à tout le monde. Et puis il viendra avec son catalogue de déco, comme ça on pourrait choisir des meubles. Ben voilà.
9: Le temps dure longtemps, on dirait.
1: Un guerrier jaloux, il s'ennuie, le petit. Hein ? Tu veux venir passer la soirée avec maman ?
9: Non.
0: Non, mais on est content pour vous. Franchement, ça fait plaisir.
9: Ah, j'adore.
0: Regardez Valérie, comme elle vous envie, Valérie.
4: Bah, tu pourrais me présenter son père.
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0: Pour Aurélie Pan, Madame Pan habite Saint-Soul en Charente-Maritime. Et la question concerne l'échelle de Fujita. Mais que mesure l'échelle de Fujita ?
8: La longueur du pinceau japonais ?
0: Non, pas du tout.
5: Ah, c'est un
0: bravo.
5: Code.
0: Quelle culture, Christine. Mais non, Monsieur Fujita, celui-là en tout cas n'est pas peintre.
10: Ah, est-ce que c'est lié à un phénomène climatique ?
0: Alors un phénomène climatique, oui, on peut dire oui. Oui, ah. Oui. Monsieur Ted Fujita, c'est son nom, hein, de l'université de Chicago, a inventé un système qui classe ce phénomène climatique.
10: Les cyclones ?
0: Les cyclones, pas
10: les
0: tout
10: ouragans,
0: à fait.
10: Les ouragans ?
4: Les typhons. Tonnerres ?
0: Alors, on est tout près.
10: Les tornades ?
0: Les tornades. Bonne réponse collective
5: d'Esteban.
0: Les tornades, effectivement, et on les classe désormais, d'ailleurs, avec l'initiale de son nom, hein, Monsieur Fujita. Vous pouvez avoir une tornade F0, ce qui veut dire que ça a soufflé, mais vous pouvez sortir de chez vous.
10: Un bébé tornade.
0: C'est pas bien méchant. Une tornade F5, en revanche, là, c'est un cauchemar. Les vents vont dépasser 320 km/h. Et savez-vous quel est l'état des États-Unis où il y a le plus de grosses tornades ?
10: L'Oklahoma.
0: Comment vous savez ça ?
10: Ben, je sais que c'est dans le centre des États-Unis.
0: Et c'est l'Oklahoma. Bonne réponse de Christophe Beaugrand.
10: On voit des vaches qui s'envolent parfois.
0: Et c'est là pas vrai.
10: Je vous assure, c'est horrible.
4: Ben, j'irai pas.
9: Et il paraît aussi que c'est l'endroit où il y a le plus de bovins et d'homosexuels.
4: Mais pourquoi tu dis ça, Christophe ?
9: Ça n'a rien à voir, mais j'entendais quelqu'un qui disait ça.
10: Mais t'es sûr qu'il y a beaucoup d'homosexuels dans l'Oklahoma ?
9: Oui, oui.
4: Et ben, d'ailleurs, ils vont faire l'amour et dans le pré uniquement pour les homos.
0: Peut-être.
10: À vérifier.
0: On ira
10: sur les vaches, je pense, mais...
4: On ira voir.
0: Oui.
10: On va vérifier ça.
0: En coup de vent. Pour monsieur Dali, qui habite Pierre Dali, on reste aux États-Unis puisque là-bas, monsieur Charles Francis Bruch a été le premier en 1888, le premier à construire quelque chose qui fait florès hein, depuis. On est effectivement dans l'Ohio et ça a surpris quand il a effectivement monté, construit une tour de 17 mètres de haut. Mais qu'est-ce qu'on pouvait voir sur cette tour? Et qu'est-ce qu'il a quasiment inventé, puisqu'il est le premier à avoir ainsi démontré que ça pouvait être utile un jour?
10: Une éolienne?
0: Une éolienne Encore une bonne réponse.
11: Voilà, bravo.
0: Eh oui, il a mis 144 pales en bois de cèdre qui tournaient avec le vent pour produire de l'électricité. Tout ça dans son champ, là-bas dans l'Ohio. Monsieur Charles Francis Bruch.
10: Il paraît qu'il y a beaucoup de vaches et d'homosexuels dans l'Ohio.
0: Oui, mais ils viennent de l'Oklahoma
10: à cause des tornades.
0: Eh ben, écoutez, parfait. Bravo, Beaugrand. Vous connaissez bien les États-Unis.
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0: Pour Angélique Sabatier, qui habite Tourche dans le Finistère.
10: Je maîtrise mieux le sujet.
0: C'est la première fois, il y a 110 ans, qu'on a utilisé le mot slip dans la presse française, dans une revue qui s'appelait L'Illustration. Le mot slip est apparu pour la première fois en 1913.
10: Avant, on disait quoi?
0: Ah bah, avant, caleçon, culotte. Ça n'existait pas vraiment, en plus. Donc,
10: non.
0: Vous voyez,
10: et les deux,
0: ça vient du verbe slip, glisser, vous voyez.
10: Oui, et ça vient d'anglais.
11: Avant, c'était la chemise qui servait de slip.
0: Oui, exactement, monsieur Junio, vous avez raison. Et il y a eu un procès, il y a une vingtaine d'années.
10: De slip?
0: Oui, un procès entre deux marques de slip, la marque DIM et la marque HOM. H-O-M. En effet, l'un et l'autre s'accusaient d'une invention que l'un pensait être, on va dire, le l'astigateur, et l'autre a répliqué en disant non, ça existait déjà.
11: C'est le slip kangourou.
0: Le slip kangourou, non, il existait.
11: L'affaire est dans le sac.
10: Est-ce que c'est la est-ce que c'est la petite poche pour sortir le zizi sans enlever le slip?
0: C'est-à-dire, expliquez.
10: Bah, il y a une couture ouverte, comme ça, on peut sortir le zizi sur le.
0: Mais ça, c'est le slip kangourou.
13: Oui. Ah oui, enfin.
11: Il y a une poche.
9: Ah oui, non, mais maintenant, il y a beaucoup de slips forme kangourou.
0: Oui.
10: Qui n'ont pas l'ouverture.
0: Elle connaît toute seule où il y a l'ouverture, en tout cas.
9: Tu sais bien comment on fait.
11: Très déçue, il n'y a pas l'ouverture.
0: En fait, elle collectionne. Une experte vous parle.
10: Elle collectionne les slips de ses voisins.
9: Il y a des slips kangourous qui sont fermés.
0: Oui,
10: on a compris que tu étais très déçu.
11: Il y a l'empiècement du cousu.
0: On est au bon endroit, en tout cas.
10: On est sur la couture.
0: Sauf que, effectivement, à un moment donné, la société HOM, H-O-M, a apporté une amélioration au slip.
11: Le slip sans couture.
9: Oui.
11: Le slip sans couture.
9: Mais je voudrais proposer des trucs sans être traité de prostituée.
0: Et dis donc, c'est vous-même qui souvent vous auto-traitez.
9: Non. Est-ce que ce serait pas la couture qui fait la couture épaisse et large avec la marque?
0: Non.
11: C'est sans couture.
10: C'est lié à l'élastique.
0: Vous étiez tout prêt avec le slip kangourou, hein, effectivement.
13: Est-ce que c'est pas le slip avec une trompe d'éléphant là devant pour faire rigoler?
11: Le slip.
9: C'est horrible.
4: Le slip koala.
0: Non.
11: Le slip fermeture éclair. Le slip rembourré.
0: Vous étiez en train de brûler.
11: Au lieu de mettre un béret,
10: il était rembourré. Ça moule au niveau du paquet.
9: Bah le shorty.
0: Non.
9: Le shorty caleçon.
0: Il y a eu DIM et HOM qui ont se sont fait un procès parce que effectivement l'un a dit moi je l'ai fait avant, l'autre a dit non mais ça existait déjà sous l'antiquité.
13: Le string.
0: Sous l'antiquité. Non, on est tout près de la poste.
11: On est élastique.
0: Mais vous n'avez pas trouvé
10: la fermeture éclair?
0: Non.
9: Est-ce que ça concerne le tissu ou plutôt la forme?
0: Non, ça ne concerne pas le tissu.
10: Est-ce que ça concerne une couture?
0: La forme, pas tout à fait une couture.
10: Est-ce que c'est par rapport au slip réversible?
0: Pardon.
11: Le slip réversible.
0: Alors pas le slip.
10: Est-ce que c'est dégoûtant ça?
9: Enfin Gérard.
11: Un peu changé. Quand il a un peu usé.
9: Non.
0: Devant derrière.
10: Est-ce que c'est lié au
0: Coluche jaune devant marron derrière? Non, écoutez.
10: Est-ce que c'est lié au maintien des bourses?
0: Pas tout à fait, mais
13: le jockstrap.
4: moule couille.
0: On est bien, on est bien.
10: On est bien dans la zone, là.
0: Bien,
11: c'est pour les hommes.
0: On est bien, bien sûr que c'est pour les hommes.
10: Non, c'est lié aux
11: testicules. Slips pour les
10: c'est
11: femmes.
10: Lié aux testicules. Enfin,
0: rarement pour les slips kangourous. Un slip kangourou, c'est pour les hommes. Et vous étiez tout prêt, vous brûliez.
9: Ben, c'est pour. J'ai brûlé quand j'ai.
10: Enfin, sur l'ouverture.
13: Dit merguez.
10: Sur l'ouverture.
0: Sur l'ouverture.
10: On a brûlé sur l'ouverture.
11: Oui, ah, il n'y a pas d'ouverture.
4: Oui.
10: Bah, si, mais l'ouverture est horizontale et pas verticale.
9: Ils en ont mis une de chaque côté.
0: Effectivement, pour que les droitiers comme les gauchers puissent sortir leur sexe de l'un côté ou de l'autre. Bonne réponse de Caroline Diamant.
10: Ah mais elle est slipologue.
0: Et oui,
10: t'es slipologue.
0: Parce qu'avant les slip poches kangourou n'avaient qu'un côté.
9: C'est vrai.
0: Et si vous étiez,
9: c'est vrai. J'imagine.
13: Si on voit. Oui, mais alors bien que les hommes ici ne sont pas experts en slip.
10: Non mais pardon, excusez-moi, mais pardon, on peut sortir quand même son zizi sans le sortir avec la main.
0: C'est pas pratique.
10: C'est pas comme écrire au stylo.
9: C'est pas facile, j'imagine.
0: Quand c'est de l'autre.

0: sais que c'est pas pratique.
1: Mais c'est très compliqué parce qu'il y a une espèce de chicane, ce qui fait que...
2: Non mais ça dépend si tu portes
1: tu
2: à gauche ou si
1: envie,
2: tu portes à droite.
1: Pisse dessus quoi, oui.
3: Non, mais... Moi j'ai toujours préféré les hommes en caleçon. Hein,
4: ah non, c'est mieux les slips.
5: Oui,
4: non,
5: mais
4: les
5: parfois boxers. Tu sais, tu poses pas la question.
1: Le avant, boxer.
3: Donc... Bah oui, mais j'y revenais pas.
4: C'est beaucoup plus...
2: À cause de ça,
6: il y a quand même rien qui puisse permettre d'éviter la dernière goutte.
4: Ah mais si, il faut.
1: C'est le vieux proverbe, qu'on soit ouvrier ou bien patron, la dernière goutte, c'est pour le caleçon.
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8: Quelle fut la première vedette à se produire sur la scène de l'Olympia?
9: Oh, Maurice Chevalier?
8: Non. Pas Maurice Chevalier.
9: Est-ce que c'est un chanteur, femme, un acteur, hein, ou quelque chose d'autre?
8: C'est une femme.
9: Joséphine Baker?
8: Joséphine Baker, non.
9: La Goulue?
8: La Goulue! Bonne réponse de Laurent Baffy. Eh oui.
10: Je ne savais pas qu'elle avait un spectacle, la Goulue.
8: Eh ben, c'était une danseuse de French Cancan.
9: Elle était à tout le premier rang.
8: Elle avait quitté le Moulin Rouge et elle dansait effectivement à l'Olympia quand l'Olympia a été inauguré le 11 avril 1893, puisque c'est le même patron du Moulin Rouge qui a créé l'Olympia. Vous rendez compte, à la fin du 19e siècle, oui. 1893.
9: La Goulue sur l'Autrec dans la salle.
8: Sûrement. Et la Goulue, en tout cas, dansait le Cancan. C'était la vedette du programme. La Goulue à l'Olympia. Vous avez fait l'Olympia, Chantal?
10: Oui,
8: combien de fois?
10: L'Olympia, plusieurs fois. C'est très beau comme ça, c'est magnifique.
2: Et la Goulue était sympa ou pas?
10: Oui, elle était dans les coulisses, elle regardait mon spectacle.
9: Moi aussi, je l'ai fait, l'Olympia, Laurent, si vous avez des questions.
8: C'est pas vrai.
9: Oui, avec
5: moi aussi, je l'ai fait, Laurent.
10: T'as pas demandé à toi?
9: Mais je sais pas, j'essaie d'agrémenter un peu.
10: C'est à moi qu'on pose la question.
11: Mais c'est toi, c'est quoi?
10: J'ai adoré faire l'Olympia.
9: Moi, ma spécialité, c'est la cuisine au beurre.
11: Non, mais pourquoi tu as fait. C'est quoi que tu as fait à
9: l'Olympia? Je faisais des one-man shows avec des chansons dedans.
8: Il chantait à l'Olympia.
9: Oui, des one man.
8: Il a fait chanteur, Max Boublil.
10: Je me souviens plus ce que tu chantais.
9: Oh, ce soir, tu vas prendre. Oui, tu vas prendre. Comme si je sortais de prison après 10 ans de réclusion. Oh, tu vas prendre. Oui, tu vas prendre. J'espère que t'es véhiculé parce que tu pourras plus marcher. Oh, tu vas prendre. Ça, c'était pour toi, Marcella, uniquement
11: non, mais
9: pour
11: là,
9: toi.
11: Écoute.
8: Je sens que ça lui plaît, hein.
11: Ça me plaît, mais tu chantes faux.
9: Non, pas du tout. Alors, je chante pas faux du tout. Donnez-moi une guitare, on va voir si je chante faux.
11: Parce que les paroles sont magnifiques.
9: Elle m'énerve, elle est agaçante,
2: non? C'est un programme.
9: Mais qu'est-ce que je vais lui faire à Marcella?
11: C'est magnifique, c'est hyper, hyper romantique, en fait.
8: Pour Maryse Latester, qui habite en Gironde, si vous allez à Haute-Rive, ce sera pour voir quoi?
4: Une statue. Le palais idéal du facteur cheval.
8: Pour voir le palais du facteur cheval, bonne réponse de Franck Ferrand. Vous l'avez déjà vu en vrai? Je parle pas du facteur, hein, je parle du palais, évidemment.
4: Ah non, le facteur, je risque pas de le voir, mais le palais, soyons très honnêtes, c'est un petit peu décevant.
8: Ah oui, ah oui.
4: Mais c'est quand même...
8: Conseillez pas d'aller jusqu'à Haute-Rive, alors.
4: Bon, c'est
8: pas pour ça, en tout cas.
4: C'est une curiosité, puis le paysage autour est somptueux.
11: Mais pourquoi s'appelle les palais cheval?
8: Parce qu'il s'appelait comme ça, c'était son nom, Monsieur Cheval, le facteur cheval. Il était facteur, et il avait...
11: Il s'est construit un palais?
4: Il est tombé sur une pierre.
9: Voilà, c'est ça.
8: Et racontez, Monsieur Ferrand.
11: C'est un palais des cartes?
4: C'est ce que dit Laurent, il a trébuché sur une pierre qu'il a trouvé très belle, et après sa tournée le soir, il est venu chercher cette pierre et s'est dit qu'est-ce que je pourrais en faire. Et il s'est mis, à mesure qu'il faisait des tournées, tous les matins, il ramassait des pierres étonnantes, des racines, des choses étranges, et il s'est mis à faire cette espèce de construction un peu bizarre, totalement fantaisiste.
2: Des bouts d'assiettes.
10: Un peu la maison de Dame Tartine.
4: Mais c'est vrai que c'est un petit peu mal vieilli, parce que ça n'a pas été conçu par un...
8: Voilà. Je voudrais juste m'arrêter sur la précision de Madame Latsou, parce que déjà qu'on ne sait pas, vraiment, pour ceux qui ne connaissent pas le palais du facteur cheval...
4: Ouais.
8: On sait pas bien. Moi, je connais, parce que j'ai déjà vu, il y a même eu un film formidable avec Jacques Gamblin dans le rôle du facteur cheval. Donc moi, je le vois, le palais. Mais pour ceux qui connaîtraient pas le palais, je suis pas certain, chère Chantal, que votre petite précision ait donné grand chose. Parce que, est-ce que vous croyez qu'on connaît mieux la maison de Dame Tartine que le palais du facteur cheval?
4: Mais quand Franck a dit ça a mal vieilli, il parlait de Chantal.
10: La maison de Dame Tartine, c'est une maison qui est faite de briquet de broc avec des gâteaux.
8: Mais c'est quoi la maison de Dame Tartine?
10: Je ne sais pas. Quoi? Ça, c'est un truc qui m'habite depuis ma jeunesse, Dame Tartine, mais je ne la connais pas personnellement. Voilà.
8: Donc vous dites un truc sans savoir ce que c'est.
10: Oui, mais ça, je trouve ça intéressant. Les gens vont aller voir, vous savez, c'est ça aussi la radio.
8: Parce qu'en plus, vous n'allez pas prendre ce que c'est que la radio.
10: Les gens vont,
8: vous n'allez pas aller voir le type qui dit que je dis 2 euros, vous.
10: Les gens vont se documenter sur Dame Tartine. Et toi, tu m'as dit que tu connaissais...
4: Dame Tartine? Oh, bah, par cœur.
10: Ben voilà, tu vois.
8: Non, mais moi, je connais Dame Tartine.
4: Ah.
8: Parce que j'ai vu la bande dessinée quand j'étais gamin. J'avais Dame Tartine, elle, c'est une sorcière qui se balade sur un balai dans le ciel. C'est ça, Dame Tartine.
10: Elle a une maison bizarre.
8: Mais je me souviens pas de la maison de Dame Tartine.
10: Vous n'avez pas tilté sur la maison.
8: Mais voilà. C'est pas ça, c'est que vous me surprenez en voulant aider nos auditeurs à identifier le facteur du palais cheval,
4: oui,
8: en disant oh, ça ressemble à la maison de Dame Tartine.
4: Que personne ne connaît.
10: Moi, pour me suivre, si vous voulez.
8: Oui.
10: Rien n'est jamais fini.
8: Ah non, ça.
4: Ça, on a vu. Hein. C'est quoi le but, Laurent?
8: Enfin, Chantal, merci pour.
10: J'aime bien donner des précisions aux gens, parce qu'après, ils sont perdus. Mais non, mais ce garçon qui est tombé sur une pierre, moi je comprends très bien.
4: Ouais.
10: Je suis tombé place de la République jeudi soir.
8: C'est pas vrai.
4: Non.
10: Si, parce que figurez-vous qu'il n'y a plus de station
8: c'était
10: de taxi.
8: C'était pas mardi soir plutôt.
10: C'était jeudi soir.
8: Très bien.
10: Je connais ma vie.
8: D'accord.
10: Pourquoi vous voulez vous immiscer dans ma vie?
4: Mais voilà. C'était une manif pour quoi que tu faisais?
10: Je faisais pas de manif.
4: Contre
10: la
4: mort.
10: Je sortais de l'Alhambra. Je sortais de l'Alhambra et j'avais un dîner d'anniversaire après. On m'attendait pour souffler les bougies. Je suis extrêmement attendu dans les dîners. Bon. Et donc, avec Michel, on s'est retrouvé place de la République. Pas
8: non.
10: De station de taxi.
8: Sans rire. Non.
10: Rire, ouais, vraiment sans rire. Et j'en trouve un, mais très loin devant le De Jazé.
8: Oui.
10: Je cours, parce que j'aime bien courir.
8: Oui.
10: Je cours.
2: Et que tu cours bien.
10: Et il y a deux marches pour aller sur la chaussée.
8: Oui.
10: J'attends, je traverse. Donc
8: j'espère qu'il y a une chute.
4: Bah non, bah oui.
10: Je glisse sur une canette de bière écrasée sur la deuxième marche. Voilà. Je glisse et je fais un vol plané comme ça. On m'a vu, Michel va me partir.
4: Mais non.
10: Comme ça.
4: Par-dessus
10: je suis
4: le déjeuner.
10: Sur le

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3: Qu'est-ce qui est devenu François Bayrou hier?
4: Ah, un suspect.
5: C'est une blague ou c'est
4: un témoin?
5: Pardon.
4: Il est passé un témoin, un suspect.
5: C'est une blague ou ça s'est vraiment passé hier? Il passait quelque chose?
3: Hier, lundi, si vous avez lu la presse, monsieur Rioux, puisque vous semblez avoir révisé.
5: Oui.
3: Sauf que comme vous avez révisé tout sur le pape, évidemment, François Bayrou, ça vous a échappé.
4: Il a gagné un poste à l'Assemblée nationale.
3: Pardon.
6: C'est le premier ministre qui règne sans pape?
7: Non, justement, ça n'a pas de rap, ça a pas de lien avec le pape.
4: Parce que non, il est devenu chef du groupe Modem, il y a pas de l'Assemblée nationale.
3: Qu'est-ce que François Bayrou est devenu hier lundi?
5: Ah, c'est pas la foire de l'Andouille ou la foire de... Non, souvent, là où il habite près de Pau, il y a des foires.
4: Mais c'était avant déjà,
5: Non, mais c'est vrai, il n'y a pas eu un festival pas loin de chez lui à Pau.
4: Non. Elle est devenue une femme?
3: Non. Qu'est-ce que François Bayrou est devenu hier lundi?
5: Donc il a été intronisé quelque chose.
3: Il n'a pas été intronisé.
8: L'homme de l'année?
3: L'homme de l'année non plus.
8: Un autre congénère?
3: Il est un peu tôt pour élire l'homme de l'année au mois d'avril quand même, Marcella, vous voyez.
5: Est-ce que c'est lié au sport?
3: Au sport? Non, vous voyez bien que non.
7: Est-ce que c'est lié à son poste de ministre?
3: Oui, ça, de premier ministre, vous voulez dire même.
4: Le premier ministre qui reste aussi longtemps depuis longtemps, là?
3: C'est-à-dire?
4: Il reste, c'est le seul premier ministre qui reste en fonction plus de 6 mois.
3: Ah, bah non, ça, quand même, il y en a qui ont duré plus.
4: À part Rocard, il y a qui?
3: Mais quand même, on finit par se rapprocher.
5: Ah. Est-ce que c'est positif pour lui?
3: Bah, pas tant que ça, non. Non.
6: Alors, le premier ministre qui est resté le plus longtemps en exercice sous une majorité relative, c'est ça?
9: Vous pouvez répéter ce que vous voulez dire.
6: Le premier ministre qui est resté le plus longtemps en exercice sous une majorité relative.
3: Pas du tout.
5: Est-ce que c'est politique?
6: Bah, les coups.
3: Politique, tout est politique à partir du moment où ça concerne le premier ministre.
8: Est-ce que c'est lié à son âge?
3: Oui.
8: Eh ben, il est octogénaire, non?
3: Non, ah non, il est pas octogénaire.
5: Ah, c'est le premier ministre le plus âgé en fonction de l'histoire de la 5e République.
3: Et il est devenu ça hier, lundi, parce que pour l'instant, le record était effectivement tenu par monsieur Michel Barnier. Mais depuis lundi, 73 ans, 10 mois et 27 jours, ça y est, le record de Michel Barnier vient d'être battu par François Bayrou. Il est le plus vieux premier ministre qui ait jamais existé chez nous en France. Bonne réponse de Johan Rioux. Qu'est-ce que vous disiez, mademoiselle Ferrier?
8: Et Julie Ferrier, parce que c'est quand même moi qui ai donné la piste de l'âge.
10: Mais il a quel âge alors?
3: Alors écoutez, mademoiselle Ferrier.
4: La dernière qui a dit ça, c'est Joy Jonathan, la plus jamais revue. Attention, Julie, ça c'est une erreur de débutante.
8: J'ai donné la piste de l'âge.
3: Joy s'est tournée.
8: Je l'ai un peu vieilli, c'est vrai.
3: Joy s'est en tournée actuellement en Chine et elle reviendra dès que possible.
4: C'est un camouflet, elle est agent secret.
3: Mais mademoiselle Ferrier, on va pas quand même la noter, ceux qui ont dit que nani nani. On n'est pas là pour noter les aiguilleurs de bonnes réponses.
8: Tout à l'heure, vous l'avez fait avec Jean-Phi.
6: Mais dis donc.
4: Elle va nous manquer, Julie. En tout cas, on t'aura aimé, Julie, parce que moi, je me rappelle. T'es venu 3-4 fois, mais à chaque fois, t'as marqué de ton seau. Vraiment, l'émission. Il n'y en a pas deux des comme toi. Depuis Darry Boudboul, j'avais jamais vu autant de talent. Et ça, on t'aura aimé, Julie, tu sais. Et ça, c'est ce métier, il n'est pas fait de CDI, il est fait justement de moments de fulgurance. Sinon, on serait agent immobilier ou autre chose. On est artiste pour être comme ça, pour être des météorites. De la discipline pour passer puis disparaître dans l'indifférence.
3: Mais c'est vrai que vous voyez pas bien, je dois dire, pardon, mademoiselle Ferry, mais vous voyez pas bien la différence entre une bonne réponse
4: et un début.
3: Et une question que vous avez posée, comme c'est le principe dans les grosses têtes de poser des questions pour essayer de s'approcher de la réponse.
8: Oui, mais alors du coup, la réponse a été juste derrière. Donc c'est pour ça que je pensais que ça pouvait jouer. Mais c'est pas la première fois que ça m'arrive et c'était la dernière fois.
3: Non, mais on vous aime beaucoup, mademoiselle Ferrier.
4: Oui, par contre, il passera la compta.
8: Moi aussi, je vous aime beaucoup.
3: On sent bien un besoin de bonnes réponses qui...
6: Qui ne viennent pas.
5: Mais Laurent, on est tous
3: elle
5: là.
3: Vient à peu près tous les combien, Julie Ferrier, monsieur, vous qui tenez les comptes?
5: Tous les 3 semaines, tu viens environ. Non, mais t'es beaucoup prise par ton métier aussi, donc c'est normal.
8: Pas du tout.
5: Je vous le dis et je le répète pour chers auditeurs, ils adorent savoir un petit peu les coulisses. Si on ne reçoit pas un texto entre le mardi et le jeudi d'Anthony Bloch, votre collaborateur, ça veut dire qu'on passe notre tour. Et là, j'ai eu un petit moment de creux là pendant 2-3 semaines, vous m'avez pas appelé et ma mère s'inquiétait, elle m'a dit: Ah, Johan, Laurent ne te paiera plus le loyer avec les grosses têtes. Et c'est terrible.
4: Mais non,

0: grâce aux grosses têtes, mon loyer.
1: Il n'y a plus ça pour amener. Il essaie de jouer avec les sentiments. Ma mère, elle m'a appelé. Ma mère, elle chique.
2: Et puis le médecin qui m'a donné mes tests VIH, m'a dit pas ça.
1: Comment tu vas payer le traitement?
3: Voilà, ouais, c'est formidable.
1: Mais c'est honteux, Johan.
4: Vous êtes un de ceux qui venez le plus souvent. J'imagine que vous tenez encore vos statistiques, monsieur Rioux.
0: Ouais, je suis pas mal cette année. Merci de votre confiance.
1: Alors que l'émission, c'est les grosses têtes et pas les gros ventres. Comme quoi, ça veut rien dire, tu vois.
0: Mais c'est une fierté, vraiment. C'est vrai, c'est une fierté. Et puis Julie, tu vois, il faut que tu comprennes un truc, c'est pas grave. C'est rater une émission avec Laurent, c'est pas grave. Rater une deuxième dans la foulée, c'est pas. Non, c'est pas du tout.
1: Non,
0: par
1: c'est
0: rapport
1: pas
0: à
1: grave,
0: quoi.
1: Je te jure.
0: Rater une deuxième dans la foulée, mais en revanche, si tu rates une troisième émission d'affilée, là, Laurent, il te met sur la touche.
1: Et attends,
0: j'ai 6 ans d'expérience.
1: Et c'est la combienième aujourd'hui?
0: Non, mais Laurent, je vous connais par cœur. Et d'ailleurs, vous êtes extraordinaire parce que vous vous en foutez des noms et des statuts. Pour vous, c'est la prestation sur le terrain qui compte. Et franchement, moi, je suis un nobody. Moi, j'aurais dû disparaître depuis
3: la. T'es le plus connu. En 6 mois, t'es devenu le mec le plus connu de France. Attends, tu rigoles ou quoi?
0: Est-ce que j'ai
3: pas raté une seule émission, t'as fait Danse avec les stars.
1: Mais ouais,
3: les trucs, un fourmoyard, Koh-Lanta, enfin c'est un truc de fou quoi.
0: Vous avez changé de
1: mon avis, c'est parce que t'es pas cher. Et ton contrat avec Comme J'aime, c'est grâce à Laurent.
0: Non mais ce qui est fou Laurent, je sais pas pourquoi vous avez vu ce que personne n'avait vu en 37 ans auparavant. Non mais c'est ça qui est fou.
4: Moi non plus, je sais pas.
0: Personne me calculait jusqu'à 38 ans et puis vous êtes arrivé dans ma vie, vous avez tout chaviré, tout basculé, tout bousculé.
3: Mais tu lui donnes une petite commission d'ailleurs.
5: Mais c'est vrai, tout à l'heure il est arrivé, il a dit j'ai 47 ans, j'ai jamais été aussi heureux qu'aujourd'hui.
0: C'est vrai. Bah oui, parce que j'ai la confiance. C'est important d'avoir la confiance des gens.
1: T'imagines un peu quand il va coucher avec une femme.
4: vous lui parlez avant l'émission, Julie?
5: Ah, bien sûr, je lui parle. Moi, je l'aime bien, ce gars-là.
4: Qu'est-ce que vous lui trouvez de bien?
1: À coucher, coucher, debout. Allez, à genoux, allez, les croquettes. Moi aussi, je lui parle. Johan, couchez, Johan, couchez.
5: Non, mais ce que je fais la prochaine fois, c'est que quand on m'appelle pour venir, je demanderai s'il y a Toen.
4: Ah oui, pourquoi?
5: Mais parce que c'est hyper dur d'en placer une, quoi.
1: Mais c'est mon émission aussi.
5: Mais même. Voilà, c'est ça.
1: Attends, moi, j'ai une émission tous les 10 ans, laissez-moi.
5: Je vous félicite parce que vous arrivez quand même à bien gérer le timing, comme on dit, chez nous. C'est-à-dire arriver à. Bon, il le fait aussi assez bien, mais honnêtement. Honnêtement, je pense que ça doit pas être simple pour vous.
4: Merci Julie. Elle vient de gagner 10 points. Voilà. Bonne réponse de Julie Ferrière.
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4: Une question pour Marie. C'est Alic qui habite Carvin dans le Pas-de-Calais, qui, sur son peloton d'exécution, plutôt en face de son peloton d'exécution, plutôt sur son poteau attaché, quoi qu'il était peut-être pas attaché à un poteau, mais face aux soldats.
0: Plus vous précisez, moins c'est précis.
8: Vous connaissez votre question ou pas?
4: Si, mais j'essaie d'être précis parce que je vous connais. Après, vous allez évidemment corriger, me reprendre.
8: Non, jamais. On va peut-être vous reprendre. Nous, un peloton d'exécution, on va vous écouter calmement.
4: Qui, face aux soldats de son peloton d'exécution, a crié « Soldat, visé au cœur
8: ah. !» Maréchal Ney.
9: Monsieur de Charette.
4: Non, c'est pas Monsieur de Charette.
8: Maréchal Ney.
4: Le Maréchal Ney. Bonne réponse de Jean Benguigui. Eh oui, le maréchal Ney, maréchal d'Empire, qui fut exécuté. On est attaché à un poteau dans ces cas-là ou pas?
9: Alors, il n'était pas attaché. Et dans son cas, on ne sait même pas s'il a été exécuté. Ah. Parce que vous savez qu'il y a des gens qui prétendent que le maréchal Ney a été... exfiltré et qu'on a fait un semblant d'exécution.
8: Oui, il paraît qu'ils vivent très heureux avec Dupont de Ligonnès.
3: Oui, mais ça, tu
4: il
3: sais.
4: Il paraît c'est... en tout cas qu'on lui a, il a refusé qu'on lui bande les yeux. Il aurait dit, ignorez-vous que depuis 25 ans, j'ai l'habitude de regarder en face les boulets et les balles, parce qu'évidemment, il a été un grand maréchal d'Empire. Puis après, il s'est adressé aux soldats encore en disant, camarades, tirez sur moi et visez juste. Et la phrase qu'on lui prête, c'est, soldats, visez droit au cœur. Bon, ça semble plus romanesque que véridique.
9: En tout cas, c'est un mot historique, c'est vrai, oui.
5: Tu dis qu'il n'a pas été fusillé?
8: Léon dit, je peux plus.
4: Ah oui, oui.
5: Ah oui, mais pourquoi pas.
9: Non, mais alors là, je ne vais pas me lancer dans un grand débat, mais j'avais fait une émission entière. Il y a des arguments,
8: si,
9: évidemment.
8: Ariel,
9: c'est pas simplement une idée en l'air, bien sûr.
8: Ah, mais il aurait fait quoi?
10: Il est sur le boulevard, il y a un boulevard à Paris.
8: Remarquez, ça peut être rigolo l'histoire racontée par Dari Boudboul.
4: Pourquoi on surnommait le Rougeau, paraît-il le...
8: À mon avis, il avait une bonne
9: conscience. Il était bourré. Hein. Il avait promis à Louis XVIII qu'il allait ramener l'usurpateur, donc Napoléon, dans une cage de fer. Moyennant quoi, quand il l'a croisé en chemin, il s'est immédiatement rangé sous ses ordres.
4: Ah mais non, mais il était rouquin, je viens de me rendre compte. Oui. Voilà pourquoi on l'appelait le Rougeau. Le lion rouge, le Rougeau, le rouquin, crâne de tomate.
8: C'est joli aussi.
4: On l'a
9: appelé. Il était très respecté.
4: À l'époque, il n'y avait pas de problème de harcèlement.
8: Ah non, mais t'imagines aujourd'hui ça, il serait en procès et tout. Tant qu'il n'a pas été fusillé pour cette raison, c'est pas
4: grave. Crâne de tomate, en tout cas, a eu bien du courage face aux soldats. Si c'était vraiment lui, allez savoir. Bon, enfin, il n'y a pas 36 000 rouquins. Vous pensez que c'était un roue de secours qui a été mis.
9: Ah, c'est bien celle-là, Laurent. Elle est bien aussi, celle-là.
8: Je trouve qu'elle est. Non, mais non, mais là, il a fait.
9: Je trouve que le rire n'a pas été à la hauteur de la
4: raison. Parce que pour le coup. Non, mais c'était pas bien parce que le jeu de mots est raté. Voilà. Parce qu'il n'avait pas trouvé de roue de secours. Ça aurait été mieux. Voilà. Mais un roue de secours, ça marche pas. Voilà. C'est une roue. Vous voyez, c'est tout un art.
9: Ah oui, non, mais vous êtes vraiment à un level de. Oui, là, on est tous battus.
10: Ça, c'est un cours, en fait.
4: Il n'y avait pas de roue de secours.
5: Non, hein, ça aurait marché. Mais à l'époque, ce qui était dégueulasse, vous ne pouvez pas porter de chapeau parce qu'on marchait sur les chapeaux de roue.
9: Non, non, mais là, vous ne pouvez pas rire à ça. C'était pas... Non, non, là, c'était pas bien.
8: Si. Elle l'a réussi.
9: Oh non, elle l'a née.
8: Si, laisse-lui ça.
9: 15 minutes d'introduction.
5: Elle n'en fait pas une 15 minutes d'introduction, si, c'est bien.
4: Elle sait comment il était rouquin, parce qu'on a... On a...
8: Roulement de tambour.
9: Attendez.
8: Envoie le tambour.
9: Attendez, il s'élance.
8: Le rouquin, le petit caca, le petit roux.
4: Vous savez comment on est sûr que c'était lui, monsieur...
5: Ah non.
4: On a pris le dentier de sa maman. Non, mais c'est vrai, on a fait des tests...
5: ADN.
4: ADN.
8: Oh mon Dieu.
9: Celui-là, il vient de loin.
5: Roulement de tambour.
9: Celui-là, il vient de loin.
8: Tambour.
5: Si on trouvait, on voit
9: le roux. Voilà. À mon avis, ça va finir sur roupette.
4: Non, pas du tout. Non.
8: Alors, c'est un poil roux, à mon
4: avis. C'est grâce aux dents de la mer qu'on voit les attaques de rouquins.
8: Ah oui. Vous levez, là. Vous levez, là. Ah, bravo. On l'avait pas vu. On peut arrêter.
5: Les attaques de rouquins. Oula.
8: Mais quel... on va avoir l'association des roux.
4: Ah oui. Pour Sophie Babel, qui habite Juvinas.
8: Elle parle toutes les roux, le Babel. Elle parle toutes les langues, elle est formidable.
4: Alors...
8: Non, c'est le Babybel.
4: Non, oui.
5: Elle nous c'est le petit Babel, le Babi Bel.
4: Oui, bien sûr.
8: Ah oui.
9: Quelle émission.
4: Elle espère un chèque RTL là-bas dans sa tour.
8: Et
4: on va tout faire aujourd'hui. Aujourd'hui, on se
9: marche. À chaque fois que moi je tente, je prends un bide.
10: On fera après.
4: Comment appelle-t-on la petite spatule? Là, c'est pour les médecins ou ceux qui ont un médecin dans leur famille.
8: Ferrari.
4: Spatulette. Ils sauront répondre à cette question. Comment appelle-t-on la petite spatule avec laquelle on appuie sur la langue?
8: C'est dégueulasse.
4: Pour examiner la bouche et la gorge.
9: Un bâton d'esquimau.
5: Un spéculum.
9: Alors, si tu mets ton spéculum, si ton gynécologue...
8: Je ne mets pas dans la bouche, je ne sais pas où est ta bouche.
9: Si ton médecin te met un spéculum dans la bouche, Isabelle...
4: Un spéculum, d'accord, mais avec un sucre.
5: Ça se termine par et.
4: Non, ça se termine pas par et.
8: Parce que moi, j'ai beaucoup de médecins dans la famille.
4: Et comment ils appellent ça, alors?
8: Mais il y en a un qui est cardiologue, donc il ne fait pas beaucoup.
5: Ils n'appellent rien, ils disent ouvrez la bouche, tirez la langue, ils disent bouger la langue.
4: Mais vous voyez,
8: ils disent pas j'arrive, je vais utiliser ma. On voit bien qu'il a un truc en bois dans la main.
4: Alors en bois ou en métal, parfois, d'ailleurs.
5: Mais même ça va très bien avec une cuillère.
9: Est-ce qu'il y a un lien avec le mot langue?
4: Oui, il y a un lien avec le mot langue.
9: C'est une langue.
4: Non,
11: ma langue est plus ça, les médecins, parce que quand tu ouvres la bouche, quand tu tires la langue et que tu fais.
4: Comment vous dites?
9: Un tire-langue.
4: C'est tout bête, car vous n'êtes pas loin de la bonne réponse.
8: Un abaisse-langue.
4: Un abaisse-langue. Bonne réponse.
11: Un abaisse-langue.
8: Ben oui.
4: C'était une question piège, parce qu'il n'y a pas de mot précis, en fait.
8: Ben oui, parce que 12 ans d'études de médecine pour appeler une petite spatule un abaisse-langue.
10: Mais comment tu veux l'appeler?
4: C'est décevant. Oui, mais parfois, c'est vrai qu'on aurait pu trouver un mot de vocabulaire.
11: Mais ils le font plus, ça.
4: Comment ça, ils le font
11: plus? Mais non, ils vous disent ouvrir la bouche, tirer la langue et faites
5: non.
11: Mais
5: non.
11: Parce que sinon, vous tirez au cœur.
9: Mais qu'est-ce qu'elle raconte? De quoi?
4: Ce qui me fait plaisir, vous voyez, je vous dis, c'est que, bon, nous, elle ne nous est pas indispensable, mais elle a l'air tellement de s'amuser ici.
8: Ouais, elle est joyeuse, mais non, mais elle est joyeuse.
4: Je peux pas la priver de ça.
9: Ça, c'est vrai.
11: C'est vrai.
5: Mais non, mais c'est bien. Vous amusez pas en écoutant.
11: C'est la ravie de la crèche.
4: Drôle. Moi, je suis content de vous voir heureuse.
11: Mais moi, j'adore.
4: On peut vous en mettre plein la gueule. On peut. Enfin,
11: je m'amuse.
4: Voilà, elle est là, elle rigole.
11: Mais,
4: oui.
11: Mais elle comprend pas.
1: Non, mais elle est mazo, elle est mazo.
11: Elle dit sa vie.
4: Une question pour Michel Sgro, qui habite Valence, dans la Drôme. Question qui plaira.
1: Sgro, il s'appelle Sgro.
4: Sgro, S-G-R-O.
1: Qui c'est Sgro?
4: Michel Le, c'est une dame.
11: Quatre lettres, et puis t'as Zob.
4: Non, mais écoutez, franchement, mademoiselle Bergo, vous êtes obsédée par ce confinement.
10: Là, on sent que ça faisait longtemps, quoi.
4: Ma question concerne le parfumeur de la reine Catherine de Médicis. Je ne sais pas si vous connaissiez son nom, monsieur Ferrand.
11: Médicis, Médicette, hein.
4: René Bianchi, dit Bianco. Alors, on l'appelait Dobianc aussi, ou Maître René.
11: Tu changes trois lettres,
4: Il était italien, originaire de Florence, ou de Milan, on ne sait pas trop d'ailleurs, parce que ouais, c'est un personnage un peu bizarre, ce parfumeur qui avait acquis une réputation d'empoisonneur de la reine de son vivant. J'aurais d'ailleurs aimé, monsieur Ferrand, que vous m'expliquiez un peu, parce qu'il paraît qu'Alexandre Dumas, père, dans La Reine Margot, disait de ce parfumeur qu'il réunissait la double charge de parfumeur et d'empoisonneur de la reine-mère. Alors la reine-mère, c'est qui?
9: Oui, c'est bien Catherine de Médicis.
4: C'est Catherine de Médicis, bien, c'est bien ça.
9: C'est elle qui va pousser son fils Charles IX à faire la Saint-Barthélemy.
4: Et voilà.
1: Oh, le massacre.
4: Et oui. Tout ça nous amène donc à la reine Margot.
0: Isabella Gianni.
1: Isabella Gianni.
4: Alors non, là,
1: je ne suis pas folle, vous savez.
4: Je vais vous parler évidemment du premier reine Margot tourné en 1954. Oh. Donc d'après le roman d'Alexandre Dumas sur un scénario d'Abel Gance réalisé par Jean Dréville. Ah, oui. Et là c'est Jeanne Moreau qui jouait Marguerite de Valois.
12: C'est vrai, c'était Marguerite de Valois. J'avais une robe magnifique.
4: Françoise.
12: On se rappelle quand j'étais jolie.
4: C'est Françoise Rosay qui jouait Catherine de Médicis.
12: Oui, oui. Rosay.
4: Vous vous souvenez de ce film?
12: Oui, on adore le Rosay. On a toujours beaucoup aimé.
4: Et c'est...
10: Avec des glaçons.
12: Avec des glaçons.
10: Et on fait Rosay de Provence.
12: On fait péter une bouchon.
4: Et c'est Daniel Secaldi qui jouait Henri d'Anjou, voyez-vous.
12: Ah oui.
4: Et ma question est toute bête. Qui jouait...
9: Le parfumeur.
4: Le parfumeur.
9: Michel Etcheverry.
4: Le parfumeur, l'empoisonneur, René Bianchi.
1: Les Français.
12: Surnommé Bianco.
4: Dans La Reine Margot.
9: Jean Virelogeux.
4: De 1954.
9: Henri
4: Virelogeux.
9: Il est mort, ce monsieur.
10: Jean Bouise,
4: non.
0: On invente des noms comme ça.
4: Non, c'est un comédien, un acteur très connu. André Luguet, non.
0: Georges Ploumier.
4: Non. Un acteur très connu qui jouait le rôle de l'empoisonneur. De la reine Margot, 1954.
0: C'est Gustave Ferzi.
4: C'est pas la version avec Isabella Gianni, c'est la version avec Jeanne Moreau.
1: Jacques Azou.
4: Françoise Rosay.
10: Jean Gabin.
4: Et qui jouait l'empoisonneur?
1: Jean
10: Gabin.
0: Il est mort.
4: Le mage qui tourne les pages et le parfumeur et empoisonneur.
9: Il doit être très vieux. Il avait un air un peu inquiétant, j'imagine, comme ça.
10: De Funès. Ribourg.
4: Pardon.
10: De Funès.
4: Oui, de non. Funès. Oh. Bonne réponse. Isabelle, mais la reine Mergo.
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4: À l'échelle de Tanner, là aussi c'est quelque chose...
1: De ta mère ?
4: Non, pas de ta mère.
1: Ah, pardon.
4: De Tanner, T-A-2-N-E-R. C'est une échelle connue pour mesurer quoi, l'échelle de Tanner ?
0: C'est pas en économie ?
14: Le talent ?
4: Non.
10: Le tremblement de terre ?
4: Ah non, ça c'est Richter.
0: Est-ce que c'est lié à l'alimentation, un produit qui serait...
4: Non.
0: C'est scientifique ?
4: C'est scientifique, tout est lié aux sciences, vous savez. Mais oui, on peut considérer que ça
14: fait... Ça concerne la nourriture ?
4: La nourriture, non, non.
0: Est-ce que c'est quelque chose qui concerne la vie quotidienne, cette échelle de Tanner?
4: Non, elle permet la vie quotidienne, plus maintenant pour vous, mais à une époque, oui, on a utilisé l'échelle de Tanner.
0: C'était pas à l'école pour la vue, par exemple?
4: Alors pour la vue, non, mais à l'école, c'est vrai que l'échelle
0: pour
4: de
0: Louis.
4: Tanner...
0: Le poids, pour... les poids
4: non.
10: C'est
4: non.
10: Pour la pluie?
4: Pas pour la pluie.
9: Donc c'est un rapport à l'enfance.
4: Ouais. Alors à l'enfance, une partie de l'enfance.
14: Bon, la croissance?
0: Ah, c'était pas pour les poignets. J'ai eu ça quand j'étais petit, savoir si on va grandir ou pas. À 12-13 ans,
1: détends-toi.
0: C'est quand on fait une radio des poignets. C'est pas ça, non, ça n'a rien à voir.
4: On vous a fait la radio des poignets.
0: J'étais très petit quand j'étais petit.
14: Des poignées d'amour.
0: Je voulais savoir si j'allais devenir grand et je suis pas devenu grand. Et je vous assure, aujourd'hui, on fait une radio des poignées et on sait s'il y a un petit
10: jeune. Parce que tu étais déjà dans un état de malformation.
0: Non, mais c'est vrai. Ça n'a rien à voir avec ça, Laurent.
4: Alors, j'imagine qu'il y a un lien, oui, oui, oui.
1: Ça a un rapport avec la croissance.
4: Alors, ça a un rapport avec la croissance.
14: Est-ce que c'est la courbe de croissance pour les enfants à l'école?
4: Non, plus précisément, c'est pas seulement la croissance.
14: Ah, c'est la différence entre le poids et la taille.
4: Qu'est-ce que ça mesure? Qu'est-ce que ça classifie cette échelle de
10: la taille des os?
4: Pardon.
10: La taille des os?
4: La taille des os, non.
10: C'est pas le rapport entre les poids et la taille?
4: Le poids et la taille, non.
0: La masse corporelle?
4: Non.
1: La masse graisseuse.
4: Alors, ça,

0: Je vais vous aider. Hein,
1: c'est lié à la croissance, en tout cas.
0: La classification de Tanner, oui, c'est vrai que c'est lié à la croissance, mais plus précisément, ça mesure les... On va dire...
1: Les quoi ? Les gens, quand les bourses descendent.
0: Ah, on se rapproche.
1: La taille de du sexe ?
0: Non, mais alors c'est vrai pour les garçons comme pour les filles. Donc il n'y a pas que les bourses. Mais qu'est-ce que ça ?
2: La puberté.
0: Ça mesure la puberté. Bonne réponse de Gérard Jugnot.
3: Ce qui veut dire, Laurent, alors ?
0: Bah, l'échelle de Tanner permet de mesurer l'avancement physiologique au cours de la puberté. Par exemple, le stade de développement des poils pubiens, donc ça s'appelle pépé, poils pubiens. Le développement mammaire chez les filles, évidemment, ça aussi. Et le développement des organes génitaux chez les garçons. Voilà pourquoi, quand vous avez dit testicule, je vous ai dit que vous vous rapprochiez.
1: Je dis souvent testicule.
0: Le volume testiculaire.
3: Mais vous avez déjà eu ça ? Moi, j'ai jamais eu ça comme test.
0: On m'a jamais... Oui, ils vous ont fait les poignets. Ils vous ont fait les poignets parce qu'ils n'ont pas osé aller plus bas. Bah, oui, on
4: rien
0: est.
4: Rien n'est apparu chez toi encore, Johan.
1: Mais non, mais il n'y a pas de calcul, j'imagine. Non, je sais qu'à l'école, généralement, le médecin scolaire vérifie si les bourses descendent.
3: Oui, j'ai eu ça aux 3 jours.
5: Mais ça, les pédophiles.
1: Aux 3 jours, a priori, c'était
3: mais
1: descendu.
3: Mais j'ai eu 18 ans,
4: mais c'était remonté pour lui.
5: Mais comment tu fais ? C'est que les pédophiles qui font ça. Hein
0: Non, moi j'ai eu le droit aussi.
1: Non, c'est à l'école, les médecins scolaires.
0: À la visite médicale avec
4: le. J'étais palpé chaque année.
0: Voilà, on vous palpe les.
1: Et on y retournait pour ça, d'ailleurs.
0: Non, mais c'est vrai que la puberté, c'est important quand même.
1: C'est pas le moment où on est le plus sexy, généralement.
0: Ah oui.
1: Ah bah, ça grandit n'importe comment.
0: Ouais. Ouais.
3: Moi, j'ai pas eu d'acné. Vous avez eu de l'acné, vous ou pas ?
0: Pardon ?
3: Moi, j'ai pas eu d'acné.
0: Oh, ça suffisait comme ça. Vous n'aviez pas besoin de ça en plus. Vous êtes tombé dans le clérasie quand vous étiez tout petit.
3: Gérard, qu'est-ce qui a marqué ta puberté ?
2: Ta gueule.
0: Ça existe toujours, cette marque, d'ailleurs. Moi, j'achetais ça, du Clérazil.
1: Ah oui, je pense.
0: Ça existe toujours, ça, Clérazil.
4: Et du Roaccutane. On vous en offrira un tube, cher Laurent.
1: Je crois que ça marche toujours. Il y a toujours le même problème. Hein.
0: Je crois que j'ai bien atteint l'échelle de Tanner, rassurez-vous. Oui. Le haut de l'échelle.
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0: À l'occasion et à l'attention surtout de Madame Lampe, Sabine Lampe, qui habite. Pourquoi ça vous fait rire ?
10: Parce que c'est.
11: Parce que les lumières.
10: Voilà, parce que la lumière, parce que le philosophe, c'est la lumière.
0: Alors, Madame Lampe, elle habite Aix-en-Provence, Madame Lampe.
10: Est-ce qu'elle est posée ?
0: Oui, elle va très. Alors, vraiment, alors là, écoutez.
10: Bah oui, mais bon.
3: Oh, c'est rigolo, Laurent.
0: Ah oui, c'est son mari qui s'en fout plein la lampe.
1: Oh, bah voilà.
0: Alors, écoutez, qui, en tout cas, est connu, évidemment, pour avoir répondu à Alexandre le Grand, ôte-toi de mon
3: Diogène.
0: Soleil. Pardon ?
3: Diogène.
0: Diogène, bonne réponse.
10: Bravo, Vincent.
1: Ôte-toi de mon soleil, c'est ça ?
0: Vous pouvez expliquer un peu cette phrase, ôte-toi de mon soleil ?
3: Alexandre le Grand, immense empereur, vient voir par sa réputation incroyable Diogène, le sage qui était un peu fou, mais...
0: Diogène de Sinope, hein, pour être précis.
3: Exactement.
1: Il vit dans un tonneau.
3: Et il lui dit, oui, qui vit dans une jarre en fait, mais on dit un tonneau. Et en fait, Alexandre lui dit, écoute, je t'admire, j'étais moi-même élève d'Aristote, hein, Alexandre le Grand, élève d'Aristote. Dis-moi ce que tu veux, j'accomplis tous tes désirs. Et Diogène répond, ôte-toi de mon soleil. Tu me fais de l'ombre, dégage. Voilà.
1: C'est pas sympa.
3: Et on connaît pas la réponse d'Alexandre, mais elle est formidable. À l'école d'Aristote, je peux voir ton orgueil à travers tes haillons.
0: Waouh ! Si en plus on a un complément d'information.
10: Ah oui, non, mais on a élevé le niveau, là.
0: Ah là, vous ne faites pas preuve d'impéritie, monsieur.
3: Ça, je connaissais pas ce mot, d'ailleurs.
0: Monsieur Cespedes.
1: Les gens vont zapper.
0: Hein. Restons, justement, avec une personnalité star de la philosophie, qui, pourtant, a préféré une épée à un long discours lors d'un voyage en bateau aux Pays-Bas. On est en 1620. Qui a sorti son épée pour se défendre plutôt qu'un long discours ?
3: Spinoza ?
0: Ah, Spinoza, non.
3: Ah, alors Descartes ou Spinoza ?
0: Pardon ?
3: Descartes.
0: Excellente réponse. réponse, c'est Descartes. René Descartes.

0: Comme quoi, on a beau être philosophe, parfois une arme, c'est plus utile que le vocabulaire.
1: Ah oui, complètement, oui.
0: Il paraît qu'il voulait le dépouiller, il était sur un bateau, les mariniers se sont dit, tiens, ni vu ni connu, on peut assommer notre passager, en l'occurrence, c'était le philosophe René Descartes, on va le jeter à l'eau, on va se partager ses affaires. Oh bon. Mais avant qu'ils mettent à exécution leur plan, Descartes leur a fait face, il a compris évidemment ce qu'il attendait, qu'est-ce qu'il a fait plutôt que
2: décider... De dire je pense donc je suis.
0: Voilà, il a sorti une épée, parfois il vaut mieux quand même être plus direct,
2: oui.
0: Hein, c'est mieux qu'un long discours, et grâce à son épée, il a effectivement fait démonstration de force, et il n'a ainsi pas été dépouillé sur ce fameux bateau. Maintenant, j'aimerais que vous retrouviez, ce sera deux questions littéraires à suivre pour Francine Lambert, qui habite Abbeville, que vous me retrouviez cette œuvre publiée en 1762, œuvre à la fin de laquelle le héros principal se marie avec Sophie. De qui s'agit-il ?
3: Je comprends rien. Vous pouvez reposer la question parce que je comprends rien.
0: C'est pourtant
3: tout.
0: Pas très compliqué. Alors,
3: c'est un livre.
0: Il doit y en avoir un bouquin. Dans ce bouquin, il y a un héros.
3: Oui.
0: Le bouquin a été publié en 1762. Et à la fin du livre, eh ben, voilà typoque, le héros, il se marie avec Sophie.
3: D'accord.
0: T'as pigé.
3: Donc, ok.
4: Mais c'est pas une histoire d'amour.
3: Alors Voltaire.
2: Est-ce que c'est pas Voltaire. Pas la comtesse de Ségur. Malheurs de Sophie.
0: Ah, les malheurs de Sophie. Heureusement, elle se marie à la fin.
4: Ce n'est pas une histoire d'amour. Non, c'est juste à la fin qu'il y a une histoire d'amour.
3: C'est un philosophe des Lumières.
0: C'est un philosophe des Lumières, très connu évidemment.
5: Ah, Diderot.
0: Diderot, non, et je vous demande l'œuvre, hein, le titre de l'œuvre, le nom du philosophe si on peut aussi, mais c'est surtout l'œuvre. Et à la fin de cette œuvre, effectivement, le personnage principal se marie avec Sophie.
3: Rousseau.
5: Montesquieu.
0: Pardon.
5: Montesquieu,
0: non.
3: Rousseau.
0: Alors, Rousseau, mais quoi de Rousseau?
2: Les Confessions.
0: Non.
3: Oui.
0: Qui se marie avec Sophie?
3: Les Rêveries d'un promeneur solitaire.
0: Ah non plus, non. Mais c'est bien essayé, ça montre que vous en avez.
5: Émile.
0: Pardon.
5: Émile.
0: Expliquez.
5: Il éduque Émile, enfin lui qui a abandonné ses enfants à l'hospice. Il donne un grand cours d'éducation et son élève s'appelle Émile et il se marie avec Sophie.
0: Et le livre s'appelle Émile ou de l'éducation. Excellente réponse. De Vincent Cespedes.
4: Bravo.
3: Ah oui, c'est moi qui ai trouvé l'auteur quand même.
0: C'est vrai, vous avez trouvé Rousseau, mais enfin vous
3: non,
0: pensez
3: mais
0: que c'est.
3: Dire. Ouais.
5: On partage.
0: Vous m'avez dit Rousseau, mais vous parliez du mec qui a fait le code de la route. Alors. C'est pas la même chose.
4: Il a abandonné ses enfants, Rousseau.
5: Ah oui, cinq.
0: Cinq enfants qu'il a abandonnés.
4: Ça c'est pas bon,
5: mais pourquoi alors?
0: Et malgré ça,
5: pour
0: il a fait.
5: Pour pouvoir disserter, parfois pour philosopher, faut.
4: Ah, vous avez abandonné vos enfants aussi.
3: Et vous avez des enfants, Vincent, ou pas?
5: Trois, oui.
4: Ils avaient abandonné où?
5: À moitié.
0: Non mais lui, il a quand même carrément fait un traité d'éducation, parce que c'est ça, Émile, ou de l'éducation, c'est comment éduquer ses enfants. Oui. Quand on a abandonné les siens, il faut quand même être gonflé.
5: Mais parfois, penser, c'est compenser.
0: Oh.
5: Ah bah
4: ah oui, c'est vrai.
3: Alain.
0: Ça, c'est une phrase qu'on dit en début de semaine.
3: C'est ça.
0: Une autre question littéraire pour Jocelyne Bassager, qui habite Valence. Et là, alors là, vraiment, c'est à la portée de tous, puisque je vais vous demander le nom du plus célèbre roman écrit par James Fenimore Cooper.
4: Il est connu sous un autre nom, ce
0: monsieur. Non. C'est son nom d'écrivain, James Fenimore Cooper. Mais c'est vrai qu'on le connaît essentiellement pour un roman, même si je peux vous donner les noms des romans qui ont précédé ou suivi son roman principal. Mais c'est celui-là que je vous demande.
3: Et
0: je
3: peux même allez-y vous dire... sur les noms précédents.
0: Bien sûr, je peux même vous les donner en langue originale. Parce
4: non,
0: que
4: non, en français.
0: Je sais que vous aimez bien mon anglais ou mon américain. The Deerslayer, ça c'est le livre précédent. Et The Pathfinder. Ça, c'est le livre suivant.
4: Pathfinder,
0: si vous préférez.
3: Est-ce qu'on peut avoir le pitch du livre dont vous parlez?
0: Ah non, ça, vous n'aurez pas le pitch. Ah.
4: Ça a marqué la littérature du XXe siècle.
0: Ah, c'est un livre très très connu qui a été adapté évidemment au cinéma en plus.
4: Est-ce que vous avez les titres en français?
0: Ah, bien sûr. Alors, le livre précédent s'appelait Le Tueur de Daims, c'est The Deerslayer, et The Pathfinder, en France, a été traduit sous le nom Le Lac Ontario.
3: Le Chien des Baskerville.
0: Des Baskerville, non. Ça, c'est, c'est Sherlock Holmes, le chien
5: Est-ce qu'il y a le mot Lady dans le titre?
0: C'est Conan Doyle. Non, il n'y a pas Lady dans le titre.
4: Est-ce que l'auteur est encore vivant?
0: L'auteur, non.
2: Mais non.
0: Je vous parle d'un livre qui a été publié en 1826.
4: Ah oui, d'accord, pardon.
5: Donc, il y a eu des films célèbres liés à ce livre? Ça a été adapté au cinéma.
0: Ça a été adapté au cinéma. C'est même devenu une expression, d'ailleurs, ce titre de livre.
3: Ah.
0: Écrit par, alors c'est vrai que l'auteur, on le connaît moins que le nom de son livre. Voilà pourquoi ma question est piège. James Fenimore Cooper.

0: tous vu le film à
1: C'est
0: votre
1: une héroïne.
2: Ah non,
1: c'est
2: non,
1: une
2: non.
1: femme, l'héroïne. Ah,
2: non, non.
0: Est-ce qu'on a tous vu le film? Il est passé tout le temps à la télé, c'est un film culte.
2: Oui, mais c'est plus que le film, c'est une expression qui est restée dans la vie publique.
1: Et qu'on l'utilise pour dire quoi?
2: Ah bah, par exemple, j'ai bien envie de dire que peut-être Monsieur Céspedes, dans cette émission, pourrait être celui qui correspond le mieux au titre de ce livre.
3: Ah oui, oui.
0: Le dîner de con?
2: Mais non. Non.
4: Donc on emploie cette expression philosophe. Dans la vie courante.
1: La première fois,
4: on emploie cette expression dans la vie courante.
2: Oui, un peu.
0: Est-ce que ça veut dire qu'il y a une seule personne intelligente dans une assemblée de gens débiles?
2: Oui, c'est un peu
0: voilà,
2: ça.
0: Je sentais bien. Je sentais bien.
1: Le dernier des Mohicans.
2: Qui a dit ça?
1: Moi.
2: Et c'est le dernier des Mohicans. Bonne réponse de Michel Bernier.
3: Magnifique.
2: Et oui, le dernier des Mohicans. Tout le monde connaît ce titre, le titre de ce roman, c'est le dernier des Mohicans. Et on connaît moins l'auteur, James Fenimore Cooper, dernier des Mohicans, qui nous emmène évidemment dans l'Amérique du Nord pendant la guerre de la conquête, des affrontements entre Français et Anglais, en toile de fond évidemment de réserves indiennes, puisque les Mohicans c'était évidemment des Indiens à l'époque. Le dernier.
1: Comme les Sioux, quoi.
2: Oui, ça c'est une précision très importante.
1: Non, mais on peut pas tellement citer de tribus
2: si,
1: indiennes.
2: Ah bah si, je peux vous en citer 10 000.
1: Les Apaches, les Sioux,
4: les Comanches.
2: Voilà, je peux vous dire ça commence mal. Et puis aussi, comme on est au bout de cette séquence, il est temps de tourner la page. Et là, vous avez tous les Indiens d'un coup.
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2: Bon, on est content de vous revoir, Christina. Pardon, hein, Christine O'Crente, mais la vedette aujourd'hui.
6: Ah non, non, mais j'ai compris que j'ai une rivale au prénom presque similaire, mais l'accent n'est pas le même.
2: C'est vrai, c'est vrai. Mais les voix sont tout aussi identifiables pour vous comme pour elle.
4: Mais dans un style différent, quand
2: dans
4: même.
2: Dans un style. Ah, oui, oui. Vous n'imitez pas Christine O'Crente, d'ailleurs.
4: Ah non, non, non.
2: Christophe
4: non, non,
2: Beaugrand.
4: J'ai peur qu'elle me tape. Non, mais là, je suis très bien entouré. Il y en a une qui est trop intelligente et l'autre pas assez. Ça fait une moyenne.
6: Oh non, non. Non, mais
7: c'est ça
6: peut
7: la différence. Un qui a la tête pleine d'informations et l'autre qui est vide comme moi.
4: Mais non.
7: C'est ça la différence.
8: Mais qu'est-ce qu'il fait exactement, toi, sur la 6? C'est quoi? C'est le meilleur garagiste?
7: Chéri Google.
8: Non, mais c'est ça. Ah, mais c'est quoi ton émission? Moi, je regarde
7: vous
8: pas
7: connaissez
8: la télé,
7: Google.
1: Google.
7: Vous allez voir combien de vues, combien de followers, combien de magnifiques j'ai, chéri.
8: Et alors, l'accent portugais, c'est marketing.
7: Portugais, non, attention, mais voyez, là, on voit bien votre connaissance.
8: Faudes,
7: caralho. Je n'ai pas un accent portugais, chérie. J'ai un accent d'où?
8: Du
1: Brésil.
8: Vous êtes dans le Gers, tout le monde le sait.
4: C'est marketing.
2: Mais vous connaissez Christian, vous êtes heureux de rencontrer.
8: Oui, je l'ai vu dans sur Téléstar, là, une couverture, je crois. C'est sur Téléstar ou Télé Z. C'est avec le petit chien, là. Télépoche.
4: Télé Z. Moi, j'ai essayé de googler Sébastien Toen.
2: Ah oui, alors?
4: Et bah, il m'a dit, voulez-vous dire Sébastien Cohen? Et c'était un dentiste. Et il était très mal noté.
8: J'ai vu les commentaires sur l'émission. Alors, c'est marrant, il y a souvent des trucs, les gens, ils aiment pas. Alors, moi, je le dis à tous les cas sociaux, là, qui m'aiment pas. Tous les fichés S, les gilets jaunes, qui sont... En plus, on est pareil, donc franchement, c'est la famille, il n'y a pas de soucis, j'ai pas de haine. Plus on vous m'insulte, plus ça m'encourage.
0: Ah oui, c'est un moteur.
8: Donc, mettez que vous. Au pire, vous pouvez mettre genre, t'es aussi drôle que Max Boublil. Là, si vous mettez ça, moralement, c'est horrible. Mais si vous mettez, on l'aime pas, il est chiant, il gueule et tout, mais c'est mon métier, donc oui, je vais continuer.
4: Est-ce que je me serais pas fait insulter, non,
0: Et moi, je suis au milieu des deux, je vais faire la médiatrice.
4: Celui qui m'avait dit que j'avais l'humour des Chevaliers du Fiel.
8: Ah oui.
4: Et le physique de Claude Barzotti. Oui, pour un mec qui a l'humour de Laurent Baffy et la carrière de Stevie Boulet. Ça fait beaucoup.
8: Et le physique de Stevie Boulet.
2: Bon. Voyez, l'ambiance est bonne.
7: Guys, au taquet. Tout à l'heure, j'ai bien vu l'ambiance déjà au backstage.
2: Ah oui, au backstage.
8: Mais non, mais on t'a dit la vérité avec Jean-Phi. Avec ce genre de posture, tu ne feras jamais carrière.
7: En plus, il me laisse pas parler.
8: Ta stratégie est nulle et je te trouve très agressive.
7: Non, mais c'est. Mais là,
8: regarde-nous, avec Jean-Phi, on a près de 200 followers. Eh ben, on se la raconte pas, on la joue humble.
0: On est resté des fans.
8: On fait nos trucs, on est des artisans. Oui, mais on monte en puissance. Alors que toi, c'est la fin.
0: Il vaut mieux commencer une carrière tardivement
3: Voilà, comme lui de Finesse, il était connu à 50
8: Jean Rochefort.
0: Chantal Latsou.
3: Nous, c'est après 40
8: Pierre
3: ans.
8: Pierre Ménès.
3: Et donc, ça se pérennise plus facilement, vous comprenez.
7: Mais personne vous a demandé quoi que ce soit derrière.
3: Écoute, Christina, maintenant.
8: Les Français nous aiment, que ça vous plaise ou non.
3: Mais c'est Sébastien et moi qui dansons les tendances.
7: Oh là là, mais vous êtes ridicule, mec.
8: Alors,
7: mais...
8: ça, c'est une phrase, non. Ça, c'est une phrase homophobe.
4: Laurent Ruquier, je peux dire quelque chose?
8: Oh non,
0: j'ai bien sûr, monsieur Bourdil.
4: Il dit oh non, l'auteur.
8: Oh non, c'est pour l'audience. Non, c'est rien. Les gens sont en train de zapper déjà. Les gens sont en train de zapper. Laurent, enchaînez. Envoyez le chien.
7: Mais oui,
4: non, alors ce que je voulais dire, c'est que j'ai fait une vanne sur Elise Moon dans la dernière émission et j'ai vu que ça a été repris comme si je l'avais insulté. Mais c'était une vanne.
3: Tu l'as insulté.
8: Tu peux pas le blairer. Tu peux pas le blairer, Moon.
4: J'aime beaucoup Elise Moon. Je tiens à dire que voilà, Elise, je t'aime et je ne t'ai jamais insulté et tu resteras le plus grand des chanteurs dans mon cœur.
0: Non mais là c'est une vanne là.
2: Là c'est déjà pas crédible.
3: Là c'est une vanne. Il est pas chanteur, il est jardinier.
7: Non, il fait du miel.
2: Je vais avoir du mal à placer une première citation.
0: Mais pourquoi poser des questions, Laurent?
2: C'est vrai.
7: Bah ouais.
6: Non, alors que le feu roulant, un tel festival d'esprit.
8: Oui, ça sert à
6: mérite de la place.
8: Poser des questions humaines, genre comment on va, pour qui on vote, oui. Pourquoi elle est là, l'autre. Non, mais ça, c'est des vraies questions, les citations, on s'en fout.
2: Elle est là, elle est là parce qu'elle nous a manqué, qu'on est heureux de retrouver Christina Cordula. D'ailleurs, on a préparé une fête pour son arrivée à Christina, n'est-ce pas?
0: Alors là, tu me déhanches, c'est absolument magnifique. Oh là, elle va jusqu'à Sébastien Cohen. La réconciliation est proche. Oh là là, oh là, oh là là. Ça devient sensuel. Oh là là, oh là là. Elle va te déshabiller si ça continue.
8: Ah non, moi je suis pas.
2: Je crois que d'un seul coup, vous avez beaucoup plu à Sébastien Cohen.
8: Ben, franchement, elle a 63 ans, mais elle est bonne à ça. Ah mais sérieux, bravo.
7: Tu vois, chérie, à 63 ans, on est au taquet.
8: Bravo, bravo.
7: Quel est le problème d'avoir 63 ans?
8: Tu sais jongler aussi?
2: De toute façon, elle a même pas.
0: Non, mais t'as pas 63 ans.
2: Elle a pas 63 ans.
8: Mais ramenez les clémentines, elle va jongler.
7: 63 ans,
8: ramenez les clémentines.
7: Quoi? Quel est le
8: ramenez les clémentines, elle va jongler. C'est bien, c'est comme l'Otarie,
7: là, au parc d'attraction. Mais vous avez peur
8: de femmes. Attends, c'était un Macron. J'étais mis un Macron.
7: Vous avez peur des femmes. Je me suis approché de vous pour que vous dansiez avec moi. Vous avez fait comme ça.
8: Mais tu plaisantes, j'ai une érection, même.
7: Vous avez peur des femmes.
8: Mais je ne le montre pas, moi,
7: vous
8: je suis humble.
7: Vous êtes misogyne.
2: Vous vouliez dire quoi déjà, Max Boublil?
0: Non, mais t'as insulté. Dit tout ce que j'ai à dire. Qu'il aimait Elise Moon.
2: Ah, vous avez dit ce que vous aviez à dire.
4: Sur Elise Moon.
2: Oui,
4: c'est tout.
2: Ah bah dites donc. On l'a même pas senti passer.
0: Ça lui arrive souvent, ça.
2: Une première citation pour Maxime Monet, qui habite Coudekerque-Branche. C'est dans le Nord, chez vous.
3: Oui, c'est dans le Nord.
2: Voilà. Qui a dit un narcissique, c'est quelqu'un... Bah tiens, ça c'est pour vous, monsieur.
0: C'est pour toi.
7: Voilà, c'est pour vous. Voilà.
8: Qu'est-ce qu'elle a, Carole Rousseau, là?
2: Qui a dit un narcissique, c'est quelqu'un qui ne veut pas m'admirer.
0: Ça, c'est français, forcément.
2: Ah, c'est français.
0: C'est Pierre Jean-Yann.
2: C'est joli, n'est-ce pas? C'est pas Jean-Yann.
8: C'est Desproges.
2: Et c'est Pierre Desproges. Ah, bonne réponse de Sébastien Thoer.
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2: J'étais en train de me demander, en vous regardant, monsieur Janssen, si vous étiez steward aujourd'hui, vous seriez à la retraite ou vous seriez encore en vol?
9: Il sera à la soute.
10: Il y a une question cachée.
11: Si jamais je vous vire, est-ce que vous avez un plan de secours?
9: La règle, c'était d'avoir 55 ans et au moins 20 annuités. Ah. Donc, je serais une vieille hôtesse de l'air en perdition, là.
2: Mais vous seriez pas à la retraite?
9: Non, mais le chariot me servirait d'ambulateur, en fait.
12: Non, mais il aurait pris le plan de départ.
9: Je me voyais pas vieille hôtesse, c'est vrai. Dans ma tête, je me voyais pas vieille hôtesse.
2: Non, non.
9: C'est un métier qui va avec jeune.
2: Ah, bah, justement, j'ai une question à propos de ce qui peut se passer à bord d'un avion. C'est dans le magazine Elle, sous la plume de Patrick Williams, que j'ai lu toute une page consacrée à une expression, l'expression de la semaine. C'est une rubrique dans Elle. Et cette expression, c'est le raw dogging. Mais qu'est-ce que le raw dogging à bord d'un avion?
11: Alors, wow, ça veut dire cru. Dogging, ça veut dire chien. Donc, le chien cru.
2: Non, écoutez, raw, c'est R-A-W, effectivement. Et dogging, c'est D-O-G-I-N-G.
9: C'est quand on se met à quatre pattes pour manger.
2: Pardon?
9: C'est quand on se met à quatre pattes
0: pour... Non, ça, c'est la levrette.
11: C'est les gens qui ont peur de l'hygiène et qui se mettent sur l'abattant des toilettes pour faire pipi.
2: Non, pas du tout.
9: C'est un rapport avec la nourriture?
2: Non, non.
7: C'est un rapport avec les sièges?
2: C'est un rapport avec tout ça de toute façon, mais c'est quelque chose d'assez étonnant.
11: C'est pas quelque chose qui se mange.
2: Ah non, non. D'ailleurs, c'est étonnant, mais...

0: C'est un comportement.
1: C'est un comportement dans l'avion, le rôle.
2: Des passagers ou du personnel?
1: Du passager, un comportement d'un passager ou de plusieurs passagers.
0: Un passager, un comportement désagréable?
1: Pas du tout, pas désagréable. Il n'embête personne, le passager.
3: Mais il y en a beaucoup.
1: Et c'est devenu une tendance étrange, bizarre, parfois loufoque, mais qui consiste en quoi cette
0: oui, j'ai
1: tendance okay, à bord d'un avion?
0: D'accord. Vous abaissez votre tablette.
3: Et vous dormez.
0: Et vous dormez, mais à la tête sur votre tablette.
1: Ah non, non plus.
3: Bon.
1: Non,
3: alors, non, ça pas étrange,
1: justement, mais... vous ne dormez pas non plus.
2: Vous parlez toujours aux passagers à côté.
1: Non plus.
0: Est-ce que vous aboyez dans l'oreille de votre voisin?
1: Après, vous me direz, monsieur Janssen.
2: Vous chantez?
1: Non, non plus, si certain.
4: Est-ce que j'ai observé ça?
1: Ben oui, à bord des avions, il paraît que c'est devenu trendy, tendance.
2: Le passager est assis quand il fait ça?
1: Alors, le passager est assis.
3: Et les hommes, les hommes et les femmes?
1: Les hommes ou les femmes. Alors, il paraît que c'est plutôt les hommes que les femmes.
5: Ils se mettent un masque sur les yeux pour se couvrir les yeux? Oui.
1: Alors, normalement, pas de masque sur les yeux non plus.
2: Mais ils se mettent quelque chose?
1: Non, non, ils se mettent rien.
5: Ah, ils se mettent rien?
3: Ils se mettent pas la tête.
5: Alors, attendez, en récapitulons. Ils sont assis comme tout le monde. Ils ont leur ceinture de sécurité.
1: Oui, assis comme tout le monde, ceinture de sécurité.
5: D'accord.
4: Et ils font quelque chose.
2: Ils prient.
1: Alors, ils font quelque chose.
0: Non, ils font rien.
1: Alors.
0: Oui, ils dorment les yeux ouverts.
1: Non, ils ne dorment pas les yeux ouverts, mais.
2: Ils ne bougent pas, ils ne mangent pas, ils font rien.
0: Ah, ils ne dorment pas, ils travaillent pendant toute
2: non
0: le
2: plus, non, ils font rien.
0: Ils restent comme ça.
5: Ils font rien.
1: Ils ne font rien. Cela consiste effectivement à s'asseoir.
0: Ah, oh ben je fais du road dogging chez moi beaucoup.
3: Ben oui, sur le canapé.
1: Oui, mais vous restez immobile.
2: Oui, regardez.
1: À fixer. Mais non, monsieur Bellamy intervient de temps en temps. Il fait pas du road dogging dans les grosses têtes.
6: Je vous écoute.
1: Mais les adeptes du road dogging, en fait, sont extrêmes. Ils se retiennent même de manger, de boire ou d'aller aux toilettes.
4: En général, ces gens-là qui étaient dans l'avion et qui faisaient du road dogging et qui ne bougeaient pas de tout le vol et qui disaient rien, qui mangeaient pas et qui buvaient pas, en général, c'était des mules qui étaient chargées de drogue et c'est pour ça qu'ils bougeaient pas et qui.
1: Ah bon?
4: Oui.
2: Ah oui.
1: Mais comment vous savez ça? Et vous les avez.
0: Parce que vous croyez qu'il mettait où sa drogue?
4: Mais non. Mais un de mes premiers vols, j'étais étonné. Il y avait une femme qui restait au hublot, qui n'a pas bougé, qui n'a pas demandé à manger, qui n'a pas bu.
5: Ah, mais c'est possible.
4: Et en fait, arrivée, la douane, ils l'ont chopée et elle avait l'estomac rempli de petites boulettes de cocaïne.
5: Ah, mais c'est possible.
1: Non, mais là, pas au point.
0: Non,
1: quand même
0: non, mais attends.
4: En quoi ça serait tendance et que ça serait moderne de faire ça?
1: Bah, parce que en fait, c'est comme un pari, comme un défi qui permet de réfléchir. Ça permet de patienter. Ça permet de faire l'expérience de l'ennui. Ça permet de réfléchir sur soi-même.
5: C'est de la méditation.
1: Vous devez rester immobile à fixer le siège devant vous, sans boire, sans aller aux toilettes, sans manger, sans lire.
6: Et sans regarder
2: un avant-goût de la mort. Quoi.
1: Sans regarder de film, ni même consulter son portable. Et par exemple, il y a quelqu'un qui témoigne là, dans le magazine Elle, qui dit « Je viens de faire un vol de 7 heures en road dogging. C'est mon record personnel, 7 heures. » Ce phénomène aurait été inspiré par une série sur Apple TV dans laquelle Idriss Elba, vous savez, le
0: magnifique acteur
1: noir, là, qui doit patienter sur son siège pendant tout un détournement d'avion, vous voyez. Donc c'est venu de là.
4: Les gens,
2: c'est des gens qui vont adorer la mort.
4: Excusez-moi, monsieur Ruquier, mais c'est
5: la névrose. Oui, mais alors, qu'est-ce qui se passe quand
4: la vie, elle n'est pas suffisamment compliquée pour qu'on ne se la complique pas un peu plus en faisant du road dogging.
1: Oui, mais c'est le meilleur moyen. Je vous lis le papier de Elle.
5: De vider son esprit.
1: C'est le meilleur moyen pour le cerveau de se mettre en mode reset, vous voyez.
0: Et resetter, à mon avis, quoi, chez ces gens-là, il n'y a rien à resetter.
1: Hein. Fais reset, à papa.
6: Et quel est le pourcentage de mortalité?
2: Ah, il reparle.
1: Non seulement monsieur Bellamy reparle, mais il a fini son road dogging, parce que dans un instant, croyez-moi, monsieur Bellamy devra répondre à des questions musicales.
6: Oh non.
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1: Une question pour Sabéa Delucci qui habite à Strasbourg. Question qui concerne un championnat de France qui a eu lieu samedi dernier. C'était la 4e édition de ce championnat de France. Alors, il ne s'agit pas de sport au sens classique du terme sportif, mais c'est l'APAC qui organisait cette 4e édition du championnat de France dont on attend évidemment encore les résultats. Il faudra quelques jours pour avoir peut-être le nom du champion de France. Mais champion de France de quoi ?
6: C'est quoi la Pâque?
1: Ah ben, vous croyez que je vais vous le dire en plus.
9: Mais vous dites qu'il faut quelques jours, donc ça veut dire qu'il
6: y a le championnat de l'andouille?
1: Non, c'est pas le championnat de l'andouille, ça

0: C'est ici.
1: C'est quelque chose qu'on plante et qui grandit.
2: C'est quelque chose qui se mange.
0: Alors la PAC, c'est l'association. Oh, je vais vous aider pour l'apprentissage et le cerveau. Vous voyez quand même, je vous donne même le nom de l'association.
3: C'est pas des jeux d'échecs ou.
0: Alors c'est pas des échecs, non.
2: Et des mots croisés.
0: Des mots croisés, non.
3: Ah, des sudoku.
0: Des comment vous dites.
3: Sudoku.
0: C'est pas sudoku.
1: Sudoku, toi. Ça c'est un autre problème. Si tu sudoku, c'est emmerdant pour tes voisines.
2: Hein. Histoire de des fesses, là.
0: Ah, elle est en train de relire Eugène Su.
1: Tu te passes le sif.
0: Non, c'est sudoku, et ça n'est pas un championnat de sudoku, non.
2: Mais c'est un jeu intellectuel.
0: Alors un jeu, est-ce que c'est un jeu? En tout cas, c'est un championnat de France. Non, c'est plus qu'un jeu, je dois dire.
4: C'est un championnat.
0: C'est même pas un jeu du tout,
4: c'est
0: d'ailleurs.
4: C'est une dictée. C'est genre...
0: Une dictée, non.
1: C'est une partouze?
0: Non, c'est pas une partouze. Mais c'est vrai que le cerveau, et c'est pas pour rien que la PAC s'appelle donc l'Association pour l'apprentissage et le cerveau.
1: Ouais.
0: C'est elle
2: qui... C'est de lecture rapide.
0: Championnat de lecture rapide. Excellente réponse de Roselyne Bachelot. Oui. Il y a des gens qui ont appris à lire à la vitesse de l'éclair. C'est une technique, il paraît qu'on
2: moi
0: peut...
2: J'ai fait un stage de lecture rapide.
0: Avec un stage.
2: C'est extrêmement intéressant parce qu'on arrive à lire des documents. Alors, il y a des gens, évidemment, qui sont des champions, qui arrivent à multiplier par 10 leur capacité de lecture. Le truc, c'est de lire des paragraphes par paragraphe. Et on arrive à augmenter sa capacité de lecture, à diviser par 4 le temps qu'on met à lire un document. Et quand vraiment on fait de la politique, c'est extrêmement intéressant parce qu'on lit des dossiers 4 fois plus vite.
1: C'est ça le problème. C'est
3: voilà,
1: là que tout ça vient.
3: Ça, en fait, ils comprennent rien finalement à l'arrivée.
5: Mais alors, si vous me permettez, Laurent, Woody Allen a fait ça. Il a lu avec une méthode rapide, il l'a dit, guerre et paix en 20 minutes, et il a dit ça parle de la Russie.
1: Excusez-moi, Laurent, pourquoi il faut attendre plusieurs jours pour avoir le résultat?
0: Je sais pas, parce qu'après ils posent des questions, j'imagine, qu'il y a des corrigés pour savoir ce qu'ils ont retenu du livre, et c'est pour ça qu'on attend de savoir qui sera le champion.
4: Pourrais me présenter quand même, c'est pour être une honneur pour les grosses têtes.
0: On a en tout cas des exemples. Par exemple, sachez que pour à la recherche du temps perdu de Proust, on va dire qu'un lecteur moyen va mettre 5 jours à lire à la recherche du temps perdu.
4: À condition de faire que ça.
0: De faire que ça. Et un champion en compétition peut le lire en une journée, voyez-vous. Vous voyez, un peu quand même, comme c'est utile quand même.
5: Je pense que c'est bien surtout pour les documents politiques, comme dit Isabelle. C'est bien dans la lecture. Utile, sinon, ça n'a aucun intérêt. C'est comme les types qui disent j'ai fait le Louvre en 10 minutes. Tu vois, ça n'a aucun intérêt.
2: Ça n'a aucun intérêt.
5: Aucun intérêt.
4: Toujours, tu vas à l'essentiel. C'est pour ça que je t'aime tellement.
5: Tu parles de moi?
4: Ouais. Parce que tu vois, la question est qu'est-ce que ça veut dire?
0: Vous voulez dire qu'il fait l'amour en une minute?
5: Ah non, là, c'est vraiment dans mes grands jours, alors.
2: Non, mais il faut pas confondre dubitatif et éjaculateur précoce.
4: C'est ça qui est intéressant, tu vois. Qu'est-ce que cela veut dire que de lire, tu vois? Tu poses la grande question.
0: Je vais vous lire très rapidement la question suivante, j'enchaîne. Pour Monique Olivares, qui habite Barbazan, dans les Hautes-Pyrénées. José Cabrero Arnal a créé en 1935 Top El Perro. Mais sous quel autre nom connaît-on mieux Top El Perro?
4: El Perro.
3: Le chien.
1: El Perro, c'est le chien.
6: C'est le chien. El Perro correr rapidement.
1: Pif le chien.
0: Pardon.
1: Pif le chien.
0: Pif le chien.
6: Ouais.
0: Bonne réponse de Jean-Luc Lemoine.
4: Grâce à ma traduction.
0: Top, c'était le nom du personnage inventé par José Cabrero Arnal, qui était un dessinateur espagnol. Il a fui l'Espagne sous Franco. Il s'est réfugié en France en 1939. Mais il avait créé son personnage de Pif le chien en Espagne avant de l'amener ici en France.
1: Mais ça veut dire que donc, si c'était pas Pif, peut-être que c'était pas Hercule qui était avec Pif. Il y avait peut-être pas Pifou.
0: Hercule n'était pas né encore. Mais il faut savoir que Pif, donc, s'appelait Top, fait, au départ.
2: Mais qui c'est Hercule par rapport à Pif?
1: C'est le chat.
0: C'est le chat Hercule.
4: Et l'histoire, c'est un lien, c'est l'histoire entre les chats et les chiens?
0: Le chat et le chien sont un peu ennemis, deviennent copains à la fin, sous la plume d'autres dessinateurs, mais en revanche, Pifou, j'ai eu un choc ce matin.
1: Qu'est-ce qui se passe?
0: Je peux vous dire, c'est assez drôle comment ça s'est passé, parce que vous savez que le matin, je prépare les questions. Anthony est avec moi dans le bureau et puis je lui demande.
1: Il vous a dit pas globe.
0: Non, je lui demande de faire des recherches sur certaines questions. Et par exemple, à un moment donné, on est allé faire des recherches sur Brasillac ou sur Hélène de Porte. Et là, moi, pendant qu'il fait des recherches sur ces deux-là, je suis en train de lire.
1: Pif le chien.
0: Je suis en train de lire la bio de José Cabrero Arnal qui m'a remis. Et là, je fais. Et il croit que je suis encore sous l'occupation. Et pas du tout. Je dis. Je le savais pas. Pifou, c'est le fils de Pif.
1: J'ignorais aussi.
0: Pardon?
1: Mais j'ignorais aussi.
0: Mais moi non plus, je savais
1: mais,
0: pas.
1: Mais pourquoi son fils ne parle pas alors?
0: Eh ben, non, mais Pifou est le fils de Pif, mais il est de mère inconnue, nous dit en tout cas la presse.
7: Non, c'est faux, c'est amandalire. Personne ne le dit, mais moi je le sais.
0: Mais voilà, on n'en sait plus sur ce dessinateur espagnol qui ensuite, évidemment, a travaillé pour les journaux communistes L'Humanité et pour Vaillant, un magazine de bande dessinée de l'époque. C'est là où il a créé Pif le chien. Bravo. Top El Perro.
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0: Mercredi dernier, on a pu voir le célèbre joueur argentin, ex-joueur du Paris Saint-Germain, qui joue, ça peut vous aider peut-être, qui joue à l'Inter Miami aujourd'hui. Eh oui. Et on a vu Lionel Messi appuyer sur un bouton avec un ballon. Mais pour faire quoi ?
10: Appeler l'ascenseur ?
0: Appeler l'ascenseur, non.
10: Pour une association ?
0: Pour une association, non.
11: C'est lancer un événement ?
0: Oui, en quelque sorte,
7: c'est
0: on peut le dire.
7: C'est un buzzer ?
0: Un buzzer, c'est une forme de buzzer. D'habitude, ça se fait plus, j'ai envie de dire, plus naturellement, plus simplement.
11: Là, le doigt ?
0: Un peu plus compliqué.
7: Une inauguration ?
0: Une inauguration, on peut dire.
11: C'est pas les JMJ ?
0: Les JMJ, c'est quoi ça, les JMJ ?
12: Les Journées Mondiales de la Jeunesse ?
0: Ah non, non, non.
11: Est-ce que
12: c'est le pape, là ?
10: Attends, mais c'est à Miami, ça se passe à Miami.
0: Ça se passait à Miami.
10: C'est un stade ?
0: Quoi ?
10: L'inauguration d'un stade ?
0: Un stade, non.
12: Un parc d'attractions ?
0: Un parc d'attractions, on se rapproche. Une plage, on se rapproche.
7: Un parc d'attractions sur une plage.
0: On se rapproche encore
10: un
0: plus.
10: Festival, Santa Monica, Clarica,
0: un festival, non.
10: Qu'est-ce qui nous manque ? Le nom du parc ou la
0: désignation ?
10: C'est pas un parc.
12: Un golf.
10: Un musée.
0: Mais on se rapproche.
7: Il y a des toboggans.
0: Oui, il y a des toboggans.
12: Un aquapark,
0: non.
11: Non, mais il n'y a pas le mot parc dedans.
0: Non, il n'y a pas le mot parc.
7: Il y a le mot land ?
0: Non plus.
12: Mais il y a quoi alors ?
11: Il y a à quoi ?
0: Ah non, mais. Vous avez sûrement vu ça.
12: Un centre de rétention ?
0: Non, vous avez sûrement vu ça dans les journaux et c'est vrai qu'on ignore. Voilà, et la preuve, je l'ai appris ce matin dans le Figaro Économique que c'était Lionel Messi qui avait inauguré avec un ballon en appuyant sur un bouton.
12: Est-ce que c'est logique que ce soit lui ? Genre, c'est un combat qui.
0: Non, j'imagine que c'est parce que ça se passait à Miami qu'ils l'ont pris lui. Mais
11: c'est un genre de Fashion Week ?
0: Non, la Fashion Week, non.
11: Des toboggans ?
7: Mais les toboggans.
11: On ne sait pas. Hein.
0: Il y a des toboggans.
11: Il y a de l'eau.
0: Il y a de l'eau, oui.
10: Bah, c'est au bord de la mer. C'est pour les enfants et les grands ?
0: Bah, les enfants, mais aussi les adultes.
10: D'accord.
12: C'est un cinéma ?
0: Il y a ça aussi.
11: C'est un genre d'aquaboulevard ?
7: Un centre commercial ?
11: Un aquaboulevard ?
0: Un centre commercial, il y a ça aussi.
12: Un aquarium géant ?
7: Un hôtel ?
12: Mais c'est une ville, tout simplement. Ville. C'est une nouvelle ville.
0: Alors oui, mais c'est quoi précisément ?
10: Une nouvelle ville ?
12: Une
0: nouvelle ville, non.
10: Un mall, une tour ?
0: Non, un mall, une tour, non. Une tour mall, non plus.
11: Un Messi City ?
7: Un aéroport ?
0: Non plus.
7: Mais qu'est-ce que c'est que ça ?
0: Ah ben oui, mais vous êtes très loin.
11: À Miami.
0: Et c'est pourtant très facile et ça prouve aussi que vous n'avez pas suivi l'actualité. On a vu les images partout, ça fait peur.
7: Ah oui, je sais, un bateau géant.
11: Oui, le bateau.
7: Le Pacifique.
12: Oui. Le plus grand bateau du monde.
0: Bonne réponse de Roman Dauduit et de Michel Bernier.
11: Espèce d'immeuble incroyable.
0: C'est monstrueux. Le nouveau plus grand paquebot du monde.
7: Il y a 7 piscines, 20 restaurants.
0: Une quarantaine de bars et restaurants. 7600 passagers à bord.
10: Ça vous donne envie,
12: c'est un cauchemar.
0: 20 ponts, 2800 cabines.
7: Il y a un casino aussi.
0: Des toboggans, des cinémas, un casino.
12: On sort plus du bateau, on va même pas voir la mer. Hein.
11: Non. T'as pas besoin.
12: Tu sors même pas sur le pont, tu restes dans le bateau en fait.
0: Et en tout cas, c'est bien Lionel Messi. Et en appuyant, alors qu'est-ce qui s'est passé en fait ? Il a pris un ballon, avec le ballon il a appuyé sur le bouton, ça a déclenché tout un mécanisme.
12: Avec le toboggan ?
0: Qui fait que là, il y a une bouteille de champagne qui est allée s'écraser.
12: Ah. Comme dans Pouic Pouic ?
0: Comme dans Pouic Pouic.
12: Et le bateau il a coulé, oh merde !
0: C'est pas dans Pouic Pouic, c'est
12: le
0: dans
12: petit
0: le petit baigneur.
12: Le petit baigneur, pardon, le petit
10: baigneur, ça va. Mais c'est la fameuse bouteille à la mer.
13: Vous connaissez la définition de la croisière ?
0: Allez-y.
13: C'est le moyen le plus cher et le plus lent pour aller d'un endroit où on s'emmerde à un endroit où on n'a rien à faire.
14: Ouais.
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0: Moi, par exemple, voyez-vous, je suis allé à Bruxelles. Là, et ben, j'ai jamais vu un chat au comptoir.
5: Qu'est-ce que vous faites bien l'accent.
0: D'ailleurs, ça va vous faire plaisir. Si j'ajoute toujours en vente chez Casterman.
5: Alors ça, c'est drôle.
8: Culture.
14: 1932, c'est les Trois Glorieuses, etc. C'est une époque de révolution. Et je peux vous dire que ces grands spectacles, les 600 costumes.
0: Oh là là.
12: Sur une même personne.
0: Sur une seule personne.

0: Oui, que sur moi.
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2: Vous allez me dire sûrement quel est le nom du fils de Marc Aurèle et de Faustine la Jeune, qui fut empereur lui-même.
3: C'est pas Tibère, c'est...
2: Non, un empereur assassiné d'ailleurs, il faut bien le dire, le 31 décembre 192 par l'esclave Narcisse, qui l'entraînait au maniement des armes et qui l'a étranglé dans sa...
4: Parce que c'était un salaud ce mec, c'était un vrai salaud, c'est Marc Aurèle.
2: Le fils de Marc Aurèle, hein, c'est lui
3: qu'on...
2: C'est lui qu'on cherche. Il portait pas forcément bien son nom, pour tout vous dire.
4: C'est pas les Horace. Il était fâché avec son père, en fait.
2: Ah, c'était un despote, hein. Mais le peuple l'aimait plutôt parce que
4: le peuple aime les despotes.
2: Exactement. Et finalement, bon, il a quand même été assassiné par celui qui lui apprenait le maniement des armes. Il l'a étranglé dans son bain, l'assassin, l'esclave Narcisse.
5: C'est con, il aurait dû le noyer simplement.
2: Mais déjà, il avait tenté de l'empoisonner, ça n'avait pas marché. Alors, il avait fini à la main.
4: Avec sa sœur, avec la sœur, il était complice de sa sœur.
2: Exactement, mais comment vous savez ça?
4: Parce que je m'intéresse à tout ça.
2: Bah alors donnez-moi son nom.
4: Il portait un nom qui ne
6: Le bien-aimé.
3: Marc Aurèle.
2: Marc Aurèle, non.
3: Comme Maximilien.
2: Maximilien, non.
4: Comme héroïque ou quelque chose à voir avec un...
2: Pour trouver les réponses ici, il faut boire mes paroles. Il suffit d'écouter le moindre indice que je vous donne, mais vous ne m'écoutez plus.
6: Si, au
5: Postillon,
6: contraire.
5: Le magnifique.
2: Et Dieu sait pourtant que j'ai été chercher cette question dans mes tiroirs et que vous auriez déjà dû trouver le nom.
4: Non, mais c'est pas avec les tiroirs, il doit y avoir un truc.
6: Tiroir.
4: C'est tordu, je sens que c'est tordu.
6: Commode.
2: Bonne réponse de Valérie Mérès. Voyez, Valérie, elle est plus maligne que les autres, Valérie Mérès. Elle m'écoute, elle. Et oui, commode n'était pas commode. Et effectivement, c'est dans mes tiroirs que j'ai trouvé le nom de l'empereur romain Commode, fils de Marc Aurèle. Et Commode a été assassiné dans sa baignoire. C'est quand même une histoire terrible. Le nombre de gens, finalement. Moi, j'arrête, je prends plus que des douches. Parce que... le nombre de gens qui sont assassinés dans leur bain, quand on pense.
5: C'est ça, Claude François, le premier.
2: Claude François.
5: Oui, absolument.
4: Mais lui, c'était la douche.
2: Ah non, c'était une baignoire.
6: Baignoire, il fallait qu'il enjambe.
4: Est-ce que c'est le commode qui a donné le nom au meuble?
2: Qu'est-ce que vous dites?
4: Je dis, est-ce que c'est le commode qui a donné le nom à la commode?
5: Mais bien sûr. Et un de ses lointains descendants, c'est Bernard Buffet, le peintre. Voilà. Il y a aussi le poète argentin Sanchez, mais...
2: Et d'ailleurs, on n'arrêtait pas de lui dire si tu es gay, ridon. Non, écoutez, franchement.
4: Mais Harry, comment tu peux penser une chose comme ça? C'est étonnant que ton cerveau provoque ce type de questions. Non, mais attends. Me parle de mon cerveau avec sa sacrotouille blanche devant elle. Une commode.
2: Vous n'insultez pas la chienne. D'abord, alors là, madame.
4: Ah, tout ça parce que c'est votre belle-fille.
2: Oui, n'insultez pas la fiancée de mon chien.
4: Alors attendez, je vois pas comment votre chien peut lui faire quelque chose.
2: Non, ben justement.
5: Il peut lui renifler le cul, c'est tout.
7: Ouais, c'est un vrai animal.
5: Mais c'est vrai que c'est un animal à la taille d'une crotte de votre chien, Laurent. Ouais. D'accord.
4: Oui, mais c'est pas la taille le problème de cet animal.
2: Très amoureux. Ouais.
7: On dirait un rat qui a eu des malheurs.
4: C'est le comportement.
2: Ils sont très amoureux. Mon chien adore la petite chienne de Marcella.
4: Et parce qu'elle fait pouet-pouette.
2: Comment ça, elle fait pouet-pouette?
4: Parce que quand il doit jouer avec, elle doit faire pouet-pouet-pouet, le même petit bruit que sa maîtresse.
2: Enfin, Marcella fait pas pouet-pouet quand je lui... quand j'appuie dessus.
4: Non, mais Harry, toi, tu vis dans un monde parallèle.
2: Elle vit dans un monde parallèle.
4: Complètement.
2: Et en tout cas, j'attendais de la culture et j'ai eu.
4: On a appris que la commode, ça vient de commode.
2: On a appris que Valérie Mérès avait tout compris à cette émission et qu'au moins elle a bien identifié l'empereur romain Commode, qui ne l'était pas.
5: Bravo.
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2: Je garde la rubrique ou pas? Qu'est-ce que je fais?
8: C'est quoi votre question?
2: C'est-à-dire que je vous regarde là tous les six et je me dis, est-ce que vraiment aujourd'hui je tente les questions littéraires?
9: C'est
8: pas gentil de dire ça.
5: Pourquoi pas si c'est des albums à colorier?
2: Peut-être que Madame Boutboul...
4: Non mais Christophe, il est très très cultivé.
2: Non. Christophe Bourdon?
6: Si, ah oui.
5: Il a fait Cagne et Hippocagne.
8: Non, j'ai fait que Hippocagne. J'ai arrêté avant.
4: Très cultivé.
6: Mais elle a fait Hippocagne.

0: je rire.
1: Bah oui, d'ailleurs, tu ris, hein, aujourd'hui.
2: Bon, alors j'y vais avec ma question littéraire.
1: Moi, j'aimerais me concentrer 5 minutes.
3: Elle a une très jolie chienne d'Harry Bootbull, quand même.
2: Ah oui, vous êtes d'accord.
3: Elle est avec sa
2: Noix
3: petite
2: de coco,
3: chienne.
2: Elle s'appelle Noix de Coco.
3: Elle est trop mignonne.
2: Faut pas le dire, elle est là en clandestine. Ouais,
3: elle, elle a pas le droit.
4: Oui, elle a pas le droit d'être là.
2: Elle a pas le droit de rentrer à RTL.
5: Elle rentre dans mon sac à main.
6: C'est pour ça que Julien Altenia, pour passer inaperçu.
3: Oh, écoute. Elle a des grandes moustaches.
2: Qui d'Harry Bootbull?
1: Non, mais non.
3: La chienne.
5: Sa chienne ou sa chatte?
2: Oh là là. Enfin, Caroline.
1: Caroline, quelle classe.
5: Caroline, tu nous faisais une émission sexuelle. Alors, tu as animé une émission de conseils.
1: Pardon, non, c'était Amanda Lear, ça.
5: C'est vrai qu'elles sont coiffées pareil.
2: Elle a fait ça l'après-midi
5: elle
2: sur France 2.
5: Elle a fait des conseils.
0: Moi, je connais le courrier du cœur. Hein,
4: ah oui, c'est ça. C'était avec Daphné Burki, là, c'est cette émission-là.
5: Mais alors, en dehors du cœur, côté pratique... Je me demandais justement parce que les chiennes, elles les cheveux blancs chez nous et les chiens aussi. Ouais. Mais nous, on a les cheveux qui deviennent blancs.
3: Oui.
5: Mais on a rarement les poils des bras qui deviennent blancs.
3: Ah,
5: et je me demandais à quel moment ça devenait blanc aussi.
1: Caroline, est-ce que tu peux répondre?
5: Non mais c'est pas drôle, alors, c'est intéressant.
0: La chatte blanchie entre 75 et...
1: Pourquoi Caroline saurait plus que vous?
5: Parce que Caroline est spécialiste doctoresse sexe.
0: Non, parce que j'ai côtoyé une sexologue pendant 3 ans.
1: Oui.
0: Mais c'est vrai que j'en ai posé des questions.
5: Est-ce que
0: c'est j'avoue celle-là?
1: Il faut dire que les jeunes générations, de ce qu'on m'a raconté, ne portent plus trop de la toison.
5: Enfin, ah ben bah non, bah même les vieilles. Hein.
2: Comment ça, de ce qu'on vous a raconté?
4: Tu parles.
5: C'est intéressant, il faudrait poser la question, peut-être pas un sexologue, un dermatologue.
3: Parce que ça peut déprimer les poils.
5: Parce que regarde Laurent, il n'a pas les poils des bras. Regarde les poils.
3: Alors
5: Laurent,
3: il a la barbe blanche.
2: Très poilu des bras.
5: Oui, mais c'est blond. Vous avez des bras superbes.
2: Merci.
5: Mais pas blanc. Alors que la barbe et les cheveux sont blancs.
3: Alors du coup la question maintenant, Laurent.
1: Laurent.
2: Au début de la question, j'avais pas de barbe. Pour Emmanuel Paco qui habite Skiffiec, c'est dans les Côtes d'Armor.
3: Vous essayez de noyer le poisson.
2: Pouvez-vous me donner le nom de l'auteur de L'expérience intérieure, un ouvrage publié en 1943 pour la première fois, remanié, réédité en 1954.
6: Adapté deux fois.
0: Jules Verne?
2: Jules Verne,
4: mais non. Freud?
2: Non, c'est avant. Non. C'est un essai divisé en 5 parties.
3: Oui.
2: Je vais vous donner les noms des 5 parties, ça va peut-être vous aider.
3: Certainement.
0: Oh, si vous nous les donnez, c'est que ça va pas nous aider.
2: Première partie, ébauche d'une introduction à l'expérience intérieure. Deuxième partie, le supplice. Troisième partie, antécédent du supplice.
0: Tantal?
1: C'est le marquis de Sade.
2: Non. Quatrième partie, post-scriptum ou supplice.
3: Ah bon, décidément.
0: Gilles Deleuze?
1: Il est un peu bloqué.
2: Gilles Deleuze, non.
3: On est d'accord, c'est un
5: philosophe.
2: Alors, c'est un philosophe.
3: Et c'est puis, un philosophe français.
6: Foucault?
2: Foucault, non.
3: Est-ce que c'est un philosophe français?
2: Un écrivain, philosophe, romancier, poète français. Alors. Vous m'avez pas laissé donner les 5 parties.
4: Après post-scriptum, il y a quoi?
2: Ébauche d'une introduction à l'expérience intérieure. Le supplice.
3: Oui.
2: Antécédent du supplice. Post-scriptum au supplice. Et enfin, Manibus daté Lilia Plénis.
3: Pardon?
1: Ah ouais.
3: Oh là là, alors ça c'est
1: celui que j'ai préféré.
3: Mais alors dites donc Laurent,
5: oui.
3: Est-ce qu'il est mort il y a longtemps ce monsieur?
2: Ah, il est mort il y a un petit moment quand même. Il est mort en 1962.
6: Je m'en souviens français? Même si c'était hier.
2: Un français, ouais.
5: Est-ce qu'il est étudié en terminale?
2: Ah, il est étudié je pense en philosophie.
4: Merleau-Ponty?
2: Non, en philosophie contemporaine.
5: On est en terminale, donc il n'est pas dans les philosophes qu'on étudie en philo terminale.
2: Ah si, je pense qu'en terminale on doit aussi l'étudier.
0: Il n'est pas aussi célèbre que Sartre.
2: Ah non, mais quand même il est assez célèbre, il a écrit La mort, L'impossible, Le bleu du ciel, La part maudite.
0: Supplice, la mort, il est en pleine forme le mec.
6: Mais il a des noms composés.
2: Ah non, il n'y a pas de nom composé.
4: Henri Bergson.
3: Ah, Bergson. Est-ce qu'il a un nom qui sonne typiquement français?
2: Oui, il a un nom très français et le prénom tout de même.
0: Il était âgé en 62 quand il est mort.
2: Il est mort à 64 ans. Il est mort à Orléans, si ça peut vous aider.
4: Non, pas, évidemment.
6: Est-ce que vous pourriez faire un jeu de mots avec son nom, vous?
3: Ah oui, amusez-nous,
6: c'est
3: Laurent.
6: C'est drôle quand vous faites des jeux de mots.
2: Non, j'en ferai guerre.
5: Jean Bataille.
2: Georges Bataille, vous voyez que vous le connaissiez.
1: Voilà.

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8: Christophe Barbier est très content, il est à côté de sa chouchoute Isabelle
9: Mergault. Ah oui, j'aime beaucoup Isabelle.
10: Moi aussi.
8: Vous savez que c'est un couple qui est en train de se former entre Isabelle et Christophe.
11: Ouais. Elle va être contente,
12: ils ont consommé ou pas?
8: Qu'est-ce que vous dites, vous?
9: Elle va être contente, sa femme, à Christophe.
10: On a eu plein de petites écharpes rouges.
8: Ah, vous avez vu comme il est classique, Paul.
10: Oui.
8: Il pense déjà à votre femme.
10: Oui, mais il pense pas au mari d'Isabelle.
8: Bah, elle en a pas, faut dire.
9: Voilà,
8: votre femme n'est pas jalouse d'Isabelle Mergault.
10: Oh bah, elle est tellement brillante, adorable, belle et tout. Elle peut pas.
13: Ouais, ouais, mais enfin bon, ça suffit. Pas de jour.
9: Elle a une grande tendresse pour Isabelle, comme moi. Et si j'aimerais bien consommer un jour quelque chose avec Isabelle au-delà d'un cocktail à la terrasse. C'est...
10: Mais moi aussi.
9: Et si nous jouions ensemble?
10: Ah, oh, bah ce serait bien, j'adorerais.
8: Ah, bah, j'adorerais.
10: À Guitry, à Sacha Guitry.
9: Ah oui, avec grand plaisir.
8: Moi j'aimerais bien vous voir jouer ensemble.
9: Ouh là là,
8: et en plus, Isabelle est une grande cantatrice aussi. Quelle heure d'opéra vous pourriez chanter, monsieur Barbier? Vous savez que sa femme est une cantatrice, donc il faut quand même être à la hauteur.
10: La reine de la nuit.
8: Allez-y, allez-y.
10: Ah, ah, ah, ah.
8: Ah oui,
9: qu'est-ce que t'as fait comme
8: je crois qu'il est temps. Il est temps de passer à une première citation pour monsieur Blanc, Maurice Blanc, qui habite dans le Loir et qui a dit: ce ne sont pas les enfants sur la banquette arrière qui font les accidents, mais bien les accidents sur la banquette arrière qui font des enfants.
9: Oh. Est-ce que c'est Jean-Yann?
8: Oh, ouais. C'est pas Jean-Yann. Non.
9: Pierre Dac?
8: Et c'est Pierre Dac, bien sûr. Bonne réponse de Paul Alcarat.
10: Sur la banquette arrière, c'est pas pratique.
8: Ah oui, vous avez essayé déjà?
10: Ah ouais, dans une deux chevaux.
9: Sur la banquette.
8: Et ah alors, oui, en plus.
10: Oh bah non, c'est pas reproduit. Hein. On a même pas.
8: Surtout si le mec est sur la banquette avant. Ah, vous avez déjà fait l'amour à l'arrière d'une voiture?
10: Oh bah la base.
8: Ah, c'est la base.
10: Bah oui, quand vous êtes jeune, que vous savez pas où aller, le foin, non? Alors ça, non, moi je fais une allergie.
9: Le foin. Faut que
10: vous... Ouais, non, le foin.
8: Dans le foin.
9: Le foin. Foin.
10: Vous avez...
9: Les granges.
10: Vous aviez compris quoi? Le fion.
8: Non. Mais souvent vous avez fait ça à bord d'une voiture, Isabelle?
10: Oui, oui, c'est... Mais la deux chevaux n'est pas confortable. Et la quatre ailes non plus.
8: Et donc,
10: ouais.
8: C'est ça de sortir avec des hommes riches. Une autre citation, et cette fois ce sera pour Erika Culot, même Culot, habite dans le territoire de Belfort, qui a dit: l'intelligence en politique consiste à dire à l'avance ce qui va arriver demain, la semaine prochaine, le mois prochain et même l'année d'après, et d'avoir ensuite l'intelligence d'expliquer pourquoi ça s'est pas produit.
9: Winston Churchill.
8: Bonne réponse de Christophe Barbier. Une citation pour Carole Dos Santos qui habite...
10: Oh là là là là.
8: Non.
10: Oh
8: non. Je vais demander aux auditeurs qui ont des origines portugaises de prendre un nom d'emprunt quand ils
10: c'est
8: nous
10: envoient... C'est Dos Santos.
8: Non, écoutez...
10: À la tête, sa mort, Lusitanos.
8: Qui a
10: mais
8: dit...
10: sa cousine, elle était d'Ivry-sur-Seine. Parce qu'Ivry-sur-Seine, il y a beaucoup de... C'est pas qu'il y a beaucoup de gens qui font du BTP, mais il y a des gens qui viennent...
8: Oh, je rêve que vous rencontriez une Portugaise qui s'appelle Tétanos, vous.
10: Ah oui.
8: Qui a dit...
10: J'ai connu une daïra aussi.
9: Oh là là.
10: Mais c'est marrant parce que son mari faisait le BTP, mais il n'était pas carreleur. Il était terrassier, et c'est rare.
8: Ta gueulos. Qui a dit: je connais un homme qui est mort d'avoir fait un trou à son pantalon. Il faut dire qu'il était scaphandrier. C'est quelqu'un dont je vais vous donner la date de naissance et la date de mort. Il est né en 1864 et il est mort en 1901.
9: Toulouse-Lautrec?
8: C'est Henri de Toulouse-Lautrec. Bonne réponse. Et de Paul Alcarat, qui se joue.
12: Vous donnez les dates, c'est facile aussi.
8: Pardon.
12: Vous donnez les dates, c'est un peu Monsieur Almanac, l'autre, là.
10: Non, mais s'il savait, ah oui, je vois, il aurait bien pu dire ça, ce peintre incroyable, mais vous donnez les dates, c'est un peu... Ça m'étonne de toi.
8: Je donne les dates pour gagner du temps, parce que si je comptais sur votre culture, Toen...
12: Allez-y, posez-moi une question sur Gilles Verdès, je peux répondre. Gilles Verdès.
10: Pas de soucis, mais vous prenez des peintres il y a 200 ans, là.
8: Pour Christelle.

0: Bastia, voilà quelqu'un.
1: Elle est corse.
0: Non mais
1: vous voulez de l'humour, vous voulez de l'humour de qualité, je suis là.
0: Madame Bastia habite.
2: Oh là là, Calvitien.
0: Madame Bastia habite à Villeneuve-sur-Yonne, dans l'Yonne. C'est quelqu'un qu'on a rarement cité à ce moment de l'émission et c'est une femme, je vous le dis d'avance, une femme qui a dit. Je n'ai jamais posé pour la double page centrale de Playboy parce que je ne supporterais pas d'avoir une agrafe dans le nombril.
1: Loana.
0: Non.
3: Elle est morte.
0: Elle est morte il y a 5 ans à
1: Brigitte
0: peu près.
1: Brigitte Bardot.
0: Brigitte Bardot, non.
1: Elle est morte, je l'ai vue en photo, elle est morte.
4: Est-ce que c'est une actrice française?
0: Voilà. Une actrice française, non. Elle a tourné encore...
1: Ah, Marthe Villalonga.
0: Elle a tourné encore récemment, mais là, elle était plus âgée, évidemment, puisqu'elle est morte à 82 ans. Et tout récemment, elle tournait encore dans la série Game of Thrones, voyez-vous.
1: Ah oui, c'est ah. Joachim. Ouais, mais c'est très dur à trouver le nom. Ah, je vois qui c'est.
0: Mais elle était plus connue.
3: Oui, Diana Rigg.
0: Diana Rigg, l'actrice de Chapeau melon et bottes de cuir. Bonne réponse de Christophe Barbier.
1: Bravo, Christophe.
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0: Édouard Philippe, qui, vous le savez, a sorti un livre où il parle évidemment de politique, mais aussi des lieux qui lui plaisent, ces lieux qui... Comment c'est le titre exact
7: des lieux et des liens, non, je sais pas.
0: Des lieux qui vous disent.
7: Qui nous disent.
8: C'est un bon titre, on le retient bien, en tout cas.
9: Ça veut rien dire, mais...
7: Mais vous l'avez lu, vraiment?
0: J'ai pas fini le titre.
7: Ah bon,
9: ouais, lui non plus, apparemment.
0: Non, mais écoutez, Édouard Philippe, en tout cas, est évidemment interviewé à l'occasion de la sortie de ce livre. Ça va être drôle, d'ailleurs, dans les librairies. Ils vont se croiser, forcément, avec Alain Juppé, qui a sorti le sien aussi. Nicolas Sarkozy, qui est en tournée des librairies. Il va y avoir des embouteillages, dans les librairies où on vend.
7: Tant mieux, oui.
0: Ah, vous avez raison. Les grands auteurs.
7: Parce qu'ils pourront acheter autre chose.
1: Voilà. Faut espérer.
0: Bon, en tout cas, il y a une citation dans l'hebdomadaire Le Point, une citation d'Édouard Philippe qui n'est pas extraite du livre, mais extraite d'une interview qu'il a bien voulu accorder, l'ex-premier ministre, maire du Havre, le Havre très bien classé en Ligue 1.
9: C'est vrai.
10: De quel ballon?
0: Oh.
10: Ah, parce que le rugby, il y a une latitude. C'est-à-dire qu'au-delà d'une certaine latitude, il n'y a plus de rugby.
0: En dessous de la Loire, Nouvelle-Zélande, Afrique du Sud. On est meilleur.
10: Ouais, il y a pas de
7: Pays de Galles, Irlande.
1: Oh, bah, il y a quand même, oui.
0: Bon, dites, bon, Édouard Philippe, là, je dis bien mon Édouard Philippe, puisque au fond, bah, oui, c'est un peu mon maire.
10: Mon petit Laurent.
0: Oui.
10: Expliquez-moi. Au Havre, il n'y a pas de rugby, il n'y a pas d'équipe de rugby.
1: C'est la première équipe.
0: C'est comme le football, tout est né au Havre. Le rugby, le football et Laurent Ruquier.
1: C'est vrai.
10: Voilà.
1: C'est vrai,
0: en plus.
7: Mais oui.
0: C'est le club doyen de football, le HAC, et pour le rugby, pareil, forcément. Ouais. Ça venait d'Angleterre, donc c'est arrivé directement via la Manche par chez nous, voyez-vous.
10: Ben voilà, j'ai appris un truc, c'est formidable.
0: Ouais. Le maire du Havre, donc,
10: a écrit un livre.
0: A déclaré dans une interview, phrase étonnante, et effectivement, je vais enlever le dernier mot de cette phrase, c'est le principe du jeu du ding-ding. À vous de retrouver ce mot. Le responsable politique qui vous dirait la prochaine élection présidentielle, on s'en fout, ce n'est pas le sujet. Il vous raconte du...
7: Des caramels.
0: Quoi?
7: Des caramels.
0: Du caramel, il a dit. Du caramel. Bonne réponse de Roselyne Bachelot. Et j'ai vérifié, ça n'existe pas, cette expression, en fait.
7: Non, c'est lui qui l'a inventé.
0: D'où ça sort, ça?
10: Mais tu voulais dire carambistouille et qu'il a oublié la fin du mot.
9: Ça marche avec
7: il
9: tout.
7: Il avait déjà mis en route le bololo.
9: Le bololo?
0: C'est quoi ça, le bololo?
9: Vous direz la danse de l'été.
7: Il avait dit les gens qui mettent du désordre, les gens qui foutent le bololo. Ça avait fait florès, cette déclaration.
9: Ça avait fait quoi? On comprend rien, c'est...
0: C'est mon surnom, le bololo, mais autrement. Et aussi celui de Valérie, pour d'autres raisons.
7: Vous vous souvenez pas? Vous vous souvenez pas de cette déclaration?
0: Ah non, on se souvient pas des bololos.
7: Visiblement, les déclarations d'Edouard Philippe ne vous marquent pas.
0: Non, moi, ce qui me marque...
7: Il paraît que vous allez faire une émission d'information sur, sur BFM TV.
0: C'est pas ça, c'est que les déclarations d'Edouard Philippe m'intéressent. La preuve, je vous interroge sur cette phrase, mais c'est vrai que quand il nous dit « il vous raconte du caramel », c'est, pardon, mais c'est une expression qui n'existe pas.
7: Bah, il a le droit.
0: Il invente des expressions.
2: Voilà. Bah oui, parce que le caramel, c'est mou, donc ça part dans tous les sens.
9: Voilà, voilà. Allez,
7: oh bah...
9: merci Valérie.
1: Allez, vas-y, Daryl.
9: Fin de tournage.
0: En tout cas, voilà, Monsieur Edouard Philippe a effectivement employé cette expression du caramel. Un caramel, c'est un coup de poing, plutôt généralement. Un caramel, c'est.
7: Oui.
0: Voyez, c'est...
1: Ah bon?
7: Oui, c'est ce qu'on
2: voit.
0: Ah
2: bah
0: oui, au rugby, un caramel c'est un plaquage assez violent.
1: Au rugby, oui.
0: Voilà, un tampon.
9: On dit pas une boîte?
0: Non, coller un caramel, je vais vous coller un caramel, c'est je vais vous en foutre une, vous voyez. Ouais, ou prendre un bon caramel.
9: Ah bon?
0: Mais en tout cas, c'est pas un mensonge, un caramel.
9: Non.
10: Mais au rugby, ils se donnent pas des coups de poing. Ils se couchent les uns sur les autres.
7: Alors là, la question, que signifie de le journal Ma Minute, le terme bololo employé par Edouard Philippe pour évoquer les manifestations du 17 novembre.
0: Mais quand c'était ça?
7: Alors...
2: C'était
7: en 2018.
0: En 2018, vous voulez qu'on se souvienne qu'il y a 4 ans, 5 même, 5 ans, monsieur Edouard Philippe...
7: Oui, vous devriez vous en souvenir.
0: Enfin, écoutez, le bololo d'Edouard Philippe d'il y a 5 ans, on s'en souvient pas. En tout cas, écoutez, ça prouve qu'en politique, chère Roselyne, vous touchez votre caramel. Parce que ça, c'est une expression qui existe aussi.
9: Oui. Ah bon?
0: Ah oui,
9: bah oui. Toucher son caramel?
0: Toucher son caramel.
9: C'est sexuel?
2: Ah ben...
9: ça, si c'est mou, oui.
0: Ça veut dire être compétent, toucher son caramel, bien connaître son sujet.
9: Mais non, c'est toucher sa bille.
0: Toucher son caramel, ça veut dire bien connaître son sujet, vous voyez.
2: Dans ce cas-là, je préfère qu'il soit dur.
9: Vous l'avez dit que c'était sexuel.
8: T'en as tâté du carambar, hein.
10: Tu confonds avec l'abricot, Jérémy. C'est pas caramel, c'est l'abricot.
9: L'abricot.
7: Mais l'abricot, c'est le sexe féminin.
0: Bah oui, c'est ce qu'elle veut dire.
9: Ouais, toucher l'abricot.
0: Puisque vous aimez les mots un peu étonnants, il y a un autre mot que je ne connaissais pas bien, et c'est une photo toujours dans le point. Tiens, d'ailleurs, quelques pages suivantes dans l'hebdomadaire, on voit une photo, je dois dire, assez amusante, une photo sur laquelle Elisabeth Borne et Gérald Darmanin
10: s'embrassent.
0: Ils sont en train de jouer ensemble. Mais à quoi jouent-ils?
10: Au ping-pong.
7: Un palais dans le Nord, ils jouent.
9: Au Uno?
0: Comment vous dites?
9: Ils font un Uno?
0: Un Uno, non.
7: Ils jouent au palais?
9: À la bataille navale?
0: Ah ben, c'est un nom, ce jeu. Et effectivement, on voit Mme Borne qui est penchée, là, elle est en train de balancer je ne sais quoi, Monsieur Darmanin qui la regarde, un autre qui a relevé son pantalon.
9: Ça va faire caramel, ça.
0: Je vous jure, c'est vrai. La photo est absolument incroyable.
7: Non, mais c'est quand il a organisé son truc à Tourcoing et qu'elle est allée, Elisabeth Borne est allée remettre de l'ordre dans tout ça.
9: Alors, attendez, moi, ce que je vois sur la photo, je vois trois personnes dans une cuisine.
8: Ouais.
9: Elisabeth Borne qui est penchée en avant, Gérald Darmanin qui lui mate le cul parce que ça c'est Gérald Darmanin. Et à côté, il y a un mec en short avec une cravate et des tongs.
10: C'est vrai en plus.
9: Non mais je vous assure. Hein.
0: Et c'est dans le point cette semaine et cette photo nous montre une partie de...
7: Jean Borlaire.
0: Non.
9: C'est très angoissant ce que tu racontes.
2: De pneus.
0: C'est un jeu de boules.
10: Mais des grosses boules.
0: Un jeu de boules traditionnel du Nord. C'est dans le patrimoine culturel immatériel de France, hein, ce jeu.
7: Ah oui. Nom d'un chien.
0: Ah oui.
1: La boule de Tourcoing.
0: Alors justement, c'est pas bête la boule de Tourcoing.
1: Ah oui.
0: Mais
9: c'est la boule de d'Arras.
0: Il manque une lettre là-dedans.
9: La boulette de Tourcoing.
8: La bloule.
0: Non.
8: La broule.
0: Presque.
8: La croule.
0: Non.
9: Troule?
0: Non.
9: Roule?
1: La boîte de
9: troule? La groule.
2: Ah, la bourle?
0: La bourle!
9: Ah, la bourle!
0: Bonne réponse de Valérie Mérès. C'est la bourle!
10: Bravo Valérie!
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0: Appelle-t-on au Sénat l'équivalent du perchoir à l'Assemblée nationale?
9: Oui.
0: C'est ça ma question.
1: La chaise longue, non.
0: Parce que le président ou la présidente, puisque c'est une femme actuellement à l'Assemblée nationale, on dit qu'elle est au perchoir de l'Assemblée nationale.
9: Le pilote?
0: Et comment on appelle ça pour le Sénat?
12: La tribune?
0: Non, la tribune, non.
2: La chaire?
0: La chaire, non.
13: Pas, ouais. Le mont-escalier?
0: Non plus.
13: Est-ce que c'est également quelque chose qui n'a absolument pour le coup rien à voir sur... Est-ce que c'est animalier?
0: Alors j'ai envie de vous dire que ça va mieux à Gérard Larcher que perchoir.
13: La La baignoire.
0: Non.
12: La montagne.
0: La montagne, non.
14: Ça va mieux à l'archer. La cantine. À cause de son nom de famille. Archer.
13: Ou de sa corpulence.
0: Plutôt à cause, on va dire, de sa gourmandise.
15: Le boudoir.
0: Le boudoir, non.
13: La cuisine.
15: C'est pas un oiseau.
0: La cuisine, non.
14: C'est un ustensile de cuisine ou un plat?
0: C'est le lieu face à l'hémicycle, d'où le président de séance veille au bon déroulement des débats. Et ça s'appelle.
12: Au fourneau, non.
14: C'est un ustensile ou un plat?
0: C'est plus grand qu'un plat.
16: Mais non, est-ce que ça pourrait...
13: C'est un lieu où

0: où l'on mange, pas vraiment.
1: Au piano?
2: Au piano, non.
3: C'est
2: non.
3: Plus grand qu'un plat.
2: On se rapproche.
4: Ah, la cuisinière.
2: Au fourneau, non.
0: C'est un endroit pour faire la cuisine.
2: Gérard Larcher a été réélu
0: au four.
2: Au four, au four non.
0: Au four à pizza.
3: À la haute.
2: C'est pas le Père Noël, Gérard Larcher, non plus.
5: À la cheminée?
2: À la cheminée, non plus.
0: À la rôtissoire?
2: Non.
5: Je
2: non.
5: Le sais, je me
0: Est-ce que c'est quelque chose où on fait cuire?
2: Non, on peut
4: au
2: pas
4: frigo.
2: Dire ça. Au frigo, non.
4: Un faitout?
6: C'est gros.
2: C'est gros, il y en a différentes tailles, Bernard.
0: Ah, oh, l'autocuiseur.
2: Non, mais enfin, écoutez, on ne dit pas Gérard Larcher a été réélu à l'autocuiseur.
0: Non, c'est peu probable.
4: À la cocotte,
2: non,
4: oui.
2: Non,
4: on
2: non,
4: fait
2: non.
4: Tout.
2: C'est un titre dans la presse.
0: À la friteuse.
2: Non, c'est un titre dans la presse ce matin. Sénat, Gérard Larcher rempile au... Vous imaginez bien que ça a
3: la
2: un...
3: La yaourtière.
2: Vous imaginez bien que ça a un double sens.
4: Au barbecue.
2: Un sens plus général, mais c'est vrai que, vu que c'est Monsieur Larcher, on peut penser au sens alimentaire du terme, mais c'est pas que ça, voyez-vous.
3: À la louche.
2: Mais non, ah, non. C'est pas mal à la louche, mais c'est pas la louche.
4: Allez que moi.
2: Mais ça n'est pas un instrument, je vous ai dit.
5: Oh là là, mais c'est pas vrai, je le sais.
3: Alors à la blanquette.
2: À la blanquette, non.
0: On est perdu.
4: C'est pas
0: là.
4: Un plat non plus.
2: Là. C'est pas un plat, j'ai dit. Plus grand qu'un plat, j'ai dit.
0: C'est là où est-ce qu'on range
3: Attends,
0: des
3: qu'est-ce qui est plus grand qu'un plat? Un grand plat.
4: Un grand plat, oui.
0: une grosse marmite.
4: Un plateau.
2: Le plateau. Ah, bonne réponse de Bernard Mabille.
0: Oh. Ah oui.
5: Eh oui.
2: Oh, Gérard oui. Larcher rempile au plateau. Ah, eh oui.
3: Si vous aviez voulu nous aider, vous auriez pu dire que j'aurais pu vous aider.
2: Parce que vous êtes habitué des plateaux.
3: Voilà.
2: Bien sûr.
3: Ainsi que Monsieur Berlier.
2: Mais bien sûr. Mais là, c'est pas des plateaux cinématographiques.
3: Oui, mais ça nous aurait aidé.
0: Oui, plus que la bouffe.
2: C'est le plateau qui était l'équivalent du perchoir à l'Assemblée nationale. Oui. Une réponse qui a été longue à venir, mais il ne nous étonnera pas que c'est finalement Bernard Mabille, quand même, qui l'a retrouvé. Une question, bah puisque vous rappelez, chère Isabelle, que vous êtes actrice et
0: oui, elle est bien obligée, c'est ce que vous êtes en train de dire.
2: Et Monsieur Berléand, acteur, bah voilà une question théâtrale. Encore que, il s'agit d'un opéra comique dont il faut retrouver le nom. Le personnage principal de cet opéra comique s'appelle Clairette. Mais quel est l'autre nom de Clairette, qui est le titre de cet opéra comique, signé Charles Lecoq?
4: Dodi.
2: Comment vous dites?
4: Dodi.
2: Clairette Dodi, non. C'est une question pour Philippe Giroux.
3: Donc qui c'est un prénom.
2: Qui habite, Monsieur Giroux, Ramonville-Saint-Agne, en Haute-Garonne. Clairette, c'est un prénom.
3: Oui, et on cherche un prénom.
2: Non, on cherche pas un prénom.
0: On cherche un surnom.
2: On cherche comment on appelle Clairette dans le titre de cet opéra comique en trois actes de Charles Lecoq.
4: C'est un animal.
3: Oui, mais dans le titre, c'est donc le prénom.
2: C'est pas un animal. Non. Clairette, elle doit se marier avec Pomponnet, un perruquier.
3: Qui un est... perroquet?
2: Non, un perruquier.
0: Un perruquier. Un perruquier. Le père de Ruquier?
2: Non. Un perruquier qui est amoureux d'elle.
4: Ah, la cantatrice chauve?
2: Non, mais Clairette n'est pas insensible aussi au charme d'Ange Pitou, un chansonnier qui a l'habitude d'aller en prison pour les chansons qu'il écrit. Ah. Et elle le rejoint en cachette et essaie de trouver un moyen pour que le mariage n'ait pas lieu. Voilà. L'histoire de Clairette.
5: Est-ce que c'est la dame
4: et
5: de...
2: Quoi?
4: Et le potolet.
2: Clairette et non. Le potolet, non.
5: Est-ce que c'est la dame 2?
2: La dame 2, non.
4: La dame 3?
2: Non.
5: Ça ressemble?
2: Ça ressemble à...
3: C'est Mademoiselle 1-1?
2: Il n'y a pas Mademoiselle dans le
1: Monsieur
2: titre.
1: Monsieur, est-ce que c'est la belle de Cadix?
2: Non.
0: Est-ce que c'est Madame quelque chose?
2: Ça se joue jusqu'au 5 octobre à l'Opéra Comique actuellement.
4: Ah.
0: Est-ce que c'est Madame quelque chose?
2: Il y a Madame dedans.
0: Comme Madame sans gêne, mais enfin c'est pas ça.
2: Elle n'est pas Madame, elle.
4: Madame Cécé.
5: Mademoiselle.
2: Puisque Clairette, elle doit épouser.
0: Mais il y a Madame ou il n'y a pas Madame dans le titre?
2: Il y a Madame dans le titre, mais elle, ça ne peut pas être Madame puisqu'elle n'est pas Madame.
0: Si elle était mariée, ce serait Madame.
4: Voilà. Madame, Mademoiselle, Monsieur, Mademoiselle, Madame.
1: Est-ce que ça serait presque Madame?
3: Madame.
4: Mademoiselle.
5: Madame Mosbue.
2: J'essaie de vous aider, mais je n'y arrive pas.
0: Bah, Mademoiselle, si c'est pas Madame.
2: C'est mis en scène par Richard Brunel à l'Opéra Comique actuellement.
3: Ouais. Je résume votre aide.
2: Oui.
3: Il y a Madame dans
0: courage.
3: Le titre.
2: Oui.
3: Mais, rappelez-vous qu'elle ne sera jamais Madame. C'est ça que vous dites.
2: J'ai pas dit qu'elle ne sera jamais. J'ai dit qu'elle ne l'est pas encore, en tout
3: future
2: cas.
3: Future Madame.
1: Donc, Madame se marie.
2: Non.
1: Donc, Madame va se marier. Madame s'est mariée.
4: Y a la fiancée de Madame.
2: Non, mais on se rapproche.
3: Le fiancé de Madame.
0: Le futur mari de Madame.
2: Mais non, c'est qui elle, Clairette?
0: C'est la fille de Madame.
2: Oui, mais c'est pas le titre en entier.
5: Bah, Madame la fille?
4: La fille de Madame.
1: La fille de Madame
0: se marie.
2: Mais non, mais maintenant il faut le nom de la dame. Madame.
6: La fille de Madame Claude.
2: Je l'ai entendu.
4: Madame Angot.
2: La fille de Madame Angot. Bonne réponse de Bernard Mabille.
0: Ah ben bah je connaissais pas son nom, moi, vous êtes marrant.
4: Bah non, moi non plus.
2: Ah bah c'est très connu, la fille de Madame Angot.
4: Oui, mais elle a pas de...
2: Mais ça n'a rien à voir avec Christine Angot. Là, elle s'appelle Clairette. C'est un des opéras comiques les plus célèbres. Oui, oui. La fille de Madame Angot, qui se joue actuellement à l'opéra comique. Elle s'appelle Clairette, la fille de Madame Angot. Bravo Bernard Mabille, vous nous avez sauvés.
0: Il est fort.
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2: Dans la famille, c'est le fils de Germaine qui a été choisi pour jouer son oncle. Mais dans quelle famille ?
5: Oh, wow. La famille Lantier ?
2: Non.
5: Attendez. La famille Coupeau ?
2: Pourquoi la famille Lantier ? Expliquez-moi.
5: Germaine, vous avez dit ?
2: Oui, Germaine.
5: Ah, j'ai entendu Gervais.
2: Dans la famille.
0: Le fils de Germaine.
2: C'est le fils de Germaine qui a été choisi pour jouer son oncle. De quelle famille s'agit-il ?
0: C'est une famille de comédiens ?
2: Bah, de comédiens, non.
0: Donc le fils est devenu comédien et il a joué son oncle qui était célèbre.
2: Oui, voilà, absolument, le fils de Germaine.
0: Ok. Donc Germaine, c'était la sœur du monsieur ?
2: Non.
0: Ou la belle-sœur ?
3: Ah, c'est pas dans la famille Patrick Devers, ça ?
2: Dans la famille Patrick Devers, expliquez alors Germaine Devers.
0: ça n'a pas été ça. À mon avis, c'est
3: non,
0: pas ça.
3: Non, non, c'est pas Devers. Ça, mais parce que je sais que ça, la mère des
2: Dieu enfants, sait que j'aime pas me moquer de vous, Michel.
3: Je sais, mais non, mais je...
0: C'est tentant.
3: Mais parce que Madame Devers, si vous... Elle avait...
2: Morin, je crois qu'il s'appelle Morin.
4: Mado Morin.
3: Voilà, Mado Morin. Voilà, cherchez-t-elle.
2: Morin, c'est les
3: voilà,
2: Morin.
3: Mais pas du tout, c'est absolument pas ça.
2: Rien à voir.
0: Est-ce que ce sont des gens qui sont encore vivants, là, tous ces gens dont on parle ?
2: Alors,
5: l'oncle, il est mort.
2: L'oncle est mort.
0: Et le fils, là, il est vivant encore ?
2: Ah, bah oui, puisqu'il joue l'oncle.
0: Ah, il joue l'oncle en ce moment, là.
2: Le fils de Germaine.
0: Non, c'est nouveau, ça. C'est-à-dire qu'il le fait maintenant.
2: Oui,
4: maintenant. C'est dans un film. C'est
2: dans un film, oui.
0: Bah oui, bah oui.
5: C'est un biopic.
2: Un biopic, oui, oui.
5: Et son oncle, il est mort quand ?
2: Ah bah non, mais je vais pas trop vous en dire.
0: C'est français ?
2: L'autre, il croit que je vais lui donner la date.
0: Est-ce que c'est français ?
2: Je l'ai pas vu venir.
5: Oh, ça va. Il est mort depuis longtemps, au moins, l'oncle ?
2: Ah, il y a un petit moment, quand même.
4: C'est pas le biopic sur Aznavour ?
2: Alors, donc, qui était Germaine Aznavour ?
5: La femme de Charles.
0: La femme à
5: Charles.
0: Et le fils de Germaine, c'était Raïm. Parce que c'était Germaine Raïm. Non, ça colle pas.
2: Ah, ça colle pas.
0: Non, mais ça colle pas.
2: Je suis bien content de ma question.
0: Est-ce que ce sont des Français ?
2: Non.
3: Ah, Jackson alors. Germaine Jackson.
2: Bonne réponse.
0: Bravo.
3: Oui. Je me suis rattrapé.
2: Ah, oui. De Michel Bernier.
0: Germaine.
3: Oui.
0: Germaine.
4: Vous l'avez mal prononcé.
2: Si vous avez dit Germaine, c'était moins drôle.
4: Oui, ah, c'est vrai. En plus, je le connais, il n'aime pas du tout qu'on l'appelle Germaine.
2: C'est Germaine Jackson.
4: Germaine.
0: Tu te fous de ma gueule, pour le king.
2: Qui a un fils qui s'appelle Jafar.
0: Jafar, oui, comme le méchant.
4: Dans Aladdin.
0: Dans Aladdin.
3: Prince Ali, oui, c'est la nuit, Ali Ababa. Jafar, je suis coincé.
0: Jafar, tu es curieux, Jafar.
4: Tu fais beaucoup de voix, donc.
2: Un film qui sera réalisé par Antoine Fuqua.
0: Antoine Fuqua.
4: Comme les dragées.
0: Comme les dragées.
4: Le fils, bah lui, c'est le fils de Gérard Fuqua.
0: C'est formidable.
4: Germaine Fuqua.
0: À mon avis, ça s'appelle vraiment Germaine. À mon avis, ça va être un film à chier.
4: Germaine Fuqua.
0: On peut pas s'appeler Germaine
3: Fuqua. Voilà, joli nom.
0: Antoine Fuqua.
2: C'est un très grand réalisateur, Antoine Fuqua.
0: Il a fait quoi d'autre ?
2: On en a déjà parlé plein de fois
0: ici. Qu'est-ce qu'il a fait, Antoine Fuqua ?
2: Alors tiens, il a fait Equalizer. Equalizer
3: 2. J'adore.
2: Equalizer 3.
3: Oui.
5: Avec Denzel.
2: The Guilty. Il a fait...
4: The Guilty.
2: Oui, Guilty, si vous voulez.
5: Sacha Guilty.
0: Germaine.
2: Le Gueuleton. Le King Arthur. Shooter, tireur d'élite.
0: Ah, c'était bien.
4: bien ça.
2: La chute de la Maison Blanche.
5: Ah, c'est bien. Avec Gérard Butler.
2: Vous voyez.
5: Avec Gérard Butler.
2: Les 7 mercenaires, la nouvelle version.
4: Oh, okay. Seven mercenaries.
0: Et maintenant, il fait.
2: C'est nul. Mais ça existe même plus, les dragées fucas. Ça existe.
4: Ah, je ne sais pas. Ça existe.
2: C'est pour aller aux toilettes. Hein,
5: c'est si, si. Je crois que c'est quand on est constipé.
4: Je pars beaucoup en vacances, ça existe.
2: Ah, mais vous. Vous devez le connaître, vous, Miss France, Jean-Pierre Fucas.
4: Oh, c'est nul. Oh, c'est nul.
0: C'est votre dernier mot, Miss France.
3: On va passer.
4: Oh, j'avais même pas compris.
3: J'avais pas envie de passer une sacrée soirée.
0: Alors, avec une dragée fucas.
2: On a appris depuis que c'était sa dernière.
0: Mais c'est pas vrai. Il a démenti.
3: C'est oui.
0: Il a dit que ça n'était pas vrai.
2: Ah bon,
0: ce sont des bruits de couloir. Il dit
4: attends
0: que c'est
4: mieux,
0: pas
4: j'adore.
0: Vrai.
4: Ah.
5: Cette année, ça fait 30 ans.
0: Il a dit j'y suis, oui. J'irai.
4: C'est 95 minutes. Et pas un cheveu blanc. C'est incroyable. Il a pas vieilli. Non, mais c'est vrai.
6: C'est un très bel homme.
5: Il a les mêmes cheveux que mon papy.
4: Il s'appelle une perruque. Il a une couleur d'un guépard.
3: J'aime bien parce qu'on est passé de Michael Jackson au grand-père de.
6: Et ensuite.
5: En plus, ils sont de la même année, ils sont de 47
2: ans. Non, mais Jean, c'est intéressant ça.
9: On a bien fait de venir.
0: Moi, j'attends avec impatience le biopic de Paul Elkarat.
5: Eh ben, il devait y en avoir un.
4: Non.
5: Il devait y en avoir un, oui.
2: C'est pas vrai. On a failli vous jouer au cinéma.
5: Ouais. Mais au cinéma, non, à la télé.
0: Pardon, mais t'as 24 ans.
2: Mais qui aurait joué votre rôle?
5: On sait pas, mais il y avait Hubert Besson sur le rôle.
0: Besson?
5: Ouais.
0: Luc Besson?
5: Hubert.
6: Hubert.
0: Ah, non.
4: C'est le neveu qui apparaît ici. Pour ceux.
0: C'est Jean-Pierre Fucas.
4: Il a un magasin.
2: Dieu sait, comme Bénichou avait dit pour Boublil, Dieu sait qu'on en connaît des Bessons, mais c'est le seul qu'on ne connaît pas.
5: Non, mais quand
0: c'est
5: même,
0: c'est le créateur de Plus belle la vie.
5: Un peu les séries françaises, il est connu, Hubert Besson.
0: Non, c'est,
5: c'est lui qui est derrière.
0: Il a créé Plus belle la vie,
5: voilà, par exemple, mais d'autres choses.
2: Ah ouais. Vous pourriez faire une magnifique Joséphine Baker.
6: Oui, tout le monde me dit ça.
3: Mais oui.
0: Plus que Joséphine Ange Gardien. Non, moi, parce qu'on dirait qu'il y a au moins 3 mimimati là-dedans.
2: Ah, mais c'est vrai.
6: Oui, non, tout le monde le dit
5: la
6: ça.
5: La poitrine est
2: pour elle. On avait déjà dit ça.
4: Non, mais Paul.
0: Non, il a pas
4: le droit.
3: Paul, baisse les yeux.
4: Mais Paul, enfin.
2: Qu'est-ce qu'il a dit?
4: Il a dit la poitrine, non.
3: Parce que toi, t'as connu Joséphine Baker?
5: Bah oui, non, oui, parce que.
2: Elle avait une grosse poitrine.
5: Non, justement.
2: Ah, elle a trop de ça.
5: Un peu plus, je trouve.
2: C'est quand même la première fois que Paul Elkarat dit à une femme, elle a trop de nibards.
5: Non, mais pour un rôle, je veux dire que Joséphine.
2: Qu'est-ce que ça doit être?
5: Mais Joséphine Baker, en 1925, elle avait 19 ans. Elle était seins nus à la Revue Nègre. Elle avait pas beaucoup de poitrine, alors qu'elle en a un peu plus. Je trouve que c'est pas très.
0: Alors, moi, je sais pas ce que vous en pensez. Bah,
2: Michel Bernier s'est foutu pour l'euro.
3: Voilà, faut que j'aille me faire bronzer. Hein.
0: Les bananes, ça va.
5: Non, Michel
0: les
5: Bernier, elle pourrait faire Mae West.
2: J'ai deux amours. Angélique et Michel. J'ai deux amours.
0: Mon Dieu.

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1: Marc-Antoine est au téléphone, il a 21 ans, Marc-Antoine, il a envie de rigoler, de parier sur une grosse tête, celle qui va faire le plus rire avec sa blague. Bonjour Marc-Antoine.
2: Bonjour Laurent, bonjour les grosses têtes, bonjour vous, les auditeurs.
3: Qu'est-ce qu'il gagne?
1: Qu'est-ce qu'il gagne? Vous savez ce qu'il va gagner?
3: Je pense que ça l'intéresserait, Marc-Antoine.
1: Un voyage sur l'île de la Lagune, c'est pas rien. 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
1: Il fait ce qu'il veut.
2: Ouais, ou bien je l'offrirai à mes parents.
1: Eh ben, c'est encore mieux.
3: C'est mieux.
1: Voilà.
3: Oh, c'est trop mignon.
1: Pour ses vieux, très bien.
3: Oh, à 21 ans, ses parents doivent pas être très vieux.
4: Ils ont mon âge.
1: Ils ont mon âge, sûrement, ses parents.
2: 63 comme vous, je crois.
1: Eh ben, voilà. Marc-Antoine, vous voulez que je sonde mes camarades grosses têtes pour savoir quel genre de blague ils ont, si ça peut vous donner une petite idée sur qui miser?
2: Oui, on peut tâter le terrain.
1: Eh ben oui, tâtons le terrain. Caroline, la vôtre est bien.
6: Alors déjà, on ne traite pas de terrain. Primo.
1: Elle veut bien être tâtée, mais pas sur le terrain.
6: Alors la mienne est courte, et souvent courte, c'est efficace.
1: Eh ben oui, c'est vrai. Titoff, la vôtre.
7: Je ne dirais pas la même chose, mais la mienne est très efficace. Je pense que je vais gagner ce
1: Johan Rioux, vous.
4: Très honnêtement, j'ai hurlé de rire tout à l'heure quand j'ai révisé, parce que la chute est extraordinaire. C'est nul les 8 premières lignes. C'est nul à chier.
7: Oh,
4: mais la conclusion, elle est tout le monde va pouffer de rire.
1: Jean Benguigui, vous.
3: Ouais, j'espère faire rire un petit peu avec ça.
1: Et vous, Dari Boudboul?
8: Moi, je la trouve pas hilarante.
1: Ah bah.
3: Elle a pas fait le 16 vendre, hein.
1: Ah bah là, au moins, écoutez, Marc-Antoine, ça vous donne une petite idée.
2: Je pensais à Titoff, mais Johan l'a bien vendu, donc je vais prendre Johan.
4: Allez, j'espère pour vous ce voyage. Allez.
1: Alors, Johan Rioux est celui sur qui vous pariez. On va pas commencer par lui, on va laisser un peu de suspense. Caroline Diamant, d'abord.
6: C'est Yann Moix, c'est Stevie. Bah, il dit papote, il discute, tout ça. Puis Yann demande à Stevie, dis donc, si c'est la fin du monde dans 15 minutes, qu'est-ce que tu ferais, toi? Notre Stevie répond, bah, je baiserais tout ce qui bouge, et toi? Eh ben, moi, je bougerais pas.
1: Elle est bien?
3: Elle est belle.
7: Elle est pas mal.
3: Elle est très bonne.
1: Elle l'a bien raconté. Elle est efficace. Titoff, c'est à vous, Titoff.
7: Alors, c'est deux Anglais très chics, ils jouent au golf, et puis l'un d'eux, au moment de faire un putt vraiment très très très important, d'un coup, voit au loin passer un enterrement. Il se redresse tout d'un coup, comme ça, il enlève son chapeau, il prend la pose, comme ça, très grave, et puis il y a son ami à côté, il fait, bon, c'est bon, là, ça va, allez, on joue, quoi, non? Il fait, oh, boy, excuse-moi, mais bon, c'était tout de même ma femme.
1: Ah oui, oui, elle est en deux temps, mais elle est bien. Madame Dari Boudboul est demandée au parloir.
8: Alors moi, c'est un malade qui va voir son médecin, il a fait des analyses, etc. Il arrive chez le médecin. Le médecin lui dit, écoutez, voilà, j'ai une mauvaise nouvelle, mais j'ai aussi une très mauvaise nouvelle. Bon, ben, commencez par la mauvaise. Vous avez un cancer. Oh là là, c'est affreux. Et alors, il a très mauvaise. Écoutez, la très mauvaise, c'est que vous avez aussi la maladie d'Alzheimer. Oh, ouf, docteur! J'avais tellement peur d'avoir le cancer!
3: Elle est jolie.
1: Elle est pas si mal.
4: Elle est jolie.
1: Elle est pas si mal. Yann, moi.
3: Elle raconte bien, hein.
1: Yann. Ouais, ouais. Yann.
9: C'est Titoff qui est à Marseille dans un très grand hôtel. Et il drague une fille à fond les turbines. Il a une coupe de champagne à la main. Et il voit un canon total. Et la fille est totalement tétanisée par Titoff, donc elle s'approche de lui et dit « Titoff, je t'ai reconnu, j'adore les grosses têtes, mais il paraît que t'as toujours plein de gadgets sur toi. » Titoff, il dit « Ah, des gadgets, j'en ai, hein, sur moi. » Il dit « Tu pourrais m'en montrer un ?» Et regarde ma montre, là. Elle peut dire si la fille avec qui je discute porte une culotte ou pas. Et la fille dit « Et là, Titoff, je porte une culotte ?» Il dit « Non, tu n'as pas de culotte. » Il dit « C'est raté, j'en ai une. » Et Titoff répond, en regardant sa montre, « Oh merde, elle avance d'une heure. »
1: Ah si, elle est bien.
7: Elle est bien racontée.
1: Monsieur Pettigui.
6: Alors c'est un prêtre catholique qui rencontre son ami rabbin, juif. Et lui dit, tu sais, j'ai trouvé un très bon plan pour manger à l'œil. Ah bon, dit le rabbin, comment il fait? Il dit, c'est simple, je vais au restaurant vers 21h, je commande une entrée, un plat, un fromage, un dessert, un café, un cognac, un cigare, je prends tout mon temps pour digérer, que lorsque le serveur arrive, il retourne les chaises sur les tables et il me demande de régler l'addition, je lui dis que j'ai déjà réglé à son collègue qui est déjà parti. Ouais, c'est super, on y va demain. Avec plaisir. Le lendemain, le curé et le rabbin se retrouvent au restaurant et comment? Entrée, plat, dessert, fromage, café, cognac, cigare, ils prennent tout leur temps. Et lorsque le serveur leur demanderait l'addition, comme prévu, le prêtre lui répond « Mais monsieur, mon frère, mon ami, nous avons déjà réglé ça à votre collègue qui vient de partir. »« Oh, excusez-moi, monsieur, je l'ignorais. Bonne fin de soirée, monsieur, répond le serveur. » Et le rabbin ajoute « Ne partez pas comme ça, on attend toujours la monnaie.
4: J'ai l'impression, tout le monde a rigolé à toutes les blagues.
1: On termine par Yoann Rioux.
4: Allez, on y croit. C'est un homme qui pue des pieds et une femme qui pue du bec qui se sont inscrits dans une agence matrimoniale. Malheureusement, personne ne veut d'eux, mais un jour, l'agence décide de les faire se rencontrer. Ils se retrouvent donc pour un premier rendez-vous, et là, c'est le miracle, ça se passe tellement bien qu'ils se retrouvent au lit. Ils se rapprochent, se font des petits papous, s'embrassent, quand tout à coup, la femme dit « Mon amour, il faut que je t'avoue quelque chose. Oui, je sais, tu as bouffé mes chaussettes. » Ouais, c'est gagné.
3: Oh non, c'est pas gagné.
5: C'est gagné. Oh, lui, il crie quand même tout, chaque fois, à la fin.
4: Vous avez compris? Ah, c'est pas mal quand même.
1: Il l'a très mal raconté.
3: Non mais non, c'est pas possible.
1: Il l'a mal raconté.
3: J'aimerais beaucoup que Marc-Antoine gagne. Mais
1: Marc-Antoine,
2: oui.
1: On peut pas dire que vous ayez gagné, alors vous pouvez vous rattraper et gagner quand même votre séjour si vous nous racontez, vous, une histoire drôle.
2: D'accord, alors j'ai une blagounette pour mes copains sans et hors, côté d'Arras. Alors, ouais. Comment reconnaît-on un supporter du Racing Club de Lens? Son nez rouge était dans jaune.
5: Son nez rouge et c'est dans jaune. Eh ben c'est encore perdu, hein.
3: Il a perdu. C'est dommage. Il avait l'air bien, cet hôtel.
1: Eh ben je crois que vous partez à Paimpol avec Yoann Rioux.
3: Invite-le dans ta ferme.
4: Je suis désolé.
1: Bon,
5: moi j'en ai une très vieille, je crois.
1: Allez-y.
5: C'est des aventuriers qui partent comme ça dans la Pampa et puis ils se font capturer par une tribu, mais vraiment sanguinaire et sans pitié. Et bon, il y a un Américain, un Français et un Corse. Ils sont attrapés, puis il y a le chef de la tribu qui arrive, il s'attache, et d'un coup il refait « Maintenant, là, vous avez le choix, goulou goulou ou la mort !» Le premier, c'est américain. L'américain, il se dit « Bon, goulou goulou, je sais pas ce que c'est, la mort, je sais ce que c'est, bon, goulou goulou. » Là, il y a le fils du chef de tribu qui arrive, qui est 2m10, un sexe, enfin, de la taille de Yoann Rioux, enfin, le corps entier, hein. Il le prend et il retourne l'américain, bon, bon, bon, golo, golo, golo, il y a toute la tribu qui golo, golo, bon, l'américain, il se fait, bon, ben voilà, il se fait défoncer, il me dit, bon, moi, j'ai évité la mort. Là, le français arrive, c'est Stevie Boulet. Donc il dit, bon, vous avez pas un fils cadet? Bon, le français arrive, lui aussi, il est là, il se dit, bon, putain, la mort quand même, putain, j'ai vu ce qui s'est passé avec l'américain, mais bon, tant pis, golo golo, golo golo, golo golo, alors il le retourne, bam bam bam, le français, bon, voilà, golo golo, golo golo, et là arrive le Corse. Alors, le grand chef lui dit, alors, golo golo ou la mort? Et là, le Corse, très fier, il fait, la mort. Le chef, il dit, d'accord, mais d'abord, golo golo.
1: Quelle mignonne. Marc-Antoine.
2: Oui.
1: Comme on a oublié qui a fait, franchement, là, avec toutes les histoires, c'est quoi? On dit rien à personne, vous partez à l'île de la Lagune.
2: Ah
3: ouais,
2: c'est très sympa.
3: Bravo. Allez, hop.
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1: Pardonnez-moi à l'avance pour cette question, Adil Rami, mais c'est ainsi. L'actualité veut qu'on parlait hier dans le Figaro du calendrier de Pamela Anderson à vendre près de $150, plus de 136 euros, frais de port exclus. Calendrier de l'année 1996. Ah. Pour quelle raison parlait-on dans le Figaro hier de ce calendrier avec Pamela Anderson de l'année 96?
12: C'est pas l'année où elle a percé?
1: Non.
13: Est-ce que ce n'est pas le sommet avec le maillot rouge?
1: Du tout.
12: C'est pas l'année où elle s'est fait repérer dans, son stade de football américain ou de baseball?
1: Non plus. Des dizaines d'exemplaires de ce calendrier 1996 sont en vente sur eBay actuellement.
13: Ah, est-ce que c'est l'année où elle a fait le Crazy Horse?
1: Non plus.
14: Est-ce qu'elle était nue?
1: Mais c'est vrai que l'année est importante.
15: Elle a accompagné Adil lors de son entrée en sixième?
1: Non.
14: Est-ce qu'elle était seule dans ce calendrier?
1: Elle est seule, d'ailleurs, je vais vous
14: elle
1: dire.
14: Elle fait tous les mois.
1: On nous parle du calendrier 1996 avec Pamela Anderson à vendre sur eBay. Mais il n'y a pas que le calendrier avec Pamela Anderson, il y a aussi d'autres...
15: Asseloff?
1: Personnalités qui sont sur ces calendriers à vendre 1996 et pour quelle raison?
15: Il y a qui dessus?
14: Est-ce que c'était avec une marque?
13: Non,
14: c'est Playboy.
13: L'année est très importante.
1: Oui, l'année est très importante.
13: Oui, alors c'est Playboy.
16: S'il s'est passé quelque chose cette année-là, spécialement?
1: Non, pas spécialement.
16: Non, c'est comment tombent les jours cette année-là?
1: Oui.
12: Comment quoi?
15: Oh, j'ai rien compris.
14: C'était
15: la dernière année bissextile.
1: Oh bah non.
14: Entre
1: 96 et 2024.
15: Ça passe vite. Monsieur Ruquier, parce que c'est la dernière année.

0: où il y a eu un 29 février?
1: Non, mais bah non, non, enfin,
2: c'est
1: tous les 4 ans, les années bisextiles.
0: Non, mais du 20e siècle.
3: Oh là là.
4: Donc, non. Les jours ont leur importance, comment ça tombe, c'est...
1: Ça, oui.
4: D'accord. Le premier
1: vous êtes tout près là, de la bonne réponse.
4: Ah, mais hein. J'y arrive, si on me laissait juste un petit peu.
5: Moi, d'avoir cette réponse, je m'en fous, je l'ai pécho, c'est tout.
2: Parce que le 1er janvier est un lundi.
4: Par exemple.
1: Oui.
6: C'était la première fois que le 1er janvier tombait un lundi?
1: Mais pourquoi ces calendriers sont-ils en vente actuellement?
2: Parce que c'est la même chose, on peut les regarder en même temps, ils ont la même composition que l'année 2024.
1: Ben voilà la bonne réponse! Bravo, Karine Le Marchand! Effectivement, non seulement c'était une année bisextile,
4: j'ai bien aidé, hein.
2: Oui,
1: mais ça ne suffit pas. Il se trouve qu'effectivement, cette année-là, ça démarrait le lundi 1er janvier, comme cette année, que tous les jours correspondent
2: cette année
1: 2024. C'est assez rare. Ah, oui. Il faut remonter jusque effectivement en 96. Voilà pourquoi les calendriers Pamela Anderson 1996 se vendent à nouveau cette année, parce qu'ils correspondent exactement à la même année que cette année 2024.
5: Et combien le prix?
1: Alors écoutez, vous pouvez en avoir pour 136 euros.
5: Oh, parce que je suis en train de me dire si je vais pas vendre mes sextapes. Hein.
1: Ah, vous avez encore des sextapes?
5: Bah carrément.
1: Ah oui?
2: Ah ouais, t'en fais beaucoup?
5: Bah ouais, j'aime bien.
2: Ah, mais alors comment tu fais? Est-ce que t'as une petite caméra sur pied? Comment tu fais? Est-ce que t'as un petit studio?
4: Non, c'est un copain
2: un
4: qui
2: petit
4: vient.
2: Studio de cul.
4: Il a des assistants, il a un perchman, il a tout le monde, et il y a une script. Mais
1: vraiment, vous aimez bien être filmé quand vous faites l'amour?
5: Faut avoir confiance.
1: Ah oui, parce
2: non, mais faut aimer tu les re-regardes.
5: Ouais.
4: Vous aimez... Mais enfin, tu les regardes, mais tu connais le film.
5: Tu me vois.
2: Mais du coup, tu rentres le ventre.
4: Moi, je pourrais pas voir deux films.
5: J'ai pas de ventre.
2: Oui, non, mais est-ce que tu te laisses complètement aller, sachant que t'es filmé?
5: Ouais, ouais.
2: Ah oui.
5: Normal.
2: Ah ouais.
6: Non, mais c'est pour garder des souvenirs. C'est comme tu vas à la plage, tu prends une photo de la plage. Garde un souvenir. Des fois, t'oublies.
1: Ariel, vous avez des sextapes, vous?
6: En noir et blanc.
7: Non, non.
6: Faut aller les faire développer, en fait, le problème.
7: Non, non, mais votre partenaire était d'accord.
5: Non, non, c'est même elle qui m'a incité, bien sûr.
1: Ah oui.
7: Ah oui.
2: Ah, bien sûr. Et quand tu regardes, c'est en couple et ça te re-excite de voir ce que t'as fait.
5: Ouais, j'aime bien.
6: En couple ou entre potes, hein.
2: Mais du coup, quand vous quittez, elle récupère ses sextapes?
5: Non, j'ai tout.
2: Oh.
5: Non, après, il faut avoir confiance, hein.
1: Ah bah oui, oui. Ah bah, nous, on veut bien passer à la maison pour venir voir.
3: Ah non, moi, j'ai pas envie de voir.
6: Il y a une projo, il y a une avant-première.
4: On comprend bien les paroles ou c'est sous-titré?
5: Il n'y a pas de paroles, juste tu entends tout le temps dans l'oreille.
2: Donc les filles, il faut qu'elles sachent quand elles couchent avec toi qu'ils veulent
5: pas non, filmer. Non, non,
4: ah
5: non,
4: mais
5: non,
4: moi,
5: non,
4: je pourrais
5: personne...
4: pas me maquiller avant. Alors,
1: Vous aimeriez passer une nuit avec Isabelle Mergo à Lille?
4: Non, une nuit, c'est énorme. Non. C'est pourquoi vous me dites pas, vous me demandez pas à moi?
1: Ben parce que oui, c'est vrai. Parce que vous, je sais que vous feriez bien une nuit avec Adil.
4: Non, non, non.
1: Non,
4: non, non.
2: Pourquoi?
4: Je déteste les caméras.
6: Ouais. Non, mais surtout toi, il va falloir mettre les sous-titres parce que.
1: Oh là là. C'est beau, deux défauts de prononciation qui se rencontrent. Mais vous avez comme ça des vidéos pour toutes les filles que vous avez rencontrées?
5: Non, non, non, pas pour toutes.
2: Les filles sérieuses,
5: quand je le sens, je demande...
1: Les filles sérieuses.
5: Ouais, ouais, ouais.
2: Non, mais avec qui, c'est pas juste 10 minutes, tu vois?
5: Oui.
3: Oh, le rire.
6: Mais quoi, mais genre, il y a que lui, vous êtes jamais filmé, vous?
2: Jamais.
6: Bah arrête.
2: Jamais.
1: Parce que, vous êtes filmé, vous aussi.
6: Non, moi, je me suis filmé, mais personne, en fait.
1: Ariel aussi, vous avez dû le faire, hein, Ariel.
7: Ah non, non, moi, vraiment, ça ne me viendrait pas à l'idée de faire ça.
2: Moi non plus.
7: On est dans un moment d'extase absolue, hors du temps, hors du monde.
2: C'est horrible.
7: On
2: ne
7: va pas se dire, tiens, si on a lu.
2: Bah ouais, puis on n'est pas toujours beau.
4: Faire rentrer son ventre.
2: Bah ouais, c'est ça.
6: Mais vous n'avez jamais envoyé genre une photo à un mec ou un truc comme ça?
2: Jamais.
6: Vous n'êtes jamais chauffé avec un mec par message, rien?
2: Bah si, mais pas avec des photos.
4: Si, mais pas des photos.
6: Bah avec quoi?
4: Avec des mots. Avec des mots.
2: Excuse-nous d'utiliser la langue française.
6: J'ai jamais bandé sur une phrase, moi.
7: Non, mais
1: C'est pas bête.
2: Mais dis-moi, après...
5: Écris mal pour ça. Attends, et Paul, qu'est-ce qu'il en pense de tout ça, Paul?
2: Mais il a jamais,
0: non, mais
2: jamais
0: question rien suivante. Fait,
1: Vous êtes choquée, Isabelle? Ah. Vous êtes choquée, Isabelle?
7: Non, je suis pas choquée. C'est quelque chose qui m'échappe. C'est tout. Je sais pas. C'est comme si tu filmais ton repas. C'est bien. Ça va me donner faim quand je vais le regarder encore. Enfin, je sais pas. C'est pas dans ma disquette.
0: Isabelle, c'est ce que beaucoup font de nos jours. Hein. Ils filment leur repas.
2: Pas nous.
1: Ah, il prépare le terrain, le petit.
0: J'ai pas dit ça.
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1: Antoine est au téléphone, il habite dans le Nord, à Olio. Vous avez le nom de quelqu'un que je connais, qui vient du Nord aussi en plus. C'est votre famille, François ?
10: Oui, allô, bonjour.
1: Bonjour, c'est de votre famille, oui. François Rouelante ?
10: Non, Roland, mais ouais.
1: C'est de votre famille ou pas ?
10: Non, c'est pas de ma famille.
1: Ah bon. Vous habitez où dans le Nord, Antoine ?
10: Au lieu, à côté d'Avesnes-sur-Helpe.
1: Et qu'est-ce que vous faites dans la vie, Antoine ?
10: Je suis conducteur d'engin dans les travaux publics.
1: Conducteur d'engin, moi aussi j'en conduis des engins ici, croyez-moi. Ils sont pas faciles à conduire.
10: Ah, je me doute.
1: Ah ouais, Antoine, c'est pas facile tous les jours. Vous écoutez les grosses têtes depuis combien de temps, Antoine ?
10: Bon, c'est régulièrement depuis 2-3 ans, on va dire.
1: Bon, et vous avez des chouchous là ? Est-ce qu'il y a des grosses têtes qui vous plaisent aujourd'hui dans l'équipe ?
10: Bon, j'aime bien Florian Gazan,
1: on va dire.
4: C'est le plus jeune.
0: Merci quand même.
10: Voilà, c'est le plus jeune, oui.
1: 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Hein. On est vendredi, c'est leur CV dont il s'agit, leur parcours artistique ou sportif pour certains.
0: Ou sexuel.
1: Voir. Pour c'est Caroline Diamant qui démarre.
4: Vas-y ma chérie.
11: J'ai participé à un tournoi de poker organisé par le mouvement MeToo où il est interdit d'avoir une paire en main.
1: Ça c'est la première affirmation. Voici Titoff.
12: Alors j'ai bien connu Bernard Tapie à l'époque où j'étais au centre de formation de l'OM. Il m'a offert une forte somme d'argent pour que j'arrête.
1: Marcella Yacoub.
13: J'ai écrit un intime manuel d'éducation sexuelle.
1: Esteban. C'est court mais c'est efficace.
14: J'ai chanté en duo avec Doc Gynéco. Mais comme on a un débit très lent tous les deux, la chanson dure 58 minutes et n'est jamais passée en radio.
1: Florian Gazan.
15: Dans mon salon, j'ai un Goldorak géant, j'ai la voiture de Starsky & Hutch dans mon garage et je viens d'acheter le slip de Superman aux enchères.
1: Jean-Benguigui pour terminer.
16: Je l'avoue aujourd'hui, Greta Thunberg est la fille cachée que j'ai eue avec Sandrine Rousseau.
1: Alors Antoine, vous avez bien entendu tout le monde ?
10: Oui, je dirais la numéro 3, Marcella Yacoub.
1: Ah direct, alors
15: direct.
1: Vous pensez que Marcella a écrit un anti-manuel d'éducation sexuelle ?
10: C'est ce qui me paraît le plus correct.
1: C'est ce qui vous paraît le plus correct ?
13: Mais vous ne l'avez pas lu, monsieur ?
10: Non, je ne l'ai pas lu, non.
1: Alors. Est-ce que c'est vrai, Marcella ?
13: Mais bien sûr, c'est le meilleur livre d'éducation sexuelle qui est dans les marchés. Même si
1: bravo, Antoine ! Et oui.
10: Merci.
1: Mais alors, c'est quoi cet anti-manuel d'éducation sexuelle ?
13: Je l'ai écrit avec mon ex-mari, en fait. Je sais pas, c'est un livre qui essaye d'apprendre aux populations qu'est-ce que ça veut dire que le sexe. Mmh. Alors l'éditeur pensait qu'on allait beaucoup vendre, on a vendu rien du tout, 2 ou 3 exemplaires.
0: Ah ouais, il y avait pas d'image.
5: Et tu l'as lu toi ?
14: Bien envoyé dans sa tronche.
1: Qu'est-ce qu'on trouvait dans votre livre alors ?
13: Alors c'était un livre choc. Très très bien fait, très documenté, c'est le produit des 10 ans d'études et d'exercices aussi.
14: Mais qu'est-ce qu'il y a de choc par exemple ? Un truc qui va nous scier tous là.
13: Tu sais, tu es tellement plouc toi, que si tu veux, n'importe quelle petite chose que si tu veux, c'est complètement en dehors de ton monde. Et moi j'aimerais bien te l'offrir pour que tu puisses commencer à t'éduquer.
14: Ah bah grave, je suis chaud.
1: Et du con.
13: Non mais c'est un livre extra.
14: Il y avait des conseils ?
13: Bien sûr. Hein.
1: Mais alors,
13: par exemple, un conseil c'est
17: les hommes, garçons, s'il vous plaît, faites tous vous stériliser et mettre les spermes dans des banques. Ah ouais. Ça, c'est un des conseils que je donne à la fin.
12: Ah ouais, et ça, c'est vachement excitant. Hein. Ah ouais.
1: Et pourquoi il est parti, votre mari, après avoir écrit ce livre ensemble ?
17: Parce qu'il l'a lu.
5: Ah, je l'applaudis.
1: Non, mais franchement...
18: Il a dit, je pars à la banque déposer quelque chose.
17: Ouais. Et lui était stérile, de toute façon.
1: Pardon ?
17: Lui, il était stérile.
1: Ah, vous n'êtes pas reproduit, c'est déjà ça.
17: Non, non, mais...
12: C'est très, très dur.
1: Et combien avait eu de mari, Marcella ?
17: Beaucoup, mais j'ai dit que j'ai
12: surtout...
17: J'ai eu beaucoup de maris et j'ai plusieurs enfants que j'ai abandonné ici et là. Tous les hommes finissent par avoir marre de moi. En fait.
18: C'est normal, ça, tu sais.
15: Et assez vite.
17: Non, pas vite, pas vite. Tu vois, parce
1: nous,
17: que
1: déjà, on va tenir jusqu'à 18 heures.
12: Est-ce que ça arrive souvent dès le premier soir?
17: Non, non, non, ils sont très amoureux. Au début, ils sont très amoureux. Et après, ils en ont marre assez vite.
18: Enfin, marre de ton
17: deux ans.
12: C'est bizarre, je vois pas pourquoi.
17: Deux ans, à peu près. Deux ans.
1: Mais ça, vous savez, c'est pas seulement lié à vous. Je voudrais vous rassurer quand même, Marcella. Ça arrive régulièrement dans la vie, hein, Caroline.
18: Oui, bien sûr. Ça arrive très souvent, hein. Attendez.
1: On se lasse, quoi.
18: Oui, oui, bien sûr.
15: Mais ça marche dans l'autre sens, hein.
18: Oui.
1: Bah oui, il y a que Jean qui, finalement, est resté fidèle pendant...
18: Ah bah tu sais quoi, parce que...
15: Il a un bracelet électronique. Non,
18: parce que je suis attaché.
19: Mais pas du tout. Il s'est marié en Californie. Il veut pas laisser la moitié de sa fortune.
12: Mais il n'y a pas que Jean, moi aussi. Moi, ça fait 16 ans que je suis en couple.
1: C'est pas vrai.
12: On vous l'avait pas dit.
20: Sartek.
15: C'était un fake news, c'est lui.
20: Moi, je dirais, pour un peu philosopher élevé, je dirais qu'on se lasse, mais malgré tout, on s'en lasse.
12: Oh.
1: Oui, bah ici, on s'en pas lasse.
17: Oh là.
20: Mais toi, rebond sur le rebond du jeu de mots du jeu de mots.
17: Toi, tu es garçon, j'ai bien.
20: Mi-garçon, mi-fille, moi.
17: Toi, tu es PV ou hétéro?
20: Disons, mais c'est une question hyper perso, je peux pas y répondre comme ça.
17: Mais perso,
1: il vient d'être papa, enfin voyons.
20: Il vient d'être papa.
17: Tu peux être papa et être PD comme l'autre qui vient ici, comment ça s'appelle
12: qui? Christophe Beaugrand.
17: Beaugrand, Christian Beaugrand.
15: Christophe.
18: Mais elle est réa comme un pou. En
15: Putain, c'est Zemmour avec une teinture.
18: Ouais. Elle est incroyable.
12: Avec le PD, non mais franchement,
20: tu n'as pas la présidente.
17: Non mais pourquoi? C'est
1: Estébanie, vous avez une charmante compagne, vous venez d'être papa, quel âge a le petit maintenant?
20: Il a 6 mois, Charlie, bisous si tu m'entends, mais vu que t'entends pas...
1: Je crois
20: que
1: c'était le nom de votre chien, Charlie.
20: Oh, mais tout le monde...
15: Tout le monde s'appelle Charlie. Chien.
20: Tout le monde confond mon chien.
15: C'est le nom de mon chien, alors.
1: Ah, voilà, je suis pas fou, alors.
15: Ah, donc c'est toi la mère.
20: Mon chien s'appelle Magic.
1: Oui, bah enfin, c'est pas très sympathique de donner le nom à votre bébé du chien de Caroline Diamant.
18: C'est pas sympathique pour qui?
1: Oh, le chien de Caroline. Au revoir Antoine et bon séjour à la caserne Chanzy.
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1: Pour Pauline et Charles, la question musicale, une des questions musicales que j'ai consciencieusement préparée pour monsieur Olivier Bellamy, parce qu'il faut quand même le rappeler, c'est le mélomane des grosses têtes, l'homme qui s'y connaît en musique classique.
22: On l'appelle la turlute enchantée.
1: Vous lui passez n'importe quel morceau et paf, il vous dit...
15: Oh là là, je suis sûr que ça va être une question difficile.
20: Oui, oui. Alors,
15: je la sens venir,
1: Dis ça à Jean-Philippe, à nous. Écoutez, par exemple, ce morceau qu'on composé en 1738. Je veux l'auteur et les conditions de composition.
22: Richard Klederman.
1: De cette sonate.
23: Bah c'est pas.
15: Alors peut-être Scarlatti.
1: Pardon.
15: Peut-être Scarlatti.
1: C'est Domenico Scarlatti, bravo.
15: Et c'est peut-être la sonate du chat ou un truc comme
1: et
15: ça.
1: Et c'est la fugue du chat.
15: La fugue du chat.
1: Bonne réponse.
18: Là,
1: de monsieur Bellamy. C'est joli, hein, d'ailleurs.
15: Ah ouais.
23: Il y a la litière arrive.
1: Et c'est parce que sa chatte a marché sur le clavecin que le compositeur a reproduit la suite musicale que sa chatte a... Non, monsieur.
22: Oui, oui. Bien sûr. Mais bien sûr.
12: Moi, ma chatte, elle marche sur plein de trucs.
22: Mais oui, Laurent. C'est comme ça que compose Doc Gynéco.
1: Alors, c'était qui Scarlatti
2: Alors, Scarlatti.
1: Ça vaut mieux que d'attraper.
2: Oui, ça. C'est un Napolitain, et figurez-vous qu'il est allé au service de l'infante du Portugal, qui est devenue la reine d'Espagne. Donc, il a passé la plus grande partie de sa carrière à l'Esturie.

0: un morceau et on avance dans le temps puisqu'on arrive en 1913. C'est une indication, ça, monsieur. J'ai l'impression d'être Julien Lepers. Regardez bien en bas de votre écran l'indice qui s'affiche 1913. Monsieur Bellamy, je compte sur vous. C'est un 3 à la suite que je vous demande. Comment s'appelle ce morceau et quel en est son compositeur?
1: Bassano.
2: Aurait Ravel.
0: Ce n'est pas Ravel.
1: Debussy.
0: Debussy, non.
3: Bassano.
1: Forêt.
0: Non.
3: Parce que qui est la piano?
2: 1913, vous dites?
0: Ah oui, j'ai dit 1913.
4: C'est un français?
2: Mais c'est un français.
0: C'est pas très ragoûtant, d'ailleurs, le titre de cette composition.
1: Ah oui,
2: ah,
1: c'est
2: ça
1: pas le...
0: Pardon.
2: Satie.
0: Éric Satie.
2: Éric Satie, oui.
4: Ah oui.
0: Et ça s'appelle?
1: Le dégueulis dans les chiottes.
4: Bouillabaisse.
2: Ça s'appelle...
1: Non.
2: Un truc pour un chien, non?
0: Ah non, c'est pas pour un chien.
4: Mais c'est vraiment gay pour Satie.
0: Mais c'est bien Éric Satie, c'est déjà pas mal. Après.
1: Ouais,
0: bravo,
1: ouais, ouais,
0: bravo
1: bien.
0: Monsieur Bellamy. Mais c'est vrai que j'aurais bien aimé avoir le nom du morceau. Écoutez bien ce morceau, quand même.
2: Et si vous dites le début du morceau, dites-moi un mot.
0: Ah bah je peux pas vous dire un mot, il y en a deux alors.
2: Ah oui. Voyez.
3: Et pourquoi c'est pas ragoûtant?
0: Bah écoutez, en tout cas c'est comment, c'est pas ragoûtant, j'ai envie de dire.
4: C'est quand
0: comment...
4: son chat fait ses besoins sur les touches.
0: Non, j'ai envie de dire que si Monsieur Bellamy avait répondu encore plus vite, ma question aurait avorté. Je vous aide un peu.
4: Ah, fœtus.
2: Embryon desséché.
0: Embryon desséché. Oh. Excellente réponse. Alors là, bravo, c'est pas ragoûtant ça.
3: Mais
0: embryon.
3: Oui.
0: Pourquoi il appelle ça embryon
2: desséché? Il avait beaucoup d'humour. Beaucoup.
3: Ah oui, ben, a...
4: c'est vrai.
3: C'est très rigolo, embryon
2: desséché. Il avait toujours un chapeau melon, une
3: cape. Il avait fait fœtus de paille aussi. Il avait bien marché.
0: J'aimerais vous faire entendre Claude Nougaro avec sa célèbre chanson Le Jazz et la Java. Et je vais vous poser la question tout de suite après, une question pour Chloé Atobi. Mais d'abord, Nougaro, Le Jazz et la Java.

0: Célèbre compositeur et pianiste américain, s'est-il inspiré Nougaro?
1: Dave Brubeck.
0: Comment vous dites?
1: Dave Brubeck.
0: Dave Brubeck,
2: ah, oui.
0: Excellente réponse du professeur Roland.
3: Merci.
0: Alors, si vous piquez les réponses de Bellamy, bien voilà.
1: Non, mais il a été tellement brillant sur les deux premières questions musicales que j'ai voulu un peu mettre l'étain noir pour ne pas.
0: D'ailleurs, quand on dit inspiré d'une œuvre de Dave Brubeck, j'ai envie de dire, il a mis des paroles sur une musique de Dave Brubeck.
4: Parce Montaigne,
0: c'est quasiment la même chose. Hein. Voici Dave Brubeck. Ah
5: bah oui. Rien à voir. C'est pas inspiré, c'est pompé.
4: Oui. C'est mis dessus. Il a mis des paroles dessus.
5: Oh, c'est un hommage.
6: Il a fait un arrangement.
4: Oui, c'est un instrumental.
6: À chaque fois qu'on copie, on dit non, c'est un hommage.
5: Ouais, c'est ça.
0: C'est joli, hein?
5: Très.
4: Oui, c'est beau, c'est beau. Dans un ascenseur, c'est bien.
5: C'est pas Tech 5, non?
4: Non.
5: Le morceau, c'est...
0: Voilà, le thème, non, ça s'appelle Three to Get Ready, une composition de Dave Brubeck qui date de 1959. Et effectivement, Claude Nougaro s'en est inspiré pour faire le jazz et la java. Il a changé quelques notes peut-être, ouais, mais pas au moment où on a entendu. En tout cas.
2: Non, non.
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0: Vous bricolez vraiment, monsieur Wiesmann?
8: Écoutez, ça se voit pas. Enfin, physiquement, c'est
0: non,
8: vrai que j'ai pas un physique de bricoleur.
0: On
8: si
0: vous
8: ça
0: imagine
8: existe.
0: Pas chez le roi Merlin.
8: Mais ça peut m'arriver quand vraiment il y a une très très forte pression de la part de mon épouse. Je peux visser, dévisser, défoncer même.
0: Voilà. Mais ça veut rien dire, Ad Philippe, il a un physique de garagiste, il est écrivain.
9: Oui, c'est vrai. On me prend pour un ancien boxeur aussi.
0: Ah, c'est vrai?
9: Parce que j'ai un nez cassé. Mais même quand il n'était pas cassé, on me disait, vous avez le nez cassé. Alors depuis, je me suis cassé deux fois. Pour être raccord, quoi. Ouais,
0: c'est une solution, évidemment. Vous êtes content de rencontrer pour la première fois Karine Lemarchand?
9: Bah, je suis ravi, je suis sous le charme. En plus, on est de la même région,
10: mais oui,
9: de la même ville.
10: Donc...
9: Merveilleux.
10: Oui.
0: Mais vous vous connaissiez déjà?
10: On se ressemble.
0: C'est vrai que vous avez un nez de boxeuse.
8: Mais juste pour qu'on ait un public sympathique aujourd'hui,
0: oui, oui.
8: Est-ce que c'est vrai que tous les sièges ont été désinfectés des punaises de lit?
0: Ah, mais c'est ça ce stress qu'on voyait dans la salle.

0: Ah,
1: mais non, on peut mais... se les passer comme ça, les punaises de lit. C'est-à-dire que si un copain a des punaises de lit chez lui, il vous les passe.
2: Non, c'est pas contagieux, je crois.
1: C'est pas contagieux.
2: Non.
3: Mais qu'elle rentre dans ton pantalon.
4: Moi, je préfère que ce soit autre chose qu'une punaise qui rentre dans mon pantalon.
1: Oh,
4: quand même.
1: Coquine. Bah, on parle beaucoup d'Hidalgo, Malara Bachelot.
5: Mais je sais pas si vous avez écouté. Non, il y a eu une étude incroyable sur la sexualité des punaises de lit que je vous recommande. Elles peuvent faire l'amour 100 fois par jour.
1: Ah, ça, c'est normal.
5: Elles ont le mâle a un pénis hyper long qui projette carrément à distance.
3: Ah bah voilà.
5: Et il peut être hermaphrodite, c'est-à-dire qu'il peut avoir un pénis et plusieurs petits vagins sur le dos.
1: Mais c'est Nicolas Hulot, une punaise de lion.
4: Mais il y a une histoire comme ça d'une femme qui vient d'avoir un petit bébé.
0: Ah oui.
4: Et alors... L'obstétricien est un peu gênant pour lui dire « Enfin, docteur, dites-moi ce qui se passe. Ben, » Le médecin dit « Il est hermaphrodite. » « Mais c'est quoi ça, hermaphrodite ?»« Ben, il a ce qu'il y a de très bien chez un homme et de très bien chez une femme. »« Oh, docteur, vous voulez dire qu'il a une bite et un cerveau ?»
2: Allez, une première citation pour Madame Durand, Jessica Durand, qui habite la Guérinière en Vendée, qui a dit « Le banquier est quelqu'un qui vous prête son parapluie lorsque le soleil brille et vous le retire aussitôt qu'il pleut. »
4: Coluche ?
2: Coluche, non, c'est plus ancien.
3: Ah, Jean-Yann, plus ancien.
2: Non.
4: Est-ce que c'est français ?
2: Ce n'est pas français.
4: C'est américain.
2: Anglo-saxon. C'est américain.
1: Woody Allen.
5: Le maréchal Pétain.
2: Non, américain qu'on vous dit.
3: Groucho Marx.
2: Non, c'est avant Groucho Marx.
3: Avant Groucho Marx. Alors c'est un intellectuel ?
2: Un romancier américain.
1: Henry Miller.
2: Écrivain, essayiste, humoriste.
5: Mark Twain.
2: Mark Twain, bonne réponse. Dariel Wiesmann.
5: J'avais un peu semé le doute avec le maréchal Pétain, mais c'est Mark Twain.
2: Pour Véronique Étard, Madame Étard habite Colombes dans les Hauts-de-Seine, qui a dit « On a souvent plus petits besoins que soi ».
1: Oh là là.
2: Avouez que c'est joli.
1: Ah, c'est pas Nagui ?
2: Non. Un artiste au sens large du terme.
3: Politique.
2: Il a été à la fois comédien, chansonnier, acteur, poète, dramaturge, metteur en scène, peintre, illustrateur, dessinateur.
1: Ouh là là, mais c'est le roi Merlin.
2: Il a travaillé pour Harakiri, pour le magazine Elle aussi à une époque. Il est le frère d'une historienne qui porte d'ailleurs un peu son nom et aussi l'oncle de l'historien Fabrice d'Almeida.
1: Topor ?
6: Pas mort.
2: Ben oui, c'est Topor. Bonne réponse.
6: Un très grand dessinateur, un très bon romancier aussi, nouvelliste.
2: Oui, bah c'est bien la peine de le dire.
6: Maintenant, je fais son hagiographie. Voilà.
5: Et je pense que dans la vie, c'est un des mecs qui avait la plus grosse répartie.
1: Oh, pardon, j'ai eu peur.
5: C'était incroyable.
1: J'ai eu peur parce que je savais qu'il y avait une petite bite, moi.
2: Pour Madame Sapin, qui habite Mognonien dans l'Ain.
1: Quel âge elle a ? Pour savoir si ça colle avec son nom.
2: Qui a dit « La différence entre un mari et un amant, c'est le jour et la nuit. »
4: C'est français.
1: Ah, Sophie d'avant ?
2: Non.
3: C'est une femme.
1: Ah, elle enchaîne. Elle a raison. Elle se fait plaisir.
3: C'est une femme.
4: Non, c'est français.
2: C'est français. Une femme française morte en 98 qui a fait les grosses têtes d'ailleurs. Elle était très marrante.
1: Micheline Dax.
2: Aux grosses têtes. Pas Micheline
1: Patachou.
2: Dax. Patachou, non.
6: Comédienne.
2: Actrice.
3: Amanda Lear.
2: Pas Alice.
1: Jacqueline Maillan.
2: Pas Amanda Lear.
4: Elle est morte donc.
2: Elle est morte. Son fils est toujours en activité.
1: Josiane Palmade.
2: Ne faute. Mais tu l'es
1: con. Pardon, ça marche pas, le fils est plus en activité en plus. Pardon, patron, j'ai pas entendu.
4: Son fils est en activité. Et il est comédien, son fils ?
2: Pas vraiment, il a fait un ou deux films, mais c'est pas son métier principal.
6: Sardou ?
2: Alors ?
3: Ah, Jacky Sardou,
2: bonne réponse de Philippe Claudel, aidé par Valérie Mérès. C'est Jacky Sardou. Ben oui, c'est marrant quand même, c'est bien du Jacky Sardou, ça.
1: Et Michel, il vous avait proposé à Michel de venir à Michel Sardou, c'était pas mal.
2: On pourrait, c'est génial.
3: Vous voyez, drôle ?
2: Ah ben il est drôle.
1: Pour un comique de gauche, il est incroyable.
2: Ah ben si, il est drôle, Sardou, absolument. Et sa mère était très très drôle. Jacky Sardou, on l'imagine bien, effectivement, avoir dit « La différence entre un mari et un amant, c'est le jour et la nuit
5: !» Mais elle avait pas l'accent, elle avait l'accent du sud,
2: elle avait un peu l'accent, mais pas tant que ça.
3: Titi parisien.
6: Elle avait la gouaille.
2: Le père avait l'accent, Fernand Sardou, plus que la mère, Jacky.
5: Une sorte de Rému.
2: Le père, c'est lui qui chantait « Aujourd'hui peut-être,
5: ou alors demain,
4: ce sacré soleil nous fait... »
1: De plus en plus jeune, l'émission. Oh.

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1: Question dont la réponse est dans l'hebdomadaire Le Point, à propos, c'est du roman Le Mage du Kremlin, qui a été un gros succès en librairie il y a maintenant un ou deux ans déjà, et d'ailleurs qui a eu une adaptation, je me souviens qu'on
2: au théâtre,
1: avait, on avait eu effectivement absolument. L'acteur au téléphone au théâtre, et ça y est, maintenant on nous parle de l'adaptation au cinéma, c'est Olivier Assayas qui va réaliser ce film avec un scénario d'Emmanuel Carrère, Le Mage du Kremlin. Mais qui va jouer Vladimir Poutine?
3: C'est un Anglais, mais je vais jamais revenir sur son nom. J'aide parce que je...
4: Oui. C'est un Anglais connu.
3: C'est un Anglais...
1: Très connu.
3: Qui est sorti avec Sienna Miller, c'est ça, non?
4: Il a joué dans quoi?
1: Je ne surveille pas ses sorties, même si je devrais, parce
5: il a
1: que
5: joué
1: je,
5: dans James Bond.
1: Je le trouve très sexy, je dois dire.
3: Il a une cinquantaine d'années...
1: Pardon?
3: Ralon,
1: non. Qui va jouer Vladimir Poutine? C'est étonnant, d'ailleurs.
3: Oui.
2: Daniel Craig?
1: Daniel Craig. Alors, franchement, je trouve que c'est lui qui aurait dû jouer.
2: C'est lui
1: qui ressemble le plus à Poutine. Daniel Craig. Et puis, bon, vous savez, ils prennent Kadmerad, on ne sait pas pourquoi.
6: Ah, bah, vous l'avez dit!
1: Ah, non, c'est pas Kadmerad.
4: Donc, un acteur britannique qui vient du théâtre à la base?
1: Alors, qui vient du théâtre, du cinéma.
7: Ah, alors, c'est Hugh Grant.
1: Hugh Grant.
3: Un peu plus jeune.
1: Alors, Hugh Grant dans le rôle de Poutine, là, vraiment.
6: Là, faut le faire.
5: Tom Cruise.
1: Tom Cruise non plus.
5: Non, américain.
2: Il n'est pas anglais.
1: C'est le seul. C'est une star.
3: Oui.
1: Mais
3: je ne reviens pas sur son nom, je vois sa gueule. Mais je ne reviens pas sur son nom.
1: C'est marrant comment vous dites je ne reviens pas sur son nom.
3: C'est du belge peut-être ça.
1: Oui, parce que chez nous on dit son nom ne me revient pas.
3: Ah, oui. On a tendance à mettre dans l'ordre qui nous vient.
4: Non, mais les Belges, ils sont tarés. Vous avez vu ce qui s'est passé en Belgique il n'y a pas si longtemps?
1: Ils ont
4: envoyé de la thune pour faire réparer un pont. Ils ont réparé un pont qui avait pas besoin d'être réparé à 10 mètres du pont qui avait besoin d'être réparé.
1: Mais oui, on avait eu la municipalité ici. Si vous écoutiez l'émission Roman Dodwick.
4: Ben, mais moi j'ai pas la radio, j'ai 25 ans. Qu'est-ce que je...
5: La TSF.
3: Allez, c'est un nom court en plus.
7: Moi j'ai une idée. Allez-y. Mais je ne suis pas sûr qu'il ne soit pas mort.
1: Alors. Alors <okay. rire> Allez-y.
7: Alors c'est John Gilgood.
6: Il a l'âge du rôle.
3: Non, mais c'est plus jeune.
5: C'est pas Jason Statham.
7: Gilgood, non, mais c'est un immense acteur shakespearien.
6: Statham. Non.
1: Ah, Jason Statham dans le rôle de Poutine.
5: Bah je sais pas, il paraît que c'est tellement.
6: Moi j'ai joué avec lui.
1: Alors,
3: tu as joué avec lui?
1: Faites la cuisine dans le transporteur. Faites pas les cascades. Ouais. Hein.
6: Non, ça aussi je fais une marche arrière. Non.
5: Il est très sympa d'ailleurs.
4: Bon, c'est un acteur qu'on a vu récemment.
1: Ah mais on le voit tout le temps. C'est un grand acteur. C'est un acteur hollywoodien. Il est né à Londres, mais c'est un acteur hollywoodien.
4: Il a joué dans les Marvel.
6: C'est pas Hopkins.
4: Anthony
1: Hopkins.
4: Plus jeune.
1: Non.
4: Il a joué dans les Marvel.
1: Il a une cinquantaine d'années aujourd'hui.
4: Répondez à ma question. Il a joué dans les Marvel.
1: Non, il fait pas les Marvel.
3: Non, mais c'est par là.
5: C'est par là, ouais. C'est par là.
1: Ah si, si. Il joue dans Captain Marvel.
4: Ah. Ça m'aide pas.
1: Mais il joue pas Captain Marvel, il joue un commandant dans Captain Marvel.
5: Non, Jude Law, non, il a dit non.
1: Comment vous avez
5: Jude
1: dit
5: Jude Law, j'ai dit.
1: Jude Law. Oui. Bonne réponse.
3: Ça fait un quart d'heure que je l'ai dit, Laurent.
1: Il dit, c'est court. Ouais, il était sexy, Jude Law. Alors que Poutine, je trouve pas particulièrement sexy.
6: Non, mais il a beaucoup d'argent.
1: Il a beaucoup d'argent, c'est
8: moi,
1: vrai.
8: Quand moi, il m'est arrivé quelque chose quand j'ai rencontré Poutine. Chirac m'avait envoyé... négocier avec lui la signature du protocole de Kyoto, j'ai eu une sensation physique que des glaçons coulaient dans mes veines. C'était absolument incroyable.
1: Ah oui?
7: Il vous a hypnotisé?
8: Non, mais on a l'impression de tourner dans un James Bond et qu'il y a quelqu'un qui vous dit c'est lui le méchant.
7: Ah oui?
8: C'est exactement
4: ça. J'ai eu
8: cette
4: même sensation quand j'ai rencontré Isabelle Mergaux.
1: Moi, je veux qu'on fasse la scène. Alors, qui fait le russe le mieux ici?
9: Je vais faire le russe.
1: Très bien.
4: Ah oui, c'est bien.
1: Alors, attention. Voici le nouveau film, Le Mage du Kremlin, avec Roman Dodwick dans le rôle de Vladimir Poutine. On va lui mettre une perruque blonde, on va le faire grossir un tout petit peu. Et il y a une scène où, effectivement, on voit Poutine recevoir Roselyne Bachelot dans son bureau, là-bas, au Kremlin. Alors, allons-y.
9: Bonjour. Madame
8: bonjour,
9: Bachelot.
8: Bonjour, monsieur le président.
9: J'aime beaucoup ce que vous faites.
8: Ah, pas moi.
9: Attention.
3: Vous n'avez pas dit ça.
9: Attention à ce que vous dites. Il y a sniper sur votre tête. On a Rachida Dati en otage. On peut faire pareil pour vous. Bravo pour tout ce que vous avez fait. Sarkozy comme ça.
8: Ouais.
9: Accent comme ça.
8: François Hollande comme ça.
9: Vous êtes la bienvenue. Vous voulez pas être ministre santé chez nous ?
8: Monsieur le Président, je viens vous demander de signer le protocole de Kyoto contre le réchauffement climatique.
9: Je signe rien. Moi, pas signé.
8: Bah, tu sais que c'est exactement ce qu'il m'a dit.
9: J'ai acté mon texte.
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1: Pour Patrick Duval, qui habite Mer-sur-Indre, dans l'Indre, une question culinaire. On profite de la présence trop rare de Juan Arbolez. Oui. Et je vais vous demander ce qu'on appelle les huîtres de prairie. Qu'est-ce que sont les huîtres des prairies?
7: Alors, c'est peut-être des huîtres d'eau douce.
1: Non, pas
10: est-ce que
1: tout.
10: Ce sont des huîtres quand même?
1: Non, justement.
11: Ah, justement.
1: Non.
11: Pas des huîtres.
12: Ce sont des oreilles.
11: Est-ce que ce sont des fleurs? Peut-être c'est une feuille qui a un goût d'huître, ça s'appelle la estive.
1: Non,
10: une
1: non,
10: feuille
1: non,
10: qui a un goût d'huître.
12: Est-ce que c'est une fève?
1: Une fève.
12: C'est une herbe. Une herbe ?
1: Non plus.
10: Est-ce que c'est un insecte ?
1: Non plus. Les huîtres.
12: C'est une plante.
1: Non.
12: C'est un gâteau. C'est un gâteau.
11: C'est un animal.
1: Ce n'est pas un gâteau. Ça vient de l'animal, les huîtres de prairie. Oui.
10: Ah, c'est un morceau d'animal.
1: C'est un morceau d'animal.
11: Donc c'est de l'agneau présalé ?
1: Ce n'est pas de l'agneau présalé.
10: Est-ce que c'est un animal qui a des poils ?
1: Oui.
12: Ah, c'est pas des poils des selles de sanglier ?
1: On appelle ça aussi huître des rocheuses ou huître.
10: C'est de la morve d'un animal.
1: Ou huître des montagnes.
10: C'est de la morve d'ours.
1: Non.
12: Ah, c'est du miel.
1: Du miel. Non. Si vous voyez à la carte ou au menu d'un...
7: Ah, ça y est, je sais ce que c'est les clams.
1: Non.
10: Est-ce que ce sont les couilles d'un animal?
12: Non, attends.
10: Ce sont les couilles d'un animal.
1: Oui, les testicules de taureau. Bonne réponse du spécialiste.
12: C'est moi qui trouve ça.
11: Là, tu parlais culinaire, mais il fallait parler à Beaugrand, là, pour le coup.
1: Huîtres de prairie. Mais non, mais parce que dans la plupart des restaurants, effectivement, on utilise des euphémismes ou des synonymes ou des allusions, mais on n'ose pas, évidemment, écrire sur la carte.
12: Imaginez s'il le présente, bonjour, couille de taureau sur son lit de fenouil.
10: Mais non, mais comme on dit, les oreilles et la queue, tu peux pas
11: le présenter. Oui, mais ça ressemble quand même plus à des œufs qu'à des huîtres.
1: On appelle ça des animels aussi.
11: Oui.
1: Animels, ou effectivement, huîtres des rocheuses, ou huîtres des montagnes ou encore huîtres des prairies. Et si vous voyez ça, eh bien, sachez-le, ce ne sont pas des huîtres, ce sont bien des testicules.
10: Est-ce que c'est bon?
12: Oui, moi j'ai goûté déjà.
10: Ah, oui, c'est
1: du rocher. C'est du rocher.
10: Tu l'as cherché.
12: Elle a le bonjour d'Albert.
10: Elle a vraiment le bonjour d'Albert.
12: J'en ai été à Nîmes.
10: Et c'est bon?
12: Ah bah oui, c'est très bon, c'est délicieux.
1: On les fait frits.
12: C'est fin.
1: On les fait frits, évidemment, les testicules, après avoir été dépouillés, enrobés de farine, de poivre, de sel, parfois pilés à plat. C'est servi en entrée, généralement. Ouais. Vous en faites déjà?
11: Bah après, c'est un produit qui est très bon et en général, ça a goût de ce qu'on on y rajoute. Donc, en vrai.
12: Comme les cuisses de grenouille, un peu.
11: Ouais, c'est un peu dans la texture un peu différente.
12: Mais qu'elles n'ont pas un goût de couille.
11: Non, mais non, si tu veux, il faut que tu les...
12: C'est dommage parce que c'est vraiment agréable.
11: Ouais.
1: C'est ce qu'on appelle le cinquième quartier. Vous saviez ça qu'on appelait ça le cinquième quartier?
11: Non, je visite pas ces quartiers-là.
1: Non, mais c'est comme ça qu'on appelle les abats, effectivement, le cinquième quartier.
7: Ouais. Ah ben j'ai dit abats, moi.
1: C'est-à-dire les parties comestibles secondaires des animaux, effectivement, animaux de boucherie. Tiens d'ailleurs, comment appelle-t-on la moelle épinière? Parce que c'est pareil, on met pas moelle épinière, c'est pas joli, vous voyez. Les intestins, on appelle ça la fraise, par exemple.
11: Ouais.
1: Le poumon, on appelle ça le mou, voyez-vous.
10: Ah oui.
1: Les reins, on appelle ça les rognons, les reins.
10: C'est vrai.
1: Les testicules, voilà, je viens de vous le dire. Animal, le cœur.
11: La glande salivale, on appelle le riz.
10: Et les rideaux.
1: Exactement. Le cœur, la rate, le foie, les poumons, on appelle ça fraissure aussi.
12: D'accord. Et la tête? Parce que tant qu'on y est, allez-y.
1: Et alors, je vous demande comment on appelle la moelle épinière.
12: Est-ce que ça s'appelle L'or, quelque chose comme ça.
1: Non. C'est aussi une chanson, d'ailleurs.
12: Ah,
1: tiens.
12: Ah bon?
1: Ah. La moelle épinière.
12: La bamba?
7: La moelle épinière. Non.
12: La lambada?
1: Ça se mange, la moelle épinière.
11: Ouais, ça se mange. Bah oui.
10: Alors, mais c'est dans un ossa moelle.
11: On l'a dans toutes les cartes, mais on l'appelle ossa moelle pour le coup.
1: Non,
11: on l'appelle une bite
12: de
11: moelle. C'est pour les
1: chiens. Non, il y a un nom pour ça, je vous jure.
12: On va trouver.
1: Dans la terminologie tripière, on appelle effectivement
12: les méninges.
1: la moelle épinière, des animaux d'élevage uniquement, hein, c'est-à-dire le bœuf, le cochon,
10: pas
1: le mouton.
7: Le cortex.
1: Non, non, non, on appelle ça
12: les... Et c'est une chanson.
1: Oui, c'est aussi une chanson.
10: Et dans la chanson, on sait que ça désigne un truc qui se mange.
1: Ah non, non, non.
10: Ah bon,
1: non,
10: d'accord.
1: Non, non, non.
10: C'est une expression.
1: C'est un peu ce qui est arrivé d'ailleurs entre Liane Folly et le prince Albert.
10: Une histoire de cul. Une histoire de cul.
13: Oh la vache. Une idylle. Il monte à ce moment-là dans la voiture, il met RTL et genre il entend ça.
1: Il écoute RMC.
13: Non, il va m'appeler tout de suite.
1: Il écoute Radio Monte Carlo.
10: Des aventurières.
11: Sur la fidélité.
1: Une aventure.
12: Une amourette.
10: Une épopée.
1: Une amourette. Bonne réponse. Bonne réponse de Sébastien Thoen. Une amourette.
11: Je l'ai jamais vu pour le coup. J'adore l'os à moelle et c'est quelque chose que je prends mais systématiquement dans un restaurant. J'ai jamais vu ce nom, les amourettes. Et je vais le faire dans mes cartes.
1: C'est joli, amourette.
11: Grâce à ces, cette info incroyable.
1: Amourette, oui. C'est la moelle épinière et c'est une chanson évidemment pour une amourette de Lenny Escudero.
11: Si on vous propose une amourette à l'ail, méfiez-vous, hein, on sait jamais ce que c'est.
14: J'ai perdu la tête, puis me voilà pour une amourette qui se pose.
1: Comme ça, vous saurez, une amourette. Ouais. C'est la moelle épinière, une animelle. Ce sont les animaux, ce sont les testicules.
7: Maintenant, les fameuses huîtres des prairies.
1: Oh, occupez-vous de vos rognons.
7: Non, mais ça,
10: elle est restée là-dessus.
7: Non,
10: elle...
7: oui, parce que ça se boit.
10: Oui.
7: C'est de la taurine, c'est dans tous
10: non,
7: les.
10: Non, non, non, tu confonds là.
7: Ah, bah la taurine, c'est oui, ça. C'est dans le Red Bull. Il y a de la taurine.
10: Oui, c'est de la taurine. Oui, mais la taurine, c'est pas ce qu'il y a dans les coucougnettes des taureaux.
7: Je crois que oui.
10: Ah bon?
7: Oui. Non. C'est pour ça que ça s'appelle Red Bull.
1: Bravo Christine. Elle s'y met aussi. Elle n'est pas possible aujourd'hui.
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1: Et ma question concerne Zeus, justement.
9: Ça fallait le dire tout de suite.
1: Ah bah oui, parce que Zeus, il a eu évidemment de nombreuses femmes et de nombreux enfants.
10: Hein. Oui, oui, oui.
1: Alors d'abord, il a eu comme femme légitime Zeus Métis, avec qui ils ont eu Athéna. Ensuite, il a eu Thémis, avec qui il a
10: Thémis Roussos.
1: Trois enfants, parmi lesquels Astrée. Et puis il a eu Héra. Alors là, encore plus d'enfants avec Héra, parmi lesquels... Héphaïstos, par exemple. Ensuite, il a eu Leto et ils ont eu Apollon et Artémis ensemble.
17: Mais il arrêtait pas de baiser, le mec.
1: Ah oui.
9: C'est vraiment le DSK des dieux, ce mec. Hein.
1: Ah bah, c'est Zeus, c'est Jupiter. Lui, il en a eu qu'une, c'est Brigitte. Mais.
9: Mais, non, mais attendez, Zeus, c'est pas le mec aussi, des fois, il se transformait en vache pour aller niquer je sais pas qui, là.
10: Non.
17: Ah non, bon, non, non, non, non,
1: non, non, non. Là, vous confondez avec l'abbé Pierre.
9: Ah oui, ça doit être ça.
17: Il est mort quand Zeus.
1: Pour les Grecs, c'est Zeus. Pour les Romains, c'est Jupiter. Voilà. Mais c'est le même.
17: Et pour nous, c'est Macron.
1: Alors, j'en suis à la cinquième femme, je crois, à peu près.
10: Oui,
1: la cinquième, c'est Maya.
9: Hermès. Dites-vous, on n'a toujours pas la question. Hein.
1: Avec qui ils ont eu Hermès. Non, mais je fais toute la famille.
7: Oui, parce que c'est intéressant. Un peu de culture, ne nuit pas quand même. Oui. Non,
1: la sixième, vous connaissez la sixième, monsieur. C'est Alcmène.
18: Ah, bah, ils ont eu Héraclès.
1: Et ils ont eu Héraclès. Parfait. Après, il a eu Sémélé.
18: Sémélé et Dionysos.
1: Ils ont eu Dionysos. Très bien. Après, la huitième, il a eu Danaé.
18: Danaé, c'est Persée.
1: Oh, mais c'est tous les enfants.
18: Sous la forme d'une pluie d'or en prison.
7: Toutes ses pensions alimentaires.
17: T'imagines.
18: Sous la forme d'une pluie d'or.
1: Neuvième femme.
13: On dirait la nécro de Di Barclay.
1: Neuvième femme. Némosine.
18: Némosine, ils ont eu les neuf muses.
13: Oh, il y a un médicament.
1: Dixième femme, Déméter.
18: Déméter, ils ont eu Perséphone.
1: Bravo.
10: Ah, c'est pas un truc de ramasse-poubelle.
18: Et Déméter qui est aussi sa sœur. Hein,
1: sans rire.
10: Hein, bah, c'est sa sœur et son frère.
1: C'est la famille tuyau de poil.
17: Il se tape sa sœur.
18: Héra aussi, c'est sa sœur d'ailleurs. Mais il se marie avec sa sœur.
1: La onzième femme, c'est Léda.
18: Léda, ils ont eu, Léda, ils ont eu Hélène.
1: Et Pollux.
18: Et Pollux.
1: Bravo.
16: Ah, j'aimais bien, moi, ce dessin animé.
1: Douzième. Douzième femme, Perséphone.
18: Perséphone.
1: Qui était donc sa fille, j'imagine.
17: Il était du Nord, Zeus.
1: Après, il a eu comme maîtresse Sélénée.
17: Parce que ça lui suffisait
18: Sélénée,
17: pas.
18: Sélénée, déesse de la Lune.
1: Après, il a eu Callisto.
18: Arcas, Callisto.
1: Alors, Europe, voilà. Avec Callisto, ils ont eu Arcas, c'est vrai. Avec Europe, il a eu...
18: Minos.
1: Minos, bravo. Minos,
18: roi de Crète.
1: Radamante et Sarpédon.
18: Oui, ah, c'est des beaux prénoms. Radam et Don

0: Adam et Minos seront les juges des enfers.
1: Mais bien sûr.
0: De son frère.
1: 16e femme.
2: Ah, mais oh. Non mais vous rendez compte de Noël?
3: Non mais
2: il était sur les genoux là.
1: Sosième femme, Henri nommé, avec qui il a eu Charite. 17e.
0: Non, les Carites, elles sont trois.
4: Ah oui, ah, c'est quand
0: trois.
4: Ils ont mal
0: les
4: au
0: Carites, c'est trois divinités. Ah,
4: moi j'ai deux
0: trois
4: Carites.
0: Filles, trois filles. Les Carites dentaires. Alors, oui.
3: Et là, là, il se fait livrer du Viagra et il remet ça.
1: La 17e s'appelle Lolo, avec qui il a eu.
3: Lolo.
1: Il a eu Epaphos avec
2: le fleuve.
0: Ah oui, Epaphos, oui, je vois.
1: 10e femme, Pluto, il s'est même fait le chien, vous voyez. Et avec Pluto, c'est qui l'a eu avec Pluto?
5: Dago.
1: Avec Pluto, ils ont eu Tantal.
5: Ah, ah Tantal. Tantal là-dessus.
0: Mais oui, Tantal, exact.
1: C'est le même supplice. Bien. Et enfin, ça y est.
5: Ah, ah.
1: On y arrive. Voilà ma question. Ah, ouais.
0: Qui va peut-être durer une seconde.
2: Ça fait 17 minutes.
5: Ça fait combien, l'enfant?
1: La 19e femme, la 19e maîtresse, c'est Electra.
4: Ouais, donc.
1: Pouvez-vous me citer un des enfants que Zeus a eu avec sa dernière maîtresse, Electra?
2: Cette question était tellement longue, j'ai eu l'impression d'attendre un premier ministre.
0: Leur fils, il fut roi de quoi?
1: Alors, leur fils, je ne les connais pas bien, les enfants. Hein, je vais pas...
0: Mais le plus connu.
1: Mais alors, je vais vous dire que la plus connue, c'est un peu le symbole de notre émission, voyez-vous.
0: Harmonie?
1: Harmonie! Ah. Bonne réponse de Paul Elkarat. Avec Electre, ils ont eu Dardanos et Matelon, Lazion et Harmonie.
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1: Ah, une question pour Chantal Lambert. Question musicale qui nous permettra d'ailleurs d'écouter ce morceau musical que tout le monde connaît.
3: Donc
1: qui
3: fut, chanteur.
1: Et qui fut joué pour la première fois à Paris lors de l'exposition universelle de 1867.
4: Ah, la Lambada.
1: Non. Ce fut un triomphe majeur international, puisque c'était l'exposition universelle, tous les pays du monde étaient là. Plus de 20 rappels, et ensuite on a vendu plus d'un million de partitions dans le monde.
3: Mais non.
5: Est-ce que c'est un chant de Noël?
1: Un chant de Noël? Non.
3: C'est pas le canon de Pachelbel?
1: Non, mais c'est vrai que pendant les fêtes de fin d'année, on entend souvent ce célèbre air.
3: C'est pas Vive le vent?
1: Vive le vent, non.
4: Maréchal, nous voilà?
1: Ah non.
3: Ça a été composé.
4: Moi, je le chante tous les mois.
5: C'est une composition.
4: Donc, il y a bien un moment au mois de décembre où je le chante.
1: Ça fait comment, Maréchal, nous voilà?
3: Maréchal, nous voilà. Devant toi, le sauveur de la France.
4: François, on l'a enchanté ensemble hier. Oh, il fait genre, il découvre l'autre.
1: C'est pas Marion Maréchal, nous voilà.
4: Marion Maréchal, nous voilà, évidemment. Devant toi, la sauveur.
7: Mais c'est une chanson.
3: Vous parlez c'est une composée par un grand musicien connu.
1: Alors, il y a des paroles qui ont été mises sur
7: c'est
1: cette
7: air. Danube bleu.
1: C'est le beau Danube bleu. Bonne réponse de François Berléand. On l'a, le beau Danube bleu, on l'a.
3: Moi je l'ai vu, le beau Danube, il est pas bleu du tout, il est pourri.
4: Il est pas bleu, il est pas beau.
3: Non, il est
5: mais c'est vrai que c'est tellement beau, mais c'est du Strauss.
1: Ah bien sûr, oui. C'est du Strauss.
5: Mais il y a père et fils.
1: Ah oui, mais ouais. C'est le fils,
5: voilà.
1: Johann Strauss-Fils, qui a composé le beau Danube bleu.
5: C'est
1: et vous
5: beau.
1: Pouvez peut-être nous interpréter avec la voix, cher Ariel.

0: Le ticket 22 du vestiaire est demandé.
1: Continuez, Ariel.
2: Non, mais moi, je trouve que c'est une musique qui vous emporte. Ah, ben, les vagues.
3: Alors, qui a posé des paroles sur cette musique?
4: Alors, il y a des paroles qui n'étaient pas très appréciées.
3: Ah bon?
4: Danube, si bleu, si beau et si bleu, vous tourbillonnez calmement à travers la vallée et les prairies. Notre Vienne vous salue, votre ruban d'argent lie le pays à la terre et les cœurs heureux battent sur votre belle plage. Mais les paroles n'étaient pas très appréciées.
3: Et
4: donc,
3: qui les avait écrites?
4: On a très vite abandonné. Ah, vous voulez vraiment le nom du type?
5: Certains Rommel.
3: Non.
4: Alors, c'était pas Strauss, en tout cas, qui a écrit les paroles, mais je peux vous le retrouver. Le gars.
5: Non, mais la musique, bien. Même sans paroles.
4: L'auteur, poète et parodiste Joseph Weil, un ami d'enfance de Strauss, qui a écrit les premières versions des paroles sur un thème un peu satirique et ironique, mais qui a été pris à la légère et qui, bon, à la maison d'Autriche, on n'a pas aimé. Vous voyez ce que je veux dire? Donc, on a très vite supprimé les paroles de cette air qui reste mieux comme ça. Vous voyez, pam, pam, pam, pam, pam, pam.
5: Ah, vous le vendez bien.
2: Oui.
4: Non, Ariel le fait mieux. Vous pouvez me le refaire encore une fois, Ariel?
2: Non, je vais vous faire les quatre, les derniers leads de Strauss, le quatrième lead de Strauss.
6: Non.

0: On va mettre des paroles là-dessus. Hein.
1: Non, mais c'est le quatrième livre de Strauss.
2: Allez, François. François, tu nous fais les quatre autres.
1: Non, mais d'après Strauss, il y a...

0: plaisir fou. Tout y gardez-moi, puisque je suis à vous. Ah ouais. Oui. Oh.
1: Mais pardon, pardon Ariel. Parce que je suis en train de vérifier, ça n'a aucun rapport avec Strauss.
0: Non, non, aucun.
2: Allez Gérard, tu nous chantes du Beyoncé?
1: Non, parce que je la connais tellement, mon Ariel.
3: Maintenant, vous vérifiez tout, maintenant.
1: Je suis allé vérifier, c'est Franz Léa.
0: Oui, mais enfin, c'est
2: une
0: valse.
2: Elle a passé un magasin.
0: Voilà, c'est une valse, c'est une valse.
1: Ah, d'accord, enfin bon, si c'est une valse, alors pourquoi pas du François Feldman, tant qu'on y est.
4: Eh ben oui.
1: Ah, vous voyez, les valses...
3: Les valses de Dienne.
4: Les valses de Dienne.
5: Oui, maintenant, que deviennent, les valses de Dienne.
3: Et les François Berléand.
1: Que devient Vincent de Dienne? C'est vrai qu'on pourrait faire
4: oui.
1: Une très jolie parodie, vous avez raison.
4: Ah, ouais. Oh, que devienne les valses de Vienne. Dis-moi, qu'est-ce qu'elles deviennent?
1: On peut quitter Vienne puisqu'on parle des rivières et du beau Danube bleu. Ça me fait penser à la Maritza. Peut-être que Sylvie Vartan pourrait chanter le beau Danube bleu. Ou...
6: Bonsoir, bonjour, au revoir. J'arrive de Los Angeles. Ariel, tu es magnifiquement habillée. Je t'ai dit, j'adore tes bottes tout à l'heure. J'adore. Et je suis très heureuse d'être là avec ces messieurs si cultivés.
2: Tu sous-entends qu'elle est un peu chiante?
6: Pas du tout, pas du tout. Qu'est-ce qu'elle triste? Vous vouliez que je chante quoi?
1: Oh, bah, ce que vous voulez, moi, ici, on est là pour s'amuser, hein.
6: Oui, bah, une chanson qu'on aime bien de Sylvie Vincent va choisir.
3: Le zizi.
6: En tout, tout, tout. Vous saurez tout sur le zizi, le gras, le faux, le là, le beau, le dur, le mou, qu'un grand coup, le grand touffu, le petit joufflu, le grand ridé, le montpelé. Tout, tout, tout, tout, vous saurez tout, Laurent Ruquier.
1: Ben voilà, il n'y a qu'à demander.
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1: Vous vouliez dire quoi à propos des arêtes de poisson, Caroline?
4: Alors, il y a un poisson que j'adore, qui est le maquereau fumé.
8: Non, ça, c'est ton...
1: Un ancien patron.
8: Ça, c'est ton boulot.
1: Un ancien patron.
8: Oui, pour une morue, c'est...
4: C'est mon poisson préféré.
1: Le maquereau fumé.
4: Le maquereau fumé.
2: Il y en a plein chez Johan. Oui.
8: On parce, qu'il pas cher. Parce qu'il est pas cher.
4: On n'en trouve pas souvent, mais j'adore ça.
1: Et
4: sauf qu'il y a des millions d'arêtes.
1: Ah oui.
4: Donc, les rares fois que j'en trouve et que j'en achète, je mange toujours avec une tranche de pain de mie.
1: Ah oui.
4: Au cas où j'aurais oublié d'enlever une arête, parce que forcément elles ont la même couleur que
1: la terre. Ah oui, alors ça c'est une légende aussi. Moi, si ma mère elle me disait ça, tiens, avale du pain, parce que le pain va faire passer l'arête.
4: Eh ben, le pain peut permettre que l'arête vienne se planter dedans.
8: Oui, mais ta fille deviendrait peintre. Alors tu pourrais mourir pour que ta fille devienne peintre quand même. Non,
9: c'est
8: égoïste.
9: Riz, c'est du riz.
1: Qu'est-ce que vous dites, vous?
9: C'est le riz.

0: Ah, le riz.
1: Le riz, ça marche à...
2: Ah oui, mais il faut le faire cuire.
3: Mais j'attends de mourir, 10 minutes à attendre que le riz se cuit.
2: Ouais, il faut faire bouillir l'eau.
4: Comment on peut s'étouffer avec une arête?
2: Ah bah, attends,
3: ça se met de travers.
2: C'est dramatique.
4: Mais ça laisse passer l'air.
2: Ma sœur, ma jeune sœur, elle a eu un date avec un homme.
4: Un macro?
2: Non, avec un homme. Et figure-toi que...
0: Et il a commencé, elle lui a dit arrête.
2: Il a cuisiné divinement, le pauvre. Et il s'est étouffé sur son arête. Et elle m'a appelé. Bon, paix à son âme, entre-temps, il est mort.
0: pendant la conversation téléphonique.
2: Non, mais elle m'a appelé, elle me dit on est aux urgences. Et elle me dit, parce qu'il n'arrivait pas à enlever l'arête. Et tu sais... un rendez-vous galant, t'as envie d'être bien, et le pauvre chou, il est obligé de se foutre pratiquement la main dans la bouche à faire des...
5: Mais est-ce qu'ils ont fini ensemble?
3: On en rit, mais c'est horrible.
2: Mais on en rit, mais c'est horrible. Mais elle m'a dit, il faut que je me défoule, pardon, parce que j'ai eu très peur. Et forcément, elle a eu peur, elle l'a accompagnée aux urgences. Et donc, elle
0: m'a appelé. Un premier date.
3: Et ils sont restés ensemble après?
2: Non.
0: Ça a fini en plus. Je vous emmène au golf pour Stéphane Doué. Ah, vous aimez bien le golf?
5: Ah bah, j'ai vécu 4 jours extraordinaires parce qu'il y a eu l'un des plus grands exploits de l'histoire, même non pas du golf, du sport, avec ce Nord-Irlandais Rory McIlroy qui a été le 6e ce week-end, qui est devenu le 6e golfeur de l'histoire à remporter les 4 principaux tournois qu'il y a chaque année. Ça faisait 10 ans qu'il attendait de gagner ce 4e tournoi.
2: Respire.
5: Il y a eu des émotions incroyables. Au début, il était en difficulté. Après, il est revenu. Ça a été une des plus. J'ai pleuré.
2: Mais oui, mais respire quand même. Du coup, j'ai le cœur.
5: J'ai envie de mettre au golf.
3: Tu veux pas qu'on t'achète de la ponctuation?
6: Mais c'est vrai que je parle toujours très vite, c'est vrai.
5: Caroline, j'ai envie de jouer au golf désormais. Vraiment, ce
4: gars-là. C'est pas du tout un sport pour toi, ce Nord-Irlandais.
0: Peut-être que vous pourriez commencer par le mini-golf.
2: J'étais très bonne au
4: mini-golf. Non, mais le golf, le problème, c'est que moi, j'ai essayé de suivre des amis qui jouaient. Tu peux pas parler.
0: On y va tout de suite.
5: Mais c'est tellement dur.
4: Non mais c'est dingue.
0: Je me demandais où vous en venez un jour.
4: Non mais on peut même
0: J'hésitais entre le golf et la bibliothèque municipale.
5: Il y a un truc qui est très dur au golf, c'est le putt. Quand t'es vraiment à 3-4 mètres,
4: Là tu respires même pas. Tu parles pas, mais en temps.
5: Et McIlroy, il peut faire des trucs de 350 mètres et parfois à 1 ou 2 mètres du.
0: Alors vous connaissez le Master d'Augusta?
5: C'était ça, c'était vendredi. Samedi, c'était dimanche. Ça, ouais. Voilà, et je sais tout sur ce truc.
0: Alors, si vous savez tout, vous allez pouvoir répondre à la question pour Monsieur Doué de Frontignan.
5: Allez-y, Laurent.
0: Parce que c'était la première fois que cela arrivait dans un tournoi, et surtout dans ce tournoi-là, depuis la création du tournoi en 1934. C'est la première fois qu'il participait à un
2: Philippe Croizon.
5: Vous pouvez répéter, Laurent, j'ai pas
1: compris. C'est quoi, d'abord, il a pas compris la question.
0: Vous non plus, j'ai la plus.
5: C'est la première fois
1: qu'il parlait. La question était pour lui.
2: La mauvaise foi de Stomy. Il n'a pas compris la question.
1: La question était pour lui.
5: Oui, mais je suis trop excité. C'est-à-dire que c'est la première fois qu'il s'est passé quelque chose.
0: La question, elle est pour tout le monde, voyez-vous.
1: Ok, d'accord.
0: Et c'était la première fois depuis la création de ce tournoi, depuis 1934, donc... qu'un 1-1, il participait. Un 1-1, quoi?
3: Un transgenre?
0: Un transgenre, non.
2: Ah, peut-être un représentant d'un pays qui n'avait jamais eu accès au golf.
0: Non, je peux même vous donner sa nationalité.
4: Un Kudjat?
1: Un OQTF.
0: Ça va peut-être aider Monsieur Rioux. Alors, ni un Kudjat, ni un OQTF. Il est argentin, celui dont on parle.
3: Un footballeur.
5: Ah oui, évidemment, c'est le caddie. Bonne réponse de Johan Rioux, c'est celui qui aide le champion. Le caddie, c'est celui qui est à côté. Imaginons.
2: Le caddie,
5: c'est celui qui porte deux sacs, c'est celui qui porte la petite. Oui.
0: La première fois qu'il y aurait eu un caddie cette année. Qu'est-ce que vous
5: racontez? Non, mais ça pourrait être la première fois qu'il y a un caddie argentin que le caddie.
2: Ah bah oui,
0: non.
2: Et ça vaudrait la peine de poser une question.
3: Il est caddie ou il nous a mis.
1: Tu m'as déçu, là.
5: Il y avait un trou argentin, je sais pas, il y avait. Alors attendez.
0: C'est un joueur, un golfeur.
4: Ah, c'est la première fois qu'on joue à cheval.
0: Non.
3: Ça s'appelle du polo, ça.
5: Ah, quelqu'un, et c'est vraiment pas une blague, mais quelqu'un, peut-être un golfeur qui avait qu'un seul bras.
0: Non.
1: Un golfeur avec une chaise roulante.
0: Non plus.
5: Un golfeur amateur.
2: Est-ce que ça se voit
3: Une tête couronnée.
0: Une tête couronnée. Non,
2: est-ce que ça se voit quand on voit la personne?
0: Non, ça, c'est parce que c'est...
2: On le sait,
0: il avait été absent pendant...
4: Aveugle.
0: Il avait été absent pendant quelques années.
1: Avec un pacemaker.
0: Non, vous appelez ça un pacemaker?
3: Peacemaker,
1: Un pacemaker, ok.
0: Oui, bah, non. Lui, il est argentin, et il a 53 ans aujourd'hui, on l'est pas revu depuis quelques années, et pour cause.
2: Ah!
0: Allez-y.
2: C'est la première fois qu'un champion d'un autre sport remporte.
0: Ah non. Lui, il a rien remporté.
3: Il est très fort.
7: Bien essayé, Caroline.
3: Est-ce que c'est un bon golfeur ou c'est plutôt un inconnu?
0: Ah, il était plutôt un
1: aveugle. C'est la première fois qu'un aveugle gagne.
7: On l'a déjà dit.
1: On l'a déjà dit quand même.
0: C'est le labrador qui pousse la balle.
3: Et il a
5: quelqu'un qui.
3: Attends. Il a été greffé?
0: Non.
5: Est-ce que c'est rigolo ou c'est plutôt dramatique?
0: C'est
3: un clown.
0: Non.
5: Bonjour les petits golfeurs.
3: Donc c'est un vrai golfeur. Il est argentin.
4: Ça a rapport avec la raison pour laquelle il s'est arrêté pendant 3 ans.
0: Ouais. Oui, il s'est arrêté pendant plus de 3 ans.
3: Ah bah pour apprendre le golf?
0: Non.
3: C'est quelqu'un qui...
0: Il est absent depuis 2019. El Pato l'appelle, le canard, nommé ainsi pour sa démarche palmée.
3: Est-ce qu'il pouvait jouer au golf pendant ces 3 ans ou pas?
0: Non.
2: Est-ce qu'il est parti parce qu'il est allé en tôle?
4: Oui.
5: Il s'appelle Angel Cabrera et c'est quelqu'un qui a été qui est en procès, je crois. Il est accusé donc de violence conjugale.
0: Et c'est donc la première fois.
5: Ah oui, qu'un repris de justice.
0: Qu'un repris de justice participe à un tournoi de golf. Ah mais oui,
5: j'ai vu un papier en plus.
3: Oui, c'est un fils de pute.
0: Au Masters d'Augusta, c'était dans le Figaro. Vous aviez lu l'article.
5: Voilà, c'est ça.
0: Et ben alors pourquoi vous répondez pas plus tôt?
5: Laurent, je suis trop heureux. Là, je suis dans l'ambiance, dans le move et tout, et donc je pense pas à la connaissance. Ah,
0: vous êtes dans le move.
5: Est-ce que j'ai quelque chose de groove ou pas
1: t'es
5: en
1: bon,
5: moi?
1: T'es bon, t'es groovy.
5: Ah putain, c'est énorme. J'avais dit ça que j'étais groovy. Je vais dire ça à Nathalie. Tu sors avec un groovy. Est-ce que j'ai le rythme?
2: C'est marrant parce que groovy, je pense que c'est pas ce qu'elle pense.
3: T'as le rythme dans le sang, mais t'as une mauvaise circulation.
0: Tu l'as dit bouffi, oui, mais groovy. Non. En tout cas, effectivement, c'est la première fois qu'un repris de justice. Pourquoi je vous pose cette question? C'est parce que ça m'a interrogé. Je me suis demandé si Tiger Woods, il n'avait pas été condamné, Tiger Woods.
5: Bah, il était un peu bourré, il avait été pris avec sa voiture, il avait été arrêté.
0: Et peut-être qu'il n'avait pas été en prison alors.
5: Non, ouais, mais ça a été. Mais bon, et Tiger Woods, qui est un des plus grands joueurs de l'histoire,
0: c'est pas ça ma question.
5: Ah oui, c'est vrai.
2: On sait qui est Tiger Woods.
0: Alors lui, il est comme les politiques. Il ne connaît pas la réponse, alors il dit autre chose, vous voyez. Ma question, c'est est-ce que, effectivement, puisqu'on nous dit que c'est la première fois qu'un repris de justice participe à ce tournoi, est-ce que, ma question est...
1: Il a gagné le tournoi ou pas?
0: Non, il n'a pas gagné, mais est-ce que c'est pas une erreur ce qu'on nous raconte? Parce qu'il me semblait que Tiger Woods...
5: Oui, mais il y a condamnation.
3: Il n'a pas fait de prison.
5: Il n'a pas fait de prison. Et c'est quelqu'un, en plus, quand même, qui a eu des... Il est addict au sexe. Il a eu plein de femmes. Il a eu plein de maîtresses et tout.
2: Oui, quel rapport?
3: Il a eu plus de...
4: Non, mais il n'a jamais été condamné.
0: Est-ce que vous jouez au golf, vous, Tommy?
1: Non, pas encore, mais je vais m'y mettre.
0: Ah, allez, vous... C'est un truc de vieux, ça, en fait. Hein.
1: Non, c'est
5: un sport extraordinaire.
0: Après 40 ou 50 ans, là, quand un peu d'argent, moi, tout le monde. Ceux qui en font me disent toujours « Ah non, mais faut pas croire
3: C'est démocratisé
5: !» Non, mais c'est une balade de 4-5 heures quand même dans des endroits absolument extraordinaires pour reprendre la respiration, pour prendre du recul sur la vie.
7: Bah, justement, puis, respire.
5: Et ça apprend la patience parce qu'en fait, au golf, tu perds tout le temps. Et même McIlroy, qui est un héros absolu, qui a gagné ce week-end.
0: Un héros.
5: Il a perdu.
0: Au long bec, en manche d'un long coup.
5: Il a passé son temps à perdre, en fait, ces dernières années. Et c'est un sport vraiment où tu deviens fou, où tu perds les pédales, tu peux réussir les plus grands coups et réussir et rater un putt à un centimètre. Et vraiment, ça apprend la vie, en fait.
3: Donc, mais
5: vraiment...
3: ça reste quand même un sport de vieux. Pour mes 40 ans, on m'a offert un sac, il est toujours à la cave, ça fait 10 ans qu'il y est, 15 ans.
5: Mais tu serais formidable, toi, en plus.
3: Certainement pas. Plutôt mourir que de jouer au golf.
5: Mais attends, mais c'est... tu rencontres un tout petit trou et le balancer à 400 mètres, c'est pas évident. Hein.
2: Tu rencontres... Non, tu balances pas le petit trou à 400 mètres.
0: Déjà, vous, à 30 centimètres, vous n'y arrivez pas. Pardon pour Nathalie qui doit nous écouter, je suis désolé.
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0: Mme Buzyn est toujours dans la course au municipal. Il y a un débat normalement qui a été reporté, prévu ce soir entre Mme Dati, Hidalgo et Buzyn. Mais alors, Agnès Buzyn, elle dit « Dans 6 ans, ce sera moi ». C'est bien avant le deuxième tour. Elle est optimiste.
1: Ah oui, elle y croit dur comme fer.
0: Alors là, c'est encourageant hein, pour les électeurs.
9: Elle est motivée, ça.
0: Mais je vous jure, c'est la déclaration qu'on peut voir dans le... Je trouve ça génial. Mais quand on est con jusqu'au bout.
9: Ça, c'est dingue.
0: Mais en tout cas, elle dit quand même, et elle cite une phrase extraordinaire, qu'on peut retrouver cette phrase, et peut-être c'est là qu'elle l'a empruntée. Elle cite une phrase qu'on peut retrouver dans une chanson de Johnny Hallyday, une chanson de Jennifer, une chanson du groupe Kyo, et un titre de Section d'Assaut, ou même de Grand Corps Malade. Quelle est cette célèbre phrase prononcée par Madame Buzyn?
9: Noir, noir c'est noir, il n'y a plus d'espoir.
0: Non.
9: Que je t'aime.
0: Que je t'aime, non.
9: Non. C'est une phrase d'un philosophe.
0: Alors, Johnny, lui, c'est le titre d'une de ses chansons. C'est aussi dans la chanson...
9: Ce qui ne me tue pas me rend plus fort.
0: Bonne réponse de Jean-Jacques Perroni.
9: Putain.
0: Phrase évidemment célèbre
9: de Nietzsche. Attendez, Nietzsche qui l'a repris. Quand même, cette phrase, c'était Alexandre Le Grand, je crois, qui l'a dit la première fois.
0: Ah, pas ça, on n'en est pas certain. Moi, j'ai fait mes, écoutez, j'ai fait mes études, là, parce que quand même, Buzyn a dit ça, évidemment, tout ce qui ne nous tue pas nous rend plus fort. D'abord, j'ai vérifié que c'était bien dans
9: autant... C'est Nietzsche, ça, c'est sûr.
0: Autant de chansons. J'aurais une question là-dessus, mais d'abord, vérifions, effectivement. C'est Guy Carlier qui a écrit cette chanson pour Johnny Hallyday, si on peut entendre

0: Eh ouais, Johnny, qui chante du Nietzsche, quand même, faut le faire. C'est aussi dans Je saigne encore du groupe Kyo. Jennifer dans Au soleil.
1: Ah oui. Ce qui ne me tue pas
0: nous rend fort. Vous vous rendez compte? Section d'assaut dans Cramponnez-vous. Et pour terminer, Grand Corps Malade.
2: Pourtant, je t'ai déjà dit que tout ce qui ne tue pas nous rend plus forts. 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
0: Nietzsche mis à toutes les sauces, en fait. Hein.
3: Mais est-ce qu'eux-mêmes savent que c'est Nietzsche?
0: Ah bah non, mais ça, écoutez, oui.
4: Là, tout le monde le sait,
0: en tout cas, grâce aux grosses têtes, maintenant, tout le monde le sait. Ma question, petite question subsidiaire, évidemment, c'est dans quel livre de Nietzsche...
5: Le Gai Savoir.
0: Non, justement, non. Dans quel livre de Nietzsche trouve-t-on cette phrase?
4: Le Crépuscule des Idoles.
0: Le Crépuscule des Idoles. Bonne réponse. Alors voilà, ça c'est bien. Ça c'est de la grosse tête.
6: C'est presque un académicien. Hein.
0: Et d'ailleurs, la phrase exacte, parce que c'est vrai qu'on la transforme.
4: C'est vos renforces.
0: Ce qui ne me fait pas mourir me rend plus fort.
4: Ah, ça n'a rien à voir avec l'autre. Ah non, non, attendez, la phrase exacte, je vous signale que c'est traduit de l'allemand. Donc,
0: ah oui,
4: on
0: c'est
4: peut
0: vrai.
4: Discuter indéfiniment.
0: Ah, vous avez raison.
3: Renforce, plus fort, etc. Comment vous dites?
0: Ah, voilà.
4: Ça veut dire que j'ai les moyens de vous faire parler.
0: Non, mais c'est vrai qu'il a raison, Gisbert. Après, tout ça est traduit. Au départ, la phrase exacte est « Was mich nicht umbringt, macht mich stärker ».
3: Voilà.
5: Et une choucroute pour la douze.
4: Ça, c'est dans « Sac Varum » de Camilo.
0: Ou si vous le préférez, « What doesn't kill you makes you stronger
4: yeah, ». Yeah,
0: je peux vous le faire aussi en créole. « Ce qui tipe à moins, il rend à moins plus fort
3: ». Vous
0: voyez ?
4: Francky Vincent.
0: Je peux vous le faire en italien. « Quello che non tu dirne più forte ». J'ai l'impression d'être l'Ogérias.
4: Ouais, l'Ogérias, il est pas là. Ouais.
3: Moi, j'en connais une autre de phrase de Nietzsche.
0: Allez-y.
3: Ce n'est pas le doute qui rend fou, c'est la certitude.
4: Ah, elle est bonne, celle-là.
3: Ouais, je l'ai eu au bac. Ah,
0: c'est
3: oui.
0: Pas vrai.
3: Si. Ouais.
0: Et la sagesse trace des limites, même à la connaissance. Ça aussi, c'est dans le même livre, Le Crépuscule des Idoles. Est-ce que vous connaissez le sous-titre du livre de Nietzsche? Ça s'appelle Crépuscule des Idoles, mais il y a un sous-titre.
4: Ah non. Où t'as mis mes tatanes aux heures?
0: Pardon?
4: Où t'as mis mes tatanes aux heures?
6: C'est sur Wagner, non? Il y a un titre. C'est sous-titré sur Wagner.
0: Comment on philosophe avec un marteau?
4: Ah, ouais,
3: mais c'est ça, c'est Claude François.
0: Ah, oui. et c'est l'exacte traduction, parce qu'en allemand, c'est Wie man mit dem Hammer philosophiert.
6: Alors, il y a une phrase de lui qu'on cite rarement, mais qui est géniale, qui est mettez 10 philosophes en ligne, celui qui rit, c'est le bon. Et c'est pour ça que c'est un philosophe qui fait du bien et qui fait toujours rire.
0: Je sais, et je vous prouve ainsi que j'ai lu votre dernier ouvrage, dernier été, que cette phrase est dans votre livre.
6: Oui, mais j'adore cette phrase.
3: Ah, mais c'est pour ça que tu t'en souviens.
6: J'adore cette phrase.
3: Tu fais des citations dans tes livres.
4: C'est pour ça qu'on a eu la question.
0: Ils sont jaloux. Ils sont jaloux parce qu'ils n'ont pas lu votre livre.
6: Oui, c'est ça. Puis ils vont être encore plus jaloux quand ils l'auront lu.
0: Ça, c'est joli. Vous avez raison. Tiens. Profitons de votre culture, monsieur Gisbert, pour Philippe Bougain, qui habite Yann-Esther dans le Morbihan. Pouvez-vous me dire comment s'appelait la sœur de Cronos, la tante de Zeus?
6: Oh non, pas des trucs comme ça, c'est trop compliqué.
0: On la connaît bien, la tante de Zeus.
4: Brigitte Macron.
0: La sœur de Cronos, tante de Zeus.
4: Junon.
0: Tout le monde la connaît.
6: C'est Artémis.
0: Artémis, non.
6: Mais ça ressemble.
0: Ah oui.
6: On n'est pas loin.
5: Némésis.
3: Aphrodite.
0: Non.
5: Némésis.
0: Non.
5: Héra.
0: Non. La sœur de Cronos, la tante de Zeus, la fille d'Uranos et de Gaïa.
3: On l'appelait donc Tata.
5: Oui, Tata.
0: Danouyo.
4: Salon grec.
0: Zeus l'appelait peut-être Tata, vous voyez.
6: Tata pipi.
0: Non.
4: Salon grec.
3: C'est pas loin d'Artémis.
0: Monsieur, oui, bah oui, mais il y a une syllabe en trop.
5: Ah, Artémis,
3: Aramis.
0: Non, je suis pas Miss.
5: Mais qui est con,
4: Arte.
5: Oh, mais qui est con,
4: c'est Arte.
0: Mais c'est Thémis. Bonne réponse de Jean-Jacques Perroni. Eh oui, Thémis, c'est la justice, monsieur Gilbert.
5: Mais oui, Thémis Roustos.
6: Thémis Roustos, oui,
0: Thémis,
3: Thémis.
0: Souvent représenté, évidemment, Thémis avec un bandeau sur
5: les yeux et un glaive et une balance.
7: Orléans.
0: Exactement.
7: Oui. Et avec ça, je vous mets un peu plus de rampée.
0: Elle représente la justice. Vous seriez bien, Valérie, dans le rôle de Thémis, la justice, avec votre glaive dans une main, votre balance dans l'autre, les yeux bandés.
8: Ah oui, mais si j'avais les yeux bandés, resterait plus rien, hein. Resterait plus grand chose.
0: Pourquoi, comment ça?
8: Oh bah, je sais pas, je me dis toujours que c'est ce que j'ai de mieux.
0: Ah, les
4: mais
0: yeux!
4: Non, c'est pas vrai.
9: Moi, ce qui m'emmerderait, ce serait d'avoir la balance.
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0: Ah, une question pour monsieur Bailly qui habite Villers-lès-Nancy, c'est en Meurthe-et-Moselle. Voilà que c'est devenu, en tout cas c'est ce que nous disait le Figaro aujourd'hui, un élément indispensable dans le tennis moderne. Il y aurait même des experts parmi les joueurs aujourd'hui, mais quel est cet élément devenu
9: La raquette.
11: Non. La culotte.
0: C'est vrai que la raquette, c'est indispensable dans le tennis. Et le filet aussi, d'ailleurs.
12: C'est, c'est les statistiques.
0: La balle aussi. Ça,
12: c'est les statistiques.
11: Non, c'est la glissade. Parce que c'est l'art de glisser à gauche ou à droite, souvent. 80% des mouvements, c'est vers la gauche, c'est latéral.
12: C'est l'alimentation.
11: Il y a 10%, je crois. Non, il y a 70% des mouvements. C'est à gauche. Je peux le faire si vous voulez ici.
9: Non,
11: à gauche
9: non,
11: ou à droite.
9: Non.
11: J'adore. Ah non, mais j'adore. J'adore le tennis.
9: Non, s'il vous plaît. L'encouragez pas.
11: Je vais le faire.
7: Non, franchement.
0: Ah non. C'est en tout cas une bonne réponse de Johan Rioux. C'est la glissade.
11: Mais regardez par exemple, attendez. On est à Roland-Garros,
9: T'as entendu dans le public, quelle horreur.
11: Johan Rioux contre Boris Becker.
12: Mais en plus, il se fait
9: de mal. Arrête de tout foutre en l'air.
11: Service Yannick Noah.
12: Il est soufflé comme un goret.
0: L'homme qui déplace les enceintes.
11: La glissade, c'est l'air de faire...
9: Non. On sait ce que c'est une glissade.
12: Et quand je pense que vous allez recevoir...
11: Et la volée, je glisse. Johan Rioux est à 2 points de gagner Roland-Garros. Première fois depuis Yannick Noah. Laurent Ruquier, taisez-vous. Silence dans le public.
0: J'ai parfois l'impression d'animer le cirque Pinder.
11: 22 matchs à Roland-Garros.
12: Oh
11: il y a 17h53.
12: C'est quel spectacle.
0: Est-ce que vous êtes capable de citer les joueurs qui sont des experts de la glissade?
12: Bien sûr, moi je vous les cite.
11: J'ai lu le papier.
12: Gaël Monfils.
0: Ah, il n'est pas dans les experts.
9: Tu nous parles les baffles.
12: Djokovic, hein.
9: Rafael Nadal.
0: Ah, si, vous avez raison. Pardon, Gaël Monfils est signalé aussi.
12: Quand même, hein.
0: Pas dans le titre, mais dans l'article, il y a Gaël Monfils.
12: Djokovic doit être dedans parce que lui, c'est un expert en tout.
11: Il y a pas Roger Aliassim.
0: Il y a Djokovic. Il y a
9: Rafael Nadal.
0: Alcaraz.
12: Ouais.
0: Sinner, le nouveau joueur à la mode.
9: Il n'y a pas de fille.
0: Swiatek.
11: Thierry Champion.
9: Il n'y a pas de fille.
12: Swiatek, c'est une fille, oui.
0: Swiatek et son des éléments, effectivement.
11: Henri Lecomte. En soirée, quand il a picolé les glisses.
9: Hein. Gérard Jugnot.
0: la dernière glissade d'Henri Lecomte, sur un carton comme j'aime.
11: Voilà, c'est ça. Ah oui, il a glissé dans la pub, là. Ouais. Il a complètement glissé, là.
0: C'est
11: vraiment,
0: notre
11: là.
0: Consultant, on aime bien Riri. Mais c'est vrai que la glissade est devenue un élément du tennis moderne. Ouais. Et c'est une bonne réponse de Johan Rioux. Bah, il paraît que dans le temps, il y en avait quand même déjà des joueurs qui savaient glisser. Non, la différence, en fait, c'est qu'avant, les joueurs glissaient uniquement sur terre battue, parce que c'était évidemment plus facile de glisser sur terre battue. Aujourd'hui, ils glissent sur du dur. C'est ça, en fait.
11: C'est terriblement exigeant pour les articulations.
12: Bah, non, ils adaptent les baskets. Hein. Ils adaptent Avant, on ne glissait que sur la terre battue, et maintenant, de plus en plus, ça fait partie des stratégies des joueurs. J'essaie de vous compléter, Laurent.

0: Ouais, mais...
1: Bah autant faire du tennis sur patinoire, alors effectivement.
2: Mais du coup, comme il glisse.
0: Ça vous permettrait que vous gagniez enfin au tennis.
1: Oh, bah... oh, il y a des joueurs belges bons au tennis.
0: On avait Justine Hénin, on avait Goffin, on avait Kim Clijsters.
3: Ils en ont eu, c'est vrai.
0: On en a eu.
4: Non, mais le problème, c'est s'ils ont des chaussures pour glisser, ils peuvent se casser la gueule plus facilement.
5: C'est pour ça, Gérard, que c'est très
4: difficile. Sur des points normaux.
5: Oui, c'est très difficile, il y a beaucoup de blessures.
0: Johan, c'est compliqué de vous entendre parler de tennis après votre prestation, si je puis me permettre.
5: Pour ça, on gagne jamais à Roland-Garros.
0: Vous venez de montrer l'exemple. Hein.
5: C'est bon, ça, Guillaume.
1: Mais c'est vrai, la glissade, en tout cas, est devenue un élément du tennis moderne. Une question historique, si vous le voulez bien, maintenant. Question culturelle à la portée de toutes les grosses têtes pour Charles Barbier. Quel célèbre César avait pour devise « Ou César, ou rien ». D'ailleurs, un César qui est mort tombé dans une embuscade au cours d'un siège, il est mort à l'âge de 31 ans, ce César-là.
3: Ah, bah alors ça doit être il y a très très longtemps.
4: C'est pas Rému.
6: C'est avant Jésus-Christ ?
1: Pardon ?
4: C'est pas Rému.
1: Ah non, c'est pas dans César.
6: C'est avant Jésus-Christ ?
1: Non, c'est après Jésus-Christ.
3: Donc il est mort à 31 ans, ce qui veut dire qu'il était célèbre de naissance.
1: Alors il était d'une famille célèbre, c'est
3: voilà,
1: vrai.
3: Voilà, bien
1: et c'est vrai qu'il...
6: Oui, mais enfin ça, c'est pour dire.
3: Bah vas-y, c'est une déduction intelligente.
0: Fallait y penser.
3: Il n'y a pas que mon sac qui est plein, ma tête aussi.
6: Ah ouais, de Kleenex.
4: C'est Marignac.
6: Pour éponger quoi, on se demande. Hein.
5: C'est français ou pas?
1: Mais évidemment, il a joué sur l'ambiguïté de son prénom pour choisir cette devise.
4: Magnac.
1: Ou César, ou rien.
0: C'est une famille de brigands.
1: Qu'est-ce que vous appelez des brigands?
0: Ah, bah des durs à cuire, Laurent.
1: Ah, des durs à cuire, oui, ça oui.
6: Attendez, est-ce que
1: mais
6: c'est
1: pas
6: 18...
1: des brigands.
0: Des drogues, de la drogue.
4: C'est des braqueurs.
1: Non, non, non.
6: 20e siècle.
1: Oui. Ah non, 20e, non.
6: 18?
1: Non plus.
6: Plus bas.
0: 17.
6: 16.
1: 16e siècle.
0: Ah. 16, donc les années 1500.
1: On va dire effectivement à cheval entre le 15 et le 16e.
4: C'est des gars du 9-3 ?
3: Entre le 15 et le 16e siècle.
6: C'était des écuyers alors ?
1: Oui, siècle, oui. Un César célèbre dont la devise était ou César ou rien.
4: Un Italien ?
1: Un Italien.
3: C'est donc on l'appelait Césaré.
6: Césaré.
5: C'est un nom italien vraiment qui sonne vraiment.
1: Ah bah oui.
5: César. Lombardie.
4: Est-ce que c'est un Florentin? C'est un Florentin?
1: Florentin, non. C'est pas
6: des Florentins. Est-ce que c'est un Vénitien?
4: Des Génois.
1: Des chocolats, oui.
5: Conti.
1: Comment vous dites?
5: Conti. Conte.
1: Non, on est plutôt du côté de Florence.
3: Florence. Il est d'une famille de peintres.
1: Oh non.
3: Les Médicis. Il est d'une famille de sculpteurs.
1: Non.
5: Est-ce que c'est Della quelque chose?
0: Marchand d'art.
1: Famille italienne.
3: Médicis
1: les
3: oui, bah Borgia.
1: César Borgia. Bonne réponse de Caroline Diamant. C'est César Borgia qui avait pour devise ou César ou rien.
0: Yes.
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1: C'est vrai que là, il va falloir faire quelque chose, monsieur. Il faut vous arrêter parce qu'on n'a plus envie de vous engager si on peut plus se foutre de votre gueule.
5: 24 kilos aujourd'hui.
1: 24 kilos quoi ?
5: Il fait 24 kilos ?
3: Et 24 kilos du Mans.
5: Le 106 à 82.
1: Non, ne l'encouragez pas, je vous jure.
10: Non, il a juste baisé une fois.
6: Mais il est à base de quoi, ton régime?
5: De sport. Je me suis remis au sport. Je suis fier.
6: Oui,
5: je suis
6: mais tu,
5: fier.
6: Tu manges
5: du développé. Je mange beaucoup moins.
10: La masturbation, pour lui, c'est un sport.
5: C'est pas faux.
0: Oh, oui. Oh là là.
1: Non, un sport, c'est quand on y arrive.
5: Je vais grimper le Mont Ventoux au printemps.
1: Oh, le pauvre.
0: Ça, ah, bah,
3: le pauvre Ventoux.
0: Le pauvre, oui.
1: Elle a un surnom, Nathalie, maintenant, donc.
5: Le Galibier.
4: Le Galibier.
5: Mon petit Galibier.
1: À mon avis, il n'est pas le premier au col de l'utérus.
0: Oh non. Oh non, Laurent, allons.
5: Et je vais changer mes chemises dans quelques jours.
10: Oui, ça c'est pas
11: déjà, essaye d'en laver une.
5: Oui. Oh, en fait, ce qui est génial, c'est qu'on parle autant de moi quand j'étais gros que quand je suis devenu maigre.
6: Exact.
3: T'es pas encore maigre, hein. Attends, il y a encore une marque.
10: Ce sera intéressant de voir ce que ça donne quand

0: Elle l'a dit trois fois.
1: Ouais. Ah bah merde, en plus il compte et il répond pas. Ah bah merde alors.
0: Oui, mais ça me permet de dire triple bonne réponse d'Isabelle Mergo.
1: Bravo.
0: Pour Gauthier Mounier, qui habite Mélès en Ille-et-Vilaine, qui a dit « Les préservatifs ne sont pas toujours très sûrs. Un de mes amis qui en portait un s'est fait renverser par un bus.
2: » C'est absurde.
0: Ah, c'est absurde, c'est drôle, c'est vivant.
1: C'est Gueluc.
0: Et c'est pas français.
1: C'est belge.
0: Non.
1: Américain.
0: Ah bah, Gueluc est belge, c'est américain.
1: Woody Allen.
0: Non, on le voit à la télévision encore aujourd'hui. Ces émissions sont diffusées en France.
3: Jimmy Fallon.
0: Bonne réponse de Jean-Philippe Janssen. Pour Georges Guédu, qui habite Lassigny dans l'Oise, qui a dit « Les deux choses que je reproche à Édouard Balladur, c'est son menton. »
4: Jacques Chirac.
0: Non,
5: pas Bernard Mabille.
0: Non.
5: Une grosse tête. Veille.
0: Quelqu'un qui aimait bien se moquer des politiques.
1: Thierry Luron.
0: Pas Luron.
5: Jean Amadou.
0: Plutôt de gauche.
5: Guy Bedos.
0: Bonne réponse de Johan Rioux. Ah, j'aime bien celle-ci pour Emmanuel Pinto qui habite Boussevilliers, qui a dit « Plus j'aime l'humanité en général, moins j'aime les gens en particulier. »
5: Oh, c'est beau.
3: Oh, c'est beau. Ça.
1: Oh, c'est bien ça.
0: C'est littéraire et ce n'est pas français.
1: 18e
0: On est plutôt 19e.
5: C'est Dostoïevski.
0: Comment vous savez ça?
5: C'est son esprit.
4: Non, mais alors lui...
0: Eh ben oui, c'est Dostoïevski.
1: Incroyable.
0: Bonne, excellente réponse de Franck Ferrand.
1: Alors, Franck Ferrand, il a une tête d'enfant sage. On dirait qu'il va faire la photo d'école.
3: Oui, mais il a le petit débardeur du dimanche.
0: Vous voulez que je vous avoue, après, j'aime beaucoup Franck Ferrand.
1: Oh, oui.
0: Je vais vous avouer ça, c'est mon chouchou, Franck Ferrand.
5: C'est bien, non, Laurent, d'où ça vient, Laurent?
0: Il est intelligent, il est drôle,
5: il a
0: de l'humour.
5: Vous n'êtes pas à côté, parce que les paillots, ça fait péter.
0: Il a de l'autodérision, il rit de tout.
1: Oui,
0: il
1: est...
5: Avec le prix qu'il gagne, il pourrait se payer des manches. Hein.
0: Oui, ça c'est vrai qu'aujourd'hui, il est habillé en buraliste, mais...
5: C'est vrai, oui.
2: C'est votre préféré, Laurent, ou pas? C'est votre...
0: Ah, il fait partie de mes préférés.
5: Je sens une petite pointe d'angoisse dans ta question. Tu fais partie des détestés.
0: Je vais quand même enchaîner avec une dernière citation pour Nicole Provost, puisque Dostoïevski a été si brillamment trouvé par Monsieur Ferrand.
3: Oui, c'était son esprit.
0: Mais effectivement, pour Nicole Provost, peut-être plus difficile. Elle habite Chatou, même Provost, dans les Yvelines. Elle espère, elle aussi, un chèque RTL, qui a dit « La différence entre un ouvrier et un intellectuel, c'est que l'ouvrier se lave les mains avant de pisser et l'intellectuel après. »
1: Après.
5: Ah, c'est joli. C'est français.
0: C'est français.
5: C'est vivant.
0: Ah non, c'est pas vivant. Non. C'est du 20e siècle. Quelqu'un qui est mort dans les années 1977.
5: Ah, c'est pas précis. Pierre Daninos?
0: Non, c'est pas Pierre Denis.
3: Ah, pourtant, c'était l'esprit.
0: Ah oui.
3: Il a fait du cinéma.
0: Il a en tout cas dialogué pour le cinéma.
5: Audiard?
0: Pas Audiard, non.
5: Janson?
0: Non, mais on se rapproche. C'est un poète surtout. Un des
1: Prévert?
0: Raymond Queneau. Prévert, bonne réponse d'Isabelle Mergo. Jacques Prévert, bravo Isabelle.
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0: Où trouve-t-on une furgette, un fuscois, une esguillette?
3: Dans mon slip.
0: Non, ou une fourgeoire.
5: Dans une armure?
0: Non.
2: On dirait les outils, non?
0: On
3: cherche quoi?
7: Est-ce que ce sont des animaux?
0: Alors, plus précisément, car j'ai commis une petite erreur dans la question. Mais enfin, en même temps, la question reste valable, mais pour être un peu plus précis et vous aider, je dirais qu'on peut trouver une escurette, une furgette et un fuscois dans une fourgeoire. Mais qu'est-ce qu'une fourgeoire?
3: C'est pas autour d'un végétal.
8: C'est du vieux François.
0: Ah oui.
7: Est-ce que ça se mange?
0: C'est du 14e siècle.
7: Ça ne se mange pas.
8: Je l'ai senti tout de suite.
2: C'est un appareil?
0: Comment ça, un
2: genre une horloge ou un truc comme ça?
0: Oh, il n'y avait pas beaucoup d'appareils à cette
1: époque.
7: Est-ce que ça se mange, Laurent?
0: Non, ça ne se mange
8: pas. C'est une pièce d'habillement.
0: Non,
3: c'était pas dans le premier iPhone?
0: Alors, ma question donc.
8: Où est-ce qu'on trouve une escourgette? Est-ce que c'était un légume?
4: Mais non, mais
9: une escourgette.
10: Mais c'est dans un
9: fursoir. Une escourgette.
7: Une escourgette.
10: C'est dans un fursoir.
0: Une escurette. Ah. Une furgette.
8: Oh, ça va, c'est pas loin.
4: Ce sont des instruments de dentiste, des ustensiles de dentiste.
0: Un fus, quoi, non. On les trouve dans une fourgeoire.
10: Dans une fourgeoire.

0: une architecture,
1: mais
0: là, c'est
1: qu'est-ce
0: pas...
1: qu'une fourgeoire?
2: Alors, Laurent, est-ce que ça existe toujours sous un autre nom?
1: Ah oui, oui, bien sûr.
3: Mais pardon, mais est-ce qu'une fourgeoire, c'est là où on range une escurgette et une furgette?
2: C'est une fougère? Eh bien, ce sont des plantes.
0: Non. Mais non, j'ai demandé déjà.
1: Dans la fourgeoire, oui, vous y glissez vos escurettes.
3: Est-ce que ce sont des clés?
1: Votre furgette.
2: Ah,
1: et votre fus, quoi.
2: Oui, bah, c'est un sac.
1: Pas un sac.
2: Est-ce que là, c'est une besace?
3: Une bourse, une bourse.
2: Eh ben oui, c'est là qu'on met les arcs.
4: Est-ce que le fourgeoir est très loin du galoiseau?
1: La fourgeoire.
4: Est-ce que c'est une arme?
1: Non plus.
3: Est-ce qu'on a aujourd'hui des fourgeoires qu'on appelle
1: oui,
3: autrement? Mais est-ce
1: oui.
3: que vous croyez que nous, autour de la table, on a des fourgeoires?
1: Ah oui, moi j'ai plusieurs fourgeoires et vous aussi. Oui.
0: Ah bon, c'est pas lié au cheval?
2: C'est des passoires.
4: Des salaires.
2: Moi, c'est pour égoutter les pâtes.
1: J'en ai deux, trois. On vous en... C'est un truc qu'on offre souvent aussi aux gens.
2: Des bougies?
1: Non, non.
3: On en a dans sa cuisine.
1: Ah non, c'est pas fait pour aller dans la cuisine.
4: Ça va dans le salon?
1: Pas non plus.
3: Des bougies, aux toilettes.
2: Mais non, mais au 14e siècle, il n'y avait pas de toilettes.
5: Bah, bien sûr que si.
6: C'est destiné à la maison.
1: Alors, c'est destiné à la maison. Dans les toilettes, ça dépend où se trouvent les toilettes.
3: Est-ce que c'est joli?
2: Bah, les toilettes, ça se trouve.
5: Souvent.
3: Ça se trouve dans une pièce de la maison qui s'appelle les toilettes.
1: Mais c'est pas loin, en tout cas.
6: Dans la salle de bain.
1: Est-ce que c'est un... J'ai même envie de dire, comme son nom l'indique.
4: Le coiffure-joueur.
0: Ah, c'est la petite pour quand il y a des traces de pneus?
1: Non.
4: C'est la brosse?
2: La balayette?
3: La balayette?
4: La bobinette, Chira. C'est la brosse à toilette?
3: Non, mais attendez.
0: C'est pas ça?
3: Je comprends pas ce que vous avez dit juste
4: avant. Est-ce que c'est une partie architecturale d'un endroit comme une des chauguettes?
1: Mais pas du tout.
4: Pas du tout.
2: Oui, c'est les WC.
3: Est-ce qu'on en a au bureau? Est-ce qu'on en a au bureau des fourgeoires?
1: Ah non.
4: C'est pas loin des toilettes.
3: Est-ce qu'on a ça dans sa salle de bain?
1: Oui.
3: Ah voilà.
0: Une brosse à dents.
3: C'est pas une brosse à dents. Est-ce que c'est fait pour se faire la barbe
1: Non.
4: C'est une trousse de toilette.
1: C'est une trousse de toilette. Bonne réponse d'Éric Le Gérias.
6: Une fourgeoire.
3: Alors pardon, on avait des trousses de toilette au 14e siècle.
1: Oui. Oui, une fourgeoire, c'est une sorte de trousse de toilette dans lequel on y mettait son escurette. Alors ça c'était pour
3: les
1: oreilles.
4: Pour s'escurer
1: les oreilles. Une furgette, ça c'est pour les ongles, la furgette.
3: Ouais.
1: Et un fusquois, c'est un cure-dent. Et on y mettait aussi l'esguillette qui faisait office de fil dentaire et tout. Tous ces petits.
6: D'accord.
3: Et du coup, on vous offre régulièrement des
6: fils dentaires.
1: Souvent, vous savez qu'on reçoit une trousse de toilette en cadeau.
3: Ah oui, oui.
1: Dans l'avion, 50, on vous donne une trousse de toilette.
4: Pas en économique, monsieur Ruquier.
1: En business, vous avez le droit à une trousse de toilette, pardon de vous dire.
3: Ah, oui.
1: Ou même parfois certains sponsors vous envoient.
3: Ah oui, oui.
1: Qui n'a pas une trousse de toilette aujourd'hui.
2: Ah, moi j'en ai 30.
1: Alors voyez que j'avais raison, Caroline.
0: Ah, oui. Ah moi j'adore ça.
1: J'en ai même une avec la photo de mon chien pour quand je pars en voyage.
0: Ah,
1: comme
0: ouais
1: ça je vois mon chien dans la salle de bain de l'hôtel.
6: C'est mignon.
4: Il voyage pas dans la soute comme ça, il voyage au-dessus de la tête, c'est ça.
3: C'est mignon. Et de votre chien actuel ou du précédent?
1: Bah du chien actuel.
0: Moi j'ai mis la photo de Jean-Philippe Janssen, moi, sur ma trousse de toilette.
3: Sur ta fourgeoire.
1: J'en peux plus.
0: Il est toujours avec moi comme ça.
4: Il y a une trousse de toilette au Moyen-Âge.
2: Ouais, alors je suis très étonné.
1: C'est quoi l'autre nom de la trousse de toilette d'ailleurs?
3: Bah, la fourgeoire.
0: Le vanity case éventuellement.
1: Le vanity, c'est un coffret.
6: C'est une boîte.
1: Ça se dit même plus, un vanity case.
2: Ça n'existe plus puisqu'on n'a plus le droit de prendre.
1: Le Bézanville, c'est plutôt pour les papiers, pour les messieurs.
2: Le Bézanville, c'est des fringues. C'est un sac un peu plus imposant qu'un sac à main qu'on appelle Bézanville. Parce que.
3: On a les rechanges.
2: On fait un sac à 7.
3: On a le rechange, exactement.
0: Bah oui, tout le monde baise en ville.
2: J'imagine.
3: Non, mais c'est sûr, c'est ça, un baise en ville.
1: Non, un baise en ville, on y met ses papiers, ses clés.
4: C'est pas la sacoche en bandoulière, là.
1: C'est la banane, et la banane est l'enfant du baise en ville.
4: Ah, vous avez vu ça, la banane revient à la mode, c'est un enfer.
0: Le kiwi aussi.
4: C'est un enfer. La banane, bah oui.
3: J'adore faire le
4: kiwi. Quand j'avais le kiwi en boule en banane, c'était génial.
3: Et alors, quelle était votre question, Laurent?
1: Sur vous, ça va, Florian?
4: Oui. Tout ce qui est moche me va.
3: Ça fait ton sur ton.
4: Oui.
2: Il n'est pas gentil.
1: C'est vrai que vous n'êtes pas le roi de la mode. Hein.
4: Non, ça j'avoue. Ça j'avoue que...
0: Mais c'est pas mal ce string en mohair.
4: Mais mes parents...
0: Aujourd'hui.
4: La couleur zinzolin est intéressante.
0: Ah ouais, zinzolin en plus.
3: Non mais c'est vrai que tu joues pas sur cet atout-là.
4: Ma mère m'a demandé si j'étais non-voyant la semaine dernière. Elle commence à avoir des doutes.
0: Mais t'en fous, tu fais pas un métier d'image, t'en fous.
4: Pas du tout. Moi je commande des caisses à savon. Ah, ouais.
0: Tu sais, au Mutuel du Mans, personne regarde tes fringues.
4: Ah, rien à foutre.
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0: Facile.
1: Ah, il est mort il y a 30 ans, hein, déjà.
2: C'était un livre avant d'être un film, donc.
1: Ah oui, ça c'était un livre avant d'être un film.
0: Jack London.
1: Et il est mort le 31 janvier. Demain, on célébrera les 30 ans de sa disparition, puisqu'il est mort le 31 janvier 1994.
0: Vous avez dit Jack London.
1: Jack London, non.
2: Dites donc, Laurent, il devait être très âgé.
1: Ah bah, il est mort, il avait 81 ans. Il l'a écrit en 1966, bah, le pont de la rivière.
3: Est-ce qu'il était britannique?
1: Non, il est français, c'est un français.
4: C'est Pierre Boulle.
1: Pardon.
4: Pierre Boulle.
1: Bonne réponse de Florian Gazan. Ah, heureusement que Florian est là.
5: Ouais, c'est vrai.
1: Eh oui, Pierre Boulle. Voilà, je comprends pourquoi finalement Madame Mergaud vous admire. C'est pour votre culture, votre savoir, Florian.
3: Je peux faire ma dombale?
1: Oui.
2: Le pont de la rivière Kouai, il est en Thaïlande.
1: Oui, mais le pont de la rivière Kouai, c'est bien un livre au départ, écrit par Pierre Boulle, l'auteur aussi, vous avez raison, de La planète des singes. On oublie. On retient plus souvent d'ailleurs La planète des singes et on oublie que c'est aussi un auteur français, effectivement, Pierre Boulle, qui a écrit Le pont de la rivière Kouai.
2: Ça s'écrit Boulle comme Boulle?
4: Avec deux L.
1: Avec deux L.
2: D'accord.
1: On parle beaucoup de la perche dans les journaux aujourd'hui. Pour quelle raison? C'est une question pour Michel Rodin qui habite Morestel.
5: La perche de rivière?
1: La perche de poisson, non.
2: Alors la perche, c'est pas la rivière qui coule dans le perche.
1: Non.
5: Pas du tout. Le saut
4: à la perche?
1: Le saut à la perche, non.
2: Est-ce que c'est une perche de film qui dépassait dans un plan?
1: On parle beaucoup de la perche dans les journaux. Pour quelle raison?
5: Est-ce que c'est géographique?
1: En un seul mot, la perche.
5: Est-ce que c'est géographique?
4: Alors, c'est une ville,
3: un nom de famille.
2: C'est une maladie.
1: C'est un nom de famille.
3: Et c'était pas un joueur, c'est sportif?
1: Et c'est sportif, mais c'est pas un joueur.
2: Ben oui, c'est le gardien de but de l'équipe.
5: L'entraîneur de l'équipe de handball.
1: Pas du tout.
6: Mais il n'y a pas de gardien de but dans le handball.
4: Ben si.
5: Ah bah si quand même.
3: Si quand même.
5: Non.
3: C'est en fait part, les gens ils passent. Ils
4: La cage elle est vide.
3: La journée porte ouverte.
2: En tout cas, les mecs qui couchent avec toi, ils n'aiment pas les femmes intelligentes.
1: Ben bien sûr qu'il y a, même deux gardiens de but par match. Oui.
6: C'est le truc où on met dans le panier?
5: Non,
4: ça c'est le basketball. Est-ce que le gardien de but au basket, il faut être...
1: De toute façon, c'est pas du hand.
2: Est-ce que ça nous aiderait de trouver le prénom de Monsieur Laperche?
1: Oh, je peux vous le donner, c'est Tom. Tom Laperche.
2: Est-ce que alors ça c'est plus précis.
1: Un sport collectif, non.
6: Du ski.
1: Ça peut arriver.
2: Oui,
1: mais
6: du ski.
1: En l'occurrence là, non.
2: C'est évident que Tom Laperche est un joueur de tennis.
1: Oui.
3: Ah, c'est pas lui au tire-fesse qui donne la perche?
1: Non, pas du tout.
6: Et non, il fait du ski?
1: Il fait du ski, non, pas du tout.
6: Il fait de la voiture?
1: Non, il fait pas de la voiture,
5: Est-ce qu'il pratique un sport avec une balle?
1: Non.
5: Est-ce qu'il est sur Terre?
1: Non, il n'est pas sur Terre.
2: Il vient d'être...
6: Il n'est pas sur Terre.
1: Enfin, là, maintenant, il est sur Terre.
5: Ouais.
3: Est-ce que c'est de...
5: sur l'eau?
2: Mais qu'on est idiot. Mais oui. Il a gagné la route du Rhum.
1: Alors, on se rapproche.
2: Ben oui, forcément.
5: S'il
2: n'est pas sur Terre, c'est qu'il est sur mer.
5: Et
2: s'il est sur mer, il est navigateur. Donc, il participe à une course.
1: Oui.
2: Et voilà.
5: Alors, qu'est-ce qu'il y a comme
2: la Transat Jacques Vabre?
1: C'est pas la Transat Jacques Vabre.
2: Alors, c'est le tour du monde dans le sens inverse des vents contraires.
1: Non, ça c'est Maud Fontenoy.
2: Ouais.
6: Le Vendée Globe?
1: Non, mais écoutez, je vais vous accorder la bonne réponse. Qu'est-ce qui lui est arrivé à Monsieur Laperche?
2: Eh ben, il a dématé.
1: C'est le premier à renoncer, évidemment.
5: Oh.
1: C'est le nouveau Tour du Monde.
5: Passé pour des coups.
1: Toujours dominé par Charles Caudrelier. C'est le leader actuellement. Il y a Thomas Coville, il y en a d'autres. Il y a le Armel Lecléache qui sont dans cette course. Et le premier à avoir abandonné, on l'a appris dans les journaux ce matin, mais c'est hier que l'information est tombée. Il faisait escale à Cape Town, donc en Afrique du Sud, et à cause d'une avarie, il ne repartira pas. Il a décidé de renoncer avec son trimaran, renoncer au Tour du Monde, et c'était bien Tom Laperche, ce navigateur qui a renoncé. Je pensais quand même que vous suiviez cette course au Tour du Monde. On va quand même dire bonne réponse collective. Puisque vous avez parlé handball, tiens, comme ça, on va en finir avec le sport aujourd'hui. Une question pour Patrick Ramdel. Et là, j'espère quand même que Florian Gazan va répondre illico presto, parce qu'il mérite tout de même qu'on retienne son nom. Alors, je ne vous parle pas du gardien de but.
2: Oui, parce qu'il n'y en a pas.
6: Attention, il y en a des...
2: Dans les matchs d'Isabelle, il n'y a pas de gardien.
4: Non, et il n'y a pas de ballon non plus.
6: Non, je confondais avec le baseball.
1: On a eu...
3: Il y a un gardien de
4: baseball. Oh, le bazar.
2: Oh là là.
3: C'est vrai qu'il n'y a pas de gardien de but.
1: c'est
2: non, drôle. Non, avec le panier là qui a pas de truc, qui a pas de fond.
0: Basket.
1: Le panier qui a pas de fond, c'est le vôtre.
2: Ouais, c'est sûr. Ouais.
1: Oh, non, sachez qu'il y a eu un grand gardien en plus en hand.

0: s'appelait Thierry Omeyer, qui a été un des joueurs les plus récompensés avec l'équipe de hand, juste derrière d'ailleurs Nicolas Karabatic, qui lui vient de battre justement le record du nombre de trophées gagnés avec une équipe de handball. Un palmarès insensé, puisqu'effectivement il a 11 titres en bleu, Karabatic, 3 titres olympiques, 4 titres mondiaux et désormais 4 titres européen. Il est juste devant deux autres Français, Michaël Guigou et Thierry Omeyer. Et donc ma question, parce que quand même on parle des joueurs, on parle des gardiens grâce à Isabelle, et j'aimerais quand même qu'on ait retenu dans tout ça le nom du sélectionneur de l'équipe de handball.
1: Guillaume Gilles.
0: Guillaume Gilles, bonne réponse de Florian Gazan.
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0: On va vous trouver une chanson de Georgette Lemaire.
4: Non, c'est bon, merci.
0: Non, parce que c'est vrai que les plus jeunes qui nous écoutent doivent se demander.
5: C'est quoi son tube?
0: Qui était Georgette Lemaire? Madame.
5: C'est brillant.
0: Peut-être que vous pouvez me trouver Thierry Leluron qui imitait Georgette Lemaire et Mireille Mathieu qui se tirait la bourre au fameux jeu de la chance. C'était le concours télécrochet dominical de l'époque. Et c'est vrai que Mireille Mathieu avait gagné contre Georgette Lemaire. Bon,
4: voilà. Par contre, Mireille Mathieu, je connais.
0: Et la pauvre Georgette Le maire a fini ruiné très très vite.
6: Ah oui?
0: Et au point que François Mitterrand, ça je me souviens, ça avait fait un scandale, l'avait nommé au Conseil économique et social pour qu'elle ait un petit salaire. oui, je vous jure.
6: C'est vrai. Non, mais elle était belle, Georgette Le maire.
0: Non, mais était belle, madame. elle chantait comme ça, vous voyez. Elle était belle, madame.
5: Oui. Elle est toujours vivante.
0: Elle est toujours vivante.
5: Donc, non, parce qu'on dit elle était, mais.
6: Elle était belle à l'époque.
5: Oui, mais on peut. Elle était toujours.
4: J'espère qu'elle n'écoute pas les grosses têtes.
5: Il faut l'inviter.
0: Elle écoute peut-être, mais elle comprend pas.
4: Que vous êtes mauvais.
6: Non, mais
5: on vous embrasse, Georgette, on vous embrasse.
6: Elle viendra pas nous casser la figure.
0: Non, mais écoutez, je l'ai invité, moi, Georgette Lemaire. J'ai beaucoup de respect pour elle.
7: Ça allait.
4: Heureusement.
7: Laurent, vous n'en aviez pas.
6: Mais il y a des limites. Non,
0: mais vous me connaissez. Je suis prêt à dire les pires conneries. Regardez Isabelle que j'aime. Je dis les pires conneries sur elle. Bon, bah, Georgette Lemaire, c'est pareil. J'ai beaucoup de respect pour cette chanteuse.
7: Moi, j'aime bien comparer à Georgette Lemaire.
0: Oh merde!
7: C'est vrai,
0: on a trouvé du Georgette Lemaire. C'est parti, écoutez, monsieur Haas, Georgette.

0: Et maintenant, vous allez écouter Thierry Le Huron qui imitait Georgette Lemaire. Et je crois que dans cette chanson, elle répond à Mireille Mathieu. Écoutez.
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0: Elle a eu un tube aussi, Georgette Lemaire. Ça me revient maintenant. Si vous le trouvez, monsieur Renucci, je crois que son gros tube, c'était Les Millionnaires du Dimanche.
1: Ah oui. Oh.
0: Ça passait régulièrement dans Stop ou encore le dimanche matin sur RTL. Vous vous souvenez de ça, monsieur Ferrand?
1: Oui, très bien.
0: Les Millionnaires du Dimanche.
2: Les Millionnaires du Dimanche.
3: Ah, c'était en duo avec Philippe Risoli, non?
0: Ah, des millions d'amoureux, je me suis trompé. C'est pas les millionnaires du dimanche.
4: Ça voulait rien dire,
0: c'est vous, millionnaire du dimanche. Les millionnaires du dimanche, c'est Enrico Macias.

0: écoutez toujours Fun Radio.
1: Il y a du trémolo. Hein.
0: Des millions d'amoureux. J'ai confondu deux chansons. Des millions d'amoureux et les millionnaires du dimanche. Et vous aussi, Ferrand.
2: Oui, hein. Mais celle-là, je ne la connais pas.
0: Ah oui, mais les millionnaires
3: du... Ah ouais, mais moi, je veux bien écouter Enrico Macias, alors, avec les millionnaires du dimanche.
0: Ça, vous pouvez chanter Enrico.
4: Enrico, j'adore. Ouais.

0: la la
1: sur la planche.
0: Quand je ressors des vieilleries comme ça, j'ai l'impression d'être Pascal Pro. Oui.
2: À suivre.
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2: Et alors, donc, vous avez donné des cours aux Miss, vous, après
3: On n'a plus trop besoin de leur donner des cours. Je ne sais pas si vous voyez ce qui se passe dans les cours de collège ou de lycée, mais les jeunes femmes, en fait, elles expliquent qu'aujourd'hui, une fellation, c'est pas coucher, que ça les dérange pas.
4: Ça, c'est vrai.
3: Hein Oui, mais bon.
4: C'est vrai. C'est
5: encore plus fort que coucher, je trouve.
4: C'est pas coucher.
3: On est plus dans l'intimité, quand
4: même. Non, c'est pas coucher, tu peux faire ça n'importe où. Voilà,
6: littéralement, c'est vrai.
5: Moi, j'en fais pas comme ça tout de suite. Non, mais c'est un acte.
2: C'est pas à vous d'en faire.
5: C'est ce qu'on fait avec le.
4: Il s'est trahi.
3: Je le savais. Je me disais bien.
5: Excusez-moi. J'aime pas le cuni, je vous le dis tout de suite.
3: Et depuis que tu la vois, t'as
2: pas le cuni. Le cuni.
5: Non, mais.
4: Il aime pas le cuni. Mais laisse-le. S'en fout.
2: Le cuni n'a rien à voir là-dedans.
6: Je me suis toujours dit que sa Nathalie, c'était un Bernard.
4: Ah, ça, c'est sûr. Hein.
2: Ah, vous pensez aussi, Isabelle? Il assume pas, en fait.
7: En plus, on va aller voir un concert dans quelques jours.
2: Quoi,
7: on va aller voir un concert, notre premier concert tous les deux. Oh là là. Mais je lui ai dit, on n'arrive pas main dans la main, parce qu'il faut, si on est reconnu, mais on va aller voir un concert.
2: Si on est reconnu.
7: Je suis
2: bien sûr. Oh non, mais alors.
7: Ça y est, c'est dans deux semaines. Merde. J'ai très peur.
2: Mais,
7: j'ai déjà réservé la
4: liste. Tu crois qu'il va y avoir des paparazzis partout?
2: Johan Rioux et Nathalie à la une de Voici, l'autre il y croit, lui.
7: Et donc, c'est beau, elle ne sait pas encore, hein, mais j'ai réservé la nuit d'hôtel déjà.
4: Oh bah ça y est, elle le sait maintenant.
2: Et quel concert vous allez voir?
6: Les Chippendales.
7: Mais ça va être émouvant parce que ça va être le premier concert et c'est important vraiment les premières fois. Et pas du tout, je parle pas de sexe là, mais de vivre des premières fois. Nos premières vacances ensemble, nos premiers week-ends ensemble. Là, on est allé en Écosse et donc là, c'est notre premier concert.
2: Mais
7: et ça va être touchant.
2: Un concert de qui?
7: Je peux pas, Laurent.
2: Oh bah si, allez.
7: Non, mais...
2: allez. Oh, Nathalie, ferme tes oreilles.
3: Mais après, tous les fans vont venir.
7: Non, mais c'est. Je peux pas.
2: Un chanteur, une chanteuse, un groupe.
7: Une chanteuse.
3: Mais attendez, elle est française, elle est française.
2: Une chanteuse française, oui, elle demande.
6: Julie Bataille, justement.
7: Mais en tout
6: pas
7: cas,
6: besoin d'éducation sexuelle.
4: C'est Chantal Goya.
2: Non, mais c'est qui la chanteuse que vous allez voir?
3: La chanteuse.
2: La chanteuse. Écoutez, c'est bien simple, vous revenez pas si vous ne donnez pas le nom.
7: Non, j'ai déjà eu ma date pour la semaine prochaine, mais
2: bah, je l'annule. Si vous ne donnez pas le nom de la chanteuse, j'annule. Bon, non, mais au moins, où c'est? C'est pour savoir si c'est une grande chanteuse.
7: Laurent, je vous donne beaucoup de moi-même.
2: Non, mais c'est une grande chanteuse ou une petite chanteuse?
4: C'est au point virgule.
7: C'est une chanteuse émergente.
2: Émergente.
7: Ouais, c'est-à-dire qu'elle n'est pas encore une superstar, c'est pas encore une star, c'est pas encore une vedette, mais elle est très connue pour sa sensibilité.
2: Ah oui.
7: Oh mais j'aime pas être la star de l'émission. Allez, on passe à autre chose.
2: Oh l'autre.
3: Attends, j'ai beaucoup plus.
2: De toute façon, on continuera pas tant qu'on n'aura pas le nom de cette chanteuse.
4: Je suis d'accord.
2: Vous êtes d'accord?
4: Ouais, je suis d'accord.
2: Le public veut aussi le nom de la chanteuse.
7: Est-ce qu'Olivier, selon vous, il faut que je me confie ou pas? Est-ce qu'il faut tout dire ou pas, aux grosses têtes?
6: Non, oui, tu fais ce que ton patron te dit, sinon tu reviens pas. Oh, et qu'on en finisse.
2: Il a raison. Je vois pas quel est l'intérêt de garder secret le nom de la chanteuse.
7: Parce que c'est important de garder un tout petit peu de soi.
3: Mais donne-nous la salle, au moins.
2: La salle.
3: C'est pas vrai, tout ça.
7: C'est le Grand Ouest.
2: Au Grand Ouest?
7: C'est le Grand Ouest.
3: Ah oui, c'est
7: le
3: pas à Paris, quoi. France, voilà.
7: Ah non, c'est pas à Paris, bah non. C'est pas à Paris du tout.
2: Oh la vache.
6: On s'en fout, alors allez, continuons.
7: Mais Laurent, vous avez vu, je transpire, j'ai les lunettes qui buent, qui...
2: Les lunettes qui buent.
7: Qui boivent, moi, j'entends rien, moi.
2: Ah non, bah alors si c'est pas à Paris, vous pouvez nous donner le nom de la chanteuse, bah, personne qui va
3: aller.
2: Alors...
3: mais dis-lui que tu veux lui faire une surprise. Essaye de t'en sortir, quand même.
7: J'ai jamais été aussi mal en 6 ans de grosse tête, je transpire sous les aisselles et tout.
6: Enfin, ce type-là raconte tout de sa vie jusqu'à l'indécence, et un détail insignifiant.
4: C'est sûr.
6: On passe un quart d'heure pour le savoir.
2: Et il a raison, mes amis. Le nom de la chanteuse, on n'y a pas le droit. C'est totalement débile.
7: Je peux pas me donner totalement à vous.
4: Oh, voilà.
2: On ne continuera pas. Mais d'accord, Marie.
8: Je suis parfaitement d'accord. On veut savoir. Non. Même si c'est dans une crêperie à Concarneau, tu nous dis.
2: Julie,

0: Demandez-lui, vous, vous allez l'obtenir.
1: Le ridicule ne tue pas. Vas-y, mon gros bébé.
0: Alors.
2: J'arrête pas de me toucher et tout, parce que quand je suis.
3: Allez, allez, dis un nom, je te fais une gâterie.
2: Ah ouais. Lara Fabian, j'y vais.
0: Lara Fabian.
4: Lara Fabian.
3: Lara Fabian.
1: Tu nous as dit qu'elle était émergente.
3: Lara Fabian.
0: Lara Fabian, une chanteuse émergente.
5: Mais qu'est-ce qu'il fait?
2: Ce sera dit et répété.
1: Ordinaire.
2: Non, bon, allez, c'est Oshi, c'est formidable.
1: Oh, oh. Mais il est pas
0: Elle est pas émergente, Oshi.
2: Elle n'est pas encore une vedette
0: aujourd'hui.
2: Ah non, mais je l'aime d'amour.
0: Elle en est à son troisième ou quatrième tube, Oshi. Enfin, voyons.
3: Oshi derrière l'église.
2: Donc c'est magnifique, quoi. Je suis très heureux.
5: Et bon, bah, y aller
2: Oshi, parce qu'elle a fait le temps.
0: Et Laurent, d'ailleurs, Oshi, c'est une nom de famille. Son prénom, c'est Félicie.
2: Oshi. Mais Laurent, mais pourquoi je dis oui à tout ce que vous me demandez? C'est
0: parce que vous êtes payé pour ça, connard.
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0: Pour Rémi Jaya, qui habite Vichy, dans l'Allier, pouvez-vous me dire comment s'appelle le bouchon qui se trouve à la frontière entre la Colombie et le Panama?
7: Un embouteillage? Non.
2: Le Hidalgo.
0: C'est une zone de marais et de forêt située à la frontière entre la Colombie et le Panama.
1: L'Amazonie?
0: Non, ça fait quand même 160 km de long et 50 km de large.
2: Ouais.
0: Il n'y a aucune infrastructure à cet endroit, aucune route. Et c'est très connu évidemment en géographie, on appelle ça la région du ou le bouchon du.
2: Du diable?
0: Du diable, non.
7: Ça se sniffe?
0: Ah non, ça se sniffe pas.
8: Le bouchon de...
1: Le bouchon, c'est la terre?
0: Non.
1: Ce morceau de terre qui monte?
0: Non.
1: C'est un nom propre.
8: Et pourquoi on appelle ça le bouchon? Parce que c'est la forme d'un bouchon?
0: Oui, un peu, voyez-vous.
7: Je viens de le dire, oui.
0: C'est à l'est de l'isthme de Panama, à cheval sur le Panama et la Colombie, et ça marque la limite entre l'Amérique centrale et l'Amérique du Sud.
8: Y a pas le bouchon de cocaïne,
9: c'est pas l'isthme de Panama?
0: Non.
8: Alors attendez, est-ce que c'est un mot espagnol que nous
0: cherchons? Alors on peut le dire à la française, on peut le dire à l'espagnol.
8: Si on le dit à l'espagnol, on le dit comment?
0: On dit pareil, voyez, oui,
8: tu veux le faire parler, toi? Je vais vous faire parler.
0: Bah oui. Alors, pas très loin, vous avez côté Panama. Mais un Yaziva, vous voyez, qui est le principal...
1: L'Aziza ?
0: Non, Yaziva, qui est le centre culturel. Et puis, alors, vous avez évidemment quand même quelques Indiens par là. Hein. Vous avez les Cuevas, mais ils ont été exterminés depuis. Les Mberas, les Kunas.
8: Donc c'est...
1: Il y a des chutes d'eau célèbres.
0: Pardon ?
1: À côté, il y a des chutes d'eau célèbres.
0: Il y a peut-être des chutes d'eau célèbres, mais pas à ma connaissance, non.
8: Laurent, est-ce que vous nous donnez des tribus d'Indiens parce qu'en fait, ça porte le nom d'une tribu?
0: Ah, pas du tout. C'est quand même une zone d'activité pour les rebelles colombiens qui viennent parfois.
1: Le Capac, Medellin, où elle était?
7: Le bouchon du Parc. Comme dirait Caroline, on ne peut pas répondre si on ne sait pas la réponse.
2: On peut deviner.
8: Laurent, aidez-nous.
0: Je peux vous aider phonétiquement, si vous voulez.
8: Ah, bah oui. Moi, toute aide est
0: bienvenue. Que quelqu'un dans la salle ait la réponse et lève la main, mais je n'ai pas l'impression. Non.
1: Improuvable.
0: Alors, je vais vous aider, alors.
2: On va dire
0: que c'est une façon pour Jean-Philippe Janssen de répondre quand quelqu'un le remercie. Dans ces cas-là, il dit...
1: Merci les gens? Pas de quoi?
7: Biloute.
8: Bouchon de Biloute.
0: C'est pas le bouchon de Biloute, non. Alors, attendez. Vous faites Jean-Philippe, Bernard.
8: Oui. Ok.
0: Moi, je vous dis merci, Jean-Philippe. Et tu réponds?
8: De rien, madame.
0: Bonne réponse de Bernard, ma vie. Le bouchon d'Arien.
1: Jamais entendu ce nom, jamais.
7: Oh, quelle alors, belle là, question.
0: C'est la région du Darien. Et c'est vrai que j'en suis quand on lui dit merci, répond Darien.
1: Darien. Darien.
0: Le bouchon du Darien, vous ne connaissiez pas, Stevie?
4: Non, mais j'irai voir sur Google Earth.
0: Ah ben voilà, bah, oui, vous voyez, comme quoi vous avez encore à apprendre en géographie.
4: La Terre est vaste.
9: Ah, non, mais, ça, c'est bien dit.
4: Non, mais, en plus, je m'intéresse à la Lune, aux cratères, aux machins, je peux pas être partout.
0: Eh ben écoutez, si vous intéressez à la Lune, foutez-y le bouchon du Darien. Ça nous arrangera tous.
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0: Ah, une question culturelle pour Anthony Guérin qui habite l'île Jourdain dans le Gers. On est dans la mythologie grecque, je sais que ça. Ah, Paul Elkarat maîtrise.
8: Il et moi j'aime, mais je ne maîtrise pas.
0: Alors par exemple, la déesse Athéna a inventé l'holos. Mais qu'est-ce que l'holos ?
10: L'holos ?
8: Oui, c'est le reflet, puisque c'est ce qui a donné le mot hologramme.
10: Ah, pas j'imagine. C'est l'eau pour les chiens, il y a le nonos, c'est l'holos.
8: Et holos, H-O-L-O-S ?
0: L'A-U-L-O-S. La déesse Athéna a inventé l'holos. On faisait même des concours d'holos. Mais qu'est-ce que l'holos ?
10: Est-ce que c'est une note spéciale avec des bagarres ?
0: Des bagarres, non.
10: Un instrument de musique ?
0: Un instrument de musique, oui.
10: Oui. Wow. Donc des concours de chant ?
0: Alors, c'était pas des concours.
10: Des concours de...
2: Ah, c'est pour les sirènes, pour les sirènes.
10: Des concerts, quoi.
0: L'holos, c'est un instrument de musique.
8: C'est une harpe !
0: Alors, pas une harpe.
10: Une lyre.
0: Pas une lyre.
10: Une flûte.
1: Un violon.
10: Une flûte.
0: Une flûte. Ah ouais. C'est une flûte, l'holos.
8: La flûte à l'holos.
10: Ils organisaient des concours de l'holos ?
0: Oui, et d'ailleurs, dans la mythologie, on raconte qu'il y a eu un concours qui a opposé Apollon à quelqu'un qui s'appelait Marsyas. Et Marsyas a...
10: Enrico Marsyas. Et c'était la Grèce à un incroyable talent.
11: C'est un satyre qui a perdu le concours.
7: Alors vraiment, je suis très content d'être dans l'Iliade. Ça me fait tellement plaisir. Qu'on parle de moi déjà à cette époque, vraiment. C'est un grand honneur, Laurent Ruquier.
0: D'être dans l'Iliade et Walt Disney.
7: Ouais, l'Iliade. Vraiment, merci.
0: Marsyas. Qu'est-ce qu'il fait, Marsyas ?
11: C'est un satyre.
0: Alors, il ramasse l'holos qu'a jeté Athéna, la flûte, si vous préférez. Il ramasse la flûte et il commence à en jouer avec une telle grâce que tout le monde est captivé. Et on déclare qu'il a plus de talent à la flûte qu'Apollon lui-même. Ouais, si bien qu'on va faire un concours et on va finir par déclarer Apollon vainqueur, sauf une personne. Quelqu'un qui avait tranché en faveur de Marsyas.
11: Je sais. Et on va lui faire pousser des oreilles d'âne.
0: Et c'est qui?
11: Ah oui. Midas.
0: Le roi Midas. Oh, bonne réponse. Ah ouais. De Paul Elkarat.
11: Il faut savoir que Marsyas, à la fin, pour son impertinence, sera écorché vif par Apollon.
0: Exactement.
8: Bah, c'est mérité.
0: Les muses ont déclaré Apollon vainqueur, même si c'est Marsyas qui jouait mieux.
1: Parce que c'était le patron.
0: Parce que c'était le patron. Donc, on va punir Marsyas.
8: Ça vous dit beaucoup sur quand vous nous demandez est-ce que je chante bien? Et quand vous dites oui.
1: Oui, et quand vous nous demandez est-ce que j'ai un bon accent anglais?
8: Ah ouais. Oui, merveilleux, patron.
0: Je suis assez lucide là-dessus, voyez-vous.
8: C'est vrai.
0: J'ai pas vraiment besoin de vous demander votre avis là-dessus. Je m'en rends compte tout seul.
11: Après, si Laurent s'éloigne, je le remets, il n'y a pas de problème.
0: Quoi donc ?
11: Par exemple, vous vous mentez à vous-même, moi je sais vous dire que c'est pas vrai.
0: Ah, ça c'est vrai. Parce que
11: je suis très honnête.
0: Si vous êtes le plus honnête ici.
11: Voilà, ouais, exactement.
0: Parce que vous ne pouvez pas faire autrement en même temps.
11: Voilà, c'est
10: ce qui est très énervant au passage. Hein,
0: parce que le petit, c'est normal, le petit n'a pas de filtre. Donc
11: ouais,
0: on est sûr qu'il vous dit la vérité, lui. C'est ça
11: c'est pour ça que je me suis fait écorcher tout à l'heure.
0: C'est pour ça que je le garde, parce que tous les autres sont des gros menteurs.
1: Oh non.
0: Il serait capable de vous faire croire qu'on est le 2 janvier.
8: Ah, ils sont assez ignobles pour ça.
0: Alors donc, je raconte... J'en reviens à Martias, donc. Hein.
12: Qu'est-ce oui, qu'il... alors, pas de problème. Parler de moi, vraiment, ça me fait trop plaisir.
0: Effectivement, on déclare vainqueur Apollon pour faire plaisir à Apollon, alors que c'est Martias qui joue mieux de la flûte, de l'olas. Et Apollon va donc faire écorcher vif Martias, clouer sa peau à un pin, l'arbre de la déesse. Et il y a effectivement des représentations où on voit Martias, les mains en l'air, attaché, c'est terrible. Oui. Tout nu, d'ailleurs, il y a un petit kiki.
11: Oui, mais il y a une sculpture qui montre ça.
0: Oui, au Louvre, on peut l'avoir au Louvre. Martias.
1: Il y a le sexe d'Enrico Martias au Louvre.

0: Marcia s'écorchait. Marcia s'écorchait.
1: La pique a écouté que d'une oreille.
2: Et alors, et oui, ils ont mis un audiophone en entendant. Ah, que sont jolies les filles de mon pays. La la la la la la la la la.
3: Allez, Paul, dis-lui qu'il chante mal.
0: Oui, oui, d'accord. Ok.
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2: Je vous emmène maintenant, et là, ça va faire plaisir évidemment à Marcela Yacoub, je vous emmène à Buenos Aires.
5: Oh, génial.
2: Oui, c'est dans la ville de Marcela qu'a été créé, il faut le dire, dans les années 1880, un magasin tenu par Herminie Cadol. Alors, Herminie Cadol s'appelait de son vrai nom de jeune fille au départ, Eugénie Sardon. Puis elle a quitté la France, elle a quitté même le Loiret, puisqu'elle venait du Loiret. C'était une communarde même pour tout vous dire, et puis faisant partie de ces femmes de la Commune à Paris en 1871, elle a fui Paris pour Buenos Aires, où là, elle a créé quoi et inventé quoi, Herminie Cadol ?
1: Le soutien-gorge.
2: Le soutien-gorge, excellente réponse de Caroline Diamant.
3: Bon, elle était un peu aidée, hein.
2: Il m'avait dit à la direction, faites dans le Nibar. Ouais.
3: Pour Caroline.
6: BD, Nibar.
2: Herminie Cadol est devenue effectivement créatrice d'une maison de lingerie à Buenos Aires. Puis après, elle est revenue à Paris et elle a créé le premier soutien-gorge moderne qu'on appelait le corset-gorge ou le maintien-gorge à l'époque.
5: Moi, alors, tiens... alors, il a créé à Buenos Aires ou à Paris ?
2: À Buenos Aires.
7: Moi, je tiens à dire qu'à Buenos Aires, où j'ai fait mes études, j'ai fait ma première sérénade à une fille là-bas.
2: Vous nous l'aviez raconté quand vous êtes arrivé ici.
7: Et permettez-moi de radoter, c'est quand même ma fierté.
2: Ici, on radiote à RTL. Qu'est-ce que vous foutiez à Buenos Aires ?
7: J'étudiais l'économie en pleine période de crise.
2: Et combien ?
7: J'y ai passé 8 mois et j'ai dragué Danila. Et j'avais écrit une chanson, peut-être l'avez-vous déjà chantée. O dame un D et O dame un A. O dame un N et O dame un I, un L, un A. O dame Danila.
2: Alors écoutez, vous nous l'aviez déjà chanté, mais on avait préféré l'oublier.
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2: Alors là, vraiment une question à la portée de tout le monde, puisqu'il s'agit du préfet Poubelle. Vous connaissez tous préfet Poubelle. C'est à lui qu'on doit les objets du même nom. Okay. Mais on lui doit beaucoup de choses, justement.
3: Ah. Ben, on lui doit
2: particulièrement vous, les femmes.
0: Ah, la série Poubelle la vie.

0: Que nous sommes.
1: Oh, je suis excité.
2: C'est pas le but.
0: Avec un sourire, vous le prouvez.
2: Faites votre version, vous, Ryu, qu'on rigole un peu. Ryu Ecclésias.
1: Nous, les hommes, si chaud bouillant, prêts à vous accueillir, vous, la junte féminine.
3: La junte.
1: On est prêts.
2: La junte féminine.
1: On est encore dit la junte, non?
2: Non, la junte, la junte.
1: Excusez-moi, je suis dit.
3: Depuis toujours,
1: j'ai cru que c'était la jante féminine.
2: La jante.
1: La jante féminine.
4: Non, la jante féminine, c'est quand elles sont mal épilées que c'est l'Amazonie.
2: Ça, c'est la jungle. Ouais. Voilà, mon préfet poubelle. Je oui. pose ma question alors. Pour monsieur Laravine de Clermont-Ferrand. Les femmes, vous devez beaucoup au préfet poubelle.
3: J'ai une idée. Elle est peut-être pas mauvaise, c'est peut-être le premier qui a eu l'idée de différencier les toilettes pour femmes et les toilettes pour hommes.
2: Non, mais il a donné un droit aux femmes. Lequel ? C'est un arrêté préfectoral de monsieur Poubelle qui date du 31 juillet 1885. Oh. Et je trouve ça injuste, effectivement, qu'on ait gardé en mémoire monsieur Poubelle uniquement pour les poubelles. Ça, c'est par facilité de mémoire, évidemment, parce que il s'appelait Poubelle. Alors, c'est facile de retenir qu'il a instauré les poubelles. Et pourtant, il a fait quelque chose de plus important pour les femmes. Oh. À partir du 31 juillet 85.
5: Okay. Elles avaient le droit d'aller toutes seules dans un bar, un café, au restaurant.
0: Est-ce que ça a un rapport avec la maternité, avec les enfants?
2: Ça ne concerne pas toutes les femmes, mais celles qui veulent, en tout cas, peuvent, grâce à lui, faire quoi?
3: Faire des études de médecine.
2: Mieux que ça.
1: Pouvoir être médecin.
2: Faire médecin ou chirurgien. Il n'y avait pas de femme médecin ou de femme chirurgien avant le préfet Poubelle. Bonne réponse du couple. Caroline Diamant.
1: Surtout Caroline.
2: Et Johan Rioux. C'est important quand même.
4: Ah, c'est très important.
2: En effet, il a mis fin, le préfet Poubelle, à l'interdiction faite aux femmes d'exercer la médecine. C'est pas que je ne pouvais pas tout à fait vous dire pour les études.
3: Sûr.
2: C'est parce qu'elles peuvent toujours faire des études, mais ne pas exercer après, c'est un problème. Elles n'avaient pas le droit, avant le préfet Poubelle, de devenir médecin ou chirurgien, chirurgienne si vous préférez. Tout ça, c'est grâce au fameux préfet.
1: Mais la vie est injuste, parce que pourquoi alors on devrait le reconnaître surtout pour ça? Pourquoi dans la vie on n'est jamais reconnu pour ce qu'on fait de mieux? Parce que ce gars-là, il devrait avoir des hôpitaux à son nom.
3: Parce que c'est quand même très utile, les poubelles.
2: Alors, des hôpitaux à son nom, c'est embêtant. Parce que l'hôpital poubelle...
1: Ouais, moi, ça fait pas très envie.
2: Je suis pas sûr d'avoir envie d'y aller. Mais réfléchissez avant de parler.
4: Mais oui.
2: Pourquoi il n'a pas des hôpitaux à son nom? À la limite, le cimetière poubelle.
4: Ouais, et encore.
2: Et l'hôpital poubelle. Il a d'ailleurs aussi été, on l'oublie souvent, ambassadeur au Vatican. Enfin, on l'oublie souvent,
1: oui,
2: on l'a jamais
1: su. C'est un génisme, alors.
3: Ah oui,
1: c'est un génisme, garçon.
2: Pardon.
1: C'est un génisme, garçon.
2: Ah, bah, le préfet Poubelle vaut mieux que le nom qu'il désigne. En tout cas, bravo, c'est une belle réponse. Vous y êtes arrivé grâce à Poubelle, grâce à Gégène, Eugène son prénom. Ah. Les femmes sont désormais médecins ou chirurgiens.
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2: Question qui concerne les duels de milliardaires. En effet, c'est un papier qui était très intéressant, paru dans Society il n'y a pas si longtemps. C'est à propos du duel, on a même dit qu'ils allaient se battre, version MMA. Le duel entre Elon Musk et Mark Zuckerberg. Ah, mais ces deux milliardaires n'ont rien inventé avec leur rivalité, peut-être, on va dire, factice. Parce qu'il y a toujours eu comme ça des milliardaires qui étaient concurrents les uns aux autres. Même d'ailleurs, chez nous en France, entre Bernard Hinault et... Bernard Hinault.
7: Ça, on le saurait, hein.
2: Il y en a un qu'on surnommait le blaireau, pas l'autre. Bernard Arnault, bien sûr, pardon.
8: Et François Pinault.
2: Et François Pinault, exactement. Ils s'aiment pas vraiment, Pinault
7: ils sont rivaux.
2: Ils font même une sorte de surenchère dans collections d'art moderne. C'est à qui va subventionner tel ou tel artiste. Voilà, il y a une vraie course. Ça a été vrai aussi à une époque entre Enzo Ferrari et Henry Ford. Il y a eu aussi un peu plus récemment chez nous, entre Bernard Tapie et Claude Bèze, vous savez, les deux présidents des clubs de foot, l'OM et les Girondins de Bordeaux.
7: Sous Hélène et Pamela Ewing.
2: C'est vrai, c'est vrai. Et puis, alors, il y a eu aussi aux États-Unis le concurrent de Rockefeller, dont je vous demande de retrouver le nom. C'est l'objet de la question pour Tatiana Druyère. Vous aviez John Rockefeller, début 20e siècle, et face à Rockefeller, quelqu'un qui avait fait fortune grâce aux rails de chemin de fer, au matériel ferroviaire.
7: Poulidor?
2: Non, vous aviez d'un
7: après
2: côté.
7: Après Bernard Hinault, il y a peut-être.
2: Vous aviez d'un côté John Rockefeller. Rockefeller.
7: Johnny Rockefeller.
9: Johnny Camembert.
2: Alors, je crois que je fatigue.
10: Oui.
4: Non, tu veux.
10: Et surmenage, hein, monsieur.
2: Remarquez, c'est un lapsus tout à fait logique, parce que c'est vrai que dans Starmania, le milliardaire s'appelle
10: Johnny Rockefeller.
2: Johnny Rockefeller.
4: Ah oui, voilà. C'est de la faute.
11: Je viens de comprendre.
2: Et oui. Et c'était sûrement pour se moquer de John Rockefeller, j'imagine.
10: Effectivement.
2: Je m'en rends compte d'un coup. Mais vous connaissez le nom de ce milliardaire qui fut l'homme d'origine écossaise au départ.
10: C'est pas U-Paul.
2: Non.
10: Un Glenfiddich.
2: Non. Il est né au Royaume-Uni, en Écosse, et puis il est mort dans le Massachusetts, mais il a fait effectivement fortune dans l'acier, l'industrie de l'acier aux États-Unis. Son nom est connu à New York, je vous aide un peu.
10: Ouais.
8: Mais il y a eu un film là-dessus.
11: Madison,
2: non, mais vous voyez, c'est pas mal ça.
10: D'accord. Square Garden.
7: McDonald's.
10: C'est un grand boulevard de New York.
2: Boulevard, non.
7: Il y a des tours.
2: Mais monsieur Moix n'était pas loin, au fond.
10: Qu'est-ce que t'as dit, Moix?
7: Madison.
10: Ah oui.
2: Foxtrot.
10: Park Avenue. Attends.
2: Tango, valse. Cha-cha-cha.
10: Attends, il a un jardin.
2: Non, il a mieux qu'un jardin. Il a
11: une statue.
2: Il a un building.
10: Ford. La tour, comment ça s'appelle?
2: Rockefeller. Il s'appelait Andrews.
10: Vanderbilt. Chrysler.
2: Pas Chrysler, pas Vanderbilt.
10: C'est pas la tour Chrysler.
2: Non.
10: La tour machin, là.
2: Chacun a fait son empire dans une industrie différente. Oui. Hein. Rockefeller, c'était le pétrole. Et l'autre, c'était l'acier. Bon.
10: Donc, il a une tour. Est-ce qu'il a une tour?
2: Pas une tour. Il a mieux que ça.
10: Qu'est-ce que c'est que mieux qu'une tour?
2: Un centre.
10: Un stade, là.
7: Un quartier. Un quartier porte son nom.
2: Et ils sont connus pour s'être longtemps offerts, c'est assez amusant. Au moment de Noël, ils s'offraient des cadeaux de Noël en forme de provocation à chaque fois. Ah. C'était la guerre entre les deux milliardaires. C'est souvent le cas, les milliardaires ne s'aiment pas entre eux.
7: Les chômeurs non plus. Hein. si. C'est pas pareil.
10: Ah, je sais ce qu'il a, c'est Carnegie.
2: Pardon ?
10: Carnegie.
2: Andrew Carnegie. Excellente réponse de Christine, bravo.
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2: Qu'est-ce que les Belges mettent par derrière?
10: J'ai une petite idée. Dans certains endroits où je suis allé à Bruxelles, je sais ce qu'ils mettent par derrière. On est bien accueillis.
7: Laissez-le terminer la question.
9: Il est pillé au mot, mon grand.
2: Qu'est-ce que les Belges mettent par derrière?
10: Une bite, on peut le dire.
9: Ça va pas, non?
2: Mais le pire, c'est que ça fait rire arrière.
9: Eh oui, parce qu'il est à côté
10: c'est
9: d'elle.
10: C'est vrai que vous le cherchez. Je ne sais pas quelle va être la question.
12: Il n'arrête pas de m'aguicher. Hein, t'étonneras pas après.
2: Mais laissez-moi terminer ma question. Qu'est-ce que les Belges mettent par derrière que les Français mettent par devant?
10: Le slip
12: peut-être, non?
4: Le slip.
8: Non, des essuie-glaces.
10: Ouf. Quand je m'avais conduit une voiture, des essuie-glaces.
2: Il y a qu'Isabelle Mergaux qui a les essuie-glaces à l'intérieur.
12: Alors attendez, est-ce que c'est quelque chose de pratique dans la vie de tous les jours?
10: Oui, j'ai une idée. Soyez cool, après les gens ils m'en veulent à cause du roulement de tambour.
12: Allez, vas-y, hein.
10: Alors, ce serait, vous voyez par exemple, ce que vous enfilez. Ce que vous enfilez quand vous allez.
2: On ne parlait pas de la vie privée.
10: Quand vous allez vous faire opérer. Quand vous vous faites opérer, vous enfilez une.
9: Blouse.
10: Eh bien, peut-être que nous on l'enfile par devant et que les Belges l'enfilent par derrière.
2: C'est vrai que la blouse chez nous en France, vu de dos, c'est pas terrible parce que on a toujours le cul qui dépasse.
13: Oui, exactement.
9: Alors c'est ça la bonne réponse.
2: Alors les Belges, ils ont été plus malins, ils se sont dit on va la mettre par devant.
10: En nous, c'est pas le cul qui dépasse, hein, croyez bien.
3: Non, mais ça aurait pu être ça.
2: Rien à voir avec ça.
1: Est-ce que ce serait pas les lunettes?
2: Non.
12: Est-ce que c'est un vêtement?
2: Non, non.
3: Mais comment t'enfiles des lunettes par derrière? Pardon.
12: Si, parce que tu peux, avec des aimants, des fois...
2: Ah, on n'enfile rien ici. Alors, enfin, je veux dire, cette question n'a rien à voir avec...
12: Alors, on n'enfile pas, mais ça se fait par devant ou ça se fait par
2: qu'est-ce
12: derrière?
2: Qu'est-ce que les Belges mettent par derrière, là où les Français le mettent par devant?
3: Est-ce que c'est un objet?
2: Non.
9: Est-ce que la Légion d'honneur?
12: Est-ce que c'est en voiture?
2: Non, non, non.
13: Est-ce que c'est sur nous?
2: Non, non, non.
12: À la maison?
2: Non, non, non. Ah, bon. Ça a un lien avec la maison.
3: Ça a un lien avec...
12: La boîte aux lettres.
3: Saint-Nicolas.
2: Ça a un lien avec la boîte aux lettres.
12: Les poubelles. Les poubelles.
2: Non, non, non.
1: Est-ce qu'ils mettent pas la sonnette, au lieu de la mettre dehors, ils la mettent dedans?
10: Ça, c'est possible, hein, parce qu'on n'est quand même pas très futé. Hein.
2: Ça, alors, ça est bizarre. C'est jamais vrai. Personne ne vient
10: personne
2: me voir.
10: Personne ne jamais. Hein. C'est ballot.
3: Parce que vous êtes condescendant avec nos
12: c'est lié à la maison. C'est lié à la porte d'entrée.
3: La poignée! Ah ben non!
13: Il y a un lien avec l'écriture.
2: Expliquez.
13: Bah, j'explique plus rien, je sais pas quoi.
3: Ça y est, j'ai trouvé.
2: Allez-y.
3: Eh ben, il timbre le dos de l'enveloppe et non pas le devant.
1: Ah non, le destinataire, l'expéditeur.
13: Ils écrivent derrière.
1: Ils y mettent l'expéditeur devant au lieu de le mettre derrière.
2: Non plus.
10: Et c'est pour ça que nos lettres n'arrivent jamais.
3: C'est pas le timbrage.
12: Alors attends, est-ce que c'est lié à un courrier qu'on envoie?
2: Absolument.
12: D'accord.
3: Au Père Noël. C'est non. Le courrier à
13: Saint
3: Nicolas.
13: En fait, ils écrivent...
2: Oui.
12: Ils écrivent l'adresse à l'arrière de l'enveloppe.
2: Non, ça non, non mais
12: à l'envers.
8: Non, je sais, ils sucent le timbre du mauvais côté.
2: Salut. Vous vous léchez le derrière, nous on lèche le devant.
10: L'autre principal, c'est que ça colle. Hein.
2: Non, c'est autocollant aujourd'hui les timbres.
12: Alors attendez, non mais alors c'est lié à la façon dont on écrit l'adresse.
2: Absolument.
12: Ah, le code postal de la ville.
2: Pas le code.
12: Le numéro la rue, de la rue. Le numéro de la rue. On met le nom de la rue et on met le numéro derrière.
2: Bonne réponse. Christophe Beaugrand. Oui.
12: Mais comment en Allemagne aussi.
2: On met la rue d'abord et le numéro de la rue ensuite.

0: En Belgique, ah, alors que nous on met le numéro d'abord et la rue après.
1: Mais les Anglais aussi mettent la rue le numéro après, je crois.
2: Non, ils mettent avant.
3: Les Allemands.
2: Avant oh, les Allemands.
4: Mais au Japon, il n'y a pas de numéro.
1: Voilà. Ah bon, c'est vrai.
0: C'est vrai, elle a raison.
5: C'est pas pratique. Ah, oui. Ah bah dis donc. Il n'y a pas de numéro.
4: Non.
5: Bah déjà qu'on ne comprend pas comment écrire l'adresse.
6: Ouais. Et en Palestine, il n'y a plus de maison. Donc, ça va encore plus vite.
2: Il y a des Belges là parmi nous.
0: Eh ben oui, les Belges.
3: Oh, je suis désolé.
0: Est-ce que les Belges confirment ce que je viens de dire?
5: Bien sûr. Bah, ils sont partis.
3: Ah, ben non.
5: Ils se sont levés.
3: J'ai commencé à dire un truc, ils sont tous barrés. Je ne comprends pas.
0: En tout cas, voilà, si vous voulez écrire à RTL, ami belge, il faut écrire au 55 avenue Charles de Gaulle.
5: On est au 56.
0: Ah bon? Ah ben c'est pour ça alors.
5: C'est pour ça que votre courrier n'arrive
2: mais,
5: jamais.
2: Mais ça veut dire quoi? Ça veut dire que si j'envoie un courrier en Belgique et que je mets le numéro en premier, il va pas trouver la rue?
3: Ça marchera, je pense, ça marchera quand même. Il se dira encore, c'est encore un con de français.
4: Hein. Non mais et moi si... j'ai appris aussi qu'il ne faut plus lécher les timbres.
7: Non, ben non, ça colle. Sinon maintenant il reste collé à ta langue.
5: Mais alors attendez, les adresses mail, est-ce qu'ils mettent l'arrobase en premier?
0: Non, écoutez, franchement, laissez nos amis belges qui nous écoutent sur Belle RTL.
6: Il n'y a pas plus logique et intelligent qu'un Belge.
0: Et en tout cas, en Belgique, une adresse postale ne s'écrit pas comme chez nous en France. Effectivement, on met le numéro de rue après la rue. Nous, on le met avant. C'est un petit détail. Oui. Mais c'était une bonne question qui nous a permis de rigoler pendant 6 minutes.
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0: Pour Ludovic Lotel, qui habite Champigny dans le Val-de-Marne, encore une question d'actualité, puisqu'on nous dit dans la presse ce matin que Vincent Garcia est le seul à savoir. Mais à savoir quoi?
11: Oh ben le Ballon d'Or. C'est le rédacteur en chef de France Football. Ce soir, il y a le Ballon d'Or. Et pour la première fois, on n'a pas annoncé au vainqueur qu'il avait gagné. Personne ne connaît le résultat. Vinicius est favori. Adil Rami est deuxième. Mais seul le sait, le rédacteur en chef.
0: Comme
11: de
0: ici,
11: Football.
0: Alors.
12: Mais comment toi, Radhi, tu savais pas?
0: Radhi Rami.
2: Parce qu'il va trop vite, le monsieur là-bas avec l'écharpe rouge.
12: Mais toi, tu devrais répondre à peine l'autre terminé prononcé.
2: Moi, j'écoutais pas. J'écoute après, moi.
0: Vincent Garcia, Frédier, qui c'est Vincent?
2: Bien sûr que je connais Vincent Garcia, mais on parle de Vinicius, mais aussi de Rodri, donc on sait pas.
0: On sait pas.
11: De Bellingham, peut-être.
0: Puisque seul Vincent Garcia sait qui sera effectivement le ballon d'or de cette saison. D'habitude, on sait à l'avance. Vous avez une petite idée ou pas, alors?
2: Au moins, on sait pas toujours à l'avance. Parfois, deux, trois fois, Lionel Messi a gagné le ballon d'or, et il méritait pas non plus.
0: Oui. Vous avez été, vous, des fois dans les.
2: Non. Pas à ce niveau-là, quand même. J'ai été très très haut, mais pas à ce niveau-là.
0: Les hot dogs, peut-être.
2: Oui, t'es quoi? C'est quoi ça?
12: Les hot dogs?
2: C'est du chocolat noir, non?
0: Ah non, pas côte d'or!
3: Les hot.
0: Les hot dogs!
2: C'est des trucs des films de boules?
0: Oui!
2: Ah, ben, ça me parle un peu plus, ouais.
12: Ça existe vraiment?
11: Les hot dogs, oui, ça existe.
12: Les hot dogs?
11: Ah, oui, les Oscars du cinéma porno.
13: C'est comme les Oscars.
12: Et donc, ils reçoivent
2: la palme.
0: Ah, oui!
12: Et puis, ils font des speeches.
0: Oui,
2: oh, bien sûr.
3: Tu peux encore t'inscrire.
0: Rocco Siffredi a eu un prix d'interpénétration féminine.
2: Non, j'attends le festival de Cannes pour ça, je préfère.
12: Pourquoi t'as arrêté?
2: Parce que j'ai bientôt 40 ans.
12: Ah, c'est pas qu'on t'a chassé?
3: On l'a chassé.
2: La quoi?
3: C'est pas qu'on t'a chassé, elle dit. On t'a chassé?
2: Ah ben non, on m'a pas chassé, non. Oh, ça
3: non.
2: Ah non. Mais j'ai même poussé la machine un peu trop loin.
0: Je pense qu'elle vous chasserait bien, vous voyez.
12: Non, c'est vrai qu'on ne t'a pas chassé.
2: Ah non, jamais de la vie.
12: Pourquoi? Mais on t'a exclu parce que tu t'es vieux.
2: Mais tu m'as pris pour un sanglier ou quoi?
12: Mais tu sais que tu imites davantage mieux les sangliers qu'un être humain.
2: On est tous des sangliers.
0: Pour Franck Prost, qui habite Rennes, c'est en Bretagne, ça tout le monde le sait. Une question, toute simple alors cette question, puisque désormais, on va en trouver des enroulables. Jusque-là, on pouvait en trouver même si ce n'est pas la majorité.

0: majorité des pliables. Bientôt, il y en aura des enroulables.
1: Ah, des téléphones portables.
0: Bonne réponse de Marcela Yacoub. Eh oui, les smartphones flexibles, des appareils à écran pliable. Alors, c'est vrai qu'on en voit un peu plus qu'avant. C'est sorti il y a déjà 5 ans, en 2019, hein, les smartphones pliables.
2: Les enroulables, on les met pas dans les poches, on les met carrément dans le slip.
3: Oui, mais non, il faut des télé enroulables aussi. C'est comme
0: C'est-à-dire qu'en fait, c'est mou, vous voyez. Vous allez pouvoir le mettre, par exemple, autour de
2: votre, comme un bracelet.
0: Comme un bracelet. Il s'enroule, il est mou, le téléphone.
4: Mais qui fait ça?
0: Motorola.
4: Ah, ok. Hein, parce que là, apparemment, il y a un nouveau Tesla qui va sortir. Il va mettre tout le monde d'accord.
0: Un nouveau quoi?
4: Tesla.
5: Mais ils font des téléphones, Tesla?
4: Ouais, des téléphones, ouais.
1: Ah, des voitures enroulables.
5: Autour des platanes, oui, on pourra les enrouler. Oui.
0: Moi, je suis tenté quand même par le téléphone pliable.
1: Oh, mais évidemment, tout le monde va avoir son enroulable, en fait.
0: Non, pas enroulable, un pliable. Enroulable, j'en suis pas là encore. C'est vrai que ça me paraît un peu mou.
3: Oui, mais vous qui êtes Apple, ils n'en font pas chez Apple.
0: Bah, ils vont finir par en faire.
3: Non, depuis que Steve Jobs n'est plus là, ils n'ont pas fait d'innovation transcendante. Hein.
0: Qu'est-ce que vous en savez, vous?
3: Parce que je suis l'actualité, moi je suis Samsung, je sais, c'était...
0: Mais Samsung, vous
6: Attention.
0: Ils sont plus pardon. Moi, je suis en goune. Moi, j'ai une engoune, elle est pliable aussi.
6: Elle rit jaune.
0: Elle est pliable, elle est...
6: Non, on va s'arrêter là.
5: Mais elle doit être très difficile à emballer.
6: Oh. Oui, elle n'est plus emballable.
3: Mais elle a déjà déroulé.
2: Du câble.
6: Trop tard.
0: Elle va fermer son clapet.
6: C'est pour moi ou Valérie?
0: Ah non. Alors justement, puisqu'on parlait de flexibilité de ces téléphones enroulables, moumou en quelque sorte, regardez l'enchaînement, je vais vous demander qui a écrit cette nouvelle publiée en 1854,
6: oh là là.
0: Nouvelle qui nous raconte l'histoire du chien Moumou, pauvre chien qui va être tué parce qu'il aboyait trop.
3: Moumou.
0: Moumou, le chien Moumou.
6: C'est auteur français?
0: Un auteur français, non.
3: Ah non, parce que c'est japonais, Moumou.
0: Comment ça, c'est japonais, Moumou?
3: Le chien. Si, c'est japonais, c'est des syllabes. Moumou, c'est japonais.
6: Miu Miu, elle est pas
3: japonaise. Japonaise.
0: Elle a raison.
4: Miu Miu, c'est un chat.
3: Miu Miu, c'est un chat.
0: Jamais pensé à vous appeler comme ça.
6: Non, surtout pas.
3: Mais moi, je dirais que je sais pas ça, consonance japonaise, sinon on aurait dit Moumou.
0: Non, Moumou, M-O-U, M-O-U.
5: C'est pas dans l'actualité, non? Ça n'a pas à voir avec l'actualité?
0: L'actualité, le mot serait fort, mais ça a quand même à voir avec quelqu'un qui aurait eu...
2: Quel âge?
0: Là, ça fait beaucoup à calculer parce qu'il était né le 28 octobre, certes, mais 1818. Alors,
3: faites les comptes.
5: C'est Ivan Tourguenieff.
3: C'est pas vrai.
5: Le russe.
2: Oh, mais alors lui aussi avec les dates, il dit un nom.
0: C'est le nouveau...

0: Rien, vous voyez, elle picore à travers tous les plats des assiettes, donc elle sait pas ce qu'elle mange. Donc pour elle, un tiramisu, effectivement, à du hareng mariné, c'est la même chose. Je n'ai pas totalement tort, Ariel.
1: Non, mais la corne de gazelle est quand même une chose délicieuse, comme pâtisserie orientale, elle est au sommet. Et je me demandais, où est-ce que l'appellation cookie s'arrêtait?
2: Où commencer?
3: Oui, c'est important, ça.
2: Mais c'est important.
4: Si, c'est pour trouver l'étymologie.
3: Non, mais en ce moment,
4: sûrement l'antiquité.
3: Toute l'Europe se pose la question.
4: Ben oui.
2: Non, mais c'est ça. Et surtout que le cookie s'arrête là où la corne de gazelle commence.
4: Oui.
1: C'est ça.
0: C'est-à-dire que quand t'es cookie, t'as tes cornes de gazelle qui poussent. Cabaret, restons dans le domaine culinaire pour Jérémy Corniaud qui habite Molette dans les Yvelines. Comment appelle-t-on cette manière de faire cuire certaines viandes à l'étouffée dans un récipient fermé?
5: Le bake-off.
0: Non, c'est un mot français, évidemment, que vous connaissez
5: et
0: tous.
5: Et alors, bake-off, c'est français, oui, alsacien.
0: Mais, oui, alsacien, alors.
3: À l'étouffée, donc vous avez dit.
1: À l'étouffée.
0: Oui, une manière de faire cuire certaines viandes à l'étouffée dans un récipient fermé.
6: Bah, le tagine.
0: Quoi?
6: Le tagine.
0: Ah bah.
6: Tu fermes avec le chapeau.
4: C'est pas du mijoté.
0: Bah, vous avez raison, hein, en quelque sorte. Mais c'est le tagine version
1: européenne.
0: D'ailleurs, ça vient de l'Espagne, pour tout vous dire, ce mot.
3: C'est pas une daube?
0: Et c'est une daube, bien sûr. Bonne réponse de Michel Bernier. Ça, vous connaissez, Ariel, la daube?
1: Eh bien, je croyais que c'était un poisson.
0: Non, la dorade.
3: Ah, la pêche à la daube. Alors là, je vais dire, on en a ramassé. Hein.
4: Oh,
3: la
4: daube,
3: de la daube. On en
4: a mangé le bateau, la daube.
3: Ah bah c'était les daubes de la mer au départ.
0: Alors attention, de la daube, ça peut être aussi effectivement quelque chose qui est de mauvaise qualité. Tout peut être de la daube au fond.
1: Voilà, c'est ça.
0: Un mauvais poisson, vous pouvez dire ah bah c'est de la daube parce que c'est pas très bon. Mais ça c'est le mot argotique. Voilà. Mais au départ, de la daube, c'est très bon puisque c'est effectivement une manière de faire cuire de la viande, du bœuf en daube, viande accommodée de cette manière, viande servie en daube, et ça vient de daube, D-O-2-B-E, qui veut dire en marinade ou adoba, et ça vient de l'espagnol.
5: Mais il faut réhabiliter la daube parce que c'est excellent. C'est vrai que le sens secondaire a pris le devant maintenant. On a l'impression que c'est toujours péjoratif.
4: Ah bon? Oui, le sens secondaire a pris le devant, oui.
1: Mais par exemple, un bœuf mirmiton, c'est de la daube.
5: Un bœuf comment? Un bœuf comment? Un
3: mirmiton. Mirliton. C'est pour vous dire à quel point le temps qu'elle passe dans la cuisine.
0: Ça n'existe pas, ça, Ariel.
3: Non, non. C'est le bœuf mironton.
0: Mironton.
1: Tu es sûr?
5: Oui.
0: Et d'ailleurs, je crois même que c'est miroton qui est devenu mironton, si ma mémoire est bonne.
2: Comme dans la chanson.
0: Mais les deux s'acceptent aujourd'hui, miroton ou mironton. Mais en tout cas, c'est pas mirmiton.
3: Après, il y a.
0: Après, il y a un marmiton.
1: Ah, voilà.
0: Le marmiton est celui qui prépare le mironton.
1: Ah, d'accord.
3: Et après, tu as le mirliton, qui est un instrument de musique.
6: Et après, tu as le marathon.
5: La cuisine.
6: Et après, le mirliton, tu vas courir.
3: Après, tu as le téléthon.
0: Ah, t'as une belle équipe aujourd'hui. Une question pour Florence Lescane, qui habite Caen. Peut-être avez-vous regardé le débat entre les trois candidates.
7: Oh oui, c'était formidable.
0: À la mairie de Paris.
7: Qu'est-ce
0: en fait
7: que j'ai ri?
0: Dans les débats télévisés, certains préparent un peu leur coup. Et je voudrais vous parler d'un débat à l'époque. Un débat auquel participait un monsieur qui s'appelait Louis Philibert. Alors, Louis Philibert, qui nous a quittés il y a 20 ans maintenant, était un homme politique français qui avait commencé comme ouvrier agricole, cantonnier.
7: Puis oh, au Havre.
0: Non, pas du tout. Du côté de Marseille, il était proche de Gaston Defferre.
7: D'accord.
0: Et un jour, dans un débat face à un adversaire politique pour la présidence du Conseil général des Bouches-du-Rhône, lui, il était Louis Philibert, maire de Puy-Sainte-Réparade. Il a demandé à son adversaire, en plein débat, en direct, j'imagine sur France 3 Région à l'époque, il lui a demandé « Comment reconnaît-on une ânesse en chaleur ?»
7: Ah, c'est curieux comme question. C'est pas facile à placer dans un débat.
0: Ah non, mais Et alors là, évidemment, l'adversaire était embêté, il savait pas trop quoi répondre. Et l'autre lui a dit, mais vous n'avez pas à me poser ce genre de questions, vous abaissez le débat, on n'est pas là pour ça, on est là pour parler de choses.

0: importante. Non, non, répondez-moi, répondez-moi. À quoi reconnaît-on une ânesse en chaleur ? L'autre répondait, non, monsieur, je vous en supplie, non, on est là pour parler de choses sérieuses. Je recommence ma question, hein, trois fois, Philibert.
1: Non.
0: Je recommence, oui, oui. À quoi reconnaît-on une ânesse en chaleur ? Et là, l'adversaire dit, non, je ne répondrai pas à ça. Mais pour quelle raison avait-il préparé ce coup foireux, Louis-Philibert ?
1: Parce qu'il voulait sauter du coq à l'âne ?
0: Non.
2: Parce que le gars avait déjà fait l'amour avec une ânesse.
0: Ah non, non, pas quand même.
3: Non.
2: Bah, ça arrive.
4: C'était pour sortir un dossier sur son adversaire,
0: non,
4: c'est ça ?
0: Non, c'est parce que je vous raconte pas la fin, la
1: chute. C'est un jeu de mots, c'est un jeu de mots.
0: Ah, pas un jeu de mots.
1: C'est le mec s'appelait.
2: C'est un rapport avec la longueur du pénis de l'âne ?
0: Non, mais on se rapproche quand même.
5: C'est le cri de l'ânesse, c'est le cri de l'ânesse.
0: Le cri de l'ânesse, non.
6: Il y avait une histoire d'infidélité un petit peu ?
0: Non.
4: C'est un rapport avec le nom de son adversaire ?
0: Trois fois et huit bandes, comment reconnaître ?
2: À l'odeur !
0: Non, non. Comment reconnaît-on une ânesse en chaleur ?
1: Mais c'était qui le mec en face de lui ?
0: Je ne sais pas.
1: Francis Lalanne.
0: L'autre veut pas lui répondre et trois fois il lui repose la question. Comment ?
1: Ah ben, elle n'entend rien.
0: Comment reconnaît-on une ânesse en chaleur ?
2: Je suis sûr qu'il y avait sur le plateau une bonne femme et que c'était la nana qu'il avait déjà.
0: Pas du tout.
6: Le fait qu'il l'ait fait dit trois fois est important.
0: Ah non, c'est la chute qui est importante. Ah. C'est ce qu'il va finir par lui dire, évidemment. Alors que l'autre, trois fois, lui dit non, mais je ne répondrai pas.
4: Est-ce que c'est parce qu'il transpirait, par exemple ?
0: Non.
6: Il lui a dit, vous êtes un âne ? Et il lui a dit, donc que vous êtes un âne ou vous méritez un bonnet d'âne, il y a un truc comme ça ?
0: Ah, on se rapproche. Ah oui, là, on voit que vous pourriez peut-être préparer un débat politique, Gazan.
1: Ah oui, c'est ça, oui. Si vous n'avez pas reconnaître une ânesse en chaleur, c'est que vous n'êtes pas un âne ou un truc comme ça.
0: Ah, on se rapproche, Bernard.
5: Parce que l'âne ne reconnaît pas son ânesse en chaleur.
0: Non, l'âne reconnaît très bien une ânesse en chaleur. Croyez-moi, faites confiance à l'âne.
4: Oui, mais alors du coup...
6: Alors, attendez.
0: Oui, mais avouez que c'est drôle, quand même.
2: Ouais, quelqu'un,
0: on se souvient du coup de Gaston Defer, qui face à un adversaire avait apporté une pile de dossiers énormes pour faire peur au type qui était en face, qui était mort de trucs, qui a transpiré pendant tout le débat. Puis, à la fin du débat, il a dit, mais qu'est-ce que vous aviez dans vos dossiers ? Et il n'y avait rien, que des feuilles vides.
6: C'est génial.
4: Ça, ils le font tous.
0: Ah bah oui, en débat, il y a toujours des choses comme
4: c'est
0: ça.
4: Génial. Mais alors là, donc, comment...
2: Donc, attends, la question, c'est...
4: Bah, vous le savez forcément parce que vous êtes un âne.
0: Ah, là, on se rapproche.
6: Vous venez de prouver que vous êtes un âne.
1: Vous êtes plus con qu'un âne.
0: Non, allez-y.
1: Vous êtes plus con qu'un âne si vous ne savez pas...
0: Alors,
1: si
0: oui.
1: Voilà, bah c'est ça, et j'ai répondu.
0: Ah, oui, alors,
2: si vous savez vous pas répondre, vous êtes plus con qu'un âne.
1: Voilà.
0: Je vais vous accorder la bonne réponse.
1: Oh, merci, Laurent.
0: Effectivement, monsieur Philibert, au bout de la troisième fois qu'il a posé la question, et au bout de la troisième fois que l'autre lui a répondu, non, je ne répondrai pas à ça, monsieur Philibert a dit, eh ben, vous êtes plus con qu'un âne, parce qu'un âne, lui, il sait. Ah oui. Ah, une question intéressante et piège pour Marilyn Rondier qui habite Villerest dans la Loire. Pierre Richard se trouve deux fois tête de liste, mais de quelle liste ?
7: Gastronomique ?
0: Gastronomique, non.
7: Le Pierre Richard, comédien ou un autre ?
0: Un autre, même deux autres Pierre Richard.
8: Ah, le gars du cirque ?
0: Ah, ça, c'est Jean Richard.
8: Ah oui. C'est un cuisinier.
0: Je suis maintenant obligé de traduire vos questions.
9: Il est candidat aux élections municipales.
0: Non, c'est pas une liste de candidats aux élections municipales.
8: Un cuisinier
0: non plus.
7: Est-ce que vous me confirmez que Pierre Richard, celui auquel nous pensons tous en premier, ne s'appelle pas Pierre Richard?
0: Aucun rapport de toute façon avec la question. Et il s'agit bien de Pierre Richard père et Pierre Richard fils, qui sont tous les deux tête d'une liste.
7: Au municipal.
0: Au municipal, non. Dont je vous demande de quelle liste il s'agit.
8: C'est les meilleurs jambons des Bayonne.
0: Alors écoutez, non, c'était plutôt pour rendre hommage aux deux Pierre Richard et à ceux qui les suivent que j'ai posé cette question. Donc si vous me ramenez ça aux jambons de Bayonne, que j'aime bien par ailleurs.
9: C'est un rapport avec la santé ?
0: Avec la santé, non.
7: Est-ce que c'est une liste des meilleurs quelque chose ?
0: Des meilleurs quelque chose, on peut pas dire ça.
8: Des pires
0: non plus. Mais en tout cas, c'est dans l'actualité, évidemment.
7: Et c'est une liste
3: Pardon. C'est une liste qui est constituée ou c'est une liste que les journalistes ont établie par eux-mêmes?
0: Ah non, la liste est fixe, elle ne bougera plus depuis un moment déjà, et cette liste, j'en ai la photo là devant les yeux, je peux vous donner les autres noms si ça vous intéresse.
3: Ah, oui.
0: Ça vous intéresse?
3: Bah,
2: oui, oui.
0: Pierre Richard, donc en un, Pierre Richard, Jean-Pierre Hervis, François Porsmoguer, Pierre Coquet, oui, Yves Lebelec, Jean ça, Piton...
3: Voilà. Que des mecs.
0: Ah oui, que des hommes.
5: C'est des papes.
8: C'est un casting.
5: Une liste de papes.
0: Des papes, non.
8: C'est un casting.
3: Des cardinaux.
0: Joseph Guéguen, Jean-Pierre Spinek, François Guillou.
3: Des ecclésiastiques.
10: Est-ce que c'est le sport? Est-ce que ça aurait
0: le sport? Non, normalement, j'ai pas vérifié, mais il devrait y en avoir 27, voyez-vous.
5: Ah. Des princes de l'église?
0: Non, non, non, non.
3: Est-ce qu'ils sont candidats à quelque chose?
0: Ah, ils sont candidats à rien du tout.
3: Est-ce qu'ils visent quelque chose?
0: Ah, ils ne visent rien.
3: Est-ce qu'ils descendent de quelqu'un?
0: Ils descendent de quelqu'un? Non.
5: Ça leur fait plaisir d'être dans cette liste?
0: Pardon?
5: Ça leur fait plaisir d'être dans la
0: les
5: liste?
0: Les pauvres ne sont plus là, hélas.
8: Ah, ah ils sont
3: est-ce
8: morts.
3: Est-ce que ce sont
8: tous
3: des morts de la
10: des
3: maladie?
10: Esclaves.
0: Pardon?
3: Des esclaves?
0: Ah, des esclaves, non.
3: Les morts du Covid, hier?
0: Des morts du Covid, non.
9: Ils sont morts et c'est parce qu'ils sont morts qu'ils sont célèbres.
0: Ah oui, ça c'est sûr.
5: Ah
0: oui.
5: Un radeau de la Méduse, un truc qui s'est...
0: Radeau de la Méduse, non.
3: Un naufrage?
0: Un naufrage, non.
3: Quelque chose de l'époque coloniale.
0: Coloniale, alors oui, mais ça n'a pas rapport avec l'époque Firmin coloniale.
9: Ils sont morts depuis longtemps?
0: Ah, ils sont morts depuis un petit moment, oui.
3: Est-ce qu'ils sont sur un monument?
10: Voilà ce qu'il faut... Donc, est-ce que ces noms apparaissent sur un monument?
0: Oui, sur un monument, bien sûr.
3: Donc c'est une question historique, en
0: ah,
3: fait.
0: Ah mais oui, bien sûr.
5: Un monument de la Deuxième Guerre mondiale?
0: Alors, c'est vrai que c'est lié à la Deuxième Guerre mondiale.
8: Ce sont des résistants qui apparaissent dans un monument quelque part.
0: Alors vous avez raison, c'est une liste de résistants.
3: Des fusillés donc.
9: Ça a un rapport avec le général de Gaulle et avec Colombelles et des Églises.
0: Alors ça a un rapport avec le général de Gaulle, oui, mais cette liste correspond à qui et à quoi très exactement?
3: Est-ce que ce sont des fusillés?
0: Des fusillés.
5: La division, je sais pas
3: martyrs.
5: Quoi.
3: Des martyrs.
0: Alors ils n'ont pas forcément été fusillés, pas forcément été martyrs, mais ils sont morts militairement, ça c'est sûr.
3: Et pourquoi tête de liste pour les Richards?
0: Oh, parce qu'ils sont...
3: C'est le hasard.
0: C'est le hasard qui fait que...
3: D'accord.
0: Alors je sais pas si c'est le hasard, parce que c'est peut-être la date de leur disparition et l'ordre alphabétique, j'en sais rien, mais en tout cas...
9: La libération de Paris?
0: Non, la libération de Paris, non, mais il se trouve qu'en tête de la liste, c'est effectivement Pierre Richard deux fois, le père et le fils.
3: Et ils sont morts pour la France.
0: Ah, pour la France,
3: au combat.
0: Oui. C'est même écrit. Alors je peux même vous dire, ce qu'il faut que vous trouviez...
3: C'est le lieu. Ça n'a rien à voir avec le commando Kiéfer.
0: Ah non, je ne crois pas.
3: Le débarquement, en fait, non.
0: Ah, le débarquement, non. Ça voit que vous n'écoutez
8: non,
0: pas
8: non,
0: beaucoup.
8: Non, c'est des résistants, alors c'est pas des soldats. Alors c'est un réseau des résistants, en fait.
0: Alors, écoutez, c'est plus précis que ça. Sur la liste et en tête de liste, il y a les deux noms.
3: C'est pas les marins de l'île de Saint?
0: Les marins de l'île de Saint. Bonne réponse de Franck Ferrand.
3: Ouf, ouf, ouf.
0: Eh oui, à la mémoire des marins de l'île de Saint morts pour la France. Ils étaient 400 à rejoindre le général de Gaulle après son appel dès le mois de juin 1940 et 130 venaient de l'île de Saint, soit presque la totalité des hommes valides de cette île bretonne.
3: Sur les hasards de la radio, là, on peut dire.
0: Et l'île a d'ailleurs été faite compagnon de la libération en tant qu'entité elle-même en 1946. C'est la seule commune, l'île de Saint, à avoir plus de morts militaires durant la Seconde Guerre mondiale que durant la Première.
3: Incroyable.
0: Et les 27 marins de l'île de Saint sont sur cette liste que j'ai devant les yeux. D'accord. Et c'est un hasard, effectivement, que les deux premiers noms soient signés Pierre Richard, enfin signés, soit au nom de Pierre Richard, père et fils.
10: Et pourvu que lors de la prochaine guerre mondiale, l'île de Saint améliore encore.
0: Ah oh non, c'est monsieur, voilà, c'est pas bien. Bravo à Franck Ferrand, en tout cas.
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0: Une question pour Marc Villiers, qui habite Alenia dans les Pyrénées-Orientales. Dans la presse, aujourd'hui, on reparle d'un film. Un film de Robert Hossein, qui était sorti en 1967, et qui s'appelait... Oui, parce que Robert Hossein n'a pas été que comédien. Il fut très peu, mais tout de même, il le fut réalisateur pour le cinéma. Il a surtout été metteur en scène pour le théâtre, bien sûr. D'ailleurs, il s'était adjoint...
2: Et très bel homme.
0: Pardon.
2: Et très bel homme.
3: Le roi de Perrac.
12: Ouais, mais une toute petite bite, c'est dommage. Qui sommes-nous pour juger? Qui sommes-nous pour juger? Ça fait marrer, Rio, toi? Bah, c'est ton nombril, t'as dit.
0: Alors écoutez, monsieur.
5: Oui, mais il s'en sert bien.
0: Monsieur Toen, j'ai connu Robert Hossein.
12: Oula, attention. Moi, j'ai dit une connerie, c'était pour rigoler. C'était une connerie, moi.
0: Oui, mais le pauvre n'est plus de ce monde. Je pense à Candice Patou, sa veuve qui nous écoute peut-être. Et franchement, elle ne me l'avait jamais dit qu'il avait eu.
12: Bah, tout le monde a un petit défaut.
0: Comment vous pouvez dire des choses pareilles sur un monsieur qui n'est plus
12: mais
0: là?
12: Mais c'est une rumeur, j'en sais rien.
0: Et qui, effectivement, a fait rêver toutes ces
12: mais
0: femmes.
12: Mais je ne sais même pas qui c'est.
0: D'Angélique, marquise des Anges, n'est-ce pas?
12: Ah oui, Sussu impératrice aussi.
0: Pardon?
12: Sussu impératrice.
0: J'ai vu d'ailleurs qu'Angélique, comment elle s'appelle, Michel Mercier, avait été décorée ce week-end.
12: Ouais, comme un sapin.
6: Mais pourquoi?
0: Mais pas décoré comme un sapin. Même
5: c'est
0: si
5: qui Michel Mercier?
0: Même si ça commence.
8: Celle qui a joué Angélique Marquise des Anges, c'est l'actrice. Non
0: oui, mais je vous jure qu'elle vit encore, Michel.
12: Mais pourquoi ça vous étonne? C'est fou ça.
0: C'est pas.
5: Elle est vieille.
0: Mais moi ça m'étonne pas puisque je le sais. C'est vous que ça étonne.
12: Mais même des genoux, elle est vivante. Alors tout est possible.
2: Et elle a été décorée.
0: Vous voulez que je vous dise, c'est moins sûr que Michel Mercier.
12: C'est vrai.
2: Elle a été décorée de quoi?
0: Nice Matin, voilà. David Lisnard honore le parc. Parcours artistique de Michel Mercier. Vendredi 1er mars, David Lisnard, maire de Cannes, a honoré le parcours artistique de Michel Mercier. Et lui a remis les insignes d'officier des ordres des arts et des lettres à l'hôtel de ville de Cannes. Par ailleurs, la comédienne a reçu les insignes de chevalier dans l'ordre de la Légion d'honneur, la plus haute distinction française.
5: Bah c'est super.
2: Moi aussi, j'ai été honorée ce week-end par un mec.
8: En plus, toi.
9: C'est vrai.
2: Elle ne l'a pas fait, c'est pas dans Nice Matin.
0: Oui, je l'avais vue, alors. Vous voyez qu'elle va bien.
12: Elle est sublime. On dirait Caroline Diamant qui a avalé Bernard Mabille. Mais on finira tous comme ça, autant en rire, c'est pas grave. Elle a une super carrière, elle est sublime, on en parle aux grosses têtes.
0: Et donc, elle est toujours vivante. Pardon,
12: ben voilà. Michel. Attendez, appelez-la quand même. Quelle heure il est là?
3: Mais pourquoi on la voit plus? Ça, je comprends pas. Mais là, pourquoi les grands acteurs et les grandes actrices, on ne les voit plus?
8: Parce qu'ils sont très moches.
2: Mais parce qu'ils supportent plus la couleur. On les a vus en noir et blanc. C'est comme le muet et le parlant.
0: Oui. D'ailleurs, vous, pourquoi vous tournez encore depuis que c'est parlant?
2: Mais j'ai jamais dit que j'étais une grande actrice. Moi, j'étais.
0: Alors écoutez-moi.
2: Alors là, moi, j'essaie de tourner. J'ai beaucoup tourné à poil. Mais c'est tout. Ah non, au théâtre, ça va. J'ai peur de personne. Mais au cinéma, j'aime pas ça. Preuve en est, c'est que je joue pas dans mes propres films.
12: C'est incroyable. T'as une carrière formidable. Dans Interville, t'étais dingue. Quand tu faisais la vachette, là.
3: Non, là, je rigole pas, parce que c'est une vraie actrice.
2: Mais écoutez, moi, je vous souhaite d'avoir mon âge et ma carrière.
8: Ah oui, bien sûr.
12: Alors, peut-être ta carrière, oui, ton âge, moins, mais...
9: Mais l'un est sûr d'arriver, l'autre, moins.
0: Ouais. Oh, là, attends. Là. Je vous parlais donc de Robert Hossein.
12: Mais qu'est-ce qu'il a? Il est mort.
3: Laurent, est-ce que vous pouvez poser la question? Parce que j'ai la réponse. Mais ça fait 10 minutes que j'attends.
9: Comment ça se fait qu'il répond en avant?
2: Mais comment tu sais la réponse? Tu sais qu'il a pas posé?
3: Mais parce qu'il parle, il va parler d'un film où il y a un personnage rigolo.
0: Allez, alors je vais vous faire plaisir.
12: Je suis content, putain. Il est content, Robert. Il est content, Robert.
3: Je suis content de ma crotte. Allez, dépêchez-vous, Laurent.
2: Je suis content de ma crotte.
3: Parce que je me suis levé quand même à 7h pour avoir la bonne réponse. Allez-y, Laurent.
0: Vous avez dit quoi avant?
3: Je me suis levé à 7h pour avoir la
0: bonne réponse. Il a dit quoi?
2: Il a dit, je suis content de ma crotte.
0: Ça veut dire quoi, cette expression?
3: En Bretagne, quand on est heureux d'un petit truc, on dit, je suis content de ma crotte.
0: Ah bon?
3: Vous avez jamais entendu ça?
12: C'est vrai?
3: Mais vraiment, je
12: suis content. Alors, quand tu sors des chiottes, tu dis quoi, là? C'est ça qui est problématique.
3: J'adore être chiottant.
0: Ça arrive. Remarquer qu'on soit au sens premier du terme,
3: très heureux,
0: content de sa crotte.
12: Comme disait Talleyrand, il faut regarder. Talleyrand le disait, il faut regarder son excrément. Ça en dit beaucoup sur quelqu'un.
3: Marcella en Argentine, on dit pas ça sur nos contenus.
8: Il n'empêche que c'est toute ton expression très poétique. J'aime bien.
12: Mais c'est normal que tu fais des selfies avec des crottes.
0: Elle fait des selfies.
2: Elle fait des selfies.
12: C'est d'un goût, cette émission, c'est d'un goût.
0: Qui font fi de leur sel alors qu'elle fait des selfies.
2: Non, mais lui, il fait des selfions.
5: Vous savez, Laurent, je crois que je vais partir, moi. Là, j'étais en
3: Laurent,
5: réflexion.
3: Laurent, dépêchez-vous de la poser, cette question, bon sang.
2: Allez.
0: La question concerne donc ce film de Robert Hossein, sorti en 1967, dont on reparle dans la presse aujourd'hui, un film qui s'appelait J'ai tué Rasputin. Pourquoi on en parle dans la presse aujourd'hui? Parce que dans ce film, pas Patrick Balkany.
13: Ah, vous m'avez volé la réponse. Il a fait exprès de changer la question en cours de route. Mais je vous ai vu. Vous avez attendu 2 minutes pour essayer de trouver. Et vous m'avez
0: pas
13: eu.
0: Pas du tout, parce c'est que honteux, Patrick Balkany.
13: Ouais, mais j'ai lu le papier en entier, donc je saurai la réponse. Il était marié dans le film avec Ina von Fürstenberg et qui est mort récemment.
0: Patrick Balkany jouait le grand-duc Dimitri. Voici donc ma question à laquelle vous semblez avoir la réponse.
13: Vous êtes vraiment méchant avec moi.
0: Non, il y avait une actrice internationale dans ce film, à part Robert Hossein, à part Patrick Balkany, à part
12: Isabelle Mergot,
0: Sacha Briquet, Katia Tchenko. Il y avait aussi celle qui porte un nom célèbre à l'international. De qui s'agit-il?
13: Vous êtes méchant, je vous aime plus. Je viendrai plus. Ben, c'est terminé, je viens plus.
0: En Normandie, il y a un proverbe qui dit « Faut jamais être fier de sa crotte trop tôt
8: ». Est-ce que c'est Sophia Loren?
0: Sophia Loren, non.
2: Mais je ne sais pas ce qu'on
13: cherche. C'est pas une américaine, une américaine.
0: Une actrice au nom.
2: Ouais, américaine.
0: Internationale.
8: Une italienne.
13: Miller.
0: Je crois d'ailleurs qu'elle a fait les grosses têtes, cette actrice, à une époque. Philippe Bouvard l'aimait beaucoup.
8: Elle est morte. Elle est française, elle.
0: Elle est née, elle est née en Californie.
2: Dalida.
13: Wilson.
0: Non.
8: Ah oui.
0: Elle a 79 ans, là, aujourd'hui.
12: Corinne Toussaint.
8: Ah oui.
12: Mais tu connais internationale.
8: C'était l'une des épouses de Roger Vadim.
0: Mais elle a fait l'essentiel de sa carrière chez nous en France. Elle est surtout la fille d'un acteur et réalisateur.
13: Ah, j'ai trouvé Chaplin. Oui,
2: non, c'est Chaplin.
0: Géraldine Chaplin. Oui. Bonne réponse de Yoann Rioux.
13: Je vous ai eu. Na.
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0: Qu'est-ce qui est toujours autorisé au galop et qui, depuis mardi, est interdit au trot?
12: Dari Boudboul.
0: Non.
16: Manger un sandwich.
17: Non, c'est la cravache.
0: C'est-à-dire?
17: C'est dans le cadre du bien-être animal, on a interdit la cravache.
12: C'est Depardieu qui va être triste.
0: Effectivement, la cravache est désormais interdite au trot. On a encore le droit, pas nous, mais les jockeys ont encore le droit de l'utiliser pour le galop. Bonne réponse.
16: Mais si par exemple on aime bien faire des petits jeux coquins, c'est pas interdit la cravache?
0: C'est pour les chevaux. Non, d'ailleurs les cravaches qui sont désormais plus utilisées au trot auront été envoyées à Bétaram pour la suite de l'éducation.
12: Et les gens qui se sont plaints qu'ils trouvaient que les chevaux étaient maltraités?
0: Oui, c'est vrai que les chevaux, parfois il y a quelques jockeys qui vont un peu fort avec leur cravache.
18: Ouais.
0: Et en plus c'est pas unifié en Europe. Il y a des pays où on a le droit à 3 coups de cravache par course, d'autres où on a le droit à 6 coups de cravache. Chez nous, c'est 6 coups de cravache par course.
17: Mais dans les maisons spécialisées avec des femmes dominatrices, est-ce qu'on a encore le droit?
12: Oh, elle n'entend pas avec Pascal Pro. Arrêtez avec Pascal Pro, il
0: faut faire. Demander à Marc Menon, il n'y a plus qui peut vous répondre. À Barbier.
12: Il n'ose pas le dire.
18: Pas jockey, mais jockey.
19: Il y a des infos que je n'ai pas, mais qui m'excitent quand même.
0: Vous avez une cravache à la maison, vous?
16: Pas qu'une.
17: Sébastien, il est
12: un dépressif.
16: Mais vous savez qu'on me demande très souvent d'être maîtresse SM. Ça et des photos de mes pieds. Ouais. Alors du coup, je me dis, j'ai le pied pute.
12: Putain, blonde dépressive et SM, la femme idéale.
0: Moi, je crois que la plus. Comment vous avez deviné que c'est de vous dont j'allais parler, Roselyne?
17: Il se tourne vers moi avec un regard lubrique.
16: Ça veut dire que ça sent la bite. Hein.
12: Non, c'est pas Elisabeth Borne non plus. Non, celui qui est chaud, c'est Barbier, l'écharpe, c'est pour faire quoi, d'après toi?
18: Pour rendre le mort aux dents.
0: Pour cacher la cravache. Non, mais c'est vrai que Mme Bachelot, vous imagine bien un peu...
17: En maîtresse Roselyne.
0: Ah oui, maîtresse Roselyne.
17: Ouais, c'est ça.
0: Tout en cuir.
19: J'ai trop envie d'en être.
12: Qu'est-ce qu'on se marre à droite? C'est vrai, on se marre à droite.
0: En tout cas, sachez qu'il y a un film qui sort aujourd'hui qui s'appelle Lads. Paraît-il, est pas mal. Hein. La presse est bonne autour de l'histoire de cet apprenti jockey. Vous allez dire que le
12: Jockey, le mec sur le cheval ou la crème?
0: Ah non, non, là, on parle du mec sur le cheval. C'est même un des fils d'un des grands cascadeurs équestres, Marco Luracci, qui joue le jeune fils de... Alors, ce qui est fou, c'est qu'il y a encore un bracelet électronique dans cette histoire-là. Parce qu'il a 17 ans. Dans le film, il est condamné à porter un bracelet électronique après avoir commis des vols de voitures. Il est engagé dans une écurie pour curer les boxes, de nourrir les chevaux. Et finalement, la patronne, jouée par Jeanne Balibar, va finalement lui proposer d'être jockey et il va devenir un jockey.
12: Comment ça s'appelle ce film?
0: Ça s'appelle Lad, Lad au pluriel.
16: Laurent, oui. Je vous trouve extrêmement cultivé, je vous trouve beau, voilà. Mais c'est Mario Luracci.

0: Pas Marco.
1: Et j'ai dit Marco.
0: Oui.
1: Oui, mais alors
0: mais pour
1: non.
0: Une fois que je fils. Sais quelque chose.
1: Non, parce que Marco est le fils de Mario.
0: Alors je m'excuse. Vraiment. Vraiment.
2: C'était la dernière émission de Constance. On ne reprend pas le patron.
0: Je m'excuse.
1: Mario, c'est Mario, c'est le célèbre. Vous avez raison. Vous connaissez Mario Lurocci, qui est le célèbre cascadeur de et dresseur de chevaux du cinéma français depuis des années.
3: Pétain, elle a contredit Laurent.
1: Mais bordel. Marco, c'est son fils et c'est lui qui joue le gamin de 17 ans dans le film.
3: Excuse-toi encore,
2: Constance, la faute.
0: Oui, mais vous m'admirez parce que je suis quand même très très courageuse.
3: Ouais, mais
0: parce que vous êtes tous des lèches-cuisses.
4: Ouais, absolument. Ouais. Et on
2: le revendique. Quand je pense à ce que disait Guillaume dans l'éloge sur le patron. Franchement, t'as des couilles.
1: C'est un film belge et français, d'ailleurs.
3: Ça, c'est normal. Dès qu'il faut faire un peu d'économie, tout le monde va tourner en Belgique parce que le prix des locations, des figurants, tout est moins cher chez nous.
2: Bah oui, c'est moins bien, c'est normal.
5: Mais les Belges.
1: En tout cas. Ce film a de très bons papiers aujourd'hui dans la presse et Marco Lurocci, cascadeur équestre et fils de Mario, incarne le jeune Ethan qui va devenir...
6: Si je puis me permettre, c'est Marco.
1: Et puisqu'on parle cinéma, rendons hommage à Val Kilmer, un acteur dont on a appris la disparition aujourd'hui. Val Kilmer, c'était Top Gun.
2: Les Doors.
1: Évidemment, le film Hit aussi, très bon film.
3: Très bon film. Ma cousine me prend pour une sucette, mais moins connue, mais il l'a fait aussi.
1: Avec Robert De Niro, Al Pacino, Batman.
2: Dans sa ménage, il est fou.
1: L'île du docteur Moreau. Et ma question, la voici, car vous ne connaissez peut-être pas toute la filmographie de Val Kilmer. Quel rôle a-t-il partagé avec Roger Moore?
3: C'est pas Cordier Jouy.
2: Ah, c'est dans Top Secret?
1: Top Secret.
5: Le Saint?
1: Non.
5: Le Saint.
1: Mais comment il s'appelle, le Saint?
5: Comment il s'appelle, le Saint?
1: Ah, bah, c'est la question.
2: Roselyne. C'est pas Brett Sinclair, c'est l'autre.
1: Ah non, c'est pas Brett Sinclair. Le film s'appelle Le Saint parce que c'est le film adapté de la série. Dans la série Le Saint, c'était Roger Moore. Le film, lui, a été joué par Val Kilmer. Ouais. Mais Le Saint, c'est le titre du film.
3: Bon, allez, j'attends la question suivante. Moi,
1: ma question, c'était...
5: C'est le surnom du héros.
1: Quel rôle, le nom du personnage?
5: Batman et Bruce Wayne.
1: Voilà. Quoi?
5: C'est comme Batman et Bruce Wayne.
1: Oui, voilà, exactement. Mais comment il s'appelle?
3: Le Saint, allons-y, lançons-nous. Bruno?
2: Bruno d'Agen?
0: Oh là là.
1: Non, mais franchement, vous m'auriez posé la question. Je suis désolé, j'aurais répondu.
2: C'est vous le patron.
1: C'est connu quand même, le ça,
2: c'est une vieille série quand même.
1: Ah bah c'est une vieille série, c'est une
2: Parlez-nous
1: vieille série.
2: Parlez-nous plutôt de Maggie.
1: Je suis désolé.
7: Alors c'est un nom anglais, à consonance anglaise.
1: Ah oui, enfin moi je le prononce à la française. Vous
3: Georges.
1: Non.
7: Jean.
1: Mais vous connaissez un barbier, je suis sûr que vous connaissez.
5: Oui, donc vous allez me le dire, ça va me revenir.
3: Pas le concept de l'émission.
5: Ah non.
0: Roger.
5: C'est sûr.
1: C'est comme dans Amicalement Vôtre.
2: Oui, elle a compris.
3: Oui, oui, oui, mais pas besoin de nous humilier.
1: Vous avez Danny Wilde et Brett Sinclair.
7: Voilà, bon bah là, alors il s'appelle.
2: Mais dans Dexter, il s'appelle Dexter.
0: C'est son prénom, Dexter.
7: On va d'abord trouver son prénom. Donc c'est pas Georges,
2: Jean-Louis,
7: John, Robert,
3: Bob. Et il dit Laurent dit qu'il le prononce à la française. Donc
5: y compris le prénom.
7: C'est un prénom assez connu.
1: C'est un des 12 apôtres, d'ailleurs, je crois.
3: Ah, Marc.
2: Pierre.
5: Non. Jean, Pierre.
2: Paul.
5: Marc, Thomas.
1: Non.
2: Jocelyn.
1: Non.
7: Mathieu.
5: Judas.
2: Mathéo.
3: Non. Mathieu.
2: Louis.
5: Mathieu.
1: Non.
2: Jean.
1: Non. Je suis sûr que dans le public, quelqu'un va se rappeler du nom du saint.
2: Ah oui, bien sûr. Bah oui, mais ils ont que ça à foutre de mettre à la télé le monde.
1: On va donner 300 euros dans 30 secondes.
7: Une deuxième fois.
1: Et là, à mon avis, on va même donner un chèque supplémentaire dans le public.
3: Mathieu.
1: Non. Le Saint est une série télévisée britannique. Qui date...
5: Simon Templar.
1: Oh, ça lui est revenu.
2: Alors là. On vient de loin. Hein. Voilà.
3: C'était vraiment... Allez.
2: S'il pouvait être aussi vif à BFM.
3: C'était vraiment les dernières gouttes du jet, quoi.
1: Roger Moore.
5: C'est curieux, la mémoire, quand même.
3: Oh là là,
5: pourquoi ça revient?
1: C'est Roger Moore et Val Kilmer. Roger Moore et Val Kilmer. L'un pour la télévision, l'autre pour le cinéma. Ont effectivement joué Simon Templar dans Le Saint. Bravo, Christophe Barbier.
3: Il a entendu qu'il y avait 300 boules et hop là.
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1: Peut-être avez-vous vu dans Le Parisien, mais attention, fallait lire Le Parisien édition Haute-Seine. Ah. Oui, dans les pages banlieues.
10: Ah, mais on peut pas faire tous les départements pour des chinois.
1: Bah écoutez, au moins vous allez peut-être comme ça réfléchir et trouver la question, ne serait-ce que par
2: réponse,
1: par jugeote et la réponse par jugeote. Merci de suivre, monsieur Toer.
2: Tellement éclairant.
1: Pardon.
11: Non, je remarque, c'est pas vous critiquer, mais je remarque souvent vous confondez question et réponse.
1: Alors,
11: les deux mots.
1: Je note. Esteban. Trois passages en moins.
2: C'est que ça a commencé comme ça, Christine Bravo.
11: C'est vrai, Léo.
2: Non, mais je te le dis amicalement. Hein.
1: Jocelyne Dubois, donc, aujourd'hui, va réaliser un défi incroyable. Elle va monter les 42 étages de la tour CB21 Covivio. Ça, c'est le nom de la tour, vous pouvez l'oublier. Mais il y a quand même 977 marches pour ces 42 étages. Elle va tenter de les monter le plus vite possible. Alors, vous allez me dire, bon, jusque-là, c'est pas énorme, son défi. Tout le monde peut monter.
10: Elle a pas de jambes.
1: 42...
10: Oui, elle s'appelle Jocelyne.
1: C'est quoi
2: ça?
1: Son...
2: la chanson. Quand je veux secouer la grosse Jocelyne. Je suis sûr de tout lui mettre dedans. Je lui mets dans son petit volcan. Oh là là, oh ah qu'est-ce qu'elle prend.
1: Mais qu'est-ce que c'est
2: moi,
1: que ça.
2: Moi, je lui en mets tellement, la grosse Jocelyne, qu'elle en aura plein les dents. Quand je veux secouer la grosse Jocelyne, je suis sûr de tout lui mettre dedans. Je lui mets dans son petit volcan.
1: Ariel, je vous interdis de rire à ça.
2: C'est Elmer Footbeat, vous vous rappelez ce groupe?
11: Ah, c'est vrai, c'est une vraie chanson.
2: Mais oui, c'est une vraie chanson.
11: Je croyais que t'étais en impro et j'étais en train de t'admirer, moi.
6: Elle dépasse l'entendement.
1: Bon, ma Jocelyne à moi, elle s'appelle Jocelyne Dubois. Enfin, ma Jocelyne à moi.
2: Mais c'est la chanson. Quand je veux.
6: Mais non.
12: Moi, je connais quand je lâche la purée mousseline, mais.
2: Ah oui, c'est pas mal.
1: Alors, justement, quelle est la façon avec laquelle notre Jocelyne va grimper ses 42 étages?
2: Sur les mains.
1: Pas sur les mains.
6: Non, est-ce que c'est une personne.
11: Sur la tête.
6: Une personne de petite taille.
1: Ah non, elle n'est pas de petite taille.
10: Avec des échasses.
1: À l'envers.
2: Non. Sur un drone.
1: Sur un drone, non.
12: Des patins à roulettes,
1: non.
10: Avec ses dents.
1: Oui, bien compris.
2: Ah, c'est... à dos de Rhum.
1: Non.
10: Ah, en tal...
6: Les seins nus.
1: Mais les seins nus, qu'est-ce que ça change?
6: Eh ben, c'est pour...
11: ce sera un truc pour le cancer du sein, pour la prévention.
12: À reculons.
1: Non, le fait qu'elle le fasse de cette façon, que je vous demande d'identifier, rend le défi évidemment plus difficile.
11: Des talons hauts.
6: Non, en sautant.
11: Ah, et un petit doigt qui s'est levé.
2: Sur des rollers.
11: En talons de 20 cm.
1: Non, pas sur des talons hauts. Pas sur des escarpins.
12: En croque.
1: Mais on se rapproche.
10: En espadrille.
1: Des stilettos, non.
6: Non, justement, des trucs compensés.
10: Les ballerines de
11: sabots. En sabots.
10: En épéteaux, les ballerines de danseuses.
1: Non, on se rapproche.
12: En pointe.
1: Sur les pointes. Bonne réponse de Gérard Jugnot.
11: Oh, la punition.
12: Il a de la jugnote.
1: Eh oui.
6: Ah, c'est joli.
1: Et croyez-moi, la défense aux heures de pointe, c'est pas facile.
10: Oh,
1: elle a 57 ans. Elle ne va jamais poser le pied à plat et elle va monter. Alors attention, le gagnant en 2019 a fait ça en 4 minutes et 55 secondes.
2: Ah, c'est tous les ans.
11: C'est une course officielle.
1: Mais elle dit, moi, je vais quand même mettre 30 minutes sûrement pour effectivement
2: monter. Ah oui, c'est une femme.
1: C'est pas ça, mais sur les pointes.
6: Ne relevez même
2: chacun
6: pas.
2: Chacun son truc. Bah, nous, c'est ça. Et vous, c'est la vaisselle.
1: Non, mais la course Vertigo, c'est évidemment une épreuve solidaire organisée par une ONG.
6: C'est
12: un peu comme le Téléthon.
1: Oui, c'est pour une bonne action.
10: Oui.
1: Et qui sait faire des pointes ici?
6: Moi, je sais faire des pointes.
1: Ah, bah voilà.
2: Avec les cheveux.
1: Oui. Montrez-nous comment vous faites des pointes.
12: Mais je vais venir vous montrer.
11: Non, mais il faut les.
1: Alors là, je veux voir ça.
12: Non, mais il faut les chaussures.
2: Ah la vache, oui. Il faudrait une musique. Ariel, il faudrait une musique.
6: Bah oui.
2: Allez, un chant lyrique.
11: C'est de la demi-pointe. Non, il fait de la demi-pointe.
1: C'est la première fois que je vois un tira et une tapette en même temps.
6: C'était pas très très probant.
11: Non,
6: mais...
11: non.

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1: Petit Larousse illustré, le nouveau là qui vient de sortir, celui de 2026. Déjà, hein, je viens de le recevoir, on me l'a envoyé aujourd'hui. Merci d'ailleurs aux éditions Larousse de m'avoir envoyé le nouveau petit Larousse illustré avec des nouveaux mots à l'intérieur. Par exemple, comment ça c'est marrant?
2: C'est marrant qu'il vous envoie, pourquoi il vous envoie à vous?
1: Bah pour que j'en parle, bah, voyez-vous.
2: Oui, oui. Moi, il pourrait, s'il me l'envoie, j'en parle aussi.
1: Ils se disent que moi, je vais l'ouvrir.
3: Ah, comment il t'a poussé ?
1: Je ne fais pas que des jeux de mots.
4: D'ailleurs, ça c'est assez mignon sur la tournée, parce que quand Jérémy veut poster des trucs, pour être sûr, il fait relire les messages à Arnaud. Ah oui, Arnaud, il met ses lunettes, il corrige. Oui, très bien.
5: C'est vraiment le grand-père et son petit-fils. Ouais.
1: Alors, dans le nouveau Petit Larousse illustré, il y a un mot qui nous vient de Belgique. D'ailleurs, monsieur Boxo va peut-être pouvoir répondre plus rapidement que les autres à cette question. C'est le mot « sastruquer ». Qu'est-ce que « sastruquer » en Belgique ?
2: Ah bah, j'en sais rien du tout.
1: C'est
2: belge, ça ?
5: C'est sastruquer. C'est se masturber ?
6: C'est se masturber, ouais.
1: Ah non, ce n'est pas se masturber, sastruquer.
4: C'est un verbe, hein ?
1: C'est S'apostrophe. Ouais. Et plus loin, bah, astruquer.
2: Il devrait le prendre pour se masturber, parce que je trouve que ça marche bien.
1: Non.
6: Bah, il y a déjà sastiquer, hein.
2: Oui, mais bon. Arrête de t'astruquer. Arrête un peu de t'astruquer toute la journée, enfin.
6: Très, très bon en accent.
4: Ouais. Jérémy, où il a dû beaucoup travailler pour le spectacle du trio, c'est sur l'accent du Sud.
2: L'accent, ouais, on a.
5: Je suis pas bon en accent. J'ai jamais été bon en accent.
4: En accent, et c'était très mignon aussi. Cet homme qui remplit des salles partout en France, qui a fait Deux-Versy, il fait « Boubou, je suis nul en accent, tu peux m'entraîner, s'il te plaît ?» Et on s'entraînait à faire l'accent du
1: l'accent
4: Sud.
1: L'accent du Midi.
4: Ah oui, il le fait mieux, là.
2: Ah, je le fais mieux.
5: Mais c'est pas ouf, quand même.
3: Mais c'est pas mal.
1: On croirait Titoff qui essaie de perdre le sien.
4: Il le tient bien, il le tient bien.
1: Bon, dites-là mon astrucage.
6: Ouais, c'est quoi, alors?
4: Sastruquer.
1: Quand un Belge sastruque. Et c'est dans le dictionnaire français, désormais. Hein.
2: C'est un verbe, du coup.
1: Le verbe sastruquer.
2: Je m'astruque.
1: D'abord, on ne choisit pas de sastruquer.
2: Est-ce que c'est agréable de sastruquer?
1: C'est quelque chose qui vous arrive de sastruquer.
2: C'est quand on se trompe?
1: Quand on se trompe, non.
2: C'est quand on tombe.
1: Ah oui, et d'ailleurs, peut-être que après, vous êtes astruqué, monsieur Boxo arrivera, débarquera.
2: Ah,
1: ouais.
2: Ah oui, donc c'est ça. Donc on meurt quand on s'astruque.
6: Ah, c'est tomber et se cogner la tête sur un truc et du coup on meurt.
4: C'est se faire mal.
1: S'astruquer.
6: Ouais.
2: C'est une hydrocution?
1: Non, non, non. Alors on n'est pas obligé de mourir, hein. On meurt pas forcément.
4: C'est se faire mal, se blesser.
1: Mais quand même, on peut en mourir. Voilà.
2: S'étouffer,
1: avaler de travers, c'est s'astruquer en Belgique. J'en ai d'autres, des nouveaux mots dans le petit Larousse illustré. Par exemple, pour Madame Beer de Choret, le glamping vient de...
2: Le glamping. Attendez, le glamping.
1: Non, le clamping, pardon.
4: C'est, oui, le glamping.
2: Ah oui, parce que le glamping, je sais ce que c'est un camping. C'est un camping où il y a plein d'amis qui viennent.
6: C'est une catégorie.
2: Il y a des tentes et des glands.
6: C'est hyper sympa.
2: Alors, c'est Jean-Philippe qui m'a fait découvrir le glamping.
1: Mais non, c'est bien glamping.
2: Ah, c'est le glamping. Ah
1: bon ? J'avais un doute, mais c'est bien la lettre G. Ils font mal leur G chez Larousse.
2: Ils vont être contents de vous avoir envoyé le dictionnaire.
1: Le glamping avec un G.
4: Voilà. Ça viendrait du verbe to glander, to glamp.
1: Alors, c'est un mot valise, hein, le glamping.
4: Glamp.
6: Et G-L-A-M ?
1: Oui, G-L-A-M-P-I-N-G. Okay. Le glamping, ça vient de rentrer dans le petit Larousse illustré.
6: C'est planter des glands pour qu'il y ait des chaînes qui poussent.
1: Non.
6: C'est un rapport avec la beauté ?
1: Non.
2: C'est un rapport avec le fait de glander ?
1: Non plus, non.
4: C'est un verbe
1: non.
4: Irrégulier.
1: Comment vous dites ?
4: Non, je réfléchis, je pense que c'est un verbe irrégulier, c'est de to glamp.
2: Glamper, glamping, glampon. Hein.
5: C'est pas de l'anglais.
1: C'est pas de l'anglais, non.
4: Ah, c'est pas de l'anglais. Ok.
6: C'est quand on oublie un tampon.
2: Oh, quel enfer.
6: Oui, bah ça peut arriver.
2: Ah, mais qu'on l'oublie, mon enfin.
1: Vous étiez tout près au départ, en fait. Hein.
4: Ah, avec le camping.
1: Eh, bien sûr.
4: Ah, alors.
6: Ok, c'est un loisir.
2: Ah, c'est du camping dans les arbres.
1: Alors, du camping dans les arbres, non.
2: Sur l'eau.
1: Mais c'est du camping, oui.
6: C'est du camping dans les gens.
1: Non.
4: c'est du camping à l'hôtel.
1: Alors, pas à l'hôtel, mais vous
2: sur
1: rapprochez.
2: Sur le parking d'un hôtel.
1: Non, vous vous rapprochez.
4: Ah, c'est de planter sa tente, c'est faire du glamping, c'est faire du camping dans la maison, dans le salon, non, c'est pas ça.
1: Non, mais c'est quoi le glamping?
6: Ah, c'est faire du camping camping sans tente.
1: Ah non, non.
5: C'est marcher dans la rue, quoi.
1: Non, non. La première syllabe, puisque c'est un mot valise, à votre avis, ça, elle vient d'où? Le
7: glané.
1: Alors, mais non, le glamping.
5: Glam. Ben, oui, mais vous le prononcez comme si c'était anglais aussi.
1: C'est du camping.
5: Le glam, glam.
6: Ah, glamour.
1: C'est le camping glamour. Wow. Exactement. Ah.
5: C'est quoi du camping glamour?
6: C'est pour ça que je vous demandais si ça avait rapport avec la beauté.
5: Mais c'est quoi du camping glamour?
1: C'est quoi du camping glamour? Bah, si vous aviez ouvert le petit Larousse illustré, vous le sauriez.
5: Qu'est-ce que c'est un camping glamour?
1: Le camping glamour rentre dans le dictionnaire. Le glamping, c'est du camping haut de gamme, alliant confort, originalité et respect de l'environnement.
5: Oh bah c'est plus
6: c'est
5: du camping,
6: une chambre d'hôtel, en fait.
1: Des yourtes, par exemple, vous voyez, des roulottes. À vos souhaits.
8: À tes souhaits, Bobo.
6: C'est vrai que c'est un vieux, moi.
5: Vous avez vu les bruits qu'il fait?
4: C'est discret, hein.
8: Non, mais c'est les gens du premier rang, là. Il a eu peur, le monsieur. Il a eu peur.
6: Il est parti pisser, ça a duré trois quarts d'heure.
8: C'est le nouveau Pierre Bénichou.
5: Il manque plus qu'il ronve un peu dans le micro, et on est bon.
4: Ce que vous savez pas, c'est qu'en éternuant, il a fait un petit caca.
1: J'ai l'impression que la nouvelle pièce que je viens d'écrire vous ira à merveille.
5: Aïe, aïe, aïe.
4: Oh, boubou. Oh, pardon. Non, mais pour rebondir sur le glamping, c'est quand même très désobligeant pour le vrai camping, parce que vous êtes en train de dire que le camping, c'est pour les beaufs, c'est sale, c'est pas respectueux de l'environnement.
1: Ce n'est pas moi qui l'ai dit.
6: C'est
8: le petit Larousse.
1: C'est le petit Larousse. Le glamping vient de rentrer, effectivement, dans le petit Larousse, comme l'urbex, d'ailleurs. Mais l'urbex, c'est dangereux. C'est une question pour Madame Barbera, pardon, Monsieur Barbera, Antoine, qui habite à Brive-la-Gaillarde, du côté de chez Patrick Sébastien.
9: Génial.
1: Et qu'est-ce que l'urbex, puisque je vous dis que c'est dangereux et que ça vient de rentrer?
5: C'est quelque chose qui se passe en ville. Non, mais c'est de l'escalade d'immeuble, non?
1: Alors?
5: C'est quelque chose qui se passe en ville.
1: Oui.
5: C'est l'escalade d'immeuble.
4: C'est sauter de
6: d'immeuble. Camping.
4: Non, non, c'est aller découvrir des trucs abandonnés. Ce sont des trucs urbains abandonnés et c'est dangereux parce que ça. C'est dangereux de visiter des choses qui tombent en ruine, etc.
1: Excellente réponse d'Arnaud de sa mère. L'urbex est une activité qui consiste à s'introduire dans des lieux abandonnés. C'est ce qu'a fait
5: c'est
1: ce qu'a fait Maxence.
6: J'allais le dire. C'est tellement drôle.
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1: Une question pour Isabelle Bourdin, qui habite Ergué-Gabéric, c'est dans le Finistère.
11: Comment ça, Ergué-Gabéric?
1: Ergué-Gabéric, dans le Finistère. Joli. Isabelle Bourdin espère un chèque de 300 euros. Elle ne le recevra pas, si vous savez, qui était Frank Brown. Frank Brown, qui dans les années 40, était maître d'hôtel d'un restaurant à Chicago. Il revient en ce moment dans l'actualité pour quelle raison?
11: C'est un rapport avec les rasoirs?
1: Bon, les rasoirs, non. Le frère d'Eva Braun, non.
11: Ah,
1: non, c'est pas Braun, c'est Braun.
12: Braun. Il a servi quelqu'un de connu.
1: B-R-O-W-N. Frank Brown.
9: Il a gagné à Top Chef.
1: Il n'a pas gagné à Top Chef.
13: À côté de Black Lives Matter, il y a quelque chose autour de ça. C'est un noir qui a subi quelque chose.
1: Ah, il y a un rapport, c'est vrai.
13: Ah ouais.
11: Est-ce que c'est un des policiers noirs qui est accusé?
1: Non.
14: Est-ce que ce serait pas Oncle Ben?
12: Al Capone.
1: Oui.
14: Il fait l'image d'Oncle Benz.
1: C'est le visage de l'oncle Benz. Ouais. Bonne réponse de Florian Gazan.
5: Ah, il ne peut le jamais.
11: Et il va disparaître.
13: L'oncle Ben va nous quitter.
11: On va décoller.
13: Gemina, tout le monde s'en va.
1: Et ouais, alors, il y a trois personnes qui ont créé la marque du riz de l'oncle Benz en 1943. Ils s'appellent Monsieur John Loeb, Monsieur Gordon Harwell et Monsieur Forrest Mars. Et ce n'est ni le visage de l'un, ni du premier, ni du troisième, mais le visage du serveur, maître d'hôtel du restaurant de Chicago où ils avaient leurs habitudes. Il s'appelait Frank Brown.
9: Et la mère de Nice, t'es vieillophobe.
12: Voilà.
9: Vrai, ça.
11: Non, mais pour le coup, il incarnait l'oncle Benz, l'image du serviteur, du majordome sur les plantations au moment de l'esclavage, etc.
1: C'est ça.
12: C'est pas du riz. Mais c'est pas comme
7: comme si ça avait été sur des cotons, des maquillants.
11: Non mais
7: Oncle Ben's dans un champ de
11: mais
7: cotons.
11: Mais t'énerve pas comme
7: c'est
11: ça.
7: C'est que du riz. Alors fallait mettre un asiatique. Ça, ça aurait été raciste, un asiatique. Oncle Ben, gnagnagn. Tu vois, là oui, tu dis.
15: Ah, tu le fais bien.
7: Ah mais non, mais ça m'énerve.
1: Eh ben il faut dire qu'on l'a surnommé longtemps l'Oncle Ben's, Christine, parce que sa carrière a du mal à décoller.
11: Elle ne décolle bah, jamais.
15: Ouais, elle a plus un physique de Mercedes-Benz. Hein.
1: Chantal, Laurie
16: moi,
1: de l'Oncle Ben's.
16: Du basmati.
1: Ouais. Bah, c'est indien. C'est pas une marque, ça, basmati.
16: Si, c'est du basmati.
7: Non, c'est pas une marque.
1: Non, c'est un genre.
16: C'est un
1: genre.
16: Un petit peu parfumé. L'Oncle Ben's, non, je trouve pas ça.
1: L'Oncle Ben's. L'Oncle Ben's. Oh là là.
9: Moi, je prends du riz Germaine de chez Lustucru.
1: Ah oui.
9: Germaine. Alors, Germaine, c'est quoi là? C'est contre quoi, là, avec Germaine?
1: Bah, Germaine, c'était le prénom de Madame Soleil, à qui vous ressemblez.
9: Ah, bah, absolument. Il manquait plus que ça, et ça recommence.
11: Pardon, j'avais oublié, car c'est vrai qu'elle ressemble à Madame
15: Soleil. Tu veux une perruque?
11: C'est Madame Soleil qui aurait fait une chimio.
9: Ça va, Manœuvre. Ça va.
11: Mais j'ai rien. Mais c'est Laurent Ruquier, il est sûr.
9: Je vais passer mes vacances la tête dans un sac. Attends, c'est pas possible.
11: C'est ton côté petit Grégory.
9: Arrêtez, non.
1: On va la

0: c'est gros Grégory.
1: Vous êtes grossophobe. Oui, grossophobe.
2: Enfin, je vous signale, Laurent, que si c'est le gros Grégory, il va boucher la Bologne.
3: Quelle horreur.
4: Oh non, ça, c'est
1: pourquoi ça n'existe pas, les grossophobes, les obésophobes?
0: Mais ça existe.
5: Bien sûr que ça existe.
0: On a supprimé gros quick, qui était le symbole de Nesquik, parce qu'il était obèse. Ils lui ont mis un petit lapin sportif à la place.
1: Le petit lapin du Racel.
5: Vous voyez? Ah non, mais il faut tout arrêter, hein. Il paraît que comme c'est raciste, ils vont enlever l'oncle, ils vont mettre la tante Benz. Oui.
6: C'est homophobe.
2: Ça changera rien.
0: C'est homophobe.
5: C'est le riz de la tante Benz.
0: Mom Scarlett, Mom Scarlett.
1: On ne peut plus rien dire.
6: Mais ouais.
5: Ah bah non, ça c'est vrai, on ne peut plus rien dire. Vous avez raison. Mais écoutez, c'est vrai aussi que l'image de l'oncle Benz, c'est pas ce qu'il y a de plus moderne et que ce sera pas très grave qu'on enlève ce visage.
6: Non, moderne. Ah si, si, je suis désolé.
5: Quoi?
6: Bah toutes nos marques qui viennent de l'enfance, tout ce qu'on a aimé, les petits lulles, les petits beurres, les...
5: Ah les petits beurres.
0: Pas les beurres.
2: Non, les petits sablés.
5: Les petits beurres, elle est folle.
0: Non, mais ça va pas, Christine. Tu veux nous fâcher avec toutes les communautés.
6: Alors voilà. On peut plus rien faire. On peut plus rien dire.
0: Surtout toi.
6: Mais non, mais... Les petits beurres.
7: On peut tout dire. Moi, j'achète des fromages, par exemple, le Saint de Nounou.
0: Pardon?
7: C'est très bon.
5: C'est quoi ça, le Saint de Nounou?
7: C'est un très bon chèvre, très crémeux.
0: Ah oui,
7: c'est une forme de saint avec un téton.
5: Ah oui, le Saint de Nounou.
7: Le Saint de Nounou.
5: Et quel rapport avec tout ce qu'on vient de dire?
7: Aucun rapport.
5: C'est bien ce qui me semblait.
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5: Pour Monsieur Marino, qui habite Bouligny, dans la Meuse, à quoi sert un asso ou une assiette?
10: Une asso, c'est une association
2: à manger.
6: Comment vous écrivez assiette?
5: Alors, une assiette, A2SE2TE.
6: Une assiette creuse ou...
5: Ouais. et un asso, A2SEAU.
10: Voilà. Déjà, asso, il y a un L au début, c'est pas un asso.
5: Un asso ou une assiette.
2: Est-ce que c'est un outil?
5: Oui, c'est un outil, Monsieur Barbier.
6: Ah, c'est pour couper?
5: Non.
2: Est-ce que c'est en rapport avec des animaux?
5: Je pourrais même d'ailleurs vous poser la question plus subtilement. Qui utilise un asso ou une assiette?
1: Est-ce que c'est des jeux de cartes?
5: Car c'est un mécanicien, non, mais c'est un métier bien particulier.
10: Ça n'a rien à voir avec
2: un métier moderne, Laurent?
5: Moderne, non.
6: C'est artistique.
5: C'est un métier dont on a toujours besoin et un métier qui existe depuis longtemps.
0: Un vitrier.
1: Un métier de plein air.
5: Un vitrier, non.
1: Métier de plein air.
5: Alors, de plein air, oui, monsieur Mabille.
2: Est-ce que c'est
10: le plus vieux métier du monde?
2: Un bûcheron. Des vignerons.
10: mais c'est une vraie question.
2: Il faut résister à des assauts, c'est sûr.
5: Si vous voulez vous taper des Danoises, retournez à Copenhague, vous ne nous emmerdez pas, monsieur Boublil.
2: Non, mais tu veux dire que ça sera un ustensile pour prostituer?
10: J'en sais rien, tout est possible dans cette émission.
6: C'est un ustensile pour élaguer?
5: Non, c'est un outil qu'on connaît. Sauf que cet outil-là est particulier parce qu'il est utilisé dans une profession précise.
2: C'est comme un petit marteau.
6: Les routes.
5: C'est comme un marteau.
2: C'est pour paver les routes.
5: Alors, pas pour paver les routes.
2: Allez, voilà.
1: Pour dépaver les routes.
5: Non plus, mais on se rapproche, vous voyez.
6: Pour le bitume, pour bien le tasser.
5: Mais c'est bien un marteau.
2: C'est pour casser les petits cristaux de roche.
5: Qu'est-ce que vous dites, Isabelle?
2: Elle baragouine toute seule en mimant, on dirait une vieille qui a perdu la tête. Elle dit des mots clés en mimant toute seule. Elle est marteau, c'est pour
5: en regardant le sol. C'était pathétique.
10: Bah oui.
2: C'était comme ça. C'est pour le goudron qui...
1: C'est un gros marteau.
2: La scène. Il n'y avait aucun verbe, il n'y avait que des mots. Goudron avec le marteau.
10: Bah oui, la pauvre, elle perd la boule.
2: Il ne faut pas la laisser habiter seule.
10: C'est terrible,
2: seul,
10: la fin. La fin, c'est terrible.
6: Les 100 derniers mètres. Personne m'écoute. Moi, je t'écoute, mais je t'entends pas.
10: Mais c'est pour ça que le truc sur l'euthanasie et tout, c'est pas si mal, finalement.
5: Il y a une des extrémités du marteau qui est équipée.
6: Ah oui, on peut déclouter avec. Et c'est pour les vitraux.
5: Non, mais il y a un tranchant d'un côté, vous voyez. Le marteau a deux extrémités utiles.
1: C'est une hache.
5: D'un côté, on peut marteler et de l'autre, on peut effectivement...
6: Et on peut tirer.
5: Trancher, pas tirer, mais trancher.
10: C'est pour aplatir les
2: sculpter. Steaks. Laurent, c'est pour sculpter?
5: Non, mais il y a un métier bien précis.
1: Boucher, cantonnier, les cantonniers.
5: Boucher, vous avez un boucher avec un marteau, vous?
10: J'en sais rien, pour aplatir les steaks.
5: Non, c'est un métier bien précis.
6: Oui, d'accord, on le voit là, par exemple, en sortant à Neuilly,
0: en a
10: un tapissier. Ah,
5: il peut y en avoir, dire. C'est un métier, je peux vous dire. Je peux vous le dire.
6: Physique.
5: Non, parce que je veux pas me mettre à dos toute
10: cette... Ah, c'est ceux qui mettent de la moquette.
5: Non.
10: Et j'embrasse mon oncle Marco qui a un magasin de moquette. Ah, ah bah si, Mondial Moquette.
5: Ça m'a clou, prié pour lui.
2: Qu'est-ce que vous vouliez dire sur cette profession?
5: Bah c'est une profession qui est souvent, on va dire...
2: Décriée.
5: Non, pas décriée, mais je sais pas si eux gagnent bien leur vie, mais les factures sont souvent lourdes, vous voyez.
6: Serrurier.
5: Pas serrurier.
2: Électricien.
5: Électricien, non, mais voyez...
6: Ah, la plombier.
5: Non, pas plombier.
10: Ceux qui vendent les marrons chauds.
1: C'est un rapport avec les voitures.
2: Ah oui, la facture des marrons chauds, c'est terrible. C'est vraiment des escrocs, hein.
6: La facture, pour nous, elle est salée, souvent.
5: Oui.
6: Jardinier.
5: C'est comme un marteau, mais d'un côté, c'est un marteau qui tranche, de l'autre, c'est un marteau qui martèle.
10: Ah, c'est les vitriers.
5: Pas les vitriers, non, c'est à double usage, vous voyez.
2: Ah, mais qu'est-ce que c'est?
5: Et il n'y a qu'eux qui utilisent...
10: Ah, c'est sur le toit, ça coûte cher. Les toitiers. Les couvreurs. Moi, j'en peux plus. Les toitiers.
6: Le marteau des couvreurs.
5: On dit pas les toitiers,
10: on dit les couvreurs. Avec un bagage culturel dans cette émission.
6: Les couvreurs.
5: La bonne réponse est venue de Christophe.
10: Oh non, c'est moi.
5: Barbier.
2: Avec l'aide de Max Boublil.
5: Les couvreurs, évidemment, utilisent un assaut ou une assiette.
2: Les toitiers.
10: Non, c'est moi qui ai découvert la réponse. C'est une fortune, les toitiers. Moi qui a une maison à Arcachon.
5: Les toitiers.
10: Non, mais dis-moi, c'est hors de prix. Un toit, ça va coûter mais une tonne.
6: Bah, moi, j'ai une fait tonne. Mon toit cet été.
5: Alors vous aviez un couvreur. C'est pas tous les jours que vous avez un couvreur à la maison.
6: Ils sont venus à plusieurs.
10: Quand ils ont vu le chantier,
2: ils ont donné du courage.
6: Ils étaient très gentils.
5: Ah, ils étaient gentils, vos couvreurs.
6: Ils étaient jeunes.
10: C'est souvent physique.
6: Vaut mieux être jeune.
2: T'envoies pas Bernard Mabie sur un toit.
10: Bah non. Non, bah mais... si, pour la fin, quoi, pour en finir une bonne fois pour toutes. Tiens, Bernard, j'ai une merde avec le toit là.
5: Pourtant, il en a eu des tuiles.
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5: Je vous emmène sur une tombe sur laquelle il est écrit « Je prie les chers enfants qui peuvent tout faire de se joindre à moi pour construire la paix dans les hommes et dans le monde. »
6: Oh !
2: L'abbé Pierre ?
5: Non.
2: C'est un philosophe ?
5: Sur quelle tombe peut-on lire ?
2: Mandela ? Sœur Emmanuel ?
5: Non.
6: Peut-être celle d'Abraham Lincoln ?
5: Non, bah arrêtez-vous avec Abraham Lincoln.
6: Mais le 12 février, c'est son anniversaire.
10: Il n'y a pas de question, Ariel.
2: Baden-Powell ?
5: Non.
2: Michel non. Drucker.
12: C'est un Français.
5: Michel est bien vivant et il va être demain décoré de commandeur de la Légion d'honneur.
2: Il reste encore de la place
5: par le président Macron. Alors voyez-vous un peu. Non, là, je parle de quelqu'un qui est mort d'une hémorragie cérébrale à l'âge de 81 ans avant un voyage qui était prévu en Afrique. Non. Comment vous dites ?
10: Mère Teresa ?
5: Non, mais c'est une femme en tout cas sur laquelle de tombe on peut lire je prie les chers enfants qui peuvent tout faire de se joindre à moi pour construire la paix dans les hommes et dans le monde.
10: Mais elle était ecclésiastique ?
5: Non, elle n'était pas ecclésiastique.
6: Elle était scientifique ? Est-ce qu'elle était prix Nobel ?
5: Prix Nobel, non.
2: Chantal Goya ?
5: Non.
2: Artiste ?
5: Artiste, non.
6: Écrivain ?
5: Écrivain, alors... Elle a publié des livres, mais elle n'était pas écrivain.
6: Politique.
10: Ah, Françoise.
2: Dolto.
10: Ah non, c'est moi qui l'ai dit.
12: Est-ce qu'elle était médecin?
5: Alors, qui l'a dit en premier?
10: Moi, j'ai dit Françoise.
5: C'est pas elle. Ouais. Oh.
12: Est-ce que c'était une
5: scientifique? C'est un vieux coup qui, au bout de 10 ans, marche encore.
10: Même 20 ans. Hein.
12: Est-ce que c'était une médecin?
5: Pardon.
12: Est-ce que c'était une médecin?
5: Absolument.
6: Ah,
10: Dr. Quinn?
2: Ben non. Non. Ah bah oui, bien sûr.
5: Évidemment. Vous n'étiez pas loin avec Françoise Dolto.
10: Ah, c'est une Françoise.
6: Non. Ah, Françoise Chadernagor.
5: Ah non, c'est pas le prénom qui comptait, c'était évidemment le métier. Je prie les chers enfants qui peuvent tout faire de se joindre à moi pour construire la paix dans les hommes et dans le monde.
12: C'est une Française?
13: Madame Montessori?
5: Ce n'est pas une Française.
13: Madame Montessori?
5: Maria Montessori. Bonne réponse de Florian Gazan.
14: Et un rapport avec le parc?
5: Pardon?
14: Et un rapport avec le parc Montessori?
5: Surtout avec la
14: les
5: pédagogie.
14: Écoles,
13: non, c'est Montsouris, le parc.
5: Le parc, c'est pas...
14: Je sais pas, il n'y a pas un parc Montsouri à Paris?
5: Ben oui, si, mais là, c'est Montessori.
14: Alors, pardon.
5: On voit bien que vous n'êtes pas allé à l'école Montessori. Hein. Montessori sont des écoles, on va dire, où la méthode pédagogique est une méthode pleine de bienveillance pour les enfants. C'est ça, hein, monsieur Gazan?
13: Ouais. Bon, en gros, c'est faites ce que vous voulez. Nous, pendant ce temps-là, on lit un bouquin.
14: C'est l'éducation positive, en fait. Voilà. C'est-à-dire qu'on remplace, par exemple, on ne dit pas à un enfant, tu n'as pas rangé ta chambre. On lui dit, je vois qu'il y a encore des jouets sur le tapis. On est quand même très loin de la torgnole.
5: Voilà, c'est ça. Alors justement, il y a une vague. On a pu lire ça dans le Parisien hier. Une tendance qui est une tendance anti-Montessori. On appelle ça la ghetto-sori, d'ailleurs. C'est un néologisme où les parents disent bah « Non, nous, on en a marre. On a envie... » C'est un peu dur, hein, d'ailleurs, de ce qu'on... Enfin, je sais pas si vous avez lu cet article.
13: Oui, tout à fait. On a envie de se révolter contre les adolescents, de les engueuler, voire de leur donner des gifles.
5: Enfin, là, ça va un peu loin, quand même. Il y a une maman qui dit « Moi, je donne des chips à mon fils pour bouffer. Il se démerde.
14: » C'est ma femme qui a écrit ça. c'est sur ma recommandation. Non, mais moi, je suis d'accord avec...
5: On en a marre d'être gentil. Ça nous donne vraiment l'impression d'être un légume. On peut pas lever la voix. Non, franchement, à nous de nous reprendre, disent certains parents. Bah oui. Halte à la méthode Montessori.
14: Oui, je suis entièrement d'accord avec ça, moi. Je pense qu'on est allé trop loin. L'éducation positive, c'est bien, mais il y a un moment donné, il faut dire stop. Voilà.
15: Donc, non, mais il y a un juste milieu entre faire bouffer des chips et mettre des torgnoles.
7: Moi, je dois dire que j'adore les chips.
14: Ariel, viens chez moi, Ariel.
13: Ça clôt le débat. Qu'est-ce qu'on peut dire derrière ça?
5: Vivez en coloc avec Titoff, vous allez être très heureuse.
15: C'est un argument massu, effectivement. Ah, voilà.
5: Ce serait pas l'anniversaire de Lincoln aujourd'hui.
15: Je mangerais bien Paris-Brest.
5: En tout cas, voilà, la ghetto-sori, c'est la dernière tendance. C'est l'inverse de la méthode Maria Montessori, cette italienne qui d'ailleurs est morte aux Pays-Bas. Elle était née dans les marches. Alors, née dans les marches, cher Stevie, c'est pas dans l'escalier.
14: Ah, ok, j'ai eu peur.
5: C'est une région italienne.
14: C'est vrai que c'était la petite fille dans le landau, là, en Ukraine.
13: Le cuirassé Potemkin.
14: Voilà.
13: Oh là là. Il y a un bordel dans ta tête.
15: Ah oui.
13: C'est pas Montessori au niveau du rangement. Hein.
14: Bah, c'est une Italienne, mais qu'est-ce qu'elle fout aux Pays-Bas?
5: Écoutez, on peut voyager dans la vie. Elle était médecin, pédagogue, et effectivement, elle est morte à Noordwijk-Zwanzee, aux Pays-Bas. Mais elle était née dans les Marches, en Italie, la région des Marches. Ouais. Et c'est bien sur sa tombe qu'on peut lire quand même cette très jolie phrase. Je prie les chers enfants qui peuvent tout faire de se joindre à moi pour construire la paix dans les hommes et dans le monde. Je suis pas sûr pour l'instant qu'elle ait été beaucoup écoutée.
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5: Une question pour Mehdi Habibi qui habite...
17: Oui,
5: ça vous rappelle des choses.
17: Habibi, c'est pas de chez toi, ça?
18: C'est de chez moi.
17: Habibi. Oh oui, fais-le.
18: J'adore
17: quand il fait l'arabe. Vas-y, fais-le. Fais l'arabe.
18: Non, j'ai pas d'arabe, je vais être poursuivi.
17: Non, allez.
18: Tu vois, je vais faire l'arabe avec 30% d'extrême droite en France, mais t'es con ou quoi?
5: C'est pas faux.
18: C'est très bien. Habibi, ça veut dire mon amour, ma jolie.
5: Écoutez, de toute façon, Mehdi, Habidi, c'est pas Habibi, c'est Habidi.
18: Ah, ça change tout, c'est Habidi, Habidi. Alors que l'autre, c'était Habibi. C'était con, faut Habidi, Habibi, t'es foutu.
5: Il habite Vireux-Valran, en Ardennes, dans les Ardennes. Et notre auditeur espère à chaque RTL qu'on lui souhaite. La question n'est pas si simple, même si elle est dans l'actualité. Quel est l'autre nom du dessement des Pyrénées qui vient d'être classé espèce en danger?
6: C'est une bête.
5: C'est une bête, oui.
6: Ça, c'est une bête, c'est une bête.
5: Et le Desmand des Pyrénées.
19: Ça vole?
5: Ah non, ça vole pas, le Desmand.
6: C'est un ours? Ça a quatre pattes?
5: Alors attention, je vous demande son nom entier au Desmand des Pyrénées, parce qu'il y a, deux noms, il y a un nom, on va dire, plus connu que...
19: Lizard.
5: Lizard, non.
6: Tu ne nous demandes pas son prénom, par exemple Albert, on s'en fout.
5: Non, je vous demande pas son prénom, non, non.
19: Est-ce qu'il existe dans les Alpes?
5: Il est plutôt dans les Pyrénées, le Desmand des Pyrénées. Il est, vous voyez, au nord de l'Espagne et du Portugal.
19: Donc, il a un accent.
6: Bah oui.
5: C'est un petit animal.
6: Il est petit.
5: C'est un rongeur. Alors, enfin, maintenant,
6: tout le monde ronge.
1: Je veux dire, c'est vrai.
6: Il n'est pas
1: distinctif, c'est vrai.
6: Non.
1: C'est
6: toi tout le monde ronge. Laurent ronge.
19: Un rat.
5: Pourquoi? Vous, si vous êtes arrivé là, c'est parce que vous avez beaucoup rongé. Il n'y a qu'à la maison que c'est mal rongé.

0: je le connais.
1: Un hameçon.
0: Il a un
1: crochet
0: sur la langue. Il a un hameçon sur la langue.
2: Il a un cheveu sur la langue.
3: Mais non, mais non.
0: Qu'est-ce qu'il a? Avec quoi il le
4: crochet?
0: Il le gobe. Il
4: avec ses incisives.
0: Il le chuche.
3: Non, non.
0: Il l'aspire.
4: Il a.
1: L'aspire. Il a une trompe. Rat trompe. Avec une rat trompeur.
4: Un rat trompeur.
1: Un rat trompe.
3: Il a une trompe et on l'appelle donc le rat.
2: Le rat trompette.
3: Le rat trompette. Bonne réponse de Jean Benguigui. Eh oui. Désormais, le rat trompette est une espèce classée en danger.
0: Je peux savoir.
2: Oh bah, je comprends.
0: Comment?
2: J'ai dit Jean-Jacques Goldman et j'ai dit rat. Non mais.
1: Ça bosse, ça bosse.
3: Enchaînons avec le rat trompette, si vous le voulez bien.
2: Ouais.
3: Pour Fabrice, trouvé, Fabrice Marchal, qui habite Polestre, justement. Quel est l'instrument de musique qu'on appelle aussi la trompette de Cannes? C'est plutôt effectivement comme un roseau évidé, avec seulement une petite membrane qui fait résonner l'instrument.
4: C'est un espèce de hautbois.
2: C'est
4: de
2: un piano,
4: flûte.
2: Un piano.
3: Alors c'est une petite flûte. On appelle ça aussi la flûte eunuque.
4: Eh ben ah bah c'est oui. Du duc, c'est parce une flûte coupé, arménienne.
3: Oui. Pardon.
2: On a coupé une partie.
3: Oui, oui, oui en quelque
2: oui,
3: sorte.
2: Oui, oui. C'est pour ça qu'on l'appelle la flûte eunuque.
3: La flûte eunuque.
0: Elle c'est un pipeau.
3: Elle mesure à peu près 20 cm.
0: Ah, même, oh la ça. Vache!
3: Elle s'allonge.
0: Ça fait longtemps que j'ai pas soufflé là-dedans, moi.
1: C'est un mirliton. C'est un mirliton.
3: Un mirliton. Bonne réponse de Daniel Picouli.
1: Donc il faut souffler.
3: Un mirliton. Bonne réponse.
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3: Henri est au téléphone, il a laissé un message sur notre adresse mail, lesgrossetêtes@rtl.fr. J'aime la répéter de façon à ce que vous laissiez vous aussi hein, vos doléances, réprimandes, critiques, quelques compliments de temps en temps font du bien aussi, hein, mais ce n'est pas l'essentiel.
8: C'est moins marrant.
3: Bah, c'est moins marrant,
8: ben
3: ça,
8: oui,
3: ça dépend qui est concerné, c'est toujours pareil. Bonjour Henri.
9: Bonjour, bonjour Laurent, bonjour les grosses têtes et bonjour le public, évidemment.
3: Eh ben, tiens.
8: Quel paillot.
3: Ah, et Henri a noté une petite erreur que je reconnais avoir pu commettre récemment parce que je suis allé vite en sortant cette phrase. Je me souviens exactement dans quelles circonstances c'était, mais allez-y, je vous écoute, Henri.
9: Oui, c'était la question. Alors, qui a dit, pardon, qu'il vaut mieux être le premier mari d'une veuve que le deuxième?
3: Oui.
9: Et donc, je me suis dit, ou bien Laurent s'est mélangé un tout petit peu les pédales, ou bien l'auteur de cette citation n'était pas très futé, parce que le premier mari d'une veuve étant carrément mort, évidemment, sa place n'est pas enviable.
3: Non, voilà, effectivement, voilà. La citation, c'est il vaut mieux être le deuxième mari d'une veuve que le premier.
9: Voilà. Il me semblait bien aussi.
3: Et c'est de Sacha Guitry. En fait, je sais exactement pourquoi je me suis planté quand j'ai donné cette citation que je connais par cœur depuis des années. C'est que c'est un jour où Isabelle Mergault se plaignait dans l'émission de ne pas avoir eu de citation de Sacha Guitry. Ah.
9: Et oui, donc, je m'en souviens.
3: Voilà. Et au dernier moment, j'ai sorti de mémoire la citation et comme je l'ai sorti de mémoire très rapidement, j'ai inversé les deux propositions. Mais vous avez absolument raison. Et évidemment, ça n'est drôle que si on ne se trompe pas dans l'ordre. Il vaut mieux être le deuxième mari d'une veuve que le premier. C'est bien de Sacha Guitry. Bravo d'avoir rectifié et de bien suivre. C'est aussi pour vérifier si les auditeurs sont attentifs.
8: Laurent,
9: je vous suis depuis tellement longtemps que forcément.
8: Vous avez quand même appelé les grosses têtes pour dire que Laurent s'était trompé en disant qu'il s'était mélangé les pédales, qui est une expression qui n'existe pas du tout puisqu'on se mélange les pinceaux.
2: Oui, parce que moi j'étais pas là en plus.
9: Effectivement.
1: C'est perdre les pédales.
3: Oui, parce que je ne mélange aucune pédale. Sachez-le, je sais qui est qui. On vous remercie, Henri. Maggie, maintenant, est au téléphone. Ah, Maggie, Maggie, rend la vie. Je ne sais plus comment c'était la chanson.
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3: En visant.
10: C'est un beau.
8: J'adore Rosy Vart.

0: roule.
1: Ah, avec elle, ça bouge. 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
2: On les découvre, les ex-intello de France Inter. Ah, bravo, Vizorek.
3: Ah, j'adore.
2: Il nous a fait croire pendant 10 ans qu'il regardait 7 sur 7 d'Anne Sinclair. Alors qu'en fait, il regardait Maggie parce que c'était la même heure, je vous préviens.
3: C'est pas faux. Et oui. C'est pas faux.
2: Alors bonjour Maggie, en tout cas.
4: Bonjour Laurent, bonjour les grosses têtes, bonjour à tous. Bonjour. Je suis très très très heureuse de vous avoir.
2: Ah, c'est gentil. Alors, et particulièrement, voilà. Vous aimez nos ch'tis, je crois.
4: Ah, ben j'appelle du Nord, bien évidemment. Oh. Donc un gros bisou à Jean-Philippe.
5: Un bisou, tchat.
4: Un gros bisou, mon tio. Ouais, oh, mon tio. Ouais, biloute, gros bisou aussi à qui. Mais ceci dit, je n'oublie pas Alex, parce que je suis sa compatriote.
3: C'est pas vrai. Belge du Nord, c'est pléonasme, hein.
5: Non.
4: Léonaz, mais bon, je suis belge comme Alex, mais je trouve qu'Alex, il a perdu son accent.
3: Alors, j'ai travaillé. Ouais. Vous voulez que je vous explique pourquoi?
2: À France Inter, ils sont obligés.
3: Non, c'est quand je suis arrivé au cours Florent, on m'a dit qu'avoir un accent dans sa langue, ça n'allait pas. C'est-à-dire que si j'avais un accent allemand, un accent italien, j'aurais pu jouer le Cid. Mais jouer le Cid avec un accent belge ou un accent québécois, c'est mort. Et donc, effectivement, j'ai travaillé. Donc, je ne dis plus 8, je ne dis plus mon radiateur à fouille.
5: Ah oui.
3: Je ne dis plus, je prends le wagon.
2: 90.
3: Je ne dis plus 90.
6: Et c'est difficile d'enlever son accent?
5: Non, moi, j'ai pas eu de mal à le perdre.
3: Mais, tu sais, Maggie, je peux le reprendre très facilement, hein, si tu veux.
5: Le Cid, nous partîmes ça ensemble.
4: Écoutez, moi, je fais du théâtre et de temps en temps, je dois prendre l'accent belge.
3: Mais dans quelle pièce tu as un rôle de belge?
4: On avait fait la chambre mandarine et alors, au lieu d'avoir un accent méridional, moi, j'ai pris un accent belge.
5: Il y a la comédie musicale aussi de La Frite Enchantée.
4: De La Frite Enchantée, oui.
2: Et c'est pour ça, parce que vous aimez le théâtre, j'imagine, que vous avez appelé votre chien Roméo.
4: Oui, ça me plaisait bien. C'est un petit rescapé qui vient d'un chenil et voilà.
2: Je pensais que c'était pour Shakespeare, moi, vous voyez.
4: Oui. pour Shakespeare aussi, puisqu'on me demande partout où est sa Juliette. Donc, voilà.
2: Et il a déjà connu une Juliette, Roméo, ou pas?
4: Il en a connu certainement une.
2: Ah oui, mais avant vous voulez dire.
4: Oui, avant moi.
3: Oh, non.
7: Avant qu'il se fasse opérer.
2: Entendons-nous, avant vous, avant qu'il soit... Oh, et merde. On ne peut rien dire ici. On vous embrasse, Maggie. Daniel, pour terminer. Bonjour, Daniel.
8: Oui, bonjour, Laurent. Bonjour à tous.
6: Bonjour.
2: Alors, Daniel, qu'est-ce qu'il me dit, Daniel? J'écoute les grosses têtes depuis le début. Je regrette la disparition des vraies grosses têtes.
6: Ah.
2: Jean Dutour, Jacques Martin et Jean-Yann.
3: Nous aussi.
6: Qu'est-ce qu'on peut faire?
3: Est-ce que vous voulez l'explication de pourquoi ils viennent moins souvent?
8: Vous avez une espèce de poule qui glousse et qui coupe la parole de tous les autres.
2: Oui.
8: C'est assez insupportable.
6: C'est qui?
5: Passez-moi la poule.
2: Uniquement avec...
8: Heureusement, elle relève de niveau. C'est une petite grosse, quoi.
6: Johan Riou.
2: Une petite grosse.
3: Mais on est plus sur un dindon, hein.
8: Alors, en fait, tout ça, ce n'était qu'un jeu. Le but de la manœuvre, vous l'avez bien compris, c'était d'avoir une montre.
2: Vous savez quoi? On va vous envoyer deux montres RTL. Je vais vous dire pourquoi. Je vais vous envoyer une nouvelle et une ancienne pour que vous puissiez les comparer.
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2: Une question pour Philippe Giroux, qui habite Ramonville-Saint-Agne, en Haute-Garonne. Pourquoi connaît-on Monsieur Marie? Mieux d'ailleurs quand on utilise nos deux mains.
3: Quoi? Attendez, Marie.
5: Attends, excuse-moi.
10: Est-ce qu'on peut faire le geste, Laurent? Il y a un geste particulier avec les deux mains?
2: Alors, je répète la question.
11: Donc, ça peut pas être ce à quoi on pense parce qu'on prend qu'une main.
2: On connaît mieux Monsieur Marie quand on utilise les deux mains.
11: Applaudissements.
2: De qui s'agit-il?
11: C'est
5: à voir avec un outil?
2: Aucun rapport
3: avec...
2: Qu'est-ce qu'on cherche? Je comprends même pas vos questions.
11: Non, mais moi, on comprend pas la vôtre non plus, hein.
12: Marie, ça s'écrit comment?
2: M-A-R-I.
11: C'est un mouvement.

0: mains qu'on cherche.
1: Oh.
0: On fait avec les deux mains.
2: Non, on peut laisser les mains. Il suffit de faire le bon mouvement, mais on peut laisser les mains.
3: À plat. Peut-être que c'est un, comme ça, un mât qui rit. Le mât d'un bateau qui rigole.
4: On avait compris, hein.
0: Alors, Marie.
4: Marie 10.
2: Quoi, Marie 10?
4: Les deux mains. Je sais pas, je cherche des choses.
0: Attends, non, ça va être demain. Je pense qu'il y a un piège, il y a un jeu de mots tordu de,
2: y a vous savez faire. Il y a aucun jeu de mots là-dedans. Simplement, il suffit d'avoir un peu de jugeote. Et d'ailleurs.
3: Laurent, je sais.
5: Quand on tricote, allez-y. C'est forcément un personnage historique ou avec c'est des lettres en, c'est l'alphabet, et donc, non, latin. Non, non. Et donc, M, peut-être que c'est, mais si, vous savez, comme on dit les rois Louis XVI, avec le X, le 5 et le 1.
2: Vous allez chercher trop loin, car celui dont on parle vit encore. Et il a à peu près, on va dire aujourd'hui, 33 ans.
0: Comme Jésus.
6: C'est un artiste de variété.
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3: c'est pas le rappeur Jules. Jules, c'est ça, c'est Jules. Je sais que c'est Jules le Marseillais, comme ça. Comme
2: bonne
3: ça.
2: Réponse de Yohann Rioux. Eh oui. Ah, monsieur Haz, vous réclamez des questions contemporaines.
0: Et quand j'en pose.
2: Et quand j'en pose des questions contemporaines, ça. Vous n'êtes pas capable d'y répondre.
4: Mais je m'y attendais pas, ça fait deux heures qu'on est sur Jésus-Christ et tout d'un coup il y a Jules. En plein milieu, je m'y attendais même plus.
0: Parce que Jules, il s'appelle Marie?
2: Son vrai nom, au rapport Jules, c'est Julia Marie.
4: Et en fait, je fais ça avec les deux mains et ça fait Jules, ça fait Jules.
2: Voilà. Et avec les deux mains, on fait le signe du chanteur, le signe de ralliement. Montrez-moi comment on fait Jules.
7: À la radio, c'est très bien.
4: Très simple. Faites deux pistolets, c'est très simple.
2: Les jeunes auditeurs qui nous écoutent savent très bien le faire.
7: Oui. Et les vieux. On y pense jamais aux vieux.
2: Les vieux s'en foutent parce qu'ils savent pas qui c'est Jules.
0: Nous, on fait faire des petits cœurs.
3: Non, mais il a un succès. Je peux vous dire un truc incroyable. On a commenté un match de foot de bienfaisance il y a quelques mois où il y avait des grandes stars, des grands joueurs de foot au stade Vélodrome à Marseille. Il y avait 25 000 personnes. Et dès que ce chanteur touchait le ballon, il était plus applaudi que Drogba, que des très très grands joueurs.
0: Tu peux parler. Attends, est-ce que tu peux m'expliquer pourquoi dans les matchs de foot maintenant, il y a un joueur supplémentaire, un chanteur?
3: Mais j'adore, t'es tellement intelligente parce que c'était un match de bienfaisance.
6: Mais quel légende.
0: Il se fout de moi.
7: On se sent de trop.
6: Ah là là.
3: Jamais de la vie, je vais
0: te. Mais tu vas jamais pécho, tu me pécho pas comme ça. Hein.
3: Tu sais que, à Londres, j'avais le numéro de ta chambre, mais j'ai préféré être discret, j'y suis pas allé. On était dans le même étage. Bon, après l'étage.
0: Quelle horreur.
3: C'était un hôtel tellement incroyable, il faisait 200 mètres de long l'étage. Donc je pouvais même pas y aller, je me serais claqué.
2: J'ai préféré être discret, je suis pas venu. Ça, j'adore.
0: Ah oui.
6: Ah, le courage.
2: Jules chante par exemple.

0: voyez, je mets de la musique pour vous faire plaisir.
1: C'est exceptionnel, non, franchement, je suis très content. D'un coup, je sais pas, c'est...
0: Regardez, il revit le petit. Il prend des couleurs.
1: Ah mais c'est bien.
0: On en a une autre parce que c'est bien, mais
2: 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Ça m'a levé l'envie de zoner. 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
0: La faille, ça s'appelle la faille.
1: J'ai vraiment l'impression d'être l'animateur qui ramène de la musique dans un EHPAD.
3: Jules, tu veux venir danser, Jules? Jules, bah c'est pas Jules, Saz.
1: Non, c'est bon, ça va aller.
4: Dans un EHPAD.
0: On en a une dernière, tropicale comme ça. Et après on arrête. Hein.
5: C'est la préférée de Bellamy, celle-là.
6: Ah, j'aime bien.
0: Oh, j'ai des questions pour vous aussi, hein, monsieur Bellamy, soyez rassurés.
6: Non, mais je suis bien, ça va. Hein.
1: Tu connaissais Jules, Olivier ?
6: De nom, oui.
1: Ouais, de nom, bien sûr.
6: J'aurais pas pu te chanter.
1: Pas le magasin de vêtements. Hein.
6: Comme tu connais Chopin.
1: Frédéric.
0: Chacun son domaine, et je vais vous demander plutôt, monsieur Bellamy, de répondre à cette question-là pour Ghislain Orsay, qui habite Ormes, dans le Loiret. C'est un autre musicien, mais pas tout à fait le même que Jules. D'abord, lui, il est mort, puisque sur sa tombe, on peut voir sur sa pierre tombale graver les variations Goldberg. De quel musicien s'agit-il ?
6: Bah, c'est Jean-Sébastien Bach qui les a composées.
0: Oui, mais c'est pas sur la tombe de Bach qu'on peut lire les variations Goldberg, gravées sur la pierre tombale.
6: C'est un compositeur ou c'est un
3: pianiste clavecinistes.
0: Pardon.
6: C'est Glenn Gould.
0: Pardon.
6: Glenn Gould.
0: Glenn Gould. Glenn Gould. Oui. Bonne réponse. Bravo.

0: Ça c'est bien, monsieur Bellamy.
1: Bon, ça va.
0: Ça vous dit quelque chose, Glenn Gould?
2: Non, mais ça a cassé l'ambiance.
3: C'est formidable.
0: C'est le frère de Barbara. C'est une autre question pour vous, monsieur Bellamy. Puis après, ce sera fini, hein, je vous préviens.
1: Après, je pourrais dormir.
0: Non, là, il s'agit de trouver quelqu'un qui a obtenu la nationalité française en 1870 pour être nommé au Conservatoire de Paris, car il fallait être citoyen français pour devenir professeur d'orgue au Conservatoire.
4: Offenbach?
0: De qui s'agit-il?
4: Offenbach?
1: Non. César Franck?
0: César Franck! Encore une bonne réponse d'Olivier Bellamy. Vous...
2: César Franck, n'importe quoi.
1: Mais c'est mon domaine, c'est facile.
2: Mais César, mais...
0: Expliquez-lui qui c'était César Franck. Faut pas laisser les jeunes au bord de la route.
1: Alors, César Franck, c'est un organiste, compositeur. Qu'est-ce que je pourrais te dire?
2: Bah, rien d'autre, apparemment.
0: Belge au départ.
1: Belge au départ.
0: Puisqu'il a été naturalisé français, c'était la question. Autant donner effectivement sa nationalité d'origine, il était belge.
1: Voilà. Et il a écrit une très belle sonate pour piano et violon. Très belle.
0: Et pour Dari, je vous le dis, il jouait pas au foot non plus.
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0: Quel artiste est mort en mettant le pied sur une mine antipersonnelle le 25 mai 1954.
6: En 1954.
7: Français? Oui. Français?
0: Un artiste, non, pas français au départ, mais,
6: un peintre,
0: mais qu'on avait adopté chez nous en France.
6: Un peintre?
0: Un peintre.
6: Et il est mort ou bien il a juste perdu une jambe?
0: Ah non, il est mort. On est en Indochine le 25 mai 1954 et il met le pied sur une mine antipersonnelle.
6: C'est pas de bol.
0: Il va succomber à ses blessures. La France lui décernera d'ailleurs la croix de guerre des théâtres d'opérations extérieures, mais il s'agit pourtant d'un artiste célèbre.
6: Lino Ventura.
0: Sur une mine antipersonnelle.
6: Attends.
0: Elle croit tout ce qu'elle voit dans un taxi pour Tobruk.
7: C'était un écrivain?
0: Un écrivain, non.
8: C'est un acteur?
7: Photographe?
0: Photographe, oui.
6: Manet,
0: non.
7: Cartier-Bresson.
0: Cartier-Bresson.
9: C'est un Américain.
0: D'origine
9: américaine.
0: Il est né à Budapest et il est mort en Indochine.
7: Capa.
0: Robert Capa. Bonne réponse de Laurent Deutsch. Un ami d'Ernest Hemingway, il a eu une relation amoureuse avec Ingrid Bergman. C'est un des plus grands photographes et correspondants de guerre. Est-ce que les photographes sont des artistes pour vous, monsieur? Parce que j'ai dit artistes et j'aurais peut-être pas dû. Alors.
9: Ils ont un succès fou auprès des actrices. Hein. C'est fou ce qu'ils emballent, ces photographes. C'est plus difficile pour un peintre.
0: Pourquoi?
9: Les photographes, c'est toujours plus flatteur, tout ça. Oui, ce sont des artistes, bien sûr.
0: Quand même.
9: Mais un cuisinier, c'est aussi un artiste, j'ai pas de problème. Hein.
0: Ah.
9: Après, vous avez des arts mineurs et des arts majeurs. Tout est art, mais oui, tout est art en quelque sorte, puisqu'il y faut de l'art pour... Est-ce qu'il y a un art, il y a un art de faire des bouquets de fleurs aussi.
6: Oui.
9: Vous savez pourquoi est-ce que l'art de faire des bouquets de fleurs serait inférieur à l'art de faire de la peinture?
7: Mais je vais vous dire,
9: très simple. C'est parce que quand vous faites un bouquet de fleurs, ça peut pas être moche. La peinture, ça peut être une croûte. Donc c'est plus risqué de faire de la peinture. Ah. Et donc on risque plus aussi de faire du sublime, qu'on a aucune chance avec un bouquet de fleurs.
6: Ah, moi j'ai déjà reçu des bouquets de fleurs.
9: Mais bien sûr, c'était ce qui portait dans, sentimentalement. Mais honnêtement, vous mettez le bouquet de fleurs, puis vous mettez après votre rembrandt.
8: Mais...
9: Non. Est-ce que vous voyez mon point? Mon point, c'est pas caricatural. C'est pas de dire, il y a les mauvais, il y a les bons, non. Il y a ceux qui prennent des risques et ceux qui en prennent moins.
8: Oui.
9: Et c'est normal, du coup, que les uns soient dans un genre majeur. Mais je préfère être un grand artiste dans un genre mineur qu'une merde dans un genre majeur. Voilà. Et ça, on le dit jamais, ça. Ça, j'ai tenté tellement de fois de le dire à l'université. Personne ne m'écoute là-dessus. Il fallait que je fasse les grosses têtes pour le dire.
0: Eh oui.
9: Et les grosses têtes, j'ai décidé que ce serait ma tribune de philosophie esthétique. Et ça, personne n'ose le faire. Personne ne dit, tu l'as dit où, ça? Aux grosses têtes.
0: Mais oui, c'est...
6: On est un peu les
0: scientifiques...
10: On a une référence, hein.
0: Oui, mais
6: on apprend la France.
9: C'est pas ça, c'est que si ça passe aux grosses têtes, ça passe.
6: C'est vrai.
9: Mais ils écoutent pas à l'université. Moi, trois fois, j'ai essayé de professeur à l'école des Beaux-Arts. Ils écoutent pas.
6: Oui.
9: Là, je sens que je suis écouté.
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0: Bah tiens, je compte sur vous, monsieur Janssen, pour répondre à la question suivante. Une question d'actualité, étonnamment. mais à quelle actualité est ramené ce mot que j'ai découvert dans Libération hier? C'est une question pour Claire William, qui habite Pontivy. En effet, j'ai appris ce qu'était un flaperon. Mais qu'est-ce qu'un flaperon?
13: Un apron moche.
0: Voilà pourquoi il faisait déjà les grosses têtes il y a 30 ans.
11: Ça n'a rien à voir avec l'aérien ?
0: Eh bien, évidemment que si.
11: Si, ah, c'est
0: un flan. Qu'est-ce que vous avez comme d'autres domaines de culture que...
11: C'est un volet sur les ailes de l'avion.
0: C'est-à-dire, donc, c'est...
8: Un morceau d'aile.
0: Je vous accorde la bonne.
11: C'est un morceau d'aile, c'est un volet qui est... C'est des pièces détachées, vous savez. C'est... Et il n'y a qui est abîmé, c'est ça, c'est par rapport à ça. Il y a un avion qui a volé et les passagers ont vu qu'il manquait un morceau sur ce volet.
0: Non, c'est qu'on nous reparle dans la presse d'un flaperon, pas n'importe lequel, flaperon. Mais effectivement, moi, j'ignorais l'existence de ce mot. Un flaperon, c'est bien un morceau d'aile.
11: Il fallait me demander.
0: Hein. Alors maintenant, je vous demande pourquoi on parle d'un flaperon.
14: À cause d'un accident.
0: Ah, oui, mais lequel?
14: Ça suit du Rio.
0: Rio, mais c'est un anniversaire. Enfin, l'anniversaire, une célébration. Hein.
14: Ah, le Concorde.
0: Ah non, pas le Concorde.
13: Argentine.
0: Non plus. Ah, l'Argentine non plus. 10 ans de mystère.
8: Malaysian Airlines.
0: Le Malaysian Airlines, bonne réponse. Ça fait une double réponse.
8: Hein. Alors, c'est carré. Hein.
0: Ah non, mais vous avez dit morceau d'aile, c'est vous qui l'avez dit.
8: C'est vrai, je l'ai spécifié.
14: Mais non, il pensait à un poulet, lui.
0: Ah bah oui, c'est vrai, quand. Ça, c'est pas bête ce que vous dites. Quand on vous proposera dans le poulet, quel morceau vous préférez?
14: Le
0: flaperon. Mais le flaperon, c'est un morceau de l'avion qui avait été récupéré un an après. Ouais. Alors, j'allais dire la catastrophe, on n'en sait rien. Parce
13: non,
0: que
13: mais c'est pas.
14: Non,
13: mais
14: là, il manque un bout. L'avion,
8: on peut l'imaginer, ouais.
0: Eh bien, bah, allez savoir, il vole peut-être toujours quelque part, cet avion.
13: Non, mais ça fait peur.
0: C'est,
13: hein.
0: C'est le vol MH370 qui avait effectivement disparu en mars 2014. Vous vous rendez compte? Ça fait 10 ans déjà. Hein.
11: Il y en a eu deux coup sur coup de MH.
0: Comment ça, deux?
11: Eh bien, il y a eu le premier MH370 et quelques mois plus tard, il y en a eu un autre qui a été abattu au-dessus de la Russie.
0: Ah oui, mais celui-là, on sait.
13: Si on savait,
11: oui, mais ça fait quand même deux avions de la même compagnie en quelques mois. Donc, ça, ils ont mis la clé sous paillasson, normalement.
13: C'est vrai?
11: Bah, c'est terrible pour une compagnie d'accidents coup sur coup.
13: Il y a une
11: confiance
8: qui s'installe. Surtout qu'on dit jamais 203.
0: Attendez que je comprenne. Le deuxième avion, on sait ce qui s'est passé.
13: Oui, mais ça a quand même pas de sens. Quoi.
11: Mais c'est quand même mystérieux quand même, parce qu'on n'a pas les résultats de l'enquête. On a retrouvé la carcasse, l'avion, on sait que... mais on ne sait pas
0: donc,
11: exactement.
0: En gros, ce que vous êtes en train de me dire, là, c'est que pour mes prochaines vacances, je ne choisis pas Malaysian Airlines.
11: Non, surtout pas, je ne vous conseille pas. Non, oui. Moi, je l'ai répertorié dans ma liste noire. Hein, oui.
0: Et ouais. Il y a des compagnies comme ça qu'il ne faut pas prendre, vous le savez, vous, monsieur Janssen. Donnez des conseils à tous nos auditeurs autant
11: mais
0: qu'on
11: je veux
0: en
11: bien,
0: profite.
11: Mais vous savez, je n'ai plus vraiment la légitimité de me prononcer sur l'aérien parce que je ne vole plus. Mais il y a quand même des listes qui sont éditées par le gouvernement pour les compagnies les plus fiables au monde.
0: Ah oui.
11: Voilà, donc on peut les consulter sur les sites dédiés. Voilà.
0: Air France, c'est bien Air France.
11: Oui.
13: Ah bah oui.
11: Oui. Ah si, ça, oui. Ça, par contre, ils font attention. On n'a pas toujours été bien classés, mais maintenant on est bien classés. Voilà.
13: Ils changeaient les flaperons à chaque fois.
11: Oui. Moi, je nettoyais tous les flaperons. Hein,
0: Moi, il y a un truc que j'arrive pas à comprendre, c'est la nourriture. Comment vous arrivez à chauffer tout pour tout le monde?
13: Ah bah il y a des micro-ondes.
11: Il y a des fours, monsieur Ruquier.
0: Mais ils sont grands les micro-ondes pour.
11: Il y a des séries de fours et c'est des cassolettes, c'est des systèmes de cassolettes. Donc c'est des à étage. Il doit y avoir 40 cassolettes par four. Il y a 7 fours à l'arrière, 2-3 au milieu et 2 à l'avant en première, oui.
14: Donc, au feu de bois.
11: On fait chauffer simultanément tous les plats et après il faut charger tous les plats dans les voitures.
14: Mais comment c'est que le plateau pas des micro-ondes parce que c'est de l'aluminium.
11: Ah non, c'est des fours à chaleur ventilée, monsieur Junio.
13: Et vous avez d'autres repas, vous mangez pas comme nous.
11: Non, ne mange pas comme les passagers. Par contre, les deux pilotes ne doivent pas manger la même chose.
13: Ah oui.
11: Voilà.
13: Ah,
11: parce que un pénatox, l'autre ne la fera pas. Parce que sinon, hein, vous vous rendez compte, s'ils ont une gastro avant d'atterrir, c'est compliqué.
13: Une allergie. Les squelettes sont juste derrière.
14: Une allergie.
11: Ouais, donc ça, c'est
14: ils gonflent comme un airbag.
11: Ah oui, vous des œdèmes de cac.
0: Comme Coluche dans Banzai.
8: Voilà, oui.
0: vous souvenez, Valérie?
13: Oh, bah, je m'en souviens très bien.
11: C'est elle qui faisait le chameau.
13: C'était horrible.
0: Qu'est-ce qui était horrible?
13: Ben, sa tête.
0: Ah, hein. Comment ils ont fait d'ailleurs
13: pour... Oh, bah, c'était du maquillage.
0: Ah
13: hein.
0: Oui, ah oui.
8: Merci Valérie.
0: Il me fait toujours rire ce film.
11: Ah oui.
0: C'est vrai. Hein.
13: Ben, il n'y a pas que vous, il repasse au moins deux fois par an.
11: Bah, et moi, pendant qu'on faisait la tournée théâtrale de votre pièce, Monsieur Ruquier, une grande pièce, hein, quand même, couple magique, et ben, j'ai été étonné et ébahi à chaque fois. Les gamins. Donc, c'est-à-dire que ce film traverse toutes les générations, parce que les gamins qui connaissent pas Valérie, mais ils connaissent forcément Banzai et Valérie par rapport à Banzai. Et ben, je trouve ça magnifique de traverser les générations comme ça.
13: Non, mais ils me connaissent.
11: Ben non, mais ça, c'est dingue, ça.
13: Tu as raison.
11: Et tu sois flatté, tu sais, c'est...
13: Je suis très flatté.
11: Pour les gens, tu restes une mythe. Non, un mythe.
0: En fait, c'est votre point commun, où tous les deux, vous resterez une hôtesse de l'air jusqu'à la fin de votre vie.
13: Exactement.
0: Faut bien dire les choses. Vol MH370, en tout cas, 10 ans de mystère, parce que là, pour le coup, celui-là, on sait vraiment pas du tout ce que cet avion est devenu. Tiens, vous avez froid, Karine
13: Le
0: Marchand.
13: Oui, j'ai froid.
0: Je vous vois
8: mettre... ses chinchillas.
13: Ouais. Tu vois, c'est ça de pas avoir de chair. Ah, j'ai jamais froid.
12: T'as jamais froid? Moi, j'ai tout le temps froid.
0: D'habitude, on voit votre petite fourrure, mais c'est parce que votre jupe...
14: Mais c'était génial.
8: C'était mieux avant.
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0: Il s'appelait Jacques Nicolaou et Jacques Nicolaou, on lui doit d'avoir dessiné des personnages qui évidemment ont marqué notre enfance. Quels sont les personnages?
14: Placide et Museau.
0: Excellente réponse de Sébastien Thoer.
11: Bien.
0: Alors attention, il n'a pas été le premier à dessiner Placide et Museau.
14: Je vous en prie, c'est un plaisir.
0: C'est Arnal, le premier dessinateur.
8: Oui, Arnal.
0: Dessinateur de Pif, d'ailleurs aussi, qui a dessiné d'abord Placide et Museau. Puis lui, il a effectivement repris le duo. Et c'est lui qui les a dessinés le plus longtemps dans le journal de Pif, dans Pif Gadget, dans Dimanche Fillette.
14: Ça, c'était ça. Bien.
11: Dimanche Fillette.
0: Oui, dans Les Rois du Rire.
14: Oui, c'était un magazine catholique.
0: Et surtout dans Placide et Museau Poche. Moi, j'achetais Placide et Museau.
14: Ah, oui, les petits bleus, là, les petits bleus
0: voilà,
14: en carré.
0: Placide et Museau Poche. Puis il y avait quand on feuilletait vite, il y avait
11: comme un dessin animé.
0: Ça faisait comme un dessin animé.
11: C'était chouette, Placide et Museau.
12: Et Arthur et Zoé aussi.
0: Ah bah alors oui, ça c'est autre chose. Mais est-ce que vous savez quand même, Liane, qui sont les personnages de Placide et Museau? Qui est Placide et qui est Museau?
14: Gérard Larcher et le petit Sarkozy.
12: Mais non.
0: Quel genre de personnes? Ce sont des animaux alors? Quel genre d'animaux?
14: Non, il y a dessus une souris.
11: Une souris?
14: Une grosse souris? Non, c'est un panda.
0: Non.
11: Un mulot?
0: Un chat? Non. Non, non. Ah bah voyez, oui, c'est
12: Placide.
13: Non, mais un ours.
0: Alors effectivement,
13: oui, Museau, c'est Placide.
0: Museau. Alors Placide, c'est un ours brun.
13: Un ours brun.
0: Et
13: ouais.
0: Museau.
13: Un museau,
11: c'est pas un tapir.
0: Pardon.
11: Un tapir à fourmilier.
8: C'est une sorte de renard.
13: Un singe.
8: Comme un petit renard.
0: C'est un renard. Non, voilà un ours brun et un renard roux. Voilà ce que sont Placide et Museau.
8: Mais
0: pour ceux qui ne connaîtraient pas.
8: Il s'appelle comment ce monsieur alors?
0: Alors le monsieur Jacques
8: Nicolaou.
0: Jacques Nicolaou. C'est lui qui a dessiné pendant des années Placide et Museau. Et là, regardez, ça me rappelle mon enfance.
13: Ah, ouais, si.
0: Placide et Museau poche.
14: Ah bah là, en plus, c'est marrant. C'est il fait quoi, Museau, là?
0: Ah ben vous avez
14: comme par hasard.
11: Il fait quoi?
14: Il y a une bande dessinée sur 25 000 ou l'autre Museau. C'est ce qu'a choisi Laurent.
0: Mais pas du tout.
14: Mais pas du tout quoi?
0: Museau, il est sur des patins à roulettes.
14: Ouais, bien sûr. Et l'autre, il a plus de slip.
0: Et Placide, il fait du sport, mais c'est vrai que c'est
14: oui,
0: bizarre.
14: Oui, oui, ils sont derrière quand même.
0: C'est bizarre comment il le porte, ça.
14: Ah oui, c'est quand même très bizarre.
11: Oui, bon, c'est Placide.
0: Je reconnais.
8: C'est bien choisi, Laurent.
0: Et puis, il y a le petit chien derrière.
8: Oui, derrière encore.
0: Qui s'appelle Mecton. Et il y a le professeur Gros Talent aussi.
8: Ah, Gros Rolin.
0: Qui est un un inventeur qui porte des lunettes comme tous les inventeurs et qui évidemment apporte des inventions à Placide et Museau. Ça sortait tous les trois mois 1,50 francs que ça coûtait.
6: Oh, bon,
0: moi je me souviens, j'avais 2,50 francs de prêt. Ouais.
8: Ah, c'est super.
0: Le prêt, on nous disait le prêt. Je sais pas si on disait ça chez vous, le prêt.
8: Non, l'argent en poche quoi.
0: Moi, on disait le prêt. Mon père il me disait tiens, c'était ça, je t'aurai ton prêt.
12: Si c'est un prêt, vous le rendiez après.
0: Oui, je l'ai rendu bien après. Alors.
14: Mais c'est ça. Et c'était quelle année, Laurent?
0: Les années 70.
14: Voilà, et qui était au pouvoir? C'était la gauche? Sûrement pas. Est-ce qu'on était malheureux? Sûrement pas.
12: C'était Giscard.
14: Eh ben, c'était Giscard. Moi, je vote encore Giscard, moi, de toute façon.
0: Mais pas du tout, c'est les années plutôt Pompidou, ça, vous voyez.
14: Je l'adore, lui. Il devient quoi?
0: Placide et Museau, poche, on avait Pifou, poche aussi.
13: Ah, Pifou.
0: Ah, Pifou, glop, glop ou pas glop, glop?
13: Oh, glop, glop, j'adore ça. Pas glop, c'est glop ou pas glop. Et je parle encore avec mon frère comme ça à nos âges.
0: Ah oui?
13: Ouais. Parce que quand il a un truc, il me dit, rappelle-moi, parce qu'il est à l'étranger, il me dit toujours, pas glop, rappelle-moi, ou glop, glop, rappelle-moi. Il me dit, on parle, on glop, pas glop.
14: La BD, pu du slip et gros hibou, tu lisais?
0: Pu du slip.
14: Avec le petit chien, attrape-fion.
0: Mais c'est quoi ça?
14: Ça vous dit rien?
0: C'est quoi ça?
14: Bah, c'était avec Placide et Museau, je crois.
0: Non, pas du tout.
14: Ah bon?
0: Vous venez d'inventer les
14: noms. Pas du tout.
12: Mais tu vois.
14: Attrape-fion, le petit chien qui y a partout. Fistouille, le petit chat aussi.
6: Fistouille.
14: Mais ça vous dit rien, cette BD?
6: Non.
14: C'est bizarre.
8: Qu'est-ce qu'il est lourdin que celui-là.
0: Merci, Paul. Vous avez raison.
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14: Le public, ça va? Ça va? Ça va comment? On gagne du temps, hein.
0: Vous faites chauffeur de salle, vous, maintenant.
14: Ouais, parce que j'ai passé une soirée horrible et je suis très content de vous retrouver tous les amis, c'était horrible. Bah, déjà, j'étais chez ma sœur, donc là, ça partait mal. Et puis, il y avait des amis à elle, donc elle est infirmière, donc il y avait un sophrologue, un cheminot, un contrôleur RATP, une vendeuse de spiruline, il y avait du tarama, du pain sans gluten, du houmous vegan, bref, ça puait la gauche. Christophe, t'aurais pété un plomb, je te jure. Et toute la soirée, elles n'ont parlé que d'une chose, d'un mec formidable, trop beau, génial, même pas moi, ni vous, patron. L'autre là, qui depuis 10 jours cartonne, là, moi je l'appelle Timothée Chalumeau parce que c'est un peu le
0: Mais de qui vous parlez?
12: Jean-Claude Bardella?
14: Presque. Comment il s'appelle? Raphaël Quenard. Celui qui a tout eu au César là. Allez, alors tout le monde là, il est génial, il est trop beau, il est super. Oh là là là.
8: Mais c'est beau les nouveautés.
12: Et attends, il est super Raphaël Quenard.
14: C'est ça, ça commence. Voilà.
12: Mais c'est qui?
14: L'acteur là.
0: Elle a pas totalement tort.
14: Enfin bref, j'ai passé une soirée terrible et là je suis avec des gens intéressants, passionnants, je pense notamment à Isabelle Mergo.
0: Johan Rioux, il y a longtemps que vous n'étiez pas installé à côté de Mella Bédia.
17: Oui. Bah, depuis notre voyage à Londres en commun avec toutes les grosses têtes.
0: Et vous êtes content alors?
17: Bah, très heureux. Très très heureux. Parce
13: elle a été invitée à Londres et pas moi?
0: Ah non, alors vous, à chaque fois que vous êtes invité, vous ne venez pas et après vous me dites que je vous invite pas. Arrêtez de dire que je ne vous invite pas quand je vous invite et que vous venez pas. C'est pas pareil de ne pas venir et de ne pas vous
13: Non, vous m'invitez plus parce que je viens pas, mais je voudrais avoir le plaisir. De dire non, je peux pas.
0: D'accord, bon bah alors écoutez, je vais vous inviter à des trucs que j'organise pas, comme ça le problème sera réglé.
12: En tout cas, c'était trop bien Londres.
0: On a joué au foot en plus.
12: Ouais, on a joué au foot.
0: En plus, on a joué au foot.
12: Ouais. Ah ouais, bon, bah ça, je suis pas jalouse. Parce non, que... Mais là, je joue au foot, c'est ça.
14: Et c'est Rio qui faisait le ballon.
0: Bah, en tout cas, il jouait. Vous jouez pas mal, vous, Toen.
14: Mais moi, je déchire.
17: Ouais,
14: dans...
17: t'es trop personnel. Ouais. Tu
14: mais moi,
17: pas,
14: pas dans l'humour, je déchire. Ah
0: bah, il est trop personnel. Il n'y a pas besoin d'aller jouer au foot pour s'en rendre compte.
14: Ah bah, c'est sûr.
17: Tu voulais être le roi de l'équipe, tu voulais être le roi du match, tu tirais à gauche.
14: Mais
17: à droite.
14: Parce qu'il y avait les influenceurs, je voulais faire une belle story.
0: Attention à ce que vous dites en ce moment. Il tirait pas à droite, il tirait pas à gauche.
13: Il tirait au milieu.
14: Il dirait oui pour le pauvre.
0: Une première citation pour Emmanuel Joly à Jean Chêne. Elle habite Paris 2e.
13: À Jean Chêne?
0: Pardon?
13: À Jean Chêne?
0: Non.
18: J'enchaîne.
0: Une première citation pour Emmanuel Joly, virgule, j'enchaîne.
12: Ah
0: virgule, d'accord. Qui habite Paris deuxième.
12: Ah, parce que je comprenais plus rien. D'accord. Sacha Guitry.
0: J'ai pas mis la

0: La première pour Sacha Guitry, c'est dommage. Autrement, je vous l'aurais accordé. Non, la première citation, c'est celle-ci. Entre une mauvaise cuisinière et une empoisonneuse, il n'y a qu'une différence d'intention.
1: Oh là là là là. C'est un homme ?
0: Un homme, oui.
2: C'est pas du Coluche ?
0: Ah, c'est pas du Coluche, mais ça pourrait.
1: Jean-Yann.
0: Et c'est de la même époque. C'est de la même époque.
2: Pierre Desproges.
0: Pierre Desproges. Bonne réponse de Johan Rieu. Pour Marc,
1: il s'applaudit. Mais il s'applaudit quand même.
2: Je suis tellement fier d'être dans cette
0: émission. C'est pas qu'il s'applaudit, c'est une sorte d'otari de cirque.
1: Ah oui, c'est ça. Ouais. Quelqu'un des sardines pour Johan ?
2: Non mais Laurent, n'empêche, ça y est, j'ai réussi. Je démarre ma sixième année avec vous. Ça y est, on y est maintenant.
3: Oh merde.
2: Bah, c'est ma sixième année.
3: Eh ben, il est temps de partir.
0: Pourquoi elle démarrait quand la sixième année ?
2: Ben, février 2024. Et donc là, on est en mars 2024. Donc c'est bon. J'ai passé le cap des 5 ans.
1: Mais là, février 2018.
3: Ouais, mais qu'est-ce
2: qu'il
3: raconte ?
2: Je suis arrivé en grosse tête en février 2019. Ah. On est en mars 2024. Donc
3: ah, mais
2: c'est
3: tu comptes, toi ?
2: Oui, je compte c'est passer.
3: Ah, non, mais il compte même le nombre de prestations que chacun fait par semaine.
0: Ah ouais. Par exemple, Mella, elle fait un grand retour, hein, Mella.
2: Oui, Mella, c'est sa huitième participation de la saison seulement. Mais c'est normal, t'occupes avec ton film.
3: Mais sérieux ?
2: T'es très pris par Amazon, tu prépares tes messages.
1: Ouais, puis il y a eu Gaza, t'es resté à Gaza combien de temps, toi ?
4: Mais t'es pas à Gaza ?
5: Ah non, oui, c'est sur la ligne 14.
4: Ah, bah,
0: enfin, Marcella, vous n'avez pas commencé à croire tout ce que dit Monsieur Toen, tout
1: si,
0: de même.
1: Si, regarde, et je t'aime.
3: Pourquoi il n'y a que des gens fous, en fait ? Bah, tu sais pas, t'es au centre, hein. Pose-toi des questions, hein.
1: Mais tu la confronte, mais elle est venue, c'est pour ça.
5: Ah oui, je suis pas une étrègue.
4: Pardon ?
5: Ah ouais, je pense qu'il faut la rentrer à la maison.
4: Non, mais là, il a dit qu'il
3: n'y avait
4: eu un enfant.
3: Non, mais tu parles très vite, on comprend pas ce que tu
5: dis. Alors,
3: franchement.
5: C'est toi qui me parles de prononciation,
3: parce que...
5: Non, mais tu sais, ma tante est orthophoniste à Livry-Gargan, est-ce que tu veux que je l'appelle ?
3: Eh bah, écoute, appelle-la pour toi, hein.
5: On va l'appeler pour nous. Je n'ai pas eu d'enfant.
1: Oh là là, c'est la guerre entre Miss Monde et Miss Univers.
5: Mais j'ai remarqué, Isabelle et Marcella, elles n'aiment pas quand il y a des petites meufs au 109.
1: Ah non, ouais,
3: pas du tout. Alors,
4: mais voilà. où est-ce qu'il y a des petites meufs au 109?
0: J'ai lu ce week-end un truc qui m'a beaucoup fait rire. C'est, il vaut mieux avoir le sang qui boue que le boue qui sent. Non mais attendez, sérieusement, vous avez vraiment eu de la famille orthophoniste à Livry-Gargan ?
5: Oui.
0: C'est pas vrai.
5: Mais j'ai aussi un oncle qui a une pizzeria, donc je sais pas si ça...
6: Je suis très inquiet depuis le début parce que j'ai vu qu'Isabelle est venue avec des petits pains au chocolat, elle les a mangés. Sébastien a des chouquettes, il va les manger. Et Marcella est venue avec son chien. Est-ce qu'elle va le manger ?
0: Ah, il est pas bouffable.
2: Il est tout petit, il est moche.
5: Il est mignon. Moi, j'ai un chien, il s'appelle Belkacem, mais c'est un pitbull. Je me demandais, est-ce que je pourrais le ramener un jour chez RTL ?
6: Ah non. Pourquoi Belkacem, c'est un pitbull à cause de Najat Vallaud-Belkacem ?
5: Non, rien à voir.
6: Ah bon ?
5: J'ai aussi un oncle qui a les yeux clairs comme lui. Bon. C'est une sorte d'hommage.
3: Il remue la queue, pareil.
5: Ah, il remue bien la queue, ouais.
0: La citation suivante concerne les chiens. Ah. C'est pour Monsieur Chiez qui habite Vauréal.
1: C'est une contrepétrie.
5: On a qu'à lui acheter une table, comme ça il aura table et des chaises.
0: Qui a dit les chiens sont vraiment les rois de la planète si vous considérez nos deux espèces. L'une d'elles fait caca, l'autre le transporte pour lui. D'après vous, qui est le patron des deux?
6: C'est récent ça, puisque
0: c'est récent.
1: C'est Michel Drucker.
0: Non, c'est pas Michel Drucker.
2: C'est une femme, peut-être une femme.
0: C'est un homme.
1: T'as toujours été un homme ?
3: Il est mort.
0: Ah non.
2: T'as toujours été un homme ? Philippe Geluck ?
0: Non, non, vivant, vivant.
4: Mais il est journaliste.
0: Journaliste, non, il est mort.
1: C'est pas Laurent Baffy ?
0: Non.
2: Patrick Timsit ?
3: Il est français ?
0: Non, il n'est pas français.
1: Ah, il est américain ?
0: Américain.
1: Woody Allen ?
0: Non.
1: Jerry Seinfeld ?
3: Seinfeld.
4: Quoi ? Je ne connais pas, mais je l'ai tellement entendu ce nom.
5: Seinfeld.
0: Aidez-la.
5: Jerry Seinfeld.
0: Jerry Seinfeld. Bonne réponse collective, on va dire.
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0: Une question pour Gabriel Ibanez, qui habite le Blanc-Ménil. Tenez, ça va vous intéresser, monsieur de Kersauzon?
8: Non, non, ça m'intéresse, je te jure, ça m'intéresse.
0: Mais si, parce que c'est au tribunal de Brest.
8: Ah ben alors, bien sûr que je passe mon temps à pêcher le maquereau. Assis sur les marches du tribunal de Brest. Non,
0: ben oui, parce qu'il y a une dame qui passe au tribunal de Brest à cause du message qu'elle avait passé à sa grand-mère allemande. Et d'ailleurs, pas seulement à sa grand-mère, à son grand-père aussi. Elle avait effectivement envoyé un message qui s'appelait « Allez, hopi, homi ». Hopi, homi, c'est papi, mamie en allemand.
9: Voilà, ouais, ouais, on se souvient d'ailleurs de hopi, homi, c'était sur la route du Tour de France.
0: Pardon ?
9: Ben, c'est la meuf qui tenait la pancarte pendant le Tour de France et qui a fait se casser la gueule tout un peloton.
0: Excellente réponse de Christine, bravo.
9: Ah oui.
0: Eh oui, vous vous souvenez de ça, alors?
9: Vache, alors quel...
2: T'as revu ton ex-mari?
0: Moi, j'avais pas vu les images.
9: Ah, mais quel taré.
1: Il y a marqué quoi sur la pancarte, déjà?
0: Allez, papi, mamie, en allemand. Allez, opi, mamie, omi.
9: Elle a voulu montrer aux caméras une pancarte qu'elle adressait à ses grands-parents. Elle s'est déportée sur la route et tout le peloton s'est cassé la gueule. Mais il y a eu des blessés graves.
2: C'est rare, une Allemande qui se déporte.
0: C'est vrai. Elle est pas allemande, c'est ses grands-parents qui sont allemands. Ouais. Ah ben non, mais peut-être vous la connaissez, elle est à Brest, cette dame.
8: Tu connais tous les enfants de collabo là-bas, moi. Ils sont restés jusqu'en 46, les Allemands, à Brest, ça veut dire.
0: Sans rire.
8: Mais la poche de Brest, c'est 46, ouais.
0: Ah oui?
8: Ouais. Il y en a encore, parfois, quand on tape dans la bloc-course, on les entend murmurer. On entend murmurer, ah, das ist ein Choucroute.
1: Ils savent pas ce qui s'est passé, ouais.
8: Il y en a encore dans les souterrains, je sais, il y en a.
0: Je savais même pas qu'on disait opi et omi pour grand-père et grand-mère.
9: Ouais. C'est mamie et papy, c'est pas grand-père.
8: Ça fait
9: et
8: bander tout ça, hein. Opi et omi. Alors.
0: Mais pourquoi elle choisit le Tour de France pour envoyer un message à son grand-père et à sa grand-mère en Allemagne?
8: Alors qu'ils regardaient le Tour d'Allemagne pendant ce temps-là, les vieux, tu rigoles.
0: Ah, SMS, c'est si vite fait, vous voyez. Non, mais c'est vrai, je comprends jamais ce genre de truc.
1: Tu sais, Christine, pourquoi, toi qui connais l'histoire?
9: Non.
8: C'est une intention gentille, voilà, elle a voulu faire plaisir.
1: Ça veut dire que c'est des jeunes qui matent le vélo, en tout cas.
8: Ouais, et puis tous ceux que le vélo faisait chier, ça les faisait marrer de les voir tomber, je voulais vous dire. Et d'ailleurs, quand les gens feront du vélo avec les costumes du patinage artistique, là, enfin, le sport aura du sens.
0: Bon, en tout cas, voilà, ils passent devant le tribunal cette semaine.
8: Oh, la pauvre, j'espère qu'ils vont être indulgents.
0: Je dis, oui, ça y est.
9: Ah, bah oui, les gars qui. Ouais, bien sûr, il y en a cinq qui sont en chaise roulante.
8: La chaise roulante, par rapport au vélo, c'est une promotion. Tu parles de 2 à 4 roues alors que nous fasses pas chier, putain.
0: Bah tiens, puisqu'on est dans le sport, j'y reste avec une question pour Avelino Pereira en Loire-Atlantique. En Vendée, samedi dernier, il y avait un match de football assez étonnant. Un match d'ailleurs dont je peux vous donner le score final, c'est 4-3. Mais ce match opposait qui à qui?
9: Des vaches?
0: Non.
9: Des bêtes?
0: Non plus.
10: Ah, pas c'était des pas des hommes?
0: Si, c'était des footballeurs.
10: Ah, voilà.
2: Venus, professionnels.
9: Qui à qui?
2: Handicapé?
0: Ah ben, je vous demande donc ce match de football.
10: Des footballeurs sans jambes?
0: Ouf!
8: Ça s'appelle du handball.
1: Ça s'appelle les Jeux paralympiques.
8: Ouais.
1: Des hommes à des femmes?
0: Non, c'était deux équipes masculines qui s'affrontaient.
2: Ah, des prêtres contre des enfants?
0: Non plus. Le match s'est terminé par 4-3. C'était un match qui était organisé par le football club Chavagne-la-Rabatelière. Et c'était deux petites communes voisines entre La Roche-sur-Yon et Cholet qui organisaient ce match. Amusant, évidemment. C'était dans le but d'aider le football amateur.
9: Alors, les bouchers contre les boulangers?
0: Non, mais oui.
2: Les pompiers?
9: Vous avez levé un œil bienveillant vers moi.
0: Oui, mais c'est pas...
9: Et c'est pas si souvent...
2: Ah, les policiers. Alors...
0: Mais c'est pas deux métiers différents qui s'opposaient.
1: Ah, c'est deux statuts différents.
0: Le vrai Foot Dev, c'est le magazine SoFoot, qui est un excellent magazine de football, il faut bien le dire, qui avait organisé cette journée. Et dans le cadre de cette journée Vrai Foot Day, il y avait un match.
9: Les vieux contre les jeunes.
0: Non.
1: C'était pas genre des gilets jaunes contre des mecs du CAC 40?
0: Non. Ça, c'est une bonne idée.
1: Ça, c'est une bonne idée.
0: On est, vous voyez, c'est de cet ordre-là, voilà.
2: Les véganes contre les bouffeurs de cul?
0: Non. Vous voyez, j'allais dire, on se rapproche. Mais en tout cas, on est dans l'esprit, voilà. voyez-vous.
1: Les vaccinés alors, contre les non-vaccinés.
0: Ah, ça, ça aurait été bien, oui.
1: Les Moderna contre les Pfizer.
0: Non plus.
9: Les pères de famille contre les pères de pas famille.
0: Non, mais au lieu de faire des propositions, poser des questions pour cerner.
11: Est-ce qu'ils étaient plus âgés que des joueurs normaux?
0: Non, ça peu importe l'âge.
5: Est-ce que c'était des métiers?
0: Non, c'est pas des métiers.
9: La taille. Est-ce que c'était la taille?
0: Il y a la taille, non.
11: Ah, ce sont mais des gens qui. Particularité physique.
9: Eh ouais.
0: Oui, particularité.
9: Les roux.
11: Les roux contre les bruns.
0: Les roux contre les.
11: Les chauves contre les chevelus.
0: Les chauves contre les chevelus. Ah. Bonne réponse de Laurent Baffy. Eh oui.
11: C'est courageux de jouer au foot quand on est en chimio, bravo.
0: Bah écoutez, les chauves ont gagné en tout cas.
11: Bah oui,
0: les chauves ont gagné.
9: Ah oui, mais ils ont joué avec la perf.
11: C'était une belle perf pour eux.
0: Les chauves ont gagné contre les chevelus 4-3. Et, bah, c'est amusant,
11: quoi. Oui, bah, oui.
12: C'est très marrant, putain. C'est vraiment...
0: Laurent Baffy, vous auriez été arbitre, vous.
11: Bah oui, entre les deux. Il y a une rumeur qui court comme quoi j'aurais fait des implants, c'est bien.
1: Mais non.
11: Mentir.
0: Mais non.
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0: Comment s'appelait le cheval de Turenne, le célèbre militaire Turenne.
12: C'était pas un truc du genre foudre ou un
0: foudre
12: un
0: comme ça, non, non, non
12: il avait
0: non.
12: Des flatulences. Et non, c'est Pégase.
0: Non. Turenne, qui était maréchal de France, général des armées du roi, alors Louis XIII d'abord, Louis XIV.
12: La rude.
0: Un stratège de grand talent, Turenne. Je crois même qu'il a été touché par un boulet de canon.
13: Oui, hein. Et avant de monter ce jour-là à cheval, justement, sur le cheval dont on cherche le nom, il dit, on le voit trembler. Tout le monde se dit, mais il a peur. Il dit, oh, tu trembles, carcasse, parce qu'il a froid, en fait. Mais tu tremblerais bien plus si tu savais où je t'emmène.
0: Ah, et ben là, c'est une petite erreur de Franck Ferrand que je m'amuse à entendre.
5: Quoi?
0: Une méconnaissance de la part.
9: Tu trembles, carcasse.
5: Oh là là.
0: Et oui, parce que là, vous venez de donner la réponse sans savoir qui vous la donne.
5: Il s'appelle carcasse,
0: le cheval.
5: Mais qu'il est con, ce Ferrand.
9: Il est trop con.
13: Ça s'appelle donner la bonne réponse sans le savoir. Là, j'avoue que je suis un peu humilié.
12: Ah bah oui, quelle humiliation.
2: Tu as trop étalé ta science là.
12: Qu'est-ce que ça peut être con, un historien.
9: T'as perdu toute dignité en 2 minutes.
13: Non, mais ça laisse entendre qu'en fait, ça ne s'adressait pas à lui-même, mais à son cheval.
5: Oh là, il vient de comprendre.
0: Mais oui. La phrase est très célèbre. Moi, je la connaissais,
13: mais
0: cette
13: pas
0: phrase. Tu trembles, carcasse, mais tu tremblerais bien davantage si tu savais où je vais te mener.
5: C'est pas gentil.
0: Il parle à son cheval.
5: Ouais, bah, c'est pas gentil.
9: Sinon, pourquoi il l'appellerait carcasse?
13: Réfléchis. Il pourrait s'appeler lui-même. Il pourrait dire que sa carcasse tremble.
9: Ah oui, on dit souvent, je tremble, carcasse, quand tu tiens ta froide.
13: Toi, non, mais Turenne, oui.
5: Mais c'est pas gentil pour le cheval, quand même.
9: Bah oui.
0: Tu trembles, carcasse. Et tu tremblerais bien davantage si tu savais que Franck Ferrand t'ignorerait.
5: À ce point.
0: Quelques années plus tard. Bon, c'est quand même une bonne réponse d'Isabelle Mergo, aidée par Franck Ferrand. Et on va rester dans l'histoire et le cinéma. Ça va permettre de marier vos deux talents, Isabelle et Franck, puisque tout le monde sait évidemment que Abel Gance a réalisé
13: Napoléon.
0: Un très grand film sur
13: très long.
0: Napoléon. Très long aussi, ça c'est vrai. Ça date de 1927. Vous vous rendez compte un peu comme c'est vieux, ce film de Napoléon. Je ne vous ferai pas l'injure de vous demander qui jouait Napoléon.
1: Non, ne le faites pas.
5: Ne nous insultez pas, monsieur.
1: Franchement,
0: c'était Albert Dieudonné
12: qui est devenu antisémite.
0: Qui jouait Napoléon. Mais ce qui est intéressant, c'est qu'Abel Gance lui-même jouait dans le film le réalisateur. Souvent, les réalisateurs, c'est encore plus vrai à cette époque.
13: Ce qui est horrible, c'est que j'ai présenté ce film il n'y a pas très longtemps. On était sur un bateau pour aller à Sainte-Hélène et j'ai dit aux gens, vous allez bien regarder telle image parce que le personnage de... est interprété par Abel Gance.
0: Et voilà, parce que c'est ça ma question.
13: Mais c'était Talleyrand, non?
0: Ah non, Talleyrand.
12: Turenne, c'est Turenne.
13: Tu trembles.
0: Tremble, Ferrand. Et oui, qui était le personnage joué par le réalisateur?
13: Rocher?
0: Non.
13: Fauquier?
0: Non.
5: C'était un Français Joséphine? Joséphine?
0: Joséphine, non. Non, c'était un député.
13: Un révolutionnaire?
0: Un révolutionnaire. Un membre du comité de salut public, si ça peut vous aider, surnommé l'archange de la terreur.
13: Saint-Just.
0: Saint-Just, Bonne réponse de Franck Ferrand. C'est Saint-Just. Tremble Saint-Just.
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0: Une question pour Monsieur Leboeuf, qui habitait très en Charente-Maritime. Et la question concerne un grand écrivain qu'il s'agit d'identifier, un écrivain séducteur, enfin séducteur, qui en tout cas a connu plus de 300 femmes. Oh. Il n'en a jamais épousé une. Il aimait les emmener. En tout cas, c'est ce qu'il a fait pendant près de 8 ans. Il les aimait sur un canot, puisqu'il aimait canoter, comme on disait à l'époque. Je crois qu'on peut le dire encore aujourd'hui. Sur la Seine, il faisait du canotage. Toujours donc en galante compagnie.
15: Tu foutais pas de leur gueule.
0: C'est-à-dire
15: je t'emmène en canot, sur le lac.
0: Vous aimeriez pas qu'on vous emmène canoter sur la Seine?
15: Je préférerais qu'on m'amène dans l'Orient Express jusqu'à Venise, vous voyez. Non mais, si déjà...
0: En tout cas, pendant 8 ans, de 1872 à 1880, sa distraction préférée, c'était le canotage sur la Seine, toujours en galante compagnie, le dimanche, il faisait ça le dimanche, et pendant les vacances. Alors, il pouvait faire ça à Beson, à Argenteuil, à Sartrouville, à Château, à Bougival.
13: Guy de Maupassant.
0: Pardon.
13: Guy de Maupassant.
0: Et c'est Guy de Maupassant. Bonne réponse de Franck Ferrand. Guy de Maupassant, qui fait la une de Lire Magazine. On apprend tout sur ce grand romancier français, auteur de contes et de nouvelles que l'on connaît, mais on ne connaît pas forcément bien sa vie à Guy de Maupassant, et c'est vrai que là, on nous raconte vraiment tout le détail dans le magazine.
16: C'est lui, là, sur la photo?
0: Oui, c'est lui, dans le magazine.
16: Et lui, il tirait 300 meufs, lui.
0: Là, peut-être vous devriez louer un canot, monsieur.
16: Ou une moustache,
0: Voilà, et il les emmenait canoter en compagnie de certains de ses amis. Il les emmenait en promenade sur sa yole, acheter en commun. Et alors, il avait appelé sa yole feuille de rose. Ça voulait...
15: Oh là là,
17: ah oui, ça veut tout dire.
15: Il y avait quand même une connotation.
0: Ah oui, oui.
15: Il faisait l'amour dans ses canots.
0: Et non, mais il ne pensait qu'à ça, quand même.
17: Non, mais pas dans ses canots, parce qu'on ne peut pas faire l'amour dans un canot.
0: Ah, vous avez essayé?
15: Bah, c'est grand comme un canot.
17: Non. Et non, mais il les emmenait, ils accostaient, et puis là, ils se promenaient, ils pique-niquaient.
15: Oui, puis ils retroussaient les robes et les froufrous.
13: Ces nouvelles sont une merveille absolue, c'est l'occasion de le dire. S'il y a des gens qui nous écoutent et qui veulent passer un bon week-end, vous prenez 2-3 nouvelles de Maupassant, c'est un rêve, un régal.
15: Encore une phrase pour ne rien dire.
13: C'est un conseil que je donne.
15: Bon, oui, ces nouvelles étaient somptueuses, surtout le horloge.
0: Mais comme vous êtes jaloux, vous êtes jaloux.
15: Je suis pas jaloux, mais ça, c'est de l'information qu'on ne t'a pas demandé.
13: C'est pas de l'information, c'est un conseil là que je donne aux gens.
17: Tout le monde connaît Guy de Maupassant.
16: Passer un bon week-end. Un livre de Guy de Maupassant et tu vas voir le funambule au Musée d'Orsay.
15: Et tu vas voir Az ce soir.
0: Ah bah Az, soit vous allez le voir ce soir, après qu'on lui ait raconté tout ça, soit vous le voyez ce soir à l'Européen, soit dimanche...
13: Dans une barque.
0: Dans une barque sur la Seine, en essayant de ramener des meufs.
15: En chantant du Georgette Lemaire et du Enrico Macias, le millionnaire du dimanche.
0: Ça marche pas pour vous, monsieur?
16: Non, mais pas autant que Guy de Maupassant, quoi.
15: Oh, 300,
17: mais 300, mais 300 c'est toute
0: pas,
17: sa vie.
0: C'est pas tant que ça.
16: Mais il est mort jeune.
0: Non, oui. On faisait le calcul au bureau.
15: Bah, un par jour.
0: Tout
15: un
0: à l'heure avec les copains. Et on était là, on comptait un peu combien. Moi, je pense, je sais pas si j'ai eu 300 conquêtes. Mais en tout cas, oui, c'est pas.
15: Oui, mais enfin, vous, dans le bureau, vous êtes tous des prostituées. Mais c'est bon. Les gens normaux n'ont pas.
17: 300
16: dans une vie. Vous avez eu 300 conquêtes, vous?
15: Une vie, oh bah c'est rien.
17: Alors c'est rien.
0: Je pense que 300, c'est un gros week-end.
15: Ouais.
17: Non, dans toute une vie, 300, ça va. Hein. Tu commences à 15 ans, si ça va vite.
15: Ah oui, mais excuse-moi. Déjà, j'ai été en couple de 20 à 50 ans. Donc
17: ouais, mais moi, j'ai jamais été en couple.
15: Et t'as été toujours fidèle.
17: Moi,
15: non, mais pas 300, tu vois, fidèle.
17: Moi, j'ai jamais été en couple, donc je cherchais. Oui, je cherchais, okay. Et donc voilà. Et ça...
15: Tu crois que ça vient à 12 de...
0: C'est devenu un chic.
15: Même quand il y en avait un qui était là.
0: Ah non. maintenant, vous nous surprenez, monsieur Haas, parce qu'on sait quand même que dans le milieu du stand-up, de l'humour, vous êtes plutôt, pardon de vous faire
16: non,
0: ce
16: mais
0: compliment,
16: moi, je suis pas un coureur de jupons.
0: Vous êtes plutôt beau gosse, quoi, vous voyez, donc franchement, ça devrait, mais...
9: Ah oui, tu dois être courtisé, non?
16: Ouais, mais moi, tu sais, moi, j'aime bien, je prends mon temps, je suis à 298, je ne pas.
0: Je ne sais pas si vous avez remarqué, mais il y a monsieur Vizorek qui ne moufte pas.
14: Bah, j'attends la balle perdue, je me dis, il est du côté de Haas qui est loin de moi. Passons à la question suivante.
0: Non, mais écoutez, en tout cas, Guy de Maupassant, 300 conquêtes, c'est pas quand même, c'est pas le bout du monde.
4: En plus, il avait tellement de talent.
16: Mais il est mort à quel âge?
0: Georges Simenon, c'était combien?
14: 1000.
0: Georges Simenon.
4: Bah alors là,
14: mais il y a beaucoup.
0: 1000.
14: Lui dit 1000, mais il y a beaucoup de prostituées, dit-il. 10 000, il dit Simenon.
15: Moi, je trouve ça pas séduisant. Un mec me dirait, tu sais, avant toi. Il y en a eu 10 000.
9: Je lui dirais, bah, tu sais quoi? Tu vas t'arrêter là, mon grand.
4: Oui, non, mais il le disait pas.
9: Il n'y a pas moins sexy au monde.
4: Mais il le disait pas, mais il en avait besoin pour écrire comme Victor Hugo.
0: Le pire, c'est s'il y est.

0: était de moins en moins ambitieux.
1: Bah, ce sera évident maintenant.
2: Bah, vaut mieux être la première
1: avec
2: que la 10 000.
1: Toi, j'ai les 10 000. T'as travaillé combien d'années, Air France ?
3: Oh, voilà, Air France, alors là, c'était la
1: T'as travaillé type, combien d'années ?
3: 20 ans.
1: Bah, 20 ans. Tu fais combien d'escales en 20 ans ?
3: Oh, j'ai fait le.
0: Il a eu plus de mecs que de maïs. En tout cas, Guy de Maupassant est à la une du magazine Lire et c'est un, voilà, un numéro passionnant qui vous raconte tout sur la vie de ce grand romancier français.
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0: Monsieur Baffy avait un peu raison, il faut qu'on réveille notre Olivier Bellamy, et il a besoin pour ça...
2: Non, je fais du rodogging.
0: Il a besoin de questions musicales, mélomane qu'il est, spécialiste de la musique classique. Il va forcément déjà, et ce sera une première question pour Laurent Ortier d'Arpajon, identifier cette symphonie, le nom du compositeur et peut-être même le numéro de la symphonie. Ça commence mal. C'est beau, hein? Ça a été créé un 12 septembre. On est le 12 septembre aujourd'hui. Le 12 septembre 1910.
6: C'est pas Rachmaninoff? Haydn?
0: Non, non, c'est pas Haydn, non.
7: C'est russe?
0: C'est pas russe, non, non.
6: Non, c'est français.
0: C'est pas français, non.
7: C'est italien?
0: Non, non, non, non.
6: C'est allemand?
0: Autrichien.
6: Comme la plupart du temps.
0: Autrichien, on va dire autrichien.
8: Voilà, bah oui.
0: Ah, vous me décevez, monsieur.
7: Non, je cherche, hein.
6: Haydn?
0: Haydn,
6: non, non, non. Haydn,
9: le dire. Siècle.
0: Écoutez, c'est un compositeur qui
2: c'est
0: n'arrive...
2: C'est Gustav Mahler.
0: Voilà, j'allais vous dire, un compositeur qui n'arrive jamais seul.
2: C'est la symphonie des mille, numéro 8.
0: La symphonie numéro 8 de Gustav Mahler. Bonne réponse d'Olivier Bellamy.
7: Moi, je connaissais la numéro 5 de Chanel, mais...
0: Pour Liliane Gauthier, un morceau suivant. Et là, c'est aussi une symphonie. Vous allez me donner le numéro et le compositeur.
6: Beethoven.
0: Ah non, non, non. Là, c'est un compositeur français.
6: Mais la Bartok?
2: Non. Non, non, français, chérie.
0: On croirait ça pris.
6: Oh, dis donc. Oui. Attends. Oh, mais ça va pas bien de me parler
0: vous
6: comme
0: l'aise.
6: Ça.
0: Je peux vous dire qu'il a écrit quelques opéras, comme par exemple Yolande, Guerqueur.
6: Ah oui, oui.
2: Magnard, Albéric Magnard.
0: Albéric Magnard. Alors là, bravo.
6: Ah oui.
0: Qui connaît Albéric Magnard?
6: Bah que lui.
7: J'ai dîné avec lui il y a deux jours.
0: Il est mort en 1914.
7: Ah, hein. je confonds.
0: Alors, il y a quelqu'un qui a 97 ans et qui sort son autobiographie, un célèbre pianiste et compositeur. Il nous raconte un siècle de vie, hein, quasiment 97 ans. Et c'est quelqu'un qui a été, évidemment, un musicien reconnu à l'international. Il a débuté sa carrière dans les années 1950. Et il avait même écrit la musique du film « À bout de souffle ».
6: Claude Bolling ?
0: Ah non.
2: Cosma,
0: oui,
2: Cosma,
0: oui,
2: Vladimir Cosma.
0: Mais non, non, là,
9: c'est
0: on, parle,
9: ça que je pensais.
0: On parle d'un pianiste et compositeur, pianiste de jazz, écoutez.
2: Vivant?
0: Vivant.
6: Ben oui, 97 ans.
7: Il est dans la chanson de jazz.
2: Comment vous dites? Martial Solal.
0: Martial Solal, c'est encore une bonne réponse d'Olivier Bellamy. Pianiste Martial
2: oui,
0: Solal.
2: Oui, en jazz.
6: Ah ouais,
2: oui.
6: Bah il y a lui et Chopin. Hein.
1: Ah oui, oui, tiens.
0: Pianiste de jazz, compositeur, arrangeur, chef d'orchestre français. Il a accompagné les plus grands musiciens américains, Stan Getz, Sonny Rollins, Dizzy Gillespie.
2: Ce qui est extraordinaire, moi, c'est le jazz que j'aime bien parce que c'est le jazz qui rend heureux.
0: Ah oui,
2: c'est ça.
1: Oui, chérie, oui.
0: Mais ça se voit, vous avez l'air heureux.
2: Oui, absolument.
0: Ah oui,
2: absolument.
0: Oui, oui.
2: Parce qu'il y a du jazz qui fait un peu.
1: Bah,
2: pantalon de velours, la fumée.
1: Oui, c'est vrai.
2: Les caves, oui. Tout ça, là,
7: c'est comme si vous le compreniez, ouais. Laurent, on va gagner du temps.
2: Alors que lui, c'est un pianiste du bonheur.
1: Allez, mais tu as raison, chérie.
9: Voilà. Mais c'est tellement beau ce qu'il dit.
2: Non, allez, c'est vrai.
0: Une dernière question musicale. Oui. Après, ouais. Comme ça,
6: là, moi, je vais laisser Olivier répondre parce que je ne vais pas lui piquer la vedette.
0: Ah non, mais avouez que là, parce qu'il y en a certains
1: là,
0: ici qui
1: là,
0: viennent.
1: Il est pointu.
0: Il y en a certains ici qui viennent avec soi-disant une spécialité, puis rien.
6: Ah bah oui.
9: Ici, il n'y en a pas de spécialité.
6: Moi, ça fait 20 ans que je cherche.
1: C'est le coin des non-spécialistes.
9: Aussi, moi,
0: je
9: ne
0: veux pas faire injure. Paix à l'âme des frères Bogdanov, mais enfin, on se souvient quand même des questions.
6: Ouais, ça les a tués, d'ailleurs. L'humiliation.
0: On se souvient des questions scientifiques.
6: Ah oui.
0: On n'avait jamais de réponse.
6: Ah oui, même en les séparant, il n'y avait pas de réponse.
0: On les embrasse, on les adorait. Moi, j'adorais les frères Bogdanov.
1: Moi, je dois dire un truc, c'est que.

0: Et ben c'était impossible. C'est intéressant ce que je raconte.
1: Quelle belle histoire. Quelle belle histoire.
2: Je préfère quand vous répondez aux questions. Non, je vais vous demander qui a mis en musique la célèbre comptine pour enfants. Une comptine pour enfants, d'ailleurs, je dois dire que je ne connaissais pas très très bien moi-même. Ah, vous dirais-je, maman.
0: Wolfgang Amadeus Mozart.
2: Bonne réponse d'Olivier Bellamy.
3: Alors, autant je connaissais les autres, mais celui-là ne me dit rien du tout.
2: Mais c'est quoi ça, « Ah, vous dirais-je maman ?»
0: Alors, « Ah, vous dirais-je maman », c'est une vieille chanson française, « Ah, vous dirais-je maman ?» Et Mozart a écrit des variations.
2: Ça, c'est « Ah, vous dirais-je maman ?»
0: Voilà, ça, c'est l'original, c'est la vieille chanson française. Je l'ai repris tout bêtement. Hein.
1: Mais plus vieille que lui.
0: Si Mozart peut être bête, mais enfin. Voilà. Et ensuite, il y a des variations.
2: Parce que ça, un enfant le ferait.
1: Mais non,
0: c'est pas si facile à jouer.
4: Il y a des petits triolets là.
2: Il y a quoi?
1: Oui, des triolets.
3: Mais oui, Elsa.
0: Non, c'est pas si facile.
2: Ah
0: non.
2: Bon. Ce qu'on entend là, c'est pas facile.
0: Si, non, c'est pas si facile. Si.
2: Non. Bon, Caroline Diamant, elle joue du piano, elle vous dit que si.
1: Ça, c'est facile à faire.
0: Et ça?
4: Non.
1: C'est plus d'avoir une petite dextérité.
4: Si je joue du piano,
0: c'est la première variation.
2: Ah, c'est joli là.
1: C'est beau l'accordéon. C'est pas là que j'ai dit que c'était facile.
5: C'est beau l'accordéon.
2: Vous jouez du piano, un jour on fera un concours de piano entre Caroline et Isabelle.
1: Ah ouais, mais moi faut que je me coupe les ongles, j'ai plus envie.
5: C'est surtout tes doigts boudinés qu'accroche.
2: Ils vont s'accrocher dans votre gueule dans 2 minutes.
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0: Ah, c'est le moment des questions musicales pour Monsieur Bellamy. Faut bien qu'il brille un peu, Olivier.
1: Ouais, musicales, bah, je pensais que c'était pour moi.
2: J'étais content, c'est les questions musicales pour
3: non,
2: monsieur.
3: Non, mais c'est du 16e siècle. Bellamy.
0: On a dit musical,
4: On parle de grande musique, pardon.
3: Oui, oui, on va trouver le nom d'un barde encore.
2: Bah, vous allez voir, je vais cartonner.
0: On parlait pas de chansons, on parlait de musique.
2: On y va.
0: Il y aura des chansons, il y aura de la musique. Mais là, on parle de grande musique. Vous voyez comment. Moi, j'aimais bien dire ça, la grande musique.
4: Ariel, elle touche sa bille aussi.
0: Ah, hein. Ouais. Bah là, je vous demande comment on appelle une pièce de musique écrite pour une voix seule dans un opéra.
3: Un slam.
0: Non. Ou toute autre forme musicale italienne de l'époque baroque, accompagnée par une basse continue, ou encore un ensemble d'instruments jusqu'au grand orchestre.
5: Un solo.
4: Une cantate.
0: Non, une cantate, non.
4: Une aria. Une aria.
0: Une aria. Bonne réponse d'Olivier Bellamy. Alors maintenant, un petit quiz musical pour Pascaline Barbier qui habite La Penne. Écoutez ce morceau.
4: Quel est le compositeur?
3: Je te vois en tutu, Bellamy.
0: Compositeur de cette symphonie.
3: Beethoven.
0: Non.
4: Non. Bach.
3: Chopin.
0: Non.
3: Schopenhauer.
0: C'est une question pour David Chevignon qui habite Royan.
5: Non, c'est peut-être du Tchaïkovski.
0: Ah non plus, non.
2: Ah, Bellamy, tu trouves pas, hein?
4: Non, allez, ben, laissez-moi chercher. Oh.
6: Il va le dire.
0: Écoutez un peu, c'est un compositeur français.
4: Ah.
3: Debussy.
5: André Rieu.
0: Non.
3: Aimable, c'est Lederman. Aimable.
2: Le Chevalier de Saint-Georges.
0: Non.
4: C'est pas César Franck.
0: Ah non, c'est pas César Franck.
6: Français.
4: Alors, ah oui, ah, je sais, Édouard Lalo. La symphonie espagnole.
0: Excellente réponse.
4: La symphonie espagnole d'Édouard Lalo.
0: Exact. C'est joli.
4: Parce qu'il y a le violon, c'est comme ça que j'ai...
3: Ouais, donc là, c'est l'instant Bellamy.
0: Ouais. Hein. Avouez qu'il est brillant, quand même.
3: Mais oui, mais c'est normal, dès qu'on parle d'un joueur de harpe, il est là, l'autre.
0: Qui connaissait Édouard Lalo, ici?
4: Moi.
3: Bon, ouais, si, la symphonie.
4: Compositeur du Nord.
0: Voilà, du Schnorr, Édouard Lalo. Oui, effectivement,
3: allez, on continue, hip-hop.
0: Il est né à Lille.
3: voilà.
0: Et ça s'appelle bien la symphonie espagnole. Non, mais autant, quand même, utiliser les compétences...
3: Bien sûr.
0: ...de notre bel ami.
3: Monsieur, il sert à quoi?
0: Et j'ai un deuxième quiz. Allons.
5: Handel.
4: Ça c'est non, c'est plus
5: le Winter Sepulchre, le génie du froid.
4: L'air du froid de Purcell.
5: Et c'est dans King Arthur.
4: King Arthur.
5: Pardon. Ah,
4: King Arthur de Purcell.
2: C'est Ariel qui a trouvé.
5: Ah ouais.
0: Ariel n'a pas dit Purcell. Non.
2: Si, elle a dit.
5: J'ai dit Purcell.
3: Moi j'ai dit Purcell.
5: King Arthur et en plus je l'ai chanté ce truc.
0: Ah vous l'avez chanté.
5: C'est le génie du froid, oui.
4: Oui, c'est l'air du froid.
5: L'air du froid.
3: Légion.
4: Allez, bonne réponse collective.
3: Les médailles.

0: que les notes, mais le rythme est bon.
1: Bravo Ariel. Bravo Ariel.
2: Non mais juste. Et en plus, sans musique, non, c'est vraiment pas facile.
3: Ah bah oui, on a
2: enlevé
3: la musique exprès pour qu'on comprenne.
2: Bah oui, mais enfin bon,
0: acapella, en plus.
1: Qu'est-ce qui chante bien, Bellamy?
3: C'était bien Henri Purcell et c'était bien Ariel Dombal qui a triomphé. On lui donne. Hein.
4: Ah oui,
3: Henri Purcell, il était britannique, c'est ça?
0: Oui.
3: Et il a fait d'autres choses que l'air du froid.
1: Dido est né.
0: Oui, il a fait des opéras.
2: De la musique de cours.
1: Dido est né.
0: De cours des airs.
3: Bravo, il a fait Dido
1: est né. Quand même.
0: Dido est né, absolument.
1: Dido est né, c'est exceptionnel.
3: Mais vous connaissez la musique, vous, Toen?
1: Mais grave. Ah là, j'ai tous les albums de la Compagnie Créole. Et d'Henri Purcell. Dido est né, c'est un disque de chevet. C'est
0: oui.
3: Puisque M. Stommy Buxy semble s'ennuyer et qu'il veut, il veut des chansons sur la variété française. Eh bien voilà, une question pour Claude Mionvel, qui habite dans le Nord, lui aussi. J'aimerais savoir qui est mort chez Michel et Eliane, alors qu'il déjeunait avec ses enfants et des amis chez Michel et Eliane à Tahiti, à Papeete, précisément.
1: Jacques Brel.
3: Le 20 août 1980. Jacques Brel. Ah,
5: je sais, c'est qui, taisez-vous. Joe Dassin.
3: C'est Joe Dassin. Bonne réponse.
1: Oh là là, j'ai tout niqué dans cette émission, je m'en vais.

0: Non, revenez, monsieur Stomy Boxy, parce que c'est vrai que c'est une excellente réponse. Joe Dassin était bien à papeter.
1: Mais j'ai cru qu'il s'était jeté par la fenêtre.
0: C'est Mike Brandt. Ah non, ça c'est Mike Brandt.
2: Pas Joe Dassin.
0: Ah oui, il s'est jeté par la fenêtre sur les Champs-Élysées. C'est le bruit d'ailleurs.
3: Des questions sur la musique. Je vous avais dit.
0: C'est comme ça que la chanson est née d'ailleurs. Il s'est jeté par la fenêtre sur les Champs-Élysées. Le bruit, ça fait pas la pop-pom. Non, écoutez, franchement, Ariel.
4: Bravo, Stomy. Hein.
0: Suivez un peu.
2: C'est vrai que vous n'êtes pas très précise, Ariel.
0: Chez Michel et Eliane, a pas pété ce jour-là. Et effectivement, on se souvient du 20 août 1980. Il avait seulement 41 ans. Hein. Il a fait un infarctus dans le restaurant Joe Dassin. Et
4: ça, c'est la salade de pâtes qui n'est pas passée. C'est sûrement pas la coke.
0: Pouvez-vous me chanter du Joe Dassin, monsieur Boxy?
5: Aux Champs-Élysées.
0: Alors, allez-y, on vous écoute,
5: Stomy. Aux Champs-Élysées, palam, palam, palam. Aux Champs-Élysées. Palam, palam, palam. À minuit, oui. Sous la pluie, avec Stomy, jamais on s'ennuie.
0: Ah ouais, très bien. Il y a l'été indien, évidemment, l'été indien,
4: oh,
0: c'était chouette.
4: Yeah. Où tu voudras,
2: c'est Michel, tu voudras.
0: Ah, c'est chouette. Hein.
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0: C'est un bel hommage qu'on lui rend.
5: Il y a aussi l'Amérique aussi. Hein.
0: Ah oui,
5: c'est beau ça.
0: Ah, l'Amérique.

0: Là, il y a Ariel Dombal qui se dit on a quand même fait pour un mec qui est passé par le balcon. Hein. Il y a les petits pains au chocolat.
1: Les petits pains au chocolat. Ouais,
0: ouais. Allez-y, on vous écoute, Valérie.
2: Tous les matins, il achetait ses petits pains au chocolat. Ya, ya, ya, ya. La boulangère lui souriait, mais il ne la voyait pas. Ya, ya, ya, ya. Il savait pas qu'elle était belle. Savait pas qu'elle était celle. Alors après, j'ai un trou. Alors
0: et après la boulangerie est fermée.
2: Et dans la boulangerie, en fait, un soir, on les maria. Ya, ya, ya, ya.
0: C'est la version allemande.
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0: Comment appelle-t-on les habitants de la Lune ?
4: Les luneaux.
5: Les sélénites.
0: Les sélénites, ah, oui. Bravo !
1: Mais il n'y a personne
6: y a
1: sur
6: pas
1: la
6: d'habitants.
1: Lune.
4: Bah oui.
1: Il n'y a personne sur la Lune.
0: Non, mais c'est au cas où il y en aurait eu.
1: Ah. Mais c'est dans un livre. Franchement, donner un nom de personne qui n'est
6: comme les Martiens.
1: Pas.
0: Oui, mais
6: comme
0: il y en aura peut-être un jour. Elon Musk ou d'autres rêvent d'aller vivre sur la Lune. Et un jour, il y aura peut-être des sélénites. Et on a déjà prévu le mot, effectivement, qui désigne les habitants imaginaires pour l'instant de la Lune, mais qui peut-être un jour seront réels.
4: Quand on aura fait une colonie sur la Lune.
0: Voilà, voilà.
7: C'était le nom d'un café-théâtre, le Sélénite.
0: Eh ben, vous voyez, ben, les Sélénites sont bien les habitants imaginaires de la Lune. Une question pour Ségolène Ravon. Ah, oui, Mme Ravon habite loin. Dans le Var. Et j'aimerais que vous me disiez comment on appelle l'insecte voisin de l'abeille à corps noir et aile bleutée.
4: Bourdon.
0: Non, appelé aussi parfois d'ailleurs abeille charpentière.
5: La mouche à merde. Non, c'est le xylocope.
0: Le xylocope. Bonne réponse de Paul Elkarat.
4: Ah oui, alors là.
0: Ah, vous connaissiez pas les xylocopes?
5: Ah, l'abeille charpentière, c'est l'autre nom.
0: Ils creusent leur nid dans le bois.
5: Dans le bois,
8: oui, xylo, c'est
4: bois. Ah oui,
8: bois,
4: c'est vrai. En grec.
0: Vous qui êtes, je crois, un bon menuisier, monsieur.
5: monsieur Boutville.

0: Non mais c'est vrai que quand t'achètes un appartement ils font un.
1: Mais si tu construisais toi-même,
2: on a construit des théâtres, mais vous très mal.
3: Mais le week-end vous bricolez pas.
2: Ça m'arrive, mais.
3: Ah bah voyez,
0: si très mal. Il ponce.
3: Il pionce.
0: Par exemple, ils ont une lettre près.
3: Donc vous saviez pas ce qu'était que les xylocopes quand on bricole. On sait ce que sont les xylocopes parce qu'effectivement.
2: C'est les petits trous.
3: On les trouve dans le bois, voyez.
0: Les trous, les petits trous.
2: C'est des vers, c'est pas,
1: mais ils abîment le bois.
3: Ah bah ils abîment le bois, ils font ils font leur nid dedans. Hein.
1: Comme les termites alors.
3: Ah bah,
4: Et alors quel rapport avec les abeilles, parce qu'elles font du miel aussi?
3: Qu'est-ce que je lui dis?
1: Elle a pas tort, parce que vous avez dit quelle est la voisine de l'abeille. Moi, je connais pas toutes les adresses des abeilles.
2: C'est un miel un petit peu plus, c'est de la sueur, ce qu'on appelle.
3: Tiens, on va rester dans le domaine animalier pour Bertrand Montel, qui habite Telgruc-sur-Mer. C'est dans le Finistère. Comment appelle-t-on un jeune poisson utilisé pour repeupler un étang?
0: Alors, on le connaît,
5: ça.
0: Le repeupler des étangs.
3: L'alvin,
0: c'est le bébé poisson.
1: Voilà,
4: toutes les races. Oui.
3: L'alvin existe aussi, vous avez raison.
1: L'alvin triste, hein. Il y en a.
3: Car le mot qu'on cherche est un alvin.
0: Alors, Laurent, est-ce que le mot que l'on
1: cherche. Un gardon.
0: Est-ce que le mot que l'on cherche est utilisé pour désigner quelque chose qui n'a rien à voir avec les animaux et les poissons?
3: Alors, ça existe aussi un autre animal. Et c'est vrai qu'on le connaît mieux sous le nom de cet autre animal que sous le nom du petit poisson qu'on met dans un
1: étang. Par exemple, une panthère, quoi.
3: Voilà.
0: C'est-à-dire que ça désigne aussi
5: un agneau.
0: Est-ce que c'est pas une totoche?
5: Il est lourd, mais.
4: Est-ce que c'est le blanc d'amour?
3: Mais qu'est-ce qu'il est lourd, mais là, pour une fois, il a été drôle.
0: Merci, vous pouvez enlever le
1: poilu. Est-ce que c'est un animal poilu?
0: L'autre animal, est-ce que c'est un animal qui a des poils?
4: Mais il n'y a pas de poisson poilu.
2: Une paramécie?
3: Mais non. Elle dit il n'y a pas de poisson poilu, elle a raison.
2: Oui, bah.
5: Si,
2: le barbu.
5: Le barbu.
2: Le barbu.
5: Le blanchon.
2: Le blanchon.
0: Et la boue de boule quand elle se baigne.
1: Voilà. Et l'arrêt, comment veux-tu la faire?
0: J'ai déjà vu des raies poilues.
4: Alors, est-ce que c'est pas un petit poisson qui s'appelle le blanc d'amour?
0: Mais on te parle d'un animal poilu.
4: Oui, mais le blanc d'amour, il se transforme.
1: Je serais d'avis qu'on cherche l'autre animal qui a... Voilà. Alors, est-ce que c'est un animal qu'on trouve... Je vous parle de l'autre animal. Qu'on trouve dans la jungle.
3: Cet autre animal, on ne le trouve pas dans la jungle et je veux dire qu'il a été popularisé grâce à la télévision. Mais
2: Shadok.
3: Non, mais
2: un ragondin.
3: Non, mais en tout cas, la première définition de ce mot, c'est bien du frottin, un petit poisson qu'on met dans un étang pour le repeupler.
0: Okay.
3: Et effectivement,
1: vous venez de le dire.
2: C'est frottin.
0: Du menu frottin.
3: Non, c'est un alvin, c'est un frottin, et c'est un autre mot que je cherche et que je vous demande de me donner.
4: Alors, est-ce que c'est un poisson herbivore ou insectivore?
1: Non.
2: Il n'y a pas d'insectes dans la mer.
0: Un poisson herbivore.
3: Qu'est-ce qu'elle raconte?
0: Un poisson herbivore.
2: Il n'y a pas d'insectes sous l'eau.
4: Si, ça s'appelle des crustacés. Dans les étangs, quand tu veux faire une mare. Moi, j'ai une mare à grenouilles.
0: Oh.
4: Eh bien, dans une mare
3: et
4: à grenouilles...
3: Et vous avez de l'eau jusqu'où?
1: Non, mais cherchons l'autre animal qui a été popularisé.
5: De quelle famille, l'autre animal?
1: Qui a été popularisé à part la télé.
3: C'est pas moi de vous donner la famille de l'animal.
0: Il n'a pas de poils, il a des plumes.
4: Est-ce qu'il vole, l'autre animal?
3: Tout ce que je peux vous dire, que le même mot désigne à la fois...
2: Calimero.
3: Ce petit poisson frottin qu'on met dans un étang pour le repeupler, et un autre animal, attention, quand il est jeune, on le désigne ainsi.
0: Est-ce que c'est un animal qu'on a chez soi? Est-ce que c'est un animal? Est-ce que c'est un animal qu'on a chez soi?
3: Alors, vous pouvez en avoir chez vous parce qu'effectivement, par extension, on a donné ce nom aussi à un objet.
0: Un hérisson.
3: Un hérisson, non.
5: Une salamandre.
3: Et c'est d'ailleurs cet objet qui a popularisé ce mot à la télévision.
4: Une tête de loup.
0: Tête de tigre,
2: le Schmilblick.
3: Non, cet objet n'est pas un œuf et un œuf ne fait pas de politique.
1: Je sais plus ce qu'on cherche, un objet,
4: un animal, un objet de ménage.
2: Je suis perdu.
5: Et l'autre animal,
3: je suis content, on va donner 300 euros.
0: Attendez, c'est un objet qui est en même temps un animal qui a été popularisé par la télé et qui est poilu.
4: Et qui fait ménage.
0: Et qui est aussi un bébé poisson.
3: Au départ, la première définition, je vous l'ai donnée.
2: C'est un frottin.
3: C'est un frottin petit poisson. qu'on met dans un étang pour le repeupler, mais c'est vrai que c'est aussi dans l'élevage un jeune animal qui n'a rien à voir avec les poissons. Et ce jeune animal qui n'a rien à voir avec les poissons a été popularisé par la télévision, au point que ça a donné son nom à un objet.
2: Un poussin.
3: Que vous pouvez avoir à la maison.
4: Ah bah, il sert à quoi d'ailleurs l'objet? Il sert à quoi?
2: Un bec de canne?
3: Je vais vous le dire, tiens.
6: Est-ce que c'est un objet à la maison qui sert pour nettoyer, par
3: pas
6: exemple?
3: Du tout,
2: un
3: non.
2: Un poussin.
6: Oh non.
3: 300 euros pour Monsieur Montel qui habite Telgruc-sur-Mer. Est-ce que quelqu'un aurait une idée dans le public? Je ne pensais pas qu'on allait perdre un chèque RTL avec le Nourin. Un Nourin.
2: Ah, Nourin, bah oui. Oh. Maître Capello,
3: souvenez-vous.
6: Ah, le cochon.
1: Dans les jeux de vin, il disait.
3: Nourin disait, on va mettre 100 euros dans le Nourin.
2: On mettait les francs.
3: Un Nourin, effectivement, est un petit porc. Un jeune porc après le sevrage. C'est devenu une tirelire en forme de cochon grâce à l'émission effectivement des jeux de 20h. Mais au départ, un nourin, c'est un petit poisson qu'on met dans un étang pour le repeupler. Voilà.
7: Oh non, je connais pas.
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3: Combien de temps vous restez à table quand vous êtes à table, Bernard?
2: Bah, ça dépend si je peux.
3: Ah,
2: me
3: ça, c'est le P de fin de table qu'il vient de faire.
6: Non, mais comme il arrive plus à.
2: Ça dépend si je peux me lever ou
6: c'est
2: pas.
6: Ça. Il arrive plus à se lever. Une fois qu'il est à table, il reste.
3: Ah. D'ailleurs, il se lève pas de table, il repasse par en dessous. On est content que vous soyez revenu parmi nous parce qu'on savait plus de qui se moquait.
2: Bah oui, bah là, ça
3: c'est
2: y est.
3: Même Ryu amaigri a perdu je ne sais combien de kilos.
2: Oui, voyez, j'ai vu ça. Oui.
3: Alors, c'est terrible.
2: Bah moi pas.
3: Et ça fait plaisir que vous ayez gardé tous
2: mes kilos. Oui. Toute ma cellulite.
6: Tout votre humour.
3: Il paraît que vous avez acheté un tapis de marche.
2: Oui.
3: Mais un tapis de marche, ça s'appelle un tapis de course en fait.
2: Oui, mais pour moi c'est un tapis de marche.
3: C'est-à-dire que vous l'avez mis à l'arrêt. En fait, c'est un tapis de course que tu branches pas.
2: Ah oui, c'est ça. Oui.
6: Mais parce qu'en principe c'est pour courir ça.
1: Mais oui, non, oui, tu peux très bien marcher. Hein.
2: Alors il y a une ceinture abdominale, je sais pas à quoi ça sert.
3: Une ceinture abdominale. Oui,
10: c'est pour te masser le ventre.
2: Ah, ça te masse le ventre.
10: Oui, bien, voilà, tu te la mets autour de ton ventre et tout en marchant, tu te fais masser.
2: Et puis alors, il y a un truc.
3: Tel que je le connais, il va la mettre autour de la bite.
2: Ah non, il n'est pas assez grande. Enfin, la ceinture.
3: Ça démarre fort. Allez, une première citation pour Mme Carré, qui habite Gruissant dans l'Aude, qui a dit « Ne marchez pas dans la mode, ça porte malheur. »
1: Desproges.
3: Pierre Desproges, bonne réponse de Valérie Mérès. Qui, rappelons-le, a eu l'honneur de faire de la radio avec Pierre Desproges. C'était sur RMC, hein, c'est ça?
1: Oui, moi j'ai travaillé avec tous les grands.
2: Moi aussi, j'ai fait de la radio.
3: J'ai travaillé avec Coluche, Desproges, Ruquier.
2: Moi aussi, j'ai travaillé avec Desproges. Deux ans sur Inter.
3: Oui. Ah oui, et je vous écoutais d'ailleurs dans Les Parasites.
2: Sur l'antenne.
3: Exactement. Et j'avais à peu près 18 ans et je vous écoutais. Il y avait Le Luron aussi.
2: Le Luron, Desproges. Il y avait Evelyne Grandjean aussi.
3: Oh, j'adorais Evelyne Grandjean.
2: Qui travaillait avec Desproges.
3: Oui, elle se mettait au piano et lui était à côté. C'était chouette.
2: Ça, oui.
6: Que de souvenirs.
2: Vous confondez peut-être avec Mireille du Petit Conservatoire, non?
3: Non, pas du tout. Ils avaient un sketch où elle était au piano et lui à côté Pierre Desproges.
2: Ah, il ne se souvient plus
3: de rien, ça y est, c'est terrible.
2: Il faut bien que ça arrive un jour. Hein.
6: Chaque jour, il rentre chez lui, il fait « Mais pourquoi il y a un tapis de marche au milieu du salon ?»
3: Une autre citation pour Madame Note, Muriel Note. Et d'ailleurs, elle est pour vous, cher Bernard, cette citation. Je ne parle pas de la citation, mais surtout de celui qui l'a...
2: Alors, c'est un vieux...
6: C'est un vieux chansonnier.
3: Quelqu'un que vous avez croisé dans les cabarets, voilà. Forcément.
2: Sous Napoléon III.
3: Qui a dit « Ève est celle qui a inventé la formule « Je n'ai rien à me mettre ».
2: Ah, c'est joli, ça. Pierre-Jean Vaillard, peut-être?
6: Julie Pietri?
3: Non. Il a travaillé à La Vache enragée avec Jean Valton, au caveau de la République.
2: Jacques Grélot?
3: Non, il a travaillé avec Jacques Grélot à la boîte à sel.
2: Robert Roca.
3: Robert Roca, bonne réponse de Bernard Mabille. Pour Hélène Roussel, qui habite en Haute-Savoie, qui a dit « Les lois de l'humour sont très sévères. »

0: Alors, on ne peut plus se moquer des victimes, des noirs, des homos, des musulmans, des juifs, des handicapés. Mais de qui se moque-t-on?
1: Ça, c'est assez récent, du coup.
0: Ah, c'est oui. Très récent.
2: C'est Donald Trump?
0: Non, c'est pas Donald
3: Jean-Marie
0: Trump.
3: Jean-Marie Bigard?
0: Non.
1: Ça a été dit en français?
4: Stand-upper.
0: Pas stand-upper, français et camarade à nous. D'ailleurs, qui sera là, il faut le dire, pour l'enregistrement des 10 ans des grosses têtes au Dôme, tout à l'heure à 19h30.
3: Jérémy Ferrari?
0: Non, pas Jérémy Ferrari.
2: Philippe Gueluc?
0: Philippe Gueluc, bonne réponse de Valérie Mérès et Bernard Mabille. Pour Sabrina Oisy, qui habite Séry-Fontaine, qui a dit « La chirurgie esthétique, si c'est bien fait, ça ne se voit pas. Mais si ça ne se voit pas, ça sert à quoi ?»
3: Les frères Bogdanov?
0: Non.
4: C'est américain.
0: Ah non, c'est français.
1: Quelqu'un qui a eu recours à la chirurgie?
0: Alors écoutez, franchement...
4: ça se voit pas.
0: On s'en serait aperçu.
1: Ah.
0: Elle sera d'ailleurs avec nous cet après-midi.
2: Anne Roumanoff.
0: C'est pas gentil.
1: On l'a eu deux direct.
5: Non, c'est pas sympa, non.
1: C'est vrai que c'est pas gentil, pardon. En plus, elle a eu un peu recours. Hein.
0: Je lui transmettrai cet après-midi. Non, elle a eu recours
4: Les dents.
1: Ah bah, couleur bidet.
4: Oui.
1: Hein.
4: Oui, bidet.
1: Ah, elle a les dents très très blanches.
0: Elle a toujours les dents rouges. Il y a toujours ce rouge à lèvres qui.
4: Oui, parce qu'elle a les dents qui dépassent de la lèvre.
1: Parce qu'ils lui ont pas mis la bonne taille.
4: Ils lui ont mis plus de dents qu'au départ.
1: Ils lui ont mis des dents de Morandini. Alors,
2: mais non, mais c'est trop... parce que le rouge à lèvres s'accroche au bidet.
3: En tout cas, elle est impatiente de vous revoir.
6: Ouais, les bons camarades. Ah, vous l'aimez, hein, vous l'aimez.
0: Les dents de Morandini, vous parlez des dents de lait qu'il a sur la
2: tête. Oh,
6: Oh là là.
4: Vous écoutez Radio Bétara.
6: Radio Bétara.
3: Vous voilà, tout est fait, mais moi j'ai un début de carrière à lancer.
0: Une autre citation pour Karine Leclerc, qui habite Carros dans les Alpes-Maritimes, qui a dit « Je pense des femmes comme Vauban des citadelles ». Vous voyez, c'est un peu d'ailleurs comme tout à l'heure quand je vous ai comparé au Tour de la Rochelle, chère Valérie Mérès. Mais là, c'est pas moi qui ai fait cette citation. « Je pense des femmes comme Vauban des citadelles ».
3: Stevie?
0: Non. Toutes sont faites pour être prises. Hein? Toute la question est dans le nombre de jours de siège.
2: C'est Charles de Laclos?
4: Elle se réveille, elle.
0: L'auteur des Liaisons dangereuses.
1: Oui. Chaderlot.
0: J'avais bien compris. Elle l'a dit dans le désordre, mais j'ai bien compris. Non, ce n'est pas Chaderlot. Comment on dit déjà?
1: Charles Chaderlot
0: de Laclos. Voilà. Ouais. Non, c'est pas lui.
2: C'est aussi loin que Chauderlot de Laclos?
0: Oh, c'est du 19e siècle, en tout cas.
4: Ah oui.
3: 19e.
0: Le 19e incarné.
6: Hugo.
0: Victor Hugo. Oui. Bonne réponse.
6: Oui.
0: De Philippe Claudel.
6: Ah, c'était un chaud lapin.
0: Ah ouais. Alors voilà une citation plus difficile, car c'est quelqu'un qu'on cite rarement, et faut-il encore le connaître, pour Stéphanie Crozier, qui habite Mâco en Gironde, qui a dit « Les prétextes n'ont jamais besoin d'être vraisemblables, autrement ils seraient des raisons et non des prétextes. »
3: Adil Rami?
0: Non.
4: En tout cas, c'est un mec chiant. Hein.
1: Non, mais c'est joli.
0: C'est joli, avouez.
4: Oui.
0: Il faut comprendre la phrase.
4: Répétez carrément que je suis un con.
0: Je la répète.
1: Non, mais si, c'est joli.
2: Mais on a compris.
1: Non, mais pas Bernard, il est pas...
0: Expliquez à Bernard alors ce que ça veut dire, Marcella.
2: Ça veut dire... Tu n'as pas compris la phrase?
4: Non, vas-y, moi, j'aime t'entendre.
2: C'est un auteur qui dit que les prétextes ne sont pas des raisons. Sinon, ce ne serait pas des prétextes.
3: Merde, j'avais compris avant.
4: Tu pourrais le dire en français.
0: Les prétextes n'ont jamais besoin d'être vraisemblables, autrement ce seraient des raisons et non des prétextes, c'est vrai.
4: C'est un français.
3: Un alcoolique.
0: Un français mort ici, d'ailleurs, à Neuilly-sur-Seine.
1: Vous voyez dans le studio?
0: Non.
6: Dans le grand studio.
1: C'est violent.
2: C'est un romancier.
0: Alors, un romancier, biographe, essayiste, voilà.
1: Il est mort il y a longtemps.
0: Qui fut même président du jury du Festival de Cannes, tiens, en 1957. Oh, bah,
3: 57.
1: Ouais. Mais il n'avait pas fait de cinéma, ce monsieur.
0: Non, il a écrit des biographies de Victor Hugo, de Georges Sand, de Balzac.
4: Ah oui.
0: Il fut académicien français aussi.
4: Oui, oui, oui.
2: Il est mort en quelle année?
0: Il est mort en 1967.
4: C'est pas Jean Co?
0: C'est lui qui avait traduit, d'ailleurs, le célèbre poème de Rudyard Kipling, sous le titre « Tu seras un homme, mon fils ».
3: Mais Paul n'est pas là, mais je suis là. Laurent, donnez-moi sa date de naissance et j'enchaîne.
0: 1885 à Elbeuf.
3: Ah ben, c'est une belle date.
1: Mauroy.
6: André Mauroy.
0: André Mauroy, bonne réponse. Ils sont mis à deux.
1: Ah oui.
0: André Mauroy, bonne réponse de Philippe Claudel et Christophe Beaugrand.
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0: Une question pour monsieur De Maison, je sais qu'il aime bien.
3: C'est juste pour lui.
0: Ah oui,
3: on répond pas nous.
0: Oui, c'est puisque pour moi. Ça concerne le vin et là on va vérifier.
8: Mon Dieu,
3: l'alcoolique.
0: Son spectacle s'appelle Divin. Alors voilà, j'essaie de tester ses connaissances. Quelle différence y a-t-il entre un vin qui a une capsule rouge et un vin qui a une capsule verte?
9: C'est tiré de la vigne bio, le vert?
0: Non.
4: C'est
0: non.
4: Sulfite et sans sulfite?
0: Non.
3: Est-ce que c'est lié au cépage?
0: Non,
8: pas du tout. C'est une question de douane, non?
0: Non.
3: Est-ce que c'est lié à l'embouteillage?
4: C'est, j'ai plus de capsule rouge, mais une verte.
0: Non.
9: Est-ce que c'est lié au tonneau? À la matière du tonneau?
0: Ah non.
3: Est-ce que c'est lié à la qualité du vin?
0: Alors, la qualité du vin, non.
9: Est-ce que c'est lié à la couleur?
0: Vous pouvez très bien en avoir de très bons avec une capsule verte et de très bons avec une capsule rouge.
8: C'est les vins italiens qui sont...
0: Non.
4: Les degrés du vin blanc
9: ou du vin rouge?
0: Je suis content si je vous apprends quelque chose.
8: Bah oui, vous m'apprenez.
9: Quand j'ai parlé du tonneau, vous avez eu un petit air de trouver que c'était pas bête.
0: Oh, bête, quand je vous écoute, je trouve toujours que c'est pas bête.
3: Qu'il est faux cul.
0: Je trouve pas que c'est intelligent, mais je trouve pas que ce soit bête.
4: Sur les vins jeunes, les vins primeurs.
9: Ceux qui sont en fût de chêne et ceux qui sont en fût en plastique. Non.
4: Les vins primeurs.
0: Non, mais monsieur De Maison, vous êtes producteur vous-même.
8: Mais oui, mais je dois dire.
9: Ah, c'est les bouchons. Alors, les bouchons en liège.
0: De quelle couleur est votre capsule, si pas
4: De quelle couleur est votre capsule? Discret quand même.
3: Comme il y va. Vous êtes devant tout le monde comme ça.
9: Il y a une capsule bicolore.
8: Bah, écoutez, ma capsule, elle colle au fond et puis c'est tout.
3: Mais Laurent, est-ce que c'est lié, par exemple, est-ce que c'est un vin de garde ou un vin qu'il faut consommer?
0: Ah non, rien à voir avec ça.
8: C'est une question de législation, d'information légale.
4: Gueule de bois assuré.
0: Non, c'est lié au producteur du vin, voyez.
8: S'il est propriétaire récoltant.
0: C'est-à-dire?
8: Oui. C'est-à-dire que s'il est propriétaire récoltant, c'est rouge, si c'est vert, c'est du négoce.
4: Manipulateur. Oui, c'est mis au château.
0: Alors, voilà. Je vais vous accorder la bonne
9: comme
0: réponse.
9: Comme le champagne.
0: Même si c'est le contraire, en fait.
8: Oui, c'est ça. Le vert, c'est le propriétaire récoltant. C'est-à-dire que ce sont ses propres vignes. Et le rouge, c'est du négoce et ce sont du raisin qu'il a acheté dans d'autres opérations.
0: Excellente réponse de François-Xavier de Maison.
8: Bravo.
0: Eh oui. Capsule verte, le producteur plante sa vigne, il la récolte et il la vinifie lui-même. Capsule rouge, le producteur a acheté le raisin à un viticulteur et il procède seulement à la vinification.
8: Voilà. Alors,
0: vous êtes capsule rouge ou capsule verte, vous?
8: Écoutez, ça dépend des jours. Non, j'ai des grandes cuvées, on est propriétaire récoltant. Et puis, on fait un peu de négoce sur les petites cuvées en agriculture biologique.
0: Donc, vous avez les deux capsules?
8: J'ai les deux capsules!
9: Et avec l'huile d'olive aussi, je crois qu'il y a des choses comme
10: Absolument,
9: ça.
10: Absolument, avec l'huile d'olive aussi.
9: Mais pour les massages. Moi j'aime bien le récoltant manipulant.
8: Ouais. Elle aime bien se faire manipuler.
3: Tu te fais masser à l'huile d'olive, toi?
8: Ouais, elle se fait masser à l'huile d'olive.
9: Je fais ce que je veux.
8: Après, sel, poivre, tu fais pour et tu te régales.
4: Elle se fait masser.
9: Retrouvez le four.
0: Je vous conseille pas le micro-ondes. Hein. En tout cas, c'était une bonne réponse de monsieur De Maison.
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0: Bah, c'est quand même votre activité principale. Il paraît qu'il y a 3 millions d'euros en jeu, là.
8: Ah bah, mon activité principale, je fais plein d'autres choses. Je ne fais pas que tirer les boules. Je les tire ce soir.
0: C'est ce soir?
8: Ce soir, je tire.
0: C'est quoi, l'euro-million?
8: Non, alors là, ce soir, c'est le loto. Vendredi soir, je fais l'euro-million. Et samedi soir, de nouveau le loto.
0: Bon, vous n'arrêtez pas.
8: Je n'arrête pas.
10: Quelle carrière. Carragiste, rassureux.

0: parce qu'on gagne plus.
1: Il y a plus de boules, donc c'est plus difficile
2: de gagner. Comment ça, il y a plus de boules?
1: Il y a plus de numéros, il y a plus de boules.
2: Ah bon?
1: Ben oui! Déjà, l'euro million, il y en a 50. Et pour les étoiles, il y en a 12. Alors que pour le numéro chance, il y en a 10 pour le loto. Donc il y a plus de probabilité de gagner.
2: De prostate?
1: Oui! Excusez-moi, c'est l'habitude. Il y a plus de probabilité de gagner au loto qu'à l'euro million, voyez-vous. Parce qu'il y a plus de boules.
2: On a l'impression d'être sur TF1 à 20h35.
3: La chance.
1: Alors j'ai qu'une minute 20 pour expliquer tout ça. Donc j'ai pas le temps.
2: C'est à quelle heure déjà je suis tombé dessus?
1: Vers 20h45.
4: Ah oui. Mais j'imagine que c'est une activité qui t'enrichit énormément spirituellement.
1: Ah, mon banquier.
2: Elle
1: adore,
2: a vraiment l'art de se foutre de la gueule du monde. Hein.
1: Non, mais croyez, il faut bien savoir lire les chiffres et tout. C'est pas facile.
3: Et t'as un prompteur pour lire les chiffres ou c'est
1: mais pas... oui, il y a un prompteur.
3: C'est vrai. Pour pas te tromper.
2: Faut quelqu'un qui sait lire les boules à l'envers.
1: Non, mais c'est pas si facile. Il y a de la pression.
0: En fait, t'as jamais les boules en main.
1: Non, je n'ai pas le droit.
0: Non,
3: demande à Jean-Philippe.
1: On a fait le tour de mes boules, on peut passer à autre chose.
2: Oui, si on va passer à la première citation pour Yvette Lebrillant, qui habite en Haute-Garonne, qui a dit « Quand vous voyez un flic dans la rue, c'est qu'il n'y a pas de danger. S'il y avait du danger, le flic ne serait pas là. »
0: Jean-Yann.
2: Non, pas Jean-Yann.
5: Coluche.
2: C'est Coluche, bien sûr. Je dis ça parce que ce matin, on recevait, enfin on, je dis pas moi, on, mais RTL, je fais partie de la famille de
1: Vous
2: RTL.
1: Êtes corporate, évidemment.
2: Voilà, et on recevait M. Retailleau, le ministre de l'Intérieur, il y avait des flics partout.
3: Vous l'avez trouvé comment,
2: Retailleau?
3: Petit. Ils sont tous petits, les ministres.
2: Pour Laurent Gourion, qui habite les Andelys dans l'Eure. Ah, j'aime bien cette citation qui a dit « Jamais la souris ne confie sa destinée à un seul trou ».
1: Ah bah moi non plus. Pardon, excusez-moi.
2: Jamais la souris... Ah, c'est une citation culturelle.
0: Hein, ah, Steinbeck.
2: Ah, à cause des souris.
5: Des souris. Des
2: oh, il y a de la culture chez madame.
1: Ah, ah bah alors, Walt Disney.
0: Ah oui, Ratatouille.
2: Ce n'est ni Walt Disney, ni Steinbeck.
3: Je crois que je
6: un américain.
4: Mais jamais, est-ce que vous pouvez répéter? J'ai pas compris.
1: Ah, ça m'étonne.
3: On va te montrer, on va te mimer.
2: Jamais la souris ne confie sa destinée à un seul trou.
3: Ah, c'est Dominique Pélicaud.
2: Non.
3: Enfin, il l'a pensé, en tout cas.
1: Quelle horreur.
6: C'est honteux.
3: Oh mon Dieu, je me désolidarise de cette émission. Excusez-moi de trouver les bonnes réponses.
1: Laurent, faites quelque chose. C'est horrible.
3: Mais je pose une question, ça se trouve, c'est pas lui, c'est lui ou c'est pas lui?
2: Je peux pas le réprimander, ça me fait rire.
1: C'était moi aussi, mais j'ai honte.
3: Alors, c'est pas lui, c'est pas lui.
2: Ça empêche pas,
3: c'est pas Dodo, c'est pas Dodo la Saumure.
2: Je ris et j'ai honte, vous voyez.
1: Oui, c'est ça.
2: Voilà.
3: Donc c'est pas lui.
2: J'ai même envie de dire Tom et Jerry, puisque
1: exactement.
2: On parle de souris. Mais
1: est-ce que c'est français?
2: Alors, ce n'est pas français.
1: Anglais?
2: Alors écoutez, ce n'est pas anglais non plus.
0: Américain?
2: Ah non, c'est pas
0: américain. Ah, c'est belge?
2: C'est pas belge.
6: Espagnol?
2: Vous avez des nouvelles de Paul Elkarat, vous?
1: Je sais pas. Est-ce que c'est européen?
2: Européen, oui.
1: Ah,
0: espagnol.
1: Italien.
4: Italien.
3: Est-ce que c'est ch'ti?
2: Italien, oui.
6: Italien, ah.
3: Ah,
5: c'est un dramaturge?
2: Un dramaturge, oui, absolument.
3: Berlusconi?
5: Pirandello?
2: Non, auteur comique, dramaturge.
3: Dino Buzzati?
2: Non.
5: De quel siècle?
2: Ah, voilà une bonne
5: 18e?
2: Oh, bien avant. On est dans les années, on va dire, entre 200 et 180 avant Jésus-Christ.
3: Ah oui, ça oui, il est mort alors.
0: Romulus?
2: Donc, pardon?
0: Romulus?
2: Romulus,
0: non, c'est alors Rémus.
1: C'est donc l'Antiquité.
3: Rébus?
5: Plaute?
2: Plaute! Bonne réponse! De Paul Elkarat. C'est Plaute.
1: Plaute.
2: Pour Véronique Foll.
1: Plaute.
2: Comment vous dites-vous?
1: Plaute.
2: Ah, oh, il pense encore à ses boules.
1: Exactement.
2: Pour Véronique Foll, qui habite Carcassonne.
1: Véronique Foll, je l'adore.
3: Oui, c'est un homme ou une femme?
2: Qui a dit l'important... Oh, écoutez, merde.
1: C'est Véro Foll, monsieur madame Foll.
0: Écoute, Laurent.
2: Il importe peu de descendre du singe, l'essentiel est de ne pas y remonter.
3: Ah, Jean-Yann.
1: Ça, c'est français.
2: Non, ce n'est pas français.
1: C'est, ça a été
3: c'est
1: dit,
3: africain?
1: Ça a été dit en français.
2: Ça a été dit plutôt en allemand, voyez.
1: En allemand.
2: Nietzsche. Même si c'est quelqu'un qui est mort à Venise.
5: Thomas Mann.
2: Non, pas Thomas Mann.
1: C'est un auteur.
2: Un auteur.
1: Un philosophe.
2: Pas tout à fait auteur, non.
4: Au XXe siècle, il est mort à Venise au XXe siècle.
2: Ah non, il est mort en 1883.
6: Un musicien.
3: Goethe.
2: Un musicien.
6: Wagner.
2: Oui. Richard
6: Bravo.
2: Wagner. Bonne réponse de Richard Orlinski. Bah, qu'est-ce qui vous arrive, Paul?
5: Non, mais j'étais dans la littérature.
2: Ah bah voilà, oui, c'est oui, ça, bah sortez-en. Hein. Pour Thomas Simon, qui habite Saint-Étienne, voilà une citation qui nous avait coûté 300 euros il y a quelques années. C'est un auteur que peu de gens connaissent, à part notre camarade Pierre Bénichoux, que j'aime citer en ce mois de mars, puisqu'on célèbre hélas la disparition de Pierre, et qu'un livre vient de sortir sur non seulement sa vie, mais ses meilleurs mots à Pierre Bénichoux. Et il aimait beaucoup cet auteur. Enfin d'ailleurs, plus que l'auteur lui-même, il aimait cette phrase. Une phrase qui nous avait coûté 300 euros, parce qu'un jour, j'avais eu le malheur de la ressortir en l'absence de Pierre Bénichoux, et personne n'avait retrouvé l'auteur de, écoutez bien, « Ne me secouez pas, je suis plein de larmes ».
6: Oh, c'est joli.
3: Orangina.
6: Français.
2: Avouez que c'est joli.
6: C'est très joli.
5: C'est français.
3: David Orangina.
2: C'est français.
3: Didier Orangina. Orangina. Et donc, est-ce que Ludovic Orangina.
7: Orangina.
3: Ah, non, Thierry Fanta. Thierry Fanta.
2: Non. Secouez-moi. Ni Fanta, ni Orangina. Un écrivain, journaliste, français, humaniste, libertaire.
5: Est-ce que vous pensez qu'on...
2: C'est... Né en 1904 et mort en 56.
5: Mais je sais qui c'est.
6: Il est mort jeune.

0: Il je pensais à lui, mais je cherche le prénom.
1: Trouve la réponse, on s'en fout.
2: Bah, dis le nom, c'est pas grave.
0: Non, c'est pas grave.
3: C'est Calais.
4: Oui, c'est Calais.
5: Bah,
4: oui.
5: Ah, bah, c'est super Calais comme ça. Ah,
2: bravo. Bonne réponse.
4: Mais vous n'avez pas le prénom?
5: Jean Calais.
0: Jean Calais.
1: Charles.
0: Non.
2: Est-ce que c'est un prénom composé?
4: Non plus.
0: Bien Calais.
3: C'est son vrai nom. Son vrai nom. Son vrai nom.
4: C'est
3: vrai...
4: pas mal, bien Calais.
1: Les Calais.
2: Son vrai nom. Coupé décalé.
3: Son prénom, c'est Barthelmès. Son vrai nom.
4: Pardon?
3: Barthelmès, son vrai nom.
4: Ah oui, c'est vrai qu'il s'appelait Raymond Théodore Barthelmès.
2: Ah ben, Raymond,
5: Théo,
2: alors.
5: Théo.
0: Raymond Calais.
5: Théo Calais.
4: Non, parce qu'il a changé aussi le prénom.
0: Mais oui. Décalé.
4: Pardon?
0: Décalé.
4: Dédécalé?
0: Oui, décalé. Ah, c'est... pas de Calais, non.
4: Non. Non, mais c'est dommage, vous retenez le nom et pas le prénom. Mais avouez que la phrase est pourtant jolie.
3: J'ai même son vrai
0: prénom. Elle est sublime.
4: Ah oui, elle est sublime.
2: Très belle phrase.
4: Ne me secouez pas, je suis plein de larmes. Et c'est signé de l'auteur de La Belle Lurette ou du Tout sur Tout. Ah. Un écrivain, un journaliste qui s'appelait, je vais vous accorder la réponse.
3: Non, mais c'est quoi la première lettre, juste le prénom?
4: H.
1: Grégory.
4: Henri Calais. Bravo. C'était Henri Calais.
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4: Laurence Grieux est au téléphone. Bonjour Laurence.
7: Bonjour.
4: Qu'est-ce que vous faites dans la vie, Laurence, comme métier?
7: Infirmière libérale.
4: Vous aussi? C'est un défilé d'infirmières. On vous applaudira tout à l'heure à 20h, mais pas avant, Laurence. À moins que vous touchiez les 300 euros, parce que vous aurez misé sur la bonne grosse tête dans ce jeu qui consiste à deviner, au bout du compte, qui restera après ce questionnaire, qui est qui fait quoi?
7: Je pense choisir Florian Gazan.
4: 300 euros en jeu. On va commencer par Philippe Manœuvre.
2: Allez-y, Laurent.
4: Philippe, pouvez-vous me dire qui est Sébastien Pinera?
8: Ah, c'est un espoir. Hein.
4: C'est pas le frère d'Antonio Banderas. Il a repris la suite d'Antonio Banderas. Ouais,
8: ni de Corinne Touze.
2: C'était le jardinier de Mick Jagger au château de Fourchette.
4: Non, ce n'est pas le jardinier de Mick Jagger au château de Fourchette. C'est pourtant un président de la République, Sébastien Pinera. Le président du Chili. Eh oui, et depuis presque 2 ans maintenant, Sébastien Pinera, il a quelques soucis en ce moment, mais c'est vrai qu'avec le confinement et la crise du coronavirus, on nous dit que sa cote remonte au président du Chili, monsieur Sébastien Pinera. Vous êtes éliminé, Philippe Manœuvre. Oh. Florian Gazan, pouvez-vous me dire qui est Anne-Catherine Strack?
9: C'est la journaliste avec qui j'ai mis la main en face.
4: Allez-y précisément.
9: C'est la journaliste allemande qui accuse Valéry Giscard d'Estaing de lui avoir effleuré le derrière.
4: Exact, la journaliste allemande de 33 ans, Anne-Catherine Strack. Vous restez dans la course, Florian Gazan. C'est bon pour les 300 euros de Laurence. Oui. À vous, Isabelle Mergaud, qui est Claude Moine.
10: C'est terrible parce qu'il vient de nous quitter. Ça a été le premier bébé cadom.
4: Le premier bébé cadom.
10: Oh ouais. Oh, je vois bon. Encore sa tête, tout
4: mais
10: souriant.
4: Mais il va être content, Eddie Mitchell. Que... C'est le vrai nom d'Eddie Mitchell.
10: Mais enfoncez-moi, tiens.
2: Mais non, mais
10: tu savais pas ça. Tu savais pas ça. Non, je savais pas ça, Monsieur Philippe Manœuvre. Attends.
2: Et Jean-Philippe Smet.
10: Oui, ça peut-être, mais non, je ne savais pas ça. Et moi, je sais plein de choses que toi, tu sais pas.
4: Ah bon?
10: Ouais.
9: Exemple?
10: Eh ben...
4: Laurence, je suis désolé pour cette interruption.
7: Non, mais moi, ça me va bien. Du qui fait quoi?
4: Ben oui. Claude Moine, Eddie Mitchell, c'est lui qui joue dans L'Agent immobilier, hein, qu'on pourra voir ce soir sur Arte avec Mathieu Amalric, bien sûr. Cher Ariel Dombal, pouvez-vous me dire qui est Aurélien Barreau?
11: C'est un homme.
4: Oui, c'est un homme.
9: Ça commence bien. Pour l'instant, c'est bon.
11: Politique. Enfin, qui fait de la politique. Je veux aider mon amie Laurence à gagner.
7: Merci.
4: Elle n'a pas misé sur vous, alors.
11: Voilà, mais justement, je laisse Florian Gazan briller. Merci, pour aider Laurence.
4: Ça prouve que vous nous avez menti, cher Ariel, parce que si vous aviez lu la pétition que vous avez soi-disant signée...
11: Ah, mais oui, je l'ai absolument signée.
4: Aurélien Barreau est l'astrophysicien spécialisé
11: ça.
4: En relativité générale.
11: Et que Juliette Binoche... Non,
10: tu savais pas ça? Tu savais pas ça?
4: Spécialisé dans les trous noirs.
9: Ah bah oui.
10: Oh bah, tiens,
9: ça tombe bien. Ouais.
10: C'est pour toi, Christine, regarde pas.
4: Sans transition, Christine, bravo.

0: Christian Noir.
1: Bonjour. Boule.
2: Pouvez-vous me dire, chère Christine, qui est André Hollande?
1: Ah oui, maniqué.
2: André Hollande, c'est l'acteur principal de la série de Damien Chazelle, Eddie, qui démarre ce
1: merde.
2: Soir.
1: Oh merde.
2: C'est un acteur américain.
3: Non.
1: Et on l'a pas encore vu puisque ça paraît. Ça...
4: Ouais, mais
1: je
4: ouais.
1: l'attends demain, ce Eddie.
2: Vous êtes oui, éliminé.
1: Et Eddie aussi, maniqué.
2: François Renucci, mon réalisateur, me dit heureusement qu'elle se retient parce que son fiancé est dans la salle. Vous êtes éliminé, Christine, bravo. Johan Rioux, pouvez-vous me dire qui est Aurélien Bélanger?
5: Ah oui, un des hommes qui ont été invités hier pour faire la visioconférence avec Macron par rapport à l'Élysée.
2: Bravo,
0: bravo.
2: C'est un écrivain qui effectivement représentait le monde culturel hier face à Emmanuel Macron. Il me reste donc, si j'ai bien compris, deux candidats et c'est un duel Florian Gazan, Johan Rioux. Vous avez toujours pour l'instant vos 300 euros en poche, Laurence, mais comme il n'en reste que deux,
5: aïe,
2: ça veut dire que si Florian Gazan est éliminé, vous n'auriez pas de deuxième chance. J'espère donc qu'il saura qui est Florent Balmont.
5: Ah bah Florent Balmont, c'est un footballeur qui vient de prendre sa retraite. Qui joue à Dijon.
2: Qui vient de prendre sa retraite.
5: Bravo.
2: Pas de chance, évidemment, il n'a pas pu la reprendre sur les terrains, sa
5: ben
2: retraite.
5: Voilà, ouais.
2: À 40 ans, Florian Balmont, effectivement, est un retraité du football qui n'aura pas pu avoir son réel dernier match. Johan Rioux, pouvez-vous me dire qui est...
1: Là, tu vas
2: Johan Rioux, pouvez-vous me dire qui est Philippe Etchebest?
5: Célèbre cuisinier de Top Chef.
2: De Top Chef, pardon. Très bien. Vous restez dans la course.
5: Oh, il est coriace. Hein.
2: C'est au tour de Florian Gazan. On va taper chez les ministres. Tiens, Florian Gazan, qui est Elisabeth Borne.
5: Elisabeth Borne, c'est la ministre de...
1: Kilométrage. C'est elle qui a dit 100 kilomètres.
5: C'est quoi, c'est l'économie, Elisabeth Borne? Les finances, le ministre des Transports. Des transports.
2: Et de l'écologie.
5: Ah oui, écologie, économie.
2: Vous restez dans la cour.
1: Non, c'est écologie, il l'a pas dit.
5: Virelangue. Si, je l'ai dit, oui.
6: Si, ça l'a.
2: Pouvez-vous, monsieur Johan Rioux, me dire qui est Justin Trudeau?
6: J'ai envie qu'elle gagne pourtant cette demoiselle.
1: Bah oui, alors tu sais pas,
6: ouais, mais là, c'est un premier ministre canadien.
2: Premier ministre canadien, parfait. C'est au tour... Ah, il y a un vrai duel, là.
1: Ouais.
2: C'est au tour de Florian Gazan. Florian, pouvez-vous me dire qui est... Florence Belkacem.
5: Bah Florence Belkacem, c'est une journaliste.
2: Oui.
5: Écrivain maintenant.
2: Écrivain.
5: Qui vient de sans doute sortir un livre formidable.
2: Exact. Elle vient de sortir un livre qui s'appelle Coccinelle.
5: Exactement.
2: Où elle raconte qu'elle voit sa maman qui nous a quittés il y a quelques années, mais qui réapparaît sous forme de coccinelle régulièrement devant elle.
1: Ça a l'air bien.
2: C'est au tour de Johan Rioux. Pouvez-vous me dire, Johan Rioux, qui est Annick Girardin?
5: Secrétaire d'État. Oui. Secrétaire d'État à l'Outre-mer.
2: Oh. À l'Outre-mer.
5: Oh là là.
2: Bravo.
5: Annuler l'invité mystère.
2: Bravo, Johan Rioux. Pouvez-vous me dire, monsieur Gazan, qui est Laurent Geoffrin?
5: C'est le patron de Libération.
2: Le patron de Libération. Oui. Parfait. Ah ben, c'est pas si évident.
5: Johan, qui est Laurent Ruquier? Il n'y a plus de nom, là.
1: Oui.
2: Pouvez-vous me dire, Johan Rioux, qui est Raphaël Gérard?
5: Le nouveau grand espoir du foot français. Après Mbappé, après Platini, après Copa, ça sera Raphaël Gérard.
2: Pas du tout, il est député de La République En Marche de Charente-Maritime. Le gagnant est Florian Gazan. On vous embrasse, Laurence.
6: Bravo.
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2: Si vous avez lu Paris Match, le dernier en date, en tout cas celui qui est encore en kiosque aujourd'hui, vous saurez répondre à cette question, puisque ça coûte 1 euro, ça fait entre 1 à 6 centimètres, et ça revient à la mode. Mais de quoi s'agit-il ?
4: 1 euro et
1: 6 centimètres, le sexe de Rio.
2: Ça revient pas à la mode. Hein.
8: Le nombril,
6: c'était dans les années 80.
8: Ça se mange, ça se suce.
2: Ça ne se mange pas, ça ne se suce pas.
6: Est-ce que c'était vraiment célèbre dans les années 80 ou à la mode dans les années 80?
2: Oh, on va dire ça s'en va et ça revient à la mode.
9: Oh, bonne mère, j'ai trouvé, c'est le porte-clés de la Tour Eiffel.
2: Non, pas le porte-clés de la Tour Eiffel. 1 euro, 1 à 6 centimètres. Et c'est vrai, je le confirme, ça revient à la mode. Il y a des photos là dans
8: Paris. Ah, le stérilet?
2: Non.
8: Mais alors attendez,
1: il s'étire. tire à jusqu'à 6 cm, c'est ça, non?
2: Oh bah, c'est-à-dire que c'est 12 euros le lot de 12.
0: C'est voilà. Ça se mange?
2: Ça ne se mange pas.
0: C'est un jouet, c'est un jouet.
2: Et alors, ça revient à la mode plutôt, autant vous dire, chez les hommes, car chez les femmes, ça a toujours été plus ou moins à la mode.
0: Ah, le Viagra.
2: Mais chez les hommes, c'est une mode qui était...
0: Le rouge à lèvres?
2: Le rouge à lèvres, non. C'est une mode qui était un peu partie et ça revient à la mode.
1: Boucle d'oreille?
2: Boucle d'oreille, non.
1: Un accessoire?
2: Alors, accessoire, oui et non, pas vraiment, parce que c'est pas quelque chose qu'on porte de façon permanente.
0: Ah. On l'a dans la poche?
2: Ouais. On l'a dans la poche, non.
5: C'est
2: non,
5: quand
2: non.
5: On sort, quand on va en soirée, qu'on a besoin de cet petit objet?
2: Ah non, généralement, quand on l'utilise, personne ne vous voit.
9: Ah, chez du poppers?
2: Non, non.
0: Ah, ok, ok.
3: Est-ce que
0: un
3: le
0: cendrier de poche?
3: Est-ce que le schmilblick est vert?
2: Non, le schmilblick n'est pas
5: on
2: vert.
5: L'utilise la nuit.
2: Il y en a de toutes les couleurs.
5: On l'utilise la nuit?
2: Alors, c'est plutôt la nuit, mais pas seulement.
5: Ah, c'est pas pour sucer son pouce, non, ou un petit nounours, vous savez, quand j'étais
1: une
5: petit.
1: Une totote?
5: Mais oui, quand on était petit, c'est ça la réponse. On avait, comment il s'appelait ce
0: nounours?
1: Une totote.
5: Mais si, il s'était noir. Comment ça s'appelle?
0: Kiki.
1: Attends, c'est trouver. Pas noir, c'est marron, le kiki, c'est un petit singe.
2: Enfin, c'est voilà, marron, c'est le kiki, ça dépend où on l'a foutu. Hein.
0: Ah. Alors là, patron, je vais vous dire un truc, ça m'étonne de vous.
1: Là,
0: même. L'égérie de Massinger, la vedette de BFM qui dit ça.
2: C'est pas moi. C'est Junio qui m'a soufflé, je vous jure.
3: Ah, il vous imite bien, Marc-Antoine Lebré.
2: Ah oui, formidable.
9: Bon, cet accessoire qui revient à la mode, parce que...
2: J'ai dit que ça n'était pas tout à fait un accessoire. Oh, parce non, qu'un accessoire, c'est quelque chose qu'on porte sur soi. Plutôt.
9: Arrêtez de m'engueuler, Laurent, ça m'écrite.
5: Est-ce que c'est près du lit qu'on le retrouve,
9: Et Laurent, je vous éplucherai bien la mandarine.
0: Non.
3: Est-ce que les femmes le portent dans le... Est-ce que les femmes l'ont dans leur sac à main?
2: Oh, vous...
3: Est-ce
2: vous
3: que j'en ai un dans
2: vous,
3: mon
2: vous
3: sac à main?
2: Vous avez tout. Il y a longtemps, d'ailleurs, qu'on n'a pas vidé votre sac à main. On peut le refaire une fois.
0: Non.
2: Ah si. Ah, vous êtes d'accord.
0: Non.
2: Allez, on revient. Ah oui, il y a longtemps qu'on l'a pas fait. C'est tellement incroyable.
0: Ah ouais.
2: Allez.
0: Non, il y a pas de truc dingue. En
2: faites-moi
0: plus.
2: Plaisir. Allez, videz-le une fois. Allez, faites-moi plaisir. C'est tellement incroyable d'avoir un sac comme ça. Regardez alors.
3: Alors, il y a un paquet de Kleenex.
2: Alors, un paquet de mouchoirs.
3: Deux paquets de Kleenex.
2: Deux paquets de mouchoirs.
0: Une seringue.
2: Il y en avait trois puisqu'elle m'en a donné un déjà tout à l'heure.
3: Voilà, il y en avait trois.
9: Ne choisissez pas, mettez tout.
3: Un troisième paquet.
5: Une banane.
3: Un quatrième paquet.
2: Ouais, vous les revendez? Qu'est-ce que vous faites?
0: Mais tu passes ta journée à te branler.
3: Un cinquième
2: paquet.
0: Excuse-moi de dire ça, mais
2: il y a cinq paquets.
3: Mais
2: Laurent,
3: mais oui, passe ta journée.
0: Moi, j'étais en voiture, je suis au feu, elle vend des paquets de...
3: Un éventail.
9: Et vous tenez un stand en banane de telle, vous?
3: Alors, s'il pleut un tout petit peu, un petit bonnet de pluie.
5: Ouais, un bob.
0: Ah,
5: ouais,
0: qui fait aussi culotte.
3: Mais s'il pleut beaucoup, il y a une
2: casquette. Un deuxième chapeau. Mais elle a deux chapeaux dans son sac.
3: Une casquette. Un téléphone portable parce que je ne le mets dans le sac pendant l'émission.
9: Oh, oh putain, il y a Xavier Dupont de Ligonnès.
3: Un foulard en soi. Si jamais j'ai froid au cou.
5: Très beau en plus.
3: Voilà.
5: Très beau.
3: Mais s'il fait très froid.
9: Ouais.
3: J'ai une écharpe.
2: Une écharpe. Non mais c'est dingue.
3: Dans une lettre.
2: Non mais on voudrait l'inventer qu'on a. Non.
3: Est-ce que t'as un maillot de bain ou quoi? Et si il pleut beaucoup et que les chapeaux ne suffisent pas, on a le parapluie. Alors, nous avons
1: comme fille.
3: La pochette Whitney Houston Special Mac Edition où je mets les médicaments. Voilà.
9: Alors, il suffit pas de les mettre, par moment, il faut les prendre.
3: Les lunettes de
2: soleil. Il a raison.
3: Les lunettes de soleil.
0: Ouais. Mais du coup, il n'y avait plus rien dans ton placard. Alors,
5: qu'est-ce qu'elle fait là, cette pile?
3: Alors, du gel pour se
0: Merci.
2: On sait pourquoi.
9: Mais donc, vous vivez sous quel pont, vous, Caroline?
3: Et encore deux paquets de pile. Et je n'ai pas mis
9: la pochette. Non, je l'ai trouvé, moi.
2: On vient de perdre 300 euros, là, dans encore 30 secondes.
9: Ce sont... Ah, mais j'ai perdu maintenant.
5: Est-ce que Laurent, on en a? Non, vous pensez qu'on en a, nous?
2: À vous, non, c'est sûr.
0: Ah, c'est la mode?
2: Ça revient à la mode.
1: On a ça dans notre salle de bain.
9: Les bombes lacrymogènes, voilà.
2: Non, pas du tout. Et là, je vois Bradley Cooper, Timothée Chalamet.
1: Ça vaut pas un euro.
2: Et Neymar, qui effectivement suivent cette mode.
0: Un tatouage?
3: Ah non. Oui, c'est les...
9: C'est les matés.
3: Les porte-clés à chaîne.
2: Et on vient de perdre 300 euros et peut-être 100 euros de plus. Et là, j'ai aidé le public en citant Timothée Chalamet, vous ne dites plus rien, chère grosse tête, en citant Neymar et en citant Bradley Cooper.
0: Trois bons acteurs.
2: Qui sont quand même, il faut bien le dire, des énormes vedettes qui suivent cette nouvelle mode. Qu'est-ce qu'un... Non, personne, personne. Je vais vous donner la réponse. On perd quand même un chèque RTL pour Monsieur Roussel à Albi. Il s'agissait de bigoudi. Les bigoudis reviennent à la mode.
3: Ils les mettent où ?
2: Ils se bouclent de plus en plus les cheveux.
0: Si.
2: Les hommes se rebouclent les cheveux. Timothée Chalamet, par exemple.
3: Mais j'avais des bigoudis.
0: Eh ben oui,
3: samedi.
0: Gérard, il a sur les poils des couilles. Montre, Gérard.
2: Des bigoudis. Et là, je vois par exemple Bradley Cooper. Il est en Marseille avec des bigoudis sur la tête.
9: Ah, pour mais avoir, il les laisse la journée.
2: Pour avoir. Non, c'est une photo qui a été prise pour montrer qu'il se bouclait les cheveux. Neymar, pareil. Et les footballeurs essaient d'avoir cette. Nouvelle...
0: Ça revient à la mode. C'est-à-dire que c'était la mode. Quand que les garçons mettent des bigoudis.
2: Et je vous ai aidé d'ailleurs. À un moment donné, je vous ai donné un petit indice. Je vous ai dit, ça ne se porte pas de façon permanente.
5: Ah,
2: parce qu'évidemment, la permanente revient à la mode chez les hommes.
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2: Il paraît que François Hollande redevient populaire.
3: Oui.
2: Je n'en revenais pas moi-même.
0: J'ai dîné avec lui il n'y a pas longtemps chez Gérard Jugnot.
2: Et alors ?
0: C'était génial.
5: Il est drôle, hein ?
0: Oh, il est drôle. Pour un mec de gauche, il est drôle.
2: Mais Gérard Jugnot ou François Hollande ?
0: Les deux. Non, Jugnot, ça fait longtemps qu'il n'est plus de gauche. Alors, moins à gauche,
2: mais
0: moins
2: avec le clavier. Vraiment, pour de vrai, vous avez.
0: Non, j'ai dîné avec lui, super.
2: Dîner avec François
0: hyper
2: Hollande.
0: Hyper sympa.
1: Mais qu'est-ce que tu faisais avec Jugnot ?
0: Ben, c'est Gérard qui fait bien. J'ai un dîner avec un ancien président. Alors, moi, j'ai que ça à foutre. C'était ça, ou faire un baby-foot avec les copains. Et j'étais chez lui, effectivement. Et il le disait lui-même, il sentait que dans la rue, on l'aimait plus qu'avant. Quand il était président, il recevait un peu des colibés. Là, dans la rue, il va à la supérette, il va tout ça, les gens lui disent bonjour.
13: Mais il vient dans ma rue, souvent. Il s'est mis à parler avec les gens comme un clown. Enfin, il s'est mis à dire bonjour. C'est pathétique.
0: Tu confonds pas avec Rio.
13: Pathétique.
5: Non, mais il veut revenir en politique.
2: Vous voulez dire qu'il racole dans tous les quartiers, c'est ça ?
13: Il est en campagne.
2: Bon, en tout cas, s'il peut revenir, il reviendra, nous dit Le Figaro. C'est Richard Flurin et Pierre Le Pelletier qui font un article que peut-être vous avez lu, Christophe Barbier, aujourd'hui dans Le Figaro. L'ex-président se déploie sur le terrain. Ben, vous avez raison, vous voyez, Marcella. Il est devenu la troisième personnalité politique préférée des Français.
0: Ils sont vraiment débiles, les Français.
2: Ça me paraît tellement incroyable. Mais
0: Jean-Jacques Goldman est encore la personnalité préférée des Français. Il ne fait plus rien depuis 25 ans.
2: Mais ça, c'est bien. La différence entre Goldman et François Hollande, c'est que, vous l'avez dit, Goldman ne fait plus rien, alors que Hollande, lui, n'a jamais rien fait. Ça fait quand même grosse différence. François Hollande, en tout cas, se prend à rêver, nous dit le Figaro. Et là va venir ma question. Évidemment. Pourquoi il se prend à rêver ? Parce qu'il aura 72 ans au printemps 2027.
0: Ah ouais,
2: prochaine présidentielle.
0: Pas, hein. Pour les 50 ans des grosses têtes.
2: Voilà. 72, vous avez raison. Pour les 50 ans des grosses
0: têtes. Il viendra l'émission.
2: J'avais pas pensé à ça. On sera en pleine présidentielle pour les 50 ans des grosses têtes.
0: On va tout fêter. Les 50 ans des grosses têtes. La victoire de Bardella. Ça va être super.
2: Et mon départ.
5: Non.
2: Je vous disais donc que François Hollande aurait 72 ans en 2027. Et évidemment, les candidat aux différentes fonctions présidentielles à travers le monde, c'est vrai, maintenant comme avantage parfois d'avoir de l'expérience, une certaine forme de sagesse. Il est évoqué dans cet article du Figaro évidemment Joe Biden aux États-Unis, Lula qui a été élu, plutôt même réélu au Brésil, Mario Draghi en Italie, mais voilà ce qu'on nous dit ensuite, et c'est même d'ailleurs François Hollande lui-même paraît-il qui prononce cette phrase, c'est un peu le mythe du vieux général romain qu'on va chercher en période de crise pour apaiser le pays. Mais quel est le nom de ce vieux général romain qu'on est allé chercher à une époque en période de crise ?
5: Cincinnatus.
2: Cincinnatus. Bonne réponse de Christophe Barbier.
0: Le cousin d'Hibernatus.
2: Vous pouvez expliquer, Christophe.
5: Rome était dans une situation très très difficile. C'était la Rome très ancienne. Lui s'était retiré de la guerre et de ses exploits militaires. On est allé le chercher pour remettre de l'ordre. Il a remis de l'ordre. Et après, on lui a dit, il faut rester. Il a dit non.
14: je retourne à ma charrue.
2: À la culture de mes terres. Oh, voilà. Je crois d'ailleurs que Arnaud Montebourg avait utilisé aussi à cette époque, à une époque, cette expression.

0: Et José Bové,
1: d'ailleurs, il y est retourné, on n'en entend plus parler, de Montebourg.
2: Qu'est-ce qu'il devient, Montebourg, ouais?
1: Il fait du miel et des glaces.
0: Non!
1: Il a tout compris. Soutient le miel français et des glaces françaises.
0: Ah ouais. C'est marrant parce que les
1: hommes... quelqu'un qui était complètement givré, les glaces, c'est normal.
0: Hein. Il est on fire aujourd'hui! Les hommes d'un certain âge, eh ben, on dit qu'ils ont de l'expérience, alors que les femmes d'un certain âge, on dit qu'elles sont vieilles. Voilà.
3: Non. Ouais.
0: C'est vrai, on dit que c'est des vieilles marmites, c'est vrai. Non, mais, hein? Bon, c'est vrai, t'as raison.
4: Alors, parce que 72 ans, Hollande,
5: mais c'est pas comme un étalon qu'on le veut, on le veut comme un précis. C'est pas ça qui, tu vois,
4: tu comprends ce que je dis, toi, ou pas, non?
5: Je comprends très bien.
4: Non, mais
1: c'est vrai que les vieux hommes politiques, on dit, ils reviennent, et les vieilles femmes politiques, elles sont sur le retour.
4: Voilà.
1: C'est pas du tout le même sens.
6: Bah non, c'est pas juste.
4: Non.
1: C'est très injuste.
4: Mais si, c'est comme ça.
7: Et quand c'est la crise, il faut faire appel aux jeunes.
6: Quand Madame Bachelot a été nommée à la culture, personne n'a fait référence à son âge.
5: Ouais, bien sûr.
7: Normalement, quand il y a une situation de crise, moi, je ferais plutôt appel à quelqu'un de jeune qui, justement, n'a pas l'expérience du passé.
5: Non,
7: donc peut apporter, mais si, qui peut apporter son regard
5: neuf,
7: qui peut apporter sa vitalité.
5: Attends. Plus tu es jeune, plus tu es criminel.
7: Ah bon?
5: Oui, ça c'est l'histoire l'a montré toujours. Les plus grands criminels sont les jeunes.
6: Ah oui, demande à Cédric Jubilard.
7: Oui, mais si Hollande revient demain, il a déjà connu le pouvoir, il a plus faim, il a plus envie de.
5: Mais
7: faut
5: tu
7: avoir
5: vois,
7: envie, il faut avoir
6: mais
7: envie.
6: C'est ton
5: mais
6: point
5: non,
6: vous avant les anciens.
2: Vous me fatiguez tellement, je me demande s'il n'est pas temps de faire revenir Philippe Bouvard.
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6: Question littéraire très difficile, mais aujourd'hui il y a du niveau, hein, alors je me lance. Pour Didier Aguado qui habite Perpignan. Perpignan, c'est dans les Pyrénées-Orientales. Pouvez-vous retrouver pour moi le nom de celui qui a écrit ce roman d'inspiration picaresque, l'histoire de Gilles Blas de Santillane?
1: René Alain Lesage.
6: René Lesage. Bonne réponse. Bravo. Alors là, bravo. Vous connaissiez l'histoire de Gilles Blas de Santillane, monsieur Ferrand?
10: Très vaguement.
6: Très vaguement.
1: Ça veut dire non.
10: Mais j'ai un problème, j'inverse toujours les prénoms.
6: Oh, c'est pas très grave, Stevie le fait aussi.
1: Oui. Ah bah super,
10: Pascal Blaise.
1: Super, on me compare à Stevie.
6: Allez, moi j'avoue que je ne connaissais même pas l'histoire de Gilles Blas de Santillane. Excellente réponse de notre ami Paul Elkarat. Alors, trouverez-vous maintenant le nom de

0: souris. Moi, j'appelais ça une petite souris.
1: Oui, parce qu'il mettait des oreilles. Des oreilles, une queue, oui.
0: Parce que ma maman voulait pas que je dise le gland, déjà.
2: Ouais, c'est ça. Ah, ben
1: elle,
2: voilà.
1: Elle présentait des choses.
2: Voilà pourquoi.
3: Ah, elle voulait que je bouffe des petites souris.
0: Ah oui, monsieur Toen. On était dans la littérature, monsieur Toen.
4: Mais non, mais on parle de gland, là. Voilà.
0: Et c'est un roman, non pas de Victor Hugo, madame.
2: Oui,
0: Bravo.
2: Oui, oui, ma langue.
0: Mais de Gustave Flaubert. Et la première phrase, monsieur Ferrand, alors?
5: C'était à Mégara, faubourg de Carthage, dans les jardins d'Amilcar.
0: On a du niveau aujourd'hui. Ah, hein.
4: J'aimerais bien qu'on vérifie quand même.
0: On vérifie. Pour Virginie Astruc, je tente le coup de 3. Elle habite d'Arès, dans le Rhône, madame Astruc. Elle espère un chèque RTL, mais aujourd'hui, ça ne va pas être facile. Trouverez-vous le nom de l'auteur de ces quelques vers? L'aurore sur le front du jour sème l'azur, l'or et l'ivoire, et le soleil, lassé de boire, commence son oblique tour. Ses chevaux, sortir de l'onde, de flammes et de clarté couverts, la bouche et les naseaux ouverts, ronflent. La lumière du monde.
5: Albert Samin?
1: Apollinaire?
0: Ah non, non.
4: C'est pas Clavier dans les bronzés?
2: Pardon?
4: Clavier dans les bronzés? Ouais. Ah non, c'est Azur.
1: C'est ça, John Perth.
5: Lautréamont.
0: Ah, Lautréamont, non.
6: 19e?
0: Alors non, on est avant le 19e.
6: 18?
1: Là. 18?
0: Alors on est à cheval entre le 16e et le 17e.
2: C'est Théophile Deviau.
0: Théophile Deviau.
5: Bravo.
0: Excellent.
4: Vache. Putain.
0: Alors là, d'où vous nous tenez, Théophile Deviau?
2: Eh ben, je le connais parce que c'est un poète exceptionnel.
5: C'est le plus grand baroque.
2: Mais évidemment.
4: Ça arrive.
2: Et que.
4: Incroyable.
2: J'allais le dire.
4: Si on m'avait dit que la présentatrice du Quénon allait répondre.
1: À chaque fois, c'est moi qui le sors.
4: Je n'y aurais pas cru.
0: Oh là là.
4: Non, mais bravo, Christine.
0: Elle n'a jamais présenté le Quénon, Christine.
4: Ça ne saurait tarder.
5: L'ombre de cette fleur vermeille et celle de ces joncs flottants paraissent être là-dedans les songes de l'eau qui sommeille.
2: Voilà. Et au fil de Dieu, mais attention, il est. C'est pas un inconnu. C'est pas du tout.
1: Il a tout pompé sur Vianney, hein.
0: Alors attention.
4: Ou les trois cafés gourmands.
0: Ouais. Une partie de quatre. Quatrième question littéraire.
1: À la suite.
0: Ça brille, hein, aujourd'hui. Je vous demande, attention, le nom du roman et l'auteur de ce roman qui se situe entre deux surprises parties. Lors de la première surprise partie, le major tombe amoureux de Zizani. Dans la seconde partie, le major se fiance avec Zizani. Et entre les deux parties, le major déploie toute une stratégie pour obtenir l'autorisation de l'oncle et tuteur de Zizani.
5: Les carnets du major Thompson?
0: Non. Ce roman apparaît aussi le personnage d'Antioche Tambre-Tambre.
2: Qui?
0: Antioche Tambre-Tambre, bras droit du major.
5: C'est Tom Sharp, non?
0: Non.
4: Attendez, c'est une surprise partie.
6: On est dans l'anglo-saxon?
0: Alors, c'est un roman publié en 1946.
2: Oh là là.
4: Donc, c'est pas la boum de Claude Pinoteau, c'est une surprise partie.
1: Avec Vic.
5: C'est un roman humoristique?
0: La boum de Claude Pinoteau.
1: Bah oui.
4: C'est un livre à la base, c'est un livre.
1: Bien sûr.
4: Hyper bien.
0: 50 nuances de Denise Gray.
4: Oh! Hyper bien.
1: Poupette. Ah, Poupette.
0: Non, là, il s'agit d'un romancier.
5: C'est un roman humoristique?
0: Ah oui.
2: C'est pas Boris Vian.
0: C'est Boris Vian qui a écrit ça. Déjà, on a l'auteur. Bravo.
2: Et ça s'appelle Zizani et le Major, ou le Major et Zizani.
0: Non.
4: Monsieur Ferrand, vous pouvez...
0: Il y a une partie, vous qui êtes avec un navigateur, chère Christine Bravo.
4: T'es avec Carsozon? Ça y est, il a réussi. Depuis le temps qu'il te plotte dans les loges. Attends, tu dis pas non, toi.
1: La route
4: du Florian.
1: Ouais, bien sûr.
4: Parle de toi, pas Christian.
1: Ah ouais, t'inquiète pas.
4: Il est gentil, Boris Vian.
0: La dernière partie, c'est quelque chose que les marins connaissent, vous voyez.
1: Le rhum?
0: Non.
6: Le trésor? Les tempêtes?
0: Qu'on trouve dans la mer, vous voyez.
1: Les étoiles de mer, les sirènes?
0: Non. Ça représente dans l'esprit de Boris Vian, ce qui surnage dans
4: les migrants.
1: L'écume?
0: Non. Ce qui surnage dans le monde adulte, vous voyez.
6: Ce qui surnage dans le monde adulte.
0: Alors, si vous enlevez aussi une lettre, ça peut être le type...
2: Ah, c'est le plancton.
0: Le plancton, bravo.
2: Alors Zirsuquin et le plancton.
0: Oh, je vais vous l'accorder.
4: Parce qu'elle va faire un AVC, c'est
2: bon. Zirsuquin.
4: Donnez-lui, Laurent, parce que là...
0: Elle a trouvé Vian, elle a trouvé le plancton. Et c'est Vercoquin et le plancton.
4: Ah, oui.
0: Mais j'accorde la réponse à Christine, bravo.

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3: Vous nous avez manqué, Bernard.
4: Ah bah vous aussi.
3: Ah ben bah non, mais ça fait un sacré vide quand vous n'êtes pas là.
4: Bah oui. C'est gentil ça ou pas? Oui.
3: C'est gentil parce que vous m'avez réellement manqué.
4: C'est un double tranchant. Bah moi aussi.
3: Mais qu'est-ce que vous foutiez? Où est-ce que vous étiez? En tournée. En thalasso?
4: Non, en tournée. Je répétais une pièce de théâtre et c'est vachement dur.
3: Ah oui.
4: Oh, je savais pas que c'était aussi difficile.
3: Ah, vous allez jouer dans une pièce de théâtre?
4: Ça y est, on a démarré, ouais.
3: Ah ça, alors comment ça s'appelle?
4: Le cake aux olives. Vous avez raison de vous marier, c'est très très drôle.
3: Non, il faut que ce soit alimentaire. Le cake aux olives.
4: Et c'est avec Philippe Chevalier.
3: Voilà. Ah oui,
5: Maurice ça... Chevalier plutôt, non.
3: Non, Philippe, c'est son père. Philippe Chevalier, vous, mais il y a des actrices aussi.
4: Non, on est tous les deux.
6: Tu fais le cake ou les olives?
4: Les olives.
3: Alors, ça doit être bien, mais c'est où alors?
4: Ben là, on est en province, puis après, on arrive à Paris.
3: Oh non, parlez pas de malheur. Vous êtes content d'être en tournée?
4: Ah, j'adore.
3: C'est vrai?
4: Ah, bah, j'adore, parce qu'en plus, je tourne avec mon spectacle à moi.
3: Et les gens vous parlent des grosses têtes?
4: Ah, beaucoup.
3: Qu'est-ce qu'ils vous disent alors?
4: Que je suis bon dans les grosses têtes. Et qu'il y a quelqu'un qui n'arrête pas de me taquiner. Non, bah, ils me disent que j'ai bon caractère.
3: Ah, bah, bien sûr que vous avez bon caractère. Ah, bah oui. Ça rebondit.
5: Le Saint-Bernard, même.
3: Ah, bah, ça tombe bien, justement, pour Mélanie Harel, qui habite d'Anne-Marie dans le Haut-Rhin. C'est pour vous, monsieur Mabille, cette citation.
7: Ah, c'est sur la nourriture?
3: C'est tout, on va dire, c'est tout l'inverse de Bernard. C'est quelqu'un qui a dit « J'étais si maigre quand j'étais enfant que chaque fois que j'allais à la plage, un chien m'enterrait dans le sable. »
5: Oh là là.
4: Oh, c'est Pierre Doris, ça, non?
3: Non, non, bah, il n'était pas maigre, Pierre Doris.
4: Non, mais ça a pu être lui.
8: Très maigre.
3: Sim. C'est Sim. Max Boublil, c'est Sim. Pour monsieur Vieux, Michel Vieux, qui habite Douai en Anjou, qui a dit, si la théorie de l'évolution était vraie, comment se fait-il que les mères de famille n'aient toujours que deux mains?
7: Ah, c'est joliment dit.
8: C'est une femme qui a dit ça?
3: C'est une femme.
8: Ah, d'accord.
4: Morte.
3: Morte,
8: non. Humoriste,
3: humoriste vivant.
8: Ah, d'accord.
5: Charlotte de Turquie. Florence Foresti.
3: Florence Foresti. Bonne réponse. De Monsieur Bellamy. Ah ben, ça tombe bien, la prochaine est pour vous, Monsieur Bellamy, à l'attention de Grégory Romaric, qui a dit « Lorsque Beethoven devint sourd, son perroquet se dirigea vers le mime.
5: »
8: C'est un humoriste aussi.
4: Ce
3: n'est pas un Français.
8: Ah.
3: Quelqu'un qu'on cite rarement. Mais
7: un Américain?
3: Un Américain, alors américano-britannique.
8: Ah, Woody Allen.
4: Peter Ustinov.
3: Non, il a fait partie d'une troupe célèbre.
4: Monty Python.
5: Terry Williams.
3: Comment vous dites?
8: Terry Gilliam.
3: Bonne réponse de Valérie Mérès.
8: Ah merde.
3: Ah oui, c'est le prochain sera pour vous, Bernard Mabille, je pense.
4: Bah, je me demande si j'ai bien fait de revenir parce que
3: à l'attention de Martine Canès qui habite en Hombourg, qui a dit l'administration c'est un problème pour chacune de vos solutions.
5: Coluche.
3: Non, c'était avant Coluche.
5: Courteline.
8: C'est Francis Blanche.
3: Courteline, non.
8: Courte Manche
3: non plus. Fédo, non.
4: Léo Campion.
3: Quelqu'un qui a un peu fait les grosses têtes, avec qui vous avez travaillé, Bernard Mabille, et moi aussi d'ailleurs.
4: Jean Amadou.
3: Bonne réponse de Bernard Mabille. Pour Sylviane Dupin, qui habite en Charente-Maritime, qui a dit « L'homme sage doit connaître ses limites. Moi, c'est simple, j'arrête de boire dès que je peux plus lire l'étiquette.
4: » C'est un poivreau?
8: C'est un poivreau.
3: Alors, un poivreau, je n'irai pas jusque-là.
4: Borloo.
3: C'est quelqu'un qui a fait partie des grosses têtes pendant longtemps.
7: Christine Bravo.
3: Non.
7: Elle cochait toutes les cases.
3: Non, mais dans le bar d'à côté.
8: Jean-Jacques Perroni,
3: bonne réponse de Valérie Mérès. C'est Jean-Jacques Perroni. Allez, un dramaturge maintenant pour Claire William qui habite Pontivy, qui a dit « Tout est drôle dès l'instant que ça arrive aux autres
4: ah, ». C'est vrai. Jean Anouilh. Ah,
3: non, pas Jean Anouilh, mais on n'est pas loin.
7: Jean c'est, Amadou.
3: C'est de cette époque.
5: Ionesco.
3: Non, quelqu'un qui a écrit « La vie est belle », Jean de la Lune, patate.
4: Marcel Achard.
3: Marcel Achard. Bonne réponse de Bernard Mabille. Celle-ci est pas mal, tiens, pour Freddy Proutot, une dernière pour la route. Monsieur Proutot habite à Réguigny dans le Morbihan, qui a dit « J'ai un ami qui est moitié portugais, moitié juif. Il est concierge, mais l'immeuble lui appartient.
8: » Ça doit être Guy Bedos, quelque chose comme ça, non ?
7: Bipchit. Sébastien Thoen.
8: Ah, est-ce que c'est Michel Bougenard ?
3: C'est pas Michel Bougenard.
7: C'est récent ?
3: Alors, il est plus, j'ai envie de dire qu'il est plus portugais que juif.
4: Ah. Louis Rego.
3: Louis oui. Rego. Ah. Bonne réponse de Bernard
1: Mabille. 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
3: Question littéraire, cette fois pour Régine Page, qui habite Courbevoie dans les Hauts-de-Seine. Question qui concerne un livre de mémoires. Des mémoires qui s'intitulaient « Mes souvenirs d'enfants paresseux ». Qui a écrit
5: ça? Sacha Guitry, non?
3: Sacha Guitry, non.
5: Voilà. C'est quelqu'un qui est encore vivant?
3: Non, ce n'est pas quelqu'un de vivant.
8: Ah, Titoff?
9: Français?
3: Titoff, non. Mes souvenirs d'enfants paresseux.
5: C'est un français? Quelqu'un de travailleur.
3: Alors, un français, oui, absolument.
5: Non, c'est un artiste? C'est...
3: Alors, oui, un artiste, bien sûr. Oui, oui, oui.
5: Un politique aussi?
3: Un politique, non.
9: Ah, c'est celui qui a écrit Poil de carotte.
3: Ah, Jules Renard, non.
9: Oui,
5: humoriste?
3: Humoriste,
10: c'était,
3: non.
10: C'était évidemment ironique, il n'était pas paresseux.
9: Comédien?
3: Pardon?
9: Comédien?
3: Comédien, non. Non, non,
10: c'était ironique, il n'était pas paresseux quand il dit ça. Voilà. Ouais, des rêveurs.
3: Il n'aimait pas ce pourquoi on le connaît au départ, et puis finalement il y a pris goût.
5: La musique, peut-être.
3: La musique, absolument.
5: C'est Ravel?
3: Et c'est Maurice Ravel. Ah ouais. Bonne réponse! Excellente réponse de Christophe Barbier. Ah oui. Je vous en parle parce qu'il y a un album qui sort. Peut-être que monsieur Bellamy saura me dire si ça vaut le coup de l'acheter. Un piano solo. Maurice Ravel, joué par Philippe Bianconi. C'est un bon pianiste.
5: Ah, excellent. C'est l'intégrale. L'intégrale des œuvres de Maurice Ravel. En deux CD. Parce que comme il était tellement perfectionniste, chaque
10: parce qu'il
5: note,
10: est décédé.
5: Voilà. Et
3: non, on n'est pas obligé
5: c'est
3: de rire.
5: Très bon pianiste. C'est un très bon pianiste, Philippe Bianconi. Ouais, ouais.
3: Est-ce que vous êtes capable de nous faire le boléro de Ravel, Chantal?
5: Non. Ça, c'est Mozart.
3: Elle avait une chanson de là.
9: Oui, oui.
3: C'est
9: ça?
3: C'est pas ça du tout.
9: Non, non. Tan tarara.
11: Bien sûr que oui.
12: C'est beau quand tu fais les chœurs, Chantal. Hein. Mais est-ce que quand un pianiste reprend comme ça des grandes œuvres du classique, est-ce qu'il apporte quelque chose en plus qu'un autre pianiste? Parce que c'est compliqué de dire un mauvais pianiste, sinon ils font pas de fausses notes. J'imagine sinon on leur propose pas d'enregistrer un album. Donc qu'est-ce qui fait la différence?
5: Ce qui est absolument fascinant, c'est que le langage musical, ce sont des notes noires sur une feuille blanche. Et que chaque interprète apporte quelque chose. Parce que comme disait Karajan, l'essentiel, c'est ce qu'il y a entre les notes.
11: Exactement.
5: Et pourtant, ce sont les mêmes notes, les mêmes indications. Et vous prenez 10 interprétations différentes, vous aurez peut-être 10 œuvres différentes. C'est ça qui est extraordinaire.
12: Parce qu'ils doivent quand même respecter, j'imagine, le rythme, la mélodie, etc.
5: Oui, oui, il y a pas mais on peut...
10: Vous êtes bien sur Radio Classique, on va passer...
5: Mais non.
12: Écoute, tout de suite. Mais non, mais c'est, moi, je trouve ça toujours intéressant.
10: Mais parlez-en au café, on s'en branle. Tout à l'heure, il demandait, il est bon, le pianiste? Bah oui, il a sorti un CD, bien sûr qu'il est bon.
5: Oh, c'est
3: mais beaucoup de gens qui écoutent du piano en CD, monsieur...
10: Ah bah oui.
3: Oui.
10: Chopin, quand tous les CD de Chopin.
3: Et il y a le boléro sur les deux CD ou pas alors?
5: Bah c'est, non, c'est à l'orchestre. Là, c'est à l'orchestre, oui.
13: Le concerto pour la main gauche, c'est Ravel?
5: Ah, oui, c'est Ravel.
10: Non, c'est Jamel Debbouze. Oh. Ah, mais il faut bien des blagues aussi, merde. Depuis tout à l'heure, il nous balance le truc, là. Le catalogue de Wolfgang, machin.
3: C'est ça, les grosses têtes, hein, culture et humour. Une question maintenant.
10: Que je suis là.
3: Une question pour Géraldine Maurice, qui habite Saint-Cyr-sur-Menton. C'est dans l'Ain, Saint-Cyr-sur-Menton.
10: Ah, il sait où sont nés l'époque d'Anneuf.
3: Eh oui, bien sûr. Et ma question concerne...
10: Elle est moins bien, mais dans le rythme, elle est bien.
12: Celle-là, elle est vieille, hein.
10: Tu vois, elle est nulle, mais comme j'ai bien sorti au moment.
14: plus une bonne blague. Là.
3: C'est le boléro de Mozart, Chantal.
11: Et tu te souviens, l'ami Audrey
10: Audrey Bellamy, ouais.
3: Audrey Bellamy.
5: Tu as chanté.
11: Tu m'avais invité dans ton émission.
5: Oui, Bellamy l'a dit à tous les gens qu'il a croisés ici. Tu te souviens quand je t'ai invité dans mon émission? Une sur deux, c'était pas vrai.
11: Bah, moi, c'est vrai.
3: Qu'est-ce que vous avez chanté alors?
11: J'avais chanté L'enfant et les sortilèges.
3: Allez-y.
11: De Ravel, non?
5: Mais oui. Oui, vas-y.
11: Attends, comment c'était?
14: Mais si.
5: Sur un texte de Colette.
11: Sur un texte de Colette.
5: Oh, ça doit être bien.
14: Mais
5: ça.
14: Oui.
11: Et ça, c'est vrai, c'est un enfant qui était très méchant et qui cassait les objets.
5: Voilà.
11: Et les objets se rebellaient contre lui.
5: Oui.
11: Ah, l'armoire normande et tout. Tu es méchant, la la la la la la. Tout, tout, tout.
5: Et où est-ce qu'on peut réécouter cette formidable émission?
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3: Question qui va quand même, je pense, faire beaucoup parler dans cette émission, et c'est pour Dominique Berthoud, qui habite Moncey-en-Belin, dans la Sarthe. En effet, quelle photo Bertrand Laforêt a faite en 1980, photo qui va beaucoup vous étonner, sur une plage de Cannes pendant le festival.
14: Moi, je le connais, ce photographe.
3: Bertrand Laforêt?
14: Oui.
3: Ah oui?
14: Est-ce que je serais pas sur cette photo?
3: Vous êtes sur cette photo.
13: Est-ce qu'il est tout nu?
3: Non, non.
10: Ah, c'est avec la Cicciolina?
3: Non, pas loin.
10: Brigitte Bardot?
3: Non, pas loin.
13: Il est avec une star.
10: Claire Chazal?
3: Ah bah, oui, oui.
13: Une star du porno.
3: On est en 1980. Ils sont tous les deux sur la plage.
13: Et c'est un peu sexy?
18: C'est pas Gérard qui est sexy.
5: Bah non.
13: Voilà. Il avait la moustache à l'époque.
14: Et ce serait une actrice?
3: Ah oui, une actrice.
10: C'est pas Valérie Mérès?
3: Et c'est Valérie Mérès!
10: Ouais, t'as raison, c'est Gérard qui est sexy, ouais.
3: Alors, parce que alors, la photo vaut son pesant de cacahuètes.
18: Mais, hein. mais c'est dans le film d'Houry.
13: Oh, elle sort d'où cette photo? Qu'est-ce qui se passe?
10: Mais c'était dans quel cadre? Un séminaire?
14: T'aurais pu te faire du blé.
13: Il faut nous la décrire, Gérard.
14: Mais là, parce qu'on tournait.
18: Oui,
14: on tournait à Cannes.
18: Le coup du parapluie.
14: Le coup du parapluie. J'avais une très jolie veste.
10: C'est sublime, Gérard.
3: Mais pourquoi vous avez ces cheveux, Valérie Mérès?
18: Parce que, en fait, pour le film, Gérard Houry avait voulu que je me teigne
13: en blonde.
3: Et que vous appreniez le français dans un deuxième temps. Vous êtes mignons tous les deux.
13: Il y a un doute sur la veste.
18: Mignon.
13: La
18: Moi,
13: veste de
18: déteste,
13: Gérard, quand même.
14: C'est-à-dire, je joue un impresario, l'impresario de Pierre Richard.
3: Et c'est là qu'on voit quand même que Cannes a beaucoup changé. À l'époque, vous aviez Gérard Jugnot et Valérie Mérès à Cannes. Aujourd'hui, c'est Jodie Foster et Nabila, vous voyez.
10: Il y a Nabila au Festival de Cannes?
13: Oui, elle est
14: créatrice de contenu.
13: Elle a fait la montée des marches.
3: Dieu sait que j'aime beaucoup Anne-Elisabeth Lemoine et l'émission C'est à vous. Mais je trouve que quand même, franchement, quand on reçoit Jodie Foster, on ne reçoit pas Nabila en même temps.
10: Mais c'est pour contrebalancer.
3: Ah, mais non, je trouve
10: pardon,
3: mais je trouve ça honteux.
10: Moi. Attends,
3: mais
10: moi, je trouve ça honteux, c'est logique.
18: Elle a reçu les deux en même temps.
13: Et elles étaient assises à côté.
3: Mais enfin, franchement.
10: Et il y avait Bertrand Cantat à la météo. Non mais elle a plein de trucs à raconter sur sa vie quoi. Après vous savez bien patron, le Festival de Cannes, c'est le festival des marques, des cosmétiques, beaucoup plus que du cinéma.
3: C'est pas ça que je vous dis, je n'ai aucun problème à ce qu'on reçoive Nabila éventuellement dans C'est à vous. Le problème pour moi, ça m'a choqué, c'est en même temps que Jodie Foster. C'est ça.
10: Et ils lui ont posé les mêmes questions?
13: Non mais ça donne l'impression de les mettre sur le même
10: ça,
13: plan.
10: Ça c'est ouf, s'ils ont fait ça, c'est ouf.
3: Mais non, ce qui est génial, c'est que Jodie Foster parle mieux français que Nabila.
10: Mais c'est un casting d'émission, c'est comme les grosses têtes. On met un génie comme moi, puis on met Junio en face. Pour contrebalancer.
13: Alors, tu veux dire que Junio, c'est Nabila, et toi, tu es Jodie Foster?
10: Et inversement.
3: Vous êtes contente de retrouver cette photo, Valérie Mérès, alors?
18: Oh, bah, ça me fait toujours. Ça m'émeut toujours
10: C'est un film mythique.
18: De me voir avec Gérard.
3: Mais pourquoi vous étiez ensemble à cette époque-là? Parce que là on croirait quand même.
14: Pas du tout.
18: Ah, mais non.
13: Vous avez jamais tâté.
10: Vous avez joué au docteur un petit peu quand même.
13: Oui.
10: Il n'y a pas eu une partie de Ça va, ça vient à un moment?
18: Mais pas du tout.
3: J'ai vérifié, vous aviez 25 et 29 ans, l'un et l'autre.
13: C'est incroyable parce que Gérard, il en fait 60 sur cette photo.
10: Mais non. Il a toujours eu 60.
13: Mais c'est ça qui est formidable.
14: Je suis arrêté à 50.
3: Valérie est la plus jeune, elle a 25 ans sur cette photo.
13: Oh, t'es mignonne, hein.
14: Suivant son Wikipédia. L'avantage avec Valérie, c'est qu'on rajeunit quand on regarde son Wikipédia.
10: Moi, j'ai vu un dessin de Valérie dans une grotte de Lascaux.

0: C'est comme
1: un mandat. Lasco. En tout cas, c'est vrai que cette photo de Gérard Jugnot, on va la distribuer, hein. On va la faire passer dans le public pour que vous puissiez la mettre chez vous. Mais
2: avec cette veste.
1: C'est vrai que c'est. Non, mais c'est mignon de vous retrouver tous les deux comme ça. Gérard, vous êtes presque ému même.
3: Hein. Ouais, c'est touchant.
1: Ouais. Ouais, ouais, ouais.
4: C'est peut-être l'année où j'y ai travaillé. C'était en quelle année?
1: Ah non, c'était pas le festival de Cannes. Hein.
5: C'est lâche.
3: Mais c'est lâche.
5: C'est lâche.
3: Oh,
1: là. Je l'avais depuis un moment, puis je savais pas sur qui ça allait tomber.
2: Et comme par hasard.
6: Par contre, ce qui était fou, c'est qu'on a tourné pendant le festival de Cannes avec Gérard. On nous a fait monter les marches et tout. C'était l'ancien palais pour une scène. Alors qu'il y avait des tas de gens, les figurants, c'était les vraies personnes qui étaient là, quoi.
3: Ah. C'est la première fois que je... Et la dernière que j'ai monté les marches pour un film à moi.
1: Ah oui?
3: Oui.
1: Ils vous ont jamais invité à Cannes, autrement officiellement?
3: Si, mais pas pour mes films.
1: Ah, ah voilà, pas officiellement.
3: On a failli y aller pour Tandem. Mais...
2: Attends, t'as pas eu la palme pour Pino Simple Flic?
6: Alors que moi, j'ai monté. Alors
0: est
6: que...
0: con. Il est méchant, en plus.
2: Alors mais que... tu, en plus, j'adore ce film. Je me moque de toi, mais j'adore.
7: Mais la palme, elle est pas remise à un acteur, elle est remise à un film.
2: Alors un Pino Simple Flic.
6: Alors que moi, j'ai monté les... monter les marches pour un film qui a eu un prix.
2: Donc c'était pas au Palais des Festivals, c'était au casino.
6: Pas du tout. Pas du tout, on a eu le grand prix.
0: De quel film?
6: Le Sacrifice de Tarkovski.
2: Ah, mais non. Alors là, respect, alors là, bravo.
3: Mais Valérie, alors, elle a fait des tas de films à Tello.
1: Ah bah oui, elle a fait Les Bronzés font du Tarkovski.
6: Mais non, j'ai fait Le Grand Écart toute ma vie.
1: Oh là là,
0: cette souplesse. Tu le fais encore?
2: D'accord.
7: Le tu grand écart quoi, de quoi?
6: Bah, le grand écart entre des films hyper intello et des comédies hyper pas intello.
2: D'accord. Bah, c'est bien, t'as économisé du temps sur ta séance de psy, là.
1: En tout cas, j'en ai vu quand même des vedettes sur le sable et comme j'ai...
3: sur le sable.
1: Et comme Gérard et Valérie réunis sur cette photo, on va la mettre sur Twitter, cette photo. Ah, ah non, oui. Mais peut-être qu'il faut payer des droits à monsieur Bertrand Laforêt.
3: Ouais, je sais.
1: Il était sympa, le photographe, Valérie.
6: Je m'en souviens absolument pas de cette photo.
1: Gérard, lui, semble s'en souvenir.
3: Ouais, je connais son nom, mais je sais pas, je l'ai pas revu depuis longtemps.
1: Ah, bah, c'est ça.
2: Non, mais c'est intéressant. En plus, c'est rare de trouver des belles photos de gens échoués sur la plage.
1: Il y avait une
2: photo. Il y a une photo de Roselyne en baie de Somme, mais elle est passée bien.
4: C'est pas des migrants, qu'est-ce que
1: c'est
4: tu
1: comme des migrants,
7: je t'emmerde.
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1: Ah non, mais alors là, faut qu'on explique à nos auditeurs.
9: Oh non, oh non.
1: Faut qu'on explique.
9: Je demande juste un verre d'eau. J'ai demandé juste ça, Laurent, je vous assure. Elle s'est fracassée contre le plexi, là.
6: Il est tellement propre et tellement transparent.
9: Il, il est tellement clair.
2: Ah, Julie, quel palmarès.
9: Expliquez aux auditeurs.
1: Je ne sais pas si nos auditeurs ont bien compris, mais monsieur Reichmann avait un peu soif, voyez-vous.
9: De l'eau.
1: Il réclame de l'eau. Julie Leclerc répond, j'ai pas touché à mon verre, je vais te donner le mien. Et elle tend le verre d'eau à travers le plexiglas.
9: Oui, ça marche pas du tout.
6: Mais franchement, il est tellement transparent. Parents et bien entendu.
9: Oui,
4: protestante, ça l'a rendu aveugle. Oui.
1: Il n'y a que ça de transparent dans la maison.
9: Est-ce que tu veux mon petit bidon?
6: Mais c'est quoi?
9: Ben c'est de l'eau.
6: Mais non.
9: Ben si.
4: Oui, c'est de l'eau en forme de brique de lait.
6: Ben oui, moi je veux ça.
9: Ben voilà, je te l'offre.
2: Julie, merci. Quel jour on est?
9: Fais attention.
6: Quel jour on est? On est mercredi.
2: Ah.
6: 9 février.
2: Quelle année?
6: 2022.
2: Bon,
1: et voici une question pour Thérèse Coxham qui habite Aulnay-sous-Bois.
9: Ah, Thérèse.
1: Peut-être avez-vous vu sur les réseaux sociaux un film qui faisait son retour grâce à la rencontre entre Monsieur Macron et Monsieur Poutine autour de cette table incroyable.
6: Oh, la table.
9: L'ovale.
6: La table, mais...
9: Elle est énorme.
1: Bah, je ne sais pas combien de mètres elle faisait cette table.
4: Ça a bien mis la distance. Hein, ça,
1: Poutine d'un côté, Macron de l'autre. Une table improbable comme on n'en a jamais vu tellement.
6: Jamais vu.
1: Elle était longue. Ouais. Elle était longue comme ma table.
4: Oui, on se serait cru chez vous.
9: En
4: oui.
9: forme de ballon de rugby.
1: Mais incroyable. Donc, des gens se sont amusés à montrer l'image d'un film où on voyait une aussi longue table et au bout de la table, il y avait le comte Enguerrand de Montignac et de l'autre Félicien Mézeray. Mais de quel film s'agit-il?
2: Scarface?
1: Non.
3: Un film français?
1: Oui, le comte Enguerrand de Montignac.
3: Oui, c'est
6: le souper, le souper.
1: Et Félicien Mézeray, ce sont des noms français. Alors, c'est évidemment les noms des personnages que je vous ai donnés.
2: C'est pas Vatel?
1: Pardon?
2: Vatel.
1: Vatel,
6: c'est pas
1: non.
6: Le souper.
3: C'est un film tiré de Simenon, d'un roman de Simenon?
1: Non.
6: Bah,
1: non.
6: C'est Les Visiteurs, non?
1: Ah, Les Visiteurs, non.
2: Les Tuches?
1: Les Tuches, non.

0: Non, un film que tout le monde connaît, un vieux film hein, qui date de 1968, mais qui repasse.
1: La folie des grandeurs.
0: La folie des grandeurs, non. Ah, mais c'est vrai qu'il y a deux funesses.
2: La vie de château. La vie de château.
0: Il y a deux funesses au bout de la table.
3: La grande vadrouille.
0: La grande vadrouille.
2: Le grand restaurant.
0: Le grand restaurant.
1: La zizanie. Non.
0: Si vous trouviez qui est à l'autre bout de la table, vous sauriez parce qu'ils ont tourné très peu de films ensemble.
2: Coluche, Bourville,
0: non. Le comte Enguerrand de Montignac.
2: C'est Jean Gabin.
0: Et Gabin, c'est le tatoué. Bonne réponse de Fabrice. Aidé par Valérie Mérès. Vous êtes tatoué, monsieur Jean-Fred.
4: Non, je n'ai jamais cédé à cette tentation. Non.
0: Alors c'est bizarre.
4: Oui, c'est vrai, tous les PD sont tatoués sauf moi. Parce que ça a fait
0: de même. Il n'y a pas que les PD, les chiens aussi.
4: Non, figurez-vous que j'ai longtemps hésité. Et puis je me posais des questions parce que j'étais pas sûr de pouvoir. Et puis après, en vieillissant, je me dis non, c'est ridicule.
0: Le seul tatoué ici, c'est peut-être monsieur Toed. Non, vous n'êtes pas tatoué,
1: Toed. Pas du tout, moi, et ça me fait peur. Vraiment. Non, j'avais le visage de Zemmour sur une couille, mais je l'ai enlevé. J'avais sur une couille Zemmour et l'autre couille Frédéric François. Je les aime bien.
3: Mais quel est le rapport?
1: Je les aime bien les deux, moi.
3: Ah ouais.
2: Il faut
1: tout
2: pas
1: le monde
2: chercher
1: les insulte, mais moi je les aime bien, moi.
0: Valérie, je m'en souviens maintenant. Valérie, elle est tatouée, ça y est.
5: J'ai un petit tatouage sur le coin de la fesse.
4: Oui.
5: Mais avec les yo-yos que j'ai fait, maintenant ça ressemble plus à rien.
4: C'est une sardine et c'est devenu un dauphin.
3: C'était quoi la base?
5: C'était le prénom de mon amoureux à l'époque de
2: Bourg. Jamais faire ça, ma pauvre fille.
4: Oh, oui.
2: Changes d'amoureux, alors.
5: Et donc, du coup, après, j'ai dit, comme c'est en chinois, j'ai pu dire que c'était mon prénom à moi.
3: Il s'appelait comment?
5: Il s'appelait Eric à l'époque.
3: Et maintenant, il s'appelle Jean-François.
1: Christine Bravo qui a un souci aussi. Elle avait fait tatouer Tom Cruise sur sa fesse il y a 30 ans. Maintenant, c'est Pierre Ménès le tatouage.
3: C'est super moche.
1: Non, mais les jeunes générations le font beaucoup.
2: Oui, ma fille beaucoup, a des tatouages.
4: Ouais, il y a une mode des tatouages.
0: Monsieur Reichmann, peut-être, non?
3: Oui, sur le nez.
1: Voilà.
3: J'ai essayé de l'enlever.
1: C'est quel vignoble que t'as mis?
3: C'est un gros cruche. C'est un médoc.
6: Et Laurent, vous êtes tatoué, vous, Laurent?
0: Non, je suis pas vous, non.
6: Non.
3: Rien du tout. Est-ce que vous êtes percé, Laurent?
0: Non plus.
1: Ni percé, ni tatoué, rien.
3: Même pas un petit trou quelque part.
0: Non.
3: Pourquoi Jean-Philippe Janssen répond à la place de...
4: Parce que je le connais quand même, je sais bien qu'il n'est pas percé ni tatoué.
3: D'accord.
4: Bizarre. Ce n'est pas dans son tempérament, vous comprenez?
3: D'accord.
4: Ah oui, c'est vrai, c'est ça.
1: Non, mais trouvez
0: quoi je me mêle, vous.
5: C'est vrai, on passe des vacances ensemble, on le saurait.
4: On voit bien qu'il n'y a pas de trou.
0: On passe des vacances parfois ensemble. Enfin, je suis jamais nu devant vous, Valérie.
2: Jamais.
1: Oui, mais dans un backroom, on peut pas mentir.
5: Sur un malentendu.
0: D'accord. Sur un malentendu, alors.
1: Moi, pour un CDI, je le fais, Laurent.
3: Non. Non.
1: Ah si.
3: Mais non.
1: Mais si.
5: Mais comment il me renie quand je pense que quand j'avais 25 ans, il était fou de moi.
0: J'ai une question musicale.
3: L'autre, il change de thème.
0: Je suis toujours fou de vous, chère Valérie.
3: Elle va se faire tatouer Laurent en chinois.
1: Il est super. Il est complètement fou. Il t'a filé une pièce pour te dire comme il est fou.
0: Ne l'angoissez pas, elle est déjà morte de trouille.
1: Elle va être super, Valérie, c'est génial sur scène, ça va être super.
0: Mais bien
1: le
0: sûr,
1: problème, c'est l'autre. Plaza,
0: c'est pas vrai, je suis allé aux répétitions. Je vais
5: il
0: vous dire,
5: est fort.
0: Ils sont bluffants, tous les trois. Je voudrais vous y voir de jouer pareil, tiens.
3: Ouais, j'aimerais bien faire une pièce avec toi.
1: Ah ouais?
3: Ouais.
1: Ah ouais?
3: Ça irait très très vite.
1: Mais je sais pas comment on a qu'à faire, non? On va boire un café, on se marie, puis après on fait une pièce.
3: D'accord, on commence comme ça.
1: Non, mais avec plaisir, j'en ai grave.
3: Ça t'embête pas?
1: Mais Laurent, il veut me faire bosser, il m'a dit. Hein, patron?
0: On va réfléchir.
3: Depuis la blague de Pierre Ménès, il a un doute.
0: On va réfléchir.
1: Je vais faire les 12 coups de midi d'abord. Je peux ou pas?
3: Les 12 coups, ça va faire plaisir à Jean-Phi.
0: Vous me donnez le temps de la pub et je réfléchis, d'accord?
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2: Dans quoi trouve-t-on de la lupuline ?
3: De la lupuline ?
2: De la lupuline. Ah oui, il y a toutes sortes de questions ici.
4: Ouais, non, mais c'est
5: une question un médicament.
3: C'est un grand écart, Laurent.
5: C'est un médicament.
2: C'est une question de culture générale. Ce n'est pas un médicament, la lupuline.
5: On trouve ça dans quelque chose qu'on mange ?
2: Qu'on mange, non.
5: Dans une plante. Qu'on boit.
2: Quelque chose qu'on boit, oui.
3: Dans l'alcool ?
2: Alors, c'est alcoolisé, effectivement. C'est jaunâtre, la lupuline.
3: Dans la
5: suze.
3: Dans la suze.
2: La pérole, non. La suze, non. À l'alcool, c'est mieux que les chanteurs.
6: Dans la
5: le
6: bière.
5: Pastis.
6: Dans la bière.
2: Dans la bière, c'est une bonne réponse d'Hector Obalk.
6: Ça donne la couleur orange.
2: La lupuline, c'est ce qui donne à la bière son amertume. C'est une substance jaunâtre produite par les plants femelles du houblon. Et la lupuline sécrète des résines amères qui contribuent à cette amertume de la bière et qui contribuent au bouquet final que peut avoir une bonne bière que nos amis belges.
7: Je veux dire, on s'en fiche de ce qu'il y a dedans. L'important, c'est de la boire. Hein.
2: Mais c'est vrai, les bières belges sont meilleures que les bières françaises, monsieur.
7: Nos seuls vrais concurrents, c'est les Tchèques.
2: Ah oui?
7: Ouais, c'est une grande tradition de la bière tchèque. Et d'ailleurs, le mot Pils, c'est une ville de Tchéquie. Donc Pilsner, c'est de la bière tchèque. Pour nous, bière française, c'est un oxymore.
2: C'est pas gentil, ça.
7: Non, mais c'est vrai.
2: La Tourtelle, qu'est-ce que vous faites de la Tourtelle?
7: Mais alors là, un jour, je suis passé par Tourtelle. C'est une ville en Alsace et en fait ils ont vraiment
3: Non mais c'est surtout qu'elles
2: Il y a pas de cimetière.
7: C'était une vraie
3: Non mais c'est surtout qu'elles sont plus fortes les bières belges.
7: Ça dépend.
3: Donc comme au bout de deux gorgées t'es bourré, tu la trouves meilleure quoi.
7: Non, il y a de tout, on a des bières. Non, puis on en fait beaucoup par habitant.
3: Mais elles sont épaisses surtout les bières belges.
7: Il y en a des t'as l'impression que tu manges des tartines.
3: Ouais, c'est ça, tu manges et tu bois en même temps.
6: Mais sans doute c'est alcoolique en Belgique.
7: Oui.
2: Vous-même vous buvez beaucoup monsieur Obalk ?
6: Moi pas du tout.
2: Non, jamais.
6: C'est pas du tout parce que j'aime pas
2: ça. Bah vous devriez.
3: Bah oui.
5: Oui, ça devrait.
3: C'est dommage d'avoir le physique d'un alcoolique sans le plaisir qui va avec. Ouais.
7: Et puis vous êtes malhonnête, monsieur Obalk, parce qu'on est allé dîner après votre spectacle.
6: Non, ce que je veux dire, c'est qu'au bout du deuxième verre, j'ai mal à la tête.
5: Mais alors tu bois un peu, enfin tu dis.
6: Je bois deux verres, et après c'est fini, j'ai mal à la tête.
5: Alors deux verres, c'est deux verres quand même.
3: Quel est votre vice alors? Vous en avez un, forcément.
6: Il est impuissant.
2: Je crois qu'il y a un gros problème sexuel.
3: Ah bah oui.
2: Il est déprimé aujourd'hui.
5: Ah, oui. Voilà, je pense qu'il y a une nuit malheureuse.
7: Ouais, ça n'a pas marché.
2: Si quelqu'un a la pilule du Schtroumpf, c'est le moment de lui donner.
8: Il doit m'en rester une dans mon sac.
2: Pour Sarah Lay, qui habite Mantelans et dans l'Indre-et-Loire, si vous souffrez d'intertrigo, quel médecin devez-vous aller voir ?
5: Un vénérologue.
8: Un trigologue ?
2: Un vénérologue, non.
3: C'est quoi un vénérologue ?
8: Un phlébologue ?
5: Un dermatologue ?
2: Un dermatologue, bonne réponse ! Qu'est-ce que c'est que l'intertrigo, alors ?
5: Ça va être une maladie de la peau ?
2: Oui, c'est une...
7: du coup,
2: ah bah oui, ça forcément, puisqu'on va chez le dermatologue. Ce sont les inflammations de l'épiderme qu'on trouve dans les plis cutanés, dans les endroits qui sont les moins aérés et les plus humides du corps.
3: Les aisselles ou les fesses, quoi.
2: Exactement.
3: C'est une belle question, ça, Laurent. Hein.
2: attendez, parce que vous n'avez pas la chute.
5: Nous l'attendons.
2: Je tombe sur ce mot. Parce que moi, je vais chercher des mots, des questions au hasard dans le dictionnaire maintenant, parce que il faut en trouver au bout de 10 ans des nouvelles questions. Hein, vous êtes drôle. Vous.
3: Ah, surtout avec des gens cultivés comme nous.
7: Mais quel genre de dictionnaire vous avez pour tomber là-dessus?
2: Je prends le petit Larousse,
7: d'accord,
2: le petit Robert, au hasard, puis je vois des mots et je vais chercher. Et là, je suis tombé sur l'intertrigo. Et c'est effectivement une dermatite qui touche les deux faces des plis cutanés au niveau des fesses, des aisselles des seins. Alors, le risque peut venir de l'incontinence urinaire, du diabète.
3: Mais comment on se fait pipi sur les seins?
2: Ou d'une indice de masse corporelle. Corporelle trop élevée.
3: Ah, donc ça peut être aussi dans les plis.
2: Ah oui, c'est dans les plis surtout.
6: Mais ça naît dans les plis tout ça.
2: C'est dans les plis.
5: C'est une maladie de l'obésité.
2: C'est une maladie de la poste. C'est dans les plis. Mais c'est pas ça, c'est que. Une fois que je prends le mot, je demande à Anthony Bloch, qui travaille avec moi, de m'imprimer sur Wikipédia. Et là, j'ose même pas vous montrer les photos.
3: C'est Bernard Mabille.
5: Oh non.
8: Ah, il y a des photos d'intertrigo.
3: Oh non, c'est dégueulasse.
2: Montrez à Jean-Phil,
3: Ah non, c'est vraiment.
8: Pourquoi ça va me rappeler quelque chose
3: un samedi soir compliqué.
7: Mais il y a assez peu de maladies dermatologiques très agréables.
3: C'est-à-dire que Laurent, on peut dire la photo que vous venez de nous montrer. C'est-à-dire qu'a priori, ça arrive aussi dans les plis des couilles.
2: Pourquoi ils ont choisi cette partie-là pour...
8: Bah oui, puis pourquoi ils l'ont illustré comme ça? Enfin, quel horreur.
0: En même temps, c'est ce qui...
8: Mon cauchemar.
0: C'est ce qu'il y a de plus plissé.
2: Ah bah ça, c'est pour être plissé, c'est plissé.
8: Ah bah oui, on a les couilles, c'est décharpé. Hein.
2: Vous voulez voir, monsieur?
9: Non,
6: c'est facile pour moi.
2: Regardez, Marcella, elle se lève.
3: Dès qu'elle peut voir des couilles, même malade, elle y va.
2: L'intertrigo.
3: Non, c'est immonde.
2: Montrez à monsieur Vizorek, il faut qu'il sache ce que c'est.
7: Avec monsieur Obalk, on va essayer de décrire.
3: Mais c'est quoi? Parce qu'il y a des trucs blancs, c'est du talc. Oui. Qu'est-ce qu'ils ont fait?
2: Ça, c'est vrai que monsieur Obalk, vous qui savez si bien décrire les tableaux, peut-être vous pourriez nous décrire la photo.
7: Je vais vous dire, le problème de cette photo, je vais le montrer au public un peu, c'est pas tant l'intertrigo que le micro-pénis.
8: Oui, c'est ça. C'est incroyable.
7: Pour parler peinture, c'est exactement cadré comme l'origine du monde.
2: Alors, monsieur Obalk, qu'est-ce que vous pouvez nous décrire cette photo?
6: Oui, vous voulez quand même pas que je regarde cette photo, non?
2: Si, quand même. Allez-y.
7: Allez, prenez une grande respiration.
2: On vous écoute, on vous encourage, vous allez nous décrire la photo.
6: Je me bouche le nez.
2: Description par Hector Obalk.
6: Mais c'est dégueulasse.
2: Ah bah oui, mais ça...
6: Mais pourquoi vous me montrez une chose
3: pareille? Parce que ça t'a réveillé.
8: Mais on dirait... Ça m'a complètement réveillé.
6: On dirait un Lucien Freud compressé par César. Mais c'est pas possible, pourquoi vous me faites ça à moi alors que c'est le matin pour moi et que j'ai pas dormi cette nuit et vous me mettez... Arrête.
7: Et alors pourquoi votre assistant imprime en couleur?
8: Pour qu'on se rende mieux compte.
2: Parce que c'est un vicieux, Anthony Bloch.
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2: Question qui concerne monsieur André-Jacques Garnerin. André-Jacques Garnerin, il fit faire à sa femme Jeanne Labrosse quelque chose d'étonnant, puisque jamais aucune femme n'avait fait ça avant elle. Qu'est-ce qu'André-Jacques Garnerin a fait faire à sa femme?
10: La levrette en chute libre.
6: Il l'a fait reluire.
2: Presque.
7: Oui, bah
6: il
7: oui,
6: l'a fait reluire.
0: Sauter en parachute.
2: Bonne réponse de Valérie Mérès. Aidé par Olivier de Kersauzon.
9: Je l'ai fait de sauter en parachute.
2: C'est pas vrai.
9: Ouais. Et en fait, j'étais pas du tout préparée parce que j'accompagnais des jeunes pour lesquels le Secours Populaire offrait un saut en parachute et j'arrive et le directeur du centre là me dit: vous allez sauter, Valérie. Ah, je dis bah non, non. Ah bah si, vous allez sauter, Valérie. Et j'ai sauté en plus avec des talons.
3: Oh, wow.
7: Le boutin, hein. T'as retrouvé les chaussures?
9: Non, mais après...
6: Il y avait des talons dans l'estomac quand elle est arrivée en bas.
7: Il y avait un talon à Angers et un talon à Strasbourg. J'étais...
9: Donc on est attaché avec l'instructeur, là, et il était
6: pas mal du tout.
9: Non, bah non, pas toute seule.
7: Vaut mieux sauter à deux. Hein.
9: Le premier saut, c'est jamais seul.
10: Hein. Ouais. Et t'as pas un peu pris durant la chute, là?
9: Bon, et personne l'a fait ici, je constate.
2: De sauter en parachute?
9: Oui.
2: J'en aurais rêvé, mais là, je crois que c'est un peu...
9: Non,
10: moi, j'ai sauté un paquet de fois, moi.
2: Ah oui?
10: En pré-militaire, ouais. Dans les années... j'avais 17 ans, on fait le calcul, que 44 et 17.
6: Oh, c'était Mermoz qui pilotait l'avion.
10: On sautait avec des Dakota, des Nord 2501.
6: Ah, toi, des Dakota.
10: Vache.
9: Bon, bah, il est pas trop tard, Laurent.
3: Ah non, moi, je rêve de le faire aussi.
9: Non,
10: c'est vachement bien.
3: On va y aller, Laurent.
10: En plus, les parachutes d'aujourd'hui, c'est hyper mou. Nous, on avait des parachutes avec le trou au milieu, t'atterrissais vite. Aujourd'hui, tu peux atterrir debout, même pas sans rouler boulet ni rien.
9: Et même avec des talons.
10: C'est fastoche. Mais tu peux te mettre des talons si tu veux sauter.
3: Comme ça, t'es à la pelouse,
9: c'est
3: intéressant.
9: Ouais.
10: Non, fais-le, c'est...
2: Ouais. Non, mais j'ai peur que mon cœur ne résiste
10: mais
2: pas.
10: Non, mais non, mais c'est sympa et tout, ouais.
3: Mais non, Laurent le fera en fin de saison.
2: L'autre qui veut la place.
3: Non, moi je rêve de sauter en parachute.
9: Mais moi, je pensais pas que je le ferais un jour dans ma vie. Hein.
2: Mais on vous pousse, on...
9: Ah oui, oui, ça il m'a...
3: Ah, il y a un moment où sinon ça dure 20 ans.
9: Ah, sinon,
3: quoi.
9: Non, sinon, au dernier moment, j'ai dit non, je peux pas. Et hop, il m'a pas demandé mon avis, il m'a poussé.
10: C'est vachement bien,
6: je trouve. Chaud, mec.
0: Mais ça dépend.
2: On n'est pas sauté toute seule.
9: Mais non, jamais pour un premier saut.
3: Non, saute à deux.
9: Jamais, vous êtes obligé d'avoir quelqu'un, vous êtes accroché.
2: C'est pas drôle.
9: C'était
3: drôle de survivre quand même.
10: Nous, quand on sautait, on était 40 les uns derrière les autres.
3: Ah, c'est la queue leu-leu.
10: Mais chacun son parachute.
2: Ne rêvez pas, Stevie.
11: Ah, en bave.
2: Vous n'avez pas essayé, vous, Stevie?
11: Non, j'ai peur du vertige. J'ai le vertige, moi. J'aime pas le vide et tout, non, ces trucs-là. J'ai déjà eu du mal à faire l'épreuve où je devais monter. Vous savez, à Fort Boyard, il y a une poutre métallique avec une chaise qui était bancale. Et on doit avancer sur la poutre, monter sur la chaise, sauter, rattraper la clé dans le vide. Ça, j'ai pas pu
2: le faire. C'est passionnant comme jeu. Oh,
9: mais non, mais on n'a pas le vertige. En parachute, on n'a pas le vertige.
11: Non, c'est pareil. J'aurais trop peur.
2: Moi, j'ai fait du parapente quand même. Hein, j'y pense
11: d'un coup.
0: C'est un peu différent. Le parapente, tu sautes pas, tu montes.
11: Bah, il court quand même.
2: À un moment donné, tu redescends. Hein.
12: Moi, après un cassoulet, j'ai fait du parapente.
9: Non, Bernard.
11: Non, Bernard. Laissez faire ton dégazage.
12: On raconte nos expériences.
9: C'est fini entre nous, là, Bernard.
10: Bernard, non. C'est bien ces sports-là, putain. C'est autre chose que faire du studio avec des micros cassés.
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0: Moi, j'ai ma petite idée sur la guerre de 100 ans. Si ça vous intéresse, analyse.
2: Allez-y.
0: Je pense que ça a duré 100 ans parce qu'à l'époque, il n'y avait pas de jumelles, pas de drones et tout. Et le temps qui se trouve,
2: De drones.
0: T'as dit quoi?
2: Des drones.
13: Des drones.
0: Oui, c'est un département.
13: Pas des drones.
0: Ah, merde.
13: C'est comme l'animal, c'est pas un drone à d'air.
0: Et je pense qu'ils ne se... Ils se sont pas bagarrés pendant 100 ans, ils se cherchaient.
10: Bien sûr, c'était un Colin Maillard qui a un peu traîné.
0: Non, mais je crois, c'est vrai, que c'est pour ça que ça a duré aussi longtemps. C'est ma petite analyse.
2: Mais bien sûr. Vous avez comme ça une petite information historique, n'hésitez pas.
14: Hein. C'était une guerre entre qui et qui, la guerre de 100 ans?
2: Entre les Anglais et les Français.
13: Français étaient divisés, les Bourguignons étaient avec les Anglais, les Armagnacs avec le roi de France.
10: Non, les Bourguignons étaient avec le bœuf, il y connaît rien.
0: T'es pas d'accord avec moi qu'ils se trouvaient pas? C'est pour ça
13: en fait, ils se sont quand même beaucoup trouvés, parce que Crécy, la bataille de Poitiers, 1346,
0: quand ils se trouvaient,
13: arrêtez de se foutre la gueule.
0: Quand ils se trouvaient,
13: à Zincourt, 415.
0: Quand ils se trouvaient,
13: ils avaient des cartes.
0: Ils cherchaient la plupart du temps, ils se trouvaient pas. C'est pour ça que c'est.
10: Moi, je pense qu'il faut dire oui, qu'on passe à autre chose.
14: Voilà, ouais.
2: Ah oui, parce que là, vraiment, votre analyse, Dieu sait.
13: J'en ai entendu
2: des trucs cons ici.
13: Non mais c'est vrai.
0: Vous croyez qu'ils se sont bagarrés comme ça pendant 100 ans? Non.
13: Mais
0: ils sont réfugiés.
2: Alors ils faisaient des pauses. Il y avait la mi-temps pour les publicités déjà. Mais
0: s'il y a un historien qui m'écoute, qui l'appelle et qui dise que j'ai raison.
13: Ils ont surtout pris la peste de 1348. Alors là, ils se sont arrêtés pendant 20 ans là.
11: Ah ben la peste de 1348, c'était elle.
2: La question concerne un acteur dont je vous demande de retrouver le nom. Acteur dont il serait évidemment difficile de vous donner le rôle le plus célèbre. Encore que, au théâtre, il a joué une femme. Ça, c'est assez rare dans la carrière d'un acteur. Il a joué Gladys dans Pas d'orchidée pour Miss Blandish, sur un texte de Frédéric Dard.
13: C'est Jean-Marie Prolier.
2: Oh là là là là.
14: Bravo.
2: Alors là, bravo, Christophe Barbier. Alors Jean-Marie Prolier.
11: C'est pas de l'à peu près, hein.
2: Vous avez révisé les éphémérides du jour.
13: Toujours. Et puis, le rôle le plus célèbre, c'est Saul Carlus.
2: Comment vous savez ça?
11: Ah, bah oui!
13: Ah, c'est lui, la pub. Mais oui!
14: Ah, mais oui, là, je le connais, parce que je connaissais pas dans La Dame aux Camélias, mais dans Saul Carlus, je l'ai vu, ouais.
2: Et oui, Saul Carlus avec Terra de Johnson. Nouveau savon à l'huile de lin. Je lave sans rincer mes sols carrelés. Et ils retrouvent leur beauté satinée.
14: Ah, bah oui.
2: C'est son meilleur texte à Jean-Marie Prolier. Et c'était dans une publicité, écoutez.
15: Saul Carlus, où mes Saul Carlus sont beaux, où je te jette au lion.
16: Avec Terra de Johnson, nouveau savon à l'huile de lin, je lave sans rincer mes Saul Carlus et ils retrouvent leur beauté satinée.
17: César, quel Saul Carlus? C'est Saul Carlus?
15: Non, c'est Terra de Johnson.
2: Ah ouais. Et vous vous souvenez de ça?
14: Ah oui, j'étais petit, je me souviens de cette pub.
2: Et ben voilà, Jean-Marie Prolier, il a fait aussi Norwich Union après comme publicité.
14: Ah oui, et il a fait des films sinon.
13: Je crois que c'est une pub signée Dino Risi. Hein.
2: Sûrement, en tout cas, c'est vrai que Jean-Marie Prolier a marqué la télévision des années 70-80. Oui. Il a fait quelques films quand même au cinéma avec Jean-Yann, on le voit dans Tout le monde, il est beau, Tout le monde, il est gentil. Ah oui.
13: Pierre Richard, La moutarde Montonnet.
2: Moi, il y en a vouloir des sous de Jean-Yann, Les Charlots en folie, La moutarde Montonnet, effectivement, La coccine finale à Monte Carlo et même dans Banzai avec Valérie Mérès et Coluche. Il joue le businessman du Concorde dans Banzai, Jean-Marie Prolier. Et je sais que Monsieur Baffy a écrit ça aussi avec Jean-Marie Bigard. On lui doit aussi tout un livre sur les ultima verba, les derniers mots, les mots de la fin. Il avait été collectionneur de mots de la fin. C'est le dernier mot qu'on prononce avant de mourir.
3: Mais c'est dur. Il y en a qui sont usurpés.

0: tromper parce que c'est dur à vérifier ce genre de. Il y en a qu'on idéalise.
1: Ah oui, évidemment.
2: C'est apocryphe.
1: Qu'est-ce que vous dites?
2: C'est apocryphe.
3: Non, c'est hypocrite, on dit.
4: Attends, excuse-moi, tu vas nous garder cette énergie d'huître jusqu'à la fin de l'émission ou...
2: L'énergie d'huître? Ouais, tais-toi la gambasse. Hein.
3: Elles sont mauvaises, hein.
4: Mais non, mais elle est là, répond comme ça.
3: Elle est vexée, elle est vexée.
1: Qu'est-ce qui vous arrive, Isabelle?
2: Mais oui. Non, mais rien.
1: Elle a raison, Caroline, on vous sort boudeuse.
2: Mais oui. Pas du tout. Ah non, non, non, non, non, moi je suis
0: chère. Ah ouais.
2: Non. Non,
0: mais Laurent, on peut comprendre sa détresse. Elle nous donne des infos historiques et on n'adhère pas.
4: Et nous, on fait comme si c'était pas important. Alors qu'on se posait la question,
1: alors, c'est
4: comment
1: vrai.
4: Ils
1: alors,
4: font pour se trouver.
1: Si vraiment c'est
2: 100
1: ça...
2: 100 ans
1: imagine. Ah ça y est, c'était ça. Si vraiment, alors écoutez, bon, franchement Isabelle, si vraiment ça vous fait... Ah, vous êtes d'accord tous. Si ça fait plaisir à Isabelle, c'est vrai que si ça a duré 100 ans, c'est parce qu'ils ont dû se chercher.
4: Mais oui, voilà,
1: mais
4: oui.
1: Il n'y avait pas Waze, il n'y avait pas le GPS. Non. Alors ils étaient là, les Anglais, mais where are the French? Where are the French?
4: Mais il criait where are the French?
2: Mais c'est évident!
1: Mais bien
4: les
1: sûr!
4: Criaient, where are the
2: French? Ne m'énervez pas, sinon je parle de Sim!
1: On est con, il n'y a pas pensé plus tôt, mais oui, bien sûr!
0: Alain Decaux a écrit, mais où qui sont ces cons? Un ouvrage qu'il faut autoriser.
3: Ils ne pouvaient pas se chercher s'ils étaient anglais, qu'ils étaient en France, il y avait des Français partout.
2: Mais ils se cachaient dans le maquis, dans les.
0: Il y avait pas autant de
2: Corse. Il n'y avait pas autant de construction, il y avait. Mais ils se cachaient dans les bois.
1: Mais oui,
2: ils se cachaient.
1: Oui, oui, Isabelle, oui.
2: Je suis sûre qu'il y a un historien qui m'écoute quelque part.
0: Et
2: qui
0: il s'est donné la mort.
2: Oh merde.
3: Si toi, tu vas en Angleterre, tu trouves des Anglais.
2: Mais pourquoi t'es pas de mon côté, toi?
3: Ah oui. Ça, c'est bien.
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1: Une question pour Alexandre Mogi qui habite Bordeaux. Je vais vous faire écouter maintenant un extrait de la... Je vais parler comme sur France Musique. Un extrait de la symphonie numéro 4 en si bémol de Beethoven. Oui.
3: C'est fini?
6: C'est-à-dire c'est court.
1: Ceci est un extrait de la symphonie numéro 4 en si bémol de Beethoven. Pour quelle raison? Voici la question pour mes grosses têtes. Vous écoutez bien France Culture.
6: Vous imitez non, quel animateur là?
1: Pour quelle raison ce morceau de Beethoven, extrait de la symphonie numéro 4 en si bémol, pour quelle raison cet extrait va être, plutôt ce morceau va être joué 19 fois à Besançon ces jours prochains.
0: Ah. Pour célébrer Victor Hugo?
1: Non.
6: Est-ce que
1: on va jouer, est-ce que vous l'aurez compris, on va jouer 19 fois ce morceau de Beethoven à Besançon.
0: Pour le rugby?
1: Non.
6: Est-ce que c'est en rapport avec le nombre d'enfants qu'avait Beethoven?
1: Non.
2: Besançon.
0: Est-ce que c'est la journée des sourds?
1: Non.
2: Bon.
0: Est-ce que c'est la journée des pom-pom-pom?
6: Est-ce que c'est en l'honneur de 19 personnes différentes?
1: Alors, en l'honneur, non, mais oui, c'est à
2: c'est
1: cause...
2: Pour célébrer, c'est un hommage de c'est, à la c'est mémoire. Une célébration.
6: 19 non. personnes qui sont
0: un mariage. Décédées.
1: C'est à cause de 19 personnes différentes, ah. Oui.
0: Qui se connaissent. Des hommages, hein, des hommages.
1: Non,
0: des
1: hommages. Pas d'hommages.
0: Elles se connaissent, ces personnes?
1: Elles se connaissent là, en tout cas, elles vont se rencontrer à Besançon,
6: elles sont
1: mais
6: vivantes,
1: ouais, elles ne se connaissent
0: elles
1: pas
0: auraient
1: forcément.
0: Elles se rencontrer à Pau, par exemple.
2: Oui, ça serait oui. pas des...
6: Pourquoi Besançon?
1: Parce que ça se passe à Besançon.
6: Oui, bah...
1: dans le Doubs.
0: Ce sont des personnes particulièrement méritantes.
2: Oui.
1: Alors ça, on le saura après, mais en tout cas, on va...
0: C'est une épreuve sportive. C'est une épreuve sportive.
1: Ce n'est pas une épreuve sportive.
0: C'est un échec, un tournoi.
6: Un concours.
1: Un concours, oui.
0: De
6: pâtisserie.
0: De mathématiques.
2: Non. Gastronomie. La cuisine.
1: Non.
2: La musique.
0: Un oui. concours d'exécution musicale.
2: La musique.
0: Ah, oui, de violoniste. De mélomane.
6: De piano.
0: De
6: concours de piano.
0: De concertiste.
6: De
0: pianiste.
4: De chef d'orchestre.
1: Concours de chef d'orchestre.
0: Bien sûr.
1: Eh oui.
2: Bah oui.
1: Réfléchissez un peu.
2: Ah oui, bah oui.
7: 19 candidats pour un concours de chef d'orchestre.
8: Oui. En plus, il m'en a parlé.
7: Pendant une semaine, venus du monde entier, ils vont manier la baguette à Besançon.
9: Sauf le candidat japonais qui viendra avec une fourchette.
7: Ben, croyez pas
8: ça. Non, mais Rachel, elle connaissait la réponse. Hein.
7: Les Japonais sont plus nombreux que les Français. Il n'y a que deux Français dans le concours. Une majorité de Japonais qui se sont inscrits. L'Asie est très représentée. 9 artistes sur 20. Je ne sais pas pourquoi j'ai dit 19, d'ailleurs.
9: Les nazis sont mélomanes.
7: Il y en a déjà un qui a joué, en fait. Voilà. Et c'est ça qui est intéressant, c'est qu'ils jouent tous le même morceau.
6: Ça doit être
7: fait
6: pour le public.
9: Désavantage les quelques derniers, parce que le jury va en avoir ras le cul de ce morceau à la fin du concours.
10: Ils vont dire, c'était pas bon, c'était très mauvais.
6: Mais c'est long, en plus. Non,
7: ça dure. Ce qui est étonnant, c'est une spectatrice qui dit ça, c'est que elle s'appelle Nathalie, elle est interrogée par Philippe Sauter, correspondant du Parisien à Besançon. Eh bien, qu'est-ce qu'elle dit, cette dame? Elle dit, ce qui est étonnant, c'est que même moi, qui n'y connais pas grand-chose, je parviens à entendre des différences évidentes selon le chef qui dirige le même morceau.
11: Mais bien sûr, évidemment.
9: Est-ce que dans les deux chefs français, il y a une personne qui a partie intimement liée avec quelqu'un dans cette émission?
11: Oui, bien sûr.
9: Non,
12: pas du tout. Pourquoi il n'y a pas de favoritisme? Non, après, moi, j'ai une question. L'orchestre, ça sera toujours le même?
9: Non, c'est une fois de l'accordéon et une fois...
12: Non,
9: une fois un orchestre.
8: Elle demande si la composition est de donner des mêmes musiciens.
7: Si on veut que ce soit juste, évidemment, ce sont les mêmes musiciens.
10: Il y a des sensibilités différentes. En fait, et le chef qui a Parkinson, c'est pas du tout le même résultat.
8: C'est la différence de la conduction des musiciens, en fait.
6: Mais ils peuvent pas changer le rythme, la mélodie,
7: vous voulez
6: etc.
7: dire la conduite des musiciens, non? On dit conduction.
6: Oui, quand ils brûlent, c'est conduction.
9: Oui, on le dit, on va le dire maintenant.
8: Je vais vous dire, j'ai eu un doute.
7: Jean Le Poulain n'aurait jamais dit ça.
9: Moi, j'aurais dit le conductage, mais bon.
8: Non.
10: Plus de conducteurs dans les orchestres maintenant.
8: Est-ce qu'on peut vérifier?
10: Moi, je pense que c'est la direction.
8: Robert. Mais qu'est-ce que ça veut dire, conduction? Tu n'as pas tort.
9: Transmission de la chaleur, de l'électricité.
6: C'est pour faire les œufs, mais c'est pas
8: est-ce qu'il y a un autre sens?
7: Non, on dit direction.
8: Voilà.
9: Direction.
8: Je suis vraiment désolé. Aujourd'hui,
6: tu sais que tu cherches quelqu'un à la RATP pour pas conduire les bus.
8: Non, c'est vrai, t'as raison.
7: La conduction est thermique, c'est un mode de transfert thermique provoqué par une différence de température entre deux régions d'un même milieu ou entre deux milieux en contact.
8: Ah. En tout cas, on dit pas conduite.
7: Claude François, qui était un très bon
6: conducteur.
9: Ah bah oui, la conduction, ça marche très bien.
7: Meilleur conducteur que Sacha Distel, en tout cas.
9: Il a eu le prix Nobel, lui. Bah d'ailleurs, son fils, Yann François, dont on a parlé, est conducteur de bus.
7: Au Kursaal de Besançon, dans le Doubs, en tout cas, on va pouvoir assister effectivement à ce concours incroyable entre différents maestros.
6: Mais c'est quoi le titre? Il gagne quoi? J'ai pas compris.
7: Ah bah, meilleur chef d'orchestre.
6: De quoi? De Besançon?
7: Non, pas de Besançon.
6: Ça du monde, d'Europe, de quoi?
7: C'est le concours international de jeunes chefs d'orchestre. C'est la 58e édition de ce concours qui a été créé en 1951. C'est organisé tous les deux ans et donc voilà pourquoi ils vont se succéder, les 19 ou 20 chefs d'orchestre, et jouer tous le même morceau pour qu'on puisse comparer leur conduction.
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7: Voici une question maintenant sur l'actualité, puisque c'est le retour de France Gall. Enfin, je parle du rugby.
10: Ah bon,
7: du rugby.
10: Ah bon, d'accord, oui, pardon.
7: Puisque.
13: Régis, prouve que tu existes.
7: Ça y est,
14: qu'est-ce qu'elle devient?
7: Le tournoi à destination reprend.
13: Abaca.
7: C'est ce week-end et ça débute vendredi par France Gall. C'est pas ma faute, c'est le match. L'équipe de France va affronter.
13: Jouer du piano de
7: l'équipe galloise.
14: Comment t'arrives à trouver tout ça? On dit France Gall et tu chantes France Gall. C'est fou, hein. Tu voudrais faire de la scène?
7: Et ma question concerne le 15 du poireau, puisque c'est le surnom du Pays de Galles.
14: Ah bon?
7: Ben oui, les Français, c'est le coq. Les Anglais, c'est le 15 de la rose. Les Écossais, c'est le 15 du chardon. L'Irlande, c'est le 15 du trèfle. Le Pays de Galles, c'est le poireau. Ah. Or, ils n'ont pas un poireau sur leur maillot.
14: Ah bon?
7: Non.
14: Ils ont un furoncle.
7: On pourrait croire que c'est un poireau et ce n'est pas un poireau.
10: C'est autre chose.
14: Une asperge.
7: Ce Ce n'est pas une asperge.
15: C'est un légume.
14: C'est un fruit. C'est un fruit.
7: Ce n'est pas un légume.
16: C'est long et fin.
7: Et effectivement.
15: Une saucisse.
7: J'ai le maillot. Je vois le maillot des Gallois que nous allons donc affronter vendredi pour le début du tournoi à destination.
15: Oui.
7: Et effectivement, c'est pas un poireau qui porte sur leur
17: c'est
7: maillot.
17: C'est un phallus.
15: Ça y est, l'autre cochonne qui se réveille.
7: Marcella. Elle dit pas grand chose, mais alors quand elle le dit. Mais
16: surtout qu'elle le pense en plus.
18: Est-ce que c'est un phallus qu'ils ont sur le maillot?
16: Non, non, non. C'est un objet?
7: C'est pas un objet.
17: Est-ce,
7: c'est un
17: est-ce que ça se mange?
7: C'est lié à un animal.
16: Ah,
7: oui.
16: C'est un nain?
18: C'est la queue d'un animal.
7: Pas la queue.

0: La tête,
1: les oreilles.
2: Les oreilles,
3: pas la crotte,
4: les yeux.
1: Alors, c'est pour ça qu'on pourrait croire que c'est un poireau. Mais
0: c'est la partie d'un animal qui ressemble à un poireau.
1: Oui.
0: Ah bah c'est bizarre quand même.
4: La nu.
1: Pardon.
4: C'est la nu.
1: Quoi, la nu?
0: L'anus.
1: Ah, l'anus.
5: Ça va pas, Gérard?
2: Un poireau, s'il est pris,
6: les oreilles.
1: Les oreilles d'un poireau.
0: Alors, non, mais est-ce qu'il y a que
1: la barbe
0: est-ce qu'il y a que le blanc du poireau? Il y a
1: la barbe.
0: Il y a les feuilles aussi.
1: Alors, c'est pas des feuilles, c'est quoi? Puisque c'est
4: la barbe.
1: Un animal.
0: Des poils.
4: Des poils.
1: Pas des poils.
2: Des cheveux.
0: Des plumes.
1: Alors, des plumes.
0: C'est une queue d'oiseau.
1: Des plumes de quoi, alors?
0: Des plumes de paon.
1: Pas de paon.
4: De cygne.
2: De canard. De canard.
0: De boule.
4: De ma tante.
1: Non.
5: Mais c'est pas un animal mythique. C'est un vrai animal.
1: Oui, un vrai animal.
0: Est-ce que c'est un bel animal ou c'est un bel oiseau?
1: C'est un bel oiseau. Oui.
4: C'est gros?
2: Une autruche!
1: Des plumes d'autruche! Bonne réponse de Valérie Mérès. Les Gallois ont effectivement des plumes d'autruche comme emblème, bien qu'on les appelle le 15 du poireau, et on croit que c'est un poireau qu'ils ont sur le maillot, et pas du tout. Ce sont des plumes d'autruche. En fait, ils ont deux emblèmes, deux symboles. Le duvet de l'autruche est le symbole des dragons, qu'on peut effectivement aussi appeler le 15 du poireau.
5: Et le symbole de l'équipe du Portugal, c'est quoi, alors?
1: Voilà pour le pays de Galles. Je suis pas sûr qu'ils aient une grande équipe de rugby,
5: Les Portugais, je vérifie, mais...
1: Non, ils seraient, non, les Portugais, je suis pas sûr.
0: Ça doit être un artichaut.
1: Les Italiens sont dans le tournoi des...
5: Ah, ils sont bons d'ailleurs.
1: Ah, oui,
7: eux, c'est pas un duvet, c'est une moustache.
1: Destination, mais ils n'ont pas d'emblème. Les Italiens, on les appelle les gladiateurs de Rome.
5: Ils sont humbles.
1: Les Italiens,
2: bon,
1: voyez-vous.
2: En tout cas, les meilleurs, c'est ceux de La Rochelle. Hein.
1: Ah, il y a des rugbymen à La Rochelle.
2: Ah, bah, oui, bien sûr.
0: Ils ont été champions de France.
2: Le Stade Rochelet, c'est un des meilleurs
1: Mais là, on parle d'équipe nationale, on parle pas de club.
5: Il y a deux trucs à La Rochelle.
2: Oui, il y a plein de Rochelais qui font partie du truc national.
5: Il y a deux trucs à La Rochelle. Il y a des rugbymen et les socialistes.
2: Et moi.
5: Et Valérie Mérès.
1: Alors, il y a les Écossais aussi. Évidemment, avec leur kilt, ils seront nombreux à venir encourager, puisque je vous l'ai dit, l'Écosse, c'est le 15 du chardon, à encourager le 15 du chardon.
2: Pourvu qu'il n'y ait pas de vent.
1: Alors, c'est bien que vous disiez ça, Valérie, parce que ça me permet de poser la
5: question. D'ailleurs, quand il pète, ça se lève ou pas?
1: Non, mais justement,
7: vous pétez fort.
1: Si vous demandez à un Écossais ce qu'il porte sous leur kilt, qu'est-ce qu'ils vous répondent traditionnellement?
2: Le 5 de Chanel?
1: Non.
0: Est-ce que c'est une expression qui veut dire le sexe, qui désigne le sexe?
1: Ah non, non, non, non.
5: C'est pas la Tour Eiffel?
1: Non.
5: Une couche?
0: Parce qu'en principe, j'ai vérifié
1: cette question qui avait déjà été posée à l'époque de Philippe Bouvard aux Grosses Têtes.
0: Ah, oui.
1: Et je me suis dit, mais est-ce que c'est vrai? Et effectivement, il y a même d'ailleurs un extrait d'émission où on voit un Écossais en kilt.
0: Ouais.
1: Et c'est Bernard Tapie dans une émission de Christine Bravo. Je crois que c'était Froufrou à l'époque.
0: Ouais.
1: Ou peut-être pas d'ailleurs, c'était Union Libre. Et on voit Christine Bravo et Bernard Tapie qui sont là.
0: Il y a un Écossais en kilt.
1: Et Bernard Tapie demande à l'Écossais, il y a quoi sous votre kilt? Et l'Écossais répond, car c'est la phrase traditionnelle que répondent les Écossais.
0: Ça ne nous le garde pas, gros cochon.
1: Non.
2: My socks, mes chaussettes.
5: La couronne d'Angleterre.
1: Pire que ça.
4: My dick.
1: J'ai la traduction, évidemment.
0: Mais est-ce que c'est un gros mot?
1: Non, pas un gros mot, mais c'est pas gentil ce qu'il
0: répond. C'est un truc agressif, genre.
5: Ça te regarde pas?
0: Genre, va te faire foutre.
1: Non, mais pas loin.
7: Ah, j'ai.
5: Ma sœur.
7: Ta mère, ouais.
1: Non, mais c'est effectivement lié à la mère.
5: Ta mère en maillot de bain?
1: Non, non, non.
0: C'est par rapport à la mère de la personne qui pose la question.
2: Les couilles de ta mère.
1: Mais non.
0: Ah, ça y est, elle est réveillée.
5: Un poil de ta mère.
1: Qu'est-ce qu'elle peut avoir fait, la maman?
5: Bah, une pipe.
1: Alors?
5: La bouche, la langue.
1: Qu'est-ce que vous laissez?
5: La salive. Bah, un billet.
2: Attendez, mes lèvres.
1: Mais non, vous les laissez pas.
5: Le rouge à lèvres.
1: Le rouge à lèvres de ta mère.
0: D'accord.
5: Ah bah c'est rigolo.
1: Oh, si vous demandez à un Écossais qu'est-ce qu'il y a sous ta jupe ou sous ton kilt, il vous répond your mother's lipstick.
0: Ah, c'est rigolo.
1: Le rouge à lèvres de ta mère.
7: Quelle belle culture.
0: Non, c'est pas très chic, mais
7: quelle belle tradition.
2: Ah, moi je mets jamais de rouge à lèvres, alors j'y ai pas pensé.
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0: L'Acmé avec cet air célèbre. C'est Ariel?
1: Non, c'est un 4 ans. C'est Ridou, c'est Ryu qui se vide.
0: Oh non, Ryu, non. Oh non, non.
2: Il manquait plus que le chant.
1: Quelqu'un, une serpillière.
0: On vient de massacrer l'air des clochettes. Ah, et aussi, tu m'as donné le plus doux rêve.
3: Ah oui, c'est l'air Denis Lacanta, oui.
0: Donc, il y a vraiment des tubes dans cette opéra.
3: Ah, il y en a plein de tubes.
4: Bien sûr, oui.
0: Bien sûr.
4: Ah non, mais c'est un des opéras qui a le plus d'air connu.
3: Non, pas l'air Denis Lacanta, mais oui, c'est l'air de l'Acmé aussi.
0: C'est chouette, hein.
4: Ah oui.
0: C'est Rachida Dati quand elle apprend qu'elle va rester à la culture.
3: Non, moi, j'avais un vieux sénateur qui, chaque fois que je rentrais dans la salle de commission, chantait un désert de l'Acmé. Oui, c'est la déesse plus charmante et plus belle. Et j'aimais bien ça.
0: Ouais. Ah, oui, ouais. La déesse est plus cotée à l'Argus, hein, mais bon.
3: Oh, mais les voitures vintage, ça a son charme.
0: Mais oui, regardez le Premier ministre.
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0: Une question pour Marc Chaise qui habite Vauréal dans le Val d'Oise. Quel verbe a donné son nom à une paire de lunettes sans branche?
3: Alors, il y a le
0: pinceler. Une question, on ne peut plus.
1: L'ornier.
0: Et qui a donné?
1: L'ornion.
0: Bonne réponse d'Olivier Bellamy.
3: C'est ça.
0: Le verbe lorgner a donné son nom aux lunettes sans branche qui tiennent sur le nez grâce au pincement d'un ressort. C'est les vieilles lunettes, hein, qu'on appelait lorgnon, les monocles à monture aussi.
1: Ça, monocle.
0: Et pourquoi j'ai posé cette question? C'est que j'ai eu la chance de passer quelques jours au Brésil pendant les vacances d'hiver et j'ai été étonné de voir des magasins d'optique qui s'appelaient lorgnon au Brésil. Ah. Et je me suis dit, tiens, c'est marrant, voilà un mot qu'on n'utilise plus chez nous, lorgnon. Et effectivement, le mot lorgnon vient bien du verbe lorgner.
7: Le ministre Austen Chamberlain avait des lorgnons, le ministre britannique des années 30.
0: Mais je me suis dit ça tout de suite.
4: Ouais.
7: dès que je vais dire un truc, c'est bon. Hein.
4: Mais non.
7: Oh là là, il a eu le prix Nobel de la paix d'ailleurs.
0: Occupez-vous de vos lorgnons et puis.
7: J'en ai pas donc.
0: Pour Karine Lucon maintenant, qui habite Cergy dans le Val d'Oise, j'aimerais que vous retrouviez ce qu'a laissé à la postérité l'allemand Max Immelmann.
7: Ah, mais Max Immelmann, c'est un aviateur allemand.
0: Exact. Et qu'est-ce qu'il a laissé?
7: Il a laissé à postérité le...
4: Le bombardier.
0: Non.
7: Non, le...
3: De tirer dans les hélices.
7: La mitrailleuse qui tire entre les hélices.
0: Ça, c'est Roland Garros. Alors ça, il en serait mort plutôt parce qu'il paraît que c'est à cause d'un dysfonctionnement de son système de synchronisation de tir à travers
7: l'hélice. C'est un as de la première guerre.
0: Que son avion a été abattu et qu'il est mort, effectivement, en 1916 au combat.
7: C'est pas le siège éjectable. C'est lui qui a inventé le siège éjectable.
0: C'est moi qui vais l'inventer.
8: À mon avis, comme ça, je pense que t'es assis.
1: J'ai un mot à venir, Laurent, me faites pas
0: ça. Ce serait génial. Ouais,
4: tu vas tout perdre en même temps.
0: J'appuie sur un bouton et hop.
4: Ça serait bien ça.
0: On voit Johan Riou sauter.
3: Le parachute.
7: Donc, j'ai déjà avancé, je dis que c'est un as de l'aviation allemande.
8: Est-ce que c'est pas lui qui a inspiré le film L'As des As?
0: Non,
7: c'est René Funk.
0: On l'appelait l'aigle de Lille, Der Adler von Lille. Et cet Allemand, effectivement...
8: On va tout traduire en allemand.
0: Non, il a laissé à la postérité quelque chose qui porte encore son nom aujourd'hui.
8: Le Falcon.
0: L'Immelmann, d'ailleurs.
7: Un casque
0: Non, pas un casque.
4: C'est militaire, on est d'accord.
0: C'est lié, évidemment, à son art, qui était l'art de...
7: Est-ce que Laurent, c'est un geste? C'est-à-dire qu'il est reconnu pour un geste extraordinaire qu'il avait, il tuait tout le monde.
8: Oui, il met la main droite.
1: Un looping ou un looping?
7: Un looping. C'est pas ça, c'est Adolphe Pégou.
0: Alors ce n'est pas un looping
8: dans les airs.
0: Ce n'est pas un looping, mais c'est une manœuvre acrobatique.
4: Et le piqué.
0: Alors qu'est-ce qu'il faisait avec son avion?
8: Qu'est-ce qu'il faisait avec son avion? Ben il volait.
7: Non, parce que le looping, c'est un français qui...
1: Il se mettait sur une aile seulement, il arrivait à rester sur une aile pendant très longtemps.
0: Non, ça c'est un poulet. L'Immelmann.
8: Oh, vous, ça m'a donné envie de poulet.
2: Mais Himmel, ça veut dire ciel en plus. Himmel, ça veut dire ciel en allemand. Mann, c'est l'homme, l'homme du ciel.
0: Il s'appelait Max Himmelmann et il a

0: intéressée à l'aviation. Son nom, Limmelmann, qui est une manœuvre acrobatique qui consiste en quoi? C'est ça que je vous demande.
1: Bah, rester comme ça, ça fait, en fait, c'est faire plusieurs tours arrière pour se mettre derrière l'avion ennemi.
0: Allez, je vais vous accorder de toute façon. C'est une demi-boucle suivie par un demi-tonneau au sommet, utilisé pour inverser rapidement la direction du vol.
2: Ah ouais. J'allais dire, c'était pour faire demi-tour.
0: Voilà, c'est pour faire demi-tour de manière acrobatique.
1: Pour se mettre derrière aussi l'avion ennemi.
0: Et si vous voulez, ça s'appelle Limmelmann. Bonne réponse collective. Et voilà. Où trouve-t-on, et ce sera la question suivante pour Louis Drouet qui habite hier, où trouve-t-on le plus de Ligériens?
3: Dans les Loire.
2: C'est les habitants du bord de la Loire.
0: Près de la Loire, dans la Loire. 42. Bonne réponse, ça, évidemment. J'aurais dû poser cette question. Un autre jour qu'en présence de Roselyne Bachelot, la preuve, l'autre là-bas, elle a dit au Ligère.
1: Bah, à Toen aussi.
2: Mais, bah, excusez-moi, mais c'est plus drôle.
3: Il y a la Loire. Hein.
0: Ligérien, effectivement, ça veut dire qu'il habite la Loire ou relatif à la Loire. Et en angevin, d'ailleurs, Ligère, Loire se dit Loire. Hein, c'est bien ça, même.
2: Oui, oui, ouais, ah, c'est Loire. T'habitais près de Loire.
1: C'est ça, de la Loire.
2: De la Loire.
1: Donc, tu as la particularité, comme Valérie Trierweiler, d'être née à Angers. Alors, toutes les deux. Vous... Non, mais c'est quand même rare d'avoir deux femmes politiques.
2: Enfin... Ouais, c'est rare. Je crois qu'il y a très peu de gens qui naissent à Angers.
0: C'est d'ailleurs.
3: Non, mais ça, la sœur de Valérie a été, ma préparatrice en pharmacie.
0: Parce que mon frère avait épousé une angevine. C'était terrible ce qu'on disait à l'époque.
2: Je croyais que votre frère
3: angevin, était vétérinaire. Angevin, sac à vin, angevine, sac à.
0: Ah ouais, angevin, sac à vin, angevine, sac à pine, on disait. Ça, ouais.
4: Et Roselyne, c'est les deux.
0: C'était pas très agréable.
2: Oh, mais quel manque de respect. Ne parle pas comme non, mais... ça de notre Roselyne.
3: D'abord, je suis pas né à Angers, connard.
5: C'est pas mal, mais...
0: On y voyait 16 babouins dressés sur leurs pattes arrière et dont le sexe était trop visible. Mais où ça?
6: Sur un tableau?
0: Un tableau, non.
7: Au musée
4: sur
7: du Louvre?
4: Sur la porte d'un temple?
0: Alors, on peut les voir maintenant au musée du Louvre, oui, mais...
6: D'accord. Une sculpture?
0: Alors, sur une sculpture...
8: Un bas-relief?
0: Pas tout à fait sur une sculpture.
8: Un bas-relief?
0: Alors, un bas-relief, qu'est-ce que vous appelez un bas-relief?
8: Ça doit être indien ou quelque chose comme
0: ça? Non.
8: C'est une sorte de...
6: C'est un rapport avec le temple d'Angkor?
0: Du tout.
9: Ou le temple de... égyptien?
0: C'est égyptien, oui.
4: Les temples de Luxor?
6: Ah, de Luxor.
0: Luxor, alors oui, mais...
6: La pyramide de Khéops?
0: Non.
6: Ah oui, c'était sur l'obélix.
0: Alors?
6: De Paris.
0: Alors expliquez exactement où?
6: Eh ben, à Paris, à Khéops.
2: À la Concorde.
6: À la Concorde.
4: C'était sur le socle de l'obélisque de la Concorde. Ah.
0: Sur le socle de l'obélisque de la Concorde. Bonne réponse collectif. De Philippe Manœuvre.
4: Oh non, c'est collectif, là.
0: Mais c'est vrai que ce socle, on l'a enlevé. On ne peut pas le voir sur la place de la Concorde à cause de ces sexes de babouins.
9: Mais alors, mais t'imagines comment on va en arrière? À chaque fois, on va en arrière au lieu d'aller en avant.
0: Ah non, mais il y a longtemps qu'on les a enlevés. Oui. Il faut aller au Louvre si vous voulez voir le socle de l'obélisque de la Concorde. Et là, vous verrez les sexes de babouins, des 16 babouins dressés sur leurs pattes arrière.
2: On voit quand même des statues d'Éphèbe nues, on voit le sexe apparent.
9: Mais les babouins, ils
2: Pourquoi
9: hyper
2: le
9: sexe
2: babouin,
9: Parce que c'est plus sexuel que... qu'autre chose.
2: Qu'est-ce que t'en sais, toi?
6: Bah, elle en a mangé du sexe de babouin.
0: Non, mais c'est vrai qu'on était en 1836 quand on a assisté, si j'ose dire, à l'érection de l'obélisque.
2: Oh.
0: Et cette érection, évidemment, ça gênait, surtout quand il y avait des babouins avec leur sexe en bas de l'obélisque.
8: Et donc, on peut le voir au musée du Louvre.
0: Si vous allez au Louvre, vous aurez le socle de l'obélisque que vous ne pouvez pas voir. Place de la Concorde, on a mis un autre socle sans les sexes de babouin, monsieur. Ça semble vous intéresser, monsieur.
8: Tout à fait.
6: Parce que Élie a lui-même
8: un des premiers à être au musée du Louvre pour aller voir ça.
2: Non, mais le sexe de babouin est proportionnellement. Enfin, on le voit pas, c'est inexistant, un sexe de babouin.
6: Ah non, on croit pas ça.
9: Ça veut dire qu'un petit, un petit sexe? Mais les nains, jamais, par exemple.
2: Mais j'ai jamais dit ça, t'es folle.
9: Mais c'est ça qui t'y
8: a l'impression.
9: Dit.
8: Une conversation dans un asile, en fait.
2: Mais oui, c'est
8: Mesdames, il va falloir aller se coucher maintenant. Vous prenez votre soupe et puis vous rentrez chacune dans vos chambres.
0: Je pense
8: on reprendra la conversation des babouins demain.
0: Vous avez raison, monsieur Simon. Je pense qu'on leur a enlevé leur socle à toutes les deux depuis un long moment déjà.
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1: Maintenant, j'aimerais vous parler d'une jeune femme qui s'appelle Anne Motet. Anne Motet vit à Rome, elle travaille pour l'ONU, elle est assez discrète. Et pourtant, cette femme-là est une femme qui, dont le mari, le compagnon, est encore plus connu qu'elle. Et elle pourrait peut-être profiter de sa notoriété, mais elle reste très, très discrète.
2: Mais elle profitait pour son profit personnel ?
1: Pour sa notoriété. Il y a, vous savez, quand même des épouses parfois, et c'est vrai dans les deux cas d'ailleurs, des maris de célébrités féminines comme des femmes de célébrités masculines qui deviennent évidemment tout aussi populaires que leurs conjoints. C'est pas son cas et pourtant c'est quelqu'un qui travaille, je vous ai dit, à l'ONU, à Rome. Elle s'appelle Anne Motet.
3: Ah oui, je crois savoir.
2: Qu'est-ce qu'elle
3: fait ? C'est pas la femme du spationaute français ?
2: Si, c'est Thomas Pesquet.
3: Thomas Pesquet, la femme de Thomas Pesquet.
1: Bravo. Bonne réponse de Johan Rioux.
4: Non, non, mais ouais. Il est fort, hein, Johan. Il est très fort.
1: Il faut être patiente, hein, quand même, quand on est la femme d'un spationaute.
2: Oh, n'importe quoi.
1: Bah oui, parce qu'elle est là-bas.
2: Il faut être patiente.
1: Bah oui, il faut être patiente.
2: Elle a du bol, tu veux dire.
1: Comment ça ?
2: Bah oui, elle est tranquille, le mec. Alors là, franchement, là, les mecs, ils te font des alibis, tu vois, à la con. Mais alors là, l'autre, quand il est parti, il est parti. Hein,
1: je veux dire. Non, mais tu t'es sûr qu'il est là où il est ?
2: Ah bah oui. Il peut pas faire un retour anticipé sans que tu le saches, tu vois.
3: Oui, mais s'il y a une femme dans l'avion, s'il y a une femme également dans la fusée.
2: L'avion, bien sûr, il part en avion, le mec.
3: Non, mais je crois qu'il y a, je pense qu'il y a eu des histoires comme dans le, ben dans l'espace.
5: C'est difficile avec la pesanteur.
6: Déjà que toi sur Terre, t'y arrives pas.
3: Et ma dernière fois, c'était dans une baignoire et ça a pas du tout.
5: Toi?
2: Oh non, mais je veux pas savoir.
3: Ouais, parce que l'eau, ça ramollit, alors déjà que c'est.
2: Oh non, mais j'en peux.
3: Non, mais et franchement, Jean, toi qui connais un petit peu l'espace, comment ça doit être dans.
5: Il a dessiné. Moi, si tu rentres dans la baignoire.
1: C'est vrai que Jean Benguigui, c'est un de nos plus grands passionnants.
5: C'est connu. Mais tu vois, moi, ce que je voulais vous dire, c'est que j'ai toujours fermé ma gueule. J'en ai jamais parlé.
1: C'est vrai qu'il la ramène, ce Thomas Pesquet. Hein. Il est là, il fait des photos. Il est là-haut.
3: Moi, j'aimerais bien qu'il soit un petit peu plus, parce que là, il n'a pas d'aspérité. Il est vraiment. Non, mais c'est vrai, tous ses avis sont normaux. Il n'a pas comment dire, il n'a jamais un coup de gueule.
5: Oui, il n'a pas des chemises comme toi, c'est sûr.
6: Et tu qui passes un coup de gueule contre quoi ? La Lune ? Ah, c'est un astronaute.
1: Mais non, mais c'est quand même quelqu'un qui, au moins, une fois qu'il était là-haut, a continué à dialoguer, à nous envoyer des photos. Au moins, sa femme avait des nouvelles, vous voyez, Christine.
2: Ah, bah oui,
5: Et en plus, il dit bonjour à sa femme plusieurs fois par jour, au-dessus. Ouais. Enfin, juste au-dessus de Rome.
2: Eh oui.
5: Il fait ça, bonjour. Et elle est là, dit, c'est mon Thomas, bonjour. Mais oui.
2: Oui, puisque le soleil se lève plusieurs fois par jour la capsule.
5: Ah, oui. Ben oui.
7: Comment oui, ça, enfin, il tourne pas bêtement en rond sur la Terre.
1: Essayez-moi de m'expliquer.
2: Je passe la parole à l'expert astronaute.
6: Quand on est en orbite, en fait, le temps va plus vite.
5: Je suis tenu par un secret professionnel, donc je ne dirai rien. Je les connais quand même.
7: Il tourne tout le temps.
6: Le temps va plus vite en fait
2: ça
6: quand on est dans l'espace.
2: Donc il a plusieurs couchers de soleil et plusieurs.
1: Il a plusieurs couchers de soleil.
2: Oui,
3: c'est vrai.
1: Pour le même prix.
2: Et ben c'est ce qu'il m'a dit en tout cas. La dernière fois que je l'ai vu, c'est lui qui m'a parlé.
1: Est-ce que vous connaissez Thomas Pesquet vous ?
2: Qui je connais pas moi.
1: C'est vrai, mais quand même. Où est-ce que vous l'auriez rencontré ?
2: Eh ben je l'ai rencontré en Corse.
1: Ah bon, oui. Vous confondez pas avec Thomas Dutronc, des fois.
2: Oh mon Thomas Dutronc. Écoute, je t'aime tellement.
1: Vous l'aimez
2: mes
1: bien.
2: Petits yeux bleus. Ah, oh là là, je l'aime tellement.
3: Vous avez fait des concerts cet été, des effets beaufs, des effets bœufs. Non, mais c'est involontaire en plus. Mais non, c'est involontaire. Mais donc sur la scène il y a 3-4 ans, tu avais fait un truc extraordinaire avec lui. Et d'ailleurs, on t'avait accueilli à l'arrivée et tout. Et si, en 2019, c'était la fin de ma première année. Laurent, vous aviez organisé un repas de fin d'année en juin et on était allé te voir
2: sur mon bateau foufou.
3: Ouais. Sur ta péniche, il y avait Thomas Dutronc.
2: C'est pas une péniche, c'est un yacht de collection.
1: C'est une fusée.
3: Qu'est-ce qu'on rigole aujourd'hui ?
1: Vous, peut-être.
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3: Alors, on va répondre à Angie qui a laissé un message sur lesgrossetêtes@rtl.fr. Bonjour Angie.
4: Bonjour.
3: Alors Angie a fait un road trip en Normandie pendant l'été.
5: Et pourquoi ?
3: Bah, peut-être qu'elle voulait découvrir ma ville natale.
6: Mais oui.
3: La ville d'Édouard Philippe, justement, allez savoir.
7: Ah, le Havre, c'est en Normandie ?
3: Oui.
7: Ah bah, j'apprends des trucs tous les jours, je suis content de venir ici.
5: Ça, tu connais que Deauville, j'imagine.
3: Bon, donc vous allez faire un road trip en Normandie. Alors, au Havre, précisément, Angie ?
4: Non, en fait, on était parti pour Étretat et coincé dans les embouteillages, on en a eu marre. Du coup, on est parti et j'ai dit, est-ce que tu veux voir la ville la plus moche de France?
7: C'était pas le Havre.
4: Et donc, on a été au Havre. Comme il faisait un super beau soleil, un beau ciel bleu, coup, mon copain dit, en fait, c'est super joli ici.
5: Ben oui, mais c'est pas la ville qui est moche, c'est les gens.
3: Il est pas français, votre copain, c'est ça?
4: Non, il est tchèque.
3: Tchèque. Ah oui, alors forcément par comparaison.
6: Ah oui, forcément.
5: Non mais le Havre, il y a une nouvelle dynamique là, patron. Défendez votre ville. Genre, il y a les artistes qui s'installent, ils retapent des trucs. Il y a les orphelinats, les écoles coraniques.
3: Non mais c'est une jolie ville.
8: C'est très là. Moderne.
3: Quand on n'y a pas vécu et qu'on y passe 24 heures, on trouve ça très joli. Bien voilà.
6: Il faudrait d'ailleurs citer tout le nom de la ville. C'est le Havre de toute grâce. Non,
3: absolument.
6: C'est vrai.
3: Ah oui.
5: Il y a un G ou un C.
6: D'un seul coup, ça fait plus envie.
3: Œuvre de François Ier.
6: N'est-ce pas?
3: Et oui, ah oui. Il faut quand même le rappeler. Bah écoutez, Angie, merci pour votre joli message. Et
5: vous juste raconter ça?
3: Mais moi, je vous remercie en tout cas de vendre ainsi la ville du Havre,
8: ouais,
3: qui a en plus un club de foot formidable. Thomas, maintenant, est au téléphone. Bonjour Thomas.
9: Bonjour Thomas. Non, je déconne. Bonjour les grosses têtes.
5: Oh, un hétéro qui a de l'humour.
9: Ça va, Sébastien?
5: Et toi, mon coquin?
9: Très bien, très bien.
3: Vous avez acheté le livre de Sébastien Thoen.
5: Ah, c'est lui.
8: Ah, c'est pour ça.
5: On l'a trouvé. Oh, je t'aime, je t'aime.
9: Impeccable. Si vous savez, comme il est très, très, très utile, un très bon cale-porte.
3: Et vous aimeriez récupérer un mug RTL pour votre petit...
8: Dédicacé par Sébastien.
3: Pour votre petit déjeuner, j'imagine.
9: Pour noter les mots à la bouche, Joyce.
5: Voilà, pour faire un autre.
9: Et j'aimerais mériter ce mug. Et j'ai une petite blague grosse tête un peu intelligente, on va dire.
3: Allez-y, allez-y.
5: Ça va changer, ouais.
9: Pourquoi la farine ne fait pas de bruit quand elle tombe par terre?
3: Pourquoi la farine ne fait pas de bruit quand elle tombe par terre?
6: Et c'est mettre l'ambiance, en tout cas. Il y a une jovialité qui suit.
9: C'est intellectuel, hein, c'est pas humour. Hein. Alors,
3: je vous écoute, alors, c'est quoi la réponse?
9: Et bien, dans la farine, on a enlevé le son.
8: Le son
6: et le son qu'on écoute.
5: D'accord.
8: Comme le son d'avoine, le flocon d'avoine.
6: Non, c'est bien.
9: Le son, c'est l'enveloppe de la particule de l'épine.
5: On l'a compris, monsieur Bigard.
3: J'ai pas compris avec le parterre.
6: Mais parce que ça fait pas de bruit quand ça tombe par terre, parce qu'on a enlevé le son. Il y a pas de son. Le son qu'on a.
7: Le son d'avoine.
6: Dis donc, Laurent Ruquier, vous n'allez pas faire le difficile avec les jeux de mots. Hein.
5: Ah ouais, pas vous, pas vous, franchement.
3: Justement, oui, je suis un peu plus difficile que ça, quand même, vous voyez. Non, mais c'est drôle, Thomas. Je comprends que vous ayez acheté le livre de Sébastien Thoen. Bruno, maintenant, bonjour Bruno.
10: Salut Laurent.
3: Alors Bruno.
10: Salut les grosses têtes.
3: Ah bah Bruno, ah,
8: Bruno, il est sur scène là.
3: Bruno, il est morceau. Et il aurait aimé venir nous voir le 13 septembre.
5: Viens devant, on te fera rentrer.
3: Eh ouais,
6: c'est-à-dire qu'il est morceau, c'est-à-dire qu'il n'a pas de membre.
3: Non, morceau, ça veut dire qu'il est. Il est dûment.
8: Ah, pas de membre.
3: Comme Stevie, mais. Stevie ne sera pas au Mans. Vous serez avec nous, vous, Sébastien Thoen.
5: Absolument, j'ai posé un RTT pour venir.
3: Ah bah c'est bien.
6: Moi j'aimerais bien venir, je suis jamais en délocalisation.
5: Non, on veut les mecs drôles.
6: Non, c'est vrai, vous m'amenez jamais en délocalisation.
3: C'était sympa Angoulême, on vous a proposé 18 fois, à chaque fois vous dites non. Alors...
6: Non, c'est pas vrai, c'est parce que tu pouvais pas, parce que j'étais en tournée.
3: Vous pouvez pas, c'est pareil. Donc
6: deux fois vous m'avez proposé.
3: Deux fois vous pouvez pas, qu'est-ce que vous voulez que je dise? C'est pas de ma faute.
8: Si, on aime bien les déplacements.
3: Pardon?
8: On aime bien les déplacements.
3: Oui, mais on vous les propose, vous nous dites non.
5: Non, oui, vous venez
3: alors,
5: pas.
3: Alors on prend ce qui reste.
11: Bien fait pour toi.
3: Sébastien Thoen, Isabelle Mergo, Michel Bernier, Yoann Riou, Liane Folly, Florian Gazan, ah non, un beau voilà. casting. Au Mans, 1300 places au Palais des Congrès et de la Culture. Et franchement, je
5: veux
3: dire...
5: Ça va être complet
3: sur, c'est déjà complet, oh mais sur les 1300 qui ont réservé, il y en a bien quelques-uns qui, au dernier moment...
5: Oui, venez,
3: c'est
5: venez.
3: Toujours comme ça quand c'est gratuit. Au dernier moment, ils viennent pas. Donc, franchement, vous pouvez pointer, on vous fera
6: un rentrer. Moi, je vais venir dans le public, comme je suis jamais invité en déloc, je vais venir dans le public.
3: Bruno, au dernier moment, ouais. on vous fera rentrer, d'accord?
5: Mais avec un peu de monnaie, quand même, pour qu'on fasse rentrer, tranquille.
10: Comme tu veux, Sébastien.
5: Moi, pour 10 balles,
10: je suis prêt à acheter un bouquin si tu me fais rentrer.
3: Ah oui, c'est vous dire le niveau de désespoir. Ah. On termine avec Sébastien, maintenant. Bonjour, Sébastien.
5: Bonjour.
10: Bonjour.
3: Ah, l'autre Sébastien.
5: Non, c'est moi.
3: Alors là, Sébastien, vous... Alors, on va dire, Sébastien, à mon avis, que vous devez avoir au minimum une quarantaine d'années, 50 ans.
10: 50.
3: Mais parce
8: pourquoi
3: que
8: vous dites
6: le prénom.
8: Ben, le prénom.
3: Non, parce qu'il m'écrit pour me dire « Laurent, je vous écoute depuis « Ferme la fenêtre pour les moustiques
5: ah. ». C'était
3: le premier titre ouais. de mon émission sur France Inter, « Ferme ouais. la fenêtre pour les moustiques », une émission estivale avant « Rien à cirer ».
5: Pourquoi
3: vraiment,
5: ce titre
10: avec Jacques Ramal
3: ben parce que c'est l'émission d'été.
10: Pascal Brunner.
6: Estivale, ça veut dire été.
3: Alors, ne citez pas le nom des gens qui étaient avec moi pendant cette émission
8: ils
3: d'été.
8: Ils sont tous morts.
3: Parce qu'ils sont tous morts.
5: Non. Mais non.
3: Frédéric Lebon est mort, non. Pascal Brunner est mort et Jacques Ramad est mort. Je suis le seul survivant et moi-même, je ne me sens pas très bien.
10: Si ça intéresse Bruno, j'ai des places pour jeudi prochain.
5: Ah, vous allez faire un troc? Faites un troc.
3: Ah ouais, Bruno, l'auditeur précédent cherchait un Bruno parmi nous.
6: Oui,
3: ah oui, l'auditeur précédent, lui. Ah, parce que vous avez déjà vos places pour Le Mans.
10: Ah bah oui.
3: Ah, parce que
10: oui.
3: vous êtes du Mans aussi, alors.
10: Pas comme Stevie. Mais comme les gens qui habitent au Mans.
3: Nos auditeurs sont drôles, on en est fiers.
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3: Ah, Christine, bravo. Montrez-moi votre téléphone portable, Christine.
11: Non, mais vous m'accusez de tricher.
3: Je ne vous accuse de rien, on a les images d'hier.
11: Non.
3: Vous avez été filmé.
5: Mais non.
11: J'ai été filmé, je regarde mon portable pendant toutes les missions.
3: Ouais.
12: Et ben ça se fait pas.
3: Toutes c'est marrant, vous les regardez surtout avant les questions littéraires
11: non,
3: et les
11: non,
3: réponses.
11: Non, je réfute.
3: On a les noms, alors je vais
11: on
3: vous
11: recommence.
3: Dire. Christine Bravo, nous avons les noms de tous les auditeurs à qui vous avez fait perdre 300 euros. Vous devrez envoyer par chèque 12 300 euros, on a fait le calcul depuis que vous trichez.
11: Vous avez
3: 12 300 euros à tous les auditeurs qui ont perdu à cause de vous.
5: Non mais moi, au moins elle répond bien. Valérie, elle utilise son portable, mais elle répond mal. Faut le faire quand même.
6: Ok, non mais je m'interroge.
3: Avouez Christine, vous pouvez avouer.
11: Non, je n'avoue rien. J'ai regardé hier ma tenue de mariée pendant
3: vous l'émission. Vous savez, il y a un truc qu'on peut faire par exemple. Je viens près de vous là Christine. Puis on regarde ensemble, on tape Google. Et on regarde recherche précédente.
11: Oh là là.
5: Oh.
11: Alors, vous voulez le faire?
3: Je veux le faire.
11: Eh ben, vous allez le faire.
3: Alors allez-y.
5: Alors, non, mais attends, mais regarde, il y a une photo de Flavie Flamand sur ton téléphone. Ah non, c'est toi, il y a 25 ans. Elle a mis une photo d'elle, il y a 25 ans.
11: Alors, comment tu le sais?
5: Je vois d'ici.
3: Elle est en train d'effacer l'historique, là, regarde. Allez, venez, qu'on rigole deux secondes. Allez, venez ici.
5: Moi qui pensais que Christine savait des trucs.
3: Alors, attendez.
5: Attends, je suis déçu.
13: Il n'y a pas un jeune dans la salle qui peut les aider, les deux vieux, là?
6: Même moi, je peux regarder. Si
5: attends, gros sexe Mozambique, c'est quoi, ça?
3: Bon, en tout cas, votre téléphone, vous le mettez devant votre pupitre. Vous n'êtes pas viré pour cette fois, mais...
11: Alors, attends. Là, dis donc.
5: Ouais.
11: Et pour tout vous dire, hier, il me manquait un hussard... Et j'ai regardé qui c'était.
3: Bah vous venez quand même d'admettre bien. Déjà.
11: Ah bah parce que je suis honnête.
3: Heureusement qu'elle est drôle là. Ça la sauve. Une première citation. Tiens, okay. Puisque vous allez
5: vous comment elle répond aussi bien à chaque fois. C'est quand même une animatrice télé, elle doit savoir rien quoi.
11: Arrête.
3: Ah non, mais vous allez voir que là maintenant elle va moins répondre.
11: Ah bah oui, ah bah je vais bien vous faire chier. Je vais arrêter de répondre.
6: C'est vrai que. Oui, pardon, vas-y.
11: C'est vrai que pour hier quoi.
6: Non, c'est vrai que pour hier c'est injuste pour auditeur parce que Kléber il me serait pas revenu du tout donc il aurait pu avoir 300, mais bon, c'est pas.
11: Oui, bien sûr.
6: Mais je te jure, il me serait pas revenu.
5: Et c'est un auditeur qui lui manquait 300 euros pour sa greffe, une greffe et tout.
6: Greffe de...
5: C'est terrible comme histoire. Ce que tu fais, Christine, c'est pas bien.
6: Laurent,
13: on a une autricheuse, je lui dis, tu me prêteras tes lunettes pour lire la news, là? Et elle me dit, mais mes lunettes, c'est des fakes.
3: C'est des fausses lunettes que vous avez, il y a une folie.
12: C'est en fait, je suis en train de, j'attends mes carreaux.
5: Ah d'accord.
12: À ma mesure que je viens de
5: mais
12: refaire.
5: Mais Liane, rassure-nous, tes couilles, c'est des vraies.
12: Ouais.
13: Ah ça, je peux te dire,
3: c'est j'ai une équipe ici, mais j'ai une équipe. La première citation pour Azedine Labani qui habite Saint-Brie.

0: Et c'est pour votre mariage que j'ai choisi cette citation, Christine Bravo, qui a dit « Se marier, c'est partager à deux des problèmes qu'on n'aurait pas eu tout seul. »
1: C'est Jean-Yann.
2: Jean-Yann.
0: Non.
1: C'est
3: Sacha Guitry.
0: C'est Sacha Guitry. Bonne réponse de Yann Folli. Pour Annie Debloc, qui habite Trolley-Breuil dans l'Oise, qui a dit « Dieu a créé l'homme à son image, et puis l'homme a évolué. Dieu, lui, on ne sait pas. »
4: Je ne sais pas qui c'est, mais moi, ça, j'en suis sûr.
0: De quoi donc ?
4: Ah ben, que l'homme peut évoluer.
2: Pierre Desproges.
0: Pierre Desproges, non.
1: Est-ce que c'est mort ?
0: Ah non, c'est un vivant, un francophone.
5: Gueluc.
0: Philippe Gueluc, bonne réponse de Paul Aycarat. Pour Olivier Salou, qui habite Comte, c'est dans les Alpes-Maritimes, qui a dit « Il faut collectionner les pierres qu'on vous jette, c'est le début d'un piédestal. »
2: Jésus-Christ.
0: Wow. Ah non, non. Ah,
3: Francis Blanche.
0: Non, c'est joli, avouez.
4: C'est très beau. Alors là.
3: C'est genre Francis Blanche ?
0: Non, c'est pas genre Francis Blanche.
1: C'est mort,
0: Francis
1: Blanche. Vivant, c'est Francis Blanche.
0: C'est pas Francis Blanche.
2: Pierre Dac, allô ?
0: Pierre Dac non plus. Ah non, non, on est bien plus ancien que tout ça.
2: Paul Caron,
0: ancien. Il faut collectionner les pierres qu'on vous jette. C'est le début d'un piédestal.
2: Socrate ?
0: Non, Socrate. Ah non, pas quand même.
3: Un Confucius ?
4: Victor Hugo ?
0: Non, on est au 19e siècle.
1: C'est quelle couleur ? C'est blanc ?
0: Mais ça n'est pas
2: Théophile Gautier.
0: Pardon ?
2: Théophile Gautier.
0: Non, ce n'est pas un écrivain qu'on cherche.
1: Ah, mais c'est poète.
0: Il a écrit aussi, mais c'est pas pour ça qu'on le connaît. Un homme politique, non. C'est quoi, on va s'en débarrasser, je vais vous donner les dates, Elkarat. Il est né le 11 décembre 1803.
2: Ah, ben c'est Hector Berlioz.
0: Hector Berlioz, bonne réponse de Paul Elkarat.
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0: On a quand même bien chanté du Michel Legrand, c'était chouette.
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9: Attends, mais un de ses meilleurs tubes, c'est Il s'appelle Oum le Dauphin. C'est lui la pub Oum le Dauphin pour
0: exactement.
9: Le Galac.
10: Bah, on va raconter une histoire. Il avait énormément de talent, mais il paraît qu'il avait une réputation quand même très très difficile. Il paraît qu'il n'était pas facile du tout, et on m'a raconté ces histoires d'un type qui arrive, un batteur. Pour enregistrer avec Michel Legrand, il arrive, il met sa batterie, etc. Et le directeur du studio fait « Non, non, non, il n'y aura pas d'enregistrement. » « Ah bon, pourquoi ?»« Parce que Monsieur Legrand est mort. » »« Ah bon ?» Bon, il part, il reprend sa batterie. Deux minutes après, il revient, il remet sa batterie. Et le mec lui dit « Écoutez, je viens de vous dire, monsieur, il n'y aura pas d'enregistrement. Michel Legrand est mort. » »« Ah bon, d'accord. » Il part, il revient, il remet sa batterie. Et là, il me dit « Écoutez, monsieur, ça fait trois fois que je vous dis que Michel Legrand est mort. Pourquoi vous revenez ?» Parce que c'est tellement bon de l'entendre.
3: Il connaissait cette blague, Michel. Il en riait beaucoup.
0: Et c'est lui qui a fait la petite musique du Top Horaire RTL.
3: Absolument. Et il me l'a expliqué comment ça s'est passé. Il était très jeune. D'ailleurs, c'est au moment où il a travaillé avec Miles Davis, avec tous ces gens-là, et qu'il a fait le premier album de Barbara Streisand, parce que son tout premier album est en français, puisqu'à l'époque, ils étaient en couple tous les deux. Et ils s'aimaient énormément. Et donc, plein d'histoires. J'ai eu le temps. Il m'a raconté vraiment beaucoup de choses dans sa vie.
1: Tu disais qu'il était génial, donc il était perfectionniste, donc il était un peu insupportable. Il y a des génies qui sont accessibles, sympathiques, Max Boublil.
3: Moi, ça s'est toujours bien passé avec lui.
9: Ne serait-ce que Laurent Ruquier, qui est un génie.
1: Ah oui.
0: Et là, c'est à cause de vous, je ne vais pas être un génie sans bouillir.
9: Oh, joli.
10: Moi, j'adore.
0: On passe à une question littéraire, si vous le voulez bien, pour Mme Massol, qui habite Cultura, dans le Jura.
2: Elle habite à Cultura ?
0: Cultura.
9: Cultura, l'esprit jubile.
2: Oh, merde.
9: Je connais les pubs, je suis désolé.
0: Question littéraire. Qui concerne une œuvre à retrouver. Je veux évidemment le nom de l'œuvre et le nom de l'auteur. Il s'agit d'une œuvre dans laquelle un mystérieux Rodolphe, qui en fait...
2: Ah bah oui.
0: En fait, est le grand-duc de Gerolstein.
2: Bah oui.
0: Et il circule, ce Rodolphe, avec le Chourineur et la Goualeuse.
2: C'est logique.
0: Alors,
2: c'est les 220 ans de sa
3: naissance.
2: C'est Eugène Sue, les mystérieux.

0: Concert Paris.
1: Ah, bonne oui. réponse de Paul Elkarat. Bravo Paul.
2: Eugène Sue, la statue me regarde.
3: Oui, c'est ça le sketch.
1: Eugène Sue, qui est mort il y a 220 ans. Enfin,
0: non, non, né,
1: qui est né il y a 220 ans.
4: Il est mort depuis ?
1: Oui.
0: Oui.
1: Mais c'est l'anniversaire de sa naissance et pas de sa mort, effectivement. Il est mort en 1857. Assez jeune,
0: oui,
1: d'ailleurs.
0: Oui, c'est ça.
1: Il est mort à 53 ans. Il est enterré à Annecy, d'ailleurs, si vous voulez savoir.
0: Oui, pas loin.
1: Parce qu'il était un peu retiré, hein, il faut bien dire.
0: Il
1: pour des raisons politique.
0: Oui.
1: Bravo de savoir que Rodolphe, le Chourineur et la Goualeuse sont les trois personnages principaux
0: des
1: Mystères de Paris, signé Eugène Sue. Une question peut-être plus difficile pour Marc Chiez, qui habite Vauréal, dans le Val d'Oise. Nous sommes le 17 juillet 1816.
2: Non, on est le 26 janvier 2024.
1: Pardon. C'est une supposition, monsieur
2: Bobon. Ah, pardon, excusez-moi.
4: T'es aussi drôle le matin ou pas?
5: Je suis plus poli que toi, en tout cas.
1: Le 17 juillet 1816, ce jour-là, on a vu des tas de gens faire signe à l'Argus. Mais pour quelle raison?
4: Une voiture.
0: Parce, tout simplement parce que l'Argus, c'est le bateau qui est venu à la rescousse des naufragés de la Méduse qui avaient fait naufrage.
1: Et ils étaient où, ces naufragés de la Méduse?
4: Dans l'eau.
0: Ils étaient au large de la Mauritanie.
1: Oui, mais ils étaient sur quoi?
0: Sur le pont d'Arguin. Le pont d'Arguin.
1: Oui, mais
2: sur le radeau de la Méduse.
0: Le radeau de la Méduse.
1: Vous n'avez pas encore dit radeau, c'est pour ça.
0: Oui, mais j'allais y venir, mais là j'étais en train de...
2: Pardon, mais j'ai ne maîtrise pas cette information.
0: J'étais simplement en train de dresser le décor, vous voyez.
1: Ah, très bien.
0: En disant simplement que... simplement que ce bateau...
1: Vous étiez le Géricault de RTL.
0: Voilà. C'est Géricault qui l'a peint trois ans plus tard.
1: Vous étiez en train de dessiner, effectivement, le paysage. Oh,
0: c'est ça.
1: Et effectivement, sur le radeau, on voit des gens faire signe à l'Argus, car l'Argus, c'est le bateau qui va finalement les sauver, alors qu'ils ont échoué, et le radeau... ce n'est pas d'ailleurs la Méduse, c'est pas le nom du radeau.
0: Non, c'est le nom du bateau. La
1: Méduse, c'est le nom du bateau avec lequel évidemment ils ont échoué. Bateau sur lequel d'ailleurs sont restées quelques personnes, parmi lesquelles il y aura trois survivants qui peut-être ont bien fait de rester sur le bateau d'ailleurs, parce que sur le radeau il y a eu beaucoup de morts, y compris
0: la mer était démontée. Donc
1: certains qui se sont fait bouffer par
3: les autres,
0: les requins,
1: les survivants et
3: mangés entre eux.
4: C'est vrai. Ah mais c'est méchant, un migrant.
3: Qu'est-ce que c'est méchant, un migrant? Ils se bouffent entre eux,
2: quelle horreur.
1: Et effectivement, le 17 juillet...
0: Il parlait de migrants, mais il y avait une personne noire sur le bateau qui a fait scandale sur le tableau en 1819, d'avoir dessiné un noir sur un tableau.
1: Absolument. Le 17 juillet 1816, en tout cas, effectivement, enfin, les naufragés du radeau de la Méduse apercevaient un bateau qui arrivait pour les sauver, le fameux brick, c'était un brick, qui s'appelait Argus. Bravo, Paul Elkarat.
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1: Une question pour Olivier Jacôme, qui habite Trélazé, c'est dans le Maine-et-Loire. Charles Duke a fait une photo avec sa femme et ses deux enfants. Photo devenue célèbre, mais pour quelle raison?
0: C'est un Américain, Charles Duke?
1: C'est un Américain.
8: C'est devenu une pub?
1: Une pub,
9: c'était
1: non.
9: C'était quand?
1: Quand est-ce qu'il a fait cette photo? Il l'a fait dans les années 70, très exactement en 1972.
8: C'est l'affiche d'un film?
1: L'affiche d'un film, non.
9: Parce qu'il y a un des enfants qui est devenu hyper célèbre?
1: Non.
0: Est-ce que l'endroit où était pris la photo compte?
1: Non. Alors l'endroit où était pris la photo ne compte pas.
8: Est-ce que les gens qui sont dessus comptent?
1: Oui, Charles Duke, sa femme et ses deux enfants.
2: C'est un peu les pionniers de Doha.
1: Il est toujours vivant, Charles
9: Duke.
1: Mais
9: c'est pas
10: la femme et les enfants sont encore vivants aussi.
1: Je l'ignore.
2: Est-ce que c'est le premier Tarzan? Le vrai Tarzan?
1: Charles
2: il est parti avec sa femme et ses enfants.
1: Bien sûr,
2: dans
1: les enfants de Tarzan.
9: Oui, en 72.
0: Tarzan Junior.
1: Tarzan Junior.
0: Madame Tarzan. Chita Junior aussi.
1: Tarzan de réglisse.
10: Oui, il y a les petits enfants, mais Tarzan et tout ça, c'est bien.
1: Sylvie Tarzan aussi.
0: Sylvie Tarzan.
1: Oui, Chutin. Tarzan.
0: C'est le premier selfie?
1: Pas du tout.
10: C'était la veille de son divorce?
1: Non plus.
9: Est-ce que c'est un lieu particulier quand même?
1: Non.
2: Elle a été reprise dans un manuel de science, par exemple.
10: Elle symbolise quelque chose de l'histoire américaine.
9: Des nouveaux droits.
8: Le Titanic.
10: La famille américaine type des années 70.
1: Non, mais c'est pas au fond ce qu'on voit.
10: La connasse et les marmots.
1: C'est pas ce qu'on voit sur la photo qui compte.
8: C'est la photo elle-même.
0: C'est la photo elle-même.
10: Est-ce que tu peux nous parler d'une autre photo où ils sont à poil?
8: C'est l'endroit où on l'a retrouvée.
1: Alors, on l'a pas retrouvée, mais...
10: Elle a été envoyée dans la Lune.
1: La photo est sur la Lune. Bonne réponse d'Olivier de Kersauzon.
9: Non, mais il vient de le lire dans le livre sur l'archéologie.
1: Charles Duke, c'est le 10e homme à être allé sur la Lune avec la mission Apollo 16. Il a laissé sur la Lune une photo de lui avec sa femme et ses deux enfants.
10: Ils avaient été Valérie, de qui on aura la photo sur la Lune?
8: Il l'a fait exprès ou il l'a oublié?
10: Il l'a oublié.
2: Non, c'est volontaire.
10: Il a été chié derrière un caillou et puis...
0: Il a posé son portefeuille.
10: Il a baissé son froc, c'est tombé de la poche et depuis il y a la famille. Pas loin de la croûte de pépère, voilà, c'est comme ça la réalité. Ça c'est la réalité historique, dans les bouquins raconte autre chose.
1: Non mais c'est émouvant de savoir qu'il a...
10: Ah bah ouais, tu parles, je chiale.
1: La faute.
5: Mais ce qui est...
10: L'idée que les pour aller sur la Lune, à côté de la croûte de pépère, il y a la photo de la famille, c'est quand même très touchant d'ailleurs. Tous les rôdeurs sont priés de laisser des photos de famille à côté de leur croûte.
2: Mais tu peux pas crotter sur la Lune.
10: Mais si, tu peux crotter.
2: Bah non, tu peux pas.
10: Si, je te dis que tu peux.
2: Bah non, t'es en combinaison, tu peux pas crotter sur la Lune.
10: Alors, dans la, il peut y avoir un trou du cul dans la combinaison quand même.
0: Un zip.
10: Il peut avoir un pantalon à braguette arrière, Focchio.
1: Je suis quand même obligé de contester votre version, monsieur de Kersauzon, puisque il l'a effectivement laissé intentionnellement sa photo, vu qu'au dos...
10: Ah bah oui, au dos... Dès qu'on dit la vérité, ça fait chier tout le monde.
1: Au dos, il a écrit, au dos du cliché, il a écrit « Ceci est la famille de l'astronaute Charlie Duke de la planète Terre qui a atterri sur la Lune le 20 avril 1972. » Il se disait « Tiens, peut-être que si un jour il y a des extraterrestres, ouais, des luniens, des lunais, je sais pas comment... »
0: Ou les Bogdanov.
10: Par contre, sur la croûte, il a laissé un point d'interrogation.
5: Et elle a pas...
1: Bah, ils sauront...
10: Avec des cris, devine qui.
1: Ils sauront à quoi ressemblent des terriens, vous voyez. Voilà, une famille modèle de terriens modèles.
2: Enfin, bon, pour c'est quand même qu'un satellite de la Terre, la Lune, je veux dire. Les terriens, ils ont pas beaucoup de chemin à faire pour voir la Terre. Je comprends pas, en fait. Ça, c'est ce truc qui me dépasse. Ah, et puis pourquoi toujours les Américains? Quand est-ce que nous, on va y aller, les Européens, sur la Lune?
10: Quand tu seras pas décidé à partir.
0: Qu'est-ce que tu veux qu'on aille foutre sur la Lune?
10: J'en ai envoyé Stevie sur la Lune.
2: Bah attends, mais moi, c'est mon rêve.
10: Transformation de la Lune.
2: C'est mon rêve d'y aller avec Elisabeth II et prendre le thé sur la reine. Avec la reine sur la Lune.
5: Bah dépêche-toi.
0: Ouais, mène-toi.
9: Il faut dépêcher.
2: Attends, la pauvre, elle perd un état en plus ce mois-ci.
0: Ah, la Barbade.
2: Ah oui.
1: Comment ça, elle perd un état?
2: Elle perd une couronne, elle perd la Barbade qui devient une république.
1: Oui.
5: Mais Laurent, elle n'a pas été détériorée, la photo?
1: Non, écoutez,
8: personne n'est
5: allé. Alors,
8: oui,
5: ça, c'est intéressant de
0: savoir si
5: ça a été...
1: Elle s'use un petit peu, hein, évidemment.
5: Il aurait pu la laisser dans un tupperware?
1: Non, mais...
0: Pas de super. Ouais.
1: Il le dit lui-même, Charlie Duke. Il dit voilà, la photo doit pas être en aussi bon état que je l'ai laissée.
9: Ah bah, c'est sûr.
1: Dans cette zone, la température peut atteindre les 200 degrés, chuter jusqu'à moins 17 la nuit.
9: Il doit pas rester grand chose.
1: Alors évidemment, la photo, on sait pas trop dans quel état elle est aujourd'hui, mais elle est toujours sur la Lune.
10: Mais par contre, la croûte est cuite.
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1: Qu'est-ce que vous disiez, monsieur Junior, Valérie Mérès?
8: Non, j'ai eu peur quand vous avez dit « que... »
1: Que je dise quoi?
8: Idiote.
5: Non.
1: Ingénue.
5: Alors ça, c'est vraiment lamentable. Comme première réflexion.
1: On est toujours trahi par ses vieux amis, vous savez, Valérie.
5: Ah bah oui,
8: non, mais non, c'est pas ça, j'ai eu peur, Vous n'avez pas dit, vous avez eu cette...
1: Ingénue. Jamais je ne dirais que...
5: Laurent pense pas que je suis idiote, hein, sinon je serais pas là.
0: Non, elle aurait pu croire hystérique, en revanche.
5: Oui, oh bah non, c'est un...
0: Ça progresse.
8: Elle a pu comprendre aussi à genoux.
1: Pas à genoux. Ah, vous l'avez connue à genoux, vous?
8: Je sais pas.
0: Non, elle peut plus maintenant.
5: Ça, elle a jamais été à genoux, hein. Oui.
0: Et elle parle d'elle à la troisième personne maintenant.
4: C'est pour ça qu'elle a pas fait carrière. En tout cas, Gérard, je suis content parce que, excuse-moi Valérie, j'ai eu très très peur cet été. Tous les étés, je vous raconte ou pas? J'entends rien, je vous raconte ou pas? Ça va, calmez-vous. Je dois voir Gérard tous les étés parce que dans le Var, moi j'ai une maison que j'ai achetée avec votre argent et l'argent de Vincent Bolland.
0: Et les droits du livre.
9: Impressionnant.
4: Un château et Gérard aussi a un petit truc, un mobilhome, je sais pas, près d'un camping naturiste. Et cet été, on s'est pas vu et je l'appelais, il répondait pas. Alors j'ai flippé, j'ai regardé. Alors j'ai appelé les EHPAD, j'ai appelé les cliniques vétérinaires, j'ai vu la nécro de Var matin, heureusement tu n'y étais pas. J'ai eu peur, t'étais où Gérard?
5: Eh ben il travaillait lui. Oui.
4: Ah.
1: Elle vous défend bien, l'idiote. Pourriez dire un mot gentil à mademoiselle Angoune, que alors, vous croisez, je crois, pour la première fois.
4: Alors oui, mais c'est marrant parce qu'elle ressemble à ma nounou qui est philippine. Si, sauf qu'elle, Angoune, elle a des papiers depuis le temps, t'as dû gratter, j'imagine. Eh bien, bienvenue à toi, en tout cas.
1: Elle a la nationalité française.
9: On ne m'a jamais fait ça.
2: C'est non, non, mais c'est
9: toujours la première fois.
4: Non, mais il faut la diversité, c'est normal. C'est comme dans l'émission, il faut des hétéros, parfois.
1: Tiens, à propos d'hétéros, monsieur
2: Oui, je suis là, oui, bien sûr. Je ne vois pas pourquoi vous riez.
1: Monsieur Beaugrand, je sais que vous connaissez par cœur le tube de l'été.
2: Ah, mais j'ai passé la nuit, pardon. pas la nuit, l'été avec Ariel Dombal.
1: Mais oui, parce
2: qu'elle a sorti le tube olympique absolument extraordinaire.
1: Et vous connaissez par cœur la chanson déjà.
5: De Paris.

0: médaille d'or.
1: Ah oui, ah oui. Ah, mais c'est fabuleux.
2: Ça pourrait être un duo.
1: Attends, c'est pas... Cette chanson est extraordinaire.
0: Mais alors, explique-moi, Ariel, quand tu chantes ça, oui, c'est une idée de toi ou c'est Paris qui te le demande?
3: Ah, non, bah, personne n'a demandé
4: non,
3: ça.
4: Non, c'est un pari, mais personne ne lui demande.
5: Voilà, c'est un grand pari.
1: Et pour les Paralympiques, ils t'ont rien demandé?
4: Elle était drôlement en avance.
1: Ouais, c'est ça. J'aurais pu mettre les deux, la même chanson, ça marche aussi.

0: marrez pas, c'est avec nos impôts quand même. Vous marrez pas trop parce que le coup ça, c'est avec nos impôts.
1: Moi, je donne tout gratuitement.
2: Mais ça rentre dans la tête, n'empêche.
1: Entre autres.
0: Ouais, comme toutes les chansons de merde.
1: Mais non, mais c'est formidable. Et alors, vous l'auriez vu dans son tuyau de douche, déguisé, quand elle a fait le concert à Paris. Elle avait une espèce de tunique qui ressemblait un peu à un tuyau inflexible.
3: Mais c'était les cercles olympiques.
1: Ah, j'avais pas reconnu.
0: Les hula hoop. Non, mais c'était sublime.
4: Alors, elle plaît, les hula hoop.
1: C'est vrai qu'Ariel avait un peu de mal à se translater de gauche à droite, ah bah, mais c'était formidable.
2: Ariel a fait du hula hoop avec son alliance. Allez, une première citation pour monsieur Da Silva qui habite.
0: Oh là là, c'est un copain, ça. Qu'est-ce que faire, la plombée ou la maçon?
2: Je crois qu'on est la dernière émission avec des blagues éculées.
0: Ouais, c'est vrai que c'est honteux. Hein.
2: Enfin, franchement.
0: Ouais, mais ça, c'est pour ça qu'on est là.
2: C'est à cause de vous, monsieur Toen.
0: Comment il s'appelle?
2: Da Silva.
0: Oh là là là là là là.
1: Ça va finir à l'Arcom.
0: Ça doit être un boule d'or,
2: c'est une femme, Claudia Da Silva.
0: Oh là là, ça fouille alors. Il faut faire un douvi là, parce que c'est là le trou qui fouille.
2: Non, écoutez, nos amis portugais ont été tranquilles pendant.
0: Vous avez des amis portugais, sérieux, vous?
2: Oui, oui.
0: Ah ouais, bien sûr.
5: Moi, oui. Moi, oui.
2: J'adore le Portugal et ils le savent, mes amis portugais.
0: Alors pourquoi ils viennent tous ici alors? Parce que c'est tellement génial. Pourquoi ils sont 25 millions dans le Val-de-Marne? Non, mais je suis fatigué aujourd'hui. Et je compte bien me taire.
2: Alors, pour madame Da Silva qui habite.
0: Oh là là là.
2: Soit une fête.
0: Qu'est-ce qu'elle fasse, Da
2: Silva? Vous n'imaginiez pas avant de venir ici au Grosse Tête.
5: Absolument pas.
2: La difficulté que j'avais à animer cette émission.
5: Oui, je vous comprends mieux maintenant.
2: Ah, vous voyez un peu quand vous me croisez.
1: C'est un asile.
5: Vous avez toute ma sympathie.
2: Ah, merci. Et réciproquement.
0: Non, mais attends, là, on se marre pas trop, mais après, on va passer des chansons. T'inquiète pas.
4: Christophe,
0: t'inquiète pas, on va se marrer. T'inquiète pas,
4: tu ne peux pas faire un mix, chanter ça en portugais.
1: Ah, c'est dur, ça. Que Paris soit une fête. C'est compliqué.
0: Et ici, les moulinons. Il faut faire un petit douvi. Sinon, il n'y aura pas de crépi. Oh là là là. Bon, comment elle s'appelle, cette dame qui va gagner 300 euros?
1: Claudia Da Silva.
2: Pour même Da Silva.
0: Oh là là là.
1: Elle habite où?
0: Elle doit habiter Saint-Mandé, elle.
2: Montataire.
0: Montataire?
2: Oui, dans l'Oise.
0: D'accord.
2: Qui a dit partir, c'est mourir un peu, mais mourir, c'est partir beaucoup.
1: Ça, c'est rigolo.
3: Claudia.
1: Des proches.
2: Alors, c'est un des plus grands humoristes du début du siècle.
0: Ah, Nordel Hollandais.
2: Et même.
1: Francis Blanche.
2: Enfin, du début du siècle précédent, d'ailleurs.
4: Alphonse Allais.
2: Et c'est Alphonse Allais. Bonne réponse. Excellente réponse de Gérard Jugnot. Pour Léa Baudouin maintenant, Léa Baudouin habite Bertry dans le Nord, qui a dit quand on a l'intention de se suicider en se jetant du haut d'un immeuble, on a intérêt à choisir le plus élevé possible de façon à avoir le temps de changer d'avis.
3: Alors oui, ça pourrait être des proches.
2: Alors non,
1: ça pourrait être
3: français, c'est Woody Allen.
2: Non, c'est quelqu'un que vous avez connu d'ailleurs, Valérie Mérès, parce que
0: René Coty.
2: Non, mais regardez comme ça fait rire Gérard.
4: Parce qu'il l'a connu aussi.
0: Et personne connaît René Coty.
4: Mais moi non plus. Moi, je l'ai connu un peu parce que mon oncle s'appelait Coty.
2: Oui, alors, non, là, c'est quelqu'un avec qui elle n'a pas travaillé directement.
0: Mais
2: Valérie,
0: c'est Mike Brandt.
2: Mais elle le croisait dans l'émission de Michel Pollack. Droit de réponse, vous voyez.
1: Cavana.
5: Ah, bah Cavana.
2: François Cavana. Oh, ouais. Bonne réponse de Christophe Beaugrand. Pour Thibault Leroy, une dernière citation. Monsieur Leroy habite la chapelle de Guinchet, en Saône-et-Loire, qui a dit « Le seul endroit où il n'y a aucun problème entre les Juifs et les Arabes, c'est l'hôpital américain de Neuilly.
0: » C'est vrai, cela dit, c'est vrai.
2: Ça doit être un territoire à part.
1: Oh, moi, je vois bien Tim Seed dire ça.
2: Non, et écoutez, je vais vous dire, je l'ai écrite à la main, cette citation, parce que je l'ai entendue hier soir, ça m'a tellement fait rire. Oui. J'étais devant mon téléviseur quand j'ai...
1: Donc, c'est quelqu'un qui a fait cette blague-là, la télé.
4: C'est actuel.
2: C'est quelqu'un qui vit encore très bien d'ailleurs.
0: Rachida Dati.
2: Pas Rachida Dati. Alors quelqu'un qui est très très drôle.
1: Boujna.
5: Un humoriste donc.
2: Humoriste, oui.
5: Qui a travaillé avec vous.
2: Qui a travaillé avec moi en plus, c'est vrai. J'en suis très fier.
5: Jérémy Michalak.
2: Hier soir, son spectacle était retransmis sur TMC.
1: Ah, mais j'ai pas vu, merde.
5: Ah, bah Florence Foresti.
2: Florence Foresti.
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2: Une question pour Francine Dupire, qui habite Abbeville, dans la Somme. Et on va voyager dans le temps encore, puisque je vous emmène en 1900 à Paris. Et ce jour-là, Émile Loubet, le président de la République, Émile Loubet en personne, va remettre une médaille à Élie Le Sueur. Élie Le Sueur qui vient de pêcher le plus gros poisson qu'on pouvait pêcher. Elle était la meilleure parmi 57 pêcheurs. Élie Le Sueur vient de... D'ailleurs, je dis elle.
3: C'est mais un poisson, pourquoi elle?
2: C'est un monsieur, peut-être. Qu'est-ce qu'il y a?
3: Mais un vrai poisson qui va dans l'eau?
2: Oui, oui, vous avez des faux poissons qui vont pas dans l'eau, vous.
3: Non, mais ça aurait pêché un poisson. On remet une Légion d'honneur pour un poisson.
2: J'ai pas dit que c'était une Légion d'honneur.
3: Enfin, une décoration pour un poisson.
2: J'ai dit une médaille, justement. Ah.
3: Quand on pêche un poisson qui va dans l'eau.
2: De quelle médaille s'agit-il?
4: De mérite agricole?
2: Non, pas du tout.
3: Pour un poisson, du gros poisson.
6: C'est une médaille pour le poisson. Ouais.
3: Du meilleur pêcheur.
2: Et là, effectivement, pêcher le plus gros poisson.
7: La médaille de l'hameçon?
2: Non, non, non. Élie Le Sueur vient d'Amiens et le président de la République, Émile Loubet en personne, va lui remettre sa médaille ce jour-là. Alors oui, j'ai dit une femme, mais je pense qu'Élie, c'est un homme.
6: Bah oui.
2: Élie...
6: Élie Semoun, oui.
2: Ça, bah, et Élie Médéros, c'est quoi, à votre avis?
6: Eh ben...
4: Même Élie Semoun, il y a un doute, tu sais.
2: Non, c'est... Mais enfin bon, j'imagine que c'est plutôt un homme. Mais enfin, écoutez, peu importe.
7: La médaille, cette médaille, elle existe encore aujourd'hui? On la remet encore aujourd'hui?
2: Ah non.
3: Des poissonniers.
2: Elle existe encore, mais on ne la remettrait pas, en tout cas, à monsieur ou même le sueur, parce que il ou elle a pêché le plus gros poisson.
8: La Légion d'honneur.
6: C'est le poireau.
8: C'est positif.
2: La Légion d'honneur.
6: C'est le poireau.
8: La médaille Lépine.
2: La médaille Lépine. Non.
7: Le prix Nobel.
6: Du mérite.
2: Non, non plus.
6: Du mérite.
2: Ouais. Non, non.
8: Est-ce que c'est surprenant? Est-ce qu'on va être surpris? C'est-à-dire que c'est un truc de
2: vous allez être surpris. D'ailleurs, je suis là pour vous surprendre, moi.
4: Mais c'est une médaille militaire?
2: Militaire, non. Alors, effectivement, ils ont pêché le poisson dans la Seine, hein, au niveau de la place de la Concorde, d'ailleurs. Ils ont eu du mal parce que la veille, 30 tonnes de poissons avaient été détruites. C'est le cas de le dire.
6: Et donc, la Seine, elle passait sur la place de la Concorde à l'époque?
2: À cause d'une gigante. Bah, la Seine, elle passe où, à votre avis?
6: Mais elle passe pas sur la place de la Concorde.
2: Bah, enfin, quand même, le pont de la Concorde, c'est quoi, à votre avis?
6: Ah oui, je pensais.
8: Est-ce que c'est une médaille?
6: Ok, bon.
4: Est-ce que c'est une médaille religieuse?
8: Est-ce que c'est, voilà, c'est ce que j'allais demander.
2: Médaille religieuse? Non!
7: Est-ce que c'était la première fois qu'on remettait cette médaille?
2: Non, il y a d'autres médailles qui sont remises, mais c'est cette année-là, en tout cas, une curiosité de l'avoir remise à cette
8: du mérite.
7: Meilleur ouvrier?
2: Meilleur ouvrier, non.
8: Est-ce que c'est lié au sport, peut-être une médaille sportive?
2: Alors,
8: en médaille sportive?
4: La médaille olympique?
6: Eh oui!
2: C'était les JO de 1900! Bonne réponse!
7: Allez, Jean, bravo!
4: Génial, Jean!
2: Bonne réponse de Jean Benguigui, aidé par Yoann Riou. Et oui, il y avait un excellent papier il n'y a pas longtemps dans l'Obs à propos des Jeux Olympiques en 1900, parce qu'il y avait des épreuves absolument hallucinantes qui n'existent évidemment plus aujourd'hui. Et oui, il y avait un concours de pêche.
8: C'est fantastique. On devrait le faire là pour Paris.
4: Mais non, vraiment, les Français au moins gagneraient quelque chose.
7: Il y avait la chasse aussi?
2: Ah, il n'y avait pas la chasse, mais il y avait par exemple un concours de sauvetage. On balançait des mannequins dans la Seine et il fallait se jeter dans l'eau pour les récupérer au plus vite.
7: Bah oui.
2: Et ça, c'était une discipline olympique aussi. Attention, il faut savoir qu'en 1900, à l'époque, peu de gens savaient nager.
4: Oui.
2: Et c'était donc un exploit que de savoir nager, voyez-vous. Et il y avait aussi des courses en ballon dirigeable.

0: comme sport olympique. Ça, ça a disparu aussi, évidemment, depuis. Mais c'était en tout cas une belle médaille olympique qu'on a remis à monsieur ou madame Le Sueur ce jour-là. Bravo, Jean Benguigui. Pour monsieur Duchemin, une question historique. Il habite dans les Pyrénées-Atlantiques, monsieur Duchemin, et il s'agit de retrouver quelqu'un qui est tombé de cheval lors d'une partie de chasse. Quelqu'un dont on ne sait pas d'ailleurs où il est enterré suite à cette chute de cheval. Son cheval s'est cabré, ça l'a fait chuter.
1: Il en est mort?
0: Il en est mort. Il en est mort pas tout de suite, mais il a souffert pendant presque un an. Et,
1: ah bon?
0: Ah oui. Et un an plus tard, il est mouru, comme aurait dit Jean-Yann.
1: C'est un roi?
2: Oui, alors, c'est un roi de France.
0: Alors, roi, non, c'est pas un roi.
1: Mais, c'est un dauphin.
0: Mais c'est quelqu'un dont le corps a été ramené par des escortes qu'on a tué tout au long du cortège. Des escortes, pas des escortes girls.
3: Ça aurait été génial. Belle fin. Oh, moi, je rêverais de ça, mon enterrement. Oh, mon cercueil porté par des prostituées.
0: Pour une fois que vous seriez raide.
1: Oh la vache.
3: Vous êtes trop fort, Laurent.
0: Alors... On a tué tous les témoins du cortège et même l'escorte qui accompagnait le corps a été tuée afin que le lieu de la sépulture reste secret.
1: Je connais pas.
4: C'est un Anglais.
0: Un Anglais, non.
1: C'est un Français.
0: Ah non, non, c'est pas un Français.
2: Un Allemand.
0: Un Allemand, non.
2: Un Espagnol.
3: Aux États-Unis?
0: Ah non, c'est pas aux États-Unis.
4: Non, non, c'est plutôt.
1: C'est un Espagnol.
0: Je vous en parle parce qu'il y a une exposition.
5: C'est en Afrique, ça.
3: C'est en Russie, en Russie.
0: Il y a une expo au château de Nantes.
2: Un Breton.
0: Jusqu'au 5 mai, non, c'est pas un Breton.
4: Guillaume le Conquérant.
0: Non, pas Guillaume le Conquérant. Non, c'est pas un Français.
5: Un Russe.
0: C'est pas un Russe.
3: Le Pays-Bas, peut-être les Pays-Bas.
5: Oh, un Chinois.
0: Vous allez mettre du temps avant.
1: Un Italien.
0: Alors, Chinois, non, mais il avait en tout cas les yeux bridés.
3: Mais en Mongolie.
1: Un Tata. Ah oui, c'est Khan.
3: Gengis Khan.
0: Gengis Khan, bonne réponse de Christine Bravo et Yoann Rioux.
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1: Non, non, mais c'est une merveille, c'est orchestré dans 50 pays, et c'est la fête de l'amour. Et en plus, il semble que c'est aussi le jour où les oiseaux... les oiseaux recommencent.
7: J'ai toujours cru que t'étais ovipare, toi, c'est sûr et certain.
1: Ah, ils roucoulent, voilà, beaucoup mais plus.
0: C'est le pigeon roucoule, le géjacule.
7: L'alouette turlute.
0: Bien sûr. Vous avez un date pour la Saint-Valentin,
7: ah,
0: monsieur?
7: Ah ben oui, parce que moi, maintenant, j'ai une amoureuse, les gars. Ça y est, c'est officiel.
0: Comment elle s'appelle?
7: Écoutez...
5: Non, il a pas une amoureuse, il a un fond d'écran.
7: Non, c'est vrai qu'elle est sur mon fond d'écran. Je l'ai invitée à Lisbonne, là, le week-end dernier. C'était mes premières vacances en amoureux. J'avais jamais fait ça avant.
0: Au Portugal.
7: Oui, on est allé au Portugal. Et le concept de vacances en couple, j'ai découvert ça. C'est génial.
5: Vous n'avez pas quitté la chambre?
7: Ah ben non. On mange en attendant de baiser. On baise en attendant de manger. C'est un cercle vertueux.
2: Et c'est pas la peine d'aller au Portugal.
7: On n'a rien vu du Portugal. On n'a rien vu, c'était très beau depuis la fête.
1: Si tu manges, t'es pas amoureux. Hein. Oui. Est-ce que tu as mangé du bacalao?
7: Oui, on a mangé du bacalao nata.
0: Ah, ça de la morue, il en a eu.
7: Mais non, mais c'est ça le truc, c'est que ma copine, je ne comprends pas, elle est sublime. Elle est magnifique quand on croise des gens dans la rue. Ça y est, je suis devenu ce couple où la meuf est trop belle et on comprend pas ce qu'elle fait avec ce gars-là.
0: Oui, elle avait pas beaucoup à faire.
7: Ah, mais je vous jure, c'est terrible, je me demande ce qui cloche chez cette fille. J'arrive pas à comprendre.
0: Ben, il existe vraiment, vous nous faites pas une Ryu, là.
7: Mais non. elle est sur mon fond d'écran.
0: Elle est belle, Flip.
7: Regardez,
2: elle est magnifique.
7: Regardez. Non, je le montre à Flip. Juste,
5: elle est très jolie, elle est très très belle.
1: Mais attention, ce n'est peut-être qu'une allumeuse.
5: Est-ce qu'elle est réelle aussi?
7: Comment tu parles de ma meuf, toi?
5: Est-ce qu'elle est réelle?
8: Peut-être qu'une petite pute.
2: Oh, on parle pas comme ça des femmes.
7: Mais je vais tous vous péter la gueule. J'ai mis mon perfecto empire.
0: Ariel est jalouse parce que, enfin, elle est quand même très heureuse, très épanouie parce que son BH rentre pour elle aujourd'hui.
1: Les États-Unis, oui, parce que c'est tout de même, il y a une vibration dans l'air spéciale. D'ailleurs, on la sent même dans ce studio.
2: Ça fait chier la Saint-Valentin, c'est bizarre.
0: Ah oui, vous êtes malheureuse, vous?
2: Non, je suis pas malheureuse, mais ça va, quoi. Ceux qui sont en couple sont en couple, et les autres, ça va, foutez-leur la paix.
1: Mais non, mais c'est bien, on fait des dîners de copines et on tape sur les mecs. Hein, non, bien. Mais j'ai appris que tu vas sur Tinder.
2: Mais non, j'y vais pas, c'est lui, il raconte n'importe quoi. Pas du tout, ça va pas.
0: J'ai vu votre profil.
2: Agent.
7: Sur Grindr.
0: Anne Roumanoff.
2: Mais jamais de la vie, quand t'es connu, tu peux pas.
0: Cherche médecin.
2: Mais quand t'es connu, tu peux pas aller sur des sites de rencontres.
7: Moi, j'allais sur Tinder avant et je me suis fait sauter mon compte parce qu'il était signalé comme fake.
0: C'est-à-dire
7: que les gens disaient, c'est pas possible.

0: que Romain Dauduit soit sur Tinder, du coup, mon compte a été.
1: Son ego est devenu monstrueux. Oui, oui.
2: Il a mis du gel dans les cheveux, mais la tête a gonflé quand même.
3: Ah, bravo! C'est vrai. Allez, oublions la Saint-Valentin pour les grosses têtes et quelques citations à commencer. Tiens, par une citation qui va vous plaire, monsieur Claudel, je l'ai choisi pour votre retour, puisque vous étiez absent depuis quelques semaines, qui a dit un écrivain, attention, je ne pense pas à vous, mais c'est... d'un seul coup, je suis en train de réaliser...
2: Attention, Laurent.
4: La gaffe.
2: Je suis tout ouï.
3: Qui a dit un écrivain raté... Non.
2: Ah oui, c'est raté.
3: Oui, oui.
2: Continuez.
4: Tu dois savoir ça, Philippe, quand même. C'est ta branche.
1: Tu vas comprendre.
0: Non, mais il va jamais te swiper sur Tinder avec ça.
3: Mais non, mais attendez la suite de la citation et vous verrez que vous pourrez vous servir de cette citation.
0: Un écrivain raté sans cheveux, allez-y, continuez.
3: Un écrivain raté peut faire un excellent critique puisqu'avec du mauvais vin, on fait d'excellents vinaigres.
1: Oh là là,
5: c'est très très bien.
1: C'est très méchant.
5: Et c'est très vrai.
1: Allez, c'est assez récent. Mais...
3: Non, c'est pas récent.
2: Alors, Alphonse Allais.
3: Et c'est Alphonse Allais. Bonne réponse de Philippe Claudel.
4: C'est joli.
3: Ouais. Une citation maintenant.
6: En plus, il est pas chauve, il a un petit tapis sur la tête.
5: Merci Yann, tu l'as remarqué.
3: Ah, c'est votre genre d'homme.
6: Non, pas du tout.
3: Pour Jean-Paul Cuvelier, alors j'enchaîne, qui a dit un groupe de loups, c'est une horde. Un groupe de vaches, c'est un troupeau. Un groupe d'hommes, c'est souvent une bande de cons.
1: C'est un humoriste.
3: Ah oui, on l'aime bien, c'est un copain à nous. Hein.
4: C'est Elie Semoun.
3: Ah non, c'est pas Elie Semoun.
1: Oh bah non, parce qu'il est dans le groupe.
2: Jean-Marie Bigard.
3: Jean-Marie Bigard, non. Non.
6: Bernard Mabie.
3: Non plus, non.
1: Il est jeune.
3: Ah non, il est pas tout jeune.
1: Il est vieux.
3: Il est né en 54, vous voyez.
6: Ah oui.
1: Ah bah c'est pas Gueuluc.
3: C'est Philippe Gueuluc. Bonne réponse de Valérie Béret. Une citation pour Jean-Sébastien de Tournemire, qui habite la Jumelière Chemillée en Anjou, qui a dit « À chaque fois que je vois le roi Charles, je pense qu'un membre de la famille royale a sûrement dû un jour être très très proche d'un autre membre de la famille royale.
0: » Est-ce que c'est un Anglais ?
3: Alors c'était un Américain qui a dit ça.
5: Américain.
1: C'est Woody Allen ?
3: Pas Woody Allen.
1: Il est mort ?
3: Il est mort aussi, il n'y a pas si longtemps, il y a une dizaine d'années. Ah. Il s'est, je crois, d'ailleurs suicidé à son domicile.
1: Ah, c'est Robin Williams ?
3: Robin Williams, bonne réponse de Valérie Mérès.
0: Valérie connaît tous les suicidés, hein, c'est ça ?
1: Ah ouais, j'étais tellement triste quand il s'est suicidé.
3: C'est vrai.
1: Bah, j'étais triste parce que c'est qu'il devait être très très malheureux.
0: Généralement, oui.
6: C'est le principe du suicide.
0: Non, ce qui est terrible, c'est quand les gens se suicident alors qu'ils vont très bien. Ça, c'est terrible.
3: Il n'y a que les homosexuels qui se suicident gays. Pour Sébastien Lugano maintenant, qui habite Fontaine Couverte en Mayenne, qui a dit que les femmes soient condamnées parce qu'elles aient osé porter des habits d'hommes à une époque, c'était déjà aberrant. Mais le comble, c'est qu'elles l'ont été par des hommes qui portaient une robe.
0: Oh. Ah. Ouais, ouais. Un historien ?
7: C'est un Irlandais.
3: C'est pas mal,
7: un Écossais.
3: Mais non.
1: Mais c'est une femme.
7: Non, mais qui a dit une chose pareille.
3: Mais non, mais qui portait une robe sont les juges qui portent une robe.
7: Les prêtres. Non, mais.
2: C'est un Français, Laurent.
3: Qu'est-ce qu'elle raconte ?
1: Non, mais c'est une femme qui a dit
3: c'est
1: ça.
3: C'est une Française.
0: Une Française. Ouais.
3: Des pionnières de l'humour féminin, voyez-vous.
1: Sylvie Joly.
3: Pas Jacqueline Maillan.
0: Muriel Robin.
3: Pas Muriel Robin. Avant encore.
0: Avant.
6: Maria Pacôme, non ?
3: Pas Maria Pacôme.
0: Avant Jacqueline Maillan.
3: Elle faisait les cabarets, vous avez dû la croiser.
6: Anne-Marie Carrière.
3: Carrière. Bonne réponse d'Anne Roumanoff. Pour Natacha Thierry, qui habite en Haute-Garonne, qui a dit « La première fois que l'on joue de la cornemuse, c'est un peu comme si on faisait l'amour avec une pieuvre. »
7: Alors, est-ce que c'est un Irlandais ou Mais
6: un
7: oui, tout à l'heure, c'était
3: c'est
7: lequel.
3: Un des plus célèbres Écossais au monde.
1: Sean Connery.
3: Bonne réponse de Valérie Mérès.
0: Oh, Valérie, tu es en forme.
8: À suivre.
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0: qui est incroyable. Ouais,
1: mais par contre, c'est intéressant. Vous avez vu que ce qui va, les trains, comment ils vont être, ça va être un truc incroyable.
0: Incroyable.
1: Et c'est super luxueux. Ah, par contre, pour ceux qui vont en seconde classe, ils ont réduit extraordinairement
2: Tiens.
1: Ouais, il y a plus du tout de place, quoi.
3: C'est-à-dire qu'il y a une différence des classes plus marquée, plus radicalisée.
1: Oui, là, c'est vraiment,
4: Bien, ça. Pour les riches, se sentiront vraiment bien d'être riches. Il suffit pas que ce soit confortable. Il faut que ce soit vraiment moins confortable pour les pauvres.
0: Il y a quelque chose que vous allez regretter, Christophe Beaugrand.
1: Le bar.
0: Ah ben oui, parce que
1: le bar cathédrale.
4: Ah, il y a plus le barman.
1: Non, mais
4: le barista.
0: Il y a plus de barista.
4: C'est scandaleux. Oui, non, il sait tous des trucs automatiques.
0: C'est-à-dire que encore du travail en moins pour les gays.
4: Non, mais en revanche,
0: écoutez.
2: Les baristas, c'est comme les curés, ils en sont tous.
0: Non, bah, je sais pas si vous avez remarqué, à bord de tous les TGV, c'est comme ça.
2: Ou c'est des gays ou ils ont la tête de marcher là.
0: Non, mais écoutez.
3: Quoi?
0: Vous entendez le barista qui vous fait. Alors, si vous avez envie de venir voir le beau barista,
1: La voix au parleur, elle est incroyable.
0: Non, incroyable.
1: Incroyable, le beau parleur, c'est.
2: Et quand il propose le chocolat, il y a un chocolat et pas de café.
4: Non, la voix, c'est comme ça.
1: Et nous restons à votre disposition.
5: Bonjour, je suis Kevin, votre barista. Sachez qu'il reste des tartines que je vous beurrerai moi-même. Rendez-vous au wagon-bar, n'hésitez pas.
0: Alors le wagon-bar, maintenant il fera deux étages.
1: Étages.
0: Mais il y aura. Alors, je comprends pas. Il fait deux étages, mais il y a plus de barista.
4: Deux étages, mais en revanche, il y a quand même quelqu'un qui surveillera.
0: Ah.
4: Pour aider les clients à appuyer correctement sur les boutons, visiblement, pour avoir des sandwichs distribués dans une machine. Moi, je trouve ça très triste.
2: Franchement, c'est dommage.
3: Moi aussi,
2: c'est dommage.
3: Je trouve ça très triste.
1: Moi, non.
2: Ça sert à rien.
1: Bien, parce que très souvent, il y a personne. Parce que souvent, il y a grève ou il y a des choses.
5: C'est parce que Kevin a trouvé un voyageur pour s'amuser dans les toilettes du wagon 12.
0: Ah, bah, puisque vous parlez des toilettes, il y aura une ambiance bleu nuit dans les toilettes.
3: Alors, jusque-là. Ça va encourager. À sauter dans le.
0: Alors que.
4: Ah, c'est vrai, t'as fait ça déjà?
0: Non, franchement, bleu merde, ça aurait été mieux, parce que bleu nuit.
4: Ça sentira toujours le pipi.
2: Mais
4: hein.
2: Je vais vous dire, patron, ce qui est grave, c'est que la SNCF a une très mauvaise image depuis un moment. Parce qu'il n'y a plus de grève, mais c'est trop cher. Le TGV, c'est génial. C'est la meilleure invention française. Avec la perche à selfie et Marcela Yacoub. mais une chose est sûre, c'est que c'est très cher. Et là, c'est sûr que ce que nous dites, la première classe, elle va être plus classe, tout ça, ça va devenir encore plus cher le train. Donc là, ils ne vont pas très conseiller avec les Français.
0: Non, mais la seconde classe, il y aura plus de place pour les jambes, mais c'est vrai que les fauteuils...
2: C'est pas pour les corps, par contre. Pour le reste du corps.
0: Les fauteuils...
3: j'espère que je vais pas grossir.
1: Les fauteuils sont réduits.
2: Par contre, on saura pas où mettre nos têtes. Mais il y aura pas de place pour les jambes.
4: On peut être grand, mais pas gros.
0: Alors, attendez, que je vous explique. Il y aura plus de place non plus au-dessus de vos têtes pour mettre la valise.
3: Ah, ça, il y a longtemps que c'est...
0: Ah, ça, c'est fini.
4: On met le blouson.
0: Mais en revanche, vous pourrez mettre la valise sous votre siège. Ça, il y aura de la place pour la mettre sous le siège.
3: D'accord. Avec les jambes en même temps.
0: Alors, vos jambes partent sous la valise.
4: Et ça va être très confortable.
0: En revanche, le fauteuil sera plus étroit, vous voyez.
1: Beaucoup plus étroit.
4: Ça veut dire qu'on va voir les coudes du voisin.
0: En fait, il y aura des rangées de 4
4: de chaque côté.
0: Non, pas de chaque côté.
4: Parce que ça fait beaucoup.
0: Mais parfois, il y en a.
3: Sardines, comme les sardines.
0: Non, mais dans les TGV, vous avez généralement 2 d'un côté et 1 de l'autre.
3: Ouais. Oui.
0: Tandis que là, il y aura 2 de chaque côté.
1: 2, 4.
0: Voilà. Donc,
2: on va être plus serré, quoi.
0: Faut réduire la largeur. Mais ce sera un petit bijou technologique.
2: Est-ce que ça ira plus vite?
0: Il va vite déjà.
1: Non, ça dépend des voies, ça dépend pas des trains.
0: Mais en libre service, vous aurez 2 machines à café, un frigo avec boissons et plats.
2: Il y aura un pressing?
0: 2 caisses automatiques et chacun scannera ses articles.
4: Voilà, c'est un super monoprix.
2: Le barista, c'est pas.
1: Et il y aura du vol, du coup.
2: C'était génial, le barista.
4: Mais oui,
2: un vrai petit resto, en fait. Ils sont gentils.
0: Qu'est-ce qui va devenir, Kevin?
4: Il était content.
5: Eh bien, Kevin va être bien dans la merde. Merci, la SNCF.
1: Il est au chômage.
2: Il va rester dans la cabine du conducteur. Et puis
0: encore des futurs humoristes qui vont venir.
4: Ah oui, ils vont être obligés de faire des comédies club maintenant.
2: Mais franchement, et c'est pas avec ça qu'ils perdaient de l'argent, c'est parce qu'il y avait un mec au bar ou une nana.
4: Non, mais alors le fait de mettre un étage quand même, il va falloir se baisser quand même, parce que c'est pas forcément...
0: Comment ça?
4: C'est sur 2 niveaux.
0: Oui.
4: Il va falloir arriver en rampant.
1: Mais non, comme dans tous les TGV, c'est 2 niveaux. Ça
2: c'est
1: 2 niveaux.
2: Non, mais ce qui est terrible, c'est que s'il n'y a plus de barista, comment tu fais pour les plats chauds?
1: Parce qu'avant,
2: tu
1: peux
2: avoir un micro-ondes.
1: Ah
2: non, mais c'est dégueulasse, un micro-ondes. Non, c'est pas bien, ça va être dégueulasse.
1: Il y a toujours des micro-ondes.
2: Ah, ils font chier, la SNCF.
1: Je crois que les sandwichs étaient réchauffés avec quoi?
2: Oui,
1: mais
2: moi,
1: il y a du but à gaz ou quoi?
2: Tu le commandais,
4: il faut se mobiliser pour sauver Kevin.
1: Sauvons Kevin.
0: Ça, c'est vrai. L'intérieur du TGV du futur, en tout cas, a été dévoilé par la SNCF. Faudra attendre le début de l'année prochaine pour voir ces nouvelles rames. Sans Kevin, c'est comme ça.
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0: Laurent, je sais que quand je suis nul et là, je suis un petit peu en difficulté. J'ai rien qui vient. J'ai rien qui sort aujourd'hui.
1: Johan.
2: Il est amoureux. Nathalie doit avoir honte.
0: Je vous assure, Laurent, vous savez très bien, je dis toujours ce que je pense. Eh bien, je pensais déjà au texto que j'allais lui envoyer après pour dire mon amour, j'ai tellement été nul au gros tête aujourd'hui.
2: Mon amour, vous l'appelez mon amour.
0: Elle aime pas que je dise mon amour.
1: Qu'est-ce que ça va être quand tu. Qu'est-ce que ça va être quand ils auront baisé? S'il appelle déjà mon amour.
2: Si elle aime pas que vous l'appeliez mon amour, pourquoi vous l'appelez mon amour?
0: Parce qu'elle est... Non, justement, j'ai arrêté, justement. J'ai plus envie parce qu'on a des règles bien précises. Parce que... Arrêtez de me faire raconter ma vie.
3: Maintenant, c'est Yoko Ono, sa meuf.
0: En même temps, je suis jamais aussi bon que quand je raconte ma vie. Même s'il se passe rien dans ma vie, je comprends pas. Vous autres, vous êtes tous mariés, vous êtes tous des enfants, vous êtes tous grands-pères. Et moi, j'ai rien dans ma vie. C'est mon
4: père. Laurent, il a pas attiré du plus
2: grand-père, j'ai pas d'enfant.
5: En plus, je me sens visé, moi. Moi, je suis grand-père.
0: Mais je comprends pas, pourquoi il y a que moi? Titoff, t'as une vie extraordinaire depuis 40 ans.
1: T'as une fille. Mais non, mais. Normal.
0: Et pourquoi c'est moi qui n'a aucune vie qui raconte la mienne?
1: Ben, justement.
2: Non, mais mon pauvre Ryu, j'ai l'impression que je veux pas dire du mal de cette auditrice qui nous écoute. Je voudrais pas perdre une auditrice. Mais c'est un peu curieux, si vous l'appelez mon amour, qu'elle vous demande de pas l'appeler mon amour. C'est qu'elle n'est pas amoureuse.
1: Non.
3: Elle ne connaît pas, moi,
5: parce que c'est en public et ça lui fait honte.
3: Il l'a inventé. Mais non, elle n'existe pas.
5: Ils ne sont pas encore ensemble.
0: Je suis en train de raconter ma vie, c'est horrible. Alors, la nuit, à chaque fois, on se termine toujours par un dernier petit truc. Est-ce que c'est pareil pour vous? On finit toujours par un petit texto.
3: Non, nous, on a des vies normales. On touche les gens.
0: Parce que vraiment, on s'écrit jour et nuit. Et donc, elle me met une petite bougie. Vous savez, le smiley bougie. Et ça veut dire qu'il est l'heure d'aller au lit.
1: Non.
5: La bougie.
2: Et la courgette, elle vous envoie la courgette.
3: Et le vertige.
5: Depuis le début, je vous dis que cette Nathalie s'appelle Jean-Claude.
1: Non. Ou peut-être non, on sait non, pas.
0: Non. Et là, on a une règle. Je mets donc le smiley avec le vrai cœur. Et après,
3: je
0: vraiment.
3: Connais pas la bougie.
1: Mais il est quelle heure là?
3: En gros, elle te dit FTG quoi.
1: Non mais c'est. Mais il est quelle heure? Par exemple, il est quelle heure là quand t'as pas la bougie?
0: Ah non, mais on n'arrête pas tout le jour et nuit.
2: 19h30.
0: Et je me rends compte peut-être que l'amour, ça va me castrer aux grosses têtes.
1: Effectivement,
0: peut-être que je vais tout. Non mais
3: castrer, faudrait qu'il y ait quelque chose à couper.
2: Non, mais expliquez-moi pourquoi, si cette femme vraiment est amoureuse. Pourquoi, si cette femme est amoureuse, elle vous demande de ne pas l'appeler mon amour?
0: Non, mais parce qu'on est très sensibles tous les deux, on est deux pudiques. Et donc, elle préfère que je dise d'autres
3: merdes. Tu l'as vu en vrai.
0: Non, mais non, je dis mon ange.
1: Peut-être qu'elle préfère que tu l'appelles ma cochonne. Ou ma...
5: Non, ouais. Est-ce que je peux en profiter pour aller faire pipi? Parce que ça risque d'être un peu long.
0: Ah si, elle m'a dit un truc.
2: Ah, qu'est-ce que j'ai dit?
0: Non, c'est grave.
3: Elle a pas de bras?
0: Elle aime bien faire l'amour dans la voiture.
5: Dans la voiture?
1: Ah, t'as dit ça?
2: Mais parce qu'il a pas de voiture.
5: Qu'est-ce qu'il dit?
2: Alors, elle est pas con. Elle veut pas qu'il appelle mon amour. Comme il a pas de voiture, elle dit, moi je fais l'amour que dans la voiture.
1: Non, Johan, sérieusement, est-ce que vous promenez dans la rue?
0: Ouais, se promène et on pas par la main parce que.
3: Elle est jolie, elle
2: aime pas.
3: Elle aime pas.
2: Elle aime pas parce que.
0: Arrêtez, Laurent! Laurent, je vous coupe le micro!
3: Elle veut qu'il marche 2 mètres devant et 2 mètres derrière! Elle veut être discrète!
0: Laurent, vous sortez pas votre blague, sinon je reviens plus jamais en grosse tête, je fais pas mes 6 ans!
2: Bon, alors attendez, parce que là, c'est quand même. Je suis pas inquiet pour elle, je suis inquiet pour vous, moi!
5: Eh oui!
2: Parce que je me demande qui est cette femme qui veut pas que vous l'appeliez mon amour, une femme normalement constituée si elle est amoureuse de vous. Alors, regardez les dames qui sont là, qui seraient prêtes, elle, à vous dire oui à madame. Elle serait contente que vous les appeliez mon amour. Pourquoi elle veut pas que vous l'appeliez mon amour?
5: Ah, je sais, c'est madame Fourniret. Il est allé la voir en prison.
1: Il se perd en prison.
5: Elle s'appelle pas Nathalie, hein, elle s'appelle Monique.
2: Elle a une de Voici la semaine prochaine. Le nouvel amour de Yoann Rioux, Monique Olivier.
0: Mais dans le public, qui croit en moi? Qui croit en nous dans le public? Ouais! Et franchement, il y a 15 doigts qui sont levés sur 100.
3: 15 doigts? Tu comptes les doigts?
0: Vous avez arrêté le.
3: Moi, je suis inquiète pour lui.
2: Et alors, j'imagine, vous avez nettoyé votre voiture depuis.
3: Il a acheté une voie, il a acheté une Aronde.
5: Mais comment vous me connaissez par cœur?
2: Bah oui, elle vous dit, je fais l'amour dans la voiture. L'autre, il est allé à l'éléphant bleu.
5: C'est Laurent. Mais Laurent, je vous assure que c'est vrai. Je suis allé à Papol en face du Carrefour. Il y a un magasin. J'ai mis le truc le plus fort, je sais pas quoi. Il y avait différents prix. J'ai mis 18 euros. C'est le plus cher pour laver tout en entier.
1: Grand prix, ça s'appelle.
2: Tout ça pour baiser.
1: Par contre, maintenant que t'as lavé la voiture, n'oublie pas de te laver toi-même aussi.
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2: Une question pour Fabienne Toubouille, qui habite Bussière-Badil, c'est en Dordogne. La Rémarde est une rivière de France dont on parle aujourd'hui beaucoup dans les journaux, enfin beaucoup. Il y a un article dans Le Parisien, mais pour quelle raison parle-t-on de la Rémarde ?
7: Il y a des
8: poissons. Qu'elle a débordé.
5: Et elle est sortie de son lit sans se maquiller.
2: Ça c'est joli, monsieur Bellamy.
7: Et elle s'appelle c'est une sirène.
5: C'est pas la rivière de Gisors ?
2: Non, alors c'est une rivière qui se trouve du côté de Saint-Arnoux en Yvelines. Et effectivement, il y a une conséquence assez terrible du fait que la Rémarde soit sortie de son lit, comme vous le dites si joliment, monsieur Bellamy.
5: Bah, y a un gars sur sa voiture qui a été...
2: Ah non, non.
7: Elle a changé sa route, en fait.
8: Ah, c'est pas la rivière qui a tué la vache ?
7: Oui, oui, j'ai vu. La vache. Non, la vache a surnagé. Elle a nagé, la vache.
2: J'ai vu qu'il y avait effectivement une vache.
8: Voilà. Il y a une vache qui est morte dans une rivière. On était tous.
7: Mais je pense pas qu'elle soit morte.
5: Je crois pas qu'elle est morte. Hein.
8: Ah, elle est morte là.
7: Revenons à la rivière.
2: Oui, oh, bah dites donc pour une fois que c'est vous qui comprenez quelque chose.
7: Elle a changé de direction.
2: Pardon.
7: Elle a bifurqué, elle a changé de direction.
2: Ah non, elle a débordé, cette rivière.
7: Et du coup, on a découvert un village qui était en dessous.
2: Pas du tout.
7: Ah, mais non, parce qu'elle a débordé.
2: Et du coup, cette inondation, évidemment, a fait que bah il y a un lieu, d'ailleurs qui appartient au ministère de la Culture, un lieu qui a été inondé. Mais lequel ?
7: Une église.
2: Une église, non. La Rémarde, je vous dis, est une jolie rivière de
5: elle
2: France.
5: Elle a inondé la forêt de Sénart ?
2: Non, elle a inondé, je vous dis, une maison, on ne peut pas mieux vous dire.
8: Ah, la maison d'un président, d'un ancien président.
2: Non plus.
5: La maison d'un artiste.
2: Alors,
8: la maison de la culture.
2: La maison de deux artistes, même.
7: C'était un couple d'écrivains.
2: C'était un couple, oui.
7: Communiste.
5: Aragon et
7: communiste.
5: Elsa Triolet, non ?
7: Aragon.
5: Aragon et Elsa Triolet.
2: Bonne réponse de Monsieur Bellamy, aidé par Daniel Evnou, je dois dire.
7: Oui, et alors c'était à quel endroit ?
2: En effet, c'est le moulin de Villeneuve que les écrivains avaient acquis en 1951, qui vient d'être durement touché par les pluies, et le ministère de la Culture a mis une cagnotte en ligne pour soutenir ce lieu de mémoire, la maison de Louis Aragon et d'Elsa Triolet, inondée par la Rémarde. J'ignorais le nom de cette rivière jusqu'à ce matin, mais la Rémarde, on doit dire Rémarde, est une rivière de France qui manifestement a débordé au point qu'aujourd'hui, on réclame de l'argent pour sécher et nettoyer la maison d'Elsa Triolet et de Louis Aragon, ce qui est normal.
5: Oh bah oui, quand même.
2: Vous-même, Chantal, vous n'avez pas été victime des inondations ?
7: Pas du tout, j'habite toujours en hauteur, moi.
2: Ah, c'est vrai ?
7: Je domine la situation.
2: Mais je pensais que vous aviez une maison à la campagne à un moment donné.
7: Oui, mais elle est haute.
2: Comment ça, elle est haute ?
7: Bah, c'est-à-dire, je suis dans une cuvette, mais elle est en haut de la cuvette, si vous voulez.
2: Je vous parle pas de vos toilettes, je vous parle de votre maison de campagne.
7: Non, mais c'est une ville en cuvette et je suis en hauteur, donc l'eau peut couler.
5: Non, elle t'as pas d'inondation, mais t'as des fuites maintenant.
7: J'ai compris. Tu vois, tout le monde est choqué.
3: Oui.
7: J'ai aucune fuite. C'est génial, non ? J'ai des amis qui ont des fuites.
2: Ah, sans rire.
7: Oui, j'ai des amis de mon âge qui ont des fuites. Et qui ont des couches confiance.
5: Bon, bah, on est en EHPAD. Hein.
7: C'est bien.
5: On est définitivement en EHPAD. Hein.
2: J'ai posé une question culturelle pour remonter le niveau pour Madame Evelyne Co, qui habite Chambéry, en Savoie. J'aime beaucoup cette question parce qu'elle permet de nous rappeler le vrai sens, le premier sens d'un mot que tout le monde connaît, sans savoir qu'à l'origine, ce mot désignait, en Grèce antique, un sacrifice religieux de 100 bœufs.
5: Hécatombe.
2: Bah oui. Hécatombe. Excellente réponse. Bravo. Jean-Paul Alcarat, une hécatombe. Évidemment, tout le monde connaît aujourd'hui le sens du mot hécatombe, mais quand même, à l'origine, c'était un sacrifice rituel, sacrifice religieux de sang bœuf. Bon, même quand c'était un peu moins de sang, on appelait ça une hécatombe. Puis maintenant, on appelle ça une hécatombe, même quand il s'agit pas d'un sacrifice d'animaux. D'ailleurs, ici, il faut le dire aujourd'hui,
0: oui, c'est ce que je dis.
2: Depuis 15h30, c'est une hécatombe.
7: Oh. Et qu'un, parce que c'est 10.

0: Pardon.
1: Et case,
2: non, c'est Hécaton qui est sang et Boué le bœuf.
1: J'ai pas compris.
0: Non, mais c'est pas grave, Daniel. On va passer à une autre question culturelle. Vous êtes prête, Chantal ?
1: Je suis prête. Donc,
0: ah, vous toussez de... Vous raclez la gorge. Non, oui. Déjà que vous vous maquillez.
1: Ouais.
0: Si maintenant, plus vous raclez la gorge dans le micro, Chantal...
1: Bah, c'est-à-dire que c'est très famille ici. Ouais. On est chez soi un petit peu.
3: Manquerait plus qu'elle se rase.
1: Ben, je suis pas rasé ce matin. Je t'emmerde.
3: C'est vrai ? Ça se voit pas.
0: Pour Farah Mohamed, cette question culturelle qui concerne la vache enragée. Voilà le titre d'un livre qui, au départ d'ailleurs, je vais être honnête, s'appelait Down and Out in London and Paris.
3: Wow,
0: qui a été aussi publié ce livre sous le titre Dans la dèche à Paris et à Londres. Un livre publié au départ dans les années 30. Un livre signé Eric Blair. Mais qui était Eric Blair?
4: C'est George Orwell.
0: Excellente réponse de Paul Elkarat. En effet, George Orwell est un pseudonyme, il s'appelait Eric Blair au départ.
4: Et natif d'Inde.
0: Et il est venu travailler à Paris pendant quelques années, et c'est à ce moment-là qu'il a écrit ce livre, Dans la dèche, à Paris et à Londres. C'est l'auteur évidemment de La ferme des animaux et de 1984.
1: 183.
0: Non, 83.
4: Toujours à côté.
1: Non, parce que 1983 passe dimanche soir sur Comedy Plus.
0: C'est quoi 1980?
1: C'est la pièce dans laquelle je jouais.
5: Oh, la promo géniale.
0: Elle arrive.
5: Ah, très fort, elle est très forte. Hein.
0: Elle arrive à se servir de 1984 d'Orwell pour placer la pub pour 1983.
1: Incroyable.
0: Sa pièce.
1: Je suis très forte, non?
5: Ah oui.
0: Vous êtes très très forte parce que j'avais même pas fait le rapprochement.
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0: Qu'est-ce que vous allez faire à la fête à Neneu alors?
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0: Alors, je dois dire...
4: Mais alors, pardon, pourquoi il est coiffé comme Chantal Goya?
0: Ou Mireille Mathieu, je sais pas.
2: Ou c'est... Ringo Starr, les amateurs de rock'n'roll, ils reconnaîtront la référence à mon idole.
4: La moustache, c'est plus Mireille Mathieu.
2: Non, je tiens à dire que c'est parce que c'est mon comeback dans les grosses têtes, alors il fallait faire un peu comme à la rentrée, on fait la nouvelle coupe de cheveux, et c'est pour Laurent que j'ai fait cette petite coupette.
1: Mais c'est assez réussi.
2: C'est une frange pour les auditeurs qui nous verraient pas, en fait.
9: Mais moi, je trouve que ça le rajeunit, cette coupe de cheveux.
2: Et ça m'embellit aussi, me disent mes proches.
0: Non.
2: Merci.
0: Mon pauvre Esteban.
2: Oh là là.
0: J'avais oublié que vous pouviez être un souffre-douleur parfait.
2: Mais
0: ici.
2: Pas du tout. D'ailleurs, je reviens de la chasse aux Respunchus avec mon beau-père.
0: Il faudrait que je revienne à son imitation. J'arrive plus à le faire. Comment?
2: Mais vous avez jamais réussi à le faire.
10: Mais vous avez jamais réussi à le faire.
2: Oh là là. Je sais pourquoi j'ai boycotté cette émission clivante pendant 2 ans.
4: Non, mais c'est Homer Simpson.
2: Mais pas du tout. C'est ma voix.
10: Mais pas du tout, toi,
2: C'est la voix d'Esteban.
4: C'est Homer Simpson.
10: Homage.
1: Mais c'est une très belle voix.
2: Eh ben merci Christine, enfin des gens respectueux et respectables.
0: Allez, première citation si vous voulez bien pour Anthony Pouzel qui habite le Valois-Perret, qui a dit « Dieu, il y a longtemps que j'ai fait une croix dessus ».
2: Ah, c'est Laurie, bien
9: sûr. Est-ce que ça serait des proches qui a dit ça?
0: Non, c'est pas des proches, mais
9: c'est pas loin.
0: Quelqu'un qui a travaillé beaucoup avec
9: Daniel Prévost.
0: Daniel Prévost, bonne réponse de Christophe Beaugrand, aidé par Yann Folli. Une citation maintenant pour Madame Daniela Diora, quelqu'un qu'on a rarement cité.
11: Moi, ce que j'aime chez Daniela, c'est que l'on peut s'y mettre à trois. Il y a toujours de la place pour les copains qui passent.
0: C'était Elmer Footbeat, ça.
4: Exact. Elmer Footbeat.
0: La chanson d'Elmer Footbeat. Rien à voir avec la citation.
4: On embrasse Daniela.
0: Citation qui nous vient d'Hollywood. Donc, c'est quelqu'un qu'on a rarement cité. De temps en temps, on la cite.
1: Donc, c'est une dame.
0: C'est une dame, effectivement. Elle a dit la carrière d'acteur de Sylvester Stallone est un plus grand mystère que la mort subite du nourrisson.
4: Oh la vache.
2: Joan Rivers?
0: Non, pas Joan Rivers.
2: Mélanie Griffith, Laurent.
0: Non plus.
1: C'est une actrice?
0: Alors, actrice, humoriste, chanteuse.
4: Oula. Bette Midler.
0: Bette Midler, bonne réponse de Monsieur Beaugrand. écrit à propos de la religion. Voici celle-ci de citation, et c'est à destination de Madame Huette, Alexia Huette, qui habite Jouer-les-Tours, qui a dit en gros, les religions sont toutes les mêmes. Une grosse part de culpabilité et différentes dates de vacances.
3: Ah. Oh, c'est français, du guitry, ça.
0: C'est français. C'est français, ça vient des grosses têtes d'ailleurs.
9: Ah. Pierre Benichou.
0: Pas Jean-Yann, mais l'autre.
4: Carlos. Jacques Martin.
0: Jacques Martin, bonne réponse. La suivante, pour Aline Henry, qui habite Nantes, la voici, je l'ai retrouvée, la citation, qui a dit « Jamais je n'avais vu rayonner autant d'intelligence autour de moi, sauf peut-être le jour où je me suis trouvé tout seul dans la grande galerie des glaces à Versailles. »
12: François Bayrou.
0: Ah non, pas quand même.
4: C'est quelqu'un qui se la pétait un petit peu.
11: Ouais, qui s'aime beaucoup.
0: Mais qui faisait de la politique, ça c'est vrai. Un diplomate.
11: Plutôt gauche ou droite, Monsieur Ruquier?
0: Américain. Alors, c'est qu'aux États-Unis, il n'y a pas de gauche, il n'y a pas de droite.
11: Plutôt démocrate.
0: Comment vous dites?
5: Kissinger, Henri Kissinger.
0: Henri Kissinger. Ah. Bonne réponse d'Olivier Bellamy.
11: Mais c'est qui, Singer? Oh, excellente blague de Stéban.
0: Non, alors écoutez, laissez-nous juger nous-mêmes de l'excellence de vos blagues, et celle-ci nous rappelle pourquoi vous n'êtes pas venu depuis longtemps.
11: Ouais, je savais, j'ai tendu cette perche pour me faire taper par un bâton.
10: J'aurais vraiment pas dû venir.
0: Pour Madame Brigitte Lacaille, qui habite Vionville, qui a dit « Je cherche un associé pour ouvrir un magasin, j'ai déjà le pied de biche et les cagoules.
4: » Ça, c'est
0: un
4: français.
0: Malfaiteur.
4: Ah, c'est français.
0: C'est français.
4: Ah, Olivier de Benoît.
0: C'est quelqu'un, d'ailleurs, la cagoule lui irait bien, il faut bien dire. Pardon à lui de dire
5: parce
0: ça.
5: Parce qu'il est moche.
4: Oh, il y en a beaucoup.
12: C'est Michael Youn.
13: Parce qu'il est chaud.
12: Michael Youn. Boudère, c'est Boudère.
0: Boudère, bonne réponse.
4: C'est horrible. Vous devriez avoir honte.
0: Alors, ce qui est horrible, c'est pas l'indice que j'ai donné. Ce qui est horrible, c'est que Valérie ait trouvé.
4: Oh. Il est génial, Boudère, on l'adore.
11: On l'adore.
0: Il est drôle, Boudère. Très, très drôle.
4: Très drôle.
0: Et d'ailleurs, la preuve, cette citation est très amusante. Je cherche un associé pour ouvrir un magasin. J'ai déjà le pied de biche et les cagoules. Pour Charlie Chomy, la dernière citation du jour, avant de passer aux questions sur l'actualité, qui a dit à Hollywood, les mariages sont si éphémères qu'à la sortie de l'église, on jette du riz à cuisson rapide.
12: Oh. Woody Allen.
0: Non,
12: c'est un français.
11: C'est l'oncle Ben.
0: Non,
12: c'est un américain.
0: Un américain.
4: Qui fait du talk show.
0: Producteur de cinéma.
11: Eddie Murphy.
0: Non. Il est parfois avec Robert De Niro dans des films très drôles.
4: Ben Stiller.
0: Ben Stiller. Bonne réponse de Valérie Mérès.
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0: Ah, une question pour Pascal Morin qui habite Angers, question d'actualité. Alors là, portez tout le monde, Ziz, vraiment vous pouvez trouver.
15: C'est vrai, même moi.
0: Et oui, ça concerne la petite fille de Johnny, Emma Smet.
15: Oui.
0: Pour quelle raison les Parisiens mettent beaucoup d'espérance en Emma Smet?
4: Elle va se marier avec Mbappé.
0: Excellente réponse.
15: Exactement.
0: De Paul Elkarat. Kylian Mbappé est avec Emma Smet d'après la presse People. Et évidemment, les supporters parisiens sont heureux parce qu'ils se disent, si sa fiancée est à Paris, il va pas s'en aller.
15: Il ira pas à Madrid.
0: À Madrid, voilà. Oui. C'est quand même un beau couple, vous imaginez
15: c'est
0: un
15: sublime,
0: peu.
15: C'est sublime.
0: Kylian Mbappé.
15: C'est un peu les nouveaux Omar et Fred.
0: La petite fille de Johnny, le champion du monde.
15: Eh oui.
0: C'est chouette. Vous saviez pas, Ziz Dupanier?
15: Pas du tout, mais je trouve quand même que les gens sont... ils pensent vraiment qu'il va rester à Paris, alors qu'en vérité, ce qui va le motiver pour aller à Madrid, c'est que le pognon, quoi.
0: Non, s'il est amoureux, si
15: non,
0: ça...
15: Oui. Et alors, il serait super à Madrid.
0: Si sa fiancée... Mais non, elle pourra pas le suivre, parce qu'elle joue au théâtre.
15: Ah. Mais elle est pas mannequin, elle.
0: Elle joue dans...
15: Mais Valérie aussi, elle va quand même à La Rochelle.
0: Elle joue dans le jeu de la vérité avec, comment il s'appelle, le fils de votre ami Lelouch.
15: Philippe Lelouch.
13: Philippe Lelouch.
0: Et voilà, mais c'est pas Philippe Lelouch qui joue, c'est
13: ça. C'est les fils, c'est les enfants.
0: C'est les
13: qui
0: enfants
13: jouent
0: qui jouent.
15: Claude Lelouch.
4: Oh là là, on s'en sort plus avec les dynasties, là.
0: Ah oui.
4: Il est temps que la Starac revienne et qu'il y ait de la nouveauté.
15: Ah, c'est dingue. Hein. C'est comme dans le BTP, c'est piston et compagnie dans ce métier. Hein.
0: C'est-à-dire. Pourquoi dans le BTP
15: hein, et entre eux, ils se refilent les boîtes.
0: Oh,
15: et Louis Dacosta, il a filé sa boîte à Georges Dacosta. Voilà. Et bah là, au théâtre, c'est Lelouch, il file la pièce à son fils.
16: passe.
15: Tu es bien placé pour le savoir dans ce métier. Avant, pour passer à la télé, il fallait coucher avec Ardisson. Maintenant, il faut mourir alors.
17: Ça, c'est vrai.
0: Elle a, elle, 24 ans, il a 23 ans, ils sont jeunes et beaux.
16: Ils vont se marier?
0: Ah, bah, je sais pas s'ils vont se marier. Paul Elkarat a l'air au courant, il nous dit qu'ils vont se marier, mais.
18: Non, mais j'ai dit marier, mais.
0: Oui,
18: mais
0: pour vous, c'est pareil, coucher, marier, un plein d'œil.
18: J'ai jamais dit ça.
0: Vous en êtes où dans vos amours, vous, Paul?
18: Non, alors Mbappé. Non, je sais pas.
16: Alors, cette infirmière, elle en pense quoi?
0: Avec Alessandra Sublet, vous en êtes où?
18: Non, ça, c'est pas moi, c'est Tokur, hein, ça. Faut arrêter, hein.
16: C'est vrai, il y a moyen qu'elle Sublet?
18: Mais laisse-moi.
16: T'as, elle m'excite, son côté un peu pharmacienne lubrique, là.
0: Non, c'est très bien, moi, je trouvais qu'elle jouait bien la comédie, Alessandra Sublet, en plus.
16: C'est vrai?
0: Vous pourriez faire ça, tiens, pour.
19: Oh là là, laissez. Non, non, je veux plus rien foutre.
0: Vous voulez plus que je vous parle, vous, alors?
19: Si, vous pouvez me parler.
0: Ah?
19: Je suis pas obligé de vous répondre.
18: Mais elle est en sevrage, laissez la tranquille.
0: Ça, c'est drôle, je dois dire. Mais... Vous voyez, vous êtes drôle sur votre téléphone.
19: Non, non, mais j'ai pas mais besoin de mon téléphone pour être drôle et j'ai pas besoin de vous pour être drôle et j'ai besoin de personne.
0: Ça, c'est une chanson.
16: On l'a aimé, Christine.
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0: dun. Je pensais pas à celle-là.
16: Pardon?
0: Je pensais pas à celle-là.
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16: Oh, elle fait encore Juliette Armanet, arrête.
0: Kylian Mbappé, oui. Massmet, ils officialisent enfin, attention, ils n'ont pas officialisé, c'est parce qu'ils sont allés au parc Astérix ensemble. Voilà. Quand même, et quand il la sort, il la sort. Quel parc vous préférez, Paul?
18: Ben, ça fait longtemps que j'y suis pas allé, parce que comme j'ai vécu à moitié de mon temps en Outre-mer, je vais pas aller au parc.
16: Ah bon, le Louvre, t'aimes pas le Louvre?
0: On va vous emmener au parc. Hein,
16: ah oui, le Louvre.
0: Vous voulez pas l'emmener au parc?
16: Mais ah oui, bien sûr.
18: Ouais.
16: Vous connaissez le 2 plus 2?
18: Oui. Ouais, on ira faire ça, ouais.
0: C'est quoi le 2 plus 2, monsieur?
16: C'est un super club échangiste.
18: C'est un club échangiste.
16: Montparnasse.
0: Vous connaissez ça, vous, Liane Folly?
19: Mais ben, je connais, oui.
16: Oh. Le 2 plus 2, c'est historique, c'est un club.
0: Vous êtes déjà allé, vous, Christine, dans un club échangiste?
19: Ouais.
16: Elle y était avec Yannick Noah, il paraît.
18: Ah, c'est ambiance tous les soirs.
0: Je sens que je vous ai fâché, Christine.
19: Non, non, vous m'avez pas fâché.
0: Je vous ai cassé votre cou auprès de votre mec, c'est ça, en fait.
19: Oh non.
0: Non, parce qu'hier, faut.
19: Je vais vous dire que lui, il a pas besoin de vous pour m'aimer ou moi m'aimer.
0: Pour m'aimer, qu'est-ce que vous voulez dire?
19: Pour m'aimer. Mec, pour m'aimer.
18: Il t'appelle m'aimer. Il t'appelle m'aimer.
16: C'est sublime, mais c'est horrible en même temps. Parce que... Non, mais c'est horrible.
0: Non, parce qu'hier, vous nous disiez...
19: C'est un vrai homme, lui.
0: Ouais, mais vous nous disiez, votre vrai homme, là, comme vous dites, qu'il était évidemment très excité quand il entendait que vous répondiez aux questions littéraires. Donc, vous voulez que je vous dise, par rapport à la dernière fois,
19: ouais.
0: Je vous pardonne. Vous savez pourquoi
19: bah, vous n'avez... Mais... Vous savez pourquoi quoi?
0: Je vous pardonne, parce que là, je sais pourquoi vous trichez. C'est pour... impressionner votre amoureux.
19: Incroyable.
0: Vous nous avez
19: mais
0: dit,
19: il n'a pas besoin de ça.
0: Vous nous avez dit hier que dès qu'il vous entendait répondre à une question littéraire,
19: il était
0: encore
19: je
0: plus...
19: Je n'ai pas dit ça.
0: Il était encore plus excité qu'avant.
19: Je n'ai pas dit ça.
0: Donc je comprends qu'aujourd'hui vous m'en vouliez, parce qu'ayant évidemment, il faut le dire, découvert la supercherie, d'un seul coup ce soir vous n'allez pas y avoir le droit, quoi.
18: Et tu verras, on s'habitue, Christine.
16: Non, mais ce qui est dégueulasse, c'est qu'on croit qu'on traite les personnes âgées très mal que dans les EHPAD, et ben c'est pas vrai.
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0: Monsieur Fabrice voulait nous donner une petite citation sur les cocus.
23: Quand vous avez parlé de cocus tout à l'heure,
0: oui.
23: Ça m'a fait penser à ce qui est peut-être la plus belle citation de Guitry. Ce qui m'ennuie le plus lorsque je suis cocu, c'est que l'autre sait maintenant de quoi je me contentais.
0: Ça, c'est vache.
23: C'est d'une méchanceté.
24: C'est bien.
0: J'ai une question pour Madame Ledin, Jo Ledin, qui habite hier dans l'Essonne. Et Madame Ledin nous envoie régulièrement des questions. Et parce que d'habitude, je trouve les questions et je les associe à des auditeurs, mais elle m'en envoie, alors j'en profite. Et
16: là, on a le droit, moi je vais en envoyer.
0: Non, vous non.
24: Non. Ah bon. Non, bah, non, à quatre pattes dans tes bois, toi.
2: copulé avec des esters.
0: Et la question concerne le Dépasus. Vous connaissez tous le Dépasus sans savoir qu'il s'appelle ainsi. Mais qu'est-ce qu'un Dépasus?
6: Des cauchemars de ces questions.
23: C'est un animal.
6: Cauchemars de Laurent Ruquier. Je dis, qu'est-ce qui va nous sortir?
0: Et je peux même vous dire, monsieur Bloch, si c'est grâce à vous qu'on pose

0: cette question, ah, parce que vous devriez savoir ce qu'est un dépasus, ah, et même le nain, c'est en vous entendant qu'elle a eu l'idée de nous envoyer cette question.
1: C'est dans la prononciation.
2: Quoi? C'est un défaut de prononciation.
0: Mais il n'y a pas de défaut de prononciation.
3: Oh, bah, il parle bien non plus.
4: C'est quand même l'hôpital qui se fout de la charité.
1: J'ai pas de prononciation.
4: Merde, toi, on comprend un mot sur 16.
5: Alors, c'est un animal.
6: C'est grâce à moi.
0: Ah, le dépasus n'est pas un animal.
7: Un rapport avec la musique.
6: C'est un mec qui dépanne.
0: Non. Du tout. Aucun rapport avec la musique.
6: Qui dépanne et panneur.
2: C'est un instrument de musique.
7: Un rapport avec les femmes, parce que Stomy aime bien les femmes.
0: Pourquoi avec les femmes?
7: Ah, parce que c'est un grand charmeur.
0: Ça, c'est vrai que peut-être. Peut-être.
1: C'est une MST.
0: Non, non. Mais l'autre jour, monsieur Buxy, dans l'émission, s'interrogeait sur quelque chose qui fait partie du corps humain. Et
6: c'est les pieds.
0: Alors.
6: Un mec est fou des pieds.
0: Non,
1: mais
0: non,
1: c'est le nom d'un orteil. C'est le nom d'un orteil, non?
0: Quoi?
1: C'est pas le nom d'un des orteils.
8: Le petit doigt
1: c'est
8: du pied.
1: C'est un os. C'est un os de l'orteil.
6: C'est à moi la question, c'est moi qui ai dit les pieds.
8: La déformation de l'orteil.
1: Non, c'est un hallux valgus.
7: L'oignon?
0: Alors.
1: Il y a l'hallux valgus et le dépasus.
0: Alors, c'est quoi le dépasus?
1: Eh ben, c'est quand on retire l'hallux valgus.
0: Non. Mais non, vous aviez.
1: C'est un os. C'est un os.
6: C'est le quatrième petit doigt.
0: Alors, c'est pas le quatrième.
6: C'est le cinquième.
0: Non.
6: Le sixième. C'est le sixième. Celui qui est milieu. Celui qui n'est pas.
8: Le troisième. Le deuxième.
0: Le premier. C'est le deuxième.
6: J'ai trouvé.
0: J'ai trouvé la question.
6: Deux bonnes questions dans l'émission. Moi, j'ai fait un pacte avec moi-même.
0: Le deuxième orteil, car vous vous interrogiez l'autre jour sur les noms, parce que vous avez fait une judicieuse remarque. Vous avez dit sur l'antenne de RTL, c'est bizarre, les doigts des mains ont tous un nom, et vous avez dit, les doigts de pied n'ont pas tous un nom, à part le gros orteil. Mais en fait, les autres orteils ont aussi un nom, chacun a un nom. Et Mme Jo Le Dain nous a envoyé effectivement le nom de tous les orteils, et le dépasus est le deuxième.
6: Ah bah oui.
0: Alors vous avez l'hallux qui est effectivement le gros orteil, c'est le pouce, le pouce du pied, l'hallux.
1: Enfin je vais pouvoir les nommer.
0: Le deuxième orteil, oui suce-moi le secondus. Le secondus c'est le deuxième qu'on peut appeler aussi le dépasus. Le troisième orteil est le tertius ou le centrus parce qu'il est au centre évidemment de tous vos doigts de pied.
6: Oui.
0: Et puis vous avez le quatrième qui est le cartus ou le préexterius.
1: Le cinquième dans l'anus.
0: Non, le cinquième est le quintus ou l'exterius.
6: Oh.
0: C'est le plus petit des orteils, le quintus ou l'exterius. Ah. Voilà, vous avez maintenant tous les noms de vos doigts de pied, monsieur.
6: Bravo. Buxy.
7: Mais vous savez qu'il existe beaucoup de fétichistes des pieds.
6: Oui.
7: Surtout chez les Miss France.
6: Là, c'est la base.
7: Non, mais je suis étonnée. Est-ce que ça vous fait autant fantasmer que ça, nos orteils?
6: Je pensais que
7: vous fantasmiez sur nos poitrines.
6: Moi, c'est le plus important, c'est les pieds.
2: Mais les pieds sans chaussures ou les pieds avec chaussures?
0: Si ça vous fait plaisir.
6: De l'intelligence, tous les
0: pieds. Si ça vous fait plaisir, je suis allé chez la podologue hier.
6: Les pieds de femme.
8: Mais c'est un vieux ressort érotique.
6: Les pieds, c'est la base.
8: Qui est très répandu chez les soumis, déjà.
6: Ah oui.
8: Piétiner la tête par les pieds de femme, ça les rend fous.
2: Sur les chevaux, c'est ce qu'on fait. Un cheval rétif. Quand un cheval est un peu caractériel, pour s'en sortir, il faut le coucher et on met le pied sur sa joue. Et je peux vous assurer que le cheval le plus cinglé, vous faites ça. Ça devient un mouton.
0: C'est ce que vous faites à votre mari, Sylvie, alors?
7: Non, mais si ça peut le calmer, je vais peut-être tenter.
6: Ah oui?
0: Ah, parce qu'il est un peu trop en demande.
7: Il est sanguin, le
0: gars. Le gars, il a épousé une miss, c'est pas pour rien.
1: Il se fait plaisir, le con.
0: Il y en a, ils aiment les pieds, mais avec les chaussettes, en plus.
1: Moi, j'aime bien avec les chaussettes. Chaussettes blanches.
7: Non, mais il y en a qui adorent faire l'amour avec leurs chaussettes.
8: Ce ne sont pas des connaisseurs. Le vrai connaisseur, il aime le pied sur une chaussure à talons.
1: J'arrive pas à tirer dessus.
6: Non, Ken avec les chaussettes, c'est vraiment le plus naze du monde.
7: Non, mais c'est un tue-l'amour.
6: Ken avec les chaussettes.
7: C'est un tue-l'amour.
4: Si, c'est à la mode maintenant de Ken avec les chaussettes de tennis.
8: Ah, bah, il y a le face sitting aussi.
7: C'est quoi ça?
0: Je crois qu'on a réveillé Fabrice.
6: Le face sitting, ah ouais.
7: Il a sorti les bretelles.
8: Ben vous savez pourquoi j'ai enlevé ma veste? Parce qu'hier, lorsque j'ai enlevé ma veste dans l'émission, j'avais trop chaud. D'un seul coup, j'ai répondu à 4 questions de suite. C'est vrai ou c'est pas vrai?
0: C'est vrai.
8: Alors.
0: Mais là, je vous attends toujours sur Robert Desnos.
8: Oui, ça va. Ne m'enfoncez pas, je peux avoir des lacunes.
0: Un R aussi, qu'on n'a pas vu venir. venir.
8: Non, non.
0: Le H.
8: Et pourtant, je fais des mots croisés.
0: E-R-E. Et quant aux doigts de pied, aux orteils, eh bien, ça reste le domaine, la base, comme il dit, voilà. De monsieur Tommy Bugsy.
6: Voilà, il faut dire que c'est une bonne réponse de Tommy Bugsy.
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0: Puis on va rester rue de Trévise, puisqu'on y était. Il se trouve que rue de Trévise, au numéro 28, si ma mémoire est bonne, eh bien, oui, c'est bien ça, au numéro 28, il y avait un salon de coiffure célèbre, parce que dans ce salon de coiffure, un des coiffeurs a eu un nom qui est resté à la postérité encore aujourd'hui. Quel est ce coiffeur célèbre qui exerçait au 28 Lucchini. Rue de Trévise hein? Lucchini, non.
7: Alexandre.
0: Alexandre, non.
7: Léonard.
0: Alors, attention, il est pas resté coiffeur. Hein. Il est devenu célèbre, non pas parce qu'il était coiffeur.
9: Ah, il est devenu acteur.
0: Acteur, alors je pense
7: chanteur.
0: Qu'il a...
7: Chanteur.
0: Chanteur. Chanteur, c'est vrai qu'il a chanté.
5: Est-il vivant ?
0: Ah, non. Ce chanteur est décédé aujourd'hui.
5: Il était chansonnier ?
0: Ah non, il n'était pas chansonnier.
7: Mais
0: du
7: il a
0: tout.
7: Fait que chanter ou autre chose après ?
0: Ah oui, il a fait chanteur et il est mort très jeune. Il est mort, il avait... 34 ans.
7: Oh.
0: Il est mort dans un accident de la route. Il est mort en 1970. Tiens, c'est marrant, je savais pas, il a été le compagnon de la speakerine Jacqueline Huette. Mais dans son CV, ce n'est pas la chose la plus importante.
9: Parce que qu'est-ce qu'il y a d'important dans son CV?
0: Je vous le demande, Roselyne.
7: Ben oui. Le fait d'avoir été interprète d'une chanson importante.
0: Il y a une chanson importante.
5: Il a été le mari de quelqu'un de célèbre?
0: Ah, ça oui.
5: Avant Jacqueline ou après?
9: Qui n'était pas Jacqueline Huette, qui était une autre.
0: Exact. Et oui, et donc c'est
5: Théo Sarapo.
0: Théo Sarapo. Bonne réponse de Marc Lambron. Théo Sarapo.
9: Fortement aidé par Armel.
0: Oui, oui. Ah oui, mais quand même, fallait se rappeler du nom Théo Sarapo.

0: Puisque vous aimez l'histoire de France, j'abandonne la rue de Trévise, où donc Théo Sarapo, le futur mari d'Édith Piaf à l'époque, apprenait à coiffer. Il était garçon coiffeur.
1: Théo Sarapo coiffure.
0: Et je vous emmène maintenant pour Marie Tocci, qui habite Médière en Meurthe-et-Moselle. Je vous emmène maintenant dans les années 40. Et précisément, puisque cette semaine, on va évidemment beaucoup parler du 18 juin, je vous emmène le 17 juin, la veille. Le 17 juin 40, c'est ce jour-là qu'on doit ce fameux discours radio diffusé, non pas du général de Gaulle, mais de Pétain, celui-là. C'est ce jour-là que le maréchal Pétain prononce cette fameuse phrase.
2: Je fais don de ma personne.
0: C'est le cœur serré que je vous dis qu'il faut cesser le combat. Mais qui a écrit cette phrase?
3: Emmanuel Berle.
0: Ouais, bonne réponse collective. Et d'ailleurs, il y a un point commun, finalement, entre Emmanuel Berle et Théo Sarapo.
1: Ah, je sais, c'est Mireille.
3: C'est Mireille.
0: Eh ben oui, parce qu'Emmanuel Berle a lui aussi épousé une chanteuse, c'était Mireille, du petit conservatoire de la chanson. Mais c'est vrai que cette phrase, c'est le cœur serré que je vous dis qu'il faut cesser le combat. Il était nègre, à l'époque, on pouvait dire nègre de Pétain, Emmanuel Berle, et c'est vrai qu'après, il l'a regretté, et après un bref passage à Vichy, il s'est détourné de ce...
4: Dès le vote des pleins pouvoirs,
0: De ce régime.
3: Oui. Il y a aussi la formule la terre, elle ne ment pas.
0: La question suivante est à la portée de tous, professeur.
2: Moi, de toute façon, en fait, vous faites de moi un spécialiste. Moi, mon terrain de prédilection, c'est un terrain sur lequel vous ne posez quasiment jamais de questions, je vous l'ai déjà reproché. C'est le terrain des sciences, mathématiques, physique, chimie, technique.
5: Tout le monde.
2: Il n'y a jamais de questions là-dessus.
0: Ah, vous avez entendu ce que vous a dit Roselyne.
2: J'ai entendu une saloperie, mais pas précisément. Redis Roselyne, si t'es un homme.
0: Si t'es un homme, répète.
2: Vas-y, redis-le.
5: Non, je ne répète pas.
2: Si, redis.
0: Alors, j'ai une question là à la portée de tout le monde. Non, franchement, c'est bien quand même que tout le monde puisse jouer. Dans quel cas, et ce sera pour Flavien Trébi qui habite Clichy, dans quel cas le style moderne est toujours apprécié des Français dans 100% des cas quand on leur demande s'ils préfèrent au style baroque, au style renaissance, au style gothique, roman, ou voire rococo, ou même classique, c'est toujours le style moderne qu'il préfère. Mais dans quel cas?
1: Le centre commercial.
0: Le centre commercial, non.
1: Le mobilier, non.
2: Donc vous vouliez nous aiguiller sur les cathédrales?
0: Non, les
2: et
0: cathédrales.
2: Les monuments religieux?
5: Ce sont des bâtiments?
0: Ah non, non, non, là, par exemple.
5: Ah oui?
0: Là, vous, les six grosses têtes qui êtes ici aujourd'hui, je vous fais le pari, je vous donne le choix entre classique, roman, gothique, renaissance, baroque et rococo, architecture métallique ou moderne, eh ben, vous me direz moderne.
2: Les sanitaires.
0: Une salle de bain, non.
1: C'est un meuble?
0: Un meuble, non.
1: Une architecture.
0: Ah bah oui, ça c'est lié à l'architecture.
5: Ah ouais.
0: Indirectement, attention.
1: Un ascenseur, non.
5: Un ascenseur renaissance, c'est bien ça.
0: Ah, ça c'est la vraie bonne question du jour. Ah, je dois avouer que je l'ai trouvé sur Twitter hier. Et j'ai été moi-même épaté quand j'ai trouvé ça. Je me suis dit, ah ben ça c'est une bonne question pour mes grosses têtes.
2: Et vous m'avez l'air très sûr de vos 100% de...
0: Ah oui, ça je suis à peu près certain que vous 6 et 100% des Français, ou alors vraiment...
2: Même Marcella qui est un peu perchée.
1: Pourquoi que je suis aztèque, c'est pour ça?
0: Elle choisira moderne.
2: C'est matériel ou dématérialisé?
0: Comment ça?
2: Est-ce que c'est vraiment un élément de structure, de bâti ou...
0: Quelque chose que vous pouvez tenir dans la main.
2: Un téléphone?
0: Un téléphone, non. Un téléphone renaissance.
2: Les téléphones baroques sont bien connus.
0: Je ne vais pas...
1: Un couteau, un couteau.
5: Une alliance.
0: Une alliance, non.
1: Un bijou,
0: non.
2: Dans la paume de la main ou...
0: Dans la paume de la main, non.
2: Sur un doigt?
0: Sur un doigt, dans la paume de la main, ou bien sûr, vous pouvez tenir ça dans la main, dans la paume où vous voulez.
2: C'est pas une bague, c'est
0: entre
2: pas
0: les
2: une...
0: doigts, si vous voulez. Faites ce que vous voulez avec, vous voyez.
1: Des lunettes.
0: Si vous prenez le choix classique, on va dire que vous en faites ce que vous voulez. Si vous prenez le choix moderne, vous ferez un peu plus attention, voyez-vous. Il vous reste
5: C'est un joyau?
0: Un joyau, non. Il vous reste à peine 20 secondes.
2: C'est fragile?
0: Oh, c'est fragile. Je vous conseille pas, évidemment, de vous amuser trop avec, évidemment.
1: Une paire de lunettes?
0: Une paire de lunettes, non.
5: Une grenade?
4: Une perle?
0: Eh bien, vous voyez, c'est peut-être que vous avez finalement plus de regard pour l'argent que vous portez sur vous, car il s'agit des billets d'euros que nous avons tous les uns et les autres dans nos portefeuilles. Sachez que le billet de 5 euros représente un style architectural classique, le billet de 10 euros, un style architectural roman,
5: c'était vicieux,
0: celui
5: ça.
0: De 20 euros, un style gothique, celui de 50 euros, renaissance, celui de 100 euros, baroque et rococo, le billet de 200 euros est une architecture métallique, et le billet de 500 euros, c'est de l'architecture moderne.
4: Eh bien, bravo.
5: Et c'est vrai, mais vous avez des billets de 500 euros dans votre poche, alors vous pouviez trouver, mais
1: en
5: pas
1: plus,
5: nous.
1: C'est pas vrai qu'on préfère, parce que si vous payez avec 500 euros chez un commerçant, il ne vous l'a
2: pas. Non, voilà, il ne vous les prend pas.
0: Oui, bon,
2: donc je préfère 5 renaissances que.
3: voilà, qu'un seul moderne.
0: Ah oui, mais alors vu comme ça, effectivement, il n'empêche que c'est 300 euros, c'est-à-dire un baroque et rococo et une architecture métallique qui s'en vont chez notre auditeur.
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0: Pour Laetitia Gozon, Mme Gozon habite Saint-Étienne-de-Fontbellon dans l'Ardèche. On en découvre des coins.
8: Ah, ça m'étonne pas d'elle.
0: Ah oui. Saint-Étienne-de-Fontbellon en Ardèche. Et en plus, je vais vous parler de Pondichéry. Donc on s'éloigne.
9: Ah, Pondichéry, j'aime bien.
0: On s'éloigne un peu de l'Ardèche. Vous connaissez Pondichéry ?
9: Je suis allé. Oui.
0: Vous êtes allé à Pondichéry.
9: Oui,
0: racontez-nous, monsieur Janssen.
9: On ouvrait la ligne Pondichéry. Et donc on restait une semaine à Pondichéry. C'était magnifique. C'est un ancien comptoir français, vous savez. Donc il y a beaucoup de choses qui sont encore françaises. Et la culture française, il est très présent.
0: D'accord. Ça tombe bien. Si vous avez lu Le Figaro, vous saurez me dire ce qu'on est en train de construire actuellement dans un parc public de Pondichéry.
4: Une statue de quelqu'un d'important ?
0: Une statue de quelqu'un d'important, non.
4: Un truc
1: une
4: en lien avec la France.
1: Une petite tour Eiffel ?
0: Pardon ?
1: Une petite tour Eiffel.
0: Mais comment vous savez ça, vous ?
4: Ouais, j'ai vu la photo
1: c'est vrai
4: aussi.
1: Ouais.
0: Eh ben oui.
1: Eh ben voilà, mais
0: on
1: pourquoi je le saurais pas,
0: moi ? On est en train de construire une tour Eiffel.
4: Parce que Macron, il va...
0: Eh oui, le président Macron est actuellement, vous le savez,
8: oui,
0: en déplacement en Inde.
8: Il est en Tchiznan.
0: Il est parti rencontrer Monsieur Modi.
1: C'est quand même son boulot d'être VRP, non ?
0: Très bien, merci, Mme Boutboul.
1: Bah, surtout qu'en ce moment, il est mieux là-bas qu'avec les tracteurs.
0: Ah, bah voilà.
1: Il choisit quand même ses moments.
0: Ah, bah voilà, tiens.
5: Sur Pondichéry, il y a une fameuse charade à tiroir. Est-ce que vous la connaissez ?
0: Ah non, allez-y, ma chérie, Pondichéry.
5: Mon premier est un nécrophile. Mon deuxième est un zoophile. Mon troisième est un scatophile.
0: Ouais.
5: Mon quatrième est un membre de ta famille.
0: Ouais.
5: Et mon tout est un comptoir français des Indes. C'est Pondichéry.
0: Pourquoi ?
5: Mon premier est un nécrophile, c'est pont parce que pont suspendu. Mon deuxième est un zoophile, c'est dit parce que dithyrambique. Mon troisième est un scatophile, c'est ché parce que chéchia sur la tête d'un zouave. Mon troisième est un membre de ta famille, c'est ri parce que rivoli, livoni, nivodo. Do c'est utérus, russe et slave. Si c'est slave, c'est qui se nettoie, et si se nettoie, c'est donc ton frère.
0: Et ça donne Pondichéry.
8: Bravo. Mais alors, c'est le test pour devenir ministre, ça.
0: Ça, c'est un test de mémoire, parce que faut s'en souvenir de celle-là. Je serais incapable de la répéter, votre histoire. Hein.
4: Bah, disons que le niveau de blague entre Dari et la baignoire est... Et Roselyne, et on n'a rien pigé. Il y a un juste milieu. Il y a un juste milieu.
0: Ah bah ça tombe bien. Tiens, on va aller au musée avec Mme Bachelot, puisque vous avez été ministre de la Culture. Vous savez forcément quel est le musée le plus cher. C'est le point aujourd'hui. Je parle des musées, évidemment, on va dire de type classique, où on peut voir évidemment les plus grandes toiles, les plus grands chefs-d'œuvre mondiaux. Et c'est vrai qu'on nous dit que, on le sait, hein, le Louvre vient d'augmenter ses tarifs.
5: 22
0: euros. Si vous voulez voir la Joconde, c'est 22 euros. Enfin, vous pouvez voir pas que la Joconde, mais c'est 22 euros l'entrée au Louvre. On nous dit par exemple, si vous voulez voir par exemple un Degas, les danseuses en rose et vert au Metropolitan Museum, ça sera 30 euros quand même. Voilà, à New York. Si vous voulez aller au Rijksmuseum à Amsterdam, c'est 22,50 €. Voilà, pour par exemple admirer la laitière de Vermeer. À Londres, c'est gratuit en revanche, la National Gallery. Et alors le plus cher, c'est où?
1: Le Prado.
0: Si par exemple vous voulez voir un des exemplaires de la chambre à coucher de Vincent Van Gogh.
5: Le musée d'Arles.
0: Le Arles, non. C'est aux États-Unis.
8: C'est aux États-Unis.
10: Le MoMA?
0: Le MoMA, non.
8: Le Guggenheim?
0: Le Guggenheim, non.
10: Mais non, c'est Bilbao.
11: C'est aux États-Unis.
10: Guggenheim, Bilbao.
8: Alors, mais le Guggenheim, évidemment qu'il y a un Guggenheim à New York.
10: C'est pour te faire chier.
8: Mais arrête de me prendre pour une gourde.
10: Bah, tu le fais toute seule, hein, j'ai pas besoin d'être là.
0: C'est un joli petit couple, hein.
8: Ouais. Oh, il marmonne dans sa petite barbichette.
0: Dari et son nouveau poulain.
11: C'est à Los Angeles.
5: Alors, c'est un musée américain.
0: Un musée américain, oui.
10: Le revenu. MMA.
5: Le Washington.
8: Le Whitney.
0: Alors, pas à Washington.
11: Chicago.
0: Non. Et c'est donc.
11: Le musée de Chicago. Le fameux musée de Chicago. Il y en a qu'un.
5: Le Chicago Museum.
11: Si vous voulez, ouais. Vous allez tout droit à la rue de la démocratie. Vous tournez place Lincoln.
0: Je vous l'accorde. L'Art Institute of Chicago. C'est le plus cher. Il y a beaucoup d'œuvres à aller admirer. Et c'est 32 euros à Chicago. Ouais. Mais attention, il y a une collection. Vous pouvez voir un dimanche après-midi à l'île de la Grande Jatte de Seurin. Vous pouvez voir rue de Paris, temps de pluie de Caillebotte, sur la terrasse de Renoir, la chambre de Van Gogh, un autoportrait de Van Gogh.
10: Sous la terrasse du pont de
0: Vous avez des peintures, une trentaine de toiles de Claude Monet, les Nymphéas, le pont japonais, l'arrivée du train de Normandie, la guerre Saint-Lazare, les six meules de foin. Enfin, ouais. Non, franchement, là, il y a de quoi faire.
11: Ça vaut 32 euros.
0: Ah, pour 32 euros.
8: Oui, quand même.
0: J'en ai un peu plus. Je vous les mets quand même.
8: Non, mais ça demande de l'entretien, tout ça.
0: J'ai une petite question subsidiaire, tiens, d'ailleurs. Ce sera une deuxième chance pour le marchand de Châtelain-la-Poterie dans le Maine-et-Loire.
8: Châtelain habite là-bas, car
5: Châtelain-la-Poterie.
0: Bah, écoutez, c'est vous qui savez, moi.
5: Bah oui, mais c'est dans Maine-et-Loire.
0: Hein. Bah, très bien. Bah, alors, écoutez, alors Châtelain-la-Poterie, si vous voulez.
5: Oh, le couple.
0: Il y a même un H à la poterie, vous voyez.
5: Oui, absolument.
0: Ah, bah, voyez, Roselyne, ah, je vous épate, hein. Mais c'est vrai qu'il n'y a pas de thé à Châtelain. Bon, alors.
11: Sinon, ça aurait fait Châtelain.
0: Bah, voilà. Il y a un con qui avait failli dire Châtelain. Et alors, ma question, bah, ça concerne justement le fameux musée de Chicago, le Art Institute of Chicago, que Monsieur Vidorek connaît bien. C'est le deuxième plus grand musée d'art des États-Unis après le Metropolitan, hein, celui de Chicago. Mais quel est l'architecte qui a construit ce superbe musée?
10: Norman Foster?
0: Non.
5: Oscar Niemeyer?
0: Oscar Niemeyer?
10: Franck Gehry?
8: Non. Alors, Monsieur Nouvel?
0: Monsieur Nouvel? Non.
10: Est-ce que c'est un Américain?
8: Monsieur Le Corbusier?
0: Alors, il n'est pas Américain.
5: Il est Français.
10: Il est mort?
8: Ricardo Bofill.
0: Ricardo Bofill. Non.
8: Il est mort.
0: Alors il n'est pas mort parce qu'il est bien vivant.
10: C'est quoi les mormons?
5: C'est quoi mort?
10: Jean Nouvel.
0: Jean Nouvel. Non.
10: Renzo Piano.
0: Et c'est Renzo Piano. Bonne réponse.
8: Bravo.

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2: Je sais que vous êtes solidaire avec moi, hein, que oui. Quand vous avez vu Beaugrand arriver, vous avez dit « Oh merde, il va chanter !»
3: Il s'est réjoui.
2: Non, il ne s'est pas réjoui, il est comme moi, il en a marre chansons, vraiment. De vos casseroles.
4: Il vient d'arriver, ça fait longtemps qu'il n'était pas là, il en a déjà marre.
5: Mais de toi, oui. D'abord, c'est ça.
6: On va le baïonner comme assurance touriste.
4: Ça pourrait m'exciter.
7: Ça, à tous les coups. Cool, hein.
8: Moi, je dirige une émission, quelqu'un me gonfle, je le fais pas revenir juste pour le déplaisir de l'entendre.
4: Mais il veut me virer, cet enfoiré.
2: Non, c'est moi qui veux virer. Parce qu'il trouve que
4: c'est vrai.
2: Il trouve que je ne dirige pas bien cette émission à partir du moment où je prends. C'est vrai.
5: Bah,
2: il y en a d'autres qui m'énervent, par exemple, parce qu'au bout d'une heure, ils sont fatigués et ils disent tout ce qui se passe par leur tête, vous voyez.
8: Oui, mais
2: qu'ils sont un peu.
8: Oui, mais vous avez
2: un peu autistes, vous voyez.
8: Oui.
2: Et je les vire pas pour autant, vous voyez.
8: Vous n'avez pas le choix parce que sinon, il y a trop de chèques qui sont partout.
2: On l'aime, notre Polo.
9: On l'aime, notre Paul.
2: D'ailleurs, j'ai choisi des citations difficiles aujourd'hui. Vous, Paul Alcarat, pas la première. La première,
5: elle a une date de naissance.
2: Non, la première, elle est pour Valérie Mérès et Claude Richier.
8: Coluche, alors.
2: Pardon,
8: Coluche.
2: Voilà, bonne réponse.
4: Oh la pauvre. Elle a même pas
9: eu. Je l'aimais beaucoup, mais ne me réduisez pas.
2: C'est vrai que c'était une citation de Coluche. Je peux la donner après. Si j'ai l'occasion, j'aimerais mieux mourir de mon vivant. Bon, bah voilà.
4: Coluche.
2: C'était Coluche.
5: Allez, ciao, Pantin.
4: Ça me fait penser à une chanson. Aimons-nous vivants. N'attendons pas que la mort nous trouve du talent. Aimons-nous vivants.
5: C'est ça.
4: S'il faut danser, je veux danser maintenant.
8: Il y en a qui meurent injustement. Coluche, et il y en a, voilà.
2: Ah, c'est vrai que s'il pouvait prendre un camion dans la gueule, Beaugrand.
4: Vous êtes horrible, mère vous écoute.
9: Oh non.
10: Mais ce qui est incroyable, c'est que tu n'aies pas fait cette carrière de chanteur. Pourquoi t'es animateur alors?
4: Et pourquoi toi t'es imitatrice?
10: Parce que ça fait partie de mon métier de chanteuse, rien à voir.
4: Tu sais tout faire.
2: Allez, une citation pour Paul Alcarat cette fois, pour Anne Cobel. Enfin, il a déjà trouvé la première sans que je la donne, mais.
8: C'est pas juste.
2: Pour Mme Cobel de Lunel, c'est dans l'Hérault, qui a dit: pour se diriger parmi l'écueil des hommes, les femmes se servent de leurs yeux comme sextant, de leur sexe comme boussole et de leur bouche comme gouvernail.
4: Waouh.
8: Ah oui.
5: Jean-Luc Lavie.
4: C'est Kersauzon?
2: Non, c'est pas Kersauzon.
4: Est-ce que c'est un navigateur?
2: C'est quelqu'un qui est né en 1902 et qui est mort en 1981.
8: Alors, voilà. Jacques Lacan.
2: Non, et qui était né sur l'île Maurice.
9: Oula.
5: Ah, l'île Maurice.
8: Malcolm de Chazal.
2: Comment vous dites?
8: Malcolm de Chazal.
2: Malcolm de Chazal.
9: Alors là,
2: c'est une excellente réponse.
5: Qui c'est?
4: Quelqu'un avait déjà entendu ce nom?
2: Oui, Malcolm de Chazal, c'est le père de Claire.
4: Ah oui, Claire, oui.
8: Malcolm de Chazal, c'est l'un des plus grands écrivains de langue française mauricien. C'est un mauricien, il n'est pas français. Et c'est un peu celui qui a devancé, on va dire, en termes de nationalité, notre cher Le Clésio, qui est aussi mauricien et dont on ne sait pas qu'il est mauricien.
2: Et ben voilà, vous voyez, ça c'est une excellente réponse, circonstanciée. Et ce n'est pas que les dates, vous voyez, c'est aussi une partie du dictionnaire dans sa tête.
5: Il a lu, oui.
2: Et c'est effectivement un poète, un écrivain et un peintre mauricien, Malcolm de Chazal.
4: Bravo, Paul.
2: Ça faisait un moment que j'avais gardé cette citation.
5: Oui, parce que celle-là,
2: je suis bien content de m'en être débarrassé.
8: Avec plaisir.
2: Et voici une citation pour Laurent Decrème, qui habite ici, les Moulineaux, qui a dit: j'étais à un congrès donné en Allemagne pendant la guerre, ça s'appelait Nazisme et Dialogue.
8: Joseph Goebbels,
4: des proches?
2: Non.
9: Pétain?
10: Et ça serait pas Woody Allen?
2: Non.
4: Est-ce que c'est un présentateur de talk show américain?
2: Oh, il aurait adoré, de toute façon, il aurait adoré tout faire. Il était jaloux de notre ami, c'était notre ami. Il était jaloux de
4: Pierre Bénichoux.
2: Pierre Bénichoux, bien sûr.
4: Évidemment.
2: Une citation, allez, tiens, je la prends, celle-ci, elle est difficile, pour Gauthier Foulon, qui habite Cosne-Cours-sur-Loire, dans la Nièvre, qui a dit que la nature est prévoyante. Elle fait pousser les pommes en Normandie, sachant que les indigènes de cette province ne boivent que du cidre.
8: Laurent Ruquier?
2: Non, c'est pas Laurent Ruquier.
8: Il est vivant.
9: Philippe Geluck?
2: Ah non.

0: Mais ah, c'est pas Philippe Gueluc, mais c'est bien que vous disiez ça.
1: Il est belge.
0: Non, il est pas belge.
2: Dessinateur.
0: Il est dessinateur.
3: Piem.
2: Uderzo.
1: Stampé.
0: Illustrateur, caricaturiste, dramaturge.
3: Illip.
0: Comment vous dites?
3: Illip.
0: Ah non, non, non, non. Et il est du 19e siècle.
4: Ah. Non, c'est pas Dominique.
3: Hillels.
4: Ah oui, il est.
3: C'est un belge, vous dites?
0: Ah non, pas du tout. Non, ah, non, non.
1: Non, non,
4: non. Il est dessinateur.
0: Pardon.
3: Henri Monnier.
4: Je sais pas qui c'est.
3: Henri Monnier.
4: Henri Monnier.
0: Sans que je donne les dates alors.
3: Henri Monnier, celui
0: c'est
3: qui...
0: C'est Henri Monnier. Ah. Bonne réponse. Oui. Alors là,
3: C'est le créateur du personnage pédant burlesque d'Auguste Prudhomme.
0: Exact.
3: Qu'il a réalisé dans des journaux dans les années 1830.
0: Je crois que c'est Joseph Prudhomme.
4: Ah oui, il est nul, c'est
3: Auguste
4: Paul.
3: Prudhomme.
0: Non, les mémoires de Joseph Prudhomme, il a écrit, vous voyez.
3: Ah, c'est, il n'y avait pas Auguste dedans?
0: Non, il n'y a pas Auguste dedans.
4: Il y a son père.
0: Oh, le con. Ouais.
4: Je vous préviens, mesdames et messieurs, si vous êtes venus pour gagner 100 euros,
3: en tout cas, son prénom, on ne le dit pas, c'est surtout Monsieur Prudhomme qu'on dit.
0: Une citation pour Gauthier Verbert, qui habite Saint-Just, qui a dit « Picasso peint les femmes avec une bouche à la place de l'oreille, ça prouve qu'il les connaît bien. »
3: Van Gogh.
1: Oula, oula, oula.
0: Van Gogh.
1: Jean-Yann.
0: Non, non, mais c'est quelqu'un qui dessinait et peignait lui.
3: Matisse.
4: Dali.
0: Ah, je vous donne les dates. 1889-1963.
4: Vas-y, Paul.
3: Cocteau.
0: Jean Cocteau.
4: Voilà, merci.
0: Bonne réponse de Paul.
4: Et voilà.
0: J'aime bien celle-ci, tiens, pour Florian Sobo, qui habite le Talus, dans les Deux-Sèvres, qui a dit « J'arrête de boire, mais seulement quand je dors. »
3: Oula, Jean Carmet.
4: C'est un alcoolique notoire.
3: Gérard Depardieu.
0: Non.
4: Jean-Louis Borloo.
3: Patrick Sébastien.
0: Non.
4: On va citer tous les alcoolos du métier, c'est formidable.
1: Non, mais d'abord est-ce que c'est un acteur?
0: Un acteur, non.
4: Est-ce qu'il est mort?
1: Un écrivain?
0: Il est mort.
4: Ah, il est mort. D'accord.
0: Il est mort en 2005.
4: D'une cirrhose.
0: C'est le même qui avait dit, et vous me laissez terminer la citation, Paul. Je n'ai pas couché avec 7 Miss Monde, seulement 4. Les 3 autres, je ne suis pas allé au rendez-vous.
4: Il était beau gosse.
5: C'est un auteur?
0: Ah, il était très séducteur.
3: John Huston.
0: Ah, je sais qui c'est. Il a dit aussi en 69, j'ai arrêté les femmes et l'alcool.
3: Oui.
0: Ça a été les 20 minutes les plus dures de
3: ma
0: vie.
3: Mais oui, c'est le ballon d'or, George Best.
0: C'est George Best, un footballeur.
3: Bravo. Et. Monsieur Ruquier,
0: oui.
3: Monsieur Ruquier, il est nord-irlandais pour être plus précis.
1: Ah, franchement.
4: Ah là, mais quel emmerdeur. Alors c'est pas possible.
0: Pardon, j'avais pas ma boussole. Une citation.
6: Il y avait les Connors, les O'Connelly, les Flaherty, les Rivotteri, et de quoi boire trois jours et deux nuits. Le Dibur Galway, l'arrivée de.
0: Les gens vont croire que l'émission est terminée, c'est toujours à la fin, moi,
1: non.
0: Comme ça. Pour Jean-Pierre Muller, qui habite Bonneuil-sur-Marne.
4: Herr Muller!
0: Qui a dit, je me suis toujours demandé si au moment de mourir, les gauchers passaient l'arme à droite.
4: Ah, c'est mignon.
3: Oh, c'est joli.
4: Jean-Marie Le Pen. C'est français,
1: est-ce
4: du
1: que
4: coup,
1: c'est
4: ça,
1: un humoriste?
0: Ah, c'est un des plus grands humoristes.
1: Guy Bedos.
0: Né en 1854.
1: Ah, oui, non. Pas de date.
3: Alphonse Allais.
0: Alphonse Allais. Voilà, comme ça, on a le grand chelem.
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0: Une question pour Youssef Amal qui habite le Bourget. Et la question concerne un personnage de la littérature française dont je vous demande comment il s'appelait, quel est, on va dire, le surnom qu'on lui donnait. Ça a d'ailleurs fait le titre du livre. Dans l'histoire, il s'appelle Daniel Esset. C'est un roman paru il y a longtemps, je vous préviens, en 1868.
9: Oh là là.
0: C'est un jeune garçon rêveur qui grandit dans le sud de la France et qui s'appelle Daniel Esset. Quel est le nom de ce livre et le surnom de ce jeune garçon?
5: Alors c'est juste les seules infos qu'on peut avoir, c'est ça.
0: Je vais pas vous en donner.
5: Est-ce que ça pourrait être l'autobiographie de Jean-Marc Morandini?
0: Non.
4: En 1800.
5: Un mec dans le sud qui rêve.
0: Un roman autobiographique. Effectivement, il grandit dans le sud de la France avec son frère Jacques, si vous voulez. La famille va tomber dans la misère à la suite de la faillite de l'entreprise familiale. Alors le petit Daniel, il va partir avec sa famille en exil à Lyon. Il va aller au collège et c'est un professeur qui lui donne le surnom qui est le titre de ce célèbre livre.
1: Le cancre,
0: non.
3: Le grand moulne,
0: non.
4: Le petit con, non. Guy de Graigne. Bah si, et puis il y avait la pub, il disait, vous ne ferez jamais rien de votre vie, Guy de Graigne. Il y a au kilo aujourd'hui.
0: Mais c'est pas littéraire, ça, monsieur Janssen.
9: Oh, bah,
1: et en plus, il s'appelle ça... Daniel.
9: Le Horla, non.
10: C'est pas un livre de Zola?
0: Non, de Zola, non.
9: Et pas Pagnol.
0: Mais vous avez trouvé la moitié du titre.
5: Bah c'est le petit, alors.

0: Vous discutiez vachement avant l'émission.
1: Ah oui, oui.
0: Je sais pas de quoi vous parliez, mais c'était vachement proche.
1: Il a dit qu'il y a un projet qui naissait.
0: T'étais tout seul, il avait côté la petite fille avec ton zizi à côté.
2: On avait brisé la glace et il y a la glace qui s'est montée entre nous après.
0: Ah, c'est ça, c'est le monde des médias, c'est terrible. Ouais. C'est comme Karine Le Marchand, elle est pas aussi sympa à part avec les brebis.
1: Oui, oui, bah, elle est gentille, c'est gentil.
0: Ah ouais.
1: Ah, c'est une nature.
0: Elle est géniale, elle est géniale. Ah. Elle est géniale. Elle est à Sciences Po.
3: Et pourquoi vous voulez nous fâcher avec tout le monde, vous, là-bas?
0: Je vous dis qu'elle est géniale, Karine Le Marchand.
1: Non, mais pourquoi? Non, mais.
0: C'est la sœur insublée que je peux pas blairer.
1: Oh.
0: Je peux pas te marrer comme ça aux blagues de Canteloup, comme ça. C'est pas sincère, c'est pas sincère.
1: Là, c'est bon.
0: Non, mais Canteloup, il est fort, il est drôle, mais pas le soir, là, sur TF1. Eh, les gens, elle fait. Ah, quelle est marrante l'imitation de Michel Rocard, incroyable. Non, mais. Oh, le jeu de mots années 80, incroyable. C'est pas possible.
1: Ah,
0: Gérard, c'est pas possible.
1: C'est spécial, cette émission.
2: Ah, moi, je l'aime bien, Alessandra Sublime.
4: Le boule de haine.
2: Elle est solaire.
1: Elle aurait pas dû se mettre en blonde, là, ça ne va pas.
4: Nous, on aime bien.
0: Elle est en blonde.
1: Oui, elle a fait des mèches, c'est pas beau.
2: Ah, j'avais pas vu ça. Mais elle est tellement. Elle rayonne, elle est sublime.
1: Ça fait camping.
0: Bah, Alessandra Sublime, c'est la bourgeoise du camping. Elle a tout, elle a,
1: oui, elle a le mobile.
0: Elle a un côté très mohair, tu sais,
1: oui,
0: et
1: oui,
0: très plan de chat en même temps.
1: Ouais.
0: Donc très TF1, c'est un genre comme ça, tu vois. À la fois le mythe un peu de la bourgeoise.
4: Mais arrêtez. Mais pourquoi tant?
0: Mais non, mais ça tourne pas, on est entre nous là, on fait de la sociologie là.
1: Ouais.
0: Sociologie des médias, c'est intéressant.
3: C'est très bien, ça cartonne chaque soir sur
0: TF1. Pourquoi Laurent Ruquier présente les grosses têtes par exemple?
3: Oui.
0: Parce que ouais, il fallait à la fois quelqu'un de viril, mais pas trop.
1: Oui.
0: Quelqu'un de drôle, mais pas trop. Quelqu'un d'intelligent, mais pas trop. Et à la fois qui représente un peu l'autorité, espèce de mix entre Laurent Wauquiez, Alain Minc, et à la fois l'humour de... Comment tu t'appelles déjà, Jean-Philippe Janssen.
1: Voilà.
0: Fallait un mix de tout.
3: Monsieur de Kersauzon a dit lui-même que j'étais le plus viril d'entre vous.
1: Hein, alors là, je vois pas pourquoi il dit
5: non.
1: Ça. Hein.
5: Pas d'entre nous, d'entre eux.
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3: La question concerne des gens qui ne vivent pas en Seine-Saint-Denis. Eux, c'est la famille Otaïza, Adan Otaïza, son épouse et leurs deux filles, d'ailleurs Sophia et Paz. Ils ne sont que 4 à y vivre dans cet endroit, mais où ça?
1: Dans leur maison?
3: Alors oui, leur maison, c'est pas tout à fait le mot d'ailleurs.
4: Un igloo?
3: Alors un igloo, non.
4: Dans un bateau?
3: Même si j'imagine qu'il y a une maison aussi, mais
4: c'est en Islande?
3: En Islande, non.
1: C'est trop glodite.
5: En Europe?
3: En Europe, non.
4: Au pôle sud?
3: Alors qu'est-ce que vous appelez le pôle sud?
4: Bah, l'Antarctique. J'appelle le pôle sud
5: l'Antarctique.
3: Alors non, c'est pas l'Antarctique.
4: Andhra Pradesh,
10: c'est le Pacifique Sud quand même.
3: Alors on est dans une partie de, on va dire, du sud, mais pas n'importe quel sud.
1: En Afrique du Sud.
3: En Afrique du Sud, non.
4: Non.
10: Le Cap Horn.
3: Le Cap Horn, donc.
10: Bah le bout de l'Amérique du Sud.
3: Alors ils vivent
10: Ushuaïa.
3: Où vit cette famille?
4: Ils vivent
10: Ushuaïa. Bah dans
4: là
10: le
4: où
10: phare,
4: les deux océans
10: dans le phare,
4: se croisent.
10: Pardon. Dans le phare du Cap Horn.
3: Dans le phare du Cap Horn. Bonne réponse de Christophe Barbier. Et oui, le Cap Horn qui appartient au Chili, hein, je crois.
4: Ouais. Ah bon?
3: Ah oui, c'est le Chili, cette partie.
4: Ils l'ont acheté quand?
3: Cette partie du monde. C'est évidemment le plus au sud des grands caps, le Cap Horn, qu'a dû voir Monsieur de Kersauzon au loin pendant des années. Je sais pas si vous arrêtiez pour dire bonjour.
1: J'ai jamais été manger chez eux.
11: C'est sympa le dîner chez Okaïda.
4: Bah, c'est le père de Sophia et de Paz.
1: Chez Adan Otaïda.
11: Ah ouais.
3: Ah, c'est peut-être vous le papa des deux filles.
1: Oui,
11: oui. S'ils font la gueule avec des yeux bleus, c'est eux.
3: Bon bah, dis donc.
5: C'est pas drôle, hein. Je trouve pas ça drôle.
3: Je serais à la place des enfants, franchement, je vais dire, je ferais la gueule aussi, parce que ça va quand même pas être très rigolo. Il y a que comme habitant, j'imagine. Vous le voyez?
5: C'est très désert, cette partie-là.
3: Ah,
5: ouais.
3: C'est désert.
5: Oh, c'est beau, hein.
3: Vous le voyez, le phare, quand vous passez au
5: long? Tout petit.
3: Tout petit?
5: Il est tout petit, ouais.
1: Et du coup, les enfants vont faire quoi de leur vie?
5: Ils t'interrogent quand tu passes.
3: Comment ça?
5: Ils t'interrogent par radio, ils te demandent qui tu es, t'es identifié, et d'où tu viens et où tu vas.
1: Ah bon?
9: Donc, moi, il m'appelle et il me dit, oui, you, you, you, you, dans des VNS, je dis, bah,

0: De Brest, vous allez où? À Brest, le mec il comprenait pas. Il m'a fait répéter 40 fois. Et à la fin, j'ai raccroché.
1: Ah bah oui, c'est vrai que quand on fait le tour du monde, on part d'un endroit et on y revient. Et peut-être vous avez connu Sophia et Paz, alors les deux petites filles, peut-être avec vos jumelles, vous l'avez...
0: Ah oui, bah, je regardais les jumelles avec des jumelles, c'est ça. Ça laisse bien au capot, on a un pauvre tâche. Hein.
2: En tout cas, il a les 80e ronchonnant. Hein.
0: Mais attends, oh là là.
1: Mais c'est quand même l'enfer du Grand Sud, hein, je disais.
0: Ce qui est bien, c'est que tu parles vachement bien d'un endroit où tu ne mettras jamais les pieds.
1: Ah bah, c'est pour ça que je vous interroge, parce que nous, on n'a pas vécu ces...
3: Pauvre terrien,
0: nous. On parle de Cabourg.
1: Nous.
4: Il y a un petit phare à Cabourg.
1: Nous, on n'a pas vécu ces choses-là, vous voyez, monsieur de Kersauzon. Donc, on a là, quand même, devant nous, quelqu'un qui peut nous faire vibrer, qui peut. Là, par exemple, quand vous avez raconté cette anecdote sur le gardien de phare qui vous demande où vous allez et d'où vous partez, et que vous répondez Brest à chaque fois, là, on en a eu pour notre argent. D'ailleurs, je vais vous laisser tranquille.
4: On était avec toi.
3: On est pendu à tes lèvres.
4: On était avec toi, là-bas.
1: Je vais vous laisser tranquille jusqu'à la fin de l'émission.
5: C'est utile.
0: Bingo.
5: Téléphone maison.
1: Ah, vous êtes d'accord?
4: Ah, c'était magnifique. On y était.
1: On y était.
3: On l'a vu. Tension dramatique. Regardez.
1: On refait la scène. Ah non, parce que cette scène, je la trouve jolie. C'est vous le gardien de phare, Jean-Philippe.
4: Ah oui. Ah, ça lui va.
3: Oh là là, je vois un bateau. Qui voilà? C'est qui c'est?
1: Attendez-moi, je fais les petites.
5: Non, mais c'est en espagnol.
1: Je fais les petites filles.
4: Oh, papa. Oh, papa. Papa, il y a un bateau là-bas.
3: Ah, attends, bah, tchotte, je vais regarder. Ah oui, effectivement, il y a un bateau. C'est pas le gros Kersauzon, ça. Alors, qui c'est?
1: Il s'en va.
4: Oh, papa.
2: Largue les amas.
1: Papa, il y a le monsieur, il s'en va du bateau.
3: Eh, hey, faut revenir, hein. Alors, où c'est que tu vas? Alors, ça tabasse en mer en ce moment. Est-ce que t'as vu le diable qui marie sa fille, qui boit sa femme?
2: Il fait très bien le phare, Jean-Philippe. Je comprends pas pourquoi on dit que c'est pas une lumière.
3: Reviens voir un arc-en-ciel. Qui c'est qui va à Brest et qui revient à Brest? Hein? Et sinon, t'aimes bien le Paris-Brest?
1: C'est Jean-Philippe qui nous l'a fâché, hein. Ah non, Jean-Philippe, vous êtes trop violent.
3: Souvent on me dit ça, effectivement.
6: Alors qu'Olivier, il est tellement élégant.
3: Je vais m'en excuser, hein. J'espère ne pas l'avoir trop froissé, sa susceptibilité.
1: Mais non, mais je suis sûr qu'il vous aime beaucoup. Hein, vous savez,
4: oui, autrement, il t'aurait pas laissé à côté d'une
3: chute. Oui, bah, pour me faire pardonner, j'y ferai une maquette de bateau, j'y offrirai une main.
1: On va demander à monsieur Lascaux.
3: Ah oui, tu peux pas me faire un bateau en 3D?
5: Il n'y a pas de problème pour demain.
1: Ah, vous faites de la 3D? C'est en 3D vos trucs ou pas?
5: On travaille
6: avec 3D à la base. Ah oui,
5: c'est pas plat, oui, c'est la sculpture.
6: C'est pas plat, c'est sculpture.
5: Non, ça s'appelle la définition de Laurent de la 3D, c'est que c'est vrai que c'est pas plat.
1: Oui, mais avant, il n'y avait pas de 3D avant, alors.
3: Ben, ça s'appelait des bas-reliefs.
5: Mais la 3D, c'est à 3 dimensions. La 2D, c'est un tableau.
6: Oh, l'autre, il a fait 3 pyramides.
2: C'est l'imprimante 3D que vous voulez dire. Vous voulez dire l'imprimante 3D.
1: Voilà, c'est ça ma question.
2: À 3e dimension, Rodin sculpté en 3D. Mais sans imprimante.
3: Et oui, et vous, quand on vous regarde, vous êtes en 3D également. Voilà.
5: Et à l'atelier, vous êtes en 2D.
3: Vous avez du volume, c'est ça la dimension.
1: Qu'est-ce que vous essayez de me dire, vous, là-bas? Attention à vous.
6: Tu vas te fâcher avec tout le monde.
1: Attention à vous, monsieur Janssen, parce que Olivier de Kersauzon, c'est un ami. Et si je lui demande, il peut vous péter la gueule à la récré.
6: Ah oui, et il le ferait avec plaisir, à mon avis.
1: Et d'ailleurs, dès qu'il revient, je lui demande. Voilà.
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1: Et la question porte sur Christian Demureau, Rob Hornby et Maxime Guyon, qui sont montés tous les trois sur le podium. Mais quel podium?
9: Ah, c'est un défilé, c'est la Fashion Week.
1: Non, pas
2: c'est du sport.
1: Alors du sport, oui.
2: C'est l'équitation?
1: De l'équitation, pas tout à fait.
9: Du polo.
1: Mais oui, vous avez raison, c'est du cheval en tout cas.
10: Ah, ben c'est ceux qui ont fait le Grand Prix qui s'est passé dimanche.
2: L'Arc de Triomphe.
1: C'est le trio gagnant de l'Arc de Triomphe. Bonne réponse. Ah oui, parce que ce sont les jockeys qui montent sur le podium, ce ne sont pas les chevaux, faut quand même le rappeler. Et Christian Demureau, Rob Hornby ou Hornby, je ne sais pas comment on prononce, et Maxime Guyon sont bien les jockeys de Ace Impact, Westover et Honesto, les trois chevaux qui ont gagné le Grand Prix de l'Arc de Triomphe. Vous y êtes allé?
10: Pas du tout.
1: Ah non, parce que vous aviez l'air bien au courant, Karine.
10: Parce que je suis allée courir autour du hippodrome. Non, pas avec les chevaux.
1: Belle Alzan, il y en a.
10: Je suis allée courir hier. Et c'était un bazar.